0: sur la messagerie du portable.
1: D'accord. Donc, franchement, là, si j'étais vous, moi, je ne l'ai pas vu, hein, personnellement. J'ai entendu dire qu'effectivement, tu étais sur RTL tout le week-end.
0: Non, mais de toute manière, ça m'a été confirmé là, cet après-midi. Ça m'a encore été confirmé, là, il y a à peu près...
1: D'accord.
0: Un quart d'heure à peine.
1: Et par contre, je dis à la demoiselle qui est venue, effectivement, qui pensait que j'étais avec toi, on n'était pas tous les deux dimanche au Grand Jury RTL Le Monde. Hein.
0: Non, et puis le Grand Jury RTL Le Monde, c'était pas dimanche soir, c'était hier soir.
1: Hier soir.
0: Voilà, parce que dimanche, il y avait du foot.
1: Exactement.
0: Il y avait Lorient Nîmes.
1: D'accord. Donc voilà, donc Gérard a tenu à venir ce soir pour le dire. Parce
0: que... disons, c'est toi qui m'as appelé pour...
1: Oui, mais enfin bon, il essaie bien de crever l'abcès, parce que sinon, ça allait commencer à devenir n'importe quoi.
0: Mais de manière, ça aurait continué, je n'aurais d'autres, j'en aurais appris d'autres, c'était sûr que le débat là qui était prévu n'aurait pas eu lieu.
1: Pourquoi?
0: Ah bah ça, c'est simple. Hein.
1: Tu dois pas te laisser déstabiliser à cause de deux personnes qui vont comme ça mettre des fausses infos sur le site.
0: Mais ça va pas recommencer comme on va repart.
1: On s'en va pas là.
0: Ça recommence parce que je viens de voir la pochette du courrier, ça a l'air de recommencer encore.
1: Qu'est-ce qu'il y a eu?
0: Bah il y a encore des conneries dedans.
1: Mais c'est rien ça, c'est deux par rapport au nombre de moi, je reçois des dizaines et des dizaines tous les
0: jours. Alors, je préfère prévenir tout de suite que...
1: Tu vois plus fort que ça.
0: Un homme averti en vaut deux.
1: Ah bah voilà.
0: Donc, je vous préviens, faites gaffe à ce que vous dites maintenant.
1: Eh ouais, voilà, ça c'est clair, un train peut en cacher un autre, mais un homme averti en vaut deux.
0: De toute manière, faut mieux qu'un train en cache un autre qu'un homme averti en vaut deux. Parce que ça sera pas de la même façon que ça ira. Et là, quand je me mets en colère, ça va chauffer pour de bon.
1: Et je crois qu'eux, ils connaissent pas. Parce que je crois qu'il y a pas mal de nouvelles personnes qui nous écoutent et qui découvrent Gérard depuis peu, qui pensent que c'est un petit agneau, qu'il est tout gentil, mais, hein.
0: Faites gaffe de l'agneau quand il se réveille, parce qu'il y en a une au standard qui peut vous le confirmer que je suis pas doux lors de mes débats.
1: Ouais, ça c'est clair.
0: Mais même, pas, Karine,
1: hein, t'aimes pas te laisser faire, ça c'est sûr.
2: Non, il est pas tout doux. Hein.
1: C'est vrai. Et ça, ce qu'il aime pas, c'est quand on commence à faire colporter des fausses rumeurs de paparazzites, tout ça. Donc, comment aujourd'hui sur le net, d'ailleurs, on va en parler dans un instant avec Jean-Pedro, qui est avec nous et qui justement, c'est par lui que j'ai eu l'information comme quoi t'étais peut-être passé pour les 25 ans des grosses têtes. Bonsoir Jean-Pedro.
3: Merci. Bonsoir Max.
1: Juste avant, t'es pas maqué, t'es pas retourné avec Sandy.
0: C'est faux.
1: Bah voilà, donc j'ai reçu un courrier comme quoi, une lettre anonyme, comme quoi t'étais ressorti avec Sandy. Donc ça, c'est des conneries.
0: C'est faux encore tout ça.
1: Alors
0: ça arrête. Ça commence à bien faire maintenant. Alors c'est simple, c'est l'ultimatum, il est lancé. Donc on peut dire la date.
1: Ouais, on peut dire aujourd'hui au 1er avril.
0: C'est pas un poisson, on n'est plus le premier, donc c'est dommage parce que sinon ça aurait bien passé. Donc je vous préviens, il est quand même 00:17, donc je vous laisse jusqu'à mercredi soir, donc c'est-à-dire vous avez 48 heures pour vous calmer. Si en 48 heures, Karen me tiendra au courant de ce qui se passe. Et si dans 48 heures ça continue, bah vous pouvez être sûr que le débat sur les agents de sécurité, vous allez vous le mettre dans le cul.
1: Agent de sécurité, maître chien.
0: Donc vous risquez de mettre ce débat-là, ou que je pense bien profond. Alors
1: moi non. Si le débat, on ne sait pas quand est-ce qu'il aura lieu. Hein. Après Jean-Pedro, je te donnerai la parole. C'est juste pour dire que si il y a des gens qui continuent pendant les 48 ou 72 heures à venir à colporter des conneries comme quoi il serait sur RTL qui présenterait les 25 ans des grosses têtes à Bobino.
0: Alors que je sais même pas où c'est. Déjà pour commencer. Non, c'est pas mal. En plus, je connais Paris, mais alors, savoir où c'est Bobino, c'est quand même bien.
1: Non, Bolino.
0: Non, c'est Bobino. Pas Bolino. C'est un Bobino.
1: Bolino.
0: Ouais, mais...
1: Donc, sachez que moi, j'ai les codes, et ça, je ferai tout avec la direction de Fun Radio qui est au courant pour kicker tout site.
0: Donc, maintenant, c'est à vous de vous en tenir sur les gardes, les auditeurs.
1: Vous en tenez sur les gardes, sinon on va tout kicker. Jean-Pedro, merci d'être avec nous, t'as 30 ans.
3: Oui, bonsoir.
0: Bonsoir.
1: Tu nous appelles d'où?
3: J'appelle de la queue en brioche.
1: Ah, 118.8.
3: 118.8 FM.
1: D'accord, ouais. Ouais, on t'écoute.
3: Écoute, moi je tenais à amener ma petite pierre à tout ce remue-ménage autour de Gérard, hein, quand même. Moi, en fait, ce qui se passe, c'est que je suis très au fait de tout ce qui concerne Gérard. Je me tiens au courant de l'actualité, les débats, tout ça. Et effectivement, j'avais pêché l'info sur Internet. Comme quoi Gérard devait faire des interventions ce week-end sur RTL. Et en fait, ce qui s'est passé, c'est que j'ai écouté. Donc j'ai essayé un petit peu de pister pour voir si je pouvais entendre des trucs. Et apparemment, en fait, il y a eu un mec qui ressemblait à Gérard, mais c'était pas Gérard.
1: Ah.
3: La confusion, tu vois, en fait.
1: Ah ouais, c'est pour ça.
3: À mon avis, le mec, il aurait éventuellement voulu se faire passer pour Gérard, et donc il est passé. Il a fait des flashs sur RTL. Samedi soir, j'ai entendu le premier aux alentours de, je sais pas, minuit et quart ou un truc comme ça.
1: Ah, j'en ai pas entendu parler, moi.
3: Et donc il y avait un mec. Bon, c'est vrai qu'au niveau de la voix, ça pouvait être troublant.
1: Ah ouais, quand même.
3: Il y avait un certain fumet dans les enceintes, tout ça. Et en fait, c'est vrai que Gérard, on aurait pu. Enfin, je comprends qu'il y ait des gens qui se soient fait avoir, quoi. Donc en fait, il y a un espèce d'imposteur qui s'est passé pour toi et qui a fait un flash à RTL. Moi, au début, j'ai cru que c'était toi, hein. Comme RTL et Fun, c'est un peu la même maison, tu vois.
1: Donc, mais c'est ça qui prête à confusion, et t'as raison de le dire. C'est pour ça que ça a une certaine crédibilité. C'est que les gens se sont dit, comme c'est la même maison et que des fois les artistes se croisent dans les couloirs, c'est vrai, bah, c'est ce qu'on m'a dit. On m'a dit que toi, Max, t'es déjà passé une fois chez Zegut à l'époque où il était à RTL. J'ai dit, c'est vrai.
3: Ouais.
1: Et les gens pensaient, Gérard, que comme tu fréquentes Fun Radio, que les locaux, t'as eu RTL, c'est juste en bas,
0: bah, ouais.
1: Et que c'est la même entrée, les gens se sont dit, peut-être que t'as croisé Bouvard ou que t'as discuté avec des gens et que voilà. Et du coup, on t'a dit, bah viens pour les 25 ans des grosses têtes.
3: Voilà, ouais.
0: Non, mais ça, c'est des conneries, et donc le mec qui s'amuse à faire ça, donc à mon avis, ça doit être encore un qu'on a eu une fois, donc il y a quand on était encore ici ou sur Neuilly.
1: Un dénommé.
0: Je sais plus comment qui s'appelle.
1: Pas mais
0: qui...
1: de babouin.
0: Non, mais un qui imitait ma voix.
1: Ah, qu'une macaque. Ah,
0: voilà.
1: Qu'une macaque, je m'en souviens très bien, ouais.
0: Donc à mon avis, ça doit être encore lui qui s'amuse à faire des conneries.
3: Mais regarde, le truc qui est chaud là quand même, c'est qu'il a réussi à blouser les gens d'RTL.
1: Ah ouais, bah là, ouais, non, mais là c'est grave.
3: Parce qu'à mon avis, eux, ils étaient honnêtes, tu vois, ils ont marché dans le truc en pensant que c'était toi, quoi.
0: Bah, je peux te dire que c'est faux, parce que déjà, j'ai demandé le gars de la sécurité qui me connaissent en bas.
1: Ouais, mais enfin, ils étaient peut-être pas là. C'était férié aujourd'hui. Hein,
0: non, mais hier, quand j'y ai demandé, il m'a dit que de toute manière qu'il était là, et donc...
1: Ah, t'as appelé la radio quand même pour te renseigner?
0: Non, quand je suis arrivé tout à l'heure.
3: Tu as demandé s'il avait...
1: T'es arrivé quand?
0: Bah, tout à l'heure, sur écoute de 11h05.
1: Ah, t'es déjà venu à la radio, là, 11h, tout à l'heure?
0: Ce soir, là, pas ce matin.
1: Non, mais hier, tu veux dire?
0: Ouais, mais j'y ai demandé, hier, il m'a pas vu.
1: Ah, hier?
0: Ouais, il paraît.
3: Attends, GG, il y a un truc que je comprends.
0: Non, mais il paraît que ça s'est fait ce week-end, donc ouais, alors, bien.
3: T'as demandé à l'agent de sécu, en fait, s'il t'avait vu.
0: Bah, lui, il travaillait de nuit, donc il a pas pu me voir.
3: Ok, d'accord.
1: Ouais, parce qu'il avait pas eu mes lumières.
0: Non, mais même. Donc, sachant très bien
3: tu lui demandes s'il t'a vu, mais si ça avait été toi, t'aurais été au courant, en fait.
0: Bah, de toute manière, je sais très bien que si je viens pas dans les locaux d'RTL, je viens sur Fun Radio.
1: Ouais, mais comme tu viens par là... Non, mais attends, Gérard.
0: Ouais, mais on vient par l'entrée d'RTL, ça.
1: Donc,
0: c'est
1: ça peut prêter à confusion, Jean-Pedro.
3: Éventuellement, que le mec, justement, soit passé par l'entrée de Fun.
1: Non, mais un auditeur, quand même, ça peut être toi, n'importe qui, moi, je veux dire, Karine, un auditeur lambda.
3: Ouais.
1: Il peut très bien être un fan de RTL et de Fun Radio, enfin, du groupe. Il y a des gens qui sont fans du groupe, hein. Ouais. Il y en a qui sont fans de groupe de Police, Téléphone, il y en a qui sont fans du groupe RTL, c'est-à-dire RTL, RTL2, Fun Radio. Il y a des fans de ce groupe-là en particulier,
3: oui, tout à fait, ouais,
1: qui
3: ouais.
1: Toute la journée, Gérard peut le dire, hein, qui sont toute la journée devant.
3: RTL9, par exemple, ils regardent. RTL9.
1: Tout, c'est des fans du groupe.
3: Ouais.
1: Et ils achètent donc tout ce qui est possible sur le groupe.
3: Mm-hmm.
1: Et possible qu'il y ait un auditeur lambda fan du groupe qui était devant la radio, qui a vu Gérard peut-être, ou le sosie, ou quelqu'un qui ressemble à Gérard rentrer. Dans les locaux de Fun Radio, mais sans réalité de l'entrée d'RTL.
0: Mmh.
1: Ils ont donc dû faire la déduction que Gérard allait à l'enregistrement des grosses têtes.
3: C'est possible.
0: Ouais, ben, surtout la nuit, faire les grosses têtes la nuit, ça me paraît quand même bizarre.
1: Non, que tu sois venu dans la... Moi, les gens m'ont dit que tu es venu samedi dans la journée.
0: Ouais, c'est fou, moi.
3: Alors, GG, en fait, ce qu'il faut que tu fasses, il faut que tu rentres par l'entrée de Fun. Il faut plus que tu rentres par l'entrée d'RTL.
0: Mais le soir, on est bien obligé.
1: C'est ça qui est emmerdant.
3: Ah ouais, merde.
1: Comment faire?
0: On est bien obligé.
3: Tu demandes aux agents de sécu.
0: Mais même, de toute manière, si je serais venu à RTL,
3: ouais.
0: Déjà pour commencer, il aurait fallu que je fasse voir mon pass.
1: Ouais.
0: Donc, étant donné que mon pass, c'est marqué Fun Radio, c'est pas marqué RTL, donc je pouvais pas rentrer chez RTL.
1: C'est pas un pass, c'est un passe-partout?
0: Non, c'est le pass comme t'as pour.
1: Ah oui, d'accord, il a rien à voir avec les passe-partout avec les clés.
0: Non, ça n'a rien à voir.
1: Bon, d'ailleurs, je vais demander, parce que là, il y a pas mal de messages sur le net qui disent, effectivement, on a entendu quelqu'un, mais il y a un auditeur qui dit, j'ai cru entendre effectivement la voix de Gérard, et maintenant que vous dites que c'est pas vrai, qu'il y a un démenti, qu'il y a un ultimatum, effectivement, il dit, apparemment, il aura une cassette enregistrée, il dit qu'effectivement, il vient de réécouter la bande et que ça ressemble énormément à ta voix, mais c'est pas ta voix.
0: Bah, dans ce cas-là,
1: mais tout le monde s'est fait avoir. Hein.
0: Donc, je m'excuse, Pedro.
3: Oui, vas-y,
0: donc, l'auditeur qui est sur le net. Jean-Pedro, excuse-moi. Donc l'auditeur qui est sur l'internet qui a enregistré la cassette, si tu pouvais nous faire parvenir une copie de la cassette, ça serait bien, merci.
3: Bien sûr.
0: Ouais, donc tu l'envoies au 22 rue Bayard.
3: Ok, non, 22 rue Bayard, c'est RTL, font radio.
1: Ah ouais, tu vois, c'est
0: ouais,
1: ça.
0: 20 rue Bayard.
1: Mais
0: 20-22, donc c'est pareil.
1: Ouais.
3: Max, il peut, toi, c'est vraiment Fun, quoi, tu vois, s'il faut... faut pas que ça prête à compromission quand même, tu vois.
1: Ouais. Donc, attends, j'ai un coup de fil. Attends, je vais sur mon portable, écoute. Tu vas le prendre, ça se trouve. Allô? Ah. Allô? Oui. Ouais. Ah. Ah. Je suis en direct à la radio. Tu me rappelles après? Ciao. Tiens, vous savez quoi? Bah tiens. Non, mais c'est un truc, un copain à moi qui m'appelle et qui me dit qu'effectivement, il y avait un sosie.
3: Ah bah tu vois.
1: Et il me dit, ouais, je te rappelle plus tard, mais voilà. Bah voilà. Donc,
3: regarde, le discours, franchement, en fait, le mec, quand il parlait, il avait un peu ta voix, mais surtout, il avait un discours qui ressemblait au tien. Il disait qu'il était ancien routier, qu'il avait fait de la sécu, qu'il avait taquiné un peu dans le yaourt. Enfin, ça ressemblait un peu à ton parcours, tu vois.
1: C'est quelqu'un qui s'est fait passer pour lui. Excuse-moi encore Pedro, parce que tu vas rester avec nous, parce que c'est très intéressant tout ce que tu nous dis. Moi, je vais demander aux auditeurs de nous appeler tout de suite au 0825 08 5000 s'il y a des gens qui... Et puis il y a de la Belgique, parce que RTL ça émet en Belgique, parce qu'à la base c'est Luxembourg, donc c'est la Belgique. Donc 0033 825 08 5000, Karine, s'il y a des gens qui éventuellement nous écoutent et qui aurait effectivement entendu sur RTL pendant les 25 ans des grosses têtes le sosie verbal de Gérard, qu'il nous appelle et qu'il nous dise clairement ce qui a été dit. Parce que toi, t'as pas écouté tout le week-end, si?
3: Bah non, moi j'ai juste entendu en fait deux trois flashs où il retraçait sa carrière, il expliquait d'où il venait, ce qu'il avait fait, son bagage médiatique, un petit peu tout ça, quoi. Ouais. Il paraît qu'il aurait dit des poèmes, par exemple. Moi ça j'ai pas entendu, il a dit des poèmes, il parle.
0: Ah ben c'est bizarre parce que
1: j'en fais plus pour l'instant.
3: Bah, je sais pas, il a fait des poèmes ma biquette, ma pupus.
1: Ouais, mais ça c'est un mec, ouais, d'accord. Ouais, mais ça c'est un truc, ça c'est facile maintenant, parce que comme Gérard lit des poèmes sur l'antenne, suffit que quelqu'un l'enregistre, ce poème qui a été lu sur l'antenne. Ensuite, il réécoute la cassette, il le tape à la machine, il l'envoie sur le net.
0: Voilà, ouais. Donc ça va vite, hein.
1: Tu vois, gère toi comme moi, Jean, Pedro, on peut récupérer le...
3: Non, on n'a pas le phrase, enfin tu vois, on n'a pas quand même, hein, c'est pas la
1: même chose. Non, mais il suffit de savoir imiter la voix de Gérard et d'avoir les textes, et après, rien ne t'empêche de passer sur Europe 1, sur RTL, sur RMC, et de te faire passer par un certain Gérard, tu vois, de Suresnes, et puis voilà.
3: GG, faudrait que tu surveilles, en fait, hein, je sais pas, faudrait peut-être légiférer, je sais pas.
0: Non mais attends, tu crois que je vais rester éveillé toute la nuit pour écouter ça?
3: Bah, tu pourrais faire un petit peu une patrouille, une espèce de surveillance de la bande FM où tu ferais des rondes.
0: Ouais, non, mais
3: tu surveillerais un petit peu pour voir ce qui
1: Non mais tu pourrais écouter effectivement sur des radios où on parle beaucoup, RTL, Europe 1.
0: Non mais la nuit sur RTL c'est bizarre parce que l'autre quand il dit tu m'as dit quand Jean-Pedro?
3: Minuit 17, c'était vers minuit et quart.
0: Ouais, c'est bizarre parce qu'ils font pas de plage à minuit 17 sauf si c'est les actualités.
1: Oui non mais c'était une libre antenne, hein, je crois. Hein.
0: Oui, c'était
3: des spéciales grosses têtes.
0: Non. Pas à minuit 17 hier soir.
3: Il
0: n'y avait pas de grosses têtes à minuit, c'est faux. Les grosses têtes se déroulent de 16h30 à 18h.
1: Ah ouais.
0: Et ça, je peux te le dire parce que je les écoute tous les jours. Non, il n'y avait pas de spécial. C'est faux, il n'y avait pas de flash.
1: Mais attends, est-ce qu'on ne confond pas avec un certain Gérard Balutin, non?
3: Ah non.
1: Non, ça n'a rien à voir.
3: Ah non, c'est pas la même dentition.
1: Ah, ça n'a rien à voir.
3: C'est pas les mêmes.
1: Bon, moi, j'encourage tous les auditeurs, franchement, les filles comme les garçons, ceux qui ont écouté RTL pendant le week-end et qui pensent effectivement avoir entendu parler de cette histoire, parce qu'on peut pas y échapper. Ça, c'est quelque chose. Si on aime la radio, on a entendu parler de cette histoire. Il faut absolument tout de suite mettre un ultimatum et à ce que ça cesse. Gérard s'est déplacé expressément et croyez-moi que c'est pas facile pour lui de se déplacer jusqu'ici, hein, Gérard. Mmh. Hein, c'est pas simple parce que t'as toujours des petits problèmes avec ta jambe.
0: Voilà. Ouais, c'est ça, fous-toi bien de ma gueule, t'as.
3: Bah, je compatis, j'ai...
0: Non, mais moi je te dis, de toute manière, c'est sympa, hein. Puis les gens qui s'amusent pas à dire, ah ouais, mais si, parce qu'on vient de l'entendre ça dire ça, c'est pas la peine d'essayer de nous faire avaler du pipeau, parce que le pipeau, on sait en jouer. Hein.
1: On va pas avaler du pipeau, c'est bon, on sait le jouer, y a pas besoin de nous en faire avaler, Jean-Pedro.
3: Non, mais moi je te fais pas jouer de la flûte, je confirme.
1: Attends, Jean-Pedro, on parle pas de flûte, on parle de pipeau, là.
0: Non, parce que moi je vais te dire une chose, que déjà, pour l'instant, ton rapport par rapport à ce que je viens de dire me semble un peu louche, parce que je vais te dire une chose.
1: C'est d'accord.
0: Que j'ai écouté RTL jusqu'à minuit dimanche.
1: Ah ouais, mais dimanche, je parle de
0: minuit. À minuit un quart, j'ai changé de fréquence.
1: Non, mais il parle de
0: il parle de la nuit de dimanche à lundi.
1: Ah non, samedi à dimanche.
0: Ah
1: oui.
0: Ah, dans la nuit de samedi à dimanche, j'ai écouté Paris, il n'y avait pas de place à minuit 17, c'est faux déjà.
1: Ah, t'écoutais RTL, toi, j'ai dit, t'écoutais même pas la retransmission des mix.
0: Non.
3: Ah bah bravo.
0: J'avais pas écouté ça, non, malheureusement.
3: J'ai quand même, à ta décharge, si je peux dire une chose, j'appelais quand même à la base pour signaler que c'était pas toi qu'on avait à toi.
0: Ouais, non, mais moi je peux te confirmer. À minuit 17, il n'y avait pas de flash en disant comme quoi qu'il faisait les grosses têtes. Ça, c'est faux parce que la nuit, il n'y a pas de flash chaud pour des informations importantes.
1: Il y a des flash shows, mais il n'y a pas de flash show, Jean-Pedro.
3: Il n'y a pas de flash show. Bon, j'ai peut-être confondu, mais en tout cas, ça parlait de toi. Hein. C'était peut-être pas un flash show.
0: Non, non, mais bon.
3: Peut-être une intervention, une anecdote, mais c'était
0: Non, mais surtout que l'actualité en ce moment, elle est bien chargée, donc les flashs.
3: Toi aussi, t'es bien chargé quand même.
0: Ouais, non, mais là, je suis pas bourré, d'accord. Alors, confonds pas. T'attacules et encule ta soeur, ok.
3: C'est pas ça que je voulais dire.
1: Il est en forme, il est en forme.
0: Alors, je vais te dire une chose, maintenant, tu vas te calmer.
3: Tu te méprends là,
0: Ouais, non, mais tu vas te calmer, d'accord. Parce que tes conneries, il y en a ras-le-bol. Et pour moi, c'est du pipeau que t'es en train de nous dire.
3: Voilà, voilà.
0: Ok, alors bonne nuit.
1: Hop là, je crois que finalement, on s'est fait encore avoir. Karine, fais attention parce que là c'est n'importe quoi.
0: Karine, non, c'était des conneries.
1: Oh, c'était des conneries, Karine. Attends, mais tu fais comment ton boulot?
2: Pour Jean-Pedro,
0: Non, mais pour Jean-Pedro, c'était des conneries.
1: Ça sert à rien, là.
0: Celui-là, c'est même plus la peine.
1: Non, mais là, il est mort, il est radié, il est terminé. Et ça tombe bien, puisqu'on parlait des agents de sécu, des... quand même que le débat, on peut donner le thème.
0: Bah, de toute manière, on
1: sait pas quand.
0: On sait pas quand.
1: Il y aura, on peut donner les prochains thèmes, normalement, à moins que ça change d'ici là, s'il y a de l'actualité, mais les agents de sécu, les maîtres chiens, ça sera le prochain débat.
0: Mmh. Là, après, donc, on sait pas quand, donc, ça sera la chirurgie esthétique.
1: Ouais.
0: Et après, le SM, comme tu l'avais fait une fois, mais on le refera.
1: Les sadomaso également, ça risque d'être très très chaud. Écoutez, ce soir, on devait faire des numéros de téléphone rose, mais j'ai peur que pour Samy, Paul et Stéphane, ça risque d'être compromis. Vous savez comment est cette émission, on change tout le temps d'avis, on change de smige, on change de veste, on est un peu des opportunistes.
0: On change d'avis comme de smige, comme
1: voilà.
0: Dirait l'autre.
1: On est des opportunistes, hein, on va au gré du vent, comme ça, en fonction de l'odeur et tout ça. Donc si vous êtes... Donc Gérard a fait l'ultimatum, ça c'est clair, net et précis. Mmh. Moi, je ferai tout ce qui est en mon pouvoir pour kicker tous les sites où on parle de cette intervention sur RTL qui est une sombre merde et une escroquerie.
0: Bah ça c'est simple, c'est une escroquerie. Et ça, faut que ça cesse parce qu'il y en a marre.
1: Voilà. Donc là on ira jusqu'au bout.
0: C'est là maintenant, si ça recommence, c'est simple. Hein.
1: Non mais on.
0: Ça risque de poser son pesant de cacahuète, c'est qu'on va refaire comme on a fait une fois, on va se remettre en guerre et puis ça sera terminé.
1: On est d'accord. Gérard restera sur l'antenne parce que je crois pas que tu vas. Parce que ce qu'ils attendent, c'est que tu craques et que tu viennes plus à l'antenne.
0: Oh, non, ça
1: ils iront.
0: Ça, ils se mettent bien le doigt dans le cul.
1: Exactement. Mais par contre, on peut vous le dire, la guerre sera ouverte.
0: Déclenché. Et ça ira très loin.
1: Et ça ira très très loin parce que croyez-moi que si on remonte la filiale.
0: De toutes les conneries qu'il y a sur mon dos, ça risque de faire mal.
1: Et si on remonte jusqu'à la source de la personne qui s'amuse à faire ça, ça risque d'être très très chaud pour ton matricule, gamin.
0: Comme dirait Max tout à l'heure, un train peut en cacher un autre, mais un homme averti en vaut deux. Faites bien attention à ce que vous dites maintenant.
1: Voilà, donc tenez-vous-en sur vos gardes.
0: Voilà.
1: Et soyez disciplinés surtout, hein, c'est ce qu'on demande en deux. Hein.
0: Déjà une, qu'ils arrêtent de nous faire avaler des conneries. Et de deux, qu'ils soient moins cons pour écouter ce que les gens disent. Et en trois, qu'ils soient moins cons dans leur vie qu'ils le sont. Ça sert à rien d'aller inventer des trucs. Vous savez très bien que vous voulez me faire gueuler, vous voulez que j'arrête la radio, mais manque de peau, vous allez vous faire avoir, mais grave. Vous allez vous faire avoir. Ça va pas être pareil.
1: T'applaudis pas, Karine. T'es pas d'accord avec ce que vient de dire. Non, mais d'accord, ok, t'es gentil. Oh là là, franchement. Ah, je vous jure. Alors, on a un auditeur, là, à mon avis. Bon, on va vérifier tout ça, parce que ça reste quand même à vérifier. Alors, on a un certain Pierre. Pierre Ponce. Ah bah disons.
4: Bonsoir, c'est Pierre Ponce.
1: Salut Pierre Ponce.
4: Bonsoir, ça flotte tout le monde. Bonsoir Gérard.
0: Bonsoir.
4: Alors moi j'appelais pour, contrairement à ce que disait l'auditeur.
1: T'as quel âge, excuse-moi, t'as quel âge?
4: J'ai 28 ans, j'appelle de Lâche-la-Purée sur Yvette, en point 9.
1: Ah bah pour les Parisiennes, bien sûr, oui.
4: Bonsoir.
1: Ok, on t'écoute Pierre Ponce.
4: Voilà, moi je suis un grand fan d'RTL. J'écoute en ce moment c'est les révisions parce que je suis encore étudiant malgré mon âge, je prépare un doctorat.
1: Moi j'ai écouté aujourd'hui, félicitations, bravo.
4: Voilà, et quand je révise, j'écoute souvent RTL et je peux dire que j'ai écouté toute la nuit, j'ai pas entendu de Gérard, hein. Moi je te confirme que j'ai à minuit 17 et je pense que j'étais à l'écoute et j'ai rien entendu. Hein.
0: Donc voilà, donc l'autre c'est bien des conneries qui nous avaient sorti.
4: Donc ça me paraît louche, donc en fait ton ultimatum n'a pas lieu d'être. Hein,
0: ah bah si.
1: Ah bah non, ah, mais attends Pierre Ponce, attends mais...
0: Eh, j'ai deux personnes qui me l'ont dit.
1: Bah oui.
4: Ah donc pour Internet, tu fais un ultimatum juste pour Internet.
0: Ah non. Pour tout, c'est simple, c'est clair.
4: Pour tout...
1: Non bah attends, Pierre Ponce, je t'explique.
4: Ouais.
1: C'est pas parce qu'on est tombé sur un petit escroc qu'on a réussi, bien entendu, à déstabiliser au bout de 5 minutes.
4: Ouais.
1: Il s'est senti très mal à l'aise tout à l'heure, hein, le mec.
4: Ouais,
1: d'ailleurs, on essaie de le rappeler, Karine, elle me dit que ça sonne, ça s'en occupait pour le moment. Impossible de pouvoir le rejoindre, l'auditeur d'avant.
2: Impossible.
0: Il pisse dans sa culotte.
4: Et voilà.
1: Ce qui veut pas dire. Bon, évidemment, le mec nous a fait croire qu'à minuit et quart, samedi ou dimanche, je savais plus trop où c'était. Genre,
0: ouais, ouais.
1: Alors que Gérard écoutait manque de bol.
4: Ouais.
1: Mais ce qui s'est passé, c'est que Gérard a eu, soi-disant, des interventions faites sur l'antenne d'RTL pendant la journée du week-end. Mmh. Et donc, ça n'a pas été démenti, comme quoi c'était faux.
4: Et ça, tu l'as vu sur le net, GG.
0: Eh ben, c'est deux personnes qui me l'ont dit.
4: Ah, mais... Ah, ils l'ont dit. Ah, ouais.
0: Non, mais de toute manière, c'est deux personnes qui l'ont dit et qui ont été sur le net. Et ça a bien circulé sur le net, comme quoi que je suis passé sur RTL.
1: Et ça, c'est pas de la mytho, Pierre.
0: Et ça, c'est pas des conneries, je peux te le dire.
4: C'est pas de la mytho. Et sans vouloir semer le trouble et jeter le doute, est-ce que t'es sûr que c'est des personnes de confiance?
0: Ouais. Si tu veux, je peux appeler la personne. J'ai son numéro de téléphone.
1: On pourrait, éventuellement.
0: Je peux te dire, donne-le. Je peux te dire que cette personne-là, je lui ai dit un coucou tout à l'heure, on va l'appeler, elle va te le confirmer aussi. Petite poste, je te donne son numéro.
1: Et moi, ce que je voulais savoir, Pierre Ponce, pendant ce temps-là, tu travailles, tu connais RTL, t'as déjà bossé là-bas?
4: Oui, un petit peu. Moi, j'ai fait un petit peu de standard quand j'étais jeune, quoi, quand je payais le début de mes études.
1: D'accord, ouais.
4: Je sais un petit peu comment ça fonctionne, donc c'est pour ça que ça me paraissait pas très très...
1: Et toi, un jour, ça te ferait kiffer, par exemple, de faire les grosses têtes?
4: Moi, écoute, s'il y a de la place, hein, tu sais, depuis le temps, il y a pas de problème.
1: Pierre Ponce.
4: Il y a un fauteuil, pas de problème. Hein,
1: d'accord, ok.
4: Hein,
1: il n'y a pas de lézard. Gérard, c'est bon, tu viens de donner le numéro de téléphone? On l'a? Eh ben, écoute, ce que je vais vous proposer... Non. On va tenir en suspense un petit peu cette histoire, qui me semble un sacré beau bordel. Pierre Ponce, en tout cas, merci de ton témoignage.
4: Pas de problème.
1: Ça fait plaisir au moins d'avoir des gens honnêtes et des gens qui sont prêts à démentir tout ce qui se dit.
0: Donc, je préfère la prévenir tout de suite. Poulette, tu laisses ton portable.
1: Mais t'as pas bu?
0: Branché.
1: Parce que les gens disent t'as bu, non machin.
0: Non, je crois que c'est plutôt eux qui savent pas taper sur un clavier. Donc d'accord, Poulette, tu laisses ton portable, on t'appelle dans moins de 2 minutes, ok?
1: Voilà, donc écoute Pierre Ponce, si tu veux peut-être te joindre à nous, si tu veux discuter avec Poulette.
4: Avec grand plaisir.
1: Avec Poulette?
4: Pas de problème.
1: Gérard, Poulette, tu vois aucun inconvénient?
0: Pas de problème, moi.
1: Hein, Pierre Ponce, ça te dérange pas?
4: On est entre gens de bonne famille.
1: Exactement, alors ne bougez surtout pas, je crois que Fun Radio ce soir va encore faire le clair sur une histoire qui me semble un petit peu vaseuse. Hein, Gérard?
0: Plus que vaseuse, moi, je dirais.
1: Gérard de Suresnes est venu ce soir nous rendre une visite, non pas pour un débat, comme on a l'habitude de l'entendre, mais tout simplement pour mettre les choses bien au clair, afin de faire un ultimatum qu'il aura l'occasion de refaire d'ici quelques minutes. Pour ceux qui verraient nous rejoindre, soyez les bienvenus. Un ultimatum vient d'être lancé sur l'antenne de Fun Radio. Tout ça se passe en direct, hein, à minuit 37, c'est comme ça, c'est sur l'actualité, et des fois on doit rebondir dessus. Gérard de Suresnes aura été entendu durant tout le week-end sur RTL, afin de fêter avec Philippe Bouvard les 25 ans d'RTL, on croit rêver. Et donc un imposteur qui doit se faire passer pour Gérard est passé sur RTL et a donc dialogué longuement avec Philippe Bouvard. Je tenais à dire que tout ceci n'est que tissu de mensonge et que Gérard a souhaité venir ici pour parler, puis pour pouvoir s'exprimer, se défendre.
0: Voilà. Comme j'ai l'habitude de dire, c'est de régler les choses et de mettre les points sur les i et les barres sur les t.
1: Voilà. Et dans un instant, on va donc avoir la personne qui, elle, a entendu.
0: Voilà. Bah, elle peut le confirmer aussi, parce que je l'ai eu au téléphone tout à l'heure et elle me l'a confirmé aussi. Alors.
1: Poupoule.
0: Voilà.
1: Poulette, dans un instant.
0: Poète
1: sera dans un instant direct avec nous, avec Pierre Ponce. Vous écoutez RTL habituellement, vous êtes des fans des grosses têtes de Philippe Bouvard. Vous avez cru, vous aussi, entendre Gérard de Suresnes, votre Gérard national qui, bien entendu, sévit depuis plus de 5 ans sur Fun Radio pour faire des débats. Si vous avez des doutes, si vous avez besoin, si vous avez... On sait jamais d'ailleurs, parce que ça peut arriver. Si vous avez entendu parler de choses et d'autres, parce que pendant les week-ends, moi aussi maintenant je refais des soirées, j'entends dire que Gérard animera telle ou telle soirée à tel endroit avec Max, etc. Ça repart comme à la belle franquette. J'ai cru entendre des choses également. Si vous êtes dans des régions où vous avez entendu des soi-disant soirées à venir avec Max et Gérard qui viendraient faire des poèmes, tout ça. Si vous avez des affiches, des choses à nous donner, ne vous inquiétez pas, on est là et on va aller
0: très loin.
1: Voilà, on va aller casser. Alors j'attends vos témoignages au 0825 08 5000, à tout de suite.
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1: Oh non, ne s'interdit rien à minuit, 42 minutes, quasiment 43, on est toujours en direct sur Fun Radio. Ici, on fait tout ce qu'on veut, vous pouvez appeler au 0825 08 5000 si vous voulez parler avec Gérard. Gérard qui est venu nous apporter une bien mauvaise nouvelle en ce 1er avril 2002. Gérard a, pendant le week-end, été soi-disant entendu sur l'antenne d'RTL et il l'aurait fêté en collaboration avec Philippe Bouvard les 25 ans d'RTL. C'est bien ça, Gégé ?
0: Les 25 ans des grosses têtes.
1: Les 25 ans des grosses têtes d'RTL. Alors, on a pour ça Pierre Ponce qui a bien voulu rester encore un petit peu avec nous déjà pour démentir. Hein, parce que Gérard, est-ce que avant qu'on accueille, c'est ton ami, comment elle s'appelle ?
0: Poulette.
1: Poulette ?
6: Poulette.
1: T'es là, Poulette ?
7: Ouais, je suis là.
1: Bon, ok, frère. Merci Poulette d'être là. Est-ce que tu peux juste ton petit ultimatum répéter aux auditeurs, s'il te plaît, Gérard ? Attention, écoutez bien l'ultimatum.
0: Donc c'est clair, net et précis. Donc c'est pas parce que vous avez entendu dire que j'étais passé dans l'émission des grosses têtes, c'est-à-dire durant le week-end de 16h30 à 18h30, alors ce qui est faux. Donc je peux vous dire que là, maintenant, ça commence à me casser les couilles sérieusement. Et donc, faudra bien vous dire une chose, que le prochain... ou la prochaine fois que j'entends une connerie comme ça, eh ben, les auditeurs de Fun, ben vous direz, ce coup-là, vous pourrez dire adieu à votre Gérard habituel. Parce que Gérard, il est bien gentil, mais quand vous lui faites déborder, vous allez lui faire déborder le vase, un de ces quatre matins, il va en avoir marre, il va craquer, et vous allez tous vous faire asseoir dessus. C'est clair, net, précis, et je leur dirai pas, et je leur dirai lors du prochain débat, je donne 72 heures, si ça se calme pas dans les 72 heures qui suivent, ça semble clair et net, le prochain débat sera terminé et il n'aura pas lieu.
1: Ah bah non, mais
0: il n'aura pas lieu.
1: Tu changes d'avis là.
0: Il n'aura pas lieu, j'ai bien dit.
1: Mais tu vas craquer.
0: Eh ben, on craquera.
1: Mais non, on craquera pas, on craquera pas.
0: Voilà.
1: Bah, Gérard, putain, merci, il faut que je t'offre un cadeau, je t'offre un cadeau.
0: Donc, c'est simple, clair, net et précis, ça va aller très vite. Maintenant. Vous avez bien entendu l'ultimatum maintenant. Tenez-en sur vos gardes. En de bon entendeur, salut. Donc on accueille Pedro. Non, pas Pedro. Plus Pedro, lui. Pierre Ponce et Poulette.
1: Ouais, Pierre Ponce, vous êtes là ?
6: Oui, tout à fait.
7: Oui.
1: Alors, Poulette, on t'écoute.
7: Oui. Oui, ben moi, comme je vais assez souvent sur Internet, aujourd'hui, par hasard, il y avait des rumeurs comme qui disaient que Gérard avait été entendu sur RTL. Mm-hmm. Donc je confirme qu'il y avait bien des rumeurs. Donc de là à voir si c'est vrai.
1: Ah oui, donc c'est peut-être toi qui les aurais inventées, parce que moi, si j'étais toi, Gérard, je ferais confiance à personne aujourd'hui.
0: Non, mais tu vois. Donc tu vois que les rumeurs.
1: Non, mais c'est des rumeurs. Quand même.
0: Ouais, mais c'est
1: non,
0: des
1: mais
0: rumeurs.
1: Elle a aucune preuve, Pépette.
0: Ouais, d'accord, elle a peut-être aucune preuve. Mais ça a bien été circulé sur le net.
1: Oui,
0: ça a bien été dit.
1: Mais moi, je peux te dire le nombre de choses qu'on m'a dites sur toi qui étaient soi-disant sur le net où je suis allé vérifier, il n'y avait jamais rien d'inscrit.
0: Ah si, il y a mon pseudo, parce que j'y vais, quand j'y vais.
1: Non mais d'accord, mais enfin, il y a beaucoup de choses qui ont été dites, comme quoi tu ressortiras aujourd'hui avec Sandy.
0: Non, ça c'est faux, ça on n'en parle plus.
1: Non mais d'accord, ça a été soi-disant mis sur le net alors que ça n'a jamais été prouvé.
0: Ouais mais ça...
1: Comme quoi tu continues à fréquenter Christine et tout ça.
0: Ah bon, bah voilà.
1: Ouais, mais c'est ce qui a été dit.
0: Ouais, c'est bien.
1: Mais sur le net, il n'y a jamais eu une d'inscrit.
0: Tandis que là, ça a quand même été inscrit. Il y a même une autre personne qui me l'a dit. Et pourquoi qu'il y a deux personnes qui me le disent, quand même, ça fait quand même beaucoup. Hein.
1: Moi, j'ai les ordinateurs ici. On va aller dans le bureau tout à l'heure. On va essayer de vérifier, voir si éventuellement on tombe dessus. Hein.
0: De toute manière, le site internet, je sais même plus lequel que c'est.
1: Moi, je crois savoir lequel que c'est. Et je vais vérifier tout ça, mes infos, parce que t'inquiète pas, je suis bien affûté, moi aussi, au niveau net. Alors, on a... Yvon, c'est ça, je ne sais pas si je prononce bien, ça doit être ça, hein. Yvon ou Yvonne, peut-être, non, c'est Yvon. Yvon ?
8: Oui, allô ?
1: Salut, t'as 17 ans et tu es du Havre.
8: Non, j'ai pas 17 ans, j'ai 58 ans et j'habite au Havre.
1: Non, c'est qui ça ? Yvon, 15 ans. C'est quoi ça ?
2: Non, pardon, j'ai oublié de rayer l'âge.
1: Ah ouais, d'accord, ok, très bien.
0: Parce que là, ça me paraissait bizarre pour une personne avec une voix de 15 ans. Hein.
1: Ah non, ça sera Jean-René après, d'accord, ok. Donc, alors attendez, on va accueillir aussi Jean-René parce qu'on ne sera pas trop. Et là, je crois que... Alors, Yvon, toi, tu as quel âge, tu m'as dit ?
8: J'ai 58 ans.
1: D'accord, ok. Eh bien, on t'écoute avec Gérard.
8: Ok, salut Gérard. Donc,
1: bonsoir.
8: Oui, je confirme donc ce que je viens d'entendre. Vers 0h15, samedi soir...
1: Ah.
8: J'ai entendu Gérard au sujet d'une émission de Philippe Bouvard. Ah. Dans son émission, il parlait qu'il habitait à Suresnes, qui s'appelait Gérard Cousin.
0: Ah non, mais c'est bon, t'as évite de donner mon...
1: Ah là, évite là, mais non, mais là, c'est des preuves, là.
8: Et il parlait de Sandy, hein, ou Cindy, qu'il était parti, lui, avec quelqu'un aux USA, qu'il habitait dans un foyer Sonacotra. Et ce samedi soir, vers 0h15, il parlait de la Sibie, des poésies, des routiers.
0: Mais à quelle heure ?
8: Vers 0h15.
0: Ah. C'est bizarre parce que j'étais sur RTL à 0h15, et donc c'est faux.
1: Donc ah, enfin, comment t'as toutes les infos là, Yvon, parce que tout ce qu'il vient de dire est vrai.
0: Donc, bah, de manière, c'est faux.
8: C'est parce que je l'ai écouté.
0: Ouais, mais entre écouter, puis...
1: Mais comment il pourrait savoir ces infos-là, sinon c'est
0: ça.
1: Ah ouais,
0: mais c'est ça. Ça commence à...
8: Ouais, mais attends, moi, ces infos-là, je les ai écoutées, comment tu veux que je sache?
0: Non, mais moi, j'ai écouté jusqu'à minuit et demi et j'ai pas entendu de flash. Attends, ça me paraît bizarre.
1: Donc, comment tu veux qu'il le sache, pas comment, quel flash?
0: Oui, non, mais moi, j'ai pas entendu de flash à 15h, à 0h15, comme il prévient.

0: Sauf s'ils les ont passés que en national, ah. Et ils ont fait exprès de pas les passer sur Paris pour pas.
1: Non, mais en principe, ah, en principe, s'ils font des places, ils vont pas faire des places que pour la province. Hein. Faut pas confondre.
2: Non, je crois que dans les infos, quand même.
1: Là, c'est du pipeau. Attends, tout
0: et,
1: ça.
0: Et toi, Gégé, en interne, là, parce que toi, t'es quand même un peu dans le milieu, là.
1: Ah oui.
0: T'es un peu dans la maison.
3: Ouais, tu parlais de Bougie, tu parlais de routier, tu parlais que t'avais fait de la Sibie.
2: Ouais, c'est exact.
3: Il est tiré aux environs de 0h10, 0h15.
2: Ah, il y a quand même des similitudes.
3: Que t'habitais sur Rennes.
2: Ouais.
3: Je sais pas si t'habites sur Rennes, mais enfin, peu importe. Ton nom de famille, je viens de le donner, donc je te
2: le redonne. Non, pas,
1: non, ouais, mais il aurait mieux fallu éviter.
2: Ah ouais, c'était pour vérifier l'info, mais enfin, bon, allez.
1: Il aurait mieux fallu éviter de donner mon nom de famille, bon. Comme ça m'éviterait moins.
2: Non, mais
1: comment problème.
2: Ouais, mais Gérard, reconnais que là, ça pose un peu le doute parce que Yvon, quand même, pour avoir ces infos, forcément, faut que bien qu'il les ait entendues quelque part, et ça peut s'entendre qu'à la radio.
1: Oui, mais ça me paraît bizarre quand même cette histoire.
2: On va accueillir, si vous le voulez bien, également Jean-René, qui a 22 ans et qui est de Paris. Salut Jean-René.
4: Salut Max.
2: Salut, merci d'être là. Alors toi, par contre, tu voulais rajouter quelque chose, dernier petit détail.
4: Déjà, je voulais confirmer ce que disait Yvon.
2: Ah.
4: À savoir que j'avais entendu sur RTL, pardon, non pas à minuit et quart, mais le matin entre 5h et 8h.
2: Ah ouais, donc.
4: Restaurant, celui qui fait les petits matins, donc je confirme. Et puis, deuxième information, c'est que je me suis intéressé un peu au CD qui est sorti il n'y a pas longtemps. Et effectivement, il y a des sons où on entend Gérard.
1: Lequel CD?
2: Ah oui, les 25 ans des grosses têtes.
4: Les 25 ans des grosses têtes, qui est sorti il n'y a pas longtemps.
2: Mm.
4: Et je suis allé l'écouter déjà parce que je suis un fan des grosses têtes.
2: Et, acheté, ouais.
4: Et on entend effectivement Gérard intervenir, enfin le routier, tout ça. C'est chaud. Et dans les remerciements à la fin de la pochette du CD, on voit apparaître Gérard. Bon, je ne te donnerai pas son nom de famille, mais on voit apparaître son nom de famille. Mm. Et donc on sait que c'est lui.
1: Alors attends, tu sais ce que je vais faire?
4: Non.
1: Je vais quand même avoir le culot. Mmh. Je vais venir demain, en journée, et je vais demander d'avoir le CD.
2: C'est clair.
1: Et c'est simple, je vais l'écouter, je viendrai ici l'écouter, hein. Et si c'est des conneries, mon pote, eh ben fais-moi confiance que demain soir, on va te rappeler, et là, tu vas passer un quart d'heure américain, toi. Un conseil que je te donne, j'espère que pour toi, c'est vrai, parce que si c'est du pipeau, fais-moi confiance que tu vas jongler la Marseillaise
2: toute
1: la nuit.
2: Ton numéro de portable, Jean-René. Ouais.
1: Alors attention à ton matricule.
0: Tu vas jongler la Marseillaise.
3: Voilà, Gérard, pour l'instant, c'est toi qui es en train de morfler. Hein.
1: Ouais, non, mais de toute manière, on va demander à Max, même Max, il peut s'en occuper. Il va avoir le CD.
2: Je vais l'écouter, moi, je te dirai.
1: Et faites-moi confiance que si c'est du pipeau que vous nous avez raconté,
2: on ira jusqu'au bout.
1: Ouais. Alors toi, Jean-René, fais-moi confiance que toi, on va s'amuser avec toi tous les soirs. Hein.
4: Non,
1: c'est moi
4: même...
1: qui... Ouais, ouais, mais c'est moi qui te préviens.
4: Non, mais il y a même des photos dédicacées sirène. Hein.
1: Oui, bien sûr. Prends-moi bien pour un con.
4: Mais c'est pas mon genre.
1: Hey, t'as quel âge?
4: 22 ans.
1: T'en as 22, j'en ai 40, j'ai vécu avant toi, mon pote, d'accord? Bon, alors, bon. Pour essayer de me faire avaler ça, faudrait peut-être vous lever de bonheur, les enfants, d'accord?
4: Il n'y a pas de problème.
1: Hein. Alors, toi, Jean-René, strike-toi.
2: C'est pas une guenon qu'on apprend à faire la grimace.
1: Voilà. Alors, strike-toi, je ferai quand même gaffe à ce que je viens de dire. D'accord?
4: Non, mais je soutiens ce que je dis. Hein.
1: Oui,
4: non,
1: mais maintiens, donc, ok.
4: Il n'y a pas de problème.
1: Donc, la parole contre le CD, d'accord? Et si c'est faux, demain soir, tu peux être sûr tu vas avoir de nos nouvelles.
4: Ok, mais tu verras, okay. Vous avez raison.
1: Ouais, bah, tu vas voir. Ok, on fait, ouais. Tu dis que tu l'as acheté où, le CD?
4: Bah, partout, n'importe où tu peux l'acheter.
1: Ouais, non, mais où?
4: Mac, Virgin, tu veux que je fasse des pubs?
2: Non, t'es gentil, tu donnes pas tout, mais tu donnes l'adresse du magasin. Tu donnes le nom du magasin sans faire de la pub.
4: Sur les champs.
1: Ouais, c'est au Virgin des champs.
4: Ouais, voilà, par exemple.
1: Ouais.
2: Ouais.
1: Donc, ok,
4: pas trop de pub. Partout, je t'explique quand même. Voilà.
1: Non, mais de manière, on va. C'est simple, je veux même pas aller là-bas. Comme
2: ils veulent au Virgin de Suresne.
1: Non, mais on va demander demain. Demain, Max, tu vas demander. Ils en ont en bas. Tu leur en demandes un. On va leur en demander un.
2: Non, mais parce qu'ils voient à l'entrée, mais il y a juste les boîtiers, il n'y a pas les CD dedans.
1: Ouais, mais on peut leur demander s'ils peuvent nous en avoir un pour nous le confirmer. Hein.
4: Ouais, faire la manche.
2: Yvon ?
1: Ouais, c'est ça.
2: Qu'est-ce que tu voulais dire, Yvon ?
3: Oui, oui.
2: Qu'est-ce que tu voulais rajouter ?
3: Oui, je disais qu'il avait aussi également parlé qu'il était routier dans une usine de yaourt.
1: Alors là, je sais pas si c'est d'où vous sortez.
2: Non, mais c'est possible qu'il y a un mec qui se fasse passer pour toi sur le week-end, ça c'est sûr, parce qu'on entend trop de gens qui appellent pour en parler. Donc de toute façon, il y a un imposteur. De toute façon, il y a un imposteur, Gérard.
1: Qui c'est qui vient de dire alcoolique là? C'est Jean-René?
4: Non.
2: Non, il y a un peu.
1: Rien qu'un peu.
2: Allez, Jean-René, allez, hop là, dégage.
1: Allez, avant de le dégager, tu dis.

0: C'est fait, t'inquiète, ouais, vas-y.
1: Tu lui dis hors antenne qu'on garde son numéro, on va s'amuser avec lui si c'est des conneries ce qu'il nous dit.
0: Ouais. Tiens, Gérard, pendant que... Bon, alors ça, on va fermer la parenthèse là-dessus, puis je pense qu'on aura l'occasion d'en rediscuter. Hein. Peut-être qu'il y a des gens qui peuvent nous appeler, peut-être qu'on pourrait profiter que tu es là pour parler un petit peu d'actualité, de parler de pas mal de choses.
1: Bah, à la rigueur, oui. Hein, oui. Pas une petite libre antenne.
0: Voilà, ah, une petite libre antenne. Donc, éventuellement, s'il y a des gens qui ont envie de parler avec Gérard, vous avez des soucis dans la vie, vous voulez en parler, bon, bah... C'est vrai que j'aurais pu le faire, mais tant qu'à faire, Gérard est là.
1: Tu m'épauleras.
0: Non, mais comme t'as quand même un certain âge, t'as de la bouteille au niveau, je parle au niveau de la vie. Non, mais tu connais bien les problèmes.
1: Non, mais tu m'aideras alors dans ces cas-là.
0: Donc, les problèmes, les nanas, les problèmes de sentiments, les problèmes de couple, les problèmes
1: amoureux.
0: Ouais, problèmes de travail, de n'importe quoi, de vous voulez vous réinsérer dans la vie active. Gérard, quand même, a eu l'occasion de...
2: Les problèmes de sentiments, Gérard, il doit en avoir pas mal. Hein.
1: Ah, oui, en ce moment, oui.
0: Et justement, donc, il peut en parler encore d'une manière tellement plus simple. Donc, allez-y, problème de boulot. Gérard est passé par là aussi, il a eu des galères avec les jeunes, les enfants, les machins. Je crois que tu es prêt à répondre à tout, des problèmes d'accident de travail.
1: Mais attention, faut bien préciser sur les points, pas trop de conneries sur les personnes avec qui j'étais avant, ça ne regarde personne. Hein, maintenant, c'est
0: non, on parle de problèmes de vie
1: réglé,
0: tous les
1: jours.
0: On parle de problèmes vraiment, problèmes qui touchent l'être humain, quoi.
1: Voilà. Donc s'il y a même des nanas qui veulent, au 0825-08-5000 et pour les belles
0: 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Je dis à Karine, donc problème de cœur, problème de travail, chômeur, des gens qui ont plus la garde de leurs enfants.
1: Non, ça faut éviter. Ouh là là là là là. Garde d'enfants. Pour l'instant, faut mieux pas trop en parler. Je suis encore en plein dedans. Donc,
0: ah d'accord, ok. Très bien. Enfin, problème de chômage, des gens qui cherchent du boulot, des accidents de travail, tout ça. S'il y a des gens qui veulent parler, qui ont besoin de se confier, qui ont besoin de réponses à toutes ces questions, 0-825-08-5000. Vous avez carte blanche, c'est Gérard de Suresnes qui est là pour vous épauler ce soir. T'es prêt à avoir l'oreille attentive et à donner un petit peu de ton temps?
1: Ouais. De toute manière, maintenant, vu l'heure qu'il est... Hein, je sais pas comment que je rentrerai, hein.
0: Non, t'inquiète pas.
1: Ouais, je sais, j'ai mon chauffeur attitré.
0: Voilà, exactement, je vais te ramener. Avec mon pote Zo Gérard qui est venu poser un ultimatum. En tout cas, il est venu mettre les points sur les i et les barres sur les t.
1: Voilà.
0: On ne cessera de répéter, mais c'est vrai, c'est important de le rappeler. Gérard a bien voulu faire encore quelques minutes de radio libre avec vous, auditeurs, auditrices. Moi, je suis là peut-être pour encore très longtemps cette nuit. Hein, vous n'êtes pas au bout de vos surprises. Et pour le moment, on va accueillir Alain Proviste, justement, qui est avec nous de Saint-Jean-de-Buz. 117.7, c'est ça? T'as 34 ans? Excuse-moi. Salut Alain Proviste.
3: Bonsoir.
0: Allô, merci d'être avec nous.
3: Oui, allô, bonsoir.
0: Alors, on t'écoute. Enfin, ouais. Gérard t'écoute. Et s'il y a des filles qui veulent appeler, hein, n'oubliez pas, chômage, tout ça, tout est bon. Hein.
3: Bonsoir Gégé.
1: Bonsoir.
3: Alors moi, je t'appelle parce que, bah écoute, je vis au quotidien le même problème que toi, c'est-à-dire que je suis un petit peu tombé dans le célibat il y a quelques mois.
0: Mmh. Et, ça fait combien de temps d'ailleurs, excuse-moi Alain, ça fait combien de temps que t'es célibataire?
3: De mon côté, moi, ça va faire un an et demi presque.
0: Ah ouais, d'accord, c'est pas mal. Et toi, Gérard, ça fait?
1: Oh, ça fait 2 ans maintenant.
0: Non, mais
1: si, ça va faire presque deux.
0: Non, parce que t'es plus avec Sandy.
1: Ouais, ça va faire un an et demi.
3: Un an et demi, pareil.
1: Ouais, ouais.
3: Alors, on est potes de célibat.
0: C'est un an et demi que t'es plus avec Sandy.
1: Ouais. Ben ouais, déjà. Hein.
3: Ouais.
1: Ben ça passe. Hein.
0: Ah ouais, plus. Ah ouais.
1: Ben ça passe, hein, faut pas croire. Hein.
0: Ah ouais, d'accord, ok, excuse-moi, alors Gérard t'écoute.
3: Donc, moi en fait je le vis mal en fait, hein, pour rien vous cacher, je le vis relativement mal. Et ben j'aurais voulu savoir toi Gégé un petit peu comment tu vivais le truc, comment tu compensais, est-ce que tu t'es trouvé des centres d'activité pour essayer un petit peu de canaliser toute cette affection que tu dois avoir, parce que t'es quelqu'un quand même d'assez affectif, d'assez sensible quand même.
1: Bah pour l'instant, si tu veux, je peux pas dire que j'ai trouvé encore ce que je cherchais, mais pour l'instant, il y a rien de nouveau, donc c'est toujours au point mort.
3: Hein. Mmh, et tu compenses comment le célibat, en fait, tu fais quoi de tes journées, vu que t'as pas de bibiche à t'occuper
1: Bah disons, je m'occupe en faisant des poèmes, c'est tout, hein, ou en préparant mes débats.
3: Ouais, et en fait, toi, ce que t'es en train de me dire, c'est que tu te concentres sur tout ce qui est radio, poèmes, débats et tout ça, pour pas tomber dans la misère et pour pas trop te prendre la tête, pour pas trop déprimer, c'est ça?
1: Mmh. Non mais toi de ton côté, comment que tu le vis? Parce que c'est
3: bah
1: bien beau.
3: Je vis mal justement, tu vois, j'arrive pas à trouver quelque chose qui pourrait me faire...
1: Ouais mais attends, de ton côté pourtant c'est tu devrais trouver plus facilement que moi.
3: Bah écoutez, nous...
1: Ça... Parce que toi d'abord, t'es à Saint-Jean-de-Luz, faut pas quand même me dire...
0: Il y a à côté, il y a Saint-Jean-de-Buz. Hein.
3: Saint-Jean-de-Buz.
1: Ouais, Saint-Jean-de-Luz, quand même.
3: C'est la cambrousse, attends, c'est la montagne. Hein,
1: ouais, mais attends, tu peux pas me dire que tu peux pas sortir comme ça.
3: Ouais, bah, les filles de la montagne, tu sais, elles sont spéciales.
1: Hein. Non, mais t'as quand même d'autres endroits, hein.
3: Elles sont un peu costauds, il fait froid l'hiver, elles sont un peu velues, tout ça.
1: Attends, faut pas te dire, tu vas pas me dire que là on est encore en hiver et on est en printemps et pour voir les journées qu'on a. Hein.
3: Non, mais je te parle des femmes des montagnes. En fait.
0: Ah, mais c'est vrai qu'on a des belles journées quand même.
1: Non, mais là je vais te dire, question, tu me parles de montagne, mon.
3: Non, mais tu vois, justement, tu parles de la météo. Hein. Aujourd'hui, c'était une belle journée, tu vois, c'est une journée à aller se promener en amoureux, par exemple. Bah moi, tu vois, ça me fout le bourdon, il fait beau, je suis tout seul et je me dis...
1: Non, mais attends, mais moi, c'est pareil, hein, qu'est-ce que tu crois? Tu crois que je me suis... Moi, je serais bien sorti, mais bon, j'avais pas la tête à sortir et c'est tout.
3: Bah justement, je veux savoir comment tu fais pour tenir le coup. Je veux dire, qu'est-ce qui t'aide à tenir le coup, à pas déprimer?
1: Bah, le café, puis les cigarettes.
3: Le café, les cigarettes.
1: Mais bon, les cigarettes, maintenant, ça devient plus dur et le café, ben ça devient dur aussi. Hein. Ouais, mais sinon, j'essaye de m'occuper mes journées en faisant des poèmes, préparer mes débats, puis c'est tout. Hein.
3: Ouais. Et au niveau...
1: Et de temps en temps, je reçois des coups de fil pour savoir comment que je vais, mais c'est tout. Mais toi, de ton côté...
0: Attends, excuse-moi, tu reçois des coups de fil pour savoir comment tu vas, c'est-à-dire que comme ça, ces gens-là te tiennent au courant de ta... comment tu vas,
1: disons, je tiens à informer certaines personnes qui veulent savoir comment que je vais, c'est tout.
0: Ah d'accord, ok, c'est pas pour qu'ils te disent comment toi tu vas.
1: Non, c'est pour savoir...
0: Tu te tiens pas au courant de ta santé.
1: Bah disons, on prend soin quand même de ma petite santé quand même.
0: Et toi Alain, ça fait combien de temps? Qu'est-ce qui s'est passé? Parce que comme Gérard te pose pas trop de questions, mais c'est vrai, qu'est-ce qui t'est arrivé depuis... t'as vécu une belle histoire d'amour?
1: Mais comment que ça s'est... Ouais, c'est là que je voulais en venir. Comment que ça s'est fait, ça s'est terminé pour toi?
3: Bah en fait, ça s'est mal terminé. On avait passé plusieurs années ensemble. Mmh. Et en fait, un jour, on s'est bêtement brouillé sur une addition de restaurant.
1: Mmh.
3: Et voilà, tu payes, je paye, tout ça.
1: Non mais attends, dans ces cas-là, le restaurant, vous le payez à deux.
3: Ah, mais ouais. Ouais, mais on s'est commencé, hein, quand ça commence à partir, tout ça, ça part en vrille. Et donc, on s'est engueulé, tout ça. On a commencé à se prendre la gueule. Et puis voilà, ça s'est mal terminé.
0: Et alors, c'est parce que t'es tout seul que t'es célibataire?
3: Entre autres choses, ouais, y a pas que ça, mais c'est notamment parce que je suis tout seul aussi. C'est vrai,
1: ouais,
3: que
1: mais pas. Comment t'occupes tes journées?
3: Difficilement, justement. Bon, d'ailleurs, il y a un truc que moi j'ai trouvé, c'est le travail.
1: Mmh.
3: Donc en fait, tu prends un emploi, ça t'occupe 8 heures par jour, donc en plus ça fait un salaire à la fin du mois, tu devrais essayer, Gérard, c'est pas mal.
1: Ouais, mais tu vois du monde. Déjà pour commencer.
3: Ouais, tu vois du monde, t'as une vie sociale, t'as une existence, enfin tu vois, ça aide à pas trop tomber dans la misère.
1: Mmh.
3: J'ai des hobbies, mais tu vois, ça compense pas, je veux dire, c'est pas parce que tu...
1: Ouais, mais les hobbies, t'as quoi comme hobby?
3: Qu'est-ce que je peux faire comme hobby? Je fais de la fléchette sur glace, je suis inscrit dans un club.
1: La fléchette sur glace
0: en hiver, c'est au sport, c'est si.
3: Oui, c'est un peu comme le curling, tu vois, ça vient de toute cette mouvance.
1: Sinon...
3: Mais ça remplace pas une femme, quoi, je veux dire.
1: Ouais, non, mais d'accord, mais sinon, à part ça...
3: À part ça, écoute, je sais pas, plein de choses, je lis des livres, je sais que c'est pas une activité qui est forcément à la portée de tout le monde, je sais pas, est-ce que toi tu lis un petit peu de temps en temps? Non.
0: C'est vrai, tu lis jamais, Gérard?
3: Bah tu devrais.
0: Comment ça se fait?
1: Non, j'aime pas trop la lecture.
3: Ouais.
1: Je m'informe plus en lisant les journaux, c'est...
0: Non, tu lis pas un bon bouquin, un bon roman?
1: Non, j'aime pas trop la lecture. Je suis pas passionné de lecture.
3: C'est dommage parce que ça pourrait être culturé un peu quand même.
1: Non mais moi je suis plus passionné sur mes trucs pour la radio et c'est tout.
3: Ouais, tu te concentres sur les poèmes. Alors, remarque, les poèmes c'est un peu de la littérature.
1: Bah oui. Ouais, mais ça c'est pour la radio, c'est pas pour.
0: Non mais d'accord, mais il a raison. C'est comme si tu.
1: Ouais, ouais voilà. Donc
0: t'aimes les mots quoi. T'aimes la langue française. T'aimes les mots.
3: T'es un littéraire toi en fait, GG.
1: Pas spécialement non.
3: On peut dire ça quand même un petit peu. T'es un littéraire. T'es pas un scientifique. T'es plutôt un littéraire.
1: Bah faut, si tu veux. Je suis bon, lecture, au début j'aimais bien, mais maintenant non, ça me dit plus rien. Le sport, bon, à part la Formule 1, mais je la regarde presque plus.
3: Est-ce que t'es un peu cruciverbiste?
1: Quoi ça? C'est quoi ça?
3: Est-ce que tu fais des mots croisés?
1: Non.
3: Non? Du Scrabble, des trucs comme ça,
1: Non. Rien du tout, de tout ça. Pourtant je voudrais bien, mais bon.
0: Qu'est-ce que tu fais de tes journées alors?
1: Ben je te dis, je fais les.
0: Tu bois du café?
1: Voilà. Café, poème, et puis tout ça, voilà.
0: Remarque, ceci dit, Alain, c'est des journées bien chargées, parce que, mine de rien, tu bois combien, 4-5 litres de café?
1: Oh, plus maintenant.
0: Il faut quand même, non mais, t'es marrant, Alain, faut savoir les gérer, ces 5-6 litres de café dans la journée, faut savoir où...
3: Faut les faire.
0: Faut les faire, puis faut savoir où les placer.
3: Ouais.
0: Ça prend une bonne journée, hein.
3: Tu fais comment, Gégé? Tu marches au thermos, ou tu fais un café à chaque fois? Comment ça se passe?
1: Non mais j'ai la cafetière, bon, maintenant on fait chauffer de l'eau parce qu'on on nous a pété le verre. Ah. Donc maintenant on se retrouve sans cafetière pour en faire normalement.
0: Tu réalises un planning? Comment tu fais pour boire ce... Bon, une fois que tu as tes 6 litres de café et que tu veux les boire, enfin dans la journée, tu as un planning d'organiser, tu t'organises? Tu dis, non, tiens, par exemple, là, entre 6 et 10, faut que je bois un litre.
1: Non, j'en bois régulièrement comme ça.
3: Ouais.
1: Et j'en bois, je peux arriver dans une journée à en boire une vingtaine.
0: Ouais. Ah putain, bravo. On applaudit quand même.
3: C'est beau quand même. Ouais.
1: J'en bois à peu près une vingtaine dans une journée.
3: Est-ce que
4: impressionnant.
3: Si je peux me permettre, est-ce que t'as pas peur de tomber un peu dans le caféisme quand même?
0: Ah oui.
1: Pas spécialement, bon, c'est vrai que ça m'empêche.
0: C'est, drogue, hein.
1: C'est vrai, c'est comme le coca, c'est comme tout, hein, mais ça m'empêche un peu de dormir, mais ça, c'est ouais. Pas grave.
0: T'as d'ailleurs, Karine, c'était la gentillesse, peut-être parce qu'après on va arrêter là bientôt, hein, mais pour Gérard, un petit café peut-être pour Gérard, non?
4: Ouais, bien sûr, y a aucun problème.
1: Ah. Ben voilà, ça me prend jamais que le 12e de la journée.
0: Ben là, je suis désolé, mais là, on applaudit quand même.
3: Ah, quand même.
0: T'es prêt de ton record quand même.
1: Le 12e.
0: Un café prêt, t'es prêt de ton record. Moi, j'applaudis.
1: Ça me prend jamais que le 12e.
0: Ah ouais.
3: Mais t'es plutôt robusta, toi, ou arabica, je veux dire. Est-ce que
1: non, c'est plus la riz corée.
3: De quoi la riz corée, t'aimes pas ça?
1: Ben si, c'est ça.
3: Ah, t'aimes ça? Ah.
1: C'est plus ça.
3: Ben c'est pas vraiment du café, alors.
1: Bah si, bah c'est mélangé dans de l'eau, donc c'est du café.
3: Ouais,
1: hein.
3: C'est
1: non sucré, Gérard.
3: Oui.
1: Non
3: merde.
1: Sucré, s'il te plaît, Karine, merci.
3: Ok.
1: Non mais
0: je pas... c'est de la riz corée, ouais.
1: Donc
0: Il arrache celui-là.
1: Bah de toute manière, je mets deux bonnes cuillères et puis c'est bon, hein.
0: Oh putain.
3: Oh, chaud.
1: Ah, ouais. Je te dis, la boîte, je l'ai entamée quand samedi,
0: ouais.
1: Elle est presque vide déjà.
0: Ah ouais.
3: Ah ouais.
0: Parce qu'une boîte comme ça grasse combien de temps en date avant que ça expire?
1: Oh non, mais tu peux la garder assez longtemps parce que je fais gaffe quand même aux dates dessus.
0: Ouais. Ça, faut faire gaffe, hein, Alain, parce que si Alain, demain, comme tu t'ennuies horriblement en tant que célibataire et que tu veux remplir tes journées, donc tu vas être amené dès demain à acheter d'Aricoré, puis boire beaucoup de café.
3: Mm-hmm.
0: Fais juste attention à la date.
3: Ouais, sinon, je demande à l'ami Ricoré,
1: tu rappelleras pour me demander ça, alors.
0: Mais pour un bon célibataire, Gérard, un célibataire qui nous écoute, qui est un peu déprimé, qui pourrait être à ta place, donc toi, t'as réussi grâce au café à t'en sortir, tu lui conseilles de boire combien de café par jour?
1: Disons, conseille pas de boire trop de café parce que ça sera pas bon pour c'est pas bon pour les nerfs et ça l'empêchera de dormir. Hein.
3: Attends, et si on veut pas le boire, par exemple, imagine, on n'aime pas boire le café, est-ce qu'on peut par exemple carrément le prendre à la petite cuillère?
1: Bah c'est tu le bois comme tu veux, hein.
3: Non mais tu le prends à la petite cuillère, je veux dire, tu prends directement les grains, quoi, les granules.
1: Bah non, mais faut mieux le mettre dans l'eau.
3: En intraveineuse, direct.
1: Non, attends, là tu commences à partir en couille, c'est pas bon.
3: Une bonne dose, bon, attends,
1: non, c'est bon.
3: Pour être sérieux, pour revenir sur un truc...
1: Non, mais y a d'autres personnes qui... Alain, il y a quand même, y a du monde qui pousse.
0: Il y a du monde dans la place.
3: Une dernière qui va intéresser tout le monde.
0: Vas-y.
3: Parce que là, on a parlé du sentimental, mais au niveau du physique, comment tu fais pour vivre sans femme, en fait?
0: Ah ouais, ça c'est...
3: Est-ce que tu tires un peu l'asticot, comme on dit?
1: Non, si je suis la veuve poignée, bah, je peux te dire que non.
3: Ah, tu ne touches pas, en fait.
1: Non, voilà. Ça y est. Ça y est, j'ai répondu à ta question.
3: Bon, est-ce que tu as peur que tes mains n'y survivent pas, en fait?
1: Mais non, mais c'est bon, tu vas pas aller, au-dessus de ce qui se
0: passe.
3: Reste avec nous.
0: On va accueillir Rémi, qui est de Bordeaux, qui a 20 ans. Le café de Gérard arrive, donc là, à mon avis, ça va le pulser.
3: Ah.
0: Merci d'être avec nous, Rémi.
5: Ouais, bonsoir. Mais je suis très content d'avoir Gérard ce soir. Bon. Ça va, Gérard?
1: Ça va.
5: Ouais, ben moi j'appelle parce que en fait j'ai des gros problèmes. J'ai eu des problèmes dans mon boulot il y a quelques années. J'ai eu j'étais chauffeur routier et j'ai eu un accident.
0: Ouais.
5: Et depuis je suis en galère pour trouver du boulot parce que j'ai des problèmes physiques. Et j'ai
0: quel problème physique? Quel problème, Rémi?
5: Ben j'ai été blessé dans l'accident.
0: Ouais, mais à quel endroit? Au visage?
5: Au bras,
0: ouais.
5: Ouais, et depuis, ben, je manque de soutien.
1: T'as eu quoi exactement au bras?
5: J'ai eu plusieurs fractures sur divers os.
1: Mmh. C'est-à-dire, à quelle hauteur?
5: En fait, j'ai pas trop envie d'en parler parce que c'est...
0: Bah, attends, à quelle hauteur? On parle de l'accident, je veux dire, à quelle hauteur? Je veux dire, à l'hauteur de Paris, de Bordeaux?
5: Ah, à quelle hauteur, ouais. Vers Paris, quoi. Mmh. Vers Paris, je remontais sur Paris.
0: D'accord. Et donc voilà. Là, depuis, t'as 20 ans, ça faisait quoi, à peine un an que t'étais 21
5: ouais,
0: ans
5: ouais. ouais. Donc, c'était l'année dernière, je venais de débuter dans le métier.
0: Mmh.
5: Et donc,
1: C'était quoi comme camion?
5: Un 30 tonnes.
1: Non, c'est plus 30 tonnes, ça n'existe pas chez moi, c'est 40 tonnes.
5: Ouais, enfin bon, on va pas...
1: Non, mais déjà, tu vas pas m'apprendre...
5: Excuse-moi, ouais.
1: T'as commencé quand?
5: À 19 ans. Sur mes 21 là.
1: Ouais, non mais quand le patron est allé lâcher comme ça dans la nature sans te...
5: Mais en fait le patron c'était mon père donc...
1: Ah, Ah ouais, et il t'a pas expliqué.
5: Et depuis, comment?
1: T'as pas mis quelqu'un avec toi pour t'expliquer comment...
5: Oui, forcément au départ, mais après il m'a lâché dans la nature, quoi.
1: Ouais, mais au bout de combien de temps?
5: Mais au bout de 6 mois.
1: Attends, alors en 6 mois, il faut quand même beaucoup... Tu dois avoir des petits neurones, hein.
5: Pourquoi?
1: Non, attends, parce que déjà, 6 mois... Tu faisais de l'international ou du national?
5: Du national.
1: Alors s'il faut 6 mois, ouais, pour connaître vraiment tout,
6: pipo.
1: Là je vais te dire une chose, c'est du pipo chez moi.
6: Allez hop,
1: bonne nuit.
6: Allez, bonne nuit. À l'improviste, tu restes avec nous, on a Torgal avec nous de Caen, 96.8,5 FM. Salut Torgal. Ah pardon, je crois que j'avais mis. Autant pour moi. Salut Torgal, ça va bien?
7: Oui, allô.
6: Alors on t'écoute Torgal.
7: Alors moi j'ai un petit souci si tu veux
1: ça t'écorcherait de dire bonsoir.
7: Pardon, bonsoir Gérard, ça va?
6: Allez, fais vite.
7: Bon, alors je vais faire vite. Ça fait un peu plus d'un an et demi que je sors avec ma copine. Et quand je suis sorti avec elle, en fait, si tu veux, elle avait déjà un enfant, elle venait de l'avoir.
1: Ouais. Elle a quel âge? Elle avait quel âge?
7: Ma copine.
1: Elle a quel âge? Comment?
7: Ma copine a 18 ans.
1: Et toi?
7: Moi j'en ai 22 moi.
1: Attends.
7: Elle avait 18 ans quand elle a eu son enfant, si tu veux, là elle a 20 ans. Moi j'ai 22, on a 2 ans d'écart. Et elle a eu son enfant à 18 ans. Et quand je suis sorti avec elle, elle avait donc déjà son enfant.
1: Mmh.
7: Et le problème, c'est que depuis un an et demi qu'on est ensemble, on a fait tout comme... On a tout fait comme si c'était moi le père, alors que c'est pas moi le père. Et donc en ce moment, j'ai des petits soucis avec tout ça. Ça marche plus, ça va plus du tout.
1: Mmh.
7: Et j'ai envie, si tu veux, de la lourder, mais je me sens coupable. Je me sens coupable alors que c'est pas du tout moi le père. Et je...
1: Ouais, mais attends, faut bien te dire une chose avant de dire que tu veux la larguer. Faut bien te dire une chose, si le gamin il a quel âge là maintenant?
7: Là, il a 2 ans.
1: Bon, si tu l'as connu, si tu l'as prise, de manière elle te l'a pas caché qu'elle avait un gamin.
7: Non, je le savais si tu veux, parce que c'était une copine avant,
1: mmh.
7: Donc je le savais, je la connaissais bien avant qu'elle soit enceinte, quoi.
1: Mmh. Ouais, mais attends, parce que là, il y a quand même un truc qui me chagrine.
7: Oui.
1: Tu la connaissais avant?
7: Ouais.
1: Mais ça faisait combien de temps que tu la connaissais avant?
7: Ça faisait un an et demi qu'on se côtoyait, si tu veux.
1: Mm-hmm. Donc, et tu voyais pas qu'il y avait quelque chose qui allait pas à un moment donné? C'est jamais confié à toi?
7: Non, jamais, parce qu'on se voyait, parce que si tu veux, j'avais une bande de potes, elle venait de temps en temps avec nous,
1: mm-hmm.
7: C'était assez rare. Donc après, elle est tombée enceinte, et une fois qu'elle a eu accouché...
1: Attends, parce que t'es en train de me dire quelque chose là, il y a quelque chose qui va pas. Je comprends pas, t'as pas pu savoir avant, t'en as pas parlé de sa grossesse?
7: Si, Gérard, je le savais, quand je suis sorti avec elle, je savais tout à fait qu'elle avait un enfant. Et je suis sorti avec elle, consciemment, et je savais, j'étais d'accord.
1: Mais c'est pas ça que je veux te dire, sois pas con quand même. T'es quand même pas con dans la vie.
7: Non, mais je suis pas con.
1: Ce que je veux te dire.
7: Oui.
1: Est-ce que tu étais courant? Est-ce que tu pouvais pas faire quelque chose? Est-ce qu'elle voulait le garder? Est-ce que c'est ça que je veux savoir?
7: Voilà. Ben, en fait, si tu veux, elle a pas eu le choix, Gérard. Parce que.
1: Elle a pas eu le choix. Pourquoi?
7: Parce que elle a eu quelque chose qui est assez rare, mais qui arrive. Tu pourras demander à n'importe quel médecin. Elle a continué à avoir ses règles pendant sa grossesse.
1: Non mais.
7: Donc elle l'a su trop tard. Elle pouvait plus avorter. C'était trop tard.
1: Ouais, mais attends. Ouais. Ouais, elle aurait pu quand même le savoir bien avant qu'elle était enceinte. Déjà, elle a commencé à être enceinte à l'âge de 17 ans. Ouais, donc, est-ce que les parents étaient au courant?
7: Ses parents l'ont su en même temps qu'elle. Parce que si tu veux, elle est tombée malade. Donc, le garçon est né au mois de mars. Elle s'en est rendue compte au mois de décembre. Parce qu'elle a fait une visite chez son médecin et
1: elle a accouché au mois de mars quand?
7: Au mois de mars 98.
1: Oh, tu as... Attends, tu me dis que le gamin...
7: Non, excuse-moi, non, je suis en train de confondre. Au mois de mars 2000. Non, c'est moi qui me trompe, c'est de ma faute. Parce que je comptais 18 ans, c'est moi qui ai 18 ans en 90. Non, elle est accouchée au mois de mars 2000.
1: Donc elle a eu 18 ans en 2000.
7: Elle a eu 18 ans au mois de mars 2000 aussi.
1: Oui, il y a quelque chose qui va pas là. Et en 99, il y a quoi là-dedans?
7: 99?
1: Bah ouais, il y a...
7: 99, je la connaissais, c'était juste une copine. Elle sortait avec un mec en 99. Elle sortait avec un petit jeune machin.
1: Ouais.
7: Il l'a foutu enceinte. Elle lui a jamais dit à lui. Lui, il n'en sait rien, il n'est pas au courant. C'était un gamin, il devait avoir 16 ans. Donc elle lui a jamais rien dit.
1: Oh là là.
7: Non, non, c'est pas typo, Gérard, hein, je te promets.
1: Non, non, mais attends, ton histoire, l'histoire, elle est quand même compliquée, là.
7: Elle est, ouais, elle est vachement compliquée, c'est pour ça que...
1: Mais attends, l'autre a 16 ans, il fout donc maintenant ta copine, il a fou en cloque, il se borre.
7: Non, il se borre pas, parce qu'il en sait rien du tout.
1: Bah pour moi, il se borre. Je suis désolé, c'est lui le père, il se borre.
7: Oui, oui.
1: Bon, je suis désolé, ça tu le prendras comme tu veux, mais il se borre. Donc maintenant, c'est toi qui est pour toi.
6: Il se barre pas, il se borre.
1: Donc pour toi. Donc automatiquement maintenant, ce qui t'arrive, c'est pas le moment de te borrer parce que c'est toi. Comme il n'a pas été reconnu, automatiquement maintenant c'est toi qui es le dindon, mon grand. Hein.
7: Bah ouais, c'est bien, mais c'est justement ça le problème. C'est ce que je t'ai dit. Je voudrais bien l'alourder, mais j'ai vachement de remords en fait.
1: Mais qu'est-ce que tu as à l'alourder maintenant? Tu n'as pas l'alourdé en la laissant avec un gamin sur le dos. Mais t'es vraiment débile là.
7: Excuse-moi de l'expression, mais c'est pas moi qui l'ai foutu enceinte.
1: Mais alors, mais de toute manière, si maintenant le gamin il t'a apprécié, donc automatiquement maintenant t'es le père, c'est tout.
6: Ah, il a raison, Gérard.
1: C'est tout. Sois pas con.
6: Bah, t'es con, tu prends le métro là.
7: Bah non, mais sérieusement.
1: Non, mais attends, c'est sûr que c'est pas encore des conneries que t'es en train de me dire parce que t'es en train de te marrer.
7: C'est pas du pipeau, ça peut
1: être. C'est dommage qu'il est trop tard.
6: Ah, parce qu'on aurait appelé,
1: ouais. Ouais, j'aurais bien appelé ta copine pour savoir l'histoire, moi.
7: Ah, parce que
1: toi,
7: mais...
1: Ouais, non, mais toi, tu dis une version, mais moi, j'aime bien, comme Max il dit, j'aime bien voir les deux versions pour savoir qui dit la vérité des deux.
6: Ouais, la version originale, la version anglaise.
7: Gérard, si t'es dans le studio de ma soeur, vous me rappelez et de ma soeur, on appelle ma copine.
1: Okay.
7: Sans problème.
1: Ok, ça roule. Ça roule.
7: Oh, mais sans problème.
1: Ok, ça roule, pas de problème.
7: Tu verras, c'est la même.
6: Alors, on se dit à demain, Torgal.
1: Okay.
7: Ok, ça marche.
1: Ciao. À demain, ciao.
6: Bon, Gérard, tu bouges pas, hein, on va se retrouver dans un instant pour la suite.
1: Pour la suite et fin de la libre antenne.
6: Ah, ça peut durer. Christine, tu es là, toujours avec nous.
8: Oui.
6: L'ex à Gérard. On t'entend pas très bien, mais tu m'as dit hors antenne, c'est peut-être parce que t'es un petit portable.
8: Oui,
6: c'est vrai. C'est vrai, faudra penser à le changer, à prendre un grand portable, hein, d'accord. Mais on t'entend pas très bien, Christine, hein.
8: Ah, tu m'entends, là?
6: Non, mais bien devant ton micro. Mais non, mais c'est pas possible, t'as le portable le plus pourri de la planète.
8: Bah, je sais pas, j'ai du mal.
6: Non, mais est-ce que tu peux voir?
8: Je vais m'enlever le petit, attends.
6: Ah, qu'est-ce qu'elle va faire? Elle va s'enlever quoi?
1: Le petit.
6: Le petit quoi?
8: Tu m'entends mieux, là?
6: Ah, allô?
8: Tu m'entends?
6: Ouais, non, mais parle bien devant ton combiné.
8: Bah, je parle bien sous mon combiné.
6: Oui, d'accord, mais devant.
8: Bah oui,
6: c'est une catastrophe. On a l'impression qu'elle est à 1000 km, quoi. C'est hallucinant. Bon, bah, tant pis, on va faire avec. Alors, Christine, tu veux faire des canulars?
8: Oui.
6: Et les canulars consistent en quoi?
8: À faire
6: cocu aux femmes. Très bien. Donc, nous allons appeler maintenant, puisque tu as tenu Manu au courant, aux antennes et Anka, nous allons donc appeler des numéros de téléphone où normalement il devrait y avoir des femmes de l'autre côté. Et donc, tu vas leur faire croire que tu sors avec leur mari, c'est ça?
8: Oui, voilà.
6: D'accord, ok. Mais tu parles bien fort pour qu'elle t'entende bien, la demoiselle, hein?
8: Bah oui.
6: Alors on y va, on appelle, on va du côté de Lyon, hein, d'accord Christine?
8: Oui.
6: Alors c'est parti, Christine va nous faire rire, la bonne blague, on est mort de rire d'avance. Et par contre Christine, je l'encule pas. Hein.
8: Non.
6: Non, non, non, non, non, non.
9: Oui, allô? Allô?
8: Allô? Il est
9: là mon chéri?
10: Ah, je crois que vous faites une erreur madame.
9: Ben là, j'ai mon chéri qui habite chez vous là.
10: Pardon?
9: J'aime votre mari.
10: Mais qui vous demandez?
9: Bah c'est Christine.
10: C'est Christine qui, Christine?
9: Christine?
10: Oui. Vous voulez parler à qui?
9: Attends,
10: moi je suis juste avec mon mari là ce soir.
9: Il n'est pas là?
10: Mais je pense pas que ce soit... Je pense pas qu'on vous connaisse madame. Je crois que vous faites un faux numéro.
9: Je suis sa maîtresse.
10: Vous êtes la maîtresse de qui?
9: De votre mari.
11: Qui au téléphone?
10: C'est Christine. Tu connais une Christine?
9: Non.
10: On ne connaît pas de Christine, hein?
9: Bah c'est bizarre, moi je connais votre mari, moi.
10: Mais vous le connaîtriez d'où, mon mari?
9: À Lyon, à la gare de... Vers la gare, je l'ai vu.
10: Vous l'avez vu où, vers la gare?
9: La gare de Lyon.
10: Oui, bah il était en déplacement, il y a quelques jours, effectivement, mais il m'a pas parlé de vous, hein?
9: Bah j'ai fait du stop, et puis il m'a pris.
10: Vous avez fait du stop, il vous a pris en stop?
9: Oui.
10: À côté de la gare?
9: Oui.
10: Et c'était quand?
9: Oh, il était beau, hein?
10: Oui, bah oui, je sais bien, oui, c'est mon mari. Donc je sais qu'il est beau, mais c'est pas la question, madame. Et vous voulez lui dire quoi, mon mari? Parce que je peux peut-être transmettre le message.
9: J'ai un rendez-vous, je devais avoir le revoir.
10: Bah, il vous a pris en stop, mais ça s'arrête là, il est marié avec moi.
9: Je m'en fous, moi, il voulait me donner un rendez-vous, alors il a oublié de me téléphoner.
10: Comment vous avez eu ce numéro?
11: Non, passe-moi.
8: C'est lui qui me l'a donné.
11: Pardon. Bon, ne quittez pas, je vais vous le passer.
12: Allô. Allô, vous êtes qui? Allô, c'est qui? Je suis le mari de la personne en question. C'est qui à l'appareil?
8: C'est Christine.
12: Ah ben, je connais pas de Christine, moi.
8: Ça va, mon chéri?
12: Ah, je te connais pas, toi.
8: Arrête de mentir.
12: Non, mais attends, vous appelez chez nous, comme ça, vous avez dû vous tromper de numéro, vous prenez pour qui? Hein?
8: Je te connais, faut pas mentir à ta femme.
12: Non, mais attends, je vous connais absolument pas, Christine, d'où ça?
8: Ouais, je te connais, arrête.
12: Mais attends, mais vous êtes complètement folle, vous.
8: Non, hein? Je suis pas folle.
12: Quoi?
8: Vous êtes bien content de me draguer, puis après vous me draguez.
12: Bon allez, va te faire enculer, espèce de grosse truie, va.
8: Et toi, tu veux pas voir?
6: Eh ben dis donc, ma chérie, quel programme! On a même pas entendu raccrocher tellement que c'était bien foutu, hein, ça va vite. Ah là là, c'est que des professionnels. Hein. Bah dis donc, Christine, t'as pas notre numéro de téléphone, on peut te joindre pour entendre mieux le son de ta voix, parce que t'as une putain de voix, toi.
8: Non, je n'ai pas d'autre.
6: Ah, quel dommage, que t'as une voix extraordinaire. Hein. Tu sais que t'as une voix qui passerait super bien à la radio. Hein.
8: Bah ouais.
6: Ah ouais, si t'avais toutes tes dents.
8: Je viendrai le 31 octobre, je peux venir à la radio.
6: Tu veux venir le 31 pour quoi faire?
8: Bah pour faire des questions.
6: Ah bah ouais, d'accord, mais t'as pas un autre numéro, on peut te joindre là, t'as pas un autre portable?
8: Non, je n'ai qu'un portable.
6: Ah, quel dommage. Bon, qu'est-ce qu'on fait d'autre, Christine? Alors, on fait un autre canular ou pas?
8: On arrête pour ce soir,
6: on s'est bien éclaté.
13: C'est tellement énorme.
6: C'était énorme.
13: Il faut pas abuser.
6: C'est vrai qu'on s'est bien éclaté, sans déconner. Hein.
8: Je donnerai le numéro de téléphone du téléphone en bas la prochaine fois.
6: Bah ouais, voilà, c'est exactement ce qu'il faut faire, exactement, voilà.
8: Ouais, je téléphonerai demain, je vous laisserai.
6: Ah ouais, parce que là, quand les auditeurs vont pouvoir profiter réellement du talent que t'as et de ta voix, mais ils vont être comme des fous, hein.
8: Ouais, faut me le dire, parce que je suis pas toujours en bas, faut me
6: bah
8: le dire.
6: Bah oui, je sais bien. Bah oui, je sais bien. Il faut te prévenir bien à l'avance. Bah oui, je sais bien. Bah t'inquiète pas, ma chérie.
8: J'ai une idée, vous m'appelez sur mon portable, et vous me disiez, faut que je descende en bas.
6: Putain, mais t'es pas conne, toi!
13: Vous me disiez.
6: C'est que tu réfléchis dans ta tête, hein?
8: Bah oui.
6: Oh là là, si tout le monde avait un cerveau comme toi, mais on s'éclaterait comme des bêtes, ça se passerait autrement. Bah oui. Moi, je te le dis, la libre antenne, hein.
8: Bah ouais.
6: Bon, ma chérie, tu embrasses ton copain, comment il s'appelle déjà?
8: Alain.
6: Alain, il est derrière, là?
8: Oui, il est là.
6: Salut, Alain!

0: voiture. 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
1: Bah,
0: et on veut plus te voir.
1: Sympa, genre, sympa. 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
5: Et voilà, bonsoir à tous, bienvenue sur Fun Radio. Donc vous pouvez toujours appeler au 0803 08 5000 et 3615 code Fun Radio, rubrique direct. Je sais pas si le Minitel marche, Manu.
4: Ouais, oui, si, il marche.
5: Et toujours www.frfunradio, c'est Rigo qui vous attend. Pardon. Donc premier débat qui va porter sur l'espace en moyenne.
4: Pardon.
5: Un peu sur tout. Donc on accueille pour ça Comet, 26 ans du Havre, où qu'on peut écouter Fun Radio sur 106.9. Allô.
6: Allô.
5: Bonsoir Comet.
7: Non, c'est pas...
8: Non, Comet, j'ai encore au standard, excuse-moi, ah bon. Gérard.
5: Alors, gros Spoutnik, 23 ans de Verdun, 93.9.
6: Oui, tout à fait, 93.9. Bonsoir GG.
5: Bonsoir,
6: bonsoir à toi.
5: Petit Omni, 24 ans Paris, 101.9.
9: Bonsoir à toi, Gérard.
5: Bonsoir. Et Petit Gus de 25 ans de Lille, 96.8.
10: Oui, bonsoir GG, bonsoir.
5: Et Comet, on l'a où? Ouais. Commencez pas là, tous les deux là-bas.
8: Non, là c'est bon, je lui dis bonsoir.
5: Et Comet, 26 ans du Havre, 106.9.
9: Salut Gérard, salut l'équipe.
5: Bonsoir.
9: Bonsoir.
5: Bon, allez, on attaque la première question. Aimeriez-vous aller dans l'espace, si oui ou non, pourquoi? Donc on va demander à Petit Omni.
9: Ouais, moi j'aimerais bien aller dans l'espace parce que je voudrais bien découvrir en fait ce qui se passe là-bas. Connaître un peu de monde, tout ça quoi. Ouais, ça me plairait bien. Ouais, je vais te dire, ouais.
5: Gros Spoutnik.
10: Ouais, bah écoute, moi pas trop parce qu'en fait j'ai un peu le vertige. Donc déjà j'ai le mal de l'air, j'ai la trouille en avion. Donc je pense que tu vois, navette spatiale, je risque d'être malade. Donc a priori, je pense que je vais éviter les voyages interstellaires pour l'instant quoi.
5: D'accord, Comet.
9: Bah moi en fait, j'ai vu pas mal de fusées qui ont explosé à la télé et ça me le fait.
5: Bah il y en a qu'une qui a explosé et je sais plus quand est-ce que...
10: Ah non, il y en a plusieurs.
9: Non, il y en a plusieurs.
10: Deux. En plus.
5: C'était lesquels?
10: Une bonne vingtaine même.
5: T'avais, non, attendez les auditeurs s'il vous plaît.
7: T'avais Challenger.
5: Ouais.
7: Et
5: l'autre c'était laquelle?
9: Sputnik 3.
7: C'est Supo 3 je crois.
5: Ouais. Non, Spoutnik.
7: Supo 3 dans tes fesses, il a explosé.
5: C'est ça, t'as raison. Commence à dire des conneries.
7: Il a foutu des éclats partout, c'est ouais. Dégueulasse.
5: Donc qui c'est qui est... c'est Comet qui me disait ça.
9: Ouais, donc je te disais que ça me faisait flipper de monter dans une fusée parce que j'ai peur qu'elle explose, donc je suis très bien sur Terre en fait.
5: D'accord. Petit Gus, pour terminer.
10: Ouais, bah non, moi je compte pas du tout aller dans l'espace puisque je suis claustrophobe. Et donc
5: De quoi?
10: Je suis claustrophobe, donc aller dans l'espace ça me tente pas du tout. Parce que j'aime pas les petits espaces.
5: D'accord.
10: Ouais.
5: Donc pour en finir, moi j'aime pas trop l'espace, donc je vais vous dire ce qui s'était produit là en 69 exactement. Le premier homme à marcher sur la Lune, c'est Neil Armstrong suivi de Dewin Aldrin. C'est, je sais même pas si c'est bien prononcé. Mais...
7: Putain,
5: c'est pas grave.
8: Ça fait 3 ans qu'on attend l'info.
5: Debout les mecs, tout le monde debout. Merde. Vous la connaissiez hein, déjà l'info de Neil Armstrong.
11: Gérard, faut que tu mettes quelques points sur les i avant de. Tu m'écoutes?
5: Ouais.
11: Avant de continuer le débat, parce que tu parles de l'espace et faudrait que tu précises qu'on va pas parler du monospace.
5: Ah non, on parle pas des voitures, hein, on parle que de l'espace.
11: Et il y a beaucoup de gens sur l'IRC, ils te demandent qu'est-ce qu'il y a dans l'espace? C'est quoi l'espace?
5: Bah l'espace c'est des
7: airbags, la direction assistée.
5: On parle pas des voitures, Fildar, s'il te plaît, tu commences pas à foutre ta merde. Merci.
11: Donc
5: ce qu'il y a dans l'espace c'est des étoiles et puis tout ça, il répare des satellites qui sont déjà là-haut depuis longtemps.
11: Mais il y a quoi, ça se touche l'espace, c'est quoi?
5: Non, c'est dans l'air.
11: C'est de l'air?
5: Bah ouais.
11: Ah OK.
5: Voilà. Alors, un petit sondage. Où peut-on conquérir l'espace? Non, c'est pas sur cette question-là. Bon, bah c'est pas grave. Dès que je trouverai ça, je pourrai vous le dire.
8: Non, mais commence par le premier. Le premier, je crois qu'il est sympa.
5: Êtes-vous pour ou contre la conquête de l'espace?
8: Bah, ouais, mais vois, ça, est-ce que vous voulez aller dans l'espace et la conquête de l'espace? C'est pareil. Hein.
5: Alors donc, 62% préfèrent la conquête des cons. Ça, c'est bien de pas mettre ça.
8: Non,
5: alors
8: la conquête des cons.
5: Ouais, mais c'est pour ça qu'on avait bien précisé d'arrêter de mettre des gros mots comme ça.
8: Donc, c'est pas un gros mot, quéquette, ça va.
5: Ouais, mais con, si, quand même. C'est champion olympique de natation, enfin bref. 34% pensent que ça coûte trop cher, ça c'est vrai. Et je pense que je vais sûrement parler. Non, on l'a retiré la question. Ouais. Dommage. 21% sont restés à l'époque de la conquête de l'Amérique. Ouais. Et 17% des gens me demandent si je suis un des frères Bogdanov. Non, pas du tout. Pas du tout.
7: T'as pas de frère, toi, de toute façon?
5: Non.
7: T'es unique un peu.
5: Ouais. Ouais, bah alors, combien de temps peut durer un voyage dans l'espace? On va demander à Conquête. Et en précisant qu'ils l'ont dit à midi, c'est pour ceux qui ont écouté les informations. Donc,
7: Tu dormais pas à cette heure-là, toi?
5: Non.
7: Eh ben.
10: Ah, il était pas couché encore.
5: Non, je me suis pas couché de la journée, tu vois.
10: Ah, voilà, tu vois.
5: Voilà, donc, c'est alors, Conquête. Comète, pardon.
9: Ça peut durer de 10 minutes à toute ta vie, quoi. Ça dépend si tu te perds dans l'espace avec tes compagnons. Tu peux errer indéfiniment pour retrouver le chemin de la Terre, quoi, c'est tout.
5: Ouais.
9: Ouais,
5: je pense. Deux minutes, je pense pas. Ouais, si tu veux dire deux minutes dès que ça vole, dès que la fusée vole et puis qu'elle explose comme il s'est produit il y a un peu de temps là. Bah, bout de temps.
9: Dès que t'es dans le pesanteur, en fait, c'est dans l'espace, quoi.
5: D'accord. Gros Spoutnik.
10: Ouais, bah écoute, moi je sais que Ulysse 31, il a erré pendant des années et des années avant de rentrer chez lui dans l'espace.
9: Tu vois, c'est ce que je disais.
10: Ouais, et je sais que les frères Igor et Grishka Bogdanov, ils ont bien galéré aussi.
9: Ouais, mais ils sont pas redescendus.
10: Ouais, il y en a un qui est pas redescendu, ouais, des deux.
5: Bon, ça suffit, gros Spoutnik, de préciser des noms comme ça. Hein.
10: Non, mais ils s'appelaient Igor et Grishka, tu vois.
5: C'est bon, on n'a pas besoin de préciser.
10: Les noms de clébards, tu vois.
5: Ouais, c'est ça. Rigo.
7: Oui, donc il y a Yankee NASA qui te demande si c'est toi qui as écrit On a marché sur ma lune.
5: Non.
10: Non, on a marché dans ma lune.
5: Ouais. Non. J'ai rien écrit du tout.
7: Ça, on le sait.
10: Ça, c'est clair.
5: Petit ovni. Ouais, ovni, pardon.
9: Ouais, ben, en fait, c'est assez compliqué puisqu'il y a un décalage horaire, tout ça, donc on n'a plus la même notion du temps.
5: Mmh.
9: Donc, je pourrais pas répondre.
5: Non, mais ça, c'est vrai
9: que c'est pas la même chose.
5: Ah, ouais, mais si, tu peux quand même répondre. Combien de temps peut durer
9: un voyage dans... Je sais pas, je connais pas la notion du temps dans l'espace, en fait.
5: Mmh. Donc t'as pas suivi les infos à une heure.
9: Ah non, bah je suis en cours.
8: Gérard, est-ce que le temps est plus long ou moins long qu'en France?
5: Justement, il est plus long dans l'espace.
9: C'est compté en années-lumière là-bas.
8: Ah ouais.
5: C'est un peu plus long qu'en France. Hein.
7: Gérard, et comment ça se fait?
9: Est-ce que tu peux te faire cryogéniser pour durer plus longtemps?
5: Comment ça?
9: Bah tu sais, tu te fais... on t'enferme dans la glace, comme ça tu peux durer des siècles.
5: Non, n'importe quoi là, tu me dis n'importe quoi, je sais pas qui c'est, mais t'es en train de me dire n'importe quoi.
8: Non mais c'est un système.
10: Ah, GG, c'est vrai que chez toi, le parasite d'alien il sait plus, donc il est resté depuis 38 ans.
5: C'est qui vient de dire ça?
10: C'est vrai qu'il s'est planqué dans ton cou, parce que, bon, voilà quoi.
5: Alors petit Omni, au revoir.
10: Mais il va sortir, hein, t'inquiète.
5: Petit Omni, au revoir.
9: Il va bientôt
5: petit Omni, tu lui dis au revoir.
8: C'est pas petit Omni.
5: Alors c'est gros.
12: Ah ouais.
5: Alors c'est gros Spoutnik.
10: Non.
9: Non.
5: Si, c'est grosse Spoutnik, tu lui dis au revoir.
9: Non. J'ai reconnu la voix de pédale de Rodrigo. Hein.
5: Attention, parce que celle qui s'amuse à insulter Rigo, ça va être pareil.
7: Mais non, elle a dit Rodrigo.
10: Rodrigo.
7: Rien à voir. Et sinon, vite fait, sur IRC, il y a un certain fesse de babouin, je sais pas si c'est le vrai, il fait remarquer aux auditeurs que s'il y a un sujet dans lequel tu es incollable, c'est bien celui des conquêtes spéciales.
5: C'est-à-dire
7: des conquêtes spéciales.
5: Tu peux préciser?
7: Il précise sur le Minitel, en fait, ils disent que t'attrapes tout et n'importe quoi.
5: Moi, ouais, ça m'étonnerait. Donc, petit Gus pour
7: Il précise, il dit Carole, Christine, Sandy.
5: Ouais, ben, il arrête, lui. C'est le même, alors lui, il se calme.
7: Ok.
5: Mais vous arrêtez là tous les deux au standard, là ou quoi?
8: Oh, il se caresse la bite.
7: Non, mais ce qu'elle fait, elle est en train de parler aux auditeurs en leur disant au revoir.
12: Non, je lui dis au revoir, je l'ai jamais.
5: Ouais, puis toi, t'as pas besoin de te machiner les pompes pour que ça pue après.
12: Ouais, okay. Ça c'est clair, ouais.
5: Alors, Cotigus, pour terminer la question.
13: Ouais, un voyage dans l'espace, déjà, tout dépend ce que tu vas faire. Ça peut durer une journée, comme ça peut durer trois semaines. Si tu vas explorer des grands trous noirs, comme par exemple toi t'as l'habitude de faire, ça peut prendre beaucoup de temps.
5: Alors petit Gus aussi, au revoir.
7: Non mais Gérard, sérieusement, tu sais ce que c'est un trou noir?
5: Non non, mais je lui dis au revoir parce que je sais ce qu'il a voulu dire.
7: Gérard, non mais ça existe, les trous noirs.
13: C'est pas ce que c'est?
7: C'est pas ce que c'est un trou noir dans l'espace.
5: Alors dis.
13: C'est un trou...
5: Allez, tu lui dis au revoir aussi.
8: Non mais c'est un endroit dans l'espace où en fait y a rien.
5: Non, tu lui dis au revoir. C'est pas la peine de le soutenir, on lui dit au revoir, terminé.
12: Gérard, à la place de Gros Spoutnik, on accueille Captain Kirk, 32 ans, de Amiens. Ouais.
9: Salut, Captain Kirk.
13: Ah, mais je suis encore à l'antenne, c'est mortel. Bonsoir.
5: Ouais, non, mais tu le vires, toi, petit Gus.
8: Ah, c'est bon.
5: Alors, Kirk, ouais, d'où...
14: Amiens, bonsoir.
5: Ta fréquence, s'il te plaît?
14: 98.2.
5: Ok. Alors, donc, pour toi, la question, tu l'as entendue, non?
14: Ah non, désolé.
5: Alors, c'est combien de temps peut durer un voyage dans l'espace?
14: Je connais pas très bien les chiffres, mais il me semble que ça dépend où tu veux aller en fait. Si c'est la Lune, j'ai vu un documentaire sur ça à Arte. Mm-hmm. Il me semble que c'est environ 2 heures.
5: Mm-hmm. Non, je vais te couper parce que je vais te dire tout de suite que non. Parce que là, j'ai vu un décollage d'une fusée, je sais plus dans quel.
14: Décalcage, on dit. Hein.
5: Il y a eu un décollage d'une fusée là aujourd'hui à 13h et je sais plus sur quelle station qu'elle a décollé, si c'est Kourou ou autre.
9: J'allais sur Mir Express.
5: Et donc eux ils partent là pour à peu près une dizaine de jours, voire 15 jours à la rigueur, même 3 semaines ou des mois. Je vois, il y en a qui sont partis pour 6 mois. Il y en a encore là qui sont sur une station Mir, que ça peut être déjà plus de 3 mois plus de 6 mois qu'ils y sont. Ils vont pas rentrer peut-être avant la fin de l'année s'ils arrivent à réussir à remettre les faisceaux, à mettre les faisceaux horaires que la station Mir a cassé.
14: Ah, d'accord.
5: Les faisceaux, ouais, pour les faisceaux, ouais.
9: Les vaisseaux.
5: Les faisceaux. Donc, normalement, ça peut durer, ça dépend des réparations qu'ils ont à faire sur les stations Mir.
14: La station Mir, c'est une poubelle, hein.
5: Non mais ça là-haut sur là où que je te parle où qu'il y a les faisceaux horaires à réparer, donc il y a 3 Américains, il y a un Canadien, un Belge. Non, il y a pas de Belge, et je crois qu'il y a un Français, je crois, dedans. Donc voilà, t'as raison, fous-toi bien de ma gueule aussi, toi, Comète.
12: GG, à la place de petit gosse, on accueille Monsieur Splotch, 28 ans de Laval.
5: Monsieur
12: Splotch.
15: Oui. Bonsoir, c'est Monsieur Splotch, Laval 98.1.
9: Tu l'avales bien?
15: Je l'avale entière.
14: Est-ce que tu connais Star Turk?
15: Oui, tout à fait.
5: Vous arrêtez, s'il vous plaît.
15: Je salue le capitaine kurde, d'ailleurs.
5: Bon, Splotch, tu veux répondre à la question?
15: J'ai pas tout à fait saisi dans la mêlée, en fait, le sens de la question.
5: Combien de temps peut durer un voyage dans l'espace?
15: Moi, je dirais à peu près le temps d'une révolution terrestre, à peu près, hein. A priori, 365 jours.
5: Mm-hmm. Ouais,
15: c'est une moyenne. Hein,
5: ouais, c'est bien ce que j'ai dit juste avant.
15: On peut extrapoler les chiffres. Hein,
5: ouais, mais c'est bien ce que je dis, Jésus. C'est bien ce que j'ai dit juste avant que tu viennes à l'antenne. Donc,
15: Et tu marches sur l'eau aussi?
5: Non. Rigo, question IRC avant de poser la troisième.
11: Oui, il y a Babar El Barbe, il te demande si c'est vrai que t'as été refusé pour le casting de E.T. parce que t'étais trop laid et que tu faisais peur aux enfants.
5: Non, pas du tout. Alors lui, si c'est pour me dire des conneries comme ça, c'est pas la peine du tout. Voilà. Alors, troisième question. Avez-vous assisté à un décalage d'une fusée? Donc on parlait de...
11: Un décalage?
5: De la station...
14: Du cachiche.
5: On a parlé de la station Kourou, mais l'autre, je sais pas où elle se situe. Bon, vous arrêtez, s'il vous plaît, les auditeurs, parce que tout à l'heure, ça va se terminer, que je vais tous vous virer.
14: Non, mais là, on se posait une question, là, sur...
5: Oui, Tony, t'as raison, on se pose une question, Tony. Ah, c'est vrai.
14: Non.
5: Ah, c'est vrai, Tony.
14: Non,
5: c'est pas Tony, presque pas.
11: Zitras, c'est pas lui, vas-y, continue.
5: Donc, avez-vous déjà assisté à un décollage d'une fusée? On va demander à Comet.
9: La télé, ouais. Plein de fois, mais en vrai, non, parce que j'ai pas eu l'occasion d'aller à Cap Canaveral, quoi.
5: Ah, voilà, c'est Kourou et Cap Canaveral, c'est ça?
9: Kourou, ouais.
5: Non, mais ça, pour aller là-bas, de toute manière, c'est des pays...
9: Développés?
5: Non, c'est des pays
9: en voie de disparition.
5: Attendez, s'il vous plaît.
8: Je voulais savoir justement pourquoi ils avaient choisi ces pays-là pour les faire partir de là, les fusées.
5: Ben, parce que c'est le là où il y a le plus de place pour qu'ils puissent décoller, parce que tu peux pas les faire décoller sur des petites régions, Paris ou autre. Hein.
11: Ah et, c'est, et c'est quel pays alors?
5: Je crois que c'est des
14: Antilles.
5: Ouais, la Guyane.
15: Et GG, qu'est-ce que tu penses de la destruction de la forêt amazonienne pour faire décoller les fusées? Tu trouves pas ça dégueulasse?
11: C'est vrai que c'est...
15: quelque part.
9: Ouais.
5: Non mais attends, mais ça c'est pas le thème du débat.
8: Bah, bah, si. Regarde, non, on parle pas de l'aide humanitaire, arrêtez les mecs.
15: Regarde Papou, après comment il fait pour vivre dans la jungle si il coupe tout pour faire décoller des fusées, tu comprends?
14: C'est pas des Papou, c'est des Raoni qui chantent avec Sting.
15: Bah.
5: Bon Tony, ça suffit s'il te plaît. Alors maintenant, tiens, tu vas répondre.
15: On pourrait parler des Esquimaux du peuple Inuit aussi, hein.
5: Tony, tu vas répondre.
8: Tony, il y a pas Tony, alors il te répond pas. Hein.
5: C'est ouais, mais c'est Capitaine Turc, c'est Tony. Alors je suis désolé, j'ai bien reconnu sa voix.
14: Ah non,
5: presque pas.
14: Tu te trompes, hein.
5: Ouais, c'est ça.
14: Bon, alors pour te répondre à ta question, je dirais que tu parlais des lieux, en fait. En fait, ça dépend des... je crois que les États-Unis, ils envoient depuis Cap Canaveral.
9: Mm-hmm.
14: Les Français, ouais, c'est Kourou. Et les Russes, c'est Baïkonour.
5: Non, c'est pas du tout ça. Ils viennent tous sur le même pas de tir.
9: Ah, non,
5: ça, je peux vous dire que non.
9: Non.
15: Pour une fois qu'il a deux
5: Toi, fais ton standard et tais-toi.
14: Non, mais c'est ça, je me suis renseigné, c'est ça, c'est Baïkonour, les Russes.
5: Ouais, c'est ça.
9: Non, c'est vrai, il a raison.
5: Mais oui, allez. Petit OVNI.
9: Moi, je déconseille fortement d'assister à un décollage de fusée.
5: Tu peux préciser, alors?
9: Parce qu'une fois, j'ai assisté à ça et je me suis fait cramer direct. Fallait me ramener à l'hôpital, tout ça.
5: Non, alors déjà une. Attends, excuse-moi, petit OVNI, déjà une, tu n'as pas le droit d'être sur le point de tir. T'es vachement loin.
9: J'étais vachement loin, mais j'ai quand même été cramé.
5: Non, de toute manière, quand...
9: Et après, hôpital.
5: Fil d'art, tu dégages, allez hop.
16: Quoi ?
5: Dehors.
11: On a besoin de lui, Gérard.
5: Dehors.
11: Gérard, sur IRC, il y a Ammonia qui te demande si tu connais la nouvelle station Sandmir. C'est une fusion entre un tas de tôles pourries et une boule de graisse.
5: Non, ouais, bah lui, il va se faire foutre. Il va se faire mettre. Petit OVNI, je viens de te dire que de toute manière, c'est pas possible que ce que tu me dis parce que.
9: Ça m'est arrivé, donc c'est possible.
5: Moi, je te dis que non.
14: Non, mais c'est possible. Imaginons, tu vois, elle a des. Je vais être un peu vulgaire, mais pas trop. Mmh. Elle a des tresses, elle a des longues mèches.
5: Au revoir, petit. Capitaine Turc, au revoir. Au revoir. Fais gaffe à toi, petit OVNI, parce que tu risques de faire comme lui. Monsieur Smotch.
15: Ouais, monsieur Splotch, écoute, je déconseille les décollages. Moi, je pense que le risque principal, c'est les radiations.
5: Mmh.
15: À moins d'être muni d'un compteur GG pour détecter les radiations. Sinon, je conseille plutôt aux gens de se faire décoller la tranche. C'est vachement plus agréable que faire décoller des fusées, quoi, quand même.
9: Je suis d'accord avec toi.
5: Ouais. Donc, alors,
15: il y a. Goûter, hein.
5: Mmh. J'ai récupéré deux, trois trucs, là, justement, comme on parlait de l'espace et tout ça. Donc, depuis quand qu'existent les conquêtes de l'espace? Donc j'ai vu ça dans le dictionnaire et je me suis fait chier avec à trouver des trucs comme ça parce que c'était pas évident. Donc alors la conquête de l'espace, elle existe depuis le 4 octobre 1957. Et toi, si t'es pas contente, petit OVNI ou comète, on s'en fout. Mais moi, je donne ce qu'on me demande de dire, d'accord? Alors, si ça te plaît pas, tu raccroches ton téléphone, ça nous fera des lignes de libre.
16: C'est
5: okay? Depuis quand existe la conquête de la Lune? De la Lune, pardon. C'est en 68, mais lequel mois et tout ça, je ne sais pas. Non, c'est pas un Drakenar de Manu, comme tu dis si bien, toi.
8: C'est la première pseudo, ça, non?
5: Donc, alors, d'après vous, à quoi servent les conquêtes spatiales? Alors, 57% des gens pensent que je suis le seul qui taille. Ouais, ben ça, je m'en fous. 26% pensent que je dis que ça sans faille. Ça, je sais pas ce que... Qui c'est qui... 21% préfèrent rester cool bébé, sinon ils te diront bye-bye. Ouais, c'est bien, ça, c'est pas mal. Et 5% me serrent la main et me suceront après. Ben ça, j'en ai rien à foutre. Ça fait rire les bandes de les deux connards.
17: Ça fait chanter les abeilles.
5: Vous
17: avez pas de la nuage et de couleurs de l'arc-en-ciel.
5: Ça fait rire les oiseaux.
12: Bon, GG, pour les calmer, on va accueillir un nouvel auditeur. C'est Ariane. Il a 30 ans. Il appelle de Cherbourg.
5: Merci, Pildar. Alors, tu as hâte de faire ton bordel.
15: Ouais.
5: Vas faire ton boulot correctement, d'accord, maintenant.
12: En plus, il pue des pieds.
5: Ouais. Bah ouais, il a retiré ses pompes. Ça se sent d'ici.
8: Aïe.
5: Ariane, ta fréquence, s'il te plaît.
15: J'écoute sur internet, moi, en fait.
5: Ta fréquence.
9: Il écoute sur internet.
12: Non, mais c'est possible, Gérard, regarde, comme avec Rigo, les gens avec qui ils communiquent, c'est internet.
5: Bah alors donc, pour toi, donc, avez-vous déjà assisté à un décollage d'une fusée?
15: Non, jamais, parce que bon, j'ai pas trop que ça à foutre d'aller décoller, enfin, voir une fusée. Mais par contre, j'ai déjà regardé à la télé, ouais, c'est assez sympa, quoi. Mais bon, aller jusqu'à Cap Canaveral, ça doit coûter très cher, quand même.
5: Ben, de toute manière, c'est Cap Canaveral ou Kourou, c'est pareil. Hein.
15: Ouais, c'est clair. Donc, j'ai pas
5: de toute manière, quoi. Donc, t'as pu voir le journal de 13h, et puis t'as pu voir celle qui a décollé, alors?
15: Pas aujourd'hui.
5: Ah bah si, il y en a une qui a décollé à 1h.
15: Aujourd'hui, je l'ai pas vu aujourd'hui, mais j'ai déjà vu des décollages de fusées, ça c'est clair. Mmh.
9: T'as vu quand elles explosent?
15: Ouais, ça m'est arrivé une fois aussi.
5: Non, mais ça, ouais, c'est vrai que là, ça fait mal quand ça a explosé.
15: Ouais, c'est clair.
5: Ouais.
15: Qu'est-ce...
5: Bon, ça y est, s'il vous plaît, on se calme derrière, merci.
8: Qu'est-ce qu'ils ont envoyé dans l'espace à midi?
5: À midi, c'est c'est pour mettre des satellites sur orbite.
8: Ça veut dire quoi, ça?
5: C'est pour les moyens de communication.
8: Ça sert à quoi, les satellites? C'est pour communiquer, pour avoir le téléphone, tout ça?
5: Voilà, non, pour mieux capter.
8: Pour avoir TPS?
5: Non, pour les téléphones, je crois, mais je suis pas sûr.
8: Mais c'est quoi mettre sur orbite?
5: Sur orbite, c'est des satellites qui vont mettre sur orbite dans l'espace.
8: Oui, mais tu redis le mot sur orbite. Moi, je sais pas ce que c'est et j'aimerais bien que tu m'expliques
5: orbite,
8: quoi, ce que c'est.
5: Tu prends un dictionnaire, tu vas regarder.
8: Bah, c'est ton débat, c'est ton job.
5: Mais non, mais moi, c'était pas prévu qu'on en parle. Donc, pensez-vous que la... comme un petit omni, vous vous calmez, s'il vous plaît.
16: Ouais.
5: Ça commence à bien faire déjà toutes les deux. Bon, j'en connais une tout à l'heure, elle va virer. Hein. Pensez-vous qu'à l'avenir, nous pourrons en vivre sur toutes les planètes, système solaire ou autre? On va demander à Comète comme elle s'y connaît bien.
16: Bah, c'est pas que je m'y connais bien, mais il faut déjà que la planète soit viable. Et si on peut pas y vivre, s'il n'y a pas d'oxygène ou s'il fait trop chaud, c'est chaud, quoi.
5: Bah, de toute manière, dans l'espace, en principe, il ne fait pas... Il doit faire chaud, hein.
16: Ouais, bah dans l'espace, il y a des machines, ouais.
5: Non, mais plus tard, ça te dérange pas qu'on fasse... ça te dérange si je fais mon boulot sans sentir tes pompes, là, qui puent à 15 mètres?
8: Ça va, Gérard.
11: Gérard, je te signale que je suis beaucoup plus près de lui et que je me plains pas.
5: Ouais, ouais, bah dis donc.
8: Pourtant, c'est parce que l'odeur est couverte par autre chose. Vas-y.
5: Ouais, ben faudrait peut-être avoir de la propreté dans les studios.
8: Ça, c'est vrai.
5: Bravo.
11: En tout cas, je voulais dire aux auditeurs que ça fouette de partout, c'est une horreur.
5: Alors, petite comète.
16: Comète. Je te disais qu'il faut que la planète soit viable, mais sinon, dans l'espace, il y a des machines, et il paraît que la Terre est sublime.
18: Non, la guerre.
16: Non, la Terre aussi, quand même.
8: Et donc, Gérard, il a pas écouté.
5: Si. Non, petit ovni.
16: Qu'est-ce que j'ai dit, Gérard?
5: Petit ovni.
16: Je pense qu'on peut vivre dans les autres planètes si on prend par exemple un masque à oxygène, tout ça, pour répondre à l'autre, la fille, je sais plus comment elle s'appelle.
5: Les comètes.
16: Petite comète, voilà. S'il te plaît. Et je sais pas si on s'habille en tenue de plongée sous-marine là, avec la grosse bouteille d'oxygène dans le dos, ça va le faire, c'est bon.
18: Ou pas sur le soleil, hein. Parce que c'est trop chaud.
5: Non, ça m'étonnerait.
16: On peut nager aussi dans le soleil, c'est bien.
5: Monsieur Smotch.
16: Bonsoir.
18: Bah écoute, moi je pense que les planètes, il faut qu'elles soient habitables. Parce que sinon, ça peut pas le faire. Donc, moi je prône la couche d'ozone avant tout. Parce que c'est quand même un peu le patrimoine galactique. Je sais pas ce que t'en penses, toi, mais bon. Non, t'es pas d'accord?
5: Si, Ariane.
18: Tu peux préciser, attends, Gégé, tu peux préciser ce que tu penses du patrimoine galactique?
5: Non, mais attends, on va finir les...
18: On revient dessus après, alors.
5: Ariane.
18: Je dirais pas, là.
19: Ouais, alors, déjà, avant d'habiter sur toutes les planètes, faudra déjà toutes les avoir explorées. T'es déjà d'accord, Gérard?
5: Ouais, il y en a beaucoup à explorer. Il y a Mars, il y a Jupiter, il y a Pluton,
19: Pluton, à côté de la planète Uranus.
5: Ouais, c'est ça, t'as raison, continue.
8: Est-ce que tu crois justement que c'est les seuls ou qu'il y en a d'autres?
5: Non, il y en a d'autres, mais...
8: Très bonne question, Manu.
5: Il y en a pas mal.
8: Merci,
5: Fidard. Il y en a pas mal.
8: Et Gérard, quelle est la planète la plus éloignée de...
5: Je n'en sais rien.
16: Et quelle est la planète la plus grosse?
5: Non plus, j'en sais pas.
8: Oh non.
5: Alors, au hasard, on va virer Comète.
8: Allez là.
5: Déjà qu'elle avait pas envie de répondre aux questions, elle attendait que les auditeurs répondent pour répondre. Alors donc comme ça, elle pourra répondre chez elle.
19: Bon, GG, alors tu me réponds à ma question.
5: Attends, rien n'a pas fini. Alors
19: bah,
5: donc,
19: oui, moi, j'ai fini moi.
5: Si. Donc alors moi je peux vous dire une chose, que pensez-vous de l'avenir? Nous pourrons
8: Il arrive. Il se promène.
5: Non, mais ça y est.
19: C'est pas très bien géré, ton débat.
5: Alors, pensez-vous qu'à l'avenir, nous pourrons vivre sur toutes les planètes, système solaire ou autre? Ben, moi, je peux vous dire que non, parce que déjà, le système solaire, c'est des trucs qui sont assez compliqués à gérer dans l'avenir.
11: Mais pourquoi?
5: Parce qu'il y a des trucs qui sont sur, maintenant, qui se font beaucoup par système solaire. Des immeubles, tout ça, qui se font par système solaire. Et c'est avec le soleil que ça chauffe. Voilà. Donc, cinquième question. Aimeriez-vous avoir un job sur une autre planète, boulanger, etc.? Et on va s'écouter les explorateurs d'Anus avec ma gueule. C'est pire qu'un caractère. Ma gueule,
8: tu me
5: c'est
8: le refais,
5: pire
8: hein, depuis le début.
11: Ouais,
8: hein.
11: Depuis le début, là.
5: Les explorateurs d'Anus avec ma gueule, c'est pire qu'un cratère. Et on se retrouve tout de suite après.
8: C'est clair.
5: Et voilà, c'était les explorateurs d'Anus avec ma gueule, c'est pire qu'un cratère. C'est pire qu'un cratère. Donc on récupère. Donc on est toujours sur Fun Radio. Vous pouvez toujours nous appeler au 0803 08 5000. Le Minitel 3615 4 Fun Radio.
20: Rubrique. Qui fonctionne bien ce soir. Il y a
5: direct.
20: Du monde.
5: Et toujours l'internet www.fr.
20: Oui,
5: c'est Rego qui vous attend.
20: Attends, faut que je retrouve parce qu'il y a quelqu'un qui m'a donné la définition d'une comète vu que t'avais pas l'air de savoir ce que c'était.
5: Non, pas une comète, c'est un orbite.
20: Orbite ?
5: Ouais, c'est orbite, c'est pas une comète.
20: Ah, ben on va chercher alors.
21: Ok, super.
20: Non, mais je suis en train de chercher comète, ça m'énerve.

0: Oui, homme de ménage, enfin, sur la Terre. Et j'aimerais bien faire homme de ménage sur Mars ou sur l'autre planète, le Neptune ou le Pluton ou autre planète, quoi. Mm-hmm. Parce que ici, Paris, c'est pollué, il y a plein de fumée.
1: Ah bah ça,
0: il y a du bruit.
2: Le bruit, bon.
0: Et puis ça pousse, ça pousse. Voilà, ça pousse un petit peu, quoi.
2: Mm-hmm. C'est un toxique.
0: Ouais. Je suis sûr, sur Mars, avec une atmosphère, tout ça, ça serait bien.
3: Gérard, sur Minitel, il y a Max le Belge qui me dit qu'en fait, il y a une tradition sur les autres planètes, c'est de prouter à la tête du sexe opposé.
1: Je sais pas si en ce moment ils ont. Je sais qu'ils ont fait partir des femmes à un moment donné. Dans l'espace, mais je sais pas.
3: Pour prouter, justement, je crois.
1: Ouais, mais on sait pas encore.
4: Gérard.
5: Et Gérard, dans Apollo 13, là, que t'as vu le film, il va sur quelle planète?
1: Il va sur,
2: Apollo, je crois.
1: Non, je sais même plus sur laquelle planète.
5: Tu l'as pas regardé, le film?
1: Si, je l'ai regardé, mais je me souviens plus sur quelle planète.
5: Ah ouais, bah, t'as bien dû voir le film.
1: Petit OVNI.
5: Il regarde même pas les films qu'on lui prête, c'est vraiment une honte.
2: C'est abusé, quoi.
1: Ouais. Je l'ai regardé, mais je me souviens pas de la planète.
2: Et même pas la location, en plus.
1: Petit OVNI.
6: Je pense que ce que je ferais sur une planète, je sais pas, boulangère, pourquoi pas. Bah... Je prendrais des croissants de lune.
0: Grosse miche.
6: Sinon, magasin de souvenirs, pourquoi pas.
1: Ouais.
6: Et je sais pas, éboueur, peut-être il y aura des égouts plus tard, je sais pas.
1: Ouais, non mais, je pense pas à mon... c'est fini là, tous les deux, ce temps-là.
3: Ah, il se touche la bite.
1: Boueur, je veux dire, petit Omni, avant que je revienne à Monsieur Smotch et Ariane. Boueur, ça m'étonnerait parce que ce qu'ils ont à manger, c'est des trucs qui sont sous vide. Et ils mettent ça et après, dès qu'ils atterrissent sur Terre, la navette est lavée.
3: Je veux pas être genre trop scato, mais comment ils font caca dans l'espace?
1: Justement, c'est.
7: Il y a beaucoup de gens qui me l'ont demandé aussi sur
1: les mais justement, c'est.
2: Ouais, mais... Tu peux nous parler de la diarrhée en apesanteur.
1: Ouais, mais ça, justement, c'est ce que je me demande aussi. C'est.
5: Mais moi, il y en a plein au standard qui me disent que c'est comme chez toi.
3: C'est moucheté au plafond.
1: Attends,
3: ouais,
1: mais on sait, attends, mais... attends. Au standard, ils disent ça alors que t'en prends pas un seul. D'accord?
2: Si.
1: Ah, si.
6: Gérard? Hein? Les filles, elles ont leurs règles. Comment elles font, elles?
2: Ouais, c'est du là.
6: Il y a le.
1: Non, mais ça, je peux pas te dire, petit Omni.
6: Il y a le fil qui.
1: Monsieur Smotch, pardon.
5: Je voulais... Excuse-moi, Monsieur Splotch, je vais revenir sur un truc. Est-ce que t'as vu le film Total Recall, Gérard, avec Schwarzenegger?
1: Mais c'est pas le thème du débat, alors arrête tes conneries.
5: Si, ça rejoint. Bah, si, c'est la conquête de l'espace, parce qu'il habite sur Mars.
2: Ouais.
5: Et en fait, sur Mars, il n'y a pas d'oxygène. Et donc, ils sont obligés de vivre dans des cahutes à oxygène.
0: Espèce de beau bungalow.
5: Ouais.
2: Des paillotes.
5: Et est-ce que tu penses que ça va être comme ça sur toutes les planètes?
1: C'est rien.
0: Est-ce que Elephant Man, c'est une histoire vraie ou pas?
1: Non, ça, je sais pas, je peux pas te dire. T'avais qu'à regarder le film quand il est passé. Monsieur Splotch.
2: Monsieur Splotch, oui, bah écoute, moi je suis foreur, je suis spécialisé dans le forage. Donc, moi je serais partant pour faire foreur sur Uranus, quoi. Donc, pour rester dans la branche, quoi.
1: D'accord. Voilà. Ariane?
8: Oui, bah alors moi, aller bosser sur une autre planète, carrément pas, parce que pour l'instant, il n'y a personne sur les autres planètes, donc je vois pas trop l'utilité, en fait.
1: Faux !
0: Déjà que sur Terre, t'as du mal.
1: Ouais. Ok, alors, à quel âge peut-on conquérir?
2: Oui, très bien.
1: À quel âge peut-on conquérir?
0: C'est géré.
1: À quel âge peut-on conquérir l'espace? Alors, 49% des gens le faisaient déjà à 3 ans. 16% le feront après s'être dépucelé avec moi, ça m'étonnerait. 15,9% répondent, mais je n'ai pas honte de réveiller les gens à 7h. Alors ça, c'est pas moi qui les réveille, c'est au standard. Et 12% sont à l'étranger. Donc voilà ce que je pouvais dire de plus.
2: GG, tu parles de l'étranger. Est-ce qu'il y a des pays étrangers sur les autres planètes?
1: Bah oui, parce qu'il y a des astronautes qui viennent de l'Amérique, tout ça.
2: Et donc ça fait des pays étrangers?
1: Dans l'espace, oui.
2: Ah d'accord, il y a des continents aussi, tout ça?
1: Non, je pense pas. Je crois qu'il y a eu deux Français qui ont été dans l'espace.
2: Ok, t'as tout capté. Okay.
3: Et ils parlent quelle langue sur les autres planètes?
1: Ah là, je pouvais pas te dire.
2: Martien et tout, des trucs comme ça.
1: Non, avec les Américains, je sais pas comment qu'ils arrivent à communiquer entre eux, parce que c'est pas évident quand ils sont dans le truc pour communiquer. Hein.
2: Mm-hmm. Ils parlent peut-être par geste.
0: Ils engagent des chings. Hein. Ils se font des.
1: Non. Pourtant, ils ont des
5: micros.
1: Ouais, ils ont des genres de micros, mais je sais pas comment qu'ils arrivent à se communiquer entre eux dans le vaisseau. Ouais, dans le vaisseau.
5: Le Cosbis.
1: Ouais, Rigo.
9: Alors, il y a plein.

0: Une question. Déjà, il y a, je sais plus qui voulait savoir si les nains de jardin, de quelle planète venaient les nains de jardin.
1: Alors, les nains de jardin viennent pas d'une planète, donc c'est pas la peine. Les débats, c'est pas les nains de jardin, c'est l'espace.
2: Ils viennent de la forêt d'Endor.
1: Donc après.
0: Ah bah c'est tout à fait ça.
1: Donc il y a pas de planète pour les nains de, jardin.
3: Ok. Ils viennent des rayis d'hydro.
1: Sinon. D'accord, Bishop. Ça y est, on a compris. Il y en a pas d'autres ?
0: Ah si, si, il y en a plein.
1: Bah vas-y, on va.
0: Oh putain, mais faut que je les retrouve à chaque fois parce que ça défile trop vite. Bah c'est pas grave, tant pis.
1: Bon. Sur le Minitel, non ?
4: Sur Minitel, si, mais je peux pas les dire.
1: Ouais, si c'est pour. C'est parce que si ça parle de 110, c'est pas la peine. Donc c'est bon. Alors. On en était.
5: Qu'est-ce que t'en penses, toi, de la question, Gérard ?
1: Personne. Non mais moi si moi je voudrais bien avoir un petit job sur notre planète.
4: Et tu ferais quoi toi justement ?
1: Moi je serais charcutier.
4: T'as de la bonne barbaque en plus hein, ouais. C'est bon hein.
3: Moi aussi je t'aurais bien vu fourreur, tu me diras.
1: T'as non charcutier gros, ça suffit.
0: On t'aurait plus vu fourré.
1: Ouais.
3: Le roi du boudin.
1: Ouais ben j'ai répondu. Donc seriez-vous prêt à faire un tour du monde dans l'espace avec quel moyen de transport ?
3: Ok.
1: Alors petit ovni.
3: Ça va être con comme question, non ?
6: Donc.
1: Attends, Ariane.
3: Non, attends, c'est vrai que.
1: Ariane.
3: Oui, j'écoute.
1: Tu te calmes ou sinon tu vires.
3: Moi, je sais pas. Pas de problème.
1: Hein. Ok.
6: Ouais, donc c'est pas pour t'embrouiller, mais géologiquement parlant, le tour du monde, il est.
3: Ça va être con comme question, non ?
6: Donc.
1: Attends, Ariane.
3: Non, attends, c'est vrai que.
1: Ariane.
3: Oui, j'écoute.
1: Tu te calmes ou sinon tu vires.
3: Moi, je sais pas. Pas de problème.
1: Ok.
6: Ouais, donc c'est pas pour t'embrouiller, mais géologiquement parlant, le tour du monde, il est fait sur Terre. Donc, par rapport aux planètes, je serais pas prête à le faire parce que il se peut qu'il y ait des Martiens qui m'empêchent sur mon chemin. Je pense aussi que si je passe par la Lune, je verrai des cratères. Bon, voilà quoi.
1: Ouais, mais ça, des cratères dans l'espace, ça m'étonnerait. Hein.
3: Sur la gueule, ouais.
1: Des cratères dans l'espace, ça m'étonnerait. Hein.
4: Pourquoi c'est où les cratères
1: c'est sur Terre. Hein. du côté de.
4: De quel côté, ouais.
1: Clermont-Ferrand. Ouais, justement, Clermont-Ferrand. De manière, il y a une auditrice qui est de Clermont-Ferrand, donc il y a des.
3: Attends, tu dis ça parce que Bébé Rose, elle est de Clermont-Ferrand, c'est ça, Gérard
1: Non, pas du tout.
4: Ok, c'est géré.
1: Alors, Ariane.
0: Non, c'était pas Ariane.
1: C'était qui?
3: C'était pas moi.
0: Non.
3: C'est comme merci, mon pote Diderot.
0: De rien.
1: C'est qui?
4: Je sais pas, c'est pas grave, vas-y.
0: Juste demander à Bishop, tu pourras m'apprendre le truc avec le couteau.
3: Pas de problème.
7: Oh, private, trop de private.
3: Pas de problème.
1: Gérard, tu vas un peu là.
0: Juste sur parler de la Terre, il y a Turpentine, elle te demande si t'as déjà vu une équiste de soleil.
1: Non. Une éclipse, pas une éclipse.
0: Mais ouais.
1: C'est une éclipse.
3: Toi, t'as deux équistes de lune, non?
1: Ariane, au revoir. Allez.
4: Par contre, en parlant de l'éclipse, va pas voir un truc là avec le soleil, Gérard, le 11 août bientôt là. T'as pas vu ça aux infos?
1: Non, j'en ai pas encore pris connaissance. Mais je sais que ce que tu veux me dire, c'est ça va être une nuit carrément.
4: Une nuit en plein jour. Ouais.
1: Non, qui sera diffusée sur une chaîne de télé et que qu'on va voir les éclipses et tout ça. Ouais, il me semble, mais je me souviens. Je sais que c'est au mois d'août, mais j'ai pas les dates.
3: C'est le 11.
1: Donc, Monsieur Schlop.
8: Tu l'as viré, Gérard. Donc, à la place, on accueille Yuri Margarine.
4: Il a 27 ans. Il est de... T'es de quelle ville, Yuri ?
9: Je suis d'Amiens.
4: Voilà, Amiens.
9: Chaloux.
4: Salut. Salut.
9: Chaloux. Salut.
1: Amiens, c'est quelle fréquence ?
9: Amiens, c'est 102.8.
1: Ok. Tu me vires... Non.
9: Oui.
1: Au standard, vous me virez Ariane, hein, aussi.
8: Ah, c'est fait, Gérard, c'est fait.
1: Alors, donc, Yuri, je vais te répéter la question.
9: Oui.
1: Donc, seriez-vous prêt à faire un tour du monde dans l'espace avec quel moyen de transport ? Donc, à toi.
9: Alors, un tour du monde dans l'espace, oui, je serais prêt avec un ballon, mais un ballon de rouge plutôt, parce que tout seul dans l'espace, on s'ennuie, donc il faut avoir de quoi un peu boire un petit coup, quoi, parce que dans l'espace, on est seul, hein, et c'est le vide intégral, donc en ballon avec un ballon de rouge, ouais, je ferais bien le tour de l'espace.
1: Ouais, tu veux dire une montgolfière.
9: Voilà, mongole, je t'en prie.
1: Non, non, mais montgolfière.
9: Ah, pardon. Oui, bien sûr, oui, c'est ça.
1: En plus, on appelle ça des montgolfières, mais normalement, c'est des ballons dirigeables.
9: Tout à fait.
1: Voilà.
9: Tout à fait, Gérard, et merci de me l'avoir appris, je ne sais pas.
1: Eh ben ouais, et donc, Bishop.
3: Moi, je préférais faire avec une fusée, hein, c'est plus facile.
1: Mm-hmm.
3: Et j'irai sur la Lune, j'irai un petit peu partout pour voyager. parce que je suis un grand immigrant. Et j'irai bien aussi sur Saturne là, pour voir l'anneau. Je trouve ça très magnifique.
1: Ouais, mais ça, c'est sûr que les gars. Bah, est-ce que ceux qui partent là pour réparer des satellites, tout ça, bah, ils font quand même le tour de la Terre.
3: Hein. Oui, c'est vrai, hein, c'est vrai. Ils vont même sur la station Mir. Hein.
1: Bah oui, ben c'est ce qu'on a dit tout à l'heure là, justement. Ils sont en train. Ouais, mais ils sont en train de réparer les faisceaux qui sont pétés.
3: Non, mais il peut pas réparer, c'est de la merde, ça.
1: Attends, Bishop.
3: C'est la DAC qui fait ça.
1: Attends, Bishop.
10: Il y a une question que je me pose et que, à mon avis, tout le monde se pose.
6: Oui, je la pose aussi.
10: Bon, c'est comment font les objets dans l'espace pour tenir en l'air sans tomber?
1: Ah. Ben c'est qu'ils ils sont toujours maintenus avec de l'air.
10: Un petit fil.
1: Non, ils ont de l'air toujours avec eux. Ça tient toujours avec de l'air.
10: On me dit sur Minitel dans un petit sac à dos.
1: Ouais, non. qu'est-ce que je voulais rajouter d'autre? Moi, faire un tour du monde dans l'espace avec quel moyen de transport? Ben, comme je disais à Yuri Margarine, donc c'est avec un ballon dirigeable, c'est deux fois mieux.
6: Ouais, mais tu pourras pas y aller avec
1: Sandy. Ah ben si, tu peux.
0: Il la gonfle.
3: Il a rien fait. Il
1: a mis au-dessus. Alors, petit
0: Gérard, attends, juste avant ta question, il y a Snus qui a une très bonne question. Il te demande combien mesure l'espace.
1: Bon, là, je sais pas du tout.
5: Oh la vache, la question de merde.
3: En mètres. En mètres.
1: Et là, j'ai dit une chose que je peux pas y répondre parce que je sais même pas combien que ça mesure. Alors...
8: Bon, GG, on a un nouvel auditeur, c'est Johan, 24 ans de Dinan.
11: Salut Gérard, c'est Johan, 24 ans de Dinan.
1: Johan.
11: Oui, Johan.
3: Salut Johan.
1: Salut, la fréquence.
11: C'est le 108.3.
1: Ok. Donc, t'as entendu la question?
11: Non, Gérard, je suis désolée.
1: Donc, seriez-vous prêt à faire le tour du monde dans l'espace avec quel moyen de transport?
11: Je vais préférer la fusée au 4x4. Mmh. Et puis, le tour du monde en espace, ouais, je veux bien. Hein. Si c'est, s'il y a la clim, il n'y a pas de problème.
1: D'accord. Ok. Bon, alors, donc, j'ai répondu, moi, de toute manière, c'est ce que j'avais dit à Yuri, c'est avec un ballon dirigeable, c'est aussi bien. Mmh. Comment se déroule une journée dans l'espace?
11: Ouais.
1: Alors,
10: tu demandes à qui?
1: Joanne.
5: Oh, t'accélères là.
1: Ouais, oh.
11: Eh ben Gérard, ce qu'il faut que tu saches, c'est que...
1: Tu fais ton standard parce que pour l'instant, tu ne prends personne. Ok.
3: Il va prendre un peu, là.
1: Alors, Joanne.
11: Je disais, Gérard, que dans l'espace, ce qu'il faut savoir, c'est qu'il n'y a pas de jour et il n'y a pas de nuit.
1: Non, mais comment se déroule une journée dans l'espace? C'est-à-dire quand ils sont dans leur fusée?
11: Bon, d'accord. Donc, le matin, ils se lèvent. Mmh. Enfin, ils se détachent, en fait, pas tomber de leur lit parce que c'est ils dorment en apesanteur.
1: Ouais.
11: Ils ont la gaule toujours. Ouais, toujours la gaule le matin.
3: Ah, c'est bon ça. Hein. Ouais.
11: Et après ils prennent une petite douche.
1: Comment ils peuvent se laver dans la fusée?
5: Bonne question,
11: je sais pas, j'aimerais bien qu'ils me disent.
1: Ouais, bah justement, moi aussi je voudrais bien que tu m'expliques.
11: Comment on se lave? Bah, tu prends un gant avec de l'eau, tu mets du savon et tu frottes quoi. Voilà. Dans l'espace ça doit être à peu près pareil.
10: Mais l'eau ça mouille pas dans l'espace, elle tient pas sur la peau.
12: Ils ont des lingettes.
1: Ouais, je pense.
10: Comme Gérard des couches.
1: Fildar, tes réflexions, tu t'écartes ou que je pense, s'il te plaît, merci, et t'éteins ton micro.
10: Je crois d'ailleurs qu'il en a pas ce soir.
1: Yuri Margarine. C'est pour
12: ça que ça... Eh ben, dans l'espace, ça se passe un petit peu comme sur Terre. Le matin, quand le soleil vient de se lever, il y a l'amiré Corée qui frappe à la porte, il arrive avec sa combinaison spatiale, il en sert un petit café, un café lyophilisé, bien sûr, hein, parce que tout est en poudre là-bas. Donc les toasts sont en poudre, le beurre est en poudre. Mmh. La confiture est en poudre, ils mettent ça dans un verre, ils mélangent au shaker, et voilà, puis les gelées enfilées, puis après la journée se déroule, hein, normal quoi.
3: On crache dans la tasse et c'est parti.
1: Non mais faut se dire une chose petit ovni, je répondrai après. Petit ovni.
11: Ouais, je sais pas quoi dire, ils ont totalement raison.
6: Ouais,
11: donc surtout. Ouais, on se lève le matin, ils se lèvent le matin, ils s'étirent bien, et je sais pas, après voilà, ça se passe la journée, cool. Ouais. Qu'est-ce qu'ils ont?
1: Non, mais c'est pas grave, c'est Fildar qui fait des conneries.
0: Vas-y, alors, GG.
1: Il va dégager des studios, bon. Ça va aller plus vite. Bishop.
3: Ah oui, l'espace, c'est un petit peu la merde, hein. Y a rien à faire, c'est tout noir, ils ont pas la télé, ils ont pas le câble, ils passent leur temps à faire des cabrioles, c'est le langage des signes, il y en a, mm-hmm. Y en a à moitié qui sont homosexuels, qui veulent toucher l'habitat d'un autre, l'autre il lui fait des doigtés, je fais non, il n'y a pas de ça ici. Après,
1: non, Bishop, quand même pas à ce point-là.
3: Ah si, des fois
1: de toute manière, attention, il faut bien se dire une chose.
12: C'est pour ça qu'ils emmènent des hamsters dans l'espace.
3: Ouais,
12: hein.
3: Tout à fait.
1: Ouais, mais ça c'est... Maintenant, c'est terminé, ils n'emmènent plus d'animaux avec eux. Ça c'était tout au début qu'ils en avaient amené, mais maintenant c'est terminé. Hein.
13: Alors, ils emmènent des limaces, hein, je crois, pour les études de limaces en apesanteur, parce que je crois que l'avenir de l'humanité dépend de ça, de savoir comment les limaces réagissent dans l'espace.
1: Non, non, non. Parce que comment se déroule une journée dans l'espace, bon, ils sont toujours aussi, je pense qu'ils doivent avoir des moyens de communication entre eux, donc bien sûr, avec pour ceux qui sont américains, tout ça, donc ils arrivent à se parler normalement. Pour les Français, c'est pas évident, mais ils arrivent quand même à comprendre, parce qu'ils comprennent ce qu'ils disent. Mais c'est vrai que normalement, je pense qu'ils doivent communiquer aussi avec sur Terre avec des systèmes spéciaux.
4: C'est-à-dire ?
1: Je sais pas, genre talkie-walkie, mais je crois qu'ils ont des systèmes de communication pas comme nous.
4: Des portables ?
1: Non, je crois que c'est
13: des...
1: Non, je sais plus ce que. Faudrait que je me renseigne.
4: Gérard ?
3: Avec chat.
4: Je me posais une question avec la Dream Tease. Comment font les mecs qui partent dans l'espace? Ils ont un entraînement ou c'est inné?
1: Ben justement, alors quand je te demande si je peux laisser cette question-là, justement, c'est ce que je voulais poser. Alors attends.
4: Mais quand?
1: Ben attends, tu m'as viré une question, donc je la mettrai. Et c'est tout, ça t'apprendra à vouloir faire ce... À la place de peut-on attraper des maladies dans l'espace, je vais mettre... Faut-il passer des examens pour aller dans l'espace?
4: Non, mais un entraînement, c'est pas un examen.
1: Eh ben si, attention.
4: Non.
1: Les examens médicaux, ils ont des entraînements, donc ils sont obligés de passer une visite médicale, je suis désolé.
4: Mais oui, mais je te parle des entraînements, pas des examens médicaux.
1: Ouais, ils ont des entraînements,
4: Des entraînements de quoi? C'est ça qu'on veut savoir, on s'en fout des examens, nous.
14: Ils font des pompes, ils font, ils font des gants.
1: Ils sont dans un genre de secoupe et ça tourne. Pour savoir,
4: s'ils tiennent le vomi ou pas.
1: Arrête de dire des conneries, parce que toi tu commences à me les gonfler avec tes pieds qui puent, d'accord? Alors tu vas remettre tes pompes maintenant et tu vas arrêter. Ok? Ou sinon t'es viré.
4: Gérard, pour calmer le truc sur Minitel, on me demande si tu penses que la Valstar elle a le même goût en haut que sur la Terre.
1: Non, pas du tout.
0: Alors à propos d'astronautes, il y a Davy One sur l'IRC. Il te demande si c'est vrai que quand un astronaute se pose sur le soleil pendant la nuit, combien de temps il dispose pour pas être brûlé? Avant que le jour revienne.
1: Bah non, parce qu'ils ont des combinaisons spéciales.
0: Pour aller sur le soleil.
1: Mmh. Ils ont des combinaisons qui sont épaisses à peu près.
4: De combien?
1: Je crois que ça doit être une trentaine, 30 à 50 cm d'épaisseur.
3: À peu près. Hein.
1: À peu près, hein, mais je suis pas sûr.
15: Pas mal. Hein.
1: Sur quelle planète pensez-vous que la vie est le plus facile? On va demander à Bishop.
3: Ouais, moi je crois que c'est quand même sur la Terre où l'air est le plus respirable.
4: Ça dépend où, hein.
3: Ah mais non, mais je trouve que sur la Terre c'est bien. Il n'y a pas à se plaindre. Vas-y, si t'es pas content d'aller à Saturne, ramène ton bébé rose, tu ramènes tout le monde là.
4: Dreamcast, à Saturne.
3: Ah oui, à Saturne, oui. Il y a l'Uranus et chez la merde aussi, Jupiter, et je t'en parle pas, avec les pluies acides qui brûlent au troisième degré. Donc c'est même pas la peine, on est bien sur la Terre, restons-y. Ouais. Même s'il y a des soucis, si tout n'est pas réglé, là, je regardais encore les informations tout à l'heure, et il parlait du Kosovo.
1: Mais ça, de toute manière, on n'y peut rien. Ouais, hein.
3: T'as vu ce qui est arrivé à Manchester hier?
1: Ouais, mais ça, moi, des matchs de foot comme ça, ça me plaît pas ce foot, là, alors. Ouais,
3: d'accord. Et Yvan Colonna, rends-toi la police, si c'est possible.
1: Ouais, ça, on s'en fout. Si t'as suivi les informations, donc t'as bien vu à 13h le décalage de la fusée.
3: Oui, il y a eu un petit peu, parce qu'il déviait de 3 mètres. Il voulait l'envoyer sur la Lune et il est parti.
1: Dès qu'il décolle, il décolle normalement et après il dévie sur la droite pour partir plus loin.
3: C'est la merde, ça, les ingénieurs français, là, c'est la
1: merde. C'est à Kourou, hein. Je sais même pas si c'est à Kourou que ça s'était produit,
3: je sais même pas.
1: Pas
3: où je cours, mais c'est la merde.
13: Ils vont à Maubeuge, ce coup-là, parce que c'est complet à Kourou.
1: C'est ça, t'as raison, ils vont aller à Maubeuge aussi, toi.
13: Non, mais
1: c'est toi qui vas aller à Maubeuge tout à l'heure.
3: C'est nous qui payons tout ça.
13: Hein. Ou un clair de lune à Maubeuge, c'est pour ça qu'ils tirent là-bas.
1: Hein. Ouais, mais ça, c'est vrai que de toute manière, c'est nous qui payons avec les impôts.
3: Nos impôts, là.
1: Ouais, mais avec les impôts, c'est en fin de compte tout ce qui se passe là, les décollages de fusées, tout ça, c'est nous qui payons avec les impôts. Hein.
3: Mais qu'est-ce que t'en penses, toi? Tu penses que c'est normal, ça, toute cette merde là?
1: Ah non, mais moi je préfère qu'ils envoient un percepteur dans l'espace. Hein.
13: Débarrasser comme ça.
3: Putain, moi je suis un pauvre émigré, mon fils il se drogue, il fume du cachiche. Et moi je cautionne pas toute cette merde là. Moi j'essaie de mettre de l'argent de côté pour travailler, tout ça, je travaille dur. Donc moi je comprends pas, tout mon pognon il va au courroux là. Le courroux pour la fusée qui soit déviée.
1: Ça y est, c'est bon,
3: c'est la merde.
4: Gérard,
0: J'ai une bonne question d'Ice-T. Il te demande l'espace, ça a quelle forme? C'est rond, carré, c'est rectangulaire ou alors ça est en forme de tête de bite comme toi?
1: C'est rond et c'est tout.
0: C'est rond?
1: Ouais.
0: L'espace, c'est rond?
1: Je sais même pas.
14: Et moi, j'ai une question Minitel pour revenir. Tu sais, tu parlais un peu de l'entraînement tout à l'heure. On me dit que toi, en fait, t'aurais pas pu partir dans l'espace parce que, tu sais, ça fait comme les pilotes de chasse quand ça accélère trop. En fait, tu te prends des jets dans la gueule et ça fait exploser les dents pourries et les kystes.
1: Alors, celui qui t'a dit ça, tu lui dis que c'est un petit con.
14: Ok, t'es un petit con, Max le Belge.
1: Ah bah, ça m'étonne pas de lui.
15: Max le Belge.
14: Voilà.
1: Rigo, parce que.
5: Un petit sondage.
0: Bah, ouais, un petit sondage là plutôt, ouais.
1: Bah, c'est le dernier, donc ça va aller vite. Pensez-vous que, pensez-vous que la vie est plus facile dans l'espace? Alors, 83% des gens répondent pour aller aux toilettes, ça sera dur, ça c'est vrai. 55% disent que l'espace, c'est plus pratique que la Clio. Alors ça, c'est pas mal. 36% des gens pensent que c'est pas facile d'être un gros cochon. Ouais, ben, ils pensent à dur d'être un bébé. Et 12% des gens pensent que c'est à nous d'inventer la vie qui va avec, ouais, si on veut.
14: C'est ça, et l'espace. Voilà.
1: Donc, dernière question.
5: Oh là là!
1: Non.
0: Il est fou.
8: Non, Gégé, elle est partie se coucher parce qu'elle était un peu malade.
0: Alors, comme il nous reste un peu de temps, je vais profiter de ce temps qui m'est imparti pour poser une question de Dan Nasa. Il te demande, quand t'es perdu dans l'espace, comment on sait si on avance, si on recule, si on monte, si on descend ou si on t'encule?
1: Ça, je réponds pas sur des questions bidons.
11: Faut faire des bulles.
15: Je sais, moi.
8: Ouais. Oui. À la place, Gégé, on accueille Captain Flotte, 30 ans de Nancy.
16: Oui, bonsoir.
11: Salut Captain.
16: Bonsoir, c'est le Capitaine Flotte, Nancy 97.5. Bonsoir,
11: Gégé. Capitaine Flotte.
1: Bonsoir.
16: Bonsoir.
3: Pour répondre à la question d'Origo, là,
1: ouais.
3: Je voulais dire que il y avait un film là qui était passé sur Canal Plus où il y avait un astronaute qui sodomisait un extraterrestre.
1: Mm-hmm.
3: Et en fait, le titre du truc, c'est vous entendrez pas crier dans l'espace, hein, c'est même sodomisé. Hein.
1: D'accord.
3: Voilà.
1: Ok. Donc, Capitaine Flotte.
16: Bah oui, est-ce que tu peux me répéter la question, Gégé?
1: Alors, au standard, ça fait 5 fois.
16: On peut pas tout faire en même temps, c'est pour ça.
1: Mais au standard, ils savent les questions, donc ils ont qu'à vous les dire au fur et à mesure. Parce que j'en ai marre de les répéter, parce que c'est une perte de temps. Mais comme on est un peu en avance,
16: et ça me. Tu l'aurais déjà répété si t'arrêtais d'en parler, tu vois.
1: Alors, sur quelle planète pensez-vous que la vie est plus facile, là?
16: C'est plus agréable?
1: Non, est plus facile.
16: Pas plus facile. Bon, ben moi, je dirais que plus facile, c'est quand même, comme disait un auditeur tout à l'heure, les conditions terrestres. Hein. Moi, je crois qu'il n'y a pas d'équivoque. Équinoxe.
1: Donc, tu veux réagir sur ce que Bishop disait.
16: On peut parler du solstice d'hiver, tout ça, le sacrifice de poulet, tout ça, on peut. Hein. On peut, et ça, c'est sur la Terre, ça marche le mieux quand même.
1: D'accord.
3: Le redouche spatial aussi.
1: Yuri Magarine.
17: Moi, je suis pas trop d'accord avec les auditeurs. Je pense que l'endroit le plus sympathique pour nous dans l'espace, c'est les trous noirs. Hein. Les trous noirs sur Terre, les trous noirs dans l'espace, ça reste vrai.
1: Mm-hmm.
3: Bon, je fais gober la bite, là, c'est bon, ça.
17: Bah, ouais.
1: Donc, pour toi, c'est ça, donc?
17: Ah ben, moi, c'est finir un trou noir, c'est un peu un aboutissement, hein.
1: Mm-hmm.
17: Un bon gros trou noir, quoi. On sait pas ce qu'il y a dedans, mais y venir, y revenir, y retourner, y repartir.
16: On l'avait déjà fait tout à l'heure, celle-là, c'est pour ça.
1: Et Joanne, pour terminer.
18: Je suis d'accord avec mes camarades pour dire que c'est sur la Terre que c'est le mieux, quoi. Ah. Je sais pas si... Si sur Mercure, les conditions pour, tu vois, faire des câlins, machin, c'est aussi bien. Mais bon, sur la Terre, c'est parfait, quoi. Ouais,
3: je vous l'ai dit, je suis pas tout camarade, mais mes camarades, c'est les mecs du chantier.
18: Ah, d'accord.
16: Le chantier.
1: D'accord. Donc, dernière...
14: Et toi?
1: Moi, personnellement, est-ce que la vie est plus facile dans l'espace?
14: Je crois que t'allais nous niquer. Faut qu'on ait oublié.
0: Ça lui aurait peut-être fait plaisir.
16: Hein. Ouais. C'est vicieux.
1: Non, ça je peux pas te dire parce que je ne sais pas combien que ça coûte exactement. Et puis je sais pas combien coûte pour faire décoller des fusées. Je sais pas.
14: Ça coûte du pognon, ouais, c'est clair.
1: Normalement, c'est pas donné. Hein.
18: Déjà rien qu'à. Est-ce qu'il y a des écoles de l'espace?
1: Justement, je ne sais pas.
16: C'est l'académie du professeur Procyon.
1: Non, mais est-ce qu'il y a des écoles dans l'espace? Ça, je ne peux pas te répondre à ta question.
14: Mais la NASA, c'est ça?
1: Non, mais. Des écoles de. De l'espace, je ne pense pas. Hein. Rigo, ouais.
0: Non, c'est que les conclusions, là, parce qu'ils en ont marre de ton débat pourri, ils me disent.
1: Dans ces cas-là, ils attendront les conclusions parce que c'est pas fini.
0: Ouais. Ah, non, par contre, je suis désolé, il y avait une question de Totor que j'avais pas vue. Il reparle des trous noirs et demande comment on fait pour boucher les trous noirs. Celui de S. Point point, par exemple.
1: Ah bah lui, hop, j'y répondrai pas, comme ça, sa question, elle est vite réglée à lui. À quel moment de la journée peut-il jour ou nuit dans l'espace? Donc, Johan.
18: À quel moment de la journée c'est-il jour ou nuit?
10: Bonne question. Ils vont peut-être réfléchir, hein, parce que là, c'est dur comme question, on va mettre un disque.
3: Ouais, j'ai joué à fond.
18: On met un scud.
1: Alors donc, réfléchissez à cette question et on va
10: répéter encore une fois parce que.
1: À quel moment de la journée fait-il jour ou nuit dans l'espace? Et on va s'écouter les cosmonautes bilingues avec. J'ai un gros scaphandre à tresser à la maison. Alors là, celui qui s'amuse à mettre des disques pourris comme ça.
14: Et c'est un vrai disque, hein?
1: Ouais, ouais, c'est ça.
14: C'est une nouveauté fun.
1: Et le débat sur l'espace, ouais.
14: La conquête de l'espace, ouais.
1: La conquête de l'espace avec Bishop
14: sur,
1: toujours là.
14: Sur, ouais, juste avant que tu aies raqué sur Minitel, on me dit que tu pues autant que Chewbacca.
1: Ouais, bah, ils vont se faire foutre avec leurs conneries.
0: Et sur l'IRC, on me dit que tu transpires autant.
1: Ouais, bah, c'est bien. On est combien sur l'IRC?
0: Donc, on est pas mal monté. On est 7479.
18: Waouh.
1: Bon, bah, ça va.
14: Et c'est tout.
0: Oh non, putain, ça craint.
1: Bon, bah, c'est pas la peine. Donc, on récupère Bishop, toujours là.
3: Chalou.
1: Capitaine Flop.
3: Oui, tout à fait.
1: Yuri Margarine.
15: À tes ordres.
1: Et Johan.
18: Ouais, je suis douce amie Johan.
1: Et voilà, donc, Bishop, tu peux répondre à la question.
3: Profond comme une sodo. Oui, mais le problème, c'est je suis parti...
1: Mais non, j'avais répété juste avant de mettre le disque. Hein.
3: Ah, excuse-moi, je te peux répéter une autre fois, je te peux.
1: Alors, à quel moment de la journée fait-il jour ou nuit dans l'espace?
3: Ah, on m'a dit que c'était un piège, et qu'en fait, il fait ni jour ni nuit, c'est il y a où le soleil brille, et en fait, il n'y a pas de jour ni de nuit. Le jour et la nuit, c'est sur la Terre.
1: Eh ouais, tout à fait.
3: Et voilà.
1: Mais Capitaine Flotte.
16: Bon, bah, c'est bon, il a déjà gagné les 10 points, donc je vais pas donner la même réponse. Hein.
1: Bah, tu peux essayer de.
16: D'accord, le cycle immuable de la nature, on peut pas être contrarié comme ça. Ça se fait pas comme ça, c'est des milliers d'années de travail.
14: Moi, je croyais qu'en fait, ça dépendait si tout aurait été volé ou pas.
16: Mais non, Manu.
1: Mais non, mais justement, il y a pas de jour ou de nuit dans l'espace.
14: Bah, hein, alors, il fait quoi s'il y a pas de jour ou de nuit?
1: Il fait
14: quoi
1: jour. Il fait que jour.
14: Il y a du jour. Tu dis, il n'y a pas de jour, il n'y a pas de nuit.
1: Il fait que jour dans l'espace. Jour. Hein. Yuri Margarine, pour terminer.
15: Ça dépend aussi s'il y a une éclipse.
1: Mm-hmm.
15: Je ne voudrais pas foutre la merde dans le débat là, en relançant un truc un peu de physique, mais quand il y a des éclipses, bah, il fait ni jour ni nuit, c'est la merde.
1: Okay.
15: Et il y en a une au mois d'août, là, hein, Gérard.
1: Ouais, mais quand?
15: Au mois d'août, le 21 août.
1: Ah, donc c'est pas le 11 août comme tu le disais, Manu.
15: Non, parce que en fait elle a été décalée parce que le 11 août il y avait déjà un concert de Lara Fabian, donc ils se sont dit deux fois deux trucs le même jour, c'est beaucoup.
3: Je sais pas la peine, ça sert à rien.
1: Ouais. Johan, pour finir.
18: Si t'es devant ou derrière le soleil.
1: Ouais.
18: Derrière, il fait nuit.
1: Bah oui, ça c'est sûr. Oui, c'est vrai que je n'avais pas pensé à ça.
16: Pas des
1: masses. Hein. Ok, à toute manière, fait-il jour ou nuit dans l'espace, à mon avis, je pense pas. Hein.
3: J'y pense pas non plus.
1: Je
3: t'en
1: prie,
3: c'est fini.
0: Si, Davy One, il dit qu'il fait nuit quand tu fermes les yeux.
1: Ouais, bah ça, c'est sûr. Conclusion. Conclusion du débat, Bishop.
3: Oh, c'était un bon débat, hein. C'était un bon débat, bien, j'ai pas tout compris, parce qu'il y a des mots, je comprends pas toujours le sens.
1: Mm-hmm.
3: Mais oui, c'était un bon débat, oui. T'as bien travaillé, on sent que tu as des acquises, et j'espère que tu continueras comme ça, toujours.
1: Ben, j'espère.
3: Et que tu créeras un petit peu moins, quand même.
1: Ben, on verra par la suite, hein, on verra sur le deuxième débat comment que ça va se passer.
3: Pas de problème, je t'embrasse.
1: Ok, moi aussi, ciao. Capitaine Plot.
16: Ouais, ben écoute, excellent débat. Je pense que si la NASA a écouté, je pense que tu vas avoir des propositions de job, hein, direct, parce que tu maîtrises le sujet. Et d'ailleurs, il paraît que tu as une théorie, c'est-à-dire il paraîtrait que le sperme en apesanteur retombe toujours dans ta bouche ou dans ton cul. Donc bon, si tu pouvais un petit peu approfondir le sujet et publier quelque chose, ça pourrait aider, quoi.
1: Ouais, bon, on verra.
16: Ok.
1: Allez, bon week-end à toi.
16: Ouais, toi aussi.
1: Yuri Margarine.
15: Très bon débat, Gérard, mais c'est normal, t'es tellement space que ça m'étonne pas que tu maîtrises l'espace comme sujet. Et je pense que tu es prêt pour aller bosser à la NASA, mais sans ça.
1: D'accord. Ok, bah, je te remercie. Donc, bah, bon week-end à toi.
15: Et bah, toi aussi.
1: Bah, je te remercie. Joanne.
18: Et bah, c'était un très bon débat, Gérard. Seulement, je suis super déçue, c'est que tu m'as pas traité de salope, et ça m'a super manqué. Donc, si tu pouvais me faire plaisir.
1: Ben, toi, je te souhaite bon week-end et puis au revoir. Voilà. Donc.
16: Okay, salope.
1: Ça y est,
16: Attends, non, kiffer, laisse-la kiffer.
1: Non, non, non, mais je... il y a des conclusions.
0: Ah, il y en a un paquet.
16: Un chien.
0: Alors, il y a Davy One, il dit que l'espace, c'est rond toute la journée. Comme toi.
1: Ouais, si on veut. Après.
0: Bah ouais, c'est clair.
16: Est-ce que GG, tu te dilates plus?
1: Non, mais ça y est. Oh,
0: attends, attends, il a une question à te poser. Tu peux les écouter.
1: C'est qui?
16: Je voulais savoir, on parle toujours de l'espace en expansion.
1: C'est quoi. Qui là qui parle?
16: C'est le capitaine Flotte, grand spécialiste. Tu te dilates plus que l'espace ou pas?
1: Non.
16: Est-ce que tu penses que l'univers se contracte?
1: Non, je me dilate pas. Je me dilate pas plus.
16: Que ça
14: non, alors, pourtant, t'en fais rentrer des trucs. Hein.
16: T'as une bonne dilatation quand même.
1: Mmh. Ok.
16: Ah, bah, oui.
0: Alors. Donc, d'autres conclusions. Donc, conclusion de face de Babouin. Il dit que ton débat ce soir était intersidérant. À défaut de parler des astres, on a vécu un vrai désastre. En s'intéressant à ton cas, on a pu vérifier la loi de la gravité. Les questions cons ont fusé. Ton débat s'est satellisé sur une orbite pitoyable. De grâce, Gérard, téléporte-toi une fois pour toutes sur ta planète et ne viens plus nous faire chier le jeudi soir.
1: Bah, moi, je leur merde. Et c'est tout.
4: Ouais, oh. Oh.
14: On a dit, hein. On a dit, Gérard.
1: Ouais, mais je lui dis merde, c'est tout, je l'emmerde, c'est tout, c'est pas plus. Ok, alors, écrase, allez, fais ton boulot pour le deuxième.
19: Il y a aussi Jet Apollo 13, il dit encore un débat nul à chier. GG devrait aller dans l'espace emmerder les aliens au lieu de nous faire chier sur Terre.
1: Bon, n'importe quoi, celui-là.
19: Et Yankee, il dit ce soir, on dépasse les limites de l'inculte et du ridicule. Viva fun, GG retourne sucer des bites sur Saturne.
1: N'importe quoi. Alors des conclusions comme ça, tu vois, le prochain coup tu les gardes et tu les lis pas.
19: Bah j'en cherche d'autres.
1: Ouais ben moi j'ai perdu la mienne, donc très bon débat. Il n'y a pas eu trop d'embrouilles sur le premier. J'espère que le deuxième va se passer pareil. Parce que si se passe mal, et ben on fera plus qu'un débat par semaine au lieu de deux.
5: Oh, oh, oh, oh, oh.
1: Oh, pour l'instant, c'est pas toi qui commande, c'est moi, d'accord?
5: Oh, oh, oh.
1: Alors, tu t'écrases, tu fais ton standard. Et Manu, des conclusions sur l'IRS Minitel?
14: Il n'y en avait pas parce que ça rejoignait à peu près celle de l'IRC, en fait.
1: Eh ben, c'est bien. Donc, tu peux balancer les deux disques.
14: Deux disques, là, on a mis 5 secondes, quoi. Donc,
1: attends, je vais pas attaquer les 10 questions de l'équitation tout de suite, hein.
14: Ah, bah, si, hein. On remet pas de disque, là, Gérard, hein, c'est clair.
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1: Allez, je préviens. Une chose. Ouais, celui qui s'amuse à balancer des conneries en remix derrière, il va virer. Quel est le... Ah, vous arrêtez, s'il vous plaît.
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1: Et voilà, bonsoir à tous. Donc, débat
4: j'ai tout casé.
1: Débat sur les catastrophes, on s'en fout des sponsors, hein, d'accord. Donc c'est débat sur les catastrophes. Alors j'ai bien précisé l'autre fois que pas sérieux s'abstenir. Donc
4: bonsoir Gérard.
1: Bonsoir Fildar. Bonsoir Manu.
4: Bonsoir. Mon pote.
1: Eh ça va là tous les deux là?
4: Ah oh non mais non.
1: C'est dehors que ça se passe sinon hein. Je vous préviens tout de suite.
4: Ah il s'emballe devant tout le monde là.
1: Alors on commence par accueillir.
4: Darigo est pas là.
1: Bah Darigo pour l'instant est pas là non.
4: Darigo si tu nous entends on t'attend. Hein.
1: Bah oui, mais il faudrait peut-être qu'il se dépêche parce que sinon
4: Anka à l'internet ça risque d'être limite.
22: C'est clair.
1: Ouais, ça risque d'être la catastrophe.
23: Je suis super doué en internet.
1: Ouais, ben je pense
4: comme
1: que
4: au cul.
23: On va faire plein de connexions.
1: Ouais, c'est ça. Ouais. Ben, j'ai l'impression que l'internet on va pas y toucher ce soir malheureusement. Ouais, donc
4: on va toucher un peu toi.
1: Donc alors débat sur les catastrophes. Donc on accueille pour ça Philippe
4: Decheval.
1: Oui. De Bordeaux, 119.9, bonsoir.
24: Oui, bonsoir tout le monde, bonsoir l'équipe, bonsoir GG.
4: Bonsoir.
1: Petit réacteur, 23 heures de tour, 102.8.
25: Bonsoir tout le monde.
1: Ouais, mais parle un tout petit peu plus fort qu'on puisse t'entendre comme
25: oui,
1: il faut.
25: Je
1: hein.
25: veux bien parler plus fort, ok.
1: Voilà, comme ça va déjà mieux. Grosse Torpille, 29 ans, Paris, 101.9.
26: Oui, bonsoir Gérard, bonsoir Manu, bonsoir Fildar, bonsoir tout le monde.
4: Bonsoir.
1: Et Gomez, 22 ans, Toulouse, 102.7 pour terminer.
27: Oui, bonsoir Gérard, bonsoir Anka, bonsoir Manu, bonsoir Fildar.
4: Bonsoir Gomez.
1: Bonsoir.
26: Salut Gomez.
1: Alors, bon ça y est, c'est terminé, les bonsoirs maintenant. Donc...
4: Et les minuit pile, on débute le débat.
1: Donc, je préviens tout de suite que là, c'est un débat quand même assez important. Donc, je voudrais que les... Ouais, mais c'est pas un débat, c'est peut-être un débat assez chaud, mais je voudrais que tout le monde réponde correctement quand même aux questions qui vont être posées, parce que...
26: Pas sérieux, s'abstenir.
1: Voilà.
26: Merci.
1: Alors, d'où vient le mot catastrophe? On va demander ça à Gomez.
27: Très bonne question. Bah écoute, le mot catastrophe... Ça va être dur, hein, quand même.
26: Ça va être chaud.
27: C'est,
26: ça commence.
2: Bah ouais, mais non, mais ça veut dire, qu'est-ce que ça veut dire? C'est ça, en fait, la tournure de ta phrase.
1: Ah, d'où vient le mot catastrophe?
2: Quelle est la définition de catastrophe?
1: Quelle est la définition pour vous?
26: Écoute, catastrophe, bah, c'est quelque chose de pas beau à voir déjà.
1: Mm-hmm.
26: Hein, parce que bon, il y en a eu pas mal cette année déjà.
1: Non, mais ça, on va
26: en parler d'ailleurs, ouais, c'est clair.
6: Ouais, c'est moche. Hein.
2: Des catastrophes?
26: Des catastrophes.
1: Bon, Pildar, tu commences pas à commencer à dire des conneries, tu laisses répondre quand même les auditeurs qu'on essaye de mener un débat à bien.
2: Sérieux.
1: Ouais. Donc,
26: les catastrophes, bah, c'est un peu le chiffre des lettres, mais avec du caca, quoi, je crois.
1: Gomez, ou tu réponds correctement, ou je te vire tout de suite.
26: Ouais, excuse-moi, genre.
1: Non, parce qu'il y en a déjà un qui a voulu jouer les gros cailles avant que je prenne. T'as vu comment que ça a fait?
26: C'est chaud.
1: Et il a rappelé pour passer pour faire les débats. J'y ai dit non, donc.
26: Sacré spécimen, celui-là.
1: Voilà.
26: Ouais, grave, ouais.
1: Alors, grosse torpille.
26: Alors, pour moi, les catastrophes, c'est des interventions maléfiques.
1: Non, mais d'où vient le mot catastrophe, l'expression?
26: Non, mais pour moi, c'est des interventions maléfiques.
1: Bon, alors, grosse torpille.
6: Bah non,
2: c'est croyance.
26: C'est croyance, je fais du vaudou.
1: Moi, je te préviens, vous allez répondre correctement aux questions, parce que sinon, ça va vite gerber, parce qu'il y a du monde qui appelle quand même pour y participer.
26: Non, mais il faut quand même respecter les réponses d'autrui. Hein.
6: C'est vrai, ça.
1: Grosse torpille, oui, c'est la dernière fois que je t'avertis, d'accord?
26: Je tiens à te signaler qu'autrui, ce n'est pas une insulte.
1: Ouais, ben moi je te préviens que si t'as pas envie de répondre correctement, c'est pas la peine de rester dans le débat, d'accord?
26: Très bien.
1: Alors, dernier avertissement. Petit réacteur.
25: Oui, moi je pense que ça vient de catastrophique.
1: Mmh. Tu peux préciser?
25: C-A-T-A-S-T-R-O-P-H-I-Q-E.
1: D'accord.
26: Moi j'ai 12 lettres.
1: Bon, ça y est, tout à l'heure, il y en a un qui va avoir 13 lettres, qui va se retrouver au stand-là et qui va se retrouver dans son lit. Avant la fin du débat, d'accord? Alors, en de bon entendeur, salut à pour commencer. Alors, Philippe de Cheval pour terminer.
6: Philippine de Cheval. Moi, je pense que tu parles de l'étymologique, en fait. C'est ça?
1: D'où vient le mot catastrophe? Ouais, eh putain, ça. Mais qui c'est qui vous.
6: Tout à fait.
1: Eh, on vous a pas expliqué comment ça se passait, ouais. un débat?
6: Ça vient de cataplasme.
26: Moi, j'étais un cancre en vocabulaire.
1: Qui dit ça?
26: Moi, je suis à côté du chauffage.
1: Qui dit ça?
2: C'est Kiki.
6: C'est Kiki, c'est Roberto. Kiki.
1: Bah, à mon avis, c'est Gomez.
26: C'est pas moi.
1: Hein. Non, c'est grosse torpille.
26: Non, pas du tout. Hein.
1: Non, mais j'ai pas reconnu ta voix.
26: Non, j'allais pisser.
25: Pas moi non plus. Hein.
1: Ah. Alors, grosse torpille, tu peux aller pisser.
26: Et... Non, mais je suis revenu parce que j'étais en train de chercher dans le dictionnaire et j'ai trouvé. Catastrophe, c'est un accident impromptu.
1: Ouais, ben, c'est moi qui donne les réponses.
2: Vas-y, Gérard, vas-y.
26: C'est un accident impromptu.
1: Alors, c'est un événement désastreux qu'on t'a... Calamiteux.
2: Calamiteux,
1: pardon, ouais.
2: Et ça veut dire quoi, calamiteux?
1: Ouais, bah, j'en sais rien d'où.
2: C'est quand t'as le pot calamité, tu sais, t'as trop du cul. Tout,
1: ah ouais. Dénouement événement principal d'une tragédie. Voilà. Exactement. Parce qu'on va pas lire tout ce que.
2: Ah bah merci, je me casse le cul à bosser, toi, ouais, tu veux pas lire.
1: Attends,
2: non, mais il y a des exemples.
26: Ah ouais. Bien les exemples.
1: Non, mais souvenir. Ça y est, malheur. Bon, ça, c'est pour la question.
2: D'accord, tu l'as dit, le prochain, là.
1: Bah ça y est, événement fâcheux, désastre, c'est marieux de ce que je viens de dire.
2: Ouais. À la fin, t'as la théorie, je crois, la théorie de la catastrophe, c'est intéressant.
26: Ah.
1: Alors, catastrophique, c'est ça, non?
2: Non, la théorie de la catastrophe, toujours dans catastrophe.
1: Ouais, ouais, mais attends, avec...
6: Il a pas l'habitude du dictionnaire, vas-y, Molo.
2: C'est écrit tout petit, il n'y a pas d'image.
1: Ouais, vas-y, en plus, donc, théorie des catastrophes, théorie qui, à partir d'observations empiriques de la forme d'un système... ou d'un discontinu tente de construire un modèle dynamique continu. Allez hop, basta.
2: Gérard, si je peux me permettre, Gérard, moi j'ai passé une visite médicale cet après-midi, et tu sais, ils te font lire des trucs pour savoir si tu dois, porter des lunettes. Toi,
1: non,
2: c'est clair, t'es aveugle.
1: Non, mais attends, aveugle. C'est machiné trop petit là-dessus.
25: Non, il a un culte.
2: Ah, puis t'as bu deux bières ce soir, quand
26: même. C'est vrai, c'est
1: bon. Ouais, s'il te plaît.
26: Je crois que t'avais arrêté, Gérard.
1: Pildar, tu fermes un peu ta gueule.
2: Cure, pas cure, t'as la question.
1: Que pensez-vous des catastrophes en ce moment, Philippine de Cheval?
6: Ça tient en 3-4 mots, c'est pas bien, c'est fou.
1: Ça y est, bon,
26: c'est pas cool.
6: C'est pas bien, franchement, on reconnaît, ça se fait pas. On va pas citer de nom, mais ça se fait pas, c'est tout.
1: Bon, alors, Philippine, au revoir.
6: Bah pourquoi, attends?
1: Au revoir, allez hop.
6: Mais c'est mon opinion, je
1: sais pas.
6: C'est quoi ces conneries, c'est quoi ce délire?
1: Au revoir.
6: Tu plaisantes ou quoi?
1: Au revoir.
6: C'est
26: c'est comme ça.
2: Ça y est, ça y est.
1: Voilà, alors, petit réacteur.
25: Oui, eh bien, c'est vrai qu'en ce moment, on est un peu fourni niveau catastrophe. On n'est pas aidé, en fait. Ce soit, enfin, tu vois ce que je veux dire, quoi. Je sais pas si on peut en parler à l'antenne.
1: Dis, mais ça, je te couperai tout de suite si ça va trop loin.
25: Non, ça va pas aller trop loin, mais bon, je veux dire, un Concorde qui s'écrase sur Gonesse.
1: Justement, on va en venir dans peu de temps.
25: Est-ce que j'irai trop vite par hasard?
1: Ouais, parce que c'est déjà sur la quatrième question.
26: Ah, d'accord, l'avion, c'est la 4, alors.
1: Voilà.
26: Okay.
1: Bon, donc, sinon, à part ça, petit réacteur.
25: Bon, à part ça, ça va.
1: Non, mais tu peux répondre quand même à la question.
25: Ah oui, bah oui, je t'ai dit, quoi. En ce moment, oui, les catastrophes, c'est assez nombreuses, ouais.
1: Mm-hmm. Grosse torpille.
26: Oui, je trouve qu'il y a beaucoup trop de catastrophes en ce moment. Il faudrait faire quelque chose contre ça. Hein, parce que
1: ouais, mais ça, de toute manière, on n'y peut rien. Hein,
26: non, mais parce qu'ils nous tartinent, même dans le journal de TF1, de catastrophes. Moi, j'ai envie qu'on rigole ce soir.
1: Bah,
26: j'ai pas envie de faire la gueule.
27: Ouais, mais
1: le débat, c'est ça. Hein,
27: ouais, sérieux, s'abstenir.
7: Ouais, mais il y a pas que des catastrophes graves aussi.
26: C'est vrai, il y a des petites catastrophes.
7: Gérard, c'est une catastrophe, tu vois, et c'est drôle.
27: Ouais, c'est vrai.
1: Gomez.
26: Les diarrhées, c'est des petites catastrophes.
1: Ou... Grosse torpille, au revoir.
27: Allez, hop.
1: Allez. Gomez.
27: Ouais, c'est clair que ces dernières années, il y a eu beaucoup de catastrophes. C'est bien dommage, mais je crois que c'est peut-être un truc inventé par l'État aussi, hein, Gérard.
1: Bah non, ça.
27: On sait jamais, hein, tu vois, c'est peut-être un truc médiatique.
1: Non, mais ça, on n'y peut rien. Ça arrive quand ça arrive, hein, malheureusement.
27: Ouais, mais des fois, est-ce que tu penses qu'il y a des catastrophes provoquées?
1: Bah disons, c'est ce que tout le monde voudrait savoir, mais ça, on ne sait pas exactement, hein.
27: Ouais, ok.
1: Hein?
27: Super.
1: On n'a pas. Si?
7: Il a viré
2: Philippines
1: et grosse torpille.
2: Grosse torpille aussi.
7: Grosse torpille, je l'ai fusillé.
2: Oh, mince, mince, excusez-moi. Ouh,
7: au silencieux. Sympa.
23: Bon, en attendant, est-ce que vous voulez un petit sondage?
1: Non, merci. On s'en fout du sondage de l'IRC.
23: On va pas faire beaucoup de connectés là ce soir. Allez,
1: hein, non, mais moi j'en ai rien à foutre du sondage de l'IRC. C'est pas comme ça qu'on travaille sur l'IRC, d'accord?
2: Je peux accueillir quelqu'un, ma petite cocotte? Ok, nickel. On accueille Rad de Diarrhée, bonsoir.
8: Bonsoir à tous. Salut, c'est Rad Garé, j'appelle de Toulouse, on écoute Fun sur 118.8. Bonsoir à tous.
1: Ah bon, Toulouse 118.8?
8: Tout à fait, bonsoir Gérard.
1: Bonsoir, c'est bizarre parce qu'il y a Gomez qui est de Toulouse et c'est 102.7.
8: Ah mais ça c'est Toulouse Nord, moi j'appelle de Toulouse.
1: Donc tu m'as dit la fréquence?
8: 118.8, bonsoir à tous.
7: Bonsoir à toi.
8: Bonsoir.
1: Alors donc, t'as entendu la question, non?
8: Absolument pas, malheureusement.
1: Alors, que pensez-vous des catastrophes en ce moment?
8: Moi, je pense qu'il y a un peu une épidémie.
1: Mmh.
8: Je pense qu'il serait temps de trouver le vaccin, si je peux me permettre cette petite image cavalière.
1: Ouais, mais attends, sur une catastrophe, on peut pas savoir. Ça peut arriver n'importe quel moment et n'importe quand.
8: Je pense qu'avec les technologies actuelles, quand même, des fois, on pourrait un peu prévoir. Reconnaît qu'il y a des trucs qu'on aurait pu calculer à l'avance. Ça aurait économisé beaucoup de, hein, quand même.
1: Ouais, mais quoi qu'est-ce que tu veux dire par là alors?
8: On va pas citer de nom.
1: Bah dis, on sait jamais. Si ça va trop loin, on reviendra en arrière. On va te fusiller, puis on te dira au revoir.
8: Non, je préfère pas, alors. Bon. Mais pour me faire virer, je préfère attendre la prochaine question pour me faire taire.
1: Ah ben, je vais te dire une chose, que si c'est pour dire des conneries sur la prochaine question, tu vas virer quand même. Hein.
8: Mais non, mais je voudrais éviter de me faire virer sur celle-là, c'est pour ça, quoi. Attends la prochaine.
1: Pensez-vous qu'il y a...
7: Tout le monde a répondu, déjà?
1: Ouais, bah non.
7: Et toi?
1: Bah si. Bah moi j'ai répondu en même temps.
7: Qu'est-ce que tu penses des catastrophes, toi?
1: Bah de toute manière, j'en reviens comme petit réacteur disait, donc on va en discuter juste après sur la question 4 à propos de l'avion qui s'est... À propos du Concorde, c'est tout.
8: Ouais, mais toi Gégé, tu
7: t'en penses quoi, toi?
1: Bah ouais. Moi personnellement, je trouve que c'est un peu dégueulasse, n'empêche, parce que bon, c'est vrai que il y a des gens qui méritent pas de mourir comme ça dans des trucs
8: dans la grande souffrance.
7: Mais c'est écrit, c'est le destin.
1: Ben disons c'est le destin, oui, dans un sens non, parce que on peut pas savoir quand est-ce que ça arrivera.
8: Mais
1: dans
8: un sens quoi, oui. Toi,
7: non mais ça se trouve, toi ton destin, c'est toi, c'est de mourir en décapsulant une bière.
1: Ouais, avec le cul. Voilà. T'en sais rien.
27: Faut aller au cul.
1: Toi tu restes poli parce que je te signale que je t'ai reconnu, d'accord? Parce que t'es dans un bureau derrière nous, d'accord?
27: Non,
1: tu as à peine. Tu crois que je t'ai pas vu parler avec Marco tout à l'heure? Hein, presque pas.
7: Chaud.
1: Ok.
2: Va bien.
1: Alors, je vais te dire une chose.
27: Je vois pas de quoi vous parlez, moi je suis à Toulouse.
1: Ouais, non. Fais gaffe, parce que j'ai reconnu quand même, hein.
27: Bon, alors j'ai masqué ma voix.
1: Ouais, ben, je crois.
9: Allô?
1: Ouais, non, mais à mon avis, je sais qui c'est. Hein. Mmh. Alors, ils appellent pas de Toulouse, ils appellent d'un bureau, d'accord?
2: Franchement, il n'y a pas de numéro en 05. Hein,
1: pensez-vous qu'il y a le même nombre de catastrophes tous les ans? On va demander à Rad Diarré. Comme ça, on va voir ce qu'il va répondre.
24: Honnêtement, à mon avis, c'est variable. Parce que ça peut pas être une constante fixe tous les ans. Donc il y a quand même une fourchette. Hein. Il faut savoir, à mon avis, ça varie, je dirais, de...
7: Jérôme ?
24: De 5 à, ouais, de 5 à 5 000. Mais grosso modo. Hein.
1: Ouais,
24: mais large, c'est... quoi, une fourchette large.
7: Ah ouais, une grosse fourchette.
24: Voilà, une bonne
7: fourchette de Bibi.
24: Quoi.
7: La fourchette large.
24: Une fourchette de Bibi, voilà.
7: Ouais. Pour en prendre plus.
24: Voilà, nourrissante, quoi.
1: D'accord, et bah, Rad Diarré, au revoir.
24: Tu vois, sur cette question, je t'avais dit.
2: Une pelle. Voilà. Et d'ailleurs, j'ai quelqu'un pour le remplacer tout de suite, comme ça. On accueille Brice Flutio, bonsoir.
3: Oui, bonsoir à tous.
2: Pas de pipeau.
3: Non, pas du tout. Bonsoir Manu, bonsoir Philou, ça va ma cocotte ?
7: Bonsoir, bonsoir, et toi ?
1: T'appelles d'où ?
3: J'appelle de Panams.
1: 101.9.
3: Tout à fait.
1: Ouais, bah, tu restes quand même poli, d'accord ?
3: Je suis 10XX.
1: Ouais, ouais, bah, tu vas te calmer, d'accord, tout de suite.
3: Ok.
1: Donc, t'as entendu la question ?
3: Oui.
1: Bon, alors, tu peux répondre ?
3: Bien sûr, que ça, alors, je te dirai X.
1: Eh, je vais te dire une chose, Brice. C'est où tu réponds correctement, non, ou mais... je te dis au revoir tout de suite.
3: Mais je suis un ex-otage, je suis traumatisé.
1: Alors, au revoir. Comme ça, celui-là.
2: Ça va vite, j'ai juste eu le temps d'en trouver un autre.
1: Alors vas-y,
2: tu me le vires pas au bout de 40 secondes, je galère moi.
1: Bah je m'en fous, enfin. Bon.
2: On accueille Avalanche en plomb, 29 ans de Caen.
9: Oh putain.
24: Bonsoir.
7: Bonsoir.
24: Bonsoir, j'appelle de Caen, c'est 117.7 Fun à Caen, GG. Bonsoir tout le monde, bonsoir l'équipe, bonsoir les auditeurs.
1: Bonsoir.
24: Bonsoir. Bonsoir.
1: Donc t'as compris, t'as entendu la question.
24: Non, désolé.
1: Bon, alors donc la question c'est, pensez-vous qu'il y a le même nombre de catastrophes tous les ans? Donc on va demander à petit réacteur de répondre.
25: Non, c'est variable. Mm-hmm. Par exemple, l'année dernière, il y a eu quoi ? Il y a eu l'éclipse.
1: L'éclipse, c'est pas une catastrophe ?
7: Bah si,
24: un peu quand même, hein. Un peu.
7: Il y en a qui ont les yeux brûlés.
1: Ouais, non, mais ça, parce qu'ils ont pas, ils avaient pas les lunettes.
25: Il y a des aveugles maintenant.
1: Ouais, mais ils avaient, il y avait des lunettes qui étaient vendues pour.
25: Ouais, mais il y en a, ils savaient pas, donc il y a eu.
1: Ouais, non, mais attends, ils savaient pas, et c'était dit depuis bien longtemps, comme quoi que il y avait des lunettes qui étaient vendues.
24: Elle est quand la prochaine d'ailleurs ?
1: 2011, ouais.
24: 2011.
1: Ok. Donc pour toi alors petit réacteur, c'est ça.
25: Donc il y a eu l'éclipse, il y a eu la tempête.
1: Mm-hmm. Ouais, ouais, mais ça on va en parler.
24: Ouais, gros dossier, ouais.
25: Ah ouais, mais si à chaque fois je précède les.
1: Non mais c'est bon, de toute manière on peut en parler. C'est vrai qu'il y a eu la tempête, il y a eu l'éclipse. Bon, on va pas parler tout de suite du Concorde, ça va être.
25: Non, on le garde sous la main celui-là.
1: On le garde là pour maintenant. On va pas parler non plus du sous-marin.
7: Le quoi?
1: Le Koux, ouais.
25: Le Koux.
1: Donc ça va être
7: Captain
1: pareil. Il y a quand même aussi.
7: Oui, attendez, sérieux là, écoutez.
1: Il y en a quand même plusieurs là qu'on va citer dans la question suivante. Mm-hmm. Donc pour toi alors à part la tempête et l'éclipse, donc c'est ça ta réponse.
25: Bah, l'année dernière, oui, c'est tout ce dont je me souviens. Et mm-hmm. puis cette année, il y a eu des trucs beaucoup plus catastrophiques.
1: Bon, et là on va y venir bientôt.
25: Mm-hmm. Ok.
1: Avalanche.
24: moi, je pense que ça se situe à peu près toujours dans les mêmes zones. Hein. Selon les années, il y a toujours à peu près le même nombre de catastrophes. Hein. C'est, mm-hmm. c'est une constante. Hein. C'est la vie qui veut ça. Il y a toujours des chavirements de canoë, mm-hmm. des trucs comme ça.
1: Fildar,
7: vous y avez un truc.
1: Attends,
7: je te
1: coupe 5 minutes à Balanche comme Anka. Oh, oui. C'est pas.
23: Ah oui, mais vous me laissez pas en placer une et quand je parle, c'est des conneries. Alors.
1: Non, mais
23: là,
1: c'est
23: j'ai
1: pas.
23: J'ai plein de super sondages.
1: Non, mais
7: remonte, Anka.
1: Les sondages, on en a rien à foutre. Nous, c'est des questions sur le site.
7: Remonte pas là, remonte le carré, voilà. Donc il y avait l'abbé Pierre remonte
25: le carré
7: sur le coteau, il y a les flèches, putain.
24: Ça c'est un front de l'internet, putain, remonte le carré, bordel.
7: Remonte le carré.
24: Rigo revient, on est en misère là.
1: Ouais, mais manque de peau, Rigo, malheureusement Rigo, il est pas avec nous.
24: Quoi, il est décédé, ça y est.
7: Non, mais on l'embrasse.
24: Ah non, dis pas ça. Non,
7: il est en combat de chien dans une cave, laisse-le.
24: Un orphelin, putain.
25: Ah non.
23: Ouais. Ouais, d'ailleurs ça tombe bien qu'on parle de l'IRC parce qu'il menaçait de faire une grève là si on parlait pas de.
7: Bon, ta gueule, Anka. Bon, l'abbé Pierre, il demandait, moi, il disait la pire des catastrophes qui puissent m'arriver, c'est que Gérard devienne mon beau frère.
1: Oh, eh, c'est quoi là ce bordel là derrière?
24: Et qui fait des gitanes quand même.
1: Eh, ça y est, ouais, tu vas te calmer là. Bah. Bon, ce petit réacteur là, ça se calme.
25: C'est pas moi. Hein.
1: Ou c'est Gomez?
27: Ouais, non, Gérard.
1: C'est entre moi. Gomez ou Avalanche.
7: Gomez, il a chopé un rhume.
1: Bah, c'est, il nous reste plus.
23: Je peux continuer, Gérard?
24: Bah,
1: alors.
23: Oui. Donc, il y a aussi Starsky from Saint-Tropez qui dit que la théorie des catastrophes, c'est quand tu bailles à Paris, ben, ça pue en Australie.
7: Bon, voilà. Alors, ouais, c'est
9: un particule, Anka. Un petit
7: peu rien du tout. Voilà, quoi. Moi, c'est Paris, c'est
23: la théorie des catastrophes, c'est que quand GG baille à Paris, ça pue en Australie.
9: Voilà, voilà. Il ferait mieux de taper sur son truc et de nous faire pas, de pas nous faire chier. Gomez, Avalanche pour continuer, pardon, excuse-moi.
24: J'ai oublié la question avec tout ça, c'était quoi?
7: Oh non, je la répète plus. Y a-t-il autant de catastrophes tous les ans?
24: Mais je t'ai déjà répondu, GG, je t'ai dit que c'était une constante. On a parlé des canoës qui chaviraient. Tout
7: Gomez. Non, mais ça dépend aussi de la Lune. Ça dépend aussi des marées, parce qu'il y a des moments...
24: On revient sur l'éclipse.
9: Ouais. Bah ouais, mais on revient pareil sur le truc.
7: Parce qu'il y a des années où les marées sont plus fortes, donc il y a un risque.
9: Ouais, mais on revient, on va revenir sur les catastrophes.
7: Sur la Big Bang et tout ça.
9: Mais non, sur les tempêtes et tout ça.
7: Non, mais tu veux dire.
9: Attends, quand il y a une tempête, la marée, c'est pareil, hein, elle monte. Hein. Mmh, je suis désolé, hein, ça fait, c'est une catastrophe aussi. Hein.
7: T'habites au bord de la marée. GG, t'habites au bord de la mer maintenant parce que tu pues la
24: marée. Ça sent la marée, ouais.
9: Gomez.
10: Ouais, bah ouais, c'est sûr.
7: Gomez, il a chopé un vilain rhume en 10 minutes, là.
9: Ouais, je sens qu'il va...
24: Dans le couloir.
7: Non, mais c'est parce qu'il est à poil de vanne, c'est pour ça.
10: Ouais, bah ouais, c'est tout le monde, il fait froid. Hein.
9: Bon, allez, Gomez, au revoir.
24: Au revoir.
7: Hop là, j'ai quelqu'un pour le remplacer direct.
24: Ah, chaud.
7: On accueille le grand Grégory, bonsoir.
11: Oh. Bonsoir à tous.
24: Bonsoir.
25: Salut. Salut mon grand.
24: Bonsoir Alba.
9: T'appelles où?
11: J'appelle de Paris.
24: Bonsoir Andy Bag.
11: Non, je m'en suis sorti, je sais nager.
9: Bah, tu te calmes s'il te plaît, d'accord? D'accord?
11: Oui, tout à fait.
24: Bon. T'as pris à nager avec la Bécotard, toi.
9: Vous vous calmez là, Avalanche et Grégory, je vous dis au revoir à tous les deux, puis on va mettre un disque, on va essayer d'avoir d'autres personnes.
24: Tranquille.
9: Hein, alors vous choisissez, ou vous calmez ou vous gerbez.
24: J'ai fait mon choix.
9: Alors, Bravo. D'accord.
7: Bravo, ouais. Manche.
24: En plomb.
7: Non, c'est un manouche.
9: Bon, allez hop.
11: Pose-moi ta question, le corbeau.
9: Allez hop, terminé. Tu leur dis au revoir à tous les deux et on va...
7: Qui, tous les deux.
9: Avalanche et Grégory, au revoir, terminé. Allez hop.
7: Ok.
9: Comme ça, on met
7: un sondage, on fait un petit sondage quand même déjà. Parce qu'on est déjà à la troisième question, il est minuit
9: 17. Ouais, non mais c'est pour ça, on va faire deux sondages d'un coup.
7: Non, un, garde-en.
9: Avez-vous déjà vu une catastrophe? Alors 59% des gens répondent oui, mais ne veulent pas en parler, c'est trop perso. Mais ça, à chaque fois, c'est pareil. Donc dans ces cas-là, c'est pas la peine que...
7: Ouais, c'est vrai qu'il y a des gens qui peuvent voir une catastrophe et ils sont traumatisés, tu vois.
9: Ouais, mais si c'est trop perso, dans ces cas-là, qu'ils mettent rien sur les sondages.
7: Bah, ils répondent, mais ils disent...
9: 34% disent qu'ils ont seulement vu l'épave de la Mercedes de Lididi. Alors ça, c'est une question que je commence à avoir ras-le-bol. Il y en a même une autre que je dirais pas, et une autre sur la 2 et,
7: après,
9: la 2 et la 5, je ne le dirai pas.
7: C'est Rigaud qui les avait trouvés, c'est dommage.
9: Non, Rigaud n'est pas là. Alors, sur son dos.
7: Il nous les a
9: 20%
7: envoyés.
9: Des gens disent que c'est sur 100% que je repicole. Alors ça, ils commencent à me gonfler les couilles sérieusement, les mecs. Et 11% pensent que les catastrophes, c'est truqué. À mon avis, non, c'est pas du tout truqué. Malheureusement.
7: Ça dépend lesquels, genre l'affaire Roswell, c'est une catastrophe et c'était truqué.
9: De quoi l'affaire Roswell?
7: Bah, l'histoire de l'extraterrestre là qu'on voyait sur une table en train de se faire opérer.
9: Bon, à mon avis, c'est du
7: c'est
9: bidon.
7: C'est truqué, bah oui.
9: C'est du bidon. L'Azekmu Man.
7: Ah, tout de suite.
9: S'il te plaît, ouais.
7: Okay, bah,
9: on a plus qu'un petit réacteur, alors on va envoyer un disque et puis c'est tout. Alors les barbus du club merde avec bien à Jolo, il y a des plages privées et vous pouvez nous appeler au 0803 08 5000 à tout de suite.
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9: N'importe quoi comme jingle. Rebonsoir à tous. Donc on venait de s'écouter le petit barbu du club merde avec bien à Jolo, il y a de la plage privée. Donc vous pouvez toujours nous appeler au 0803 08 5000. Manu vous y attend. Et sur l'internet, donc je voudrais qu'il y ait un peu plus de monde que ça. C'est pas parce que Rigo n'est pas là.
23: On a 58 personnes.
9: Ouais, quoi? C'est ça.
7: Oh, c'est nul. Non, mais attends, mais elle prend que ce... Non, mais prends
23: attends,
7: tous les...
23: Attends.
7: Prends tous les tchans.
23: 57.
9: Ouais, bah
23: 57,
9: d'accord. Ouais. C'est ça.
23: Mais bon, ça va revenir.
9: Mais oui.
23: Venez sur l'internet, c'est bien.
9: Ouais, c'est ça.
23: On s'éclate, on parle de plein de trucs.
9: Ouais, ben c'est bien. Si tu sais pas faire l'internet, tu vas au standard, ça vaudra mieux, hein. Donc on récupère petit réacteur. Bonsoir, rebonsoir.
25: Rebonsoir, oui.
9: Toumex ou Foumex?
7: Zoumex.
9: Zoumex, t'appelles d'où?
15: J'appelle de Paris.
9: Donc 101.9, merci.
15: Oh la voix de flotte. Voilà. Ah, ouais.
9: Crouton.
17: Bonsoir.
9: Tu appelles d'où?
17: J'appelle de Pithiviers.
9: Fréquence
17: 112.5.
25: Saint-Doulze. Saint-Cloiret.
9: Saint, ouais, mais merci. Henri Cocorde.
23: Excusez-moi, je me suis trompé pour l'internet. En fait, on est 6451.
9: Ah bah voilà, oui, putain, oh, mais. Ouais,
23: désolé,
9: ouais,
23: quand même, hein. Je suis désolé.
7: Elle disait que sur
23: j'avais
7: Brest.
23: J'avais vu que les deux derniers chiffres, c'est
9: pour
23: ça.
9: Henri
24: Henri Cocorde, 116.6, 28 ans, bonsoir à tous, bonsoir à toutes.
9: 116
24: 116.6 FM, c'est okay. Possible. Bonsoir.
9: Bon, donc, on va revenir à la 4. Bon.
7: La question, c'était quoi, Gérard? Alors, c'est un débat sur les catastrophes. Ouais. Mm-hmm.
9: Toujours débat sur les catastrophes, j'avais oublié toujours. De préciser. Mm-hmm. Donc, on va arriver à la question qu'on va on va pas trop s'éterniser dessus, mais on va quand même faire un bon point dessus.
24: Un peu, ouais.
9: On va essayer d'y répondre correctement sans dire de
7: sérieux,
9: conneries.
7: Sérieux,
9: ouais, sérieux, là. Donc, à votre avis, qui est responsable des dernières catastrophes du Concorde et du Cous
7: du coup, du quoi?
24: Du Cooks. Le Cooks.
9: Ouais, le Cooks.
24: Donc, Carl Cooks.
9: Alors, Henri Cocorde.
24: Oh bah putain, ça tombe sur WAMS. Bah écoute,
0: attention,
24: j'habite pas à l'hôtel. 7. Tu veux vraiment qu'on balance des noms, GG?
9: Je te demande.
7: Non mais vous avez suivi un peu l'actualité, non?
24: Idée, quand même. Qui est responsable, on va balancer des noms.
9: À votre avis, qui est responsable?
24: Que
9: t'as un bon avocat. Bon, oh, tu fermes ta gueule ou je te dis au revoir tout de suite, toi?
24: Oh, vas-y, je t'écoute.
9: Bon, alors Enrico, au revoir.
7: Mais allez, il t'écoute.
9: Hop, non, il se fout de ma gueule.
7: Mais non,
9: il se fout de ma gueule. Allez, hop.
7: Mais non, allez, viens pas, GG, attends.
9: Allez, terminé, allez.
24: Au revoir.
9: T'écoute. Allez, Crouton.
26: Ouais. Ben, le problème, c'est que t'as sauté la personne d'avant, ça m'a déstabilisé, psychologiquement.
0: Tu devrais répéter la question, Gérard. Voilà.
9: Non, je répète plus les questions, c'est vous démerdez.
26: C'était sur les catastrophes, mais l'étymologie, c'est ça?
0: Non, pas du tout.
26: C'était quoi?
9: Tu te fous de la gueule du monde, Crouton?
26: Pas du tout.
0: Gérard, le vire pas, il est gentil.
26: Voilà.
9: Non, mais qu'il réponde correctement, il sait la question, donc je la répète pas. Non. Bon, alors, quand t'auras
26: d'accord,
9: compris...
26: D'accord, alors, je passe mon tour et je reviens.
9: Ouais, ben, tu vas revenir dans peu de temps, je te le dis tout de suite. Petit réacteur.
25: Oui, alors, le Cooks, j'en ai aucune idée.
9: Mm-hmm.
25: Par contre, j'ai lu sur Internet que ils auraient trouvé un bout de rotule en ferraille sur la piste, et ça aurait fait dérailler le Concorde.
9: Petit réacteur.
25: Oui.
9: Tu fais gaffe à ce que tu dis parce que sinon toi tu as dégagé tu aussi.
25: C'est hyper officiel.
7: Ouais, donc il y aurait un bout de rotule, enfin un bout de.
9: Non.
25: Un bout de rotule en acajou qui aurait.
9: Ouais, bah toi je crois.
25: Non, mais ça.
9: Je crois. Je crois que là t'es en train de te foutre de ma gueule sérieusement.
7: Il y avait un truc sur la piste.
9: Il y avait un truc,
7: ça.
9: Ouais, mais on sait d'où ça vient en plus.
7: Ça vient d'où?
9: Non, mais je vais attendre qu'elle réponde correctement à la question.
25: Mais attends, tu venais de te faire opérer, j'avais dit, ils sont plus à l'hôpital. Je veux dire, ils sont pas fait chier, quoi. Ils ont été le vire à Gonesse et puis voilà, quoi.
9: Bon.
26: Et en plus, ils ont bien vu que la cure c'était après, donc.
9: Alors, petit réacteur, oui. Comme tu dis des conneries, je te dis au revoir.
25: Mais dis pas de conneries.
9: Je te dis au revoir. Voilà.
26: Il est pas coupable, cet
7: homme. Gérard, j'ai quelqu'un juste avant. Que Zoomex réponde, c'est Petit Incendie, 18 ans de Paris, bonsoir.
5: Bonsoir tout le monde, bonsoir GG.
9: Bonsoir.
0: Salut.
9: Donc 101.9. Zoomex.
0: Bah alors écoute, moi Gérard, j'ai entendu dire que il y avait de l'alcool qui traînait dans les réacteurs du Concorde. Et quelqu'un...
9: Eh, tu te foutrais pas de la gueule de...
0: Ah bah non, pas du tout.
9: Tu ferais pas comme Petit Réacteur aussi, toi?
0: Non, pas du tout. Donc quelqu'un aurait été picorer l'alcool à l'intérieur des réacteurs... qui aurait causé, bien sûr, l'explosion du réacteur et donc le crash du Concorde.
9: Ouais, ben, je crois que tu te trompes.
0: J'ai vu ça sur pas mal de magazines et sur Internet aussi.
9: C'est ça.
23: Moi, sur Internet, c'est pas du tout ce que je lis. Moi, ce que je lis, c'est que le Concorde...
0: Mais toi, en tout cas, tu sais pas lire, donc s'il te plaît.
9: Toi, tu fermes... Hey, Zoomex, tu fermes ta gueule.
23: Voilà, et tu me laisses parler. Donc, d'après Starsky from Saint-Tropez, toujours, le Concorde, il s'est crashé parce qu'en fait, il y avait une passagère mystère qui avait voulu monter dedans.
9: Bon, alors lui, tu lui dis qu'il ferme sa gueule pour une bonne fois pour toutes. D'accord.
7: Et tu lui dis, bah dis-lui.
23: Bah, y a que lui qui parle.
9: Ouais, bon,
23: ferme ta gueule.
9: Alors, Crouton, maintenant que t'as entendu.
26: Bah, il me semble que c'est des gens haut placés, mais je suis comme l'auditeur précédent. Si je dis des noms, je vais peut-être avoir des problèmes.
0: Ça c'est sûr.
9: Putain, mais vous. Hey.
26: Mais c'est des gens haut placés là.
9: Hey, vous avez suivi les informations ou vous avez...
26: Pour moi, Gérard, enfin, honnêtement, c'est des gens de l'État, ça.
9: Mais pas du tout.
26: Ah, pour moi, c'est un inspecteur des impôts qui a déconné, hein, totalement.
9: Oh là là là là, mais hé, hey, mais vous savez, hey, on vous a pas dit comment que ça se passait les débats du jeudi?
26: Ah, mais tout à fait, tu poses des questions débiles et nous on essaye de répondre.
9: Alors, Crouton, les questions débiles. Alors,
26: un putain de challenge.
9: Bon, moi je t'emmerde, alors tu vas bouffer tes croutons dans ta soupe. Au revoir.
26: Ok, la balle.
9: Allez hop, au revoir pour Crouton. Ça va mieux ce soir. Ça va vite. Petit incendie.
25: Ah bah ouais, moi je suis au courant de l'histoire aussi. Hein.
9: Alors, ouais, si ouais, tu...
25: moi, je sais tout, hein. J'ai vu des dépêches AFP et tout, je suis au courant de tout, j'ai vu. Hein.
9: Alors je te préviens, si c'est pour dire comme les autres, tu vas dégager aussi, toi.
25: Mais j'ai pas le droit de le dire, c'est ça le problème.
9: Bon, manière, apparemment...
7: Non, mais il y a l'enquête en cours, là. Ouais.
9: L'enquête, maintenant, elle est terminée. Hein, apparemment, d'après ce que j'ai pu entendre dire par les informations et sur un...

0: Oui, Manu.
1: On va accueillir La Tour Infernale. Bonsoir.
2: Bonsoir tout le monde. Bonsoir GG. C'est La Tour Infernale. J'appelle de Strasbourg, 115.5. Bonsoir à tous.
3: Bonsoir.
2: Bonsoir tout le monde.
3: 115
2: 115.5.
4: Nouvelle fréquence à Strasbourg. Oui.
2: Nouvelle.
3: Ah, c'est une nouvelle fréquence. Ouais, donc, il n'y a pas longtemps que tu as été capté sur Pen, alors.
2: Bonsoir à tous les Strasbourgeois qui nous écoutent.
3: Il y en a quand même pas mal. Ah, donc, oui. Tu veux répondre à la question maintenant que j'ai dit à peu près ce que.
2: Si tu me la reposes, je veux bien, ouais.
3: Bon, alors, pensez-vous que. À votre avis, qui est responsable des dernières catastrophes, donc du Concorde et du Cousteau? Du Cousteau,
4: dans le Cousteau.
2: Moi, le Cousteau. Moi, je pense que honnêtement, c'est la faute à pas de chance. Hein.
3: Mm-hmm. C'est le destin.
2: La fatalité, voilà. Ben ouais. La fatalité, tu vois. Les choses, tu sais, les choses doivent arriver comme ça. Hein.
1: Parce que Giscard vient foutre là-dedans, hein, filmé.
2: Il faut laisser la justice faire son travail avant tout.
3: Non, mais ça y est, de toute manière, ils ont trouvé d'où ça promenait, donc ça vient.
4: Gérard, d'habitude, ils nettoient les pistes avant.
3: Oui, mais il y avait.
4: Pourquoi ils n'ont pas nettoyé là?
3: Ce qu'il y a, c'est que quand l'avion qui a laissé son aile, une partie de son aile.
4: Comment il a pu voler déjà?
3: C'est à l'arrière, on ne sait pas exactement. Donc, le Concorde était prêt à décoller quand ça s'est passé. Oui. Donc, la piste était déjà contrôlée avant.
2: Mais comment ça se fait, ça, que ça soit fait avant et pas après?
3: Bah justement, c'est là que la question est. Bon, donc maintenant
4: t'aurais dû aller à Orly là et voir un peu où Roissy.
3: Non, mais il partait de Roissy en plus et il allait.
4: Pourquoi t'as pas été faire ta propre enquête à Roissy?
3: De toute manière, c'est
4: avec ton impair de pervers.
3: C'est un truc de. C'est un bout de ferraille d'un DC-10 d'une compagnie que je citerai pas. Voilà. Donc voilà ce qu'on pouvait dire. Bon, pour le Cooks, là c'est encore différent parce que oui, Manu.
1: Non, vas-y, continue.
3: Non, mais dis.
1: Parce que j'ai deux auditeurs à accueillir, mais vas-y, explique.
3: Justement, on va
1: les accueillir pour que t'expliques. On va accueillir Joyeux Noël, bonsoir.
5: Oui, bonsoir, bonne année à tous.
3: Joyeux Noël.
2: Joyeux Noël.
1: Wow. Bonsoir, et on accueille aussi Otage de Pousseau, bonsoir.
6: Bonsoir l'otage.
7: Salut Gérard.
6: Salut
7: tout le monde.
3: Hey, tu peux parler un peu plus fort l'otage?
7: Excuse-moi, salut.
6: Il est loin.
5: Salut le barbu.
7: Salut.
3: T'appelles d'où? Joyeux Noël, t'appelles d'où?
5: Moi j'appelle de Aix-les-Bains.
3: Fréquence?
5: Dans le Vercors, 105.4.
3: Quand je vous demande les fréquences, vous me les donnez tout de suite.
5: D'accord.
3: Otage. Oh!
6: J'appelle de... Otage, tu vas répondre ou je te mets une balle?
3: Au revoir! Au revoir!
8: J'essaie d'en placer une depuis une demi-heure de l'IRC là. Il y a une bonne question sur IRC. Il y a une réaction. Mmh. Alors Gérard, pour moi mes vacances, je voulais partir faire une croisière en sous-marin russe dans les mers des Philippines, mais mon Concorde a eu un petit problème technique. Mais sinon, ma question, c'était que t'es un gros connard, Gérard.
3: Ouais, bah
8: non, mais ça, c'est pas grave. C'est important, en fait.
3: La prochaine fois, tu te la fermes.
1: Elle a plus de place dans son cul, Gérard. Comment elle fait?
3: Tu te la fermes le prochain coup et c'est tout. Et après, c'est tout?
4: Ah bah, c'est déjà pas mal.
8: Pour l'instant, oui.
3: Il y en a combien sur l'internet?
8: Attends, je leur demande parce que moi, je sais pas.
3: D'accord, tu sais pas. Alors, tu sais même pas faire du standard.
8: Ça y est, on est 88 852.
3: 88 000, pourquoi?
8: Non, 8 000, pardon.
3: Ah bon?
8: 8
3: 000. 8 852. Parce que 88 000, ça m'aurait étonné, hein. Déjà, quand on arrive à 10 000, c'est bon.
4: On l'a déjà fait, hein, quand ta grosse, elle jouissait, on arrivait à 10 000.
3: Ma grosse, ça t'emmerde, toi, connard.
8: J'ai une bonne question, ça y est. Il y a Seigneur qui demande si le Concorde, est-ce que Gérard corde beaucoup?
3: Bon, ça, c'est pas des questions intéressantes par rapport au débat, d'accord? Alors, des questions comme ça, je m'en dispense. Joyeux Noël.
4: Oui. Merci, toi aussi, Gérard.
5: La question était...
3: À votre avis, qui est responsable des dernières catastrophes, le Concorde et le Cooks? Donc, sur le Concorde, on en a assez discuté.
2: Le Cooks, alors.
5: Par contre, le Cooks, est-ce que tu pourrais me spécifier, quand tu parles de Cooks, de quoi tu parles?
3: Du sous-marin, suivi.
4: C'était quoi l'histoire? J'ai pas suivi l'histoire.
5: Moi non plus.
2: C'est pareil, les mecs, c'est pareil. Il y a un mérou qui a décollé sur la piste et puis il a laissé une nageoire et le sous-marin il s'est crashé.
3: C'est ça. Alors, toi, t'es complètement con. Hein.
5: On peut faire quelque chose contre les mérous ou...
1: Je crois qu'il y avait des kystes dans le Cooks.
3: Non. Ce qui est... Bon, tu réponds.
5: C'est pas mal.
3: Bon, joyeux Noël, tu réponds.
2: Elle était bien, celle-là.
5: Elle est pas mal.
3: Joyeux Noël, réponds ou tu dégages?
5: Non, je vais répondre, effectivement. Moi, je dirais que ces catastrophes sont dues à une tragédie humaine. Hein. Ni plus ni moins. C'est l'erreur de certains hommes.
4: C'est le destin, on peut le dire.

0: Arrête avec Giscard.
1: C'est la fatalité humaine, ni plus ni moins que ça.
2: D'accord, et c'est tout ce que t'as à dire ?
1: Tout à fait.
2: Bah dis donc, je crois que...
0: Il y a Otage de Pousseau qui est toujours là, que j'ai calmé. Hein.
2: Non, tu nous dis
0: si,
2: au revoir.
0: Si, il est là,
3: Gérard, s'il te plaît, Gérard.
1: Il faut le calmer, il faut lui mettre dedans.
3: S'il te plaît, Gérard. Vas-y, baïonnez-le, il va se calmer.
1: Je suis calme, Gérard.
2: Bah alors, tu vas répondre à la question maintenant.
3: Ah oui, mais le temps que Manu me calme,
2: Bah allez, j'en ai marre de répéter les questions, je voulais...
0: C'est le Coux.
3: C'est le Coux, c'est-à-dire...
1: C'est-à-dire, c'était le sous-marin, le verrou.
3: Qu'est-ce qui s'est passé? Bah écoute,
1: il y a un verrou, c'est pas quoi.
2: Bon, alors je sens que là, ce coup-là,
3: Mais non.
4: Attends, j'ai rien dit,
3: Gérard. C'est bon, calme. Respire.
2: Bon, et otage terminé. Allez, Scoula, hop, terminé. Terminé. Je vais pas m'emmerder avec un.
0: Moi, j'ai lu dans un journal où j'ai vu à la télé, je sais plus, ouais, c'était à cause d'un pneu.
4: Télépoche.
2: Non,
0: il a crevé un pneu, il a heurté une falaise, ou je sais pas trop.
2: Non.
5: Non, mais moi, c'était un sous-marin russe, et on disait que les sous-marins russes étaient en fait en mauvais état. Et qui commençait, enfin, il continuait quand même à s'en servir.
2: Non, mais là, ce qui s'est produit, mais attends, parce que Tour Infernal, t'avais pas répondu, toi,
5: Infernal.
4: Si, bien sûr.
2: T'avais déjà.
4: On avait cerné la question quand même. Mais je pense que j'ai dit, tu devrais pas entraver le travail de la justice comme ça. Hein. Il y a des affaires qui sont en cours, et tu sais que normalement, on doit pas parler sur les affaires en cours. Hein.
1: Tu risques d'avoir des problèmes.
2: Non, mais ça peut
4: aller chercher loin. Hein.
2: L'histoire du Concorde, maintenant, c'est terminé.
4: Ouais, je suis pas sûr. Hein.
2: Si, parce que là, ils vont revoler très prochainement.
4: Ouais, mais les chèques d'indemnisation n'ont pas encore été faits, hein, donc tout n'est pas joué, attention.
2: Ouais, mais ça c'est avec la compagnie.
4: Et toi, attends.
2: Oh, Tour Infernal.
4: Ah, c'est pas moi, hein.
0: Il te reste de l'air, là.
4: Ah, ça crame, mais c'est pas moi.
2: Et c'est qui s'amuse, là? C'est entre Tour Infernal ou Joyeux Noël?
1: Non, pas du tout, hein. Je déteste le feu.
2: Donc c'est Tour Infernal, ça?
0: C'est des bulles.
4: Non, c'est pas moi, il y a des bulles, là, c'est le court, hein, c'est pas moi. Hein.
2: Tour Infernal, tu as commencé par arrêter un peu tes conneries parce
4: mais
2: que ça m'énerve.
4: Regarde, écoute, c'est pas moi, je suis en train de te parler, là, c'est pas moi.
2: Ouais, à peine.
4: Bon. Toi, toi, si t'avais 5 plaques pour faire un aller-retour Paris-New York, tu le reprendrais maintenant, le Concorde, si tu dis qu'il va revoler, toi, t'aurais confiance ou pas?
2: Non, moi, je partirais pas dedans. De toute manière,
4: Toi, t'as pas 5 plaques, mais bon.
0: Bah, si, dans la jambe, mais.
4: Ah oui, bien vu,
1: mais. Mais Gérard, toi, tu trouves ça admissible qu'il fasse, comment dirais-je, faire, ils font naviguer des sous-marins qui sont tout rouillés, qui valent plus rien, ils valent pas 3 copecs à la bourse.
2: Non, mais attends, tu parles de quoi, là?
1: Bah, je te parle du sous-marin du Coux.
2: Ah.
1: Du Coux.
2: C'est Tour Infernal?
1: Non, c'est Joyeux Noël.
2: Joyeux Noël, attends, 5 minutes.
1: Oui.
2: Petit incendie?
6: Oui.
2: On te gêne pas, non?
0: Elle est calme, Gégé.
2: Non, mais.
6: Tu parles pas depuis tout à l'heure et tu m'agresses comme ça.
2: Non, mais je te demande, ça va, on te gêne pas?
0: Je lui mettais le feu au standard.
2: Non, parce que tu pourrais quand même participer au débat si ça te dérange pas.
6: Il
2: n'y
6: a pas de problème, Gégé.
1: Embrasse-toi, rejoins-nous.
2: Non, parce que là, il y en a que deux qui parlent.
0: Gérard, d'ailleurs, pour compléter ce fabuleux tableau, on accueille Eric Aka.
4: Voilà.
6: Oui, bonsoir.
4: Bonsoir, Eric Aka.
6: Bonsoir tout le monde. Bonsoir, Manu Filda.
4: Attention, tu laisses des traces.
0: Bonsoir.
6: Bonsoir les auditeurs.
4: Bonsoir. Salut.
2: T'appelles d'où?
6: J'appelle de Corbievoix.
0: De quoi?
6: 9-4.
4: Collection.
2: Quoi? Tu peux répéter d'où?
6: Courbevoie.
2: Courbevoie dans le 9-4?
6: Ouais.
2: Ah ouais, d'accord. tu connais
5: Courtebois en
2: Courtebois,
7: issu de l'orphelinat.
2: Courbevoie, c'est dans les Hauts-de-Seine, donc ce sont...
7: C'est toi, l'enfant seul, issu de l'orphelinat.
2: Bon, joyeux Noël, tu te calmes ou je te dis au revoir?
1: C'est pas moi, Gérard, c'est pas toi.
2: Ou c'est Tour Infernal?
4: Ah non plus, moi je rigole, je peux pas tout faire.
2: Bon, alors, joyeux Noël, tu disais donc.
1: Je disais que c'est un problème politique, ni plus ni moins.
2: Ben non, tu parlais du sous-marin tout à l'heure, toi.
1: Oui, voilà.
2: Avant que je te coupe.
1: Comment ça se fait, Gérard, je te pose cette question.
4: Comment ça se fait?
1: Comment ça se fait que les Russes, c'est quand même la deuxième puissance mondiale.
4: Il y a 10 ans.
1: Après les États-Unis. Comment ça se fait qu'ils mettent des sous-marins à la mer, étant donné qu'ils valent pas 3 copecs à la bourse, que ça nage pas bien, qu'ils ont des problèmes dans les ailerons à tribord.
4: En plus, c'est du matériel atomique, ça, attention. Hein.
1: Non, mais c'est un truc nucléaire, c'est un truc, ça rigole pas, Gérard.
4: Ouais, c'est atomique.
1: T'envoies ça sur un Godzilla, il te l'explose, tu vois ce que je veux dire. C'est un truc, c'est atomique, si tu veux.
4: Un truc de ouf.
1: Voilà, c'est un truc de ouf. Et donc, moi, je te pose la question, Gérard, la question est la suivante, comment ça se fait?
4: Comment ça se fait?
2: Non, mais moi, de toute manière, d'après les informations qu'on a pu avoir, et pour l'instant, maintenant, c'est pour eux, c'est une histoire qui a été vite bâclée.
4: Enterrée, comme on dit.
2: Qui a été vite bâclée. Hein. Disons, ça a été carrément clos, mais rapidement, parce que plus on en... On n'en entend plus parler de ça.
1: C'est bizarre, d'ailleurs.
2: Donc, ce qui s'est produit, d'après ce qui a été dit, ça serait suite à un truc de...
6: Il y avait un chewing-gum, quoi.
2: Non.
1: Pas un fusible.
2: Non, ça serait un... Ça serait sur...
5: Oh non, mais ils sont tombés en panne de gasoil parce que c'était trop cher.
2: Non, c'est d'après ce que qui a été dit, ça a été sur une histoire de des essais, donc ça serait d'après ce qui a été dit. Mais attends,
5: entre
2: on sait
5: parenthèses.
2: Pas.
5: Hein.
4: Quoi, traduit là.
2: Ça serait une torpille, un genre de torpille qui aurait touché le sous-marin.
4: Donc
5: elle vient d'où?
2: On ne sait pas d'où ça vient.
5: Une scoop, hein.
4: On venait pas. Une torpille sauvage qui se balade dans la nature comme ça. Elle vient d'où?
2: Bon, alors joyeux Noël. La torpille.
1: Non, c'est pas moi.
4: C'est pas lui, mais c'est vrai, n'empêche, c'est pas une torpille sauvage. Elle vient d'où, la torpille? Elle a bien été tirée par quelqu'un. Ouais,
1: c'est pas la même torpille qui a tué les Dili, quand même.
2: Ah. Bon, alors, joyeux Noël, au revoir.
4: C'est dans 3 semaines, toi.
2: Joyeux Noël, au revoir, et toi, tour infernal. Fais gaffe, parce que tu risques de faire comme lui.
0: Infernal, j'ai tour infernal.
5: Gérard, mais il y a une question par rapport au Poux, là, qui me vient. Au Poux, pardon. Au Poux, pardon.
4: Voilà.
5: Pourquoi les Russes ont attendu autant de temps pour, tu vois, demander de l'aide? Parce qu'ils voulaient, ils voulaient au début aller les sauver eux-mêmes, et ils se sont rendu compte qu'ils pouvaient pas parce qu'ils avaient que des vieux vélos, quoi.
2: Non. Ce qui s'est passé, c'est qu'ils ont pas demandé de l'aide parce qu'ils pensaient pouvoir y arriver eux-mêmes. Ils ont pas voulu de l'aide des Américains et tout ça. Mais c'est après qu'ils ont vu qu'ils avaient fait une connerie.
5: C'était pas un peu tard.
2: Ouais, mais il était tard parce que déjà.
5: Il était plus de minuit déjà.
2: Non, mais quand ils ont demandé l'aide. Donc il était déjà trop tard parce que les marins qui étaient dedans étaient déjà morts.
4: Ouais,
2: donc
4: il
0: porte bien son nom, hein, Vladimir Rustine.
2: Ouais, bah, je vais te dire une chose, que fais-moi confiance, que lui il s'en est pris plein sa gueule aussi.
8: Donc, Gérard.
2: Ouais.
8: Il y a Canedoc sur IRC qui demande si le cours ça aurait pas eu lieu s'il y avait eu des Sibi dedans.
2: N'importe quoi.
5: La Canada.
2: Non, mais arrête, ça c'est les questions Anka.
8: Mais non, c'est pas une question con, c'est vrai.
2: Ça c'est les questions Anka.
8: Dans les camions, il y a bien des Sibi.
2: C'est les questions de Anka qui viennent de l'internet. Donc alors je vois pas pourquoi que le mec il va avoir une Sibi dans un sous-marin alors qu'il est à je sais pas combien de mètres de profondeur. Alors comment tu... Alors dis-moi, dis-moi comment ils peuvent communiquer en Sibi alors qu'ils sont à une certaine profondeur.
4: Ouais,
2: alors dis-moi.
8: Bah justement, d'où la question.
2: Non, mais moi je te pose la question. Ouais, dis-moi
5: vas-y,
2: d'où.
5: Vas-y,
8: ah non, mais moi c'est pas moi qui dois répondre aux questions.
2: Bah alors.
8: Tu sais, Gérard, hein, c'est toi qui as bossé sur le débat. Moi j'ai pas bossé là. C'est toi qui as préparé le.
2: Mais alors, mais moi je te dis.
8: Si tu dis les catastrophes, tu dois savoir pourquoi.
2: Cette question-là, elle est con. C'est tout. Voilà. Point final à la ligne.
8: En fait, t'as pas de réponse.
2: Point final à la ligne. Cette question-là, elle est con.
8: Et ta réponse, c'est quoi alors?
2: Ma réponse, c'est qu'ils ont pas de Sibi dans les sous-marins. Terminé,
8: oui,
2: point
8: ça,
2: final,
8: sait,
2: à la ligne.
8: S'ils en avaient, ça aurait été.
2: Ils auraient pas, ils peuvent pas en avoir dans les sous-marins, ils sont trop pompons sous l'eau.
8: Okay,
2: voilà, terminé, basta.
8: Tu sais pas.
5: Arrête de l'énerver.
2: Oh, putain!
5: Ça sent mauvais, un peu de brise.
0: Brisard. On peut accueillir quelqu'un, GG?
2: Ouais.
0: On accueille Virus Poussola, bonsoir.
9: Allô, bonsoir Gérard, bonsoir.
4: Bonsoir Virus.
9: Bonsoir Virus. Bonsoir,
2: t'appelles d'où?
9: J'appelle de Nantes.
4: Oh, t'as pas l'air bien, toi. T'as l'air malade. Hein.
9: Bah écoutez,
4: t'as de la fièvre.
2: Eh, ça t'arrive de te réveiller quand tu veux passer dans un débat, toi?
9: Bah non, mais je suis réveillé, mais bon, j'ai une voix.
2: Oh là là là là là là là là là là là là là là. Fréquence de Nantes.
9: 103.4.
2: Oh, on va encore
5: pas loin de la vérité pour une fois, je crois.
2: Ouais, 104.3. Je sens qu'on va s'amuser avec toi pour répondre aux questions. Hein.
9: Très bien. On va.
2: Alors, Erika Kala, puis Virus.
5: Erika Badou.
2: Donc pour vous, donc on va s'arrêter, on va finir avec vous deux là sur
4: moi,
2: la
4: je
2: question.
4: Suis là aussi, hein, t'inquiète.
6: Oui, aurais-tu l'obligeance de répéter la question?
9: Ah, ça, c'est sûr.
2: Non mais ça y est, on en a assez discuté. Je crois que vous avez très bien compris de ce qu'on parlait.
4: Mais toi GG, toi tu c'est la tour infernale là. Tu prendrais toi un sous-marin ou pas?
2: Non.
4: Non. À cause de ce qui s'est passé ou t'en aurais pas pris avant de toute manière?
2: Même.
6: Non, du foyer Sonacotra.
2: Bon alors petit incendie, au revoir. Allez, comme ça, celle-là va finir tranquillement dans son lit. Donc, tu disais quoi alors?
4: Je te demandais si toi, tu prendrais le sous-marin dans certaines circonstances.
2: Non, parce que je
4: crois. T'as peur de l'eau? T'es allergique à l'eau?
2: Non, c'est pas ça, c'est que j'ai jamais eu l'occasion d'aller voir comment c'était à l'intérieur d'un sous-marin.
9: Maintenant, il y a le sous-marin sous la Manche hein, pour aller en Angleterre.
2: Non, mais c'est. Virus! Virus! C'est pas un sous-marin, c'est un train!
9: Oui, il y a le tunnel sous la Manche.
2: Ouais, mais c'est un
9: et
2: train!
9: Il y a le sous-marin sous la Manche.
2: Voilà. Y a pas ta connerie non plus sous la Manche?
9: Non, mais pas du tout,
5: bien vu, Gérard.
2: Y a pas ta connerie sous la Manche. D'accord?
9: Oh,
2: bon, y'a les caca là alors. Eric Aka une fois.
6: Oui, le course que...
5: Le Coux.
6: Le Coux, oui.
5: Le Coux.
6: Qui est responsable du Coux? Moi, je pense que c'est le gouvernement soviétique, en accord avec le gouvernement chinois. Mais tu sais, tout ça, c'est magouille et compagnie, hein.
2: Non, mais on te demande.
5: Mais c'est le destin, Gérard, on ne peut rien.
0: Arrête avec Giscard, t'es chiant, on va avoir des problèmes.
2: Bon, ça y est, on va plus s'éterniser là-dessus parce que je crois que vous répondez.
5: Non, mais on refera un débat là-dessus quand vraiment les enquêtes seront terminées.
4: Quand il y aura eu plus de morts, ouais.
2: Ouais, alors, attends, c'est qui vient de sortir ça?
4: Alors, moi, je lance un appel à tous les preneurs d'otages, allez-y, tout ça.
2: Eh bah, tour infernal!
4: Pour qu'on puisse faire un débat qui cartonne.
2: Ouais, bah, tour infernal, au revoir!
9: Bonsoir tout le monde. Ah, mais qu'est-ce que c'est que ce bruit, Gérard?
2: Non, mais c'est rien. Bah, ouais. Bon, donc il nous reste deux personnes, il est quelle heure? 48.
0: Ouais,
2: et
0: juste avant, on va faire
5: un petit sondage.
2: 5 ouais. Questions.
0: On accueille Petfouf. Bonsoir.
10: Bonsoir, bonsoir à tous.
2: Bonsoir. T'appelles d'où?
10: Alors, j'appelle de stérilet infecté, c'est dans le Calvados.
2: Alors, hey, Petfouf.
10: Qu'est-ce qui se passe?
2: Où tu me donnes ta fréquence correctement ou je te
10: oui,
2: gerbe?
10: Ah, la fréquence, pardon. 102.3.
2: Ah bon? Je préfère parce que sinon je t'aurais dû en voir tout de suite.
9: On sort souvent.
10: C'est pas gentil ça.
2: Ouais ben moi je te le dis tout de suite.
10: Moi,
2: d'accord.
10: En bon ami, mon pote, tout ça.
2: Ouais ben si c'est pour me dire des fréquences de merde, je te préviens que je t'aurais viré tout de suite. Donc qui?
10: Un petit sondage.
2: Tu fermes.
5: Tout à fait.
2: Tu te la fermes pour l'instant. C'est pas toi qui commande le jeudi, c'est moi, d'accord?
10: Mon pote.
2: Ok. Donc, que doit-on faire quand on assiste à une catastrophe? Alors, 73% des gens disent. Des gens répondent qu'il faut appeler les pompiers, donc on va pas préciser d'où. De manière, en principe, quand il y a une catastrophe, la première chose qu'on fait, c'est qu'on appelle les pompiers. Ça, c'est systématiquement. Putain, je vais y arriver.
5: T'as deux bières dans le coffre.
2: 31% des gens me demandent ce que je ferai. Ben, j'appellerai les pompiers et c'est tout.
5: Mais lesquels?
2: Bah, je dis, j'ai pas besoin de préciser le nom.
5: Les pompiers de la route, les pompiers de...
2: Bah, les pompiers, c'est tout. Je précise pas les villes, c'est tout.
5: D'accord.
2: 29% des gens pensent qu'il faut s'enfuir en oubliant. Bah, ça, c'est non, parce que ça veut dire non-assistance en personne en danger.
5: Bien.
2: 17% des gens me demandent si Bibi est une grosse catastrophe. Alors, pour ce con qui s'amuse à dire ça, ben c'est plutôt lui qui est un gros porc et c'est tout. C'est pas Bibi. Voilà, que j'embrasse
5: tendrement.
2: Qu'on embrasse tendrement
5: sur le clit.
10: Que j'embrasse ton coin.
8: Non mais par contre, est-ce que c'est vrai que tu la surnommes ton petit Coux?
2: Et toi, c'est vrai qu'on te surnomme la feignante de... C'est vrai qu'on te surnomme la feignasse du standard?
8: Non, absolument pas. C'est
2: bah, apparemment, si. Je t'ai vu faire quand je suis arrivé. Tu prenais les gens, tu prenais ton papier, tu disais...
8: Oui, mais c'est en ça que ça consiste un peu le boulot, ouais, tu vois. Bah, c'est prendre les gens, prendre le papier...
2: Et oui, et ça consiste à épauler Manu pour trouver des auditeurs. Mmh. Pas que Manu se trouve tout seul au standard.
8: Non, mais fais-moi sur le standard, ça me dérange pas, je t'ai vu appeler Bibi la dernière fois.
9: Tout. Les médecins pourraient être considérés comme une catastrophe. Hein,
2: aussi. Manu, qui c'est qu'on récupère?
0: On récupère Tremblement de ta mère. Bonsoir.
11: C'est Tremblement de ta mère.
10: Wesh, wesh.
11: Pour ceux qui en ont une, bonsoir à tous.
2: Je te préviens.
11: Oui.
2: Tu vas retirer le mot de ta mère, d'accord?
9: Bah, il s'adressait pas à toi, Gérard.
11: C'est pas spécialement.
10: Tu vas le remplacer par Roselyne.
11: Oh là.
2: Virus.
11: Bonsoir.
2: Oui, virus.
5: Je crois que c'était Petfouf, hein. Je veux pas balancer. Mais...
2: Alors, qui c'est qui vient de dire ça?
10: Ah, c'est pas moi, c'est pas moi.
2: Alors, c'est Petfouf, au revoir.
10: Non, pas du tout, hein.
2: C'est. Au revoir.
11: Bonsoir.
2: T'appelles d'où?
11: J'appelle de Montmoignon-sur-Micose, bonsoir.
2: La fréquence, putain. Alors,
11: la fréquence est 114.4 dans la Loire-Maritime. Bonsoir à tous.
5: Bonsoir, que de belles villes en France quand même.
11: Tout à fait, charmante ville.
5: Ah là là.
11: Charmante province.
5: Ouais. Moi, ça me fait rêver, hein. J'entends ta ville, j'ai envie d'y aller.
11: Ah, tu kiffes, hein.
2: Donc, la question, et vous allez y réfléchir. Donc, pensez-vous qu'une tempête, ouragan, cyclone et éruption des volcans peuvent faire une catastrophe? Alors, Eric Aka, quand je parle, quand je pose la question, t'es prié de te taire.
11: Fermez ta gueule.
2: Alors, je précise comme c'est.
6: D'accord.
2: C'est tout, d'accord? Alors, je répète la question. Pensez-vous qu'une tempête, ouragan, cyclone et éruption de volcan peuvent faire une catastrophe? Donc, on va s'écouter Gérard Montblanc avec Viens dans mon tunnel, il y a des gaz qui puent. On se retrouve tout de suite après pour la suite du débat sur les catastrophes. Vous pouvez toujours nous appeler comme des fous furieux au 0803 0 5000. Yes, à tout de suite.
5: À toi, Gérard.
2: Eh, tu mets les jingles.
5: Oh merde, ça en continue. Hein?
2: Le jingle, non.
5: Quel jingle? Bah non, il n'y a pas de jingle à chaque fois, attends.
2: Ouais, on voit un jingle, putain.
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2: Bah, je suis pas blaireau, hein. Et voilà, donc, c'était Gérard Montblanc avec « Viens dans mon tunnel, il y a des gaz qui puent. »
5: C'est vrai, je confirme.
2: Ta gueule.
5: Bah, t'as bu deux bières ce soir, t'as pas arrêté de péter, on peut le dire. Ton micro, Gérard.
15: Non, mais il est allumé.
5: Gérard, ton micro.
0: Non, on t'entend plus, là.
5: Bah alors t'as... Oh putain, mais qui a fait ça?
15: Tu dégages, quoi. Oh, tu sors des studios.
16: Mais qu'est-ce qu'il y a?
8: Ah, tu c'est pas Marco, hein.
16: Attends, mais j'ai des Anka sur hier.
15: Non, tu sors de...
16: La galère, la pauvre.
5: Ah, qu'est-ce qui s'est passé, Gérard, hein. Qu'est-ce qui s'est passé, Gérard?
0: Vraiment un couple pourri, hein.
5: Gérard, qu'est-ce qui s'est passé?
8: T'as rien demandé à toi.
5: Aide-le, là, Marco, il galère.
15: Il galère, il arrive pas.
5: Il a pas de bras, déjà.
2: Non, mais c'est pas ça, c'est qu'il s'amuse à couper le micro.
5: Ah, bien vu, Marco, bravo.
0: Bravo. C'est bien pour un débat, bravo.
2: Alors, donc, pour ça, on va récupérer Eric Aka.
17: Rebonsoir. Rebonsoir à tous.
2: Virus.
18: Oui, allô?
2: Ah, ça y est, t'es réveillé? Oh non.
18: Ah, bah oui, je suis réveillé.
2: Et tremblement ta mère, là.
18: Toujours présent, fidèle au poste.
2: Et on récupère, et on a
0: Monsieur Mazur, bonsoir.
19: Ah, bonsoir, c'est Monsieur Mazur à l'appareil.
18: Bonsoir, Monsieur Mazur.
19: Bonsoir, comment allez-vous?
18: Très bien, et vous-même?
19: Mais parfaitement, Monsieur Gérard, mes respects.
2: Bonsoir, donc je pense qu'on vous a mis au courant
19: de nouvelles règles. Monsieur Emmanuel du Standard m'en a touché deux mots, mais pas plus que ça, si vous pouviez approfondir.
2: Non, mais moi, de manière...
5: Il sait de quoi il parle. Hein.
2: Ouais, donc, moi, je vois bien que vous continuez à passer dans les débats, mais
5: Vous mettez des gants et de la vaseline.
18: Dans le respect de l'anus des autres.
2: Sur les questions, vous vous éternisez pas, d'accord?
5: Bah, tu t'étales pas,
19: monsieur Gérard. Alors là, je vous donne ma parole que je ne m'éterniserai absolument pas le moindre du monde.
2: Bon, donc, la question que j'avais posée, c'est pensez-vous qu'une tempête, ouragan, cyclone et éruption de volcan peuvent faire une catastrophe? Donc, on va demander à Eric Aka, là.
17: Oui, je pense que le tout réuni peut faire effectivement une énorme catastrophe. Imagine...
18: Faudrait juste rajouter 110, c'est parfait.
2: Tremblement de ta mère.
18: Ah, c'est pas moi, regardez, une différence de voix, c'est pas moi.
2: Alors, virus, au revoir.
18: Ah non, Gérard, c'est pas moi.
2: C'était toi. Au revoir.
17: J'ai pas compris, là.
0: Ah, hop là.
2: Bah, yeah, c'est bon, ça est terminé. Donc, tu disais, Eric Aka.
17: Oui, je disais que tous les trois réunis, en fait, pouvaient faire la big catastrophe, quoi.
2: Alors, tu peux préciser?
17: Je sais pas, une éruption cutanée avec un ouragan qui passe par-dessus, un tremblement de terre. Enfin, je pense pas que les gens s'en sortent. Imagine en plus le Concorde qui se pointe, là c'est le bouquet, quoi.
2: Non mais attends, la question du Concorde, il y a longtemps qu'elle est terminée, hein,
17: oui,
2: celle-là.
17: Oui, mais le Concorde est pour moi une grande catastrophe.
2: Ouais, ben peut-être, mais il y en a eu d'autres quand même avec les ouragans, les cyclones, et les éruptions de volcans, hein, et les tempêtes.
17: Plutôt tranquille niveau ouragan et cyclone en France.
2: Et la tempête de... Oui, Manu.
0: En parlant de tempête, tout ça, on accueille Twister de Doigt Coupe Fin. Bonsoir.
17: Bonsoir, Twister.
20: Bonsoir à tous. Bonsoir, Manu. Bonsoir, Philou. Bonsoir, Monsieur Mazur.
19: Oui, bonsoir, Monsieur Twister.
20: Bonsoir, la Tour Infernale. Et bonsoir.
2: Non, il est plus là, la Tour Infernale.
18: Non, je suis plus là.
20: Ah, t'es plus là. Non. Et Eric Aka.
18: Bonsoir, les Dodois.
2: Donc, ta fréquence, s'il te plaît.
20: Ma fréquence, c'est 105.4. Pourquoi pas?
18: Pourquoi pas?
5: Allez, bien.
18: Bonco.
17: Que ça sonne bien.
20: Ça sonne bien, c'est pas mal.
2: Donc, avec qui?
8: Gérard, juste avant, j'ai une question de Perforas.
5: Oh non.
8: Gérard, est-ce que c'est vrai que tu t'es craché la gueule avec ton gros truck en allant voir ta catastrophe de progéniture dans le Rhône?
20: Oh là là.
2: Lui, il va se faire enculer, je répondrai pas. Et si tu ouvres ton micro pour me dire des conneries comme ça, tu te la fermes aussi, toi.
5: Ah, il est super marrant. Hein.
20: Je trouve ça inadmissible.
2: Ça, c'est vachement bien, tes questions de merde. Alors, je vais te dire une chose. Tu sais ce que tu vas faire? Tu vas sortir des studios parce que c'est pas la peine de travailler avec toi sur
19: l'internet. Oui, bien joué, monsieur Gérard. Votre gueule, Anka, votre gueule.
2: Dehors,
18: Marco, là.
2: Allez, hop, dehors maintenant. Terminé. Hop.
18: Sur lutte, là,
20: c'est pas normal d'entendre.
2: Terminé.
20: Comme ça.
2: Qui c'est avec qui j'étais quand...
18: Oula.
5: Ah, elle lui a débranché son micro, là c'est chaud.
2: Gérard.
8: Mais non, mais je pensais que c'était le mien.
2: Gérard.
18: Elle va se faire cogner.
5: Ça va chier.
18: Vas-y.
5: Qu'est-ce qui se passe?
2: Gérard,
15: s'il te plaît, me dire les deux là.
8: Eh,
15: ça fait deux fois que tu me coupes mon micro.
16: Mais non, mais elle croit que c'était pour le bon.
2: Non, allez, hop, dehors.
5: Ah là là.
2: Dehors.
5: Ah, ça pue. Ça sent le fenêtre.
0: Ça sent le bouc.
2: Non, ils sortent là, tu me mets quelqu'un.
5: Ça sent le petit bouc des montagnes.
8: Y'a personne.
2: Dehors. Dehors, c'est tout, je veux plus de toi.
15: Qu'est-ce qui se passe?
2: Non, attends, on lui demande quelque chose, après elle s'amuse à me débrancher mon micro, donc elle sort et c'est terminé.
15: Internet.
2: Non, allez hop.
15: Mais Marco.
2: Non.
13: Vérifie que ça marche.
2: Allez hop, dehors, je veux plus vous voir tous les deux. Allez faire les tourtereaux dehors.
21: Sur une branche.
2: Allez hop, dehors maintenant. Je continuerai pas là.
13: Oh
2: dehors.
13: Bravo.
2: Dehors.
20: Allez hop.
2: Dehors. Allez hop, vous allez.
22: Non mais là c'est dommage parce qu'il commence à y avoir du monde.
21: Comment pour le gérer?
2: Dehors.
21: Il va le faire.
22: Ça y est, il y a plus de 7500 personnes là, maintenant.
2: Dehors.
23: Je gère moustache, t'inquiète.
2: Dehors maintenant. Allez hop. Dehors.
21: Bon, Thierry Pastor t'a demandé de sortir, donc tu sors.
2: Allez hop.
22: Bon, on va faire un petit tour.
2: Dehors. Non, tu reviens pas du tout. Tu reviendras à la fin du débat à 2h. Hop, terminé.
21: Bon, il va te retourner un coup, il va te baiser à la papa dans un coin et puis tu reviens.
2: Allez hop, dehors.
21: Allez.
2: Allez.
13: Okay.
24: Allez, on va au cul.
2: Allez hop.
21: On va mettre un string.
2: Comme ça, on.
25: Il va lui exploser sa gueule.
21: On va mettre un autre là.
2: Bah, ah,
24: il est bon, lui.
2: S'il fait pas des conneries, je vois bien. Sinon, il va faire pareil que les autres dehors aussi.
21: Ouais.
2: Non, là, sur l'internet.
21: C'est quoi ton prénom? Bonsoir.
24: Bonsoir, Mathieu.
21: Mathieu, bonsoir.
2: Donc, tu réponds les questions, c'est pas des questions pourries que je vois sur le site internet. Donc, tu me donnes de temps en temps le nombre.
25: C'est ta chance, hein.
24: Pas de problème, j'ai...
21: Mathieu, la première fois sur Fun.
25: Ouais, c'est ta chance, ce soir. Alors,
2: bon, alors avant qu'on accueille Twister, on était avec qui je posais la question à qui déjà?
20: Avec Monsieur Mazur.
21: Allez. Ah oui, Monsieur Mazur, on venait d'accueillir Monsieur Mazur. Oui,
2: non, j'avais déjà posé la question.
20: Ah non, absolument pas, Monsieur Gérard.
2: Non, mais c'était avec c'est Eric Aka, je crois. Hein.
26: Non, pas du tout.
2: Bah, c'était à qui j'avais posé la question
20: première,
26: c'était à
20: Monsieur Mazur.
26: C'était à Monsieur Mazur,
20: Ouais.
2: Ah bon, ouais. Bon, bah alors.
20: Billards,
26: on a dit Monsieur Mazur.
2: T'avais répondu, toi, Eric Caca, alors?
26: Oui, bien sûr.
2: D'accord. Donc, Monsieur Mazur, alors?
20: Monsieur Gérard, permettez-moi avant toute chose de faire une parenthèse. Je suppute que vous ne souhaitiez pas me parler ce soir. Oui, je suppute en ce moment, n'est-ce pas?
2: Bon, allez, répondez à la question.
20: Bah, écoutez, bien entendu, une éruption volcanique et de manière générale, quelle que soit la nature de l'éruption, eh bien, peut enclencher absolument une catastrophe. Je rejoins votre opinion, Monsieur Gérard.
2: Mm-hmm. Mm-hmm. Mais question tempête, tout ça, donc...
20: bah, écoute, ça se passe. Ouragan. Le proverbe, si tempête, mieux vaut ne pas te trouver à côté.
2: Non, mais je parle style comme l'ouragan ou cyclone, comme il y a eu là. Il y a...
20: Stéphanie Monaco.
2: Non, pas les ouragans.
20: Ouragan.
2: Non, mais les ouragans qu'on
20: a sur moi.
2: Non, mais je sais, bon. Comme style ouragan ou cyclone là qu'il y a eu là, il y a pas si longtemps que ça.
20: Ah oui, bien sûr. Bah écoutez, cela va sans dire, c'est une énorme catastrophe.
2: Mmh.
20: Énorme catastrophe, ne serait-ce que d'abord pour les nombreuses victimes que nous saluons au passage, bien entendu, et puis tout l'écosystème et ainsi que l'économie des pays qui en sont touchés, parce que il faut bien entendu reconstruire tout ceci après ce genre de catastrophe là.
2: Mmh. Mmh. Ouais. Tremblement.
24: Ça t'a mis au chômage toi, la tempête dans le bois, GG.
21: Et comme on dit, tempête en décembre, t'en chies en janvier. Hein.
2: C'est ça. Tremblement de ta mère, là.
25: Tremblement de ma mère, ouais, bah écoute, c'est vrai que ça peut être dangereux. Je pense que si tu cumules tempête, ouragan, éruption volcanique, ça fait quand même un petit peu beaucoup au même endroit.
2: Mmh.
25: Tu forces un peu le destin, comme on disait tout à l'heure, si on parlait du destin, c'est vrai que tu...
24: Arrêtez!
25: Pourquoi?
2: Non mais
24: des problèmes.
2: Non mais ça c'est de la pote à pile d'art quand même.
20: Tout le monde dort.
25: Et c'est vrai comme disait Monsieur Mazur pour l'écosystème, notamment pour les arbres, je pense que c'est un choc.
2: Mmh.
25: Parce que c'est un choc indiscutable quoi.
2: Mmh. Twister.
20: Oui bah tout ton énoncé là de cataclysme c'est pas une aubaine pour l'humanité hein. C'est des catastrophes qui détruisent tout sur leur passage, que ça soit la famille. Les terrains de foot, des coqs, des poulets, tout ça.
2: Ouais. Hey, t'es en fixe ou en sans fil?
20: Ah non, moi je suis en fixe.
21: T'as,
20: hein.
21: Tu te fais un fixe?
24: T'es en fixe ou...
2: Parce que c'est bizarre là, les bruits qu'on a. Hein.
25: T'es en fixe ou en shoot là?
20: Non, c'est parce que je trépote mon fil.
25: Ah.
2: Donc, ouais, ben t'arrêtes de jouer avec le fil. Donc, tu disais quoi là à propos des terrains de foot? J'ai pas trop.
25: C'est vrai que ça s'envole.
20: Non, mais je répète pas ma réponse.
2: Ouais, bah d'accord. Bah, à mon avis, je crois que tu t'es.
25: Tu parlais des trucs qui s'envolent. Parce que c'est vrai que ça remporte tout, hein, attention. Hein. Moi, l'autre fois, j'ai vu toute une famille de manouches avec les caravanes et tout, la totale. Hop là.
2: Twister.
20: Des couteaux papillons quand même.
2: Twister.
25: Ça balance là.
2: Twister, tu vas te calmer quand
25: qu'est-ce
2: je te.
25: Qu'est-ce qui se passe?
20: Non, c'est pas moi ça. Hein.
2: Bon.
20: En plus, j'entends mal là, c'est chelou, c'est sincère.
2: Bon, ça y est.
26: J'ai envie de câlin. J'ai envie de câlin.
20: Qu'est-ce qui se passe?
26: Mais ça fait beaucoup ça. J'ai envie de câlin.
2: Qui c'est qui s'amuse là?
26: Bonsoir.
21: Manu,
2: qui s'amuse,
21: c'est qui,
2: mais c'est
21: qui,
2: regarde.
26: Moi, je suis toujours en train de sourire, moi, il n'y a pas de problème. Hein.
1: Ah, la nafo.
3: Par moment, je me demande si je suis pas con.
2: Je sens que ça va mal se terminer.
3: T'as une explication là-dessus?
4: Dans le sol, il n'y a pas de porc.
3: Non mais attends.
21: Oh Manu,
2: bah, hey.
21: Mais vas-y, coupe des lignes.
26: Les gâteaux, c'est pas fait avec de la viande.
21: Mais coupe des lignes.
3: Coupe des lignes.
26: Ah ouais, quand même.
2: Bah, quand vous aurez fini un peu vos conneries.
21: La préfère pure, je peux pas couper des lignes.
26: On y va.
2: Donc, alors, pensez-vous qu'une tempête, ouragan, cyclone et éruption de volcan peuvent-ils faire une catastrophe? Moi, je peux vous dire oui, donc déjà...
25: Au niveau de la tempête, toi, tu te situes comment?
2: Alors, tremblement de ta mère, au revoir.
25: Quoi? Bah quoi?
2: Au revoir.
25: Qu'est-ce que j'ai dit?
2: Au revoir. Voilà.
21: Bingo.
2: Alors, donc, la tempête...
21: Donc,
2: on a...
21: toi, ta réponse sur cette question, c'est...
2: Ben, je suis en train d'y répondre.
21: Vas-y, ma chatte.
2: Donc sur une tempête, c'est vrai que là on a quand même dérouillé l'année dernière et on n'était pas loin de.
21: Surtout toi, t'as dérouillé, hein.
2: Non mais avec la pluie. Ça a commencé à aller quand même dur aussi sur du côté de Nice dans
21: côté de Nogent aussi
2: dans les Alpes-Maritimes. Fais gaffe parce que tu vas dire Fildar parce que
21: là, c'est la picole du vin blanc du côté de Nogent. Hop là.
2: Donc il y a eu ça, il y a eu bon les ouragans, ça on en a discuté, les cyclones, c'est vrai que ça fait des gros dégâts du côté des îles de Dom-Tom. Par là, ça...
21: Non,
2: ça...
21: Tom Dom.
26: À Jolo.
2: Dom Tom. Toi, Eric Aka, à Jolo, il n'y a pas eu encore de cyclone, d'accord?
21: Ouais, mais moi, l'année dernière, je suis allé au Cirque Pinder, il y avait cyclone. Et franchement, je peux te dire que moi, je me suis bien marré, moi.
2: Ouais, mais il y en manquait un, c'était toi. Oh, bah, comme ça aurait été... Ça aurait fait 7.
21: Zoomeo!
2: Ça aurait fait 7 avec toi, hein. Donc voilà ce que je pouvais dire. Bon, les volcans, c'est vrai qu'il y en a eu. Et sur le tremblement de terre, parce qu'on en a...
21: Avec Volvic, là, les volcans, là.
2: On n'en a pas parlé aussi, on n'en a pas fait allusion dans cette...
21: Illusion
2: dans cette question. Donc sur les tremblements de terre, il y en a eu, là, il n'y a pas longtemps. Donc ouais. En Chine, exactement. Voilà ce que je pouvais dire sur cette question. Donc on va
21: bien répondu.
7: J'ai une question sur le net là par rapport aux catastrophes. Pourquoi les cyclones et tout, c'est toujours des noms de meufs?
2: Ben non, ça c'est pas obligé. Bon, c'est vrai que ouragan, on sait pas. Cyclone, c'est pas un nom de meuf.
21: Si ouragan, c'est un prénom féminin.
2: Non mais ouragan. Bon, on veut faire allusion à Stéphanie.
21: On dit une ouragan.
2: Ouais, mais on veut non un ouragan. Non, c'est un ouragan, c'est masculin.
7: Non, mais même des fois, c'est des prénoms, c'est genre Clara. Saint-Denis,
2: ouais, mais ça, bon, bah, ça c'est autre chose.
21: Non, mais ça dépend de la taille aussi, du cyclone ou de la tempête, tu vois. Grosse tempête, on met un gros prénom, genre.
2: Bon, toi, ta gueule.
7: Si le cyclone a une grosse queue, tu.
2: Ouais, on met Fildar.
21: Merci Gérard.
2: On met Fildar à la place.
21: Merci, j'ai bien fait de te la montrer.
2: Combien qu'on est sur l'internet?
7: 8250 là.
2: 8250.
21: Bravo.
2: Bon, on va quand même faire les 10 000 ce soir. Il reste encore une petite heure à faire.
21: Allez, pousse un peu.
2: Alors.
3: Allez, décolle.
7: Gigi.
2: Manu, ouais.
21: On va accueillir. Ouais, Manu, on est là.
7: Ouais,
21: Manu. Manu.
7: Ouais.
21: Manu.
7: Oui.
21: Manu.
7: Oui. Oui.
21: Allô.
7: Allô. Allô, on accueille. Oh là, je suis brouillé. Oh, allô, oh là, Gérard.
2: Oh, Fildar.
7: Gérard,
21: ça m'énerve.
7: Putain, ça fait comme le portable ta hanche. On accueille le pouce de Dante. Bonsoir.
21: Oh là là là là. Faut aimer le cinéma. Hein.
2: De vrai.
21: Le
2: cinéma, ouais. Comment
7: salut.
2: Son nom?
7: Le pouce de Dante.
3: Salut tout le monde. Salut.
21: Salut Ernest.
2: T'appelles d'où?
3: Ah mais non, oh, le bluff là quand même. Là.
2: Oh, j'appelle, t'appelles d'où?
3: J'appelle du Mont-Troudu qui pourrait être Chantilly. Ah, salut Arnette, ça va, tranquille.
9: Salut Tony.
3: T'as passé une bonne journée.
2: Alors, Twister.
3: Ça va, Gondo.
2: Twister et pouce de Dante. Au revoir. Voilà, c'est bien comme ça. Comme ça, il y avait Tony et Arnette, comme par hasard.
21: Ah bah, bravo Manu.
2: Bravo Manu, hein.
21: Ah bah, faudrait peut-être que je fasse la réa.
2: Ouais, ça va pas tarder dans 4 minutes.
21: Ah, oh, tu vois, c'est précis.
7: Oh, putain.
2: Dans 4 minutes, on fait la question 6 et 7 et puis tu passeras à l'arrière après.
21: J'ai une paume à bout du meuble, hein, c'est pénible.
2: Ça y est, l'autre, il est en train de casser le...
21: Là, c'est quoi ce matos?
7: Tu peux lui passer un bout de ta hanche.
21: C'est quoi ce matos?
2: Il est en train de tout casser, l'autre.
21: Tu me passes ta dévisseuse, Gérard.
2: Putain, il est en train de casser le bureau. Qu'il est en train de casser le bureau. Putain, l'arrêt. Oh, le boulot qu'il est en train de nous faire.
21: C'est bon,
2: là.
21: C'est bon.
2: Bon ben, on a plus qu'Erika, puis Monsieur Mazur.
21: Oui.
3: Oui, c'est ça.
2: Bon, donc, avez-vous déjà assisté à une catastrophe?
1: sais pas.
23: Moi, tous les jeudis, oui. Enfin, tous les.
2: Non, attends, je suis dans. Attends. Ouais, si, c'est ça.
23: Bah, fais un sondage alors.
2: Non, c'est bon. Ouais, bah, si, on va faire un sondage en attendant.
23: Le temps que Manu retrouve des auditeurs, voilà.
0: Si, j'en ai retrouvé un, j'ai Immondation. Bonsoir.
25: Bonsoir tout le monde.
1: Salut.
25: Bonsoir, c'est Immondation, j'appelle de Faisandet sur Blénaud. Mmh. Et c'est 113.3. Bonsoir tout le monde, bonsoir GG.
2: Bonsoir.
25: Bonsoir.
2: Donc, sondage. Alors, les catastrophes sont-elles prévisibles? Bah, de toute manière. Je pense que. Attends, parce que là, on aurait dû la faire sur. Quand on a parlé du
23: contrôle. Bah, ouais, mais bon, écoute, c'est toi qui fais ton boulot.
2: Bah, non, mais moi, je pensais pas que ça allait.
23: Bah, change.
6: Oh, Anka.
2: Non,
23: c'est pas maintenant que tu reviens.
2: Non, tu restes dehors définitivement jusqu'à la fin du débat. Non. C'est dehors jusqu'à la fin du débat. Tu ressors. Donc les catastrophes sont-elles prévisibles? Donc 70% des gens disent oui. Il suffit d'acheter le journal du lendemain matin, ouais, si on veut. 33% des gens répondent non, sinon il y aura plus de morts, connard. Ben ça, ça m'étonnerait. Et 23% des gens répondent oui. Si c'est moi qui suis au volant, donc c'est complètement con. Et 18% me répondent que le test d'alcoolémie, c'est gratuit. Ben, on n'en sait rien. Hein. Voilà, donc ça va.
0: Je me prendrai bien une DSP,
2: encore des conneries.
23: Tu veux un bout de citron avec le DSP ou pas?
2: Ouais. Sur Internet, non?
9: Sur Internet, non, il y a des gens qui me disent tout simplement comment t'as fait pour trouver toutes ces questions.
2: Eh ben, en cherchant, c'est tout. Voilà.
0: Salaud.
23: En pompant.
2: Alors, oui, Manu.
0: On va accueillir USS à la Poussa. Bonsoir.
2: T'appelles d'où? T'appelles d'où?
10: Brasil. Je parle de Zoumer. C'est Brasil, c'est Zoumer. Zoumer en stream.
2: Eh, hey, Manu.
0: Bon, allez, on va au cul, Gérard.
2: Eh, Manu.
23: Ah, ce qui serait bien, c'est que
2: t'as OK.
0: Oh, mets-moi ton sgar.
2: OK. Non. Vogueule un peu, là, quand je parle. Manu, tu me le calmes, et puis il me donne sa fréquence correctement.
10: Ouais, j'appelle de Shanghai.
2: Ta fréquence correctement, je te dis au revoir tout de suite.
23: Sérieux. USS, sérieux.
10: J'écoute sur Internet. D'ailleurs, je vois la webcam, tu es très attirant comme mec.
2: N'importe quoi, bon, elle est pas branchée. Alors, tu me donnes ta fréquence ou je te dis au revoir?
10: 107.6.
2: Ah bah, non. Il t'en a fallu du temps.
10: Ouais, je suis désolé.
11: Ah, mais c'est de la bonne fréquence. Ça.
2: Ah, mais vous, déjà. Enculé toi-même.
10: C'est pas moi.
2: Immondation, fais gaffe à toi.
10: C'est pas moi, écoute les voix, j'ai merde. Pour écoute moi. Les voix, Gérard, c'est vrai.
2: Ouais, ben, faites gaffe à ce que vous dites, parce que tout à l'heure, là...
10: Merde.
23: Oh, calmez-vous.
10: Attention.
23: On est en plein débat sur les catastrophes.
2: Eh, j'en connais deux qui m'ont dit qui vont aller se coucher tout à l'heure.
0: Bon allez, on reprend, s'il te plaît, Gérard. J'ai plus qu'une minute, alors, 10 secondes au standard.
2: Avez-vous déjà assisté à une catastrophe professionnelle? Si oui, laquelle?
10: Oh putain, je crois que je vais assister à une catastrophe là.
2: Ouais. Alors, US à la Poussa, au revoir.
0: Hop là.
2: Fais gaffe, Immondation, parce que tu risques de faire comme lui.
10: Attention, c'est pas moi. Hein.
2: Ouais, bah alors, tu te calmes aussi, toi, parce que...
10: Tranquille.
2: Fais gaffe.
10: Tranquille, je suis là, attends.
2: Tu risques de faire pareil.
10: Non,
2: avez-vous déjà assisté à une catastrophe professionnelle? Si oui, laquelle, Immondation, pardon.
10: Est-ce que tu peux ressaisir l'essence même de catastrophe professionnelle? C'est-à-dire...
2: Ouais, alors, explique. Les catastrophes professionnelles, c'est bah, si vous en avez déjà subi ou pas.
10: Bah non. Non.
2: Oh là, putain, le mec qui s'amuse derrière comme ça va mal se terminer tout à l'heure.
10: Je le sens ça.
2: Alors, Immondation.
10: Bah non. Moi, j'ai jamais eu ce plaisir-là, malheureusement. Mais je compte bien que ça vienne un jour. Hein.
2: Ouais, ben, bah, on verra bien.
10: Bon, ça va pas venir, j'aurai ma chance.
1: Oui.
2: Et pour toi?
1: Moi, j'ai failli.
12: Oui, tu as failli, connard.
1: J'ai eu la bonne idée d'annuler le voyage, en fait.
12: Ta gueule, salope.
1: Bien sûr.
2: C'est des petits coups.
12: Doucement, ce que tu fais à Bibi.
23: Oh là là, mais c'est pénible.
12: J'ai jamais vu Sandy décoré en Michelin. Hein.
2: Ah, ça commence à bien faire.
0: Tu peux accueillir quelqu'un d'autre?
2: Ouais.
0: On accueille R Pousswan. Bonsoir.
14: Bonsoir, R-Pousse.
1: Salut, R-Pousse.
14: Salut, R-Pousse. Tu connais le nom d'Harry? Fun.
2: T'appelles d'où?
14: Bah là, écoute, je suis dans un avion. Donc je suis là actuellement, je survole
25: Le sud de la France, on t'entend mal. Hein.
5: Alors, je te conseille, ou tu me donnes ta fréquence correctement, ou je te dis au revoir. Actuelle,
25: ça doit être 104.2. Ah non, ça passe à 102.3 là.
5: Bon, bah, alors au revoir. Au revoir, allez hop, terminé.
25: Bah, attends, mais qu'est-ce que tu fais?
5: Terminé.
25: Bah, attends, mais attends.
5: Terminé. Bon, je sens que le débat il va s'arrêter à 1h30.
24: J'ai une question là sur le net de Arnett sur IRC qui me dit comme quoi lui il a déjà assisté à une catastrophe dans un avion et tout, il en est même mort.
5: Bah, et ben pourquoi qu'il est sur l'internet ce con? N'importe quoi. Quoi. Ouais.
26: Il peut pas rester chez lui. Internet et dans le studio.
24: Il m'a bien eu.
5: Oh, c'est quoi ce bordel là? Inondation.
25: Bah ouais, je t'ai déjà répondu ma poule, je t'ai dit que non.
5: Alors Eric Aka?
26: Non, non plus.
25: Parce que tu donnes pas de définition, c'est pour ça, comment tu veux qu'on te réponde?
5: Mais je viens de te dire, professionnel, lors de... professionnel.
25: Donne des exemples.
26: C'est-à-dire quand tu travailles?
25: Un exemple.
5: Faites attention maladroit, tu vas provoquer une catastrophe, voilà, c'est tout.
26: Hein?
5: Oh merde!
25: C'est un sketch? C'est quoi?
23: Ouais, bah c'est bon! C'est un truc qu'il avait écrit sur un petit papier, il m'a dit tout à l'heure je vais la sortir, elle va cartonner.
25: C'est un exemple?
5: Voilà, c'est ça, c'est un style, c'est un exemple.
26: Tu bon, peux la faire?
5: Non, bah ça y est!
25: Je continue à dire non alors.
5: Bon, ok, Eric Aka.
26: Oui, je te disais que en fait j'ai failli, mais je suis passé à côté.
5: Bah, tu peux préciser?
26: Bah, tu précises pas, pourquoi je préciserais?
5: Bon, alors, Eric Caca.
25: Elle a raison.
26: Bah, non, j'ai raison, hein.
5: Monsieur Mazur.
6: Monsieur Gérard, est-ce que, par exemple, vous considéreriez que renverser un ustensile de bureau sur un costume clair et faire une énorme tâche est une catastrophe professionnelle ou non?
5: Bah oui.
6: D'accord. Oui, eh bien, ça m'est arrivé, je peux donc vous le confirmer, je me suis renversé, je crois que c'était... J'allais faire des analyses d'urine, car je travaille dans un laboratoire, n'est-ce pas, et je me suis dit, autant joindre l'utile à l'agréable, et j'ai renversé malencontreusement un bocal d'urine sur un costume en tergale, un peu comme un... Pardon ?
25: Ça tâche.
6: Ah oui, absolument, ça tâche, oui. Oui, oui, avec... malheureusement pour moi, il y avait quelques résidus de sperme à l'intérieur, et je peux vous dire que, monsieur Gérard, vous avez l'habitude de vous tâcher avec ce genre d'éléments.
5: Non, pas du tout.
25: T'as pas un truc de grand-mère pour enlever les taches de sperme ?
6: Oui, absolument, voilà. Ça, c'est une excellente question.
5: Immondation.
25: Non, mais c'est un petit truc comme ça.
5: Tu te calmes.
26: Il y a pas de grand-mère.
25: Tranquille.
5: Eric Aka, au revoir.
26: Au revoir.
25: Bonne soirée.
5: Attends.
24: C'est ce qu'il me fait, lui.
5: Attends.
24: C'est la police. La police enlève Eric Aka, c'est
23: ouais,
24: ça.
23: Ouais, voilà.
24: Voilà, hop là, elle est partie.
5: Donc,
24: Ah, elle est de retour.
25: Ah, il a tout part.
24: Gérard?
5: Oui.
25: Gérard.
24: Manu, tu mets du rythme un peu dans le débat.
23: Vas-y, du rythme dans ton cou.
24: On accueille à la poussuite d'Octobre Rouge. Bonsoir.
5: De quoi?
24: À la poussuite d'Octobre Rouge.
25: Une bonne série, là. Salut Gérard. Salut tout le monde.
5: Salut. Ta fréquence.
25: Salut. 94.2. Bon. Très simple.
5: Donc, monsieur Mazur, pour finir sur la question.
6: Ah bah écoutez, voilà, vous avez demandé un exemple de catastrophe professionnelle. Je vous en ai fourni un.
5: D'accord. Poursuite.
25: Alors, un exemple de catastrophe professionnelle, c'est ça?
5: Avez-vous déjà assisté à une catastrophe professionnelle? Si oui, laquelle?
25: Bah écoute, je vais te répondre non, tout simplement.
5: Et tu peux pas préciser
25: Non, je précise pas, j'en ai jamais vécu, Gérard.
5: D'accord.
25: Écoute, c'est pas notre faute, si on est au chômage, on travaille pas, donc on risque pas de... Hein, tu vois? Ouais, c'est clair. Hein,
5: d'accord. Fous-toi bien de ma gueule.
24: Non, mais c'est peut-être ça la catastrophe, justement.
25: Tu vois le genre? De quoi?
24: Bah la catastrophe dans le boulot, c'est que vous en avez pas. Ça peut être ça?
25: Bah attends, moi j'ai un taf. Ouais, moi aussi, en fait.
5: Il y a que toi, en fait,
25: Gérard, il y a que toi.
5: Ouais, bah moi...
25: il y a que toi, cherche pas.
5: Ouais, bah je suis là le jeudi, donc c'est déjà pas mal. Bon, donc...
25: Un jeudi par mois. Hein.
24: C'est vrai que pour toi,
5: deux heures
24: c'est
5: par
24: énorme.
5: Mois, putain, c'est chaud.
25: C'est chaud, la vie pour Gérard.
5: Alors la septième, parce qu'on va se faire une pause comme ça, on va changer un peu l'équipe du standard.
24: Oui, d'accord.
5: Tu envoies la ZECMU.
23: Bah attends,
5: Donne-moi
23: un teutri.
25: Putain, mais c'est une émission musicale ou quoi ça?
5: Non, mais parce qu'il y a
25: 12 codes là déjà.
23: Non, on est à 3. On est dans la moyenne. Hein.
25: Non, mais plus les décrochages locaux, ça fait 12, hein.
23: Ah, mais bon, ça, on peut pas gérer, tu vois, c'est...
25: Après,
23: on met plus de disques, après on file, hein. Il reste 8 questions.
25: On a 3 minutes depuis le début seulement, j'ai...
5: Je coupe à moins le quart, hein.
23: Quoi?
5: À moins le quart, on fait...
25: Qu'est-ce que c'est? Tu kiffes, toi?
6: Oui, monsieur Gérard, pourriez-vous passer les machins Pumpkin, s'il vous plaît?
5: Ah non, je passe pas, je sais pas, on fait pas de disque à la demande le jeudi soir.
6: D'accord, alors juste une dédicace.
5: Non plus.
6: Ah d'accord.
25: Deux heures, c'est des disques à la demande avec Gérard.
6: Parce que j'aime bien les machins Pumpkin.
5: Ouais, ben, vous vous taisez.
24: sur, sur internet, j'ai une question de Judge Lyon là pour toi, savoir si tu as déjà pleuré en voyant une catastrophe à la télé.
5: Ben non, parce que comment que tu peux pleurer si je veux pas pleurer parce qu'il y a une catastrophe à la télé, hein, non.
23: Là, moi j'ai vu Bibi un samedi soir, ça m'a fait chialer. Hein,
5: ouais, c'est ça, t'as raison.
23: T'as jamais vu Kramer contre Kramer?
5: Non.
23: C'est vrai. Ça t'a pas fait chialer ça?
5: Non, j'aime pas ces films-là. Donc, pensez-vous que la prise d'otage de Jolo est une catastrophe naturelle? Et on va s'écouter Louis 1664 avec la danse.
23: Attends, répète, j'ai rien compris.
5: Louis 1664 avec la danse des connards, et on se retrouve tout de suite après pour la suite du débat. À tout de suite.
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5: Et donc, le disque, c'était Louis 1664 avec la danse des connards. Et donc, vous pouvez toujours nous appeler au 0803-08-5000. Manu est toujours au standard.
0: Il a toujours.
5: Anka, tu t'écrases parce que tu fais plus partie de l'équipe du jeudi avec moi quand je relais les débats. Donc, c'est terminé. Donc, même que t'as un contrat avec eux, moi, le jeudi, j'ai pas besoin de toi, c'est tout. Donc, Mathieu. Gérard. Donc sur l'internet en absence de Rigaud malheureusement. Donc on était à 8562.
24: Merci Gégé.
5: On était à 8562 à la pause. Donc on a toujours Monsieur Mazur.
23: Monsieur Mazur. Il doit pas être loin, peut-être il faisait un petit pipi.
5: C'est
23: humain. C'est humain.
5: Inondation alors.
25: Tout à fait, toujours là, bonsoir.
5: J'espère que Manu, il t'a calmé.
25: Ah, je suis tout tranquille avec le Scud, tranquille.
5: Pousse-suite.
23: À la pousse-suite.
25: Ouais, précise bien moi, s'il te plaît.
5: Je fais ce que je veux, d'accord.
25: Très bien.
5: Donc, toujours là, et Monsieur Mazur, toujours pas.
23: Si, il doit être par là. Et on a aussi Marcel Carton, bonsoir.
16: Oui, bonsoir, bonsoir à tous. Bonsoir Gérard, bonsoir Filda, bonsoir Manu, bonsoir les auditeurs.
25: Bonsoir Marcel. Salut à toi Marcel.
5: T'appelles d'où?
16: J'appelle de Pithiviers.
5: Fréquence
16: 102.
5: Hein?
16: 102.
5: 102 quoi?
16: 102.
5: Mais tout à l'heure, on en a eu un de Pithiviers, il nous a pas dit la même.
16: Ça, c'est Pithiviers Est.
5: Bon, alors, monsieur Mazur, on l'a toujours pas.
25: Bien, mon pote.
5: Malheureusement.
23: Je le rappelle.
5: Ah, il avait coupé,
23: je sais pas, ouais.
5: Ok, bah, on va.
23: Il voulait les Pumpkins et t'as pas mis ça, peut-être qu'il
16: faisait bien. Du rock'n'roll, un petit peu, là.
5: Alors. Bon, donc on va. T'as entendu la question, Marcel, ou pas?
16: Tout à fait. Bah, justement, j'ai demandé à ce qu'on m'appelle justement pour cette question parce que bon, moi, j'ai un statut d'ex-otage. Étant donné que je suis parti à Jolo là pour faire un reportage pour mon canard, je suis journaliste. Mm-hmm. Et donc je suis allé à Jolo et puis je voudrais dire, on peut porter un témoignage ici devant tous ces auditeurs et pour dire qu'en fait Jolo c'est pas l'enfer qu'on nous a décrit dans les médias, que ce soit dans Paris Match, dans Voici ou d'autres canards.
5: Non mais t'as pas besoin de préciser les marques de canards. Bah,
16: d'accord, très bien, je m'y assieds. Voilà.
5: Eh hey, si t'as du monde derrière, tu leur dis qu'ils se calment.
16: Non, j'ai pas de monde derrière, c'est ma radio qui ronronne.
5: Ouais bah alors t'éteins ta radio complètement.
16: D'accord, je l'ai fait en direct live. Bouge pas.
5: Non, mais.
16: Voilà. C'est pas moi.
5: Et maintenant, c'est.
25: Larsen! C'est
16: pas moi.
5: Et Larsen!
16: C'est faux. Tout ça, c'est pas faux.
25: C'est un coup monté, ça.
16: Voilà, c'est un coup monté. Donc, je te disais que bon, je suis allé à Jolo. Bon, il se trouve que j'ai été pris en otage par un concours de circonstances.
5: Abrège.
16: Je vais abréger vite fait. Et donc, je voulais dire que, juste pour dire que c'était pas l'enfer qu'on nous a décrit dans les médias, que moi, je suis sorti avec deux joliennes, Natacha et Rachida, là-bas.
5: Bon, alors, et Marcel?
16: Oui.
5: Au revoir.
16: Non, pas du tout.
5: Marcel!
16: Non, mais là, c'est sérieux.
5: Au revoir.
25: Hop, la fumée.
5: L'autre, vas-y, je te donne des noms de magazines, après je te donne le nom des nanas, et puis quoi encore. Pousse-suite.
25: Mais je t'ai déjà répondu, moi, Gérard.
5: Non. T'as pas répondu.
25: Ah bah si, tu vas répondre, otage.
5: Eh, tu réponds, je te dis au revoir.
25: Écoute, donc, avez-vous déjà vécu une catastrophe?
5: Bon, allez, au revoir.
24: GG.
5: Qui pousse-suite. Qui on a shooté? Vas-y, encore.
25: Encore!
24: Voilà, ça y est.
5: Bon, l'internet.
24: Ouais, à propos de Jolo, il y a Seigneur qui demande que risquent les coupables d'une catastrophe naturelle?
5: Mais attends, c'est pas sur Jolo ça?
24: Mais non, mais les gens qui sont à Jolo et qui prennent les gens en otage, qu'est-ce qu'ils risquent?
5: Bah, pour l'instant, comme là.
23: T'es du Nord, Mathieu, t'as un accent, non?
24: Nord de Lille.
5: Ouais, d'accord. On te demande si t'es du Nord. Non, de Lille.
24: Bon, ok. Non, mais du Nord de Lille.
5: Ouais, Manu.
23: Mais il vient de te poser.
5: Non, mais attends, je prends les auditeurs avant, je répondrai à sa question aussi.
23: C'est pour t'embrouiller, ça.
0: C'est une tactique. Lâche pas l'affaire, tu le connais pas. C'est un vieux filou. Ouais. On accueille Marie Noire, bonsoir.
4: Oui, bonsoir, c'est Marie Noire. Je viens de jouir sur Jean-Louis.
13: Bonsoir, Marie.
5: Fréquence
4: 118.1.
5: Et après
4: Manu tout.
0: Après, tu réponds à la question de Mathieu.
5: Il y a plus d'autres.
0: Non, il y a plus personne.
13: Monsieur Gérard, je suis de retour.
5: Oui, oui, je sais. Manu m'a fait signe.
13: Pardonnez-moi, j'ai eu une envie pressante d'aller uriner et voilà, c'est fait.
5: D'accord.
13: En tout cas, merci pour Machin Pumpkin. Hein. J'ai beaucoup apprécié.
5: Et Anka, j'ai dit que ça fonctionne. Non, mais tu répares rien, tu sors des studios, c'est tout. On n'a pas besoin de singes dans les studios.
13: Monsieur Gérard.
5: On n'a pas besoin de singes dans les studios.
13: Monsieur Gérard.
4: Anka Iver.
13: Monsieur Gérard, pourrais-je vous poser une question, s'il vous plaît?
5: Non, mais attendez, parce que là, je vous répondrai. Bon.
24: Gigi, tu te rassembles. Alors, donc, la question de Seigneur, que risquent les coupables d'une catastrophe naturelle?
5: Bah, de toute manière, si c'est sur Jolo, donc ça, ils vont risquer maintenant. C'est à eux de voir. Ça va être au gouvernement de leur côté de savoir comment que ça va se terminer pour eux. Hein. Pour ceux qu'on fait ça. Sinon, après, il n'y a plus rien.
24: Non, c'est bon là.
5: Combien qu'on est à peu près là? On est remonté à 9000, 8000?
24: Non, 8900. Ouais, on arrive bientôt aux 9000.
5: Mmh, c'est bon.
23: Fais du bon boulot, mon con.
5: Dégage, toi. Monsieur Mazur, donc vous vouliez.
13: Monsieur Gérard, je voudrais juste vous demander une petite faveur. Écoutez, depuis tout à l'heure, j'entends la voix de cette jeune fille qui s'appelle Anne, je ne sais plus comment.
5: Ouais.
13: Anne Caille. Et écoutez, je ne puis m'empêcher de me caresser le corps en entendant son organe. Pourriez-vous me la décrire, s'il vous plaît?
5: Oh non, ça, vous l'aurez. Ah,
23: c'est un débat sur les catastrophes.
5: Vous l'aurez en antenne, si vous voulez, elle se décrira.
13: Écoutez, vous n'avez qu'à me la décrire succinctement.
5: Non, mais vous l'aurez en antenne tout à l'heure.
13: Oh, vous êtes vraiment très concupiscent ce soir.
5: Alors, pensez-vous que les otages de Jolo est une catastrophe naturelle, monsieur Mazur?
13: Oh, bah, tout à fait. Oui, absolument, oui. Oui, absolument. C'est une catastrophe totale. Naturelle, je ne sais pas, mais catastrophe, en tout cas. Parce que quand même, monsieur Gérard, je crois que vous serez de mon avis. Moi, si j'avais été à la place du groupe Abou Sayyaf qui a enlevé le groupe de journalistes, je me serais démerdé au moins pour enlever des journalistes de Canal+, ne serait-ce que pour avoir un abonnement gratuit.
5: Ouais, non, mais faut éviter de donner des...
23: Ouais, pas trop de noms, quand même.
5: Faut éviter de donner des noms, quand même.
13: Ah, je vous prie de bien vouloir m'excuser.
5: Bon, Anka, tu sors des studios, s'il te plaît, merci.
13: Pourriez-vous me la décrire, monsieur Gérard?
5: Dehors des studios, t'as pas besoin de... J'aime pas...
23: Anka veut s'asseoir à côté de Gérard.
5: Non, alors, dehors.
0: Anka.
5: Dehors.
0: Franchement, tu fais ce que tu veux, mais tu le fais surtout pas transpirer.
5: Ouais. Dehors. Dehors.
0: Ah ouais, il pique, hein.
5: Dehors.
13: Non, il pique. Ça pue.
5: Dehors.
13: Ça pue.
5: Inondation.
25: Moi, je pense qu'en ce moment, la prise d'otage est quand même bien à la mode. Et c'est vrai que bah ça s'est un petit peu dénaturé, quoi. Parce qu'il y avait quand même un art de la prise d'otage avant.
4: Ouais, c'était
25: Faut savoir que ça s'est perdu, parce que regarde maintenant, les otages y reviennent. Déjà, ils reviennent, première chose.
5: Ouais. Bah ça y est,
25: avant, on prenait quand même le temps d'en abattre un ou deux, histoire de faire comprendre aux autres.
5: Ouais, mais là,
25: et ceux qui reviennent, ils n'ont pas été torturés, pas de psychiatrie, pas de balafre, rien.
4: Ouais, mais...
25: moi, je dis que tout fout le camp.
5: Non, mais tous les Français donc ont été sains et saufs. Hein.
23: Tous, ils sont tous sauvés. Là.
5: Non, il en reste encore. Hein,
23: non, mais non.
0: Ah non, c'est fini.
5: Ah, c'est putain.
23: Au prochain épisode.
25: Qui prouve bien que la prise d'otage a perdu un peu de son parfum.
23: Ouais, puis il faut qu'il tourne le deuxième maintenant.
5: Manu.
0: Oui, on va accueillir Pousséo. Bonsoir.
4: Bonsoir Pousséo.
17: Bonsoir Pousséo. Je peux le brasier. Bonsoir Pousséo. J'ai un screen, je me prends deux gammes. Bonsoir Pousséo.
13: Oui, bonsoir madame.
4: Bonsoir.
5: Pousséo.
17: Oui. Oui, bonsoir.
5: Ta fréquence.
17: 104.2.
5: Oh là là, je crois que celui-là, il va pas rester longtemps encore. Bon, allez, hop, on le torpille. Oh,
17: non,
5: j'ai galéré
17: pour les noms.
5: Non, allez, hop. T'as galéré, tu vas galérer qu'on ne veut plus.
24: Ouais, il y a Starsky là qui dit un truc très juste sur les otages de Jolo, comme quoi ils ont au moins l'avantage d'avoir leurs photos de vacances gratos avec une vidéo et tout.
5: Ouais, mais d'accord, mais c'est pas. C'est
25: et,
5: quand
25: de
5: même...
25: beubar, et de la beubar quand même.
5: Ouais, mais ça. Gratos,
3: c'est la maxi beubar.
25: Ah, tu reviens avec une belle beubar, hein.
5: Ouais, mais ça, c'est quand même. C'est pas marrant non plus de rester comme ils ont vécu pendant.
25: Sans rasoir. Ah,
3: ça fait bien 15 ans que t'es comme ça, toi.
5: Mori Noir.
25: Enfermé dans une cave.
7: Moi je trouve pas franchement que ce soit une catastrophe, parce que moi ce que je crois c'est qu'en fait le truc ça a été tout mis sur pied pour que les mecs ils rentrent chez eux, ils écrivent des bouquins et après ils se font péter de thunes.
25: C'est vrai.
5: Non,
25: c'est
5: ça...
25: possible, mais c'est si, possible.
7: Parce que... Attends, tu les as vus à la télé, ils étaient en bonne santé, rigolés, tout ça, vas-y, que je te pète le... vas-y.
25: Ouais,
5: non mais ça attends, si tu dis que si c'était un truc monté, c'est faux, parce que c'est pas parce qu'ils vont pas sortir un bouquin, c'était des journalistes. Hein.
25: Monsieur Gérard.
5: Il y a eu... attendez, monsieur Mazur, s'il vous plaît, merci. Il y a eu quand même deux journalistes de France 2 hein, quand même là-dedans. Hein.
7: Oui, mais ils sont partis là-bas pour écrire un livre.
5: Non, trois.
3: Un demi, il y avait un tube.
5: C'est France 2 qui a payé. Ça, je peux te démentir.
25: Avec une agence de voyage, mais bien sûr.
5: Il n'y a eu aucune rançon de payer pour que les Français reviennent en France. Parce que c'est ce que Immondation veut dire. Donc, je reviens sur ce qu'il veut dire.
13: Monsieur Gérard, si vous vous rappelez bien, il y a de cela à peine 2 ans environ, lorsque certaines personnes ont été prises, vous savez, dans une avalanche et se sont retrouvées bloquées sous des mètres et des mètres de neige, eh bien, ces personnes ont écrit un livre après. Il est de notoriété publique, n'est-ce pas, que ces personnes ont déclenché l'avalanche exprès de justement pouvoir écrire ce livre relatant leurs aventures, n'est-ce pas?
24: Ah, c'est très bien ce qu'il a dit là, monsieur Mesure.
25: Et franchement, que les
5: non, mais attendez, attendez, parce que là, ça devient le bordel. Attendez, s'il vous plaît, monsieur Mazur, taisez-vous, s'il vous plaît. Anka, tu sors avec ton bordel, s'il te plaît, ça pue là-dedans, tu dégages.
24: Ah non, ça sort.
5: Marco, dehors.
3: Mais Marco, pourquoi t'es en caleçon? Il est en calbut, Marco.
5: Dehors. Dehors.
25: T'as la nouille qui dépasse, là, Marco.
5: Dehors. Dehors!
18: Il cherche son jean!
5: Dehors!
25: On m'a volé mon jean!
5: T'en as rien à foutre dehors! Dehors! Dehors!
24: Ils vont au cul!
5: Allez hop dehors! Mais c'est elle là!
3: Ah mais pourquoi t'as mis ton parfum Gérard? C'est quoi? Ah ça c'est. Ça brise ça? Ça
24: non, ça c'est Zoumer pour
3: ça brise le mythe ça!
5: Putain mais elle est complètement tarée celle-là!
19: Ça a cassé l'ambiance, ça sent bon!
24: GG, il y avait.
5: Ça pue, cette merde!
3: Bah non, mais tu te sens les pieds aussi là!
5: Attends, ta gueule quoi! Et puis le dernier, fais gaffe parce que tout à l'heure ça va chauffer pour ta gueule aussi!
3: Ok! Sunday, Monday, happy days! Tuesday,
5: Wednesday, happy days! Et je préviens que si je termine pas à 10 000 sur l'internet.
3: Oh, Mathieu, à toi de pomper! Hein.
5: Le 3, il y aura pas de débat sur. Il y aura pas de prochain débat! D'accord. Je veux 10 000 connectés sur l'internet!
24: Attends, ok! On a 9002 là, c'est bon! Ça monte.
19: Gérard, il y aura un débat, mais sans eux.
5: Ouais, sans les deux autres non plus.
3: Faut ouvrir un peu, là. Oh putain,
5: faut ouvrir, parce qu'elle va crever. Non, mais c'est l'autre, je pense qu'elle a été foutre ça ici, elle. Hein. On en était. Ouais, Mathieu.
24: Ouais, il y a Judge qui disait comme quoi les journalistes de France 2 auraient trouvé la force à Vadar de fuir Jolo, soi-disant parce que GG, tu devais aller là-bas. Alors, c'est une grosse révélation, c'est un scoop. Pour aller soutenir le moral des otages. C'est vrai ou...
5: Non, pas du tout.
24: Ah bon.
3: Non, mais c'était un faux...
24: Un faux GG.
3: Non, pas un faux GG, un faux comment... Merde, j'ai perdu le mot, là.
24: Otage.
3: Un faux otage, oui, voilà, un faux otage.
5: Manu, il y a d'autres...
24: Oui, il y a Jean-Maxime. Jean-Maxime, bonsoir.
20: Oui, bonsoir Manu, bonsoir Chilou, bonsoir... j'ai oublié ton...
3: Mathieu.
20: Bonsoir Mathieu, bonsoir tout le monde.
3: Bonsoir.
13: Oui, bonsoir.
7: Bonsoir.
13: Bonsoir
25: Maxime.
5: T'appelles d'où?
20: J'appelle de Morlaix.
5: Fréquence, s'il te plaît.
20: 115.7.
7: Oh, j'allais dire. Drôle.
3: Ah, excuse-moi, Cudan.
5: Attendez 5 minutes.
3: Ah, qu'est-ce qui se passe encore? Gérard.
24: Non, c'est parce que ça sent le parfum.
3: Ah, Gérard, ferme les portes.
24: T'es pas habitué, GG.
3: Il a peur.
25: Il s'étouffe, là.
24: Ah, j'ai le nez qui pique, j'ai les yeux qui pleurent.
20: Il a mis son brut de merde.
24: Hein. Putain, moi, je vais payer double, hein, JB.
5: Alors, Jean-Maxime, tu veux répondre, Jean-Maxime, avant qu'on passe à l'autre question, non?
20: Oui, et si tu pouvais juste me répéter la question.
5: Donc, pensez-vous que la prise d'otage de Jolo est une catastrophe naturelle?
20: Non, je pense pas qu'on puisse élargir ça au domaine du naturel. Je pense que c'est une catastrophe tout court, Gérard.
1: D'accord.
20: Par contre, j'étais d'accord avec un auditeur qui disait que en fait la tragédie n'était pas si importante que ça.
1: Inondation alors.
20: Voilà, peut-être. Et parce que moi j'ai un.
1: Non, est dehors là. Oh.
20: Allô.
1: Non, attends, 5 minutes, Jean-Maxime. Oh là. Non. Hey. Gaël dehors. Okay. Allez hop, moi je veux pas de bordel le jeudi soir dans mes débats.
20: C'est des animaux ces gens-là.
0: Bon, Gérard, moi ça m'intéressait vachement et je pensais qu'on était bien parti, tu vois.
1: Ouais, mais il faudra peut-être que ça. Oh,
9: c'est bon là.
1: Oh là là. Mais ça y est là.
0: Allez dehors là. Oh.
1: Allez hop.
0: Dehors les Romano, dehors. Merde.
10: C'est pas fait avec de la
1: tout le monde dehors là.
0: Dehors les Romano, on y va.
1: Oh là.
0: C'est bon, c'est carré.
1: Bon, donc. Jean-Maxime.
20: Oui, donc pour te donner des précisions un petit peu sur Jolo, parce que j'ai un copain qui est allé à Jolo pour pour vendre des substances illicites. Hein.
1: Ouais. Tu voulais répondre.
20: Bref.
1: Jean-Maxime.
20: Oui.
1: Tu voulais répondre là sur ce que inondation.
20: Oui, je voulais en fait apporter des précisions sur le débat.
25: Des savonnettes.
20: On dit qu'ils ont souffert, mais il faut savoir quand même que moi j'ai un ami qui est allé à Jolo.

0: non, c'est faux. Je veux dire une chose, que là, t'es en train de déconner. Vrai, et inondation, quand je dis que...
1: J'ai coupé.
0: C'était qui?
1: Je sais pas.
2: Ah non, c'est bon.
0: Jean-Maxime.
3: Oui.
0: Donc il est là. Marie-Noire.
4: Oui.
1: Marie-Noire.
0: Inondation.
5: Toujours là, bien sûr, fidèle au poste.
0: Monsieur Mazur.
6: Je vous écoute.
5: On est tous là, c'est parti.
1: Je sais pas, il y a un problème. Justement, au sujet de mecs de jeu, on disait tout à l'heure que c'était peut-être bidon, parce que, tu sais, quand il a été libéré, là, le journaliste de France 2, il est arrivé à l'aéroport, il y avait déjà des journalistes et tout qui l'attendaient, il a parlé. Ouais.
5: Il paraît que c'était une fausse barbe qu'il avait en plus.
4: Ouais. C'est une fausse barbe.
0: Non, mais tu me laisses répondre.
4: Le mec, il était à l'hôtel.
0: Oh, mais allez, Marie Noire!
4: Mais c'est vrai en plus.
0: Attends, tu me laisses répondre à la question. Puis là où je te dis au revoir, toi. Alors au revoir. Hop. Terminé.
2: Qui?
0: Marie-Noire. Hop. Comme ça, celle-là va pas se permettre de.
2: Okay.
0: Donc tu disais que pour le journaliste de France 2 là, qui était libéré avec les deux Français là.
1: Ouais.
0: Donc c'est la journaliste, pas les deux journalistes, parce que les deux journalistes, c'est eux qui ont pris la fuite carrément. Hein.
1: Ah bon?
0: Donc c'est la journaliste, la femme.
1: Non mais je veux dire, il y a un mec là, le mec dont tout le monde parlait quand il est revenu de Jolo là, le français, quand il est arrivé, il est descendu de l'avion, il y avait déjà 20 000 journalistes qui étaient là, il l'interviewait, il parlait, il était là, oui ça va, donc ça s'est bien passé.
5: Ouais, et attends, ouais. En plus Gégé, attends si je peux me permettre.
4: Gérard, c'est Anka, en fait j'ai pris le numéro secret pour pouvoir passer directement au standard, tu me manques.
6: Ne fais pas chier. Mademoiselle Anka, pourriez-vous vous décrire, s'il vous plaît, c'est Monsieur Mazur.
4: Monsieur Mazur, c'est entre Gérard et moi, je voudrais vraiment revenir dans le studio.
6: Ah, Monsieur Gérard, il faut accepter cette personne.
0: Tu raccroches, j'ai plus besoin de toi.
6: Monsieur Gérard, pour une fois qu'une femme veut de vous.
0: Non, moi, c'était Aliné. Monsieur Mazur. Monsieur Mazur.
6: Mais peut-être allez-vous pouvoir lui toucher les tétés, Monsieur Gérard, allez savoir.
5: Ça te changera ton bout d'invité.
0: Bon, Monsieur Mazur, ça commence à suffire.
4: Bon, Gérard.
0: Merde à toi.
3: Mais t'as déjà vu.
4: Oh, Gérard.
6: Touchez-lui les tétés, Monsieur Gérard.
0: T'as déjà vu. Putain, le débat. Ta gueule.
3: Elle a deux tétons collés au torse.
0: Ta gueule, toi, Marco. Voilà.
5: Oh, c'est chaud.
0: Mathieu, ouais.
2: Ouais, pour fêter les 10 000, 26 connexions, on a passé la barre des 10 000, grand moment.
0: Oh, putain,
1: on y attendait, on l'attendait.
2: Pas, toi, j'ai pas n'importe qui sur. Sur le net,
0: Zoomeo. Qui c'est alors?
2: J'ai le maire de Morlaix, Laurent Houtan, il s'appelle, et il aimerait que tu fasses parler un peu plus Jean-Maxime.
0: Bah Jean-Maxime, il a répondu à la question normale, hein, donc
1: j'attends toujours ma réponse, moi. Mais bon,
0: bon
1: c'est pas
0: ouais,
1: grave.
0: Mais de toute manière, quand ils ont été libérés, de toute manière, c'est vrai qu'il y avait tous les journalistes là-bas, et donc pourquoi? Bah parce qu'ils ont, c'était les Français, donc c'est tout. Parce que l'Allemande là qui a été libérée en premier, parce qu'elle était pas bien. Il y a là-bas en Allemagne, on ne sait pas s'il y a eu des journalistes ou pas qui l'attendaient. Donc c'est
1: qu'il paraît qu'elle a pris
2: la France alors.
1: Il paraît qu'elle a pris le Concorde pour rentrer.
0: Mais non, mais attends, fallait voir comment qu'ils ont été traités. Il y en a qui disent qu'ils étaient bien traités alors que c'est faux, parce qu'on a vu comment qu'ils étaient traités.
2: Ils étaient traités de tous les noms,
0: va
2: du pied.
0: Va-t'en.
5: Manouche.
0: Bon, on s'éternise plus là-dessus.
2: Oui, c'est moi.
0: Alors personnellement, pouvez-vous.
1: C'est la combien celle-là?
0: La 8e.
1: D'accord. Il y en a 15. Hein.
0: Ouais, je crois qu'on va pas les 15.
1: Ouais, hein. Bah non, on va faire une sélection après.
0: Personnellement, pour vous, est-ce qu'il y a assez de catastrophes? On va demander à Jean-Maxime.
3: Non, oui, il y en a assez. Il vous faut du bonheur dans ce monde.
0: Ouais, bah ça.
3: Viens vous porter un message de paix.
0: D'accord. Voilà. Inondation.
5: Moi, franchement, pour moi, ça le fait, ouais. Franchement, c'est tranquille, ça me suffit. Franchement, moi, je m'en contente, hein, c'est pisse, quoi.
3: Ça le fait.
0: Bon, alors, inondation.
5: Il y en a pour tout le monde, non, mais il y en a pour tous les goûts. Un petit coup de tremblement de terre, un petit coup d'inondation,
3: voilà,
5: un petit coup d'avion.
3: C'est parti.
0: Franchement,
5: tout le monde trouve son compte, hein.
0: Ouais, ben, inondation, au revoir.
5: Mais qu'est-ce que j'ai dit?
0: Allez, hop, au revoir. Au revoir.
2: Bon, ok, c'est bon.
0: Et monsieur, ouais, Manu, on a d'autres auditeurs.
2: Ah non, pas pour l'instant, excuse-moi.
0: Ouais, faut faire vite, là, hein.
2: Oui,
0: question hier. Monsieur Mazur, attends, Mathieu.
6: Oui.
0: Bon, pour vous.
6: Bah écoutez, oui, moi je dirais qu'il y en a assez. Il y en a au moins une par mois, donc ça me semble amplement suffisant, n'est-ce pas?
0: Ouais, mais il faut dire que là, en catastrophe, on était quand même gâtés.
6: Absolument.
0: Entre le Concorde, le Kursk.
6: Le Kursk, oui.
0: Qu'est-ce qu'on a eu?
1: La tempête.
0: La tempête, oui. Les carpéries qu'on n'a pas, qu'on a oublié de préciser.
6: Noire, personnellement, la mer est tombée d'une chaise aussi, c'était.
0: Monsieur Mazur, si vous voulez terminer le débat, je vous ai dit de vous calmer.
6: Ah, mais je suis tout à fait calme, je participe au débat, vous me posez une question, j'y réponds, monsieur Gérard.
0: Non, parce que là,

0: ça commence à suffire aussi, hein, de, parce que je, c'est moi qui ai demandé à ce que vous reveniez,
1: oui. Hein,
0: que vous reveniez sur faire les débats, mais sous des conditions, d'accord?
1: Ah ben, je les respecte entièrement, vous avez pu remarquer, je me tiens très bien.
2: N'oublie pas de l'Erika aussi, hein, qui a saccagé nos plages bretonnes.
0: On va en discuter.
3: Oui, on va accueillir en pleine poussette. Bonsoir.
4: Bonsoir Gérard, bonsoir tous les auditeurs et tout le monde.
1: Bonsoir Madame Pleine Poussette.
4: J'appelle de Bretagne.
0: La fréquence
4: 101.1.
0: Merci pour le Larsen.
4: Larsen.
0: Eh, Pleine Poussette.
4: C'est pas moi qui ai fait Larsen.
0: Ouais, ben, calmos, hein,
4: calmos, je vais te foutre mon gain, tu vas voir.
0: Alors, au revoir. Allez, Pleine Poussette.
4: Non, mais je plaisantais,
0: Gérard. Terminé. Voilà, comme ça le Larsen, il sera encore meilleur.
3: Ça tombe bien parce qu'on accueille Érection Vulvanique. Bonsoir.
5: Oui, bonsoir.
0: Érection.
5: Érection Vulvanique, oui.
0: Ouais, t'appelles d'où?
5: J'appelle de Corbier-les-Gonades, dans l'Ain.
0: Fréquence
5: 101.1.
0: Bah ouais, il y en a un qui vient de 101.1 aussi que je viens de virer tout de suite.
5: C'est bizarre.
3: Oh Gérard, il a des sapes, il lui envoie son soutif.
6: Oh putain, il y a Marco qui vient de retirer le soutif d'Anka.
3: Oh là là, c'est dégueulasse.
0: Bon, ouais, ça commence à bien faire ce bordel. Allez,
2: quoi après?
0: Non, vous allez réfléchir à la question. Manu.
6: Oh, je suis pas prêt là.
0: Un disque.
6: Oh, je suis pas prêt là.
0: Non, mais je m'en fous, tu mets un disque comme ça. Allez, hop.
6: Manu. Mais Marco, tu reprends le soutif d'Anka là.
0: Hop, tu m'envoies un disque comme ça au hasard.
6: C'est quoi ça?
7: 9980 là.
6: Ah merde.
7: Faut s'accrocher.
0: Ah là là. Non, alors la question.
6: Oh là là, c'est pénible ça.
0: Voilà, Larsen là, on va arrêter là pour l'instant, ça va, ils vont se calmer un peu les esprits là, les deux trablots là. Donc on va pas faire celle-là, on va modifier, on va descendre parce qu'il reste plus que 10 minutes d'antenne. Avez-vous suivi à la télé la catastrophe du Titanic? Et qu'en pensez-vous? Et on se retrouve tout de suite après.
8: On va au cul.
0: Avec le Concorde discothèque avec
6: bien je suis pas prêt. Fais un sondage rapidement. Alors.
3: Ouais, un petit sondage. Vas-y, GG. Moi, ça m'intéresse.
7: Je me dépêche, sinon ça.
0: Alors, sondage, ça va être le dernier. Non, il nous en reste en. Ouais,
3: vas-y, GG.
0: Quelle catastrophe vous a le plus marqué?
8: On va au cul.
0: 66% de. 66% ne peuvent pas répondre car ils étaient à l'hôtel. 45% des gens qui disent que c'est la boue de mon cul en 85, n'importe quoi. 55% des gens pensent que c'est la prise de la Bastille, si on veut, et 98% pensent que c'est la fin d'Ayrton Senna sur le verglas. C'est complètement
6: c'est débile.
0: Et donc, merci pour mon micro.
6: Ah, c'est pas moi.
3: Non, mais je sais pas.
0: Fila, merci.
6: Non, c'est pas moi, c'est bon.
0: Donc, on va s'écouter le Concorde discothèque avec Viens à l'hôtel. On va foutre le feu et on se retrouve tout de suite après pour la suite et la fin du débat sur les catastrophes. Et on. Je veux 10 000 personnes sur l'internet. À tout de suite.
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0: Et voilà, on venait d'écouter le Concorde discothèque avec Viens à l'hôtel, on va foutre le feu. Et je viens d'avoir le bilan du site internet.
6: On est
0: à l'heure actuelle à 10 846 connectés.
6: C'est gagné. Voilà.
0: Alors, pour ça, on va récupérer, pour terminer le débat avant la réunion qui va se produire dans les studios tout à l'heure. Érection vulcanique.
5: Vulvanique, oui, rebonsoir.
0: Rebonsoir. Oh là, qui c'est qui... Le Larsen, s'il vous plaît, merci. Érection.
5: Oui.
0: C'est toi qui fais du Larsen comme ça.
5: J'ai pas de radio.
0: Oh là, c'est Jean-Maxime.
11: Oui, bonsoir.
0: Rebonsoir, Monsieur Mazur, pour finir.
11: Oui, toujours là.
0: Non, j'avais oublié Vaison le Romain. T'appelles d'où, s'il te plaît?
12: Oui, bonsoir. C'est Vaison le Romain. J'appelle de Vaison la Romaine, 112.2. Bonsoir à tous.
0: Alors la question, donc je la répète pas, vous avez tous entendu.
5: Est-ce que non. Vous pourrez la répéter s'il vous plaît?
0: Érection, tu l'as entendu avant.
11: On a kiffé sur Madonna.
0: Avez-vous suivi
13: Getting to the groove.
0: Oh
8: Regarde ta montre.
13: J'ai des fuckers. Calmement.
0: Vas-y, Vaison et Jean-Maxime, vous vous calmez ou je vous dis au revoir tous les deux?
2: Je pourrais faire des galas.
0: Bon alors, Vaison, au revoir.
12: Non, attention, c'est pas la même voix.
8: Ça peut te faire reculer.
0: Bon alors, Jean-Maxime, hop.
2: Oui, alors la question, c'était...
0: Non, non, la question, c'est au revoir. Voilà, comme ça, ça va plus vite la question pour toi. Alors, je répète la question. Avez-vous suivi à la télé la catastrophe du Titanic? Et qu'en pensez-vous, éruption vulcanique? Allô?
5: Oui.
0: Oh là là.
7: Bah, dépêche-toi, Gigi, parce que là, t'es carrément chiant, on est tombé à 9008.
0: Eh, tu réponds ou pas?
5: Quand j'ai vu la télé, il y a pas longtemps, en fait. Voilà. Non, c'est pas ça?
0: Oh là là, là, là putain,
6: t'as vu, t'as vu quel reportage, celui avec Céline Dion?
5: Ouais, ouais,
0: ouais. D'accord. Vaison le Romain.
12: Moi, je l'ai pas vu à la télé, je l'ai vu au Cinoche.
0: N'importe quoi.
12: Quoi, je l'ai vu au cinéma.
0: Bon alors, tu es...
12: Bah quoi, je réponds à ta question, tu me demandes si je l'ai vu à la télé, je te dis non, je l'ai vu au cinéma.
0: D'accord, monsieur Mazur, pour
12: c'est
0: finir.
12: Carré, non, ouais. Merde.
2: Monsieur Gérard, bah,
0: attendez, monsieur Mazur. Eh, hey, Vaison le Romain.
12: Quoi?
0: T'as dit que j'étais taré?
12: Non, je dis c'est carré.
0: Non, t'as dit taré, au revoir.
5: Non, il a dit c'est carré.
0: Au revoir.
6: Je crois qu'il a dit c'est carré, il a dit c'est carré.
0: Non, taré, eh, hey, hop, au revoir, bonne nuit. Voilà, ma géographie, je la connais mieux que toi.
3: Gégé, on accueille, pour répondre à cette sublime question, on accueille Vieuxgen. Bonsoir.
14: Salut Gérard, salut tout le monde.
5: Bonsoir.
0: T'appelles d'où, Vieuxgen?
8: Bonsoir, monsieur Vieuxgen.
14: J'appelle...
0: T'appelles d'où?
14: De Toulouse.
0: Fréquence?
14: 102.8.
0: Oh là là là, putain, mais vous allez vous réveiller dans les 4 dernières minutes, là, où
14: non,
0: je...
14: Ouais, pas de problème, je suis chaud.
0: Ah, ouais, bah j'espère. Monsieur Mazur.
8: Oui, vous vouliez dire, pour le Titanic, vous vouliez dire, est-ce qu'on a suivi la catastrophe en direct?
0: Oui. Avez-vous suivi à la télé la catastrophe du Titanic?
8: Oui, mais en direct, voulez-vous dire?
0: Bah oui.
8: Ah bah écoutez, ça me paraît un peu difficile. En 1912, la télévision n'existait pas, monsieur Gérard.
0: Quelle année?
8: En 1912.
0: Ouais, mais quel mois et quelle date?
8: À quel mois et quelle date? Oh, je ne sais plus, je crois que c'était entre novembre et mars.
0: Non.
8: Je pense. Oui.
0: C'est la date précise, c'est le 14 avril 1912.
8: Ah, je ne savais pas que c'était la date d'anniversaire de monsieur Caprio. Bon.
0: Alors, ouais, écoutez, moi non plus. Vieuxgen.
6: Vieuxgen.
0: Vieuxgen.
14: Alors pas du tout, hein. J'ai pas pu suivre.
0: Mm-hmm.
14: Parce que je n'étais pas né déjà.
6: Tu l'as vu, Jean?
0: Bah non, j'étais pas né non plus, malheureusement.
14: Donc voilà ta question et.
0: Bah ouais, mais je te dis la date. Donc pour la dernière question, on a un autre auditeur pour
3: finir. Oui, on a un dernier auditeur, on a Pompéi Moildard. Bonsoir.
14: Oui, bonsoir.
0: Quoi?
3: Pompéi Moildard.
14: Bonsoir, c'est Pompéi Moildard. Bonsoir.
3: Les gars, il est plein de suie.
8: Oui, bonsoir monsieur Dard.
14: Bonsoir tout le monde. Bonsoir GG.
0: T'appelles d'où?
14: J'appelle de Bombourlet. Bonsoir.
5: Mais je vais bien.
0: Fréquence.
14: C'est 117.5, c'est dans la Drôme maritime.
0: D'accord. Bonsoir. Donc dernière question avant qu'on aille un bilan internet. Fais le bilan. Non, c'est bon.
7: C'est bon.
0: Non mais donne un peu de chiffres.
7: Ah non,
6: vas-y, donne des chiffres, putain.
5: Allez, donne des chiffres.
7: Allez, on est au-dessus de 10 000 là, mais là faut pousser.
6: T'as
7: là.
6: Les intermédiaires.
0: 10 000 combien?
7: On est à 10 009 là, on va peut-être passer aux 11 000. Là.
0: 10 900. Alors, dernière question. Y a-t-il plus de catastrophes en hiver ou en été? On demande à Érection Vulvanique.
5: Eh bien, ça dépend où tu es.
0: Mmh.
5: Par exemple, pendant la saison de la mousson.
0: De
5: la mousson.
14: De la mousse. Quand t'as de la mousse.
5: Et quand t'as mousse, quoi, tu vois.
0: Ouais.
5: Voilà.
0: Mmh.
5: Par exemple, en été, quand c'est la saison de la mousson, il y a des tornades.
0: Mmh.
5: Néanmoins, en hiver... En même temps, parce que c'est l'hiver de l'autre côté du globe, tu vois ce que je veux dire?
0: Oui.
14: Aux Antipodes.
5: Bah, il y a pas de mousson, donc il y a pas de catastrophe.
0: D'accord. Pompéi Moildard, je sais pas pourquoi.
14: Pompéi Moildard, c'est vrai qu'aux Antipodes, ça se comporte pas de la même manière. Moi, je dirais que l'hiver est quand même un peu plus dangereux.
0: Mmh.
14: Parce que t'as les mêmes catastrophes qu'en été, et en plus t'as le verglas.
0: Oh putain,
14: non. Chaud,
0: je vais te dire une chose, je répondrai tout à l'heure. Vieuxgen.
14: Bah bien sûr, c'était clair, c'est en hiver, il y a des plaques de verglas, c'est dangereux.
0: D'accord.
14: Et on peut glisser et se faire une vieille beuge après.
0: D'accord, alors Vieuxgen, tu feras pas la conclusion. Au revoir. Et monsieur Mazur, pour terminer.
8: Eh bien moi je dirais que ça n'est ni l'été ni l'hiver, n'est-ce pas, mais c'est à l'arrivée du printemps, à la fonte des neiges, qui entraîne de nombreuses catastrophes naturelles, notamment les avalanches, puisque la glace est molle, elles font et elles tombent sur des gens qui n'ont rien demandé.
5: Exact.
0: Ben, disons, il y en a quand même aussi autant en hiver. Hein.
8: Ah, tout à fait.
0: Mais ben, c'est en hiver. Attendez. Oui. Ouais, vous voulez rajouter quelque chose?
8: Cependant, notez juste qu'en hiver, elle est beaucoup moins molle.
0: Ouais, mais il y a quand même pas mal de catastrophes en hiver avec les avalanches aussi.
8: Oui,
0: hein.
8: Mais moins molle.
0: Ouais, mais c'est quand même, il y a quand même aussi plus de morts en hiver qu'en été.
8: Ah, bon. Tout à fait.
0: C'est vrai. C'est vrai. Non, mais ça, ouais, d'accord. Il y a moins.
8: L'été est plus propice à des avalanches de pelouse, hein, à
0: ouais,
8: la
0: non,
8: montagne.
0: Ouais, non, mais d'accord. Je suis bien d'accord, Monsieur Mazur. Mais ce qu'il faut dire, c'est que là, quand même, cet été. Pompi Moldard, tu te tais, s'il te plaît, quand je parle. Merci. Ça me prend des vacances. Faut bien préciser que cet été, il y a quand même eu des catastrophes encore sur les routes qu'on aurait pu encore éviter, hein.
5: Lesquels?
0: Avec l'écart là, celui qui est passé là sous un pont et qui a été renversé après.
5: C'est pas une Merco?
0: Comment?
5: Je croyais.
0: Non mais tu peux préciser?
5: Non, vas-y.
4: Merco.
0: La Merco, je pense que ça veut.
4: Merco.
0: Non mais il y en a quand même eu deux quand même assez graves hein, encore cette année. J'espère que ça va quand même cesser les accidents de car. Hein.
4: Donc les cars, ouais.
8: Donc les voitures, ça peut continuer.
0: Ouais, mais il y en a quand même eu moins cette année. Hein,
8: oui, bien sûr. Non, le mieux effectivement, c'est que les accidents de car s'arrêtent, mais que les accidents de voiture continuent.
0: Non, mais ce qu'il y a, c'est que cette année, on a quand même eu, je sais pas combien exactement qu'il y a eu de tués sur les routes par rapport à l'année dernière. Mais je crois qu'il y en a eu un peu moins que.
3: Mais comment, ça, c'est parce qu'il y a des gens qui ont fait des cures, c'est pour ça. Ouais,
4: mais comment ça se fait alors?
8: Donc félicitons les tués, n'est-ce pas, Monsieur Gérard?
0: Non, Monsieur Mazur. Ouais, qui c'est qui voulait dire un
4: comment
0: truc?
4: Comment ça se fait qu'il y a des morts? Tu conduis pas quoi en fait? C'est ça que
0: non mais ouais
4: à...
0: mais non mais ce qu'il y a, ce qui s'est passé dans les deux accidents de car, d'après ce qui a été dit. Non mais là, je suis d'accord. Mais ce qu'il faut dire, c'est que d'après les boîtes noires,
3: les rumeurs, les boîtes noires des cars.
0: D'après les boîtes noires, c'est-à-dire les mouchards, donc apparemment les mouchards. Mm-hmm. J'ai pas dit les mouchoirs. C'est les oreilles, c'est comme le cul, ça se lave.
3: Les rapporteurs, les.
0: Donc ce qu'il y a, c'est que apparemment, donc, les chauffeurs n'ont pas respecté les temps de conduite qu'il y avait.
4: Mais on en revient toujours au même problème.
0: Hein. Mais ouais, mais ça, c'est.
5: On va pas refaire le débat sur les routiers.
4: Voilà.
0: Non, mais ça, c'était pour préciser quand même sur les catastrophes, quand même. Il y a eu quand même des catastrophes aussi.
4: En routier.
0: Sur les cas en car, d'accord ouais. Comme en car, sur les carperies et tout.
5: Oula,
0: ça.
5: On parle pas de ça, c'est
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0: Eh, tu fermes ta grande gueule et tu sors des studios. Non mais complètement taré le Marco, mais c'est pas grave, il vient de se faire trancher par sa copine. Il a fait une teupie.
6: Elle y a fait une teupie.
0: Bon, dernier sondage et puis après on va faire la conclusion. Ça, ouais. Alors d'après vous, qu'est-ce qui provoque les catastrophes? 51% des gens qu'il y a toujours un moustachu dans les coupables, ça c'est faux. 37% des gens disent que la plupart des catastrophes c'est faux comme Roosevelt. Et 21% des gens estiment que ma question sur la sueur, c'est complètement du bidon, les sondages. Alors, conclusion. Bidon.
3: Tiens, pour la conclusion, on a Boom Blaster. Hein,
0: Non,
8: il veut conclure,
4: Bonsoir, Boom.
0: Salut, Boom.
8: Ça va bien? Oui, bonsoir, Monsieur Boom. Bonsoir, Monsieur Mazur, comment ça va?
0: Alors, conclusion, t'appelles d'où, Boom, avant la conclusion? Dépêche-toi de me donner la fréquence.
8: Ivry.
0: 101.9, merci de m'aider. Donc conclusion de l'IRC avec le chiffre exact.
3: On arrive à 12004.
6: Non, 12000 quoi?
0: 12400 connectés.
8: Bravo.
3: 12003.
8: Ça a battu
0: ton record de Blaireau. Ouais, c'est bien. Alors érection vulvanique, conclusion de ce débat.
5: Oui, c'était un débat ma foi de merde. Mmh. Et je vais dire que la catastrophe ce soir, c'était ton débat, c'était pas tout ce dont on a parlé.
0: D'accord, et bien si t'es pas contente, le prochain coup, tu restes chez toi. Bonne nuit. Ben moi, je te chie au cul, ma pétasse. Voilà. Boum.
8: Ouais, bon, c'est un débat. Je pense qu'on n'est pas trop sorti des limites. Hein. On a été tout ce qu'il y a de plus...
4: correct.
8: Poli et okay, correct.
4: Correct.
8: Correct, pardon.
0: Correct.
8: Et c'était pour savoir si tu pouvais, en fait, rechanter la chanson que tu as chantée au Caracoquel. Hein.
0: Non. Pas de chanson.
8: Possible, pour finir sur une note de bonne humeur.
0: Non, terminé.
8: Là, on a parlé des catastrophes. Je pense qu'on a blasé des gens quand même. Hein.
0: Non, mais c'est terminé. Voilà, terminé. Bonne nuit à toi, Boom.
8: C'est super.
0: Pompe Moldard. Ouais. Pas maintenant.
4: Pompéi, Moldard. C'est vrai qu'on s'est bien tenu, franchement. Hein.
0: Ouais, bon, à moitié.
14: Ça aurait pu être pire. Ouais. Il reste que le débat a quand même été moyen à ton niveau.
0: Ouais, ça...
14: T'avais pas beaucoup préparé, hein, GG.
0: T'avais pas
14: beaucoup de dates, t'avais pas beaucoup d'événements, t'avais pas grand chose à citer, quoi.
0: Non, à peine, presque
14: t'as
0: pas.
14: T'as oublié plein de trucs, t'as pas parlé, je sais pas moi, des coulées de bouse, des trucs comme ça.
0: Faudrait peut-être écouter la radio quand on a parlé des tempêtes et tout ça, on n'a pas parlé des coulées de bouse, espèce d'andouille.
14: Non, alors
0: va te faire pomper le dard ailleurs.
6: Non, mais il voulait parler des coulées de bouse de ton slip.
0: Allez, hop, au revoir, bonne nuit.
14: Bonne soirée,
0: ma monsieur Mazur, conclusion.
16: Bien écoutez, moi, ben,
0: Monsieur Mazur.
16: Oui.
0: J'avais dit que je vous gardais qu'une heure pour le débat et je vous ai gardé jusqu'à la fin. Ah. Donc, conclusion.
6: Ah, mais il est arrivé à une heure, donc tu l'as gardé une heure. Hein.
0: Conclusion.
16: Oui, alors, justement, j'étais en train de vous dire que j'ai trouvé ça tout à fait passionnant, notamment la partie sur Jolo, que j'ai trouvé très instructive. Toute cette histoire de prise d'otage liée aux catastrophes naturelles, j'ai trouvé ça vraiment très très bien documenté. Permettez-moi de vous féliciter. Cependant, un petit bémol. Nous avons parlé à l'instant de coulée de boue. C'est vrai qu'on n'en a pas entendu parler beaucoup lors de ce débat, et encore moins de coulée de bronze.
0: Ouais, ben ça, les coulées de bronze, ça se fait pas dans un débat. Voilà, monsieur Mazur, j'espère vous retrouver le 3 novembre. Monsieur Mazur.
16: Oui, pardon, le 3 novembre, oui.
0: Ah bon?
16: Attendez, j'étais en train de consulter mon agenda.
0: Ouais, non, mais moi, j'ai pas besoin de consulter mes agendas, c'est le 3 novembre.
6: Non, ça c'est clair, t'es pas booké, toi.
16: Voilà, c'est bon, je serai là.
0: Ouais, alors, bonne soirée, bonne bourre et bon week-end à vous. Donc, conclusion de l'IRC.
7: Bon, on a Yankee qui nous a dit comme quoi c'était un débat à chier, comme d'habitude, mais là, aujourd'hui, c'était pas un débat sur les catastrophes, c'était un désastre.
0: D'accord, pour lui aussi, donc, après.
7: Sinon, on est à 12 000.
0: C'est bien. Bravo. C'est bon.
7: Bravo.
0: Alors, moi, la conclusion du débat, qu'est-ce que j'ai à dire? Que dommage. Merci, Fildar, de me couper encore mon micro à chaque coup. Donc, conclusion, ça s'est pas trop mal passé, à part le bordel avec Anka et Marco. Donc, on va faire la petite réunion.
6: Oh, merde, non!
0: Je peux remercier.
6: 2h10, mec.
0: Je peux remercier Manu et Fildar qui ont fait quand même du bon boulot ce soir.
6: Oh,
0: et
6: putain!
0: Et Mathieu.
6: Redis-le, s'il te plaît.
0: Et Mathieu qui est venu nous soutenir à la place d'Anka qui est pas capable de faire un boulot correctement ici. Donc, voilà ce que j'avais à dire.
6: Merci.
0: Donc voilà.
6: Merci Gérard, t'as fait un bon débat.
0: Ouais. Donc, qu'est-ce que je voulais préciser d'autre? Oui, Max sera demain 13 octobre à Belgique, à Brême-le-Comte, sous un chapiteau donc que j'avais déjà fait avec lui. Et le lendemain, il sera à la NJ Joie en Belgique aussi. Donc, allez-y nombreux.
6: L'Enjoy.
0: L'Enjoy, ouais. c'est pas grave, en Belgique. Mais pour Brême-le-Comte, allez-y nombreux, s'il vous plaît, sous le chapiteau. Parce que, donc, allez, tous ceux des alentours, Charleroi, Lille, puis tout ça, donc.
6: Brest.
0: Allez-y nombreux, donc, et puis, mettez le feu comme vous avez l'habitude de faire, comme j'avais été une année.
6: Non, c'est une catastrophe.
0: Voilà, donc, sur ce, qu'est-ce que j'ai d'autre à dire? Rien d'autre.
6: La petite réunion, non?
0: Petite réunion, mais si Max il pouvait venir,
6: il arrive, on va la commencer sans lui et on va.
0: Donc, si
6: va nous rejoindre.
0: Non, mais j'aurais bien voulu qu'il vienne quand même pour participer à la réunion, comme ça il mettra aussi les choses au point pour pas que ça soit le bordel pour le 3 novembre. Donc Max, on t'attend.
6: 3 novembre.
0: On t'attend pour la réunion.
6: On t'attend, Max.
7: C'est vite, on ne respire plus.
0: On t'attend pour la réunion, donc si tu pouvais, le voilà. Et après vous retrouverez
6: Jaël.
0: Gaël pour la nuit sans pub après la réunion, hein. Donc voilà. Bon, alors qu'est-ce que j'ai à dire? Donc ce soir, malheureusement, ce soir, ça a été la décatombe à part comme j'ai dit.
6: Décatombe. C'est pire que décatombe.
0: À part comme j'ai dit qu'il y avait que Manu et Fildar qui avaient fait du bon boulot
6: ça,
0: pour une
6: vrai.
0: Fois.
6: Ça c'est vrai qu'ils ont fait du bon boulot.
0: Pour une fois, j'ai pas eu trois à me plaindre d'eux. Donc Mathieu qui est venu nous soutenir parce que Anka était incapable de faire de l'internet, déjà elle est pas capable de
6: non, ça c'est clair, ça
0: de faire
6: pas.
0: Du standard la semaine.
17: Tu m'as pas beaucoup laissé essayer.
6: Attends, laisse parler.
0: De toute manière, maintenant je vais te dire une chose, que le jeudi c'est plus toi qui commande, tu commandes jusqu'à minuit. Non,
6: mais
0: après minuit
6: c'est plus toi, après
0: minuit c'est moi qui décide qui je prends dans l'équipe. Si je te veux plus, donc c'est terminé. Alors par contre, quant à toi Marco, un conseil que je te donne, le jeudi je veux plus te voir traîner ici et puis rouler des pelles à ta gonzesse. Ça, c'est en dehors.
6: Mais ça, il a
0: vous
6: raison.
0: Faites ça dans un lit.
6: Raison.
0: Son sous-type, t'as pas besoin de le balancer.
18: Hein, ça m'excite.
0: Ok.
6: Non, et oh, laissez.
0: Donc, alors, maintenant, je vous ai dit ce que j'avais à dire. Donc, pour le 3 novembre, Anka, à partir de minuit.
6: Tu mets pas de soutif.
0: Tu n'es plus dans l'équipe. Donc c'est terminé le jeudi avec moi.
6: Tu
0: donc
6: tu plus de chance, c'est terminé.
0: C'est terminé.
6: Ça serait bien d'avoir une fille dans les...
0: Non, mais même, je t'ai vu travailler depuis 21h, tu n'as rien foutu.
17: Tu m'as pas vu travailler, t'es allé chanter faux dans un karaoké.
0: Ouais, ben moi, si t'es pas contente, ma petite, tu vas faire le karaoké et tu fermes ta gueule. D'accord?
17: J'allais pas dire
0: tu
17: ça.
0: La tu la fermes! C'est tout.
6: Bah ouais.
0: Parce que je t'ai vu.
17: Non, mais t'as parlé, maintenant je peux me défendre un peu.
0: Non, mais moi, je vais te dire une chose, Tépis.
17: Je peux me défendre un petit peu quand même.
0: Tes fiches, on les a, t'as fait aucun auditeur.
17: Alors toi, on peut pas voir tes fiches et hein toi, tu prends les nôtres.
0: Non, mais de toute manière, ça se voit d'ici comment que tu travailles. Hein.
17: Ah ouais.
0: C'est Manu qui fait...
17: Dis-moi comment je travaille.
0: C'est Manu qui fait tout le boulot pour toi. Donc, pour moi, le jeudi soir, à partir de minuit, t'es plus dans l'équipe, terminé, c'est tout.
17: Ok, voilà. Moi, quand je pense que j'ai voulu te protéger parce que je t'aime bien, et que sur Internet, ils étaient tous dégueulasses avec toi, ils ont commencé direct, ils ont enchaîné direct en disant « Ouais, de toute façon, la catastrophe, c'est Gérard Ocarin, ok, tout ça ». Et moi, j'ai pas voulu, tu vas dire
0: non,
17: ça.
0: Non, mais moi, je vais dire une chose.
17: Honte, une fois de plus.
0: Moi, je vais dire une chose. Mathieu est arrivé, on a fini à 12 000 connectés. Alors, dans ces cas-là, le jeudi, maintenant, c'est terminé. C'est clair, net et précis. Voilà, c'est tout ce que j'ai à dire.
6: Pour Marco.
0: Pour Marco, c'est pareil. Il se débrouille. Il ira se faire faire des tepis dans le studio d'à côté.
18: Moi, je lui ai dit qu'on pourrait faire un contrat à Mathieu.
0: Donc, voilà ce que je pouvais dire.
6: Parce que Mathieu remplace Rigo quand il n'est pas là.
0: Quand Rigo n'est pas là, s'il veut venir nous épauler, moi, je veux bien, il n'y a pas de problème.
6: Je crois que tu bosses à RFI, non?
0: Donc, voilà. Donc, pour ça, on va laisser Gaël pour la nuit sans pub. Donc, Gaël, c'est à toi. Bonne nuit à tous.
6: On a un disque.
0: Ah, bah oui.
6: On a une surprise pour Monsieur Mazur. J'espère qu'il écoute.
19: Ouais.
6: Attends, on va te donner le titre du disque. Ouais, on va lui faire plaisir.
19: Choisis-moi.
6: Ah, bah, dis donc.
0: Bah, non, ça va. Donc, on se retrouvera le 3, donc, pour le prochain débat.
6: Ça part sur quoi, le prochain débat?
0: Qui doit porter sur l'affaire Lididi. donc, le titre, c'est dédié à qui, ça?
6: À Monsieur Mazur.
0: Ah, donc, c'est les beats, Else avec le petit sous-marin jaune dans mes fesses. Bonne nuit à tous et au 3 novembre. Et venez nombreux sur les deux soirées que j'ai citées. Salut la compagnie, ici Gérard, en direct de Suresnes sur ma radio, c'est Star System FM. Tu connais? C'est sur Internet.
20: Ton micro, GG.
0: C'est la suite des débats du jeudi, donc vous pouvez toujours nous appeler au 0803-08-5000 et 0870-5000. Et en premier, excusez-nous, c'est Phil Dark qui a fait une petite erreur. Donc, c'était pas les petites aisselles de mon cochon avec un soutien-gorge, mais Alexandre et Alexandra de Claude François.
20: Ah, pardon.
0: Excusez-nous de cette petite erreur.
20: C'était presque pareil, hein.
0: Ouais, mais non, c'est pas du tout pareil, Manu, s'il te plaît, merci. Donc, on va récupérer Poirot.
21: Salut, c'est moi.
0: Ouais, tu travailles, s'il te plaît.
21: Mais je suis là, oh.
0: Non, mais tu parles un peu plus fort devant ton combiné, s'il te plaît. Ouais. Babar.
21: Bonsoir, Gérard. C'est Babar.
0: Merle.
21: Pom, pom, pom, pom, pom.
0: Merle. Merle.
21: Eh, tu restes poli, Gérard.
6: Je suis pas, Gérard.
21: Bonsoir. Reste poli, Gérard.
0: J'ai dit Merle.
21: Trois. Bonsoir.
0: Oh là là! Et réveillez-vous, s'il vous plaît, hein! Fontanelle! Oh non, mais.
6: Fantomètre! Mais c'est pas Fontanelle, c'est Fantomètre!
22: Bonsoir!
0: Fantomètre!
22: Ça va?
21: Bonsoir, Fantomètre!
22: Bonsoir, GG!
0: Bonsoir!
22: Ça va?
0: Et Serviette!
22: Bonsoir!
0: Oh là là! Mais c'est quoi les gens que tu me prends là? Ça dort ou sont là ou quoi là?
6: C'est vrai, Manu, ça dort!
21: Sérieux, les amis?
6: Pardon!
21: C'est Poirot!
6: Quand ils sont agités, tu dis que t'en veux pas, quand ils...
0: Oh non, mais attends, là, pour l'instant, ça dort.
22: GG, on est tous dans la place.
6: Bon, ils vont se réveiller, GG. Pose la première question, vas-y.
0: Avez-vous un ascenseur dans votre immeuble?
22: Non.
0: Qui, non?
6: Vous allez répondre chacun à votre tour, avec votre prénom, merci d'avance.
21: Poireau.
0: Pomme
21: de terre. Non, mais si tu veux, il n'y a que deux étages.
0: Bon, celui qui s'amuse à dire pomme de terre tout à l'heure, tu as dégagé, ça allait vite fait, moi. Je vais pas m'emmerder, hein.
22: Moi, je l'écume sur l'antenne.
21: Je déteste qu'on me traite de pomme de terre, c'est une insulte pour moi. Bon, revenons au débat.
23: Excuse-moi, Poireau.
21: Ouais, bon, d'accord.
22: Vas-y.
21: Je disais donc que pour mon immeuble, il n'y a que deux étages, donc ça sert à rien, un ascenseur. Les escaliers, c'est largement suffisant, puis ça coûterait trop cher, tu vois. Donc pas d'ascenseur.
0: D'accord. Babar?
23: Non, moi, je vis dans une maison, je n'ai pas d'ascenseur, Gérard.
0: Ok. Merle.
22: Et Moi aussi j'habite dans une maison, donc j'ai pas d'ascenseur.
1: Fantomètre ?
22: J'habite dans un immeuble qui fait 7 étages et on n'a pas besoin d'ascenseur.
1: Ah bon, au 7e étage, tu as monté 7 étages
22: Non, il y a un ascenseur, mais qui sert pas.
1: Ah, d'accord.
22: Les gens ne l'utilisent pas, ils préfèrent descendre les escaliers, hein, ils sont bizarres.
1: Serviette ?
22: Ouais. Bah moi, il y a 12 étages à mon immeuble, donc ouais, vaut mieux qu'il y ait un ascenseur.
21: Mm-hmm. Et serviette ?
22: Oui ?
21: Tu serais pas une copine de tampon ?
22: Non, je connais pas.
1: Non, mais s'il vous plaît, vous n'allez pas commencer comme ça, d'accord ? Moi, je peux vous dire une chose, que dans un immeuble de cet étage, je préfère avoir un ascenseur qu'on a trop de choses à porter.
21: Quand t'as des courses, par exemple, quand t'as des courses à remonter...
1: Alors, c'est qui qui habite au 7e étage et qui a... C'est qui ?
22: C'est Fantomètre.
1: Ouais, ben, Fantomètre, moi, je vais te dire une chose, que je préfère avoir un ascenseur pour monter 7 étages. Parce que je me vois mal...
6: Pourquoi ?
1: Avec... Mais attends, je vais te dire pourquoi.
6: Ah, d'accord.
21: Je vais te dire, ouais.
1: Je me vois mal monter un caddie 7 étages à pied avec toutes les courses dedans.
21: Mais GG, t'es pas obligé d'emmener le caddie.
22: Mais GG, je te réponds. Mm-hmm. C'est-à-dire que moi, il y a la condition physique hein, aussi. Hein.
1: Faut
22: faire du sport dans la vie. Hein.
1: Oui, mais tu...
9: Ouais, bonjour, c'est un voleur, là, elle est pareil. On a compliqué, hein, magnétoscope.
10: C'est Coscos.
21: Ouais, c'est Poirot.
1: Non mais quand vous aurez fini vos conneries derrière, s'il vous plaît, merci.
22: Mais GG, comme je disais, c'est du sport à monter ton caddie pendant 7 étages, ça dépend si t'as envie de faire du sport dans la vie, ben voilà. Mmh.
1: Moi je vais dire une chose, que je me vois mal monter 7 étages avec des légumes congelés ou autres.
22: Mais t'as pas envie de faire du sport dans ta vie ?
1: Ah non, mais tu vois, je me vois mal parti faire 7 étages à pied comme ça.
22: Bah ça passe vite, hein.
1: Oh oui.
21: J'aime bien le piano derrière.
1: Non mais c'est bon là, celui qui s'amuse à mettre du piano.
21: Hey, Gérard, je sais pas, c'est pas
1: c'est
21: moi,
1: qui,
21: mais
1: c'est qui,
21: c'est Eric Satie.
1: Non mais...
6: Non mais c'est pas le débat, on revient au débat s'il vous plaît, merci, on arrête de jouer du piano là.
21: Je suis toujours là.
6: Vas-y Gérard.
1: Donc pour te mettre, je viens de te répondre à ta question, je pense que t'as eu la réponse.
22: Ouais, merci.
1: Moi, tu me diras, c'est pas évident, mais moi, je préfère monter 7 étages à pied avec un ascenseur. Hein.
22: Ouais, bah oui. Ouais. Ça dépend des gens, hein.
1: Bah oui, mais par exemple, une personne âgée, tu la vois monter 7 étages à pied, toi ?
22: Bah là, ouais. Y a pas des...
21: Et moi, je la
22: renverse. Ah non, pas pour
1: non, attendez. Donc, je réponds à Fantomètre. Est-ce que tu vois une personne âgée aller faire ses courses ? On est remonté 7 étages à pied.
22: Bah écoute, si c'est une personne... Non, je dirais d'un côté, non. Pour les personnes âgées, non. Il vaut mieux qu'elles prennent l'ascenseur. Mais d'un autre côté, les personnes âgées qui sont très dynamiques, tout ça, ben, ils montent les escaliers en flèche. Hein.
21: Moi, je pique son sac et je la renverse dans l'escalier.
1: Bon, alors toi, t'es un lâche.
22: Ouais.
6: Ouais.
21: C'est pour rire.
22: C'est vrai.
1: Non, mais c'est peut-être pour rire, mais moi, je rigole pas là-dessus, d'accord ?
21: C'est dégueulasse, parce que dans son sac, elle aurait pu avoir des poireaux, quoi. Fermer des courses. Non, je veux dire...
10: C'est une boutade.
21: Mmh. Ouais, voilà, par exemple.
1: Donc, êtes-vous déjà resté coincé dans un ascenseur ?
22: Oui.
1: Ah, tiens,
22: oui.
1: Poireaux.
21: Ah oui, ouais, moi, ça m'est arrivé une fois avec une fille. Là, je te raconte pas la suite, quoi.
1: Ouais, d'accord.
22: J'aurais bien
1: aimé que tu racontes. Non, mais attendez. Oh, s'il vous plaît, derrière, Manu, s'il te plaît, merde.
6: Tu gères un peu, Manu,
3: oui,
6: là.
3: Oui, Gérard.
1: Tu vas gérer, là, le standard ou quoi ?
3: Ben, je le gère, là.
1: Ah ouais, tu le gères avec celui qui met de la musique.
6: C'est quoi, ce travail ?
3: Ça y est, il est parti.
21: L'opédie de Satie, quand même.
1: Hein ? J'ai l'impression que la semaine prochaine, tu as dégagé, hein.
6: C'est sûr.
3: Oh, non.
1: Il n'y a pas de non, ça va être oui avec moi.
3: Ah oui, avec
1: Babar.
21: Oui, alors moi, je vais te raconter...
1: Attends, excuse-moi, Babar. Poirot, donc, tu me disais que t'étais resté coincé avec une fille. Poirot !
21: Oui. Oui, c'est vrai, ça m'est arrivé une fois, mais bon, j'ai le droit de pas raconter ce qui m'est arrivé.
1: Mmh.
21: Ça m'est arrivé d'être coincé dans un ascenseur. On a appelé sur le bouton de la sonnerie, et puis bon... voilà, il y a un gars qui est venu dépanner, et une heure après, quoi.
1: Ouais, mais d'accord, ok. Alors, non, mais...
21: Oui ?
1: Non, mais la question, on va y venir aussi sur...
21: Ouais. Bon,
1: bon heure, celui quoi. Qui s'amuse avec le piano derrière, ça commence à me gonfler !
22: Non, mais ça, vous allez déranger les voisins, c'est pas sympa. Hein.
6: Surtout à cette heure-là, c'est vrai.
1: Donc, Babar.
21: Oui, alors moi, je vais te raconter une anecdote très rapide. Hein. C'est du vécu, c'est une histoire vraie.
10: Il y a un mois environ, j'étais avec deux copains dans un ascenseur. On a fait les cons, on faisait semblant de se faire le cul. Et on a bloqué l'ascenseur.
1: Bon, babar.
10: Non, je te jure que c'est vrai, je jure sur la
1: tête. Non, mais écoute-moi, babar.
10: Oui.
1: Si c'est pour me raconter tes anecdotes.
6: C'est sexuelles.
10: Apparemment. Donc, je suis resté coincé, ouais.
1: Non, non, mais apparemment. T'as changé de nom et la semaine dernière tu nous as raconté tes anecdotes pendant
10: pas
1: tout le long.
10: Tout. Ah, non, non.
1: Je commence à n'avoir ras-le-bol. Je commence à n'avoir ras-le-bol.
10: N'importe quoi.
22: Non, je sais, tu confonds, hein.
10: Non, là franchement tu confonds. J'étais là il y a deux semaines, mais pas la semaine dernière.
22: Bon, répondez.
10: Donc voilà. Et j'ai pas fini. Et
1: ouais.
10: Donc on a appuyé sur la sirène et tout ça, ils sont venus à 5-6 et tout, nous sortir des libraires et tout le bordel là, des bibliothécaires et tout.
1: Et
10: je peux dire qu'on s'est payé une espèce de rêche quoi, parce que
11: comme 12 piles,
10: j'étais en train de me refroquer en plus.
1: D'accord. Merle ?
22: Ben moi ça m'est déjà arrivé. Je suis restée coincée toute la nuit, heureusement que j'avais des bouteilles d'eau.
1: Par contre, ok.
11: Volvic ?
1: Non, s'il vous plaît.
10: Pas de marque.
22: Merde. Bien.
1: Sur Minitel, y a quoi là parce que
6: pour le moment y a pas beaucoup de réactions. Gérard, on est encore quand même 47 connectés, donc c'est pas mal pour 3 heures. Mais il y en a qui si, y a une question de Max Biaggi qui te demande, t'es déjà monté dans la cabine de ton camion avec l'ascenseur?
1: Non. Non. Donc
13: je crois que quelqu'un dans le studio a un témoignage.
1: Ouais.
23: Oui, alors moi je voulais dire.
1: Non, s'il vous plaît, on se calme derrière, merci.
23: Moi je voulais dire que je suis restée une journée entière, je suis restée coincée dans un ascenseur une journée entière.
6: Ah bon?
23: Et j'ai appelé, je pouvais pas appeler un dépanneur vu que j'étais restée coincée, donc.
1: Ouais, mais moi une question que je te repose.
6: Pas de nom, l'invité mystère, on va l'appeler.
1: Donc la tulipe. Une question que je vais te poser, une journée entière dans un ascenseur, d'accord, mais au bout de combien de temps que le dépanneur est venu te dépanner?
23: Il est pas venu me dépanner vu que je pouvais demander à personne de me dépanner.
1: D'accord.
13: Moi j'ai une question aussi à l'invité mystère, si je peux me permettre.
6: La tulipe.
23: Oui.
13: La tulipe, pardon, c'est pareil, hein. Est-ce que ça t'a laissé des séquelles?
23: Oui, ça m'a laissé énormément de séquelles.
1: C'est-à-dire?
23: Maintenant, j'ose même plus prendre un ascenseur parce que ça me traumatise.
1: Et pourquoi?
23: Parce que ça me fait peur de prendre
1: pourquoi,
23: un ascenseur.
1: Mais pourquoi? Pourquoi?
23: Mais je viens de te répondre parce que ça me fait peur.
1: Non, mais pourquoi? Moi,
6: c'est un traumatisme.
1: Non, mais pourquoi que ça te
23: ça m'a traumatisé.
1: Oui, mais pourquoi?
23: Parce que ça m'a traumatisé.
1: D'accord.
23: Je peux même plus prendre un ascenseur, je peux même plus regarder un ascenseur en face.
6: Ah ouais, mais ça,
1: non, mais
6: c'est
1: attends,
6: grave.
1: Tu regardes
13: quand tu le regardes dans les yeux, ça va pas du tout.
23: Oui, je le regarde comme je te regarde.
1: Non, mais moi j'en ai rien à foutre, je suis pas un ascenseur. Moi
23: non,
1: je suis un
23: ascenseur. Mais je t'ai pas comparé à un ascenseur, hein.
1: Là-dessus, moi il y a un petit truc que j'aurais voulu savoir.
6: Oui, vas-y.
1: Donc si ça traumatise de trop, donc pourquoi tu n'oses plus regarder un ascenseur en face, et pourquoi tu t'appelles pas un dépanneur? Pourtant, dans les ascenseurs, je suis désolé, même si les gens, Poirot, Babar, Fantomètre, Merle et Serviette, vous êtes d'accord avec moi?
22: Oui, tout à fait.
10: Oui, Gérard, oui.
1: Donc, dans les ascenseurs, je pense que tout le monde va être d'accord. Je pense que dans les ascenseurs, il y a un système de sonnerie.
10: Oui, c'est clair.
22: Donc, ça dépend, hein,
23: Moi, ça marche pas, hein.
10: Quand on était bloqués tous les trois, on a tout le temps, Gérard. Avec moi et Lolo.
22: Ça dépend, Gérard.
1: Ça sonne chez
22: le concierge.
1: Non, non, oui, mais d'accord, ça sonne. Non. Ah non, qui c'est qui vient de dire que ça sonnait chez le concierge?
22: Serviette.
1: Non, Serviette. Normalement.
22: Je suis désolé, moi quand je sonne, c'est le concierge qui vient. Si, c'est vrai.
1: C'est le concierge qui vient.
13: Non, ça dépend des immeubles, je crois. Dans les grosses sociétés, c'est un dépanneur. Et dans les immeubles de particuliers, c'est la concierge.
1: Mais admettons, tu vois, Manu, je vais te poser une question. Par exemple, tu prends un ascenseur qui vient de se construire sans citer de la société qui l'a monté.
13: Ouais.
1: Si c'est relié directement chez eux, comment que tu fais? Tu vas attendre que c'est l'ascenseur, ça va être...
6: Il y a quelqu'un qui a une montre qui sonne.
13: Ah oui, c'est
6: Gérard, c'est la tienne.
13: Gérard, c'est la tienne, non?
1: Non,
13: c'est pas la mienne.
22: C'est celle de VG, hein.
10: C'est la montre Fun Radio.
1: Non. Non, non, il y a quelqu'un qui a une montre.
13: C'est toi.
6: Ah, ça y est.
22: Mais GG.
1: Oui.
22: Est-ce que je peux poser une question à Madame X?
1: Oui.
2: La tulipe.
22: Tulipe,
2: là, Madame X.
22: Tulipe, pardon. Donc Tulipe, je voulais te demander, est-ce que t'as souffert psychologiquement du vide?
23: Comment? J'ai pas compris.
1: Est-ce que t'as souffert du vide?
22: Psychologiquement. Hein.
23: Bah oui, disons que j'ai eu peur que l'ascenseur. L'ascenseur est resté immobile, mais il est resté quand même au 7e étage.
21: Bah c'est clair.
11: Eh, Tulipe.
2: Mais il est tombé ou pas l'ascenseur?
23: Non, non, il est pas tombé, non.
2: D'accord. Tulipe. Tu l'as pas ramassé donc?
23: Non, non, j'ai pas pu le ramasser. Mmh. Il était trop lourd.
1: Oui.
21: Ben, il suffit de voir Speed, déjà je crois que c'est un bon exemple. On voit un moment quand il délivre les gens là qui sont dedans, il y en a une, elle a tellement peur qu'elle veut pas sortir.
22: Ah ouais?
21: Elle devient claustrophobe. Alors ouais. Je voulais savoir, Tulipe, est-ce que tu es devenu claustrophobe? C'est-à-dire que tu as peur d'être enfermé.
1: Bah, de toute manière, si tu restes coincé dans un ascenseur pendant deux heures ou autre, sans lumière, je pense que tu restes bloqué.
2: Je pense que la question était à Tulipe.
1: Oui, mais moi je.
23: Par contre, j'ai peur du noir.
22: Non, mais Tulipe, t'as pas répondu. Hein. Est-ce que tu as peur est-ce que t'as peur d'être enfermé dans le noir, tout ça?
23: Bah oui, vu que j'ai peur du noir, j'ai peur d'être enfermé et d'être dans l'obscurité.
21: Donc tu
22: as été. Ah d'accord.
21: Tu es Tulipe?
22: Non mais tu es claustrophobe.
21: Oh Tulipe.
23: Oui.
21: T'es reconnu, je peux t'avoir en antenne après?
23: Non, pas du tout. Non,
22: non mais on n'a pas le droit de parler aux invités, hein, mystère.
1: Fantomette.
22: Oui. J'avais une autre question.
1: Fantomette.
21: Bah vas-y. Hein.
22: Donc je disais, est-ce que tu renouvellerais cette expérience?
1: Comment Tulipe? Ça?
22: Tulipe.
1: Non, c'est moi qui parle.
22: Ah oui, excuse-moi, Gégé.
1: Donc, Fantomette.
22: Oui. Oui, Gégé, quelle est ta question?
2: Quelle est ta question, Gérard? Elle te demande.
1: Non, mais êtes-vous déjà resté coincé dans un ascenseur? Donc, Fantomette, comme t'avais pas répondu, donc...
22: Oui, Gégé, très sincèrement, hein, moi, je te dis que j'ai eu très mauvaise expérience, comme tu dis. Et maintenant, j'ai une phobie des ascenseurs.
1: Ouais, alors, pourquoi?
22: Eh bien, écoute, j'ai resté dans 2 mètres carrés, dans le noir, pas de lumière, pas de sonnerie, rien, personne pour t'aider dans la nuit.
1: Mmh.
22: Personne aux alentours, tu vois un peu le schéma? Il faut le faire, hein. Bon.
1: Non, mais c'est Fantomette, là.
22: Oui.
1: Donc moi, Fantomette, la question que je te dis, ouais. Bon, est-ce que tu resterais combien de temps bloqué?
21: 2 ans.
22: Ah.
1: Non, pas 2 ans. Attends, s'il te plaît, là.
22: Eh bien, je pense, je sais pas, peut-être 3 jours maximum. Hein. Parce qu'il y a le phénomène de déshydratation. Si tu bois pas, t'as aucune aide, c'est pas possible. Hein.
1: Oui.
2: On accueille Dino au standard.
1: À la place.
2: Bonsoir, Dino. À la place de personne, c'est un
22: Dino.
2: Belge.
23: Bonsoir.
21: Bonsoir Dino.
12: Bonsoir à tous.
22: Ça va?
1: Bonsoir.
12: Ouais, elle est encore là, Casimir? Parce qu'entre Dino, je voulais la saluer, quoi.
22: Bon, pas grave.
1: Non, mais Dino. Ouais. Dino, c'est pas le débat sur les Casimir, d'accord?
21: Allô, c'est Casimir.
23: À propos de Casimir, j'en ai un chez moi.
12: Ça va bien.
21: Tu veux nous faire le Blobby Boulga?
1: Dino.
2: Allez, on y va.
21: Bien volontiers.
22: Allons-y.
1: Donc, Dino, s'il te plaît.
12: Oui, je t'écoute, Gérard.
1: Tu réponds à la question, merci.
12: Alors, la question, c'est si on avait déjà été coincé dans un ascenseur, c'est ça?
1: Ah ben, êtes-vous resté coincé dans un ascenseur, oui.
12: Alors, ça m'est arrivé d'avoir été coincé, mais pas trop longtemps, en fait, juste quelques heures. Quoi.
1: Oui, mais combien de temps?
12: Quelques heures, je viens de te le dire, Gérard.
1: Oui, mais quelques heures, ça me dit... tu me dis quelques heures, mais attends, quelques heures, c'est...
22: Ouais, c'est vaste, hein.
1: C'est vaste.
21: Je vois pas qui c'est, Dino.
12: Suffisamment pour avoir faim, encore.
21: Mais Dino Ventura.
1: D'accord.
22: Mais
1: non, ok. Attendez, s'il vous plaît. On va demander à Serviette.
22: Ouais.
21: Dino, t'es qui?
22: Ben moi,
1: bon, s'il vous plaît. Babar Poirot.
21: Ah,
1: si vous voulez savoir qui c'est Dino, vous allez voir Manu au standard. Il va vous dire qui c'est.
22: Non. D'accord. Les téléphones et les adresses, c'est au standard. Hein.
1: Okay. Hein. Même les numéros de téléphone, c'est au standard.
22: Voilà.
1: Donc, Serviette.
22: Oui.
1: Donc pour toi?
22: Oui, moi j'ai été bloqué plein de fois en ascenseur. Mais bon, je reste zen, je panique pas, j'attends.
1: Donc tu vas attendre combien de temps à peu près?
22: J'attendrai le temps qu'il faudra, je chante.
12: J'attendrai.
22: Voilà.
1: Oui. Attendez, s'il vous plaît. On s'amuse pas à chanter. S'il vous plaît.
21: Ça m'est arrivé une fois. Dans un ascenseur de la TWA entre...
1: Stop!
0: Celui de la TWA, tout à l'heure, tu as retourné à la TWA au standard. Manu, Manu, s'il te plaît. T'essayes de savoir qui c'est qui joue avec...
5: Je suis en train, j'essaye, je suis en train.
2: Ok,
0: okay. Sinon, je te remercie.
2: GG, on avait quelques petits pourcentages.
0: Je l'ai là.
2: Ah d'accord, bon tu vas
0: donc,
2: les lire.
0: Alors, sur la première question...
2: Ouais, bah on va donc, passer directement à la deuxième.
0: Donc,
2: puisqu'on est sur la deuxième.
0: Êtes-vous déjà resté coincé dans un ascenseur? Donc il y a 58% des gens qui ne sont
2: jamais coincés
0: dans un ascenseur. 40% oui, et 2%... Des gens sont restés coincés à l'intérieur d'un ascenseur plus de 3 jours.
2: À l'extérieur,
0: plus de 3 jours. Oui, mais alors moi, les 2% qui me disent qu'ils sont restés coincés à l'extérieur, oui. Comme c'est bien marqué, donc à l'extérieur, c'est pas à l'intérieur de l'ascenseur, c'est dehors qu'ils ne puissent pas prendre l'ascenseur.
2: Ah, donc c'est pas à l'intérieur, mais à l'extérieur.
0: Ah oui, mais la question c'est, êtes-vous resté coincé dans l'ascenseur? C'est pas à l'extérieur.
2: Ouais, mais on peut rester coincé à l'extérieur.
0: Mais non, non.
23: Mais ça peut être au-dessus aussi.
22: On peut faire dans les deux sens.
21: Coincé à l'extérieur.
0: D'accord.
2: Quelqu'un a déjà été coincé à l'extérieur d'un ascenseur parmi les auditeurs?
0: Qui? Non, mais attendez, s'il vous plaît. Attendez.
2: Chacun votre tour.
0: Attends, Poirot.
21: Ok.
0: On demande.
22: Oui.
0: Est-ce qu'il y a des gens qui sont restés coincés dans un ascenseur? Si oui.
22: Moi?
0: Donc
22: moi,
0: oui, qui?
22: Oui, Poirot. Merle.
0: Oh non, mais Poirot, s'il te plaît.
21: Mais tu demandes, je réponds.
0: Oui, mais Poirot, pour l'instant, tu vas te calmer.
21: Bon, d'accord, je me calme.
0: Ok. Donc,
22: Fantomètre. Oui, écoute, tout à fait, je suis resté bloqué à l'extérieur, bien à l'intérieur. Donc,
0: il n'y
22: a pas de problème,
0: hein, Gégé. Mais je demande si sur les 2% des gens sont restés coincés à l'extérieur d'un ascenseur plus de 3 jours.
22: Ça m'est arrivé. Ah, mais oui, tout à fait. Moi, oui. Oui, ma semaine.
0: Bon, attendez, répondez pas tous à la fois.
22: Oui, ça m'est arrivé, oui.
21: Ouais, moi aussi.
0: Mon qui, oui.
22: Merle. Banane, c'est Fantomètre.
21: Babar.
0: Oh, attendez, chacun votre tour.
2: Ils comprennent pas.
0: Serviette.
22: Oui, je réponds, c'est
0: Fantomètre. Oui, Fantomètre, s'il te plaît. Je demande à Serviette maintenant.
8: Bah, une fois, il y avait quelqu'un qui était déjà bloqué dedans, donc j'étais obligée d'être bloquée dehors. Mais ouais, non, pas plus 3 jours. 24 heures.
21: 3 jours.
5: Excusez-moi, les auditeurs. Si vous pouviez éviter de vous parler entre vous et.
22: Ouais, c'est vrai, c'est vrai.
5: Je vous remercie, vraiment, de tout cœur.
0: Bon, alors Serviette, pour toi.
8: Oui, je viens te dire qu'une fois. Il y avait quelqu'un qui était déjà bloqué dans l'ascenseur, donc j'étais obligée d'être bloquée à l'extérieur et j'ai attendu 24 heures.
0: D'accord. Fantomètre?
22: Écoute, je t'ai répondu pendant 3 jours, je suis restée à l'extérieur.
21: 3 jours sans se laver.
0: Non mais, punaise, mais arrêtez de balancer des conneries comme ça!
2: Il y a des salles de bain dans les ascenseurs.
21: Bon, Gérard Poirot, il est sérieux, hein?
11: Ah ouais, Babar aussi.
22: Non mais voilà quoi.
11: C'est le dernier qui est arrivé là.
0: Mm-hmm.
22: Mais à l'extérieur, à l'intérieur, il
0: n'y
22: a pas de problème.
0: Mm-hmm. Merle.
8: Ouais, moi je suis restée une semaine.
0: Mm-hmm.
8: Coincée à l'extérieur.
0: Ouais, mais une semaine, une semaine. Attends, mais attends. Là, il y a oui, Fildar.
2: Non, mais je suis d'accord avec toi. Vas-y, réagis, Gérard.
0: Non, mais tu voulais peut-être.
2: Non, parce que ça m'a interpellé comme toi qu'elle dise qu'elle soit restée une semaine dans un ascenseur.
0: Non, mais c'est bizarre. À l'extérieur.
2: Ouais, en plus.
0: Non, mais c'est bizarre alors. C'est bizarre ton truc.
21: Moi, pendant un an, mais je faisais le ramadan. Et GG.
0: Oh, attends, celui qui s'amuse à parler de ramadan, tu as dégagé, toi. Tu as pas me gonflé.
2: Pas de marque. Pas de marque.
0: Dino.
22: Pas de plus, hein.
15: Bah, moi, Dino. Ça m'est arrivé le jour où je suis resté coincé dans l'ascenseur également. Parce que comme j'étais coincé, j'ai essayé de m'en aller par la trappe qu'il y avait sur le plafond de l'ascenseur. Et il est ouvert, j'ai réussi à sortir, donc j'étais dans la machinerie au-dessus. Mais comme j'étais coincé entre deux étages et que je suis assez petit, je suis un petit dino, j'ai eu du mal à récupérer l'étage du dessus. Et que je suis resté, on va dire, je suis bien resté 17 heures quand même. Et j'ai eu une amende. Parce que j'avais très envie de chier, je vais le dire franchement.
22: Mmh. Ah ouais.
0: Non, attendez, Merle, Fantomètre et Serviette, s'il vous plaît, laissez-le finir.
15: Ouais.
0: Alors mais attends, tu vois, je vais te couper. Attends, Dino.
15: Ouais.
0: Dino, moi je te coupe. Pourquoi t'as eu une amende?
15: Bah, j'ai eu une amende parce que j'avais envie de chier, j'étais obligé de chier où j'étais dans la machinerie de l'ascenseur.
1: Ah ouais, tu vois.
15: Le syndicat des ascenseurs propres, le SAP. Bah,
1: ça, c'est du ouais, c'est ça. Ok, c'est bon.
4: Babar.
7: Moi, j'ai fait comme le rebelle dans Lorenzo Lamas. J'avais ma moto, j'ai défoncé la vitrine de l'ascenseur.
1: Ouais, ben Babar, tu sais ce que tu as peur. Tu allais défoncer ton lit tout de suite.
7: Non,
1: tu allais défoncer ton lit comme ça. Tu vas comprendre. Merci Babar.
7: Poirot.
14: Oui, bah alors moi, ça m'est arrivé aussi une fois, mais si tu veux, c'était dans un vieil immeuble, il n'y avait pas de système de sécurité, et j'avais mis mon bras pour entrer, et la porte s'est refermée sur moi. Et mon bras restait coincé, et donc je suis resté coincé, là, comme ça, dehors, à glander, pendant 2 heures.
1: Mm-hmm.
14: Voilà, j'ai fait appel à un technicien.
15: C'est qui, là?
14: C'est Poirot.
15: Ah, bah t'es vraiment un Poirot.
14: Bah ouais, c'est pour ça. Hein.
1: Qui c'est que... Dino, s'il te plaît, tu te calmes.
15: Ah, excuse-moi.
1: Là, attends, tu permets?
14: Non, mais je redis pas mes origines, hein, Poirot. Allez, on peut rendre.
1: S'il vous plaît, vous vous calmez. Donc, Poirot, toi, donc, ça t'est arrivé?
14: Ouais.
1: Ok.
14: C'est clair.
1: Donc, on m'a demandé à Tulipe.
23: Bah, moi, comme je te dis tout à l'heure, oui, je suis resté une journée coincé dans un ascenseur.
1: Mais 3 jours.
23: Comment?
1: Plus de 3 jours. Plus
23: non,
1: de 3 jours.
23: Non, pas plus de 3 jours. Mais par contre, une semaine, oui.
1: Ah, donc,
4: ah oui, c'est plus, alors.
23: Oui, donc, c'est plus.
4: Ah oui.
1: D'accord.
22: Et tu faisais comment pour te laver?
23: Bah, c'est...
16: Comme d'habitude.
22: Tu te léchais.
23: C'est vrai que c'est une question...
22: Ouais, d'habitude. Mais Gégé,
1: oui,
22: j'avais une question à te poser.
1: Oui.
22: Je voulais savoir, imagine-toi cette situation si un jour tu te retrouves bloqué hein, dans un ascenseur.
1: Mm-hmm.
22: Et tu connais la trappe qu'il y a au-dessus, comme nous l'a dit Tino.
1: Ouais, mais Dino.
22: Est-ce que toi, tu le ferais?
1: Mm.
22: Est-ce que toi, tu monterais sur la trappe pour te dégager?
15: Bah, je lui conseille pas, je suis resté bloqué 17 heures.
1: Bon, Dino.
22: Non, mais...
15: Bah, ça parle de moi, je m'explique.
22: Bah, vas-y, Gégé, explique-moi. Est-ce que tu le ferais ou pas?
1: Non mais Dino.
15: Ouais.
1: Donc moi je peux répondre là parce qu'on me pose une question.
22: Ouais.
1: Moi je peux te dire une chose, que je connais des ascenseurs et à l'heure actuelle pour l'instant tu n'as pas de trappe.
22: Mais c'est au dessus.
1: Non, pas dans tous les ascenseurs. Je suis désolé maintenant. Maintenant, attendez. Maintenant avec les immeubles qu'ils construisent, il faut que tu montes carrément sur la terrasse pour pouvoir être décoincé, ou sinon pour que les pompiers aillent un système spécial pour ouvrir les portes et savoir à quel étage est coincé l'ascenseur. Voilà, c'est tout, ça y est.
22: Mais attends, mais j'ai vu ça dans James Bond.
1: Oui, mais attends, Fantomètre.
22: Oui.
1: Fantomètre,
22: oui.
1: Dans ces cas-là, tu regardes trop de films. Dans ces cas-là, moi, je vais te poser la même question. Est-ce que dans la tour infernale, tu pouvais sortir avec un ascenseur un peu?
22: Oui.
1: Ah oui, alors tu peux me dire comment? Attendez, s'il vous plaît, derrière. Poirot.
14: Oui.
1: Dino.
15: Ouais.
1: Serviette et Merle, vous laissez Fantomètre terminer.
14: Ok.
1: Alors vas-y, Fantomètre, explique.
22: Tu me parles de quel film? De James Bond ou de la Tour Infernale?
1: Non, la Tour Infernale. Comment que tu peux sortir d'un ascenseur en feu? Sans trappe, comment tu peux sortir d'un ascenseur en feu? Explique-moi.
22: Ah, bah alors là,
1: Gégé,
22: tu me poses une colle.
1: Hein. Ah, bah alors Gégé, attendez, je viens de lui poser une colle.
22: Mais il y a les cascades, hein,
4: Gégé. Il faut la décoller maintenant, Gérard.
1: Ouais. Eh ouais, mais alors, Fantomètre.
22: Ah, Gégé, là, tu me laisses bouche bée.
1: Ah, bah oui. Moi, bah alors, non, mais attends, dans ces cas-là, faut pas trop regarder les films. Parce que déjà, moi, le tour, la film infernale, je l'ai vu. Et les gens, il y en a beaucoup qui sont restés morts dedans.
22: Mais ouais. On les a sauvés quand même, non?
1: Non, ils étaient morts. Ils étaient morts brûlés. Ils étaient morts vifs.
4: Nous, on nous a dit que c'était noyé par les pompiers.
1: Non. Ouais. Non,
16: ça, c'est le Titanic.
22: Exactement, c'est ce qu'il y en a qui arrivent.
4: Ton micro, Sandy, c'est Ramieux. Hein.
22: Non, c'est...
4: Voilà.
23: Tu fais pipi dessus, puis après, ça...
1: Bon, Après, ça
23: pue. Ça éteint le feu.
4: Ah ouais.
1: Donc,
16: excusez-moi, 30 secondes. On accueille Jérôme à la place de Babar.
22: Bonjour, Jérôme.
4: Bonsoir.
14: Bonsoir, je suis dépressif.
22: Bonsoir.
1: Manu, ça Jérôme, c'est... faut pas qu'il se mise à repasser
4: tout le temps. Hein.
22: Mais c'est pas grave.
16: On le dégage tout de suite alors.
1: Non, tu le laisses.
14: Dégage-moi parce que je vais me coucher là, ça me saoule.
1: Va te coucher, bonne nuit. Comme ça va plus te saouler.
22: Vas-y, Jérôme.
1: Hop.
14: T'es toujours là?
1: Si oui, avez-vous fait. Faites-vous l'amour pour passer le temps? Ah.
22: Comment?
1: Si oui, si vous êtes resté coincé dans un ascenseur.
22: Ouais.
14: Gérard Poirot.
1: Non, attends, Poirot.
4: T'as une explique.
22: Laisse-le dire sa question. question.
1: Donc, je reprends la 2. Êtes-vous déjà resté coincé dans un ascenseur? Tout le monde a répondu que oui pendant sur la deuxième. Ouais. Donc, la troisième, si oui, faites-vous donc l'amour pour passer le temps? Si vous êtes, non, mais si vous êtes avec, par exemple, je sais pas qui c'est qui disait, qui était coincé avec une fille.
21: C'est Poirot.
1: Donc, Poirot. Donc, oui. Est-ce que tu faisais l'amour avec la personne que tu étais coincé dedans?
21: Non, je l'ai sodomisé. Attends, je t'explique. La sonnette, elle marchait pas. Mm-hmm. Le seul moyen d'avertir quelqu'un, c'était pousser des gros hurlements. Si tu veux, on n'y arrivait pas et le seul moyen, c'était que je la sodomise.
1: Non, mais attends, Poirot.
21: Oui.
1: Avec par exemple.
21: Poirot, c'est bien été, quoi.
1: Non mais s'il te plaît Poirot.
21: Oui.
1: Là c'est pas le tu veux si tu veux jouer comme ça dans ce cas-là moi je vais passer à une autre personne.
21: C'est la réalité.
22: Non mais y a pas assez de place hein.
21: Mais ouais, c'est un grand ascenseur merde, il y avait vachement de place.
22: Non mais d'accord. Ça dépend de la surface alors. Mm-hmm.
17: Et justement, j'ai une question sur Minitel de Navet qui habite dans le 75 qui dit: Gérard et les auditeurs, est-ce que vous pensez que rester bloqué dans un ascenseur est un symbole érotique?
1: Bah justement, la question elle est là, est-ce que vous faites l'amour pour passer le temps?
17: Ouais, bah oui. Non mais justement, c'était une réaction du Minitel.
1: Oui, mais
17: est-ce que c'est érotique si vous faites l'amour dans un ascenseur, est-ce que c'est érotique?
1: Bah oui.
17: Est-ce que c'est un endroit érotique?
1: Ouais, mais s'il y a plusieurs personnes avec vous, comment vous allez faire devant tous les gens?
17: Ah oui, ouais. C'est vrai.
1: Donc la question est là. Donc Dino.
15: Ouais. Bah ouais.
1: Ouais, d'accord. Ouais, Dino,
15: je peux t'expliquer mais
1: Non mais Dino. Pas... Dino, ouais. Si c'est pour me dire dans ce cas-là, moi je vais te dire ouais, tu vas aller voir Manu pour qu'il travaille un peu plus au standard, d'accord?
15: Ok, excuse-moi Gérard, j'enchaîne tout de suite sur mon anecdote alors.
1: Ah non, bah alors là, non, Dino...
17: Ah, il est une anecdote,
15: Dino. Je te réponds à ma question, ça m'est arrivé, faut bien que je te raconte.
1: Bah, mais attends, vas-y. Moi les anecdotes, si c'est pour... Ah non, mais attends, Dino, s'il te plaît.
15: Ouais.
1: Si c'est pour avoir un mec... Pendant toutes les semaines, pendant les débats, c'est le deuxième, qu'on s'amuse à avoir des anecdotes, le débat ne va pas avancer.
15: Bon, bah alors, je vais pas donner d'anecdotes, je vais raconter une histoire.
1: Voyons, après une anecdote, c'est une histoire, et après, ça va être un poème.
15: Bon, alors,
22: oui.
21: Les poèmes de Gégé.
15: Les poèmes, je préfère te les laisser, Gérard, malgré qu'on ne t'entend plus vraiment en faire.
1: Ouais, bah ça, pour l'instant, vous allez m'entendre X temps sans faire quand vous allez vous calmer, quand je vous pose des questions et que vous allez me répondre correctement.
22: Moi, j'ai un poème sur l'ascenseur, hein.
1: Ouais, bah moi, les poèmes sur les ascenseurs, je peux en faire très bien chez moi, rapidement.
22: Bah vas-y, j'ai un
1: problème. Non, mais pour l'instant, vous répondez aux questions, c'est tout.
15: Ouais, donc, bah c'est ce que je veux faire.
17: Donc, Dino, vas-y, raconte toute ton anecdote.
15: Ah, merci. Ouais. Et ben, en fait, c'est le jour où je suis resté bloqué plusieurs heures dans l'ascenseur. Comme je commençais à trouver le temps long et que j'étais avec ma chienne, Labrador, et ben, disons que j'ai assouvi mes pulsions sur ma chienne. Et depuis, je le fais environ deux fois.
1: Non, mais attends, Dino, tu crois... Dino.
15: Oui.
1: Tu crois que tu vas faire ça avec un animal?
15: Bah je l'ai fait, ouais, avec ma chienne, ouais, pas de problème.
1: Bon, d'accord, ok.
21: Et Gégé.
1: Merle.
15: Pour ceux qui aiment les poils, d'ailleurs, c'est génial.
1: Oh, c'est bon, oui, s'il te plaît, merci.
22: Oui.
1: Merle.
22: Bah, moi, j'aimerais bien rester coincé avec toi dans un ascenseur.
1: Non, mais attends, pour l'instant...
22: Non, j'aurais peur. Hein. Ah non, moi, j'ai pas peur. Hein.
1: Ah bon?
22: Non.
15: T'as un cache-nez?
22: Tu veux bien?
1: Non, ben, ça reste à désirer.
21: J'ai 2 secondes.
22: C'est vrai, Gérard?
1: Ça reste, ça laisse à désirer, ça dépend dans quel ascenseur que tu te situes.
22: Eh ben, à Paris.
17: Mm-hmm. Ah, bah oui, bah Paris, oui.
1: Voilà. Ouais, d'accord.
22: Ok. D'accord.
17: Donc, t'es d'accord, Gérard?
1: Bon, on verra.
17: Mais qu'est-ce qu'elle va dire, ta copine, là?
1: On va demander à Fantomètre.
22: Oh, c'est pas grave, ça. Oui?
1: Comment?
17: Si, comment, si, c'est merde. Grave, c'est grave, c'est grave.
22: Hein?
1: Comment, merde, j'ai mal entendu?
22: C'est pas grave.
1: Ah bon, d'accord.
17: Bah, vous aviez qu'à le faire à 3.
21: J'ai
1: pourquoi pas? Non, tu laisses Fantomètre maintenant.
22: Oui, eh bien, j'ai tout à fait, je l'ai fait avec Michael Douglas. C'était très bien.
1: Bon, Fantomètre.
22: Oui?
1: Entre ton truc.
22: Quoi?
1: De Michael Douglas et puis l'autre, là, tu commences à me les gonfler.
22: J'espère
1: que les 6 dernières questions... Tu n'as pas essayé d'inventer un nouveau nom,
22: non,
1: d'accord?
22: Bah non, Gégé.
1: Stop, merci.
22: Donc oui,
1: on accueille. Stop, Fantomètre, s'il te plaît.
22: Oui.
1: Merci.
17: Non, c'est pas grave, il n'y avait pas besoin de crier. On accueille Crevette.
18: Bonsoir, c'est Crevette.
22: Bonsoir, Gérard.
21: Bonjour, bonsoir, Crevette.
18: Bonsoir.
22: Ça va?
18: Bonsoir,
1: Crevette.
21: Que t'apprécies, les Crevettes?
3: Comment ? Est-ce que ça frétille ? Ah, ça frétille. Mmh. Oui, bon, Gérard, j'étais au standard. Tu peux me passer me dire la question, s'il te plaît ?
0: Non, mais tu vas répondre. Ben,
3: oui, je vais mais il me faut une
0: bon, alors,
3: pour répondre.
0: Donc, t'as entendu la deuxième ?
3: Non, pas du tout, Gérard.
0: Ah ouais, mais alors là, je vais pas te répéter les deux
3: non,
0: questions.
3: Parce que je viens d'appeler, là, j'ai fait le 0800.
0: Ok. Bon, alors êtes-vous resté coincé dans un ascenseur ? Donc, il y a un statiste, j'ai un truc sous les yeux, donc plus de 3 jours.
3: Oui.
0: Donc, je pense que toi, c'est quoi ?
3: Non, moi, je suis jamais resté coincé dans l'ascenseur. Par contre, il y a 3 potes à qui c'est arrivé, ils sont restés coincés dans un ascenseur.

0: faire avec elle?
1: Ah, ça, c'est une question que...
0: Je ne te répondrai pas.
2: Que je te répondrai pas.
0: Bon, ben, on connaît.
2: On connaît la chanson.
1: Ouais, Serviette.
3: Ouais, moi, je fais pas l'amour, je chante.
1: Non, mais Serviette.
2: Oui.
1: Attendez, s'il vous plaît, ceux qui s'amusent à appeler les gens, vous allez dégager au standard, vous allez voir Manu. Parce que ça commence à bien faire depuis tout à l'heure. J'entends des gens qui se disent, Poirot et ceci, cela. Alors, ouais. Vous allez voir au standard et ça va être bon, hein.
0: Ouais, mais j'aime pas qu'on m'appelle, c'est Poirot.
3: Pardon.
1: Bon. Serviette.
3: Oui. Bah, je te dis, je chante, je fais pas l'amour.
1: D'accord.
3: Mais pourquoi? Parce que, bah...
1: Fantomette, s'il te plaît, si tu veux faire les débats à ma place, tu
2: non,
1: veux...
2: Non, mais
1: Fantomette, s'il te plaît. Fantomette, si tu veux faire mes débats à la place, tu demandes à ma... Attends, Fantomette, si tu veux faire mes débats...
4: Chut, Gérard.
1: Tu viens voir Max, tu lui présentes tes thèmes et tu fais les débats, d'accord?
3: Oui,
1: mais tu réponds pas à ma place.
4: Voilà.
1: Ok.
4: Cassé.
3: Oui, chef.
1: Donc, Fantomette, pourquoi? Serviette.
3: Non mais excuse-moi chef, mais je posais la question à
1: Serviette. Ouais, mais je suis très bien, je suis assez grande de lui poser la question moi-même, d'accord?
3: Vas-y, ouais.
2: Je chante.
1: Serviette, pourquoi?
3: Je chante parce que ça fait passer le temps.
1: Mmh. Oui, mais pourquoi?
3: Parce que ça fait passer le temps, comme ça le temps passe plus vite.
1: Mais attends, je te demande pourquoi que ça te fait passer le temps? Alors, mais t'es bouché ou quoi?
3: Je comprends rien. Ça fait passer le temps de chanter, c'est tout.
1: Bah ouais, mais si t'es toute seule, tu as chanté dans un ascenseur.
3: Bah exactement, si je suis bloquée, je chante.
2: Bah pourquoi pas si elle est chanteuse.
1: Ok. Tulip, pour toi?
5: Non, j'ai jamais eu l'occasion de faire l'amour dans un ascenseur.
1: Pourquoi?
3: Ça rappelle, ça.
1: Et pourquoi?
4: Pourquoi?
5: Bah parce que j'étais toute seule.
1: Mm-hmm.
6: Ouais, mais pourquoi?
5: Mais j'ai jamais eu l'occasion de faire l'amour dans un ascenseur.
2: Bah ouais, mais pourquoi?
5: Bah parce que j'étais avec personne.
2: Bah pourquoi t'étais
1: toute seule? Mais pourquoi qu'elle était toute seule? Parce qu'il y avait personne dans l'ascenseur, c'est tout, c'est clair et net.
4: Bah pourquoi?
1: Bah s'il y a personne, si elle est toute seule, elle va pas faire l'amour avec...
4: Mais non, mais pourquoi il y avait personne dans l'ascenseur?
5: J'étais juste avec ma petite peluche, c'est tout.
1: Voilà.
2: Ouais, mais pourquoi t'étais seule? Pourquoi?
4: Non, pourquoi il y avait personne?
2: Voilà.
5: Bah parce qu'il y avait personne.
2: Ah. Bah c'est logique, hein. Bah non, c'est pas logique.
4: Ouais, Gérard, logique, hein. Gérard, qu'est-ce que
7: je veux dire Fantomette, mais je vois pas pourquoi.
2: De quoi?
4: Gérard. Gérard. Qu'est-ce qu'il y a, Gérard?
7: Explique.
4: Ouais. Non, mais explique, Gérard.
7: Explique.
1: D'après ce que j'ai, faites-vous par l'amour pour passer le temps. Donc, j'ai 70% qui disent oui, surtout si on est obligé.
4: Oublier.
1: Si on oubliait leur montre. Là, je vois pas du tout le truc.
4: Bah si,
1: non, parce qu'ils sont décédés. Alors là, tu vois, ça c'est vraiment un truc con.
4: Bah ouais, mais c'est des statistiques. Hein.
1: Et des gens font l'amour dans un ascenseur, mais qui n'est pas en panne. Alors là, je vois pas du tout le
8: mais
1: truc.
8: Mais si, parce que regarde, Gérard, 70% répondent oui, surtout quand ils ont oublié leur montre. C'est-à-dire que comme ils veulent faire passer le temps, mais qu'ils ont pas leur montre, ils font l'amour.
2: Pourquoi?
8: Tu vois?
1: Mais pourquoi?
8: Bah parce qu'ils ont pas leur montre.
1: Bon. C'est pas grave. On va passer à...
8: Ah si, c'est grave. Ils ont pas leur montre.
1: Alors, auriez-vous des fantasmes?
8: Et on va mettre un disque, hein.
1: Avec un réparateur d'ascenseur. Donc, si vous voulez nous appeler, vous pouvez toujours nous appeler au 0803 08 5000 et 0870 5000. Et toujours le 3615, code Fun Radio, rubrique direct. Et là, on va s'écouter Ricky Martins avec Undo Stress. Et j'espère... que Fiddler, tu ne t'es pas trompé comme tout à l'heure pour mettre du Claude François Alexandre et Alexandra, merci. Wepa!
9: Un bacio, Maya,
2: Maria! Maria!
1: Et voilà, c'était Ricky Martin, ça va que...
2: Oh,
1: s'il vous plaît.
0: Coca-Cola.
1: Merci.
4: Je me suis pas trompé, Gérard, alors.
1: Non, pour une fois.
4: Ouais, c'est cool.
1: Pas par rapport à tout à l'heure. Donc là, vous venez d'écouter Ricky Martins avec Undo Stress. Et donc, il est 3h22. Donc, si vous voulez encore nous appeler, il vous reste encore pas loin de...
0: Une demi-heure.
1: Une petite demi-heure encore.
0: Demi-heure.
10: D'ailleurs, Gérard, en parlant d'appeler, il y a Calimero qui nous a appelé, qu'on accueille tout de suite.
1: Oui, à la place.
11: Bonsoir tout le monde.

0: J'étais à la place de Jérôme.
1: Alors, non. Non, Jérôme, c'était Crevette. Alors,
0: non, Crevette, c'était Babar. Tu ne suis pas le débat, Gérard.
1: Ah bon ?
2: Je suis là, moi.
1: Ok, quel numéro ?
2: Ouais, salut.
3: Ça va ?
1: Oui. Ok, donc, tu restes poli, s'il te plaît ?
4: Alors ?
1: Merci.
4: Alors ?
2: Vas-y, enchaîne ta question, Gérard.
1: Non, mais auriez-vous des fantasmes avec un réparateur d'ascenseur ?
3: Ah oui.
1: Donc, on va demander à...
2: Crevette.
1: À Serviette.
3: Oh. Ouais.
1: Non, mais attendez, mais 5 minutes, les mecs.
2: Ok.
1: Je peux prendre dans l'ordre que je veux.
2: Ok. Ah
1: bah tiens,
2: problème,
1: ah bah tiens, poireau.
5: Fais le malin
1: maintenant, vas-y.
2: Quoi ?
1: Bah vas-y, fais le malin.
2: Mais j'ai rien dit, moi.
1: Eh bah alors, quel numéro ?
2: Ouais, alors le réparateur, s'il a un beau bleu de travail, ouais, à fond.
1: Ok. Mais c'est. Non, mais Pildar, s'il te plaît.
5: Attends, c'est pas moi.
1: Non, mais celui qui s'amuse à l'enregistrer, qu'il repasse mal aller.
6: Maria,
2: Anthony, arrête tes conneries, merde.
1: Dino.
2: Ouais. Bah, je réponds à la question alors.
1: Bah, oui.
2: Bah, je sais pas, depuis tout à l'heure, tu parles et.
1: Enfin, bah, vas-y.
2: En fait, suite à quand je suis resté bloqué dans un ascenseur, j'ai décidé de faire des... mais arrêtez de chanter, là, je suis en train de parler.
7: Ouais, un peu de respect.
2: Ouais, merci. Donc, je me suis voué à fond dans la réparation d'ascenseur.
1: Mmh.
2: Et j'étais réparateur d'ascenseur pendant 6 mois.
7: Ça paye bien, en plus.
2: Parce que j'ai été viré quand ils avaient vu, si vous voulez, la société protectrice des ascenseurs... Quand ils ont vu mon nom en tant que réparateur, alors qu'ils avaient vu que j'avais chié dans un ascenseur, ils m'ont viré.
1: Ouais, ouais d'accord. Dino, si c'est pour rester pendant un quart, pas loin de 2 minutes, à dire tes conneries comme ça, j'aurais préféré que tu t'absentes.
2: Attends,
7: non, mais sérieux.
2: Sérieux, Gérard.
1: Poirot.
7: Oui.
3: D'accord.
1: Non, s'il vous plaît.
4: Oh, 6 minutes.
1: Non. Ouais, y a pas, je te mangerai nu, là, d'accord.
7: Bonjour à Aurélien et à ses copains.
1: Poirot, bonne nuit.
7: Non, mais j'ai rien dit, arrête.
1: Ça commence à bien faire avec je te mangerai nu.
7: J'ai rien fait, moi,
1: Poirot.
7: Tu m'as interrogé. Je veux répondre à la question.
1: Bah, tu réponds, c'est à ton tour.
7: Bon, alors je voulais dire que j'ai aucun fantasme sur les réparateurs d'ascenseurs. Surtout que dans mon pays, là, dans ma ville, on les surnomme les tispoons. Et si tu veux, c'est vraiment une sale gueule et on les aime pas du tout. C'est pour ça, quoi, j'ai aucun fantasme.
1: Ok. Merle ?
3: Ben moi, ouais, effectivement, j'ai des fantasmes sur les réparateurs d'ascenseurs, surtout s'ils s'appellent Gérard.
1: Par
5: hasard.
1: Hein ? Tu vois...
3: Ça n'a pas si je suis amoureuse de lui, hein.
1: Ça y est, mon cœur, il est déjà pris. Alors donc, tu vas te calmer, s'il te plaît.
7: Par moi.
3: Hein ?
1: Merle, tu vas te calmer, tu vas arrêter de dire que t'es amoureuse de moi, d'accord ?
3: Je tente ma chance, hein, Gérard.
1: Non, mais de toute manière, ta chance, tu l'auras pas avec moi.
3: Bah si, je l'aurai.
1: Non, tu l'auras pas.
3: Si, je vais venir.
1: Bon, là, tu viens quand tu veux devant la radio
3: Je vais te coincer dans l'ascenseur.
1: Ouais, moi, je
5: vais te coincer dans l'ascenseur.
1: Il n'y a pas d'ascenseur
5: à la radio. On t'a eu,
1: Il n'y a pas d'ascenseur.
3: Dans les toilettes.
1: Ouais, moi je te coince entre deux portes. Hein.
3: Tu ouvres ta braguette.
1: Pointomètre.
3: Oui. Qu'est-ce que j'allais dire ? Ah oui, oui, tout à fait. Ça m'excite les mecs qui portent des blouses.
1: Mmh.
3: Voilà.
1: Et pourquoi ?
3: Comment ?
1: Pourquoi ?
3: Non, parce qu'ils sont beaux, ils sont musclés. Mmh.
1: Ah ouais.
7: Voilà. Un pharmacien, par exemple, ça t'excite ?
3: Comme Gérard. Comment ?
7: Un pharmacien, ça t'excite ?
3: J'ai pas compris.
7: Un pharmacien,
1: les oreilles, c'est comme le cul, ça se lave !
3: Non, pas un pharmacien, juste ceux qui ont la blouse bleue.
2: J'ai les camisoles.
1: Serviette !
3: Ouais. Bah moi, si c'est un grand blond d'1m84, ouais, m'excite.
2: Ah, je suis là.
1: Bon, attends, un grand blond d'1m84 ?
3: Par exemple.
1: Bon, ouais, ça y est, là, celui qui met de la musique de merde.
7: Mais non,
1: Manu,
7: mais non.
1: S'il te plaît.
0: Je suis en train de chercher, Gérard. Mais je sais pas d'où ça vient, c'est là le problème.
5: Manu.
1: Ah mais ça commence à bien faire celui-là.
0: Je sais bien, mais je cherche.
1: Donc Serviette, toi, donc c'est un mec d'un mec 84.
3: Par exemple.
1: Ok. Et puis qui c'est qui me reste?
7: Crevette.
1: Non.
7: Crevette. Mais si. Qui frétille. Mais Crevette.
1: Bah attends. Comment que ça se fait qu'on a Crevette alors?
0: C'est normal.
1: On
0: a Poirot, Crevette, Calimero. Dino, Merle, Fantomette et Serviette.
8: Voilà. Et là, c'est Crevette.
1: Ouais, ben alors Crevette, vas-y.
8: Ben non, c'est pas trop mon truc. Mais non, mais non.
1: Non, mais oui, celui qui s'amuse à mettre ça, ça commence à me gonfler.
8: Ouais, Gérard.
1: Oh, s'il vous plaît.
8: Gérard.
1: Oui. Oh là, mais c'est pas de ma pote Crevette, c'en est un qui s'amuse. Alors vas-y Crevette.
8: Ouais, moi c'est pas trop mon truc, mais s'il a de belles fesses et une belle clé à molette, ouais.
1: D'accord. Et, ah bah si, il nous reste quelqu'un quand même, Manu.
5: Bah, Tulipe.
1: Et la Tulipe.
5: Elle est où, Tulipe?
9: Je suis là.
5: Ah bah elle est là.
2: C'est plutôt un chou-fleur. Hein.
1: Hein, attends, quoi, pardon. Le chou-fleur il t'emmerde.
10: C'est un pissenlit.
8: Patate.
5: Alors Tulipe, vas-y réponds, Tulipe.
9: Non, j'ai aucun fantasme avec un réparateur.
5: Pourquoi?
9: Parce que j'ai aucun fantasme avec les réparateurs, ça m'excite pas du tout.
1: Non, mais attendez, laissez-la, elle vous dit non.
8: Pourquoi?
1: Elle vous dit non. Moi, dans ces cas-là, je vais lui demander, si un jour...
5: Non, c'est l'insert, j'ai coupé les auditeurs quand tu poses ta question.
1: Donc, si un jour... t'as un problème avec, un réparateur d'ascenseur qui est du côté de la radio et qui te plaît, tu fais quoi?
5: Ah, oui, question piège.
1: Piège, hein.
5: Ah, Tulipe, là, t'es mal barré.
0: Ah, là, c'est clair pour répondre. Hein.
9: Bah, on verra s'il est assez mignon, pourquoi pas.
1: Ok.
5: Et si, par exemple,
0: il porte un t-shirt XL?
5: Ou une moustache?
9: Là, je suis partante.
10: Ah, ok.
1: Comment?
10: Je suis jalouse.
1: Bon, bah, attends, Merle. Merle, je veux dire.
10: Hein?
1: Merle, si t'es jalouse, je vais te dire une chose. Tu te calmes, ok?
8: Donc. GG.
1: Oui.
8: Une tulipe, elle sent pas la rose. Hein.
1: Alors, faut mieux sentir une tulipe qu'une grosse. Hey, faut mieux sentir. Hey, une tulipe, tu les récupères dans un champ de coquelicots.
10: Gérard, je braque pas devant moi. Hein.
1: Bon, attends, je fais ce que je veux, d'accord?
9: Par contre, je suis en la lavande.
8: Coquelicot, il est parti. Il est parti, coquelicot.
10: Moi, je sens la rose.
1: Ouais, bah, moi, je sens la merde.
8: Moi, je sens la crevette.
5: Ah, ça, on le savait.
0: Bah, ça, tu viens de le dire, hein. On confirme tous. On est tous d'accord avec toi.
8: Moi, je sens la crevette.
1: Bon, attends, moi, mais les crevettes, j'aime pas ça. S'il vous plaît. Oh, putain, il commence à m'énerver, lui, avec son mais oui, là.
10: Mais oui.
2: Dino, tu peux poser ta deuxième question?
1: Non. Maintenant, je vais vous dire à peu près le truc que j'ai sous les yeux. Il y a 38... Oh !
5: Vas-y, Gérard, pose les statistiques.
1: Il y a 38% des gens qui ont été interrogés qui ont dit oui pour jouer avec son gros câble et ses poulies. Attendez, au lieu de vous marrer comme des pétasses, là, derrière, merci.
10: Et où tu tiens, mongolien ?
1: Oh. Attends, si t'es pas content, toi, la pétasse, tu vas te faire foutre.
5: Bah là, t'es cassé.
1: Alors, je vais te dire une chose que... Malpony, moi, je t'emmerde.
5: Ouais.
1: Ok.
8: Et pourquoi?
1: Merci à la nana qui est... Donc non, elle préfère se mettre directement à l'ascenseur, ça, c'est pas mal. Les 10% n'ont pas écouté la question. Or ça, les gens qui sont...
5: Non, mais ils sont bêtes, les gens.
1: Non, mais ils sont complètement contre. De manière, moi, je vais pas continuer à lire leur saloperie.
5: Non, c'est pas grave s'ils sont bêtes, Gérard.
0: C'est la réponse des gens dans la rue.
5: Bah
0: hein,
5: ouais,
0: si ils sont bêtes, on n'y peut rien, nous. Hein.
1: Donc, la cinquième. Preniez-vous l'ascenseur ou un escalier?
10: Pardon?
1: Prenez-vous l'ascenseur ou plutôt l'escalier?
0: T'entends rien?
5: Sandy, y a un problème?
10: Allô?
5: Oh merde! Chut!
8: Sandy.
0: Philippe.
5: Mais non, c'est
0: non,
5: Philippe.
0: connerie.
5: Je me suis trompé. Donc tu peux répéter la question?
1: Alors prenez-vous l'ascenseur ou plutôt l'escalier? Bon alors
5: répondez, réveillez-vous les auditeurs. Oh. Comment Gérard?
0: Ah non, ils sont bien dressés là, ils attendent que Gérard leur demande.
7: C'est à eux
5: d'interroger. Gérard, répète plutôt. Hein.
1: Poireau! Ouais, tu me le dégages, lui, allez hop!
5: Allez, tu le ramènes dans le panier.
1: Alors, lui, il va aller chercher ses pommes de terre pour faire sa soupe demain.
5: Ouais!
0: Cassé.
9: Ouais. T'as oublié les carottes?
2: Je peux répondre.
1: Quel numéro?
2: Ouais, alors, GG, le problème, c'est que chez moi, c'est très compliqué. Alors, déjà, faut prendre un ascenseur qui descend.
10: Uh-huh.
2: Et après, t'as quand même 5 étages à faire avec un escalier en colimaçon et de travers, quoi.
1: Ouais, alors, tu connais le...
10: Je t'emmerde.
1: Comment? Non, non, tu vas pas repasser au standard. Donc, avant que Dino, Crevette, Merle, Fantomètre, Serviette et Tulipe répondent. Oui. Donc, est-ce que tu connais la petite blague?
11: Non. Non, vas-y.
1: Qu'est-ce que, alors, là, surtout.
0: On va tous rigoler, hein.
1: Non, non, rêver, ça, tout le monde. Allez. Comment?
2: Fais nous rire, fais nous rêver.
10: Vas-y.
1: On va demander à Tulipe parce que je pense qu'elle l'a jamais, entendu. Donc, non, mais tu peux me les mettre tout cela pour qu'ils écoutent.
10: Raconte-la, Tulipe, si tu l'as jamais entendu.
1: Alors, qu'est-ce qui est vert, qui monte et qui descend?
5: Ah, alors?
8: On est au cul de Tarzan.
9: La petite bébête.
11: Je sais pas, un lombric dans le derrière de GG.
1: Non. punaise, mais arrêtez vos conneries, qu'est-ce qui est vert, qui monte et qui descend?
0: Ah, il avait pas tort, hein.
5: Je sais pas, un petit poids dans un ascenseur.
1: Une balle. Voilà.
5: Ah, bah voilà. Alors, les auditeurs.
10: Elle est bonne.
1: Voilà,
10: elle est
1: chier. Qu'est-ce qui est orange?
8: Un coton-tige.
5: Non.
1: Alors toi, tu as dégagé.
0: Ah, c'est pas grave, c'est pas grave, c'est pas grave.
1: Qu'est-ce qui est orange et qui se prend avec un économe et qu'on mange pour être aimable dans un ascenseur? Non. Non.
0: Je crois qu'il vient de l'inventer, celle-là. Hein.
9: Ouais. Des carottes.
1: Voilà. Ouais. Des carottes, comment?
5: Allô?
0: Non, râpé.
9: Ouais, des carottes râpées.
1: Ouais, mais tu sais qui a été lui soufflé?
0: C'est moi.
1: Fallait pas.
0: Ah, pardon.
5: Bah non, Manu.
10: Bah non, Manu, putain, on n'a pas cherché, là.
0: Pardon, excusez-moi.
1: Bah, allez, on reprend.
5: J'ai d'ailleurs, sur Minitel, une petite pause Minitel.
1: Ouais.
5: Il y a pas mal de connectés, toujours Gestapo qui est super sympa, il y a aussi Steph. Gestapo, un fan de fun. Et il y a Steph qui dit que GG est un grand comique et qu'il aimerait que tu fasses plus souvent des blagues.
10: Ouais.
0: Ah là, il a raison sur ce point.
1: On verra. Donc, on va demander à Dino.
11: Ah.
10: Enfin.
11: Yes.
8: Bonjour, Dino.
11: En fait, moi, Gérard, je prends plus que l'escalier parce que je boycotte les ascenseurs suite à ce que la compagnie générale m'a renvoyé. Non, c'est pas bien, ça.
1: Okay.
11: Bah non, écoutez, je fais ce que
1: je veux. Ça y est.
11: Quoi, ça y est?
1: Non, mais attends, Dino, c'est pas à toi que je dis ça y est, c'est celui qui te coupe la parole.
11: Merci, Jean.
0: Devant ton micro.
8: C'est quoi la question?
1: C'est quoi la question? Tu vas aller, celui qui demande c'est quoi la question, tu vas aller voir Manu au standard, s'il te plaît, merci.
0: Mm-hmm. Oui, donc, il peut pas me voir, on est au téléphone.
1: Crevette?
0: Pardon.
8: Oui.
11: C'est pas fini, Gérard?
1: Non, mais je t'écoute.
11: Ah, merci. Eh ben, comme je t'ai dit, comme j'étais renvoyé, moi, maintenant, je boycotte les ascenseurs. Et ça me pose énormément de problèmes, parce que maintenant, je suis laveur de carreaux. Et quand je travaille sur des grandes tours, des immeubles, bah faut que je me tape des vingtaines d'étages à pied.
1: Oui, mais il y a des appareils... Non, mais attends, y a quand même des appareils pour laver les ascenseurs. D'accord.
0: Il y a des ascenseurs pour laver les carreaux, c'est ça?
1: Voilà. Non, mais il y a des... Non. Hein,
11: même les extérieurs...
1: Non, crevette. Crevette.
8: Oui.
1: J'ai... Donc, attends, je te réponds.
8: Oui.
1: Donc, c'est toi qui as dit que tu boycottais les ascenseurs parce que...
0: Non, c'est Dino.
1: Dino.
11: Ouais.
1: Donc, je te réponds. Donc, il y a des appareils maintenant pour laver les carreaux.
11: Mais t'as pas compris ce que je t'ai dit?
1: Non, mais je comprends rien. Dis carrément que je suis con, ça vaudra mieux.
11: Ouais,
1: ok. Dis,
0: Allez, dis-le.
11: Ça ira plus vite. Non, j'oserais pas. Il va se vexer.
8: Allez, encore. Vas-y.
1: Donc, crevette.
8: Oui, moi j'ai peur des escaliers.
1: Mais pourquoi?
8: Parce que je me suis cassé la gueule quand j'étais gamin dans un escalier.
1: Non, mais attends, crevette.
8: Mais c'est vrai.
1: Attends, crevette, tu réponds correct. Galère, hein, crevette, s'il te plaît, tu réponds. Dépêchez-vous parce que là il me reste. Non, allez. Bon, ça y est, c'est tout.
8: Puis,
1: t'as peur des ascenseurs, c'est tout.
0: Non, des j'ai escaliers.
8: Oh, je peux même pas répondre. J'ai un peu peur des ascenseurs, mais un peu moins que les escaliers. C'est
1: d'accord. Merle.
10: Oui, mon amour.
8: Tu restes poli.
1: Non, je suis pas ton amour, d'accord. Tu restes poli, s'il te plaît, merci.
10: D'accord, poli.
8: Tu restes poli.
1: Pardon.
0: Ah bah c'est joli ça. Ah bah après avoir dit d'être poli, ça c'est sympathique.
8: Moi ça fait 3 mois que je rate à l'antenne et à chaque fois je me fais engueuler.
1: Ouais. Ouais, mais attends, moi je peux me permettre parce que c'est mon émission, c'est ce que je veux.
0: Et moi je peux, Gérard, j'ai une dérogation.
1: Non.
0: Oh s'il te plaît.
10: Ah si.
11: Allez, pour Manu.
10: Non, t'es pas un
1: sale. Bon, vas-y, fais là ta dérogation. Voilà, c'est bon. Merle.
10: Oui, mon chéri.
1: Non, il n'y a pas de ton chéri, d'accord.
10: D'accord, mon canard.
8: C'est bien plus.
1: Bon, tout à l'heure, moi je vais te poser une question, Merle.
10: Merci. Comment tout ça?
8: Alors, Gérard, bouge pas, je te... Sous la table.
1: Eh hey, Merle, à force de dire mon poussin, mon chéri, t'es jamais resté coincé à poil dans un ascenseur, toi?
3: Oh bah si, je suis resté coincé avec toi.
1: Oh non, pas avec moi parce que je connais pas.
3: Rappelle.
1: Merci. Fantomètre.
3: Oui. Qu'est-ce que j'allais dire un truc, mais.
1: Bah oui, ben tu réponds à la question.
3: C'était quoi la question, José, excuse-moi.
1: Oh non, mais tu te fous de ma gueule ou quoi là? Tu prends le train.
3: Non, mais sérieusement, c'était quoi la question?
1: Prenez-vous l'ascenseur ou plutôt l'escalier?
3: Moi, je prends tout le temps l'escalier, c'est pour me muscler les mollets.
1: D'accord.
3: Pour entretenir ma forme physique.
1: Ok. Ouais. Serviette.
3: Moi, je prends plutôt l'escalier, plus tard l'ascenseur.
1: Ok. Donc, êtes-vous. Téléphonez-vous d'un ascenseur ou autre où on te charge? Attendez, il y a Tulip qui n'a pas répondu.
12: On l'avait oublié.
3: On s'en fout.
9: Oui, donc.
1: Alors, attends, merde, tu dégages, moi je sors. Voilà, merci.
12: Ah bien, Manu, pour une fois.
1: Merci, Manu.
12: Sur
1: merci,
12: le coup
1: Manu.
12: Numéro 1, merci.
1: Tu as peut-être resté dans l'équipe.
12: Merci, Manu. Merci, merci.
1: C'est merci, Manu.
9: Non, donc, moi, je préfère pas prendre l'ascenseur, vu que j'ai peur des ascenseurs, alors je prends toujours les escaliers.
1: Attention, celui qui recommence, parce que ça va faire comme avec Merle.
12: Oui, attention, mais Gérard, je viens de me poser... J'ai un énorme problème. Admettons que Tulip dise une connerie énorme. Comment je fais pour la mettre...
13: Pour la zapper.
12: Pour la dégager.
3: Tu fais une tarte dans la gueule.
14: Faut d'abord la loger.
12: Oui, ça, je pourrais tout faire, mais comment je fais, Gérard?
1: Non, je demande à, en face de moi, là-bas.
13: Eh ouais, c'est moi qui va la dégager.
3: GG?
12: Oh merde,
1: ouais.
12: Privilège.
3: Je vais poser une question?
1: Ouais, vite.
14: Tractopel.
3: Alors, Tulip.
1: Attends, toi, Tractopel, tu dégages. Merci pour Tractopel, tu me dégages ça, Manu, s'il te plaît.
12: J'ai fini de rire et je le tège.
13: Mais il rentrera jamais le Tractopel dans le studio.
3: Une grouille.
13: Bah, c'est vrai.
11: Alors, quand tu fais le dozer, ça le fait.
12: J'ai vu une balle, je l'ai fait.
1: Ouais, alors vas-y, Fantomate, tu voulais poser une question, vite.
3: Oui, Tulip.
9: Oui.
3: Quand tu prends l'escalier, t'en profites pour faire du sport.
9: Bah oui, ça muscle les jambes et puis les mollets surtout.
3: Ouais, voilà, comme moi, voilà.
9: Voilà.
3: Exactement.
1: Ok.
11: GG, c'est Calimero, j'ai une question moi aussi pour Tulip.
1: Mm-hmm.
11: Est-ce que je pourrais la butiner?
1: Alors là, tu vois.
14: Oh, c'est mignon.
12: Oh, c'est mignon, Gérard.
14: C'est gentil, hein.
12: Mignon, mignon.
13: C'est un poète.
14: Ça m'excite.
13: Tulip, alors?
9: Non, pas du tout.
13: Pourquoi?
9: Parce que je préfère les hommes plus âgés, c'est tout.
11: Bah, je peux te chatouiller le pistil.
14: Elle préfère le gland de chêne.
9: Non, mais t'inquiète pas, j'ai déjà quelqu'un, donc...
11: Mais j'ai une grosse racine et tout.
14: Oh.
3: Laisse tomber.
1: Donc ça y est, t'as fini tes conneries, quel numéro?
11: Tu vas pas jaloux, toi.
1: Merci. Alors, téléphonez-vous d'un ascenseur ou d'un monte-charge?
13: Attends, Gérard, t'avais pas dit les petites statistiques sur cette question?
1: Non,
11: là-dessus.
13: Non, mais moi, je voulais dire rapidement. Alors, 45% des gens préfèrent prendre l'ascenseur, l'escalier, pardon, parce que c'est gratuit. Et 55% des gens préfèrent prendre l'ascenseur car ils aiment se regarder dans la glace.
3: Wouh! C'est vrai. Voilà. C'est vrai,
1: dans la glace de l'ascenseur,
13: pour on avait compris, parce que la glace
9: si
13: de l'escalier.
9: Pas de glace,
1: et s'il n'y a pas de glace?
9: S'il n'y a pas de glace,
12: bah, ils prennent l'escalier.
13: Voilà.
12: Ou ils changent d'ascenseur.
13: Voilà, merci, Manu.
12: De rien.
1: Alors,
14: il y a le rétroviseur du Tractopel.
1: Qui c'est qui vient de dire ça?
14: Dino.
1: Eh ben Dino, bonne nuit.
11: Non,
13: c'est pas Dino.
1: Non, mais j'aime bien parce que... Donc, alors...
13: La sixième question.
1: Non, mais septième parce que il est trop tard maintenant.
13: Ah d'accord.
1: Il y a 11 questions. Téléphonez-vous d'un ascenseur ou d'un monte-charge ou autre? Téléphonez-vous d'un ascenseur ou autre, ou monte charge.
11: Gérard, c'est Dino, je peux répondre?
1: Vas-y,
11: essaye. En fait, moi je téléphone quand il y a un téléphone dans l'ascenseur.
14: C'est clair.
11: Et par rapport au monte charge, je voulais faire une petite anecdote.
14: Ah.
3: Vas-y, je t'en prie.
11: Des anecdotes. Merci.
3: Ouais.
1: Oh là, Fantomètre, tu vas te calmer, s'il te plaît, qu'est-ce que j'ai dit tout à l'heure?
3: Vas-y, c'est pas moi qui a parlé, hein, GG.
12: Non, c'est pas elle.
14: Vas-y, l'habitude.
11: Alors, en fait, je voulais déconseiller aux gens d'utiliser leur téléphone sur un monte charge. Parce que ça crée des interférences suite aux signaux gamma des pistons de monte charge, mais je vais pas rentrer dans les détails. Et en fait, faut pas utiliser les téléphones cellulaires, quoi.
14: Faudrait demander à Goldorak pour ça.
11: Comment?
14: Je dis faudrait demander à Goldorak.
11: C'est clair. Ah voilà.
12: Je dégage qui?
11: Et à propos de monte charge, Gérard.
12: Dis-nous.
3: Gérard, il boude.
1: Oui.
11: Tu boudes?
1: Non, vas-y.
11: Mais non, c'est pas grave. Si tu boudes, tant pis.
1: Ok.
11: Et GG. GG, est-ce que toi, ton monde décharge?
1: C'est qui?
11: C'est Calimero.
1: Bon, alors, quel numéro? Tu réponds à la question correctement, s'il te plaît, merci.
11: Non, mais je te demandais à toi, ton monde décharge ou pas? Bah, il en monte une, en tout cas.
14: Bah, ouais, enfin, je sais pas, ouais.
1: Ouais, je sens
12: bon,
1: que...
12: On va reprendre la question un par un, tout le monde.
11: Tu peux répéter
12: ça va être bien.
1: Non, on va demander à quel numéro?
11: Tu peux me répéter la question? C'est
2: Est-ce que je téléphone dans les ascenseurs ou dans les monts de charge, c'est ça?
1: Ou
2: et quel numéro? Et les escaliers, t'en fais quoi?
1: Et alors, c'est quoi?
12: Eh ben, c'est où autre,
2: les escaliers? Ah non, moi, je téléphone que dans les escaliers.
1: Oui, oui. Bah alors voilà.
2: Parce que t'as des relais dans les escaliers, dans un ascenseur, tu peux pas, c'est clair, c'est pas possible. À moins que t'aies un téléphone.
1: Je peux te dire une chose, que dans un ascenseur, tu peux pas prendre ton portable, d'accord?
2: Si t'as un téléphone à pièce, comme disait Dino, tu peux appeler, hein.
1: Ouais, ben bah, c'est ça. Bah, Crevette.
15: Je sais pas trop.
1: Ouais. Mais Crevette.
15: Ouais, Gérard, si, je sais.
1: Crevette.
15: Je pense que j'appellerai pour foutre un peu le bordel dans l'immeuble, mais c'est tout.
1: D'accord.
2: T'as déjà vu une crevette téléphoner, toi? Je peux pas.
1: Fantomette.
16: Oui, moi j'appelle de l'ascenseur ou des escaliers, ça dépend des machines, si c'est à sous ou bien à carte.
1: Ah bah, dans un ascenseur, t'as déjà vu des machines à sous ou à carte?
16: Non, bah oui. Le téléphone, s'il faut mettre des pièces ou la carte.
1: Non, mais dans un ascenseur, t'as déjà vu ça?
16: Oui. Ouais.
1: Tu me diras où?
16: Dans l'immeuble où j'habite. Hein.
1: Ah ouais. D'accord.
12: Il paraît que dans l'Empire State Building aux États-Unis, il y a des cabines dans tous les ascenseurs.
2: Ouais.
1: Serviette?
16: Ouais, bah moi je téléphone d'une cabine téléphonique.
12: Ah c'est vrai, je suis désolé.
1: Et Tulip, pour finir?
9: Non, moi je peux pas t'appeler avec mon portable parce que...
13: Il est pas rechargé.
9: Mon téléphone, il est toujours en dérangement. Donc...
15: Non mais c'est hors sujet là.
1: Non mais téléphonez-vous d'un ascenseur ou haut. Ou monte charge, tu peux très bien avoir un portable sur toi pour téléphoner dans un ascenseur ou dans une cage d'escalier ou dans un monte charge ou autre.
16: Portable, comme par hasard.
2: Appelez pas d'un monte charge avec un portable, ça peut vous ruiner le cerveau. Ça va péter la gueule.
1: Mais tu restes poli, c'est lui qui dit ça, d'accord?
15: Tu restes poli.
1: D'accord, Dino?
16: Quoi? Tu dis pas péter.
2: Ouais.
1: Alors, d'après ce que j'ai,
13: comme
1: ce que j'ai là sous mes yeux, 20% téléphone avec... Bon, là, ça commence
12: vas-y,
1: à bien
12: Gérard,
1: faire celui-là.
12: Vas-y.
1: 20% téléphone avec un portable. 10% téléphone avec un téléphone avec fil mais portable. Alors là,
15: portable.
1: Je vois... Bon, attends,
16: il y a un L.
1: Eh oh.
16: Entre le B et le E, il y a un L.
1: Et entre ta chatte et ma bite, il y a quoi?
13: Ah bah, il y a une différence.
2: Oh, les gros mots, les
12: autres. Bah, elle est pas grande, la différence, mais il y en a une quand même.
1: Ok. Donc 30% ça dépend qui l'appelle et 40% ne téléphone que dans les monts de charge à cause du poids du téléphone. Alors là je voudrais bien savoir le petit con qui a été me mettre ça parce que
13: je sais plus comment il s'appelle mais on l'avait interviewé dans la rue. Ouais.
1: Alors donc on va faire la huitième. Il me reste encore un petit quart d'heure.
15: Attends que ça.
13: Bah tu vas la poser la huitième et puis on va mettre un petit disque.
1: Trouvez-vous qu'il n'y a pas assez d'ascenseurs dans les cités, donc on va s'écouter. La vie à deux, c'est mieux quand on est seul avec quelqu'un qui pue.
13: Un canard.
1: Et voilà, donc c'est la suite et la fin des débats de Gérard. On récupère Tulip. Bonsoir. Quel numéro?
13: Ton micro, Tulip.
9: Bonsoir.
1: Quel numéro?
13: Attends, c'est moi.
1: Martin.
13: Martin.
1: Bonne nuit, Martin.
13: Martin, bonne nuit.
15: Ouais, c'est barré.
2: Bonne nuit.
15: Il a raccroché.
16: Il est parti, ouais.
1: Eh ben, bonne nuit.
13: Non, il est là. Martin, t'es là.
15: Excuse.
1: Martin.
15: Ouais, j'étais parti pisser, excuse-moi.
1: Ok.
13: Ouais, comme toi, Gérard.
1: Crevette.
15: Oui, ben moi, c'était pareil. Je suis allé faire pipi par la fenêtre, là.
1: Fantomette.
16: Bonsoir.
1: Serviette.
16: Ouais.
1: Il y a la place de merle où on a personne, hein.
15: Bah non, j'ai pas
13: retrouvé de fille au standard.
1: Ok, c'est bon, oui. C'est pas grave.
15: Bon, mais Tony.
1: Non, Donc alors, trouvez-vous qu'il n'y a pas assez d'ascenseurs dans les cités, donc on va demander à quel numéro?
2: Oh là là, toujours moi, mais elle vient d'où cette question là?
1: Elle vient d'où? Ben tu demanderas à Fielder, c'est lui qui a
13: voulu
1: que j'appelle.
13: Ah non, c'est pas moi.
1: Ah non, c'est
2: toujours les autres.
12: C'est la tienne celle-là, Gigi.
13: C'est la tienne celle-là.
2: Si. Et de toute façon, je vais te dire une chose, si c'est lui, ça veut dire que tu fais pas ton travail toi-même.
15: Ouais.
1: Donc, et alors, j'ai le droit de venir le mardi pour savoir si les questions plaisent, ok?
2: Ouais, mais si on fait ton travail à ta place et que...
13: Ah, c'est pas grave, on va essayer de répondre.
1: Bon, voilà. Vous répondez à la question ou pas?
2: Alors oui, dans les cités dans les cités d'or, non, il n'y avait pas d'ascenseur à l'époque.
1: D'accord. Martin?
17: Oui, ben moi les ascenseurs, je trouve que c'est une espèce en voie de prolifération, il faut vraiment stopper leur progression avant qu'ils envahissent toute la Terre. Donc moins d'ascenseurs dans les banlieues, s'il vous plaît. Il y en a trop.
2: Crevette.
15: Crevette, moi je dis qu'il en faut plus parce que comme ça on peut taguer partout dedans, quoi.
2: Non
15: mais c'est graffiti.
16: Non.
1: Fantomètre, stop.
16: Écoute, moi je suis d'accord avec le garçon qui dit qu'il y en a marre des ascenseurs.
7: C'est Martin qui disait ça.
16: Bon, Martin, je suis tout à fait d'accord avec Martin.
7: Moi aussi, je t'aime.
16: Il y en a marre des ascenseurs, il faut arrêter ce phénomène.
7: Ouais, c'est clair.
16: Voilà, parce qu'il y en a marre, voilà.
1: Les serviettes ?
16: Je m'en fous.
1: T'en bon ? Ouais. Et pourquoi que tu t'en fous ?
16: Bah parce que je me suis pas posé la question et je m'en fous.
1: Non mais t'appelles d'où là ?
7: C'est quoi derrière ? C'est Marie Copine ?
16: Chez moi.
1: De chez toi, t'as... qui c'est qui hurle comme ça qu'on entend du bruit derrière toi ?
16: C'est mon voisin.
7: Ah, c'est... Non.
1: C'est ?
7: Mais non.
16: C'est mon voisin.
1: Ouais, ben tu dis à ton voisin qu'il se calme, s'il te plaît, merci.
7: Ok, je me calme.
1: Et Tulipe ?
16: Tulipe,
1: alors ?
9: Oui, tu peux répéter la question, j'ai pas entendu.
1: Alors, pensez-vous qu'il n'y a pas assez d'ascenseurs dans les cités ?
9: Oui, je pense qu'il n'y a pas assez d'ascenseurs dans les cités, parce que dans les vieux immeubles, il n'y a pas d'ascenseurs, et puis c'est gênant pour les personnes âgées quand elles reviennent avec des courses.
16: Aller à la maison de retraite.
1: Attends, qui c'est qui vient de dire ça ?
16: C'est Serviette.
1: Ouais, mais attends, Serviette.
7: Tu décroches.
1: Attends. Serviette. Oh, s'il vous plaît. Vous me laissez répondre à Serviette. Alors, Serviette, je vais te dire une chose. T'as quel âge, s'il te plaît?
16: J'ai 24, mais dans les maisons de retraite, il y a des ascenseurs.
1: Ouais, mais attends, dans ces cas-là, pourquoi tu réponds comme ça à Tulipe? Moi, je vais te dire une chose, que les personnes âgées ont le droit
13: de prendre l'ascenseur
1: comme tout le monde, d'accord?
7: Ah, c'est clair. Il y a les gendarmes de Suresnes sur la une, là.
1: Ouais, toi, tu vas dégager tout à l'heure. Tu vas voir les gendarmes de ta sœur tout à l'heure.
9: Puis il y a aussi des personnes qui aiment bien rester aussi chez elles, des personnes âgées.
7: Ils sont chez Monsieur Cousin.
1: Alors, toi, tu dégages.
13: Oh là. Allez, hop, bonne nuit.
1: Bonne nuit pour celui-là.
0: Faut manger un couscous, il a dit.
1: Ah non, mais je veux pas le savoir qui c'est. Tu dégages. Ouais, donc, Serviette, moi, je vais te dire une chose, que dans ce cas-là, le jour où tu verras une personne âgée avec un caddie, avec des courses, tu ne l'aideras pas à monter jusqu'à chez elle.
16: Bah, c'est merde.
9: Ah, moi, je l'aiderai pas.
1: Attends, alors, Serviette, je vais te dire une chose.
7: Moi, je la pousse.
1: Ouais. Non. Attendez.
2: Les cartes vermées, il y en a trop.
1: Bon, ben, vous me laissez finir. Alors, Serviette, je vais te dire une chose, t'as pas de cœur pour les personnes âgées. Alors, prends leur place et tu verras comment que tu vas te faire jeter par les gens de...
13: Ça va venir, de toute façon.
2: Chacun son tour.
1: Hein ?
16: Je verrai quand tu seras vieux.
1: Eh ben, pour l'instant, j'ai 35 ans et jusqu'à maintenant, c'est bon.
13: Okay. Gérard, t'as déjà dit, toi, une personne âgée a monté son caddie dans l'ascenseur ?
0: Oui. Oui, il l'a ramené chez lui, le caddie. Bravo.
1: Non. Moi, j'ai aidé des personnes âgées. Attends, Pantomètre, s'il te plaît, je réponds à la question un peu tard. Oui, j'ai aidé des personnes âgées.
13: À monter leur caddie.
1: Oui.
13: Ah, c'est bien. Merci, Gérard.
1: Donc, l'ascenseur est-il pour
16: Attends,
1: vous un... Oui.
16: J'ai une question à poser à Tulipe.
1: Oui.
16: Je vais te demander, Tulipe, dans quel sens tu penses que les personnes âgées ont le droit de monter dans l'ascenseur avec du cœur ? Explique-moi.
1: Non, mais attends, c'est moi qui te réponds. Non, mais attends, tu lui...
13: Ça dépend de temps, elle allait répondre, tu dis, Gérard.
1: Oui, Pantomètre, c'est moi qui te réponds.
16: Oui, mais je demande à Tulipe.
1: Oui, mais moi, je te réponds. Dans quel sens tu veux dire avec du cœur ?
7: Non, du foie.
16: Non, j'ai dit, je veux dire... Attends.
1: Non, attendez, s'il vous plaît, derrière vous, calmez, s'il vous plaît, merci.
9: C'est à son cardiaque, ça doit être ça.
16: Voilà, c'est ça.
13: Bah voilà.
1: Ah, bah voilà,
13: exactement.
16: Sinon, il va avoir une crise cardiaque.
1: Ah, bah voilà.
16: Voilà, c'est ce que je lui demande, alors dans quel sens ? Tu penses faire monter les gens dans l'ascenseur avec du cœur, voilà.
7: Bah, en la poussant dedans.
9: Non, c'est pas ça, mais disons que les personnes âgées, si elles montent pour aller prendre l'ascenseur, il n'y a pas beaucoup de marches à monter.
16: Ah ouais, d'accord.
2: Et tu dis que
7: je n'y a pas du tout, même.
9: S'il y a 3-4 marches, elle peut prendre les 3-4 marches et puis prendre l'ascenseur après.
16: D'accord. Ouais, on n'a pas le choix. Hein.
2: Tu dis que je peux te poser une question, c'est quel numéro ?
9: Oui.
2: Est-ce que je pourrais te rempoter parce que j'ai l'impression que t'as besoin d'un rempotage.
1: Alors quel numéro ?
2: Oui.
13: Quel numéro t'es toi ? T'es quel numéro ?
0: C'est la ligne 3 sur mon standard.
1: Quel numéro tu vas ?
0: La 3.
1: Tu retournes à la 3 et tu retournes chez toi, tu finiras pas les débats. Merci. Salut. Salut. Quel numéro ?
13: Salut.
1: Salut.
0: C'est pas grave, on enchaîne.
1: On enchaîne. Non, c'est moi qui commande, d'accord ?
7: Non. J'ai 2 secondes.
0: Si, c'est Gérard qui commande, on enchaîne.
1: C'est qui pour finir là, qui veut me poser une question vite fait là ?
7: C'était Martin. Je me demandais qu'est-ce que tu pensais dans les immeubles où il y avait que des escaliers et les handicapés qui circulent avec des fauteuils roulants. Comment ils font à ton avis ?
1: Justement, là, c'est une très... Non, attendez ! Vous me laissez répondre à la question à Martin. Ouais. Je peux te dire une chose, que j'ai subi ça. Et tu permets ?
7: Oui, oui.
1: Celui qui veut répondre à ma place, s'il veut prendre mes débats, il dit. Oui. Il vient voir le chef tout de suite.
7: Ouais,
1: d'accord ? Alors maintenant, vous allez vous calmer. Donc, Martin, moi, j'ai vécu ça. Mais je peux te dire une chose que c'est pas tellement...
15: C'est quoi ça, déjà ?
1: Bon, bon, Crevette, et quel numéro vous dégagez ?
2: Non, j'ai rien fait, attends. Ouais,
12: on non, j'avais fait, une réponse à la question, moi je les ai vus passer par la fenêtre.
1: Non. Moi je peux te dire une chose, que une personne qui est handicapée avec un fauteuil roulant, si t'as pas de voisin à côté pour l'aider à descendre, eh ben...
7: Elle est bien emmerdée.
1: Elle est bien emmerdée, et... Si tu permets, je réponds à la question à Martin. Oui. D'accord.
2: Vas-y, je t'en prie.
7: Je t'écoute, Gérard.
1: Donc, je viens de te le dire, j'ai vécu ça. Parce que j'y ai été. J'y ai été, moi.
7: Mais c'est fini maintenant.
1: Oui, peut-être c'est fini, mais j'ai eu des problèmes.
7: Il y a eu un accident en camion.
1: C'est tout, ça y est, c'est terminé. Ça y est, non. Bon, vous arrêtez.
12: C'est ta chanson, Gérard, c'est ta chanson.
1: Non, mais moi je m'en fous, j'arrête. Allez hop, conclusion. Non, mais continuez. Conclusion.
13: Je sais pas qui fait ça, Manu, c'est qui?
12: Je sais pas, j'arrive pas à le trouver.
1: Conclusion.
13: Essaye de le choper quand même.
1: Conclusion du débat.
12: Ok, d'accord, je vais le choper.
2: Gérard.
1: Conclusion.
2: Gérard.
1: Donc, quel numéro ta conclusion du deuxième débat?
13: Ouais, mais c'est Calimero, pas quel numéro, Gérard.
2: S'il te plaît.
7: Calimero.
2: Calimero. Calimero.
7: C'est trop injuste.
1: Conclusion.
15: C'est pour juste.
2: Ouais, donc moi je voulais dire que non, t'as quand même oublié de parler d'une chose, c'est que y a quand même une autre solution pour les personnes âgées, pour les ascenseurs, c'est qu'elles peuvent descendre en rappel le long du mur avec le fauteuil, hein, y a pas de problème.
1: D'accord.
16: Il y a un trou pour passer le cercueil, de toute façon.
1: D'accord, eh ben c'est bien, merci à toi et à la prochaine. Martin ?
7: Ouais, ben moi je trouve que les ascenseurs c'est bien, mais en abusé ça craint.
1: Comment ?
7: Un ascenseur c'est bien, mais en abusé ça craint. Et autre chose qu'on aurait pu aborder aussi, c'est le fait que les ascenseurs jeunes, quand ils sont jeunes, si tu veux, ils ont plein de boutons, ils ont de l'acné. Mm-hmm. Et au fur et à mesure qu'ils vieillissent, eh ben ils ont de moins en moins de boutons.
16: C'est sûr.
12: Mais plus de rides.
7: Ouais.
1: Et crevettes ?
13: Robert, on t'entend pas là.
15: Donc, moi, ce que je peux dire, c'est que, en fait, l'oracle en Vec avait dit par rapport à ce sujet, j'entends une vague aux eaux rouges, une vague à l'écume noire.
12: Gérard, fais quelque chose.
1: Oh, la conclusion.
15: Ça s'adapte à la conclusion.
1: Ouais, d'accord. Eh ben alors, bonne nuit.
15: Je suis d'accord.
1: Ok. Fantomètre.
16: Écoute, GG, débat intéressant. Donc nous avons monté, nous avons descendu et monté l'ascenseur et les escaliers. Nous avons fait de l'exercice physique et débat très intéressant. Ben, je t'embrasse, j'embrasse Ringo et toute l'équipe.
1: Ok.
16: Et on
12: numéro 1, Ringo.
1: Serviette.
16: Ouais. Ben moi je dis que l'ascenseur c'est une belle invention et que c'est le meilleur ami de l'homme.
1: Mmh. Et donc Tulipe.
9: Bah écoute, oui, c'était un débat très intéressant et je pense qu'il devrait faire plus d'ascenseurs sur les vieux immeubles.
1: Ok, ben moi je peux vous dire que c'est bizarre parce que j'ai remarqué une chose par rapport à mon équipe, c'est toujours le deuxième qui marche le mieux, donc je voudrais que la semaine prochaine, j'ai pas encore les thèmes du débat, donc... Dès que je les aurai, je vous ferai part...
13: Ça veut dire quoi, ça veut dire quoi, Gérard, ce que tu viens de dire, là?
1: Ben, ça veut dire que ben la semaine prochaine, je voudrais que les deux débats se passent comme le deuxième.
13: Ouais.
1: Pas que le premier est foiré, que le deuxième, il se passe le mieux. Donc, sur les ascenseurs, donc... moi
13: ta conclusion ?
1: Moi, ma conclusion, je pense que les ascenseurs, c'est fait pour tout le monde, donc pas uniquement pour les personnes âgées ou autres, c'est fait pour tout le monde et... Sinon, ben, qu'est-ce que je peux vous dire d'autre là-dessus ? Pas grand-chose. C'est que on n'a pas assez le temps pour faire tous les
13: toutes les questions.
1: Toutes les questions, parce qu'on a été pris par le temps et les auditeurs, vous avez pas été tellement corrects. Par contre, il y a un coup de gueule que je vais passer et ça, il me reste encore une minute à le faire.
13: Ouais. Et ça c'est du coup de gueule, hein.
1: Excusez-moi. Moi, je préviens à vous dire une chose, hein. C'est que les auditeurs du lundi au jeudi, je vous en prie, quand vous appelez le standard, ne dites pas que Manu c'est un enculé, que Gaël c'est ce que ça soit, et que Max c'est un connard. Parce que dans ce cas-là, vous allez vous démerder. Alors trouvez-nous des débats potables, pas des conneries. Parce que ça, j'en ai ras-le-bol de l'entendre.
12: Merveilleux, merveilleux.
18: Bravo, quelle bonne
1: parole. Ça, c'est toutes les semaines. Et ça, toutes les semaines, on commence à en avoir ras-le-bol. Alors, à chaque fois, Max, il arrête à une heure à cause de vous. Alors, il finit à deux heures. Alors, je vous en supplie, trouvez des trucs sérieux.
18: Bravo.
1: Ok. Bravo,
18: alors, donc,
1: là, vous allez retrouver Manu.
12: Non, Rousseau.
1: Rousseau, pardon, pour la nuit sans pub. Et demain, vous allez retrouver Lorenzo à partir de 6 heures. Le doc, il paraît que...
12: Le doc fait le matin? Non, non, il fait pas le matin, le doc.
1: Non, il fait à partir de...
12: 20h.
1: 20h. J'ai entendu dire...
12: Que je me casse.
1: Voilà.
12: Non, on n'a rien entendu du tout. On abrège...
1: Non, le disque! J'ai vaguement entendu un petit truc, mais c'est pas grave, je demande à mon chef.
12: T'as entendu quoi, Gérard?
1: J'ai pas
12: entendu. Hein?
1: Non, il...
12: J'en sais rien.
1: Je sais pas c'est ce que j'ai entendu dire.
12: Mais non, le doc est pas viré. Bon alors, tu
1: donc,
12: termines.
1: Et puis demain soir, ben vous allez retrouver Max et le Sart System. Donc demain soir, je vais écouter. Donc
12: à
1: minuit, vous allez revoir le résumé de ce soir. Mais trouvez des sujets valables et n'oubliez pas qu'il y a la loco, j'y serai.
12: Bonne nuit à tous.
1: Bonne nuit à tous et à la semaine prochaine.
19: Ça vous doute synchroniser, après moi je pars avec le poème.
20: Votre soir avec nous, bon courage si vous êtes en train de bosser, puisque hier, en allant me balader un petit peu partout dans Paris, je me suis rendu compte qu'il y avait énormément de gens qui travaillaient la nuit, et que la nuit, effectivement, ça vit. Ça me fait bien plaisir de savoir que même de l'autre côté, il y a quand même des gens qui sont là, actifs, hein, n'est-ce pas Gérard? Ça vit beaucoup la nuit, hein.
21: Ah, faut bien.
20: Les chauffeurs routiers, entre autres, hein, tu connais bien ce métier.
21: Chauffeur routier, chauffeur de taxi.
20: Il y en avait beaucoup hier. Tu sais qu'on est passé chez toi, on est passé te chercher hier. T'étais où hier soir à 23h?
21: À 23h, qu'est-ce qu'on faisait?
20: Vous étiez dehors, vous étiez en train de vous balader, parce que je suis passé chez toi, c'est que je suis sorti à minuit, minuit et demi, je suis arrivé devant chez toi, j'ai klaxonné, je t'ai appelé, t'étais pas là.
21: Hier soir à 23h.
20: Non, minuit et quart, minuit et demi.
21: Minuit et demi, on était en train de faire le bébé.
20: Vous étiez en train de baiser? Je t'ai appelé, j'ai klaxonné, t'as même pas écouté la radio, c'est dommage, je suis passé te chercher, je voulais te chercher.
21: Bah on a pas entendu.
20: Oh, carrément, et tout, on a klaxonné, ils étaient en train de baiser. T'as vu, David?
22: Ouais, non, mais...
20: Il est en train de préparer le gamin, le GG.
22: Ouais, ça doit être chaud, ouais.
20: Vous attendez, vous allez faire un enfant, là, c'est vrai, Sandy?
21: Bah, réponds.
22: Réponds,
20: tu sais pas...
21: Tu parles à qui, toi, connard?
20: Oh, David, s'il te plaît.
21: Tu parles à qui, là, connard?
20: Minimum de respect, là. Oh, David.
22: Bah, je sais pas, t'as vu comment il y parle?
20: Non, bah, attends,
21: Hey, non mais c'est toi qui viens de lui dire, qui viens de la traiter de salope, espèce de con.
20: Voilà exactement, là t'es con David sur ce coup là. Zéro, bah voilà, les excuses ont été faites.
21: Non mais alors maintenant elle te parlera pas.
20: Voilà, hop, terminé. Ça je suis d'accord exactement avec Gérard, moi j'aurais fait exactement la même chose si j'avais été avec ma nana. Donc David, petite parodie, on y va, c'est parti, okay. On écoute ça attentivement.
22: C'est une parodie en ouverture du face-à-face. Bah, il parle un petit peu plus de Françoise, que alors, j'avais déjà joué, mais elle était malade.
20: On s'excuse de vous faire patienter, c'est pas qu'on voulait le faire exprès, parce que nous on s'attendait à ce qu'elle vienne à 23h comme prévu, elle nous a fait un sale coup, donc elle est partie avec son fils, il y a déjà pas mal de temps, elle devrait être sur le chemin, elle est sur le chemin.
22: Elle est pas là, là?
20: Bah elle est pas arrivée, non. On avait dit vers 23h15, il est 23h40, mais ça devrait...
22: C'est pas grave, de toute façon ça parle un peu de Gérard, ça devrait lui plaire. Gérard, tu ne t'énerve pas, c'est pas la peine, je pose mon téléphone, je ne t'entends pas.
20: D'accord, je rappelle quand même que c'est Françoise qui nous a cassé les couilles à ce que ça soit à 23h et c'est quand même celle qui va arriver à minuit moins le quart. Donc déjà, ça démarre mal pour elle.
22: Bon, c'est parti.
20: Gérard est en pleine forme ce soir, je crois.
22: Allez, go.
20: Ah bah Françoise, ah bah non, pardon.

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0: Bien. Bravo David Bayon. Ça fait longtemps qu'on n'avait pas eu de tes nouvelles concernant des parodies, mais ouais. Là, t'as bien fait de te faire attendre puisque.
1: Ben, je suis en train d'en refaire une pour fêter l'arrivée de samedi.
0: D'accord.
1: Ça a saigné.
0: D'accord. Bah là, non, c'est.
2: Là, tu la laisses tranquille.
0: Là, c'est joli. Ceci dit, il faudra que tu viennes nous l'enregistrer également au studio quand on aura l'occasion de monter sur Paris. Qu'est-ce que t'en penses, Gérard?
2: Attends,
0: Gérard voudrait réagir à cette
2: manière. Ton truc il est bien, mais alors je vais te dire une chose, t'en prends pas une sur 110 parce que tu la laisses tranquille maintenant.
1: Gérard, je voulais te dire un truc. Non. C'est vrai, tu vois, je suis chiant avec mes parodies parce que des fois je te casse et tout, mais je voulais te dire que t'étais quand même. Non, mais là je suis sérieux par contre. Je voudrais faire comme Constant, comme une lettre d'excuse. Moi je trouve que t'es quand même le drapeau de la bande FM, l'étendard de la bande FM. En fait, pour moi, t'es l'étron de la bande FM. Et j'espère que ça te fait plaisir.
2: Non, ben peut-être, mais pour l'instant, vous laissez.
0: Ouais, c'est quand même bravo, ça s'applaudit quand même, parce que là.
1: Un étron, quand même, Gérard. Et tu pourrais me dire que ça te fait plaisir, tu te dis que t'es un étron.
2: Non, mais peut-être, mais moi, je te demande une chose, c'est que tu laisses Sandy tranquille.
1: D'accord. Bon, par contre, j'ai une petite blague que j'ai inventée sur Gérard et Françoise.
0: Ah.
1: On l'a fait ?
0: Allons-y.
1: Bon, c'est un morpion qui vient qui va à la NPE, qui dit voilà, j'ai plus de boulot, est-ce que vous pourriez me trouver quelque chose ? Alors le morpion, il dit la NPE dit oui, on a peut-être quelque chose pour vous, on peut peut-être vous caser dans la moustache à Gérard. Donc le morpion, il dit ouais, je sais pas trop, bah si, on a que ça. Bon, le morpion, il dit d'accord, il va dans la moustache à Gérard, tout. Au bout de 3 jours, il revient à la NPE. Il dit, attendez, c'est pas possible, je peux plus rester dans la moustache à Gérard, hein. Il y a des giclées de sperme, il y a de la bouffe qui reste il y a 3 jours, il y a d'autres collègues morpions et tout, non, je peux pas rester dans la moustache à Gérard. Alors là, la NPE, ils disent, qu'est-ce qu'on va faire? Bon, bah tiens, on peut vous retrouver une autre place, ça serait dans la foufoune à Françoise. Donc il dit, bon, bah d'accord. Alors ils mettent le morpion dans la foufoune à Françoise, le morpion, il revient 2 jours après à la NPE, il dit, écoutez, c'est pas possible, je me suis encore retrouvé dans la moustache à Gérard.
0: Je la connaissais, moi.
1: D'accord.
0: Et apparemment, elle a un succès énorme. Bon, déjà, Gérard ne l'a pas comprise. Bien sûr, ça, c'est assez somme toute classique. Gérard, t'as pas compris ?
2: Non.
0: Ça, c'est clair. Fallait mieux dire, c'est un fromage et un truc, là, il aurait peut-être mieux compris.
1: Un corbeau et un renard, ouais.
0: Bon, Sandy, rassure-moi tout de suite, t'as pas compris ? T'as compris, toi ? Elle a compris, Sandy, t'avais compris, toi. Tu lui expliqueras, ton homme ? D'accord, ok, elle lui expliquera.
1: Oh, c'est bon, alors.
0: Non, c'est déjà bien barré. Okay. Merci beaucoup, David.
2: Bonsoir à toi, bonne année à toi. Atchoum.
0: Gérard, donc les deux débats de ce soir, on peut quand même, et ça je tiens à le dire, j'ai plus le chiffre en tête, mais je crois de mémoire, parce que mon PDG m'a dit ça, que jeudi dernier, donc lors des deux derniers débats sur les débats sur les synthétiseurs, on a eu confirmation, c'était pas Jean-Michel Jarre qu'on avait en ligne.
3: Ah, c'était qui ?
0: C'était un imposteur.
3: Ah, c'est tout. C'était peut-être Jean-Michel.
0: Non. C'était pas Jean-Michel Jarre, mais je peux te dire qu'hier, la semaine dernière, donc le débat sur les synthétiseurs et le débat sur. C'était quoi la semaine dernière ?
3: Harcèlement sexuel.
4: Ouais.
0: Ouais, et ben t'as fait plus de 15 millions d'auditeurs.
4: Bon, c'est pas.
3: C'est pas mal.
4: Ouais. Et là, il y a combien de connectés déjà ?
0: Il y avait plus de 1000 connectés, ce qui est un score, parce que moi j'en fais que 100, toi t'en fais 1000. Il y a combien déjà là ? On peut dire 700, je crois.
5: On m'a dit 740 tout à l'heure. Ouais, 740.
0: Je crois que là, Gérard va battre tous les records. Tu vas être dans le livre des records du monde de l'internet. Hein.
4: Mais il marche au moins le guignol là ce soir.
0: Bah, il y avait 0 connecté, puis là tu viens d'arriver tout de suite, il y a 13 connectés.
4: Bon, déjà. Ça va.
3: Bravo.
0: Donc. Non, mais ce soir, on veut faire plus de 1000 connectés sur l'internet. Il faudrait que sur le Minitel, il y ait au moins 200 personnes.
4: Hein. Non, à 100, ils sautent alors. Tu peux pas en faire 200.
0: On le fera sauter deux fois. Et puis, on attend, j'espère, normalement, ce soir, puisque tu fais un débat qu'on attend depuis un an, il y a beaucoup de gens en ont parlé.
4: Ça, c'est toi qui prends les risques, hein, c'est pas moi. Alors,
0: sur la politique. Et il paraît que ce soir, on attendrait plus de 20 millions d'auditeurs.
4: Wow. Ouais, on va voir. On va voir. On verra.
3: Il y a pas mal de jumeaux quand même.
0: Hein ?
3: Il y a des jumeaux qui vont participer ensemble.
4: Non, pas deux personnes en même temps. Alors là.
3: Si, ça te fera plus d'auditeurs.
4: Non, je te dis, tu vas pas me faire. Tu vas pas commencer parce que tout à l'heure, je vais t'en mettre une.
0: Bon, alors.
4: Manu, deux... Nana, déjà pris une la semaine dernière, toi tu l'as
0: fait.
4: Ça m'a
0: fait de la gifler en direct. Méfie-toi, Jean-François, qu'ils te mettent pas une claque comme ça avant que tu t'en ailles.
4: Non, c'est aux deux babouins là que je parle derrière.
0: Bon, donc le premier débat sur la politique, en gros, ça va parler de quoi, on peut le dire.
4: Pas de tout.
0: Non, mais est-ce qu'il va y avoir de la dénonce, on va parler.
4: Non, on va pas parler de l'affaire Clinton, on va parler d'autre chose.
0: Pas de l'affaire Clinton, on n'en parle pas du tout.
4: Non.
0: D'accord. Mais on parle de la politique en France.
4: Bah, partout.
0: C'est-à-dire tu nous fais un débat international ?
4: Bah tu verras.
0: Bon d'accord, okay. Des questions intelligentes, pas des questions connes, parce que c'est un débat important. Attention, la politique c'est quand même un sujet qui est abordé au journal de 20h.
4: Tu verras après.
0: D'accord, ok. Et le deuxième débat donc ?
4: Les maladies. Ça c'est des conneries à
0: Saint-Routier. Ah non, c'est toi qui
4: as voulu. Non, c'est... Maintenant, celui qui décide les débats, il va pas décider à ma place les débats. C'est moi qui les fais.
0: C'est toi qui es responsable. Hein. Attends, Gérard, ne commence pas. Non, les débats n'ont pas commencé. Que déjà, tu mets la responsabilité.
4: Ouais, mais pourquoi qu'il a voulu choisir les maladies?
0: Non, c'est toi qui as dit oui. T'avais qu'à dire non. Non, t'avais qu'à dire non. Téléphone, tu m'as pas dit.
6: J'ai choisi. Enfin, c'est pas moi qui ai choisi ce débat. C'est les auditeurs parce que c'est eux qui ont écrit parce qu'ils voulaient que tu fasses ce débat-là.
0: Tu ne prends rien. Qu'est-ce que tu proposes comme débat?
4: Non mais on laisse
0: qu'est-ce
4: maladie, non,
0: qu'est-ce
4: non.
0: Qu'est-ce t'aurais proposé à la place?
4: Voilà,
0: rien comme d'habitude.
3: La Formule 1
0: pour la énième fois, la CIBI, les routiers, on l'a déjà fait 150 fois, les discothèques, c'est bon.
4: Les routiers, c'est toi qui as voulu le refaire
0: oui,
4: il y a 15 jours.
0: Ça avait bien marché, mais sinon tu me proposes toujours la Formule 1, tu nous gagnes avec la Formule 1, il n'y a pas que la Formule 1 dans la vie.
4: On verra la semaine prochaine ce que je vais te proposer.
0: Non mais là, ne commence pas à nous dire avant même que les débats ont commencé que ça risque de mal se passer parce que soi-disant la politique, tu voulais pas le faire et que le
4: premier. Ça, la politique, c'est toi qui as voulu qu'on le fasse.
0: Non, parce qu'une fois, tu me l'as proposé.
4: Ouais, mais moi.
0: Parce qu'une fois, tu me l'as proposé en direct.
4: Je vais le faire en premier.
0: Mais ça,
4: c'est en deuxième. Oui. Maintenant, c'est toi qui prends les risques. C'est pas
0: d'accord,
4: moi.
0: Mais ça n'empêche qu'il doit être bien quand même.
4: Ah ben.
0: Je te préviens tout de suite. Parce qu'il y a la direction qui écoute ce soir, parce que c'est un débat important. Ils veulent écouter, ils veulent des cassettes, parce que pour être sûr qu'il n'y ait pas de débordement.
4: Ben, s'il n'y a pas de débordement, il n'y aura pas de débordement. Mais je préviens tout de suite que les auditeurs qu'on a, ils ont intérêt de se tenir à carreau. N'est-ce pas, Tony?
3: N'est-ce pas?
0: Il est pas là, Tony.
4: Si.
0: On passe quoi ce soir?
4: Non, il y a
3: si,
4: Tony
3: si,
4: dedans.
3: Il y a Séguin aussi qui devra appeler.
4: Ouais, c'est ça.
3: Ah oui?
4: Tu vas payer parce que tout à l'heure, je vais te mettre Séguin sur ta figure.
0: Alors, est-ce qu'on peut accueillir déjà les auditeurs qui vont intervenir dans les minutes à venir? Gérard, on peut commencer. Alors, tu pars devant ton micro, surtout, vas-y.
4: Fin alors,
0: non, devant ton micro, c'est-à-dire tu t'en approches.
3: Tu te baisses.
0: Voilà. Oh là là, celui-là. Allez.

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0: on arrive en suspense. Et elle m'attend, ils nous mettent côte ouest. Alors, complètement dégueulasse. J'ai appris d'après une amie que d'après demain, on nous enlève Dallas. Alors, complètement dégueulasse. Et pourquoi on nous machine côte ouest? Je voudrais savoir comment ça va finir Dallas. Comment va finir Dallas? Je voudrais savoir comment ça va finir Dallas. Comment va finir Dallas? L'emmerdeuse de Dallas.
1: TF1, bonsoir.
0: Écoutez-moi, madame.
2: Hein? Oui, bon. Alors, écoutez, puisque vous savez tout, je me demande pourquoi vous nous appelez.
0: Comment je m'appelle?
2: Je pourrais pas vous dire mon nom.
0: Exactement. Je suis un merdeuse de Dallas.
2: Attendez,
0: tout ce que je peux vous dire. Je suis un merdeuse de Dallas.

0: C'est bon. Je suis désolée, hein. Alors, je suis désolée, hein.
1: Eh ben, vous êtes désolée, moi aussi, madame. Hein.
2: Bah, elle est bourrée.
0: Direct, tout le monde.
3: C'est le premier thème, on va aborder le premier thème du débat, on va accueillir Sophie, bonsoir.
4: Et le débat c'est sur quoi Gérard?
3: Pour l'instant j'accueille les gens et après je dirai sur quoi que c'est.
4: D'accord.
3: Sophie, bonsoir.
5: Bonsoir Gérard.
3: Bonsoir. Lolita.
5: Bonsoir.
3: Lolita.
5: Bonsoir Gérard.
3: Non mais si t'as du monde derrière, c'est pas la peine, d'accord?
6: C'est pas la peine.
5: Non mais y'a personne.
3: Ouais mais attends.
5: Y'a personne Gérard, y'a personne.
3: Ouais non mais attends.
6: Non mais attends.
3: Bon, ouais. Déjà, tu as commencé à les calmer. Les doubles sons, j'en veux pas.
4: C'est bon, j'ai vraiment se calmer. Continue.
3: Audrey, bonsoir.
7: Bonsoir.
3: Sandrine, bonsoir.
8: Bonsoir, Gérard.
3: Sex Machine.
9: Bonsoir, les filles. Bonsoir, Gérard. Bonsoir, Olivier.
3: Hop.
4: Bonsoir.
3: Dégage-moi, Sex Machine.

0: Ciao, c'est pas des habituels. Bah non. Tiens, non, mais attends.
1: Mais Gérard,
0: non,
1: continue, c'est pas grave.
0: Ouais, mais c'est pas grave, attends.
2: Gérard, on continue, s'il te plaît. Allez, on t'aime, Gérard.
1: Mais Gérard, c'est ton débat, c'est toi qui commande. Hein.
0: Ouais, bah. Alors, c'est une machine, Richard, dehors.
1: Ok,
2: c'est
1: dehors.
2: C'est pas grave, Gérard, on continue.
0: Dehors,
3: c'est de la discrimination.
0: Comment?
3: C'est de la discrimination. Il pleut dehors, en un seul mot.
0: Bah si ça te plaît pas, dans ce cas-là, on n'avait pas besoin de t'appeler pour te faire changer de nom, d'accord?
3: Mais non, mais pas du tout.
0: Non, presque pas.
3: C'est mon nom d'artiste.
0: Non.
3: Merde, je suis une bête de sexe.
0: C'est pas ton nom d'artiste, d'accord?
3: Je suis une bête de sexe, c'est pas de ma faute quand même.
0: D'accord. C'est pas ton nom d'artiste, ok?
2: Gérard,
0: tu vas pas me gonfler.
1: Ok, Gérard, maintenant tu continues les présentations.
0: Ok?
1: Vas-y, continue.
3: Ok.
0: Non, mais cette machine est
1: Richard. D'accord, on a compris, tu continues. Continue. Oh, Gérard.
0: Donc, premier terme, les positions.
1: C'est quoi le débat?
0: Connaissez-vous le Kama Sutra?
1: Le Kama quoi?
0: Le Kama Sutra.
1: Le Kama Sutra. Donc, connaissez-vous le Kama Sutra?
2: Oui.
0: Oui, qui?
2: Oui, Audrey.
0: Oui, Audrey.
2: Oui, Audrey connaît le Kama Sutra, oui.
0: Et alors?
2: C'est un livre de chevet et je ne m'endors jamais sans le lire.
3: Ah, moi je croyais que c'était une montagne au Japon.
2: Non, pas si
0: qu'est-ce que je viens de te dire?
1: Non, Manu.
0: Hé, tu te fous de moi là?
1: Manu malin là.
4: Moi je connais pas moi le Kama Sutra.
2: Moi non plus, c'est quoi?
5: Moi non plus, Gérard.
2: Bah alors les filles.
4: Je les explique, Gérard.
0: Non, mais Audrey.
2: Tu connais Kama Sutra, Gérard?
0: Audrey, elle a dit qu'elle connaissait.
2: Oui, bah justement, je préférais que ce soit toi qui explique. Tu connais, tu expliqueras mieux que moi.
1: Vas-y,
3: tu connais la musique.
1: Explique-nous, Gérard, déjà ce que c'est pour toi le Kama Sutra.
0: Non, bah
1: si, explique-nous d'abord.
0: J'ai demandé aux filles qui sont là.
2: Bah alors, moi, je réponds aux filles, je ne connais pas le Kama Sutra. Donc, est-ce que toi, Gérard, connais-tu le Kama Sutra?
1: Est-ce que tu peux nous expliquer? Après, moi, je dirai ce que j'en pense.
0: Lolita?
4: Moi non plus, je connais pas, Gérard.
0: Tu connais pas? Sandrine?
5: Moi non plus, Gérard, je connais pas.
0: Non, comme par hasard, il n'y a aucune fille qui connaît.
2: Bah si, il y a Audrey.
5: J'attends que tu nous le dises, moi, Gérard.
1: Bon, tu nous le dis, Gérard, c'est quoi?
4: Tu nous expliques, Gérard.
0: Bon, en fin de compte, même moi, vous voyez, je suis coincé parce que j'ai même pas été voir ce que ça voulait dire sur le dictionnaire.
1: Moi non plus, je sais pas ce que c'est, mais à ton avis, c'est quoi? À ton avis?
0: Bon, à mon avis, ça doit être un 69 en l'air.
1: C'est-à-dire un 69 en parachute?
0: Ouais.
4: J'ai l'impression. C'est un livre chinois, Gérard.
0: Comment?
4: C'est un livre chinois.
2: Gérard a vu juste. Gérard, le Kama Sutra, c'est un 69 en l'air.
1: Moi, je pense que
2: Gérard,
1: je pense aussi.
2: C'est là pour nous expliquer, Gérard.
0: Ben voilà.
5: Bravo, Gérard.
0: Voilà. Donc, je vous ai expliqué. Donc, deuxième question.
1: Gérard, on accueille Sabrina.
2: Bonjour, Sabrina.
5: Bonjour, Sabrina.
2: Bonjour, Sabrina.
0: Bonjour.
1: À la place de Sex Machine, comme tu me l'as demandé, Gérard.
0: Richard,
3: oui. Bonsoir.
2: Bonsoir. Bonsoir.
1: Bonsoir.
2: Donc, deuxième question, Gérard.
0: Bonsoir, Sabrina.
2: Bonsoir, Gérard.
1: Bon, deuxième question, Gérard.
0: Donc, deuxième question. Quelle position préférez-vous?
3: Richard, l'hélicoptère.
5: C'est quoi l'hélicoptère?
1: C'est pas mal.
0: Attends, Richard.
3: Ouais, pardon. Ouais,
0: maintenant, il y a Sabrina.
3: Ah ouais. Vas-y, Sabrina, vas-y. Non, je préfère qu'elle réponde, excuse-moi. Ouais.
0: Non, mais attends. Il y a Sabrina, il y a Sandrine, il y a Audrey, il y a Lolita et Sophie. Alors maintenant, tu as expliqué ce que c'est l'hélicoptère.
3: Ouais, alors je pense que l'hélicoptère, c'est une sorte de... En fait, c'est quand t'es allongé et tu fais tourner ton sexe le plus rapidement possible.
0: N'importe quoi, tout ça.
3: Ouais, c'est un peu de la poésie, c'est vrai.
0: Attends, la poésie, non mais attends, tu prends les gens.
3: Non mais c'est parce que c'est une métaphore, c'est pour ça.
0: Ouais, c'est une métaphore.
2: Mais en fait, elle était bête, Gérard, cette métaphore. Très belle métaphore.
0: N'importe quoi. Alors attends, Richard.
3: Oui, je t'écoute,
0: Sans que les filles répondent.
3: Ouais.
0: C'est quoi un 69?
3: 69, je pense que c'est quand le... on se met devant et la fille derrière est avec
2: un
0: coup
2: de ceinture.
0: Non, laissez-vous le fait, s'il vous plaît. Attendez. Je demande à Richard, qu'est-ce que c'est un 69?
4: C'est poil aux dents.
3: Non, mais sérieusement, je pense que quand c'est la fille qui est sur le garçon retourné.
5: Oh, oui.
0: Hein?
4: Oui.
2: Non.
4: Oui.
0: Attends, c'est quoi?
2: C'est ça.
3: La fille touche le garçon dans l'autre sens.
2: Voilà.
3: Je crois que c'est ça
4: à l'envers.
3: Ouais, parce que...
0: Non mais attends, hé.
3: Si.
0: Hé Richard.
3: Oui.
0: Est-ce que t'as une copine?

0: dans ta vie?
1: J'en avais une, mais je me suis fait larguer.
0: Ah ouais? Bah, tu t'es fait larguer, pourquoi?
1: Peut-être parce que je savais pas des trucs, mais bon, moi, je suis jeune, quoi, j'ai 19 ans.
0: Ouais, t'as 19 ans, mais attends, tu sais ce que c'est, un 69?
2: Gérard, est-ce que tu as déjà fait un 69?
0: Est-ce que... Attends, attendez.
1: Ah oui, ça me revient.
2: Gérard.
1: J'ai sur ma fiche, j'avais noté tout à l'heure un peu, j'avais préparé l'émission.
0: Non, mais attends, t'as noté quoi?
1: Non, mais je pense...
0: T'as noté que si tu continues, tu vas retourner au standard vite fait, bien fait, d'accord?
2: Gérard, il est gentil avec toi, pourquoi t'es méchant avec
0: lui? Attendez...
1: Je t'en prie, Gérard, vas-y, expose ta position, y'a pas de problème.
0: Maintenant, c'est moi qui vais...
1: Je t'en supplie.
0: Comment?
1: Je t'en supplie, y'a pas de problème.
0: Je t'en supplie, ce que je fais avec toi, d'accord?
1: Ok, y'a pas de problème.
2: C'est quoi pour toi le 69, Gérard?
0: Alors, le 69, déjà, une. C'est la nana...
2: C'est nettoyer des instruments.
1: La nana?
2: Mais laissez-le parler.
3: Oui, laissez-le parler.
0: Bon, j'ai l'impression que tout à l'heure, je vais arrêter vite fait.
2: Donc, vas-y. Non, allez.
3: Vas-y, Gérard, réponds à la question.
0: Donc, un 69, pour dire à Richard ce que c'est, c'est la nana ou le mec qui se présente. La nana vient.
1: Bon, on loupe la porte, ouais.
0: Bon, attends, Richard, tu permets, je te l'explique.
1: Ouais. Non, pardon,
0: Vincent, pour moi, t'es un puceau.
1: Non, ouais, c'est vrai.
2: Tu veux parler?
1: Non, mais t'as raison.
0: À 19 ans, t'es un puceau. Ouais.
3: En plus, il y a un sondage qui donne raison, il y a 79% des gens à 19 ans qui sont puceaux, effectivement.
1: Non, c'est vrai, Gérard a raison, c'est vrai.
2: Bon, la suite, Gérard.
0: T'es puceau, ben. Alors, dans ce cas, un 69... Si tu sais pas ce que c'est la nana qui vient sur toi et qui te suce le gland, et toi tu lui suces la foune.
2: Ah non, Gérard, pas du tout.
0: De quoi?
2: Tu suces ça?
0: Attendez. Qui c'est qui est pas d'accord avec moi sur le 69? Audrey, t'es pas d'accord?
2: J'ai le Kama Sutra sous les yeux.
0: Je te parle du 69, je te parle pas du Kama Sutra.
2: Ah, mais attends.
4: Gérard!
0: Audrey!
2: On a la deuxième question, Audrey, là.
0: Audrey?
2: Oui?
0: Maintenant, tu vas répondre à Richard comme c'est un puceau. Tu vas lui demander ce que c'est. Tu vas lui expliquer ce que c'est un 69.
2: Ça n'est pas du tout cela.
0: Ah, c'est pas ça?
4: Oui, c'est ça.
2: La fille passe son genou droit par-dessous son épaule gauche et passe sa main gauche par-dessous sa cuisse droite.
4: N'importe quoi.
2: C'est ce qu'il y a sur mon livre.
0: Attendez, il y a une question Minitel.
3: C'est-à-dire que j'ai deux réactions Minitel. D'abord, il y a quelqu'un qui s'appelle Dollar. Donc bon, c'est le nom. Mais de manière, GG, t'es précoce, source Christine. Il y a aussi 69, c'est un 70 moins un doigt. Qu'est-ce que t'en penses?
0: La première question, je répondrai pas.
3: T'es pas précoce.
1: Ça sert à rien de répondre.
0: Bon, attends, Richard, si t'es pas content,
1: tu vas dégager. Non, je suis d'accord avec toi.
0: D'accord.
2: Gérard, t'es ta queue, le 69.
0: Comment?
3: Et le 2?
2: T'es ta queue, le 69.
0: Non, mais attends, pour l'instant, tu t'es, je réponds aux questions Minitel.
3: Sinon, tu vas dégager.
0: Non, c'est pas un 70 moins un.
3: D'accord. Et alors il y a Eric, département 91, hein, qui te dit la position préférée de Gérard, c'est à genoux dans les WC de la loco.
0: Bon, alors là, tu vois, les prochaines questions comme ça, c'est même pas la peine.
3: D'accord.
1: Mais c'est facile de dire ça.
0: Attends, Richard, si
1: t'as raison. Non, mais justement, Gérard, t'as raison. Parce que tout le monde parle de la loco et tout ça, t'as un incendie, alors que les mecs, ils y sont même pas, la loco. Moi, je suis d'accord avec toi.
0: Est-ce que tu sais où c'est la loco?
2: Mais Gérard, c'est
0: à Paris. Attendez, les filles. Laissez parler le puceau.
1: Ouais, c'est vrai, je suis puceau.
3: Vas-y, puceau.
0: Alors, puceau?
1: Ouais, la loco, je crois que c'est une boîte de nuit à Paris dans le 18e. Je sais pas, moi j'habite Caen, alors...
0: T'habites Caen?
1: Ouais. Non, mais ce que je disais, Gérard, tout simplement, c'est que t'as bien raison, parce que les gens, ils disent des trucs sur toi et la loco, et alors qu'il n'y a aucune preuve, et c'est n'importe quoi, quoi.
2: Ouais,
1: c'est de la démagogie, tout simplement. Ouais. Tout simplement, c'est de la démagogie.
2: Défends.
1: J'aimerais qu'on parle sérieusement et de faire le débat, au moins là ça commence bien. Continuons la fête.
0: Non mais attends.
3: Reprenons le débat, Gérard.
0: Attends, Richard.
1: Ouais. Ouais, j'attends.
2: Bon, Gérard, la troisième question.
0: Allez. Non, mais pour l'instant, j'attends que...
2: On n'a même pas répondu à la deuxième.
0: Ben si.
5: Mais non, moi, j'ai pas répondu, moi.
0: Bon, Olivier, tu as pas commencé.
3: J'ai rien fait.
5: Mais non, c'est Christine.
2: Bon, est-ce que je pourrais répondre à la deuxième question? C'est Sophie.
0: Alors, Sophie.
2: Alors, c'est quoi la deuxième question?
0: Quelle position préfère
4: voilà. Sophie.
2: Alors moi je préfère la levrette.
0: Oui.
2: C'est ce que c'est Gérard.
0: Bah oui, être meilleur.
2: C'est quoi la levrette alors?
0: C'est la nana qui a quatre pattes et tu y apprends par.
2: Waouh, t'as déjà pratiqué Gérard?
0: Non.
2: T'aimerais bien?
0: Quand je trouvais la chaussure à mon pied, comme j'ai toujours dit.
2: Ok.
0: D'accord.
2: Troisième question.
0: Donc, Lolita. Lolita.
3: La question, oui, c'est sur la position préférée, ça, genre.
0: Mmh. D'accord. Lolita.
2: Oui.
0: Donc, pour toi.
2: La levrette aussi.
0: Levrette. Audrey.
6: Moi, c'est missionnaire.
0: C'est-à-dire? Non, une missionnaire, je connais pas du tout. Je voudrais bien qu'il m'explique. Parce que j'en entends parler souvent et je voudrais bien que tu m'expliques ce que c'est un missionnaire.
6: Alors, je pense que les filles vont pas me contredire. Le missionnaire, c'est quand la fille se met à genoux, ouais, que le mec fait le poirier sur la tête, ouais, et qu'en même temps, il la pénètre.
2: C'est un
6: truc qui est spécialisé missionnaire dans le désert. Qu'est-ce qu'il
3: faisait
6: avec les chèvres et tout, enfin
3: bon.
6: Verso, voilà.
3: Gérard, retourne au débat. C'est parce que ça chauffe.
2: Ouais, d'accord. Allô, est-ce que Gérard est là?
0: Oui, je suis là.
2: Bah, et toi, ta pause préférée, c'est quoi?
0: Non, mais...
1: La pause café, non?
0: Bon,
1: toi, c'est la Todo, la loco.
0: Allez, hop.
7: Oui Gérard, mais on accueille quand même Florence à la place de Sabrina.
3: D'accord. Et sur la position préférée, j'ai un message de Gork qui dit Gérard, tu m'écoutes?
0: Tu dégages avec ta caméra et vous arrêtez de me faire chier avec la fumée derrière, s'il vous plaît.
2: Merci.
0: D'accord.
2: J'aime bien ton t-shirt, Gérard. Moi aussi, déchiqueté.
0: Ok.
3: Donc, il y a sur Minitel, il y a un sondage qui a dit en Amérique, la position à la mode est la position de l'hippopotame alcoolique. Et alors qu'en Chine, la position du mène à la vapeur fait fureur.
0: Bon, de manière...
2: Pas mal.
3: Tu connais?
0: Non, je connais pas, mais de toute manière, j'en ai rien.
2: Gérard, comment tu dis un slip en chinois?
0: Comment
2: tu dis un slip en chinois?
0: J'en sais rien.
2: Chichang. Sac à couille.
0: D'accord. Donc on accueille qui à la place de qui, là? Manu le malin?
2: Manu le gars.
7: Je te l'ai déjà dit, on accueille Florence à la place de Sabrina.
3: Florence, Gérard, tu te réveilles un peu là. Gérard, tu reprends un peu le débat.
0: Florence, à la place de Sabrina, il y a... Bon, d'accord.
8: Gérard.
2: Bonsoir,
8: Gérard. Réveille.
0: Ouais, je vais me réveiller.
2: Gérard, t'as pas la forme ce soir.
0: Non, ouais, mais...
2: Gérard, t'es énervé. Faut que tu pètes un peu.
8: Allez, vas-y, un peu gueule, là.
0: Donc, qui c'est qui a pas répondu à ces machines?
2: Gérard, écoute tes envies, c'est comme ton t-shirt.
0: Donc,
2: bon, Gérard, ta position préférée est laquelle?
0: Non, mais... Bon, déjà, Richard, tu dégages.
1: C'est pas moi, c'est cette machine.
0: Bonne nuit.
2: Gérard, on va pas passer la soirée à dire Richard, tu dégages.
1: Mais c'est bon, je m'excuse. Ça va, je t'implore. Je te respecte. Ça va 5 minutes maintenant.
0: Oh, c'est quoi ce bordel, là?
3: Olive. C'est les appareils qui chauffent.
2: Rassis-toi, Gérard.
1: Vas-y, Gérard.
0: Richard, tu dégages!
2: Calme-toi, Gérard.
0: Bon, Manu le malin, s'il te plaît, Richard, dehors!
1: Attends, mais oui, Gérard.
7: À force de crier, il y a deux filles qui sont parties, Sandrine et Florence, elles ont raccroché. Voilà.
1: Tout simplement.
2: Bon, Gérard, si tu veux qu'on reste, tu poses tes fesses sur le canapé.
0: Ouais, si tu veux, tu viens les poser sur mes genoux, si tu veux.
2: Oh, je veux bien, moi, je demande que ça. Hein.
0: Tu viens. T'habites où?
2: Ce soir, j'habite très loin, j'habite à...
1: Ah, tu m'excites!
3: Bon, tu reprends le débat, Gérard.
2: Gérard, allez.
0: Donc,
2: ta position préférée.
0: Ma position préférée, c'est la levrette, voilà. Point final.
2: Mais t'as jamais fait ça, comment tu peux aimer, Gérard?
3: Il y a deux personnes qui
2: ont été... T'as jamais fait la levrette?
3: T'as jamais fait la levrette, Gérard?
0: Moi, ça...
2: Tout à l'heure, t'as dit
0: que
2: non, alors faudrait savoir.
1: J'ai dit qu'il avait fait avec un coussin.
2: T'étais à la place de la fille, dans la
0: loco.
1: Moi j'ai déjà pris des gens en levrette.
0: Tu me casses les deux mecs là.
1: Mais c'est pas.
7: On a qu'un, Gérard.
1: Ah, mais ça va, c'est pas moi, 5 minutes.
0: Mais
2: Gérard,
0: je vais pas savoir.
2: Troisième question, s'il te plaît.
0: Troisième question.
2: Gérard, laissez parler, dis ta troisième question.
0: Pourquoi que certaines personnes ne font pas la différence entre les positions et. L'imposition.
2: Ça veut dire quoi la question?
0: J'en sais rien, c'est pas grave.
2: C'est pas toi qui les as fait.
3: Il y a deux personnes qui ont été retrouvées dans un ascenseur à la Défense, près de Suresnes, coincées dans la position du chien qui bave.
6: c'est crade. Alors la différence entre les positions et l'imposition.
3: Oui.
6: Alors les positions, c'est tout ce qu'il y a, levrette, missionnaire, hélicoptère, crapaud, etc.
3: Mm-hmm.
6: Et l'imposition, c'est qu'on impose ces poses-là à la position.
0: C'est-à-dire ?
6: C'est-à-dire qu'on impose de les faire aux positions.
4: Tout à fait. C'est carrément opposé l'imposition.
6: Voilà. Voilà. T'as compris, Gérard ?
0: Ouais. Bon,
6: ok.
0: Ouais.
6: Ouais, bon, ouais. Ça...
7: Gérard, on accueille Aurore.
4: Bonjour Aurore.
6: Bonjour Aurore.
7: On accueille Aurore.
6: Salut Aurore.
0: Bonjour, à la place.
6: On s'en fout de la place.
7: À la place de Florence qui a raccroché.
6: Voilà. D'accord.
0: Aurore, bonsoir.
6: Bonsoir.
0: Donc, t'as entendu la question ?
6: Non.
0: Bah, non.
6: Répète-la, Gérard.
0: Bon,
6: allez.
0: Bon, quelle est la position que vous pratiquez ?
1: Moi, c'est
0: non,
1: la branlette.
6: C'est pas ça la question.
0: Non, mais toi, Richard se dit déjà de
1: dégager. Je suis puceau, je le reconnais.
0: Bon, alors, je te dis déjà de dégager, Richard.
1: Mais non, moi, je suis avec
0: Richard, tu dégages.
1: Je m'excuse, ça va.
0: Oh, Manu le malin, là.
1: Je te respecte.
0: Je dis Richard, il dégage.
6: Manu le gamin.
0: Oh.
6: Calme-toi, Gérard.
7: Ça y est,
3: bon, Gérard, le débat.
0: Bon, Aurore.
6: Oui.
0: Quelle est la position la plus pratiquée ?
6: La levrette.
0: D'accord.
6: Non, moi je dirais le missionnaire.
0: Qui ?
6: Sophie,
0: oui.
6: C'est le missionnaire la plus pratiquée.
0: Ouais.
6: Voilà. Ouais, le missionnaire. Audrey. Gérard, quelle est la position que tu pratiques le plus souvent ?
0: Moi je vais te dire une chose. La position que je pratique le plus souvent est la levrette.
6: Ouais,
0: ouais. Et à la rigueur, je vais même aller un petit peu plus haut.
6: Ouais.
0: La levrette espagnole.
6: Oh ouais. C'est vrai, c'est pas la levrette espagnole, Gérard.
0: Ah, alors maintenant, je vais vous dire ce que c'est la levrette espagnole.
6: Vas-y.
0: Donc c'est... Bon, bah, la levrette espagnole, c'est que vous prenez la nana qui est allongée sur le lit.
6: Uh-huh.
0: Vous lui mettez votre sexe entre les deux seins.
6: Wow.
0: Et vous lui jouez... Vous lui faites... Vous le faites et...
6: Ça, c'est la branlette espagnole, Gérard.
0: Eh ben alors.
6: Mais non, c'est la levrette espagnole.
0: Eh ben alors. C'est pareil.
6: Mais c'est pareil.
0: Faut pas confondre tentacule et encultasseur.
6: Gérard, est-ce que tu éjacules sur la bouche de la nana ?
0: Jusqu'à maintenant, j'ai jamais éjaculé sur la bouche d'une personne.
6: Et sur son anus ?
0: Sur son anus,
6: oui.
0: À la nana, ben, automatiquement.
9: Il n'y a pas d'anus sur une poupée gonflable.
0: Mais toi, ta gueule. Toi, tu as dégagé, tu as pas le percé. Qu'est-ce que je te dis, toi ?
3: Il n'y a plus de mécos ton air, Gérard. Bon, Gérard, tu reprends ?
7: Allez, on accueille Laura.
6: Salut, Laura.
3: Salut, Laura.
6: Salut, Laura.
0: À
6: allez,
0: place.
6: Pour que ça saute un peu ce soir.
7: À la place de Sandrine.
6: Allô, Sandrine. Bonsoir tout le monde. Bonsoir, Gérard.
0: Bonsoir, Laura.
3: Bonsoir.
6: Donc, la question est...
0: La question, aimez-vous pratiquer les positions du chou-fleur ?
6: Ouais.
0: L'homme est assis, la femme est à cheval sur lui.
6: La femme à cheval sur lui ?
0: Oui.
6: Mais c'est quoi pour toi, la femme à cheval sur lui ?
0: À ton avis ?
6: Bah, moi, je ne sais pas, parce que là, on ne voit pas, là.
0: Mais la cheval...
6: Montre-nous à la télé, Gérard. Montre-nous à la télé.
3: Non, voilà, elle a fait la radio, vas-y, Gérard.
0: Je te fais pas montrer.
6: Montre quoi ? Montre-nous.
0: Non, mais vous essayez de chercher dans votre tête.
6: Explique-nous. Non, on peut pas répondre à ta question, on sait pas ce que c'est.
0: Bon, bah, dans ces cas-là, quelle est la position relative de l'homme par rapport à la femme ?
3: Il y a Boss qui te demande si tu fais ça avec Françoise, la levrette.
6: Réponds pas.
7: Gérard, on accueille Didier à la place de Richard.
6: Salut Didier.
1: Salut tout le monde, téléphone.
6: Donc la question c'était quoi ?
0: Quelle est...
6: Gérard, on t'écoute.
0: Quelle est la position relative de l'homme par rapport à la femme ?
6: Gérard, on n'a pas répondu à la question du chou-fleur et je voudrais bien comprendre.
0: Eh ben, essaye de
6: comprendre avant et
1: planter dans le cul.
0: Bon, toi déjà, tu vas être poli ou sinon tu vas dégager, vite fait, bien fait.
6: Ok, donc, pour toi, c'est quoi, Gérard ? Allô ? Gérard, tu bouges avec
3: moi ! Faut que tu parles devant le micro.
10: Parle devant le micro, parle, parce que des fois, tu pars...
3: Faut que tu parles devant le micro, Gérard.
10: Et puis, hé, parle de cul un peu, demande des cochonnes là.
0: Bah ouais, oui. Attends, pour l'instant il me fait que des conneries lui. Donc on va garder toi tu vas dégager s'il te plaît.
11: Bon, c'est Max à l'appareil, il nous faut des grosses cochonnes pour Gérard, bordel. Ouais,
0: ça,
11: c'est parce que Gérard était mou ce soir.
0: Tu vas dégager, je te veux plus dans le studio.
12: Moi Gérard, j'aimerais bien te sucer. Moi j'aimerais bien t'enfoncer un god.
3: Qu'est-ce qui se passe?
0: Oh là là, hé.
9: Gérard, il a
10: trop.
12: Qu'est-ce qui se passe là?
9: C'est tellement fait niquer ce week-end qu'il
7: a. Gérard, ça c'est ton retiens ton casque. C'est ton casque.
12: Qu'est-ce qui se passe là?
10: Attends, parce qu'on a un problème technique, ça prend feu là.
7: Non, Gérard.
0: Non, non, mais pour l'instant, vous êtes
12: Gérard.
0: En train de préparer des conneries.
12: Alors, toi, tu. Gérard, laisse te parler de ton feu.
10: Gérard, c'est nul là.
0: Non, mais bon.
3: Avec toi.
0: Alors, Manu. Je fais Lolita, Laura et Aurore.
12: Et Sophie, non, mais.
0: Je des filles sur le standard, c'est bon.
7: Mais il n'y a que des filles, Gérard, là, à l'antenne.
12: Gérard, est-ce que tu aimerais que.
0: Pour l'instant, on va écouter Fildar. Fildar!
12: Quoi?
0: Bon, on
7: reprend genre le débat.
0: Non, non, on met un disque.
12: Jean-Luc.
3: Non, mais.
0: Y a Fildar, on met un disque.
12: Y a plus de disque.
3: Y a un truc demain.
0: Non, non, Fildar, on met un disque. Fildar, on met un disque.
12: La quatrième question, s'il te plaît.
0: Alors, vous allez répondre à la cinquième.
12: Oui, oui. Qui est?
0: Aimez-vous les positions du chauffeur? L'homme est assis la femme est à cheval sur lui.
12: D'accord.
10: Il y a le feu, Gérard.
0: Non, mais vous allez pas me faire chier. Allez hop, bonne nuit.
3: Bon,
0: toute manière, c'est terminé.
3: Ok, bonne nuit. Adieu, Gérard.
9: Il
3: adieu.
9: Il a poussé un chili, il pète, ça fume.
0: Dehors.
12: Moi non.
0: Là, vous arrêtez vos conneries. Il n'y a pas besoin des mecs du standard de Lovin Pen ici.
10: T'as raison, Gérard.
0: Bon, Fildar, le disque,
7: il est envoyé.
0: C'est la suite des débats et.
3: La fin.
0: Et la fin, on accueille Jennifer, bonsoir.
13: Bonjour, Gérard.
0: Lolita.
13: Bonsoir, Gérard.
0: Audrey.
14: Bonsoir.
0: Christian.
15: Oui, bonsoir, Gérard.
3: Bonsoir, Christian.
13: Bonsoir, Christian.
0: Laura.
16: Bonsoir, Laura.
0: Et Aurore.
17: Bonsoir, Aurore.
18: Salut.
0: Bonsoir. Donc, vous avez compris la question ?
13: Oui.
18: C'était quoi déjà ?
13: C'est quoi ?
0: Non, mais attendez. Bah,
3: répète la question, Gérard. Ouais, il y a eu deux disques. Répète la question.
0: Ouais.
3: Bah, c'est vrai que c'est épuisant. Hein.
13: Oui.
0: Aimez-vous pratiquer la position du chou-fleur ou l'homme assis et
3: avec
0: la
3: une femme,
13: C'est quoi la position du chou-fleur ?
18: Il explique.
3: Il va le dire après. C'est quoi la question ? Donc, aimez-vous pratiquer la position du chou-fleur ou l'homme assis dans un arbre ?
0: Et la femme est à cheval sur lui.
3: À cheval sur lui. L'homme assis à la cheval. Bon, je sais plus quoi. Un cheval à la femme sur.
13: Alors, moi, j'aime
0: Dégage
13: bien.
0: Dégage !
13: Alors, Jennifer répond. Moi, j'aime bien le cheval.
3: Tu
13: m'écoutes, Gérard ?
0: Oui, je t'écoute.
3: Bien cuit.
13: J'aime bien quand je suis en levrette. Il me tire des cheveux en arrière et il s'amuse, il fait le cheval avec moi.
0: Non, mais attends. Hey, Jennifer.
13: Oui.
0: Tu. T'aimes ça ?
13: Oui, j'adore.
0: Et ça te fait pas mal?
13: Ah non, j'adore avoir mal. Ça t'excite.
18: Au contraire.
0: D'accord.
13: Ça m'excite.
0: Bon, Lolita.
13: Lolita, tu te
0: fais. Lolita! Bon, allez, Lolita, bonne nuit. Hop! Oh,
10: C'est moi qui suis assis sur la télécommande, Gérard. C'est pas de ma faute.
3: Gérard, reprends le débat.
13: Gérard, est-ce que tu aimes qu'une femme soit à cheval sur toi?
0: Tu as arrêté tes conneries là, un peu, hein?
10: J'ai pas fait exprès, je me suis assis dessus.
13: Gérard!
0: De quoi?
13: Est-ce que tu aimes qu'une femme soit à cheval sur toi?
0: Qui c'est qui me pose.
13: Jennifer!
10: Tu travailles ou pas, Gérard?
0: Non, mais attends!
10: Mais non, mais.
13: Oh ah,
10: tu n'entends rien, parle un peu! Ton débat, c'est à chier là!
0: Ouais, c'est quoi, ce bordel? Bon, allez, hop!
3: Non, Gérard!
13: Non, mais ça y est, Gérard, venez, Gérard!
0: C'est quoi, ce bordel?
3: Mais je sais pas! Il y a de la fumée partout dans le studio!
10: Qu'est-ce qui se passe?
3: Mais je sais pas!
0: C'est quoi, ce bordel?
3: C'est l'appareil qui chauffe, c'est l'appareil qui
15: chauffe! Arrête de fumer dans le studio!
0: C'est quoi là ce bordel là?
3: Non, c'est là Franck, c'est de ce côté là.
0: Non, vous allez arrêter de vous foutre de ma gueule maintenant.
13: Mais personne se fout de ta gueule.
0: Tu dégages avec ta caméra.
10: Ton débat.
0: Attends, je vais pas faire un débat dans la fumée. Toi tu dégages. Ok.
3: Bon, tu te calmes. Voilà.
13: Gérard, est-ce que tu aimes qu'une femme soit à cheval sur toi?
3: Je crois qu'il aime bien.
0: Lolita!
13: Oui.
3: Est-ce que tu es un vrai sadomaso, Gérard?
13: En cuir.
16: C'est bon, là, y'a rien.
13: Est-ce que tu as déjà cette homme? Eh, mais Gérard, tu gères ton débat un peu?
0: Non! Y'a rien!
13: Oh, bah, y'a rien! Gérard, hey, c'est Lolita, là, je suis revenue à l'antenne, alors je t'écoute.
0: Eh, hey, tu te fous de ma gueule, là?
16: C'est rien, c'est les tubes de l'aération, ça.
0: Non,
16: c'est
0: non, de tu te fous de ma gueule? C'est de là que sort la fumée! D'accord?
3: Mais je peux pas.
0: C'est de là que sort la fumée!
3: C'est rouge.
0: Alors tu me retires ça!
3: Mais non, mais.
13: Ah, Gérard, on t'attend.
0: Non, non, la fumée, je sais d'où qu'elle sort! Ah, maintenant vous arrêtez!
16: T'assois, tu fais ton débat si on arrête à 1h. À 2h30, à 2h on arrête.
13: Bon, Gérard, tu gères ton débat un peu?
16: Allez. Et le deuxième débat, je le ferai moi-même.
13: Ouais, ouais, ça va être mieux.
16: Ah, il sait pas non plus apparemment faire les débats.
0: De toute manière, je te donnerai pas les thèmes.
16: Oh. Sans toi, hein.
13: Bon, Gérard, quatrième question, s'il te plaît.
0: Comment?
13: Cinquième question.
0: Ben.
13: Est-ce que tu veux pas répondre? Tu fais pas
0: quelle est la position relative? Oh, vous arrêtez avec ce merde, hein.
13: Bon, t'écoute, Gérard. Allez, on est prêt à répondre. Vas-y. Gérard, tu es lassant.
0: Là.
13: Qu'est-ce qui se passe?
0: Je vais pas me faire chier, hein.
13: Bon, Gérard, ou tu arrêtes ou...
15: Bon, Gérard, on y va ou quoi?
3: T'as tout cassé, Gérard, là, en retirant le truc, hein.
7: Gérard, là, là, il y a le feu, là.
13: Qu'est-ce qui se passe?
3: T'as tout cassé, là.
13: Bon, allez, Gérard, on va parler de
7: tout. Gérard.
3: T'as tout cassé, là.
16: Faites débat à sa place. Faites que quelqu'un fasse son débat à sa place.
7: Bon, écoute, Christian. Christian,
15: ouais, je suis
7: tu m'entends? Bon bah tu vas faire le débat à la place de Gérard.
15: Ok.
7: Ok. Donc vas-y pour la cinquième question, hein. On t'écoute.
16: Débat à sa place de toi qui se réveille, bon, Gérard.
15: La cinquième question, qu'est-ce que vous préférez chez une femme qui vous fasse? C'est Gérard.
13: Un cunilingus.
0: Tu as dégagé?
15: Ouais, non,
13: oui, alors je préférais que tu me demandes chez
0: jamais. Tu as dégagé, d'accord?
15: Non, bon Gérard, tu fermes ta gueule, je fais mon débat là.
0: Ça, faut ouais, tu fermes ta gueule toi-même, connard.
15: Bah c'est ça, ouais, c'est ça, ouais.
7: Reprends ton débat alors, Gérard.
3: Reprends le débat,
13: Gérard.
7: Reprends ton débat, c'est toi.
16: Faites le débat à la place de Gérard, il veut pas le faire, il est bourré.
3: Bon, alors.
0: Hop. On demande entendeur, salut.
3: Donc, allez-y les auditeurs, faites le débat.
7: Christian, vas-y. Christian, vas-y.
15: Allez, on y va.
13: Alors, Jennifer, qu'est-ce que tu
16: penses? Tu viens pas la loco?
13: Oui.
15: Alors, vous donnez un nom et vous annoncez la réponse.
13: Alors, Jennifer aimerait bien faire un cunnilingus à Lolita. Ah bon? Oui.
15: Ouais.
13: Ainsi qu'à Aurore.
15: Ok.
13: Et ainsi qu'à Christian, s'il y a un clito. Je pense pas que Christian en ait un, quand même. Bon, pas grave.
15: Non, moi, je...
13: On va lui greffer un clito.
15: Moi, je suis routier.
13: Ouais.
15: Routier de formation.
13: Et ouais.
15: Je sévis sur la 86, l'autoroute de Suresnes.
13: Tu t'arrêtes pour les camionnettes de putes?
15: Non, je fais des putes, ouais, des autostoppeuses.
13: Des vieilles ou des jeunes?
15: Des bosses sur l'autoroute de Suresnes.
16: Attends, stop, c'est bon, Suresnes. C'est bon.
15: Ouais.
0: Non.
15: Et
13: est-ce que tu vois un dénommé
15: On m'appelle l'enculeur de Suresnes.
0: Hé, l'enculé, il t'encule.
7: Gérard.
15: Bosse sur le péage de la 80.
0: Tu sais ce que je viens d'entendre à l'instant?
15: Ouais, c'est ça, petit malin, allez, dégage, toi.
16: Voilà, zappe-le.
13: Donc, ta sixième question, Christian.
0: Attends, j'étais poli jusqu'à maintenant.
13: Mais il revient, Gérard.
7: Reprends ton débat, Gérard. Reprends ton débat, allez, hop.
13: Ouais,
0: alors tu me dis Christian, tu me prends quelqu'un d'autre.
13: Il est parti.
3: Ok, il est parti. Tu remets ton casque aussi, toi.
0: Et tu remets des gaz avec ta caméra.
13: Allez,
0: ton casque.
13: Jennifer, oh, allez,
16: il chouette, reste plus qu'une heure.
0: Oh, c'est quoi, là, ce bordel?
13: Gérard.
0: Eh, vous commencez à me faire chier, là.
13: Oh, Gérard, ton débat, les gens, tu fumes du cul, c'est pas de ta faute.
16: Mettez les bases à place, les filles.
13: Donc, si cette question... Allez, vas-y, on t'écoute, Gérard.
3: Ton casque, Gérard.
16: Allez, le débat.
3: Ton casque. Arrête. Ton casque, il arrête.
0: Tu dégages.
3: Mais c'est bon, il est parti.
13: Mais c'est pas grave, ferme tes yeux, Gérard.
16: Bon, non, Gérard, alors, on était où, là?
13: C'est ça, bien. T'en fous, Gérard, c'est toi qu'on voit à l'écran.
16: Devant ton micro, si tu t'en souviens. C'est ça, de la radio.
0: Quelle est la position relative de l'homme par rapport à la femme?
13: Au-dessus. Alors, la relation par rapport à l'homme, c'est que l'homme est toujours au-dessus de la femme.
0: Mm-hmm.
13: La femme est toujours soumise à l'homme, ça dépend des cas. Je pense que toi, Gérard, tu es soumis.
0: Comment ça?
13: Comment tu sais?
0: Attends, qui c'est qui dit que je suis soumis?
13: Non, j'ai dit, est-ce que tu es soumis?
0: Non, mais il y a quelqu'un qui vient de dire.
13: Non, j'ai dit, tu as mal compris, est-ce que tu aimerais être soumis?
0: Non.
13: Je reformule ma question, est-ce que tu aimerais être... C'est pas grave, elle s'est mal exprimée, Gérard, sois cool.
0: Ok. Mais c'est qui vient de poser cette question?
19: Jennifer.
0: D'accord. Lolita.
19: Ouais, alors et moi j'aime bien quand le mec il est dessus, comme ça moi je me repose pendant que je suis en train de prendre mon pied.
20: Ah ouais, ça c'est génial. Hein. Mm-hmm.
3: Ça c'est bien les nanas.
0: Audrey.
19: Audrey. Et Audrey voudrait savoir.
0: Audrey!
19: Je te dis qu'Audrey, pareil, elle aime bien se reposer.
0: Non, mais tu parles un petit peu plus fort devant ton combiné, s'il te plaît.
19: Excuse-moi. Parle un peu plus fort devant le micro, Gérard, on t'entend mal.
0: Non, mais je suis devant le micro, alors Audrey, maintenant tu es.
19: Tu veux
0: fermer?
19: Oui.
0: Tu vas parler un petit peu plus fort.
19: Oui, alors je sais plus ce que je voulais dire, c'est bien fait pour toi.
0: D'accord, d'accord. Okay, ben, dans ce cas-là, si tu veux pas te réveiller, tu
19: non,
0: vas.
19: Mais c'est toi qui m'embrouille, ça parle plus fort.
0: Alors, je te repose la question.
3: La question.
0: Quelle est la position relative de l'homme par rapport à la femme?
19: Oui, je te disais que moi j'aimais bien être sous le mec parce que tu te reposes. Et je voulais savoir si tu étais dominateur ou soumis. Voilà.
0: D'accord, on a un lion. Si Jennifer et Lolita ont compris ce que tu as dit, chapeau.
19: Écoute, mais c'est une question, Gérard. C'est une question, est-ce que tu domines ou est-ce que tu es soumis? C'est pas dur. Est-ce que tu préfères qu'on s'occupe de toi ou que tu t'occupes de la femme?
3: Est-ce que tu préfères sucer bouffer la chatte ou te faire sucer la bite, en gros?
0: La une.
3: D'accord.
19: La une, est-ce que tu tiens le fouet ou est-ce que tu es fouetté?
3: Il préfère.
0: Attendez, il y a une question peut-être.
11: Non, c'est Max, juste parce que j'ai des Manu un peu, parce que Manu le gamin, il est complètement paumé au standard. Ça, c'est clair, Gérard avait raison. Et j'ai une fille qui arrive qui s'appelle La Chaude et qui apparemment est grave amoureuse de GG et elle va lui parler.
0: Non, mais attendez. Déjà, je préviens d'une chose.
11: Et là, La Chaude?
0: La Chaude! Allô, Rav les taupes!
11: La Chaude, t'es là?
21: Oui, je suis là.
11: Mais c'est pas elle, La Chaude.
21: Oui, bonsoir.
11: Ah bah voilà, elle est là, La Chaude. Quand tu veux, tu te réveilles, la vieille. Hein.
21: Bonsoir, Françoise. Bonsoir, Caroline.
0: Quoi, Caroline?
21: Bonsoir,
0: Sarah. Ah, tu travailles ou quoi, la merde?
21: Attends,
0: bon, allez, dehors, ouais,
21: bon, allez, tu continues, nous, on a envie de parler, là, Gérard, pose-moi la question.
0: Tu travailles, Laura. Tu dégages.
19: Non, Gérard, est-ce que tu aimerais qu'on s'embrasse longuement, langue contre langue?
21: Salut, c'est Caramel.
11: Elle a raccroché, c'est la vieille.
0: Oh, Caramel, tu fermes ta gueule, d'accord?
22: Mais c'est pas Caramel.
19: Mais il faut tous passer par Caramel. Non. Mais ce n'est pas Caramel.
0: Laura.
20: Oui? Oui, Gérard.
0: Alors?
20: Réponds.
23: Moi, eh ben, j'aime bien que ça me fasse sur moi, c'est pareil.
0: Ouais. Aurore.
23: Et toi, Gérard?
0: Non, mais Aurore.
23: Moi, j'aime bien quand tu es sur moi, ouais, qui me regarde et tout. Et toi, Gérard?
0: Bah, moi, je préfère être sur la nana, c'est tout.
23: Moi,
0: c'est
23: je préfère tout. Dominer.
20: Donc, toi, tu préfères suer que faire suer?
23: Bah, elle a raison, hein.
0: Non, mais attends.
23: Non, mais attends, tu veux voir, Gérard, c'est un mec, un vrai, quoi, il se met dessus, quoi.
20: Bon, ah, ouais, c'est un homme qui a un Gérard.
0: D'ailleurs, je préfère être sur la nana, c'est mieux.
20: Bien. Ah, bah, c'est mieux pour elle aussi, hein.
23: Est-ce que tu pénètres?
0: Oui.
11: Oui.
23: Comment? Avec quoi?
0: Moi ça. Tu m'éteins ton bordel là derrière, s'il te plaît.
22: Il y a pas de nana d'appeler là.
23: Mais t'as
22: pas de nana qui appelle là.
11: Il n'y a rien allumé.
22: Les nanas qu'elles appellent, les nanas.
0: Oui. Alors donc, les nanas vous appelez, s'il vous plaît, parce,
11: là, parce que.
0: C'est gentil. Bon, t'arrêtes, Olivier, s'il te plaît, à la pro.
3: Gérard, à la pro, tout est éteint.
0: Ouais, non, mais attends. Non, mais... Pour l'instant, tu t'amuses pas à jouer avec les boutons. Pour avoir deux
3: sons.
0: Là, j'ai deux sons.
3: Je peux rien faire.
0: Ah, tu peux rien faire.
11: Faire.
0: Tu peux rien faire.
22: Ah, qu'est-ce qui se passe?
3: Il y a deux voix.
0: Tu peux rien faire.
11: Faire.
0: C'est toi qui touches au bouton. Faire. Tu peux rien faire.
11: Faire.
22: Olivier.
0: Et qui c'est? Qui c'est qui s'amuse à déconner derrière?
11: Derrière.
20: Bon, allez Gérard, vas-y, la septième question.
0: Pratiquez-vous des positions variées dont elles plus d'érotisme dans l'intérêt des relations amoureuses?
23: Oui, la sodomie.
0: C'est-à-dire?
23: La sodomie, c'est-à-dire que l'homme pénètre
20: la
23: femme dans l'anus.
0: Non mais attends, la sodomie, je sais très bien ce que ça veut dire.
21: Ouais, mais si, il connaît bien Gérard.
0: Bon, toi, tu... Comment?
20: C'est quoi, Gérard, la sodomie?
0: Attendez. Y a un mec?
20: On s'en fout, réponds.
0: Non, mais attendez. Allez,
11: Gérard, reprends le débat, réponds. Tu t'en fous du mec?
20: Tu t'en fous?
11: Réponds.
0: Donc, Jennifer, pour toi?
23: Alors, moi, je disais que oui, la sodomie.
0: Pourquoi?
23: Parce que quand on me sodomise et que je me branle la chatte, Eh ben, je jouis plus vite que d'habitude.
0: Non mais attends, et t'as pas peur d'avoir mal?
23: Bah,
2: y a pas de bol à faire du bien, Gérard.
0: Attendez, attendez, attendez, 5 minutes.
23: C'est un mélange, tu vois.
0: Non mais attendez, quand Jennifer dit sodomie, est-ce que c'est ce que ça veut dire
23: Oui, la sodomie, c'est quand on pénètre dans l'anus d'une femme.
0: Oui.
23: Mais tu sais, Gérard, une fois que... Et pour toi, Gérard, c'est quoi, pénétrer dans l'anus d'un homme?
3: Justement, sur Minitel, il y a marqué que Gérard encaisse beaucoup de bites à la loco dans l'anus.
0: Ben, toi, ce mec-là...
23: Calme-toi, Gérard.
0: Toi, ce mec-là, je ne répondrai même pas.
23: Gérard.
0: Même
23: ouais,
0: pas. D'accord.
23: Tu t'en fous.
0: Donc, ça en de bon entendeur, salut pour lui.
23: Ok. Et toi, Gérard, c'est quoi la sodomie pour toi?
0: De toute manière, là, je vais vous dire une chose, j'ai jamais fait mal à une nana.
23: Mais c'est pas mal, la sodomie. Ça fait pas mal, Gérard.
0: Comment?
23: Ça doit pas faire mal.
0: Non, mais attendez. Vous savez, la sodomie, vous savez ce que c'est, les nanas?
23: Ça
0: fait vachement mal.
3: Pourquoi t'as essayé?
0: Non, je vais pas essayer, d'accord?
4: Et t'en sais quelque chose?
0: Comment?
23: Est-ce que ça t'a fait mal à toi?
0: De toute manière, j'ai jamais essayé, d'accord?
23: Et t'aimerais ou
0: pas? J'aimerais pas me la faire par un mec.
3: Par un âne alors.
11: Gérard, il y a une fille justement qui apparemment s'appelle Shana.
0: Tu dégages avec ta caméra de devant là.
11: Tu m'écoutes, il y a Shana qui est une grosse cochonne et qui adore apparemment la sodomie, qui adore ça, c'est sa position préférée, qui n'est pas d'accord avec toi quand tu dis que ça fait mal au fil, parce qu'elle dit que ça lui fait vachement du bien.
23: Ouais, c'est vrai, je
0: crois. Vas-y.
23: Gérard.
0: Shana.
23: Mais écoute, moi c'est Lolita, je l'ai jamais fait, mais pourquoi pas, Shana.
5: C'est Shana, Gérard.
23: Je crois que
0: tu travailles, Shana.
5: Tu m'entends, Gérard?
23: Salut, Françoise.
5: Gérard.
0: Oh, tu travailles?
23: Ouais, t'arrêtes pas, Gérard.
0: Tu dégages,
23: hein,
0: devant moi, s'il te plaît.
23: Gérard.
0: Tu dégages?
3: Gérard, on parle.
5: J'aimerais juste te dire que je suis pas d'accord du tout avec toi.
0: Alors, vas-y, pourquoi?
5: Parce que la sodomie, tu devrais vraiment pratiquer. C'est très agréable.
23: Ça dépend.
5: Oh, ça dépend, non, c'est très agréable.
23: Ça dépend, tu peux le faire avec n'importe qui quand même.
5: Ouais, mais tu peux le faire aussi avec un god ou... Tu peux trouver n'importe quel instrument, hein,
23: un god niché.
5: Du moment que ça pénètre bien.
23: Moi, personnellement,
5: c'est très agréable pour Gérard.
0: Bon, allez, tu me dégages...
11: Il n'y a pas de mec qui a un tableau, là.
0: Tu me le dégages.
11: Il est avec une fille à ce moment-là, je dégage tout le monde, Gérard.
0: Non, tu me le dégages.
23: Ne dégage pas, Gérard.
0: C'est un tableau, je viens d'entendre...
3: Gérard, tu poursuis le débat,
0: merci.
3: Donc poursuis peut-être un peu le débat.
0: Donc, quelle est la position...
3: Devant le micro, Gérard, t'as 30
0: kilomètres. Quelle est la position la plus difficile à réaliser?
23: Alors, la plus difficile à... Bah non, tu prends une bouteille et tu prends ton doigt, ça fait double pénétration.
0: Non, mais il n'y a pas besoin de prendre une bouteille...
23: Bah si, pour s'enfoncer dans le cul.
2: Ah bah non,
23: prends
2: dans
23: les deux de ta main, t'en as 10.
0: Non, mais n'importe quoi.
23: Bah si, Gérard, attends,
0: n'importe
23: je sais de quoi je parle, hein.
0: Ah ben, parce que t'as déjà essayé?
23: Bien sûr.
0: Moi, t'as quelqu'un derrière toi, Lolita. Lolita, t'as quelqu'un derrière toi.
23: C'est Lolita, tu m'as posé une question, je réponds.
0: Mm-hmm.
23: Donc moi, mon mec, il était en haut de l'armoire.
0: Mm-hmm.
23: J'étais allongé sur le lit, les jambes écartées. Il a sauté, et je peux te dire que pour vider, ça n'a pas été facile.
0: Ah ouais. Et il a sauté du haut de l'armoire.
23: Il a sauté du haut de l'armoire.
0: Hey.
23: Il a réussi à rentrer.
0: Hey.
23: Il a un plâtre
0: maintenant.
23: Gérard,
0: t'es
5: très ouverte comme
23: c'est Shana encore. J'ai envie de lécher les moules.
0: Putain, vous commencez à me faire ça avec ça.
11: C'est la ventile.
0: Non, c'est pas la ventile.
11: C'est la clim, c'est la ventilation, là. On va changer ça.
0: Bon, allez. La petite pucelle avec tu veux un doigt et on se retrouve juste après.
3: Après quoi? Mais après quoi, Gérard?
0: Juste après le disque.
3: Mais j'ai pas de disque.
11: Non, Gérard.
3: Oh mais j'ai pas de disque, tu gères. Y a pas de disque, on a déjà
5: non,
3: fait.
5: Non, allez, vas-y, on est prêtes. Vas-y.
23: Ouais, Gérard,
0: désolé, c'est la petite pucelle de Suran avec
3: tu reviens dans le débat, tu finis la question et on en posera une dernière.
5: Gérard.
3: Et après,
5: Gérard,
3: on mettra un disque.
0: Vous allez arrêter!
3: Arrêtez quoi?
0: Vous allez arrêter de me balancer de la merde sous les sièges! C'est toi qui as un poisson! Vous avez concocté quelque chose.
3: Complot.
0: Ouais. Vous êtes deux complices.
5: Tous des complices.
23: Vous êtes pas sympa,
5: Gérard.
23: Bon, Gérard, on reprend le débat.
3: On reprend le débat.
23: On reprend le débat. Allez, vas-y, c'est Lolita.
0: Quelle est la position la plus difficile à réaliser? Maintenant, vous allez arrêter.
3: Non, Donc, tout de suite, on répond. La position la plus difficile à réaliser.
0: Non.
3: Donc, pour Lolita, c'est quoi, Lolita?
20: C'est à la Cosaque, hein, ce que je disais sur l'armoire, les jambes écartées et tout ça.
23: Ok. Voilà. Quand t'es Aurore, appuie sur les.
20: Ça s'appelle à la Cosaque.
23: Gérard, c'est la tour de contrôle, moi, je trouve la position la plus difficile à réaliser.
3: La tour de contrôle?
23: Ouais.
20: C'est quoi, il fait l'avion, ton mec?
3: C'est quoi la tour de contrôle? Ah
23: ben, justement, j'ai passé une copine, elle va vraiment bien t'expliquer.
3: D'accord.
0: Non. Tu passes pas de copine, ta copine a un rappel.
3: Ça va être un travelot encore, je suis sûr.
0: D'accord, allez hop, tu me dégages celle qui veut passer à sa copine. Qu'est-ce que je viens de te dire?
3: Dégage, Manu, tu dégages. Manu le malin.
20: Gérard,
11: ça y est, Gérard, écoute, ça y est.
20: Gérard, pour toi, quelle est la position la plus difficile?
3: Ah, ça c'est dur à répondre.
20: De quoi j'ai pas entendu, vas-y.
3: Gérard, ta position la plus difficile pour toi?
1: Allô?
20: Oui?
1: Oui, c'est Caramel à l'appareil.
0: Allô, bonne nuit.
3: Non, pas Caramel.
20: Mais c'est pas vrai.
11: Je cherche où il est.
20: Je cherche où il est.
11: Reprends ton débat, je vais le trouver. Je cherche où il est. Reprends ta question. Reprends ta question, je cherche où il est.
0: Pas de débat comme ça.
1: Bonsoir tout le monde. C'est Marc Caramel. Bonsoir tout le monde, c'est Caramel.
0: Là, tu te mets plus seul de sur un avec eux.
3: Non,
0: Gérard. Je t'ai posé une question.
20: Lolita, elle voudrait que tu lui poses une question.
1: Allô? Allô?
23: Oui.
1: Je voulais faire le résumé du débat d'hier, de la semaine dernière, j'ai pas eu le temps quand même.
23: Oui.
3: Vas-y.
1: Alors, c'était sur la mode.
20: Oui. Non, reste là, Gérard!
1: Moi, je pense que la mode, c'est bien, mais que bon, faut pas exagérer non plus, quoi.
23: Oui.
3: Pourquoi?
1: Parce que Gérard n'est pas là?
3: Si, Gérard est là, mais il a retiré son casque et il boude comme un petit enfant à 6 ans.
23: Mais on parle d'un ami, là,
0: il devrait être.
1: Alors, ma position préférée, moi, c'est le nougat.
11: Et que tu reprennes ton débat, moi, Gérard.
0: Tu t'énerves.
1: Hein?
23: Donc le nougat.
1: Oh, bah, c'est tout mou, et puis devenir tout dur, comme Gérard.
23: Et après, ça rentre.
1: Ah, après, ça rentre bien.
3: D'accord.
23: Jusqu'au fond.
3: Tu utilises du gel?
1: Bah, je voudrais parler à Gérard, quand même. C'est Caramel à l'appareil, quand même.
3: Gérard?
0: Non.
23: Et quel est Caramel pour toi, Caramel. La
1: bon, bah moi, je vais faire le débat à la place de Gérard. Moi, je voulais vous poser des questions.
23: Vas-y, on t'écoute.
1: Alors,
3: De toute façon, Gérard a éteint le micro, donc...
1: Est-ce que vous avez déjà eu des relations sexuelles? Si oui, pourquoi?
20: Moi, alors, je ne répondrai qu'en présence de Gérard.
23: Alors, moi, je réponds.
1: Oui.
23: Oui, car les relations sexuelles, c'est très bon.
20: Non, les nanas, répondez qu'en présence de Gérard.
1: Non, si, Gérard, on s'en fout, il n'est plus là, Gérard, il est parti.
20: Non, sans Gérard, on ferait pas l'émission, alors arrêtez.
23: Gérard,
1: il est parti, Gérard.
20: Allez, Gérard.
0: Je ne veux pas savoir, Caramel, vous me le dégagez.
20: Mais il est pas parti, je le vois à l'écran, moi, Gérard, alors arrêtez.
0: Je ne continue pas le débat, j'arrête. Il est 2h, top.
20: Non, allez,
3: il y a la goulue sur l'itel, Gérard, qui te dit que ton gros sexe l'a
20: retourné. Non, je vais répondre aux questions de Gérard.
0: Il n'y a plus de débat.
1: Allez, salut Gérard, je me le fais à ta place, le débat.
3: Ok.
20: Non.
3: Bon, bah, salut Gérard, il y a Caramel qui va te remplacer.
20: Oh non, nous on veut parler à Gérard.
1: Non, à Caramel.
20: Allez les nanas,
0: Gérard, remets ton... C'est quelqu'un de radio, ça, Caramel.
20: Gérard, reviens.
23: Allez, il est viré, Caramel.
0: C'est quelqu'un qui passe de sur tout le monde.
23: Gérard, reviens, s'il te plaît.
20: Allez, reviens,
3: ça,
20: Gérard.
3: Il a une grosse civie, c'est peut-être pour ça.
1: Ah oh, bah, il a pas une grosse bite quand il enculait.
0: Ta gueule.
1: Eh, dis donc.
0: Mais non, cherche pas avec qui il est.
20: Gérard,
3: c'est quelqu'un de la radio, laisse tomber. Gérard est persuadé que c'est quelqu'un de la radio alors que bon.
20: Mais non, Gérard, c'est personne de la radio.
0: Non, presque pas. Prenez les gens pour des cons.
20: Mais non, Gérard, reviens.
23: Tu t'en fous s'il y a un mec, ça fait partie du débat. On peut pas faire des positions.
0: Quelle est la position la plus difficile à réaliser? On écoute le disque, la petite puzzle de Suren avec. Tu veux un doigt et je vous retrouve après. Si j'entends encore Caramel,
1: j'en
23: coupe. C'est Shana, Caramel est avec.
20: Bon, alors, Gérard,
3: tant que t'auras pas mis ton casque, Gérard. T'auras pas de disque déjà.
23: Gérard,
0: hein. Gérard,
20: tu t'en fous si
0: je viens de dire, on met le disque et le final à la ligne. Et Caramel, il dégage. Non, ouais, tu veux que je gagne? C'est quelqu'un dans les studios qui se met à ça.
20: Mais non.
3: Bon.
0: Non,
3: Gérard.
0: Vous arrêtez. On met le
3: Article bien.
0: Tu mets un doigt.
3: Je ne comprends rien. Calme-toi. Article bien.
0: C'est ça le disque.
3: Eh ben, non, je vois. Articule bien.
11: C'est quoi le disque?
3: C'est quoi le disque?
0: La petite puce de Suren.
3: Devant le micro, Gérard, on ne t'entend pas.
0: C'est la petite puce de Suren avec tu veux un doigt et on se retrouve après. On s'en va, il se réveille un petit peu. Donc, normalement, on devrait avoir Jennifer.
23: Pas endormi, hein. Oui, je suis là.
0: Ah, c'est toi la merde.
6: Olivier,
0: tu commences à me percer là.
6: J'ai rien fait. Tu continues ton
0: débat. Hein, tu commences à me percer avec ta merde là.
6: Je vais m'en aller si ça continue. Hein.
0: Non, non, toi tu laisses ouvert, s'il te plaît.
6: Gérard.
0: Tu laisses ouvert, s'il te plaît, la porte.
6: Reprends ton débat.
0: Ok. Tu laisses la porte ouverte, y'a pas d'air ici.
6: Reprends ton débat, Gérard.
0: Hein? Tu laisses la porte ouverte.
6: Gérard,
23: assieds-toi, reprends ton débat.
0: C'est la dernière question après.
6: Voilà, après Gérard s'en va de faire la radio.
23: Bon, oh non!
6: Ben si, c'est comme ça, il a choisi.
0: Quelle est la position la plus difficile à réaliser? Jennifer, pour toi.
6: Mais devant ton micro, Gérard,
0: c'est la dernière question que j'ai à poser.
6: D'accord, donc c'est quoi la question? On n'a rien entendu.
0: Ils ont rien entendu, ils ont cassé des oreilles.
23: Alors, la position la plus difficile à réaliser, c'est le 370 degrés.
0: C'est-à-dire?
23: C'est-à-dire. Tourner tous les deux à l'intérieur.
8: C'est 360 le maximum.
23: Sur 360. Moi, je connais 370. Et toi, Gérard?
0: Non, mais pour l'instant, répondez.
23: Ben, j'ai répondu, hein.
0: Lolita.
23: Ben, moi, je t'ai dit tout à l'heure quand on a...
0: Oh, Manu, tu vas me prendre ce quand du monde derrière eux, là.
6: Calme-les un peu, Manu.
9: Ok, Gérard.
0: Là, il y a quelqu'un qui a des personnes derrière eux.
23: Quand mon mec
0: on les entend.
23: Mais non, c'est des hallucinations, Gérard.
0: Lolita.
23: Hein.
0: Lolita!
23: Tu te réveilles?
6: Lolita?
0: Bon, Lolita, bonne nuit!
6: Bon, bah, Lolita est plus là, vas-y, Gérard. Mais enchaîne, c'est pas grave.
0: Audrey!
23: Oui, c'est le pont d'Avignon.
0: Hein?
23: C'est le pont d'Avignon.
0: Ah, d'accord. C'est quoi ça?
23: Alors, on y danse. Oui, on y danse. Tous les deux, en fait, voilà. Vous êtes par terre, vous êtes les paumes contre le sol, face à l'autre, et les pieds contre le sol. Donc, vous faites un pont. Et vous avancez l'un vers l'autre et vous vous encastrez.
6: Et on chante la chanson.
23: Et vous chantez
8: en même temps.
0: D'accord.
23: Ok, ça s'appelle le pont d'Avignon.
0: Laura.
23: Et aussi le pont, bah, j'ai pas fini.
8: Je sais pas. Et toi, Gérard?
0: Bon, bah, pour l'instant, moi. Sur ce question-là, la position.
23: Bon, allez, Gérard.
0: La plus difficile à réaliser, bon, bah, de toute manière, j'ai jamais fait de mal à Nana, donc je préfère rester.
23: Gérard, c'est délicat.
8: C'est
23: pas parce que c'est difficile que ça fait mal, hein.
0: Non, mais même.
8: Gérard, c'est Sandrine.
0: Oui.
8: C'est pas une réponse, j'ai jamais fait mal à Nana, ça veut rien dire.
0: Non, mais attends, Sandrine, je croyais que t'étais plus là.
8: Bah, si, je suis toujours là.
0: Non, oh, c'est quoi là, ce bordel là, au standard?
8: Mais non, c'est Laura.
23: Gérard, est-ce que pour toi, la plus difficile, c'est de se faire défoncer par un cheval?
8: Gérard,
23: vu que la queue d'un cheval, c'est énorme.
6: Gérard, c'est quoi ta position la plus difficile pour toi? Gérard, tu réponds à la question, s'il te plaît. C'est quoi la position?
0: Bon, pour l'instant, tout le monde n'a pas répondu à la question.
6: Non, mais toi, on t'a posé une question, réponds.
0: De toute manière, j'ai jamais fait de mal à une nana, c'est pas aujourd'hui que j'ai pris du mal.
6: Mais ça répond pas à la question, c'est quoi?
0: Le plus dur, c'est la sodomie. Et je ferai jamais de mal à une nana.
23: Ça fait pas mal la sodomie, Gérard.
0: Non, presque pas.
23: Mais ça fait pas mal, Gérard.
0: Non, mais attendez, ça fait pas mal la sodomie, non,
23: mais l'IVA, ça fait plus mal.
6: C'est bah, parce écoute, que Gérard a une grosse bite,
23: alors,
6: hein.
23: Je sais pas. Gérard,
0: mesure
23: combien, ta queue?
0: Combien, ça te regarde pas?
6: Bah si, réponds.
23: Quand même, on est dans le vue du sujet, hein. Moins 2, elle fait.
0: Ben non,
23: Est-ce qu'elle fait 0 degré? Arrêtez d'être méchante, les nanas. Mais on est gentil, hein, on l'aime bien, Gérard.
6: Mais Gérard, combien de mesures alors?
0: De toute manière, pour l'instant, c'est.
23: Tu l'as jamais mesuré?
6: Tu l'as déjà mesuré ou pas?
0: Non.
6: Jamais?
23: Bon, bah, quand une nana, elle fait de pipe, elle met combien de mains pour arriver jusqu'au bout?
0: Ah bah,
23: 3, 4.
6: Ah non, mais il faut plusieurs mains.
23: Un doigt.
9: Bah, ce que je propose, c'est qu'on la mesure en direct. Ça pourrait être drôle.
0: Ça te fait rire, toi, abruti.
23: Allez, Gérard, je te fais bander par téléphone et on la mesure.
8: Ah, poil, Gérard.
23: Comme le micro que t'as devant ta bouche, Gérard.
6: Gérard, par rapport au micro qui fait environ.
0: Non, de toute manière, je vais prendre
23: Gérard, par rapport à un. Non, t'as raison de pas répondre, ça pue dire.
9: Eh, je viens de trouver un double décimètre, je peux venir?
23: Eh, Gérard, est-ce que ton gland est large ou fin?
0: Pourquoi les femmes préfèrent.
6: Devant le micro, Gérard. Il est loin. Attends.
23: Pardon, tu peux répéter la question?
0: Donc, c'est la 9e.
6: Devant le micro.
0: C'est la 9e question.
23: Et moi,
0: comme
23: j'ai pas répondu à la question.
0: Qui a pas répondu?
23: Bah, toi, tu réponds jamais.
0: Bah, Aurore.
23: Mais pour moi, la position la plus difficile, c'est debout, car je mesure 1m10, les bras levés sur un tabouret, alors.
8: Ok.
0: Non, mais alors, attends, dans ces cas-là, Aurore.
6: Tu t'en vas.
23: Aurore.
0: Oui. Tu confonds pas avec un nain de jardin par hasard?
23: Non,
0: presque pas.
23: Bah, ça existe, hein, 1m10. Hein. Moi, d'accord. Je suis bien 1m70. Hein.
0: Ouais, bah moi aussi je suis 1m70.
6: Oh non, tu fais 1m60.
0: 70, ça broutit.
6: Gérard,
11: 60. Gérard, on a Maëva à la place de Shana.
12: Salut Maëva.
6: Salut Maëva.
12: Bonsoir à tout le monde, bonsoir Gérard.
0: Salut.
12: Bah alors c'est quoi ta 9e question?
0: Donc pourquoi les femmes préfèrent la position du pachyderme à celle de la palier? Pas celle du palisson, non. Je sais pas, bon.
12: Quoi?
0: Bref. Non, c'est bon,
12: Alors, pachyderme, c'est que ça rentre plus profond. Mm-hmm. Et Parderson, c'est par derrière.
0: Parkinson.
11: En tout cas, ça prouve une chose, c'est que Gérard, apparemment, c'est pas toi qui prépare tes questions, puisqu'apparemment, t'es même pas capable de les lire. Donc, tu disais qu'en fin de compte, c'est toi qui les faisais quand t'es tapé, mais je m'aperçois ce soir, c'est Max qui te parle. Mmh. En fin de compte, c'est pas toi qui les tapes et c'est surtout pas toi qui les prépares. Donc, mais... tu te fous un peu de la gueule du monde, mon pote.
12: C'est méchant avec Gérard.
0: Alors maintenant, donc, dans ce cas-là, on va arrêter le truc des positions.
11: Gérard, depuis 3 mois qui prépare ses débats.
12: Non, mais là,
11: tu réponds pas à ma question, Gérard. Tu réponds pas à ma question.
0: C'est très bien qui c'est qui fait les questions.
11: Oui, mais tu me disais que c'est toi qui les prépares.
0: Non. Et apparemment, de manière.
11: Ouais, quoi encore comme excuse? Apparemment, tu prépares pas tes débats. Mmh. Et en fin de compte, si tu me fais croire que c'est on te les tape mais que tu les prépares, mais tu prépares ni les questions et tu les tapes pas.
0: Et ben dans ce cas-là,
11: t'arrêtes de te foutre de notre gueule.
0: Ouais, et ben dans ce cas-là, vous arrêterez de vous foutre de ma gueule avec ta fumée, tu vois. Olivier, merci.
12: Vous n'êtes pas sympa avec Gérard, les mecs. Hein. Non, l'aime, hein, sinon on serait pas au bout du fil. Hein.
11: Lui non plus, parce qu'il nous fait croire que c'est lui qui prépare les débats. Non, par contre, c'est pas vrai.
0: Attends, Olivier, il a pas besoin de s'amuser avec un bouton et me balancer la fumée dans la gueule, d'accord?
11: Ah, c'est pour ça que tu prépares pas tes débats, d'accord, ok.
0: Alors maintenant, que pensez-vous des cunnilingus?
11: Cunnilingus,
12: voilà. Ah, c'est Maëva, je peux répondre, parce que j'ai pas encore...
0: Vas-y.
12: Moi, j'adore les cunnilingus. C'est vraiment charmant, que j'apprécie énormément, surtout quand t'as la petite langue du garçon qui vient te titiller. Ça fait des frissons partout. J'adore ça. Tu aimes les cunis? Tu aimes bien pratiquer ça?
14: Moi, Gérard, je voudrais que tu me fasses un cuni dans l'oreille.
12: Gérard, tu aimes?
14: Moi, j'aime que dans l'oreille.
0: De quoi?
12: Est-ce que tu aimes les cunis? Est-ce que tu aimes bien faire ça?
0: Olivier, tu vas pas commencer à t'amuser sur le deuxième débat comme ça.
12: Gérard.
0: D'accord.
6: T'as même pas fait la conclusion du premier débat.
0: Non mais
6: tu gères pas ton débat.
0: Je suis la deuxième. Déjà quand t'arrêtes.
6: Tu gères rien. Mais j'arrête. Je fais rien.
0: T'arrêtes
6: Gérard.
0: De t'amuser avec la fumée, d'accord?
6: Mais je m'amuse pas avec la fumée.
0: D'accord.
6: Bon. Tu écris
0: tes paroles. Tu vois, c'est qui s'amuse derrière?
6: C'est pas moi, je n'y peux rien, tu vois bien que je te parle en ce moment, c'est pas moi. Tu écoutes pas les gens, tu écoutes même pas les gens.
0: Bon, dans ce cas-là, on fait conclusion du premier.
6: Conclusion.
0: Donc la conclusion. Max, c'est où?
12: Max,
0: c'est
12: pour Lolita, la conclusion du premier, c'est que Lolita n'est rien. Pour Maëva, j'aimerais bien répondre encore.
11: Je suis là.
12: Tu peux nous écouter un petit peu, parce que là, on n'avance pas dans le débat.
11: Gérard. Qu'est-ce qui se passe?
0: Non, mais attends. C'est bizarre, tout à l'heure t'étais en haut et maintenant t'es redescendu vers Pildard.
11: Ah ouais?
0: Ah ouais, c'est louche.
12: Vas-y, mais
11: c'est qu'hier.
12: Je te méfie de tout le monde, Gérard.
0: Conclusion du premier débat.
12: Gérard, laisse finir les gens parler. Tu poses des questions, on n'a pas le temps de s'exprimer. Moi, je voudrais bien répondre au CUNY.
0: Mais pour l'instant, je demande la conclusion du premier et après j'attaque le deuxième.
12: On finit sur le CUNY et après on passe à la conclusion.
6: Non, parce que le CUNY, je crois que c'est le deuxième débat, c'est ça, Gérard. Donc on va d'abord faire la conclusion du premier, effectivement, et on fera le CUNY après. Donc vas-y, Gérard, tu fais passer les gens les uns après les autres. Et tu essaies de respecter un peu.
12: Alors moi j'ai trouvé que le débat était vraiment exceptionnel par rapport aux autres débats d'il y a 5 ans.
6: Il était nul.
12: Et effectivement il était nul.
0: D'accord. Et ben dans ces cas-là, si t'es pas content de partir, ben le prochain coup tu demandes pas qu'on te rappelle, ok? Bonne nuit Jennifer.
12: Tu prépares même pas tes questions, c'est normal qu'il est nul le débat.
0: Bah si ça vous plaît pas dans ces cas-là vous.
12: Mais t'as qu'à préparer tes questions toi-même.
0: Ces cas-là si ça vous plaît pas vous envoyez vos questions, j'étudie vos débats. Vous êtes même pas capable, à part les questions qu'on me propose, à part sur les préservatifs et sur l'avortement, je veux pas faire de débat là-dessus.
12: Pourquoi?
0: Ok.
12: Pourquoi?
0: Parce que
12: quoi?
0: Les préservatifs, c'est pas un débat que j'attaque à 2h du matin. Et l'avortement non plus. Ok.
6: Pourtant, il semblerait. Il y a quelqu'un sur Mittal, il y a Franck sur Mittal qui dit que la princesse Diana est morte parce qu'elle était en train d'avorter sous le pont de l'Alma.
0: Alors, ça, tu vois, des connards comme ça sur Mittal, j'en veux pas.
20: T'étais amoureux, Gérard.
0: Ok. Alors, on demande entendeur, salut.
6: Les parodies
22: là, les parodies.
6: Ah, on va essayer.
0: Eh ben, tu mets les parodies,
6: tu combles, Gérard.
20: Pourquoi c'est ton anniversaire?
0: Alors, que pensez-vous des Cunilingus? La première question est.
6: Parle un peu.
0: Vous allez écouter les parodies. Donc, vous voulez faire la conclusion?
6: Oui.
0: Jennifer, ta conclusion, tu m'as dit
20: que c'était pas mal.
0: Non, attends, tu t'es, Jennifer, s'il te plaît. T'as dit que
20: t'en avais rien à foutre.
0: Non. T'as dit que t'en avais rien à foutre en demandant ton heure salut.
20: Et que j'ai dit que c'était exceptionnel.
0: Lolita.
20: Oui, je mets les sœurs des Cunilingus.
0: Oui, Lolita.
20: À Françoise.
0: Oui, Lolita,
20: tu m'entends?
0: Lolita, ta conclusion, s'il te plaît, sur le premier débat.
20: Bon, alors la conclusion sur le premier débat, c'est que c'était très sympa. Je trouve qu'on t'embête un petit peu trop à l'antenne quand même.
0: Ouais.
20: C'est normal. Et en ce qui me concerne, il n'y a rien de tel que le missionnaire, parce qu'être allongé et prendre son pied, c'est vraiment génial.
0: D'accord. Ok, tu quittes pas, tu m'expliqueras un peu plus de choses en antenne, d'accord? Lolita?
20: Oui?
0: Tu quittes pas?
20: Non, je quitte pas.
0: Ok.
20: Moi aussi, je quitte pas.
0: Audrey, qui me dit qu'il quitte pas?
20: Jennifer.
0: Ouais, bah attends, pour l'instant, Jennifer, tu m'as dit que mes questions, tenaient pas debout, donc...
20: Ah non, c'est pas moi, hein.
0: Non, c'est pas toi, c'est... Non, c'est pas toi, c'est...
9: C'est ma sœur.
0: C'est ma sœur qui bat le bord entre les cuisses d'un
9: cacheur.
20: À 90 km à l'heure.
0: Ouais, c'est ça. Tu laisseras... Comment?
20: De toute façon, je veux pas de toi, Gérard.
0: Qui?
20: La vache qui rit.
0: Qui c'est qui vient de... Qui c'est... Attendez. Qui c'est qui vient de dire qu'il veut pas de moi?
20: La vache qui rit, je te dis.
0: Ouais, c'est ça. T'as raison. Alors, Jennifer, tu peux raccrocher.
20: Ah, c'est pas moi, hein.
0: Non, mais tu en mets couilles.
20: Ah, c'est pas moi, hein.
0: Audrey,
20: oui. Audrey, elle est toute mouillée. Et tu veux que je vienne te laisser la moule? Oui, tu
0: veux.
20: Ah, moi aussi, je veux bien.
0: Laura.
20: Et Audrey, elle est toute mouillée parce qu'elle a écouté.
9: Laura, elle est partie, elle a raccroché, elle n'en pouvait plus.
0: D'accord. Aurore.
10: Ouais, bah, moi, j'ai trouvé que c'était sympa.
6: Ouais.
10: Bon, tu t'énerves un peu trop, mais bon.
0: Bon, ben, de toute manière, moi, je vais vous dire une chose. Le premier débat, bon...
10: On prend la Gérard, c'est Maëva, j'ai pas pu donner ma conclusion.
0: Mais attends, toi, tu travailles?
10: Tu m'as pas appelé, j'attends gentiment pour pas déranger.
0: Eh ben,
9: dans ces cas-là,
0: tu réfléchis à la première question.
10: Ah non, mais je peux.
0: Tu te calmes un peu.
10: La conclusion, j'ai juste quelque chose à dire, c'est que moi j'ai trouvé le débat très sympa. Ça change au niveau des questions aussi.
20: C'est quoi le deuxième?
10: Et mon seul regret, c'est que apparemment tu n'as pas pratiqué la levrette et je te conseille vraiment.
20: Tu n'as pas pratiqué du tout.
10: C'est très agréable et si tu veux, on peut éventuellement
0: Attends, t'es qui, toi?
20: T'es qui, toi?
10: Moi, c'est Maëva.
0: Ok. Maëva.
6: Gérard, je crois qu'il manque ta conclusion à toi.
10: Fais
6: ta conclusion, c'est pas grave. On va régler ce problème après.
0: La conclusion, c'est que apparemment, par hasard, vous me faites en Brère.
9: Brère.
22: Quoi?
0: Comme par hasard, il y a encore deux sons.
9: Son.
22: Toi, tu t'es dit que c'était moi, j'étais là-haut, t'es grave, toi.
0: Non, mais attends. Il joue à quoi?
6: Alors là, j'ai retiré l'insert, tu vois, je le remets. Vas-y. J'ai retiré l'insert, c'est les auditeurs qui arrivent là. Et là, c'est le disque, le prochain disque qu'on va envoyer qui est une parodie. Tu vois, c'est tout.
22: Alors, c'est quoi le problème? Vas-y.
6: C'est quoi le problème?
0: Donc, voilà. Tu l'entends aussi bien que moi?
9: Moi.
22: Ouais, il y a un double voix.
6: Mais ça, j'y peux rien.
0: Donc, je peux pas faire de conclusion là-dessus.
6: Mais si, fais ta conclusion.
0: Donc la conclusion, c'est que Dommage qu'au standard, il soit endormi.
22: Ah, Manu. Hey, Manu.
0: Ça commence à bien faire, donc le deuxième débat.
7: Manu, je change de standard.
0: Donc, Manu, donc, tu me gardes Lolita au standard.
7: Oui, c'est ok. C'est tout.
0: Donc, conclusion,
7: bon ben. Bon ben.
0: C'est quoi ce bordel?
7: C'est quoi ce bordel?
15: Attends, je vais l'arrêter là, puis là, top, hop là.

0: Bon, alors on va accueillir Marie. Allô ?
1: Allô ?
2: Allô ?
0: Bonsoir Marie.
1: Bonsoir Gérard.
0: Baisse la radio s'il te plaît derrière.
1: Allez, éteinte ma radio Gérard.
0: Ok. Bibi.
3: Ouais, salut Gégé.
0: Ouais, d'accord, comme c'est que je reconnaissais pas encore les noms. Bon, et Bibi.
3: Ouais.
0: T'as du monde derrière ?
3: Non, je suis tout seul.
0: Ouais.
3: Ouais, okay. Ouais.
0: Sophia.
4: Oui, bonsoir.
0: Bonsoir.
4: Salut Gérard.
0: Salut.
4: Ça va ?
0: Patrick.
5: Salut Gérard.
0: Salut. Ouais, Glisse.
5: Salut, je voulais dire bonsoir à Marie. Bibi.
0: Salut
5: Sophia.
0: Oh
5: salut Patrick.
3: Salut, ça va ?
4: Salut Réglis.
5: Salut.
0: Oh
5: Réglis, pas top. Et à tout le monde derrière.
0: Ouais, bah ouais, parce qu'il y a pas mal de monde que. Il y a du monde derrière, hein, j'ai l'impression.
5: Marie, Bibi, Sophia.
3: Salut.
0: Non, mais il y a des personnes qui ont du monde derrière les combinés. On les entend.
6: Gérard, c'est pas le problème. Les gens, ils ont le droit d'avoir des gens avec eux. Regarde, t'es entouré de personnes aussi.
0: Oui,
6: ils sont au téléphone, ils font le débat.
0: Attends, Julie. Je suis désolé. Là j'entends, il y a du monde. Il y a quelqu'un qui a du monde derrière lui.
3: Ça va, Réglisse ?
5: Bien, tranquille, Sophia, elle est là.
4: Ça va, ouais.
5: Ouais. Et c'est Patrick, c'est ça ?
3: Allô, Patrick ?
5: Patrick ?
3: Ah, il est plus là.
5: On a perdu Patrick.
3: Ah, merde.
0: Camina.
7: Ouais, salut.
0: Bonsoir.
7: Ça va, Gégé ?
0: Ça va.
7: Ouais.
3: Donc, avant tout, bonne fête Florent en fait. Hein. C'est Saint-Florent aujourd'hui. Hein.
7: Oh, gros bisous à Florent.
4: Ah, bah bonne fête Florent.
7: Gros bisous Florent. Bonne fête.
3: Allez, on t'écoute, Gérard.
7: Allez, question.
8: Bon, Gérard, tu vas ou.
0: Ouais, non, mais.
8: Vas-y, y'a plus personne là, vas-y.
6: J'ai vérifié tout le monde, c'est bon, c'est les téléphones, y'a du souffle, je suis désolé, c'est comme ça. Alors maintenant, tu y vas.
5: Ouais, y'a plus de 15.
0: Ouais. Bah, si ça continue comme ça, bah, ça va aller vite.
8: Allez, Gérard, la question.
0: Donc, je vais poser la première et on va mettre un disque quand même.
5: Non, tu l'as posé à qui la question, Gérard ?
0: À tout le monde.
5: Ok.
0: Comment se déroulent vos relations amoureuses ?
5: Très bien, merci.
3: C'est cool.
7: Super.
3: Bah, plutôt bien.
7: Tranquille.
3: Ça va, c'est sympa.
5: Et toi, Gérard, ça se débrouille ?
0: Vous répondez chacun votre tour.
5: Et Réglisse, moi ça se passe bien et toi ?
7: Yamina, ça se passe très très bien.
0: Mm-hmm.
7: Marie, c'est plutôt hard. Sophia, ça va aussi ?
3: Ouais, Bibi, ça va aussi, quoi.
5: Patrick, ça va.
3: Mais bon, moi quand même, je pense que pour pouvoir faire l'amour, il faut un mec et une meuf. Mais parce qu'un mec ou une meuf toute seule, elle peut pas faire l'amour, quoi, je pense.
7: Ouais, c'est super ce que tu viens de dire.
8: Faut être hétéro aussi.
3: Tu vois,
0: quoi ? Attends, j'ai pas tellement suivi, là.
5: Si on pouvait avoir les réponses des hétéros et des homos séparément.
0: Là, je vais te dire une chose, tu te trompes, là. Parce que c'est pas du tout le thème du débat.
7: D'accord.
5: Bon, bah alors, les homos qui répondent en premier.
0: Bah alors, allez-y.
5: Bah, Bibi.
3: Ouais,
0: super. Attends, qui c'est qui a voulu parler de ça ?
5: Bah, c'est toi, Gérard. C'est toi qui a posé les questions.
0: Non, désolé, c'est pas moi qui ai commencé comme ça.
5: Bah, c'est
0: alors, maintenant, vous y allez.
5: Bah, pourtant, c'est le débat sur le...
7: Gérard, je vais poser une question.
0: Oui,
7: c'est Marie
0: qui
7: à l'appareil.
0: Oui.
7: Qu'est-ce que tu penses des relations amoureuses sadomasochistes ?
0: J'aime pas trop.
3: Ah, personnellement, je trouve ça pas mal, moi.
7: Ouais, ça peut être sympa avec des grandes bottes en cuir, un grand
3: fouet. Un bon petit fouet.
5: C'est
3: ouais,
5: Marie qui parle.
3: C'est Bibi.
7: Gérard, je vais poser une question.
0: C'est qui ?
7: Yamina,
0: oui.
7: Qu'est-ce que tu penses des hétéros hein?
0: Je vais te dire une chose, je crois que j'en ai assez parlé dans des débats tout le long de l'année.
7: Ouais.
0: J'aimais pas ça.
7: T'aimais pas ça ?
3: T'aimes pas non. Ça ah. Bah, faut faire attention quand même avec les hétéros, quoi.
7: Ouais, ce sont bizarres.
0: Non, mais attends, toi derrière, pour l'instant, tu vas te taire un petit peu.
3: Ah, ok.
0: Non, mais attends, tu crois que je t'ai pas reconnu ?
3: Ouais, qui ?
0: Ah, ouais.
7: Et Gérard, t'as pas répondu à ma question.
0: Non, mais je te réponds, donc... Oui, ben, moi, je te dis tout de suite, il est hors de question.
7: Oui, mais c'est pas à toi que j'ai demandé, mais qu'est-ce que tu en penses ? Est-ce que tu penses qu'on peut trouver du plaisir au travers des relations un peu sadiques ?
0: Moi, je vais dire une chose, relations entre sadiques, je vais dire une chose, là, il y a un truc que j'aime pas, c'est...
5: Les relations ?
0: Attends, tu permets ? Je réponds à Marie, quand même. Donc, la question, bon, tu me l'as posée dans un terme...
5: Peut-être t'as pas compris.
7: Oui, parce que je parle entre sadiques, hein, parce que t'as les masos, t'as les sadiques.

0: Enfin, bon, ça peut être un mélange assez intéressant, quoi. Mm-hmm.
1: Non, mais moi, je vais te dire chose que... Non, mais... Non, mais attends. De toute manière...
2: Ce qu'on voulait savoir, si c'était sadique.
1: Comment?
0: Ou si t'aimais le cuir. Est-ce que tu aimes le cuir, Gérard?
1: Non.
0: Oui,
1: non,
0: Gérard, aimes-tu le cuir?
1: Non, pas du tout.
2: C'est plutôt t-shirt et jean.
3: Non, il aime le cul.
0: Dance Machine.
1: Ah ouais, pourquoi Dance Machine?
2: Parce que Fat TV, je crois, t'as un t-shirt Dance Machine sur toi, il paraît.
1: Oui, alors, ça te gêne?
0: Numéro combien?
1: Je vais pas m'amuser à le retirer pour te dire quel numéro. D'accord?
2: Ouais, d'accord.
1: Non mais moi je te réponds, moi j'aime pas l'histoire cul niette, c'est non. Tout.
2: Non mais pas pourquoi tu parles de ça alors.
1: Non mais je suis contre.
0: Ça peut être par ailleurs que par le cul, remarque. Hein. Bah oui.
1: C'est-à-dire?
2: Bah, pour Gérard c'est les mains.
1: Non mais attends, c'est pas à toi que je m'adresse, d'accord? Toi, Lascar, tu es en veilleuse.
2: Ah,
1: non, en fin de compte, je vois que tout le monde commence à s'endormir.
0: Non.
2: Et moi, Gérard, j'ai une question.
1: Oui.
2: Est-ce que tu crois qu'un bon coup de fouet, c'est meilleur qu'un bon coup de bique, quelquefois?
0: Alors là. Je la bite, quoi.
1: Ouais, déjà une. Et deux, je vais dire une chose que là, tu vas sur la violence. Et la violence sur une nana, c'est pas bon.
3: C'est hyper.
2: Bah, de toute manière, ça dépend
0: si on est la dominatrice. Si on
1: ouais, mais de toute manière, les trois quarts des nanas aiment bien se faire dominer, donc elles aiment bien recevoir des coups.
0: Et toi? Non, pas du tout.
2: Si.
0: Là, t'as l'air d'être un connaisseur.
1: Non, mais même, je suis pas un connaisseur, c'est que.
0: C'est rare. T'as des trucs à nous raconter, là?
2: Est-ce que tu frapperais par amour?
1: Hein?
2: Est-ce que tu frapperais par amour?
1: Non.
0: C'est bien, Gérard. Et Gérard, je suis sûre que t'as déjà mordu une femme quand tu faisais l'amour.
1: Non.
0: Oh, ah bon?
2: Mais il a jamais fait l'amour, hein, comment il peut?
0: T'as jamais mordu une oreille?
1: Non.
0: Jamais?
1: Non, de toute manière, je m'amuserai jamais à mordre une femme.
0: Non, mais légèrement, doucement.
2: Par contre,
0: non,
2: les chats mordent, hein.
1: Même en faisant l'amour, ça sert à rien de mordre une
0: perruque. Oh, c'est canon! C'est
1: non!
0: Mignon. Si, c'est canon, non. C'est griffé. Non, mais gentiment, pas gentiment.
2: Ouais, y a mort, vrai mort, quoi.
1: Oui.
2: C'est pas cannibale, hein. Et si t'avais à mordre une femme, tu la mordrais où?
1: Ah, la question que.
2: Les doigts de pied. Non, mais sérieusement, j'ai rien.
1: La question que tout le monde attend.
2: Ah ben voilà.
1: Non mais je vous répondrai à la fin du débat.
0: Non tout de suite.
3: Non maintenant.
0: Allez s'il te plaît.
1: Alors qui c'est qui a posé la question?
2: Réglisse.
1: Hein?
2: Réglisse.
1: Quoi?
2: Réglisse. Putain, il est sourd lui.
1: Bon attends, je suis sourd. Bah tu reposes ta question correctement.
2: Si tu avais à mordre Gérard une femme, tu la mordrais où?
1: Dans le creux de l'oreille.
0: Ah,
2: et pourquoi le creux de l'oreille?
0: Voilà, ouais.
2: Ah, tu fais fort.
1: Parce que toutes les nanas adorent être mordues dans le creux de l'oreille.
0: Ah, mais c'est pas forcément négatif alors.
1: Si.
2: Et rien.
1: Quoi?
2: T'as déjà rencontré une femme qui aimait pas?
1: Non.
2: Et pourquoi?
1: Ah, parce que.
2: Parce qu'elle n'a jamais rencontré.
1: Bon, attends, et toi, tu la fermes?
2: Ouais, ça va, oh.
1: Ouais, non, mais attends, déjà, je reconnais déjà les voix.
2: Gérard, en effet. Gérard.
1: Ouais, je t'écoute.
2: Oui, t'as pris des notes sur nos réponses de la première question?
1: Ouais, mais ça y est.
2: Ok, on peut passer à la deuxième.
0: Tu peux enchaîner à la deuxième, ouais, ce serait cool.
2: Ouais, parce que, genre, les questions. Tu fais des diagrammes,
0: la deuxième, ça serait bien. Allez, Gérard.
1: Attends, attends, qu'est-ce qu'ils ont là? Non, attends. Qu'est-ce qu'il a, Bibi, Patrick et Réglis? Qu'est-ce qu'il a? Ça vous plaît pas, les questions?
2: Oh, c'est super, j'ai rien dit, moi.
1: Non, mais si ça vous plaît pas... Non, mais si ça... Non, mais si ça vous plaît pas...
0: Allez,
1: Gérard,
0: pose la deuxième.
1: Si ça vous plaît pas, là, les trois cums...
2: Bah, vous rentrez chez vous.
1: Bah, voilà. Bah, toi, déjà le premier.
2: Allez.
1: Hein? D'accord,
2: Réglis.
1: Non, ouais.
0: Bah, non, Gérard.
1: Alors, croyez...
0: Gérard,
1: oui.
0: Il faut être gentil avec nous parce que.
2: Ouais, on est cool, Léo. T'as amené ton fouet?
0: Oh non, parle pas de fouet, ça m'excite.
1: C'est vrai. Profitez-en parce que.
2: Bibi.
1: Bibi.
2: Oh les fouets, ça commence par doucement. Avec les menottes. Moi, je suis sûr que Gérard, t'as des tombes en cuir.
1: Justement, vous ne l'aurez pas celle-là.
0: Gérard, oh là là, c'est pas possible.
1: Vous ne l'aurez pas celle-là.
2: Obligé, Gérard, t'as des tombes en cuir.
1: Ouais, c'est ça. Alors croyez-vous qu'il faille dévoiler ses sentiments à la personne la première fois?
0: Non.
1: Ah, qui, non?
0: Sophia.
1: Qui?
2: En lui mordant l'oreille.
1: Non, attendez.
2: En lui mordant l'oreille. Je pense qu'il faut les dévoiler dans le creux d'oreille, moi.
0: Non, c'est Sophia.
1: Bon, Bibi, Patrick et Réglise, vous la fermez, vous laissez
2: Gérard.
1: Parler la personne.
2: Non, j'ai rien dit, moi.
1: Pour l'instant, vous vous taisez.
0: Self-control, Gérard.
2: Bon, allez, je vais écouter. Cool. Remarque, c'est la première soirée où ça démarre cool. Alors, puis avec, avec toutes vos corées, on a oublié la deuxième question.
0: La deuxième question, je la connais.
2: Vas-y, dis-moi, s'il est dévoilé dans le creux de l'oreille avec un fouet, je suis tout seul.
0: Non.
2: Est-ce que t'as déjà mis un fouet dans le creux de l'oreille, Gérard?
0: Non, c'est
2: maintenant
0: qu'il faille.
2: Parlant d'amour la première fois.
0: Non, dévoilant ses sentiments.
1: Non, mais de toute manière, vous allez réfléchir.
2: Dans le creux de l'oreille.
1: Bah, si. Si. Vous allez réfléchir à la deuxième question.
2: Ça y est,
0: je suis réfléchi.
1: Non, mais vous allez réfléchir et là, on va vous mettre.
2: Dans le cul.
1: Didier Barbelivien. 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Voilà, c'est parti. À tout à l'heure. 99, 5000 et 3615. Quoi, je me suis trompé sur le numéro des Belges. Non,
4: tu t'es trompé complètement. C'est...
1: Bon, alors, donc, vous pouvez nous appeler au 0803 08 5000 et 0870 5000. Et pour les Belges, 033 1 47 99 5000.
4: Pas du tout.
5: 79, merci.
1: 79, merci.
4: Et le numéro de tatou de Gérard, c'est quoi déjà?
1: Non, ça, le numéro de tatou, on ne le donne pas.
4: Pardon.
1: Et sinon, vous pouvez nous joindre au 3615, code Fun Radio, rubrique directe sur Minitel. Donc, s'il y a des questions, Olivier, tu...
4: Mais alors, le Minitel ne marche pas, donc...
1: Donc, il marche pas, tant mieux, ça me fait bien plaisir. Comme ça, j'aurai pas d'insultes. Donc, on va récupérer Marie, Bibi, Sophia, Patrick, Réglis et Yannick et Yamina. Allô.
0: Oui.
2: Salut
0: Gérard. Bonjour petit Gérard.
2: Bonjour, je suis Gérard.
1: Quoi?
0: Gérard?
1: Oui.
0: Pour Marie là.
1: Oui.
0: Est-ce que tu connais Monsieur Arlequin?
1: Non.
0: Les champions de l'amour.
1: Non, je connais pas.
0: Tu connais pas les champions de l'amour?
5: Non. Génial, Arlequin.
0: C'est super. Là, on a des super références sur les relations amoureuses.
5: Tu devrais lire, moi je te conseille.
0: Ouais.
2: C'est mortel.
0: Tu connais Cindy?
1: De quoi?
0: Cindy, tu la connais pas?
1: Cindy
0: avec sa grosse poitrine.
5: Et sa Ferrari rouge.
1: Non, je connais pas.
0: Tu connais pas?
1: Non,
5: c'est
1: je connais
5: classique.
1: Pas.
5: Classique, tu connais pas tes classiques, Gérard?
2: Connais pas un autre classique, Rocco Siffredi aussi.
1: Non, mais c'est bon, si on revenait à la deuxième question.
2: Ah ouais?
0: Ouais.
5: Doit-on c'est vous qui faille montrer ses sentiments la première fois.
1: Voilà.
2: Doit-on coupler les Gérard avec les pingouins?
1: Comment? De quoi? J'ai mal entendu.
2: De toute façon, je réponds pas à cette question, c'est de la merde. Ouais, moi je suis d'accord avec toi.
1: Non, mais alors, dans ce cas, si vous êtes pas content...
2: Doit-on laisser sortir Gérard le saccage plus d'une heure?
1: Ben, non, si...
5: C'est très bien ces questions, Gérard. Vous êtes méchant là. Hein.
1: Non, mais c'est pas grave.
2: Non,
1: t'inquiète pas, je suis habitué. C'est tous les jeudis comme ça.
0: Et en plus, c'est le dernier soir.
1: Profitez-en.
0: Gérard, est-ce qu'il faut dévoiler ses sentiments?
1: Personnellement, moi, je dévoilerai pas mes sentiments la première fois.
0: Ah, moi non plus. Mais est-ce qu'on peut sortir un préservatif quand même?
1: Ah, ben, de toute manière, le mieux, moi.
2: C'est d'en avoir un sur soi tout le temps.
1: Non,
0: le mieux, c'est pas faire la première fois.
1: Non, mais.
0: C'est de savoir le mettre la première fois.
1: Ouais. Attendez. Là, il y a quelqu'un qui vient de poser une question, donc je vais y répondre.
2: Est-ce qu'il y a ta taille?
1: Non. Je crois que
2: ils
1: c'est...
2: Ils n'ont toujours pas 3 cm.
1: Stop, s'il vous plaît.
2: C'est taille tétard.
1: Non, j'ai décidé...
0: Réponds à Marie.
1: J'ai décidé de ne pas m'énerver. Donc vous allez écouter. Vous allez écouter.
2: Ouais, bah, de tension l'émission. Bon, voilà. En fait...
1: Donc Marie, tu as posé la question, je voudrais bien que tu me la reposes s'il te plaît.
0: Je voudrais savoir si on pouvait sortir un préservatif de suite, quoi.
1: Ah bah de manière, moi, ce que je vous conseille, et ça c'est ce que je conseille à toutes les filles...
2: Avoir une bonne érection avant de mettre le préservatif.
1: Bon attends, toi tu te tais s'il te plaît. Tu te tais pour l'instant, je réponds à Marie. Donc le mieux pour moi...
2: C'est pas la première fois.
1: Pour les nanas, et ça je l'ai toujours dit, le mieux c'est de mettre le préservatif la première fois.
2: Sur la bite de préférence.
1: Ne jouez pas à vouloir...
2: À mettre le préservatif dans la bouche.
1: Non. N'essayez pas de dire...
2: Demande le préservatif.
1: Non. Attendez.
0: Faut
1: Non, non.
2: N'essayez pas
1: avec le feu. Faites attention à votre santé. Parce qu'une fois que vous y êtes, manière après.
0: Gérard ?
1: Oui.
0: Tu peux te poser une question, c'est Sophia ?
1: Oui.
0: Est-ce que toi, la première fois, tu aurais des relations sexuelles ?
4: Sexuelles ?
0: La première fois ?
1: Oui.
0: Si tu rencontrais une fille pour la première fois, est-ce que le premier jour, tu aurais des relations sexuelles avec elle ?
1: De manière...
2: Il peut pas savoir, il est hétéro.
0: Non, mais sincèrement...
1: Attendez.
0: Sincèrement, c'est sincère, là, ce que je pose.
1: Sophia, je vais te répondre.
0: Oui.
1: Déjà, une.
0: Oui.
1: Le jour où que j'en aurai.
0: Oui.
1: Bon.
0: Et t'es vierge, Gérard ?
1: Non, j'ai déjà eu...
4: Allez, Gérard, tu peux le dire, maintenant.
0: Gérard, si tu veux, je te fais découvrir. Moi, je suis Gémeaux.
1: Attendez. Je réponds à la question à Olivier.
0: Sophia.
4: Je vais pas poser de question, c'est Sophia.
0: Gérard, es-tu puceau ? Allô ?
1: On va rappeler...
0: Sophia, t'as pas répondu à la question à Sophia ?
1: Oui, mais Sophia.
0: Oui.
2: Ça répond à sa question.
0: Oui.
1: Bon, de toute manière, moi, je vais te dire une chose. J'ai eu des rapports sexuels, c'est vrai.
0: Oui.
1: Bon, malheureusement, j'ai eu une fille.
0: Oui.
1: Bon, ça, bref.
0: T'as une fille ?
1: Oui, oui. Mais ça, stop, on arrête là.
2: Ouais, surtout quand elle est au bord de la route.
1: Comment qui c'est qui osait dire que je l'avais abandonné sur le bord de la route ?
0: Non, on l'écoute pas.
5: Non, oui,
0: c'est des conneries.
2: Non, mais ça allait, c'était dans un gros préservatif.
1: Donc,
2: ça,
1: on va à la place de Bibi.
0: C'était un MacGyver.
5: Non, mais on s'est
1: place... débrouillé comme ça. Attendez, s'il vous plaît.
0: T'as pas répondu à ma question,
1: Oui, mais attends, Sophia. Sophia, je vais te répondre.
0: Oui,
1: à la place de Bibi, on va accueillir Nougat.
2: Bonsoir, Gérard.
1: Bonsoir.
0: Salut, Nougat.
2: Salut. Alors, c'est ta mère, Nougat. C'est bizarre, ce soir on a nougat, mais on n'a pas caramel.
1: Ouais. Ouais, non, mais c'est bon parce que caramel.
2: Caramel, il est trop mou ce soir.
1: Ah, c'est ouais. Bon, maintenant je réponds à.
2: On peut rien dire parce que caramel, c'est mon chat alors.
1: Non, mais c'est bon pour l'instant, nougat, tu vas te taire. Je vais finir de répondre à la question à Sophia.
0: Ouais.
1: Donc, moi, j'ai toujours dit. Et ça, je le répéterai pas assez, ça fait 2 ans que je te dis.
2: Je suis con, je me soigne.
1: Alors, moi, je vous conseille une chose, les nanas.
0: Ouais.
2: Ne jamais retomber sur Gérard la première fois.
0: Non, mais non, sincèrement, je veux écouter la réponse. Bon. Gérard,
5: ne pas jouer avec le feu, il va dire.
1: Voilà, ne jouez pas avec le feu, mais une question que je vous dis, les nanas.
0: Ouais.
1: Sortez.
2: Couvert. Il ne faut pas jouer avec le feu, mais il faut jouer avec la queue.
0: Ah non, mais il n'y a pas de problème. De toute manière, j'en ai une panoplie dans mon sac, là.
2: Et le feu, ça brûle. Hein.
1: Attends, c'est qui s'amuse à dire le feu, ça me brûle ?
2: Non. Réglisse.
1: Ouais, ben réglisse. Je vais te dire une chose.
2: Ouais.
1: Hein ?
2: Ouais.
1: T'as un mec ?
2: Ouais.
1: T'as une nana ?
2: Ouais.
1: J'espère que...
2: On est tous heureux pour lui.
1: Oui.
2: C'est ta fille.
1: Non, mais là...
0: Papa ?
1: Non, mais c'est bon,
2: Non, on a déjà dit, elle est sur le bord de l'autoroute.
0: Je peux poser une question, Marie.
1: Oui, Marie.
0: Dis-moi, Gérard, pour toi, dévoiler des sentiments, qu'est-ce que ça veut dire exactement, dévoiler ses sentiments ?
1: Ben...
0: C'est avoir envie de l'autre physiquement ou si simplement une relation platonique ?
1: Si tu veux, bon, bah, alors, sentiment, bon, bah, quand je parle de sentiment, c'est de voir avec la personne comment qu'on se sent. Parce que si tu te sens bien avec la personne, d'accord, tu peux jouer ton jeu favori.
2: Ouais, mais toi d'entrée, ça...
1: Non, mais attends, s'il te plaît, tu me laisses répondre à Marie, parce que là, c'est pas des conneries. Et j'aime pas... Là, pour c'est le dernier, donc je voudrais...
2: Tu t'énerves pas. Hein.
1: Voilà, je m'énerve pas, donc m'énerve pas non plus.
2: Non, promis.
4: Gérard, si on pouvait retourner un peu sur le débat, là, parce que je sais plus ce que c'est, moi, non.
1: Donc, de toute manière, Marie, je te répondrai plus tard.
0: Ouais, d'accord.
4: Et comme c'est le dernier débat de Gérard, là, on va retomber sur le débat.
1: Ah, voilà.
2: Avant, on répond à la question de Marie.
1: Oui.
0: J'écoute.
1: Ben, je sais pas.
0: Non, parce que tu vois, moi, ça m'est déjà arrivé de rencontrer un gars, quoi. Mm-hmm. Mais d'avoir une envie physique de lui, quoi. De lui sauter dessus.
2: Ah, mais tu vois, Gérard, tu pars.
0: De le violer,
1: non, mais c'est bon, ça y est. Je pense que tout le monde a répondu à la deuxième question.
0: Oui.
1: Alors maintenant.
4: La quatrième.
0: Je suis déçue.
1: Non, la troisième.
4: Pardon.
1: Non, mais qui c'est qui est déçu ?
0: Moi, c'est Marie.
1: Ouais, mais t'inquiète pas, Marie.
2: Tu vas peut-être un petit coup, t'inquiète pas, Marie.
1: Non, mais là, pour les sentiments.
2: T'inquiète pas, Marie, t'inquiète pas.
0: T'enchaînes, Gérard ? Je suis
1: inquiète. On enchaîne.
2: Mais non.
1: Allez, alors là, maintenant, je vais m'adresser à Yamina.
0: Ouais.
2: Sophia. Toujours les nanas. Hein.
0: Oui.
2: Toujours les nanas.
1: Non, mais de toute manière, vous allez répondre.
2: De toute manière, on a compris. Quoi.
1: Non, mais vous allez répondre chacun votre tour et vous allez donner vos noms.
0: Ouais.
1: Parce que là, la question, ça s'adresse aussi bien aux mecs qu'aux nanas. Alors, la question bête et méchante, faut-il coucher la première fois dès que vous rencontrez une nana ?
2: Exactement.
0: Non.
1: Ah, qui ?
0: Attendez.
1: Il y en a un qui vient de dire exactement. Qui ?
2: C'est Nougat.
1: Alors, vas-y, Nougat, pourquoi ?
2: Entre chez ta mère, Nougat.
1: Nana, stop ! Nougat ! Nougat !
2: Tu me fais attaquer par Réglisse.
1: Bon, alors, c'est bon. Bon,
2: Gérard, dis à Nougat de rentrer chez sa mère.
1: Non, mais c'est bon.
2: Et là, le réglisse et le nougat, ça va pas nous faire un petit caramel, ça ?
1: Non, mais c'est bon, là.
2: Il y a des jeux de mots.
1: Regarde,
2: on n'entend plus le gros con.
1: Non.
2: En tout cas, moi, je voulais dire qu'il faut coucher le premier soir. Surtout quand on voit Gérard, on a envie de coucher avec lui tout de suite.
1: Ouais, ben... là, je vais vous prévenir d'une chose. C'était pas à vous que je m'adressais. Donc, Marie.
0: Oui.
2: Réponds à la question.
1: Ta bouche, à toi.
0: Savoir si on doit coucher de suite avec la fille quand on la rencontre.
1: Mmh.
0: Avec une fille.
1: Par exemple, tu vois, tu rencontres quelqu'un dans la rue comme ça au hasard.
0: Dans la rue, ouais. Paf,
6: tu couches avec.
0: Ouais.
1: Non, mais attendez, ça, mais s'il vous plaît, que je m'exprime. Hein ?
0: Exprime-toi. Bon.
2: Ouais,
0: tu parles
2: Gérard, si tu rencontres un chien dans la rue, tu lui sautes dessus.
1: Ah, c'est bon !
0: Gérard, t'as dit que tu
1: Tu la fermes !
2: Bon
1: alors j'ai dit, j'allais pas crier dans ces cas-là, les cums, vous la fermez.
2: Ok.
1: Bon, okay. Alors Marie.
0: Oui, okay. Oui, je suis là.
2: Je voulais dire à Nougat qui rentre chez sa mère.
1: Ouais, bah toi, Réglisse, tu fermes ta gueule. Ça me fera des vacances.
2: Ah, gros mot, moi je voulais dire à Réglisse qui pue de la gueule. Bah pas autant que Gérard.
1: Dans ces cas-là, tu vas fumer la moquette. Hop, bonne nuit. Donc, Marie.
0: Oui.
2: Sur ton standard, Église.
1: Toi aussi, tu vas y retourner si tu continues, d'accord ?
0: Allez, un peu de sérieux, là. Allez, Marie.
4: Allez, le débat.
2: T'es tout seul pour me parler comme ça ?
0: Je suis.
1: Comment ?
2: T'es tout seul pour me parler comme ça ?
1: Attends, si t'es pas content, mon pote, tu restes chez toi. Hein.
6: Gérard, c'est pas le problème, tu enchaînes ton.
0: Gérard, je vais répondre à ta question.
6: C'est pas le problème, tu enchaînes ton débat.
1: Ouais, mais dans ce cas-là, tu laisses parler les nanas.
6: Mais je suis désolée, laisse parler les nanas, mais tu cries dessus, alors c'est pas la peine.
4: Ouais, arrêtez, laissez parler les nanas, arrêtez.
0: Oui, tu parlais du coup de foudre, Gérard, en fait.
2: Non, il parlait de niquer.
1: Faut-il coucher la première fois ?
2: Eh ben, chez moi.
0: Oui, bah pourquoi pas, moi je veux bien, s'il me fait.
2: C'était chez moi.
0: Oui, moi je suis pas contre.
1: Qui est pas contre ?
0: Bah c'est Marie, écoute, tu me...
2: Ouais, allez, rentre chez ta mère, Marie.
1: Moi, bah, Nougat. Tu vas le finir chez toi, ton nougat.
2: Il y en a marre.
1: Il y a Réglisse.
0: Yamina. Ouais, mais je pense qu'on se fait pas trop respecter quand on couche quand même la première fois, quoi.
1: Ouais, mais pourquoi ?
0: Parce que, je sais pas, bon, si le mec, tu le connais pas vraiment, bon, je sais pas, tu le rencontres comme ça, je me vois pas coucher avec un mec comme ça, quoi.
2: Si tu vois Gérard.
0: Yamina.
6: Comment ?
2: Si tu vois Gérard, franchement. Si tu vois Gérard, tu couches tout de suite.
0: Ah bon ?
2: Ah bah oui.
0: S'il te plaît, Yamina, faut y aller, hein. Ouais, bon, ouais. Si c'est un homme aussi beau que Gérard et aussi sympathique,
6: ouais, c'est sûr qu'elle a...
2: Regarde, tous les mecs, regarde. Un pouce, mec, là.
0: Il est excitant. Gérard ?
1: Oui.
0: Bon, si c'est Sophia qui veut répondre.
1: Oui, Sophia.
0: Alors, moi, je suis pas d'accord. Moi, il faut pas coucher la première fois.
1: Mmh. Pourquoi ?
0: Bah parce que, ça se trouve, c'est juste passager.
2: Bah pourtant, Gérard, quand il voit un mec à la logo, il
1: se met à la derrière.
0: C'est juste pour une question de plaisir, moi, la limite, quoi.
2: Gérard,
0: non, mais moi, non.
2: Canot,
0: moi, je suis plutôt sentimentale, quoi. Moi, il faut vraiment que le mec... faut vraiment que j'aime le mec, quoi.
1: Non, mais ben donc...
0: Alors là, tu parles
1: donc,
0: d'amour,
1: Sophia.
0: Ouais, bah oui.
1: Sophia.
0: Tu parles pas de sentiment.
1: Sophia.
0: Oui.
1: Sophia.
0: Oui, oui.
1: Donc, tu reviens de la 3 à la 2. Donc, avec les sentiments.
0: Ouais, voilà, moi il faut les sentiments pour
1: coucher. D'accord, ok.
0: Et si on a une pulsion,
2: moi, pour Gérard, c'est la grosseur de la bite du mec qu'il a en face de lui qui est important.
1: Alors toi, mon pote, tu retournes chez toi, c'est bon. Bonne nuit,
2: Patrick,
1: au revoir.
2: Au revoir.
1: Allez, bonne nuit.
2: Et Patrick, je voulais répondre.
1: Ouais.
2: On s'éloigne un peu de la question.
1: Non, mais.
2: Faut la baiser dès le premier soir.
1: Non.
0: Voilà, c'est pour ça que je disais à l'instant, c'est pas respecté. C'est vraiment, mais le. Ça, c'est trop clair, quoi, ce qu'il vient de dire. Tu vois, déjà, c'est.
1: Mm-hmm.
0: Et moi, je suis pas du tout physique, moi.
4: On te respecte pendant qu'on te saute.
2: Et t'es plus facile à rouler qu'à porter.
5: Non, mais quand on entend ce que vient de dire là, je sais plus qui là.
0: C'est Marie qui a dit ça, non?
5: Non,
0: c'est Sophia. Et t'as quel âge, Sophia?
5: J'ai 22, enfin je vais avoir 23.
2: Ouais, c'est bon, les meufs.
1: Ta gueule, toi, derrière.
5: Je vais avoir 23.
2: Ouais, ta gueule, hein.
5: 23 ans,
1: ouais,
5: bientôt, ouais. Et tu as eu beaucoup de relations amoureuses?
0: Non, j'en ai eu qu'une.
2: Ah ouais,
0: t'as le temps de choisir encore.
5: Non, mais j'ai plus envie. Non, mais même quand j'ai eu des fréquentations, j'ai jamais voulu coucher tant qu'il n'y avait pas assez d'amour.
1: Ouais, donc.
5: Donc en fait, t'es très cérébrale, quoi. En fait, ouais c'est ça. Ouais,
2: t'es très
5: ouais.
2: con surtout.
5: Moi, non, elle est pas conne.
0: Faut être taré dans ces moments-là. T'as vu toutes les maladies qui tournent.
1: Attendez. Attendez, là, celui qui vient de dire toutes les maladies qui tournent.
5: C'est moi.
4: Ça tourne, c'est comme les œufs, c'est comme le.
2: Non, mais... C'est comme la roue du millionnaire. Ça
1: non, mais ça, donc Nougat est remplacé par Carlos.
4: Ah.
1: Allô.
2: Allô, y'a.
5: Salut Carlos. Ça va?
2: Ouais, ça va. Allô Carlos, ça va? Ouais, rentre chez ta mère, Carlos. Tout de suite, moi.
5: Alors, j'ai qu'il faut répondre à la
2: question. Premier soir, tout de suite. Hé hey Carlos, qu'est-ce que t'as, Doudou, dis donc?
1: Non mais pour l'instant c'est pas le karaoké, d'accord?
5: Oh, on peut rigoler quand même.
0: Et qui c'est qui a pas répondu à la question en fait?
5: Carlos.
2: Il y a personne. Et moi, je viens de dire qu'il faut niquer le premier soir, tout de suite.
5: Non, il faut pas niquer le premier soir.
2: Tout de suite, il faut niquer.
5: Il faut niquer quand on peut. Voilà.
2: Parce que moi j'ai niqué avec Gérard dans les toilettes de la loco et j'ai un film de ça.
5: Et surtout, il n'y a pas grand chose
1: Carlos.
5: À mettre sous la dent avec les mecs. Hein, y a
1: Carlos
2: pas... Oh, Christine, c'est une suceuse.
5: Hein? Moi, si on... Qu'est-ce que t'as dit?
2: Moi, j'ai niqué Christine et Gérard ensemble.
1: Musique.
2: Bonne chance.
4: Musique. Attends, jusqu'à la
1: disque. Vas-y, réponds. Musique.
2: Musique pour Christine. Du calme, les amis, du calme.
4: Vas-y, Gérard, réponds.
1: Non. Tant qu'ils arrêteront pas avec le mot Christine, je continuerai pas le débat.
4: Vous arrêtez avec Christine. Vous arrêtez avec Christine. Fais un ultimatum avec Christine.
2: Ok, voilà, bravo. L'ultimatum avec Christine. On arrête de dire Christine, on dit la grosse.
5: Vous êtes intenable.
2: On arrête de Christine par la grosse. On arrête de dire Gérard.
1: Non, tu
2: dis musique. On arrête de dire Christine, on dit Martine maintenant.
1: Non,
4: réponds.
1: Voilà, madame. Vous arrêtez avec ces noms-là, ok?
5: Voilà, on arrête.
2: Ok.
4: Allez, soyez sympa, arrêtez.
2: On arrête.
4: Arrêtez avec Christine, elle est grosse, quoi.
2: Elle est la grosse. C'est la quatrième question.
5: Il y a Carlos qui vient de rentrer, j'aimerais bien qu'il réponde à la question.
0: Ouais, Carlos,
2: réponds. Mais rentre chez ta mère, Carlos.
5: Carlos?
2: Ouais, Carlos.
7: Réglisse, je te trouve désagréable.
2: Eh ben, tant mieux.
5: Réglisse, ferme ta bouche, tu pues ta gueule.
2: Ouais, mais c'est pas moi qui couche avec Christine.
5: On ne parle plus de Christine.
2: On ne parle plus de Christine, sinon ultimatum.
5: Oh, voilà.
4: Ouais. Devant le micro, Gérard. Gérard, devant le micro.
1: Donc, Max. Max.
4: Ah, il est parti.
2: Hey, Max.
1: Ah, mais il sauve, lui. Il sauve parce qu'il sait très bien qu'il n'aime pas que je parle de ça.
5: Bah alors, Carlos, tu réponds?
1: Donc,
5: Carlos, tu
2: peux. Carlos, tu bouges ton cul un peu.
7: Ouais, Carlos, il veut niquer le premier soir.
1: Ouais, pourquoi?
7: Parce que s'il faut niquer le premier soir, regarde Gérard, rappelle-toi quand on a couché ensemble la première fois dans les toilettes de la loco. T'as pas dit non, mon vieux salaud. Tu veux que je l'envoie le film à Don Radio?
1: Tu les prends.
7: Je vais l'envoyer le film, moi.
1: Tu les prends.
7: Je veux leur dire que t'as une petite bite.
5: Une petite bite, mais peut-être
7: pas. Il a une petite bite et il a des raisins de corinne tous séchés.
5: Eh, Gérard, c'est Sophia qui parle. Si Max aurait été là, il aurait dit démerde-toi avec tes auditeurs. C'est ton débat.
1: Ouais, dans ce cas-là, vous allez écouter la quatrième question.
5: Vas-y, Gérard, vas-y.
1: On va envoyer une musique.
5: Oh non!
4: On peut pas.
5: On va avec la musique.
0: J'ennuie-nous.
5: C'est le dernier soir avec toi et tu me mets de la musique.
1: Attendez.
5: Ne hurle pas, Gérard, ça sert à rien.
1: Alors, dans ce cas-là, vous la fermez.
5: On se la ferme.
0: Oh là là, le blanc.
5: On se la ferme.
2: Gérard, est-ce que tu peux nous parler de Christine?
1: Non, la dernière fois qu'elle l'a vu.
4: Gérard,
2: laisse tomber, il est dans un pli de la grosse.
5: Oh.
0: Il est dégueulasse celui-là. Qui c'est ça?
7: C'est Régis, il est pas gentil avec Gérard. C'est tombé la dernière fois, il a nagé.
0: On va donner un peu d'avis à Gérard.
1: Qu'en pensez-vous de cette situation musique?
4: Quelle situation, Gérard?
1: Il se débrouille.
4: D'accord.
1: Il se débrouille.
4: Il y a une chanson, donc c'est dédicacé.
7: Pour Gérard,
4: de Christine.
0: Et qui c'est qui parle là?
4: Faut écouter.
1: Du matin, vous avez alors un deuxième débat sur la discothèque et sur les discos mobiles. Donc, tenez-vous prêts sur vos gardes. Donc, on va accueillir Anthony. Bonsoir.
8: Bonsoir, Gérard.
1: Anthony.
7: Oui, bonsoir, Gérard.
1: Yamina.
9: Ouais, toujours là.
1: Réglisse. Toujours là. Sophie.
9: Toujours là.
7: Je t'emmerde.
1: Carlo. Comment?
7: Je t'emmerde. Pour commencer, comme ça, c'est clair.
1: Dans ce cas-là, Régis, si tu m'emmerdes...
7: Que toutes les meufs prennent au standard parce que je les emmerde.
9: Voilà. Non.
1: Voilà, c'est bien, si t'emmerdes tout le monde au standard,
9: Carlo,
1: bah, tu retournes.
9: Carmel, la bande de merde, là.
7: Et Carlo, je le reprends et je le retourne.
1: C'est bien.
7: Régis, ferme ta gueule un petit peu. Rentre chez ta mère.
9: Bonsoir, Gérard.
1: Non mais attends. Déjà, celui qui vient de...
9: Gérard,
1: je
9: voudrais
4: te dire
9: bonjour.
1: Donc, Carlos.
7: Oui, Gérard, je t'aime, je t'adore et je t'encule encore plus fort.
9: Gérard,
1: donc, on va accueillir Caroline.
9: Ah,
7: celle qui rit quand on la pine.
9: Allô?
1: Oui.
9: Allô?
1: Oui.
9: Gérard?
1: Oui, on t'écoute, Caroline.
9: Bonjour.
1: Salut
9: Caroline.
7: Salut Caroline.
9: Bonsoir Caroline.
7: Retourne chez ta mère, Caroline.
1: Bon, attends, toi, tu restes poli, s'il te plaît.
9: Gérard?
1: Oui.
9: Oui. Je suis très contente de t'avoir.
1: Oui.
9: Et je voulais te dire que t'es vraiment une personne très courageuse. Parce qu'en fait, tu sers de bouc émissaire à tous ces dépravés de la nuit qui t'appellent pour...
7: C'est vrai, j'ai des petits frustrés, Gérard.
1: Merci, Caroline. Non, mais Caroline...
9: Et je suis tout cœur avec toi, quoi.
7: Okay. Moi aussi, Gérard.
9: Et toutes les filles sont avec toi, Gérard, ce
7: soir. Voilà,
1: non, mais attendez. Maintenant, on va revenir dans le thème du débat, s'il vous plaît, maintenant.
9: Oui.
7: Bonjour, la deuxième question, Gérard.
1: Donc,
9: sur quoi?
1: On était à la quatrième.
9: Donc,
1: on va
9: à la cinquième.
1: On vous a laissé le temps de deux musiques là pour réfléchir à la question.
9: C'était quoi déjà?
1: Qu'en pensez-vous? C'était les mots bleus avec Christophe, la musique qu'on vient d'écouter, voilà.
7: C'est toi qui as choisi?
1: C'est moi qui ai choisi, oui. Pourquoi? Parce que ça te gêne?
7: J'adore Christophe, moi. Moi, je l'ai vu en concert en 78.
1: Ouais, ça me fait une belle jambe.
7: Et toi, t'as des gouttes chiottes.
9: Je vous dirai les mots bleus,
1: Non, mais c'est bon.
9: Et Carlos, chez toi.
1: On
7: se fait un caracoquet.
1: On verra.
9: C'est cool, les caracoquets.
1: Ouais,
7: je veux chanter quitter.
1: Que pensez-vous de cette situation? Donc, par exemple, avec les personnes que vous aimez, qu'en pensez-vous?
7: Gérard, est-ce que t'es pédé?
1: Non. Bah,
9: tu peux de la situation de quoi? Comment ça?
7: Du chômage, c'est ça, Gérard?
1: Non, mais
7: pensez-vous du chômage, c'est ça la question?
1: Non, c'est qu'en pensez-vous de la situation, par exemple? Quand vous êtes avec la personne et si vous êtes pas contente, c'est tout.
7: C'est les filles et les garçons qui répondent. Moi, je trouve ça dégueulasse.
1: Les deux.
9: Mais Gérard, tu peux reformuler?
0: Oui, ce serait cool.
9: Est-ce que tu trouves
7: cette situation dégueulasse?
9: Tu as plein d'imagination, mais tu t'exprimes pas très bien.
7: Non, les ménagères.
9: Non, plus de précision sur
0: les ménagères, lui mal, lui.
1: Non, mais dans cette
7: situation. Gros con, essaye de faire de la radio.
9: Gérard!
1: Celui qui dit gros con, tu retournes chez toi ou tu raccroches ton téléphone?
6: Il a pas raison sur le gros con, mais il a raison que tu fais de la radio,
9: Gérard.
6: Donc essaye de mener ton
1: débat. Non, mais attends, dans ce cas-là, on n'a pas besoin de me traiter de gros con.
7: C'est le seul truc qui m'est venu à l'esprit.
1: Ouais, si Gérard, ça vient à l'esprit, mon pote, tu restes chez toi.
9: Mais c'est amical.
7: Je suis chez moi.
9: Gérard!
7: Ah, mais je pourrais dire gros con comme.
9: Il y a une fille qui veut parler là, vous pouvez les.
1: Stop!
9: Gérard, c'est Caroline.
1: Oui.
9: Vas-y, Caroline. Je sais faire le pain.
0: Ah ben moi aussi.
1: De quoi?
9: Le pain.
0: Moi aussi je sais faire le pain.
6: Oui, mais les filles, je vois pas.
1: Non mais attendez.
9: Mais de toute manière, ça fait pas partie du sujet. Il y a pas de rapport.
6: Merci.
9: Non mais c'est parce que les mecs ont décidé de saturer.
0: Donc on répond à la question.
9: On essaie de les saturer dans notre côté, quoi.
1: Non mais je pense que c'est pas la question.
9: Tu peux la répéter une dernière fois, s'il te plaît, Gérard?
1: Non mais de toute manière, bon.
7: Que pensez-vous du chômage?
1: Non.
9: Non, vas-y, Gérard.
1: Bon allez. Je vais passer parce que la 4, je l'ai mal.
9: Gérard, t'as qu'à poser la question à chacun d'entre nous.
0: Et bon, chacun alors, répond à ça.
1: Bah alors maintenant, moi, je vais vous. Maintenant, la question.
2: Donc, tu vas pas lui apprendre son métier quand même.
1: Bon, c'est bah, bon, tu t'es, s'il te plaît. Donc, on va passer à la 5 parce que la 4, je devais.
0: Non, pourquoi pas.
1: Non, mais je pense, je vais
0: bah, on y reviendra après, disons. Gérard, en fait, tu nous demandes à
7: quoi. Ta gueule, les meufs.
0: Allez, ferme ta gueule, toi.
7: Ta gueule.
1: Laissez poser la question, s'il vous plaît.
7: Maintenant, la question numéro 5.
1: Oui,
0: Gérard.
4: Excusez-moi. Ah, je crois que Gérard veut poser la question numéro 5.
0: Vas-y, voilà. Gérard, on t'écoute, Gérard.
1: Pensez-vous la revoir après?
0: Pardon? La revoir quoi?
1: Par exemple...
0: C'est possible.
1: Ah, qui?
0: Caroline.
1: Ouais, Caroline.
0: De revoir quoi, Gérard?
5: La personne avec qui...
1: voilà, avec qui vous avez eu des relations amoureuses.
0: Oui, mais comme ça, quoi.
1: Ouais, mais est-ce que tu comptes le revoir par la suite ou pas?
0: Ah, moi oui.
5: Moi, c'est bah, si c'est un mec que tu. Enfin, je sais pas si t'as décidé juste de coucher avec, tu couches juste avec, quoi.
0: Si c'est un mec que tu le revois,
5: c'est clair.
1: Oui.
0: Moi, je le revois tout le temps, c'est Sophia. Et ces moments étaient magiques, on les revoit, ouais.
1: Non, mais attendez, chacun votre tour. Hein,
7: parce que... Réglisse, moi, attends, Réglisse.
1: Réglisse, s'il te plaît.
2: Ta gueule, Réglisse.
1: Non, mais attends.
7: Retourne chez ta mère. Non, Gérard, c'est n'importe quoi. Il y a des mecs qui te disent ta gueule, qui te traitent d'enculé.
1: Non, mais attends, déjà, quand tu vas la fermer, tu as laissé parler.
7: Sophia,
1: s'il te plaît.
0: C'est Sophia qui répond. Alors.
7: En plus, c'est tout le temps les meufs qui parlent.
0: Non, mais vous foutez la merde.
7: Vous sortez du sujet du débat.
0: À part sur des gros cons.
1: Bon, voilà.
7: En plus, il y a un gros con qui arrête pas de gueuler.
1: Attends, un gros con, tu sais ce qu'il dit? T'emmerde. Le gros con, il t'emmerde. Le gros con, il t'emmerde. Si t'es pas content, tu raccroches.
0: Exactement, mais Gérard, laisse tomber, c'est un frustré.
1: Le gros con, comme celui qui vient de dire, s'il est pas content, il raccroche son téléphone, il me fait pas chier.
7: Gérard, il va crever.
1: Ok, c'est pas parce que c'est le dernier débat que vous allez me casser les bureaux.
7: Ok,
1: alors maintenant, pensez-vous là, stop. Pensez-vous la revoir?
0: Moi oui,
7: c'est ça, ouais, Christine, on va la revoir.
1: Alors toi, tu fermes ta gueule avec Christine, ok?
0: Gérard, c'est Sophia, moi je
7: suis Gérard, c'est Carlos qui veut répondre. Carlos, rentre chez ta mère.
1: Toi, tu la fermes, toi.
0: Gérard, tu sais dire je t'aime en combien de langues?
7: Je voudrais dire un truc.
0: Personnel pour Jérémy, si tu m'entends, je te fais un gros bisou.
1: Voilà. Non, y a pas de bisou.
7: Gérard, on va te faire écouter un truc.
1: Non, on s'en fout, ton truc. Ceux qui s'amusent à vouloir faire écouter des trucs, vous retournez au standard, c'est
7: Gérard,
1: pas le
7: moment. C'est Carlos qui veut répondre.
0: Je vais me marier avec Gérard.
1: Alors, dans ce cas-là, tu la fermes.
0: Gérard, est-ce que tu pourrais faire en sorte que le débat se déroule bien?
2: C'est la merde.
1: Non, mais dans ce cas-là, vous répondez à la question.
0: Mais moi, j'ai envie de répondre. Mais moi, j'allais pour répondre, c'est Sophia. Mais on
1: alors, Sophia, vas-y, je t'écoute.
0: Alors, moi, je dis oui pour revoir la personne avec qui on est.
7: C'est Christine, moi, je dis oui.
0: Allô, c'est Caroline. Je voudrais argumenter le oui, moi, parce que c'est bien beau de dire oui, mais il faut avoir quelques arguments.
1: Pourquoi?
0: Alors moi je suis prête à revoir la personne avec qui
1: c'était des moments magiques.
7: Elle a le droit de revoir la personne.
0: Pourquoi tu dis non?
1: Oh non, il me fallait pas ça dans les studios.
0: Qu'est-ce qui est arrivé?
2: C'est Françoise.
1: Oh non, alors je peux plus faire de débat.
0: Elle est avec Framboise?
2: Eh ouais, toutes les deux.
0: Oh, ah bah non, Gérard, tu vas pas arrêter ton débat. Il y a Françoise et Christine?
2: Ah, ce soir, Gérard, tu vas baiser.
0: Y a qui? Gérard, tu peux nous présenter?
1: Mais attends.
2: Ce soir, Gérard, tu vas baiser.
0: Y a qui? Mais Gérard! Pourquoi? Allez, dis-nous le. Gérard!
2: Bon, c'est qui?
0: Allez, Gérard!
2: Fais-nous les présentations.
1: Oh, merde! Allume-le! Voilà.
0: Et Gérard, c'est un monsieur
1: stop, on revient sur le débat, je m'en fous de Françoise.
0: Gérard, vas-y, Gérard.
1: Non.
2: Avec Françoise.
0: Gérard, mais
2: stop. Je vais entendre Françoise, t'entends?
1: Non, mais pour l'instant, c'est moi qui commande.
2: Rien du
0: Gérard, t'as une voix plus jolie quand tu cries.
2: Bonsoir, Françoise.
1: C'est moi qui commande.
2: Putain, merde, c'est Christine.
0: Mais si Max était là, il aimerait pas que tu
2: cries. Bonsoir, Françoise. Comment vas-tu?
1: Bon, pour l'instant, c'est mon débat. Vous la fermez.
0: Gérard, c'est mon décision.
1: Vous la fermez, s'il vous plaît.
2: Françoise, t'as payé combien de taxis?
1: Oh!
0: Oui?
1: On revient dans le débat.
4: Oui, Gérard, on t'écoute.
1: Bon, alors pensez-vous de la revoir, oui ou non? Et pourquoi?
4: Qui ça? Christine?
7: Qui, Françoise?
9: Caroline aimerait bien répondre. Et moi aussi, Sophia, depuis tout à l'heure, j'aimerais bien répondre.
7: Vas-y, répondez les filles.
1: Moi, on va accueillir Laurent. Hein? Laurent à la place de Carlos.
9: Salut Carlos.
1: Non, Laurent à la place de Carlos.
9: Oui, allô. Carlos. Bonjour Laurent. Salut. Allô, Laurent. Ouais, salut Laurent. Ça
7: salut
9: va?
7: Salut tout le monde, c'est Laurent. Salut Laurent.
1: Bon, salut.
7: Ça va bien.
1: Bon, alors donc, Laurent, je répète la question pour la unième fois.
9: Oui, unième.
1: Pensez-vous la revoir? Vous me laissez parler, s'il vous plaît.
7: Oh.
1: Pensez-vous la revoir? Oui ou non?
9: Oui. Yamina, ça dépend.
1: Alors qui?
9: Caroline.
1: Oui.
9: Oui, alors moi, s'il y avait de la magie dans l'air avec cette personne...
1: Ouais. Non, mais je t'écoute, Caroline.
9: Ouais, bah s'il y avait de la magie avec cette personne, oui.
7: Ouais, d'accord.
1: C'est-à-dire? C'est-à-dire?
9: Si on a vécu des moments magiques au-dessus de tout, oui.
1: Ouais, mais attends, Caroline, la question, je pense que... Mais est-ce que tu penses...
9: Oui, magique.
1: Non, c'est bon, c'est bon. Caroline.
9: Oui.
1: Caroline.
9: Oui.
1: La question... Oui. Est-ce que tu penses, je sais pas, parce que t'as peut-être pas compris les questions du départ.
9: Oui ou non.
1: Mais est-ce que tu penses le revoir après?
9: Oui, bah oui, elle t'a répondu.
1: Ouais, mais
9: après, tu veux savoir pourquoi?
1: Oui, ouais, voilà le pourquoi.
7: Oui, histoire de faire défoncer.
1: Non, attendez.
7: De la loco, quoi. C'est clair.
9: Gérard.
1: Oui.
9: C'est Sophia. Je reste toujours dans le romantisme. Au moins, je dis oui, si je l'aime, je reste avec lui. J'aimerais bien le revoir.
8: Ouais, mais l'amour. Mais attends, mais les gens, ils parlent d'amour, ils savent même plus.
10: Oui, qu'est-ce que l'amour, en fait?
1: Non, mais attendez. Attendez. La question. Stop. Oh, tu te tais toi derrière. D'accord, tu vas pas gueuler.
9: Si tu te sens bien avec, pourquoi pas?
1: Non, alors moi, maintenant, je vais vous poser la question.
9: Ouais.
1: Croyez-vous à l'amour?
9: Oui, moi, j'y crois.
1: Ah, qui?
9: Caroline.
7: C'est une bonne question, non, Gérard.
9: Alors, moi, j'y crois
1: non, stop. Stop. Stop.
9: Caroline.
1: Stop.
9: Alors,
1: chacun veut tout. Non, attendez.
7: Rentre chez ta mère.
9: Et toi, chez ton père. Gérard.
10: Profondément.
1: Eh, s'il vous plaît. Maintenant, vous allez répondre à la question que je viens de vous poser.
7: Réglé.
1: De manière, elle n'était pas dans le thème du débat.
7: Ah bah ça touche tout alors.
1: Pensez-vous à l'amour. Alors, maintenant, s'il y en a qui me disent oui, alors maintenant, dites-moi pourquoi.
7: Oui, réglé.
9: Caroline, Yamina.
1: Non, attendez, chacun votre tour.
7: Allô.
1: Stop.
7: Allô.
9: Sophia.
7: Il y a quelqu'un?
9: Gérard, arrête de crier. Ça fait pas
1: bah.
7: Ouais, arrête de gueuler un peu, Gérard, il y en a marre maintenant.
1: Hey. Ouais, bah attends, pour l'instant, c'est moi qui pose la question.
7: Ferme!
9: Gérard, je peux répondre? Gérard, je peux répondre?
7: Eh, hey, Gérard, si je croirais pas en l'amour, j'aurais pas toutes ces cicatrices sur le sexe.
9: Qu'est-ce qui suit?
8: Caroline. T'as des cicatrices sur le sexe?
7: Ouais, à cause de la loco, qui met les dents, cet enculé.
9: Gérard, demande juste Caroline.
8: Gérard, je peux répondre, ne fais pas attention à ce genre d'argument. Je peux répondre?
9: Gérard, demande juste Caroline et ton vœu sera exaucé.
1: Alors,
7: t'as vu ta gueule?
9: Si. Yamina, Gérard.
8: Gérard.
9: Sophia.
8: Gérard, Yamina.
9: Gérard.
8: C'est Sophia.
9: Yamina.
7: Gérard, moi aussi.
9: Yamina.
8: Gérard.
1: Et ton vœu sera... Maintenant, vous répondez.
9: Gérard.
1: Oh, vous allez vous la fermer?
9: Gérard, je peux répondre.
4: Vous allez vous la fermer, là, je crois.
7: Oui, vous la fermez. Je vais vous dire une chose, vous la fermez.
1: Bon, déjà, toi, tu la fermes.
7: Exactement, tu la fermes.
9: Dirais-le, lui, directement.
7: Directement, tu la fermes. Et Laurent, je reconnais ta voix. Ouais.
9: Alors, ça, Gérard. Ouais.
1: J'ai l'impression que tout à l'heure.
7: Que tout à l'heure. J'ai
1: conscience. Je
7: dirais une chose tout à l'heure.
1: Bon, alors, vous, Gérard, vous la fermez. Bon.
9: Gérard, est-ce que je peux répondre à la question, s'il te plaît?
1: Oui.
9: Je te remercie. Alors, Yamina.
1: Ouais.
9: Donc, bah oui, moi, je crois fort en l'amour, quoi. Parce que je pense qu'on peut pas vivre sans, quoi.
8: Ouais, non, mais ça, c'est
1: bien. Non, mais attends. Qui c'est qui vient de répondre à cette question?
9: Yamina.
1: Bon, Yamina, tu crois à l'amour, mais dans quel sens? Dans quel sens?
9: Les sentiments, sur le sexe, les sentiments. Et les gens, ils disent n'importe quoi. Gérard, demande Caroline et tes vœux seront...
1: Non, attends.
9: Je t'en prie.
1: Yamina, c'est toi qui as posé cette question?
9: Qui a répondu
7: cette question?
1: C'est toi qui a répondu à cette question. Alors moi, je vais te demander, ouais. Pourquoi tu crois à l'amour?
9: Parce qu'on peut pas vivre sans l'amour.
7: T'as pas vu encore.
1: Non, mais... Bon, attends, toi, tu te tais derrière, s'il te plaît. Moi, je vais te dire une chose. Si tu crois vraiment à l'amour...
7: Bah, rencontre jamais Gérard.
9: Ouais.
1: Toi, tu la fermes derrière, s'il te plaît.
9: Mais non, c'est grâce à Gérard qu'on croit en l'amour.
1: Non. Il n'y a pas que moi sur Terre qui existe.
9: Vas-y, Gérard,
1: hein.
9: Je
1: ne suis pas seul sur Terre, malheureusement.
9: Mais ce soir, c'est toi.
7: Gérard, c'est une MST ambulante.
9: Tu es le roi.
2: Gérard, non, tu es le roi des chiottes locaux.
9: T'es le roi. Gérard, je suis fière d'être en ligne avec toi, mais malheureusement, je crois même pas que tu me parles.
10: Moi aussi.
2: Et Gérard, il a son siège aux chiottes de la loco. Il
1: est très sympa.
9: Après, viens parler.
2: Il a un trône en or. Un trône en or, c'est le roi de la sucette.
1: Non, ah, il bah, se sent
2: la grosse.
1: Bon, c'est bon.
2: Et le blanc d'or, Gérard, à la loco et tout.
9: Gérard, alors, t'écoute, hein.
1: Bon. Alors ouais. Maintenant, je vais demander à...
2: Allez, à une meuf.
9: À Caroline.
2: À Laurent.
9: Non, Sophia, il n'a pas encore répondu, moi.
2: À Laurent, parce qu'il n'a pas trop encore ouvert sa gueule.
9: Sophia, elle n'a pas encore répondu.
2: Ah, mais on s'en fout.
1: Mais ouais, pour l'instant, c'est pas toi qui commande, c'est moi qui décide qui les gens répondent.
2: En fait, okay.
1: Si t'es pas content, tu vas te faire foutre, ok?
2: Rentre chez toi.
1: Dans ce cas-là, je demande à Caroline.
2: Bah, rentre chez toi.
9: Oh non.
2: Tu me fais
1: Caroline. Crois-tu à l'amour et pourquoi? Oui ou non?
9: C'est vraiment gentil.
1: Alors pourquoi?
9: Allô?
1: Oui, je t'écoute.
9: Oui, je crois en l'amour parce que je crois qu'il n'y a que ça qui pourra amener la paix un jour dans notre monde.
10: Oh, c'est beau.
1: Non, mais pas plus fort.
2: Mais tu l'as... Eh Gérard, je crois qu'on n'avait pas le droit de prendre des mineurs.
1: Oh, non, vous voulez fermer, vous laissez répondre Caroline, s'il vous plaît.
2: Caroline,
9: parle autrement, d'accord? Parce que si
1: celui qui vient de dire tu vas pas enculer, tu vas y aller toi-même te faire enculer, ok?
9: T'as de la chance.
1: Alors, dans ces cas-là, vous laissez Caroline répondre à la question.
9: Exactement.
1: Crois-tu en l'amour, oui ou non? Pourquoi?
9: Alors, je crois en l'amour. Donc je disais parce que je pense que c'est la seule chose qui pourra ramener la paix dans notre monde.
1: Ouais,
4: quel connard.
9: C'est vrai.
1: Ouais, mais pourquoi?
2: T'as trop vu le cinquième élément, toi.
1: Non, stop. Pourquoi?
9: La vérité, je dis, je m'en fous.
1: Caroline.
9: La vérité,
1: stop. Caroline.
9: Oui.
1: Pourquoi crois-tu en amour?
9: Alors, je crois en l'amour parce que c'est une force qui vous permet. De vous faire évoluer, mais tout.
2: Bah, allez, arrête de regarder la petite.
1: Non, attends, Caroline.
9: Allô?
1: Caroline.
9: Oui?
1: Caroline.
9: Oui?
1: Je crois que.
2: Allô.
1: Non, mais je crois qu'il y en a qui ont pas. Je crois que Caroline, t'as pas très bien compris la question.
2: Ah ouais,
9: oui,
2: c'est ça.
1: Non, mais je te demande, est-ce que tu crois en l'amour?
9: Bah oui, je crois en l'amour.
1: Et pourquoi? Alors oui, mais tu m'as dit oui, mais...
9: Non, c'est toi qui peux pas écouter parce qu'il y a tout le monde qui coupe, c'est pas pareil.
1: Ouais, bah alors vas-y, alors dis-moi maintenant le oui. Alors, je vais te demander après pourquoi. Alors pourquoi? Maintenant dis-moi...
9: Alors, vas-y. Alors oui, je crois en l'amour parce que je pense que c'est la seule chose qui pourra rétablir la paix sur Terre. Gérard?
1: Oui.
9: C'est Sophia qui veut répondre.
1: Oui, Sophia.
9: Alors moi, je dirais plus,
10: mais bon.
9: Je dirais plus que j'affirme et j'atteste... Que l'amour est là pour, comme elle disait tout à l'heure...
2: Pour foutre la merde, quoi.
9: Ouais, exactement, non, mais...
1: Non, mais moi, je vais vous poser une question.
9: Quoi?
1: Une question bête et méchante.
2: Oui. Comme d'hab, quoi. Et Gérard, c'est réglisse, moi, je veux pas y répondre.
1: Ta bouche, à toi. Alors, une question bête et méchante.
9: Oui, Gérard,
2: on t'est... Gérard, je veux pas y répondre.
1: Ta bouche ta gueule, là.
9: Ah oui, les polices.
2: Non, mais ça m'intéresse pas. Bah, ferme ta gueule, alors.
1: Si ça t'intéresse pas, tu dégages.
2: Voilà.
1: Ok.
2: Tu rentres chez toi et tu vas casser.
1: Alors maintenant, moi, une question bête et méchante que je vais vous poser.
9: Ouais.
2: Elle est croyez-vous... plus bête ou méchante, la gueule.
1: Stop!
2: D'après moi, la question est bête et méchante.
9: La gueule.
1: Oh.
9: Et toi?
2: La question bête et méchante, c'est voulez-vous faire l'amour?
9: J'ai vu Gérard parler.
4: Arrêtez, faites gaffe, Gérard va casser.
2: Ouais, la question bête et méchante, c'est voulez-vous faire l'amour avec Gérard?
9: On t'écoute.
1: Ça y est?
9: Oui.
1: Bon. La question bête et méchante que je répète sans arrêt quand je passe sur l'antenne.
9: Oui.
1: Croyez-vous que la femme est l'avenir de l'homme?
9: Ah oui, exactement.
1: Qui?
9: Non.
1: Qui?
9: Non.
1: Oui. Qui?
9: Non.
1: Qui?
9: Caroline,
1: qui?
9: Non.
1: Dit oui.
9: Caroline, non.
1: Sophia,
9: non.
1: Qui a dit oui?
9: Caroline dit non. Moi, je dis oui, c'est Sophia.
1: Alors, vas-y, pourquoi?
4: Pourquoi?
9: Pourquoi qui?
2: Eh bien, il paraît que t'es entouré de
1: toi. Non, Sophia. Sophia, t'as dit oui, pourquoi?
2: Il paraît qu'il y a que des boudins dans le studio.
9: Parce que c'est la femme, pour l'homme et la femme. Sans les deux, c'est pas possible.
1: Oui, non, mais attendez, attendez.
9: La femme, elle est importante.
1: Non, non, mais je crois que vous avez pas compris la question.
9: Quoi?
1: Est-ce que la femme est l'avenir de l'homme?
2: Non, non, Gérard, je suis... Non,
9: mais oui, parce que la femme, l'homme peut pas tirer des coups.
2: Laurent, je dis que pas du tout.
1: Pourquoi? Pourquoi, Laurent?
2: Parce que la femme, elle est bonne
1: pour
2: faire le ménage. Elle est bonne pour faire le ménage, acheter la bouffe, et puis voilà.
4: Faire la vaisselle.
2: Je pense que ça s'arrête là.
1: Non, non, je suis pas d'accord avec toi.
2: Je suis pas d'accord avec toi.
1: Laurent, je suis pas d'accord avec toi.
2: Si, tu dois être d'accord avec moi. Si.
1: Je suis pas d'accord avec toi.
2: Si.
1: La femme n'est pas là pour faire la bouffe.
2: La vaisselle,
1: je suis désolé.
2: Et le linge. Et après, elle ferme sa gueule.
1: Non, non, mais attends.
9: Dis donc, toi, là.
1: Il attend déjà, Laurent, tu vas rester poli.
4: Mais il a raison.
2: Écoute, Gérard, c'est... C'est comme ça, il
9: faut autrement. Je peux parler, s'il te plaît, c'est Caroline.
1: Ouais, vas-y, Caroline.
9: Alors, je voulais dire juste que la femme, c'est pas l'avenir de l'homme, pour la simple et bonne raison que pour l'avenir, il faut la femme et l'homme et les enfants.
2: Ouais,
1: non, mais attendez, attendez, alors là.
2: Moi, je suis
1: là,
2: pas du
1: Caroline,
2: d'accord.
1: Caroline, oui, je suis déjà pas d'accord avec toi.
2: Moi non plus.
9: Pas
2: moi aussi,
9: avec
2: je suis pas d'accord. Je dis que la femme, elle sert à rien.
10: C'est quoi ton avis, Gérard?
1: Non, non, moi, je suis pas d'accord.
9: Et c'est quoi
1: déjà, une nana, ok. Mais avoir un enfant.
2: Faut pas déconner non plus, quoi.
1: Là, tu vas un peu loin.
2: Ouais,
9: non,
2: tu
9: non,
2: vas un petit peu loin.
9: Ça, je t'ai dit. Non, parce qu'avoir des enfants, c'est dangereux. C'est une image qu'elle donne, vous avez pas compris, là, les amis.
2: Si après, t'as un gosse comme Gérard, on va la faire.
9: Bah oui, essayez d'imaginer comme la jeune fille vient de dire et...
1: Bon, allez, c'est bon.
9: Bon, posez une question, Gérard, là.
2: Eh, Gérard, il ne faut pas réduire le rôle de la femme seulement aux tâches ménagères. Hein. Qu'est-ce qui va nous sucer après?
1: Attends,
2: Gérard, c'est pas une question que tu es disponible le vendredi.
9: Eh, mais ami de la poésie, bonsoir, quoi.
2: C'est seulement disponible le vendredi. Qu'est-ce qui nous suce les autres jours de la semaine?
1: Bon, alors, dans ce cas-là, les mecs, vous dégagez. Je ne veux plus vous entendre.
2: Ouais, c'est bon, moi, j'avais...
1: Dégagez! Je ne peux vous entendre.
4: Ça casse dur, là. Allez.
1: Je ne peux vous entendre, les mecs. Alors, maintenant, les nanas qui nous restent.
9: Oui.
10: Oui.
9: Oh, le calme, c'est super.
1: Oui, il y a encore un mec. T'inquiète pas, j'ai reconnu. Pensez-vous de l'avoir aimé?
10: Oui.
9: Moi, oui, je l'aimerais toujours, Caroline. Oui.
2: C'est quoi la question? C'est pensez-vous y avoir mis bien profond?
1: Ta gueule, à toi.
9: Pensez-vous avoir aimé quoi?
1: Quand je t'appellerai pas de chambre, tu sortiras dessous le lit.
3: Oula.
9: Oh ouais, Gérard.
2: Et moi, je te parle pas des boudins qu'il y a dans le studio.
1: Attends, si t'es pas content, mon pote, je t'emmerde. C'est pas toi qui commande.
2: Ouais, ouais, exactement. Et tu rentres chez toi.
9: T'es méchant. Dans le studio, il y a pas de boudin. Julie, à ce qui paraît, il y a un permis.
1: Alors, dans ce cas-là, si vous voulez vous en prendre sur Julie, vous la prenez en antenne après. Ok.
9: En tout cas, Julie, elle
6: a une très belle voix. Ils ne me prennent pas, Gérard. Ils me prennent.
1: Non, mais
4: on va te prendre.
1: Attends, ils disent que t'es un boudin. Alors maintenant, je prends toi.
6: C'est bien connu, je suis un boudin. Moi, j'ai les
4: boudin.
2: Moi, je l'ai vu, Julie, elle est très jolie. J'ai vu Angélique aussi et Françoise.
9: Ben, moi, si je ressemblerais à Julie, je serais très contente. Hein.
1: Voilà. Alors maintenant, la
2: depuis,
1: question.
2: Depuis Gérard, oh c'est
9: vas-y, question.
1: Ouais,
9: Gérard,
1: c'est moi qui pose.
9: Hey, Gérard. Oui.
1: C'est moi qui pose Gérard. Les questions.
9: Oui.
1: Donc, pensez-vous de l'avoir aimé, oui ou non?
9: Aimé quoi? Le mec?
1: Ben oui, le mec ou la nana.
9: Mais bien sûr. C'est Sophia qui répond.
1: Oui.
9: Bien sûr, je pense l'avoir aimé.
1: Mais
9: je l'aime toujours.
1: Oui.
9: Pourquoi? Parce qu'il m'a donné satisfaction. Surtout.
2: Gérard.
9: Gérard.
2: Pensez-vous avoir aimé Gérard?
9: La seule chose que je demande maintenant, c'est qu'il m'offre un enfant.
1: Qui?
9: Ben, mon mari.
1: Ah ben, ça, c'est à toi de voir.
9: C'est pour ça que je trouve que je l'ai aimé et je l'aimerai tout le temps.
1: Mais tu, ça fait combien de temps que t'es avec?
9: 7 ans.
1: 7 ans?
9: Ouais.
1: Wow. Vous êtes mariée, non?
9: Ouais.
3: Ça fait 4 mois.
9: Bah, je suis mariée religieusement, mais pas par mes papiers, quoi.
2: Pas par alliance.
9: Voilà, oh non, là, je suis pas passée à la mairie encore.
4: T'as raison, l'alliance, ça coûte trop cher.
2: Ouais, c'est bien cher. Pas cool.
9: Ben non, comme ça, si après ça va plus avec lui, bah, je me casse. J'ai même pas à signer des
2: papiers. J'ai au fait.
9: Non, mais il y a
1: non,
9: pas de
1: ouais, ouais, non, mais c'est lui, ouais.
2: Grossier.
1: Non, stop. C'est Sophia qui vient de parler.
9: Oui, c'est moi.
2: Et bah, tu rentres chez ta mère.
9: Eh ben, dis donc, toi. Laisse ma mère où elle est.
2: Ah, c'est Gérard qui
9: en ce moment, elle est en train de faire la radio.
1: Attendez, qu'en pense Françoise? Vas-y.
2: Alors, c'est ta mère,
1: François. Oh, ta gueule, Gérard. Tu restes poli, ok?
2: Merci. Un petit mot gentil à Gérard.
1: Merci. Non,
2: vous
1: tu.
2: Super.
1: Tu te tais. Tu laisses répondre Françoise. Vas-y, Françoise.
6: Mais je sais pas. Je sais pas laquelle question que t'as demandé, là.
1: C'est. Pensez-vous de l'avoir aimé? Oui ou non?
6: Bien sûr.
1: Mais pourquoi?
6: Bah, parce que. On peut toujours aimer quelqu'un. Mais t'as des amours qui sont plus forts que d'autres.
2: Exactement, directement.
6: Directement, oui.
1: Ouais, mais, non, mais...
9: non mais c'est pas bête ce qu'elle vient de dire.
2: Je dirais même que directement. En fait.
1: Non mais attendez, parce que là, attendez.
9: Ouais, même.
4: Mais ça... Là on va très loin.
2: Non mais là on va rentrer dans un petit sujet.
1: Non, non, de toute manière on va pas rentrer
2: dans un sujet. Non, entendu, je pars Gérard et Françoise. Eh
1: bien, tu vas la fermer, toi, derrière.
6: Mais arrêtez de déconner, s'il vous plaît. Hein,
2: Non, mais c'est réglé, ça. C'est... Ouais, réglé, c'est chiant, il arrête
4: vas-y,
2: pas.
4: Françoise,
6: vas-y, Françoise. Vas-y, Françoise, vas-y.
4: Vas-y, fais un peu la loi, Françoise, parce que là, ça va pas, c'est
6: réglé. Non, parce qu'on arrête, arrête pas de nous dire qu'on va se marier ensemble, ou on a couché ensemble, ou on est sortis ensemble.
9: Alors.
6: On est jamais sortis ensemble, on a jamais couché ensemble, on s'est jamais fréquenté.
2: Ah,
6: à part dans les radios.
9: C'est
2: pas vrai, Françoise, tu mens.
11: Françoise ?
6: Oui.
11: C'est Sophia. Est-ce que t'aimerais bien fréquenter Gérard ?
6: Non.
11: Non ?
1: Pourquoi ? Pourquoi ?
11: Pourquoi ?
1: Stop ! Pour l'instant, c'est pas vous qui posez les questions, c'est moi qui lui réponds.
11: J'ai
1: pourquoi ?
11: Envie de savoir, Gérard.
2: Pourquoi Françoise ?
1: Stop !
11: Pourquoi ?
6: Pourquoi ? Parce qu'elle a un sale caractère.
11: Bah oui, mais c'est normal avec tous ces auditeurs qui le font crier.
6: Mais non, mais même, il y a un sale caractère, il peut pas tenir une gonzesse au moins 24 heures.
2: Ouais, c'est tout.
1: Bah, ça, t'as pas été voir, hein, Françoise.
2: Bah, on a vu la démonstration avec Christine.
1: Déjà, toi, Françoise, toi, c'est différent. Parce que moi, je me permets pas de demander à Max.
6: Quoi ?
1: De me rembourser, ok ?
6: Ouais, ta gueule, toi. Bon.
1: S'il te plaît, merci.
2: Moi, je dis de directement. Rien.
11: Françoise, je posais une question.
6: Oui, bien sûr.
11: Alors, est-ce que Gérard, il te plaît physiquement, mais pas donc il te plaît pas parce qu'il a un sale caractère.
4: Tu vois, est-ce que directement il te plaît quoi ?
11: Est-ce que directement il te plaît physiquement directement ?
6: Non.
11: Non ?
6: Non.
11: Mais le physique n'est pas tout.
6: Bah, non, non, c'est pas le physique. Disons que il a une tête normale.
11: Ouais.
6: Bon, qui plairait à beaucoup de personnes, mais moi, non, il m'attire pas.
1: La dernière question.
2: Stop. J'ai une question à poser à Françoise.
1: Ouais, mais attendez, moi pour l'instant, je vais vous poser une question.
2: Je vais revenir
1: sur les relations amoureuses avant d'attaquer le débat sur les discothèques et la disco mobile.
2: Ah, on va parler de la loco alors.
1: Donc,
11: la
1: dernière question sur les relations amoureuses, c'est pensez-vous que l'amour se juge dès les premières relations? Réfléchissez.
11: Ça dépend.
2: Hein. Bah, Gérard,
1: réfléchissez.
2: Gérard, au lieu de faire un débat sur les discothèques, on va faire un débat sur les toilettes.
1: Pour l'instant, c'est moi qui commande, c'est pas toi. Ok ?
11: Ouais, c'est lui le commandant.
1: Donc, c'est pensez-vous que l'amour se juge dès les premières relations? Musique.
11: Oh non.
6: Il n'y a pas de musique, on continue le débat, Gérard.
11: Ah, bien joué.
4: Il n'y a pas de musique parce que j'ai rien calé.
1: Ah non, aussi.
4: On mettra la musique une fois que le débat sera terminé.
11: Comme ça, tu mettras de la musique. Gérard va répondre.
4: Finis le débat.
1: Non,
4: et on commencera l'autre après.
6: Non, Gérard, tu as dit que tu allais jusqu'à 3h, il faut au moins qu'on
1: continue. Ouais, attends, celui-là se pose la question et c'est tout.
6: Gérard, tu m'écoutes.
4: Non.
6: On fait la quatrième question, on fait la conclusion du débat, on met un disque et on enchaînera sur l'autre.
4: C'est la cinquième question.
1: Non, c'est pensez-vous que l'amour se juge dès les premières relations.
6: Voilà. Et ensuite, tu feras la conclusion.
1: Voilà, on
6: avec
1: fera
6: Françoise.
1: La conclusion.
4: Mais c'est des relations tout seul ou à plusieurs?
1: Ça, on verra.
4: D'accord. T'es plutôt par tous, toi, alors?
1: Non.
11: Alors, qui c'est qui veut répondre en premier?
1: Bah alors, allez-y. Comme on n'envoie pas la musique, allez-y.
4: Une fille.
2: Bah moi, c'est Anthony. Voilà. Je voulais dire que j'étais contre la différence d'âge.
1: Non mais attends, là j'ai rien à voir.
11: Ça n'a rien à voir avec le débat. Hein.
1: Punaise. Loup. Bon alors.
4: Marteau.
2: Alors je t'emmerde. Retourne chez ta mère.
1: Alors moi je t'emmerde et moi je t'encule, ok?
4: Oh, j'ai
2: un... réglé, t'as fait la vie pure.
1: Donc c'est bon. Alors, hop, bonne nuit à toi.
11: Non.
1: C'est bon celui qui vient de me dire ça.
2: Ouais, réglé.
1: C'est bon.
2: C'est Régis, il veut se vider les couilles dans Françoise. Eh, réglé, si ça commence à en avoir marre là, tu fais chier le monde.
1: Eh ben si t'es pas content, tu rentres chez toi. Hop, bonne
2: nuit.
4: Cassé.
1: Hop, c'est bon, tu casses.
2: Pas le train, Régis.
1: Allez, c'est bon. Au suivant,
2: allez. Allez.
1: Alors, répondez.
6: Bon, et je tiens juste à préciser quand même, puisque Gérard ne l'a pas fait, que Caroline est remplacée par Polo.
1: Ouais, mais de toute manière, c'est la conclusion, alors...
4: Non, il faut répondre à la question, là.
1: Ouais, mais comme personne veut répondre à part
4: Polo,
1: dire
4: Polo,
1: je t'emmerde ou
11: en fait, moi, j'ai pas très bien compris la question, tu vois.
4: D'accord, tu peux répéter la question.
1: Pensez-vous que l'amour se juge dès... la première relation?
2: Ouais.
11: Ça dépend si c'est bien fait.
2: T'es la première relation ou non, relation?
1: La relation.
2: François, tu peux répondre à la question?
1: Oh,
2: je suis d'accord, Gérard.
11: Gérard, c'est ça.
1: Vous commencez à être chelou, les mecs. Hein.
2: Ah, t'es
1: chelou, au sommet.
2: Moi, je dis que l'année prochaine, on va faire un truc, c'est Françoise qui va faire les débats.
1: Ouais, si tu veux.
2: C'est peut-être déjà plus intellectuel.
1: Ouais, dans ce cas-là, vous vous démerderez avec elle.
2: Ouais, parce
1: comme
2: que
1: ça,
2: toi,
1: vous
2: la suivez. Vraiment lourd.
1: Non, vous vous amuserez à traiter de salope et de pétasse, comme vous êtes en train de m'insulter, ok?
2: C'est comme ça que tu la traites quand tu lui fais l'amour.
1: Non, mais attends, pour l'instant, on n'a pas eu de rapport avec, ok?
2: Tu parles,
1: si t'es pas content, tu dégages, ok? Alors maintenant, c'est la conclusion, point final à la ligne.
11: Non, on a
2: Gérard,
1: point final à la ligne.
11: On répond.
1: C'est point final à la ligne.
2: Ouais, c'est vrai ça. Vous êtes tous des salopards.
1: De toute manière, j'espère que ce n'est pas les mêmes que je vais avoir au deuxième débat, sinon j'arrête. Voilà, terminé. Donc, on envoie la musique et on
12: parle. Non, parce que je crois qu'il y a quelqu'un qui veut répondre à la fille. C'est qui?
9: C'est Sophia.
12: Vas-y, Sophia.
9: Alors, moi, je voulais répondre. Alors, pour la question de... C'est laquelle, en fait?
2: Pense à ta gueule.
1: Ta gueule, toi,
9: s'il te plaît.
1: Déjà, toi, à la fermer, ok? Je répète la question pour Sophia.
9: Merci, Gérard.
13: Après, moi, je pourrais répondre.
12: Bien sûr.
1: Pensez-vous que l'amour se juge dès la première relation?
9: Ah oui. Alors, moi, je disais, ça dépend.
2: Tout dépend si c'est
9: Sophia, là, qui répond. Ça dépend, en fait.
2: Tout dépend.

0: Donc vous pouvez toujours nous appeler au 0870-5000 et 0803-08-5000 et toujours le 3615. Code Fun Radio, rubrique directe. Et pour l'instant, j'ai zéro connecté.
1: C'est pas cool, ça.
0: Ça, c'est pas sympa.
1: C'est une honte.
0: Et sur Internet, donc vous pouvez toujours nous laisser des messages. Donc www.fr fun radio
2: 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Pas de problème.
0: Voilà.
2: Et on va bientôt atteindre les 300 connectés.
0: Oh là là là là là,
2: le blé qu'on va se faire encore.
0: Eh ben c'est bien. Donc on va accueillir Arnette pour le deuxième débat qui portera sur les routiers quand même.
3: Bonsoir,
0: Arnette, bonsoir.
3: Bonsoir Gérard.
0: On peut écouter Fun Radio sur 101.9.
3: Ouais, exactement.
0: Alors 35 tonnes c'est quoi là, Manu? Ouais,
3: c'est moi.
0: Non mais tu donnes ton nom correctement s'il te plaît parce que moi je vais pas m'amuser à faire 35 tonnes sans arrêt.
2: C'est son comment tu dis ça,
1: son QRZ,
2: QRD, la QR machin.
3: QRZ.
0: Ouais, voilà. QRZ, ok.
3: Voilà, je suis un
0: cibiste
3: et tout.
0: Ok, voilà. Donc on peut écouter Fun Radio à Arras sur 96.9, tu me confirmes bien la fréquence?
3: Ah ouais, je te confirme, ouais.
0: Ok, donc...
1: Non, je te copie, normalement.
0: Tout me saoule.
4: Bonsoir mon amour.
0: Il n'y a pas de ton amour, d'accord, ok. De bon entendeur, salut. Alors toi, tu vas pas commencer comme ça, ok.
4: Excuse-moi Gérard, j'avais une envie, j'ai pas réussi à la contrôler.
0: Ouais, non, mais moi je te dis tout de suite, je suis pas ton amour, ok.
4: Alors bon.
1: Ah pardon, c'est moi, excuse-moi.
0: D'accord. Donc on peut écouter Fun Radio à Brest sur 98.9.
1: Non,
0: elle est pas là. Elle est pas là ou quoi, elle?
2: Qui ça? Tu me saoules?
0: Ouais.
2: Mais si, elle est là.
4: Bah si, je suis là, moi je t'écoute. Hein.
0: Bon alors, on peut écouter Fun Radio sur à Brest sur 98.9, c'est bien ça?
4: C'est tout à fait ça.
1: Non.
4: Mais si, c'est
3: ça. Mais non, c'est pas ça.
4: Mais si, ça lui fait plaisir.
0: Donc, horloge, 18 ans d'Arcachon, on peut écouter Fun Radio sur 92.fm.
3: Oui, tout à fait.
1: Non.
3: Si.
0: Dégage.
4: Bonsoir, non. Gérard. Bonsoir Gérard.
1: Arrête.
0: On s'en va. Je vais te calmer, Manu, parce que sinon je vais t'attraper ta tête, je vais te l'éclater. Je vais faire comme dans l'opération. Non, c'est pas ça. Je vais faire comme dans l'opération Cornet de Bif. Tu vois, je vais prendre un pétard, je vais te mettre ta cervelle sur une bagnole. Ok. Alors t'éteins ton micro et je ne vais plus t'entendre.
1: Ok.
0: Donc dégage, 21 ans. On peut écouter Fun Radio à Laval sur 102.3.
4: Exactement, Gérard.
3: Pas du tout.
0: Bon, attends, toi, tu sais qui commence, là? Eh, Frigo,
2: on va trouver qui c'est, vas-y.
0: Frigo.
5: Oui, bonsoir Gérard, big up à tous, pardon.
0: Voilà, ouais, donc on peut... Toulon 93.1.
5: Ouais, je confirme.
0: Ouais, ok. Donc, première question sur les routiers. Que pensez-vous des routiers? Alors, on va demander à Frigo.
5: Ouais, moi je trouve que c'est une bonne solution, parce que de toute façon, sans les routiers, on pourrait pas manger, c'est clair.
0: Ouais.
5: Donc, il en faut.
0: Eh ouais, mais moi si je te dis si on se met en grève,
5: ouais,
0: et qu'on peut plus ralimenter les grandes surfaces, qu'est-ce que tu fais?
5: C'est des emmerdeurs dans ces cas-là.
0: Ah ouais, mais c'est des emmerdeurs, mais attention, c'est leur gagne pas quand même.
5: Ah ouais, mais faut pas qu'ils se mettent en grève.
0: Ah ouais, mais attends, dans ces cas-là. Non, mais attendez, parce que là je connais le truc.
5: Ouais.
0: Moi je peux te dire une chose, quand t'as un patron qui dit bon ben faut que tu sois à telle heure là-bas,
2: bon,
0: si t'es, ouais mais si t'es pas. Ouais mais faut que tu respectes quand même,
5: ouais,
0: le temps de coupure.
5: Mmh.
0: Parce que moi j'ai vécu l'expérience avec un chauffeur là il y a 15 jours, on était en Allemagne, ouais, et il fallait quand même qu'il respecte ses temps de coupure.
2: C'est quoi les temps de coupure, Gérard?
0: Par exemple tu roules 8 heures, faut que tu t'arrêtes au moins 3 quarts d'heure.
2: Pour pisser.
0: Non, tu t'arrêtes 3 quarts d'heure. Comment? Hein?
5: Pendant les 3 quarts d'heure, tu fais quoi?
0: Eh ben, tu te reposes, tu te mets dans ta couchette et tu t'allonges et tu dors.
5: Il foutait rien, ok.
0: Ah ouais, mais il foutait rien. Mais attends, Arnette, il foutait rien.
2: C'était horloge, ouais.
5: C'est horloge.
0: Ouais, ben, horloge, s'ils foutent rien, ben, je suis désolé, ben, ils vont pas risquer leur vie à cause d'un patron. D'accord. On est bien d'accord.
2: Ouais, mais nous, notre bouffe, elle arrive en retard aussi.
0: Ouais, mais d'accord, votre bouffe, elle arrive en retard.
2: Et
0: mais
2: froide.
0: Dans ça, ouais, non, mais de toute manière.
2: Parce que trois quarts d'heure au départ, ça fait 6-7 jours à l'arrivée.
0: Ouais, hein, non.
5: En plus,
0: non.
5: Elle est périmée en plus après.
0: Ouais, c'est ça, t'as raison, tu me prends pour un con, toi.
5: Non.
0: Non, tu m'y prendrais pas, tu m'y laisserais.
5: Et
0: c'est ça. Ok. Alors, attention à toi, horloge.
5: Je m'agenouille.
0: Ouais, mais attention à toi, horloge.

0: Parce que maintenant, tiens, ben, comme t'as, ben, on va demander à dégage.
1: Eh ben, écoute, moi, Gérard, c'est un métier que je respecte tout particulièrement parce que je trouve que c'est un super métier.
0: Mmh.
1: Voilà.
0: D'accord. Alors maintenant, horloge,
2: oui.
0: Toi avec ta grande gueule,
2: oui.
0: Maintenant, tu vas l'ouvrir.
2: Bah écoute, moi je pense que les routiers ils font pas un métier si difficile que ça, faut pas exagérer non plus quoi.
0: Non mais attends, tu sais combien de temps qu'ils passent sur la route?
2: Non.
0: Ils passent pas loin de...
3: Sur un an par exemple.
0: Sur un an, ils rentrent chez eux à peu près ça dépend des pays où ils vont, mais t'en as les trois quarts, ils sont à peu près 5 jours sur la route. Par an.
3: Ça c'est du taf profond.
0: Alors, je vais te dire une chose.
2: Merci beaucoup. C'est vrai que
0: non, mais attention, parce que là, je m'attaque à... C'est moi qui ai décidé de faire ce débat-là. Parce que normalement, on avait prévu la politique et je veux pas leur en faire. Donc, avec Max, on avait décidé de changer. Donc, maintenant, les questions ne sont pas préparées. Maintenant, ça va être des questions que je vais vous poser. Mais faites-moi confiance.
3: Pourquoi? Parce que d'habitude, quand tu les prépares, tes questions, c'est pas toi qui les poses.
0: Si.
3: Ah bon, d'accord.
0: Non, mais
3: il joue gros. Il joue gros.
0: Là, ça change tout. Là,
3: il joue gros. Mais tapis rouge là.
0: Donc, je peux vous dire que le premier qui va déconner sur ce métier-là va tout de suite.
3: Ils ont le droit d'être contre, par contre.
4: Gérard, oui, sur IRC, il y a Chasse qui me dit qu'il aime pas les routiers parce qu'ils sont toujours là pour créer des accidents.
0: Non, mais alors là, par contre, Chasse, moi, je vais te dire une chose, que c'est pas les routiers qui créent les accidents, parce qu'il faut dire une chose que, d'accord, on s'en prend toujours aux routiers, mais il faut dire une chose, qu'on est bien content de les trouver, mais les trois quarts du temps, c'est les bagnoles, c'est des nanas, voire même des mecs, ou même des motos, qui s'amusent à faire les cons. Par exemple, moi, je l'ai vu il y a 15 jours, 3 semaines, hein, fais-moi confiance, un mec sur une pile où que les routiers ne peuvent pas doubler, le mec qui roule à 60, je suis désolé. Hein, le mec, le routier, il y a des panneaux qui sont interdits pour doubler pour eux, et il peut pas doubler. Il a beau faire des appels de phare au mec, et ben le mec, il n'en a rien à foutre, à part freiner. Alors, les mecs qui s'amusent à faire ça, pour moi, qui restent chez eux ou qui prennent leur voiture le dimanche ou qui prennent les transports en commun, ça serait mieux. Ça coûte encore moins cher. Ça prend moins de pollution.
3: Ouais, mais le transport en commun sur l'autoroute, c'est pas évident.
0: Ouais, mais attends, maintenant, t'as des tramways.
3: Il y a le météore.
0: Il y a le météore, et puis il y a des tramways à Strasbourg.
3: Nommé Désir.
0: Ouais, non mais t'as des tramways et t'as des bus.
3: Là, il y a le roi Cibus, tout ça.
0: Ouais, non mais t'as des bus. Hein. Donc, tu me saoules.
1: C'est
3: clair.
1: Hyper sympa.
0: Ouais.
1: Mais néanmoins, sur l'autoroute, sache qu'il me gonfle, mais puissant, quoi, parce qu'il me bloque à chaque fois.
0: Ah, mais attends, c'est pas toi qui les emmerde aussi?
1: Non, mais quand je te dis ça, c'est qu'ils roulent pas vite et franchement, ça m'emmerde, ça me fait perdre du...
0: Ouais, mais ils sont... dans ces cas-là, si tu peux pas les doubler, dans ces cas-là...
1: J'ai rien contre eux, mais simplement, ils me font chier sur la route.
0: Mais attends, dans ce cas-là, si on vous fait chier sur la route, si les routiers te font chier sur la route, dans ce cas-là, pourquoi tu prends ta bagnole? Dans ce cas-là, tu prends une mobylette et puis tu seras tranquille.
2: Oui, mais Gérard, la route n'appartient pas.
0: Attendez.
1: Sur autoroute, je pense pas que ça se fait, quoi.
0: Hein?
1: Une mobylette sur autoroute, je pense pas que ça se fait.
0: Non, mais attends, sur autoroute, t'as 4 voies. Alors, viens pas me dire à moi que tu peux pas doubler. Parce que là, moi, je vais te dire une chose, que t'as eu ton permis dans une pochette surprise.
1: Ouais, c'est possible, mais ça m'empêche pas de rouler.
3: Il n'y a pas besoin de permis pour la mobylette, j'ai un.
0: Ouais, non, mais peut-être, mais c'est pas...
1: Je ne m'emballe pas. Moi, les routiers, je les aime bien, mais ils me font chier, c'est tout.
0: Ouais, bah alors, dans ces cas-là, le jour où tu vas te faire coincer entre deux routiers... Hein, tu verras qu'est-ce que ça va te faire.
3: Tu vas sentir bon déjà.
0: 35 tonnes. 35 tonnes.
2: Ouais. Bah alors moi je voudrais dire en fait que les routiers, bah je les aime bien quoi.
0: Mm-hmm.
2: Parce que bon, comme je suis cibiste et tout, bon des fois on discute ensemble.
0: Et non mais attends, est-ce que t'es routier ou pas?
2: Non, je suis pas routier, je suis cibiste moi, c'est pas pareil.
0: Non mais attends, faut pas qu'on confonde tentacule et encule ta sœur.
2: Exactement,
0: c'est ça. Ok, c'est la cibi avec les routiers, je vois pas le rapport.
2: Bah moi je le vois très bien parce que tous les routiers ils ont une...
0: Non mais attends, moi je te parle... que pensez-vous des routiers? Donc je te demande pas si t'es cibiste ou pas, moi, je m'en fous.
2: Mon raisonnement, tous les routiers ont une cibi, j'ai une cibi, donc j'écoute les routiers, donc on discute ensemble et donc je dis qu'ils sont sympas, voilà.
0: Ah ok. Arnett, Internet, pardon.
4: Ouais, il y a...
0: Arnett, tu m'excuses, mais je prends une question. Je prends les questions les plus importantes sur Internet.
4: Oui, y a...
0: ça paraît. C'est quoi ce Minitel de naze, là?
4: Bah, tu l'as dit. Oui. Bon, en attendant, sur IRC, il y a, je sais plus comment il s'appelle, Demercel qui disait qu'il y a des pistes cyclables, pourquoi ils feraient pas des pistes camionnables?
0: Ça existe pas et je pense pas qu'ils en feront.
3: Et pourquoi?
4: Non, mais pourquoi ils en feraient pas?
0: Non, mais il y a pas des pourquoi, il y a pas des pourquoi et des comment. De toute manière, les accidents, c'est pas les routiers qui les font. Oh. Faut pas dire tout ça que ça soit les routiers. Ah, parce que les routiers, en fin de compte, ils sont au volant 24 heures sur 24.
2: Non, hein. 5.
0: Ouais, tu te la fermes, toi, ok? Merci. Donc, les chauffeurs sont au volant 24 heures sur 24, derrière leur camion, et les mecs qui sont en bagnole, ils sont même pas 24 heures sur 24. Eux, ils prennent leur boulot ils prennent leur bagnole pour aller au boulot, ils posent leur bagnole, ils vont bosser, et ils en ont rien à foutre de ce qui se passe après. Hein? Les routiers, c'est leur boulot, c'est leur gagne-pain. Ok.
2: Oh
0: alors Arnett.
2: Ouais, alors moi j'aime bien les routiers, mais quand même il y a des limites, parce qu'un jour j'ai voulu aller au Disney et à cause d'eux j'ai pas pu puisqu'ils étaient en grève et ils ont bouché l'autoroute.
0: Non, attends, Arnett.
2: Ouais.
0: Arnett, déjà pour aller à Euro Disney, t'as deux possibilités. Tu prends ou l'autoroute ou la nationale. Oui. Alors viens pas me dire qu'ils ont bloqué l'autoroute et la nationale parce que je te dirais t'es un menteur.
2: Bah ouais, mais moi j'ai une voiture, c'est pas pour prendre les transports en commun, donc voilà.
0: Et alors, bah, dans ce cas-là, t'as une voiture, tu peux prendre la nationale.
2: Bah oui, mais c'est plus rapide par l'autoroute, donc je vais pas perdre mon temps non plus.
0: Et alors, bah dans ce cas-là, t'avais qu'à prendre la nationale.
2: Ouais, mais l'autoroute,
0: t'as
2: pas
0: de
2: routier non plus.
0: Ouais, mais de manière l'autoroute, de manière la nationale, elle est pour tout le monde. Elle est aussi bien pour les routiers pour les voitures.
2: Oui,
0: l'autoroute est pareil.
2: Justement, il y a des routiers sur les nationales et sur les autoroutes.
0: Oui.
2: À ton raisonnement de tout à l'heure, pourquoi les routiers ne prennent pas les transports en commun dans ce cas-là?
0: Mais attends, mais les gens, quand ils partent de chez eux pour aller bosser, ils y vont comment?
3: Comment tu veux mettre un camion dans un bus?
4: Bah ouais.
2: Ah, c'est vrai. Désolé, les gars.
3: Non, on peut mettre un camion sur un train.
0: Non, mais attendez. Non, mais ça, l'histoire du camion sur les trains, ça, c'est une histoire du gouvernement. Je trouve que le gouvernement, il est un peu con. Parce que s'ils vont mettre des camions sur les trains, fais-moi confiance qu'on n'aura plus de routiers en France.
3: Et pourquoi pas mettre des trains sur des camions?
0: Et pourquoi pas mettre ta cervelle dans
3: comme ça,
0: camion.
3: Ça ferait plus de taf pour les routiers.
0: Bah, abruti, occupe-toi du standard, toi, et éteins ton micro, quoi, je t'ai déjà dit. Ça vaudra mieux.
3: Bah, je sais pas, moi, je réagissais.
2: Remballe ta caisse, Manu.
3: Je suis dedans. Ok.
0: Donc, deuxième question. Combien coûte un permis VL?
2: Un permis quoi?
0: VPL.
1: Qu'est-ce que c'est?
2: VPL, je peux expliquer.
0: PL. Hé, je te préviens.
1: C'est quoi ça? C'est le nom d'un vaccin?
0: Bon, alors toi, tu dégages. Bonne nuit à toi. Hop, c'est qui?
3: C'est d'être une meuf, mais je sais plus laquelle.
1: Ah, c'est pas moi.
0: Non, mais là, tu cherches pas. Et hop, tu me verras n'importe.
3: N'importe laquelle, on s'en fout. Vas-y, balance.
0: Hop.
3: Donc, un permis PL, je pense que c'est un permis poids lourd.
0: Voilà. Alors, combien ça peut coûter, à votre avis? On va demander à Arnett.
2: D'après moi, ça doit coûter genre dans les 10 ou 20 francs. Comme un paquet stop, quoi.
0: D'accord. Arnett,
3: il sait pas, il dit pas, une proposition.
2: Je propose.
0: Ouais, mais t'as pas de permis de voiture, toi.
2: Bah, si. Mais je l'ai pas payé très cher puisque je l'ai passé aux États-Unis.
0: Ouais, t'as raison. T'as passé ton permis aux États-Unis.
2: Bah oui.
0: Non, mais tu me prends pour un con, quoi.
2: Non, pas du tout.
3: C'est possible,
2: J'ai passé un an d'études aux États-Unis et j'en ai profité pour passer mon permis là-bas puisque c'est moins cher.
0: D'accord. Ok. 35 tonnes.
5: Ouais, bah alors moi, je pense, tu vois, approximativement, je pense que ça doit coûter dans les 1 franc 52 francs.
3: Oh, il est lourd, lui.
0: Bon, alors toi, 35 tonnes.
5: Ouais.
0: 35 tonnes.
5: Ouais, il est lourd.
0: 1 franc 52 francs.
5: Ancien,
0: c'est le prix. Non, mais attends, c'est le prix d'une communication téléphonique, ok?
5: Ouais. Mais non, ancien, je t'ai dit pas nouveau.
0: Mais attends.
3: L'ancien permis ou le nouveau permis?
0: Non, mais de toute manière, il n'y a pas d'ancien ou de nouveau permis.
5: Non, mais ancien franc, tu comprends?
0: Il n'y a pas d'ancien ou de nouveau permis maintenant.
3: Bah si.
0: Non!
3: Bah si, t'as le permis euro et t'as le permis français.
0: Mais attends, abruti, toi!
3: Quoi?
0: Qu'est-ce que tu me parles de l'euro?
3: Bah, il y a le permis euro.
0: Hein. Mais t'es complètement.
3: Si t'as le permis euro, tu peux.
0: La gaffe! D'accord. Fume l'avocat. Hein, ok. Tu me saoules.
2: T'es vraiment un sale.
3: Non, tu me saoules.
0: Ouais, tu me saoules là.
2: Je connais un qui va être vénère quand même.
0: Bon, tu me saoules là.
1: Ouais, bah je sais pas, ça doit certainement coûter la peau des fesses, hein, parce que vu le nombre de manifestations qu'ils font.
0: Attends, je crois que t'es à la plaque aussi, quoi. T'es comme 35 tonnes, vous y allez à la moquette, hein. Hein, tu me saoules.
1: Ah ouais, non, mais moi, quand je t'écoute, je débloque. Hein.
0: Ah ouais, ben, fume la moquette, ça vaudra mieux. Horloge.
2: Oui, ben moi, je pense que le permis, tu l'as, c'est celui qui arrive à boire le plus de bière à la suite.
0: D'accord. Horloge.
2: Ah, parce que les routiers sont alcooliques, quand même.
0: Bah, horloge, c'est terminé pour toi, bonne nuit. Horloge, terminé. Hop,
3: ça y est, il est parti.
0: Non, non, mais c'est même plus la peine qu'il revienne. Hein.
3: Ah bah, ben, il revient plus, hein.
0: Hop. Pour lui, Arcachon, ben tant pis pour lui. Dégage.
1: Bah moi, franchement, j'ai pas vraiment d'idée, mais je pense quand même que ça doit valoir un tout petit peu plus cher que le permis voiture.
0: C'est-à-dire
1: hein. Bah, c'est-à-dire dans les alentours, je sais pas, du permis voiture, quoi.
0: Non mais attends, un permis voiture vaut combien à l'heure actuelle?
1: Bah moi, j'ai payé ça 10 000 balles, quoi.
0: Hein?
1: Ah bah oui, avec les cours, excuse-moi.
2: Bah t'as dû repayer 36 mois.
0: On sait derrière. Attendez. Attends, tu dis 10 000 balles?
1: Ouais. Ah ouais,
0: oh
1: ouais.
0: Là,
2: attends,
3: tu déconnes.
0: Hein. Ouais, j'ai l'impression, dégage. Dégage. Non, mais attends, dégage.
2: Dégage.
0: Oh dégage. Et derrière, vous la fermez. Okay. Merci. Eh, dégage. Déjà.
3: Mais attends, elle reste là, c'est bon, elle a rien fait.
0: Rien que le prix que tu m'as annoncé.
1: Oui.
0: C'est rien que le prix d'un permis voiture. Et encore, si tu l'as du premier coup, avec les formations qu'ils font.
1: Mais c'est ce que je te dis, Gérard. Tu m'as demandé le prix que j'ai payé pour mon permis voiture. Je t'ai dit 10 000 balles.
0: Ok. Ok. Frigo ?
6: Je sais pas, je vais dire 100 000 francs hors taxe. Non, je
0: attends.
6: Sais pas du tout.
0: Eh, hey, Frigo !
6: Oui.
0: Je pense que tu ferais mieux d'aller voir s'il y a pas quelque chose dans ton camion.
6: Ah mais j'ai pas de camion moi Gérard.
0: Oui.
7: Non, c'était pour vous dire qu'on accueillait donc à la place d'horloge, on accueille anti-routier. Je crois qu'il a eu un accident, un truc pas possible, un truc pénible.
6: Bonsoir.
7: Il va vous raconter. Bonsoir.
6: Oui, bonsoir. Salut.
0: Salut.
6: Bonsoir.
0: Oui,
1: bonsoir.
6: Salut à toi.
0: Alors ?
6: Quand tu veux.
3: Allez, attends, il a eu un problème avec un routier, donc laisse-le s'en remettre quand même.
0: Non mais attends, mais qu'il réponde maintenant, oui, c'est pas la peine qu'il passe, hein.
6: Oui, bah, appelle-le. Bonsoir. Allô.
0: Oh
6: oui, je vous ai... Allô.
0: Ouais.
6: Oui, bonsoir.
0: Ouais, salut.
6: Ah, je vous écoute.
0: Allô. Non, mais moi, je t'écoute.
6: Allô.
0: Bon, bah, allez, hop.
3: Mais non, mais il est là. Non,
0: attends, mais oh. Hey, je vais pas passer ma...
6: Je dois répondre à la question ou...
0: Bah oui.
6: Bah, je viens d'arriver, donc...
0: Ouais, bah alors, combien, quoi? Combien coûte un permis PL?
6: C'est-à-dire, c'est du... C'est quoi? C'est du sans-plomb, ça? C'est du...
0: Ce soir on vous met, ce soir on vous met le feu. Ouais, non, mais je crois que pour l'instant.
6: Vous êtes en train de chanter une chanson qui fait bien penser que les routiers, quand même, sont des alcooliques.
0: Ouais.
6: Parce que moi j'ai eu un accident avec.
0: Ouais.
6: Un camion.
0: Ouais. Il y a combien de temps?
6: Il y a un an et demi, un accident.
0: Ouais.
6: Un petit accident, mais pas méchant, quoi. Mais bon, le routier avait un peu bu. Vous parlez, vous rigolez depuis tout à l'heure sur les routiers, mais
0: ouais.
6: Je pense qu'il y a beaucoup de routiers, vous, qui roulent beaucoup, mais qui ont de l'alcool, qui boivent un peu. Et je pense qu'on n'en parle pas. Les routiers, c'est très dangereux parce qu'un camion, c'est très dangereux.
0: Alors,
6: quand ça double et qu'il est fatigué, qu'il n'a pas dormi depuis 48 heures, parce que le routier, vous dites qu'il s'arrête pour dormir, mais ça, il s'arrête pas pour dormir, c'est pas vrai.
3: Si, quand ils sont en retard, ils s'arrêtent pas.
6: Ouais, quand ils sont
0: non,
6: en retard,
0: mais attends. Attends. Je vais répondre à la question à Fildar. Alors Fildar, moi je peux te dire une chose, que si le patron lui dit tu vas, c'est que c'est le patron, c'est de la faute du patron, parce que le mec il risque sa vie aussi.
6: C'est peut-être la faute du patron, mais c'est pas le patron qui va tuer déjà le patron.
0: Là je suis d'accord avec tous avec qui c'est qui vient de répondre aussi derrière.
6: Frigo qui a dit c'était pas le patron qui va prendre.
0: Oui, ouais, mais d'accord, mais là-dedans, ouais. C'est pas le patron qui prend, si.
3: C'est parce que
0: le
3: bab.
0: Non, parce qu'il faut dire. Mais attends, toi, le tronc contribue.
8: Oui,
3: il a raison.
0: Attends, mais attends, tu crois que c'est le contribuable qui va redonner une.
8: Petit routier.
0: Non, mais je vais répondre à la nana là, qui m'a dit.
6: Ça coûte 1000 francs, quoi.
0: Ouais, 1000 balles. Un permis poids lourd à l'heure actuelle, ça vaut
6: 4, plus 000 de. 1000 francs.
0: Hein?
5: 4-5 000 francs.
0: Bah oui, bah voyons.
7: Moi j'ai une question, Gérard. Est-ce que dans le permis poids lourd, il y a le camion qui est compris avec dans le prix?
0: Non.
7: Quand t'achètes le permis, t'as le camion avec, non?
0: Non.
7: En plus, faut que t'achètes le camion.
0: Non, ça dépend d'un. Hein?
5: Moi j'ai la remorque en plus.
0: Non mais attends, tout à l'heure je vais t'acheter ta remorque, je vais t'acheter que tu as dégagé.
5: Non mais je me renseigne, c'est tout, je sais pas.
0: Ouais, non mais moi je te dis, tu as dégagé si tu continues.
5: Pour okay. Le routier, c'est pas votre fort hein, quand même. Hein.
0: Non mais moi je peux dire que un permis à l'heure actuelle coûte plus de 20 000 balles.
5: Gérard.
6: Non.
0: Quoi, non? Attends. T'es mieux renseigné que moi?
5: Oui, tout à fait, monsieur. Je me suis renseigné. Ouais. Tout à fait. Je peux vous dire qu'un permis, à l'heure actuelle, on voit que ça fait longtemps que vous êtes plus routier.
0: Ah, ouais.
5: Ça vaut plus 20 000 francs, ça vaut au moins 30 ou 40 000 francs.
0: Ouais, ben.
5: Vous étiez peut-être routier. Vous êtes tout à fait le genre de routier des années 80, mais aujourd'hui, on est à l'an 2000.
0: Ouais, mais non, pour l'instant, on est en 1998, ok?
5: Non, mais jouez pas sur les mots. Vous êtes bien routier.
0: Ouais, alors. La troisième question, la cible est-elle un moyen de communication?
5: Oui.
0: Donc, on va s'écouter Gilbert Bisou avec Donne-moi du Sud pour Noël. Et on se retrouve tout à l'heure pour la suite du débat.
7: Carreaux doivent marcher, hein.
0: Donc, apparemment, ça a l'air de bien fonctionner. Donc,
7: c'est super, ce soir. On peut les remercier.
0: C'est magnifique.
7: Ouais,
0: ouais.
7: Puis, merci à tous.
0: Sur internet, ça a l'air de bien fonctionner aussi. Ouais. Sur Minitel, par contre, là, je suis pas content parce que sur Minitel, il y a personne.
7: C'est pas grave, ça fait 2 heures qu'on est là, il a pas fonctionné, donc on va attaquer la troisième question, GG.
0: Il m'énerve, lui. Donc, troisième question, la CB est-elle un moyen de communication? Donc, 2h36 et on est toujours sur le thème du débat des routiers. Donc, on va demander à Arnette.
6: Ouais. Tu peux me répéter la question parce que... Non, je sais.
0: Non, Arnette.
6: C'est pas pour t'ennuyer, Gérard, je te jure, j'ai
0: pas eu un problème. Non, Arnette. Oui. Arnette, je ne répète plus les questions.
7: Moi, je vais les répéter si tu veux.
6: Merci, Manu, t'es gentil.
0: Alors, vas-y.
7: La CB est-elle un moyen de communication?
6: Alors, je pense que oui. Oui, c'est sûr, puisque on peut communiquer avec des gens, en fait.
0: Donc, d'accord.
6: C'est automatiquement un moyen de communication.
0: Ok. Donc, pour toi, la CB, c'est un moyen de communication?
6: Oui.
0: Ok. 35 tonnes.
5: Ouais, bah je dirais un petit peu comme Arnette, quoi, en fait. C'est beaucoup de gens qui...
0: Ouais, non, mais attends. Et 35 tonnes.
5: Ouais.
0: Faut quand même essayer.
5: Ouais, non,
0: de chercher.
5: Ouais, ouais.
0: Vous avez le temps pendant la pause.
5: Ouais, non, mais attends,
0: de réfléchir. Faut pas dire tout de suite, ouais, mais je suis... Ouais, mais attends. 35 tonnes,
5: ouais,
0: tu permets.
5: Moi. Ouais, mais tout le monde est d'accord avec moi, c'est pour ça, Gérard. En
0: fait, ouais, non, mais attends, Arnette. Arnette, pour l'instant, tu vas te taire, s'il te plaît.
5: Ah, excuse-moi. Je suis pas d'accord, moi.
0: Non mais attends, 35 tonnes.
5: Ouais, je verrai.
0: Bon, même les autres là qui sont pas d'accord.
5: Bon alors attends, okay. Moi je te dis déjà, la CB à la base c'est un moyen de communication, tu vois, comme le téléphone. Donc en fait ça fait partager à plein de gens de l'émotion, quoi, tu vois. Donc voilà, c'est un moyen de communication, c'est tout.
0: Ouais, non mais donc tu reprends la question d'Arnette. Bah oui, Arnette, il t'a dit que c'était un moyen de communication.
5: Moi,
0: attendez. Moi je vais vous dire une chose. Là, si tout le monde me répond Le même truc qu'Arnette, je suis d'accord avec Arnette ou avec toi, 35 tonnes. Moi, je vais vous dire une chose, je vais zapper vite fait les questions. Hein.
6: Ouais, allô, t'es anti-routier là, allô.
0: Non, tu me saoules.
8: C'est vachement important pour eux. Au moins, quand il y a un contrôle tutu, ils sont prévenus, quoi, parce que sinon.
0: Non, mais attends, parce que j'ai pas entendu ce que tu m'as dit, parce qu'il y en a qui ricanent derrière. Bon, Arnette! Non, tu te fermes.
7: C'est anti-routier.
0: Bon alors anti-routier, tu commences à me les gonfler.
6: Coucou.
0: Sérieusement.
6: Youpi. Parce que t'as pas laissé parler les hommes jusqu'au bout.
0: Ouais mais attends, moi je fais ce que je veux, d'accord?
6: D'accord.
0: En de bon entendeur, salut. Alors pour l'instant tu t'écrases.
6: Ça va?
0: Non mais pour l'instant je t'ai pas demandé quelle heure il était.
6: Ouais bah il est 2 heures.
0: Ouais bah quand je t'appelle à la potion, tu sortiras de sous le lit.
6: D'accord.
0: Ok. Alors tu me saoules.
8: Ouais, donc je te disais que pour eux, bah, je trouve que c'est vachement important la CB, parce que quand il y a des contrôles d'alcotest, ils peuvent être prévenus, quoi, et puis ça leur évite de leur faire sauter leur permis. Parce que
6: ouais, c'est ça, mais en même temps, excuse-moi.
0: Non, mais attendez derrière, s'il vous plaît.
8: Ils arrêtent pas de boire.
6: Oui, mais Gérard.
0: Mais qui?
6: La santé routière. Tu comprends que c'est normal, par exemple, qu'avec la CB, justement, qu'elle dit, comme ça permet de les routiers entre eux d'éviter de prévenir l'autre pour que, justement, il y ait des contrôles d'alcool. Ça,
0: Attends, petit routier.
6: Ça veut dire que, un mec qui a bu au volant et on va le prévenir qu'attention, il y a des flics, donc on va essayer d'éviter qu'il puisse se faire arrêter, donc il va continuer à conduire avec l'alcool au volant.
8: Ah bah, c'est ce que les routiers font, ils continuent.
6: C'est inadmissible.
0: Anti-routier, tu me saoules, s'il vous plaît, vous calmez, mais attends, je...
6: aussi, hein.
0: Anti-routier, si ça te plaît pas, tu dégages,
6: attends,
0: tu raccroches.
6: Je crois que c'était à moi que tu parlais.
0: Anti-routier, si ça te plaît pas.
9: Non, mais
0: tu t'écrases. Tu t'écrases.
9: Bah, Gérard.
0: Ok.
9: Gérard.
0: Oui.
9: Ouais, c'est frigo, je peux répondre.
0: Non, mais attends, on va demander.
9: Bah, j'ai pas répondu, moi.
0: On va demander à dégage.
10: Bah moi, écoute, Gérard, moi je crois que c'est quand même un moyen de communication. Vu le nombre de personnes qui ont la civi, même dans les voitures, moi je suis tout à fait d'accord parce que c'est quand même un moyen pour les routiers de communiquer parce qu'à part leur le camion, ils n'ont rien d'autre. Hein. Donc moi je suis tout à fait d'accord.
0: Manu, tu me dégages anti-routier là parce que ça.
9: Merde, on peut même pas discuter.
0: Ouais, il n'y a pas de merde, ok.
10: Ah mais c'est incroyable la vulgarité dans ce débat.
9: Ah bah lui,
4: Gérard,
9: oui.
4: Gérard, sur IRC, il y a Dave qui te demande si les kits main libre Sibi dans un camion, est-ce que c'est dangereux?
0: Kit main libre sur Sibi, pour l'instant j'en ai jamais entendu parler.
9: Ça existe aux États-Unis.
4: Ah si, tu viens d'en entendre parler là.
0: Oh non mais...
9: Ça existe aux États-Unis.
0: Ouais, mais ça, pour l'instant, aux États-Unis,
4: c'est que. On me confirme, aux États-Unis.
11: En fait, tu peux te masturber, conduire et faire de la CB en même temps.
9: Non, c'est voilà. Pas ça, non.
0: Non, bah, attends, parce que toi, tu te masturbes en conduisant ta voiture et en faisant.
9: Les routiers font que ça, puisqu'ils sont jamais avec leur femme.
0: Bah, ouais. Alors, attends. Alors là, je vais te dire une chose. Qui c'est qui vient de dire ça? Eh oh!
9: Anti-routier.
0: Alors, je vais te dire une chose. Que tu vois, la question que tu viens de dire.
9: Non, mais c'est pas une question, c'est une affirmation.
0: Oui, non, mais moi, je peux te dire une chose. Ouais. Moi, je vais te répondre à ta question.
9: Pendant que ta femme, elle était au boulot, c'est ça?
0: Oui, non, mais moi, je vais te dire une chose. Attends, je vais te dire une chose. Que tu crois que les routiers ont que ça à foutre de se masturber mais dans leur camion? Non,
9: avec la main libre, avec le système de main libre.
0: Bah, attends, tu crois qu'ils ont. Ils ont des trucs automatiques.
9: Par exemple, au lieu de mettre de la CB, il faudrait mieux de mettre l'internet.
0: Ouais.
4: D'ailleurs, j'ai quelqu'un sur
0: IRC. Je mets un gros doigt dans le cul aussi pour toi.
11: Ça, c'est toi qui balance l'info.
9: Là, t'es bien routier, t'es bien vulgaire. Tu vois, t'es bien routier là.
0: Attendez, s'il vous plaît, maintenant, j'ai une question internet.
4: Non, c'est pas une question, c'était juste pour dire qu'il y a un certain Yoda sur IRC qui est en direct dans son camion. Il est actuellement en direction vers Rouen d'ailleurs.
0: Direction de Rouen.
9: Est-ce que Internet, ça vous sert? Est-ce que la civi, ça vous sert pas justement à savoir où est-ce que vous trouvez du carré de vigne à 2h du mat?
0: Allez, dégage-toi. Allez, c'est terminé.
9: Gérard, c'est frigo, je peux répondre. GG.
0: Ouais, frigo.
9: Ah. Ouais. Donc moi, je trouve que c'est un bon moyen de communication la civi, puis ça permet aux routiers de prévenir quand il y a un accident sur la route, quoi.
0: Ouais, mais ça de toute manière la CB, je pense que y a moi j'en ai fait. Ouais. Je peux vous dire une chose que la CB. Bon, tu vas te calmer toi. Ok. Donc moi je peux vous dire une chose que la CB c'est un moyen de communication pour savoir où sont les radars et de savoir comment que ça roule.
9: GG.
0: Oui.
9: J'ai une question internet de la part d'Alakin qui me demande si t'as des calendriers de femmes nues dans ta caisse de camion.
0: Alors toi tu dégages.
4: Non, mais il est sur internet en plus.
9: C'est pas lui qui doit dégager, c'est le mec sur internet.
0: Ouais non mais lui tu lui dis au revoir, on lui répond plus.
4: Gérard.
9: Mais non, il est à internet et tout.
11: Gérard, excuse-moi, on va accueillir deux personnes. On va accueillir Goldo.
9: Ouais.
11: Et on va accueillir Tam Tam.
9: Salut
12: Gégé, il était temps, comment vas-tu?
9: Salut à tous. Salut jeune.
12: Salut Arnett.
9: Salut Goldo.
12: Salut Goldo.
9: Salut tout le monde.
12: Salut Goldo.
9: Bonsoir Gérard.
0: Bonsoir, on se calme.
9: Non, c'est Gérard.
11: Bah vas-y, pose ta.
0: Tam Tam,
11: ouais.
9: Bonsoir.
0: Salut Tam Tam.
9: Bonsoir.
0: Donc t'as entendu la question, non?
9: Oui.
0: Donc je la répète pour Goldo et Tam Tam. Donc la CB était un moyen de communication pas 50 ans.
9: Tout à fait.
0: Oui.
9: Pour moi, Tam Tam, c'est un moyen de communication. Ça permet effectivement, lors des accidents, des contrôles radars, de prévenir.
0: Voilà. Ouais, donc, tu reviens à ce que je disais à l'instant.
9: Complètement.
0: Attends, 5 minutes, Tam Tam.
4: Oui, sur IRC, on me demande si tu connais la Mini CB.
0: Mini CB, oui, c'est non, c'est un petit truc
11: de poche.
0: Ouais, c'est un petit truc de poche, un genre de portable. De manière, t'en. Si.
11: D'accord.
0: Si. Ouais, c'est des CB portables. Non, tu rigoles, Pilda. Mais moi, je réponds. Moi, je vais dire une chose, que la CB portable, tu n'entends même pas la personne que t'as.
9: Ouais.
11: Et t'es capable. Donc, en fait, t'es capable de l'avoir dans la main.
0: Ouais, non, mais c'est comme un téléphone portable, ouais. Mais sauf que t'as les canaux qui s'affichent.
11: C'est un peu incroyable, non?
9: La distance du portable, c'est à combien de distance?
0: Sur la CB portable, je pense que ça, c'est à peu près la même distance que le portable.
6: 2 mètres 50.
0: Non, même pas, même
6: mais
0: pas.
6: Il paraît que le son est exécrable.
0: Ouais, ben ça, ça dépend de l'antenne qu'on a. Hein.
11: Ça dépend des contribuables.
0: Non, ça dépend de l'antenne qu'on met dessus. Par contre, mais stop. Là, on va couper parce qu'il est quand même 2h45.
6: Salut à tous, merci en tout cas.
0: C'est qui?
6: Ah, c'est pas fini?
11: Bah, tu dis qu'on coupe, alors nous on a
0: non, mission. Non, mais on va abréger sur la question. Ah. Maintenant, moi j'ai une question qui m'est revenue et il y a un auditeur qui est là et qui m'a demandé de la poser. Combien coûte pour faire décorer son camion?
6: Oh là là.
0: Par exemple,
6: un reportage.
0: Ouais, voilà.
6: Ouais.
0: C'est qui là?
6: Tam Tam, j'ai vu le reportage.
0: Ouais.
6: Arlette aussi, je l'ai vu. Et c'est hallucinant ce que ça coûte cher.
0: Ouais, à ton avis, mais grosso modo, on va pas s'acharner sur ça. À ton avis, combien que ça peut coûter?
6: Parce que Manu m'a dit qu'il fallait que je réponde en euros, je suis obligé.
0: Non, pas en euros.
11: C'est mieux, c'est la nouvelle norme.
0: Éteins, s'il te plaît, Manu, merci. Sans parler d'euros.
6: En francs français.
0: Ouais.
6: Je dirais 30 000 francs.
0: 30?
6: Ouais.
0: 30 000.
11: Qui dit mieux?
0: Donc, pour toi, ça coûterait 30 millions.
6: Avec toutes les guirlandes et tout, à peu près.
0: Non, simplement pour faire décorer l'extérieur, pas l'intérieur.
6: Ah, pardon, je dirais 100 000 francs.
0: Ouais, mais le tout, grosso modo, qui me dit.
6: 100 000 francs, alors, pardon. Avec la peinture, 100 000 francs, avec 50 000 francs avec la peinture.
12: Je te fais un prix, GG, je te fais un prix, moi.
0: Ok. Ouais. Attendez, Tam Tam, tu me dis 50
6: 000 francs avec la peinture.
0: 50 000 avec la peinture.
6: Ouais.
0: Goldo.
12: Ouais, ben moi je te disais, je te fais un prix si tu veux pour écrire poissonnerie ou camion poubelle sur un camion, pas de problème, je te fais ça pour.
0: Ouais, bah Goldo, au revoir.
12: Pourquoi? Attends, c'est
0: Va, essaye de continuer. Non, mais continue à voyager.
12: Mais c'est une décoration.
0: Non, allez hop.
11: Pourquoi? Goldo, non, terminé. C'est qu'il a pas compris. C'est non, pas non, les écritures, non. C'est les peintures, les dessins.
12: Ah, tu parles de publicité, tout ça, poissonnerie, boucherie pour les livraisons. Excuse-moi, j'ai pas compris.
0: Mais attends, faut pas qu'on confonde.
12: Ouais. Tu veux dire genre un dessin, genre tu te fais dessiner un cow-boy, un indien, un truc comme ça, un paysage?
0: Non, mais n'importe, t'as pas besoin de dessiner ce que tu veux.
12: Bah, qu'est-ce que tu dessinerais, toi, Gégé, si tu pouvais décorer?
0: Non, mais on va demander à Frigo.
6: Ouais, moi je dirais 20 000 francs.
0: 20 000?
6: Ouais.
0: Plus ok.
6: Moi je dirais 10 000.
0: Dégage.
13: 30 000.
6: J'ai rien fait.
0: Tu me saoules. Ah, s'il vous plaît, derrière, merci.
6: Tu me saoules aussi, et ouf.
13: 383,44.
0: Oh, quel écran. Bon, dégage-moi ça.
11: Dégage.
0: Allez hop. Bonne nuit. 35 tonnes.
6: Ah, il est lourd celui-là.
0: Hein. 35 tonnes.
11: Il est parti, c'est Goldo à la plage, je te l'ai dit tout à l'heure.
0: Ah bon, 35 tonnes est parti. Alors, ok. Arnett.
6: Ouais, moi je pense que ça doit coûter aux alentours de 10 000 francs.
0: Grosso modo, c'est dommage que j'ai pas un routier qui pourrait me le confirmer, mais c'est pas grave, je le saurai, puis je vous donnerai le prix réel.
4: Il y en a un sur IRC, il peut te répondre tout de suite si tu lui poses la question.
0: Ben, qu'ils me disent.
11: Quoi?
0: Ben, le prix que ça peut y coûter.
11: S'il est sur IRC?
12: Ça dépend ce que tu dis.
0: Non, mais le prix que ça coûte.
6: Un ordinateur de francs. Ou 1500, un truc comme ça.
0: Non.
12: 129 la minute.
11: Ça dépend si tu prends le clavier ou pas.
4: Il est sur la route, ça met un peu de temps à répondre. Il me dit 50 000 euros.
0: Je pense que de toute manière, tout le monde a regardé le reportage de la semaine dernière. Je pense.
6: Ouais,
0: tu l'as pas vu?
6: Combien, Gérard?
0: Moi, je peux vous dire que ça coûte plus de 10 000 balles.
11: Gérard.
6: À peu près 20 000. Oui. C'est ça, pour 10 000 francs, à peu près ça.
0: Non, mais attendez.
11: Pour nous renseigner, on a Marcel, un routier, là, qui nous a appelé.
0: Marcel, salut.
14: Oui, bonsoir.
6: Salut, Gérard.
0: Salut, Marcel.
6: Salut, Marcel.
14: Moi, j'ai fait décorer mon camion, là, justement, ça tombe vachement bien, là.
0: Mm-hmm.
14: Et là, j'ai la facture sous le nez.
0: Mm-hmm.
14: J'en ai eu pour 25 367 francs achetés.
6: Avec la DVA ou pas?
0: Non, mais attends, Marcel.
14: Oui.
0: Non, mais attendez, les autres, s'il vous plaît, derrière, vous me laissez parler. Oh!
6: Avec ou sans TVA?
0: Oh! Avec ou sans TVA, toi tu as permis pour l'instant, je vais discuter un peu avec Marcel.
14: Ouais.
0: Bon, toi Marcel, tu me dis
14: 25 367 francs HUT.
0: HUT, donc hors taxe.
14: Ouais.
0: Ok, mais tapez l'intérieur, l'extérieur ou l'intérieur de ta
2: totale,
0: cabine.
2: La totale.
0: Donc la totale. Donc t'as le volant avec. Attends.
2: Il y a le volant.
0: Tu me calmes celle qui régagne comme une bécasse là parce qu'elle m'énerve. Ouais.
13: C'est-à-dire que t'as mis la photo de ta femme sur le.
2: Ah, j'ai
13: le volant.
2: J'ai un volant, le bon. Vitesse.
0: Fildar, attendez, s'il vous plaît. Fildar, tu me coupes tout le monde sauf.
3: Je peux pas, moi, d'ici.
7: C'est moi, je vais le faire.
0: Tu me laisses voilà. Le dernier là.
7: Marcel.
0: Ouais. Donc pour toi, Marcel, ça t'a coûté 25 000 67 francs
2: quand même. Hein.
0: 25 300.
2: Acheter.
0: Attends, Marcel.
4: Oui, Gérard, oui. Sur IRC, donc il y a Ziwi qui te demande ce que tu préfères comme décoration sur un camion.
0: Alors là, ça c'est une très bonne question. Donc,
13: la photo de Jacques Brel.
0: Toi, tu fermes ta gueule.
2: Ça dépend du routier.
0: Bon, toi, tu te la fermes aussi.
3: C'est Marcel.
0: Donc, moi, personnellement, dessus, j'aurais bien vu, mais je sais pas si ça existe.
3: Clo-Clo ?
0: Non, j'aurais bien vu un...
3: Ricky Martins ?
0: Non. Ah, non, un truc carrément avec...
2: Un CB président.
0: Oh là là là là là.
4: Vas-y Gérard, vas-y, t'en occupes pas.
0: Donc, moi, je réponds, donc c'est un truc avec carrément la Formule 1 dessus. Non, mais peut-être c'est un truc blaireau. Mais faut dire une chose.
13: Tu peux faire ça en un poste, comme ça tu mets Senna, tu mets juste des briques.
0: Ouais, c'est ça, alors bonne nuit à toi. Ok, donc qui c'est qu'on avait Marcel,
2: ouais.
0: Donc mais taper que l'extérieur toi pour toi.
2: Ah non, la totale.
0: Donc intérieur et extérieur.
2: Comme tout routier qui se respecte. Hein.
0: Mm-hmm.
2: Et puis un petit frigo pour mettre les bières.
0: Oh mais ça, le frigo, de toute manière, tu peux le mettre à l'extérieur. Ah. Oui.
13: C'est dame, quand tu dis que tu repeins ton truc en Formule 1, parce que t'as l'impression d'aller plus vite ou pas, ou c'est juste pour un hommage?
0: Non, mais ça, maintenant, tu peux mettre n'importe quoi.
13: C'est pour un hommage?
0: Non, mais je veux pas rendre hommage à Ayrton Senna ou
13: la
0: autre.
13: Formule, je parle de la Formule en général.
0: Non mais moi je te dis tu peux très bien décorer ta cabine avec un truc de Formule 1.
13: Alors, si t'as pas l'argent
0: dans ce cas-là tu le fais
13: pas.
0: Si
13: tu fais des lettres sur ton camion tu pourrais très bien marquer vroom.
0: Quoi?
13: Vroom.
0: Bah ouais, vroom, ça veut dire quoi?
2: Bah pour aller vite.
0: Bah ouais mais non je suis pas d'accord.
13: Non.
0: Non, oui.
15: Moi, je veux bien te refaire ton intérieur, il n'y a pas de problème.
0: Bon, toi, tu t'as perdu. Bon, de toute manière, on s'écoute le dernier disque.
3: Bah, tu vas peut-être poser une question, il y a encore des questions.
0: La dernière, c'est.
13: Les routiers sur la route.
0: Comment ?
13: Est-ce que les routiers, quand vous faites la nuit, quand vous roulez la nuit, vous êtes obligé de vous arrêter sur l'autoroute, sur les aires d'autoroute la nuit ? Est-ce que vous êtes pour voir des putes dans les camionnettes?
15: Dans les camionnettes.
13: Oh là, il va dégager.
0: Alors, toi, tu vas dégager tout de suite. C'est pas le thème du débat, tu vois.
13: Si, routier.
4: Ah bah Gérard sur IRC, Yoda qui est dans son camion, il me dit qu'il en a vu une tout à l'heure.
0: Ouais, mais ça,
4: sur l'autoroute.
0: Ils font ce qu'ils veulent.
13: Ouais.
0: Alors, la dernière question. C'est.
2: Il a pas préparé son débat.
3: Si, il va la retrouver. Attends, tu connais pas Gérard, toi?
0: Non. Non, au hasard, qui c'est qui a une vite fait, allez.
13: Ouais, allez, pourquoi les routiers sont trop cons?
0: Non. Alors toi, tu dégages.
13: Pourquoi les routiers n'ont pas de QI? Plus de routiers, y a-t-il une différence?
0: Non.
4: Gérard, sur l'IRC.
0: La question.
4: Il y en avait une bien, là.
0: Stop! Merci!
4: Ouais. Alors, Malkavian qui demande si... Ah bah c'est trop tard, je l'ai raté. Parce que ça défile et j'ai pas eu le temps de le voir.
13: Est-ce que les routiers peuvent devenir des stars? Que font les routiers partant de verglas?
0: Non.
13: Est-ce que les routiers peuvent devenir des stars? Est-ce que le pare-soleil vert transparent avec l'équipe de foot préférée marquée dessus est obligatoire?
4: Merci, c'était la question de Malkavian.
0: Ouais. Voilà, alors donc, la question, c'est combien de temps les routiers passent-ils sur la route? Et on se retrouve juste après.
4: C'est naze.
3: Attends,
0: tu as posé ça. Non, on l'a déjà posé. Oh, merde! Derrière! Ouais, mais c'est nul, vous la fermez ou sinon, allez hop, conclusion,
3: allez hop. Non, attends. Ça y est, j'ai une question.
0: Stop! Allez, calme-moi tout ça, tout le monde là, parce que ça m'énerve.
11: Gérard, bon, routier c'est un métier dur, on est d'accord. Combien de temps, votre avis, un routier peut-il exercer dans la profession de routier?
7: Voilà. Jusqu'à quel âge, ouais.
11: Ça, c'est une bonne question.
0: Voilà. Et on se retrouve après, on va s'écouter. Roger Puceau avec ma sœur. Elle joue du pipo cunu. Oh, donc vous pouvez toujours nous appeler au 0800 08 5000.
11: On est toujours dans le débat des routiers. Et la dernière question, c'était donc, à votre avis les auditeurs, combien de temps un routier peut-il exercer dans cette profession si belle?
0: Voilà, Tam Tam.
16: Bah déjà, moi je sais pas, mais je pense qu'un routier peut tenir facilement jusqu'à... Bah... Les routiers, la retraite, c'est à quel âge, Gérard?
0: Ça, je peux...
16: Non, c'est la question, je crois.
0: Non, mais moi, je te demande, jusqu'à quel âge un routier peut-il continuer de rouler?
16: Routier, bon, un routier, la retraite, ça doit être vers 55 ans.
0: Non, 55 ans, ça c'est les mecs qui travaillent à la RTAP.
16: Moi je pense que bon, les routiers c'est quand même un métier assez simple parce que tu fais que de la route, t'es en balade et tout.
0: Ouais.
16: Je pense que ça devrait travailler jusqu'à peu près 70-75 ans, parce que c'est quand même une profession de feignant.
17: Ouais, c'est facile, ouais.
0: Ouais, non mais attends, une profession de feignant, fais-moi confiance. Non mais attends, celui qui vient de dire que c'est une profession de feignant, fais-moi confiance.
16: Dame, dame.
0: Celui qui vient de dire ça, déjà, c'est un con.
16: Ouais.
0: Et un boulot de feignant, c'est pas vrai. Parce qu'il faut dire une chose, que les mecs, faut les voir.
16: On bosse comme des tarés.
0: Ouais.
16: Bon, comme des tarés.
0: Ouais, attends, si t'es pas content, Tam Tam...
16: D'accord. Non, mais c'était pas Tam Tam. D'accord, ok, vous bossez 15 heures par jour, mais je trouve que bosser 15 heures par jour, c'est quand même des feignants.
0: Hein? Attends, tu crois que dans les bureaux, ils font 15 heures par jour?
11: Bon, non mais c'est pas des feignants.
0: Attends, ils arrivent. Attends, attends, Tam Tam. Moi je vais te répondre à ta question. Le lundi ils arrivent. Hop, ils commencent déjà par leur petit café.
11: On parle des routiers.
0: Stop. Maintenant, Tam Tam, tu as bien m'écouter.
16: Ouais.
0: Tu as bien tout ouvrir tes gourdes. Hein, tes oreilles.
16: Tu dis qu'ils sont en train de boire, c'est tout ce que.
0: Bon, alors moi je peux te dire une chose. Que déjà, les routiers, ils commencent le dimanche soir à 22h.
11: Ils n'ont pas le droit de rouler le week-end.
16: Ouais, pourquoi dimanche à 22h, c'est pour arrêter le lendemain, le mercredi, pour être...
0: Mon cul, Pildard. Les routiers commencent à partir de 22h. Ils n'ont pas le droit. Ils n'ont pas le droit aux autoroutes le lundi. Je fais, s'il vous plaît. Ouais, mais non, mais le lundi... Oh, Tam Tam. Tam Tam.
16: Oui.
0: Que tu t'écrases, je vais te répondre, moi. Alors déjà, dans les bureaux, ils font pas 55 heures...
16: Non, mais oui, ils commencent à 8h du matin et pas à 22h.
0: Ouais, ah ouais. Et alors, dans ces cas-là, à 8h du matin, le chauffeur, il est déjà sur la route. Bon, on est bien d'accord.
16: Ouais.
0: Alors, à 8h du matin, la nana, elle arrive au bureau, elle dit à son copain, « Oh ouais, mais tu sais, à sa copine, « Oh ouais, mais tu sais, mon mec, il m'a bien baisé et tout. Hein? »
16: Oh.
0: Alors, que les routiers partent le dimanche soir à 22h et ils disent au revoir à leur femme, ils savent même pas s'ils vont rentrer.
11: Ok, bon,
0: okay. Alors on te bat, Tam Tam, tu t'affermes. Stop. J'ai une question à un tarot.
11: Il y a une question sur les tarots.
0: Coupe-moi tout ça là.
11: Je coupe qui?
0: Bon, Rigo, voilà. À toi. Enfin.
11: Alors, Rigo.
0: Rigo, s'il te plaît.
11: C'est allé trop vite encore.
4: J'ai vraiment pas le temps de lire vu qu'il y a environ 418 connectés.
16: Bon,
4: et tu vois,
16: Rigo,
4: les.
16: Je peux t'aider.
4: Vas-y, je t'écoute.
16: C'était qui?
4: C'était, je crois que c'était Snul, je sais plus, il y avait une question intéressante et j'ai pas eu le temps de la voir.
11: C'est pas grave, tu vas la retrouver, Gérard.
4: Ouais,
0: allez, frigo.
16: Oui, je crois que les routiers peuvent conduire jusqu'à l'âge de 50 ans. Et...
18: Oh non, c'est des conneries ça.
0: Bon, ouais, attends,
18: Non, mais moi,
16: j'ai lu un bouquin, moi, sur les routiers.
0: Ouais.
16: Et je peux te dire que dedans, le mec, bon, il disait que les routiers pouvaient rouler jusqu'à l'âge de 50 ans, mais après, au-dessus, interdit.
18: Ça dépend.
0: Je pense pas.
18: Ça dépend.
0: Je pense pas, à mon avis. Parce que moi, je peux te dire une chose. C'est bête, parce qu'à chaque fois, je vais reparler de Titi. Et lui, ça fait plus de 22 ans qu'il fait de la route.
11: Et est-ce que t'as vu?
16: Comment
0: ça,
16: et t'as vu dans
0: quel âge? Non, mais son âge, ça vous regarde pas.
16: Je crois qu'elle est
0: Rigo. Oui. Question internet pour finir, non?
4: Le point commun entre une femme.
0: Conclusion.
9: Avant, GG, j'ai une question internet.
3: Je suis pas tous en même temps, s'il vous plaît.
9: GG, j'ai une question intéressante sur internet. Pourquoi les hommes éjaculent-ils par saccade?
4: Ah là, j'ai la même, là, tu vois, c'est pas le thème du débat.
12: Parce que Gérard avale par gorgée.
0: Oui, tu me le dégages. Hop là.
3: Direct.
0: Terminé.
9: On fait la conclusion, là?
0: Ouais, on fait conclusion parce qu'on arrête. Oui.
9: Bah moi, je conclue de ce débat. Bon, c'est intéressant pour les routiers. Ce que je constate, c'est que bon, vous écoutez que du Johnny et du Coluche, et vous êtes des feignants.
0: Non, mais de toute manière, en plus, c'est un débat à l'improviste qu'on a fait. Hein.
9: Ouais, bah ça, c'est bien entendu. On sent que tu connais pas le sujet. Tu nous fais croire que t'as été routier, mais on se le demande.
0: Ouais. Alors, je vais te dire une chose.
9: Ouais, tu la diras tout à l'heure.
0: Ouais, ben. Arnette.
9: Non, c'est pas moi.
0: Non, mais je pense que celui qui s'amuse à faire des conneries comme ça va se calmer.
9: Ouais. Bon, est-ce que t'as été routier pour de vrai ou pas?
0: Oui.
9: Prouve-le.
3: Non, il a été routier sur Internet, lui.
12: Est-ce que tu as glissé sur du verglas, oui ou non?
9: Non.
0: Alors,
9: sérieusement, est-ce que t'as été routier?
0: Oui.
9: Combien d'années?
0: J'ai fait deux ans de route.
9: Combien de kilomètres t'as fait?
3: 22, je crois.
0: Non. Combien? J'ai fait plus de 10 000 bornes.
9: Combien de putes? C'est tout.
0: Combien de putes est ta sœur? Ta sœur, elle est en train de se faire enculer, ta
3: sœur. Non.
0: Alors toi, tu dégages.
3: Oh, il n'y a pas de sœur, il n'y a pas de sœur, c'est pas possible.
0: Allez hop, terminé pour celui-là.
3: Ça y est.
0: Allez, on y va, la conclusion. Allez, vite.
9: Gérard,
0: allez. Allez, hop. Terminé. T'envoies le...
3: Attends, t'as
9: compris. Comment en 2 ans, hein?
0: Comment?
9: 10 000 km en 2 ans, c'est pas beaucoup quand même. Gérard.
0: Oui.
9: T'es un feignant.
0: Ouais, ben, moins que toi, abruti.
9: Je vais faire ma conclusion.
0: Oui.
9: Alors je pense que les routiers, ça peut, ils travaillent dur et ils peuvent conduire encore longtemps. Nous, en tout cas, faire agir la route toute la journée. Et on a mis beaucoup de routiers, la photo de toi, Gérard, pour se soutenir, pour essayer d'aller plus vite. Parce que pour nous, t'es un symbole de réussite, quoi, quand même, parce que tu fais de la radio maintenant. Mm-hmm. On aimerait bien être tous à ta place.
0: Ouais, ouais, mais de toute manière, faut dire une chose. Que grâce aux routiers qui nous écoutent encore à l'heure actuelle, et je sais qu'ils sont nombreux. Ils sont nombreux, même les chauffeurs de taxi, tout ça, grâce à ces gens-là, c'est grâce à eux quand même si on peut, même malgré les grèves, qu'on puisse rentrer chez nous avec les chauffeurs de taxi, mais grâce aux routiers, s'il vous plaît, laissez-le finir. Grâce aux routiers, c'est grâce à eux si on mange. Que les grandes surfaces soient ravitaillées.
9: N'importe quoi.
0: Bravo. Non, parce que si on n'a rien dans les grandes surfaces, on peut pas manger. Alors taisez-vous, vous savez pas.
4: Oui, deux secondes sur IRC, je trouve qu'il y a une conclusion intéressante. Si tu es routier, que tu sors en boîte, que tu sais mixer, que tu mets un costard cravate et qu'en plus tu as une CB avec un kit main libre, eh bien ça veut dire que tu deviendras un pote de GG.
9: C'est pas possible.
4: J'applaudis Dave sur l'IRC.
0: De toute manière, sur la CB, c'est quand même aussi grâce. Il y a la CB, il faut dire une chose, avec la CB, on peut savoir pas mal de choses. Mais il faut dire une chose, qu'à force, la CB, ça commence à devenir rengaine. Parce que sur le canal 19, c'est qu'il y en a qui s'amusent à s'amuser à nous mettre de la radio constamment. Et on peut pas savoir où sont les barrages ni rien. Donc, alors maintenant, ceux qui s'amusent à faire ça sur la CB, pour moi, c'est des petits cons, c'est des petits branleurs. Alors maintenant, qu'on respecte le métier des routiers et des chauffeurs de taxi et des animateurs radio. C'est tout ce que j'ai à vous dire. En de bon entendeur, salut. Vous allez retrouver. Ça y est, c'est fini.
9: Gérard, les conclusions.
0: Alors, allez-y, vite fait.
9: Bon,
0: ouais.
9: Je te kiffe parce que franchement ce que t'as fait c'était bien.
0: Non mais attends, moi je te kiffe pas, ok?
9: Mais alors les routiers, c'est n'importe quoi. Le seul truc qu'ils savent faire c'est se branler dans leur cabine.
0: Alors Arnette, c'est terminé, c'est même pas la peine de continuer parce qu'il y a des routiers qui nous écoutent.
9: Ok.
0: Fais-moi confiance qu'il y en a qui sont en haut à m'attendre.
9: Ok, salut bouffon.
0: Ouais, bah bouffon toi-même et connard.
9: Ouais,
17: Ouais, GG, c'est Goldo.
0: Ouais.
17: Ouais, je peux faire ma conclusion.
0: Vas-y.
17: Je voulais dire que déjà, je suis derrière toi à fond, à 100% tout profond, et que je voulais dire que les routiers, c'est quand même, comme a dit Arnett, un métier de feignasse qui se pignole, et t'es un digne représentant de cette profession.
0: Alors, Goldo, dégage. Bonne nuit, c'est terminé pour ta conclusion. Au revoir.
17: Au revoir.
7: Il reste, dégage.
19: Ouais,
0: dégage.
19: Moi, je trouve que je savais pas grand-chose sur les routiers, mais j'en ai appris quelques-unes. Mais alors, par contre, il y a un truc que je reproche dans ce débat, c'est qu'il y a énormément de vulgarité, et j'aime pas ça.
0: Eh ben, c'est dommage parce que
7: c'est comme ça tous les jours. C'est les routiers. Hein.
19: Bah ouais, mais c'est pas bien. Moi, je trouve, parce que franchement, votre débat, il est bien. Et s'il y avait un peu moins de vulgarité, je trouve que ça serait pas.
0: Bah ouais, mais dans ces cas-là,
7: ouais, mais ça, les routiers, faut bien comprendre, c'est Max, que c'est quelque chose de viril. On l'a compris encore par Gérard ce soir. C'est normal. Et quand c'est routier et que c'est viril, forcément, ça amène un peu, au lieu d'en venir aux mains, ça en vient un peu aux mots. Et même si ça a été un peu vulgaire, je pense que ça a apporté beaucoup.
19: Ah, mais c'est sûr, c'est ce que j'ai dit à Gérard. J'ai appris beaucoup de choses. Hein.
7: Ça vient du cœur. Et quand t'es un passionné, je veux dire, le routier, c'est un peu comme animateur radio, c'est une passion. Et quand t'as une passion, tu la défends. Et donc, très vite, tu peux devenir agressif parce que tu défends ta profession que tu aimes.
19: Bah non,
7: Gérard,
19: je suis tout à fait d'accord avec Gérard, ça c'est sûr.
0: Non, mais ça, de toute manière, moi, c'est un truc que je défendrai jusqu'au bout. Et moi, j'y routier, chapeau pour ce que vous faites. Je sais qu'il y en a qui sont là-haut. Il y a Angie qui est venue et qui m'a dit qu'ils étaient en haut, qu'ils voulaient
7: me voir. Mais t'es d'accord avec moi comme quoi c'est une passion et que ouais, c'est normal qu'on
0: vit,
7: qu'on s'énerve, qu'on est.
0: Une passion, de toute manière, tu es obligé de la défendre. C'est un gagne-pain. C'est tout ce que tu veux pour toi. Ouais. C'est comme toi, animateur radio. Ouais. C'est comme.
7: Quand on parle des passions, tu dis que c'est un gagne-pain. C'est aussi t'es passionné de papillon, parce que le papillon, c'est un gagne-pain.
0: Ça dépend des personnes. Non mais c'est vas-y. Dis ce que t'as à dire.
7: Non, mais tu peux juste dans le micro. Tu n'as pas besoin d'avoir le casque. Tu parles dans le micro. Tu fais exactement ce que tu viens de faire là. Ce que tu vas dans le micro sans avoir le casque.
3: Ah, il flippe. Hein.
20: C'est papillon.
0: Oh, vas-y.
7: Non mais c'est pas grave, éteins.
20: Bon, vas-y, c'est pas grave.
0: Donc,
7: ta conclusion, Gérard.
0: Donc, ma conclusion, c'est dommage que j'ai pas préparé ce débat-là parce que c'était pas prévu.
7: Pour une fois, il était bien.
0: Hein. Ouais.
7: Donc, une fois que c'est pas préparé, c'est pas mal.
0: Ouais, mais à part qu'il y a eu des petits emmerdements.
7: Non, mais c'est normal, c'est un métier de passion.
0: Mais donc, on vous retrouve
7: jeudi prochain, déjà, pour les débats.
0: Voilà. Donc,
7: ça portera sur quoi d'ailleurs? On peut savoir les thèmes ou pas? T'avais pensé tout à l'heure au synthétiseur.
0: Alors. Et donc, on va parler sur les synthés et sur l'harcèlement sexuel. Donc, on va se quitter. Et
7: j'ai hâte d'écouter le débat sur le synthétiseur. Tu sais qu'à mon avis, il y a de la question quand même. Penches pas au dernier moment, comme d'habitude, ou le mercredi, tu viens voir en me disant que finalement, tu n'y arrives pas. T'es sûr, c'est un débat sur le synthétiseur.
0: Et mais là, le synthé, t'as intérêt de me trouver. Du Jean-Michel Georges, j'en ai moi à la maison. On va s'en écouter la semaine prochaine.
7: Non. Si, le truc de la Coupe du Monde, là, la Coupe d'Europe.
0: Coupe du Monde, ouais, j'en ai même plus que ça, tu vas t'écouter. Donc, on se quitte et donc je vous retrouve jeudi prochain. Donc, bonne nuit à tous et vous allez retrouver
7: Rousseau
0: pour la nuit sans pib et on va se quitter avec la bande avec la bande de Billy du Slip, avec les cochons. On les grillons.
7: Ah, c'est bien ça.
0: Qui chauffe. Ouais, vas-y.
7: On le groin qui chauffe. Les cochons, c'est un groin, ça pas un grillon.
0: Bah, attends, t'es avec elle, l'annonce à toi-même. On prête tout, c'est toi qui fais l'arrière, et puis c'est tout. Alors, poupouille à toi. Ok.
21: Et voilà.
0: De bonheur, Sander, salut.
7: Écoutez donc le message que Christine nous a laissé sur le 0140 521. Écoute-moi, regarde-moi et écoute bien ce message. Et ça dure 5 secondes, elle dit juste, ouais, c'est Christine, salut Max, juste pour dire que notre ami, juste pour nous dire que notre ami Gérard, il m'avait volé des carnets de tickets restaurant. Écoute, attention, on écoute le message. Vas-y.
22: Oui, allô, c'est Christine. Je voulais dire que cet enfoiré Gérard, il me piquait du ticket resto. Hein,
0: c'est pour elle.
22: C'est
0: pour elle.
22: Il joue bien non plus.
0: Mais c'est pas elle.
22: C'est tout.
7: Ah si, c'est elle.
0: Non.
7: T'entends, écoute quoi? On va écouter qu'est-ce qu'elle dit là. Que
22: ils mettent 2 euros dans mon porte-monnaie.
7: C'est pas toi ça.
0: Eh attends, les euros, je l'ai quitté bien avant que je connaisse Sandy.
7: Ouais, mais entre-temps, tu serais revenu au foyer pour lui mettre de l'argent.
0: Non.
7: Elle dit ça. Elle a laissé un autre message, écoute bien.
0: Cœur, vous savez.
7: Vas-y.
22: Ce salaud de Gérard, il me mettait les doigts dans les fesses.
7: Alors.
0: N'importe quoi.
23: De toute manière, c'est pas elle.
0: Mais non, c'est pas elle.
1: Bien sûr que si, c'est elle.
0: Mais non, non.
1: Elle déguise sa voix, c'est tout.
0: Mais non, mais non. Mais attends, moi je peux déguiser ma voix sur le répondeur. Hein.
1: Sinon, on demande si tu peux sucer une bite à un mec.
0: Ouais, ben lui, ouais, il va se faire sodomiser lui-même.
1: D'accord.
0: Ça vaudra mieux.
1: Qu'est-ce qu'on peut rajouter d'autre?
20: Bah, rien.
1: Pas
20: grand-chose.
0: Christine, c'est une conne, c'est tout. C'est tout ce que j'ai à dire, que c'est une conne.
1: Pourquoi t'es resté avec elle aussi longtemps alors? Comment t'as pu fermer les yeux sur une fille comme ça?
0: Non, mais attends, c'est elle qui est partie, c'est tout.
1: Ah, mais sinon, tu serais bien resté avec elle.
0: Oh non.
1: Bah alors, tu dis que c'est elle qui est partie, comme si tu regrettais.
0: Non, mais c'est elle qui est partie.
1: Combien de temps t'es resté avec elle, Gérard?
0: 4 mois.
1: Mais comment t'as pu rester 4 mois avec elle alors?
0: Ah, mais moi, je vais te dire une chose. Moi, j'ai ta bibi. Moi, je suis resté avec ta bibi. Et en parlant de bibi.
1: Non, mais pourquoi t'es resté aussi longtemps avec Christine pendant 4 mois?
0: Parce que je pensais que ça allait marcher. Puis en fin de compte, j'ai vu que je me suis fait avoir. Donc, j'aime pas me faire avoir par des nanas. Là, je peux te dire une chose.
21: Ah, ça craint là. Regarde ce qu'on m'a.
0: Ouais, j'en ai rien.
1: Regarde
21: ce qu'on m'a envoyé.
1: Monte.
21: Ça craint quand même.
0: Non, mais j'en ai rien à foutre.
1: Ah, mais regarde, ça, c'est sur l'internet. Il y a 2000 personnes qui vont faire.
0: Moi, je peux te dire une chose. La semaine prochaine.
1: T'as une belle bite, hein.
0: Et la semaine prochaine, t'as ta bibi jeudi.
1: Non, mais on s'en verra la semaine prochaine, ça.
0: Ouais, mais
1: Christine, t'as... quand même, merde.
0: Non, mais j'en ai rien à foutre. Mais
1: t'étais bien avec elle.
0: Non, hein.
1: Attends.
0: Non, je préfère ma bibi.
1: Oui, d'accord, mais enfin, entre bibi et Christine, il n'y a pas photo, quoi.
0: Ah, non. Ouais,
1: je préfère avec Christine, elle était quand même bien. Elle était...
0: Quoi?
1: On avait fait une séance de dédicace.
0: Tu rigoles
1: ou quoi?
0: Tu rigoles la séance.
1: Je rigole.
0: Tu rigoles la séance de dédicace qu'on a fait à Neuilly.
1: Ouais, c'est vrai.
0: C'est que moi qui signais, l'autre a se planqué.
1: Non.
0: Attends, elle voulait pratiquement pas signer.
1: Moi j'ai des images de Christine et toi pour la séance de dédicace devant la radio. J'ai
0: arrête.
1: Ah, c'est énorme quand même. Hein.
0: Attends, t'as ta bibi la semaine prochaine, c'est son anniversaire.
1: Tu nous as mis quoi comme parfum ce soir?
0: Ben du kawaii. Du kawé offert par mon beau-père, donc le père à Bibi.
21: C'était pas très imperméable. Ouais, voilà. Ouais.
1: Que quoi?
21: Il y avait un peu fleur qui pue, quoi.
0: Toi, fais gaffe, Olivier, parce que tu as morflé.
23: Kawé.
1: C'est du bon parfum, ça, kawé.
21: Tu l'as eu dans une banane?
0: Non, c'est le père à Bibi qui me l'a offert.
1: Ouais, c'est Jean Tacchini.
0: Non, ben je te le ramènerai là.
1: C'est bien, ça, kawaii, c'est ce que ça sent comme parfum, là.
24: Suis un petit courrier dont il va te parler et lire dans un instant. Et je voulais juste te dire d'avance que le Philippe en question, ce n'est pas lui qui l'a écrit, parce que des fois que tu ne comprennes pas, et qu'il est de ton côté. Hein.
25: Oui, tout à fait.
24: Ça va, sinon, Gérard?
25: Ouais. Allô, Gérard?
26: Ouais.
25: Ouais, salut, c'est Philippe, donc du Val-de-Marne.
26: Ouais.
25: Donc je t'appelle parce que dans ma boîte aux lettres, j'ai reçu un courrier.
26: Mmh.
25: Et apparemment ça a été distribué dans toute ma région, donc dans le Val-de-Marne.
24: Ça faut que ça cesse.
25: Et bah oui, c'est un peu pour ça que j'appelle, quoi, parce que je trouve ça lamentable, quoi, qu'il y ait des petits cons, quoi, je pourrais pas dire autrement, qui s'amusent à raconter des conneries sur ton dos.
26: Ouais.
25: Bon, je t'explique vite fait la lettre.
26: Ouais.
25: Donc le titre c'est Gérard de Suresnes en Allemagne, la France demande l'extradition. Alors vite fait je t'explique, c'est soi-disant un envoyé spécial qui s'appelle Roger Lavinas, qui a rencontré le fameux Titi qui t'aurait amené en Allemagne.
24: Ça pour jusque-là, tu te souviens de Titi, Gérard?
25: Ouais. Et la lettre que j'ai reçue raconte que, en fait... ce dernier nous a avoué que, faute de place suffisante dans la cabine, il avait dû charger Sandy dans la remorque. Enfin, plein de conneries comme ça.
24: Non, mais lis-nous carrément le train, parce que là, tu nous en lis pas assez. Il faut nous lire, parce que tu nous l'as lu, Philippe.
26: Non, mais attends, mais moi, ça va aller plus vite. Hein. Dans ce cas-là, qu'il envoie carrément les preuves.
24: Alors ça, il va nous le faxer, ça devrait peut-être arriver pour demain, mais lis-nous, Philippe, parce que là, malheureusement, tu ne lis pas. Ce serait intéressant que tu nous lises exactement ce que tu as reçu dans ta boîte aux lettres.
25: D'accord, alors je vous le lis du début.
24: Écoute bien, Gérard. Hein.
25: Gérard de Suresnes en Allemagne, la France demande l'extradition. Notre envoyé spécial, Roger Lavinas, a rencontré pour nous le fameux Titi, qui aurait, selon toute vraisemblance, conduit le tristement célèbre Gérard de Suresnes et sa compagne de débauche, l'éléphantesque Sandy, en Allemagne. Ce dernier nous a avoué que, faute de place suffisante dans la cabine, il avait dû charger Sandy dans la remorque du camion à l'aide d'un Fenwick. Arrivé à la douane, les officiers allemands ont fouillé le camion. Après avoir découvert Sandy et soupçonnant des manipulations gégétiques sur cette dernière, les douaniers allemands ont conduit Titi et Gérard dans leurs locaux pour les interroger. Gérard, agacé par des questions qu'il ne comprenait pas, évidemment, obtint finalement la fouille anale qu'il réclamait à corps et à cri depuis son arrivée dans les locaux. Les douaniers furent stupéfaits en découvrant que l'anus de Gérard recelait nombre de choses et notamment deux boîtes de coton-tige, un porte-clés en forme de 35 tonnes, une carte postale de tartiflette ainsi qu'un slip jaune qui, selon les analyses scientifiques effectuées, n'aurait pas été lavé depuis 1977. Fort de cette découverte, les douaniers ont inculpé Gérard d'atteinte à l'hygiène publique. Le monstre de Suresnes, comme le surnomme déjà la presse, comparaîtrait très prochainement devant le tribunal de Suresnes. Censure, c'est soi-disant le titre du magazine.
24: Ouais.
25: Censure couvrira l'événement pour ses fidèles lecteurs. Et moi, alors moi, je pousse un coup de gueule contre ça.
24: Ah mais moi aussi, hein.
26: C'est non, mais dans ce cas-là, tu fais une chose, tu me faxes le papier, je verrai ça jeudi.
24: Gérard, est-ce que tu peux nous... Enfin, je sais pas, j'espère que tu t'es... T'as demandé à avoir une fouille anale, enfin, t'as été contrôlé quand t'étais là.
26: Non, pas du tout. Donc ça, c'est déjà faux.
24: C'est sûr.
26: Bah, ça va être... je peux te le confirmer, c'est faux.
24: Bon, ta copine Sandy, elle est... Elle était bien, elle était pas, on l'a pas emmenée en remorque, elle était pas.
26: Non, elle était dans la couchette, donc ça c'est des conneries.
24: C'était sûr.
25: C'est bien ce que je pensais, hein.
24: Ouais, parce
26: donc
24: que...
26: ça c'est tout faux. Attends, 5 minutes,
25: oui.
26: Philippe.
25: Oui, j'ai
26: 5 minutes. Par contre, moi je commence à en avoir ras-le-bol là, parce qu'il faudrait peut-être que ça cesse un peu là, parce que sinon, moi je te dis, moi jeudi, je reste là.
24: Hein. Non, mais de toute façon, Gérard, je vais te rassurer tout de suite, parce que suite au fax de Philippe, j'ai contacté l'ambassade de France à Paris.
26: Ouais.
24: Et ils nous ont dit qu'ils essaieraient de faire quelque chose. De toute façon, on est sur écoute. Hein.
26: Mm-hmm. Non, mais moi je peux fait, confirmer.
24: On a mis sur écoute courrier, là, direct.
26: Il y a encore des conneries qui se trimballent sur la National 10, il paraît. Hein?
24: C'est-à-dire, qu'est-ce qui se passe?

0: suis d'accord. Non, là, je suis d'accord. Mais pour revenir à ton problème, là, donc du courrier de notre ami Philippe, je crois qu'il y a d'autres trucs également. Enfin, il y a.
1: Oui, il y a d'autres heures à minutes un peu, là, maintenant. Sinon, je fais tout le monde dehors.
0: Non, bah, t'es avec du monde ?
1: Ouais, il y a du monde, mais je les calme.
0: Il y a qui chez toi ?
1: Il y a Thomas et puis y a un copain.
0: Voilà, c'est des jeunes, des auditeurs ?
1: Ouais.
0: Bah voilà ! Regarde-le, cet abruti !
1: Oh, regarde un peu, sinon c'est lui qui les emmerde.
0: Gérard ! Gérard,
1: ouais.
0: Après tu t'étonnes que t'as ton numéro de sécurité sociale et ton numéro de carte bleue et ton numéro de compte qui est partout dans Suresnes, mais c'est normal puisque tu fais rentrer des crétins qui te piquent.
1: Non.
0: Bah attends, ce sont des auditeurs qui doivent être chez toi et qui vont te piquer des paperasses et qui ensuite de ça vont divulguer ton numéro de sécurité sociale, donc faut pas te plaindre. Gérard, faut pas venir pleurer dans les jupons de Max ensuite parce que tu me dis que toute ta vie privée y est divulguée, tu fais rentrer chez toi toute la journée des auditeurs. Qu'est-ce que tu veux que je te dise ?
1: Non, ils rentrent pas tout le temps. Hein.
0: Non, ils rentrent de temps en temps, ouais. Mais enfin, ils rentrent suffisamment de temps en temps dans ta vie privée pour tout savoir. Oui.
1: Donc, celui qui s'amuse à appeler ma belle-sœur comme ça, chez eux, là-bas, à Agnières, fais-moi confiance que je vais avoir le beau-père. Et
0: d'accord.
1: Avec la voix, fais-moi confiance qu'on va savoir qui c'est, nous.
0: Très bien. Est-ce que tu es allé au commissariat aujourd'hui pour donner les papiers, les documents ?
1: Ouais.
0: Alors, qu'est-ce qu'ils ont dit ?
1: Ben, ils vont faire des recherches.
0: D'accord. Bon,
1: donc, voilà.
0: T'es pas pressé.
1: Il y a toujours Fesse de Babouin qui recommence encore cette petite connerie.
0: Fesse de Babouin continue ?
1: Ouais.
0: Bon, bah, on va lancer un ultimatum à Fesse de Babouin. Si tu nous écoutes, il faut que ça cesse.
1: Donc, même les autres, ils arrêtent un peu leur connerie parce que ça commence à bien faire maintenant.
0: Gueule d'amour, ça va, il s'est calmé ?
1: Non, bah, pour l'instant, il n'y a plus rien.
0: Bon, bah, très bien. Philippe, tu as encore quelques petites précisions à donner à GG ?
2: Je voulais juste lui dire que, comme mon père est retraité de gendarmerie, il a contacté des douaniers en Allemagne pour avoir. Confirmation de cet article ou pas, quoi, parce que nous on pense que c'est une grosse connerie, mais on n'est jamais sûr.
1: Bah, de toute manière, c'est des conneries, alors
0: c'est pas évident, hein.
1: C'est pas la peine d'essayer de chercher midi à 14h, de toute manière, c'est des conneries.
0: C'est pas vrai tout ce qu'il dit là-dedans.
1: Non, de toute manière, tout ce qu'il a reçu dans sa boîte, c'est bizarre parce que moi j'en ai pas encore eu des échos. Donc tout ce qu'il a reçu dans sa boîte, à mon avis, c'est des conneries.
2: C'est quelqu'un
1: qui doit le connaître. Et qui s'amuse à lui faire ça aussi.
2: Mmh. Non, mais il y en a dans toute mon avenue. Hein.
1: Comme moi, au début, il y avait des affiches collées partout, et quand je suis descendu, il n'y avait aucune affiche. Et
2: Gérard,
1: pour moi, c'est du baratin.
2: Gérard, il y a autre chose dans la lettre. Je voulais te demander, est-ce que c'est vrai que tu as enregistré un duo avec Doc Gynéco, un duo qui s'appelle C'est bon la Nice?
1: Ouais, alors tu vois, donc dans ces cas-là, mon pote, t'avais pas besoin d'appeler parce que là, pour l'instant, c'est des conneries, tu vas me faire comparer avec Bernard Tapé. Alors pour l'instant, c'est des conneries. Alors tu fermes ta gueule maintenant.
0: Non, comparez pas, Gérard. Faut pas comparer Gérard avec Bernard Tapie. De toute façon, ce qu'on va faire, c'est qu'on va récupérer les documents, Gérard, et puis on va les envoyer à l'ONU.
1: Tu les gardes
0: pour nous, d'accord.
1: Je vais m'en occuper après.
0: Okay. On va voir ça avec la direction de Fun, et puis comme on sait que notre PDG a quelques contacts avec l'ONU, on va essayer de faire notre possible pour que ça puisse cesser, quoi. Ça faudrait pas que ça s'étende quand même maintenant sur l'Europe entière, quoi.
1: Non, mais maintenant on va voir.
0: Ouais.
1: J'attends de savoir s'il va vraiment le paxer là.
0: Philippe, tu nous envoies tout ça ?
2: Ouais, je vous envoie tout ça. Je voulais juste dire à Gérard que c'est pas sympa de sa part de m'insulter alors que je pousse un coup de gueule en sa faveur.
1: Ouais, non, mais moi je vais te dire une chose, que là pour l'instant, à mon avis, c'est des conneries.
2: Mais c'est bien ce que je te dis, abruti.
1: Ouais, mais abruti toi-même alors. Dans
0: ce cas-là, t'as pas besoin
1: d'appeler.
0: Gérard. Le Philippe en question qui est au standard, enfin qui est à l'antenne en ce moment, il est à tes côtés. Hein.
1: Bah oui. Ouais, mais dans ce cas-là, il a pas besoin d'appeler, il envoie un fax, c'est tout.
0: Bah oui, non,
1: il
0: n'a
1: rien d'appeler pour le lire en direct, comme ça, ça va encore amuser toute la galerie derrière, et comme ça,
0: les gens
1: vont continuer à faire des conneries.
0: Gérard, crois bien que ça nous fait pas rire et que nous sommes en ce moment en train d'enquêter avec Filda et Manu.
1: Ouais, bah attends, eux deux, il faut mieux s'occuper de leur truc.
0: On est en train d'écrire en ce moment. À l'ONU, et ça prend un peu de temps parce que Fildar apprend à écrire en euros.
1: Lui, il faut mieux s'occuper d'autre chose que s'occuper de moi.
0: Comment on dit bonjour en euros, Gérard ? Parce qu'on est, je lui ai demandé d'apprendre à écrire en euros parce que c'est bientôt, comme ça va être l'euro, ça va être l'argent, on apprend aussi l'écriture en euros, et crois-moi que c'est pas évident parce qu'il faut mélanger toutes les langues.
3: Ouais, c'est le bordel.
0: Et c'est pas facile, et on est en train d'envoyer un courrier là-bas et pour demander à ce que les tracks, comme tu dis, ne soient pas envoyés un petit peu partout en Europe.
1: De toute manière, on verra ça jeudi.
0: Exactement. On rappelle que jeudi, tu es là pour deux débats. Hein, un sur la politique et un deuxième débat sur les maladies. Donc, comme on l'a dit, la grippe, tout ça, la diarrhée, etc.
1: Tu me rappelles demain pour que je te dise les questions.

0: reculé. 36-15, Richard. Chop. Garage 10 balles. Un touche à 20 balles. Sotis, 45 balles. Chop. 150 balles. Sodomie, 200 balles. Ah, il y a quand même des lunettes.
1: C'est clair, net.
0: Chop. Alors, mon pote, tu dégages. Chop. Chop, t'es enculé. Pour l'instant, vous êtes en train de prendre tous pour un con. Tenons sur moi, maintenant, j'en ai rien. Eh, je vais dire une chose. Je retourne chez toi et c'est bon. Chop, t'es enculé. Je crois que j'ai mis le poids sur les îles et barre sur les quais. Chop, chop,
1: ta gueule.
0: Qu'ils disent. Chop, t'es enculé.
2: Oh, c'est bon. Oh, oui. Oh, vas-y encore.
0: Alors, vous laissez Christine de côté, s'il vous plaît.

0: Moi, je t'emmerde. Déjà, ça, c'est clair et net.
1: Il y a
0: comme une délimite. Déjà, ça, c'est clair et net.
1: T'as enculé.
0: Moi, je t'emmerde. Déjà, ça, c'est clair et net.
1: Il y a
0: comme une délimite. Déjà, ça, c'est clair et net.
1: T'as enculé. Ah, parce que j'ai une tête à me faire enculer dans les chiottes de la loco.
0: Oui,
1: qu'est-ce que tu viens de dire? T'es trop ouf pour dire ça. T'es trop ouf pour dire ça. Te fous pas de ma gueule, tu veux?
0: Voilà.
1: Et alors? Moi, je vais, c'est pour faire enculer.
0: J'en ai rien à cirer, je m'en bats les couilles.
1: J'en ai ras-le-bol. Là, je vais l'ouvrir. Tu me dis ce que t'as à me dire. Une démarche de PD, dans ce cas-là.
0: Est-ce que t'as les preuves? Noir sur blanc.
1: Oui.
0: Ah.
1: Tu vas faire enculer.
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1: Non, putain.
2: Quoi ?
3: Tout de suite, rejoignons Gérard.
4: Ah, mon pote.
2: Salut Gigi. C'est quoi ce jingle?
4: Je sais pas, c'est Max qui l'a calé.
2: Non.
4: Attends, moi je viens d'arriver.
2: Ouais, salut à toute l'équipe, salut Manu.
4: Salut
3: Gigi, on s'était pas vu, ça va bien?
2: Salut Phil Dar, salut Rigo.
4: Salut Gérard, ça va bien?
2: Le retour de Rigo.
1: Ah. Tout à fait.
2: Alors Rigo, il va vous donner le site.
4: Bravo Rigo.
1: Merci.
4: Papa Rigo.
2: Il va vous donner le site internet.
1: Alors, vous allez sur le site de Voilà, voilà.fr, et vous allez dans le chat de Voilà, tout simplement. Il y a.
4: Voilà, quoi.
1: Voilà, quoi. Vous allez sur le salon Fun Radio, et on est tous là, et voilà, c'est génial.
2: Donc.
1: On s'éclate, hein, en fait, je voulais dire à tous les gens qui vont arriver, on s'éclate grave.
2: Ouais, bah, j'espère qu'on va être nombreux.
1: On l'est déjà.
3: Il y a au moins 10 personnes, là.
1: Hein? Ouais, mais c'est parce que je suis à part, mais en fait, il y a plus de 2500 connectés quand même.
4: Très bien, déjà.
2: Bon, ça va, ça commence bien.
4: Ouais, ça commence bien pour une fois.
2: Donne le sondage.
4: Anka, le sondage vite.
3: Allez, mais
4: Mike. Oh là là là, c'est pas carré ce soir. Ça commence mal, hein. Ça commence mal.
2: Alors, on va, donc c'est un débat sur le chômage. Et pour ça, on accueille Dédé le branleur, 28 ans de Paris. Bonsoir à toi.
5: Salut Gérard, bonsoir tout le monde.
4: Bonsoir
5: Gab.
2: NPE,
6: bonsoir.
2: Bonsoir, 25 ans de Tours, où on écoute Fun Radio sur 102.8 Paris, 101.9.
6: Exact, bonsoir tout le monde, bonsoir Rigo.
1: Bonsoir.
2: René Rémy.
5: Bonsoir Rigo.
1: Bonsoir mon pote.
2: René Rémy.
5: Oui, bonsoir, c'est Rémy, j'ai 26 ans, j'appelle de Poitiers, on écoute sur 100. Bonsoir tout le monde, bonsoir l'équipe, bonsoir GG,
2: bonsoir
5: les auditeurs.
2: Et pour terminer, Cédric, 24 ans, Paris, 101.9, bonsoir.
5: Oui. Bonsoir.
3: C'est
5: bonsoir.
3: À Cédric, hein.
5: Oui, c'est à Cédric.
2: Ah ouais, mais faudra peut-être mieux les marquer.
3: Ah, faudra peut-être mieux lire, hein.
2: Ouais, ben, pour moi, Léa, ça se fait pas comme ça. D'accord?
5: Oui, mais c'est agrammatical.
2: D'accord, bon, on s'en fout. Donc, débat sur le chômage. Alors, première question, qu'est-ce que le chômage? Donc, à Cédric.
5: Oui, alors le chômage, effectivement, c'est... attention là.
2: Alors là... Ah, Cédric.
5: Oui, je cherche.
4: Gérard se mouche, hein, deux secondes.
5: Attends. Gérard,
7: laisse du temps, le pote, il décroche, il sèche.
5: Oh, punaise. Attends, bon. Je sais ce que c'est.
2: Bon, alors, René Rémy,
4: t'as un dico ou pas? T'as un dico?
2: Non, tu cherches pas dans le dictionnaire,
5: bon,
2: d'accord?
5: Alors, je sais ce que c'est que le chômage.
2: Non, tu cherches pas dans le dictionnaire, je viens de te dire.
5: Oh, bah tant pis, reste une chance.
2: René Rémy, pardon.
7: Ouais, donc RMI, tu peux appeler RMI. Hein. Bah écoute, le chômage, c'est quand même le fléau de notre société moderne, hein, quand même. Il faut le dire.
2: Précise.
7: Bah t'es d'accord avec moi, quand même.
2: Oh là.
7: Je pense que t'as vécu le problème pendant quelques années, et c'est un problème qui gangrène notre société, hein, quand même.
8: Mais précise, c'est quel fléau?
7: Bah c'est le fléau du chômage, c'est-à-dire qu'en fait les gens ils restent à la maison en survêt et en pantoufles.
8: Ah ouais, c'est dégueulasse.
7: Plutôt que d'aller travailler pour faire de l'argent pour nourrir leur famille, quoi.
8: Regardez le big deal là pendant que nous on paye nos impôts.
7: Voilà, ouais, tout ça. Et exactement.
2: Dédé le branleur, tu t'écrases.
7: Et ils vivent avec l'argent de ceux qui cotisent. C'est voilà, c'est le chômage.
2: Dédé
7: en fait.
2: Le branleur, tu t'écrases s'il te plaît.
5: Parasite.
7: T'as raison, il m'aide un peu, quoi.
2: Ouais, bah c'est à toi que je pose la question, c'est pas Dédé le branleur.
7: Est-ce que ma réponse te convient, Gérard?
2: Ouais. NPE.
6: Eh bien, le chômage, c'est en fait l'absence de... Comment on appelle ça? Bah, de travail.
7: L'absence totale, hein.
6: L'absence totale, ouais. En fait, moins t'en fais, moins t'as envie d'en foutre, et de toute façon, t'en feras jamais.
2: Qui s'amuse avec les téléphones?
7: Franchement.
6: Pas moi. Mais toi, même si tu veux, tu peux trouver des petits boulots d'appoint, genre dans, je sais pas, éducation nationale, n'importe quoi, c'est quand même du chômage.
7: Allô?
2: T'as
7: trouvé?
2: Dédé le branleur.
7: Oui.
8: Bon, déjà c'est bien mal parti entre nous, Gérard. Déjà je voulais te dire bonsoir, comment ça va? Est-ce que t'as bien kiffé la PlayStation?
2: On est dans le débat, on n'est plus sur la PlayStation.
8: D'accord, donc attends, parce qu'il y a un haut-parleur. Voilà, ça va mieux. Moi pour le chômage, je dirais comme mes collègues, je dirais que c'est un arrêt du travail non définitif, hein, parce qu'on peut toujours mettre un petit coup si on coule au fond de la piscine pour remonter, Gérard, si t'aimes bien ma métaphore.
7: C'est vrai qu'on peut reprendre.
8: Ouais. C'est jamais définitif le chômage, tu sais bien.
2: Bah oui, mais ça.
8: Toi, t'as eu une petite période creuse. Bon bah, tu t'es levé le matin,
7: Tu t'es pris en main.
8: Tu t'es pris en main. Tu t'es dit bon bah, je vais devenir un homme, je vais vendre des yaourts. Mmh. Là, je trouve ça louable.
7: C'est vrai que c'est beau.
8: Louable, pardon.
2: Ok.
8: Voilà.
2: Bon alors, à Cédric, t'as fini de regarder dans le dictionnaire.
5: Oui,
2: tu peux répondre.
5: Je me suis mis
8: dans la poche.
5: Excusez-moi. Alors je pense en effet que le chômage serait une cessation contrainte de l'activité professionnelle d'une personne, le plus souvent après un licenciement.
2: Alors à Cédric, écoute-moi bien, à Cédric,
8: T'es dans la merde.
2: Ah, Cédric, un conseil que je te donne. Je te le dirai pas plusieurs fois. C'est tu réponds sans regarder dans le dictionnaire ou je vais te penser de le zapper.
4: Ouais.
2: Ça va être clair, net et précis.
9: Aïe, aïe, aïe.
2: Et on a de quoi zapper les gens ce
8: tout
2: soir.
8: Tout à fait. Il y a du monde derrière. Hein.
2: Et on a du monde qui attend justement qui va réagir.
8: Un pic d'audience.
2: Alors, Cédric, fais gaffe à toi quand même.
8: Oui.
2: Bon, alors maintenant tu vas répondre à part lire ce qui est marqué sur le dico.
8: Vas-y, l'impôt, ce qui était marqué, ça va ? Mais je lis pas, je lis pas.
2: Non, mais attends, tu te fous de ma gueule ou quoi là ?
8: Non, franchement.
4: Tu prends le train.
2: Tu choisis lequel que tu veux.
8: Lequel que je veux quoi ?
2: Te foutre de ma gueule ou.
8: Non, excuse-moi. Je vais me tenir à carreau.
2: Bon, alors tu réponds !
8: Tu vas répondre. Ah, le chômage ? Eh ben, c'est quand on travaille plus. On sort de
2: Tu vas commencer par fermer ta grande gueule, sinon tu vas zapper aussi.
6: Mais j'ai rien dit du tout.
4: C'est pas grave, laissez Gérard donner sa def, on verra après si on est d'accord ou pas.
6: Il m'a fait rire avec ta def. Hein.
4: D'accord.
8: Non.
4: Ouais, je sais.
8: Moi aussi tu me fais demander.
2: N'importe quoi.
4: Vas-y Gérard.
2: Donc le chômage, c'est sûr que c'est une activité que vous avez, que j'ai eue et que je n'ai pas eu pu revoir après. Donc maintenant j'ai retrouvé.
4: Tu penses pouvoir un jour retrouver le chômage ou quoi ?
2: Ben j'ai retrouvé un petit job et maintenant je suis tranquille. Dédé le branleur, tu fermes ta gueule quand je parle, s'il te plaît, merci.
8: Excuse-moi.
2: D'accord. Donc voilà ce que ça voulait dire, le chômage exactement.
4: Donc en fait, en ce moment, toi t'as un boulot, et donc le chômage ne t'attire plus du tout.
2: Bah non.
8: En ce moment.
4: Mais tu penses que ça va revenir par la suite ?
2: Bah non, je pense pas, parce que pour l'instant ça.
4: Non mais tu penses que t'auras envie, je te demande pas si tu vas être au chômage, je te demande si tu auras envie d'être au chômage par la suite.
2: Bah non.
8: Bon, c'était quand même la belle époque, hein, quand même.
2: Ouais, mais là, c'est parce que c'est suite à un accident, c'est tout, je me suis retrouvé comme ça, c'est tout.
8: Tu l'as bien vécu, toi, ton...
2: Anne-P.E., tu arrêtes de dire aïe, parce que tout à l'heure, tu vas faire ouille dans ton lit.
8: Voilà.
2: Clair, net et précis.
6: Manu, arrête.
2: Ça fait déjà, c'est pas Manu, ça fait toi deux fois depuis tout à l'heure.
8: Aïe.
2: D'accord ?
6: Pas moi.
2: Ouais, bah fais gaffe à toi.
9: Aïe.
2: Un conseil averti en bon deux.
8: Ouais.
2: Oh.
4: Tu sais que c'est presque du français, ça, Gérard.
2: Manu, tu voulais dire ?
4: Non, je voulais dire très beau, très belle définition, un conseil averti en bon deux, très beau.
2: On a personne d'autre ?
4: Si, on a Tonton Dublet. Bonsoir.
10: Bonsoir.
4: Bonsoir.
10: Bonsoir, Tonton.
8: Salut, Tonton.
2: T'appelles d'où ?
10: J'appelle d'Épinay-sur-Seine.
2: Et t'as pas un téléphone encore plus pourri que ça ?
8: C'est la parabole.
10: Très, très bien, mon téléphone.
2: Ah oh, bah alors là...
4: Ah oui, c'est mieux, là. C'est mieux.
10: Ah, excusez-moi,
4: je faisais juste un test.
2: Donc, pour toi, qu'est-ce qu'est le chômage ?
10: Le chômage, ben, c'est quand tous les immigrés, ils ont dit, c'est fini le travail.
2: Qu'est-ce que t'es en train de me sortir comme connerie,
10: toi ? C'est quand il n'y avait plus le travail pour plaire personne.
2: Mais attends, tu te foudras pas de la gueule du monde,
10: toi ? Non, monsieur Gérard.
8: Voilà.
10: En tout cas, moi, je suis au chômage.
2: Ouais. Et ça fait combien de temps ?
10: Ça fait 3 ans, monsieur Gérard. J'ai travaillé beaucoup dans le bâtiment. J'ai fait tous les métiers qui sont dégueulasses.
2: Ouais. Eh ben, je peux te dire une chose, qu'il y a d'autres personnes qui sont restées plus longtemps que toi au chômage et qui
4: le voulaient pas. Hein.
2: Bah, qui le voulaient pas.
8: C'est un accident en plus.
4: Ouais.
10: Ah, c'est possible. Hein. En tout cas, moi, je suis à la maison pour le moment. Et j'écoute les débats des Gérard.
2: Alors, est-il plus facile de nos jours de trouver du boulot par téléphone portable ?
4: Si tu peux expliquer 2 secondes la question.
8: Ouais.
2: Alors, est-il plus facile de nos jours de trouver du boulot par téléphone portable ?
8: Non, expliquez, pas répéter du
2: voilà,
8: coup.
2: Merci. Ouais, du con. Alors, Dédé le branleur,
8: non, non, c'est pas moi. Attends pour moi.
2: Alors, c'est René Rémy.
8: Bon,
2: tu as à peine, tu crois que je t'ai pas reconnu, toi ?
8: Mais
2: alors, René Rémy,
8: allez, hop là. Dehors.
2: Poitiers est terminé. Manu, Poitiers est terminé.
4: Mais ça y est, il est parti, t'inquiète.
2: Alors, est-il plus facile de nos jours de trouver du boulot par téléphone portable ? C'est-à-dire, je m'explique.
8: C'est...
4: Vas-y.
2: Dédé le branleur, tu arrêtes, merci.
4: Mais vas-y, Gérard.
2: Donc, c'est pour avec un portable, c'est pour répondre aux annonces qu'on a sur les journaux ou par le bien de la NPE.
4: D'accord, voilà.
2: Voilà.
8: Voilà.
2: Alors, Dédé le branleur, comme tu as une grande gueule, maintenant tu vas l'ouvrir.
8: Non, pas du tout, j'ai pas une grande gueule du tout. Mais
2: tu vas l'ouvrir parce que c'est toi qui jactais quand je donnais la définition.
8: Oui, d'accord. Pour moi, ouais, un portable, c'est beaucoup plus indispensable que rien du tout, en fait.
2: Alors, tu peux préciser le fond de ta pensée?
8: Mais tout à fait. Moi, je dirais que si, par exemple, tu vas aller... De toute façon, pour les inscriptions aux ACEDIC, ça se passe où à l'NPE, parce que je suis dans le business, quand même. Ça se passe surtout par téléphone. Hein. Si tu veux, si tu vas, moi, j'y suis allé l'autre fois, j'ai demandé, oui, je suis chômeur, tout ça, est-ce que c'est possible? Ils m'ont fait, non, il faut appeler. Bon, alors j'ai rappelé, et puis maintenant, je suis chômeur, donc je suis content.
2: Attends, tu te foutras pas de ma gueule, là?
8: Pas du tout.
2: Non, alors tu me dis que t'appelles l'ANPE pour savoir s'il y a du boulot, et te disent non...
8: Non, j'ai pas dit ça, c'est toi qui n'as pas compris. Moi, je t'ai dit que je me suis déplacé jusqu'à l'ANPE, je suis allé au guichet, j'ai demandé, est-ce que c'est possible, madame, d'être chômeur? Elle m'a dit non, il faut appeler. Donc le lendemain, j'ai rappelé, j'ai demandé, est-ce que c'est possible d'être chômeur? Elle m'a dit, oui, c'est bien d'avoir appelé. En plus, il m'avait reconnu.
2: Ouais, d'accord. Tu crois, t'es pas tombé sur quelqu'un qui est aussi con que toi et qui a pas compris ce que ça voulait dire?
8: Non, je pense pas. Plus con que moi, ça existe pas.
2: Ouais, je crois que si, hein, parce qu'à mon avis, t'es tombé sur une nana qui aurait dû t'inscrire, d'accord?
8: Ouais.
2: Alors voilà. NPE.
6: Oui. Moi, je comprends pas trop ta question parce que je me dis que quand on est au chômage.
2: Eh, les oreilles, c'est comme le cul, ça se
8: lave.
6: Je parle.
2: Ouais, si t'es pas contente, au revoir.
3: Elle l'a entendu ta question, mais elle l'a pas compris. Ça a rien à voir avec les oreilles.
2: Elle l'a pas compris. J'expliquais ce que ça voulait dire.
6: Oui,
2: d'accord.
6: J'ai compris. Mais ce que je comprends pas, c'est que quand on est au chômage, on n'a pas les moyens d'avoir un portable.
2: Et alors?
8: À part des exceptions.
6: Donc c'est plutôt tes démarches avec un fixe.
4: Non, parce que tu peux avoir une carte, une mobile carte.
2: Qu'est-ce que je mets?
4: Il y a beaucoup de clochards qui ont des mobiles.
2: Fildar.
4: Mais non, mais je parle pas pour toi. Hein.
8: Non. T'as un mobile.
2: Comment?
6: Non, j'ai dit, t'es pas un clochard.
2: Mais pourtant, j'ai un téléphone avec mon
8: clochard.
2: Tu vois?
8: Pourtant, t'as un téléphone de clochard, ouais.
2: Tout arrive. Alors, Dédé le branleur, le téléphone de clochard,
8: non, il dit merde. C'est pas moi, c'est pas moi.
2: C'est qui?
8: C'est la fille.
2: Non, Dédé le branleur. Dédé le branleur, terminé.
3: On peut accueillir quelqu'un ou pas?
2: Oui.
3: Cacaloc, bonsoir.
9: Bonsoir GG, c'est Cacaloc.
6: Salut Cacaloc.
9: Bonsoir toute l'équipe, bonsoir les auditeurs. J'appelle de Montmagnon sur Blénau, c'est 118.8. Bonsoir tout le monde.
2: Bonsoir. Donc t'as entendu la... t'as pas entendu la question.
9: C'est l'histoire du portable, hein, c'est
2: voilà.
9: Ça.
2: Voilà.
9: Ah, tu vois, j'ai entendu. Hein. Écoute, moi je rejoins un petit peu ce que disait la jeune demoiselle. C'est vrai que quand t'es au chômage, a priori t'as pas trop de caillasse pour t'acheter un portable. Donc c'est vrai que j'aurais aussi tendance à conseiller le téléphone fixe, hein. Sachant que en plus tu captes un peu mieux quand même. Il faut savoir que ça peut être embêtant si au moment où t'es au téléphone avec un employeur, t'as plus de briques sur le portable.
6: Ou tu passes sous un pont.
2: Oh, tonton là.
9: Ouais, vas-y.
2: T'arrêtes un peu. Eh mais qui c'est qui s'amuse là?
9: Pas trop, hein.
2: Bon Manu, t'essayes de voir si c'est pas tonton là d'épiner parce que ça me paraît bizarre son truc. S'il a envie de dormir, tu lui dis au revoir.
9: C'est la police un peu là, mon pote.
2: Tu me dis alors, tu reviens sur ce que disait ANPE.
9: Ouais, et je te dis en plus, faut avoir de la brique. Parce que si t'as pas de brique, et que t'es au téléphone avec ton employeur, ça craint.
2: Ouais, mais dans ces cas-là, t'essayes de... Oh, t'arrêtes de ramper, espèce de connard!
9: Bah dégage-le, ça sera plus simple, hein.
6: Allez, vire-le!
11: Ah, non, mais dis donc, qu'est-ce que lui qui ronfle, arrête, hein.
2: Tu te calmes un peu, toi, c'est pas toi qui commande le jeudi, là.
4: Attends, il te file un coup de main.
9: De la comédie française, là, parce que...
11: C'est qui parle?
9: La comédie française, c'est pas trop notre créneau dans les débats, quand même.
2: Bon, tonton.
11: Oui. Bonjour, monsieur Gérard.
2: Bon, ça y est.
9: Nouveau, ils font 10 minutes à chaque fois.
11: Je réponds à la question, monsieur Gérard.
2: En principe, un débat, c'est fait pour répondre aux questions que je pose.
11: Ah, d'accord, monsieur Gérard.
2: Ne te fous pas de ma gueule avec monsieur Gérard, s'il te plaît. Parce que tout à l'heure, tu as
3: zappé. C'est le madame, il préfère. Après minuit, il préfère.
11: Mais je vous appelle monsieur Gérard, tout court.
2: Oh là là là là là là là. Bon, Manu.
9: Ouais.
2: Manu, tu me le prends en antenne, tu y expliques comment que ça se passe. Si tu vois que ça va pas, tu lui dis bonne nuit.
11: Je vais répondre, monsieur Gérard, je vais répondre. Allô? Allô?
6: Oh là là.
11: Allô?
2: Bon, allez, bonne nuit, hop.
6: Boum boum.
9: Pas de comédien dans les débats.
2: On va pas s'amuser là-dessus. Bon, allez, sondage. Avez-vous déjà été au... on va pas mettre tout de suite le sondage.
4: Si, tu peux en faire un petit, il est déjà minuit et demi.
2: Quoi? Le premier truc...
4: Tu veux pas faire un sondage?
2: Mais ça revient sur la 4.
4: Bon, ok, on va faire autre chose.
12: Un petit bain pour le chef.
4: Oh, ouais.
12: Un petit bain pour le chef. Un petit bain pour le chef. Un
2: petit bain pour le chef. Oh, mais ça y est. Quoi? C'est pas parce que Max est parti que tu vas foutre ta merde, sinon c'est moi qui me tire.
4: Tu peux parler devant le micro ou pas?
2: D'accord.
4: Donc le sondage, mais t'es pas obligé de te reporter au premier sondage, tu fais un autre. Genre, tu vois, c'est pas dans l'ordre les sondages.
7: Improvise, c'est un métier ça.
4: Bah oui.
3: Ouais, ça fait que 6 ans qu'il fait ça. Hein.
4: Attendez, laissez le temps. Attendez, laissez-le réfléchir.
2: Alors, d'après vous, est-ce que les plus riches peuvent être un jour au chômage, Fulder? Tu arrêtes, s'il te plaît.
4: Vas-y.
2: D'accord.
4: Bah oui, vas-y.
2: Alors, 87% des gens disent que de toute façon, avec l'argent qu'ils peuvent, racheter la NPE. Ouais. 51% des gens pensent qu'il faut relativiser. Car la collègue. Oh là là, mais qui c'est qui sort des sondages? Vous allez me dire que. Ça... Oui, tu
4: vois. Rigaud, qui a sorti des sondages?
2: Non.
1: Tout à l'heure, je les ai imprimés.
4: Alors vas-y. Alors,
2: 51% pensent qu'il faut relativiser, car le collectivisme européen est quoi? Hérédique. Bah, disons. Rédhibitoire, putain.
6: À la fac, hein.
4: Vas-y, refais-le.
2: Refais-le, la pétasse, tu dégages.
6: Salut.
2: Au revoir.
3: Oh bah Cacaloc, il est tout seul, il se fait kiffer.
7: Ben y a pas de problème.
2: Mais non, mais là je vais finir celui-là et après on va passer un disque. T'auras le temps de trouver quelqu'un. Et 37% disent qu'on a coutume de dire que la vie est dure. Moi je m'en bats. Je me bats pour le futur. Quelle aventure. Ouais, d'accord, c'est bien. C'est pas mal comme truc. Et 21% des gens estime que vraiment mon haleine est exceptionnelle ce soir. Ouais, ben j'en ai rien à foutre des sondages de merde.
13: Attends, c'est bien qu'ils disent que t'as une bonne haleine.
2: Bon,
3: d'un autre côté, c'est vrai.
2: Alors sur l'internet, Rigaud.
3: Ah, aïe.
1: Beaucoup de problèmes pour se connecter. Merci Fun, non, je te jure.
3: Ah, c'était pas du cuir, le salon, c'était du
2: bois, plastique. Oh, les auditeurs, s'il vous plaît, derrière là, vous caca look là, tu te calmes.
1: C'était de la récup de bois. Il y avait encore les clous. Et donc voilà, il y a énormément de gens qui t'emmerdent apparemment, Gérard, et qui te dit ta gueule sale bâtard. Je peux pas te dire qui c'est. Highlander, voilà.
2: C'est bien. Ben si je suis un sale bâtard, lui c'est un sale pédé.
1: Il est vraiment mal content.
3: C'est sûr.
2: C'est bien si il est pas content.
1: Mal content.
2: Dans ce cas-là, il a qu'à aller se faire mal baiser. Ça ira mieux. Alors, comment se passe.
7: Ta femme ne peut pas satisfaire tout le monde, mon petit GG.
2: Coca-Look.
7: Coca-Looka.
2: Un conseil que je te donne, ma femme t'emmerde.
7: Bonsoir. Voilà.
2: De bon entendeur, salut. Et on lui ferait, et je lui fais un petit coucou en passant. Voilà. Et alors, la troisième question, c'est comment se passe un rendez-vous avec la NPE? Et on va s'écouter. Jeanne Masselic avec, en rouge et noir. C'est le fond de mon froc. Et on se retrouve tout de suite après au 0803-085000 pour la suite du débat sur le chemin.
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2: Allez, je reviens. Une chose, ouais, celui qui s'amuse à balancer des conneries en remix derrière, il va virer. Quel est le... Ah, vous arrêtez, s'il vous plaît.
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2: Et voilà, on vient de s'écouter Jeanne Masselic avec En rouge et noir, c'est le fond de mon froc. Donc,
4: très bon titre.
3: Oui, je t'ai parfait une petite feuille, mais c'est pas grave, Gérard, on a toujours Cacaloc.
7: Ouais.
3: Qui est ici, voilà, bien bonsoir. Sûr. On a Woman Power.
6: Oui, bonsoir.
3: Bonsoir. Et on a Marcel, bonsoir.
16: Bonsoir à tous.
4: Bonsoir Marcel.
2: Voilà. Bonsoir. Bonsoir. T'appelles d'où, Woman Power?
6: J'appelle de Tourcoing.
2: Fréquence
6: 118.9.
2: Eh, faudrait peut-être, quand je vous demande les fréquences, t'appelles d'où? Tu me donnes tout de suite la fréquence. Et l'autre, c'est qui, Manu?
3: C'est Marcel. Y a Marcel, voilà.
16: Ouais. Alors moi, j'appelle d'un petit village. C'est Salope sur Grille, dans le Vercors.
2: Fréquence!
16: La fréquence, c'est 103.7.
2: Mais t'arrêtes de parler du nez, s'il te plaît, merci.
7: Allez, une voix
2: 103.7. Merci, et t'arrêtes avec ton portable.
7: Ah, c'est lui.
2: Et Coca-Look, hein, c'est ça?
7: Non, Cacaloc.
2: Cacaloc.
7: Bonsoir.
2: Rebonsoir, donc 118.8.
7: Toujours, ça n'a pas bougé.
2: Bah, il nous en manque encore.
3: Oui, bah non, on en a trois pour l'instant. Oui, t'as viré tout le monde.
2: Alors, la question, c'est comment se passe un rendez-vous à la NPE? Alors, on va demander à Cacaloc.
7: Bah écoute, moi je dirais bien, dans l'ensemble, hein, quand même bien, parce que c'est des gens qui sont là pour s'occuper de toi, donc ils sont quand même relativement accueillants. Mm-hmm. Donc en fait, tu prends rendez-vous, tu y vas. Le mec il détermine quelle est ta voie de garage et puis ben voilà, ensuite il t'envoie direct dessus et puis ça roule quoi.
16: Non, direct. Hein.
2: Bon, ouais. Marcel, t'attends un peu que je te donne la parole.
7: Donc voilà, donc chacun ses opportunités.
2: Mm-hmm. D'accord. Marcel, maintenant.
16: Alors les rendez-vous dans les.
2: Ben t'arrêtes de parler du nez parce que ça commence à me gonfler.
16: Non, mais excuse-moi, j'ai de l'asthme en plaque, c'est pour ça.
2: Ouais, t'as de l'asthme. De quoi t'as?
16: De l'asthme.
2: Ah bon?
16: Ouais, j'ai un peu d'asthme.
7: Une voix de canard, tu vois, pas ta
2: faute. Bon, tu réponds là, au lieu de te foutre de ma gueule.
16: Ouais, je vais répondre à la question. Le truc, c'est que, en fait, les réunions à la CEDIC, ça se passe déjà à plusieurs.
2: À l'ANPE, pas aux ACEDIC, espèce d'abruti.
16: Ah, excuse-moi, j'ai cru un attentat à Cédric. Alors, à l'ANPE, ça se passe en fait, c'est des réunions en groupe. Si tu veux, c'est pas une personne individuellement qui est pris à chaque cas. Si tu veux, c'est des trucs en groupe. C'est comme si on était des moutons, on est des chômeurs, alors qu'on est des êtres humains, je veux dire, avec tous nos défauts et nos problèmes de DAS, tout ça.
7: C'est vrai.
16: On est des êtres humains.
7: Mmh. Mmh. Voilà, toi aussi, Gérard.
16: On va gueuler dessus quand même.
2: Tout le monde. Ouais, mais Manu. Attends, on a un auditeur, non?
3: Ouais, on en a un. Ouais.
2: Bah
3: ouais.
2: Vas-y.
3: Ah, tu le veux maintenant?
2: Bah oui.
3: Ah, on a. J'en sais rien. Bonsoir.
15: Ouais, salut.
17: Oh putain, trop bossé.
2: J'en sais rien, t'appelles d'où?
15: Moi, j'appelle de Paris.
17: Salut Jean.
2: Merci.
15: Salut. Paris, c'est en...
2: 101.9.
15: Ouais, voilà.
2: T'as merci, bon. je connais la fréquence de Paris, heureusement pour moi.
17: Paris à côté d'Orléans?
2: Paris à côté d'Orléans.
15: Ouais, voilà, ouais.
17: D'accord.
3: C'est pas loin.
2: Ah ouais, disons Porte d'Orléans, ça quoi, je comprends.
3: Ah, t'es trop fort. Ah là.
2: On va peut-être mieux. Donc Marcel, t'en es à toi, on continue avec toi. Mais bah, t'as brèche.
3: Eh, devant ton micro...
16: Ouais, j'avais fini mon speech, là. Hein.
2: Ça y est?
16: Ouais.
2: Bon, one power.
17: Woman power. En fait, ça dépend ce que tu vas chercher à l'ANPE. Si tu vas chercher du travail, en général, ça se passera très mal. Sauf qu'ils vont être gentils avec toi, ils vont te rassurer, ils vont t'expliquer pourquoi tu n'as pas de travail et pourquoi tu n'en auras jamais. Et combien tu ne toucheras pas parce que de toute façon, tu n'as pas de travail. Si tu vas chercher juste pour t'inscrire, c'est cool.
2: Non mais c'est pas ça que
3: qu'est-ce que t'en penses Gérard, vas-y.
2: Non mais attends, on va laisser j'en sais rien parler.
15: Ouais voilà, bon, moi j'avais une question, on va dire je voulais savoir si tu touches le chômage, est-ce que tu peux être malade?
2: Les questions c'est moi qui les pose, ce n'est pas les auditeurs. Alors tu vas répondre à la question que je viens de poser. Ouais. Ça c'est tout.
15: C'est quoi la question?
2: Tu te fous de ma gueule ou tu prends le train?
15: Non, moi j'habite à Paris.
3: Attendez. Oui, Rigo.
1: Bonsoir. Après quelques dizaines de minutes passées, j'ai enfin une question à poser à Gérard. Parce que j'ai réussi à effacer tous les messages d'insultes quand même, parce qu'il y a beaucoup de gens qui tenaient à t'insulter, vu que tu parlais du chômage, que tu étais mal placé pour parler de travail en général.
2: Ouais.
1: Tu es d'accord avec ça? Parfait.
2: Pas du tout.
1: Donc, c'était une question de Yankee. Il voulait savoir si le chômage s'est réglé par rapport aux nouvelles lois sur les 35 heures. Comment est-ce que ça a évolué?
2: Bah ça, pour l'instant, je peux pas lui répondre parce que ça va être une question qu'on va poser. Donc, je peux pas lui répondre. Donc, il attendra un petit peu.
1: On lui dit d'attendre.
2: Voilà, tu lui dis qu'il attend sagement et il pourra attendre...
7: Demain.
3: Une heure.
2: Plus d'une heure.
3: Plus d'une heure, oui.
2: Attends, je regarde la question.
7: Minuté, hein, c'est un travail, les gars.
2: Non, je regarde la question qu'on l'a passée.
3: Gérard, c'est le monstre de l'audience. Tu sais, il sait garder ses auditeurs.
7: Il connaît les pointes et tout. Attention, les cours.
2: Il va pouvoir attendre plus d'une heure.
3: Ouais. C'est pour ça que tous les autres ils t'ont insulté. Hein. Maintenant, tu peux y aller, Yangui. Tu peux l'insulter. Vas-y, c'est parti.
1: Il sera plus là dans une heure parce qu'il va bosser. Il nettoie la cantine de la fac de Nanterre parce qu'apparemment, c'est dégueulasse.
2: C'est ça, bah. Il nettoie rien du tout parce que c'est déjà nettoyé depuis longtemps. Alors
3: si vous voyez l'état de son fut. Devant le micro, hein, c'est un effort.
2: On était avec Jean Serrien.
15: Ouais.
3: Vas-y Jean.
15: Moi c'est Jean Serrien, donc en fait je pense que la NPE, c'est des bâtiments qui sont vachement utiles.
2: Non mais attends, t'es borné sur la question ou tu le fais exprès?
7: Bah, il cherche.
15: Non mais 35 heures en même temps, c'est vrai que ça fait beaucoup quoi.
2: Je te demande comment que se passe un rendez-vous avec la NPE.
15: Bah t'appelles. Puis après, si elle te trouve gentille, tu peux avoir un rendez-vous.
2: Non mais attends, tu
3: Gérard, je voulais te demander. Non mais hey,
2: Gérard,
3: hey,
2: attends, je vais y répondre.
3: Vas-y, ouais.
2: Et quand tu vas chez une pute, tu l'appelles pour prendre rendez-vous?
15: Je trouve vulgaire.
2: Bah non, mais moi je te demande une question, je te demande de répondre à la question.
7: Allez, réponds.
15: Bah écoute, tu vas, puis si t'as pas de travail, bah tu peux avoir un rendez-vous, puis après les gens ils sont gentils avec toi et tout, puis ils te renseignent, puis ils peuvent te donner plein de trucs.
8: Oh là
15: et
8: là
15: après
8: là.
15: T'as des papiers et tout à remplir, à signer et tout.
8: Oh là là, Gérard.
3: Ouais. Gérard, est-ce que toi...
2: Ah, alors quand même, au bout de 10 minutes, voilà. on a quand même compris son truc. Bah dis-moi, faudrait peut-être te réveiller, hein, j'en sais rien.
15: Ouais, Gérard, okay, ouais,
2: Manu.
15: Bien.
2: Fildar, ouais.
4: Ouais. Est-ce que toi, donc, tu es déjà allé à la NPE, oui ou non? Oui, je pense. Mais est-ce que tu as déjà donc
3: juste
4: eu
3: devant,
4: un rendez-vous?
2: Donc, peux-tu comment, en parler comment se passe un rendez-vous? Déjà, tu arrives. Bon, si c'est pour une inscription, tu prends ton dossier. Ils donnent un rendez-vous. Donc, dans les jours, le lendemain même.
4: Oui.
2: Donc, ils donnent un rendez-vous pour voir un conseiller. Et le conseiller, selon ce que tu as, te propose des trucs. Voilà comment se passe un rendez-vous avec les responsables de la NPE. Pas d'accord. Comme il y en a qui disent, ouais, s'ils te trouvent sympa ceci, cela, ils te rappellent, niette. Ça, ça n'existe pas.
4: Et après, en fait, tu demandes après, en fait, ce que tu veux comme boulot ou...
2: Non, mais selon ton inscription, lui, il regarde sur un fichier donc qu'ils ont.
4: Moustache, tout ça.
2: Non, il regarde sur un fichier et donc selon les capacités, le truc de travail que t'as. Bon, ils essayent de voir ce qu'ils peuvent te proposer et ils demandent de passer régulièrement pour voir les offres aussi.
4: D'accord.
2: Et donc en allant voir les offres, tu peux obtenir des rendez-vous.
4: Mais est-ce que tu peux par exemple toi étant de Paris aux alentours, aller dans une NPE à Brest par exemple? Est-ce que t'as le droit ou t'es obligé d'aller dans ton NPE de ville?
1: On me posait la même question, c'est marrant.
4: Oh, putain.
1: Les génies se retrouvent.
2: Non, parce que déjà t'es inscrit sur la NPE de ta région. Donc si tu as la NPE de l'autre côté, si c'est pas pour longtemps, bon à la rigueur ils peuvent se faire quelque chose, mais non en principe non.
4: D'accord. Ouais,
7: et toi Gégé, c'est par la NPE que t'as retrouvé un truc dans le milieu du yaourt, ou est-ce que c'est une autre filière?
2: Non, c'est sur une autre filière, je dirais pas sur
4: c'est des filières parallèles aussi quand même.
7: Attends, il y a quand même plein de gens au chômage,
1: faut les aider.
2: Non, parce que j'ai déjà voulu aider certaines personnes.
7: Ah ouais.
2: Je leur ai proposé là où j'étais. Ouais. Les gens, ils m'ont dit qu'ils y allaient, ils y allaient pas. Donc, moi, maintenant, je ne propose plus rien.
7: Mais c'est qui, les gens?
2: Non, mais ça, je ne répondrai pas. C'est tout.
7: Il n'y a plus de Flambie, là?
8: Tu me fais un dicus de Donald Kidd.
4: Marcel.
1: Avant Marcel, oui, il y a une petite question de Cody sur le chat de voix là. Il voulait savoir si on peut avoir un accident de travail quand on est au chômage.
2: Quand t'es au chômage, avoir un accident de travail, de toute manière, même si t'es au chômage, donc tu ne peux pas être reconnu avoir un accident de travail parce que c'est pas considéré pour aller. C'est pas sur ton chemin.
3: Même quand si tu as un accident à la NPE, en allant en chercher du travail, tu peux pas quand même. C'est pas considéré comme tel.
2: Non, c'est pas du tout considéré pareil.
3: Ah, très bien.
2: Donc, qu'est-ce que je voulais dire? Ouais, je viens d'avoir un petit message là Manu vient de me donner.
11: Ouais.
2: Donc, on va saluer Eric de la station Shell sur l'autoroute A1. Il se reconnaîtra. Il écoute à fond les débats. Donc, bonsoir à toi, bonne bourre et
3: salut Eric.
2: On est tous ensemble. Salut Eric. Assomme bien Max quand il va là. S'il passe à ta station tout à l'heure, tu lui mets un coup de... Tu l'assommes un bon coup. Il en a besoin.
1: On a enfin trouvé qui écoute.
2: Alors, donc, là, ça y est. Bah, même, il y a plusieurs stations-service qui écoutent Fun Radio.
1: Mm-hmm.
2: Qui écoutent Fun Radio sur l'autoroute. Il y en a une, justement, je crois que t'étais venu avec nous.
4: Je crois qu'il n'y en a que deux.
2: Non.
1: Aussi, ouais.
2: Quand on est à Chaumont.
4: À Chaumont?
3: Bah oui, à Chaumont.
4: Je sais pas, moi j'étais derrière, j'étais dans le coma. Parce que...
2: Non, c'était pas.
3: Tu sens en voiture.
2: Non, c'était pas avec toi.
4: Tu bouges.
2: Oui, alors Rigo. Donc pour continuer.
1: Qu'est-ce qui se passe? Il y a Zgeek de Macaque qui passe un message à Flavien qui bosse à Toulouse parce que lui aussi il écoute à fond les ballons à Toulouse.
2: Non, mais on s'en fout des messages, des coucous sur le net, je m'en fous.
1: Bon, par rapport à la NPE, il y a quand même Yankee, il dit que c'est inutile d'aller à la NPE, il suffit juste d'aller bosser dans les cantines et de faire les fonds de poubelle.
2: Non, mais ça, Yankee, tu fermes ta gueule et t'auras ton truc de 35 heures quand ça me fera plaisir. En de bon entendeur, salut Yankee.
1: Non, enfin, s'il ferme sa gueule, il peut quand même taper.
2: Non, mais il fait ce qu'il veut, j'en ai rien à foutre.
1: Ok, tu fais ce que tu veux alors.
2: Alors, qu'est-ce que je voulais faire? Ouais, quatrième question.
3: Babi.
2: Pensez-vous que l'on peut sortir du chômage avec un
18: stade? Les gâteaux, c'est pas fait avec de la viande. Non.
2: Fildar,
3: non, c'est pas moi. C'est pas
2: tu
3: moi.
2: Arrêtes.
3: T'entends bien ouais, que c'est par téléphone.
2: Tu arrêtes.
3: Ouais. Arrêtez un peu avec les sons, alors.
18: J'ai envie de câlin.
3: Oh, on peut faire un débat correct ou pas?
2: Manière,
3: non, c'est pas moi. Regarde.
2: Je m'en fous. Lundi, je fais mon rapport à Max et c'est tout.
1: Oh putain.
3: Arrêtez les auditeurs, merde.
2: Non, c'est pas les auditeurs. C'est vous, c'est toi qui t'amuses à appuyer sur des boutons.
1: Enfin, Gérard, okay. On est quand même parce que c'est pas le chat de Fun Radio vu que
2: ouais, y a pas des mal problèmes.
1: D'incompétence dans ce service. Donc nous sommes 2840 connectés sur le chat de Voilà. Je sais pas si tout le monde est intéressé par le débat. Mais
3: c'est quoi, c'est voilà.fr.
1: Voilà.fr. Vous venez pas parce qu'on a fermé, mais
3: voilà sans eux. Hein.
1: Voilà sans eux.
3: Voilà sans eux. Je tiens à répéter.
2: Il fonctionne pas.
1: Si si, il fonctionne. Regarde, on est 2840.
3: Oh, c'est joli, hein.
1: Enfin sur le truc hein.
2: Alors pensez-vous qu'on le peut, pensez-vous que l'on peut sortir du chômage avec internet? On va demander à
3: One Man Power.
2: Non,
3: one more time.
2: One more time. Oh vos gueules là les autres là.
18: Putain, tu peux parler?
2: Ouais.
18: Si t'as les moyens d'avoir un ordinateur chez toi, au contraire, sers-toi d'internet. Sinon, tu peux aller dans un cybercafé ou même à la NPE voir les annonces sur internet.
1: Ah c'est vrai. Ouais. Gérard, ouais.
3: C'est quoi un cybercafé?
2: J'en sais rien moi.
3: Et tu ne poses pas la question, t'en as rien à branler.
18: C'est la cybervodka, mais pas le cybercafé.
19: Pourquoi tu réponds oui, tétard?
2: Le tétard, il t'emmerde, Marcel.
3: Non, mais c'est vrai que ça pourrait être intéressant de rechercher ce que c'est qu'un cybercafé.
18: Ouais.
19: C'est quoi internet?
3: Aussi.
2: Oh putain, mais.
19: T'as pas une cybercuite?
2: Et t'as pas, et t'es pas super
3: ça,
2: con.
3: Ça, il doit savoir, ouais.
2: Alors, Coca-Look.
19: Non.
2: Si. Au revoir. Marcel, fais gaffe parce que tu risques d'en faire autant, toi.
19: Ouais.
20: Non, pourquoi?
2: Non, c'est, j'en sais rien.
20: Ouais,
2: non,
20: c'est moi. Moi, je connais.
2: Attends, c'est pas à toi que je m'adresse.
20: Ouais, bah, ok, merci. Donc, le Minitel, je sais que ça marche.
2: Non, mais attends, t'es taré, toi, je viens de te dire que c'était pas à toi que je m'adressais.
20: Ok, ouais, bah, je suis d'accord.
2: Donc, Woman Power.
20: Bah, écoute, tu prends un réserve.
2: Woman Power!
18: Ouais, bah, je t'ai répondu, Gérard, mais je crois que l'autre, avec son Minitel, il dit n'importe quoi, quoi.
2: Bah même sur il y a des annonces qui sont sur le Minitel sur.
18: Et tu sais combien ça coûte la minute sur le Minitel?
2: Ah bah ça c'est pas donné hein.
18: Ah ouais, bah quand t'es au chômage t'as pas de fric à mec dans le Minitel. Ouais.
2: Et bah alors t'as même pas de fric pour t'acheter un ordinateur, ça revient au même.
18: Justement, là, tu vas dans les cybercafés
1: du coup.
19: Genre là tu pars du point de vue qu'un chômeur en fait il est internet et un portable.
2: Mais attends, c'est qui là maintenant que j'ai?
19: C'est Marcel, j'ai mis un suppos.
2: Ah ça y est, tu te fous pas un peu de ma gueule toi?
19: Non, ça va mieux maintenant hein, franchement.
2: Ah ouais, tu fous-toi pas trop de ma gueule parce que tu risques de faire comme comme.
19: J'avais une question sérieuse à te poser, Gérard, quand même. Je voulais te poser la question, comment, parce que là tu poses des questions sur internet, sur il faut que le chômeur il ait un portable internet.
18: Portable.
19: Parce que tu sais bien que les chômeurs ils ont rien de tout ça, à part à la rigueur les plus riches et ils ont des tatous. Donc voilà.
2: Bah t'en fais partir toi alors.
19: Ouais, j'ai un tatou, ouais.
2: Oui.
19: Tu m'appelleras.
2: Ouais, c'est ça. Bon, rêve de rêve.
19: Bon, tant pis.
2: Tu peux toujours te caresser. Tu peux toujours te caresser.
19: Okay, okay,
2: j'en sais rien.
20: Ouais, bah écoute, moi je connais un site, c'est r14.com.
2: Alors, j'en sais rien.
20: Oui.
2: J'en sais rien. Oui. Au revoir.
20: Non, mais attends, c'est vrai.
2: Au revoir.
20: Tu as plein d'annonces.
3: Bah, ça dépend, on va voir ce que c'est. T'es
2: non,
3: pas
2: non,
3: obligé de dire tout ça.
2: R14, au revoir.
3: Alors, c'est quoi R14? On s'en fout, c'est quoi?
20: Ouais.
3: Bah, c'est une lettre et un chiffre. Voilà, donc vas-y.
18: Un chiffre.
3: Vas-y.
20: Donc c'est www.r14.com.
3: Et ça parle de quoi?
20: Donc, bah, en fait, c'est un site où dessus, bah, t'as plein d'annonces et tout d'emploi. Bon, tu peux, bon, vendre des yaourts. Et bon, c'est vachement large, quoi, conduire des camions et tout, quoi.
2: Mmh. Oui. Et t'en es sûr qu'il existe ton site internet, là?
20: Mais ouais, t'as qu'à demander à Rigo.
2: Ouais, non, mais attends, tu vas demander à Rigo. Rigo, pour l'instant, on a déjà des problèmes avec.
3: Ouais, fais pas chier Rigo avec des conneries, ok?
1: Ouais, je te jure,
3: c'est pas le moment.
1: C'est clair.
2: Alors, j'en sais rien, c'est un conseil que je te donne. Tu évites de parler trop de R14 et de yaourt, d'accord? Parce que sinon, je vais te dire bonne nuit.
3: Et généralement, il y a des yaourts dans la R14, alors fais gaffe.
20: D'accord.
3: Sur les sièges,
2: et puis, Fildar, c'est pareil, tu arrêtes parce que je commence à en avoir ras-le-bol aussi.
3: Devant ton micro, hein, comme
2: d'accord.
20: Mais toi, tu t'as qu'à le taper, Fildar, t'es juste à côté.
2: Bon, toi, tu fermes ta gueule.
20: Ok, bon, c'est une idée comme ça.
2: Ouais, bah moi, je te dis, tu la fermes.
20: Ok, d'accord.
2: Ok, voilà. Alors.
1: Pas mal l'idée.
3: Gérard, on peut mettre un peu de rythme dans cette émission?
2: Allez,
3: ou pas là?
2: Attends,
3: il y a un rythme de ouf. On accueille Force Ordurière, bonsoir.
21: Ouais, salut l'équipe du Star System, ici c'est Angelo, bonjour. Message pour Gérard,
0: J'aimerais qu'il m'explique comment fonctionne sa chaîne ici, parce que pendant qu'il anime ses débats à la con, on est en train de se bourrer sur Sandy, lui piquer, lui chier la gueule, on aimerait bien le faire en musique en écoutant sa voix de pédé à la radio. Voilà, puis en plus elle aime ça ta cochonne Gérard, hein. Alors tu libères la ligne s'il te plaît pendant que tu fais tes débats, et tu nous laisses bourrer ta femme. Allez, grosse bise sur la fesse droite, c'était Angelo. Ciao.
2: Mais ça, bravo, c'est fini.
3: Ah, moi encore.
20: Quoi, t'as une chaîne ici?
2: Force.
21: Oui, bonsoir, c'est Force Fort derrière. Bonsoir, j'ai 30 ans, j'habite Bordeaux, et on écoute Fun sur 118.9.
22: Salut à toi le communiste.
21: Bonsoir tout le monde, bonsoir l'équipe. Bonsoir.
2: Pas de politique. Bonsoir.
21: Non, non, non, pas de politique, bonsoir. On militera pas.
2: Non, non, mais il y en a un qui a dit bonsoir, je sais pas quoi là.
22: Le communiste.
1: Ouais. C'est vrai.
18: Communiste.
2: Alors, donc, tu veux que t'as entendu la question?
21: Malheureusement, non.
2: Alors, pensez-vous que l'on peut sortir du chômage avec Internet?
21: Oula, moi je pense que c'est quand même un petit peu incompatible avec les données du chômage au niveau de l'argent. Parce que je pense pas que, je sais pas si vous avez abordé le problème, mais je pense pas qu'un chômeur ait les moyens à l'heure actuelle de se payer ce genre de haute technologie.
2: Bah on a déjà parlé du portable.
21: Ouais, donc voilà, tu vois, je pense que ouais, c'est un peu pareil. Je pense pas que les chômeurs soient à même de se servir de ce genre de nouvelles technologies. Je sais pas ce que t'en penses. C'est pas accessible à tout le monde quand même.
1: Ouais.
21: C'est quand même pour les privilégiés, c'est quand même pour les nantis, quoi.
18: Ouais.
2: Pour
21: les nantis.
22: Les nantis, c'est une espèce de peuple.
21: C'est les gens qui habitent Nantes, tout simplement.
22: Les de bic.
2: Alors, d'accord, j'ai compris. C'est pas mal.
1: C'est les gens qui se bouchent le nez quand ils te croisent, Gérard.
21: C'est les nantis.
22: Ça, c'est des nantis.
21: Tu sais, les gens qui te donnent des pièces dans la rue, là. C'est des nantis.
1: Ah non, les nantis.
21: C'est des nantis. Il est méchant, il est nantis.
2: Le chômage touche-t-il tout le monde?
22: Il enchaîne, le blaireau.
2: Le blaireau. Alors, Marcel. Au revoir.
22: C'est pas moi.
1: Au revoir Marcel.
2: Comme ça, celui-là, il a tout de suite compris comment que ça se fait.
1: Ah Gérard, j'ai une bonne question de.
3: Attends,
1: de Scoil.
3: Attends.
21: Single. Vas-y.
1: Merci. Donc il y a Scoil qui te demandait, est-ce que quand on est abonné au chômage depuis longtemps, est-ce qu'on a le droit à des cadeaux en tant que membre d'honneur?
2: Je vois pas du tout le rapport avec, je vois pas du tout le rapport des cadeaux parce que t'es au chômage. Hein.
1: Ah, mais quand t'es au chômage depuis longtemps, que tu touches ton indemnité,
2: pas pour tout le temps.
1: Pas pour tout le temps parce que toi t'es resté 5 ans au chômage. Mais il suffit que tu retravailles quelques heures et tu peux gagner plus.
2: Non, parce que t'as un nombre d'heures à effectuer. Et si c'est pas dans
3: c'est pas plus d'une par jour, c'est ça?
2: Le nombre d'heures. Manu, tu fermes ta gueule quand je parle, ça me fera des vacances, merci.
3: Attends, mais tu as eu des longues. Hein.
2: T'as un nombre d'heures que tu dois mettre sur ta carte de pointage et selon c'est là qui
3: détermine, oui.
2: Qui vont faire une étudier ton dossier pour savoir combien qu'ils te paieront.
21: Attends, tu veux dire il y a une carte quand t'es chômeur, en fait, t'as droit à une carte en tant que chômeur.
2: Étant donné que tu es inscrit à une PE, donc ton dossier est retransmis aux ACEDIC.
21: Donc t'as une carte.
3: Donc tu peux retirer de l'argent avec cette carte ou pas?
2: C'est une carte de pointage.
21: T'as des réductions, je sais pas, moi. GG avec ça.
2: Putain, mais vous êtes borné ou quoi? J'essaye d'expliquer le système.
3: Excuse-moi, moi je suis pas borné, je suis Manu, tu te souviens, ça fait.
2: Ouais, bah écrase un peu.
21: Est-ce que tu peux prendre les transports plus facilement avec cette carte? C'est quand même, ça serait quand même.
2: Je te parle de la carte de pointage!
1: Non, mais Gérard, c'est quand même bizarre, pointé pour quelqu'un qui travaille pas, c'est bizarre quand même.
2: Bah, celui qui. Mais si, de toute manière, parce que y en a qui travaillent pas et qui sont inscrits à la NPE. Bon, t'en as qui veulent chercher du boulot, t'en as d'autres, ils s'en branlent. Ils s'en bat les couilles de, comme l'an 40.
1: C'est bien quand tu parles.
3: Mais tu vas pointer où en fait? Non, sérieusement.
2: Non, tu reçois ta carte d'ACEDIC.
3: Ah, mais tu fais le trou toi-même avec un.
2: Non, tu prends un stylo et tu coches les croix qu'ils te donnent et tu signes et t'envoies ça. Puis,
3: mais tu l'envoies où?
2: Bah,
3: à ton boulot, mais t'en as pas, t'es chômeur.
18: Il y a un tirage au sort à la fin.
20: Et après, tu gagnes de l'argent, ouais.
1: C'est vrai, ouais.
2: Quand t'es inscrit à l'NPO, automatiquement, ton dossier passe aux ACEDIC. Donc, c'est les ACEDIC qui t'envoient ta carte de pointage qui sont.
3: Non, mais ça, j'ai compris. Avec mais moi, c'est après que j'ai pas compris. Ouais, deux fois, tu l'as, ta carte de pointage.
2: Ouais. Tu l'as remplie avec un stylo. Tu perces pas.
3: Putain, et devant un micro aussi, tu l'as remplie devant un micro.
18: De quelle couleur,
2: ouais. Oh, on s'en fout des couleurs.
3: Et Gérard, est-ce qu'il y a un président dans des chômeurs?
2: Non, il y en a pas.
1: Et est-ce que tu trouves normal qu'il faille mettre un timbre sur cette carte pour la renvoyer alors que tu es chômeur et que tu n'as pas d'argent?
2: Ah, ben ça, c'est justement la question est là. Pourquoi qu'il faut l'envoyer à un prix de
3: Mais pourquoi?
2: Mais ouais, mais ta gueule, pourquoi, toi, pédé?
3: c'est dégueulasse.
1: Tu peux peut-être la poser maintenant aux éditeurs, ils pourront peut-être t'aider.
22: Tout à fait,
2: oui. Non, mais même, de toute manière, ce que je trouve dégueulasse, c'est que je vois pas pourquoi qu'on nous dise de l'envoyer au tarif normal d'une net. Vu qu'il y en a qui peuvent pas l'envoyer parce qu'ils ont pas de timbre. Donc je trouve ça un peu dégueulasse.
3: Mais imagine les étrangers au chômage, ils doivent l'envoyer à la CEDIC de Paris en plus, donc il faut mettre plus de timbres.
2: Mais ça a rien à voir avec l'étranger. À l'étranger, ils ont un système aussi. Hein.
3: Ah, ils envoient pas à la CEDIC de France.
2: Ben non.
4: Gérard, est-ce qu'il y a un premier ministre chez les chômeurs?
2: On en a rien à foutre. Arrête de parler de politique, Max avait déjà dit, d'accord?
3: Très bonne question.
2: Tu fous pas de sa gueule.
1: En attendant, on peut quand même parler politique en parlant du chômage.
2: Ouais, mais on en a rien à foutre. C'est pas du tout ça.
4: C'est prévu pour 2h-10.
1: C'est un petit malin.
5: C'est un gros con.
2: Comment?
5: Moi, je pense que t'es un gros con.
2: Eh ben, force.
5: Non, écoute les voix, merde.
2: Non, parce que Marcel.
3: Devant ton micro, merde.
2: Marcel est parti.
3: Mais devant ton micro.
2: Coca-Luc, ça est parti. Y a plus que j'en sais rien. Alors, c'est où, j'en sais rien?
5: Bah voilà, c'est j'en sais rien.
2: Ouais, mais ça m'étonnerait, j'ai reconnu ta voix. Alors,
5: bah non, attends, moi j'ai une grosse voix, j'ai une petite voix, c'est ta fiole.
9: Mais où ça va? Attends, toi-même et dans ton cul.
2: Bon, allez hop, force.
5: Non.
10: Mais c'est pas
5: rien.
3: Bon, c'est pas grave, on enchaîne, c'était pas bien grave.
2: Ouais, mais vous allez voir. Le chômage touche-t-il tout le monde? Alors, 70% des gens disent oui, car il est très pervers. Je vois pas du tout le rapport avec les questions qu'on pose.
4: Peut-être au niveau du toucher, je sais pas.
2: 33% répondent surtout les hommes entre 35 et 40 ans à moustache, n'importe quoi. Parce que faut pas oublier qu'il y a autant de femmes que d'hommes au chômage.
4: Il y a des femmes à moustache aussi.
2: 23% des gens répondent que ça dépend des pays. Ben oui, mais ça, justement, on va en venir. Mmh. Et 18% me répondent que je devrais me refaire le silencieux. Et ça, c'est...
10: Ça, c'est vrai.
2: Fil d'art.
4: Ah, c'est pas moi.
2: Non, mais je vais te dire que faux. Ça, l'histoire du silencieux, c'est toi qui l'as balancé mercredi soir à l'antenne.
4: C'était donc, pour t'aider.
2: Ouais, mais moi, j'en ai rien à foutre de ton aide. En de bon entendeur, salut, je veux plus que tu parles de ma caisse.
4: Alors,
2: okay.
4: D'accord. Alors...
2: Sinon, on va parler de ta 205 Peugeot.
4: Tu peux crier dans le
2: 10.
4: Donc, alors, Gérard, j'aimerais. Okay. Ah, je vais t'aider. J'aimerais quelqu'un pour ramener Gérard à 2h parce qu'il est à pied.
2: Ouais. Non, et ben,
4: là, je t'aide.
2: Ouais, ben moi, j'en ai rien à foutre de ta gueule.
1: Voilà. Gérard, est-ce que tu peux. On a quelques problèmes techniques. Est-ce que tu peux bien lever ta tête quand tu parles? Tu sais, comme en garde à vue, tu lèves bien la tête et tu parles bien devant ton micro, s'il te plaît.
3: Merci. Ou sinon, tu baisses ton micro, quoi.
2: Je fais ce que je veux, c'est pas toi qui vas me commander.
1: Non, parce que là, tu parles pas en face. Si tu
2: alors, quelle est la journée type d'un chômeur? On va demander à Force Endurieux.
5: Hors de rire. Écoute, je pense que le chômeur se lève tard déjà. Parce qu'il a pas grand chose à faire. Donc je préconise un petit lever vers 14h. Petit pipi.
10: Du matin?
5: Ouais, bah oui, bien sûr.
2: Bah non, de l'après-midi, hein. 14h c'est l'après-midi, c'est plus le matin. Hein. Faudrait peut-être pas confondre. Hein.
10: Bah, quand tu te lèves, c'est le matin.
3: Gérard s'y connaît, hein, c'est son heure.
2: Non, pas du tout.
3: Non? Ah bon. C'est pas grave.
5: C'était un petit pipi, un petit caca, une petite toilette quand même. Et puis après, bah tu pars, deux possibilités. Chômeur consciencieux, tu pars écumer les ANPE. Et puis deuxième catégorie de chômeurs, tu peux récupérer les bars. Chacun son truc, quoi.
2: Je vais dire une chose que si tu
5: Il y en a, il y en a.
3: Non, si c'est vrai, Gérard.
2: Non, mais je vais dire une chose.
5: Tu peux pas nier, il y en a.
2: Je vais te dire une chose. Je te préviens un truc quand même. Le mec qui se lève à 14h pour du boulot,
3: c'est un branleur. On est d'accord.
2: Et qui
3: on est d'accord.
2: Alors le temps qu'il se lève et puis tout.
3: Attends, j'ai changé de micro.
5: Il y en a qui zappent la douche.
3: Il y en a qui zappent la douche.
5: Ouais, c'est pour ça, pour gagner du temps.
9: Bah ouais.
3: Pour avoir un taf plus.
5: Pour aller plus vite au bistrot.
2: Ouais, je pense pas, hein.
5: Toi, t'étais pourquoi quelle catégorie, toi? Quand t'étais au chômage, tu te levais tôt, t'allais à la NPE chercher du boulot, tout ça?
2: Étant donné, vu l'accident que j'ai eu, j'ai pas pu aller à la NPE, hein, je te signale.
5: Attends, t'arrives bien à venir à la radio, je vois pas pourquoi tu pouvais pas aller à la NPE.
2: Je te signale quand même que lorsque j'ai eu mon accident, je ne faisais pas encore de radio, d'accord?
5: Non, mais l'année dernière, l'année d'avant.
2: Non, attends, là déjà j'avais déjà fini la rééducation.
5: Bah donc tu pouvais aller à l'NPE, pourquoi tu as pas été?
2: Putain, mais t'es con ou quoi toi?
10: Mais non, mais il a raison, tu pouvais venir jusque là et puis
5: voilà, tu peux aller à la radio mais pas à la NPE.
2: Mais alors?
3: Non mais Gérard, que tu ne sois pas allé à la NPE, c'est pas grave, mais est-ce que la NPE peut venir à toi?
2: Non.
3: C'est-à-dire, est-ce que des gens peuvent venir chez toi, comme les courses à domicile, tu vois?
2: Non.
3: Non, c'est pas possible ça. L'agence de risque, d'accord.
2: Pas possible. Impossible. J'en sais rien.
5: T'as bien esquivé quand même.
9: Bah moi je pense que le type, de toute façon, à partir du moment où il a pas de travail, je vois pas pourquoi il travaillerait pour trouver un travail.
2: Non mais attends, le mec qui a pas de travail, pourquoi qu'il va?
9: Bah oui, il est pas payé.
2: Et s'il est payé, parce que s'il a bossé bien avant, donc il touche les ACEDIC.
20: Bah ouais, mais ça dépend.
2: Ah bah ça dépend de quoi?
20: Bah ça dépend si t'es riche ou si t'es pas riche.
2: Non mais attends, t'as pas compris toi. Hein. Je crois que t'es loin à la détente. Hein.
20: Non, ça va.
2: Ouais. Non, mais...
20: Toi, en plus toi, le fait que tu boites et tout, t'as fait exprès de jouer là-dessus pour pouvoir toucher plus vite le chômage.
2: Ah non, parce que je vais te dire une chose, que j'ai été licencié, donc ça a pas été pareil.
20: Et les yaourts, tu fais exprès aussi, c'est pour...
2: Alors j'en sais rien, les yaourts, ils t'emmènent en... Ouah. Comme ça, il finira même pas de répondre. Woman Power.
12: Oui.
13: No, Woman Power.
2: Bon alors.
12: Oui.
2: T'es bouché.
12: T'entendais plus. En fait, bah, c'est comme ils ont dit là, soit tu fous rien, soit tu te lèves, mais en général, ils foutent rien. C'est, ils zappent sur la 1, sur la 2, voilà, je me gratte les couilles et puis je mets la 3, quoi.
21: Ça me rappelle quelqu'un, ça.
2: Je me gratte les couilles et je fous rien. Faut pas oublier qu'à part la NPE, il y a des boîtes d'intérim.
12: Non, mais attends, t'es au chômage.
21: Tu les aides, toi ?
12: Faut pas exagérer.
21: Est-ce que tu
2: fais alors, les boîtes d'intérim, tu peux très bien les appeler pour savoir s'ils ont du boulot.
12: Et oui,
2: bah
12: c'est tout.
2: Et alors, les trois quarts du temps, ils te proposent des missions.
13: Non, mais Gérard, ils faisaient pas les boîtes d'intérim, ils faisaient les bars d'intérim. Parce qu'il y en avait qui avaient plus de bibine, donc ils allaient aux autres, c'est tout.
21: À la vinasse.
2: Ouais, c'est ça. Fous-toi bien de ma gueule, toi, force endurieux.
21: Mais tu réponds pas à mes questions.
2: Bah ouais, mais moi, je te dis, fous-toi bien de ma gueule et tu vas voir que tout à l'heure, tu vas...
21: Si toi, t'as tenté les boîtes d'intérim ou pas.
2: Bien, j'ai déjà répondu à ta question, tu m'emmerdes.
21: Ok, vas-y, esquive encore un coup.
2: Oh là, toi, tu vas pas rester longtemps.
21: Mais tu réponds pas aux questions des auditeurs, tu fais pas un
2: débat. Je viens de te dire oui. Ça fait 50 mois que j'ai dit oui, que j'avais été aux intérims, d'accord. Maintenant, tu fermes ta gueule.
21: T'as fait quoi comme job d'intérim, alors? Raconte un peu.
2: Ta gueule, mais t'as pas besoin de savoir toutes les boîtes d'intérim que je pète, ça te regarde pas, espèce de connard.
21: Ça live, putain, ça
13: Gann, t'as fait bis. T'as fait toutes les boîtes de cul de France.
2: Bon,
21: t'as fait des remplacements sur les tournages de cul, des trucs comme ça.
2: Bon, allez, dégage, toi. Tu vas aller faire des mais toi aussi. Allez, hop, les deux. Vous me les dégagez, terminé, je prends, j'en ai marre d'avoir des connards.
13: J'ai deux personnes pour toi si tu veux.
14: Oh, oui. Comment ça va vite ce soir?
13: Ah, t'as vu un peu, j'ai Écrasus Sky, bonsoir.
23: Bonsoir, bonsoir à tous.
13: Bonsoir. Et j'ai Big Beat, bonsoir.
24: Oui, bonsoir Gérard et bonsoir à tous.
23: Salut Big Beat.
24: Je travaille à la NPE.
23: On s'en fout.
24: D'accord.
2: Toi tu te calmes et tu vas me donner ta fréquence.
23: 107.3 dans les Vosges.
2: Donc c'est quoi?
23: Ah oui, je savais que t'aurais du mal. Écrasus Sky.
2: Crasus Sky, ouais.
23: Crasus Sky.
2: Et Bilbit, là?
24: J'habite à Saint-Luc-sur-Loire, à côté de Toiré et de Carquefou.
2: Ta fréquence?
24: 106.7.
2: Ah ben dis donc, t'es loin à la détente.
24: À la détente, ça va très bien, merci.
2: Donc, alors, quelle est la journée type d'un chômeur pour vous deux, en attendant qu'on aille d'autres personnes?
23: Alors, pour moi, Crasus Sky. Il
13: y a toujours Woman Power, hein, Woman Power, elle est...
2: Non,
13: tu l'attèges.
2: Allez, virer.
13: Ah, j'avais pas entendu, tu m'en reviens un coup de...
2: Allez, virer.
13: Voilà, ça y est.
24: Elle est virée sur un débat sur le chômage, je trouve pas ça très malin.
2: Bah, pourquoi?
24: Bah, écoute, pour les gens qui écoutent, faut leur donner de l'espoir, et tu vois...
2: Non, mais attends, elle, c'était pas pareil, parce qu'elle soutenait de la gueule du monde.
23: Oui, ouais, mais bon, virer les gens donc, comme ça.
2: Ouais, mais virer les gens comme ça, se foutre de la gueule des gens, pour moi, j'appelle pas ça participer à un débat sur le chômage, d'accord?
23: Mais bon, si en plus ils sont chômeurs, tu les vires comme ça au standard.
2: Non, mais attends,
13: c'est pas grave, c'est pas le problème. Le problème, c'est quelle est la journée d'un chômeur?
25: Alors, sur IRC, justement, il y a encore Yankee, décidément, il est pas parti, même au bout de quelques minutes. Il dit que la journée type d'un travailleur, c'est métro, boulot dodo, et pour un chômeur en fait c'est dodo dodo dodo.
23: C'est vrai, même dodo,
2: c'est
23: des
2: vrai.
23: Fois
2: ouais.
23: quatre fois
2: hein. Ouais, ben il pense à ce qu'il veut de toute manière, parce qu'il m'énerve, alors j'y répondrai même pas à ces questions.
25: Qu'est-ce que t'en penses toi quand même?
2: Moi je te dis, j'y réponds pas à ces questions à lui.
25: Ah bah, imaginons que c'est madame de Fontenay qui t'a posé la question.
2: Même c'est pareil, j'en ai rien à voir, ça regarde pas
13: pourtant l'attirante hein.
2: Ouais, ben ensemble.
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2: Grâce aux gays.
23: Oui, alors la journée type d'un chômeur, bon, déjà c'est lever tard, très très tard, hein, c'est vers, moi je dirais plus vers 16h, hein. 16h, petit déjeuner à l'accro, on cherche des petites annonces dans le Paris Boum Boum, on n'en trouve pas, et ensuite à 8h, à 7h on regarde le Big Deal, à 8h on n'a rien à branler, donc qu'est-ce qu'on fait? On fait rien, on regarde la télé, voilà, je pense que c'est une journée type de chômeur ça, hein.
2: Un conseil que je préviens les prochains auditeurs.
23: Oui.
2: Hein, que le premier, si ça continue comme ça, le débat va s'arrêter très vite. Parce que là, vous commencez à me casser les couilles.
24: Mais non, non, mais tu peux pas aller contre ça. Il dit la vérité.
2: Vous commencez. Allez, toi, tu fermes ta gueule, Bilbit. Pour l'instant, tu fermes ta gueule. Tu fermes ta gueule. Je préviens tout de suite les prochains auditeurs que j'ai. J'entends encore une connerie comme ça. Je zappe.
6: C'est quoi la connerie?
2: J'en ai ras le bol.
6: C'est quoi la connerie? Tu peux me dire?
2: Surtout quand ils disent ouais le Big Bill, et alors je regarde le Big Bill, je les emmerde moi les auditeurs.
23: Mais c'est pas pour toi, Gérard.
2: Mais moi je vous emmerde. Je fais ce que je veux de mes journées, je regarde ce que je vois à la télé.
6: Gérard,
2: en de bonne intention, salut aux prochains auditeurs et sur le site internet, c'est pareil.
6: Gérard, tu sais combien il y a de gens qui regardent le Big Deal tous les jours? Tu crois que t'es tout seul?
2: Donc Bill Beat.
24: Oui. Bah écoute, moi, la journée, tout ce que je vois, c'est que généralement, le chômage, ça n'améliore pas les relations humaines. Intramuros, c'est quand les personnes arrivent, elles ont tendance à vomir, parce qu'elles sont alcooliques, c'est vrai, c'est un fait. Mmh. Elles ont tendance à avoir une négligence par rapport à leurs compagnes. Leurs compagnes sont souvent très moches.
23: Il
24: y a une période comme ça qui va entre 4 et 10 ans. Et
23: La femme du chômeur, quand même, se fait bourrer par des manouches, hein, faut le savoir.
24: Oui, oui, oui.
2: Grazuske. C'est la dernière fois.
23: C'est une étude sociologique.
2: C'est la dernière fois que tu dis une connerie comme ça, sinon je vais te dire au revoir.
23: Mais je dis la vérité, ni plus ni moins.
2: Ouais, bah moi, la vérité, moi, je sais que je commence à en avoir ras-le-bol de t'entendre dire des conneries. Ok?
24: Un message d'espoir, faut dire. Bon. Que pour les chômeurs, pour pouvoir s'en sortir, il y a un bon moyen. C'est le métier artistique, tout ce qui est écrire par exemple.
23: Tout ce qui est
24: des textes, des
2: alors, Grazuske, au revoir. Ce coup-là, ça commence à bien faire.
24: Au revoir, Grazuske.
7: Tu veux des gens peut-être pour t'aider, ouais. Pour t'aider dans ton débat. On a Pouce Station 2, bonsoir.
8: Oui, bonsoir. Bonsoir Gérard, bonsoir tout le monde.
2: T'appelles d'où?
8: J'appelle de Paris, 100.9, FM.
7: Et après, et on a aussi Marius Trésor, bonsoir.
2: Oh, comment ça fait plaisir. T'appelles d'où?
15: Mr. Cousin. Bon, it's Trevor Jones.
2: Ouais, ouais, bah c'est ça, c'est Trevor Jones, au revoir.
6: Oh, c'est Trevor Jones.
2: Au revoir.
6: C'est Trevor Jones.
2: Non, mais lui, c'est pas la peine qu'il intervienne là-dedans, c'est même pas
15: le chômage.
6: Monsieur Trevor Jones.
2: Fildar, c'est pas toi qui commande, c'est moi, donc il passera pas à l'antenne.
15: Je suis le chômeur.
2: Je t'emmerde.
24: Excuse-moi, mais c'est la première fois que j'écoute tes débats.
2: Tu me le vires. Tu le vires.
6: Ça y est.
2: Je vous préviens.
15: Mr. Cousin.
2: Bon.
15: Je suis le misère because I don't have a car, you know.
2: Bon.
15: Je n'ai même pas avoir le Renault 14 pour aller to ANPE, yes.
6: Ah, j'ai coupé, c'est bon.
24: Oui, je parle un peu anglais, je peux te traduire. Si
2: non, non, non, mais j'en ai rien à foutre, yes. Alors toi, tu as rien, toi, tu as te taire complètement.
15: Ah ouais.
2: Je t'ai dit, tu te la fermes. Tu te la fermes.
24: Je crois que tu m'as compris.
6: Bon, on en était où alors? C'était laquelle question, Gérard? Parce qu'il y avait qui était en train d'en parler, je sais plus.
2: C'était.

0: de macaque sur l'IRC. Il le mérite. Il voulait savoir si on peut cumuler le RMI avec d'autres types de revenus issus de plusieurs petits boulots. Si oui, qu'encourt un alcoolique bi-biophile s'il fraude de la sorte et qu'il est dénoncé par un singe au cul rouge?
1: Alors, celui-là, sa question, il va se la carrer dans le cul parce que j'y répondrai pas.
0: Dans son cul rouge?
1: Voilà. Et donc, oui, Manu, c'est pas la peine de faire
2: de la guichet, hein, ça sert à rien de la guichet. Hein.
1: Alors,
3: on peut accueillir du monde ou pas?
1: Bah, vas-y.
3: On accueille Gorbitchov. Bonsoir.
4: Bonsoir, c'est Gorbitchov. Bonsoir, GG.
3: Et on accueille Patricia Taff. Bonsoir.
5: Bonsoir.
1: T'appelles d'où, Gorbitchov?
4: Alors, bonsoir, c'est Lyon Maritime. C'est 117.7 Fun. Bonsoir.
1: Et qui?
3: Patricia Taff.
5: Tu peux m'appeler Pat Taff.
1: Je te signale, hey, Patricia Taff là. Non mais moi c'est moi qui décidera comment je t'appellerai. Si ça te plaît pas, ça sera le même prix.
2: Ok.
1: Et quand je te demande comment tu t'appelles, c'est pas à Manu de me le dire, c'est à toi. Okay. Alors tu travailles un peu plus.
5: Ok. J'appelle de Clito sur Jean-Louis.
1: Ta fréquence correctement, je te dis au revoir tout de suite.
5: 117.1.
0: Clito sur Jean-Louis.
4: Je connais. Bonsoir à qui, tous les clitoïens.
0: Moi, je passe le bonjour à Jean-Louis, du coup. Alors,
4: tous les clitoïens.
1: La question, avez-vous des solutions pour lutter contre le chômage? On va se retrouver tout de suite après. On va s'écouter Francis Lalanne PE avec passage à moi. Il est grand comme ça. Et on se
2: retrouve... refais-le, parce que là, on a une grosse intro. Tu vas faire l'intro. Vas-y, refais-le, on a rien
1: Francis
2: compris.
1: Francis Lalanne PE avec mon passage à moi. Il est grand comme ça. Et on se retrouve tout de suite après au 0803-808.
2: Refais tout.
1: 0803-08-5000, à tout de suite.
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8: Tout de suite, nous rejoignons Gérard.
9: Eh bien, gamin, il paraît que t'es une tête dans ton genre, hein.
1: Et voilà, on venait de s'écouter Francis Lalanne PE avec mon passage à moi. Il est grand comme ça et on récupère Bill Pitt. Tu réponds quand tu veux, toi.
10: Salut, Gérard.
1: Ah bon?
10: Oui.
1: Pousse ta chaîne 2.
7: Bonsoir.
1: Gorbatchev.
4: Ouais, bonsoir.
1: Et Patricia Taff.
5: Oui, rebonsoir.
1: Alors donc, avez-vous des solutions pour lutter contre le chômage? On va demander à Patricia Taff.
5: Bah écoute, si j'en avais, je les donnerais au gouvernement et puis bah il y aurait plus de chômage, quoi. Mais bon, ça serait un peu facile. Moi, j'ai plein de solutions, hein, mais bon, après, est-ce que c'est réalisable? Bah, c'est pas sûr.
1: Ouais, bon, c'est pas vrai. Gorbatchev.
4: Bah écoute, je sais pas, moi, ton exemple me suggère que le yaourt, ça doit être pas mal. Sinon, faut peut-être chercher dans le domaine de la grillade aussi. Peut-être. Je sais pas, c'est deux, trois pistes comme ça.
5: Et le balai.
1: Pousse ta chaîne 2.
7: Ouais, bah écoute, pour éviter le chômage, je pense qu'il n'y a pas trop de solutions. Hein. Faut se bouger.
1: Oh là là, là,
9: il y a un gros total.
7: C'est de faire vous retourner. Hein.
4: Ouais.
7: C'est chaud.
4: Ils t'ont poussé, ils t'ont tapé et tout.
7: Ouais, exact.
1: Ouais. Ça
4: t'en a vu ou pas?
1: Pour Bilbit. Bilbit.
4: Voilà, pas de solution, mais bon, je les garde pour moi, quoi.
2: Parce que t'es au chômage?
4: Bah non, mais au cas où je tombe dans le chômage...
2: Parle bien dans ton téléphone, Big Beat, hein.
4: Ouais, pardon, mais j'ai un petit téléphone, hyper moderne. Et ouais, donc moi je garde ça pour moi, au cas où je suis à la dèche et tout. Moi j'ai mes trucs pour pouvoir trouver du boulot rapidement, quoi.
2: T'as un truc, Gérard,
4: c'est
2: pas très sympa.
4: Quoi, toi? Comment t'as fait pour trouver du boulot, toi?
7: Bah, le yaourt.
5: Cours populaire, tout ça.
7: Bah, l'industrie du yaourt, hein.
4: Je connaissais des Bulgares.
3: Non mais sérieux, GG, c'est toi qui es allé au devant du boulot ou c'est le boulot qui t'a rattrapé avec ta jambe en vrac?
1: Non, c'est moi qui ai été voir c'est moi qui y étais, c'est tout.
3: Bravo,
2: c'est faux.
3: Et ça, c'est beau. Ça, si c'est vrai, bon, j'ai un doute. Ah, mais
0: ouais,
3: c'est
0: moi aussi, ouais, franchement.
4: Mais c'était une vocation chez toi, le yaourt?
1: Non, bah, j'ai pris ce qu'on me proposait, c'est tout. Hein. Je suis pas comme Yana.
3: Il s'est dit, j'en ai dans le caleçon tous les matins, vas-y, on va en vendre.
4: Exactement.
1: Non, mais je suis pas comme certains qui veulent dire, qui disent, ouais, ben c'est dégueulasse, ça m'intéresse pas, puis c'est
2: ouais,
1: tout.
2: C'est clair. C'est clair.
5: Si t'avais proposé les fruits et légumes, t'aurais fait quoi?
1: Bah, pareil. J'aurais pris n'importe. J'aurais pris.
2: Il fait de la plongée aussi. Hein.
1: Voilà.
2: Non, de la plongée, pardon.
4: Ton rêve, c'est quoi? Qu'est-ce que tu voudrais? Dans l'idéal, dans l'absolu, tu voudrais reprendre quoi comme taf, toi?
5: Jacques Mayol.
1: Patricia Tapp, tu t'écrases quand c'est pas toi qu'on s'adresse.
0: C'est vrai ça, Gérard, tu...
1: Ouais, non, mais...
0: Qu'est-ce que tu viserais, ouais.
7: Bon, à la vie, son objectif, c'est de faire la prochaine pub de Yop.
1: Non, pas du tout. Ouais. Alors, c'est qui me posait cette question?
4: Pour remplacer Mamie Nova, tu cartonnerais, hein, franchement.
1: Qui c'est qui posait cette question
4: C'est Gorbitchov.
1: Alors?
4: Donc, je voulais savoir, toi, ton avenir, tu le voyais comment, si tu pouvais réaliser ton rêve, ça serait quoi, en fait, au niveau du taf?
1: Ben, de refaire de la route.
4: De la route, ouais.
5: Conduire un camion de Yop?
1: Pas du tout, Patricia.

0: tape, tu commences à me gonfler sérieusement. Oui, avec
1: ça pourrait être un camion de n'importe quoi. Tu t'en fous du moment que c'est un camion.
0: Ben voilà.
2: Ouais, mais tu pourrais mettre tes compétences laitières en avance, en fait, dans le milieu du camion aussi, non? Ça pourrait être un petit plus. Je m'y connais dans le yaourt, tout ça.
3: Ouais, parce que moi je pensais que ton boulot là c'était comme un perfectionnement, tu vois.
2: Un petit stage voilà de perfectionnement, tout à fait.
0: Pas du tout, parce que normalement c'était prévu pour une journée, ça fait déjà un mois que j'y suis. Hein.
2: Waouh, c'est bien ça.
0: Non, donc bon, voilà.
2: On est fiers de toi, mon GG.
0: Question IRC, non?
4: Aïe!
5: Si j'ai pas
4: dur, très dur ça.
5: Merci.
2: Alors,
5: donc il y a un certain Yankee, mais à mon avis c'est pas le même parce que là c'est le cousin de Fontenay. Il dit que pour lutter contre le chômage, il faut construire des cantines plus grandes et fermer les bars.
0: N'importe quoi.
2: C'est pas faux.
0: N'importe quoi. Mais après, il y a que ça.
5: Non, il y a Gérard Lambert qui voulait savoir quel niveau d'études faut-il pour être chômeur.
0: Il n'a pas besoin de niveau d'études.
5: Il a besoin de quoi alors?
0: De rien du tout.
5: Il faut avoir travaillé quand même.
0: Bah oui. Si t'as pas travaillé, tu peux t'inscrire, mais tu toucheras pas les assédis comme on l'a dit tout à l'heure.
1: Est-ce que si t'as pas travaillé, est-ce qu'on peut vraiment dire que t'es au chômage? Si t'as vraiment jamais.
2: Tu voles tout, hein, Manu.
0: Disons oui, parce que comme tu t'inscris au chômage, même si t'as pas travaillé, donc automatiquement le truc qui va se produire, c'est que derrière sur les feuilles que tu remplis à NPE, ils vont te demander est-ce que les adresses de tes derniers employeurs. Donc là, ça va être plus compliqué pour lui.
5: Gérard, il y a énormément de personnes sur l'IRC qui me demandent d'ailleurs sur le chat de voilà, on est quand même plus de 7022.
4: C'est beau.
5: Ça a augmenté énormément. Il voulait tout simplement savoir, ça va me revenir, t'inquiète pas.
2: Moi j'ai une question. Ils sont 7000, il n'y a pas une question potable.
0: Qui voulait poser une question?
5: C'est parce qu'ils sont au niveau, c'est pour ça.
2: Ah ok. Voilà, j'ai une question. Pourquoi il n'y aurait pas des télétons pour le chômage?
0: Bah c'est du bénévolat, hein.
3: Chômage plein.
1: En plus le Téléthon c'est bientôt là pour les gens malades.
0: Je crois que c'est la première semaine de décembre.
1: Donc mais est-ce
0: le
1: que
0: premier
1: tu...
0: week-end de décembre je crois.
1: Est-ce que tu penses que par la suite étant donné que ça se passe bien le Téléthon, ça fait plusieurs années que ça se passe, on pourrait quand même lancer le Téléthon des chômeurs.
5: C'est vrai.
0: On sait pas, peut-être, mais comme
5: avec des employeurs qui appelleraient pour donner des emplois.
0: Ben, ça, faudra voir. Mais justement, c'est pour
2: des
0: ça
2: promesses,
0: que.
2: Des promesses d'emploi. Il faudrait faire présenter par des chômeurs.
0: C'est pour ça que tout à l'heure, quand on marquait, pensez-vous que l'on peut sortir du chômage avec l'Internet? Donc là, c'est ce que tu.
2: Ça n'avait rien à voir, ok.
0: Si, mais ça revient avec la question qu'on posait, là, justement, parce que moi, j'ai regardé un reportage, là, il y a pas si longtemps que ça. Donc, on peut recruter du monde par le bien de l'Internet.
1: Ouais. Par le bien. Hein.
5: Par le bien.
0: Donc,
5: vas-y, auditeur, à toi.
2: Ouais, je voulais savoir parce que Gégé, en fait, sans t'en rendre compte, car tu es un sociologue, t'as mis le doigt sur quelque chose d'intéressant, t'as parlé du bénévolat. Mmh. Est-ce que tu considères qu'en fait, le bénévolat, ça serait quelque part un moyen de compenser une certaine difficulté à vivre le chômage?
0: Oui. Bah disons comme le bénévolat, donc en fin de compte
2: c'est du travail ou pas?
0: C'est du boulot, oui, mais tu fais ça gratuitement, t'es pas payé derrière, hein.
2: Ah bon? Ah
0: ouais, non.
5: Et devant?
0: Non plus.
2: Ce que je comprends pas, c'est que t'as les inconvénients du travail
0: C'est-à-dire
2: que tu te lèves, mais en fait, tu touches pas de caillasse, quoi.
0: Non, mais de toute manière, tu peux faire du bénévolat toute ta vie, tu toucheras jamais rien.
2: Tu trouves ça bien, toi, le bénévolat, Gégé?
0: Bah, personnellement, j'en ai fait pendant deux mois, laisse tomber.
2: Oui, mais quand t'es passionné par le yaourt,
0: c'est... Non, mais attends,
1: C'était dans quoi?
0: Je donnerai pas le truc parce que
1: c'est un métier comment?
0: Non, c'est des trucs qu'on peut pas dire, c'est comme tout à l'heure
1: c'est illégal.
0: Non mais
1: c'est du bénévolat dans la drogue.
0: Non, c'est un truc que quelqu'un a posé qu'a dit tout à l'heure, ça revient sur comme le secours populaire.
1: Ah d'accord, OK.
0: Ouais.
3: À propos de bénévolat, Manu, ça serait bien que tu penses à quand même nous régler tout ce que tu nous dois parce que j'ai appris des choses tout à l'heure qui m'ont pas fait plaisir.
0: Et bah dans ce cas-là, tu vas retourner voir Manu au standard et tu vas t'expliquer. Tu vas régler ça maintenant avec lui au standard et puis tu continueras le débat après quand tu auras réglé tes comptes avec lui.
3: Voilà, je parle au nom de tous mes amis.
2: Ah bon.
0: Manu.
1: Ok, je la reprends. Je vais te reprendre, fais attention.
0: Ça va être court, mais bon.
2: Manu, il va au pute.
0: Eh oh, tu te calmes, toi.
1: On peut accueillir quelqu'un en attendant que je la reprenne violemment?
0: Comme tu veux, ouais.
1: Oui, je veux. Alors, on accueille Monsieur Mazur, bonsoir.
6: Ah, bonsoir, Monsieur Gérard, Monsieur Mazur, à l'appareil. Bonsoir, mes amis, comment allez-vous?
0: Manu.
5: Bonsoir. Très bien, bonsoir.
0: Manu.
6: Bonsoir. c'est Monsieur Mazur.
0: Bonsoir, Manu,
6: Monsieur
0: une fois.
6: Bonsoir Prévost.
5: Comment allez-vous?
6: Oh, oui, très bien. Vous-même.
0: Manu, une très fois. Bien,
6: écoutez, Manu. Monsieur Gérard, je tiens à vous féliciter sur la haute teneur de votre débat sur le chômage.
0: Il me semble... Oh, Monsieur Mazur.
6: Passionnant, n'est-ce pas? On va parler du débat, bien entendu.
5: Tout à fait.
0: Il m'avait semblé bien t'avoir dit, quand on a mangé, que je ne voulais pas de lui.
1: Ah bon?
0: Oui.
1: Non, tu m'as dit...
0: Je t'ai dit, je ne voulais pas de Monsieur Mazur.
1: Bah, c'est trop tard,
2: c'est
1: là.
2: C'est dégueulasse, vous êtes un gros enfoiré de merde.
0: Alors là, monsieur Mazur,
1: non, c'est pas lui, c'est
6: allons, un peu de sérieux, vous savez très bien que c'est pas ma voix. Allons. Monsieur Gérard, puis-je vous poser une question? Avez-vous approché la PlayStation? Car vous en aviez un peu parlé tout à l'heure et.
0: PlayStation!
6: À quoi ressemble-t-elle?
1: La PlayStation!
6: La, pardon?
1: La PlayStation!
6: Ah, autant pour moi, la PlayStation!
0: Non, parce qu'il y avait trop de monde et on pouvait pas, on pouvait rien voir du tout.
2: Ouais, c'est ça, comme c'est dommage. Pas bon dans le Virgin, alors.
0: Ouais, non, mais je veux dire, y a...
6: Monsieur Gérard, si je puis me permettre, avec votre statut de célébrité, tout à fait notoire, vous devriez en profiter pour rappeler les, je ne sais pas quelle est la maison qui édite cette nouvelle machine, mais vous devriez vous la faire offrir. Après tout, vous en avez parlé, je vous ai écouté, là, depuis le début de l'émission, vous n'arrêtez pas d'en parler. Alors pourquoi ne pas vous la faire offrir après
0: c'est
6: tout?
0: C'est parrainé avec Fun Radio, c'est tout. On sait pas qui c'est qui l'a sorti, mais ça a été parrainé avec Fun Radio.
1: En tout cas, ce qu'ils auraient dû faire, c'est que Gérard aurait été un bon moyen, tu vois, d'éviter les meutes. On l'aurait foutu au milieu avec les PlayStation, tout le monde se serait barré au courant.
6: Comme vous êtes méchant, monsieur Spirouli.
1: Non, mais c'est vrai.
0: Alors,
1: en revenant au débat.
0: Est-ce que le chômage est le plus répandu en France, à l'étranger?
5: Ou autre?
0: Si oui, pourquoi? Alors, Monsieur Mazur.
6: Eh bien, écoutez, Monsieur Gérard, je me dois de répondre malheureusement par l'affirmative. Oui, le chômage, bien que les chiffres soient encourageants, que le nombre de chômeurs baisse, eh bien, malheureusement, nous sommes le pays d'Europe qui en comptons le plus, malheureusement, bien sûr.
0: Et vous pouvez donner un chiffre?
6: Écoutez, je crois que c'est tombé en deçà des 3 millions, n'est-ce pas? Mais pour prendre un exemple sur un autre pays européen, tel les Pays-Bas, la Hollande, n'est-ce pas? Avec l'ouverture de ces célèbres cafés à drogue, où l'on peut inhaler de certaines drogues douces, eh bien le nombre de chômeurs, figurez-vous, depuis constamment, il baisse. Parce que, n'est-ce pas, quand les gens ne trouvent pas de travail, eh bien entendu, ils vont se droguer.
0: Alors moi j'ai un chiffre à vous donner.
6: En France,
0: forte baisse du chômage en France en septembre. Alors au mois de septembre,
5: oh,
0: il y a eu une baisse
1: pas...
0: de.
1: Attends Gégé, on peut faire ça bien. Je sais pas, il y a pas une zig de journal télé ou.
0: Oh là là.
1: Attends, attendez les gars. Gérard, potasse le document Gégé et on va y aller. Vas-y Gérard.
2: Il y a un blanc là Gérard.
0: Donc. Alors en septembre, il y a eu une baisse de 2,5% de chômeurs, donc à 2,270,200 demandeurs d'emploi, après avoir une baisse de 0,4% en août, selon le chiffre publié par le ministère de l'Emploi. Sur un an, le nombre de chômeurs est en recul de 430 millions, soit de 15,9%. Voilà ce que je pouvais donner comme chiffre à peu près.
1: Ah d'accord, vu comment tu l'as fait, on aurait presque dit PDDA.
0: Alors,
2: t'as chopé dans Pif Magazine tes chiffres?
0: Non, Patricia Taff, si elle est encore là.
1: Ouais, alors attends, ouais. C'est bon, elle est là.
7: Oui, je suis là, ouais.
1: C'était bon?
7: C'est bon, je me suis calmée. Tu m'as bien rappelé le nom quand même, Manu.
1: Ouais, je sais, je suis.
7: Avec du tral.
1: Excuse-moi.
7: Est-ce que tu peux me rappeler la question, Gérard?
0: Alors, est-ce que le chômage est-il plus répandu en France, à l'étranger? Si oui, pourquoi?
7: Il est plus répandu à l'étranger parce que si tu mets tous les pays réunis, il y a plus de chômeurs qu'en France.
5: C'est vrai.
0: Ben, je viens d'annoncer le chiffre en France. Hein. À l'étranger, on ne l'a pas. Hein.
7: D'ailleurs, c'était très beau.
0: Donc, Gorbatchev.
2: Ben, écoute, ça dépend. Tu considères France, c'est-à-dire avec les dom-toms ou pas?
0: Donc l'étranger, en France.
1: T'as pas des chiffres là-dessus, non?
0: Non.
2: Parce qu'il y a quand même dom-tom, c'est Canada, tout ça. Ça fait quand même pas mal de chômeurs en plus. Hein.
0: Ouais, mais c'est territoire d'outre-mer.
2: Ouais, donc c'est Canada et compagnie, quoi.
0: Ouais, mais ça...
2: Il y a quoi comme dom-tom, GG?
0: Oh, c'est pas un débat sur les dom-tom, c'est un débat sur le chômage.
2: Ah, mais ça fait quand même un maximum de chômeurs en plus si tu rajoutes à la métropole, quand même.
0: Ouais, mais je veux pas...
2: Il faut les prendre en compte, tu peux pas mettre ça entre parenthèses.
0: Mais de toute manière, on peut pas avoir tous les...
2: Alors tu cites des chiffres, mais en fait, tes chiffres, ils sont pas complets.
0: Non, mais c'est en France.
2: Mais en France,
0: oh, putain,
2: compris.
0: Oh là, putain, mais t'es borné, toi, hein.
2: Mais c'est toi qui as interné.
0: Bon, allez, hop, au revoir. PlayStation 2, là.
8: Ouais. Oui, bah écoute, Gérard, en France, oui, il y a beaucoup plus de chômage qu'ailleurs. Étant demandeur d'emploi, j'en trouve pas d'ailleurs. Si tu pourrais me trouver un petit taf, Gérard, dans les yaourts, ça serait sympa.
5: Ah, Gérard, justement, il y a beaucoup de gens sur l'IRC, ils me demandent c'est quoi la différence entre un chômeur et un demandeur d'emploi.
0: Bah, c'est pareil.
8: Non, chômeur... c'est pas pareil. Hein.
0: Bah, bon, c'est pas pareil depuis quand?
8: Bah, depuis. La semaine dernière.
0: Ben ah non, ouais.
8: C'est une nouvelle loi qui est passée.
7: Un demandeur d'emploi, il cherche du boulot. Un chômeur, il n'en cherche pas.
0: Eh ben alors. Bah, si il en demande, alors, voilà. Il en demande, bah, oui. C'est pareil. Hein.
7: Bah, non. Il en demande pas. Et toi, il en demande, il en cherche pas.
0: Ouais, mais il en demande quand même.
1: Ouais, mais il attend que ça vienne. Alors voilà. Que le chômeur, il, tu vois,
5: il faut rien. Quoi.
0: Alors, Bilbit.
2: Ouais, bah tu m'excuses, j'ai une pizza qui frappe à la porte.
0: Ouais, bah alors bonne nuit.
8: Ah, Gérard, tu savais qui.
0: Voilà, au revoir. Bah ça y est, il est parti tout seul.
1: Ah bien.
0: Mais il a raccroché lui-même.
1: Ouais. Je peux accueillir quelqu'un si tu veux.
0: Ouais.
1: J'ai Jean-Paul Laguillet, bonsoir.
9: Bonsoir, bonsoir à tous. Bonsoir Gérard, bonsoir Manu, bonsoir Fildar, bonsoir Rigo, bonsoir tout le monde, bonsoir les auditeurs.
1: Bonsoir
9: monsieur Laguillet.
5: Salut Jean-Paul.
9: Bonsoir monsieur Lazur.
0: Donc alors pour vous?
9: Alors pour moi en tant que syndicaliste, hein, proprement dit, je pense que le chômage en France est en net décroissement. Mm-hmm. Et cela est dû au plan gouvernementaux. Et je crois que je vais laisser à monsieur Mazur je crois que c'est pas mon taf.
0: Ouais.
9: Pas dans ton truc.
0: Bon alors monsieur Mazur, si vous pouvez lui répondre.
9: Oui, eh bien écoutez, ce jeune homme a tout à fait compris, hein. Bien entendu, il n'est pas très évolué car comme vous l'avez remarqué, il est syndiqué. Écoutez, oui, le gouvernement œuvre depuis de nombreuses années sur ce travail long, vigoureux, lent, qu'est justement le décret de nouvelle loi concernant nos amis les chômeurs. Car, je tiens à vous le rappeler, tous les chômeurs sont nos amis.
5: C'est vrai.
9: Vous êtes notre ami, monsieur Gérard.
0: Non mais répondez...
9: Du moins, vous le fûtes, car vous avez trouvé un emploi, et Dieu bénisse cet emploi et vous-même.
0: Non mais faudrait...
9: Alors maintenant, par conséquent,
0: répondez...
9: je vous dirais que...
0: Répondez à la question de Laguillet.
9: Eh bien justement, j'y arrive, monsieur Gérard, n'est-ce pas? Il faut me laisser le temps, justement, d'avancer mes arguments. Qui sont les suivants? Depuis, madame, est-ce que je peux toujours citer des noms d'hommes politiques, monsieur Gérard, ou bien cela est... interdit
0: non.
9: Comme...
0: Ah. Non. Fildar, arrête, s'il te plaît.
9: Écoutez, monsieur Gérard, je crains d'être embêté, car si je ne puis citer de nom d'hommes ou de femmes politiques, nous ne pourrons avancer dans l'explication, n'est-ce pas? Est-ce que vous pourriez éventuellement, pour une fois...
8: Il faut laisser Gérard, ouais.
7: Utiliser les...
8: Allez, laisse-le dire les noms.
0: Non, on donne pas de noms, c'est tout.
9: Bien.
8: On n'a pas de procès, on a de balles d'or.
9: Eh bien, écoutez...
0: Non, mais faut pas donner de nom, c'est tout.
9: D'accord, alors, peut-être des prénoms à ce moment.
0: Non plus.
9: Les initiales.
7: Voilà.
8: On peut les remplacer par des noms de dessins animés, Color Gold, tout ça. C'est possible ou pas?
0: Oh là là là là.
9: Ah, très bonne idée, très très bonne idée.
7: Très bien, ouais.
9: Voyez-vous, monsieur Gérard, comme votre ami auditeur vient de le préciser, eh bien, je trouve que chez les chômeurs, ce qu'il manque à l'heure actuelle, c'est l'esprit d'initiative. Mm-hmm. Voyez-vous, l'esprit d'initiative, parce que en même temps, aller, n'est-ce pas, dans une agence de comment appelez-vous ça, de l'ANP?
7: L'ANPE, monsieur.
9: Ah, pardon, merci mademoiselle. Eh bien, monsieur Gérard.
8: Allô Gérard, ça va?
0: Non mais vous commencez à me gonfler avec vos questions de merde là.
9: Justement, alors...
8: C'est le but.
0: Fildar,
9: quoi? Ça n'est pas tu seulement d'aller à l'ANP, monsieur Qu'est-ce Gérard. Bien entendu, bon. C'est important car on y trouve longs formulaires affichés contre des piliers, n'est-ce pas?
1: Qu'est-ce qu'il y a?
0: Hey, tu fais gaffe parce que lundi, je te balance à Max que tu coupes le micro constamment, d'accord? Alors Max, si tu nous écoutes, tu appelles parce que Max, Fildar déconne.
1: Mais je fais quoi? Mais je fais quoi?
5: Qu'est-ce qui se passe là? Qu'est-ce qu'on fait?
1: Il y a quoi? C'est quoi le problème?
10: Ah là, c'est le bordel.
0: Hey, tu vas arrêter un peu.
1: Mais il y a rien.
0: T'en profites maintenant.
1: Bah mon petit bouchon alors. Qu'est-ce qui se passe?
5: Assieds-toi, Gérard.
0: C'est pas grave.
1: Ah attends.
0: Ça sonne.
5: Ça sonne. Qu'est-ce qui se passe?
1: Allô.
5: Parle dans le micro, Gérard.
1: Qu'est-ce qui se passe, Max? Bah attends, je te le passe.
0: Ah ouais.
1: Bah viens.
0: Tiens, Gérard, micro.
1: Va au téléphone. Mais viens.
0: Mais va au téléphone. Micro. C'est pas grave.
1: Et viens au micro. Tout il va te parler.
5: Attends.
1: Mais quoi?
0: Arrête.
1: Aïe, ça bastonne.
0: Max. Attends, Fildar, il s'amuse à me faire du double son. Moi, je commence à en avoir pas le bol. Hein. Il en profite parce que t'es pas là.
11: Il faut gueuler un coup, quoi.
0: Mais ouais, mais il s'amuse à couper le micro, il fait que des conneries.
11: Putain, il faut chier, hein.
0: Donc, tu te démerdes avec lui lundi, si le débat, ça a poiré, hein.
11: Ouais, mais Ça foire ou pas là?
0: Bah pour l'instant oui, ça a l'air de foirer hein, avec lui.
1: Ça foire dans ton slip, ouais.
0: Non mais attends, déjà Anka, on sait pas où elle est partie, elle est même plus dans les studios, donc Fildar qui fait le coup.
1: Ouais, elle est partie faire un petit avec Marco, Anka.
0: Alors donc Fildar qui fait de la merde, il y a que apparemment avec Rigo qu'on arrive à bosser à peu près bien parce que on est quand même à 7000 ouais. 7000 sur l'internet.
5: Mais tout le monde t'insulte quand même.
11: Parce qu'on a welcome ou pas?
0: Bah non hein.
11: Vous avez pas mis la welcome?
0: Non non, je l'ai refusé.
11: Demande-lui là, c'est à Fildar.
0: Non non, je veux pas qu'on la mette dans le bureau. Bah la welcome. Mais je te dis, quand t'es pas là, c'est le bordel. T'étais où là? Non, non, mais c'est ici, toi, ton boulot, hein. C'est pas à côté, hein.
1: Ouais, mais bon, lave-toi, parce que tu sens le stress.
11: Ouais,
0: mmh.
11: Et j'écoute avec
0: un vache
11: par rapport.
0: Ok.
11: Ciao.
0: Ciao.
1: Bon, bah voilà, bon boulot.
5: Bon, bah bien, bien, très bien.
1: Bon, est-ce qu'on met la welcome ou pas, Gérard?
0: Il a dit, on met la welcome et lundi, et
1: ouais, Gérard, t'engueulera.
5: Gérard,
1: Rigo, tu mets la welcome?
5: Ouais, je suis dessus, là, je mets la
1: c'est
5: welcome.
1: C'est tout en haut à droite, la welcome.
5: Tout en haut à droite.
1: Ouais, c'est marqué. La regarde ça.
0: L'aiguillé.
10: Oui.
0: T'appelles d'où? Parce que j'ai pas eu ta fréquence.
10: Moi, j'appelle de Sodo sur Facochère. C'est 105.4.
12: Bonjour tous les Sodois.
0: 105.4. Voilà. Donc, Patricia Tap, t'as répondu. Monsieur oui. Mazur a répondu. L'aiguillé, bon, il a répondu. Oui.
10: J'ai eu mon joker Mazur quand même. Hein.
0: Mm-hmm. C'est tout comme
1: auditeur. Il y en a 4. On peut faire un petit sondage.
0: Non, il y en a 3.
1: Il y a PlayStation 2, Patricia Taf, Monsieur Mazur et. Bah non, l'aiguillé.
10: Bah si.
0: Bah PlayStation.
10: J'ai répondu, ouais. Gérard.
0: Patricia.
1: Ouais.
0: Ah ouais, j'ai oublié Monsieur Mazur, moi.
1: Bah ouais.
10: Ça m'a fait. Alors, Monsieur Gérard.
1: Clique dessus.
10: Pas l'oublier, quand même.
0: Donc, on va continuer.
1: Fais un petit sondage.
10: Ça devient un peu trop intellectuel comme débat, à mon goût. Hein.
0: C'est alors, trop compliqué, sondage.
1: Ah, un petit sondage, on va se poiler.
10: on va bien se poiler.
0: Quelles sont les solutions contre le chômage? Alors 66% répondent de supprimer le travail, ça n'a rien à voir.
1: Bah si, c'est vrai. Ah, si.
0: 45% disent que c'est de la cause de Chirac, donc la solution c'est de le virer. Ben ça, on verra ça dans 2 ans. 55% pensent que les 35 heures trop, il faut faire 2 heures comme moi par semaine, j'en fais pas 2, donc c'est encore mieux. Et 98% sont au chômage et donc n'ont pas le temps de me parler. Ben, c'est pas mal, donc dans ces cas-là, s'ils ont pas le temps, pourquoi faire un débat là-dessus?
1: Ouais,
0: voilà.
1: Tiens, Gérard, j'aimerais revenir sur le premier truc c'est du sondage, que s'il y avait plus de boulot pour personne, il n'y aurait plus de chômage. Tu dis que c'est pas vrai, mais si, c'est vrai.
0: Non, bah, j'ai jamais
1: parce
0: dit...
1: que qui dit plus de boulot dit plus de chômage.
0: Bah, non, mais j'ai jamais dit.
1: Si personne travaille.
0: J'ai jamais dit que j'en avais rien à foutre.
1: Non, t'as dit que c'était pas vrai.
0: Non, si, mais attends, s'il y a 65%, 66% des gens répondent pour supprimer le travail, dans ces cas-là, ça fera plus de chômeurs.
1: Donc, non, parce que s'il y en a plus de travail, il y a plus de chômage.
0: Bah si.
1: Bah non.
0: Il y en aura encore plus. Si on supprime les boulots. Donc si on supprime le travail, il y aura plus de chômeurs.
1: Oui, mais si personne veut du boulot, il y aura pas de chômeurs, ce sera normal.
0: Parce qu'il y en a qui veulent pas en chercher, c'est tout. Ils préfèrent rester chez papa et maman, c'est tout.
1: Gérard, est-ce qu'il y a un conseil des ministres dans les chômeurs ou pas?
0: Il y a une question,
1: Fildar.
0: Je pense pas, non.
1: Ça. Aïe, aïe, aïe.
5: Il y a Yankee, peut-être encore le même, une heure après, toujours cousin de Fontenay. Il voulait savoir si les chômeurs de nuit étaient payés plus vu qu'ils chômaient de nuit que les chômeurs de jour.
0: C'est une chanson, ça. Ça, c'est des questions de merde.
1: Les chômeurs de nuit.
0: C'est des questions de merde. J'y réponds pas à celui-là.
5: Ouais.
0: Donc, 8e. Pensez-vous que l'État aide les chômeurs en quelles circonstances? Donc,
1: très bonne question, Gérard.
0: Monsieur Mazur.
9: Allons, monsieur Gérard, sauf votre respect, vous rigolez. Attendez, l'État a aidé les chômeurs, mais ne serait-ce que... Bon, prenons l'exemple du RMI, par exemple, le revenu minimum d'insertion. De combien est-il, monsieur Gérard? Voulez-vous me le dire?
0: À l'heure actuelle, pour une personne qui est...
1: Attends, Gérard.
0: Non, mais attends, j'en ai rien à foutre, tu m'énerves avec ça.
1: Et quoi?
0: Tu m'éteins ça!
1: Vas-y.
0: Bon, tu m'éteins ça tout de suite.
1: Bon, je l'éteins, voilà. PDDA, vas-y.
5: Ça donne un côté informatif.
1: Bah ouais, mais c'est bien pour le CSA, c'est bien qu'on ait des trucs comme ça.
5: T'appuies pas trop sur la numarque, là, il y a marqué pas touché.
1: Vas-y.
0: Donc, le RMI pour une personne seule est de 2500.
9: Bon, alors, monsieur Gérard, je vais vous poser une question. Pensez-vous que l'on puisse s'en sortir avec une telle somme?
0: Ben,
1: un euro, oui.
0: Mais Pildars, c'est pas.
13: Il a raison, c'est vrai qu'en euros, c'est beaucoup quand même.
6: Bon, admettons qu'en euros, on puisse s'en sortir, aller une ou deux fois en discothèque par semaine, je ne sais pas, ou au restaurant, quelque chose comme ça. Bon, mais la fin du mois, on sait qu'il faut se serrer la ceinture, n'est-ce pas? Vous êtes d'accord avec moi, monsieur Gérard?
0: Par conséquent,
6: malheureusement, nous pouvons affirmer que le gouvernement fait bien peu de choses pour nos amis les chômeurs. Moi-même, lorsque j'en croise un dans la rue, eh bien écoutez, je n'hésite pas à le dépanner de quelques piécettes jaunes.
0: Non mais on s'en fout de ça.
6: Ah bah non, monsieur Gérard, on ne s'en fout pas, parce que finalement, au bout du compte, j'estime en faire beaucoup plus que le gouvernement, voyez-vous.
0: Ouais, bon, on verra, allez, au revoir.
6: Bah pourquoi, monsieur Gérard?
0: Rends,
6: la question, Gérard, quand même. Non, monsieur Gérard, je réponds à votre question le plus sérieusement du monde.
0: Pousse station 2.
14: La question ne m'intéresse pas, alors moi je vais te... c'est que, tu savais ce que ça voulait dire, le big deal en anglais? Gros qui se
0: Bon, alors au revoir, toi.
13: C'est nul.
0: Au revoir.
13: Tu le gagnes.
0: Et voilà. Patricia Taf.
15: Oui.
6: Pas de taf.
15: Pas de taf, tu peux m'appeler, ouais. Moi, je trouve que le gouvernement, en fait, c'est à cause de lui qu'il y a tout ce chômage. Parce que s'il laissait les gens créer des entreprises, s'il les taxait moins, en fait, il y aurait du boulot, quoi.
1: Et pourquoi
14: avec nous, Gérard, il y a une fiscalité trop forte en France à l'heure actuelle.
15: Ils payent trop d'impôts, ils sont trop taxés, et voilà, quoi.
0: Non, mais ce qu'il faut bien se dire, pensez-vous que l'État aide les chômeurs en quelles circonstances? Donc, faut bien dire une chose, qu'il y a certaines à la NPE. Et pour être inscrit depuis combien de temps, vous pouvez. Il y en a qui arrivent à monter des sociétés par l'aide de la NPE. Donc c'est aussi l'État qui les aide aussi pour monter des sociétés en débloquant des fonds.
15: Ouais, mais c'est aussi l'État qui les taxe.
0: Ben oui, mais ça, bien sûr, c'est eux qui les taxent, parce que faut bien qu'ils récupèrent l'argent qu'ils donnent pour...
6: Monsieur Gérard, permettez-moi d'ajouter que parfois même l'État taxe les créateurs d'entreprises avant que ceux-ci ne montent leur propre entreprise.
0: Mmh. Ouais,
6: on Manu. A déjà vu ça.
0: Oui, mais ouais. Manu,
13: ça va bien?
0: Donc, un auditeur.
13: Oui, on accueille Analpe, bonsoir.
16: Bonsoir tout le monde, bonsoir l'équipe, bonsoir GG. C'est Analpe, j'appelle de l'âche la purée sur Yvette, 116.6, bonsoir tout le monde.
13: La pauvre.
5: Salut.
0: 116.
6: Comment vas-tu,
5: Anal?
6: Dans le respect
16: de la news des autres.
5: De l'anal.
0: L'aiguiller.
13: L'anal, ça te plaît.
6: L'aiguiller, oui. La question, est-ce que tu peux me la reposer? Parce que l'anal m'a troublé.
0: Non, je repose plus la question.
16: J'ai pas entendu, GG, ça tombe bien.
15: Est-ce que le gouvernement aide les chômeurs?
6: Moi je pense que, contrairement à mes collègues, moi je dirais que... l'État, si c'est vrai, que l'État aide les chômeurs, hein, parce que il y a certaines personnes qui travaillent un an, je le sais parce que je suis dans le cas, qui travaillent un an et après qui foutent rien, et l'État leur donne de l'argent.
17: Et
6: alors je voulais remercier à ce moment-là l'État et en son nom tous les ministres d'aider les chômeurs, de les pousser vers l'extrémisme,
15: pas trop fort,
6: qui consiste à rester chez soi et à ne rien faire.
16: C'est dégueulasse.
6: Alors c'est ça qu'on veut donner à nos enfants? Une France de chômeurs? Je suis désolé, moi, Gérard.
16: Et tout ça avec nos sous, GG, putain, dis quelque chose.
13: Mais qu'est-ce que t'en penses, Gérard?
0: Non, mais quand t'auras fini de faire tes cours...
6: On va faire une putain de secte.
0: Et l'aiguillé, c'est la dernière fois que je t'entends gueuler comme ça.
17: C'est faux!
6: Je suis dans le délire, moi, là.
0: Eh ben, au revoir. Au revoir.
5: Gérard, pour calmer un petit peu le débat, il y a une très bonne question de Zgeg de Macaque Jingle. Oui, tout à fait. Le chômage touche-t-il plus les alcooliques ou au contraire, l'alcoolisme touche-t-il plus les chômeurs?
0: Et qui c'est qui pose cette question de merde?
5: Zgeg de Macaque.
0: Eh ben, j'y répondrai pas.
5: Mais à ton avis?
0: Ouais. Je ne lui répondrai pas.
5: Tu te sens concerné par la question?
0: Pas du tout, mais j'y répondrai pas. Mm-hmm. Voilà. Analpe. Analpe.
18: Marco, je t'aime.
5: Oh là là.
0: Oh, ça y est, ouais. Oh là là, mais elle appelle son mec.
18: Putain, mais vas-y, toi. T'es pas obligé de faire ta langue de pute. Tu m'éteins ce micro, c'est bon. J'ai le droit de... Je passais juste un petit coup de fil. C'est bon, il a appelé au standard, ça va.
5: Putain.
0: Analpe.
16: Ouais, moi j'étais d'accord avec ce que disait l'auditeur. C'est vrai que la France est un pays où le gouvernement s'occupe bien des chômeurs quand même, hein, tu peux pas dire le contraire.
15: Ouais, il les engraisse. Hein.
16: Ouais. Et je crois même qu'on importe des chômeurs de l'extérieur.
0: Non mais faut...
16: En plus.
0: Je crois que j'étais assez clair sur cette question-là.
16: Mm-hmm.
0: Donc l'État.
16: Et les chômeurs nourris aux farines, attention. Hein.
0: Non. Non mais attends, là tu pousses un peu trop loin ta...
16: Peut-être, mais bon, j'ai peut-être dérapé un peu, mais bon.
0: Ouais, non, mais tu vas un peu trop loin quand même, là.
16: Bon, bah, je reviens.
15: Pas de bœuf dans le cochon.
0: Patricia tape... Oh, ça va, ouais.
1: Mais putain,
0: là.
1: Mais...
0: Eh, hey, tu mets ta
5: gueule, là.
0: Tu me raccroches
1: ça. Qu'est-ce que tu faisais, là?
18: Qu'est-ce que tu faisais?
13: Non, attends. C'est qui? Allô, c'est qui? T'as Marco.
15: Bah ouais.
5: Fais quelque chose, Gérard, là, tu gères rien.
0: Bah, Anka, tu peux retirer ton casque, prendre tes affaires et tu vas le retrouver.
18: Mais bah voilà, qu'est-ce que je disais?
0: Voilà, terminé. Allez, hop. Terminé pour toi.
5: Attendez que ça en plus.
0: Voilà. Donc tu prends ton casque et tes affaires et tu t'en vas.
5: Oui, Gérard, une très bonne question de Jet Set pour revenir. Je te remercie, Fildar. Il voulait savoir pourquoi 95% des chômeurs n'ont pas de travail fixe et pourquoi 5% des demandeurs d'emploi sont sans emploi stable.
0: Ah. Non, mais ça, c'est. On en revient à la question qu'on vient de dire.
5: Mm-hmm.
0: Donc. On revient sur ce truc-là. Anka, attends, je répondrai.
5: Anka,
0: tu prends tes affaires.
13: Ah, ça y est?
18: Bah, regarde.
0: Non, tu prends toutes tes affaires, là. Non, tu prends tout ça et tu t'en vas.
5: T'as oublié ton crack.
0: Tu prends tout ça et tu sors du studio. Tu n'as plus rien à faire dans les studios maintenant.
18: C'est un peu saoulant quand même d'interrompre un débat super intéressant juste parce qu'il y a un pauvre cahier à moi en plein milieu de
5: ta. D'autant plus que c'était une excellente question, hein, genre.
0: Donc, tiens. Tu l'as toujours?
5: Oui, tout à fait.
0: Alors, c'était quoi? Parce que.
5: Bon, en fait, c'était Jet Set.
0: Fais gaffe, Anka!
5: Ah, qu'est-ce qui se passe?
1: Qu'est-ce qui se passe?
16: Fais gaffe!
18: Moi, je sais pas, non, mais moi je.
0: Ouais, non, mais fais gaffe, Anka, quand même.
16: Ça va te faire cogner.
1: Elle passe, elle lui plotte les couilles comme ça et.
0: Bon, on va continuer le débat sérieux, maintenant sérieux, qu'elle sérieux, est
1: sérieux.
0: Plus là.
1: Oui, on va vraiment bien bosser.
13: Pour continuer, on accueille un quatrième auditeur, excuse-moi.
5: C'était tout à fait ça que j'allais te proposer.
13: Trigo, yes. On accueille Mister Cocktail.
5: Mister Cocktail.
16: Ton alcool, la fête est plus
0: folle.
16: Oui. Mister Cocktail.
0: Salut.
16: Eh, j'appelle
0: tu diras. Eh, tu diras à tes petits copains qui sont derrière, qui se calment.
1: Et ils font la fête.
16: Bah, Gérard, ton alcool, la fête est plus folle. Quoique.
0: La fréquence. Putain, je sens que lui, il va pas rester longtemps.
16: En 16.8, chaume du sur scène. Bonsoir à tous les chaumes dueurs.
0: Bon, maintenant, t'as bien terminé tes conneries, Cocktail.
16: Ouais.
0: Maintenant tu la fermes. Merci.
1: Voilà, tu sais que là, Gérard est sérieux, fais gaffe, Mister.
5: Oui, donc on va prendre une question un peu plus simple parce que t'aurais peut-être pas saisi. Il y a Tombal qui voulait savoir à quel âge les chômeurs peuvent-ils prendre leur retraite.
0: S'ils sont au chômage, ils sont déjà à la retraite.
5: On est déjà à la retraite.
0: Oh, ça y est là.
1: Restez zen.
0: Je sens que les auditeurs, vous allez dégager. Bon, c'est bon, dans un quart d'heure, on a fini. Alors, quelle tranche de...
1: Attends, c'est la combien de questions, là?
0: 9.
1: 9e. Il en reste combien?
0: Il y en a 15, et j'irai pas jusqu'au bout.
1: Moi aussi, attends.
0: Non, j'irai pas jusqu'au bout.
1: Bah attends, bien sûr que si, t'es le meilleur.
0: Non, j'irai pas jusqu'au bout.
1: T'es le meilleur dans ta catégorie, mon petit coq.
13: Ah si, vas-y, je vais jusqu'au bout.
5: Gérard, on est monté à 8743. Ce qui fait qu'on pourrait peut-être quand même pousser.
1: On pousse aux 10 000.
16: Allez, on pousse.
0: Ah ouais. Bon, gueule, les auditeurs, c'est moi qui commande.
13: On pousse.
16: On va te pousser.
0: On pousse.
16: Je vais bien te rentrer, on va te pousser, tu vas voir.
5: Allez, on pousse, merde.
0: Combien que t'as
5: donc
0: dit?
5: On avait 8742 il y a quelques secondes.
0: Ouais. Donc, bravo. La question.
13: C'est énorme sur voilà.mécouille, je sais pas trop quoi.
0: Quelle tranche de la population est la plus touchée par le chômage? Et on va s'écouter le book. GG, le book en blues avec Viens bouffer, le steak de ma femme, n'importe quoi comme disque encore.
1: Non, c'est un bon disque. Hein.
16: Ouais, c'est ça.
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0: Et donc, on venait de s'écouter GG, le book en blues avec Viens bouffer le steak de ma femme. Voilà, donc suite du débat sur le chômage, on récupère Monsieur Mazur.
21: Oui, parfaitement.
0: Patricia Taf.
15: Oui, bonsoir, Pat Taf.
5: Bonsoir.
0: Anel PE.
16: Toujours présent au poste.
0: Et Mister Cocktail.
22: Oui.
0: Oh, je te demande de te calmer ou tu vires.
21: Ok, on va se calmer.
16: Bonsoir.
0: Bon, Manu, tu lui dis qu'il se calme ou sinon...
5: Bonsoir.
1: Okay, ok.
16: Bonsoir.
0: Sinon, il retourne chez
15: lui. Bonsoir.
4: Bonsoir tout le monde. Bonsoir.
20: Bonsoir.
4: Bonsoir.
20: Bonsoir.
4: Bonsoir.
22: Bonsoir à tous les bébés.
1: Tu y vas, Gérard,
13: on y va là, la question.
0: Non, mais tu l'as calmé là, l'autre espèce de connard.
13: Mais bien sûr que j'ai calmé le connard.
4: Oui, bonsoir.
0: Alors, quelle est la tranche de la population? Quelle tranche de la population est la plus touchée par le chômage? On va demander à Mister Cocktail.
4: Bah, quand tu parles de tranche, tu parles de quoi? De pain? De.
0: Putain, on
13: putain.
0: Complètement con.
4: Allez, petite.
0: Bon, tu réponds à la question ou tu vires?
4: C'est une bonne blague du jeudi soir.
22: Tranche de jambon, tout ça.
4: Sans alcool, la fête est vraiment plus folle.
0: Ouais, alors au revoir.
4: Allez.
0: Bonne nuit. Un LPE.
22: Bah écoute, moi je pense que c'est chez les cartes vermeilles quand même, parce que je pense que la retraite c'est assimilé au chômage hein, quand même.
0: La carte vermeille est assimilée au chômage?
22: Non, la retraite. La retraite, donc dans quelle catégorie, dans quelle tranche, chez les cartes vermeilles?
0: Je vois pas du tout le rapport avec...
22: Bah, réfléchis d'ici demain et puis tu verras, ça va venir.
0: C'est ça, t'as raison, fous-toi bien de ma gueule.
13: C'est dans 3 semaines, hein, parce que demain...
0: Monsieur Mazur.
21: Eh bien écoutez, moi Monsieur Gérard, je pense que... Cela touche essentiellement les intérimaires, n'est-ce pas?
0: Les intérimaires.
21: Bah oui.
0: C'est pareil, hein?
21: Bah non, monsieur Gérard. Bien entendu, si ces gens-là travaillaient comme vous et moi, enfin plutôt vous, moi que vous, ouais. Eh bien, ce ne serait pas une fois sur deux des chômeurs, n'est-ce pas?
0: Ouais, de toute manière, si les sociétés d'intérim proposaient plus de boulot. À ces personnes-là, ça n'arriverait pas non
22: comment
0: plus.
22: Comment ça se fait qu'elles n'en proposent pas? Alors à quoi elles servent? Pourquoi elles sont là, ces sociétés, en fait?
21: Il faut bien prendre de l'argent à quelqu'un, alors. Ah. Puisqu'on ne peut pas en prendre à l'État, autant en prendre à ceux qui en ont le moins, après tout. C'est bien ça, l'égalité, la démocratie, n'est-ce pas?
22: Donc, c'est beau, la démocratie, moi, je dis.
0: Patricia Taff.
23: Oui. Moi, je pense que c'est plus les 40-60 ans.
0: 40-60 ans?
23: Bah oui.
0: Bah, de toute manière, j'ai lu un sondage, un truc, c'était 25-40.
22: C'est pas bien.
23: Ah non, moi je dirais plus 40-60, parce que eux, quand ils perdent leur taf, c'est vraiment dur de retrouver, quoi.
0: Bah, même à partir de 40 ans, hein, ils disent que t'es trop vieux, alors.
23: Bah, c'est ce qu'ils te disent, toi?
0: Non, parce que moi, pour l'instant.
22: Pas tarder, quand même.
23: Bah, à mon avis, c'est pour être poli, parce qu'ils vont pas te dire qu'ils te prennent pas parce que t'es alcoolique, quoi.
0: C'est faux! Alors, Patricia Taff, au revoir.
17: Ah,
0: voilà. Alors, Manu.
22: Oui. Pas de vérité à l'antenne.
13: Attends, allez, j'accueille l'auditeur et après jingle et c'est un truc de ouf ce qui va se passer
0: attention
13: sur la FM. Attention. Alors on accueille Champomy, bonsoir.
24: Oui, bonsoir Manu, bonsoir à tous.
13: Et là, attention, grand moment de FM, c'est parti, c'est chaud.
25: Oui, donc une question de Père Foura qui s'était un peu absenté des débats ces derniers temps pour cause d'humour déplorable, voilà, excusez-moi, j'en trouve plus les mots. Il voulait savoir pourquoi il n'y a pas de chômage aux États-Unis alors qu'ils n'ont même pas de président. Et est-ce qu'il faudrait virer Chirac pour que ce soit pareil en France, du coup?
0: Alors, attends, ils n'ont pas de chômage aux États-Unis, ils n'ont pas de président, ils ont encore un président pour l'instant, jusqu'à dimanche, apparemment. Mm-hmm. Et donc, il y a autant de chômage aux États-Unis qu'en France.
25: Ah non, proportionnellement, non.
0: Ah ben, c'est peut-être ce qu'il pense, lui, mais pour
25: non,
0: moi...
25: c'est la vérité qu'il pense.
0: Ah ben, non.
25: Non?
0: Non, pas du tout. Champomy, t'appelles d'où, parce que t'as pas donné ta fréquence?
24: Oui, c'est du 106.4, c'est Boudin sur Brancard. Et je voulais répondre à la question, moi Gérard.
17: Bonsoir, c'est
22: faux. Bonsoir les boudinois.
17: Bonsoir
22: les
17: boudinettes.
24: Là, la question que je me posais, moi Gérard, c'est là tu parles en fait des chômeurs, mais dans les chômeurs tu regroupes tout le monde. Alors qu'il y a des distinctions à faire quand même entre les chômeurs jeunes et les chômeurs vieux. Parce qu'un chômeur vieux a moins de chances d'avoir un travail qu'un chômeur jeune.
0: Mmh.
24: T'es d'accord avec moi?
0: Mmh.
24: Je te prendrais, tu sais, comme exemple, c'est si par exemple là ils ont fait, tu vois, Drôle de Dame. Ils n'ont pas pris Farrah Fawcett vieille pour faire Drôle de Dame, tu vois le délire.
17: Ouais.
24: Ils ont pris, comment ça s'appelle, Cameron Diaz.
0: Mm.
24: Parce qu'il n'y avait pas moyen que Farrah Fawcett monte ses jambes avec ses vergetures, tu vois le délire.
0: Mm.
24: Donc ils ont pris une jeune. Donc le chômage, moi je dirais que le chômage est plus inégal pour les vieux que pour les jeunes. Mm. C'est pas mal ça, j'étais bon au dessert.
0: Ouais, bah ouais. Bon, pour revenir à la question...
24: J'ai rien compris de l'ASCAR.
0: Je pense que c'était Monsieur Mazur qui avait posé la question sur les intérimaires, c'est ça?
21: Oui, absolument, Monsieur Gérard.
0: Donc alors, les boîtes d'intérim, ce qu'il faut dire... C'est que si...
21: Mr. Cushion.
0: Oh! On se calme, merci.
21: Au revoir.
0: Donc, pour ceux...
21: Mr. Cushion.
0: Putain, vous arrêtez un peu! Merci, Fildar.
13: De rien.
0: Ouais, ben, je sens que ça...
13: Mais moi, tu me dis pas merci, je reste avec toi jusqu'à 2h du match, lâche ma femme et pas un remerciement. T'es vraiment un gras, hein, je te jure.
0: Ouais, mais on verra ça lundi.
13: Vas-y, Gérard.
0: Lundi, on s'amusera.
1: Vas-y.
0: Donc, pour répondre à la question de Monsieur Mazur, les sociétés d'intérim, c'est des trucs qui payent, qui prennent plus cher sur les dans les sociétés.
25: Est-ce que tu peux répéter, s'il te plaît, Gérard, parce que.
0: Ouais, je répète plus parce que vous avez qu'à écouter ce que je dis. Si,
25: quand c'est
0: fil d'art.
25: Quand c'est inaudible, c'est pas évident.
0: Les boîtes d'intérim payent leur intérim plus cher que les sociétés, donc ils se récupèrent plus d'argent.
22: Je crois.
0: Oui. Donc pour ça, bah les boîtes d'intérim, ils ont du personnel.
22: Mr. Cousin, it's Trevor Jones on the phone. Hi Trevor, je suis le chômeur et je pense, je chante la chanson in English for you et tu donnes argent à moi, yeah?
0: Bon, do you agree? Manu, quand t'auras fini avec okay, cet auditeur so, de con,
22: je chante les chansons des Sex
0: Manu,
22: Pistols.
0: Tu me retires cet abruti d'auditeur.
22: I am an antichrist. I am an anarchist.
2: What does that mean?
22: Don't know what I want, but I know how to get
0: et
22: it.
0: Plus ça va, et plus je sens que le débat va être court. By.
22: Vous
1: chantez pour qui, Monsieur Trevor?
0: Hey, je vous signale que si c'est Max, vous vous démerdez.
22: Mr. Cousin, tu donnes le argent maintenant, je chante les chansons. Yes? Hello?
2: Je chante bien le paralytique.
1: Je sais pas, Gérard, je fais quoi là?
0: Tu le vires!
1: Ok.
0: Bon,
1: je peux accueillir une fille en attendant?
0: Vas-y.
1: On accueille Alice Ancier. Bonsoir.
3: Oui, bonsoir.
25: Bonsoir Alice.
3: Bonsoir tout le monde.
0: Bonsoir. Fréquence
3: 118.1, j'appelle de Mourmont en Moignon.
25: Bonsoir.
3: Bonsoir.
22: Bonsoir.
0: Bonsoir.
1: Bonsoir.
0: Bon, ça y est, oh.
22: Le Mourmonnais.
0: Bonsoir. Donc pour. Bonsoir.
3: Bonsoir.
22: Bonsoir.
0: Ça y est, c'est fini, oui. Merci. Donc pour terminer avec les histoires d'intérimaires, parce que on va pas s'éterniser là-dessus, il y a encore des questions.
22: Ouais.
0: Donc je disais que les sociétés d'intérim payent plus cher leur la personne, mm-hmm. vu qu'ils demandent plus au patron. Et là, donc ils envoient un intérimaire selon sa compétence, ça peut durer une journée, ça peut durer...
24: Deux journées, trois journées...
0: Voilà, ça peut durer une semaine, comme ça peut durer... Après, il y a peut-être possibilité d'embauche derrière. Mais, faut bien se dire que les boîtes d'intérim, c'est pas eux qui vont aller vous chercher, c'est vous qui les appelez. Faut pas l'oublier. N'est-ce pas, monsieur Mazur?
21: Bah oui, bah, écoutez, tout à fait d'accord, mais comment fait-on si l'on est au chômage et qu'on n'a pas d'argent pour téléphoner?
0: Eh ben, dans ce cas-là, on se déplace.
1: Mais si on peut pas.
21: Mais si on est loin d'une agence, monsieur Gérard, alors que comment fait-on si on n'a pas de quoi se payer le métro ou le bus?
0: Ben ça, faut trouver quelqu'un qui est pas trop loin.
21: Un piston.
0: Ouais, un piston pour essayer pour pouvoir appeler.
21: D'accord, bonne solution, oui, en effet.
22: T'as des plans, toi, pour te faire pistonner, GG?
0: Bah non, parce que moi, là où que je suis tranquille, je les ai...
22: T'es déjà pistonné, ouais.
24: Ouais, t'es déjà fait pistonner à la radio. Je crois que le mec qui t'a pistonné, c'est Thierry de la Sécu, non?
0: Non, pas du tout.
24: T'as fait rentrer.
0: Toi, t'as hâte de dire des conneries parce que tu as pas resté longtemps. Alors, est-ce que les chômeurs sont mieux couverts
3: En hiver,
0: oui.
24: Ouais, parce qu'ils ont, tu sais, c'est des hommes comme les autres, hein.
1: Très bonne question, Gérard.
24: L'hiver, ils ont froid.
0: Champoni.
25: Ah, je l'ai pas entendu la question, tu peux.
0: Est-ce que les chômeurs sont mieux couverts en hiver?
24: Oui, j'ai pas besoin de répondre, c'est Champoni. Mmh. Ouais, les chômeurs, c'est des êtres humains comme les autres, hein. Faut pas faire de discrimination, quand même. Mmh. Donc, ils ont froid en hiver, ils ont chaud en été, ils se grattent quand il faut se gratter. Et voilà, quoi, ils bédavent, hein, comme moi.
0: D'accord. Ouais. Analpe.
22: Oh bah écoute, la France est connue pour sa couverture sociale, hein, c'est un fait. Donc moi j'ai qu'une chose à dire, sortez couverts.
24: Ouais, faut pas qu'il la tire trop sur l'Espagne quand même.
22: Non, faut pas trop tirer, faut laisser de la couette pour les autres. La
0: couette, Monsieur Mazur.
21: Oui, bien entendu, alors je me range, n'est-ce pas, de l'avis des précédents auditeurs, en signalant toutefois à nos amis chômeurs que lorsque les basses températures arriveront, certaines stations de métro restent toujours ouvertes, n'est-ce pas?
0: Non, mais je vois pas le rapport avec les chômeurs.
21: Bien entendu, bien le rapport est là, monsieur Gérard. C'est-à-dire que tous les chômeurs, n'est-ce pas, ne sont pas couverts de la même manière.
24: Ah oui, il y a du rapport.
0: D'accord. Mais Alice...
22: T'étais plutôt bien couvert quand même à l'époque. Mmh. Il y avait des gens pour te couvrir.
1: Il y avait de la crasse.
0: Alice
24: tu... Gérard, est-ce que tu fais des sodomisations sociales?
0: Champomy.
24: Oui.
0: Au revoir.
24: Non, mais c'est une question.
22: Bah, pas une question,
0: Au revoir. Alice.
7: Oui, alors moi je pense que oui, ils sont mieux couverts parce qu'en fait, dans les années 80, la mode c'était, tu sais, les vieux manteaux de fourrure. Et ces vieux manteaux, tu les retrouves maintenant chez Emmaüs ou au Secours Populaire. Et c'est tout ce qu'on file aux clochards et aux chômeurs, en fait. Donc, et ces manteaux-là, qui tenaient vachement plus chaud, et ben, donnent plus chaud aux chômeurs, ouais.
0: Bah disons, hein, c'est eux qui ont essayé de les récupérer, ces affaires-là. Hein,
21: mais en plus, c'est tout à fait tendance, si je puis me permettre.
7: Ah bah c'est carrément in. Hein.
21: Ah oui,
0: c'est la mode. De toute manière, il n'y a pas que le Secours Populaire, puis ce que tu disais avant, là, l'autre Emmaüs, il y a aussi la Croix-Rouge. Hein.
21: Mm-hmm. Oui, mais en tout cas, Monsieur Gérard, sachez que tous les stylistes vont se fournir à la Croix-Rouge et Emmaüs, ou bien encore l'Armée du Salut, pour ensuite revendre ça dans les magasins de haute couture à plus de 10 000 francs pièce.
25: C'est dégueulasse d'ailleurs.
0: Ouais Manu,
8: je voulais accueillir oui. Un auditeur, on accueille Force 4, bonsoir.
10: Bonsoir Force.
7: Bonsoir.
0: Bonsoir. T'appelles d'où?
10: De Miami Beach.
0: Tu appelles d'où la fréquence?
10: Miami, j'écoute sur le net. Wouh! Force 4, une vague de fraîcheur. Wouh!
0: Oh là là là là. Putain, je me demande où tu vas me chercher des abrutis comme ça, toi.
8: Bah, Miami.
25: Bonsoir Force 4.
10: Bonsoir. Bonsoir Force.
0: Bonsoir. Bon, question.
21: Bonsoir Monsieur 4.
10: Que la force soit avec toi.
0: Bonsoir.
10: Ok, je suis pas le seul à être drôle ce soir.
21: Ouais.
0: Pensez-vous qu'il est plus facile de trouver du boulot en province qu'à Paris? On va demander à Force 4.
10: Oui, Gérard. Beaucoup, beaucoup plus simple. Puisque déjà, la vie en province est moins chère, en plus.
25: Et à Miami?
10: À Miami, c'est pas la même chose. Si tu surfes, tu bois de la bière et c'est tout. Ok.
0: Ça y est? C'est tout ce que t'as à me dire?
10: Ouais.
0: Ah bah d'accord, bah... Hein.
10: Ah bah d'accord, bah...
0: Alice?
7: Oui. Moi, je pense que cela est plus facile à Paris. Dans la mesure où à Paris on peut plus trouver des petits boulots ainsi que des petits endroits pour se loger pas cher. En province c'est pas possible.
10: C'est faux.
0: En province tu peux trouver quand même des associations pour te loger, style Emmaüs.
10: Non mais t'es pas obligé de squatter, tu peux aussi payer un loyer, hein, ça existe.
0: mais attends.
10: Héberger à l'œil, hein.
0: Attends déjà pour commencer, si t'as pas de boulot, comment tu peux payer déjà un...
10: Parce que tu touches le chômage.
0: Mais attends.
10: Ça fait une heure que c'est ce que t'expliques.
0: Non mais attends, ça on va en revenir avec ça parce que
10: okay, reviens.
25: OK.
0: On peut pas tout payer. Monsieur Mazur.
21: Oui, écoutez, je dirais que tout cela dépend bien sûr de quelle ville en province vous parlez, bien entendu.
0: Non mais de toute manière c'est en province il y a
10: c'est petite ou grande couronne.
0: Bah, soit Marseille, Lyon...
10: La Grande Couronne, alors.
7: Mais c'est quand même des grandes villes, hein, ouais. Si tu cites.
21: Bon, moi, je vais vous prendre un exemple, Monsieur Gérard. Je suis récemment allé dans la petite commune de Bigorneau-le-Trou, et bien sachez que là-bas, question chômage, c'est tout à fait déplorable, n'est-ce pas?
0: D'accord.
21: Le RMI est fixé à 58 francs par mois.
7: Oh là là là.
21: Entendez-vous bien, Monsieur Gérard, 58 francs par mois.
7: Même pas 3 paquets.
10: Ça, c'est la misère du monde rural, ça.
25: C'est dur, hein.
21: Absolument. Plus les farines animales, bien entendu. Alors, les gens ne peuvent pas se nourrir.
0: Un LPE.
10: Ouais, c'est vrai que moi, oui, pareil, j'habite dans un bled, et c'est vrai qu'au niveau chômage, c'est chaud, hein, en ce moment. C'est bon. C'est tendu, quoi, hein.
0: Il y en a qui disent qu'en province on peut pas trouver de boulot. Ben il y en a, mais bien sûr faut savoir s'y prendre. Et chercher.
10: Faut pas avoir peur de mettre les mains dans le caca aussi. Hein.
0: Ben, ça,
10: surtout en province. Hein.
0: Je l'ai dit tout à l'heure. De toute manière, ceux qui ont peur de se salir les mains, ben ça sert à rien. Parce que il y a du boulot pour tout le monde. Bon, ben c'est sûr qu'il faut pas avoir peur de se salir.
10: Il reste chez eux ces gens-là.
0: Voilà.
10: On ouais. La radio.
0: Non, pas si tu parles pour moi, tu vois, t'as tort parce que.
10: Non, mais
0: moi je vais te dire une chose, que j'ai pas peur de me salir les mains. Ok.
10: C'est complètement carado.
0: Voilà.
25: Donc Gérard sur l'IAC,
0: ben,
25: ou.
0: C'est qui venait de dire ça? C'est un LPE.
25: C'est moi à l'instant, je viens de te parler de.
0: Alors un LPE, bonne nuit.
10: Bah non.
0: Bonne nuit.
10: Bah non.
0: Bonne nuit.
25: Il lâche pas l'affaire.
0: Bon, et alors?
25: Oui, quelques petites questions concernant le chômage. Une question de Cody. Vous voulez savoir, quand on est au chômage et qu'on est alcoolique, pas beau ou qu'on pue, est-ce qu'on a droit à une prime de pitié de la part de l'État?
0: N'importe quoi, cette question-là, j'y répondrai pas. Ça, c'est des questions de merde sur l'IRC. Ça se voit que c'est pas le site de Fun Radio.
25: Ah, ça se voit.
0: Ouais.
8: On accueille Fanta, bonsoir.
0: Ouais.
10: Salut, c'est Manu. Fanta.
0: Ouais, c'est bizarre parce que tu vas vite. Ouais, je vais vite ta gueule, Fanta.
8: Regarde toutes les fiches que j'ai.
10: World of Beatles.
0: Fanta, tu donnes ta fréquence.
24: J'appelle
0: tu...
24: de la Hague, malheureusement. Et je capte encrypté, hein, c'est chelou les ondes. C'est 102, des fois c'est 103.
0: Eh, hein. Ton micro.
24: Ah oui, excuse-moi, tu vois, c'est les radiations. La Hague.
0: La fréquence, au lieu de te foutre de ma gueule.
24: 103.7.
6: Ah, ça
24: ah, c'est pas moi, ça, c'est pas possible.
0: Ah, bah si, c'est toi.
24: Ah, c'était moi, excusez-moi.
0: Alors, peut-on avoir.
24: Histoire de mettre un peu de rythme.
1: Je suis prêt. Salut à tous, ça va,
24: ça va.
1: Oh, fil d'arme, t'étais où? Ah, j'étais caché.
0: Ah. Peut-on avoir le RMI si on n'est pas inscrit à NPE avec les acédiques par rapport au chômage?
25: Voilà.
0: On va demander à Fanta.
25: Gérard, Fanta avant, peut-être avant ta question, j'ai quand même une petite question sur l'internet. Une question de Père Foura, Gérard, il voulait savoir entre ces quatre emplois, lesquels choisirais-tu?
0: Fildar, t'arrêtes s'il te plaît.
25: Pour 1 million d'euros. Petit A, balayeur dans une fac pour pauvres. Petit B, plongeur dans une fac pour pauvres. C, chef de rayon yaourt. Et D, les trois en même temps. Et tu peux appeler un ami.
24: Voilà.
0: Et l'autre, il va se faire enculer avec sa question de con.
1: Il a pas d'amis.
0: Voilà.
1: Le vote du public, c'est le vote du public.
25: Ah, c'était ton dernier mot.
0: Ils vont se faire enculer et vous arrêtez avec vos yeux, vos jingles de merde.
24: Taureau en Camargue.
0: Alors, Fanta,
24: quelque part, moi.
0: Fanta, au revoir.
24: Ah, c'est pas moi, hein.
0: C'est si, c'est toi. C'est toi, au revoir.
24: Puissance 4.
0: Au revoir, et pour ce 4, au revoir.
24: Voilà.
0: Voilà, tous les deux.
1: Non, c'est Fanta, c'était Fanta.
0: C'est les deux. Hop, terminé pour les deux.
1: Non, non, Force 4 est là.
0: Les deux.
1: Force 4 est là.
0: Non,
1: Force 4 est là.
23: On va t'accueillir, c'est Ben Up.
0: Non, non, Force 4 n'est plus là, c'est tout. On lui dit au revoir.
9: Panache, panache, panache.
0: Bon, allez, hop, au revoir. Manu, tu dis au revoir à Force 4, s'il te plaît, merci.
9: Bon, je vais te faire plaisir, Gérard.
1: Ok, on dit au revoir à Force 4, on accueille 7-Up, bonsoir.
9: Bon,
0: non, non, non, mais là, tu te fous de ma gueule avec les noms de boissons, hein.
9: Est-ce que c'est votre dernier mot?
0: Eh, Fildar, bon,
1: bonsoir, excusez-moi, bon, on accueille Rickless, oh, bonsoir.
11: Bonsoir Rick.
0: Bon, de toute manière, c'est la dernière question.
11: Salut, c'est Rickless.
1: Ouais, un peu, non, salut.
9: Un peu de sérieux, un peu de sérieux, un peu de sérieux.
1: Ah, s'il vous plaît. Allô.
0: Bon, alors c'est ça. Fildar et Manu, vous êtes au rapport lundi avec Max.
11: Au rapport, les gars, c'est chaud. Putain, dans les fesses, au rapport.
9: Est-ce que c'est votre dernier mot?
11: Tu vas te prendre la réa bien profond, mon pote.
0: À fond.
11: À fond, à fond.
0: Bon, eh ben, ça va être très bien, on arrête.
9: Est-ce que c'est votre dernier mot?
0: Allez, conclusion du débat, c'est terminé et c'est tout.
11: Tu peux appeler l'orphelinat pour vérifier la question.
25: On va peut-être poser la dernière question quand même, elle avait
0: l'air intéressante. 7-Up.
25: Mais ouais.
0: 7-Up.
25: La dernière question, Gérard, elle était intéressante.
0: 7-Up.
11: Qu'est-ce qui se passe, GG?
0: Tu répètes ce que tu viens de dire?
11: De quoi?
9: Répète.
11: Ah, j'ai rien dit, moi, c'est pas moi, hein.
1: Alors, on s'en fout, c'est pas grave.
11: Manière,
0: c'est... Ouais, mais c'est la dernière question. Alors, peut-on avoir le RMI si on n'est pas inscrit à l'ANPE avec les acédiques par rapport au chômage?
9: C'est plus du cul comme question. Oh.
0: Rickless.
9: Ouais. Rick.
0: Bon, alors, Rickless, au revoir.
9: Pourquoi?
0: Hop, quand je te demande de répondre, tu répondras. Allez, hop, au revoir.
9: Ah, excuse-moi, je suis un peu...
0: Non, non, terminé. 7-Up.
11: Bah écoute, moi je pense que si t'es pas inscrit, c'est chaud, hein. Parce que le principe, c'est que les gens, ils ont droit s'ils sont inscrits. Donc en fait, si t'es pas inscrit, t'as pas droit.
0: Donc au RMI, tu veux dire?
11: Bah oui, pas je sais pas, au catalogue.
0: Ouais, non, ouais. Hein. Donc tu peux pas avoir ni la NPE, ni les acédiques.
11: Bah que dalle. En fait, c'est une inscription groupée. Mmh. C'est inscrit pour un package, c'est un lot, quoi, c'est un pack.
0: D'accord. Alice?
23: Oui, bah moi je pense qu'il faut être inscrit, évidemment. Sinon,
11: inscrite.
23: Je comprends comment on peut les toucher, quoi. Voilà.
0: Ouais,
11: Non, je voulais savoir si elle voulait parler de les toucher recta.
23: Les recto.
11: Ouais.
23: Toucher recto.
0: Ouais, Manu, pour finir, on accueille Canada Dry, bonsoir.
12: Oui, bonsoir, bonsoir à tous. Tabernacle, j'appelle de Paris.
11: Bonsoir, salut.
23: Du Canada.
0: Bonsoir.
12: 102.4.
11: Bonsoir.
0: De Paris, 102.4.
12: Bonsoir, monsieur Dry.
0: Vous soyez bien de ma gueule.
12: Ça va bien?
25: Bonsoir.
12: Québécois.
0: Donc, alors.
1: Est-ce qu'il y a un petit sondage juste avant? Parce que je crois
0: Il y a monsieur Mazur.
25: C'était un dernier sondage, Gérard. Non,
0: monsieur Mazur.
12: Le premier. Je suis là, monsieur Gérard, je vous écoute.
1: Bah écoutez le sondage, monsieur Mazur, le dernier. Le dernier était sympa.
0: Non, il répond à la question, c'est tout. Allez. Le sondage, on le fera après.
12: Monsieur Gérard, je vous prierai, s'il vous plaît, d'instamment reformuler cette question qui me paraissait un tout petit peu fouillue.
24: En plus, Gérard, t'as le droit de jeter un petit coup d'œil à la pyramide, hein.
0: Alors, peut-on avoir le RMI si on n'est pas inscrit à l'ANPE avec les ACEDIC?
21: Monsieur Gérard, attendez, malgré toute l'estime que je vous porte, parfois vous dépassez les bornes, évidemment. Nous n'allons quand même pas donner cotiser pour des personnes qui ne font absolument rien de leur vie, si ce n'est peut-être quelques pécadilles de travaux d'intérêt public, tels ramasser des crottes de chiens ou faire des émissions de radio ou je ne sais quoi. C'est broutant de surcroît. Cela, monsieur Gérard, m'écoutez-vous?
0: Ah bah monsieur Mazur, je vous dis au revoir.
21: Bah, attendez monsieur Gérard, mais je ne comprends pas pourquoi.
0: Si, bah vous comprendrez, voilà, au revoir.
21: Mais monsieur Gérard, expliquez-moi.
5: Pacifique.
0: Monsieur Gérard. Allez, terminé. Manu, coupe-le. Il n'y a pas à chercher. Gérard, donc.
5: Pacifique.
0: Avez-vous de...
1: Donc, dernier sondage avant la fin, conclusion du débat, c'était sur le chômage.
0: Avez-vous déjà été au chômage? Alors, 59% des gens disent qu'ils l'ont déjà été au chômage, mais au noir. Je vois, ouais, ben ça, c'est leur problème. Mmh. 34% disent qu'ils sont déjà allés au Maroc, mais pas au chômage. Ça, je vois pas du tout le rapport, hein.
1: Bah moi non plus hein.
0: Et 20% des gens disent que non parce qu'ils n'ont jamais travaillé. Bah ça s'il n'est pas inscrit à l'ANPE qu'il a jamais travaillé, c'est son problème. Et 11% des gens pensent que j'aurai jamais le droit au chômage si je les ai touchés depuis bien longtemps. Donc conclusion du débat qui aurait été court pour cause de bordel là. Comme tous les jeudis soirs, quand Max n'est pas là, quand le chef n'est pas là, les souris dansent. N'est-ce pas Manu, n'est-ce pas Filda? D'accord.
25: Ça va les gars, vous déconnez quand même.
1: Ça va bien.
0: Donc on a terminé, on a
1: donc,
0: fini à combien?
1: Il est 2h12 dans les débats de Gérard et tout va bien.
0: Donc on termine à combien sur le site internet?
25: Alors sur le site voilà.fr, on était énormément, on était quand même 9732. C'est-à-dire presque qu'est-ce?
1: Il y a une chorale qui vient d'arriver.
25: Ah.
6: La gamelle.
1: Attention.
0: Non mais ça continuera, donc lundi on mettra tout le monde au rapport et puis c'est bon.
25: C'est
14: les joyeux troubadours et nous souhaitons rendre hommage à Gégé.
0: Allez hop, dehors.
14: Gégé, dehors.
18: Attends, ils vont faire une chanson.
25: Gégé, les petits chanteurs à la jambe de bois.
14: Les débats sont ta chaîne.
0: Donc Alice, conclusion du débat. Alice. Conclusion.
18: Ah mais moi je vais entendre la musique un peu.
0: Non non, t'entendras rien de manière
18: ça
0: lundi.
18: Ça change du groove et du dance. Hein.
14: GG.
18: Wouhou, je prends part.
0: Conclusion. Arrête un peu là.
1: Bravo, bravo,
0: bravo,
1: bravo,
0: bravo.
14: Bravo.
18: Bravo.
0: Bravo.
14: Merci.
0: Et Anka. Bravo. Anka, Marco. Merci. Manu et Fildar, vous êtes au rapport, je vous signale lundi.
1: Est-ce que moi
18: je
1: peux être... Est-ce que moi je peux être au rapport mais avoir des rapports avec...
0: Alors Alice, pour la fin.
6: Oui, alors moi je voulais dire vraiment pour conclure, enfin Gérard, tu fais un débat où tu sais de quoi tu parles. T'es quand même resté 5 ans au chômage, t'as rien foutu, t'as bien vécu sur le dos de la population. Et puis je voulais aussi lancer un avis à la population justement nantairoise et notamment à la population charcloise de Nanterre. Paris 10 recrute.
0: Eh Alice, t'es une petite conne, au revoir.
18: Elle aime bien,
0: elle aime
18: bien
1: quand
18: elle
1: fait
0: ça. Alors,
1: 7-Up. Ah non, 7-Up est décédé, ça y est. Tu l'as viré 10 000 fois déjà.
18: Plus rien.
0: Et Canada Drake pour terminer.
18: Oui, ben, Gérard. Déjà, est-ce que tu penses qu'on a fait un bon débat?
0: De toute manière, j'ai dit que c'était le bordel jusqu'au bout, donc
18: ouais, mais ça, bon, t'as rigolé un petit peu.
0: Non, ça, j'aime pas rigoler sur avec quand on fait du mauvais boulot, c'est tout. Ça s'arrête. Bon, terminé.
18: On a quand même expliqué un peu ce que c'était le chômage dans les pays à l'étranger. C'est pas mal quand même.
0: Non, mais même de manière, j'en ai déjà touché 2 mois max, comme quoi que c'était le bordel, donc c'est terminé. Voilà.
18: D'accord. Donc moi je remercie mes sponsors, qui sont les capotes Durex, la société Boom Blaster, les mains qui collent.
0: C'est ça. Au revoir.
1: Putain, ça va mieux avec un masque, hein.
0: Oui. Ouais, bah, oui, docteur Manu. Lundi, vous allez voir aussi le rapport. On va rigoler lundi.
1: Bistouri.
0: Oh!
1: Bon, rapidement, on va
14: rester là!
1: Non, rapidement.
14: Faut conclure.
1: Bistouri, 2 CC.
25: Quelques conclusions internet rapidement.
1: Oui, Rigo,
25: une conclusion de Tombal qui dit que tu as du mérite, passer du gros rouge au yaourt nature, faut le faire. Une conclusion de Yank de Babouin qui dit enfin un débat sur un sujet que GG maîtrise, mais c'est quand même un débat de merde, ça il a pas forcément tort. Jet Set qui dit qu'au lieu de perdre du temps à chercher du boulot, il ferait mieux d'aller bosser ses feignants de chômeurs. Il a pas forcément tort non plus. Et il y avait juste Geek de Macaque qui finissait en disant encore un débat de merde, t'étonnes pas dans 3 semaines si t'es au chômage. Comment vous allez faire avec Sandy si elle perd également son boulot à cause de l'interdiction de la viande de bœuf dans les cantines?
0: C'est Brown de branleurs qui ont été dire des conneries comme ça, je les emmerde. Donc samedi.
25: Il y a juste Rocco qui dit que
4: c'était. Très vite, attention, très vite.
25: C'était mieux avant ta cure.
4: Très vite.
0: Alors samedi, Torini Sorbir, l'écho du lac où Max fera une soirée. Donc allez-y, nombreuses. J'ai déjà été avec lui et je sais que vous allez répondre nombreux et nombreuses à.
1: Je préviens tout le monde, ça a été désinfecté depuis, donc vous pouvez y aller.
0: Toi, tu fermes ta gueule, Manil, Fildar, lundi, vous êtes au rapport.
15: Donc, une petite conclusion, Gérard, quand même.
0: Alors, conclusion du débat, vous avez foutu votre merde comme d'habitude.
16: Est-ce que c'est votre dernier mot?
0: Donc, on se termine avec Sandy, casse-toi vite avec moi. Aussi, j'ai mes rivières poupres 20 jours par mois.
15: Vous allez retrouver. On n'a rien compris.
0: Vous allez retrouver Ricky.
15: Sortez.
0: Pour la nuit, sans plus par mois.
15: Sortez.
0: Allez, c'est fini maintenant.

0: J'ai 25 ans à Paris.
1: Ciao les mafieux, ça va?
0: Barnett, 19 ans, Bordeaux.
2: Salut, Gobay!
3: D'accord.
0: Et Tony, 20 ans pour finir de
1: oui,
0: Paris.
1: Ouais, c'est pour finir en beauté. Salut Coco, salut ma poule. J'imite mal ma lèvre, hein, excuse-moi.
3: Non, c'est nul. Hein.
1: Ouais, salut Coco, salut ma poule. Je fais Raymond Barre, tu veux? Ouf, ouf, ouf.
3: Non, c'est nul aussi. Hein.
1: Mais toi, tout à l'heure, je vais te prendre
3: ah ouais, une patte,
1: je vais voir comment ça va être.
3: Ah ouais, tu vas prendre combien de fois?
1: 10 fois. Parce qu'avant.
3: Je suis pas, je suis désolé.
1: Non, moi, je préfère le
3: avant. Non, je préfère Gérard.
0: Ouais, quoi, qui? Qui me préfère?
1: Qui que
3: c'est
1: quoi?
3: Jennifer qui te préfère.
1: Qui préfère? C'est un peu sadomaso comme fille.
3: Et ta gueule. C'est Jennifer.
0: C'est bon là, vous avez pas commencé.
1: Ouais, vous allez rester poli et vous allez laisser parler Gérard. Ouais.
0: Déjà, tu vas commencer par te taire, toi.
1: Écoute, s'il te plaît, je suis poli avec toi, alors tu
0: devrais te taire. Non, mais je te le dis gentiment, toi.
1: Oui, bah moi aussi.
0: Bon,
1: deuxième question.
0: Donc, on va commencer. Donc, le thème, c'est la fidélité.
4: Alors, moi, je m'appelle pas quelque chose déjà.
5: Gérard, moi, je préfère Fidel Castro.
4: Bah ouais.
5: On va choisir Lassie, hein, entre nous. Hein.
3: Bon, mais c'est parler Gérard. Hein. Bon. Gérard.
0: Alors, est-ce que la fidélité compte pour vous?
4: C'est clair.
5: Moi, je crois que c'est clair. Je crois que toi, tu es fidèle à ta connerie. Non, mais Gérard, je pense
6: mais
5: que...
6: Mais la fidélité à quoi, Gérard? La
0: à fidélité moi. Compte-t-elle pour eux?
6: Ouais, mais c'est quoi la fidélité? Moi, je m'estime si fidèle.
0: Ben, est-ce que, de toute manière, on y viendra petit à petit au terme des questions.
3: Gérard, oui.
0: Au terme,
3: est-ce que d'accord. Vous êtes fidèle? Est-ce que toi, tu es fidèle?
0: Ben non. Ça dépend avec quelle personne.
3: Non, donc, il a déjà trompé.
6: Ouais, il a déjà trompé une fois sa main gauche avec sa main droite.
1: Une fois, Gérard, il a trompé son radio avec Skyrock.
5: Ouais, exactement.
4: Avec Europe 1 aussi, avec Manet.
5: Avec Europe 1, je l'ai entendu, moi.
1: Ouais, toi aussi, Arnett, tu l'as entendu?
5: Ouais, avec Claire. Mais non, je l'ai appelé juste après, Tony.
1: Ah ouais, c'est vrai.
5: Exactement. C'est de la folie. Il est en train de draguer Malheur en direct.
0: Ouais, c'est ça.
1: Il voulait se taper Uber et Malheur en même temps.
0: C'est bien.
3: Bon, taisez-vous, laissez-le parler. Vas-y, Gérard.
0: J'attends que vous répondiez à la question. Donc, est-ce que pour vous, la fidélité compte?
4: Oui, moi, ça compte pour moi parce que je fais la collection des points fidélité.
5: C'est tout.
4: OK?
0: Ouais.
3: Avec qui, chez qui, t'es abonné pas?
1: Avec 3 points, t'as une tasse, avec 4 points, t'as le code à Gérard.
3: C'est des menteurs, ça, ouais. C'est pas...
7: Moi, ça compte parce que quand j'écoute mes grands bas de disques, j'aime bien avoir du bon son.
1: Exactement, la haute fidélité, c'est une bonne invention.
5: Non, je crois que c'est clair quand même, faut le dire.
3: Est-ce que je peux prendre la parole?
0: Oui, donnez vos noms.
6: Vas-y, cochonne, parle.
0: Donnez vos noms.
6: Taisez-vous, il y a la cochonne qui veut parler.
3: C'est Jennifer et je suis pas la cochonne. Bon, Gérard, t'as vu comment il parle?
6: Attends, Jennifer, tu m'as dit que t'étais une salope en antenne, tu me l'as dit.
3: J'ai jamais dit que j'étais une salope, pauvre con, là.
5: Elle parle à Florent.
3: Gérard,
0: on se calme.
5: Bon, tu vas rentrer chez toi, la cochonne, et puis tu vas
0: te faire. Bon, déjà, les cums, vous allez la fermer.
5: Non.
3: Voilà, vous taisez Gérard. T'as vu comme il me parle?
0: Bon, alors je t'écoute, Jennifer.
3: Alors pour moi, la fidélité, ça compte vachement beaucoup. Parce que moi, je pense. Allô?
0: Oui, on t'écoute.
3: Parce que moi, je pense qu'en fait, dans un couple, il n'y a pas de fidélité, donc c'est pas bien, quoi.
0: Non, mais ça.
5: Trop fort.
3: C'est ce que je pense, quoi.
0: Ouais,
3: je pense
0: d'accord.
3: Vraiment ça, quoi.
0: Ouais.
5: C'est cool, tu fais penser.
3: Ouais.
5: T'es super souhaite comme fille.
3: Pardon?
5: T'es super souhaite, pas
3: t'es vrai, je... T'as remarqué, hein.
1: Mais heureusement que tu fais pas que penser que tu suces de temps en temps.
3: Sans déconner.
0: Et toi, Chloé, tu pourrais... qu'est-ce que ça te dit, toi?
8: Non, moi, je suis pas pour la fidélité.
0: Pourquoi?
8: Parce que je pense pas que la sexualité soit quelque chose de super important dans un couple. Il y a vraiment d'autres choses. Personne n'est fidèle avec personne, de toute façon.
1: Ah, Chloé, c'est beau ce que tu dis, c'est pas comme Jennifer.
8: Ouais, je t'emmerde. Dis ce que je veux d'abord. Faites sincère dans la vie. Hein.
5: Ouais.
3: Ah, ouais,
5: Oui, est-ce que t'embrasses avec la langue?
8: À qui tu parles?
1: À toi, face d'anus.
8: Face d'anus.
5: Bon, Gérard, moi j'aimerais savoir.
3: Gérard, t'as vu comme il me parle, face d'anus?
5: Oh, mais ta gueule,
3: tu dis rien, Gérard.
1: Mais arrête, hein, de parler, ça sent le paix.
0: Bon, et là, qui c'est qui vient d'ouvrir sa grande gueule, là?
6: Gérard, il y a Jean-Philippe sur Minitel qui demande si t'as déjà trompé tes animaux.
5: Avec moi, oui.
0: N'importe quoi, toi. L'autre, sa question Minitel, ça n'a pas le rapport.
8: Gérard?
0: Oui.
8: Pourquoi t'as choisi ce sujet?
0: Parce que c'est un sujet que...
5: C'est un sujet qui est vachement intéressant pour lui parce qu'il est vachement fidèle à
1: Gérard,
5: l'eau de brésilien de Boulogne.
1: Gérard, pourquoi t'es venu au monde?
0: Qu'est-ce que ça peut te foutre, toi?
1: Bah, ça me fout rien, c'est pour ça, justement.
0: Bon, bah alors, si tu poses cette question, je vois pas le rapport.
1: Tu me foutes, justement, pour nous faire rire et c'est réussi.
0: Voilà.
5: Ça, c'est clair.
3: D'ailleurs, il te fait une proposition, il voudrait que tu foutes.
0: Non, mais...
1: Allez, viens foutre, Gérard.
3: Et Gérard, va le foutre. Tu t'appelles comment, toi, d'abord, celui qui veut te faire foutre?
1: Moi, je m'appelle Sex Machine.
0: Non, mais... Oh. Bon, bah maintenant, celui qui s'appelle...

0: s'appelle Sex Machine, tu vas répondre à la question.
1: Vas-y, vas-y.
0: Est-ce que tu suces?
1: Ah non, je ne suce pas, j'avale seulement.
0: Non mais vas-y alors.
1: Est-ce que je suce?
0: Non, réponds à la question, on n'est pas en train de demander si tu suces ou si tu suces pas.
1: Bon, alors moi je suis contre la différence d'âge, parce que je pense que les personnes qui naissent la même année ne devraient pas avoir le même âge.
0: Non mais attends, il a raison.
1: Non, mais t'es... Vrai, je suis d'accord avec lui, parce que je suis d'accord avec lui. Ouais, quand tu vois...
0: C'est pas le thème du sujet.
1: Non mais Gérard, quand tu vois ce qui se passe à la SPA, c'est vachement pas cool. Voilà, il a complètement raison, quoi.
0: Non mais attends, c'est
1: parce
0: pas le thème...
1: Je pense que Bariani va passer dans le 20e. Oh, ça va être dur, ça va
0: alors,
1: être dur.
0: Alors, je vous préviens d'une chose. Si c'est pour faire des débats politiques, c'est pas la peine de continuer comme ça, d'accord?
1: Ouais, mais
0: c'est
1: pas de la politique. Gérard, tu déconnes un peu quand même cette année, quoi. C'est bien, parce que si tu es pas content, Gérard, tu vas être un ultimatum pour être content. Ouais, ouais, mais attention, Gérard, quand il lance des ultimatums, à la fin des ultimatums, il attaque l'Irak.
2: Et s'il te plaît, lance pas trop fort les ultimatums, parce que ça fait mal à chaque fois.
1: Tu vas attaquer l'Irak, Gérard.
0: Non mais je préfère vous avertir que l'ultimatum commence à partir d'aujourd'hui quand même. Faut quand même.
1: Un petit peu, Gérard.
2: Un ultimatum de temps en temps ne fait mal à personne.
0: Hein. Ouais, non mais vous allez bien voir s'il va pas arriver à terme celui-là.
1: Gérard, c'est plutôt irratum quand même. Hein.
0: Mais ouais, c'est ça, t'as raison quoi. Non mais combien de fois tu voudras que je vous dise quand on fait des débats que vous donnez vos noms quand vous parlez? Voilà, peut-être qu'on s'en fout, on reconnaît leur voix.
1: David Luigi.
3: Hey, Gérard, la preuve qu'ils ont pas passé assez souvent, t'arrives même pas à reconnaître leur voix.
0: Ouais, non, mais...
2: Après, tu dis Arnett, David, machin,
1: les mêmes,
2: ils passent tout le temps, toujours les mêmes, tu le reconnais même pas, t'es tout le temps.
0: Non, mais à force, je commence à en avoir marre, oui, d'avoir les mêmes. Alors, c'est pas
4: Gérard,
0: pareil.
4: C'est quoi la prochaine question?
1: GG, quatrième question.
0: Alors, êtes-vous fidèle à la personne que vous aimez? Ça,
4: D'accord. Ça, Gérard, si tu viens pas d'être avec tes questions, ça va plus, là.
3: Mais ouais, mais Gérard, ça.
4: Gérard, il y a combien de questions?
0: Il y en a 8.
3: Ça va pas cette question.
4: Et Gérard, cette question, c'est la même que la première que tu nous
1: fais. C'est un petit peu bébête, Gérard.
3: Et non, mais ça va pas cette question. Parce qu'à la limite, tu peux dire que t'es fidèle. Moi, je suis fidèle aux femmes. Ouais, n'importe laquelle, mais je suis fidèle.
4: Et toi, Florent, on sait très bien que t'es pas fidèle aux femmes, que tu chantes.
1: Ouais, toute la cochonne, tu as commencé par
3: faire ouais.
4: Donc la vraie. Mais moi, la cochonne est en merde, ok? Dis ce qu'elle veut. Hein.
1: Ça rigole plus là.
4: Non, ça rigole plus, t'as remarqué hein.
0: Non, bah la cochonne là qui dit.
3: Gérard, tu l'insultes pas.
4: Gérard, tu me traites. Voilà, Florent, défends-moi, le traite de cochonne.
0: Non, bah attends,
3: tais-toi là, salope.
4: De toute façon, les mecs, c'est des enculés, c'est bien connu ça.
1: Bah oui.
0: Moi, c'est bon, toi, la pétasse, hein.
5: C'est clair.
4: Gérard, t'as testé, c'est ça que tu me traites de pétasse. Alors j'étais bonne, hein, t'as aimé.
0: Bon, attends, déjà, je te connais pas, ma cocotte.
4: Tu me connais pas, arrête un peu, c'est moi que t'avais l'autre soir.
0: Quoi?
3: Ah oui, tu la connais, Gérard.
1: Dis-moi, Jennifer, c'est quoi?
0: Attends, laquelle, la cochonne, tu la connais?
4: Eh, chérie, tu me reconnais pas?
0: Mais attends, t'es qui, toi?
4: Je suis Jennifer.
1: Jennifer, c'est Tony. Est-ce que tu peux nous raconter tes soucis avant qu'on te raccroche?
4: Je sais pas.
1: Pauvre tâche.
4: Tâche.
1: Alors raconte-nous tes soucis parce que ça nous intéresse.
4: Ta gueule. Gérard, tu racontes ou pas?
0: Bon alors vas-y, raconte, accouche.
4: Accouche.
1: Tu peux pas accoucher, elle est
4: stérile. Eh ben, Gérard.
1: Suppositoire.
0: Oh là là.
4: Bon, t'accouches
0: la pétasse là.
1: Bon, on y va là.
4: La pétasse, ben là, je parlerai pas. Tu vois, Gérard, je parlerai
0: en antenne. Bon, alors, si tu veux me parler en antenne, tu me parleras à la fin des débats.
1: Voilà, bonne chance.
0: Chloé.
6: Oui.
0: Ben toi, faudra peut-être te réveiller, ma chérie. Hein.
6: Ben, je sais pas, j'ai rien à répondre. Ta question revient, c'est la même chose que la première, je vois
1: oui,
6: pas.
1: C'est vrai,
6: en fait, c'est tautologie ce que t'es en train de dire. Hein, c'est. Tu te bouffes la queue, quoi, parce que franchement.
0: Non, attends, je me bouffe la queue, dis donc, comment tu me parles, toi, la chienne?
6: Bah, attends, 30 secondes, Gérard, hein. Franchement, je sais pas, on te donne un micro, t'as la chance de parler, et t'as vu comment tu insultes les gens. En plus, t'es hyper misogyne, parce que t'insultes que les filles et pas les mecs.
1: Mais Gérard,
6: on est les plus fragiles, c'est pour ça, Gérard. Tu t'en prends à nous, alors.
0: On n'entend plus rien.
6: On est gentil avec toi, c'est
1: Gérard. Hey, Jennifer, t'es blonde, toi, hétéro, c'est normal. Hey, Jennifer, t'es blonde.
0: Wow, vous la fermez, voilà. Arrêtez de parler en même temps, on comprend rien.
1: Hey, je voudrais juste savoir si Jennifer est blonde.
6: Et comment tu sais que je suis blonde?
1: Ah bah parce que...
0: Elle est blonde, à mon avis.
1: C'est pas compliqué entre nous.
6: Ah, ouais, je suis blonde.
1: Quand tu parles, t'es des conneries.
0: Ah, bah, non mais attendez.
6: Qu'est-ce que ça veut dire, les blondes elles sont comme, c'est ça?
1: Non mais tu devrais
0: pas. Bah, ça on sait pas, hein, on n'a pas été voir.
1: Non mais tu devrais prendre les cheveux en
6: bas. Ah ta gueule, ferme-la un peu.
1: Non mais tu devrais.
0: Oh, ouais, tu restes poli toi la cochonne.
1: Je suis sûr d'avoir une intelligence artificielle. Jennifer, tu dois être rousse, mimolette.
6: Non en fait, ouais, je suis blonde. Hein.
1: Bon Gérard, est-ce que je pourrais te trouer ta boîte à caca demain là?
0: Punaise, donc tu commences à me prendre la tête avec ces conneries.
1: Non, mais il faudrait te prendre le cul. La boîte
6: Gérard,
1: à caca.
6: Oui, c'est toi qui as fait les questions.
0: Oui, c'est moi qui ai fait les questions. Pourquoi ça te gêne?
6: T'as mis combien de temps pour faire tes questions, Gérard?
0: Une semaine.
1: Non, mais il a été aidé. Il est passé à la crèche.
6: Ouais.
3: Ah non, oh. Je vais vous demander juste un truc. Parlez pas tous en même temps, on comprend rien.
1: Ouais, c'est vrai. T'as raison.
6: Non, mais c'est Gérard qui fout le bordel, c'est à cause de ça.
0: Non mais attends, et toi la cochonne là, tu as déjà commencé par donner ton nom quand tu parles.
6: C'est moi d'accord, non, c'est Chloé qui parle.
3: C'est Chloé qui parle.
1: Chloé c'est la pute.
5: Moi j'ai tout le monde pense pareil, t'es un blaireau hein.
0: Ouais, et quoi, ta bouche à toi.
1: Non.
0: Tu disais quoi Chloé?
1: Elle disait que tu puais du cul.
6: Non.
0: Tu disais quoi Chloé?
6: Ce que je disais
1: que tu puais du cul.
6: À propos de quoi?
0: Bah je sais pas,
3: elle disait que t'avais une petite bite.
0: Hein?
3: Elle disait que t'avais une petite bite.
6: Ouais, exactement.
1: 2 cm
6: de bite avec l'érection, tu vois. Dans la bouche.
1: C'est un record.
0: Non, mais déjà, faudrait peut-être que tu me connaisses.
3: C'est coucougnette avec.
6: Mais tout le monde te connaît, Gérard. Hein.
0: Ah ouais?
1: Gérard, GG, c'est Tony, est-ce que je peux te mettre le feu à la touffe?
0: Non, toi, Tony, tu te tais pour l'instant. Gérard, je suis en train de parler avec
6: Chloé.
0: Avec Chloé, là, voilà. Qui veut savoir quelque chose. Là. De quoi? Vas-y, je t'écoute.
1: GG, tu pensais que t'as des choses.
0: Bonne gueule derrière.
6: Qu'est-ce que tu as dit? Je t'ai pas entendu.
1: Ouais, elle voulait.
0: Tu voulais dire quoi?
1: Elle voulait savoir si t'avais un anus artificiel.
0: Bon, c'est bon, toi, tu te tais derrière.
6: Non, mais ce que je voulais dire.
0: Oui.
1: Tu peux du cul.
6: Ouais, c'est vrai, Gérard. Est-ce que tu
3: fais
6: du cul?
1: Non,
3: on parle de toi, Chloé.
6: Sérieusement?
0: Ouais, tu parles pour toi, hein?
3: Non.
6: Non, bah ça va, pas de problème.
1: Gérard, est-ce que tu refoules de l'anus?
0: De quoi?
1: Est-ce que tu refoules de l'anus? Je confirme.
6: Est-ce que tu t'es fait goder, GG?
1: Si, oui, c'est important. Ça. Dis-nous, Gérard,
6: ouais, c'est vrai.
1: Est-ce que tu fermes les yeux?
3: Ouais, mais laissez-lui le temps de répondre.
0: Déjà.
6: Non, de réfléchir déjà, après répondre.
0: Ouais, bah, je vais déjà réfléchir à la question bidon et con.
3: Ah non, elle est pas bidon.
6: Tienne, hein. Moi, je prends
0: une pomme
6: sur toi, hein, GG.
0: Ah, bah oui, voilà.
3: Attendez, je vais vous demander une petite minute de silence.
1: Oui.
3: Car nous accueillons une ancienne conquête de Gérard.
1: Germaine.
6: Tout à fait.
3: Non. Germaine.
6: Tout à fait.
3: Bonjour, Germaine.
7: Bonsoir aux auditeurs et tristes fans radio.
1: Tu vas bien, Germaine?
7: J'appelle de ma petite bourgade de Moncle-sur-Loire. Dans la transatlantique. Et je précise, je confirme même que Gérard, entre autres, a une toute petite bite.
6: Ah, tu vois, Gégé, quand je t'ai dit.
7: Ah oui, le soir de nos épousailles, il a fallu que je sorte le spaghetti parce que j'ai
0: pris 2 minutes. Hein,
1: non, mais il y a un thème. Il y a un thème.
0: Oui, il y a un thème.
7: C'est alors quoi ta question, Gérard?
1: Les gars, faites gaffe, c'est un thème.
0: Non mais
1: Gérard, j'aimerais te poser une question. C'est quoi le but de tes débats, en fait?
0: Tu réponds aux questions, c'est tout.
6: De débat.
1: Ah, d'accord.
0: Voilà.
1: En fait, il n'y a aucun but. Tu veux te faire embaucher à Fun Radio en passant sur Europe 1 et Skyrock, c'est ça?
0: Ça, t'as raison. Continue.
6: C'est payé, Gérard?
0: Ça vous regarde.
1: Tu rigoles ou quoi?
7: Alors, Gérard, tu répètes ta question.
1: Gérard,
7: qu'est-ce que c'était?
0: Oh, Germaine, tu commences à être souvent.
1: Elle est fidèle pour la même personne.
6: Mais répète la question, Germaine. Elle a une très jolie voix.
7: Il faut qu'on débatte. Alors, on va débattre.
0: Alors, répondez, Germaine. On vient de te poser la question, donc tu réponds maintenant.
7: Mais quoi, la question?
0: Êtes-vous fidèle à la même personne?
3: As-tu toujours été fidèle à Gérard?
7: Alors, moi, je dois dire que dès la première seconde, quand il avait répondu dans le chasseur français, j'étais fidèle.
1: Oui, Gérard, tu n'es pas hétéro.
7: On avait compris.
1: Gérard, et la prochaine fois que tu me suis, t'enlèves les dents, s'il te plaît, ça va faire mal.
0: Non, Chloé.
6: Oui.
1: Gérard, est-ce que tu peux épeler hétéro qu'on se marre?
0: Non, bah alors là, tu vas faire foutre, toi.
7: Hétéro.
1: Tu mets 2 H aspirés ou...
0: Je vais te dire une chose, Luigi, je vais te répondre à ta question.
1: Non, c'est Tony, là, hein, faut pas le confondre, hein.
0: C'est Tony qui vient de dire ça?
1: Ouais, bon, on va dire ça alors.
0: Ouais, ben, tu vois, je vais te dire une chose, que ce que tu viens d'annoncer là comme connerie, je te répondrai pas, tu vois.
1: Oh mais non, Gérard, s'il te plaît, réponds-moi.
3: Gérard, il y a un autre Tony sur Minitel qui pose une question.
6: Par contre...
1: Ah là, Gérard, tu devrais nous répondre. Gérard,
3: réponds.
1: Parce qu'on sodomise tellement de fois que...
6: Ouais, oui.
1: Enfin, faudrait que tu nous dises, Gérard.
6: Et il sodomise les chèvres aussi, hein.
1: Ah oui, mais il se fait sodomiser pas.
0: Et Germaine, hein. Comme t'as une grande gueule, bah, tu vas répondre à la question. Ça t'apprendra de l'avoir ouverte.
7: Ah ouais, il y a une chose que je dois dire. Concernant la sodomie, ça n'est certainement pas avec Gérard que j'ai pu être contentée.
0: Eh ben, tu vois, j'ai une chose.
7: En proportion, je préfère encore le taureau dans le champ.
0: Eh ben, dans ces cas-là, tu restes avec ton taureau et tu nous emmerdes pas.
7: Ben non, Gérard... mais... Faut dire une chose, mademoiselle Chanaise, pour revenir à ce que vous disiez avant.
6: Ouais.
1: Non, c'est pas Gérard,
7: dans le cadre de quelqu'un comme Gérard,
6: ouais.
7: S'il n'y a ni la contentation, la substantation sexuelle,
6: uh-huh.
1: Non,
7: ni
1: Gérard,
7: la substantation morale.
0: Non, je te répondrai pas.
8: Comme ça, t'es tranquille.
9: Ben non, mais si t'es fidèle à toi-même.
8: De toute manière, je réponds pas à ta deuxième question. Comme ça, ça va plus vite.
9: Pourquoi?
8: Parce que je vois pas le rapport.
9: Ben si.
1: Non, mais Gérard,
9: tu t'es jamais trompé. Tu t'es jamais trompé.
1: Tu t'es jamais sucé, Gérard. Gérard, c'est vrai que tu t'auto-suces.
8: Quoi?
1: C'est vrai que tu t'auto-suces.
8: Et ta connerie, tu t'en mets où?
1: Et que tu branles avec les pieds.
8: Ouais, c'est pour
1: ça que t'as inscrit au Guinness Club, Gérard.
8: Oui, c'est ça.
1: Ben oui, Gérard.
8: Ouais, c'est bien.
1: C'est bien, Gérard.
7: Je vois pas comment il peut se branler avec son spaghetti, à moins avec une passe à épiler.
8: Moi, toi, la Germaine, tu commences à me les gonfler, hein, non, sérieusement.
7: Faut dire la réalité un peu, hein.
8: Ben ouais.
9: Et sur ces bonnes paroles, on va un peu réfléchir à la prochaine question, Gérard.
1: Il est phénoménal.
9: On finira avec ça.
1: Ah, oh, clair.
9: Promis.
1: Bon, Gérard, tu peux mettre
9: la prochaine question, ça sera quoi?
8: Bon, bah, je vais prendre une autre. Je vais pas continuer sur la fidélité, je vais changer le truc.
1: Ouais, ouais,
9: ça sera quoi
8: comme Joy qui veut parler de tube, on va y aller sur la
1: cinquième. Non, GG, on peut parler de législatif.
8: Non.
1: Ah, si, j'ai législatif, politique. Gérard, président. Un peu de politique, Gérard, président. Oui, c'est un peu plus.
9: On va faire un mélange. On va faire un mélange. La sodomie dans les législatives.
1: Voilà, rapport directement.
8: Ok.
1: Gérard, contre. Attends, je vois pourquoi tu dis que Sidonie va se présenter aux législatives. Moi, Gérard, je pense que tu devrais te présenter aux prochaines élections présidentielles.
10: Ouais, je suis d'accord.
9: On va y réfléchir, on revient tout de suite.
10: Oh, la galère. Non, je me répète. Non, je trouve que la sodo, c'est pas suffisant. C'est pas ce que je dis.
8: Non, mais pourquoi?
10: C'est pas suffisant.
1: Parce que sodo, c'est une abréviation, il faut rejeter.
9: Il y a Cuny, il y a la pipe aussi.
10: Oui, ben voilà.
1: Gérard.
8: Quoi?
1: Salut, c'est Orlando. Gérard?
8: Quoi?
1: Oui, salut, je voudrais t'expliquer une chose. Là, mon métier, c'est sodomiseur à domicile.
8: Non,
1: Gérard, laisse-moi te dire. Pas. Gérard, c'est un branleur de taureau, donc t'as rien à voir. J'aimerais te expliquer mon travail. Je vais chez les gens. J'emmène ma valise, j'ai tout ce qu'il faut pour participer avec eux. Ils me demandent ce qu'ils veulent et je les sodomise. Où ils veulent.
11: Je les encule.
1: Voilà.
8: Et dans ce cas-là,
1: tu serais pas un
9: Non. Arrête de dire des insultes, toi, là-bas.
1: Elle se lâche, hein, Julien.
8: Elle a le droit de répondre.
9: La semaine dernière, elle a dit enculé et elle recommence.
1: Ça y est, c'est l'été qui arrive, là, Julien. Bon, la sodomie, c'est un travail. C'est Julien, on essaye de faire un débat sérieux et toi, tu viens avec des mots vulgaires. Voilà.
8: Non, mais attendez,
9: on est tous polis.
1: On est tous polis et puis Julie vient de foutre le bordel dans le débat.
9: Quelle
1: ambiance du débat maintenant, on est tous sur une mauvaise humeur, c'est vachement agréable.
8: Merci, mais elle fait ce qu'elle veut, Julie, hein. Ça, elle est au standard. Si elle veut répondre aux questions, elle a le droit aussi.
1: Arrête de la défendre, Gérard. Jamais tu te la feras.
8: Bon, bah, toi,
1: Ni toi non plus, hein. Si, moi, c'est possible.
9: Il y a Vin sur Minitel qui demande à Julie s'il aimerait bien Sodome, Julie.
8: C'est qui ça?
9: C'est Vince qui demande.
1: Non, mais
8: pourquoi tu poses cette question-là?
9: Bah, il te pose une question, réponds.
8: Bah, sa question, c'est négatif et c'est tout.
1: Je crois pas.
8: Bon, ta bouche, toi, c'est pas toi.
1: Il respecte Julie quand même, hein. Gérard.
8: Eh, vous commencez à être lourd, hein, aujourd'hui, les mecs, hein. Je vous le dis tout de suite, hein, les trois qui restent, vous commencez à être lourd.
1: Et Gérard, et ces attouchements moites au fond des voitures, quand tu n'avais qu'un seul rêve, entrer au FBI.
8: Non, mais c'est bien,
1: Gérard,
8: ça y est.
1: Je renifle ta chatte. Gérard, c'était
8: l'autre. Ça y est, t'as fini tes conneries?
1: Gérard, je renifle ta chatte. Les agneaux qui se faisaient égorger, Gérard, tu t'en souviens pas? Vas-y, bouge, Gérard. Quand tu n'avais qu'une seule envie, entrer au FBI. Je renifle ta chatte. Tu mouilles, Gérard.
8: Ça y est, t'es content de tes conneries?
10: Ouais, moi, je suis vulgaire.
1: Je suis assez fier. Je suis en train de palucher, là. Arrête de bouger, Gérard.
11: Et moi, je suis vulgaire, les gars.
1: Bah, renifler une chatte, ça veut rien dire. Hein. Si tout de suite, on le voit du côté un petit peu vulgaire,
8: ouais,
1: bon, d'accord.
11: Il serait bien, Arnett, Tony et compagnie, que nous revenions sur la sodomie.
1: Ah, voilà. Très belle phrase que voilà.
9: Le problème, c'est que si Gérard dit rien, ça va être dur, quoi.
8: Quand ils auront fini de dire leur conneries...
9: Eh ben, tu poses tes questions, tu t'imposes, c'est toi qui fais le débat.
1: C'est toi le boss, Gérard.
8: Ta gueule, toi.
1: Vas-y, voilà. Gérard,
8: ta gueule.
1: C'est bien, connard. Continue, Gérard.
8: Alors, toi, mon pote Tony, tu retournes...
1: Ah, c'est pas moi, c'est Arnett.
8: Non, c'est bizarre. C'est toi que j'ai reconnu, Tony.
1: Non, c'est pas moi. Tu veux que je te le refasse, connard?
8: Eh ben,
1: Gérard.
8: Eh ben, c'est bien, tu retournes, tu vas voir Julio Standard, tu vas être poli.
11: Non, j'en veux pas.
8: Ah, eh ben, il rentre chez lui.
1: Aimez-vous
8: faire mal à la personne que vous aimez? Tiens, on va commencer par Chloé, comme elle est...
12: J'ai pas entendu la question.
8: Aimez-vous faire mal à la personne que vous aimez?
1: Moi, oui, Gérard.
8: Toi, ta gueule, c'est pas toi que je m'adresse.
9: Ouais, mais attends, Gérard, on fait un débat sur la sodomie. La sodomie, c'est pas forcément faire mal.
1: Ouais.
8: Eh ben, je m'adresse
1: c'est un
8: à...
1: travail, hein.
8: Bon, ta gueule, toi aussi.
11: Mais non, parce que t'as déjà une nana qui t'a dit, oh oui, Gérard, fais-moi mal.
8: Non. Encore heureusement.
9: Attends, sérieux, la sodomie, c'est pas faire mal, Gérard?
7: Ah oui, Gérard. Si,
13: ça fait mal, comme Sénès l'a dit ou Audrey l'a dit.
7: Alors pourquoi tu sais, Gérard,
13: que ta gueule, toi, quand ça s'appellerait pas de chambre, tu sortiras de sous le lit, toi.
9: Non, c'est pas Audrey, c'est toutes les personnes qui font le débat. Ta question.
13: Alors, aimez-vous faire mal, même si on vous plaque après? Et ça sera la conclusion.
7: Orlando.
13: Vas-y, Orlando.
7: Oui, tu peux la reposer, s'il te plaît?
13: Tu l'as très bien entendu.
7: Non, j'ai pas... L'autre, il parlait.
13: Qui, l'autre? L'autre, il a un nom.
7: Ah, excuse-moi, Gérard.
13: Donc, je te l'ai posé, donc tu réponds.
7: Non, mais tu pourrais la poser à l'endroit, s'il te plaît.
13: Merci. C'est bon, tu l'as entendu.
7: De gauche à droite, parce que là, tu l'as dit de droite à gauche.
9: Non, en français, tu pourrais la poser en français.
7: S'il te plaît, Gérard, vas-y, si c'est possible.
13: Pensez-vous que ça lui fasse du bien à la nana?
9: On a dit en français.
7: Non, mais Gérard,
13: c'est bon, je parle assez français comme ça, ils ont qu'à déboucher les oreilles.
7: Je réponds. Gérard?
13: Ouais, c'est
7: bon.
13: Écoute.
7: Ok, bah ouais, tu m'écoutes. Bon, si tu lui fais. Si tu rentres ta bite.
13: Ah bah, je veux dire une chose, que ta connerie, comme si tu dis des conneries comme ça, tu te les gardes, d'accord?
7: C'était justement comme tu parlais de la sodomie, je pensais que c'était rapport à ça, quoi.
13: Mais c'est ça, t'as raison. Donc, Chanaise pour toi?
12: Ouais.
7: Chanaise.
12: Est-ce que quoi? Mais t'es toujours avec la même question, Gérard. Pour la
13: changer, ça lui passe du bien.
12: C'est la même chose, est-ce que t'aimes faire mal? On a répondu 4 fois, là.
9: En fin de compte, faites-lui plaisir. Il a posé 4 fois la même question, mais de façon différente, mais il s'en aperçoit pas.
7: Oh, pas mal, hein. Super top.
14: Il y avait même des réserves dans tes...
7: Exactement. Gérard, non mais il faut être clair. On aimerait bien savoir plus de choses sur ta vie.
13: Bah, vous en saurez pas.
7: Mais non, mais on en sur... Si tu nous...
9: Ouais, vous prenez tous un papier et un crayon.
7: Voilà.
12: Ouais, ouais, ouais.
9: Donc Gérard habite 30 rue. C'est pas ça?
13: Quand tu finiras tes conneries, continue.
7: Eh ben, non,
9: tu veux pas que j'aie ton adresse?
7: Oh, allez, l'adresse complète maintenant.
14: Ah oui. Et Gérard, tu payes le café, là, je viens chez toi.
7: Ah ouais, tu comptes. Ah ouais.
12: Bon, on a porté croissant.
9: Ouais, non, mais vous venez à la radio, vous venez tous attendre Gérard à la radio, il viendra vous. 69 900 Poem City.
13: Voilà, t'as l'adresse maintenant. Donc, t'écris là.
9: Non, on va peut-être arrêter là pour ce soir.
13: Mmh.
9: Hein? On va peut-être dédicacer une dernière chanson à Gérard. Oh, si vous pouviez le voir, il fait celui qui veut pas, mais il a un grand sourire, il est trop heureux.
7: Ah, c'est clair.
9: Bon,
7: c'est
9: qu'est-ce qu'on fait maintenant, Gérard?
7: Bon, Gérard, on fait un débat sur les législatifs.
15: Ah, t'as foutu.
16: Ah, c'est bon. Et voilà, donc rebonsoir à tous. Donc deuxième débat qui va porter sur l'éducation. Donc Manu qui est au standard avec Apolline. Et Rigo sur le www.fr.
17: Oh, non, j'ai pété ma montre.
9: Oh, merde.
16: Merde, une lip.
9: Merde, une lip. Ah là.
16: Alors donc, on venait d'écouter les piliers du relais Carnot avec vite ta couille chaude dans mon pigon bière. Et le premier, c'était la petite fée qui avale avec je parie que j'ai du caca à la place des dents. Et je voulais faire un petit coucou comme on en a fait sur l'IRC, donc je vais en faire un.
9: Ah ouais.
16: Je souhaite un petit coucou à Daniel Poche qui recherche, lui, une agence matrimoniale. Et voilà.
9: Et moi, je souhaite un bon anniversaire à Zitoun.
16: Voilà.
9: Et moi, je dis à ma cousine que je vais peut-être venir ce week-end et je resterai peut-être dimanche.
16: Bon, donc...
9: Alors, moi, je vais Minitel, c'est que tu lui rapportes du beurre. Alors,
18: moi je voulais saluer Turpentine, Yankee, Jet, Ness, Airbud, Babouin, WC, Benji, Big Canard,
9: Singabine, si on venait au débat. Attendez la Dream Tease. La Dream Tease.
16: Ouais.
9: Arrêtez.
16: Bon, Manu, t'éteins déjà ton micro. Apolline.
18: Et Arnette Keketos.
16: Apolline, tu te tiens comme il faut, s'il te plaît, parce que c'est, on n'est pas dans une chambre à coucher ici.
9: En plus, tu pues des yeb, donc.
16: On est dans un studio. Bon, Apolline.
18: Allez, tu dégages. Allez, va te mettre sur l'IRC, il y a Perfora s'il veut te parler.
16: Ouais, bah, voir, dehors.
9: Allez, Gérard, allez, on y va.
16: On accueille Petit Lycée, 25 ans de Lille. Comme par hasard, encore un mec de Lille. Allez, ça commence à bien faire de prendre des gens de Lille, Apolline. Tu commences à me faire
9: chier. Non, c'est moi qui l'ai pris, Gérard. Moi,
16: ouais, mais ça commence à bien faire. Ouais,
9: un auditeur bien. Hein.
16: Gérard, ouais, non, mais ça commence à bien faire parce que c'est pas parce qu'elle vient de Lille qu'on va prendre que des mecs de Lille.
9: Mais attends, ça n'a rien à voir.
16: Sur les deux débats.
9: Attends, ça n'a rien à voir.
16: Ça fait le troisième auditeur en espace de deux débats qu'on prend.
9: Mais voilà, non,
16: c'est pas grave.
19: En plus, je suis en vacances à Lille. Sinon, je suis parisien.
16: Ouais, ben, c'est bon. Alors, donc, Rémi
19: 100 000 fa.
16: Ouais, 100 000 fa, 27 ans de Rennes, 94.5.
19: Exact.
16: Marie Popper.
20: Popper.
16: 23 ans, Paris 101.9.
20: Gérard, ouais.
16: Et Chantal Goyave.
15: C'est ce qu'on m'a mis. 21 ans de Toulouse, 105.9.
17: Bonsoir, la Dream Quiz.
15: Alors donc, la question, c'est quel genre d'éducation donneriez-vous à vos enfants? Eh ben tiens, tu vas répondre, Chantal.
17: C'est une question assez compliquée.
15: Ben, c'est justement pour ça que vous allez répondre.
17: Quelle éducation? Donc, déjà, je pense que je voudrais pas qu'ils traînent avec des personnes qui sont peu recommandables.
2: Je suis phobique.
17: Et
2: je veux pas qu'ils glissent.
17: Je sais pas, c'est trop vaste. Je voudrais qu'ils
2: aillent.
17: Là, je suis vachement coupée. Pourrais dire aux auditeurs qui ferment leur gueule.
2: Ah, excusez-moi.
15: Voilà. Alors, donc,
17: hyper important, très primordial, c'est le bac.
20: C'est important, ouais.
17: Le bac, je pense que ça, c'est très important.
20: C'est important.
17: Le seul truc qu'il faut qu'ils aillent, quoi. Voilà.
15: Marié au Perse.
20: Au Perse.
15: Ouais, donc toi
20: Moi, je leur donnerai une éducation très stricte. Et qu'ils n'auront pas le droit de sortir avant 18 ans, qu'ils ne regarderont pas la télé soir après 20h, enfin, tu vois, quoi.
2: C'est pas bien,
15: non, mais,
2: ça.
15: Non, mais là, je pense
2: non, mais
15: que...
2: C'est bien. Non, moi, c'est pas bien de dire ça.
20: J'ai pas été élevée comme ça, je viens d'une famille laxiste où...
15: Apolline, tu dégages des studios.
2: Allez.
20: Écoute, même pas.
15: Apolline, tu dégages, tu m'excuseras, Marie-Popers.
21: Allez, va sur l'IRC dans la rédac.
15: Excuse-moi, Marie-Popers. Apolline, tu dégages.
21: Allez, vas-y.
15: Allez, tu dégages, comme ça, t'arrêteras de foutre ta merde, tu prends ton casque et tu dégages. Au revoir. Merci Pildar pour le double son que j'ai.
22: Il n'y a pas de double son?
15: Non, il n'y a pas de double son, presque pas. Fous-toi bien de ma gueule. Voilà. Bon. Alors, Apolline, je viens de te dire de dégager.
22: Mais quoi?
15: Pildar, tu arrêtes s'il te plaît, parce que tu as dégagé aussi.
22: Il n'y a rien.
15: Bon.
23: Il n'y a rien.
24: Bah vas-y, Gérard, enchaîne, moi.
15: Non, l'autre sort des studios.
21: Gérard, vite fait, avant que tu reprennes,
15: ça fait Yankee. Quatrième avertissement, donc ce coup-là, t'es
21: vite
15: sorti.
21: Fait, Gérard.
15: Terminé, au revoir.
21: Il y a Yankee qui dit que pour éduquer un gamin, faut... Ah, attends, ça.
2: Oh là là.
15: Hey, tu fais gaffe parce que tu paies, toi, d'accord?
2: Elle a connu.
15: Parce que je suis pas ton petit copain, alors tu dégages des studios, vite fait.
24: Je crois qu'elle lui a cassé la bite.
15: Là, tu dégages et vite fait.
21: Je vais te mettre l'IRC à peau. Bon, donc Gérard, tu m'écoutes? Il y a Yankee sur l'IRC, il dit que pour éduquer un gamin, faut déjà pouvoir les faire, et c'est pas avec la dose d'alcool que t'as dans le peu de sperme que tu possèdes que ça changera grand chose.
15: Alors si c'est pour me poser des questions comme ça sert à rien.
2: Sperme alcoolisé.
15: Attends, toi Rémi.
21: Merde, je voulais.
2: Qu'est-ce qui se passe?
15: J'en connais tout à l'heure qui vont dégager aussi, ça va aller vite ce soir. Hein.
23: Ouais, ce serait bien qu'on se calme légèrement pour le début du débat.
15: Alors Marie Popers.
23: Il y a un truc sur le Minitel, il y a Max le Belge qui demande qui est à la réa. Donc c'est Fildar. Et je suis ouvert aussi pour tout ce qui est Nike et tout ça. Hein.
24: Non, sinon moi c'est une casquette et un bob. Voilà, maintenant c'est dit, on y va, on enchaîne les débats.
23: Allez Gérard. Allez les auditeurs.
15: Marie Popers.
21: C'est pété.
2: Okay.
20: Ouais, donc je te disais, moi une éducation serait très stricte, pas de télé, pas de petits copains, pas de petites copines, enfin tirer de l'intention.
2: Rien que des doigts quoi.
20: Hein?
15: Non mais là t'es quand même sévère hein.
2: Ah bah oui mais c'est normal Gérard.
20: Après 7 ans, les gamins ça devient chiant, donc moi je les enverrai en pension jusqu'à leur 18 ans.
2: Oh là là.
15: Alors là je veux te dire une chose. Marie Popers.
2: Une mauvaise mère.
15: Non, attendez s'il vous plaît. Oui. Marie Popers, je t'entends encore dire un mot comme ça. Tu vires du débat, mais complètement, d'accord?
21: Qu'est-ce qu'elle a dit?
2: Ouais. Elle a parlé de pension.
15: Ouais. Donc, alors, un conseil que je te donne, Manu, tu la prends.
24: Mais Gérard, écoute-moi 30 secondes. C'est pas parce que tu n'es pas d'accord avec elle.
15: Non, mais même, elle a pas à dire ça, d'accord?
24: Laisse-moi finir.
15: Alors, vas-y.
24: C'est pas parce qu'elle a répondu à une question et que tu ne penses pas qu'elle a raison qu'il faut la dégager. Tu peux l'écouter et c'est pas parce que vous avez pas le même avis que tu dois la dégager forcément à chaque fois.
15: Non mais même elle a pas besoin de dire ça à l'antenne devant des millions d'auditeurs en disant dans ce cas-là si elle aime pas les enfants ça sert à rien qu'elle en passe.
24: Si c'est ce qu'elle pense.
15: Ouais mais si c'est ce qu'elle pense mais elle a pas à dire ça devant des millions d'auditeurs.
24: Elle a le droit de
15: parce
24: le dire,
15: à cause des conneries comme ça on risque de perdre de l'audience. Ah. Alors moi je veux pas perdre d'audience à cause des conneries comme ça.
24: Pas ce soir, c'est pas le moment.
21: C'est vrai, on n'a pas de raison.
24: Il a peut-être un autre taf.
15: Alors Marie Popers, c'est un avertissement que je te donne. Donc t'amuses pas à rejouer avec ça parce que c'est des trucs que je veux pas entendre sur l'antenne, d'accord?
21: Gérard, à propos de l'avertissement, au bout de combien elle dégage?
15: Au bout du deuxième, elle dégagera.
2: Oh là.
21: Fais gaffe.
20: Après, il y a le blâme.
15: Non, mais de toute manière, après, tu seras carrément hors antenne. Rémi, 100 000 passes.
2: Ça, ouais.
0: Bah écoute, moi j'ai une éducation assez libre hein, avec mes enfants, je les élève dans la plus pure tradition taoïste.
15: Alors précise.
0: Bah j'adore les cités d'or, donc en fait je me suis inspiré et je les élève un petit peu dans la tradition, voilà.
15: Okay. Petit lycée.
3: Ouais, alors moi aussi j'irai très cool avec mes gosses. Bon, j'en ai pas pour l'instant, mais dès que j'en ai, je descends que 6 ans, je ferai des tours le bédo, que des trucs comme ça, quoi, y a pas de problème, quoi.
0: C'est un peu tôt, vaut mieux attendre 8-9 ans.
3: Ouais, ouais, je pense. On ira bien à la cool, quoi.
20: Ouais, ouais.
3: Pas de problème, partir de pour 12 ans, tout ça, j'ai très
0: sûr. Faut les gâter, hein, les enfants, j'ai été comment faire.
3: Hein. Bah ouais.
0: C'est la prunelle de nos yeux, quand même.
15: Non, mais ça, de toute manière, ouais. Faut se dire une chose que déjà, l'éducation, c'est à nous de leur donner, c'est pas.
0: C'est pas eux de l'apprendre.
15: Rigaud, ouais, Manu, pardon.
24: Je voulais savoir, il parle de gâter, est-ce que tu ferais des gâteries à tes enfants, toi?
15: Mais ça, moi, je suis si je pouvais en avoir, oui, je ferais tout.
24: Ferais des gâteries.
15: Non, mais. Ouais. Je serais prêt à leur acheter ce qu'ils ont besoin.
24: Okay.
15: Dans la limite du possible.
24: Normal.
15: Bien sûr. De quoi?
20: PlayStation, tu leur offres?
15: Ça dépend du prix que ça coûte, d'accord?
20: Ah d'accord.
15: Petit lycée pour en finir avec cette histoire.
3: Ouais, j'ai dit que donc j'irai une éducation très cool avec mes gosses, aucun problème quoi.
15: Ah ouais, je voulais répondre justement, c'est ça que je voulais dire. C'est vrai que de toute manière, pour leur donner une éducation que nous on a déjà du mal, pour ceux qu'on n'ont pas eu, malheureusement c'est différent.
3: Ouais.
15: Donc c'est pour revenir à ce que disait Marie Popper. Mais ça, son truc, c'est quand même un truc à éviter de dire à l'antenne. Non, parce que c'est
24: Gérard,
15: vrai que
24: c'est pas parce que tu es en pension que tu ne reçois pas d'éducation, ça n'a rien
15: oui,
24: à voir.
15: Oui, mais attention, parce que si justement, parce que là-bas, si
24: en pension, ils t'éduquent.
15: Ah ouais, non, mais attends, différent que si tu restes chez toi avec tes parents.
24: Évidemment, Pilar, c'est pas la
15: s'il
24: même
15: te
24: chose.
15: Plaît.
24: Quoi?
15: C'est la dernière fois que tu mets un double son, parce que sinon, je t'éclate là. Là, ça va voler encore ce soir.
24: Mais il n'y a pas de double
20: Gérard,
24: son.
20: Hein. Ouais. Gérard?
15: Oui.
20: Marie Poppers. Je voulais pas dire qu'en les envoyant en pension, je les abandonnais, quoi.
15: Ah bah bon, si, ça, attention, attends, non, ah là justement, là tu te trompes. Là tu te trompes parce que si tu t'amuses à faire ça, automatiquement tu pourras pas les voir tous les week-ends. Nuance.
20: Mais si,
24: Gérard, moi j'ai plein de
15: ça,
24: potes.
15: Ça dépend sur quel comment tu les mets.
20: Bah, je les mets très bien de toute façon.
24: Par derrière.
3: Ouais.
15: Parce que ça c'est.
3: Trop loin.
15: Donc tu voulais rajouter
24: Non, c'est pas grave.
15: Non,
24: t'as répondu.
20: Qui était en pension, c'est ça?
24: Non, mais oui, enfin bon, ça c'est pas important.
3: Ouais, on se revoit. Allez, le prof.
15: Okay. Alors, une bonne éducation passe-t-elle forcément par un enseignement professionnel ou éducatif? Alors, petit lycée.
3: Attends, tu peux répéter ce qui rigolait derrière le...
15: Une bonne éducation passe-t-elle forcément par un enseignement
24: professionnel
15: ou éducatif?
3: Alors, une bonne éducation, c'est clair que ça passe par un enseignement éducatif, surtout à l'école, ça se fait. Hein.
15: Ouais, mais il y a professionnellement. Il y a professionnellement aussi, hein.
3: Oui, mais bon, professionnellement, quand tu passes dans le professionnalisme, tu es déjà adulte. Donc, ton éducation est déjà faite.
15: Ouais, non, mais.
3: Si. Moi, je te dis que si.
0: Il y a des professionnels de l'école, c'est clair.
3: Ouais. Mmh.
15: Donc, Rémi?
0: Oui, bah écoute, tout à fait. Moi, je pense que effectivement, l'auditeur a suivi la bonne piste. C'est vrai qu'il a abordé un peu tous les sujets. Il y a aussi l'école de la rue. Il y a quand même des gens qui se sont faits tout seuls. Hein. Je pense, Gégé, que t'en es un digne exemple. Il y a des gens qui n'ont pas forcément suivi un cursus scolaire très, très, très poussé.
3: Bah ouais, à 18 ans,
0: je parle pas là. Je parle pas au niveau de l'âge. Hein. C'est vrai que t'as quand même poussé long au niveau de l'âge, mais au niveau des classes, quoi, bon... Voilà quoi.
20: Oui, CE2, c'est pas top.
24: Non, mais en fait, Gérard,
0: c'est
24: vrai que
0: t'avais le permis quand les autres ils jouent au billes, mais bon.
24: C'est un autopinax.
0: Ouais.
24: L'école de la rue, ça se discute un peu.
0: Ouais,
15: Marie Popper.
20: Moi, en fait, professionnellement, je travaille avec des enfants.
24: Mmh. Ah bah
15: donc,
24: voilà.
15: Ah bah ouais, mais donc t'avais qu'à le préciser d'entrée.
20: Bah, oui. Désolée, mais tu parlais des miens, mais j'éduque pas du tout les enfants dont je m'occupe comme j'éduquerais mes enfants.
15: Ah mais attends, si, de toute manière, t'es obligé de leur donner une éducation quand même aux enfants que tu t'occupes, même si c'est pas les tiens.
20: Oui, mais ce sera pas la même.
0: Ah
15: ouais, mais d'accord, c'est pas la même, je suis d'accord avec toi. Mais donc, tu t'occupes quand même d'enfants, de quel âge à quel âge ils ont quel âge à peu près?
20: Ils ont 3 ans d'âge mental.
15: Moi, 3 ans, c'est vrai qu'encore à 3 ans, ils ont du mal à comprendre.
23: Bah oui, mais c'est à cet âge-là qu'on commence à éduquer. Hein. Après, c'est trop dur. Hein.
0: Ouais, mais regarde, Gégé. Si,
15: ouais.
0: Si c'est ton gamin.
15: Ouais, non, mais attends, qui c'est qui parle?
0: C'est. Oh là, j'ai un problème avec les noms.
23: Rémi Saint-Michel.
0: Voilà, Rémi Saint-Michel. Si tu travailles avec des enfants, tu les éduques forcément moins bien que les tiens. Regarde-moi, si j'ai un enfant, je surveille tout ça. Si c'est celui d'un autre, il peut se curer le nez, tout ça, je m'en fiche, je le laisse faire, tu vois ce que je veux dire.
19: Ouais.
15: Alors, attends. Rémi, déjà, une chose qu'il faut te dire, déjà, quand tu viens de parler de le mec, il se machine le nez, ouais. Déjà, c'est une mauvaise éducation, tu lui dis non gentiment.
0: Ah, mais non, mais moi, si c'est pas le mien, je laisse faire, mon bac à sable, je lui laisse manger les crottes et tout, c'est pas les miens.
15: Non, ça,
0: par contre, le mien, je fais attention, quoi, mais bon, c'est le mien, quoi, c'est tout.
15: Ah ouais, d'accord.
0: Bah ouais, okay. les deux,
15: Chantal Goyave.
1: Goyo, moi c'est tout le contraire de Mary Poppers. Mmh. C'est que éducativement, je travaille avec des professionnels.
15: Mmh. Alors dis.
1: Et en fait, ces professionnels, ils sont éduqués pour éduquer les enfants qui ne sont pas encore éduqués.
23: C'est ouais. Simple. Oui, c'est vrai. Oui.
0: Avant ou après leur formation?
1: Après la formation professionnelle de l'éducation.
0: Ah, ok.
23: Mais il faut une éducation professionnelle pour suivre cette formation ou pas?
1: Des fois, éducativement parlant, bien entendu, le professionnalisme pousse jusqu'à l'éducation qui est au bas limite de l'éducative.
0: Mais c'est des instructeurs diplômés quand même d'État, j'espère.
1: Mais oui, diplômés, profession.
23: D'État d'études.
1: Et ouais. Voilà.
0: D'accord.
15: Ouais, non, mais apparemment, t'es éducatrice toi aussi, non?
1: Non, moi je suis professionnelle de l'éducation.
15: Ouais, mais donc.
1: C'est pas la même chose. Ah, non, c'est différent, oui. Ouais.
15: Ouais, ça n'a rien à voir du tout avec.
23: C'est quoi la différence, Gégé? Ouais. Tu peux m'expliquer parce que j'ai du mal à suivre.
0: Le statut.
15: C'est le statut professionnel, c'est différent que de l'enseignement.
23: C'est-à-dire c'est voilà. Du haut de quoi du salaire
15: Non, pas...
1: Moi, je gagne deux fois plus qu'elle, par exemple.
0: La prime de panier est plus importante, quand même.
15: Hmm,
0: je disais, la prime de panier est plus importante.
15: Comment ça?
0: Bah, la prime de panier est quand même double pour les consultants professionnels que pour les éducateurs de base, quoi.
15: Ouais. Ouais, mais ça, c'est vrai que maintenant, pour s'occuper d'enfants, maintenant, c'est vrai qu'il faut avoir presque le niveau bac à l'heure actuelle. Hein, maintenant.
1: Ah bah c'est clair. Hein,
0: un minimum.
1: Là, ça va beaucoup plus loin.
15: Ouais. Ah si.
1: Bac plus 13.
15: C'est bac, pour avoir le bac, pour avoir le BEPC. Pour avoir
23: le baccalauréat aussi.
0: Un bug ou un sgeg, c'est bon.
23: Le baccalauréat.
15: Mais non, le baccalauréat, attends, qu'est-ce que tu racontes?
23: Qu'est-ce que tu racontes? Ah oui, ça sert à rien, le baccalauréat.
15: Donc, alors, aimez-vous éduquer? Donc, il y a 28% qui demandent à garder l'anonymat, c'est vrai. 10% n'ont pas d'enfants et m'emmerdent. Alors là, ce truc.
23: Non, mais il y en a des fois, ils prennent la mouche.
15: Ouais, mais d'accord.
23: Parce que ça se trouve, c'est des gens qui peuvent pas avoir d'enfants, donc tu leur demandes est-ce que vous voulez éduquer vos enfants. Toi, ils le prennent mal, donc ils t'emmerdent directement.
15: Ouais, bah moi, je
23: ne passe pas par la case départ. Ils t'emmerdent direct.
15: Qu'est-ce que j'ai d'autre, bon?
23: Gérard, pendant que tu cherches, moi j'ai sur le Minitel, j'ai Fibble qui demande est-ce que la pension est un bon moyen d'éducation et est-ce que l'armée aussi?
15: Alors là, sur sa première question, j'y répondrai pas. Sur l'armée.
23: Ben, la pension, c'est quand t'es à l'école et que tu rentres pas chez toi.
15: Ouais, mais attends, ça c'est pas du tout une pension, nuance.
0: C'est
15: un internat, donc ouais. Ça a rien à voir avec les pensions.
23: Bah quand ils disent alors, je vais te foutre en pension, c'est quoi?
15: Non mais là, ça la pension c'est différent parce que la pension,
0: il y a des barreaux et des vigiles.
15: Tu peux pas rentrer comme ça chez toi du matin au soir, le soir.
23: Ah ouais.
15: Et tu peux pas. C'est comme à l'armée, ouais. Tu rentres que tous les soirs selon.
23: Tous les week-ends, non?
15: Non, selon où t'es, et tu peux rentrer soit en perme. En 48 heures ou en PLD. Une PLD, c'est une permission longue durée, c'est-à-dire qui dure 10 jours.
23: Et l'internat, c'est quoi alors?
15: L'internat, c'est
23: pour les fous, non?
15: Non. Ça, c'est pour ceux qui veulent travailler. Qui ont envie de bosser et qui veulent apprendre un boulot. Donc là, ils restent constamment là-bas et ils reviennent les week-ends chez eux. Ça n'a rien à voir avec la pension, parce que la pension, c'est différent que l'internat.
23: C'est beau d'entendre. Moi, je croyais que c'était un truc que tu touchais quand tu étais invalide.
15: Non, ça n'a rien à voir. Non, ça.
0: La pension alimentaire, tout ça.
15: Non, ça n'a rien à voir.
23: Ah, d'accord.
15: Troisième question.
23: Attends, tu viens de poser la deuxième, non?
0: Non, c'est bon.
23: Ah pardon, excusez-moi, t'as répondu toi?
15: Bah oui.
4: Ah bon?
15: Bah, j'ai répondu à tout le monde. Je viens de répondre à la question sur Minitel et puis tout ça. Donc
4: ça roule. Putain, t'as un chef.
20: De quoi il s'appelle, Philippe?
15: Donc troisième. Vous restez poli, s'il vous plaît. Bah ouais. Ouais,
24: avec les gens qui vous emmerdent.
21: Ouais, voilà. Ouais, Moulinex, il te demande. Alors, il dit, vu que l'homme descend du singe et que toi tu remontes, où se trouveront tes futurs enfants sur l'échelle de l'évolution?
0: Dans les bras du singe.
15: Voilà.
21: Dans les bras d'un singe. D'accord. Bah, c'est tout à fait ça en plus.
15: De la maman. Devrait-on avoir un salaire pour éduquer nos enfants? Alors, je précise la question, c'est un truc qui est gros. Donc, je vais vous laisser répondre.
0: Elle est où? Je croyais qu'elle était restée à la maison. Oh là là, il se lâche un peu trop, lui. Hein.
15: C'est qui, celui-là?
0: C'est qui, celui-là?
24: Je crois que c'était petit lycée.
0: Oh, t'es fou, non, c'est pas moi, Gérard, on reconnaît la voix, c'est l'autre, là.
24: C'est Rémi sans Mifa, là.
15: Tu lui dis au revoir.
21: Tu peux enlever ton nick, Keketos.
0: Ah oui, excuse-moi.
15: Tu lui dis au revoir, complète. Ça y est, il est parti. Alors, petit lycée.
4: Je croyais qu'il faisait pas d'internet en même temps.
15: Petit lycée.
0: Ouais, je pense qu'on devrait être payé, parce que moi j'en ai, enfin je trouve que c'est trop chiant d'élever des gosses. On n'a pas que ça à foutre dans la vie, il y a déjà le boulot, tout ça. Alors si en plus faut élever les miches, non. Donc se faire payer, ce serait bien cool.
15: Mais tu peux préciser?
0: Bah c'est du boulot d'élever des gamins. En plus on doit ça coûte beaucoup d'argent.
15: Ouais mais dans ces cas-là
0: la bouffe tout ça.
15: Ouais mais de toute manière t'es avec quelqu'un dans ces cas-là vous essayez de jouer à tour de rôle. Un coup c'est toi qui l'emmène à l'école, un coup c'est ta copine ou vice versa.
4: Mais
15: ouais.
4: S'il y en a qu'un qui travaille aussi.
0: Ouais voilà ouais parce que.
15: Eh ben s'il y en a qu'un qui travaille, l'autre peut l'emmener. Je suis désolé hein.
0: Ouais ça.
15: Marie Poppers.
5: Poppers.
15: Ouais.
5: Bah moi en fait je pense aux femmes qui ont arrêté de travailler pour élever leurs enfants et je me dis que bon elles perdent un salaire donc ouais ça serait logique à la rigueur qu'elles soient payées pour élever leurs enfants.
15: Ouais mais ça perdre un salaire parce que bon c'est un congé parental.
5: Bah oui.
15: Bon donc à son toit non attention, à peur. Bon Fildar, tu m'éteins ce truc là, ça commence à bien faire.
5: Il y en a qui perdent leur boulot hein, quand elles sont enceintes, donc...
15: Non, ça, je suis désolé, parce que normalement, les employeurs n'ont pas le droit de virer des femmes enceintes. Mmh. Ça, je suis désolé. Ouais, c'est interdit par la loi et par le règlement.
24: C'est pas le débat.
15: Non. Normalement, ils n'ont pas...
5: Il y a des copines qui ont démissionné quand elles ont eu leur gamin, parce qu'elles voulaient l'élever et elles ne pouvaient pas avoir de congé parental.
15: Bon, ok.
24: Bon, ouais.
15: Manu ?
24: Oui, je voulais dire qu'à la place de Rémi sans Mifa, on va accueillir Framboisier, il est très musclé. De Paris.
0: Ah, c'était oui, bon, ça. C'est Framboisier, je suis une masse, c'est
5: bon. Bonsoir.
0: Je suis une masse, bonsoir.
5: Framboisier.
0: Oui, alors moi, je tenais à préciser, bonsoir Gégé.
15: Bonsoir.
0: Je tenais à préciser que j'ai élevé ma petite nièce Justine, qui m'a été confiée par ses parents.
15: Non, mais devrait-on avoir un salaire pour éduquer nos enfants? C'est là la question.
0: J'ai mon salaire de musicien.
4: T'es musicien, Framboisier? Tu es musicien dans la vie?
0: Oui, tout à fait.
15: Fildar, s'il te plaît.
0: Non, mais il a raison.
15: Tu le laisses répondre à la question pour un cent.
24: Bah justement, il dit avec mon salaire de musicien, donc je demande s'il est musicien.
0: Tout à fait, je joue du synthé.
24: Ah, d'accord.
0: Je joue du synthé. J'ai élevé d'ailleurs ma petite nièce dans l'esprit Jean-Michel Jarre, AB Productions, tout ça à fond, quoi. Et donc a priori il paraît qu'elle aurait mal tourné parce qu'il paraît que maintenant elle serait dans des séries à deux balles et qu'en plus ouais elle taquine un peu quoi.
15: D'accord. Marie Poppers.
5: Ça y est Gérard, je t'ai répondu.
15: Chantal Goyave.
6: Ouais, moi comme mon idole Chantal Goya, elle a éduqué beaucoup d'enfants avec ses chansons. Mm-hmm. Et elle a bien été payée. Je pense que maintenant elle est je sais pas, elle possède beaucoup de yachts, à Cannes, tout ça, elle est vachement riche quoi.
24: Justement Gérard, Marie Poppers, elle vient, c'est pas Marie Poppers,
10: c'est Chantal Goya.
24: Chantal Goya, justement, elle pose une bonne question, enfin ça me donne une question à te poser, c'est est-ce que tu crois que la télé, genre tout ce que faisait Dorothée, tout ça, Chantal
10: est-ce
24: Goya à la télé.
10: Et,
24: voilà, merci Manu, merci mon petit tout con. Ok.
0: C'est vrai ça.
24: Okay. Hop là, c'est est-ce que la télé peut éduquer les enfants quand ils restent, tu vois, plus de 2-3 heures devant la télé tous les jours?
15: Ah non, mais ça, faut bien se dire une chose, que Marie Poppers qui l'a dit tout à l'heure. C'est vrai que de laisser un enfant toute une journée devant une télé à regarder des dessins animés, fais-moi confiance qu'à la fin du coup, ça va pas l'éduquer. Hein.
24: Mais ça dépend ce qu'il regarde.
15: Ouais, non, mais si c'est pour regarder des dessins animés.
24: Est-ce que regarder le Big Bill, par exemple, ça éduque?
15: Ouais. Oui.
0: Ouais,
15: oui, justement.
23: Bah justement, explique-nous.
15: Si, ça éduque parce que ça te fait.
23: Ça t'apprend les mots, tout ça.
15: Ça te fait chercher dans ta tête pas mal de trucs et ça éduque.
23: Ah, s'il faut choisir entre la mère, le
15: non,
23: fils
15: non,
23: ou
15: non,
23: la
15: même.
23: Fille.
15: Tiens, t'as qu'à prendre un nouveau truc sur la 3 aussi, c'est pareil, t'essayes de retrouver des titres de chansons. C'est ça comme fait comme Max quand il, le soir quand il peut gagner des trucs. Ça, c'est vrai que ça.
23: C'est mémotechnique en fait.
15: Non, mais ça te permet de connaître, d'essayer de voir. Tes trucs musicales.
24: Mmh. Ah, mais Gérard, à l'école, ils t'apprennent pas du tout ces trucs-là, ça n'a rien à voir avec les
15: Ouais, non, mais ça, avec, c'est vrai que là, on va un peu loin sur les trucs qui s'amusent
8: on
15: à.
8: On va où là, dis-moi
15: sur ce qu'il nous dit. Donc, c'est vrai que sur l'éducation, c'est vrai que maintenant, c'est aux parents d'essayer de faire quelque chose. Parce que voir des jeunes qui traînent dans la rue jusqu'à des deux voire 2h, 3h du matin.
23: C'est prôner son fils. Hein.
15: Ouais, mais ça. Ça, c'est les parents. Hein. De toute manière, si les parents n'ont pas d'autorité envers leur enfant, automatiquement, ça ne servira à rien.
23: Hein. Bah, c'est comme
24: rentrer.
23: Ça. Hein.
24: Ouais, mais il peut rentrer avec de la fièvre.
0: On n'a pas de
15: problème. Ouais, mais ça, c'est ça. Ah,
24: c'est comme ça. Hein.
0: C'est une affaire de famille, hein, c'est tout.
15: Ah, c'est ouais, mais ça c'est
10: beau,
15: sûr.
10: La vie, quand même,
24: pour ceux qui boxent avec
0: beau,
24: les mots.
0: Vie, ouais.
24: Et Gérard, il y a Turpentine, elle voulait savoir comment est-ce qu'on peut éduquer un enfant à trois épaules et au sourire de mots croisés. Parce qu'elle n'a pas osé de parler de.
15: Non, mais je vois. Déjà
0: moi
15: faire aussi, faire des mots croisés, c'est vrai que ça te fait creuser comme ça te fait creuser la tête comme on disait.
0: Dents, ouais.
15: Donc faut que tu regardes sur l'audico.
24: Au sourire de mots croisés.
0: Ouais.
15: Qu'est-ce qu'elle veut dire? Qu'est-ce qu'elle veut préciser par là? Parce que je comprends pas. Je comprends pas là.
23: Je sais pas, des dents en forme de piano, quoi, de clavier de piano. Ouais,
15: non, je pense pas.
24: Des blanches, des noires.
15: Non. Alors donc, la quatrième question, puis on va se retrouver juste après pour la suite.
23: Et la suite.
15: Et suite et fin de ce débat-là, en espérant qu'on fasse comme le premier, qu'on aille jusqu'à la dixième. Ça serait bien. Donc, la question, c'est à quel moment de la journée peut-on éduquer nos enfants? Donc, vous réfléchissez, on s'écoute Alain Bouchon avec Allô Maman Sodo, dis-moi pourquoi il me l'a mais c'est pas gros, donc
23: c'est trop gros.
15: C'est trop gros.
23: Répète-le d'une seule traite.
15: C'est Allô Maman Sodo.
23: Non, Alain
15: Bouchon avec.
23: Non, Bouchon.
15: Un bouchon avec Allô Maman Sodo, dis-moi pourquoi c'est il me la met, c'est trop gros, et on se retrouve tout de suite après au 0803.
0: Pour moi. Ouais.
15: Utilisez.
0: Mon pote GG.
15: Framboisier.
0: Oui, tout à fait, Framboisier.
15: Marie Poppers.
10: Toujours là, Gérard.
15: Et Chantal Goyave.
10: Toujours là aussi.
15: Donc, alors, la question, vous l'avez entendue.
10: Ouais.
15: Donc, alors, tiens, petit lycée.
0: Ouais, moi j'ai un gros problème, j'ai pas entendu la question.
15: Non.
23: Je lui parlais pendant que tu la posais, c'est vrai.
15: Alors, tu lui répètes en
23: je m'en souviens plus non plus.
0: Vas-y, répète mon pote. Ah bah, quelqu'un, tu vas voir, je suis sûr que tous les auditeurs...
10: À quel moment de la journée peut-on éduquer ses enfants?
15: Comment? Voilà.
10: À quel moment
0: de la journée peut-on éduquer ses enfants? Alors, ça dépend, en général, quand t'as un gosse, tu t'en occupes toute la journée, même le soir, très tard, à 3-4 heures du matin. Surtout au début, quand il a 3 mois, tout ça, qu'il fait ses petits cris et tout. Et voilà quoi, donc faut te donner un plein temps pour tes enfants, Gérard.
15: Mm-hmm.
0: Donc voilà.
15: Ouais, okay. Framboisier.
0: Ouais, bah écoute, moi aussi je fais mon job à plein temps.
8: Faut faire son job à plein temps, ouais.
0: Voilà.
15: Attends, petit lycée, s'il
0: t'es
15: te plaît.
0: Sensif, toi, non? Ouais, non, mais je fais
15: petit sport, lycée.
0: Petit truc, hein. Dans les transports.
15: Petit lycée, transports. S'il te plaît.
0: Excuse-moi.
15: Merci, donc Framboisier.
0: Bah écoute, c'est vrai que donc ça prend pas mal de temps dans la journée quand même. Hein. Ça se fait très tôt le matin, très tard le soir, c'est comment c'est, les biberons, les couches à changer.
15: Mmh.
0: Je sais que tu es calé pour ce qui concerne les couches quand même, c'est clair. Donc voilà, c'est pas rien de faire un enfant, donc faites pas des enfants à la légère, quoi, tu vois.
15: D'accord.
0: Ah bah ouais, ça s'improvise pas quand même. Si t'as déjà, je sais pas moi, genre, imaginons t'as un boulot, ça te prend allez 3 heures par semaine, on va dire, un soir dans la semaine.
8: Un jeudi.
0: Bon ouais, par exemple. Déjà, je vois pas comment avec un emploi du temps aussi chargé que ça, tu pourrais avoir, tu vois, assumer un enfant facilement. Quoi.
8: Ouais, c'est clair, c'est dur.
0: Forcément, ça complique les choses avec la vie professionnelle non active d'aujourd'hui, quoi, tu vois.
15: Marie Poppers. Marie Poppers.
0: Surtout si c'est des jumeaux, effectivement.
15: Marie Poppers.
10: Bah, moi, je pense que c'est 24 heures sur 24, quoi. Et c'est en fait ce côté-là qui me gêne d'être toujours à la disposition des gamins. Enfin, tu vois, j'aime bien avoir mon temps à moi, donc voilà, 24 sur 24.
15: Ouais, mais ça, ça, de toute manière, c'est, faut se dire une chose, que là-dessus, c'est toi qui es consentante dès le départ quand t'as voulu avec ton copain en avoir un. Donc maintenant, faut que t'assumes la responsabilité.
7: C'est clair,
15: que dans la nuit, pour les biberons, c'est à chacun votre tour de lui donner. Hein.
7: Parce qu'elle dit oui pour se faire sauter, puis après, elle assume
11: pas. Oh, t'étais ouais. bien content quand
15: non,
11: même.
15: Non, mais attendez. Bah, attendez, parce que ça, attendez, là. Parce que là, faut quand même pas aller trop loin non, sur les.
7: C'est vrai, pour là, oui, vas-y, c'est bon, et après, elle assume
11: oui,
7: pas.
11: Oui,
7: enfin,
11: tu disais pas non.
7: Hein. Ah, mais ils montaient sur moi, tout ça. Là,
15: ouais, mais ça, d'accord, mais il faut se dire une chose, qu'il y a quand même une part de responsabilité des deux côtés. Hein.
7: Ouais, mais bon.
15: Chantal Goyave.
7: Assumez.
11: C'est pas que je veux dire que tes auditeurs sont un petit peu bêtes, mais je le dis quand même.
7: Ok, très bien. Tu vas pas faire long feu, toi, quand même.
11: Non, parce que.
7: Signer ton arrêt de mort, toi.
15: Framboisier ou petit lycée,
7: oui,
15: c'est la deuxième fois que je vous dis de vous calmer quand les gens parlent ou sinon vous gerbez au standard et je reprends deux autres personnes, d'accord?
7: Ouais, ok.
11: Bah moi je pense qu'ils disent n'importe quoi parce qu'en fait le truc c'est que la nuit ils dorment donc il y a pas les
7: utilités. C'est faux, non.
15: Non attends.
11: À l'école, tu me laisses parler s'il te plaît. Non, t'es mytho toi.
7: Ouais, sérieux.
11: La journée ils sont à l'école donc c'est l'école qui les éduque.
15: Non, je t'écoute.
11: Et voilà. Donc, c'est n'importe quoi, hein, tu peux les gérer.
7: Ok, super. Non. Mais la nuit, ils font leurs dents et tout, parce qu'il y en a qui font leurs dents, c'est pas
11: ouais,
7: parce
11: ben,
7: que...
11: Ouais, ben, pas les miens.
7: Machin, tu vois, mais il y en a qui foutent leurs dents.
15: Donc, attends, attendez.
7: C'est tout.
15: Hein. À 21 ans, t'as déjà des gamins, toi, Chantal?
11: Non, je parle de mes petits frères, mais bon, c'est pas grave. Mais non. Non, ben moi.
7: Non, mais regarde, tu parles, tu connais rien de
12: la vie.
7: Connais rien de la vie.
15: Oh
11: je les trouve bêtes,
7: et
11: rudes.
7: Et voilà, et après, elle dit qu'on est bête. Non, mais GG, tu vois.
15: Hey, la prochaine qui s'amuse à dire mon rude, dégage.
7: Non, mais c'est vrai, elle a raison, hein. Moi, je la soutiens.
11: Merci.
15: C'est qui vient de dire ça?
7: C'est. Pas moi.
24: C'est le petit lycée.
7: Ah non, c'est pas moi ça.
11: Mais là, il a raison.
15: Non, c'est Framboisier.
7: Voilà. Ah non, moi je suis pas du tout d'accord avec elle. Hein. Non, moi, je suis désolé, elle a pas d'enfant, elle sait pas de quoi elle parle.
11: Ouais,
7: voilà,
11: frères, alors qu'on est bête.
7: Ouais. Après, c'est pas mal.
15: Ah bêtes. Ouais, mais non, mais attends, si t'as des frères, les frères, tu les as pas chez toi.
7: Eh ouais, c'est pas toi qui les a sortis d'entre tes jambes non plus.
12: Ouais, voilà.
7: Voilà. Moi, je sais ce que c'est. Moi, je sais ce que c'est, j'ai vécu tout ça déjà.
12: C'est une grosse tante, je sais ce que c'est.
11: Alors, Zara, ils sont pas bêtes, tes auditeurs.
15: Manu, s'il te plaît.
7: Allez hop, tu me la dis.
15: Non, déjà, pour
7: l'instant. Tu dis qu'on est bêtes, GG.
15: Ouais, non, mais pour l'instant, Manu va. Manu. Alors là, Manu. Tu ouais. sors Framboisier, petit lycée, tu leur dis au revoir, allez. Tu leur dis au revoir.
24: Ça y est.
21: Gérard, et sinon sur IRC, il y a Turpentine, elle te demande si toi, GG, tu as bien été étrouduqué.
15: Non, bah j'y réponds même pas parce que c'est même pas ce qu'elle veut dire.
11: Ouais, t'as raison.
15: C'est même pas ce qu'elle veut dire. Alors, si c'est pour taper sur l'IRC et pas savoir poser une question, ça devient grave hein, chez elle.
24: Ça se trouve, elle s'est endormie sur le clavier, elle tape n'importe quoi.
15: Ouais. Je pense.
24: Bon, t'as un petit sondage ou pas là genre par rapport à la question là, je crois qu'il y a un moment où on parle justement de la durée et quand est-ce que c'est important d'éduquer les enfants. Dans la première, je crois, non?
15: Non, avec
24: aimez-vous éduquer?
15: Aimez-vous éduquer? Donc 35% aiment bien ça quand ils ont le temps. Oui, bah ça c'est ça, bah, ça oui. revient. Ouais. Et 24% préfèrent le prendre avec à la pause. Le faire pendant la pause déjeuner, ouais, ça, je suis d'accord. Avez-vous déjà eu recours à l'éducation? Donc 47% jamais pendant l'amour.
24: Normal.
15: 34% avaient laissé leur messagerie. Leur messagerie de quoi?
24: La portable, donc ils n'ont pas pu répondre. Enfin, on n'a pas pu avoir leur réponse.
15: 22% me retournent la question et 16% estiment que quoi?
24: Bah quoi, c'est pas marqué?
15: Non.
24: Mais il y a un problème, il y a eu un problème d'impression.
15: Donc, tout ça, c'est bon. Savez-vous pourquoi éduquer les enfants est-il cher? Ah ouais, ça, c'était la question. Devrait-on avoir un salaire? Donc, alors, je réponds à cette question-là avant de passer à la cinquième. 57% pensent que... c'est parce que la vie, c'est comme ça. Ben oui, ça, je suis d'accord. 20% disent que...
24: T'inquiète, ça arrive.
15: 20% disent que c'est parce qu'on n'a pas toujours ce qu'on veut, mon gars.
11: Ah, voyante.
15: Et 20% estiment que les gosses sont cons, plus c'est cher, ouais, d'accord. Et 1% travaille, ouais, d'accord, ça je le dirais même pas.
23: C'est-à-dire ?
15: Non, non, mais ça, ça c'est...
23: quoi ?
15: Non, non. Hop.
23: C'est quoi le... Vas-y, répète le...
15: Non, non, non, non, non.
23: Je m'en souviens.
15: Ça, ouais, ouais, ça c'était connerie, alors donc ça c'est...
23: Mais non, mais...
15: Ça. Peut-on utiliser d'autres personnes pour éduquer nos enfants ? On va demander à... Alors, qui c'est qu'on récupère la place ?
24: Justement, j'en ai retrouvé qu'un pour l'instant. À la place de Framboisier, on accueille le grand Grégory.
9: Alors, bonsoir.
15: Ta fréquence
9: 97.8.
13: Je me provoque.
9: C'est le grand Grégory.
14: T'as pas assuré, Manu.
9: Ouais.
15: Ouais, je pense.
24: C'est quoi ? Pourquoi ?
15: Parce je que... pense que tu l'as fait changer de nom.
23: Non, il est basketteur, t'es basketteur.
14: C'est parce que je l'ai eu sur l'IRC.
15: Ouais.
23: Grégory,
14: il voulait passer et moi j'estimais que sur IRC il était pas bien. Maintenant on va voir s'il est bien à l'antenne.
15: Alors justement,
24: ouais, son vrai nom c'est Kenneda, c'est tout ce que je sais.
9: Ah, okay. Non.
23: Il parle peut-être mieux qu'il ne tape.
9: Là, ouais,
23: peut-être.
13: Iwan.
15: Alors Kenneda.
9: Peut-être passer pour un imposteur, je suis une ninja mystère, merde.
23: Donc vas-y, grand Grégory.
15: Alors vas-y.
9: Tout à fait. Je pense qu'on peut avoir recours à d'autres personnes pour faire l'éducation de ses enfants.
15: Tu peux préciser ?
9: Moi, je sais que... Non, je vais dire une connerie. Moi, je sais que j'ai recours à des gens qui m'aident. Donc, quand j'ai des trucs lourds à trimballer, tu vois, voilà.
15: Non, mais je te parle d'éduquer les enfants, je te parle pas des trucs lourds.
9: L'éducation, hein, les sacs plastiques, tout ça, quoi. Donc, voilà. Et puis, faut les emmener... au bord de l'eau, quoi. Voilà, faut les emmener faire de l'éveil aquatique, on va dire.
13: La baignade.
9: Donc, on citera pas de marque, mais Aqualand, Aquaboulevard.
15: Bon, bah alors c'est bon. T'es aussi con que sur l'IRC, Rigo, il avait bien raison.
24: Allez hop, il
15: allez hop, au revoir. Hop, terminé lui. Il est bien.
24: Il est con.
15: Il est bien comme sur l'IRC.
24: C'est bien Kenneda, ça. Hein. Ouais, je prends un tocard.
15: Il ferait mieux de rester sur l'IRC.
24: Il passe deux fois dans l'année, mais ça suffit.
14: Oh putain.
15: Marie Popper.
24: Poppers.
13: Ouais, Gérard.
15: Donc, alors, toi
13: Moi, je suis donc éducatrice, donc il y a des gens qui font appel à moi pour élever leurs enfants. Et quand j'aurai des enfants, je ferai appel à des gens pour élever les miens. Ouais. Je trouve ça aussi bien.
15: Mmh. Chantal Goyanov.
16: Moi, pas du tout. Je trouve que, ouais, c'est bien. C'est bien d'utiliser des personnes comme Marie Popper.
13: Mmh, merci.
16: Grâce à elle,
13: c'est bien.
16: Elles éduquent nos enfants. Et, et je crois que Marie Popper, je t'avais passé mon fils une fois, mon frère.
13: Bon, parle pas de ça, s'il te plaît.
15: Non, mais si c'est pour régler
13: C'est passé de
16: non,
13: moi.
16: Ça s'est très bien passé.
13: Ouais.
15: Bon, alors donc, la question, c'est peut-on utiliser d'autres personnes pour éduquer nos enfants ? Donc, c'est vrai que personne n'a pensé à parler des grands-parents.
13: Ah, moi, j'en ai pas de grands-parents.
15: Là. Ouais, non, mais d'accord, mais moi, je peux te dire que tu peux très bien avoir recours aux grands-parents pour éduquer tes enfants. Mmh. Ouais, Manu ?
24: Je voulais dire qu'à la place de petit lycée, on accueille Ilgugu. Il va se présenter tout seul.
14: Ouais, dis pas d'extraterrestre.
18: Bonsoir Gérard. Bonsoir,
14: et pas d'homosexuel, on avait dit aussi.
15: Ta fréquence.
18: Ok, bien il beubard.
15: Attends, et tu commences à être poli, toi, parce que sinon tu retournes au standard.
18: J'ai rien dit de méchant. Donc, moi, j'appelle 97.5.
15: Mm-hmm.
18: Et je viens de Brest.
15: Ok, donc tu peux répondre à la question.
18: Non, j'ai été au standard, désolé.
15: Alors, peut-on utiliser d'autres personnes pour éduquer nos enfants ?
18: Oui, tout à fait. Alors déjà, à la crèche, c'est d'autres personnes qui s'occupent de nos enfants quand ils sont plus petits.
15: Mmh.
18: Et puis après, on peut demander à une nounou, par exemple.
23: La nourrice, ouais, ça éduque bien, ça.
18: Ouais.
15: Ben, ça, de toute manière, il y a beaucoup de parents qui ont recours à trouver une nourrice pour garder leurs enfants. Hein.
18: Bah ouais. Mmh.
15: Ça se fait régulièrement.
23: Mais à partir de quel âge on peut les mettre en nourrice ?
15: À partir... Ben,
18: 12-13 ans, elles sont bien.
15: Non, 12-13 ans, ça va pas. Toi, tu commences à partir de 5 ans, 5-6 ans, dès qu'ils ont l'âge pour aller à l'école. Parce que si t'as pas le temps de les emmener à l'école, c'est la nourrice qui s'en occupe. Et qui va aller,
23: ouais, mais si, t'as pas besoin de nourrice s'ils vont à l'école.
15: Ouais, mais faut bien, à moins que tu les laisses le midi à la cantine, ouais, et que tu les récupères le soir. Mais le soir, si tu finis tard du boulot, donc automatiquement, t'as pas forcément des garderies dans toutes les crèches.
23: Ouais.
15: Donc pour ça,
23: ouais,
15: donc il faut que tu ailles une nourrice qui soit apte, mm-hmm, à s'occuper de lui jusqu'à temps que tu rentres, c'est-à-dire lui donner son goûter et lui le faire manger le soir le temps que tu arrives.
23: Changer la couche.
15: Mm-hmm. Ouais, mais ça, 5 ans, si. Quand même, il va déjà sur le pot.
14: Bah non.
23: Ah oui, à 5 ans, il va sur le pot. Ouais. À 5 ans, il chie déjà dans le pot.
18: Ouais.
23: Mais il faut l'essuyer quand même.
15: Voilà.
24: Ouais. Voilà.
15: Donc, question IRC.
24: Donc, pour parler de ça, il y a Perfora sur l'IRC, il demande si t'es plus pour une éducation laxiste ou plutôt laxative.
15: Alors, s'il pouvait préciser, parce que je comprends pas du tout ce qu'il veut me sortir encore comme connerie, lui.
18: Ouais.
24: Bah, c'est pas du tout avec une connerie. C'est que une éducation laxiste, c'est que tu es cool, tu vois, avec tes enfants.
2: Laxatif, c'est avec des pruneaux.
24: Voilà.
15: D'accord. Ok. Ouais. Ça y est, merci.
24: Donc, t'es plus pour quoi ?
15: La première.
2: Bingo.
24: Ok.
15: Oui, Manu.
24: All right. À la place de je sais plus qui.
15: Keneda.
23: Oui, il était
24: ouais, voilà,
23: là.
24: Keneda.
23: On n'a jamais eu de je sais plus qui.
24: Non, c'était Keneda ou Ultraman, en tout cas. On accueille Bernard Minou.
18: Goldo, Ultraman, tout ça, la même lignée, quoi. Oh, la honte, tu te calmes pas. Oui, bonsoir, c'est Bernard Minou.
15: Ta fréquence ?

0: regarde, Max, il a 29 ans, il a plein de trucs à faire, c'est pareil. Moi, j'ai des trucs à faire, j'ai 32 ans.
1: Mais Max, il a besoin de personne pour s'occuper de lui.
0: Bah non, mais il a pas d'enfant, c'est normal, il va pas avoir une jeune fille au pair.
1: N'importe quoi, là.
0: Que je suis sûr que l'idée l'intéresserait, entre parenthèses.
2: Ouais, on pourrait lui en parler, ouais.
1: Tu en parleras lundi, tu lui laisses un message répondeur.
0: Bon, Gérard, je passerai le voir, t'inquiète.
3: Gérard, sur le Minitel, il y a Feeble qui te demande si les centres aérés sont une bonne façon aussi d'éduquer ses enfants quand on fait l'amour avec sa femme.
4: Au moins, il y a la clim là-bas.
1: Non, mais ça, déjà, les centres aérés, c'est pour...
2: Too much.
0: Tu te mets au centre de l'arrêt et...
1: Ouais, j'en connais un tout à l'heure, il va retourner au standard.
3: Donc,
1: les centres aérés, c'est vrai que... Mais pour quand tu fais l'amour, non, parce que les centres aérés, c'est pour le mercredi, c'est pour les enfants.
3: Ouais, mais justement, est-ce que tu peux mettre tes centres aérés pour qu'ils se fassent éduquer là-bas, pendant que toi, par exemple, tu t'occupes à faire faire l'amour avec ta grosse?
1: Non, mais pour un centre, t'as pas... là-bas, ils s'amusent que comme ça, hein, t'as pas d'éducation.
3: Ah, ils éduquent pas, ils les laissent jouer, ils s'en occupent pas.
1: Si, mais ils sont là pour les surveiller en cas où ils se feraient mal, parce que de toute manière, il faut se dire une chose, que dans les centres aérés et dans les écoles, et ça, je pense que Marine Popper va être d'accord avec moi. Même Chantal Goyab. Ouais.
0: Et les colonies de vacances aussi.
1: Ouais, mais ça, justement, il y a des assurances là-dessus qu'il faut payer. Ah ouais. C'est aux parents de les payer. Donc, il y a quand même, je crois qu'à l'heure actuelle, ça doit coûter 100 francs.
0: T'es sûr de ça ?
1: Oui.
3: Par enfant ou par groupe ?
1: Non, pour l'enfant.
3: D'accord.
1: Donc, si t'as.
3: C'est 100 francs pour se faire éduquer ?
1: Non. C'est ça. T'as une assurance qui est prise et que tu payes pour si par exemple il se fait mal. Donc, t'as payé ton assurance. Donc, là, avec l'assurance, eux, ils sont couverts du côté de l'école.
0: Attends, mais le gamin, il est garanti ou pas ?
1: De toute manière. Le gamin, s'il se fait mal, il va à l'hôpital et c'est...
0: Ouais,
1: c'est
0: non, mais attends, si tu le casses, on t'en donne un autre neuf à la place.
2: Ouais, hein.
1: N'importe quoi.
4: Il y a
1: quoi.
4: Le trafic d'organes pour changer.
3: Non, par exemple, pendant la colo, il se casse un genou.
1: Ouais.
3: Est-ce qu'on l'emmène à l'hôpital et on lui met un genou en bois ou une rotule en bois ou un truc?
1: Tu me dégages ces deux-là, parce que j'en ai marre de les entendre.
4: C'est chaud, on va plus avoir de musclés. Hein.
5: Pour te calmer, sur IRC, il y a Quartz qui pense qu'en fait, t'aurais été plus qualifié pour nous parler de la rééducation plutôt que de l'éducation.
3: Mais ça, on va en parler.
1: Non, justement, on n'a pas de questions.
3: Ah non, on va parler de l'éducation sexuelle aussi.
1: Ouais, ça, c'est la 9e question.
3: Ah. Et ça va vous faire plaisir, les salopes.
5: Ah, c'est une question. Non mais Gérard,
1: déjà j'ai viré Apolline parce que c'était pas un dortoir ici, donc toi c'est pareil.
3: J'ai mal aux jambes.
1: Non mais moi je veux pas le savoir, tu te tiens correctement, d'accord? Parce que je peux faire pareil aussi.
2: Ouais,
1: attends, c'est pas un siège, hein. On n'est pas dans un dortoir, hein.
3: D'accord.
2: Arrête de nous traiter de salopes.
1: Voilà.
2: Moi j'aime bien qu'on me traite de salopes.
1: Toi pour l'instant tu te calmes.
2: Pas de private.
1: Alors l'éducation existe-t-elle pour les enfants?
2: Bonne question.
3: Oui. Bonne question. Qui commence à parler?
5: Marie, qu'est-ce que tu fais?
3: Marie Poppers. Marie Poppers.
2: Ouais, Gérard. Tu vois, les enfants, ils ont des poupées, machin, donc ils s'entraînent dès leur plus jeune âge avec des kikis, des nounours, des machins. Et puis, ils copient leurs parents, en fait. L'éducation, c'est de copier l'éducation qu'on a reçue.
1: Oui, mais ça, oui, tout à fait. Je m'excuse 5 minutes, Marie Poppers.
2: Pas de problème, Gérard.
1: On récupère deux auditeurs.
4: Donc, à la place d'Ilgugu, on accueille Jackie. Et à la place de Bernard Minou, on accueille Corbier.
6: Le Jackie Show.
3: C'est dans combien de temps?
1: Dans 2 minutes. Le Jackie Show. Non mais ça va là.
3: C'est ce qu'il y a dans 2 minutes.
6: Le Jackie Show. Avec Jackie.
7: Ça, les bandes de tarés.
1: Ouais, ils sont aussi tarés que toi. Alors ta fréquence.
2: Et Dorothée.
1: Ta fréquence.
7: Alors moi j'appelle de 97.5.
1: Et Cordier?
0: Et Corbier c'est 101.8.
3: Cordier, lui des flics.
1: Ils sont trois. Heureusement qu'il y a deux nanas qui savent répondre aux questions, parce que sinon ça devient la débandade là depuis qu'on a mis Manu au standard.
3: Non, c'est le bordel.
2: Quand il y a Manu.
7: Ouais,
1: je crois que ça devient le vrai bordel. Hein. Alors
4: Marie Popper, c'est parti, elle a raccroché, excuse-moi.
1: Ouais. Ah bah tu la rappelles.
2: Moi aussi j'ai envie de raccrocher.
1: Pourquoi? Parce que t'as deux connards.
2: Ouais.
7: Bien sûr, tu vas prendre un coup de guitare, toi. Hein. C'est Corbier qui parle.

0: Mettre un coup de beubard, moi, tu vas voir.
1: Ouais, elle est revenue. Hein.
2: Beubard en bois.
0: Mettre un coup de frisouille, mon pote.
3: Bon, on en a là quelques questions, Gérard. Gérard, on en a là quelques questions. On mettra un petit disque après pour aérer.
4: Ouais, j'en connais.
1: C'est vrai qu'il faut offrir le studio. Ça a besoin.
3: Bah ouais, surtout toi.
1: Faut qu'on fasse un peu en centre aéré.
3: L'éducation de Gilles Chetel pour les.
0: C'est toi.
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0: Vas-y.
5: On mourut.
0: Hop là, c'est géré.
6: Vas-y, Gérard.
3: Alors la question, comme ça vous allez avoir le temps d'y réfléchir, c'est l'éducation existe-t-il pour les enfants? Et on va s'écouter les trois petits cousins avec Viens mon gros loup me renifler dans le bois. Et on se retrouve tout de suite après pour la fin du débat.
4: Et voilà, rebonsoir à tous. Donc suite et fin du débat sur l'éducation. Merci de me retourner du son, toi.
6: Mais quoi? Il y en a du son?
4: Non, j'ai rien du tout. Voilà, maintenant, oui. Donc suite et fin du débat sur l'éducation. Donc la musique qu'on vient de s'écouter, c'est les trois petits cousins avec Viens mon gros loup, renifler dans le bois. Et donc vous êtes toujours sur 101.9 FM
6: à Paris, parce que tout le monde n'est pas sur 101.9.
7: Il n'y a pas que Paris dans
6: le. Si tu veux, je te mets sur Paris, mais bon.
4: Et donc toujours l'IRCW.frfunradio. Rigo vous attend. 3615 4 Fun Radio, rubrique directe. Et
6: je les attends.
8: On est combien sur Minitel?
6: Sur Minitel, on est encore 49.
8: Oh la vache.
4: Et sur l'IRC, on a
8: sur
4: monté,
8: l'IRC, bah,
4: on a
8: baissé. Vu qu'on va parler de cul, c'est monté à 9912.
6: Ouais. On va aller franchir les 10 000, hein, mon salaud.
4: Je sais pas.
6: Je te le dis, moi.
4: Donc, alors, la question, c'était l'éducation existe-t-il pour les enfants? Donc, on va demander à Marie Poppers, comme elle avait coupé, et donc je voulais savoir ce qu'elle voulait dire.
9: Bah, je t'avais répondu, en fait, en te disant que les enfants copiaient leur propre éducation sur l'éducation que leur donnent leurs parents.
3: Ouais, mais ça, je pense que, moi, si. Si, c'est vrai, parce qu'en fin de compte, c'est quand même nous, parents, qui leur montrons le droit chemin.
9: Les règles de base de vie.
3: Voilà. Donc, Chantal Goyave.
10: Ouais.
3: Donc, pour toi.
10: Bonsoir. Ouais, bonsoir. Sous ta gueule, hein. Non, c'est que je me rappelle pas trop de la question. Et
0: Oh là là.
10: Je comprends pas, en fait. Excuse-moi, mais je comprends pas.
3: Tu te fous de moi là ou quoi?
0: Non, répète-lui, Gérard, quand même. Allez,
3: l'éducation existe-t-elle pour les enfants? Dernière fois que je la répète.
10: L'éducation existe-t-elle pour les enfants?
0: Dernière formation.
10: Bon, ok, je vais répondre. Bon,
0: Et où ça?
10: D'abord, je vais vous informer que j'étais à ma licence de maîtrise de schizophrénie et scatophilie de l'enfance.
0: Mm-hmm.
10: Que je suis actuellement étudiante en morphologie et pathologie infantile.
0: J'aime la merde, toi.
3: Jackie et Cordier, vous fermez vos gueules, s'il vous plaît, merci.
6: Dans 2 minutes.
0: Jackie hein. Chaud avec Mallory Datouf. Le miel dans les oreilles.
3: Bon, je sens. Tu peux leur dire au revoir. Hop, au revoir. Au revoir à ces deux-là. Comme ça ira plus vite pour finir les débats. Donc Chantal Goyave. Alors donc pour maintenant qu'ils sont barrés, on va peut-être pouvoir continuer le débat comme ça s'était bien produit jusqu'à maintenant.
1: Oui. Donc.
3: Bah, tu me la remets ou quoi là?
10: Allô?
3: Ouais, on t'écoute.
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0: plus tard, tu dégages.
1: Je m'en fais,
2: mais elle parle là, écoute.
0: Tu dégages, tu m'éteins ça, parce que j'ai un ras-le-bol de cette musique.
1: Maître de l'espace. Alors, je continue. Monoclal. Qui appartient à un même clone cellulaire, anticorps monoclal, anticorps spécifique sécrété par des dimorphites, décrivant d'une cellule unique sélectionnée. La fabrication des anticorps monoclos a permis d'importants progrès diagnostiques et thérapeutiques en immunologie et cancérologie.
0: Ouais, ben d'accord, je crois que t'as même pas répondu à la question, t'es en train de nous lire un bouquin.
1: Non, bah tout le monde peut dire, j'ai répondu quand même.
0: Ouais, bon, ok. Ouais, Manu.
3: Donc, on va accueillir à la place de Jackie, Patrick Simpson-Jones. et à la place de Corby, on va...
2: Il y a Pat Le Guen aussi.
3: Attends, putain. On va accueillir Monsieur Cadeau.
4: Oui, bonsoir, c'est Monsieur Cadeau.
0: Alors, Manu, quoi? C'est le troisième avertissement que je te donne, tu m'as rechangé les...
2: Non, c'est
0: les
2: pas les mêmes.
0: Sous d'autres noms.
2: Non, c'est faux.
0: C'est terminé.
3: C'est faux, c'est pas les mêmes.
0: Les fréquences. Ta gueule.
4: C'est Patrick, j'ai fait des bons frères. De membres du club.
0: Alors, au revoir à Monsieur Cadeau, celui-là, terminé.
3: Je galère, moi.
0: Hop, je m'en fous.
3: Attends, t'as vu quand la cadence où tu les vires?
5: Non, mais c'est vrai, sérieux, pourquoi ils peuvent pas rester? Je vois pas l'intérêt.
0: Non, attends, tu les vires, tu reprends d'autres personnes.
3: Je le calme.
0: Non, tu le vires.
4: Alors, j'appelle de 96.6. Clermont-Ferrand.
0: Ok, donc tu peux répondre à la question.
4: Ah non, j'ai pas entendu, désolé, j'étais au standard avec Manu de Fan.
0: Alors, l'éducation existe-t-elle pour les enfants?

0: Je crois qu'il m'a cassé le dos, j'hallucine. Quoi, qu'est-ce qu'il y a?
1: Toi, c'est jeudi.
2: Radio tous les matins.
0: Vas-y Gérard.
2: C'est Fun Tonic.
0: Ouais mais c'est pas l'heure.
1: Patrick.
0: Reste éveillé, hein, c'est dans 4 heures.
3: Ouais, bon, moi,
1: Patrick.
3: C'est une petite totalement, je suis au chômage, je suis en galère. Alors oui, il est tout à fait possible d'élever ses enfants, c'est clair. Ouais. Je pense que ta question est très très mal posée. Enfin, j'ai du mal à comprendre. Hein, entre nous, Gérard.
2: Les enfants peuvent avoir une éducation, c'est clair.
3: Va voir une éducation.
1: Tu le vire.
3: Qui peut faire une éducation tout seul, Gérard,
2: voilà,
3: c'est
2: eux-mêmes,
3: ça
2: ouais.
3: Eux-mêmes
1: ouais.
3: Oui, c'est possible dans ce cas-là si les parents ne s'occupent pas d'eux et si personne n'est derrière eux.
1: De cette manière, tu reviens à la question, à la réponse que Mary Poppins donnait.
3: Ah oui, mais j'étais pas là, moi, à ce moment-là.
1: Parce qu'en fin de compte, de toute manière, si
3: les... Tout le monde va te répondre ça,
1: de
3: toute façon.
1: Non, mais de toute manière, elle a bien répondu, donc l'éducation d'un enfant vient de l'éducation des parents.
3: Voilà,
1: c'est
3: tout. Ben, pas forcément.
1: Si.
3: Les parents ont peut-être été mal éduqués, se sont rattrapés sur le temps et éduquent bien leurs enfants. Ça arrive aussi, ça.
1: Chantal Goya, t'arrêtes.
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4: Oh, on y va là, merde.
5: Oh là là.
0: Alors, bon, pour remettre le débat ou pas, Gérard là.
6: Pour remettre tout le monde d'aplomb et repartir dans un calme, une sérénité, on va accueillir Pat Le Guen à la place de Monsieur Cadeau.
0: Bonsoir Pat.
7: Bonsoir, c'est Pat Le Guen, bonsoir à tous. Pitié pour les croissants. Bonsoir l'équipe. Pas de pitié.
0: Salut
7: pour
0: Pat.
7: Les croissants.
1: Bonsoir à toi.
0: On peut quand même dire qu'on a une sacrée éducation tous.
1: Ta fréquence s'il te plaît.
7: C'est 88.9.
0: D'accord. Pat Le Guen sur RC, on me demande si t'as le numéro de Valériane pour l'appeler.
7: Oui tout à fait. D'ailleurs je tenais à préciser. Ah putain okay. C'est mon proche. Ah, à tous ceux qui kiffaient les rousses qu'elle s'est fait décolorer. Donc
0: on va l'appeler là alors, c'est bon. Tu vas passer le numéro à Manu?
7: Ouais, j'ai passé le numéro à Manu, on va appeler cool. Valériane.
1: C'est ça.
4: C'est Ariane.
7: On aura Gus. Non, c'est Valériane.
1: Ouais, c'est ça. Tu crois que tu as t'amusé à la faire venir sur l'antenne lors des débats, toi. Bah, tu rêves.
7: Dis-moi.
1: Non, tu rêves.
2: Alors, toi. Tu vas y arriver, t'es qu'un gros bouffon, Gérard.
1: Attends, toi, tu dégages. Bah, hop, Chantal.
0: C'était laquelle?
1: Chantal, hop, terminé.
8: De vérité.
1: Chantal, c'est terminé pour elle. Chantal, tu lui dis au revoir. Alors, septième question, et après on va s'arrêter là, parce que ça devient un peu le bordel.
7: Bah non. Boulot jusqu'au bout, c'est tout, t'es payé pour faire, c'est tout.
1: Toi, pour l'instant, tu fermes ta gueule, d'accord?
7: Pas de problème.
1: Non, parce que c'est moi qui décide, alors vu que ce soir le deuxième débat foire, okay, donc on va, je pense qu'on va s'arrêter vite fait, bien fait.
7: Mais non.
1: Alors doit-on créer une école
6: juste avant cette question, excuse-moi de te couper comme ça la parole, j'ai honte. Justement, bah ça y est, hein, j'ai eu Valériane.
2: Yo.
6: À la place de Chantal Goyave.
2: Bonsoir
7: Valériane.
2: Bonsoir. Salut Valériane.
7: Salut chérie.
2: J'ai appris que Bernard Minet, il était là.
7: Salut.
2: Bernard Minouze.
7: Il est reparti.
2: Il a parlé à des filles.
7: Oui.
1: Ta fréquence.
2: Il un bruitage de clinque. Il a parlé à des filles.
1: Ta fréquence.
2: 103.4.
1: Et maintenant, tu vas écouter un peu les questions, hein, parce que sinon, je te vire aussi. Alors, doit-on créer une école pour une... Pat Le Guen et Valériane, vous fermez vos gueules, s'il vous plaît.
7: Ouais, sérieux, s'il vous plaît.
1: Doit-on créer une école pour éduquer nos enfants? On va demander à Mary Poppers.
2: Doit-on créer une école pour éduquer nos enfants?
7: Elle existe déjà, l'école.
2: Je pense que c'est le but de l'école, donc oui, continuons à envoyer nos enfants à l'école.
1: Mmh. Mais est-ce que tu penses qu'on devrait en créer des écoles encore?
2: Oui, plein.
1: Mmh.
7: Oh, la question d'alcoolique, sérieux.
1: Bon, alors, Patrick, tu dégages, l'alcoolique, tu t'emmerdes, espèce de connard.
0: Tu vires qui, là, Patrick Simpson-Jones?
1: Allez, hop, celui-là, au revoir. C'est bien,
0: Manu.
1: Le standard, bien.
0: Bravo,
1: au standard.
0: Manu, tiens, je t'applaudis, Manu.
6: Bah, fallait me laisser à l'arrière. Hein.
1: Ouais. Je pense que là...
0: Tiens, pour calmer Gérard.
5: Il y a combien d'avertissements, le Manu, là?
1: Là, ça fait le quatrième, je crois qu'il va dégager.
0: Bon, au bout du centième, il dégage. Excusez-moi, auditeur, j'ai un auditeur sur le Minitel, Balbuzard, 35 ans, du département de l'Aube, hein, qui m'est cher, qui demande à GG, peux-tu dire à GG, donc je lui dis, que je m'occupe de l'éducation sexuelle de Sandy pendant qu'il est à l'antenne avec mon pote Big Bill.
2: Lui aussi?
1: Lui, je l'emmerde, mais j'aime pas les mecs de 3.
7: C'est une question de 3, hein.
1: Voilà, ouais, bah, de manière,
0: non,
1: c'est,
0: ça
1: c'est
0: veut pas dire qu'il est de 3, hein.
1: Non, l'Aube, c'est quel département? C'est le département le 10.
7: C'est le 0,
1: alors,
0: les têtes de cul, y a pas que 3 dans l'Aube.
1: Ah, tiens.
0: D'accord?
1: Alors, va te faire enculer, connard.
5: Gérard,
6: Et Yankee qui te demande si tu envisagerais de faire l'éducation sexuelle de tes enfants en leur apprenant la zoophilie comme toi.
1: Non.
2: Et la sodomie
1: non plus.
7: Ça s'apprend sur le tas. Ça.
1: Manu, ouais.
6: Ouais, à la place de Patrick Simpson.
0: Attention, attention, on accueille Annette.
7: Annette.
5: Oh, salut, salut tout le monde.
7: J'adore
5: salut,
7: tes couettes.
5: Salut, salut, Annette. Merci.
7: J'ai trop tourné, cochon. Oh,
1: Pat Le Guen, tu fermes ta gueule.
7: Pardon, pardon, pardon.
0: Pat Le Guen, tu
1: bon. Je sens que le débat va se conclure sur cette question-là.
0: Non, il reste 10 minutes.
5: Non, il reste 10 minutes.
0: Non, on va reprendre dans le calme, les auditeurs.
6: Ouais, un peu.
0: On va essayer de calmer.
6: Sérieux,
0: ouais.
6: Sérieux.
1: Ta fréquence
5: J'appelle de Paris, donc 100.9.
1: Ouais, ok.
7: Remets tes lunettes, là.
1: Pat Le Guen, pour toi.
7: Ouais, bah écoute, je sais même plus ce que c'était la question avec tout ça.
2: Les écoles.
7: Brouhaha. Ah oui, l'école, oui. Moi, je conseille à tout le monde de s'adresser à un organisme qui s'appelle l'Éducation nationale.
2: Mm-hmm.
7: Qui se charge, en fait, depuis quelques temps, en fait, maintenant. Ça fait quelques années, je crois, qu'il se charge de fournir à nos enfants et à nos progénitures une éducation correcte, quoi. Et je voudrais remercier Monsieur Charlemagne pour tout ce qu'il a fait pour le milieu de l'école. Quand même.
1: Valériane.
2: Ouais, moi, je conseillerais une autre école. Ça serait l'école du micro d'argent. Là-bas, ils apprennent à fumer.
7: Comment t'es en bas, toi? Oh là.
0: Pas d'animosité entre auditeurs. Hein.
7: Ouais,
0: bon, Annette, elle est partie.
6: Vous êtes tous, faites tous partie d'AB. Hein. Faites tous partie d'AB, je vous le rappelle.
1: J'attends.
6: Je peux me trouver des jumelles.
1: J'en connais la semaine prochaine. J'en connais la semaine prochaine qui vont virer des studios, ça va aller vite.
0: Hein. Mm-hmm. Un Manu.
1: Un Fildar.
0: Ah merde.
1: Alors la suite. Valériane.
2: Ouais non, ils m'ont fait quel moral.
7: Quand est-ce qu'on accueille Harry là avec les frisettes et les lunettes, là, lui il fait bien triper aussi.
1: Pat Le Guen, pour l'instant tu t'écrases, c'est pas toi que je m'adresse.
7: Ah putain.
1: Okay. Alors Valériane.
2: Non, ils ont été trop méchants, je réponds plus.
1: Donc, alors dans ces cas-là, tu peux aller coucher.
0: Bah, non, mais repose-toi 2 minutes, Valérie, va prendre un coca à la cafette.
1: Annette, si elle est encore là, non, elle est plus là.
0: Non, elle est partie.
2: Salut, c'est Brian, retrouve-moi à la cafette.
0: Vas-y, Gérard.
1: Ça y est, alors donc, 8e question.
0: Non, t'as pas répondu, toi.
1: De toute manière, qu'est-ce que tu veux que je réponde avec des conneries que vous êtes en train de me faire?
0: Mais tu peux répondre aux questions.
1: Doit-on créer une école pour éduquer nos enfants? Donc je réponds à ce que Marie Poppers disait. Donc c'est vrai qu'on en a assez, on en a pas trop, et donc il en faudra encore un peu plus.
0: Mais qu'est-ce que t'appelles une école pour éduquer? Qu'est-ce qu'il y aurait dans l'école?
1: De tout. Pour savoir comment qu'il faut parler et tout. Et ça c'est
0: l'école, quoi.
1: Bah oui.
0: Bah oui, bah
1: donc,
0: un message pour dire que Pat Le Guen est parti.
1: Donc, qui c'est qui nous reste?
6: Bah, Mary Popper, c'est Valériane.
0: Et il n'y a pas un petit sondage, là, en attendant qu'il trouve quelqu'un d'autre, Gérard?
1: Bah, de toute manière, on va faire la 7e question, comme ça va aller plus vite. Hein.
2: Tu peux pas passer à la 9e, parce qu'on devait parler de cul.
1: Attends, pour l'instant, c'est moi qui commande, donc ça sera la 8e. On va passer à la question 8.
0: Un petit sondage?
1: Qu'aimeriez-vous éduquer pour le plaisir? Alors 60% Herbert Léonard, n'importe quoi.
0: Mais non, c'est vrai.
1: 35%
6: c'est pour le plaisir, genre.
1: Des gens disent leur sexe pour mieux me pénétrer, donc je vois pas du tout le rapport. 16% pendant répondent les cousines. On retire le E qui pue. Ouais, ben ça c'est bien les questions. C'est bien ton sondage de merde.
0: Mais non, c'est pas
1: connard.
0: Moi, c'est Jérigo.
1: Ta gueule, au lieu de te marrer comme un putois.
0: Je me marre pas.
1: Mais non, tu te marres pas, pauvre con. Hein. Tu ferais mieux de t'occuper de trouver des auditeurs la semaine.
0: Fini le sondage.
1: Et 0,6% explique que la réponse d'avant, si vous retiriez le E de cousine, ça fait, on n'en sait rien.
2: Cousin, d'un coup, cousin à l'envers, ça fait quoi?
1: Ça fait fermer vos gueules et c'est tout. Voilà. Ouais.
6: Gérard, j'ai retrouvé 2 personnes. Alors essaye de pas les virer tout de suite parce que je galère. À la place d'Annette, on accueille Susan. Et à la place de je sais même plus qui, Pat Le Guen, on accueille Suzy.
8: Salut, on se voit.
7: Salut, c'est Suzy.
8: Salut, c'est Susan.
7: Comment tu vas?
8: J'ai Susan.
7: Bonsoir, c'est Suzy.
1: Quoi? Prends-moi bien deux traves.
9: C'est des jumelles.
1: Ouais, deux traves.
0: C'est alors, jumelles. Ils ont le droit de parler d'éducation.
1: La fréquence. Oh, ma gueule, elle est de salope.
3: Alors, la fréquence, on appelle de Paris 100.9.
1: Ouais, toutes les deux.
3: Ouais, oui, on est jumelles.
1: Ouais, c'est ça. Alors, dernière.
3: Everyone.
1: Alors, quels sont les avantages et les inconvénients de l'éducation? On va demander à Suzy.
5: Écoute, moi je pense que l'éducation c'est bien pour la fois on a parlé de fond, c'est correct quand même.
1: Un travelo.
5: Je peux plus.
0: Bon, vous répondez ou vous rigolez?
9: Bon allez, merde du professionnalisme.
5: Je pense que c'est bien donc pour apprendre à vivre en société. Et aussi à faire du patin roulette pour servir des coca dans la cassette quand même. Je voulais savoir ce que Suzon en pense quand même.
1: Suzon, les travelots là. Oh les travelots.
5: Alors ouais, l'éducation, je veux dire que ma soeur, c'est super, c'est trop bien.
0: Yes. Putain. Bah demande à quelqu'un d'autre, Manu.
1: Manu,
0: je les vire.
1: Tu les vires. Je travaille pas avec des travelots.
0: On fait pas du talk show de merde.
9: Ok, d'accord.
1: Hop. Terminé pour ça. Valériane.
10: C'était quoi? J'ai déjà répondu.
1: Non. Non, c'est la huitième. Quels sont les avantages et inconvénients de l'éducation?
10: Alors, les avantages, c'est qu'on peut bien éduquer, ça fait des enfants bien, gentils. Mm-hmm. Les inconvénients, c'est que ça peut faire des enfants mal, mauvais, méchants.
1: Uh-huh. Okay. Et
10: à la ligne.
1: Marie Popirne.
11: Poppers.
1: Ouais, Poppers, pardon.
11: Les avantages, c'est que quand même tu touches les allocs. Les inconvénients, c'est que ça coûte pas mal de fric. Donc voilà, quoi, c'est litigieux en fait.
1: Mmh. Ouais, mais attends, j'ai entendu. Je crois non, savoir ce que tu viens de me faire.
9: Tu crois rien du tout, je voulais te dire que j'avais trouvé personne.
1: Ouais, c'est bien, de toute manière, on termine avec les deux nanas.
9: Ça y est, je viens de trouver. À la place de Suzy, c'est Christophe Ripper, et à la place de qui? À la place de Suzon, c'est Cricri d'amour. Bonsoir.
12: Bonsoir, c'est Cricri d'amour.
13: Et Christophe Ripper.
12: J'ai pris que la drogue.
10: Ça va?
1: Vos fréquences? Ouais, non, mais attends. Et Manu,
9: quoi?
1: Ça commence à bien faire.
12: Alors moi, c'est Cricri d'amour, j'appelle de Versailles.
1: 101.9.
12: Voilà.
13: Ouais, et moi j'appelle de Nancy, 97.5, c'est Christophe.
1: Ah bon, je croyais que c'était 83.9, tu te fous de ma gueule là?
13: Ah non, c'est pas moi, j'ai rien dit. Non.
1: Donc c'est quoi alors, 97?
13: 0.3.
10: Allez, on passe à la question de cul.
1: Alors, l'éducation sexuelle doit-elle apprise par aux enfants? Donc, vas-y, tiens, Valériane.
10: C'était ça, la question de cul?
1: Ouais.
12: Répète.
10: L'éducation sexuelle doit être prise par les enfants?
12: Ah oui.
1: Apprise aux enfants.
10: Ah, apprise.
11: Par les parents?
1: Non, aux enfants.
12: Entre eux?
10: Je trouve ça très malsain. Je sais pas, tu crois que faut que les parents fassent les pauses devant les enfants et que les enfants prennent l'exemple?
11: Bah oui.
1: Mais t'en as bien qui s'amusent à regarder des films de cul à n'importe quelle heure.
10: En famille,
12: ouais, hein. Ouais, c'est vrai, hein, sur Canal. Pas de pub, pardon.
10: Voilà. C'est très très malsain, je sais pas.
1: Marie Popier, Cricri d'amour. Non, attends. On va laisser parler les deux mecs là.
12: Ouais, alors moi c'est Cricri d'amour. Ouais les gosses, je trouve que faut leur apprendre le plus tôt possible l'éducation sexuelle pour qu'ils comprennent bien vite qu'il faut se protéger et tout ça. Et savoir comment faire. Ouais. Qu'ils passent pas pour un con le jour où ils sont devant la foufoune d'une nana, tu vois ce que je veux dire, genre. Mm-hmm. T'as connu ça toi?
1: Christophe, pour continuer.
13: Ouais, Christophe Ripper, écoute, tout à fait. Moi, dans mes séries, j'essaye de faire comprendre ce que c'est que l'amour pour les jeunes.

0: Hey, j'ai trouvé le nom, c'est Eric.
1: Ouais, je savais. Donc, Mary Poppers pour terminer. Gérard, arrête.
2: Je ne peux pas passer mon temps à...
3: Moi, la musique, là.
2: Savaté, merde.
3: Coupe-moi la musique.
1: Ça ne t'est viré.
3: Oh, ça a savaté dur, là. Hein.
0: Oh là là.
3: Bon, moi, de manière...
1: Allez, on arrête.
3: Non, non, c'est terminé. C'est la conclusion du débat. C'est...
1: Oh non.
3: Mary Poppers, pour
1: déjà.
0: Il est moins 3, là.
3: Non, non, c'est terminé. On arrête après.
0: Il est 2h57. Fais ton boulot jusqu'à...
3: Non, non, il est... Je suis désolé, il est 3h. Donc, terminé. Tu réponds. Mary Poppers.
4: Ouais, je te réponds, Gérard. Parce qu'en fait, moi, mon boulot... C'est dans le contrat, on est obligé d'en fait montrer aux enfants dont on s'occupe les positions sexuelles. Donc ça reste très soft, il n'y a pas pénétration, mais on est obligé de leur montrer les poses, comment se rouler une pelle, donc tu vois avec la bave, sans la bave, les doigts dans le cul, enfin tout, c'est tout quoi, c'est chiant.
2: Là, toi, je le laisse te battre ça la prochaine.
0: Oh, il y a des regards là qui...
3: Bon, donc conclusion du débat.
0: The never.
2: Oh putain.
3: Conclusion.
1: Conclusion du débat.
0: You like this before. Merci.
2: Alors, conclusion du débat sur l'IRC, vu que Gérard n'a pas l'air de se décider.
0: Alors, tu me dis la...
2: Alors, fesse de babouin, quel paradoxe. Gérard fait un débat sur l'intelligence. Tu ferais mieux de faire un débat sur l'illettrisme.
3: Ouais, c'est bien.
0: Il serait bon en quelque chose.
2: Voilà, c'est clair. Judge de babouin rappelle que Gérard continue son éducation sexuelle avec les animaux, les ustensiles, bouteilles ou autres, l'exploration anale, et j'ai pas eu le temps de lire le reste, heureusement.
0: Stage offert à Suren, c'était la suite.
2: Et Perforas qui dit quand même que c'est un débat qui restera dans tes annales.
3: Donc maintenant on va demander à la conclusion du débat à Cri-Cri d'amour, parce que ça commence à...
2: Attends, j'en ai oublié une, on me dit que j'en ai oublié une. Merde, elle est où cette conne? Conclusion d'Obi-Wan, débat mémorable. Non, je la dirai pas.
3: Bon, alors, cri-cri.
1: Ouais, fleur de peau, j'y sais ma peau.
0: Dans certains épisodes, je me drogue et tout, donc c'est chaud, quoi.
5: Cri-cri, c'est pas Johanna, reviens tout de suite à la maison.
0: Non, je peux pas venir dans le Texas. Alors, j'espère tout d'abord qu'on va pas avoir un procès avec AB. Mais à part ça, GG, ton débat, c'était tout naze. Les questions étaient pourries et voilà, quoi, c'est tout ce que j'ai à dire.
3: Eh ben toi, t'es un con. C'est pas pareil, alors. Au revoir.
0: C'était naze, quoi.
3: Christophe.
6: Alors, Christophe Ripper, AB Power en force, donc. L'éducation des enfants, c'est bien. Il aurait aussi fallu parler de l'éducation des adultes, quand même, parce que je pense que ça te concerne.
4: Mm-hmm.
6: L'éducation, c'est aussi savoir manger proprement, se brosser les dents, tout ça.
4: Je t'apprends.
6: Et je voulais savoir si toi, c'était vrai que t'avais pas appris à lire à l'école, mais sur la carte des vins.
3: N'importe quoi. Toi, tu ferais mieux de fermer ta gueule, espèce de connard.
6: Pas de problème.
3: Hop, tu leur dis au revoir à ceux-là. Valériane.
7: C'était de la grosse merde, bon, comme d'habitude. Sinon, ça m'a quand même appris quelque chose.
3: Oh, c'était de la grosse merde.
7: Les enfants de Suren sont beaucoup plus cons que les autres, quoi.
3: Ah bah, moi, je t'emmerde. Alors, au revoir. Mary Poppers.
8: Bah, moi, je voulais dire que le débat était très bien. Et que ça me faisait chier que mon pote Tony boycotte ce soir parce que c'est rigolo, enfin bon bref. Et sinon je sais pas depuis combien de temps t'as pas pris une douche, mais ça pue jusque là quoi, va te laver, tu pues.
0: C'est clair.
3: Moi je t'emmerde.
9: Va te laver les fesses, tu pues.
3: Alors donc moi conclusion du débat.

0: Et quand même, il y a la conclusion d'Yanky qui dit qu'il a gagné son pari qu'il t'a fait avant le deuxième débat. Le deuxième, c'était vraiment de la merde.
1: Ouais, ouais, mais ça, grâce à deux cons. Donc, tous les deux, la semaine prochaine, vous êtes virés.
2: Non. La classe.
3: On va où?
1: Ce soir.
3: On va au Europe 2 ou pas?
1: Non, bah.
2: Allez, banco.
1: Ils rentrent chez eux, c'est tout. Pour l'instant, il n'y a que toi qui as fait du bon boulot ce soir.
2: Tu feras tout, Rigo.
3: Bah, ta conclusion, Gérard.
1: Ma conclusion, c'était de la merde, comme d'habitude. Vous m'avez foutu la merde tous les deux, donc c'est terminé.
3: Non, alors, c'est pas la conclusion des débats, ça.
1: Pour la loco, donc, de demain, pour ce soir, donc, au platine, il y aura Gigi Billy, Gigi Jean-Marc Thibault, Gigi Roger Pierre et Max aux Lumières. Pour le warm-up.
3: Warm-up.
1: Non, mais je dis pas l'autre parce que...
2: Il n'y a pas les deux salopes, là.
3: Non. Il y avait Rigo la suceuse au percu.
1: Ouais, tu prends bien Diallo au lieu de te foutre de sa gueule, espèce de gros con.
3: Mais on rappelle les DJ, parce que tu l'as dit vite. Les DJ, au moins, pour demain, c'est la loco, Max.
1: Gigi Billy, Gigi Jean-Marc Thibault.
3: Non, attends, pourquoi DJ
1: ta gueule. Gigi Jean-Marc Thibault, Gigi Roger Pierre et Max aux Lumières pour le warm-up.
3: Il est aux Lumières demain, Max.
1: Ouais, et surtout qu'il mixe pas, donc ça m'aurait...
3: Non, il est aux Lumières, il mixe
1: et
3: pas.
1: Donc, on va s'écouter Bibi Grossi avec Mon Papa à moi est un pervers, et on se retrouve dimanche soir pour la... Ben, pour la une radio normale avec
3: peut-être ivre, une radio ivre
1: peut-être, mais là ça sera mieux parce que Max il sera là, donc vous foutrez pas votre merde, bande de connards. Donc je serai présent avec toute l'équipe et
3: oh,
1: on
3: non.
1: peut savoir à combien qu'on a terminé si on n'a pas chuté à cause du bordel.
0: Bah si, c'est un peu ça le problème. Merde. On n'est plus qu'à 5623.
1: Merci Filda. Et là vous allez retrouver Seb pour la nuit sans pub à dimanche.
4: Une série de projets scientifiques top secret. Alors le SGEG, c'est-à-dire donc surveillance des Gogol et Gérard qu'on connaît bien. Le ZOB, donc c'est le truc américain, le Zoological Observation Bureau, donc le ZOB et le CACA, le centre animalier de clonage artificiel, donc ça c'est suffisant. Se sont associés afin de solliciter la collaboration de Gérard de Suresnes dans leur collecte de substances rares et quasi introuvables. Le but de cette collecte est de réunir une série de produits permettant la création de substances chimiques pour divers usages. Ainsi, les plus grands chercheurs mondiaux demandent la coopération de Gérard de Suresnes pour qu'il puisse prélever les éléments suivants. Alors, premièrement, des extraits de ses cheveux, car, très riche en graisse, on le savait, on peut en extraire une huile à frire utilisée dans la cuisine asiatique. Nous projetons aussi de créer avec cette graisse un nouveau produit pour farter les skis, une nouvelle graisse à traire pour les éleveurs de bovins, ainsi qu'un lubrifiant pour les saillies de taureaux. Nous aurions aussi besoin d'échantillons de son haleine et de sa transpiration afin de créer un insecticide auquel même les insectes les plus coriaces comme les cafards ne pourront résister. La salive de Gérard de Suresnes pourrait nous servir pour fabriquer un puissant détartrant grâce à son action corrosive. Nous pourrions également utiliser les crottes de nez de Gérard de Suresnes comme combustible dans les réacteurs nucléaires. Alors ça, faut voir. Hein.
1: Non mais...
4: Attends, GG, de plus.
1: Le statistique de la semaine dernière, tu t'amuses pas à dire des conneries, d'accord?
4: Non, mais tu
1: commences pas à dire tes conneries comme ça.
4: Bon bah...
1: Ouais, non mais bon, bah, moi je vais te dire, parce que sinon tu vas dégager au standard, vite fait bien.
3: Baisse un peu le micro, Gérard.
4: Dis-moi une chose.
3: Non, ouais, voilà.
4: Trois gouttes d'urine de Gérard de Suresnes diluées dans 10 litres d'eau donnent un puissant débouchiote grâce à ses propriétés acides. Enfin, nous pourrions utiliser les sous-vêtements sales de Gérard de Suresnes. En effet, une fois infusées, les traces de pneus de Gérard de Suresnes fournissent un liquide qui est utilisé comme sérum de vérité par la police. Soit les coupables avouent, soit ils boivent l'infusion.
1: Alors, les traces de pneus, tu me diras où que j'irai chercher une voiture, d'accord? Ok.
4: À noter que Gérard de Suresnes pourrait aussi nous servir pour étudier toutes les déficiences mentales et les tares de l'espèce humaine. Ceci pourrait être l'objet d'une étude ultérieure dans un prochain dossier.
1: Ok. tu peux vachement l'étudier, ton dossier, et en demain en temps d'heure, salut. Hein.
4: Ah, mais c'est pas moi, c'est le SGEG, le ZOB.
1: Ouais, c'est ça. Et ta connerie, elle n'en fait pas partie dedans.
4: Ah, bravo, GG.
1: Je crois qu'elle en fait partie une bonne paire. Hein.
4: Partie une bonne paire?
1: Oui.
4: Dire, ouais.
1: Ouais, ben alors, ça y est, c'est bon?
4: Tu veux des petites statistiques?
1: Bon, non, bon, tu
3: alors,
1: veux.
3: Alors,
1: vas-y, on va.
3: Goldorak, quelques petites statistiques, et ensuite, en plus, j'ai une lettre à lire de la part de monsieur Jacques Verge, avocat des stars des causes perdues, avocat du barreau de Paris et président du club des fumeurs de gros cigares.
4: Alors, j'ai fait des petites statistiques au passage sur le show business et les queues de cheval aussi. Alors, Gérard, à propos donc du showbiz, 37% des gens sont pour les bises. 31% des gens préfèrent le froid au chaud.
3: Ouais.
4: Si ça t'intéresse.
3: Ouais.
4: 28% des gens pensent que Gérard aime le zombie business.
1: Non mais attends, on te demande un statistique
4: attends,
1: sur la semaine dernière. On ne demande pas de celui de cette semaine.
3: Le zoo business.
4: Gérard. Pense que Gérard
3: dans le zoo business.
4: C'est parti aussi du show beat et non pas du showbiz.
1: Ouais. Et toi, tu fais partie de la bande des rois des cons comme tous ceux qui s'amusent à m'envoyer du courrier bidon chez moi.
3: On en parle après, Gérard.
1: Qui continue.
4: 1% des gens seraient prêts à sucer Gérard de Suresnes pour entrer dans le showbiz. Et enfin, 1% des gens pensent que les femmes devraient arrêter la drogue et l'alcool pendant la grossesse parce que ça endommage le fœtus, n'est-ce pas?
1: Non, là, pas du tout.
4: Sur les queues de cheval, 29% des gens préfèrent les bites de poney aux queues de cheval.
1: Ouais.
4: 22% des gens pensent que Gérard, on a dû en sucer de la queue de cheval à la loco. 17% des gens préfèrent les couettes aux queues de cheval parce que ça tient plus chaud. 14% des gens pensent que Gérard est trop dilaté du derrière à cause des queues de cheval, justement. Mmh. Et 2% des gens pensent que Gérard est champion du monde de pousse-caca.
1: Et toi, t'es champion du monde du roi des conneries.
3: Ouais.
1: D'accord.
3: Et voilà, il t'a cassé Goldo.
1: T'es champion du monde des conneries, tu vois.
3: Ouais.
4: Ouais.
1: Cela pour un sens avec des conneries que t'es en train de raconter. Alors.
3: Oui, pas tout à fait. Il y a quelques trucs à vérifier. C'est possible qu'il y ait une phrase ou deux depuis tout à l'heure que tu aies dit qui soit vérifiée.
4: Champion du monde de pouce caca quand même.
3: Goldorak, on a reçu un courrier avant que Gérard parle du courrier qu'il a reçu chez lui, qu'on mette un disque et qu'on commence le premier débat. Donc la lettre de Monsieur Verge. Monsieur. En référence à l'émission de radio du 13 novembre 97 vers 1h du matin, où des propos tels que Patrick Chen est un con, c'est vrai que tu te souviens l'avoir dit, et les journalistes sont aussi cons que les paparazzites, je vous cite, ont été cités. Je vous écris afin de vous mettre au courant que Monsieur Patrick Chen a été choqué par vos propos et a décidé de mener une action de justice. C'est-à-dire que Patrick Chen apparemment écoute l'émission. En tant qu'avocat de Patrick Chen, qui n'est pas un gland, et tous les journalistes d'ailleurs aussi, que tous les paparazzites, je me suis permis de conseiller une autre alternative à mon client Patrick, aussi mon ami. Nous exigeons que vous fassiez des excuses publiques à l'antenne, alors que votre prochaine émission, c'est-à-dire le jeudi 20 novembre, au début de la prise d'antenne. De plus, par rapport à ce qui a été dit au BVP, donc le Bureau de Vérification de la Politesse, il semblerait que vous soyez quelqu'un d'extrêmement vulgaire et impoli envers vos auditeurs, ainsi que qu'il serait utile que vous leur fassiez aussi des excuses. J'espère donc que quelqu'un d'intelligent que vous êtes, que vous ferez quelque chose de meilleur pour vous. Sinon, ça va saigner, bordel de merde. Monsieur Gérard, je ne vous salue pas. Signé Maître Verge.
4: En ce qui concerne la politesse, GG, j'ai encore les statistiques de la semaine dernière qui le prouvent.
1: Non, mais ça, j'en ai rien à foutre de ton truc, parce que pour moi, c'est...
4: Tu l'as dit 19 fois, par
1: exemple. Mais alors, c'est des conneries, tout ce que tu es en train de me dire.
3: Non, quand il insulte, ça, c'est des statistiques qui ont lieu direct avec ton débat. Donc, si tu dis « va te faire foutre 10 fois », oui.
4: On a 209 insultes, soit une toutes les 43 secondes, bravo, GG.
3: Voilà, quand même.
4: Merde, 6 putains, 21 connards, 11 conneries, 9 fait chier, 4 va te faire foutre, 8 enculés, 18 abrutis, 19 rien à foutre, 3
3: quand même,
4: une salope, 3 trous du cul, 2
1: attends,
4: une pute, une gouille. Je continue.
1: C'est
3: vrai, mais c'est des trucs que tu dis dans les débats, on a les cassettes, on pourra vérifier quand même, Gérard.
1: Attends, mot salope, je l'ai pas dit la semaine dernière.
4: Tu l'as dit une fois.
1: Non.
3: Ah, si tu l'as dit une fois.
1: À quelle auditrice?
4: J'en sais rien, mais tu l'as dit une fois.
1: Alors, dans ces cas-là, tu relèves bien le nom d'auditrice, d'accord? T'as que ça à foutre, t'as que ça à foutre.
3: Il y avait une autre chose que je tenais à rajouter, donc Gérard reçoit du courrier chez lui.
1: Qui me fait pas tellement plaisir. Donc Chaperon Rouge et puis toute la bande de la clique à Arnett, Luigi et tout ça, je vous prie d'arrêter vos conneries. Parce que là ça commence à bien faire. J'ai reçu encore sur Silette aujourd'hui. Goldorak, tu te tais s'il te plaît, merci.
3: Ouais, comme...
1: Sur Silette aujourd'hui que j'ai reçu, il y en a 5 qui font partie de la bande du Chaperon Rouge, donc signé. Chaperon Rouge, mais c'est tapé à la machine et qui savent pas se servir d'une machine, c'est malheureux. Donc alors je préviens que les prochaines lettres, ça sera à la poubelle. Alors demain je tiens pas à recevoir d'autres comme ça dans ma boîte aux lettres. Donc sinon la semaine prochaine il n'y a pas de débat. Donc vous choisissez. Alors Tony et puis toute la bande de Chaperon Rouge, tenez-en sur vos gardes. Et Arnett, je te prie d'être poli sur mon tatou. Ainsi que celui qui se fait passer pour Max en me disant « Ouais, je viens dans les studios pour 19h » alors que Max ne m'a jamais demandé de venir pour 19h.
4: Une excuse pour venir. venir à la radio, ça, GG.
1: Non, non, non, tu permets, c'est moi qui reçois les messages, c'est pas toi.
4: Mais ça, c'est toi qui inventes.
1: Alors, celui qui s'est. Celui qui s'amuse à balancer mon numéro de tatou sur des magazines Homo Mag ou autre est prié de bien vouloir se faire connaître par l'intermédiaire du Standard. Donc, t'es prié d'appeler parce que je vais m'occuper de toi ce soir.
3: Voilà, ok. En tout cas, une chose est sûre, c'est que Manu a travaillé pour toi et sur le débat dès que tu vas. Merci Goldorak.
4: Yes, attends, je peux juste rajouter une chose.
3: Très vite.
4: J'avais rajouté, donc, dans les statistiques de cette semaine, j'ai relevé les fautes de français de Gérard, c'est-à-dire de conjugaison, de grammaire, de syntaxe et compagnie. Il y en a quand même 109.
3: Ah ouais, quand même. Ouais.
4: une minute et 22 secondes. C'est toutes les fautes de français, quoi.
3: D'accord.
4: Donc, voilà.
3: Ok, très bien. Merci Goldo.
4: À travailler.
3: Ciao.
4: Ciao.
3: Tiens, n'oublie pas de venir à vite fait dans les locaux. Hein.
4: Ouais, je dois voir ça avec Will Smith.
3: Ok, d'accord, bonne bourse.
0: Will Smith.
3: Donc Manu a travaillé pour toi puisqu'il a relevé quelque chose des chiffres pour le débat sur les queues de cheval. Entre autres que 66% des femmes aiment porter et tenir la queue de cheval. Il y a aussi 15% des hommes qui aiment ça et 7% des hommes habitent d'ailleurs à Suresnes.
1: N'importe quoi, lui.
2: C'est une source sûre, hein. J'ai vu ça avec la rédac de Fun.
1: Ça.
3: Christine, ouais. Christine avait une queue de cheval. Gérard aimait d'ailleurs beaucoup caresser la queue de Christine.
1: N'importe quoi là.
3: Attends,
1: non, mais Manu, Manu, je te préviens, tu vas pas t'amuser comme ça parce que ça va mal se terminer avec nous. On va pas s'entendre longtemps tous les deux. Hein.
3: C'est clair.
1: Okay, Gérard. Je te le dis tout de suite. Hein.
3: La coiffure la plus demandée par les femmes, c'est les coiffeurs et la queue de cheval, avec 51%, suivi de très près par toutes les boules de dindon, 20%. Et le rectum de chèvre avec 20%. 27% des femmes portant la queue de cheval aiment la porter avec elles. Car elles adorent sentir leur queue dans le dos.
1: Non, n'importe. Il faut que tu aies été chercher ça, toi.
2: Ah bah écoute, à la rédac, hein, l'AFP.
3: C'est l'Institut de la queue de cheval. Hein, c'est dans le
2: sondage, les coiffeurs. Mmh.
3: Alors, il y a d'autres sondages que je laisserai, bien entendu, ou bien Manu pendant ton débat sur les queues de cheval, ou bien Olivier qui va mener
1: la programmation.
3: La programmation et la réalisation de cette émission. Je vais lui laisser tout ça. Il en fera ce qu'il voudra. Si, peut-être encore, il paraît que, enfin, ça, c'est de source sûre. Hein, ça, je le sais. Jean-Paul Gaultier s'est fait une queue de cheval en trombone pour ne plus avoir à se coiffer le matin.
1: Oui, mais à la rigueur.
3: Ah, à la rigueur, ça, c'est vérifié quand même.
5: Et nous avons Gérard, donc, qui est fan du Yannick en question. Alors, Olivier, toi c'est Manu.
2: Bonsoir, ça va bien.
5: Manu, Yannick, c'est qui exactement?
2: Pourquoi tu demandes à moi?
5: Parce que c'est un mec d'un membre.
2: Le bon de mec.
6: Non, t'es fou quoi.
2: Mafia tressée.
6: Ou Mafia tressée, voilà.
2: Ah, tu mets je demande si tu veux pas.
5: Putain, mais tu connais rien en rap toi en réalité.
2: Mafia tressée, non, j'avais oublié.
5: Mafia tressée, donc c'est un groupe quand même assez. Et là, c'est un peu bizarroïde quoi.
2: Je dis rien, moi.
5: Bah, tu dis rien.
2: Oh, l'autre, il a peur de se faire descendre.
5: Gérard. Mais c'est bien. Alors, Yannick, t'es fan, donc il sera Dance Machine. Gérard, tu travailles ou je passe directement à Jean-Pierre, moi, c'est pas un problème, hein, j'ai du monde derrière qui attend, donc si tu t'endors.
7: Non, mais attends.
5: T'es en train de faire chuter l'audience, là.
7: Moi, j'ai appelé Noémie. Noémie, c'est elle qui m'a dit que Yannick.
5: Oui, bon, il passe Yannick. Pas. Gérard, on va arrêter là-dessus, il passe pas chez moi, ça sera bientôt, et ça sera chez DJ Phil entre 19h et 21h, elle s'est peut-être trompé, c'est pas grave, il sera également à Dance Machine. T'es fan de Yannick, tu veux quoi, le 45 tours?
7: Le CD.
5: D'accord, ok, t'as appelé pour ça?
7: Ah ouais.
5: Super. Donc tu passes en direct pour me demander un truc comme ça.
7: Mais non, mais
5: t'es le premier à me dire que les auditeurs sont nuls aux antennes et toi tu fais un truc qui est aussi nul que les auditeurs.
7: Non.
5: Ah, je suis désolé.
7: Non, mais allez. Bon, on va pas continuer de parler de Yannick là, 107 ans. Bon, sinon comment tu vas?
5: Ça va.
7: Attends,
5: Gérard, attends.
7: Ça fait plus d'une semaine que j'ai pas de plus Noël. Comment tu vas, toi, mon chef à l'oreille?
5: Bah écoute, c'est assez marrant parce que...
7: Les deux branleurs, là, tu dis à l'autre, là, qu'il se calme, sinon je les tripe.
5: Non, mais ce qui est génial, c'est que deux fois, quand on s'est au téléphone, tu me dis, putain, en ce moment, ton audience, ça marche pas, j'ai l'impression que tous les mecs, c'est que des nazes. Et toi, tu me parles de Yannick, tu veux un 45 tours, bon, ok. Et après, tu me demandes comment je vais. Est-ce que tu crois, franchement, que les auditeurs, ils en ont quelque chose à foutre de ça?
7: Bon, alors...
5: Bon, moi, j'ai une autre question, plutôt, qui sera quand même beaucoup plus intéressante que tout ça. Comment va Bibi?
7: Bibi va bien.
5: Bibi va bien, elle est en forme.
7: Elle est en pleine forme, elle est avec les deux écouteurs dans les oreilles et elle t'enregistre en plus.
5: D'accord, très bien.
7: Elle continue à t'enregistrer.
5: Ah bon, alors Bibi,
7: laisse pas tomber.
5: Bibi, si tu m'écoutes, elle m'écoute là?
7: Ouais, ouais, elle t'écoute.
5: Bon, bah alors Bibi, écoute.
7: Elle est Wattman.
5: Écoute bien Bibi. Tout ça, c'est la langue qui va directement dans tes oreilles pour aller récupérer le miel pour en donner à quelques abeilles.
7: Waouh!
5: Ça lui fera plaisir, ça, hein?
7: Ouais.
5: Ça, c'est quand même affectif.
7: Eh, hey, tu peux pas lui. Tu peux. Hey. Elle m'énerve, tu peux pas lui faire un petit sodomane?
5: Un petit.
7: Allez, sors-moi un sodomane, là.
5: Non, non, non, pas pour le moment, non. Tout à l'heure.
7: Vas-y.
5: Tout à l'heure.
7: Vas-y, fais-moi plaisir, sors-lui un sodomane, là, maintenant.
5: Putain, mais t'es quand même, t'es gourmand, toi, hein.
7: Mais ouais, mais.
5: Toi, t'appelles à l'antenne, tu fais la pub, beau temps, t'appelles pour me demander comment je vais. Bon, c'est sympa, mais bon, celui-là, c'est pas plus intéressant que les autres à ce moment-là. Tu permets de donner des sons et tout ça, et après, il faut faire monsieur pour faire plaisir à sa meuf, t'inquiète pas, je vais appeler Max, on va se faire un petit sodomane, on va se faire un petit truc comme ça, tranquille, quoi, la vie est belle, quoi, pour monsieur, hein.
7: Ouais, ben, tranquille.
5: Bah ouais, je vois ça, hein.
7: Tranquille, maintenant que je m'appelle plus l'homme de fer, hein.
5: Comment ça, tu t'appelles plus l'homme de fer?
7: Ben non, je suis pas l'homme de fer, sans rien dans mes plaques, hein.
5: Ah oui, c'est vrai, c'est fini. Ah oui, Steve Austin, là. Ouais. Non. Merde. C'est ça que je voulais faire,
7: Mais non.
5: Non, non. Bon.
7: Non.
5: Qu'est-ce qu'il y a?
7: Non, maintenant, c'est l'homme qui valait 3 milliards.
5: Eh oui, je sais bien, l'homme qui valait...
7: Comme un lion, maintenant.
5: Bah oui, je sais bien. Bon, donc il faut faire un truc pour ta meuf, quoi.
7: Ouais, je veux dire un petit sodomane.
5: Bah, enfin, tu réclames quand même vachement, toi, dis donc, eh oh. Hein?
7: Ouais, sodomane, tu sais bien que c'est la reine de la sodomie.
5: Bah oui, je sais bien, c'est... Ah! Tu reconnais que... Tu vois, Phil et Manu.
7: Sodomane, c'est quoi?
5: Non, non, mais t'as dit que c'était la reine de la sodomie, ta petite Bibi.
7: Bah ouais, bah, de toute manière, elle est marrant. En plus, et quand faut faire la sodomie, je préviens bien les auditeurs et auditrices, si vous faites ça avec votre copain ou votre copine, surtout avec votre copine, vous prévoyez une bouteille d'eau. Ça, c'est Andy qui avait précisé qu'on faisait la sodomie.
5: Pourquoi il y a besoin d'une bouteille d'eau pour la sodomie?
7: Ah, mais je sais pas, pour que ça fasse moins mal.
5: Ah bon, parce que... Attends, tu veux dire que tu mets de l'eau
7: Ah mais c'est elle qui l'avait dit une fois, quand tu y avais posé la question une fois, elle t'avait dit, surtout avec de l'eau.
5: Mmh.
7: Hein? Donc continuez avec de l'eau.
5: Oh là là, c'est... Bon, ouais, on va arrêter là.
7: Le mieux...
5: Non, mais c'est quand même hallucinant que quand même, elle donne des conseils que toi, alors que tu le fais avec elle, t'es même pas foutu de savoir à quoi ça sert. C'est comme si je disais... J'en sais rien.
7: Mais moi, j'ai pas besoin de mettre d'eau, moi, pour faire de la sodomie, moi.
5: Et alors, faut pas être égoïste quand tu fais l'amour, c'est à deux, donc si elle a besoin de flotte, abruti.
7: Tu veux savoir ce que j'ai fait hier?
5: Mais non, mais si elle a besoin de flotte, abruti, que tu fais l'amour avec elle à sodomie, t'as besoin de ça. Ça t'intéresse même pas de savoir pourquoi elle a besoin d'eau, à quoi ça. Elle l'utilise pour quoi? Pour boire ou pour se la foutre dans le derrière?
7: Non, mais elle s'en met un petit peu sur la règle du cul pour avoir la main avant que de se guéguiller en.
5: Oh là là là là là là là là là. Moi, je croyais que Gérard, en fait, tu te mettais le sexe dans la bouteille d'eau pour la pénétrer.
7: Mais non, mais moi, je mets.
5: Ah bon?
7: J'ai pas besoin de mettre mon sgeg dans.
5: Oh là là là là, là, pour se laver là. Non, laisse tomber, c'est pour enlever le caca. Bon, non, bah, stop, c'est écœurant. Bah.
7: Et attends, tu sais ce que j'ai fait hier? Elle m'a tellement énervé que hier soir,
5: j'ai mis les deux points. Attends,
7: une bataille de crème à la vanille et de crème au chocolat, mais alors, grave de chez Grabat.
5: Génial. Puis tu parles branché maintenant, t'es un branché, toi, hein?
7: Ah ben, c'est de sa faute aussi.
5: Ah ouais, c'est clair, ouais, elle est dans le vent, elle. Hein. D'ailleurs, elle en lâche quelques-uns, à mon avis, avant de se coucher, ça doit être sympathique. Hein. Enfin, bon, allez, je vais essayer de me concentrer quelque part, et pour faire plaisir à Bibi, il y a bon nombre de gens, je vais essayer, mais il faut que ça rentre, il faut lui demander de venir. Alors, je sais pas si c'est toujours facile, attention.
8: Est-ce que tu m'entends? Sodomane! Je suis le Sodomane, le sodomisateur de petits et de gros culs. Je viens de prendre l'âme, ainsi que le corps de notre ami Max. Je suis Sodomane! J'attrape toutes les petites demoiselles de plus de 18 ans qui seraient intéressées par ça. J'aime les petits culs, et tu connais ma chanson, alors chante-la avec moi, sinon je resterai toute cette soirée, sodomane. Comment vas-tu?
9: Comment vas-tu?
8: Bien, et toi?
9: Ah bah ça va, la forme. T'as déjà mangé ce soir?
8: Ouais.
9: Ouais, qu'est-ce
8: que j'ai mangé? Des petits culs. Je boufferais bien un tout petit cul. Deux, trois peut-être même avant de coucher. Je suis Sodoma.
9: T'as raison, Sodoma. Il faut profiter de la vie au maximum.
8: Eh oui. Il faut, j'étais aujourd'hui dans Paris avec le soleil, je voyais tous ces petits culs qui étaient dans des strings.
9: Ah bah tu sais, sur Paname, il y en a pas mal, les petits culs.
8: Moi, ce que j'aime bien,
9: c'est amuser, hein.
8: Tais-toi, Solange, et laisse-moi parler.
9: Tu peux répéter, j'ai pas trop compris ce que t'as dit.
8: Je disais que l'été, j'aime bien aller me balader. Tais-toi, Solange, ferme-toi, tais-toi.
9: Bah écoute, c'est dommage, je suis content de t'avoir parlé quand même, hein.
8: Mais tais-toi et laisse-moi terminer, sinon je vais recouvrir ton gros derrière.
9: Ok.
8: Ce que j'aime bien, c'est aller dans les camps de nudistes et d'aller voir tous ces petits culs qui vont se faire bronzer tout l'été sur la Côte d'Azur ou je ne sais où. Allez-y les petits culs, faites-vous bronzer. C'était Sodoman, dans la peau et dans l'esprit de Max, votre animateur préféré, qui est à ma merci. Je reviendrai.
10: Oh putain. Oh là, c'est chaud. Oh, c'est étouffant. Hein. Faut voir l'énergie que ça me pompe, hein, de le faire venir dans mon corps comme ça, mais ça me tue, hein.
9: Ah, c'est du sport, hein.
10: Ah bah non, c'est rien, mais c'est que il rentre dans ma peau et je te jure, le parler 2 minutes comme ça, c'est comme si j'avais parlé pendant plus d'une heure. Ça m'épuise, je transpire en plus.
9: Ah ouais, maintenant, c'est chaud, hein, de ce
10: temps-là,
9: ouais.
10: Ah, c'est
9: pas évident.
10: Ah non, c'est trop dur, c'est trop compliqué. Faut pas lui demander de venir à chaque fois, parce que s'il vient, je te jure, ça m'épuise.
9: Ah ouais,
10: bon, bah, sûr. Bibi.
9: Ouais, non, tu vas te reposer après.
10: Tu quittes pas, je te repasse Manu au fil d'art en antenne, d'accord?
9: Ok, d'accord.
10: Allez, bonne bourre à toi et amuse-toi bien.
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1: Ok, point final à la ligne.
12: Ok, salut connard.
13: Ouais, non mais, de toute manière,
12: par moment, je me demande si je suis pas con.
13: Bah, pour l'instant, vous avez fermé vos gueules.
14: Putain, le Larsen.
1: À la question, la politique est-elle bien faite en France? Il y a 60% des gens qui disent qu'elle est bonne, avec des
15: dessins énormes, ça je vois pas. Ça c'est bien signé Olivier de la production pour me sortir des conneries comme ça.
1: 40% des gens qui disent que la maquette on voit des traces de colle, donc ça je vois pas du tout le rapport avec la politique, Olivier de la pro. 30% des gens qui ont dit qu'ils ne votaient jamais car Gérard ne s'est jamais présenté aux élections et je me présenterai jamais. Vous vous réveillez là, vous répondez aux questions.

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0: Pas d'insultes.
1: De Gérard.
2: Et voilà, bonsoir à tous, bienvenue sur Fun Radio. Donc vous pouvez toujours appeler au 0800 308 5000 et 3615 code Fun Radio, rubrique direct. Je sais pas si le Minitel marche, Manu.
3: Ouais, oui, si, il marche.
2: Et toujours www.frfunradio, c'est Rigo qui vous attend. Pardon. Donc premier débat qui va porter sur l'espace en moyenne.
3: Pardon.
2: Un peu sur tout. Donc on accueille pour ça Comet 26 ans du Havre, où qu'on peut écouter Fun Radio sur 106.9. Allô.
4: Allô.
2: Bonsoir Comet.
5: Non, c'est pas...
6: Non, Comet, j'ai encore au standard, excuse-moi. Ah bon. Gérard.
2: Alors, grosse Spoutnik, 23 ans de Verdun, 93.9.
4: Oui, tout à fait, 93.9. Bonsoir GG.
2: Bonsoir à toi.
4: Bonsoir à toi.
2: Petit OVNI, 24 ans Paris, 101.9.
7: Bonsoir à toi, Gérard. Bon,
2: bonsoir. Et petit Gus de 25 ans de Lille, 96.8.
4: Oui, bonsoir GG, bonsoir.
2: Et Comet, on l'a ou on l'a pas?
6: Ouais.
2: Eh, commencez pas là, tous les deux là-bas.
6: Non, là, c'est bon, je lui dis bonsoir.
2: Et Comet, 26 ans du Havre, 106.9.
7: Salut Gérard, salut l'équipe.
2: Bonsoir.
4: Bonsoir,
2: bonsoir.
7: Bonsoir.
2: Bon, allez, on attaque la première question. Aimeriez-vous aller dans l'espace, si oui ou non, pourquoi? Donc, on va demander à Petit OVNI.
7: Ouais, moi j'aimerais bien aller dans l'espace parce que je voudrais bien découvrir en fait ce qui se passe là-bas.
2: Mmh.
7: Connaître un peu de monde, tout ça quoi. Ouais, ça me plairait bien. Ouais, ouais, je vais te dire, ouais, ouais.
2: Mmh. Gros Spoutnik.
4: Ouais, bah écoute, moi pas trop parce qu'en fait j'ai un peu le vertige. Donc déjà j'ai le mal de l'air, j'ai la trouille en avion.
7: Mmh.
4: Donc je pense que tu vois, navette spatiale, je risque d'être malade. Donc a priori, je pense que je vais éviter les voyages interstellaires pour l'instant quoi.
2: D'accord. Comet.
7: Bah moi en fait, j'ai vu pas mal de fusées qui ont explosé à la télé et ça me le fait.
2: Bah il y en a qu'une qui a explosé et je sais plus quand est-ce que.
4: Alors il y en a plusieurs. Hein.
7: Non. Y en a plusieurs, quand même.
2: Deux.
4: En plus.
2: C'était lesquels?
4: Une bonne vingtaine. Même.
2: T'avais, non, attendez les auditeurs s'il vous plaît.
6: T'avais Challenger.
2: Ouais.
6: Et
2: l'autre c'était laquelle?
6: C'est Supo 3 je crois.
7: Ouais.
2: Non, Spoutnik.
6: Supo 3 dans tes fesses, il a explosé.
2: C'est ça, t'as raison. Commence à dire des conneries.
5: Il a foutu des éclats partout, c'est ouais. Dégueulasse.
2: Donc qui c'est qui est c'est Comet qui me disait ça.
7: Ouais, donc je te disais que ça me faisait flipper de monter dans une fusée parce que j'ai peur qu'elle explose, donc je suis très bien sur Terre en fait.
2: D'accord. Petit Gus, pour terminer.
4: Ouais, bah non, moi je compte pas du tout aller dans l'espace puisque je suis claustrophobe. Et donc
2: De quoi
4: je trouve, donc aller dans l'espace ça me tente pas du tout.
7: Mm-hmm.
4: Parce que j'aime pas les petits espaces.
7: Mm-hmm.
2: D'accord.
4: Ouais.
2: Donc pour en finir, moi j'aime pas trop l'espace, donc je vais vous dire ce qui s'était produit là en 69 exactement. Le premier homme à marcher sur la Lune, c'est Neil Armstrong, suivi de Dewing Aldrin. C'est, je sais même pas si c'est bien prononcé,
8: si,
2: mais
8: si, c'est ça.
2: Putain, c'est pas grave.
6: Ça fait 3 ans qu'on attend l'info.
2: Debout les mecs, tout le monde debout, merde. Vous la connaissiez hein, déjà l'info de Neil Armstrong.
5: Gérard, faut que tu mettes quelques points sur les i avant de tu m'écoutes.
2: Ouais.
5: Avant de continuer le débat, parce que tu parles de l'espace et faudrait que tu précises que on va pas parler du monospace.
2: Ah non, on parle pas des voitures, hein, on parle que de l'espace.
5: Et y a beaucoup de gens sur l'IRC, ils te demandent qu'est-ce qu'il y a dans l'espace, c'est quoi l'espace?
2: Ben l'espace c'est des...
6: T'as l'airbag, t'as
2: la clim,
6: la direction assistée.
2: On parle pas des voitures, Fuldar, s'il te plaît, tu commences pas à foutre ta merde, merci.
5: Donc,
2: ce qu'il y a dans l'espace c'est des étoiles et puis tout ça, ils réparent des satellites qui sont déjà là-haut depuis longtemps.
5: Mais il y a quoi, ça se touche l'espace, c'est quoi?
2: Non, c'est dans l'air.
5: C'est de l'air?
2: Bah ouais.
5: Ah ok.
2: Voilà. Alors, un petit sondage. Où peut-on conquérir l'espace? Non, c'est pas sur cette question-là. Bon, bah c'est pas grave, dès que je trouverai ça, je pourrai vous le dire.
6: Non mais commence par le premier, je crois qu'il est sympa.
2: Êtes-vous pour ou contre la conquête de l'espace?
6: Bah, ouais, mais vois, ça, parce que, est-ce que vous voulez aller dans l'espace et la conquête de l'espace, c'est pareil. Hein.
2: Alors donc 62% préfèrent la conquête des cons. Ça c'est bien de pas mettre ça. Non, alors
6: la conquête des cons.
2: Ouais mais c'est pour ça qu'on avait bien précisé d'arrêter de mettre des gros mots comme ça.
6: Donc c'est pas un gros mot, quéquette, ça va.
2: Ouais mais con, si quand même. C'est champion olympique de natation. Enfin bref. 34% pensent que ça coûte trop cher, ça c'est vrai. Et je pense que je vais sûrement parler. Non, on l'a retiré la question.
6: Ouais.
2: Dommage. 21% sont restés à l'époque de la conquête de l'Amérique. Ouais. Et 17% des gens me demandent si je suis un des frères Bogdanov. Non, pas du tout. Pas du tout.
0: T'as pas de frère, toi, de toute façon.
2: Non.
0: T'es unique un peu.
2: Ouais. Alors, combien de temps peut durer un voyage dans l'espace? On va demander à Conquête. Et en précisant qu'ils l'ont dit à midi, c'est pour ceux qui ont écouté les informations. Donc,
0: Tu dormais pas à cette heure-là, toi?
2: Non.
0: Eh ben.
4: Ah, il t'est pas couché encore.
2: Non, je me suis pas couché de la journée, toi.
4: Voilà, tu vois.
2: Voilà, donc c'est alors, Conquête. Comète, pardon.
7: Ça peut durer de 10 minutes à toute ta vie, quoi. Ça dépend si tu te perds dans l'espace avec tes compagnons. Tu peux errer indéfiniment pour retrouver le chemin de la Terre, quoi, c'est tout.
2: Ouais, je pense. Deux minutes, je pense pas. Si tu veux dire deux minutes dès que ça va, dès que la fusée vole et puis qu'elle explose comme il s'est produit il y a un peu de temps là. Bah, bout de temps.
7: Dès que t'es dans le pesanteur, en fait, c'est dans l'espace, quoi.
2: D'accord. Gros Spoutnik.
4: Ouais, écoute, moi je sais que Ulysse 31, il a erré pendant des années et des années avant de rentrer chez lui dans l'espace.
7: Tu vois, c'est ce que je disais.
4: Ouais, et je sais que les frères Igor et Grishka Bogdanov, ils ont bien galéré aussi.
7: Ouais, ils sont pas redescendus.
4: Ouais, il y en a un qui est pas redescendu, des deux.
2: Bon, ça suffit, gros Spoutnik, de préciser des noms comme ça. Hein.
4: Non, mais il s'appelait Igor et Grishka, tu vois.
2: C'est ouais, mais c'est bon, on n'a pas besoin de préciser.
4: Le nom de Clébar, tu vois.
2: Ouais, c'est ça. Oui, Rigo.
5: Oui, donc, il y a Yankee Nasa qui...

0: qu'en France. Hein.
1: Gérard, et comment ça se fait?
2: Est-ce que tu peux te faire cryogéniser pour durer plus longtemps?
0: Comment ça?
2: Bah, tu sais, tu te fais. On t'enferme dans la glace, comme ça tu peux durer des siècles.
0: Non, non, n'importe quoi là. Tu me dis n'importe quoi, je sais pas qui c'est, mais t'es en train de me dire n'importe quoi.
3: Non, mais c'est un système.
4: Ah, GG, c'est vrai que chez toi, le parasite d'alien, il sait plus, donc il est resté depuis 38 ans.
0: C'est qui vient de dire ça?
4: C'est pareil qu'il s'est planqué dans ton cou, parce que bon, voilà quoi.
0: Alors, petit Omni, au revoir.
4: Mais il va sortir, hein, t'inquiète.
0: Petit Omni, au revoir.
2: Il va bientôt.
0: Petit Omni, tu lui dis au revoir.
3: C'est pas petit Omni.
0: Alors, c'est grosse.
3: Ah, ouais.
0: Alors, c'est grosse Spoutnik.
4: Non.
0: Si, c'est grosse Spoutnik, tu lui dis au revoir.
2: J'ai reconnu la voix de pédale de Rodrigo. Hein.
0: Attention, parce que celle qui s'amuse à insulter Rigo, ça va être pareil.
5: Mais non, elle a dit Rodrigo, rien à voir. Et sinon, vite fait, sur IRC, il y a un certain fesse de babouin, je sais pas si c'est le vrai, il fait remarquer aux auditeurs que s'il y a un sujet dans lequel tu es incollable, c'est bien celui des conquêtes spéciales.
0: C'est-à-dire
5: conquêtes spéciales.
0: Tu peux préciser?
6: Ils précisent sur le Minitel, en fait, ils disent que t'attrapes tout et n'importe quoi.
0: Moi, ça m'étonnerait. Donc, petit Gus pour...
5: Il précise, il dit Carole, Christine, Sandy.
0: Ouais, ben, il arrête, lui. C'est le même. Alors, lui, il se calme.
5: Ok.
0: Mais vous arrêtez, là, tous les deux, au standard, là, ou quoi?
3: Oh, il se caresse la bite.
6: Non, mais ce qu'elle fait, elle est en train de parler aux auditeurs en leur disant au revoir.
7: Non, je lui dis au revoir, je vais
0: jamais. Ouais, et puis, toi, t'as pas besoin de te machiner les pompes pour que ça pue après.
7: Ah, okay. Ouais, ben, ça, c'est clair, ouais.
0: Alors, Cotigus, pour terminer la question.
8: Ouais, ben, voyage dans l'espace, déjà, tout dépend ce que tu vas faire. Ça peut durer une journée, comme ça peut durer 3 semaines. Si tu vas explorer des grands trous noirs, comme par exemple, toi, t'as l'habitude de faire, ça peut prendre beaucoup de temps.
0: Alors, Cotigus aussi, au revoir.
5: Non, mais Gérard, sérieusement, tu sais ce que c'est un trou noir?
0: Non, mais je lui dis au revoir parce que je sais ce qu'il a voulu dire.
5: Gérard, non, mais ça existe, les trous noirs.
8: C'est pas ce que c'est?
5: C'est pas ce que c'est un trou noir dans l'espace.
0: Alors dis.
8: C'est un trou...
0: Allez, hop. Tu lui dis au revoir aussi.
3: Non, c'est un endroit dans l'espace où en fait il y a rien.
0: Non, tu lui dis au revoir. Tu lui dis au revoir, c'est pas la peine de le soutenir. On lui dit au revoir, terminé.
7: À la place de Gros Spoutnik, on accueille Captain Kirk, 32 ans, de Amiens. Ouais.
2: Salut, Captain Kirk.
8: Eh, mais je suis encore à l'antenne, c'est mortel.
0: Bonsoir. Ouais, non, mais tu le vires, toi, petit Gus.
3: Ah, c'est bon.
0: Kirk, ouais, d'où
9: Damien, bonsoir.
0: Ta fréquence, s'il te plaît?
9: 98.2.
0: Ok. Alors donc, pour toi, la question, tu l'as entendue, non?
9: Ah non, désolé.
0: Alors, c'est combien de temps peut durer un voyage dans l'espace?
9: Je connais pas très bien les chiffres, mais il me semble que ça dépend où tu vas aller, en fait. Si c'est la Lune... j'ai vu un documentaire sur ça à Arte. Il me semble que c'est environ 2 heures.
0: Non, je vais te couper parce que je vais te dire tout de suite que non. Parce que là, j'ai vu un décollage d'une fusée, je sais plus dans quel...
9: Décalcage, on dit. Hein.
0: Il y a eu un décollage d'une fusée là aujourd'hui à 13h et je sais plus sur quelle station qu'elle a décollé, si c'est Kourou ou autre.
2: J'allais sur Mir Express.
0: Et donc eux ils partent là pour à peu près une dizaine de jours, voire 15 jours à la rigueur, même 3 semaines ou des mois. Je vois, il y en a qui sont partis pour 6 mois. Il y en a encore là qui sont sur une station Mir, que ça peut être déjà plus de 3 mois plus de 6 mois qu'ils y sont. Ils vont pas rentrer peut-être avant la fin de l'année, s'ils arrivent à réussir à remettre les
3: faisceaux,
0: à mettre les faisceaux horaires que la station Mir a cassé.
9: Ah, d'accord.
0: Les faisceaux, ouais, pas les faisceaux, ouais.
2: Les faisceaux.
0: Donc, normalement, ça peut durer, ça dépend des réparations qu'ils ont à faire sur les stations Mir.
9: La station Mir, c'est une poubelle, hein.
0: Non mais ça là-haut sur là où que je te parle où qu'il y a les faisceaux horaires à réparer, donc il y a 3 Américains, il y a un Canadien,
3: un Belge.
0: Non, il y a pas de Belge, je crois qu'il y a un Français, je crois,
2: dedans.
0: Ah ouais,
2: je connais cette histoire.
0: Donc voilà, t'as raison, fous-toi bien de ma gueule aussi, toi, Comète.
7: GG, à la place de petit gosse, on accueille Monsieur Splotch, 28 ans, de Laval.
0: Monsieur
7: Splotch.
10: Oui. Bonsoir, c'est Monsieur Splotch, Laval 98.1.
2: Tu l'avales bien?
10: Je l'avale entière.
9: Est-ce que tu connais Star Turk?
10: Oui, tout à fait.
0: Vous arrêtez, s'il vous plaît.
10: Je salue le capitaine kurde, d'ailleurs.
0: Bon, Splotch, là, tu veux répondre à la question?
10: J'ai pas tout à fait saisi dans la mêlée, en fait, le sens de la question.
0: Combien de temps peut durer un voyage dans l'espace?
10: Moi, je dirais à peu près le temps de

0: une révolution terrestre, à peu près, hein. A priori, 365 jours.
1: Mm-hmm. Ouais, c'est ce que, c'est bien
0: en
1: ce
0: moyenne,
1: que.
0: Non, moi, c'est une moyenne, hein.
1: Ouais, c'est bien ce que j'ai dit juste avant.
0: On peut extrapoler les chiffres, hein.
1: Ouais, mais c'est bien ce que je dis, Jésus. C'est bien ce que j'ai dit juste avant que tu viennes à l'antenne, donc.
0: Et tu marches sur l'eau aussi?
1: Non. Okay. Rigaud, une question IRC avant de poser la troisième.
2: Oui, à Babar El Barbe, il te demande si c'est vrai que t'as été refusé pour le casting de E.T. parce que t'étais trop laid et que tu faisais peur aux enfants.
1: Non, pas du tout. Alors lui, si c'est pour me dire des conneries comme ça, c'est pas la peine du tout. Voilà. Alors, troisième question. Avez-vous assisté à un décalage d'une fusée? Donc on parlait de...
2: Un décalage
1: De la station...
3: Du cachiche.
1: On a parlé de la station Kourou, mais l'autre, je sais pas où qu'elle se situe. Bon, vous arrêtez, s'il vous plaît, les auditeurs, parce que tout à l'heure, ça va se terminer, que je vais tous vous virer.
4: Non, mais là, on se posait une question, là, sur...
1: Oui, Tony, t'as raison. On se pose une question, Tony. Ah, c'est vrai. Ah, c'est vrai, Tony.
4: Non,
1: c'est pas Tony, presque pas.
2: Vas-y, trace, c'est pas lui, vas-y, continue.
1: Ouais. Donc, avez-vous déjà assisté à un décollage d'une fusée? On va demander à Comet.
3: La télé, ouais. Plein de fois, mais en vrai, non, parce que j'ai pas eu l'occasion d'aller à Cap Canaveral, quoi.
1: Voilà, c'est Kourou et Cap Canaveral, c'est ça?
3: À Kourou, ouais.
1: Non, mais ça, pour aller là-bas, de toute manière, c'est des pays...
3: Développés?
1: Non, c'est des pays en... oui.
3: En voie de disparition.
1: Attendez, s'il vous plaît.
5: Je voulais savoir, justement, pourquoi ils avaient choisi ces pays-là pour les faire partir de là, les fusées.
1: Ben, parce que c'est là où il y a le plus de place pour qu'ils puissent décoller, parce que tu peux pas les faire décoller sur des petites régions, Paris ou autre. Hein.
2: Et c'est quel pays alors?
1: Je crois que c'est des...
4: Antilles.
1: Guyane. Ouais, la Guyane.
0: Et Gégé, qu'est-ce que tu penses de la destruction de la forêt amazonienne pour faire décoller des fusées? Tu trouves pas ça dégueulasse?
5: C'est vrai que c'est...
0: Quelque part?
3: Ouais.
1: Non mais attends, mais ça c'est pas le thème du débat.
5: On parle pas de l'aide humanitaire, hein, arrêtez les mecs.
0: Regarde Papou après comment il fait pour vivre dans la jungle s'il coupe tout pour faire décoller des fusées, tu comprends?
4: C'est pas des Papous, c'est des Raoni qui chantent avec Sting.
1: Bon Tony, ça suffit s'il te plaît. Alors maintenant tiens, tu vas répondre.
0: On pourrait parler des Esquimaux et du peuple Inuit aussi, hein.
1: Tony, tu vas répondre.
5: Il n'y a pas Tony, alors il ne te répond pas. Hein,
1: c'est ouais, mais c'est Capitaine Turc, c'est Tony. Alors je suis désolé, j'ai bien reconnu sa voix.
4: Presque pas. Tu te trompes, hein.
1: Ouais, c'est ça.
4: Bon, alors, pour parler, enfin, pour te répondre à ta question, je dirais que tu parlais des lieux, en fait. En fait, ça dépend des... je crois que les États-Unis, ils envoient depuis Cap Canaveral.
3: Mm-hmm.
4: Les Français, ouais, c'est Kourou. Et les Russes, c'est Baïkonour.
1: Non, c'est pas du tout ça, ils viennent tous sur le même pas de tir.
4: Ah non,
3: il a raison, hein.
1: Non, ça je peux vous dire que non. Non.
0: Pour une fois qu'il a deux
1: bon,
0: structures...
1: Bon, ouais, fais ton standard et tais-toi.
4: Non, mais c'est ça, hein, je me suis renseigné, c'est ça, c'est Baïkonour, hein, les Russes.
1: Ouais, c'est ça.
3: Non, c'est vrai, il a raison.
1: Mais oui, allez. Petit OVNI.
3: Moi, je déconseille fortement d'assister à un décollage de fusée.
1: Tu peux préciser, alors?
3: Parce qu'une fois, j'ai assisté à ça et je me suis fait cramer direct. Fallait me ramener à l'hôpital, tout ça.
1: Non, alors déjà une... Attends, excuse-moi, petit Omni, déjà une, tu n'as pas le droit d'être au moment vers le point sur le point de tir. T'es vachement loin.
3: Vachement loin, mais j'ai quand même été cramé.
1: Non, de toute manière, quand.
3: Et après, hôpital.
1: Fil d'art, tu dégages. Allez, hop.
6: Quoi?
1: Dehors.
2: Non, pas déjà, on a besoin de lui, Gérard.
1: Gérard,
2: sur IRC, il y a Ammonia qui te demande si tu connais la nouvelle station Sandmir.
1: Non.
2: C'est une fusion entre un tas de tôles pourries et une boule de graisse.
1: Non, lui il va se faire foutre. Il va se faire mettre.
4: Ça vole pas.
1: Petit Omni, je viens de te dire que de toute manière c'est pas possible que ce que tu me dis parce que.
3: Ça m'est arrivé, donc c'est possible.
1: Moi je te dis que non.
4: Non mais c'est possible, imaginons, tu vois, elle a des. Je vais être un peu vulgaire, mais pas trop. Elle a des tresses, elle a des longues mèches.
1: Bon alors hop, au revoir petit Capitaine Turc, au revoir. Au revoir. Fais gaffe à toi, petit Omni, parce que tu risques de faire comme lui. Monsieur Smotch.
0: Ouais, monsieur Smotch, écoute, je déconseille les décollages. Moi, je pense que le risque principal, c'est les radiations.
1: Mm-hmm.
0: À moins d'être muni d'un compteur GG pour détecter les radiations. Sinon, je conseille plutôt aux gens de se faire décoller la tranche. C'est vachement plus agréable que faire décoller des fusées, quoi, quand même.
1: J'ai récupéré deux trois trucs là de sur, justement comme on parlait de l'espace et tout ça. Donc alors depuis quand qu'existent les conquêtes de l'espace? Donc j'ai vu ça dans le dictionnaire et je me suis fait chier avec à trouver des trucs comme ça parce que c'était pas évident. Donc alors la conquête de l'espace, elle existe depuis le 4 octobre 1957.
3: Mais on s'en...
1: Et toi, si t'es pas contente, petit ovni ou comète, on s'en fout. Mais moi, je donne ce qu'on me demande de dire, d'accord? Alors, si ça te plaît pas, tu raccroches ton téléphone, ça nous fera des lignes de libre.
6: C'est
1: ok.
6: Oh, c'est
1: et depuis quand existe la conquête de la lune? De la lune, pardon. C'est en 68, mais lequel mois et tout ça, je ne sais pas. Non, c'est pas un Drakenar de Manu, comme tu dis si bien, toi.
7: C'est la première sodo, ça, non?
1: Donc, alors, d'après vous, à quoi sert les conquêtes spatiales? Alors, 57% des gens pensent que je suis le seul à qui taille. Ouais, ben ça, je m'en fous. 26% pensent que je dis que ça sans faille. Ça, je sais pas ce que... Qui c'est qui... 21% préfèrent rester cool bébé, sinon ils te diront bye bye. Ouais, c'est bien, ça, c'est pas mal. Et 5% me serrent la main... Elles me suceront après, ben ça, j'en ai rien à foutre. Mais ça fait rire les bandes de. Les deux connards.
8: Ça fait chanter les sabres.
1: Vous avez pas.
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9: Bon, GG, pour les calmer, on va accueillir un nouvel auditeur. C'est Ariane, il a 30 ans, il appelle de Cherbourg.
1: Merci Pildar. Alors tu arrêtes de faire ton bordel.
0: Ouais.
1: Tu vas faire ton boulot correctement, d'accord, maintenant?
9: En plus, il pue des pieds.
1: Ouais. Bah ouais, il a retiré ses pompes, ça se sent d'ici.
7: Aïe aïe aïe.
1: Hardcore. Alors, Ariane, ta fréquence, s'il te plaît.
0: J'écoute sur internet, moi, en fait.
1: Ta fréquence.
10: Il écoute sur internet.
9: Non mais c'est possible, Gérard, regarde comme avec Rigo, les gens avec qui communiquent, c'est internet.
1: Bah alors donc, pour toi, donc, avez-vous déjà assisté à un décollage d'une fusée?
0: Non, jamais, parce que bon, j'ai pas trop que ça à foutre d'aller décoller, enfin voir une fusée. Mais par contre, j'ai déjà regardé à la télé, ouais, c'est assez sympa, quoi. Mais bon, aller jusqu'à Cap Canaveral, ça doit coûter très cher quand même.
1: Ben, de toute manière, c'est Cap Canaveral ou Kourou, c'est pareil. Hein.
0: Ouais, c'est clair. Donc, j'ai pas
1: de manière, quoi. Donc, t'as pu voir le journal de 13h et puis t'as pu voir celle qui a décollé, alors?
0: Pas aujourd'hui.
1: Ah bah si, il y en a une qui a décollé à 1h.
0: Aujourd'hui, je l'ai pas vu aujourd'hui, mais j'ai déjà vu des décollages de fusées, ça c'est clair. Mmh.
10: T'as vu quand elles explosent?
0: Ouais, ça m'est arrivé une fois aussi.
1: Non, mmh. Ah, mais ça oui, ouais. C'est vrai que là, ça fait mal quand ça a explosé.
0: Ouais, c'est clair.
1: Ouais.
0: Qu'est-ce... Après.
1: Excusez-moi. Bon, ça y est, s'il vous plaît, on se calme derrière, merci.
7: Qu'est-ce qu'ils ont envoyé dans l'espace à midi?
1: À midi, c'est pour mettre des satellites sur orbite.
7: Ça veut dire quoi, ça?
1: C'est pour les moyens de communication.
7: Ça sert à quoi, c'était, ah ouais, c'est pour communiquer, pour avoir le téléphone, tout ça?
1: Voilà, non, pour mieux capter...
7: Pour avoir TPS?
1: Non, pour les télés, et puis les téléphones, je crois, mais je suis pas sûr.
7: Mais c'est quoi mettre sur orbite?
1: Sur orbite, c'est des satellites qui vont mettre sur orbite dans l'espace.
7: Oui, mais tu redis le mot sur orbite. Moi, je sais pas ce que c'est et j'aimerais bien que tu m'expliques
1: orbite,
7: quoi, ce que c'est.
1: Tu prends un dictionnaire, tu vas regarder.
7: Bah, c'est ton débat, c'est ton job.
1: Mais non, mais moi, c'était pas prévu qu'on en parle. Donc, pensez-vous que la... Comet, petit omni, vous vous calmez, s'il vous plaît.
0: Ouais.
1: Ça commence à bien faire déjà, toutes les deux. Bon, j'en connais une tout à l'heure, elle va virer, hein. Pensez-vous qu'à l'avenir, nous pourrons vivre sur toutes les planètes, système solaire ou autre? On va demander à Comet, comme elle s'y connaît bien.
3: Bah, c'est pas que je m'y connais bien, mais il faut déjà que la planète soit viable. Et si on peut pas y vivre, s'il n'y a pas d'oxygène ou s'il fait trop chaud, c'est chaud, quoi.
1: Bah, de toute manière, dans l'espace, en principe, il fait pas... Il doit faire chaud, hein.
3: Ouais, bah dans l'espace, il y a des machines, ouais.
1: Non, mais Pildar, ça te dérange pas qu'on fasse... ça te dérange si je fais mon boulot sans sentir tes pompes, là, qui puent à 15 mètres?
7: Ça va, Gérard,
2: je te signale que je suis beaucoup plus près de lui et que je me plains pas.
1: Ouais, bah dis donc,
7: c'est parce que l'odeur est couverte par autre chose. Vas-y.
1: Faudrait peut-être avoir de la propreté dans les studios.
2: En tout cas, je voulais dire aux auditeurs que ça fouette de partout, c'est une horreur.
1: Alors, petite comète.
3: Oui.
10: Comète.
1: Ouais, comète.
10: Je te disais qu'il faut que la planète soit viable, mais sinon, dans l'espace, il y a des machines, et il paraît que la Terre est sublime.
6: Non, la guerre est sublime.
10: Non, la Terre aussi, quand même.
5: Donc, Gérard, il n'a pas écouté, il n'a pas écouté.
1: Non, petit ovni.
10: Qu'est-ce que j'ai dit, Gérard?
1: Petit ovni.
10: Ouais.
0: Oh là.
10: Je pense qu'on peut vivre dans les autres planètes. Si on prend par exemple un masque à oxygène, tout ça, pour répondre à l'autre, la fille, je ne sais plus comment elle s'appelle.
1: Une comète.
0: Voilà. S'il te plaît.
10: Et je sais pas si on s'habille en tenue de plongée sous-marine là avec la grosse bouteille d'oxygène dans le dos, ça va le faire, c'est bon.
0: Faut pas sur le soleil, hein, parce que c'est trop chaud.
1: Non, ça m'étonnerait.
10: On peut nager aussi dans le soleil, c'est bien.
1: Monsieur Smotch.
0: Smotch.
10: Bonsoir.
0: Bah écoute, moi je pense que les planètes, il faut qu'elles soient habitables, parce que sinon ça peut pas le faire.
1: Mm-hmm.
0: Donc moi je prône la couche d'ozone avant tout. Parce que c'est quand même un peu le patrimoine galactique. Je sais pas ce que t'en penses, toi, mais bon.
1: Mmh.
0: Non, t'es pas d'accord?
1: Si, Ariane.
0: Tu peux préciser, attends, Gégé, tu peux préciser ce que tu penses du patrimoine galactique?
1: Non, mais attends, on va punir les...
0: On revient dessus après, alors.
1: Ariane.
0: J'oublierai pas, là.
11: Non, ouais, alors, déjà, avant d'habiter sur toutes les planètes, faudra déjà toutes les avoir explorées.
10: Mmh.
11: T'es déjà d'accord, Gérard?
1: Il y en a beaucoup à explorer. Il y a Mars, il y a Jupiter, il y a Pluton, il y a...
11: Pluton, à côté de la planète Uranus.
1: Ouais, c'est ça, t'as raison, continue.
5: Est-ce que tu crois justement que c'est les seuls ou qu'il y en a d'autres?
1: Non, il y en a d'autres, mais...
5: Très bonne question, Manu.
1: Il y en a pas mal.
5: Merci, Fildar.
1: Il y en a pas mal.
5: Gérard, quelle est la planète la plus éloignée de...
1: Je n'en sais rien.
10: Et quelle est la planète la plus grosse?
1: Non plus, j'en sais pas.
5: Oh non.
1: Alors, au hasard, on va virer Comète. Allez, là.
5: Ah, c'est
1: bon.
5: Déjà
1: qu'elle avait pas envie de répondre aux questions, elle attendait que les auditeurs répondent pour répondre. Alors donc, comme ça, elle pourra répondre chez elle.
0: Bon, Gégé, alors tu me réponds à ma question.
1: Mais attends, Ariane n'a pas fini. Alors,
0: bah,
1: donc,
0: oui, moi, j'ai fini, moi.
1: Si. Donc, alors, moi, je peux vous dire une chose. Que pensez-vous de l'avenir? Nous pourrons...
5: Il arrive. Il se promène.
1: Non, mais ça y est.
0: C'est pas très bien géré, hein, ton
1: débat. Alors, pensez-vous qu'à l'avenir, nous pourrons vivre sur toutes les planètes système solaire ou autre? Ben, moi, je peux vous dire que non, parce que déjà, le système solaire, c'est des trucs qui sont assez compliqués à gérer dans l'avenir.
5: Mais pourquoi?
1: Parce qu'il y a des trucs qui sont sur maintenant qui se fait beaucoup par système solaire, des immeubles, tout ça qui se font par système solaire, et c'est avec le soleil que ça chauffe. Voilà. Donc, cinquième question. Aimeriez-vous avoir un job sur une autre planète, boulanger, etc.? Et on va s'écouter les explorateurs d'Anus avec ma gueule, c'est pire qu'un caractère. Ma gueule,
5: tu me le refais
1: pire...
5: hein, depuis le début.
2: Ouais, hein. Depuis le début, là.
1: Les explorateurs d'Anus avec ma gueule, c'est pire qu'un cratère. Et on se retrouve tout de suite après.
9: Ouais, alors on a Ariane.
1: Non, ça y est, on l'a.
0: Ça va? Bah oui, moi j'étais.
9: Ah ouais, non, pardon. Bishop, 38 ans de Poitiers.
2: Oh, Bishop.
9: Bishop.
0: T'as déconné, Bishop. Hein. Il manque plus que triplé, sérieux.
5: Putain, tu m'étonnes.
0: Bonsoir, la touche. Ouais.
10: Bonsoir.
1: Ta fréquence, s'il te plaît.
5: Caporal X.
12: 101.7.
0: Hudson, tu déconnes aussi.
1: Combien?
12: Champ 1.7.
1: Ok.
0: À Pône, fais gaffe derrière.
1: Toi, tu te tais, s'il te plaît, Ariane.
12: S'il te plaît.
0: Ah non, c'était pas moi qui ai dit ça.
1: Alors, la question, c'est, aimeriez-vous avoir un job sur une autre planète, boulanger, etc.? Alors, Bishop.
12: Bah écoute, moi, je suis homme de ménage, enfin, sur la Terre. Et j'aimerais bien faire homme de ménage sur Mars ou sur l'autre planète, le Neptune ou le Pluton ou autre planète, quoi.
1: Mm-hmm.
12: Parce que ici, Paris, c'est pollué, il y a plein de fumée.
1: Ah bah ça.
12: Il y a du bruit.
0: Le bruit, bon. Et puis chapeau.
12: Voilà, chapeau un petit peu, quoi.
1: Mm-hmm.
0: C'est un toxique.
12: Ouais. Je suis mort sur Mars avec une atmosphère, tout ça, ça serait bien.
5: Gérard, sur Minitel, il y a Max le Belge qui me dit qu'en fait, il y a une tradition sur les autres planètes, c'est de prouter à la tête du sexe opposé.
1: Je sais pas si en ce moment ils ont. Je sais qu'ils ont fait partir des femmes à un moment donné. Dans l'espace, mais je sais pas.
5: Pour prouter, justement, je crois.
1: Ouais, mais on sait pas encore.
5: Gérard.
0: Pour ma pesanteur.
6: Et Gérard, dans Apollo 13, là, que t'as vu le film, il va sur quelle planète?
1: Il va sur...
0: sur Apollo, je crois.
1: Non, je sais même plus sur laquelle planète.
6: Tu l'as pas regardé, le film?
1: Si, je l'ai regardé, mais super, je me souviens plus sur quelle planète.
6: Bien. Ah ouais, bah t'as bien dû voir le film.
1: Petit OVNI.
6: Il regarde même pas les films qu'on lui prête, c'est vraiment
0: une abusé, honte.
1: Quoi. Ouais. Je l'ai regardé, mais je me souviens pas de la planète,
0: et
1: c'est
0: même
1: tout.
0: Pas la location, en plus.
1: Petit OVNI.
13: Je pense que ce que je ferais sur une planète, je sais pas, ouais, boulangère, pourquoi pas.
1: Bah...
13: Je prendrais des croissants de lune.
12: Une grosse miche.
13: Sinon, magasin de souvenirs, pourquoi pas.
1: Ouais.
13: Et je sais pas, éboueur, peut-être il y aura des égouts plus tard, je sais pas.
1: Ouais, non mais, je pense pas à mon... c'est fini là, tous les deux, ce temps-là.
6: Ah, il se touche la bite.
1: Boueur, je veux te dire, petit OVNI, avant que je revienne à Monsieur Smotch et à Ariane. Boueur, ça m'étonnerait, parce que ce qu'ils ont à manger, c'est des trucs qui sont sous vide. Et ils mettent ça, et après, dès qu'ils atterrissent sur Terre, la navette est lavée.
5: Je veux pas être genre trop scato, mais comment ils font caca dans l'espace?
1: Justement, c'est.
2: Ah, il y a beaucoup de gens qui me l'ont demandé aussi sur.
1: Ouais, mais justement, c'est. Ouais,
0: mais. Tu peux nous parler de la diarrhée en apesanteur.
1: Ouais, mais ça, justement, c'est ce que je me demande aussi. C'est.
6: Et moi, il y en a plein au standard qui me disent que c'est comme chez toi.
5: C'est moucheté au plafond.
1: Attends,
5: ouais, mais on sait.
1: Attends. Au standard, ils disent ça alors que t'en prends pas un seul. D'accord.
5: Si.
6: Prends. Si.
13: Gérard. Hein? Les filles, elles ont leurs règles. Comment elles font, elles?
0: Ouais, c'est du genre, là.
13: Il y a le.
1: Non mais ça je peux pas te dire petit OVNI.
13: Il y a le fil qui
1: petit monsieur Smotch, pardon.
6: Je voulais... Excuse-moi monsieur Smotch, je voulais revenir sur un truc. Est-ce que t'as vu le film Total Recall, Gérard, avec Schwarzenegger?
1: Mais c'est pas le thème du débat, alors arrête tes conneries.
6: Si ça rejoint un peu. Si, c'est la conquête de l'espace parce qu'il habite sur Mars.
0: Ouais.
6: Et en fait sur Mars, il y a pas d'oxygène et donc ils sont obligés de vivre dans des cahutes à oxygène.
12: Je pèse de beau bungalow.
6: Ouais.
12: Des paillotes.
6: Et est-ce que tu penses que ça va être comme ça sur toutes les planètes dans
1: la... Non, c'est rien.
12: Est-ce que Elephant Man, c'est une histoire vraie ou pas?
1: Non, ça, je sais pas, je peux pas te dire. T'avais qu'à regarder le film quand il est passé. Ah, monsieur Splotch.
0: Monsieur Splotch, oui, bah écoute, moi je suis foreur, je suis spécialisé dans le forage. Donc, moi je serais partant pour faire foreur sur Uranus, quoi. Donc, pour rester dans la branche, quoi.
1: D'accord. Voilà. Ariane.
14: Oui, bah alors moi, aller bosser sur une autre planète, carrément pas, parce que pour l'instant, il n'y a personne sur les autres planètes, donc je vois pas trop l'utilité, en fait.
1: Faux.
12: Déjà que sur Terre, t'as du mal.
1: Ouais. Ok, alors, à quel âge peut-on conquérir?
14: Très bien.
1: À quel âge peut-on conquérir?
12: C'est géré.
1: À quel âge peut-on conquérir l'espace? Alors, 49% des gens le faisaient à 3 ans. 16% le feront après s'être dépucelé avec moi, ça m'étonnerait. 15,9% répondent mais je n'ai pas honte de réveiller les gens à 7h. Ah ben ça, c'est pas moi qui les réveille, c'est au standard. Et 12% sont à l'étranger. Donc voilà ce que je pouvais dire de plus.
0: GG, tu parles de l'étranger, est-ce qu'il y a des pays étrangers sur les autres planètes?
1: Bah oui, parce qu'il y a des astronautes qui viennent de l'Amérique, tout ça.
0: Et donc ça fait des pays étrangers?
1: Ben dans l'espace, oui.
0: Ah d'accord, il y a des continents aussi, tout ça?
1: Non, je pense pas. Il y a eu deux Français qui ont été dans l'espace.
0: Ok, ouais. T'as tout capté. Okay.
5: Et ils parlent quelle langue sur les autres planètes?
1: Ah là, je pouvais pas te dire.
0: Martien et tout, des trucs comme ça.
1: Non, avec les Américains, je sais pas comment qu'ils arrivent à communiquer entre eux, parce que c'est pas évident quand ils sont dans le truc pour communiquer. Hein.
0: Mm-hmm. Ils parlent peut-être par geste.
12: Ils engagent des chignes. Hein. Ils font des
1: non, pourtant ils ont des
6: micros.
1: Ouais, ils ont des genres de micros, mais je sais pas comment qu'ils arrivent à se communiquer entre eux dans le
6: vaisseau.
1: Ouais, dans le vaisseau.
6: Dans le Cosmis.
1: Rigo.
2: Alors il y a plein de questions. Déjà il y a je sais plus qui voulait savoir si les nains de quelle planète venaient les nains de jardin.
1: Ah. Alors les nains de jardin viennent pas d'une planète, donc c'est pas la peine. Les débats, c'est pas les nains de jardin, c'est l'espace.
0: Ils viennent de la forêt d'Endor.
1: Donc après.
2: Mm-hmm. Ah bah c'est tout à fait ça.
1: Donc il y a pas de planète pour les nains de jardin.
12: Ok. Ils viennent de Rey d'Hydro.
1: Sinon. D'accord, Bichon. Ça y est, on a compris. Il y en a pas d'autres?
2: Ah si, si, il y en a plein.
1: Hein. Vas-y.
2: Oh putain, mais il faut que je les retrouve à chaque fois parce que ça défile trop vite. Bah c'est pas grave, tant pis.
1: Bon, sur le Minitel, non?
7: Sur Minitel, si, mais je peux pas les dire.
1: Ouais, si c'est pour, c'est parce que si ça parle de 110, c'est pas la peine. Donc c'est bon. Alors, on en était.
6: Qu'est-ce que t'en penses toi de la question, Gérard?
1: Personne. Non mais moi, si moi, je voudrais bien avoir un petit job sur notre planète.
7: Et tu ferais quoi, toi, justement?
1: Moi, je serais charcutier.
7: T'as de la bonne barbaque en plus, hein, ouais. C'est bon. Hein.
14: Moi aussi, je t'aurais bien vu fourreur, tu me diras.
1: T'as non, charcutier, ça suffit.
2: On t'aurait plus vu fourré.
1: Ouais.
14: Le roi du boudin.
1: Ouais, ben j'ai répondu. Donc, seriez-vous prêt à faire un tour du monde dans l'espace avec quel moyen de transport?
14: Ok.
1: Alors, petit ovni.
14: Ça va être du con comme question, non?
13: Donc.
1: Attends, Ariane.
14: Non, attends, c'est vrai que.
1: Ariane! Ariane! Ariane!
14: Oui, j'écoute.
1: Tu te calmes ou sinon tu vires?
14: Moi, je sais pas, pas de problème. Hein.
1: Ok?
13: Ouais, donc c'est pas pour t'embrouiller, mais géologiquement parlant, le tour du monde, il est fait sur Terre. Donc, par rapport aux planètes, je serais pas prête à le faire parce que il se peut qu'il y ait des martiens qui m'empêchent sur mon chemin. Je pense aussi que si je passe par la Lune, je verrai des cratères. Bon, voilà quoi.
1: Ouais, mais ça, des cratères dans l'espace, ça m'étonnerait. Hein.
14: Sur la gueule, ouais.
1: Des cratères dans l'espace, ça m'étonnerait. Hein.
7: Pourquoi c'est où les cratères?
1: C'est sur Terre. Hein. Du côté de...
7: De quel côté, ouais?
1: Clermont-Ferrand.
14: Ouais,
1: justement, Clermont-Ferrand. De manière, il y a une auditrice qui est de Clermont-Ferrand, donc il y a des...
14: Attends, tu dis ça parce que bébé Rose, elle est de Clermont-Ferrand, c'est ça, Gérard?
1: Non, pas du tout.
7: Terre, ok, c'est alors, Gérard.
1: Alors, Ariane...
2: Non, c'était pas Ariane, c'était pas Ariane.
1: C'était qui?
14: C'était pas moi.
2: Non.
14: C'est comme merci, mon pote Diderot.
2: De rien.
1: C'est qui?
7: Je sais pas, c'est pas grave, vas-y.
2: Juste demander à Bishop, tu pourras m'apprendre le truc avec le couteau?
12: Pas de problème.
14: Private, trop de private.
12: Pas de problème.
7: Gérard, tu vas un peu là,
2: juste sur parler de la Terre, il y a Turpentine, elle te demande si t'as déjà vu une équiste de soleil.
1: Non. Une éclipse, pas une éclipse.
7: Mais ouais.
1: C'est une éclipse.
14: Toi, t'as deux équistes de lune, non?
1: Ariane, au revoir. Allez.
7: Par contre, en parlant de l'éclipse, là, va pas avoir un truc, là, avec le soleil, Gérard, le 11 août bientôt, là, t'as pas vu ça aux infos?
1: Non, j'en ai pas encore pris connaissance. Ouais, je sais que ce que tu veux me dire, c'est, ça va être une nuit, carrément,
7: une nuit en plein jour, ouais.
1: Non, qui sera diffusée sur une chaîne de télé, et que qui vont voir les éclipses et tout ça. Ouais, il me semble, mais je me souviens, je sais que c'est au mois d'août, mais j'ai pas les dates.
12: C'est le 11.
1: Donc, Monsieur Schlop.
9: Tu l'as viré, Gérard. Donc, à la place, on accueille Yuri Margarine.
6: Il a 27 ans, il est de... T'es de quelle ville, Yuri?
15: Je suis d'Amiens.
6: Voilà, Amiens.
15: Chaloux.
6: Salut.
15: Chaloux à tous.
1: Amiens, c'est quelle fréquence?
15: Amiens, c'est 102.8.
1: Ok. Tu me vires... Non.
15: Oui.
1: Au standard, vous me virez Ariane hein, aussi.
9: C'est fait, Gérard, c'est fait.
1: Alors, donc, Yuri, je vais te répéter la question.
15: Oui.
1: Donc, seriez-vous prêt à faire un tour du monde dans l'espace avec quel moyen de transport? Donc, à toi.
15: Alors, un tour du monde dans l'espace, oui, je serais prêt avec un ballon, mais un ballon de rouge plutôt, parce que tout seul dans l'espace, on s'ennuie, donc il faut avoir de quoi un peu boire un petit coup, quoi, parce que dans l'espace, on est seul, hein, et c'est le vide intégral, donc en ballon avec un ballon de rouge, ouais, je ferais bien le tour de l'espace.
1: Ouais, tu veux dire une montgolfière.
15: Voilà, montgolfière, je t'en prie.
1: Non, mais montgolfière.
15: Ah, pardon. Oui, bien sûr, oui, c'est ça.
1: En plus, on appelle ça des montgolfières, mais normalement, c'est des ballons dirigeables.
15: Tout à fait.
1: Voilà.
15: Tout à fait, Gérard, et merci de me l'avoir appris, je ne sais pas.
1: Eh ben ouais, et donc, Bishop.
12: Moi, je préférais faire avec une fusée, hein, c'est plus facile.
1: Mm-hmm.
12: Et j'irai sur la Lune, j'irai un petit peu partout pour voyager, parce que je suis un grand immigrant. J'irai bien aussi sur Saturne là, pour voir l'anneau, je trouve ça très magnifique.
1: Ouais, mais ça c'est sûr que, est-ce que ceux qui partent là pour réparer des satellites, tout ça, ils font quand même le tour de la Terre. Hein.
12: Oui, c'est vrai. Ils vont même sur la station Mir. Hein.
1: C'est ce qu'on a dit tout à l'heure là, justement, ils sont en train de réparer les faisceaux qui sont qui sont pétés.
12: Non, mais on peut pas réparer, c'est de la merde, ça.
1: Attends, Bishop.
12: C'est la DAC qui fait ça.
1: Attends, Bishop.
6: Il y a une question que je me pose et que, à mon avis, tout le monde se pose.
13: Oui, je la pose aussi.
6: C'est comment font les objets dans l'espace pour tenir en l'air, sans tomber?
1: Ben, c'est qu'ils ils sont toujours maintenus avec de l'air.
6: Un petit fil?
1: Non, ils ont de l'air toujours avec eux. Ça tient toujours avec de l'air.
5: On me dit sur Minitel dans un petit sac à dos.
1: Ouais, non. Qu'est-ce que je voulais rajouter d'autre? Moi, faire un tour du monde dans l'espace avec quel moyen de transport? Ben, comme je disais à Yuri Margarine, donc c'est avec un ballon dirigeable, c'est deux fois mieux.
13: Oui, mais tu pourras pas y aller avec Sandy.
1: Ah bah si, tu peux.
5: Il la gonfle.
2: Il l'a bien fait.
12: Il l'a mis au-dessus.
1: Alors, petit Gérard, ovni.
2: Attends, juste avant ta question, il y a Snus qui a une très bonne question. Il te demande combien mesure l'espace.
1: Bon, là, je sais pas du tout.
6: Oh la vache, la question de merde.
12: En mètres. Non. En mètres.
1: Bah là, j'ai dit une chose que je peux pas y répondre parce que je sais même pas combien que ça mesure.
9: Non. GG, on a un nouvel auditeur, c'est Johan, 24 ans, de Dinan.
16: Salut Gérard, c'est Johan, 24 ans, de Dinan.
1: Johan.
16: Oui.
12: Johan. Salut Johan.
1: Salut, la Johan. Fréquence.
16: C'est le 108.3.
1: Ok. Donc, t'as entendu la question?
16: Non, Gérard, je suis désolée.
1: Seriez-vous prêt à faire le tour du monde dans l'espace avec quel moyen de transport?
16: Je vais préférer la fusée au 4x4. Et puis, le tour du monde en espace, ouais, je veux bien. Ouais. Si c'est, s'il y a la clim, il n'y a pas de problème.
1: D'accord. Ok. Bon, alors, donc, j'ai répondu, moi, de toute manière, c'est ce que j'avais dit à Yuri, c'est avec un ballon dirigeable, c'est aussi bien. Comment se déroule une journée dans l'espace?
16: Ouais.
1: Alors,
5: tu demandes à qui?
1: Johan.
6: Oh, t'accélères, là.
1: Ouais, oh.
16: Eh ben, Gérard, ce qu'il faut que tu saches, c'est que...
1: Tu fais ton standard, parce que pour l'instant, tu ne prends personne. Ok.
12: Et de prendre un peu, là.
1: Alors, Johan.
16: Je disais, Gérard, que dans l'espace, ce qu'il faut savoir, c'est qu'il n'y a pas de jour et il n'y a pas de nuit.
1: Non, mais comment se déroule une journée dans l'espace, c'est-à-dire quand ils sont dans leur fusée?
16: Bon, d'accord. Donc, le matin, ils se lèvent. Enfin, ils se détachent, en fait, pour pas tomber de leur lit, parce que, tu sais, ils dorment en apesanteur.
1: Ouais.
16: Ils ont la gaule, toujours. Ouais, toujours la gaule, le matin.
12: Ah, c'est bon, ça. Hein.
16: Et après, ils prennent une petite douche.
1: Comment ils peuvent se laver dans la fusée?
6: Bonne bah, question,
16: je sais pas,
6: Gérard.
16: Bien qu'ils me disent.
1: Ouais, bah justement, moi aussi, je voudrais bien que tu m'expliques.
16: Comment on se lave? Bah, tu prends un gant avec de l'eau, tu mets du savon et tu frottes, quoi. Voilà. Dans l'espace, ça doit être à peu près pareil.
6: Mais l'eau, ça mouille pas dans l'espace, elle tient pas sur la peau.
17: Ils ont des lingettes.
6: Ouais,
1: je pense.
6: Comme Gérard des couches.
1: Fildar, tes réflexions, tu t'es carreau que je pense, s'il te plaît, merci, et t'éteins ton micro.
5: Je crois d'ailleurs qu'il en a pas ce soir.
1: Yuri Margarine.
17: Dans l'espace, ça se passe un petit peu comme sur Terre. Le matin, quand le soleil vient de se lever, il y a l'amiral Corée qui frappe à la porte. Il arrive avec sa combinaison spatiale. Il leur sert un petit café. Un café lyophilisé, bien sûr, hein, parce que tout est en poudre hein, là-bas. Donc les toasts sont en poudre, le beurre est en poudre. La confiture est en poudre, ils mettent ça dans un verre, ils mélangent au shaker, et voilà, petit déjeuner enfilé, puis après, la journée se déroule, hein, normal, quoi.
12: Tout crache dans la tasse, et c'est parti.
1: Non, mais faut se dire une chose, petit ovni, je répondrai après. Petit ovni.
16: Ouais, je sais pas quoi dire, ils ont totalement raison.
13: Ouais,
16: donc, on se lève le matin, ils se lèvent le matin, ils s'étirent bien, et je sais pas, après, voilà, ça se passe, la journée, cool. Ouais. Qu'est-ce qu'ils ont?
1: Non, mais c'est pas grave, c'est Fildar qui fait des conneries.
5: Vas-y, GG.
1: Il va dégager des studios, ça va aller plus vite. Bishop.
12: Ah oui, l'espace, c'est un petit peu la merde, hein. Il n'y a rien à faire, c'est tout noir, ils n'ont pas la télé, ils n'ont pas le câble, ils passent leur temps à faire des cabrioles, à se faire, c'est le langage des signes, il y en a... Il y en a à moitié qui sont homosexuels, qui veulent toucher l'habitat à un autre. L'autre, il lui fait des doigtés. Je fais non, il n'y a pas de ça ici. Après,
1: non, Bishop, quand même pas à ce point-là.
12: Ah si, des fois,
1: mais c'est de manière, attention, il faut bien se dire une chose.
17: C'est pour ça qu'ils emmènent des hamsters dans l'espace. Ouais, hein.
12: Tout à fait.
1: Mais ça, c'est maintenant, c'est... Je crois
6: c'est interdit,
1: que...
6: C'est
1: maintenant, c'est terminé, ils n'emmènent plus d'animaux avec eux. Ça, c'était tout au début qu'ils en avaient amené, mais maintenant, c'est terminé, hein.
17: Alors, ils emmènent des limaces, hein, je crois, pour l'étude de limaces en apesanteur, parce que je crois que l'avenir de l'humanité dépend de ça, de savoir comment les limaces réagissent dans l'espace.
1: Non. Comment se déroule une journée dans l'espace? Bon, ils sont toujours aussi, je pense qu'ils doivent avoir des moyens de communication entre eux, donc bien sûr, avec pour ceux qui sont américains, tout ça, donc ils arrivent à se parler normalement. Pour les Français, c'est pas évident, mais ils arrivent quand même à comprendre parce qu'ils comprennent ce qu'ils disent. Mais c'est vrai que normalement, je pense qu'ils doivent communiquer aussi avec sur Terre avec des systèmes spéciaux.
7: C'est-à-dire?
1: C'est pas genre talkie-walkie, mais je crois qu'ils ont des systèmes de communication pas comme nous.
7: Des portables?
1: Non, je crois que c'est
17: des My First Sony.
1: Non, je sais plus ce que faudrait que je me renseigne.
7: Gérard,
4: ah ben chat.
7: Je me posais une question avec la Dream Team. Comment font les mecs qui partent dans l'espace? Ils ont un entraînement ou c'est inné?
1: Mais justement, alors quand je te demande si je peux laisser cette question-là, justement, c'est ce que je voulais poser.
7: Attends,
1: tu m'as viré une question, donc je la mettrai. Et c'est tout, ça t'apprendra à vouloir faire ce... À la place de peut-on attraper des maladies dans l'espace, je vais mettre... Faut-il passer des examens pour aller dans l'espace?
7: Non, mais un entraînement, c'est pas un examen.
1: Attention.
7: Non.
1: Les examens médicaux, ils sont des entraînements, donc ils sont obligés de passer une visite médicale, je suis désolé.
7: Mais oui, mais je te parle des entraînements, pas des examens médicaux.
1: Oui, ils ont des entraînements.
7: Des entraînements de quoi? C'est ça qu'on veut savoir. Oui. On s'en fout des examens, nous.
18: Ils font des pompes, ils font.
1: Ils font des gants.
18: Ils sont dans un genre de secoupe
1: et ça tourne. Pour savoir s'ils tiennent ou pas.
7: S'ils tiennent le vomi ou pas.
1: Arrête de dire des conneries, parce que toi, tu commences à me les gonfler avec tes pieds qui puent, d'accord? Alors tu vas remettre tes pompes maintenant et tu vas arrêter. Ok? Ou sinon t'es viré.
18: Gérard, pour calmer le truc sur Minitel, on me demande si tu penses que la Valstar elle a le même goût en haut que sur la Terre.
1: Non, pas du tout.
2: Alors à propos d'astronautes, il y a Davy One sur l'IRC. Il te demande si c'est vrai que quand un astronaute se pose sur le soleil pendant la nuit, combien de temps il dispose pour pas être brûlé avant que le jour revienne?
1: Bah non, parce qu'ils ont des combinaisons spéciales.
2: Pour aller sur le soleil.
1: Ils ont des combinaisons qui sont épaisses à peu près
2: de combien?
1: Je crois que ça doit être une trentaine, 30 à 50 cm d'épaisseur.
4: À peu près. Hein.
1: À peu près, hein, mais je suis pas sûr.
16: Pas mal. Hein.
1: Sur quelle planète pensez-vous que la vie est le plus facile? On va demander à Bishop.
4: Ouais, moi je crois que c'est quand même sur la Terre où l'air est le plus respirable.
7: Ça dépend où, hein.
4: Ah mais non, mais je trouve que sur la Terre c'est bien. Il n'y a pas à se plaindre. Vas-y, si t'es pas content d'aller à Saturne, tu ramènes ton bébé rose, tu ramènes tout le monde là.
7: Dreamcast à Saturne.
4: Ah oui, Saturne, oui. Il y a l'Uranus chez la merde aussi, Jupiter, je t'en parle pas, avec les pluies acides qui brûlent au troisième degré. Donc c'est même pas la peine, on est bien sur la Terre, restons-y. Ouais. Même s'il y a des soucis, si tout n'est pas réglé, là, je regardais encore les informations tout à l'heure, et il parlait du Kosovo.
1: Mais ça, de toute manière, on n'y peut rien.
4: T'as vu ce qui est arrivé à Manchester hier?
1: Ouais, mais ça, moi, des matchs de foot comme ça, moi, ça me plaît pas, ce foot-là, alors.
4: Ah, d'accord. Et Yvon Colonna, rends-toi à la police, si c'est possible.
1: Ouais, ça, on s'en fout. De toute manière, si t'as suivi les informations, donc t'as bien vu à 13h le décalage de la fusée.
4: Oui, tout à fait. Il y a eu un petit peu, parce qu'il déviait de 3 mètres. Il voulait l'envoyer sur la Lune et il est parti.
1: Dès qu'il décolle, il décolle normalement et après il dévie sur la droite pour partir plus loin.
4: Oh oui, mais c'est la merde, ça, les ingénieurs français, là, c'est la
1: merde. C'est à Kourou, hein. Je sais même pas si c'est à Kourou que ça s'était produit, je sais même pas.
4: C'est pas où je cours, mais c'est la merde.
17: Ils vont à Maubeuge, ce coup-là, parce que c'est complet à Kourou.
1: C'est ça, t'as raison, ils vont à la Maubeuge aussi, toi.
4: Non, mais je sais pas.
17: Il y a des lanceurs à Maubeuge, attends, en haut.
1: C'est toi qui vas aller à Maubeuge tout à l'heure.
4: C'est nous qui payons tout ça.
17: Pour un clair de lune à Maubeuge, c'est pour ça qu'ils tirent là-bas.
1: Ouais, mais ça, c'est vrai que de toute manière, c'est nous qui payons avec les impôts. Hein.
4: Ouais,
1: mais avec les impôts, c'est en fin de compte, tout ce qui se passe là, les décollages de fusées, tout ça, c'est nous qui payons avec les impôts. Hein.
4: Mais qu'est-ce que t'en penses, toi?
17: Tu penses que
4: c'est normal, ça, toute cette merde là?
1: Ah non, mais moi je préfère qu'ils envoient un percepteur dans l'espace. Hein.
17: On est débarrassé comme ça.
4: Putain, moi, je suis un pauvre émigré, mon fils il se drogue, il fume du cachiche. Et moi, je cautionne pas de toute cette merde là. Moi, j'essaie de mettre de l'argent de côté pour travailler, tout ça, je travaille dur. Donc, moi, je comprends pas, tout mon pognon, il va au Kourou, là. Kourou, ouais, pour la fusée qui soit déviée.
1: Ça y est, c'est bon,
4: c'est la merde, là.
2: J'ai une bonne question d'Ice-T. Il te demande l'espace, ça a quelle forme? C'est rond, carré, c'est rectangulaire, ou alors, ça en forme de tête de bite comme toi?
1: C'est rond et c'est tout.
2: C'est rond ?
1: Ouais.
2: L'espace, c'est rond ?
1: Je sais même pas.
18: Et moi, j'ai une question, Minitel, pour revenir. Tu sais, tu parlais un peu de l'entraînement tout à l'heure. On me dit que toi, en fait, t'aurais pas pu partir dans l'espace parce que, tu sais, ça fait comme les pilotes de chasse. Quand ça accélère trop, en fait, tu te prends des jets dans la gueule et ça fait exploser les dents pourries et les kystes.
1: Alors, celui qui t'a dit ça, tu lui dis que c'est un petit con.
18: Ok, t'es un petit con, Max le Belge.
1: Ah bah, ça m'étonne pas de lui.
19: Max le Belge.
18: Voilà.
1: Rigaud, parce que.
6: Un petit sondage.
2: Bah ouais,
6: un petit
2: sondage là plutôt. Ouais.
1: Ben, c'est le dernier, donc ça va aller vite. Pensez-vous que, pensez-vous que la vie est plus facile dans l'espace? Alors, 83% des gens répondent pour aller aux toilettes, ça sera dur, ça c'est vrai. 55% disent que l'espace, c'est plus pratique que la Clio. Alors ça, c'est pas mal. 36% des gens pensent que c'est pas facile d'être... un gros cochon, ouais ben, il pense à dur d'être un bébé. Et 12% des gens pensent que c'est à nous d'inventer la vie qui va avec, ouais, si on veut.
2: C'est ça l'espace. Voilà.
1: Donc, dernière question.
6: Oh là là!
1: Non.
2: Il est fou.
9: Non, Gégé, elle est partie se coucher parce qu'elle était un peu malade.
2: Alors, ouais. Comme il nous reste un peu de temps, je vais profiter de ce temps qui m'est imparti pour poser une question de Dan Naza. Il te demande, quand t'es perdu dans l'espace, comment on sait si on avance, si on recule, si on monte, si on descend ou si on t'encule?
1: Ça, je réponds pas sur des questions bidons.
16: Faut faire des bulles.
19: Moi, je sais, moi.
9: À la place, Gégé, on accueille Captain Flotte, 30 ans de Nancy.
19: Oui, bonsoir.
16: Salut Capitaine.
19: Bonsoir, c'est le Capitaine Flotte, Nancy 97.5. Bonsoir,
16: salut,
19: Gégé.
16: Capitaine Flotte.
1: Bonsoir.
19: Pour répondre à la question de Rigo, là,
1: ouais.
19: Je voulais dire que il y avait un film là qui était passé sur Canal Plus où il y avait un astronaute qui sodomisait un extraterrestre.
1: Mm-hmm.
19: Et en fait, le titre du truc, c'est vous entendrez pas crier dans l'espace, hein, c'est même sodomisé. Hein.
1: D'accord.
19: Voilà.
1: Ok. Capitaine Flotte.
19: Bah oui, est-ce que tu peux me répéter la question, Gégé?
1: Alors, au standard, ça fait 5 points.
19: On peut pas tout faire en même temps, c'est pour ça.
1: Au standard, ils savent les questions, donc ils ont qu'à vous les dire au fur et à mesure, parce que j'en ai marre de les répéter, parce que c'est une perte de temps. Mais comme on est un peu en avance,
19: et ça me... Tu l'aurais déjà répété si t'arrêtais d'en parler, tu vois.
1: Alors, sur quelle planète pensez-vous que la vie est plus facile, là?
19: C'est plus agréable?
1: Non, est plus facile.
19: Ah, plus facile. Bon, ben moi, je dirais que plus facile, c'est quand même, comme disait un auditeur tout à l'heure, les conditions terrestres. Hein. Moi, je crois qu'il n'y a pas d'équivoque.
4: Equinox.
19: Ah, Equinox, pardon, Equinox.
1: Donc, tu veux réagir sur ce que Bishop disait.
19: On peut parler du solstice d'hiver, tout ça, le sacrifice de poulet, tout ça, on peut. On peut, et ça, c'est sur la Terre, ça marche mieux quand même.
1: D'accord.
4: Nouveau douche spatiale aussi.
1: Yuri Magarin.
20: Moi, je suis pas trop d'accord avec les auditeurs. Je pense que l'endroit le plus sympathique pour nous dans l'espace, c'est les trous noirs. Hein. Les trous noirs sur Terre, les trous noirs dans l'espace, hein, ça reste vrai.
1: Mm-hmm.
4: Bon, je fais gober la bite, là, c'est bon, ça.
20: Bah, ouais.
1: Donc, pour toi, c'est ça, donc?
20: Ah ben moi, c'est finir dans un trou noir, c'est un peu un aboutissement. Hein.
1: Mm-hmm.
20: Un bon gros trou noir, quoi. On sait pas ce qu'il y a dedans, mais y venir, en revenir, y retourner, en retour, en repartir.
19: On l'avait déjà fait tout à l'heure, celle-là, sauf.
1: Et Joanne, pour terminer.
16: Je suis d'accord avec mes camarades pour dire que c'est sur la Terre que c'est le mieux, quoi. Ah. Je sais pas si sur Mercure les conditions pour, tu vois, faire des câlins, machin, c'est aussi bien, mais bon, sur la Terre c'est parfait, quoi. Ah,
4: je vous l'ai dit, je suis pas tout camarade, mais mes camarades, c'est les mecs du chantier.
16: Ah, d'accord.
19: Du chantier.
1: D'accord. Donc dernière.
6: Et toi?
1: Moi personnellement, est-ce que la vie est plus facile dans l'espace?
6: Je crois qu'elle est nous niquer. Faut qu'on ait oublié.
18: Vas-y. Ça lui aurait peut-être fait plaisir. Hein.
19: C'est un vicieux. Dans l'espace, Gérard.
1: Non, ça je peux pas te dire parce que je ne sais pas combien que ça coûte exactement. Et puis je sais pas combien coûte pour faire décoller des fusées. Je sais pas.
6: Ça coûte du pognon. Ouais,
1: c'est clair. Normalement, c'est pas donné. Hein.
16: Déjà rien qu'à.
1: Hein?
16: Est-ce qu'il y a des écoles de l'espace?
1: Justement, je pense.
20: L'académie du professeur Procyon.
1: Non, mais est-ce qu'il y a des écoles dans l'espace? Ça, je peux pas te répondre à ta question.
6: Mais la NASA, c'est ça.
1: Non, mais des écoles
19: l'aéro
1: de l'espace, je pense pas. Hein. Rigaud, ouais.
2: Non, c'est que les conclusions là, parce qu'ils en ont marre de ton débat pourri, ils me disent.
1: Dans ces cas-là, ils attendront les conclusions parce que c'est pas fini.
2: Ouais. Non, par contre, non, je suis désolé, il y avait une question de Totor que j'avais pas vue. Il reparle des trous noirs et demande comment on fait pour boucher les trous noirs. Celui de S.. par exemple.
1: Lui, hop, j'y répondrai pas, comme ça, sa question, elle est vite réglée à lui. À quel moment de la journée peut-il jour ou nuit dans l'espace? Donc, Joanne.
8: À quel moment de la journée c'est-il jour ou nuit?
21: Bonne question.
6: Mais ils vont peut-être réfléchir, hein, parce que là, c'est dur comme question, on va mettre
22: un
6: disque.
22: Ouais, j'ai joué à fond.
8: On est à SCAD.
1: Réfléchissez à cette question et on va
6: se répéter encore une fois, parce que...
1: À quel moment de la journée fait-il jour ou nuit dans l'espace? Et on va s'écouter les cosmonautes bilingues avec j'ai un gros scaphandre à tresser à la maison. Alors là, celui qui s'amuse à mettre des disques pourris comme ça.
21: C'est un vrai disque, hein.
1: Ouais, c'est ça.
21: C'est une nouveauté fun.
1: Combien sur l'IRC?
2: Donc, on est pas mal monté, on est 7479.
8: Waouh!
1: Bon, ça va.
2: Et
21: c'est tout.
2: Oh non, putain, ça craint.
1: Bon, c'est pas la peine. Donc, on récupère Bishop, toujours là.
23: Chalou.
1: Capitaine Flop.
23: Oui, tout à fait.
1: Yuri Margarine.
24: À tes ordres.
1: Et Joanne.
8: Ouais, je suis douce amie Joanne.
1: Et voilà, donc, Bishop, tu peux répondre à la question.
23: On fait comme une pseudo.
25: Oui, mais le problème, c'est que je suis parti...
1: J'avais répété juste avant de mettre le disque. Hein.
25: Ah, excuse-moi, je peux répéter une autre fois, je te plaît.
1: Alors, à quel moment de la journée fait-il jour ou nuit dans l'espace?
25: On m'a dit que c'était un piège, et qu'en fait, il fait ni jour ni nuit, c'est où le soleil brille, et en fait, il n'y a pas de jour ni de nuit. Le jour et la nuit, c'est sur la Terre.
1: Eh ouais, tout à fait.
25: Et voilà.
1: Mais Capitaine Flotte...
23: Bon, c'est bon, il a déjà gagné les 10 points, donc je ne vais pas donner la même réponse, hein.
1: Tu peux essayer de...
23: D'accord, le cycle immuable de la nature, on peut pas être contrarié comme ça, ça se fait pas comme ça, c'est des milliers d'années de travail.
21: Moi je croyais qu'en fait ça dépendait si tu ouvrais tes volets ou pas.
23: Mais non Manu.
1: Mais non, mais justement, il y a pas de jour ou de nuit dans l'espace.
21: Hein, alors il fait quoi s'il y a pas de jour ou de nuit?
1: Il fait
21: quoi
1: jour. Il fait que jour.
21: Il y a du jour, tu dis il y a pas de jour, il y a pas de nuit.
1: Il fait que jour dans l'espace. Yuri Margarine pour terminer.
24: Ça dépend aussi s'il y a une éclipse.
1: Mm-hmm.
24: Je voudrais pas foutre la merde dans le débat là, en relançant un truc un peu de physique, mais quand il y a des éclipses, il fait ni jour ni nuit, c'est la merde.
1: Ok.
24: Et il y en a une au mois d'août là, hein, Gérard.
1: Ouais, mais quand?
24: Au mois d'août, le 21 août.
1: Ah, donc c'est pas le 11 août comme tu disais Manu.
24: Non, parce que en fait elle a été décalée parce que le 11 août il y avait déjà un concert de Lara Fabian, donc ils se sont dit deux fois deux trucs le même jour c'est beaucoup.
25: C'est pas la peine, ça sert à rien.
1: Ouais. Et Joanne, pour finir.
8: Si t'es devant ou derrière le soleil.
1: Ouais.
8: Derrière, il fait nuit.
1: Bah oui, ça c'est sûr, oui. C'est vrai que je n'y avais pas pensé.
8: C'est devant,
1: ça.
8: Je
23: pense pas des masses, non.
1: Ok, de toute manière, fait-il jour ou nuit dans l'espace, à mon avis, je pense pas. Hein.
25: Non,
24: à mon avis,
1: j'y pense pas non plus.
25: Je c'est fini.
1: Donc,
2: si, Davy One, il dit qu'il fait nuit quand tu fermes les yeux.
1: Ouais, bah ça, c'est sûr. Donc, conclusion. Conclusion du débat, Bishop.
25: Oh, c'était un bon débat, hein. C'était un bon débat, bien, j'ai pas tout compris, parce qu'il y a des mots, je comprends pas toujours le sens.
1: Mm-hmm.
25: Mais oui, c'était un bon débat. T'as bien travaillé, on sent que tu as des acquises. Et j'espère que tu continueras comme ça, toujours.
1: Ouais, j'espère.
25: Et que tu créeras un petit peu moins, quand même.
1: On verra par la suite, hein, on verra sur le deuxième débat comment que ça va se passer.
25: Pas de problème, je t'embrasse.
1: Ok, moi aussi, ciao. Capitaine Flotte.
23: Ouais, écoute, excellent débat. Je pense que si la NASA a écouté, je pense que tu vas avoir des propositions de job hein, direct, parce que tu maîtrises le sujet. Et d'ailleurs, il paraît que tu as une théorie, c'est-à-dire il paraîtrait que le sperme en apesanteur retombe toujours dans ta bouche ou dans ton cul. Donc si tu pouvais un petit peu approfondir le sujet et publier quelque chose, ça pourrait aider, quoi.
1: Ouais, on verra.
23: Ok.
1: Allez, bon week-end à toi.
23: Ouais, toi aussi.
1: Yuri Margarine.
24: Très bon débat, Gérard, mais c'est normal, t'es tellement space que ça m'étonne pas que tu maîtrises l'espace comme sujet. Et je pense que tu es prêt pour aller bosser à la NASA, mais sans un.
1: D'accord. Ok, je te remercie. Donc, bon week-end à toi.
24: Et toi aussi.
1: Je te remercie. Joanne.
16: Eh ben, c'était un très bon débat, Gérard. Seulement, je suis super déçue, c'est que tu ne m'as pas traité de salope, et ça, ça m'a super manqué. Donc, si tu pouvais me faire plaisir...
1: Ben, tu vois, je te souhaite un bon week-end, et puis j'ai au revoir, voilà. Ça y est,
23: Attends, non. Laisse-la kiffer.
1: Non, non, non, mais je... il y a des conclusions.
2: Ah, il y en a un paquet.
23: Un chien.
2: Alors, il y a Davy One, il dit que l'espace, c'est rond toute la journée. Comme toi.
1: Ouais, si on veut. Après.
2: Bah ouais, c'est clair.
23: Est-ce que GG, tu te dilates plus?
1: Non, mais ça y est. Oh,
2: non, attends, il a une question à te poser. Tu peux les écouter.
1: C'est
2: quand
1: qui
23: même. Savoir, on parle toujours de l'espace en expansion.
1: C'est quoi. Qui là qui parle?
23: C'est le capitaine Flotte, grand spécialiste. Tu te dilates plus que l'espace ou pas?
1: Non.
23: Est-ce que tu penses que l'univers se contracte?
1: Non, je me dilate pas. Je me dilate pas plus.
23: C'est ça.
21: Non, pourtant, t'en fais rentrer des trucs. Hein.
23: T'as une bonne dilatation quand même.
1: Mmh. Ok.
2: Ah bah oui. Alors.
1: Donc,
2: d'autres conclusions, conclusion de Fesse de Babouin. Il dit que ton débat ce soir a été intersidérant. À défaut de parler des astres, on a vécu un vrai désastre. En s'intéressant à ton cas, on a pu vérifier la loi de la gravité. Les questions cons ont fusé. Ton débat s'est satellisé sur une orbite pitoyable. De grâce, Gérard, téléporte-toi une fois pour toutes sur ta planète et ne viens plus nous faire chier le jeudi soir.
1: Bah moi, je l'emmerde. Et c'est
0: oh
1: tout.
0: Ouais, oh, oh.
21: On a dit, hein. On a dit, Gérard.
1: Ouais, mais je lui dis merde, c'est tout, je l'emmerde, c'est tout, c'est pas plus. Ok, ouais, alors ouais. Écrase, fais ton boulot pour le deuxième.
2: Il y a aussi Jet Apollo 13, il dit encore un débat nul à chier. GG devrait aller dans l'espace emmerder les aliens au lieu de nous faire chier sur Terre.
1: Bon, n'importe quoi, celui-là.
2: Et Yankee, il dit ce soir on dépasse les limites de l'inculte et du ridicule. Viva Fun, GG retourne sucer des bites sur Saturne.
1: N'importe quoi. Alors des conclusions comme ça, tu vois, le prochain coup, tu les gardes et tu les lis pas.
2: Bah j'en cherche d'autres.
1: Ouais ben moi je vais faire la mienne, donc très bon débat. Il n'y a pas eu trop d'embrouilles sur le premier. J'espère que le deuxième va se passer pareil. S'il se passe mal, et ben on fera plus qu'un débat par semaine au lieu de deux.
0: Oh,
1: pour l'instant, c'est pas toi qui commande, c'est moi, d'accord?
0: Oh.
1: Alors, tu t'écrases, tu fais ton standard. Et Manu, des conclusions sur l'IRS Minitel?
21: Il y en avait pas, parce que ça rejoignait à peu près celle de l'IRC, en fait.
1: Eh ben, c'est bien. Donc, tu peux balancer les deux disques.
21: Ah, mais il n'y a pas de deux disques. On en a mis un il y a 5 secondes, quoi. Donc,
1: attends, je vais pas attaquer les 10 questions de l'équitation tout de suite, hein.
21: Ah, bah, si, hein. On remet pas de disque, là, Gérard, hein, c'est clair.
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1: Et voilà, bienvenue sur minuit 2h, donc Fun Radio. Donc vous pouvez nous appeler au 0803-08-5000. Noémie est au standard qui va épauler Manu pendant la première heure.
11: Salut Gérard.
1: Salut à vous, donc bonsoir au standard déjà. Bonsoir Manu, bonsoir
11: salut,
1: Noémie.
11: Salut mon pote.
14: Salut.
1: Salut Phil Dark et à l'AREA, en espérant que ça va bien se passer. Et n'oublions pas le Rigaud qui est là et normalement qui m'avait dit qu'il ne pourrait peut-être pas être là pour le débat.
22: Bonsoir à tous.
11: Ça a été dans ton agenda là.
22: Ouais, acheter son caille, ouais, ça roule.
14: Ok.
22: Alors, 6 juin.
1: Les débats donc vont porter sur les.
11: Devant ton micro, ma poule.
1: Le débat va porter sur les autoroutes et les péages. Et pour ça, on va accueillir Gros Péage, 20 ans de Limoges. Bonsoir à toi.
26: Ouais, bonsoir Gérard, bonsoir l'équipe.
1: Ta fréquence de Limoges
26: 107.7, bonsoir.
1: 107.7. Donc, pas censé. S'il y a quelqu'un d'autre derrière toi.
11: Non, parce que tous les auditeurs sont à l'antenne.
26: Ah non, il n'y a personne. Hein, non.
1: Donc, 107.2, hein, que tu m'as dit.
26: Oui, tout à fait, négatif, yes.
1: Ok. La radio derrière, attention. S'il vous plaît. Poussistam, 23 ans Paris, bonsoir.
11: Poussistam,
1: bonsoir, 23 ans Paris.
26: Bonsoir Gérard, bonsoir.
1: Bonsoir. S10, 25 ans.
11: A10,
1: 25 ans de Tours, 90.1.
27: Ouais, salut Gérard, salut l'équipe.
1: Bonsoir à toi. Et Benoît S, 28 ans donc de l'autoroute A6. Bonsoir à toi.
28: Non, c'est pas Benoît S, c'est Benoît G, ça commence bien.
1: Bah alors Manu.
22: Excusez-moi, j'ai fait une erreur de. Ouais, l'alphabet, ça s'appelle.
28: Commence pas, Manu.
1: Bon, donc, t'es dans une guérite de pH, c'est ça que Manu m'a dit vaguement, hein.
28: Exactement, il t'a dit ce que c'était.
11: Voilà. Il est où alors? Dans les guérites, c'est quoi? C'est dans les péages là où on donne les tickets?
1: Ouais, non, quand on paye. Quand tu payes.
11: Ah d'accord.
1: Et donc, c'est sûr, t'écoutes la radio sur quelle fréquence en principe sans
11: indiscrétion?
28: J'écoute pas la radio.
1: Ah ok. Donc, t'as appelé comme ça pour réagir?
28: Je suis pas sur France Info.
1: Non, pas du tout. Alors, je te préviens d'une chose. Ou tu réponds correctement aux questions, ou sinon tu vas gerber d'entrée, toi. Hein. Je vais pas m'amuser ce soir. C'est pas parce que Max n'est pas là que vous allez commencer à me prendre la tête aussi, vous. Hein. Mmh. Ok. Ouais. Donc, c'est un avertissement. Au deuxième, tu viens. Maintenant, ça va aller vite. Hein. Ok, alors première question, depuis quelle date existent les autoroutes TPH? Bah tiens, on va commencer par toi. Benoît G, une fois, Benoît G, deux fois,
28: ouais,
1: Benoît.
28: Allô.
1: Bon alors, tu réponds quand on te parle.
28: Ouais, depuis combien de temps? Mais moi je sais pas, j'en sais rien. Je travaille sur un péage, je suis là pour gagner ma vie, je suis pas là pour faire l'historique de l'autoroute. Ok. Je connais pas.
1: Je te demande depuis quelle date. Tu peux quand même essayer d'essayer de chercher un petit peu quand même.
28: 3 février 75.
1: D'accord.
28: Allez, c'est parti.
1: Ouais, ok. Indice.
27: Ouais, moi je crois que c'est dans les années 60 plutôt.
1: Mm-hmm. Mm. Ouais, je pense aussi.
11: T'as pas fait des recherches pour savoir quand est-ce qu'on était construit les premières autoroutes?
3: Ah, c'est ce qu'on demande.
11: Des fouilles approfondies, GG, pourtant t'as l'habitude.
1: C'est,
11: voilà.
1: C'est, mais,
11: si t'es au courant.
1: Pouce système.
11: Poussistant, putain, mais c'est pas compliqué à dire.
1: Poussistant.
4: Ouais, bah en plus j'ai rien compris à ta question et mon combiné il pue la mort, je sais pas ce qui s'est passé, enfin bon.
1: Je te préviens, si tu te fous de ma gueule, tu retournes au standard tout de suite, toi.
4: Bah non, pas de problème.
1: Un conseil que je donne à ceux qui sont là, et ça concernera les autres qui sont à venir, les questions, je ne les répéterai plus.
4: Ouais, c'est sérieux maintenant.
1: D'accord.
4: Ouais.
1: Alors si t'as pas compris, bah tant pis pour toi.
4: Ah ouais.
11: Ok.
28: Tu deviens professionnel, Gérard.
1: Ouais, moi, je veux pas m'amuser à répéter les questions. Bah, on va pas s'amuser à perdre du temps à répéter sans arrêt les questions parce que vous avez pas compris ce que ça voulait dire. D'accord.
4: Ok, très bien. Bah, je donne mon joker pour celle-là.
1: Eh ben, tant pis pour toi. Gros péage.
4: Moi, je dirais l'entre-deux-guerres.
1: C'est-à-dire?
4: Juste après Dien Bien Phu et avant le Vietnam, quoi. L'entre-deux-guerres. Bah, il faut une date, hein, c'est tout.
1: Bon, allez, en gros, on va compter, disons, 1900, dans les années 60 à peu près. En gros,
4: non, avant,
1: en gros.
4: Mais non.
1: Pas avant.
4: Moi, je dirais un peu avant, moi, quand même.
1: Bah, quelle date?
4: Je sais pas, je dirais au moins 15 de moins.
1: 15
4: au moins, au moins 15 de moins, ouais.
27: Il n'y avait pas de voiture en 1935.
4: Ouais, mais les chars, c'est pareil.
1: Ah non, mais c'est pas du tout pareil, hein.
4: Ouais, c'est pareil, c'est du pareil au même. Il faut
28: des autoroutes pour vélo au début.
1: Bon, Poussistome, là, t'as quand même compris la question? Poussistome.
4: Ouais, mais non, mais tant que t'arriveras pas à prononcer mon nom, il n'y aura pas moyen, Gérard.
1: Alors, dans ces cas-là, tu veux pas répondre aux questions? Bah, moi, je te dis,
4: au revoir.
1: Alors, tu te calmes.
4: Non, okay, il est juste stagiaire, il fait
1: ça. Tu te calmes, c'est tout, d'accord?
4: Pas de problème.
27: Il n'est pas payé en plus.
1: Bon.
4: Ok.
1: Alors, seconde question, donc, comme tu veux pas répondre, j'espère que tu vas bien écouter celles qui viennent, parce que je vais pas m'amuser à les répéter, t'as compris?
4: Pas de problème.
1: Bon. Peut-on payer?
11: Et toi, Gérard? Excusez-moi, j'ai pas eu mon micro.
1: Bah, ça y est.
11: Mais toi, t'as répondu?
1: Non, t'as pas dit.
11: T'as dit que t'as fait des fouilles et tout. Donc,
1: En gros, 60. En 1960, que ça a été construit à peu près.
3: Le tout premier.
1: Par qui? J'en sais rien, hein, par qui. Attends, on sait pas qui c'est. C'est pas un inventeur qui a inventé une autoroute, hein.
11: C'est pas qui, c'est quoi, là? Un inventeur.
1: Pas un inventaire, je vais te faire un inventaire que sur le coin du museau, toi.
27: Mm-hmm. Rigole. On dit un autoroute ou une autoroute?
1: Une autoroute.
27: Une.
1: Celui qui s'amuse avec Jean-Vic de Cala, ouais. Vous commencez pas à me casser les cacahuètes avec.
28: Oui, ça ressemble à une fille, hein. C'est une voix de fille, Gérard.
1: Ouais, ben, t'inquiète pas, je te demande
11: c'est
1: pas quelle heure il est.
11: Ça a l'air d'être une chaude.
28: Peut-être une truie, mais c'est une fille en tout cas.
1: Je te signale que toi, la truie, elle t'emmerde, ok? Alors, ça commence à bien faire. Rigo, t'as quelque chose à me dire, non?
3: Oui, ça va. non, pas trop. Et donc, il y a beaucoup de gens sur l'IRC ce soir. Ouais, ça commence très fort. Je te jure, c'est vrai.
11: C'est faux.
3: Je te jure, c'est vrai.
11: Ils sont en révision.
3: On est déjà 5067.
11: Oh, dis donc.
3: Voilà.
11: C'est pas une fréquence, ça?
3: Et donc, non, pas ce soir. Et
11: c'est le numéro du bac où ils peuvent trouver les CD à la FNAC.
3: Voilà. Le 6 juin, son cahier dans les bacs. Il y a une question de Snooze qui voulait savoir, est-ce que les animaux qu'on trouve sur les autoroutes sont ceux qui n'ont pas payé leur péage?
1: Alors ça, les animaux qu'on trouve sur le bord des autoroutes comme...
11: Excusez-moi, les animaux qu'on trouve morts? Non, abandonné.
3: Ah, il n'a pas précisé. Bon,
1: Non, mais de manière, normalement, ce qu'il faut dire, c'est qu'à l'heure actuelle, ben là, ça va être la période. C'est
11: des abandons.
1: Tous les ans, c'est comme ça. Donc, il y aura beaucoup encore d'animaux qui seront abandonnés sur les aires de repos, comme à chaque fois. Et donc, moi, je trouve ça que c'est dégueulasse. Voilà, si ça peut lui convenir, cette question.
3: Alors, non, parce que tu n'as pas vraiment répondu. Il voulait savoir si on les retrouvait là parce qu'ils n'avaient pas payé leur péage.
1: Mais non, c'est pas qu'on les retrouve pas là parce qu'ils n'ont pas payé leur péage, c'est qu'ils ont été abandonnés, c'est tout. Mm-hmm. Donc je vois pas le rapport avec les péages là. Mm-hmm. Ça n'a pas du tout le rapport, son truc.
22: Moi par contre, j'ai une question, j'espère que tu la poses pas plus tard. C'est par exemple quand tu arrives au péage pour payer et que dans ta voiture, les passagers, t'as un chien.
3: Je la pose plus tard celle-là.
22: Ouais. Et t'as un chien ou un truc qui prend de la place, tu vois, à côté de toi. Un gros truc. Je voulais savoir si c'était payé en plus cher.
1: Ben non, tu payes le prix de l'autoroute, tu payes pas le prix de la personne.
11: J'avais une question aussi, pourquoi tu payes plus cher quand t'as un poids lourd ?
1: Ben ça, c'est des...
22: c'est plus lourd.

0: Ah tiens, Benoît G. Ah ouais. Benoît.
1: Ouais.
0: Donc tu peux nous dire à peu près le prix que c'est pour une voiture et un camion?
1: Bah, ça dépend où tu vas.
0: Non mais
1: c'est aussi bien que moi. Mais nous on s'arrange bien parce que quand c'est des routiers, on s'arrange bien pour les faire payer un maximum. On les fait casquer les routiers.
2: Ah c'est bien ça.
0: T'es vraiment un enfoiré toi avec eux hein.
2: Non mais c'est bien parce que comme ils passent souvent en fait, ça fait rentrer plein d'argent.
0: Ouais.
2: Quoi.
0: Et quand vous mettez pas de quand vous lâchez pas les pots d'échappement dans la gueule en partant aussi, ça vous fait du bien hein.
2: Ok. Hein?
0: Hein, Benoît?
2: C'est une blague, ça?
0: Ouais, ouais.
2: Ah non, t'es tout raide, laisse tomber.
0: Peut-on payer le péage par carte bancaire, chèque ou autre? On va demander à gros péage.
2: Moi, je déconseille, franchement. Moi, je dis, dans la vie, il n'y a que le cash.
0: Alors, de quoi?
2: Le cash. Faut que ça cogne. Faut que tu l'entendes et il faut du cash, c'est tout. Point.
0: Ah. Qu'est-ce qu'il est en train de me. T'es sûr d'avoir compris la question, là?
2: Bah oui, tu me demandes si je peux payer en chèque ou carte bleue. Moi, je te dis non, je veux du cash.
0: C'est-à-dire
2: de la caillasse, de la maille, des billets, des pièces.
0: Eh ouais, mais si t'as pas tout ça sur toi?
2: Eh ben, je prends pas l'autoroute, je prends la nationale, du con.
0: Du con. Hey, gros péage. Tu sais ce qu'il dit, le con?
2: Mais ça m'a échappé, ça.
0: Eh ben, c'est
3: vrai, ta question est con, Gérard.
0: Le con, il me dit au revoir.
4: Non, moi, je suis d'accord avec Gérard, puis dégage et tout.
0: Terminé. Allez, gros péage, au revoir.
1: Il a dit du bon.
0: Non, il a dit du con. Terminé, gros péage, au revoir.
5: Et avec les tickets resto, ça marche?
0: Non, c'est interdit.
2: Ok, Noémie.
0: question con, alors vraiment. Hein.
3: Gérard, ça fait combien de temps que t'as pas pris l'autoroute? Parce que moi, je paye avec une carte bleue.
4: Il
3: hein.
4: Y a beaucoup de gens qui posent la question sur le
0: ouais. Bon, toi, Adis, si ça te plaît pas, tout à l'heure, tu vas faire comme gros péage, tu vas aller voir au standard si j'y suis aussi, toi.
6: Non, mais c'est vrai, c'est évident, enfin, je sais pas.
0: Ouais, non, mais attends, dans ces cas-là, d'accord, tu payes par carte bleue.
6: Ouais.
0: Ok.
6: Ouais.
0: Bon, par chèque, c'est aussi accepté.
3: Ah non.
6: Non, il va
3: si.
6: Pas, le temps de le remplir, tout ça.
3: Bah ouais,
0: ouais non, mais attends, machine,
3: il paraît que t'as le droit que t'as été autorisé à rester que 20 secondes à la barrière.
6: Ouais.
3: Au bout de 20 secondes, il te pique ta caisse.
4: Il t'arrête, ouais.
6: Ta voiture est autodétruite.
0: Non,
3: il pique quand même pas.
0: Non.
3: Il exagère pas.
1: Attends, Gérard, je travaille dans un péage, je confirme, hein, c'est vrai.
3: Ouais.
1: Il a raison, Fildar.
0: Bah, moi, j'ai passé des péages et je vais te dire une chose.
1: Ça fait 20 ans, Gérard, ça fait 20 ans que t'es plus routier. Fildar, il connaît, il prend la voiture et tout, il connaît.
0: Non, ça fait pas 20 ans que je suis plus routier, mon pote. Arrête de dire.
3: Il l'a jamais été, hein. Rassurez-vous.
0: Ouais, après,
4: quand tu disais un kangou à tout péter.
0: Manu.
4: Donc, à la place de gros péage, on va accueillir Lionel, André, Didier, Alain, Sylvain, c'est son prénom, ça.
6: C'est quoi ton.
2: Oui, bonsoir. Bonsoir, c'est Lionel, André, Lionel. Alain, Sylvain, mais bon, tu peux m'appeler Ladas. Hein.
6: D'accord.
0: T'appelles d'où?
2: Alors, j'appelle de Bordeaux, j'ai 27 ans, et nous t'écouterons sur 117.5.
3: Toi, ouais, okay. tu es où? Tu es avec plusieurs amis?
2: Nous t'écoutons sur l'agglomération de Bordeaux, je généralisais, tu vois. Non, je suis tout seul, il n'y a personne derrière moi.
3: En association.
0: Poussistam,
2: mais franchement, ce soir, ça va pas, Gérard.
0: Bon, tu réponds à la
2: question. Très bien. Moi, je paye tout par carte bleue, donc voilà, quoi.
0: Mm-hmm.
2: J'ai pas trop envie de me prendre la gueule avec ta question là.
6: On t'entend bien.
0: Bon alors, poussissant, ça peut devoir. Au revoir. Allez, hop, terminé pour toi. Hop. Celui-là, il nous emmerdera plus.
7: Il dégage.
3: Oui, Gérard.
0: Adis.
6: Ah. Ben ça y est, je t'ai dit.
0: Benoît, pareil, tu m'as répondu toi aussi.
1: Non, je t'ai pas répondu.
0: Non, parce que t'as répondu à la question à Fildar en même temps, donc c'est pour ça.
1: Ouais. Non, mais j'ai pas répondu. Donc, en fait, moi je paye pas parce que je travaille dans un péage, je suis pas con, je vais pas payer quand même.
0: Non, mais d'accord, mais les gens qui viennent, est-ce qu'ils payent, est-ce que vous acceptez les cartes bancaires, les chèques ou pas? C'est ça, les chèques, d'après ce que Fildar me dit, non, mais donc les cartes bleues, tout ça, oui.
1: Non mais on s'arrange, ça dépend, on s'arrange. Par exemple, les gens en général, je les fais pas payer trop cher quand c'est des routiers. Par contre,
6: tu les taxes.
1: Je me vends bien, je les taxe bien les routiers.
0: De toute manière, tu peux pas les taxer parce que de toute manière, le ticket qu'ils prennent est déjà.
1: Bah, tu carottes la monnaie.
0: Tu peux pas parce que ils ont des cartes spéciales des autoroutes. Alors tu peux pas.
1: C'est quand même des petits vices là. Ils essaient toujours de payer en nature, mais y a pas moyen.
0: Non mais ça. T'as pas fumé la moquette toi avant d'appeler là au standard?
1: Non, j'ai pas fumé la moquette, j'ai pas fumé de routier non plus.
0: Ouais je crois que si, hein. Lionel.
3: Il est dans la guérite là, Benoît.
0: Hein, Manu il est dans sa guérite
3: ouais. T'es en repos là parce que tu bosses pas beaucoup là.
1: Il fait froid, mets le radiateur s'il te plaît. T'as du monde derrière.
0: Il y a du monde derrière en plus. Je sens.
3: À mon avis, c'est un relais de routier. C'est des esprits très catholiques.
1: Il y a Benoît, mon collègue, c'est tout.
0: Benoît, tu te calmes, s'il te plaît. Ouais, Manu.
1: Qu'est-ce que c'est, toi, quand tu bossais dans avec
0: Benoît, tu t'écrases, s'il te plaît.
3: On se réchauffe entre routiers, je comprends.
0: Manu.
4: Réchauffer le pot. On va accueillir Monsieur Mazur à la place de Poussistan.

0: professionnel.
1: Ah, monsieur Mazure.
2: Bonsoir, monsieur Mazure.
3: Oui, bonsoir, c'est monsieur Mazure.
0: Bonsoir,
1: monsieur Mazure.
3: Bonsoir, mes amis. Bonsoir, monsieur Gérard. Comment allez-vous?
2: Ça va bien.
3: Écoutez, je suis ravi de ce débat sur les autoroutes qui a l'air d'être des plus chatoyants.
0: Mm-hmm. Lionel.
4: Ouais, la DAS, ouais, donc, bah écoute, moi je pense que la carte bleue c'est plus sûr parce que je soupçonne les gars dans les guérites là de taxer de la monnaie et de magouiller quand on leur donne du liquide.
0: Bah ça, de toute manière, c'est vrai que le liquide.
3: Ah, c'est vrai, ça,
4: hein. Mais je les soupçonne. Hein. Par exemple, Benoît, moi je suis sûr qu'il magouille un peu, j'en suis sûr.
0: Non, mais je pense pas parce qu'avec le ticket,
3: de toute manière. Ça reste entre nous.
0: Mais ouais. avec le ticket, de toute manière, tu peux pas magouiller comme tu veux. Hein.
3: Mais si, en général, il y a des gens dans les camions, ils sont un peu plus cons que les autres et eux, ils payent.
0: Bon, allez, Benoît, terminé pour toi. Terminé pour Benoît.
3: Non,
0: terminé. Terminé pour toi.
5: Terminé. Parti direct.
6: T'inquiète pas.
0: Rigo, oui.
6: Sur l'IRC, ça monte encore. On est 6033. Donc ça arrête pas. C'est très chaud ce soir. Il y a que de la question de la balle.
0: Ben,
6: donc ouais, t'as de la chance. Donc il y a une question de Yankee et Zébulon qui est pas mauvaise. Si on paye plus cher au péage, est-ce qu'on peut rouler plus vite?
0: Ben non. T'as pas besoin. Si tu payes plus cher au péage, tu peux pas rouler plus vite quand même. Ça c'est intéressant.
6: Et pourquoi?
0: Ben non, ça sert à rien. Hein. C'est pas parce que tu vas payer plus cher de péage que tu vas rouler plus vite derrière. Hein. Au contraire, c'est pas en payant plus cher que tu peux rouler plus vite. Mm-hmm. C'est de là qu'en roulant plus vite que tu cartonnes. Hein.
6: Bah, c'est des pots de vin. Ouais, mais tu payes plus cher.
5: C'est des pots de vin, donc.
0: Ouais, non, mais même tu peux pas payer plus cher un péage parce que de toute manière déjà avec le ticket.
5: Quand
0: ils passent dans la machine pour payer, ils savent déjà le trajet que t'as fait.
5: Ouais, c'est.
6: Donc, mais s'ils se font flasher en allant trop vite, plutôt que de payer une amende, ils payent un pot de vin.
0: Bah, de manière, s'ils sont flashés parce qu'ils ont été trop vite, de toute manière, ils sont déjà au péage. Mm-hmm. Et justement, on va en parler aussi.
5: C'est des pots de vin.
6: Donc, ils payent plus cher pour aller plus vite.
5: Non?
0: Dans un sens, si tu veux, oui.
5: Toi, t'as payé des pots de vin, mais t'as laissé les pots, t'as pris le vin.
4: Non, moi, je crois que Gérard, il boit directement la bouteille.
0: Bon, toi, tu te calmes, hein, toi, parce que sinon, tu as dégagé vite fait, toi. Monsieur Mazure, donc, à votre tour.
3: N'est-ce pas, c'était sur la carte bleue, c'est cela?
0: Voilà.
3: D'accord, bien écoutez, bien entendu qu'on peut payer.
2: Par carte bleue.
3: Ah oui, tout à fait. Mais la question, c'était payer quoi exactement? Parce qu'on peut faire plein d'achats en carte bleue, n'est-ce pas?
0: Peut-on payer les péages par carte bleue bancaire?
3: Ah oui, absolument. Absolument, cependant, j'ai une question à vous poser, monsieur Gérard. Comme vous semblez être une fusée dans le domaine, je voudrais savoir, là, récemment, avec la grève de la Brinks, des convoyeurs, merci, le montant minimum autorisé était-il de combien dans les péages, monsieur Gérard?
0: Voilà, j'en ai aucune idée parce que de toute manière les péages c'est ceux qui passaient qui payaient donc je vois
3: bien
0: pas
3: entendu. Mais cependant, est-ce que puisqu'il n'y avait pas d'argent nulle part et qu'on pouvait payer par carte bleue une somme tout à fait minimale, qu'en était-il, mettons par exemple, des convoyeurs grévistes qui rentraient chez eux? Comment faisaient-ils pour payer vu qu'ils n'avaient pas d'argent puisqu'ils faisaient grève?
0: Ça, ils avaient les cartes bleues, non?
4: Et attends, un fourgon blindé, ça paye au péage si ça prend l'autoroute ou
3: pas? Ah, là est toute la question, oui.
0: Ça, en principe, oui. Hein.
2: Et les flics, ils payent les ambulances?
3: Ah, bien
0: oui. Non, les flics, non, parce qu'ils ont des
4: autorités. Les pompiers?
0: Les pompiers, je crois pas. Non, parce qu'ils ont.
4: Et les DF?
0: Non, les pompiers, ils ont des.
4: Les DF, tu crois qu'ils payent ou pas?
2: Les pompiers, ils ont des gyrophares, hein.
0: Les pompiers,
4: moi, je pense que les égoutiers, ils devraient pas payer, c'est dégueulasse. Parce que...
3: Et à votre avis, excusez-moi, et les livreurs en motocyclette, payent-ils le péage, monsieur?
0: Mais justement,
4: parce que quand t'as les mecs de la DDE avec un camion, eux, ils sont obligés de passer, tu vois.
0: Ils arrivent à pas.
4: C'est
0: ils
4: comme
0: ont
4: le service des forêts, tu vois.
0: Mais vous me laissez répondre ou quoi, là?
2: Les mecs qui travaillent.
0: Bon, Adis, tu t'écrases.
3: Existe-t-il des camionneurs qui livrent des pizzas?
0: Oh, mais ça y est, ouais. C'est pas la question des pizzas, là, monsieur Mazure. On va pas s'éterniser sur des questions cons, là.
3: Ah, vous avez raison,
7: je voulais accueillir un nouvel auditeur. On accueille Grill Courtepipe. Bonsoir.
8: Bonsoir.
2: Bonsoir.
8: Bonsoir,
2: Grill.
8: Bonsoir, Gérard. Salut, bonsoir Grille. À toute l'équipe. Bonsoir, Rigo. Bonsoir, Manu. Bonsoir, Fanda. Bonsoir aux auditeurs.
3: Bonsoir, monsieur Courtepipe.
0: Bonsoir. Et t'appelles-vous?
8: J'appelle de Calinette sur Sodo.
4: Bonsoir, à tout Calinette.
8: Ça existe, j'ai cherché.
2: C'est dans l'Est, ça?
6: C'est sympa comme région.
8: Tout à fait.
0: Tu te fous de ma gueule ou quoi, là, où tu prends le train?
8: Non, pas du tout. Calinette sur Sodo, c'est une très belle ville. Hein.
4: C'est dans l'Ouest maritime.
0: Bon, alors, troisième question.
6: Avant que tu poses ta question, j'ai une très bonne question de...
2: Ah.
0: Fildar, s'il te plaît, t'arrêtes avec ça.
6: Mais c'est pas moi. Je pense qu'il y a l'auditeur. Mais, donc, une très bonne question de Snooze qui te demande où finit l'autoroute.
0: Où finit l'autoroute?
5: C'est de la philo, ça, mon con. Vas-y.
6: Prenez-en de la graine sur IRC, ça c'était une bonne question.
0: Tu prends l'autoroute à un endroit et tu peux ressortir quand tu veux de l'autoroute. Il n'y a pas de fin.
8: Il y a les enfants qui disent que ça se termine dans les seaux avec les louis d'or. Je trouve que les enfants sont débiles.
0: Qui c'est qui parle de comme ça, là? Courte pipe.
8: Oui, oui.
0: C'est toi?
8: Ah non, pas du tout.
0: Non, pas du tout. C'est pas toi qui viens de parler comme ça. Je viens pas de reconnaître ta voix, à peine.
2: Non, c'était pas lui.
0: Non, presque pas.
4: T'as donc pas compris ce qu'il a dit, alors.
0: Mais... voilà ce que je pouvais dire
5: Oui, Gérard, excuse-moi. Oui. Juste avant, il y a un compositeur très célèbre qui a fait une chanson justement en plus sur ce débat. Et je sais pas. Voilà, elle est au courant à 10. Didier. C'est Didier Barbelivien avec sa femme.
4: Bonsoir, Anaïs.
5: Quitter l'autoroute. C'était une belle chanson, ça. Mmh. Hein.
0: Donc, seriez-vous prêts? Oh, la cannelle,
5: tu te la calmes?
0: Bon, Adis, au revoir.
5: Allez, dégage.
0: Allez, hop. Au revoir, Adis. Alors, troisième question. Seriez-vous prêts à habiter près d'une autoroute? On m'a demandé à courte pipe.
8: Ah, moi, je dirais qu'à... pardon, il y avait une fille. Moi, je dirais qu'à côté d'une autoroute, non, parce que je suis très, très fragile au niveau des tympans.
4: Et je des tampons, je...
8: Des tympans.
0: Des tampons.
8: Ok, pas de problème, des tampons, donc.
4: S'il te plaît.
8: Et puis voilà, et puis ça me stresse un petit peu le bruit. Parce
0: alors,
8: que je...
0: dans ces cas-là, si tu veux pas habiter près de, d'une autoroute, dans ces cas-là, tu veux pas habiter non plus à côté d'un aéroport.
8: Ah non, ni aéroport, ni autoroute, ni que ce soit les abattoirs de Rungis, tout ça, pour moi, c'est exclu. Hein.
0: Une guerre. De toute manière, t'as pas le choix. Hein.
8: Ah non, mais moi, ça va.
0: Monsieur Mazur.
8: Dans un pavillon, tout ce qui est plus luxueux, à Calinette sur Saône.
4: Bourgeois.
0: Monsieur Mazur.
3: Ouais, bah écoutez, comme la plupart du temps, n'est-ce pas, les autoroutes se situent près d'aéroports ou bien encore de gares ou d'arrêts de bus, il est complètement inconcevable.
0: N'importe quoi.
3: Pardon,
4: bah, si.
0: Non, il n'y a aucune autoroute qui se situe à côté d'un...
3: Écoutez, monsieur Gérard, prenez l'autoroute numéro 6, n'est-ce pas, celle qui mène très loin.
0: À Lyon, ouais.
3: Vous constaterez que c'est... Allô?
0: Ouais, bah oui, j'écoute.
3: Vous constaterez bien entendu que c'est une autoroute qui passe par l'aéroport d'Orly, n'est-ce pas? Et...
0: Qui passe pas par l'aéroport
3: d'Orly? Absolument, de... monsieur.
0: Ça dépend des gens.
3: Gérard, vous n'avez jamais pris l'avion, vous ne savez pas.
0: Non, presque pas. J'étais à New York, j'ai jamais pris l'avion.
3: Oui, bah, New York,
0: alors pourquoi que l'autoroute.
3: Gérard,
0: alors,
3: vous savez comme moi,
0: et alors l'autoroute 1 passe où?
3: Bourricot, écoutez.
0: Arrêtez pas dans
8: le blob. Vous allez voir avec le blob.
0: J'ai arrêté de faire vous-même le bourricot et l'autoroute A1, alors elle passe pas du côté de Roissy aussi?
3: Absolument,
0: bah si, bon bah alors,
3: c'est ce que je dis, la plupart des autoroutes passent à côté d'aéroports.
0: Eh ben non, des arrêts de bus comme vous venez de le dire.
3: Mais bien entendu, écoutez, vous avez bien des liaisons, n'est-ce pas, des abris de bus avec des autocars qui partent de ces arrêts-là pour vous mener à destination, écoutez.
8: Oui, il a peut-être raison, Gérard.
0: Le Roissy bus.
3: Je ne parle même pas des lignes RER, monsieur Gérard.
0: Non, mais attends, les Roissy-Bus, comme tu dis, c'est des lignes directes. Il n'y a pas d'arrêt.
4: Il dit non, mais il les connaît toutes en plus.
0: Il
4: hein,
0: n'y a pas d'arrêt, ça fait comme l'écart. L'écart de Roissy, là, de Air France. Donc c'est pareil. Et il y a même des cars qui vont, des bus qui vont jusqu'à.
5: À Meudon.
0: À Orly, et ils passent par les autoroutes, mais ils n'ont pas d'arrêt, c'est pour.
3: Absolument, vous avez tout un tas d'usagers, n'est-ce pas, qui habitent justement
0: à côté
3: des
0: bus
3: de ces gares SNCF, RER ou bien ces aéroports.
0: Il n'y a pas d'arrêt de bus sur les autoroutes,
3: mais,
0: c'est faux.
3: Ah, mais
0: non.
3: Monsieur Gérard.
0: Non, mais je vous dis.
3: Monsieur Gérard.
0: Je vous dis que non.
3: Avez-vous dû prendre le RER? Je vous assure qu'il y a des abris bus. Tout le monde.
0: Mais moi, je vous dis que non, c'est faux.
3: Mais
0: c'est
3: monsieur,
0: tout.
3: Monsieur
0: bon, Gérard, ouais, on ne va pas s'éterniser sur cette question. Lionel.
4: Absolument. Ouais, la DAS. Bah écoute, moi, j'habite en fait à côté d'une autoroute parce que je trouve que c'est pratique. Parce que quand t'es un usager au quotidien de l'autoroute, et ben plus t'en es prêt, plus tu peux te rendre à ton lieu de travail rapidement. Donc ben, j'ai allié l'utile à l'agréable, donc j'habite juste à côté d'une autoroute.
0: Lionel, par contre, tu vas éviter de trop dire la DAS, s'il te plaît, parce que.
4: C'est le nom complet, Lionel André Didier Alain Sylvain, ça fait.
0: Non, mais ouais, peut-être tes potes ils t'appelleront comme ça, mais moi ça sera Lionel. Lionel.
4: Respect. C'est comme Christelle, c'est 2000 ans de passé qui te regardent.
0: Lionel, s'il te plaît, tu te calmes. Moi je préfère t'appeler Lionel comme ça. C'est tout, tu arrêtes de dire la DAS, d'accord?
4: Ouais, mais je préfère si, non, non, mais, complet quand même.
0: Non, moi je dis Lyonnais, je m'appelle, c'est tout terminé.
4: Ça
0: ok
4: un peu quand même,
0: ok.
4: Non, pas du tout.
0: Bon, si t'es pas d'accord, tu retournes au standard.
4: On va voir ça, on va gérer.
0: Hein?
4: Au fur et à mesure des questions.
0: Ouais, ben, tu vas voir que tu vas pas t'éterniser comme ça avec moi.
4: On va improviser, t'inquiète.
0: Manu, ouais.
7: Oui, je voulais dire qu'on accueillait Pousseline le routier.
0: T'as une façon de penser qui est assez bizarre.
4: Ouais, c'est vrai.
6: C'est vrai.
7: Pousseline le routier.
4: T'appelles de Lyon?
9: Oui, donc, plus des routiers. Oui, bonjour. Bonjour, Gérard.
0: Bonsoir.
9: Bonsoir toute l'équipe.
0: Bonsoir. T'appelles d'où?
9: De Lyon.
0: Donc, fréquence?
9: 102.7.
5: Okay. Enfin, il y en a deux, il y a 93.3 aussi. Hein.
9: Ouais, aussi, ouais. Lyon voilà. Sud. Mais moi, je préfère l'autre.
5: D'accord.
0: Ok, bon, donc.
5: Attends, juste avant de poser une question, je voulais qu'on fasse un petit sondage.
0: Non, mais après le sondage.
6: Non, j'avais juste une petite information sur internet. Sachez que le guide des aires de repos où retrouver la jouisseuse mystère est disponible sur radiogérard.fr.fm.
4: Cool.
0: C'est bien, tant mieux. C'est qui s'amuse à dire ça?
9: C'est pour un PD, quoi.
6: Perfora, c'est bonsoir. Ils sont deux. Hein.
9: Ouais, mais il y en a un autre qui est cool.
0: C'est qui l'autre?
9: Ah, le jaloux.
6: Je sais pas, demande à Pousseline.
8: Bon, ouais, Pousseline, apparemment elle a du mal à parler, à force de coller les
0: temps. Tu voulais rajouter quelque chose, Noémie? Je vois que ton micro est allumé, donc je sais pas pourquoi.
10: Ah oui, non, j'ai pas fait attention.
5: Ouais, parce que si t'as un à rajouter, tu l'éteins.
9: Ouais.
5: Voilà. Ok, t'es pas,
6: tu sors,
5: t'es pas là, chez toi ici. Hein.
0: Okay, bon, avez-vous déjà pris l'autoroute? On va faire un sondage avant une petite pause, ouais, je pense. Donc, avez-vous déjà pris l'autoroute? 48% des gens répondent oui, c'est bien probable. Probable, d'accord. Ah ouais, d'accord. Ouais. Maintenant, ils oublient de mettre les
5: ailes. Bah, probable de quoi aussi?
0: Bah, probable de quoi, j'en sais rien. Hein.
5: Bah, je te demande, tête de nœud.
0: Tête de nœud, c'est bien probable, moi j'ai pas la suite. On n'a pas la suite, donc qu'est-ce que tu veux que je fasse? Tête d'andouille.
5: Bah, improvise.
0: Tête d'andouille, bah, c'est vrai qu'à 3, ils mangent les andouilles. Alors, c'est pour ça qu'ils.
5: Bah, j'aimerais bien bouffer ta grosse andouille, c'est clair.
0: Ouais, bah, là, tu
5: surtout qu'elle doit être bien baveuse et
0: c'est ça, t'as
5: bien périmée.
0: C'est ça, t'as raison. Alors,
5: on va bien te parler de ça.
0: 27% répondent que c'est un problème. En Yougoslavie, car il n'y en a plus, bon, ça c'est vrai, donc on s'en fout un peu.
5: Il n'y a plus d'autoroute en Yougoslavie, c'est vrai.
0: 17%
7: pourquoi,
0: des gens.
7: Attends, excusez-moi, pourquoi il n'y a plus d'autoroute en Yougoslavie?
0: Bah, qu'est-ce qui s'est passé?
5: Qu'est-ce qui s'est passé quoi?
0: Bon, on va pas s'éterniser sur ça, parce que ça, c'est pas intéressant, ça n'intéresse pas les gens. 17% des gens ont porté plainte contre l'autoroute du soleil, car il faisait trop chaud, bon, ça, c'est vraiment des trucs cons. Et
6: puis. Cons sur Internet.
0: L'autre, laisse tomber.
5: C'est quoi l'autre?
0: Non,
5: mais on le dit brièvement, on s'éternise pas, c'est quoi?
0: Non, 9% sont plus intéressés par les Philippines, donc ça sert à rien de lire des conneries comme ça.
5: Pourquoi il y a quoi là-bas?
7: Pourquoi les Philippines?
0: Mais ça y est, c'est bon. On a. Alors, deuxième sondage. Quels sont les avantages d'une autoroute? Alors, 45% des gens répondent qu'il est facile de trouver des grosses sans domicile. Des grosses sans domicile, n'importe quoi. Ça, c'est bien tes conneries.
5: Mais c'est pas moi, c'est Rigo, Pierre.
0: Non,
5: c'est Internet.
0: 31% des gens qu'il faut faire attention sur les passages cloutés d'autoroute pour traverser, alors que sur les autoroutes, il n'y a pas de passage clouté déjà. Bah,
5: sur certains.
0: Sur aucune autoroute,
5: si tu sais, quand t'as les relais là où il y a la passerelle en fait qui est au-dessus de l'autoroute, c'est pour aller d'un côté à un autre.
7: C'est de là où il y a des gens qui balancent des pavés sur les routes.
5: En bas de ça, t'as les passages cloutés.
0: Ouais, mais tu traverses pas l'autoroute, c'est tout. Non, moi je te dis que non. 20% des gens pensent que les autoroutes sont plus agréables pour voler des voitures. Bah, ça, c'est le cas assez souvent.
5: C'est vrai.
0: Ça s'est calmé, mais je pense que ça va sûrement redevenir bientôt, cette histoire.
5: Qu'est-ce qui se passe?
0: On parle d'éviter les radars, mais on va en parler. Bon, mais c'est pas grave.
5: Ouais, 12% après, ouais.
0: 12% pensent que c'est une façon d'éviter les radars. Bah oui, ça c'est vrai, parce que les radars, tu peux pas les voir. Surtout sur l'autoroute A6, ils sont bien planqués.
5: Ils sont planqués à 2,40. Tu peux peut-être aider les routiers.
0: Ils sont bien planqués. Ils sont à la limite de l'aire de repos de Beaune, là. Et ils sont bien...
4: Pas de masure.
0: Ils sont bien là.
5: Il y en a deux ou trois sous le tunnel de la Fourvière aussi, pareil.
0: Sous le tunnel, ils en mettent... Sous le tunnel de Fourvière, il y en a...
5: Ah non, c'est... Non. Il y en a deux, trois dans ton tunnel, excuse-moi.
4: Ouais.
0: N'importe quoi.
7: Et puis là, ils vont tous à fond. Hein.
5: Ça, c'est pas la Fourvière, c'est la Fourmilière, ouais. Excuse-moi.
0: Quatrième question, on va faire une pause et puis vous allez y réfléchir.
5: Il y a combien de questions sans indiscrétion? Je peux te poser la question sans indiscrétion.
0: 10.
4: Combien, 10?
5: 10 questions à raison de 4 questions par demi-heure. Si on fait 2-3 calculs, je vais sortir ma calculette.
4: Vas-y.
5: À 1h30, c'est fini.
0: Non, c'est bon.
6: Non, c'est cool.
5: C'est ça, non? Non, non, on n'a pas. Oui, on n'a pas.
9: Un petit son de caille là. Un petit son de caille.
5: Pas toutes les 10 minutes comme
6: tout à l'heure. Avec
0: à quelle vitesse peut-on?
5: Alors attention, Gérard pose la quatrième question. Réfléchissez, n'oubliez pas.
0: À quelle vitesse peut-on rouler sur autoroute par temps de pluie? Et on se retrouve tout de suite après.
5: C'est minable.
0: Vous pouvez nous appeler 0803-08-5000. Donc on va s'écouter Jean-Jean Jouy avec les dodus du péage de l'Alma. Et on se retrouve tout de suite après pour la suite des débats. Et voilà, vous venez d'écouter Jean-Jean Jouy avec le dodu du péage de l'Alma. Donc vous pouvez toujours nous appeler au 0803-08-5000. Vous êtes toujours sur Fun Radio. Il est 0h36 et c'est toujours la suite des débats. On a toujours Manu au standard. Ouais. Noémie qui est en train de dormir, je sais pas pourquoi. Rigo à l'internet. Et
10: ouais,
0: puis,
10: toujours.
0: Donc là, et puis on...
5: Et moi je fais du bec.
0: Et puis fil d'art à l'arrière.
5: Je te jure. Et en plus, profite-en, c'est mon dernier débat parce qu'après je suis sur France Inter.
0: Bon, attends, mais ça me fera bien.
5: Tu remplaces Ricky?
0: Ouais.
5: Bah
0: donc,
5: avec Rigo, tous les jours.
0: Pour ça, on va récupérer Lionel.
5: Ah,
11: c'est moi. Ouais, bonsoir.
0: Rebonsoir, Monsieur Mazur.
11: Bonsoir. Oui, bonsoir, c'est Monsieur Mazur.
0: Courte pipe.
11: Rebonsoir.
5: Courte pipe, c'est fort.
11: J'ai trouvé ça tout à l'heure.
0: Et Pousseline.
11: Oui, Pousseline de Lyon, la routière.
0: Ok.
11: Je voulais juste dire aux auditeurs d'acheter son caille parce que ça va nous changer un peu de bougal.
6: C'est clair.
0: Bah ça sort le 6 juin.
11: Ça se breakdown, bagdaboum, là, tout ça. Là.
5: Ça, c'est très bien, ça.
11: Ah non, j'aime pas. En
5: non, mais moi, je trouve ça bien.
11: Je tenais à le dire, là.
0: Donc, à quelle vitesse peut-on rouler sur autoroute par temps de pluie? On va demander ça à Lionel.
9: Ça dépend comme question.
11: Ça dépend du véhicule, moi, je dis déjà.
0: Mmh.
11: Ça dépend de comment ton véhicule, il est chaussé.
0: Ouais.
11: Parce que si t'as des pneus de vélo de course, ça va pas le faire. Alors que si t'as des gros boudins de tracteur, bah tu peux appuyer un peu plus quand même.
0: D'accord.
11: Je pense que toi t'es plutôt dans le genre gros boudin, donc je pense que toi tu peux appuyer un peu plus.
5: J'ai l'impression qu'il y a illusion là.
0: Lionel, petit conseil, ça fait déjà troisième fois que tu me fais chier comme ça.
5: Il parle de Sandy.
0: Donc tu sais ce que je vais te dire, Lionel.
11: Je peux pas parler de ta cochonne.
0: Lionel, je te dis au revoir, merci. Au revoir. Au revoir. Et Monsieur Mazur.
11: Oui, écoutez, moi je dirais plutôt que ça dépend de la pluie, n'est-ce pas?
0: Oui.
11: C'est-à-dire l'intensité de la pluie, il est clair que vous ne roulez pas à la même vitesse lorsque c'est un petit crachin plutôt qu'une grosse averse, n'est-ce pas?
0: D'accord. Courte pipe.
11: Vous en foutez, monsieur Gérard?
0: Non, pas du tout. Courte
11: bon, écoutez,
0: pipe.
11: Vous dites d'accord comme ça.
0: Courte pipe.
12: Ouais, bah, pas plus de 70, j'ai une Twingo.
0: Hein?
12: Pas plus de 70, j'ai une Twingo.
0: D'accord. Après, si, le prochain
5: pas
0: coup,
5: de marque,
0: tu,
5: hein.
0: Tu donneras encore. Tu pourras dire ta marque après si tu veux, ok?
12: Non, non, mais excusez-moi.
0: D'accord. Pousseline.
9: Ouais, ben moi, j'ai une petite caisse, mais bon, ça dépend le nombre de personnes qui est avec moi. Si j'ai deux caisses à l'eau et un vieux gars à l'avant, c'est chaud, quoi.
0: Mmh. Alors, je peux vous dire une chose que
9: j'irai moins vite, c'est sûr.
0: Manu, oui. Non, non, mais vas-y, si on a un auditeur.
6: Je voulais accueillir Ligne Blanche.
11: Ah, c'est chaud.
2: Salut.
0: Ligne Blanche, t'appelles
2: salut.
0: D'où?
2: Salut Gérard.
0: Salut.
2: Salut à tout le monde. Salut.
0: T'appelles d'où?
11: Oui, bonsoir, Bordeaux. Madame Ligne Blanche.
2: J'habite Bordeaux.
0: Donc, 117.5.
2: Ouais, c'est ça, ouais.
11: Voilà, excuse-moi. Tout à fait.
0: T'as une explication là-dessus? Bon, alors, tu réponds à la question?
2: C'est à combien tu roules?
0: Voilà. Bah, t'as une explication là-dessus?
2: Hein?
0: T'as une explication là-dessus?
2: Bah, sur quoi?
0: Bon, tu réponds à la question, tu t'occupes.
2: Moi, je dis, tu vois, tu roules à 180 si tu veux t'éclater la gueule, mais bon, voilà.
0: Mais t'es où, là? Bon, c'est alors, moi, bon, Ligne Blanche,
2: ouais.
0: Mais t'es où, là? Je crois hein que t'as... Oh, Fildar, s'il te plaît, t'arrêtes avec ça commence à me gonfler, là.
2: Chez moi, attends.
11: Montagne de coco.
0: Bon, Ligne Blanche, t'arrêtes un petit peu tes conneries, ou sinon tu dégages. Bon, les Lignes Blanches, au revoir. Oh,
6: faut vraiment que tu fasses quelque chose.
0: Manu, au revoir à Ligne Blanche.
6: Faut vraiment que tu fasses quelque chose.
0: Bon, Fildar, t'arrêtes avec ça,
5: c'est
0: s'il te plaît.
5: C'est
0: tu arrêtes.
5: C'est pour tenir le coup.
0: Ouais, bah, tu arrêtes. Alors donc, déjà, par temps de pluie, c'est limité. Donc, c'est limité à 110 au lieu de 130. Voilà.
5: Mais pourquoi, justement? C'est la question qu'on se pose.
0: Pourquoi? Parce que par temps de pluie, t'as pas le droit de rouler plus vite.
5: Mais pourquoi?
0: Est-ce
5: plus dangereux ou pas?
0: C'est plus dangereux. C'est tout, parce que par temps de pluie, t'as pas le temps de contrôler ta voiture. C'est
13: et quand
0: tout.
13: Il neige?
0: Bah, c'est pareil. Chaud. Okay. Mais de toute manière, quand il neige, il faut
5: ça
0: dire
5: peut
0: une
5: faire
0: chose.
5: Des plaques après. Hein. Non, déjà, mais toutes les intempéries. On peut signaler que quand il pleut et qu'il gèle, ça fait du verglas.
0: Mais ta connerie.
5: Non, mais on peut le signaler.
6: C'est vrai.
0: Mais ta connerie.
9: Attention, sur le tour. Ça glisse le verglas.
0: Bon,
9: faut signaler quand même, Gérard.
0: Bon, ça y est, ça suffit, toi, courte pipe là. Exactement. Tu veux de l'aide?
5: Non, mais je pense que c'est pas des choses avec lesquelles on peut rigoler, tu vois, tout ça.
9: Il y a des gens qui ont des accidents sur des plaques de verglas.
5: On se retrouve avec des plaques, justement. Et pourquoi, Gérard, donc c'est plus dangereux sous la pluie? Parce que
0: de toute manière,
5: parce que si les gens ils ont peur, ils roulent moins vite. Donc pour ceux qui veulent rouler plus vite, c'est Mais moins même... dangereux parce qu'il y en a moins qui roulent vite.
0: Mais même, les routiers sont cons. Alors. Non, mais même, de toute manière, les routiers, c'est limité à 60, 60 80, 90 maintenant.
5: Il n'y a pas que les
0: ils
5: routiers.
0: Ont,
5: mais...
0: Ils ont trois trucs de vitesse qui sont derrière les camions. Mais les camions, de toute manière, c'est vrai que quand tu doubles un camion, t'en prends plein la gueule, ça, je peux te le dire.
5: Hein. Ah oui, c'est au niveau de la visibilité.
0: La visibilité.
5: La visibilité.
6: Ok.
0: Voilà. Donc c'est limité à 110 et bon c'est vrai que t'as moins de réflexes quand il pleut. Si tu roules plus vite, t'as moins de réflexes pour pouvoir freiner. Déjà celui qui est derrière, comme tu lui laisses quand même un truc comme les camions. Si tu doubles le camion, que c'est pareil. Le mec qui va accélérer pour doubler le camion, il va s'en prendre plein la gueule pour pas un rond.
5: Hein, ouais, c'est clair.
0: Donc voilà.
10: Par moment, je me demande si je suis pas con. Ouais.
0: N'importe quoi.
7: Nous aussi, hein.
13: Je te rassure. C'est clair.
0: Ouais, Manu.
7: Non, je disais, nous aussi, on se demande si t'es pas con.
0: Ta gueule, toi.
13: Moi, je me demande pas. Fonds de commerce.
0: Bon, t'as un autre auditeur, non?
7: Bah non, ils sont quatre.
0: Non, on en a
7: qui? T'as Courte Pipe, t'as Monsieur Mazur, Ligne Blanche et...
0: Ligne Blanche, on y a dit au revoir.
7: Ah bon?
5: Bah oui,
0: il y a dit au revoir.
7: Excusez-moi, bah au revoir, Ligne Blanche.
13: On va pas besoin de faire les tours, alors.
0: Il y avait une question IRC, non?
6: Y a pas grand chose de bien malheureusement.
0: Bon bah
5: y a un truc sur le Minitel là, HTTP.
0: Mais y a pas de Minitel.
5: Si, ils viennent de le remettre.
0: Y a pas de Minitel, arrête tes conneries. Tu veux ? Alors, cinquième question. D'après vous, les radars peuvent-ils être interdits sur autoroute? Justement, on en faisait illusion tout à l'heure.
5: En illusion.
0: Donc, monsieur Pousseline, je suis pas très sûr. Hein.
13: Ouais, moi aussi, je pense pas qu'ils vont pouvoir interdire les radars. C'est pas possible, ça. Parce que ça sert à griller les petits malins, les gros cons de routiers qui vont à plus de 180.
0: Ouais, non, moi...
10: Ça perd quelque chose, parce que c'est impossible.
0: Pousseline,
13: oui,
0: manque de peau. Tu vois, c'est que le truc que tu viens de dire, c'est faux, parce que c'est pas les routiers qui essayent de piquer, c'est les mecs avec des bagnoles.
13: Oui, mais les routiers, pas mal qui vont vite. Hein. Moi,
0: je suis
13: personnellement routier.
0: Ouais.
13: Alors, je sais de quoi je parle.
0: Ouais.
13: C'est un acteur. Levez vite.
0: Ouais, ben toi, parce que c'est un... Comment que t'appelles ça? C'est un truc qui est fait spécial. C'est,
13: d'accord, super.
0: C'est des trucs que style Calberson, tout ça, jet service.
5: Oh, pas de marque.
7: Pas de marque quand même. Calberson, c'est chaud. Hein.
13: Ouais. Un camion, c'est un DAF.
0: D'accord. t'as raison. Courte pipe.
14: Ouais, moi, je dirais que les radars, ouais. Mais moi, je suis pas trop d'accord avec le système qui privilégie la fonction publique au détriment des automobilistes.
0: Parce comment ça
14: que c'est de l'argent pris un petit peu sur le dos des automobilistes. Au profit de l'administration française.
7: Oh, Julien Courbet, tu te calmes?
0: Qu'est-ce que tu veux dire par là? Parce que je comprends pas du tout, là.
14: Ouais, j'avais envie de faire une phrase sérieuse. Voilà, je l'ai faite.
0: Bon, d'accord.
14: Maintenant que tout le monde...
0: Monsieur Mazur, alors. Oui, Manu.
7: Oui, on accueille Antipatinage.
15: Allez, vas-y.
7: Après que t'es fini d'enculer la brosse. Vas-y, Antipatinage, bonsoir.
0: Antipatinage, bonsoir, t'appelles d'où?
16: Bonsoir GG, j'appelle Denis Gleland.
14: La terre la pute qui jouit là.
15: Oh oui.
0: C'est quelle fréquence ça?
16: Je crois que c'est une prostituée à l'antenne, hein, pas plus la brigade des
0: meurs. Gilder, tu arrêtes avec ça s'il te plaît.
7: C'est pas...
0: Merci.
6: C'est un gros camion ça.
0: T'appelles d'où Antipatinage?
16: J'appelle Denis Gleland.
0: Mais t'avais la fréquence. t'es bourré ou quoi là?
5: Hérisson.fr.
0: Bon, c'est de ton côté, c'est quelle fréquence là-bas sur 3?
5: Y a rien de mon
16: on
5: côté là.
16: On écoute pas radio, on écoute Radio Niglo.
0: Bon, toi, tout à l'heure, tu as.
5: Sans décrochage.
0: Putain, mais complètement taré ce mec.
6: Gérard, j'ai une très bonne question sur l'IRC de Cody qui te demande s'il y a des autoroutes intercontinentales et interplanétaires.
5: Ah, non. Bonne question de merde.
0: Je sais pas qui c'est qui a posé cette question là, mais.
5: Non, je rigole.
16: Moi, j'ai 70, ça s'appelle les trous noirs.
0: C'est... Ta gueule, toi.
7: J'ai une question à poser à Rigo. Rigo, tu choisis les plus merdiques ou c'est vraiment la mieux de toutes?
6: Je te jure, c'est une des mieux. Hein.
7: Oh putain,
0: je crois que celui qui a posé ça, tu lui demanderas qu'il arrête un petit peu de dire des conneries parce que ça commence à... Bon, Pilar, t'arrêtes avec ça, s'il te plaît, parce que ça me gonfle.
5: Mais pourquoi moi?
6: Arrête de te caresser, s'il te plaît.
5: Mais pourquoi moi?
0: Bon, alors, monsieur Mazur.
17: Oui, monsieur Gérard.
0: La question, je l'ai posée, hein.
17: Bah oui, écoutez, vous l'avez posée il y a un bon quart d'heure, alors s'il vous plaît.
0: Non.
17: La question était concernant les radars, je crois.
0: Voilà.
17: D'accord. Et vous vouliez savoir si...
0: On peut, si les radars doivent être interdits sur autoroute.
17: Bon, écoutez, je vois pas comment on pourrait interdire les radars vu que c'est l'État qui s'en occupe, n'est-ce pas?
0: C'est pas... Ah bon, c'est l'État qui flash les voitures maintenant.
17: Absolument, bien sûr. Ça
0: ah
17: dépend,
0: ouais,
17: ça dépend, flash les voitures. Ça dépend de la préfecture de police, et la préfecture de police, monsieur Gérard, c'est l'État, bien sûr.
0: Mmh. Alors que c'est, la, c'est les trois quarts, c'est la gendarmerie qui les met en stand-by.
17: Ah oui,
18: en sandales, en sandales, et en sandales, le 6 dans les bacs.
17: La gendarmerie qui met en sandbag les radars, la gendarmerie, ça n'est autre, ne dépend que du ministère de la Défense. Ce sont des militaires, n'est-ce pas? Le ministère de la Défense, c'est l'État, donc voilà.
0: Ok, anti-patinage. Anti-patinage une fois.
16: Freine. Ouais, je suis là.
14: Freine.
0: Tu réponds à la question ou quoi? T'as une idée pour ce week-end?
16: Ok, en fait, ça serait cool, Gérard. Ça serait cool, ça serait sympa que...
0: Bon, alors, anti-patinage. Anti-patinage. Tu réponds correctement à la question ou tu gerbes?
16: Ok, je concorde correctement à ta question.
0: Alors, tu réponds.
16: Ok, en fait, ça serait cool qu'on puisse virer les radars. Parce que comme ça, on pourrait rouler comme des oufs sur l'autoroute.
0: Mm-hmm.
16: Ça serait vraiment génial. On voilà pourrait doubler les routiers encore plus facilement et tout. On pourrait leur faire des...
0: Ouais, vas-y, dis.
16: Non.
0: Non, mais dis ta pensée de toute manière.
16: Non, pour leur faire des dégâts en les doublant.
0: Bah, c'est ça, t'as raison. Ouais, mais bien sûr, le jour où tu vas te faire choper par un routier, tu vas voir comment que ça va te faire, toi, mon pote.
16: Non, je suis pas homosexuel.
0: Non, mais tu vas voir, le jour où tu vas te faire coincer entre.
16: Je les connais.
14: Une sonnette d'alarme, si c'est possible.
0: Bon, toi, je crois que t'as intérêt de répondre correctement
14: non,
0: à la
14: non,
0: suite.
14: Mais hein. C'est juste pour faire en aparté du débat une petite réflexion.
0: De quoi?
14: C'est qu'en fait, il faut pas écouter Autoroute FM quand on est sur l'autoroute. Hein.
0: Pourquoi?
14: Parce que c'est chiant.
0: Et alors, ça te donne les points de circulation, de savoir où c'est bouché, espèce d'andouille.
18: Non, il paraît qu'ils disent des trucs faux. Ouais. Pour induire les gens dans de l'erreur.
6: Voilà, ouais, j'ai vu ça aussi.
0: Ouais, mais de toute manière, on sait pas pourquoi que ça est mis sur toutes les autoroutes, même sur l'autoroute là, qui va du côté de Troyes. Maintenant,
16: c'est la nationale 19.
0: Putain, mais il est complètement taré celui-là.
16: J'habite à Nigloland, donc je connais.
0: Eh, espèce d'andouille, l'autoroute A5, elle va où?
16: Elle va à 3.
0: Bon, bah alors?
16: Mais t'as la nationale 19 aussi.
0: Touché. Et là, mais on te parle des autoroutes, on ne parle pas des nationales, espèce d'andouille.
16: Ah, c'est pas un débat sur les nationales?
0: Ah non. Oh là là, mais il est complètement taré ce mec de 3 là. Hein.
16: Ah bah, c'est Manu, alors, il m'a dit n'importe quoi.
0: Attends, c'est pas Manu qui t'a dit que c'était un débat sur les nationales, espèce d'andouille.
18: De quoi?
16: Il m'a dit, tu t'en fous de ce qu'il dit Gérard, moi j'ai dit que c'était un débat sur la nationale.
0: Eh bah, dans anti-patinage, tu vas retrouver Manu au standard, on te dit au revoir.
18: Merci, Gégé, de me rejoindre comme ça.
0: Terminé. Allez, hop. Tu lui dis au revoir, Manu, tu lui diras le prochain coup que c'est sur les autoroutes, pas sur les nationales. Tu comprendras peut-être mieux. Oui, Rigo.
6: Alors, il y a énormément de questions, toujours aussi bien. Formidable. Question de Yankee et Zébulon qui te demande si au péage on peut bénéficier d'un tarif de groupe.
0: Tarif de groupe
18: en moto.
0: Non, parce que justement justement
6: ça dépend
0: là,
6: si on est 3 ou 4.
0: Non, mais même les motos payent normal. Hein,
18: mais t'as un forfait en moto si t'es 12.
0: Ah, je crois pas. Hein.
18: Si, c'est par douzaine.
6: Je crois que tu payes moins si t'as un casque aussi.
18: Ouais.
0: Ouais, mais ça, les casques, c'est obligatoire. Mais de toute manière, on va en venir sur.
14: Gérard, je suis parti avec des pèlerins à Lourdes, hein, en Harley. C'est vrai qu'on a payé moins cher.
0: Bon, quoi, toi, c'est qui vient de dire ça? C'est quoi?
14: Non, mais c'est vrai, je te fais part d'une anecdote. Hein.
0: Ouais, non, mais on en a rien à foutre
14: non,
0: pour
14: mais
0: l'instant.
14: Bon, bah, je te le dis.
6: Gérard, j'ai une très bonne question générale, à savoir comment marche un radar.
0: Alors, un radar, ça marche comment? Bah, ça marche comme.
18: Alors, comment ça marche?
0: Comment ça marche? Ça marche avec un flash, c'est tout.
14: Non, mais.
0: Tu passes, si tu passes trop vite, t'as le flash qui est pris.
18: Ça marche à pile.
0: Non, ils ont des systèmes maintenant qui est sophistiqué. Ils ont maintenant ça va plus être des radars qu'on verra sur les bords des autoroutes.
14: Ça va être des flingues.
0: Ça va être des voitures avec c'est des voitures qui seront équipées avec des radars dedans maintenant.
14: Voilà.
0: Il y a certains.
18: Ça fait 4 ans que ça existe, 4-5 ans déjà ça non?
0: Non, ça.
18: Si, il y avait des vieilles des 19 bleus avant avec des ronds noirs derrière.
0: Ouais, mais là maintenant c'est à l'intérieur de.
18: On peut arrêter égal M6 deux secondes là et revenir au débat, tiens.
14: Mais moi, il faudrait qu'il me chope avec ma fouille.
0: Bon, tais-toi.
6: Et justement, il y a Starsky qui demande, est-ce qu'on peut acheter la photo après, comme à Disneyland?
0: Non, pas du tout, parce que là, déjà, quand t'es pris en photo, tu peux... Il y en a qui disent, surtout souriez quand vous êtes pris.
6: Pour toi, ça doit être
18: mal.
0: On s'amuse à faire chier les mecs.
18: C'est pas mal, ce truc-là.
0: Qui c'est qu'on a?
18: Marcelito, bonsoir.
19: Bonsoir.
0: Merci Lito.
20: Tu t'es déjà fait flasher, Gérard?
0: Non. Non, parce que j'avais annoncé qu'il y avait un radar du côté de...
19: J'avais dit...
20: Oh, la balance que t'es, quand même.
0: J'avais annoncé par Sibi... Non, parce que comme...
21: Fais attention, on nous écoute, quand même.
0: Comme j'avais annoncé... je m'en fous, de manière comme je conduis plus, donc...
22: Il n'y a pas d'adresse, ils ne pourront pas le retrouver.
0: Donc, non, c'était pour annoncer aux collègues que, comme quoi qu'il y avait une boîte à images sur une aire de repos.
20: Une télé,
0: de
20: peau. Une télé.
0: Non, ils étaient là, donc manque de peau. Les autres, ils avaient entendu à la Sibi, ils avaient la Sibi, puis manque de peau, je me suis fait avoir.
19: À l'époque de l'ORTF ou quoi?
0: Non, mais c'est pas grave.
21: Attends,
0: non,
21: Marc, tu t'es fait avoir pour un truc que tu prenais les autres.
0: Ouais, parce que je prenais les collègues.
20: C'est vraiment trop bête.
0: Bon, Marcelito.
19: Là, change la cassette.
0: Marcelito.
19: Ouais, bonsoir.
0: T'appelles d'où?
19: J'appelle du 9-4.
0: 101.9.
19: Bon, du Parisienne, ouais.
0: Ouais, bah 101.9.
19: Ouais, bonsoir. Bonsoir toute l'équipe. Respect. Bonsoir.
0: Donc, t'as entendu la question?
19: Ouais, moi je pense que les boîtes à images, c'est pas bien. Mm-hmm. Parce que les keufs comme ça, ils animent des gens. Puis après, ils mettent des prunes et tout ça. Moi je dis que c'est pas bien, quoi.
0: Ouais. Mm-hmm.
19: Parce que franchement, moi quand je me fais aligner, j'ai pas mon permis. Donc franchement, j'en prends plein la gueule à chaque fois et c'est pas cool, quoi.
0: Non, mais disons, ce qu'il y a, c'est que tu perds des points sur ton permis aussi.
19: Bah ouais, mais j'ai pas de permis, donc je perds des points.
0: D'accord.
19: Sur un permis que j'ai pas, quoi.
0: C'est bien, c'est pas mal de balancer ça.
19: Moi, il faut que je me déplace. Moi, il faut que je travaille.
0: Ouais, non, mais tu fais bien de dire que t'as pas de permis à l'antenne, hein, ça fait quand même bien. Hein,
19: je peux te vendre des chelasses, moi. Non, moi, je m'en fous, j'ai pas peur, hein. Attends, c'est bon.
21: Une très bonne question, ouais. Encore, décidément, ça cartonne ce soir. De Harkonnen, il voulait savoir où est-ce qu'on peut acheter un radar.
0: Là, tu peux pas en acheter. Ça se vend pas. Ah non, ça se vend pas.
21: Je crois qu'au BHV, hôtel de ville, Paris.
19: Quel converteur, souci.
0: Non, je pense pas.
21: Et le 15 juin, la Flèche d'Or, concert Soundcade.
19: Problème, je suis à côté en plus. Hein.
21: C'est cool.
0: Combien coûte la construction d'une autoroute, Marcelito, tiens?
19: Oh, les pauvres questions.
0: Allez, tu viens avec moi, on se tape plein de nanas.
20: Avec toi, c'est chaud.
19: Vas-y, le tange.
0: Marcelito.
19: Ouais, bah écoute.
20: Il a pas entendu la question parce qu'il était avec moi, il était avec moi au standard.
19: Il m'a calmé, là.
0: D'après, combien coûte la construction d'une autoroute?
19: Moi, franchement, je pense que ça coûte cher. Moi, je pense que nous, on paye des impôts. Franchement, moi, je suis obligé de maquiller des voitures et de rançonner des gamines pour payer des impôts. Et mes impôts, ils partent dans des autoroutes. Alors que franchement, je pense qu'il y aura des choses plus intéressantes à faire, tu vois, quand même. Avec l'argent des gens qui cotisent, quand même. Tu vois,
0: monsieur...
19: obligé de voler des poules. Quand même.
0: Monsieur Mazur.
23: Oh ben, je pense que ça doit coûter relativement cher, n'est-ce pas, au prix où sont les péages.
20: Il paraît que c'est magouille et compagnie, les autoroutes.
23: Absolument, mais bien entendu.
20: Mais non, mais si, c'est que c'est les ministres, la politique, qui financeraient, en fait, avec des caisses noires.
0: Mais non.
23: C'est comme...
0: courte pipe.
23: Oui.
20: Faites les autoroutes.
23: Oui, les autoroutes, c'est trop cher. Ah. Je suis désolé, moi, quand je pars vers le sud, c'est toujours 30 balles par-ci, 50 balles par-là.
0: Combien coûte la construction d'une autoroute? Je te demande pas combien coûte un péage, espèce d'andouille.
23: 3 millions de dollars.
0: Non.
20: Par exemple, tu vois, la nouvelle, la 14, là, qu'ils ont faite à la Défense.
19: C'est pour aller.
20: Oui, c'est la 28.
23: Ouais.
0: Non, la 28, t'as vu jouer ça dans Tintin Milou, c'est la 14.
20: Connard, Tintin Milou.
23: Gérard, il est chaud dans la vanne ce soir.
20: Ouais. Non, mais tu sais,
0: c'est la 14.
20: La 14,
0: elle est pas terminée encore. Hein.
20: Qui a coûté un blé monstre et c'est 28 francs pour 15 km.
23: C'est honteux.
19: Vas-y, c'est
0: ouais,
19: pas
0: ouais,
19: bien,
0: ouais,
19: ça,
0: c'est,
19: hein.
0: Ouais, c'est ce que j'ai entendu dire. Ouais. Et je crois que maintenant, d'après ce que j'ai compris, il paraît que dès que tu vas prendre l'autoroute, par exemple, juste avant le péage, dès que tu rentres sur l'autoroute, ça va être... je crois que c'est en pourparlers, mais...
20: Non,
0: ça sera environ 5 balles maintenant. Il paraît, hein, d'après ce que j'ai entendu dire. Hein.
20: Quand? Où? Au foyer?
0: Non, mais...
19: C'est la taille de ta rondelle, ouais.
0: Pousseline.
24: Oui, bonsoir. Bonsoir, papa.
19: Bonsoir, Pousseline.
24: Bonsoir, bonsoir, Gérard.
19: Ça va bien, Lyon?
24: Bonsoir.
25: Bonsoir, papa.
24: Très bien. Alors, c'est clair que l'autoroute, ça doit être putain de cher, mais je pourrais pas te donner le chiffre exact.
25: Ouais.
24: Ça va pas être possible.
25: Être chaud.
24: Mais ça doit...
0: Qui a un portable?
24: Pas moi.
21: Moi.
20: Ouais, moi j'en ai un petit 2 ans,
0: Qui a un portable à l'antenne?
20: Personne, Gigi.
0: À mon avis, il y a quelqu'un.
20: Bah non, je les ai rappelés sur un fixe.
0: Parce qu'il
25: y a une haleine de bouc.
0: Si ça te plaît pas, toi, tout à l'heure, tu vas retourner chez toi, tu vas voir, ça va limite.
25: Quelqu'un qui souffle.
0: D'accord.
21: Gérard ?
0: Oui.
21: Sur ça, il y a pas mal de gens qui te demandent combien coûte une autoroute.
0: Ben justement, j'allais donner le prix, mais quelque chose
20: Poil près.
0: Faut compter environ.
21: Pour laquelle ?
0: N'importe lesquelles, environ 210 millions de francs.
21: Ouais, mais elles font pas toutes la même distance.
0: Non, mais
20: c'est
0: même.
20: Pas grave, qu'est-ce que t'en as à foutre ?
18: C'est pas grave, les gars.
20: Tu fous 210 millions, tu prends une auto, tu te
18: prends gros. Non, excusez-moi, je crois qu'il y a un truc important.
21: Vas-y.
18: Rigo, ça fait longtemps.
25: Ouais.
18: Tu sais plus ce que c'est qu'un débat de Gérard. Ouais, c'est 210 millions et c'est tout.
21: D'accord.
0: Non, mais en gros, quelque chose près, parce que j'avoue là.
25: Non, mais c'est merci, Manu, quoi.
20: Par exemple, la A14, elle a coûté combien?
18: Bah attends, 210 millions, hein.
0: Attends, la A14, elle est même pas terminée encore.
20: Ah bon?
0: Ils ont fait que l'ouverture de la défense, je sais plus où.
25: Mais non, parce que c'est terminé, monsieur Gérard.
0: Non, parce que toi, monsieur Mazur, ça suffit.
25: Gérard, elle est terminée, vous l'avez jamais fait. Monsieur Mazur, ça suffit. Attendez.
20: Oui, t'étais à pied, c'est pas évident d'aller au bout de la A14 à pied.
25: Absolument, mais bien sûr, monsieur Gérard.
0: Bon, monsieur Mazur, ça suffit.
25: Il te répond. Je vous réponds, monsieur Gérard. Vous posez une question, je vous réponds.
0: Moi, je peux vous dire qu'elle est pas terminée. La dernière fois que j'ai pris le bus, je suis passé devant. Encore en chantier.
18: Gérard, tu vas de terrain vague aussi.
25: Je crois que c'était interdit les jambes au plastoc dans les bus.
0: Pousseline.
25: Oui, bonsoir, papa.
0: Bon alors, Pousseline, au revoir. Allez,
1: première
0: salut.
1: Fois que
0: là.
1: J'étais en boîte, j'ai gerbé.
0: Manu, tu dis au revoir à Pousseline.
2: Ça y est.
0: Terminé pour lui.
20: Non, mais sérieux, Gérard, elle est finie la 14 que nous, on la prend pour aller à Deauville.
0: Bah, il n'y a pas longtemps alors.
20: Ça fait 2 ans, facilement.
0: Mais non, ça.
21: Au moins, ouais.
20: Mais oui, mais t'as, tu passes devant le bus, toi.
0: Mais il y en a une autre, là, qui est en construction.
20: Oui, mais c'est pas la A14, c'est pour aller à Saint-Germain-en-Laye.
0: Eh ben, c'est la 86.
20: Bah oui, bah alors.
25: La 14,5, monsieur Gérard.
0: Oh, mais ça suffit, là.
25: La 14,5.
3: Depuis tout à l'heure, vous donnez des coordonnées, mais vous la coulerez pas, ma frégate.
0: Pourquoi ne pas laisser les péages gratuits pour les deux roues, justement?
20: Attends, on va faire un petit sondage avant.
0: Non, après.
25: Attends, Gérard.
21: Bon, alors, une petite question IRC avant.
0: Ouais.
21: Alors, une question de Harkonnen qui te demande si on peut acheter sa partie d'autoroute et y mettre son propre péage pour gagner de l'argent.
0: Non. Non, parce que les péages, ils sont construits en même temps que les autoroutes maintenant.
21: Mais pourquoi ?
0: Bah, ça a toujours été comme ça. Et tu peux pas acheter une autoroute et te faire ton péage pour te gagner ton blé toi-même. C'est interdit.
21: Mais pourquoi ?
0: Parce qu'il te faut une dérogation de la mairie.
20: Mais là, je viens de réfléchir à un truc, c'est hallucinant.
21: Pas la classe.
20: Ouais, là, à cette heure-là, c'est hallucinant.
25: Ouais, grave.
20: L'État fait des autoroutes.
25: Ouais.
20: Avec leur blé. Je sais pas, Non, ils peuvent réagir.
25: Attends,
20: ils ont le droit.
25: On est imposable, hein. Attention, ouais. Tu te calmes.
20: Donc, ils font des autoroutes avec notre thune par rapport aux impôts, tout ça. Mmh. Et après, on est encore obligé de payer le péage pour prendre l'autoroute. C'est quoi ce délire?
18: Ouais, mais personne nous force à prendre l'autoroute.
0: T'es pas obligé de prendre.
25: Mais si, tu prends l'autoroute pour rentabiliser ton argent puisque c'est avec tes impôts qu'ils l'ont
0: fait. Mais ouais, mais dans ce cas-là, si tu payes l'autoroute, automatiquement, c'est comme si tu faisais rien parce que vu ce que tu payes pour les autoroutes, c'est pour les construire derrière.
25: Ah, d'accord.
0: Donc ça sert à rien. En fin de compte, ça sert à rien.
20: On paye deux fois, on se fait niquer alors.
0: Bah ouais.
18: Moi, je voulais savoir si t'étais imposable, GG, sur le logement.
25: T'es fou.
0: Ouais, c'est imposable sur
18: une question.
25: Une boîte à chaussures.
0: Toi, tu te calmes, parce que sinon, tu vas gerber au standard.
25: Moi, Gérard, c'est Marcelito. Moi, je voulais savoir, parce que, en fait, moi, dans le métro, tu sais, je me colle derrière les vieilles et puis je passe le tourniquet. Et au péage, je voulais savoir pourquoi on peut pas faire pareil. C'est-à-dire, tu te colles derrière une caisse. Et hop, tu passes la barrière. Tu
20: vois, non, moi je le faisais, moi.
25: Oh la bizarre.
0: Oh l'autre.
20: Ah, mais c'était dans les moments de solitude. Hein.
0: Non, mais attends, Marcelito.
18: À 4 grammes, on fait n'importe quoi.
0: Mais Marcelito, je réponds à ta question, tu peux pas.
25: Vas-y, ouais.
0: Tu peux pas parce que les
20: si,
0: barrières.
20: Si, non, tu peux le faire quand c'est des trucs à pièces. Quand tu sais, quand tu lances le montant exact.
18: Ouais, mais même.
0: Non, mais même.
21: Pour 5 balles en plus, le crevard.
18: Lui, il récoltait des petits cailloux. Non, il faisait
20: le poids exact.
18: Il les mettait.
20: Exact.
25: Avec des pièces en chocolat.
0: Non, mais maintenant, tu peux plus le faire.
20: J'ai récupéré des boudos où tu t'es fait opérer.
0: Par contre, il y a un truc qu'on a oublié de préciser tout à l'heure, qu'on a parlé des.
20: Ouais, dis-moi tout.
0: De péage de carte bancaire.
25: Vas-y, confie-toi.
0: Il y a un truc que personne n'a pensé à me dire sur les trois auditeurs qu'on avait eus auparavant et sur l'internet, c'est bizarre que personne n'a pu réagir.
20: C'est
0: que le jour.
21: Je te jure.
0: Mais quand le truc ne fonctionne pas, que ta carte ne revient pas, comment tu fais pour passer?
25: C'est
0: pas mal ça. C'est là la question. La question que j'attendais.
18: Non, c'est pas mal ça.
0: C'est ça.
18: C'est pas mal. C'est pas mal, ce GG. C'est pas mal.
0: Oh, l'horaire de gonzesse.
18: C'est pas
0: Oh, le rire de gonzesse.
24: Moi, je voudrais dire au dealer de Manu que j'en veux 3 grammes aussi. Hein.
0: Oh, merde.
1: Oh, le...
0: Qui a coupé? Qui a coupé? Monsieur Mazur. Qui a coupé?
2: Gérard.
0: Courte pipe.
1: Bah c'est courte pipe.
0: C'est courte pipe, tu le rappelles pas, c'est pas la peine. Hein.
1: D'accord.
0: Ouais, il y avait des questions.
1: Sondage, on avait
4: attends,
1: dit...
4: on accueille quelqu'un, on accueille Nombo.
0: Bonsoir Nombo.
2: Allô.
0: T'appelles d'où Nombo?
2: J'appelle de Paris.
0: 109.
2: Salut GG. T'aimes bien, tu sais GG.
0: Quoi?
2: T'aimes bien toi.
0: Ouais, ben pour moi.
21: C'est comme Nombo, Nombo.
2: Tu vois?
0: Bon, quelle est la différence? Quoi? Qu'est-ce que c'est que ce sondage là?
1: Bah vas-y.
0: Quelle est la différence entre la nationale et l'autoroute? Ah oui, bah d'accord, hein, c'est pas du tout le même truc. Alors 75% disent que c'est la longueur comme toi et Rocco Siffredi, je sais pas ce que ça veut dire ça.
1: Bah c'est un mec, ça dépend. L'autoroute c'est plus long qu'une nationale, c'est comme toi par rapport à celle de Rocco Siffredi, je crois.
0: Et 29% des gens répondent que c'est le prix car l'autoroute est moins chère. C'est pas vrai parce que les autoroutes, c'est les nationales les moins chères.
1: Bah non, parce que si tu les nationales, généralement il y a beaucoup plus de radars.
21: C'est vrai, donc bah, tu payes.
0: Sur les nationales, c'est vrai qu'il y a plus de radars.
1: Mais alors, tu vois.
0: 23% disent que le nombre des routiers alcooliques, ça je vois pas du tout le rapport. Et 25% répondent les accidents sur les verglas.
1: De quoi
0: 5% répondent les accidents sur le verglas. Ah. Mais, enfin, bref.
1: Limité, ouais. Hein.
0: On va continuer comme ça, ça va aller plus vite. Comment conduire sur une autoroute? Alors, 60% des gens répondent c'est sans hésitation, sans ceinture et sans permis, pourquoi pas. 45% répondent avec une grosse tressée qui suce la rotule, bien sûr. 36% des gens pensent que le mieux c'est de conduire la nuit ivre. Alors voilà, c'est encore pire. 18% pensent que c'est un petit peu exagéré de laisser conduire un moustachu sans cervelle. Ben voyons, pourquoi pas. Et d'où vient l'autoroute et comment? Alors 82% des gens disent que l'autoroute a été créée par Einstein.
1: Hein?
0: Qu'est-ce qu'il vient faire là-dedans, lui?
1: Ah, tu le connais?
0: 55% pensent que la première est arrivée après mai 68, ça m'étonnerait. 32% ne répondent pas car je pue de la gueule, ben il va se faire foutre. Et 10% murinent dans le fondement, je sais pas ce que ça veut dire, mais bref.
1: Il pisse au cul, on va
21: voir. En gros, c'est ça, ouais.
0: Enfin, c'est encore des sondages de nul. Ouais, Manu.
1: Merci, Rigo.
4: On va accueillir Alain Barrière de PH.
1: Désolé, il est tard, comprenez.
8: Bonsoir.
21: Putain, l'air est
0: voilà.
8: Salut l'équipe du Star System.
0: Allô.
8: Bonsoir. Bonsoir. J'aimerais qu'il m'explique comment fonctionne sa chaîne Ifi, parce que pendant qu'il anime ses débats à la con, on est en train de se bourrer sur Sandy, lui pisser, lui chier la gueule, on aimerait bien le faire en musique en écoutant sa voix de pédé à la radio. Voilà, puis en plus elle aime ça ta cochonne Gérard. Hein. Alors tu libères la ligne s'il te plaît pendant que tu fais tes débats et tu nous laisses bourrer ta femme. Allez, moi si ça la fesse droite et t'es Angelo. Ciao.
0: Ouais, ta gueule. Ciao. Bon Alain, t'appelles d'où?
8: J'appelle de péage.
0: T'appelles de?
24: C'est où péage. Ça péage?
0: C'est où?
8: Un petit village à côté de Charleville-Mézières.
0: Et la fréquence?
8: C'est 108.1.
0: Pardon?
8: 108.1.
0: Pardon?
8: 108.1.
0: Pardon? La question
8: 108.1.
0: La question, pourquoi ne pas laisser les péages gratuits pour les deux roues? On va demander à Marcelito.
24: Ouais, bah tu vois, moi je pense que les deux roues doivent cracher. C'est quoi ça?
0: Ah, t'inquiète pas, c'est l'autre qui s'amuse à faire le con.
1: Marcelito, t'es de quelle origine?
24: Moi je suis d'origine manouche. Si tu veux, ma mère était bohémienne. Et un jour au Sainte-Marie de la Mer, elle a rencontré le grand chef gitan. Et me voilà, moi je vivais sur Paris. Parce que c'est là qu'il y a de la caisse, c'est là qu'il y a de la poule, tout ça, il y a de la tapineuse. Donc moi je suis venu là à Paris pour réussir. Et c'est pour ça que je me suis dit que j'allais passer sur Fun pour faire de la pub. Donc voilà, si vous voulez une voiture, il y a mes coordonnées au standard.
11: Pense à ta mère.
24: Si vous voulez une poule pour la nuit, pas de problème. Maintenant, pour tout ce qui est rite, égorgement, assassinat...
0: Bon, Marcelito,
24: c'est possible aussi.
0: Marcelito, au revoir.
24: Il y a des gens qui ont lancé un contrat sur une grosse tressée qui a du côté...
0: Manu, s'il te plaît, tu lui dis au revoir.
24: Je vais la saigner, la grosse.
0: Moi,
24: je te dis que je vais la saigner, la grosse.
0: Manu, s'il te plaît. Au revoir. Voilà. Nombo, une fois.
24: Ouais, je suis là.
0: Bon, tu réponds?
24: Bah écoute, moi je pense que t'as raison quoi, écoute, attends, à tous les niveaux Gérard, tu vois, moi je te fais confiance entièrement, t'es comme un père pour moi.
0: Hé, hey, tu réponds à la question ou quoi là? Parfait. Non mais Nombo.
24: Mais Manu me parlait en antenne, j'ai pas entendu ta question.
0: C'est vrai. Putain mais c'est pas vrai, mais ils sont bornés ce soir ou quoi? C'est quoi ces auditeurs avec qui m'appuient là?
24: Vas-y cousin, dis-la moi ta question.
0: Bon allez dégage Nombo, au revoir. Terminé pour Nombo. Nombo.
9: Terminé pour Marne-la-Vallée, j'allais dire.
0: Nombo. Terminé pour Nombo, c'est fini.
24: Pense à ta mère.
0: Tu lui dis au revoir.
24: Pense à ta mère. Pense à ta mère.
10: Pense à ta mère.
0: Merci. Alain.
11: Oui.
0: Alors, pour toi.
11: La question, c'était quoi? J'étais un peu...
0: Pourquoi ne pas laisser les péages gratuits pour les deux roues?
11: Ah ouais, je pensais à ma mère, là. Moi, je trouve ça dangereux, hein, les vélos sur l'autoroute.
0: Les deux roues, c'est-à-dire les motos?
11: Ah ouais, d'accord. Bah, pourquoi c'est pas... Bah, pourquoi ils paieraient pas, eux?
0: Bah, à mon avis, ils doivent payer comme tout le monde, hein.
11: Bah voilà, alors pourquoi tu poses la question?
0: Bah alors, si, je te demande... Moi, je te demande pas quelle heure il est.
20: 1h05.
11: Je peux te le dire, 1h05.
0: Ouais. Je te demande de répondre à la question, c'est tout. Si t'as envie de répondre, tu réponds. Si t'as pas envie de répondre, tu retournes au lit.
11: Bah, c'est ce que je dis, quoi. Pourquoi ils paieraient pas comme les autres, c'est tout.
0: Bon, bah alors, monsieur Mazur.
24: Oui, bah, je suis d'accord avec ce qui s'est dit précédemment. On pense à ta mère.
0: Bon, alors, monsieur Mazur, je vous dis au revoir.
24: Mais pourquoi, monsieur
0: Mazur? Non, mais moi, je vous dis au revoir, ce coup-là.
24: Attendez, allez, qu'est-ce que j'ai fait,
0: non, monsieur,
24: monsieur
0: Mazur? Allez,
24: attendez, monsieur Mazur.
0: Allez,
24: mais pourquoi, moi, j'entends pense à ta mère, je pense que c'est ça la question.
0: Au revoir.
24: Attendez, laissez-moi rattraper.
0: Au revoir.
24: Est-ce que le fait des comptes avec les maires doivent payer le péage, c'est ça la question?
0: Au revoir.
24: Monsieur Gérard.
0: Tu peux parler plus fort? Je comprends rien.
24: Bah, c'est normal, vous ne comprenez rien, alors. Monsieur Gérard.
0: Bon, Manu, tu me donnes d'autres auditeurs et tu dis au revoir.
12: Bah oui, il y en a
0: monsieur.
12: Deux autres, là.
0: Bah alors, on a.
12: Donc, on a monsieur Mazur.
0: Non, on lui dit.
24: Oui, bonsoir, c'est monsieur Mazur.
0: On lui dit au revoir.
12: Alain Barrière de péage, on a Motoneige et on a Gérard Poussin.
24: Oui, bonsoir, Gérard Poussin.
11: Salut, Gérard.
24: Je suis un enculé de routier, bonsoir.
0: Motoneige, t'appelles d'où?
24: J'appelle de Reims, 100.7.
0: Et Gérard, je sais pas quoi, là.
24: Poussin.
0: Ouais, t'appelles d'où?
24: J'appelle de Suresnes.
11: Oh là
24: là. Hey, viens, c'est ton voisin.
0: Ouais, c'est ça. 101.9 la fréquence.
20: C'est fou parce qu'il a presque le même nom que toi. Avant, ouais. Tu t'appelais Tousin. Gérard Tousin, lui, c'est Coussin.
21: C'est dans le coussin.
0: Manu, t'as dit au revoir à monsieur Mazur. Hein, c'est terminé pour lui. Hein.
24: Bonsoir, c'est monsieur Mazur.
0: Monsieur Mazur, au revoir.
11: Comment ça va?
0: Monsieur Mazur, au revoir.
24: Bonsoir, c'est monsieur Mazur.
0: Monsieur Mazur, au revoir. Au revoir, on n'a plus besoin de vous, terminé.
20: On n'a plus besoin de vous.
0: Motoneige.
20: Motoneige.
24: Bonsoir, c'est monsieur Motoneige.
0: Tu vas pas remplacer monsieur Mazur, sinon tu dégages aussi, toi.
24: Ouais.
0: Bon, alors...
13: tu vas pas me casser les couilles longtemps, toi.
0: Filard, tu arrêtes, s'il te plaît.
20: Oh non, c'est pas moi, là. Attends, tu vois bien que c'est un insert.
0: Bon, alors... Monsieur Motoneige, là.
24: Ouais, et Manu vient de me mettre à l'antenne, j'ai pas entendu la question.
21: Oh là là.
24: Ouais, de même.
0: Pourquoi ne pas laisser les péages gratuits pour les deux routeurs? N'y a pas que je répète.
24: Oh, mais qui les con?
0: Motoneige. Motoneige, tu réponds, s'il te plaît.
24: Ouais, ben on fait bien payer les routiers, je vois pas pourquoi on fait pas payer les deux routes. C'est logique, Gérard.
13: Non.
0: Je te demande si pourquoi qu'on n'aimait pas gratuit les péages pour eux, pas pour les routiers. Oh là là là là là là.
24: Bon, ouais,
0: Motoneige, t'es en train de dormir. Motoneige, oh, ma fille d'herbe,
20: c'est pas moi.
24: Bonsoir, c'est monsieur Mazur.
0: Bon, ouais, Motoneige, au revoir, monsieur Mazur, au revoir.
12: Mais monsieur Mazur, il est pas là.
0: Non, il est encore là, terminé pour lui, Gérard.
21: Ça passe ou quoi?
24: Ouais, bonsoir, Gérard.
0: Putain, vous commencez à me les gonfler ce soir-là.
24: Très bien. Donc, non, je pense qu'ils doivent les faire payer comme tout le monde. Hein. Je vois pas pourquoi les routiers ne paieraient pas.
0: Non. Fildar, s'il te plaît, t'arrêtes.
24: Quoi, non.
11: C'est pas moi.
24: Bah quoi,
0: Rigo, une question.
21: Parce que je peux dire qu'il y a eu un accident à la hauteur de Beaune sur la 6, donc la circulation est coupée en direction de Bourg-en-Bresse. Merci, Fesse de Bob.
20: Ah, c'est une bonne indication.
21: Bah, ouais,
20: comment il sait? Il a été mettre des affiches?
21: Non, il a vu ça sur le site. Radiogérard.fr.
0: Ah ouais, tiens, comme par hasard, Fesse de Bob. Oh, mais merde, Fildar! Putain, mais merde!
11: Oh, c'est bon.
0: Si, c'est toi, alors arrête!
20: C'est pas moi.
0: Bon, allez, on va faire une pause parce que ça commence à me gonfler.
24: Monsieur Mazur.
0: Monsieur Mazur, ta gueule! Manu, tu me récupères. Noémie!
20: Elle fait rien, c'est la brèche.
0: Depuis minuit, t'as pas repris un seul auditeur. Alors ouais, tu vas prendre des auditeurs.
15: Ah si, j'en ai pris, j'ai
0: ils sont où? Et ils sont où alors?
15: Ils sont passés.
20: C'est faux.
15: Si, c'est vrai.
0: Non, alors on va s'écouter les révoltés du Bounty Anal avec saut de partie sur l'air de repos. Et on se retrouve tout de suite après au 0803 08.5000 pour la suite et fin du débat. A tout de suite.
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0: Et voilà, donc il reste encore trois quarts d'heure d'émission. Donc,
21: oh non.
0: Si, trois quarts d'heure, après c'est terminé.
20: C'est quoi qu'on vient d'écouter? Parce que c'est pas trop mal.
0: C'était les Bounty, les révoltés du Bounty Anal avec Solo Party sur l'air de repos.
20: Oh putain, beau.
0: Voilà. Donc vous pouvez toujours.
20: Les mecs qui se creusent,
21: ça va cartonner. Ouais.
0: Vous pouvez toujours nous appeler au 0803-085000. Donc il y a toujours Manu au standard. Noémie est partie. Noémie est partie parce qu'elle avait quelque chose à faire.
20: Et demain, c'est le standard de Chérif.
0: Rigo, toujours sur l'internet.
21: Bonsoir.
0: On peut avoir le chiffre à peu près là maintenant?
21: Alors, ça sort le 6 juin, ça s'appelle Sonkai Attentat.
20: Oh putain, vas-y, merde! J'ai hâte de faire ta promo.
0: On est combien? On est combien sur
21: alors,
0: l'internet?
21: On est 7584.
20: Et ça monte, hein?
21: Ça monte, mais c'est toujours aussi raide.
20: Je sais pas par quel miracle, mais...
0: Et toujours Fulda à la réa, donc... Ouais. Alors, on a accueil pour ça à la barrière de péage.
14: Oui, rebonsoir l'équipe.
0: Rebonsoir. Gérard de... Gérard Poussin.
24: Gérard Poussin, s'il te plaît.
0: T'appelles d'où?
24: J'appelle de Suresnes.
0: Fous pas de ma gueule, s'il te plaît, merci.
24: Non, je ne me permettrai pas, Gérard.
20: T'hallucines pas que t'es pratiquement homonyme.
24: Sais, mais c'est un peu mon idole, quand
20: dans
24: même.
20: La même ville.
14: Tu lui ressembles physiquement?
24: J'ai peut-être même la même fille.
0: Bison
24: foutu, bonsoir.
0: T'appelles d'où?
24: J'appelle de Trace de Souillon.
0: Quoi?
24: Dans le Calvados.
20: Oh, t'es un blaireau, toi. Hein.
24: Ah non, pas du tout.
0: Bon, ta fréquence?
24: 102.7.
0: Merci. Roselénito.
24: Ouais, bonsoir.
0: Bonsoir, t'appelles d'où?
24: Ouais, j'appelle du 9-3. 101.9.
0: Ok.
24: Ouais, bonsoir tout le monde. Bonsoir. Bonsoir. Salut, Roselénito. Ça va? Très bien. Très grave.
0: Bon.
24: En forme.
0: Alors, la question, c'est pourquoi ne plus... Ah ben ça, on l'a fait déjà. Ah ben non. Tout le monde avait pas. Tout le monde, comme c'est des nouveaux, on va pouvoir faire.
24: Ouais, c'est clair. C'est que des nouveaux, là.
0: Pourquoi ne pas laisser les péages gratuits pour les deux roues, donc Alain Barrière?
14: Pour les deux roues, mais je t'ai déjà dit, c'était dangereux.
0: T'avais répondu, toi, déjà au début. Hein.
24: Moi aussi, hein.
0: Qui?
24: Gérard.
0: Aussi. Alors, Bison foutu.
24: Moi, je suis d'accord pour qu'on taxe les deux roues, il n'y a pas de raison.
0: Mais pourquoi?
24: Bah, parce que ils profitent de l'autoroute, donc je vois pas pourquoi ils ne paieraient pas. Mm-hmm. Même si je trouve le système encore un petit peu injuste. Car ça favorise la fonction publique.
16: De toute façon, toutes les personnes qui sont sur les autoroutes devraient forcément payer, quoi.
0: C'est qui dit ça?
16: C'est Gérard. Mais c'est comme les chiens abandonnés que tu laisses traîner sur l'autoroute, on devrait les taxer, quoi.
0: Mais ça, c'est...
17: Non, mais ça, c'est misérable, ça. C'est la misère humaine, hein.
16: C'est vrai.
0: Non, mais ce qui se...
17: Bas, là, c'est...
0: Oh, s'il vous plaît, là, on va... Je vais répondre, là. Non, mais le truc, c'est tous les ans à la même époque, au moment des grandes vacances, que ça se produit, hein.
17: Ils jouent bouga des rien.
0: Roselénito.
24: Moi je pense que ça devrait être gratuit. Parce que l'autre fois j'avais Bébar un YZ et il n'était pas question que je paye le péage, je te le dis tout de suite. Parce que je pense que pour les deux roues on prend pas beaucoup de place. Moi je vois avec un 103 quitté, tu peux en aligner 5 sur une file d'autoroute. Et ça prend pas plus de place qu'une voiture, quoi. Donc il n'y a pas de raison qu'on casse à chaque fois, quoi, tu vois.
0: Déjà pour commencer, les motos sont autorisées, mais les scooters sont interdits sur les.
24: Ah non, mais c'est pas un scooter, c'est un 103.
0: Non, mais même que ça soit 103.
24: Ah, il est quitté mon 103, il va à 180, même... c'est un truc de malade. Attends, tu rigoles ou quoi?
0: Même, c'est interdit pour les
24: Laguna CS avec
0: ça. C'est interdit pour les véhicules non immatriculés, c'est-à-dire scooters et mobilettes.
24: T'as pas besoin d'une plaque d'immatriculation pour prendre l'autoroute, hein, ça empêche pas de rouler, hein.
0: Ah bah, une autre
20: c'est
0: manière.
20: Interdit, pareil, c'est comme le périph', tu peux pas prendre sans plaque.
0: Sans plaque, ouais. Non, y a, ça fait que tu peux plus le prendre, en fait.
24: Ouais,
0: tu peux plus. Non, mais même là, avec y a d'autres trucs.
20: Non, y a les vis aussi, tu peux. Par contre, si t'as des vis, tu peux.
21: Plastique ou...
20: Ça dépend, t'as quoi, il te reste quoi?
24: Ma copine, elle a une broche, elle peut le faire. Hein.
20: Il te reste quoi, l'homme de fer?
0: A-t-on le droit de stationner sur les bandes d'arrêt d'urgence? On va demander à Roselyne Nito.
24: Moi, je sais qu'une fois, je me suis arrêté sur une bande d'arrêt d'urètre. Et honnêtement, ça fait mal. Honnêtement, ça fait super mal. Attends, je me suis pété le frein, ça fait super mal. Ça peut arriver des fois. Attends, on n'est pas à l'abri de l'erreur. Hein.
0: Je te pose la question. Je te répète la question. A-t-on le droit de stationner sur les bandes d'arrêt d'urgence?
24: Je viens de te répondre. Moi, ça m'est déjà arrivé. J'ai eu mal, c'est tout.
0: Bon, ça commence à bien faire, là, Fildar, s'il te plaît.
20: C'est pas moi, merde, mais pourquoi toujours
0: putain,
20: moi?
0: Putain, mais ça commence à... À chaque fois que Max est pas là, vous foutez la merde, hein, même quand il est là, hein. Ça commence à bien faire, hein. Bison foutu, là.
25: Ouais, c'est vrai que, bon, c'est pas trop recommandé, mais c'est vrai que moi, je l'ai fait une fois, parce qu'il y avait une bande de jeunes qui avait abandonné des vieux sur la route. Mmh. Moi, je suis allé parce que moi, je plante des sapins là, au bord d'Alto, sur les Landes.
0: N'importe quoi.
25: Non, mais c'est vrai. Bah, écoute, c'est mon métier. Hein.
0: Gérard. C'est pas petit métier,
24: hein. Ouais, Gérard. Bah, une bande d'arrêt d'urgence. Excusez-moi, je vois des gogoles qui. Enfin, c'est pas grave. Donc, allez, une bande d'arrêt d'urgence, bah ouais, c'est fait juste pour s'arrêter en cas d'urgence, quoi.
0: Mmh. Non, mais est-ce qu'on a le droit de s'arrêter pour d'autres, d'autres...
24: Non, pas pour d'autres raisons, ça porte bien son nom en cas d'urgence, c'est tout.
20: Ouais. Par contre, il y a un truc que j'ai remarqué, c'est quand...
25: Exact.
20: Voilà.
24: Ouais.
20: Non.
24: Merci,
20: merci.
24: Ok, sérieux, très bien. Alors, Manu.
20: Oui. Ouais. Non, ce que j'ai remarqué, c'est quand il y avait des embouteillages sur l'autoroute.
25: Il y a des gens qui pissent.
0: Ah, mais ça y est, là, vous vous calmez derrière.
20: Il y a des mecs qui mettent les warnings, qui font semblant d'être en panne et qui prennent la bande d'arrêt d'urgence pour passer.
24: Ouais, c'est vrai, c'est vrai.
0: Ouais, mais je vais te dire une chose que.

0: Là, ils s'amusent.
1: Oui. Mais fais-moi sympa là-bas.
0: Ouais, mais t'inquiète pas, que les mecs, ils passent pas parce que. Il y en a certains qui se mettent sur la bande blanche aussi.
2: Ah ouais, ok.
0: Mais ils restent derrière. Je sais parce que sur le Triangle de Reconcours, tout le monde le fait ça.
3: Ouais, question. Il paraît que c'est comme les Bermudes là-bas.
4: À quoi sert cette bande alors?
0: Non, mais ça sert. Justement, on va attendre que Alain Barrière de péage ait répondu. Il y a une question.
3: J'aimerais bien qu'on rigole à ma femme, s'il vous plaît, avant de continuer.
4: Vas-y, attendez. S'il vous plaît, Manu. S'il vous plaît.
2: Attention, Jingle Van.
5: Jingle Van.
3: Attends.
4: Il paraît que c'est...
3: La vanne de Manu. Il paraît que c'est comme dans le Triangle des Bermudes.
2: Il a trouvé une femme dans l'école.
0: Alain Barrière.
6: Donc pour enchaîner vite fait, juste.
0: Ouais. Oh mais ça y est là.
6: Quand la grosse sera finie.
0: Putain.
7: Yeah. Oh oui. J'enfonce tes doigts. Mm-hmm. Vas-y, mets ton doigt dans ma chatte.
4: Oh, sympa.
7: Encore.
4: Elle est chaude.
7: Oui, encore plus fort.
0: Un fil d'art, ça t'a
4: mais non, mais merde.
2: Dis-moi, Gérard.
0: Non, ça y est. Ta gueule, toi. Allez, hop, toi dégage, Gérard. Au revoir. Salut. Terminé, au revoir.
2: Il t'aimait pas, tu t'appelais comme lui.
0: Allez, Manu.
3: Oui, non, rien.
2: T'es mal.
0: Rigo.
6: Oui, donc sur IRC où on est énormément, on a dépassé les 8000. Hein,
1: oh là là là là, champagne.
6: 8063. Il y a une très bonne question de Davy One. J'espère que c'est faux. Il te demande si on trouve autant de traces de frein sur les autoroutes que dans ton slip.
1: Gérard, réponse.
0: Je répondrai pas. J'y répondrai pas. Alain Barrière.
7: Oui.
0: Je réponds pas à des conneries comme ça. Donc pour toi.
7: Bah ouais, les bandes d'arrêt d'urgence, ça sert pas à faire pisser ton chien, quoi. Ça sert quand t'as un accident.
0: Déjà, bah ouais.
2: Ça... ta belle-mère aussi.
0: Non, mais ça, il faut se dire une chose, que les bandes d'arrêt d'urgence, normalement, sont faites uniquement en cas de panne. Il y en a certains qui s'amusent à s'arrêter pour pisser, ça c'est vrai. Il y en a pas mal qui s'amusent à le faire, mais...
7: Ouais, mais regarde, GG,
4: il y a des stations, non? Il y a des stations pour pisser.
0: Ouais, mais s'ils ont pas le temps...
4: Attends, toutes les 20 bandes, t'as une station sur l'autoroute.
0: Ouais, mais... Ouais, tu voulais... Ouais.
2: Mais attends, GG...
7: Je voulais dire un truc.
0: Attends, derrière. Ouais, Alain Barrière, je t'écoute.
7: Je voulais te dire, tu dis que c'est quand ta voiture elle est accidentée, mais je sais pas, si t'as un malaise ou quelque chose comme ça, t'as pas le droit de t'arrêter.
0: Si.
2: Ouais, GG.
7: Ta voiture, elle est pas accidentée.
0: Non, mais t'as le droit de t'arrêter, même si quelqu'un a un malaise, tu t'arrêtes. Au contraire, c'est fait pour ça. Si la personne a envie de vomir ou autre.
7: Ouais. Hein. T'as mal à la couche, tout ça
0: Non, quand même pas, là, parce que là, c'est quand même assez dangereux.
7: Ah bon,
2: mais regarde, GG.
0: Oui, qui c'est?
2: C'est Rose Lignito, là.
0: Ouais.
2: Si par exemple, moi, je regarde, je sais qu'une fois, je m'étais arrêté pour passer un coup de fil, là, tu sais, dans les petites cabines oranges qui est au bord des autoroutes.
0: Ouais, parce que t'as signalé un accident.
2: Ah non, c'était pour téléphoner à ma copine, mais. T'es bien obligé de t'arrêter sur la bande d'arrêt d'urgence dans ces cas-là.
0: Bon, déjà, faut dire une chose, que maintenant, les portables sont interdits. Quand tu conduis, on fait déjà la chasse pendant les...
2: Ah, mais c'est pas le portable, c'est le petit téléphone orange là qu'il y a sur le bord de
0: la route. Ouais, mais sur les téléphones orange, de toute manière, tu tombes directement en relation avec la gendarmerie. Donc,
2: ah non.
0: Ah, si.
2: J'ai appelé ma meuf, moi.
0: Ben bien sûr, ils t'ont rien dit.
2: Non, que dalle.
0: Ça m'étonne.
2: Ouais, elle m'a dit quand est-ce que tu rentres et est-ce que t'as pensé à acheter du pain.
0: Ouais,
2: tout ça,
0: c'est ça, bon. T'as raison. Manu,
3: je voulais accueillir Dev Superstar, bonsoir.
8: J'irais bien refaire un tour du côté de chez soi. Allô?
6: J'avais compris Dev.
2: Ouais, moi aussi.
0: Dev Superstar, t'appelles d'où?
8: J'appelle de Jouy-sur-Jean-Louis, à côté de Bourg-la-Reine.
9: Il a le droit.
0: La fréquence
8: 104.8.
0: Oh là, la voix de Travelo.
2: Bonsoir, bon. La fiotte.
6: Gérard,
0: oui.
6: Sur RC, il y a Max296, il aimerait que tu lui donnes un conseil pour passer un péage bourré.
0: Bon, bah là, il peut rêver, il n'aura pas de, conseil.
4: Il n'a jamais ses combines, Gérard.
3: T'as des trucs et astuces quand même.
0: Là-dessus, s'il passe un péage bourré, de manière, il y a les flics qui l'attendent bien avant.
3: Hein. Toi, tu respirais de l'éther, il paraît.
0: Ouais, c'est ça.
3: Raconte-nous.
0: Non, mais de toute manière, c'est pas la peine, c'est la question, elle est con, j'y répondrai pas.
9: Par contre, Gérard, je sais pas si tu te souviens, tu sais, sur les aires de repos, tu sais, il y a toujours un parcours là, de santé, tu le faisais ou pas?
4: Non, bah t'es fou, ça.
0: Non,
9: parce que moi, je l'ai fait, j'ai chopé la chenouille.
0: C'est ça, t'as... Ok. Manu,
9: contre,
0: ouais.
9: Faut jamais
3: on m'a dit qu'avait été vu récemment sur l'autoroute un chat nommé Calin.
0: N'importe quoi, lui.
9: Vive le marié.
0: Bon, Dev Superstar, t'as entendu la...
8: Bah non, je viens d'arriver.
0: Alors, a-t-on le droit de stationner sur les bandes d'arrêt d'urgence?
8: Ça dépend de l'urgence.
0: Oh là là là. Ça te dérangerait de te réveiller un petit peu plus?
8: Je suis totalement réveillé, mais attends, mais ça, c'est vrai, ça dépend de l'urgence.
0: Bon, tu te réveilles un peu plus, tu réponds mieux que ça ou quoi, là?
8: Ça dépend quel est le type de l'urgence.

0: crois qu'on parlait d'accouchement, d'envie de vomir ou de faire pipi. Bon, voilà. Non, mais laisse-le, il est doux, il est suave.
1: On va s'endormir.
0: Mais je suis absolument pas endormi, c'est ma manière de parler.
1: Bref.
2: Gérard, ouais. J'ai encore une mortelle question de Carafafa sur l'IRC.
1: Attends, Rigaud, te sens vraiment pas obligé.
2: Je te jure, je suis obligé.
3: T'es pas obligé, hein, t'es pas payé, Rigaud, donc c'est comme tu le sens. Hein.
2: T'inquiète.
3: Ok.
2: Donc, Carafafa sur l'IRC, il voulait savoir si on peut planter sa tente à côté de l'autoroute et laisser sa voiture sur la bande d'arrêt d'urgence pour faire un somme.
4: Je t'avais dit, Rigaud. Non, c'est interdit.
1: Pourquoi ?
5: Rigaud, viens au standard.
1: C'est interdit.
4: Mais pourquoi ? Mais réponds,
1: quoi. Mais c'est interdit, de toute manière, t'as pas le droit de.
4: Merde !
1: Ta gueule, toi.
4: On ne paye pas et tu réponds pas, fais chier.
1: Bah, va te faire foutre, toi, espèce de trablot. C'est pas ton copain de sur Pestar, non? C'est pas ton frère ton frère jumeau Trablot, non?
0: Oh, elle arrive pas à parler ça.
1: Bon, donc,
4: ton frère jumeau Trablot.
1: Ouais,
4: trop fort.
1: Il est con, lui, là-bas.
0: Vive le RMI.
1: Il est con, c'est bien.
4: Pêcher des idées à la CEDIC.
1: Non, c'est interdit. Bon, ça y est, t'arrêtes avec ça, là. Donc c'est strictement interdit de planter sa tente sur une bande d'arrêt d'urgence et laisser sa voiture.
3: Attends, est-ce qu'on peut planter sa femme sur une bande d'arrêt d'urgence
1: non plus.
3: Pour qu'elle se fasse faucher par un camion?
1: Non plus, c'est interdit. Donc
3: pourtant.
0: Et t'as déjà planté une tente, Gérard?
1: Oh, non. t'as jamais planté que tout à l'heure tu as retourné au standard, toi? D'accord.
0: Faut pas qu'elle le prenne mal.
1: Non mais je te demande si.
0: Enchaîne, poussin, enchaîne.
1: Bon allez, hop, dégage, au revoir.
4: Il a rien dit, j'ai
1: terminé. Hop, terminé.
0: Enchaîne,
1: allez, alors, dégage.
0: Il nous faut notre quota d'homo là.
1: Allez, Manu, tu lui dis au revoir, c'est terminé pour lui, on n'a pas besoin de.
0: J'aimerais bien refaire un tour.
1: Bon, Manu. Manu.
4: Oui.
1: Tu lui dis au revoir, terminé.
4: J'ose pas.
1: Allez.
0: Allez, on t'embrasse.
1: Terminé.
3: Non. Les gourdins, ça foutre la parole aussi.
1: Oh. La question, faut-il réaménager les aires de repos pour les enfants? On va demander à Rossellino.
3: Moi, je pense que ouais, parce que ça devient de plus en plus dur d'enlever des gamines. Parce que moi, je vois les bacs à sable, ils sont toujours au vu des parkings avec les parents.
2: C'est vrai.
3: Et l'autre fois, on avait serré la gamine d'un riche industriel qui travaille dans un truc de pétrole avec trois lettres elf, tu vois.
4: Excuse-moi, Rossellino.
3: Ouais.
4: T'es de quelle origine?
3: Je suis un peu gitan sur les bords.
1: Ouais, bah.
3: Pourquoi?
1: Manu.
0: La chourave.
1: J'ai l'impression que tu m'as repris le même que tout à l'heure.
4: Non, c'était Marcel. Tout à l'heure.
1: Ouais,
4: c'est pas un de tes cousins.
3: C'est un cousin, c'est la famille.
1: Ouais, ouais.
3: 128 injections, si tu veux, en ce moment, c'est de la balle.
1: Bison foutu.
0: Ouais, mais faut que tu me la répètes, là, j'ai débranché avec le temps.
1: Tu réponds à la question?
0: Non, mais répète-la moi, s'il te plaît.
1: Non,
0: mais je me souviens plus.
1: Bah, je réponds pas, je répète pas les questions, j'ai dit.
5: Les aires de repos pour les enfants.
0: Ah, oui, c'est vrai.
1: Bon alors.
0: Ça part en
4: couille. Vas-y, passe la spie, Tony Micheli. Enchaîne.
1: Bon allez, bison foutu, au revoir.
4: Voilà, Tony Micheli.
0: Allez, le marié.
1: Oh, tu lui dis au revoir, terminé là.
0: Bonsoir, c'est Monsieur Mazur.
5: Bonsoir,
4: Mazur. Ah, il est où lui?
0: Ah, il s'est faufilé.
1: Alain Barrière.
5: Ouais.
3: Il manque plus que le répondeur.
5: Bah, moi je pense que.
4: Angela Bauer.
5: Les pour les enfants.
1: Je préviens qu'il n'y a plus de questions alors.
4: T'en as combien là?
1: Ça y est, c'est la dernière hein, déjà.
2: Tu plaisantes.
4: Tu dis ça comme un salaud, toi, tu dis rien, tu sais.
1: C'est la dernière hein. Alors, Alain Barrière.
5: Oui, bah moi je te disais, je trouve que c'est bien les aires de repos pour les enfants. Comme ça, ils peuvent s'amuser et puis bon.
1: Mais faut-il les réaménager ou
4: ça dépend.
1: Ou en faire d'autres?
3: Qu'est-ce que tu veux rajouter? Qu'est-ce que tu voudrais rajouter, toi?
5: Tu sais, t'as des vieilles balanceurs avec des clous et tout, tu peux te choper le tétanos, mais bon, c'est pas grave, au moins ils jouent, quoi.
1: Non, mais maintenant, ils mettent des trucs tout neufs, hein, presque. Hein.
5: Bah, je sais pas où, hein.
4: Ce que je comprends pas, c'est que. Donc, l'argent, je reviens à ce que je disais tout à l'heure, l'argent qu'on donne.
1: Bah, ouais,
4: qu'est-ce qu'ils en font? Ils refont quoi avec? Ils refont d'autres autoroutes?
1: Bah, ils refont.
4: Mais ils rénovent pas celles qu'ils ont déjà faites?
5: Bah, non.
1: Sur Beaune, ça a été refait. Hein.
4: C'est-à-dire, qu'est-ce qu'il y a fait?
1: Du côté de Tournus, ils avaient tout rechangé. Hein.
4: Okay. Putain, mais tu connais tous les noms. Mais...
3: Ouais, Gérard,
1: ouais.
3: Si toi, t'avais des enfants, en imaginant qu'il y ait autre chose que du moisi dans tes couilles, si t'avais des enfants, tu voudrais quoi comme jeu dans les
1: c'est qui, ça?
3: C'est Rose Lénito, pourquoi?
1: Ouais, ben, je te dis au revoir.
3: Pourquoi? Bah, non,
1: au revoir, ça t'apprendra d'être poli avec les gens.
0: Bonsoir, c'est Monsieur Mazur.
1: Bon, ça commence à me... Comment... Ouais, Manu.
4: On accueille Romain Michel. Bonsoir.
6: Oui, bonsoir. Bonsoir tout le monde, bonsoir Gérard.
0: Bonsoir, c'est Monsieur Mazur.
6: Bonsoir, t'appelles Monsieur Mazur.
1: T'appelles d'où?
6: J'appelle du 9-3, Saint-Denis.
4: Oh mais ils appellent tous du 9-3, Manu, t'as des potes là-bas ou quoi?
1: Ben non,
6: ils d'ailleurs, habitent... d'ailleurs, je suis en galère de logement et Gérard, si tu pourrais me trouver une petite place à l'hosto.
1: C'est ça, t'as raison, tu rêves. Ah. Manu, je crois que ça commence à bien faire là, hein, de me prendre toujours des mecs comme ça.
4: Un peu louche.
1: Alors faut-il réaménager les aires de repos pour les enfants, donc pour toi.
2: Juste avant, on accueille un quatrième quand même que je viens de trouver. On accueille Gros Clignot.
7: Ah. Bonsoir.
8: Salut Gros Clignot.
7: Bonsoir Béja.
1: T'appelles d'où?
7: J'appelle de Saint-Denis. 100.9.
6: Ah, t'es mon pote toi.
2: Ils appellent tous de la. De,
1: j'y peux rien. Manu, ça commence à bien faire ces histoires. Hein.
2: Bah, dites Bordeaux.
1: Ouais, ouais, non, mais c'est ça. Donc, alors, la question, je l'ai dit.
7: Saint-Etienne.
1: Ouais, c'est ça, t'as raison.
2: Trop tard.
1: Bon, alors, pour Romain Michel, là, et puis gros Clio, là, vous répondez à la question.
7: Tu veux qu'on réponde en même temps?
1: Non, bah, chacun.
7: Moi, ça me dérange pas. Bah, alors, en fait, tu vois, construire des autoroutes, des aires d'autoroute, c'est peut-être mieux pour s'amuser, pour les gamins. Vaut mieux qu'ils s'amusent sur les aires d'autoroute que sur l'autoroute. C'est peut-être moins dangereux pour eux.
1: Mmh,
7: c'est vrai. Tu en penses?
1: Bah, oui, mais ça, je suis d'accord avec toi. Hein. Romain Michel.
6: Ouais, bah c'est clair que sur les autoroutes, y a pas, enfin les aires d'autoroute, il n'y a pas grand chose pour que les gamins s'éclatent. Donc faudrait rajouter un peu plus de toboggans, tout plein de trucs comme ça, quoi.
1: Bah justement, c'est ce que Fildar était en train de nous dire avec l'argent qui nous pique avec les impôts. Ouais. C'est de savoir pourquoi ils ne s'amusent pas réaménager des aires de repos.
6: Ouais, non, mais c'est clair. Et puis surtout,
7: t'as raison, Gérard.
6: Du temps, on y trouve des putes.
1: Oh
6: là-dedans.
1: Ah,
7: c'est pas raison, Gérard. Ils devraient mettre des toboggans carrément sur l'autoroute.
1: Non, dans les aires.
7: Ça gagnerait de la place.
1: Dans les aires. De repos, pas sur les autoroutes.
7: Non, sur l'autoroute, ça serait mieux.
1: Mais non.
7: Comme ça, les gamins, ils perdraient pas de temps à traverser.
6: Calme, là.
1: Mais non. Wow. Oh, ça y est, ça, celui qui renipe comme un bouc. Merci.
7: C'est sur moi, c'est tout.
1: Rigo.
2: Oui.
1: Des questions IRC, non?
2: Ouais.
1: Bah alors?
2: Bah alors, ouais.
1: Bah, j'écoute.
2: Alors, oh là là, c'est chaud. Franchement, je peux rien te dire, là.
1: Y a rien?
2: Franchement, c'est chaud.
1: Bon, ben, tant pis, hein. Donc, quelle heure il est? 1h34. Ben, on va continuer, on va essayer de...
4: Bah ouais, on va mettre un disque, et puis tu vas réfléchir à 2-3 questions, on va réfléchir ensemble, ce sera plus simple.
1: Bon, alors, on va s'écouter Norbert...
4: Ah, t'as déjà le titre du disque?
1: Norbert mange du lard avec l'autoroute du plaisir, et on se retrouve après au 0830-0803-08-5000 pour la dernière demi-heure. À tout de suite. Et voilà, vous venez d'écouter Norbert Dullard avec l'autoroute du plaisir. Donc vous pouvez toujours nous appeler au 0803 08 5000. Donc Manu,
4: ouais,
1: toujours
4: bon.
1: Toujours au standard pour
4: je
1: la...
4: Je fais tout, hein, j'en ai ras le cul, hein, l'équipe là.
1: Toujours prendre, là. Au standard. Rigo à la...
2: Bonsoir, achetez son caille.
1: Toujours sur l'IRC et Fildar, toujours
4: ouais,
1: à l'arrière.
4: Salut pour Coco, la... tu vas bien ma salope.
1: Alors on accueille... Matouze, ta fréquence s'il te plaît.
2: La tienne, la vraie.
4: On va tiens, nickel.
9: Salut.
1: Ta fréquence
9: 101.9.
10: Et ma fille.
2: Salut Matouze.
9: J'habite à Paris dans le 15e.
1: Moi je m'en fous. À la barrière.
10: Ouais, toujours là, je resalue.
1: Ta fréquence
10: Je sais plus ce que je t'ai dit.
1: Tu m'as pas donné de fréquence alors?
10: Ah oui, c'était 107.1.
1: 107.1.
9: Bah alors petite poulette, faut te réveiller un peu.
1: Hein.
10: Ah ouais, je sais.
1: Gros Clio. Ah. Gros
9: ouais,
1: Clignot. Donc 100.9. Et Romain Michel, 100.9.
6: Oui, bonsoir, vive Sainte-Caille.
1: Donc alors, on va continuer. Donc, pensez-vous que les signalisations sont... Et bien, pensez-vous que la signalisation est bien indiquée?
6: Ok.
1: Alors, ouais. Romain Michel.
6: Bah non, carrément pas, parce que bon, ça m'est souvent arrivé de me gourer sur l'autoroute, tu vois, pour une sortie, quoi.
10: Mm-hmm. Bah t'es teubé alors.
6: Bah ouais, un peu aussi, c'est clair, mais bon, tu vois, des gens teubés, il y en a plein. Hein.
10: Mm-hmm.
6: Il y en a même qui animent des débats, donc bon.
1: Ouais. Romain Michel, tu te calmes, sinon tu vas dégager.
6: Il y a pas de problème.
7: Même avec des notes.
1: Bon, tu continues de répondre ou pas?
6: Bah oui, j'ai fini de répondre, donc c'est ouais, c'est mal indiqué, je pense.
1: D'accord, gros Clio.
7: Pareil, c'est hyper mal indiqué, on voit rien du tout.
1: Bah mais c'est pas la peine de reprendre comme le précédent auditeur. Hein.
6: Ouais, c'est vrai.
7: C'est vrai. Non, mais c'est vrai, c'est la vérité, Gérard. L'autre fois, je me baladais, j'étais en train de marcher, à un moment, j'étais sur l'autoroute, je le savais même plus. C'est pas indiqué et tout, interdit de piéton.
1: Ouais, bah si, c'est déjà bien indiqué bien avant. Hein. Alors,
7: non.
1: Ah, si. Moi, je peux te le garantir, c'est indiqué bien avant. C'est bien marqué avant que tu rentres sur l'autoroute. Hein.
7: Il y
1: à la barrière.
7: Ils étaient arrachés.
1: À la barrière.
10: Ouais, Gérard.
1: Donc pour toi.
10: Moi, je ne sais plus ce que je voulais te dire.
1: Pensez-vous que la signalisation est bien indiquée?
10: Oui, moi, je trouve ça plutôt bien fait, même si je trouve que les panneaux ne sont pas assez gros. Parce qu'en fait, tu les vois une fois que tu passes, il ne faut pas passer trop vite. Moi, toi, en général, je suis à 210. Mm-hmm. À 210, les panneaux, tu ne les vois pas.
1: C'est
10: quoi.
1: Ça, tu ne te foutrais pas de ma gueule, là?
10: Non, je suis VRP, j'ai pas de temps à perdre, donc voilà, quoi.
1: C'est ça, tu roules à 210 sur l'autoroute, toi.
11: Mais attends,
10: ou à 210 sur l'autoroute.
1: C'est ça, allez, bonne nuit. Allez, bonne nuit pour toi, terminé. Matouze.
12: Oui, moi, je trouve ça plutôt pas même bien indiqué, tu vois. Parce que c'est vrai que des fois, moi, quand je sors de boîte, tu vois, on est un peu éméché, en fait, tu vois ce que je veux dire. Tu connais ça, et je trouve ça plutôt bien indiqué, quoi. Les panneaux, ça nous aide beaucoup à rentrer chez moi. Et
7: puis de sauter
1: sur l'autoroute, espèce d'andouille.
12: Je prends l'autoroute pour rentrer chez moi, puisque la boîte se trouve à côté de l'autoroute, espèce d'andouille à toi aussi.
1: espèce de tantouze,
12: Dis donc, ça c'est pas très gentil de me dire ça, surtout quand tu m'appelles Matouze.
1: Ta gueule.
12: Je te disais, pour reprendre un peu le sujet du débat sur l'autoroute, les panneaux ils sont très utiles, non seulement on les voit bien, et en plus ça peut servir des fois.
1: C'est ça, il y a certains panneaux que tu vois pas, espèce de. Tantouze.
12: Quel genre de panneau par exemple?
1: T'as pas besoin.
12: Routier.
1: Vas-y, allez.
12: Parle-moi, mon petit routier.
1: Vas-y, couche dans ta tantouze. Manu.
13: Oui, je voulais qu'on accueille El Château. Il a la classe.
14: Oui, bonsoir, c'est El Château, j'appelle des Saintes-Marées de la Mer.
1: Bonsoir. La fréquence
14: 113.3. Bonsoir.
1: Donc, la question, tu l'as entendu?
14: Ouais, tout à fait, sur les panneaux de signalisation, c'est ça?
1: Voilà.
14: Ouais, écoute, moi je pense que c'est vachement mal indiqué, parce que moi je sais que les gens de ma tribu, ils savent pas forcément tous lire le français, et c'est vrai que je pense que déjà au niveau des sous-titres, il y a un problème avec les panneaux en France, quoi.
1: Mm-hmm.
14: Parce que quand même, pour les gens qui savent pas lire, les panneaux, ça représente pas grand-chose.
1: Non mais même, de toute manière, moi je trouve qu'il y a certains endroits, c'est vrai que les indications, elles sont pas tellement bien indiquées.
14: Ouais.
1: Il y a certains coins sur certaines autoroutes, les panneaux sont vraiment mal mis, sont mis un peu avant, mais ils mettent une sortie par exemple à 200 mètres et...
14: Et puis elle est à 250, tu vois.
1: Voilà.
7: Ouais, et puis ils n'enlèvent pas les plaques de verglas aussi. Hein.
1: C'est ça, t'as raison.
4: Le truc qui est chiant sur les autoroutes, c'est qu'en fait quand tu te trompes, tu sais, par exemple, tu loupes une sortie, t'es obligé de faire d'aller très loin, pour refaire demi-tour. Parce qu'à moins que tu fasses demi-tour ou marche arrière, mais...
1: Non, t'as pas le droit. Déjà, il y en a une fois, il a voulu le faire demi-tour et...
4: Mais c'était une personne âgée.
1: Non, ça s'est produit il y a pas si longtemps que ça. Il y en a un qui a fait une marche arrière et qui a créé un accident parce qu'il avait loupé sa sortie. Le mec, il écoutait son
4: Walkman.
1: Il était en train d'écouter son Walkman dans les oreilles.
4: Ah bah ouais, mais il est con aussi.
7: Donc, y a pas moyen de s'envoyer Sandy là? Elle fait pas des tarifs étudiants par hasard?
1: C'est qui dit ça?
7: Je sais pas, c'est Gros Clignot, Manu il a besoin de moi, donc faut que je parte là.
1: Par contre,
7: avec elle, y a pas de limite de vitesse. Hein.
1: C'est
7: vraiment n'importe
1: bisous
7: quoi.
1: Sur Clignot Sandy. Vois, hein. Au revoir, Gros Clignot.
12: C'est vraiment n'importe quoi ce qu'il dit, Gros Clio.
1: C'est toi la tantouse là.
12: Dis donc, tu me parles autrement, tu me parles mieux.
1: Je te
12: plaît, hein.
1: Quand je t'appellerai Potchamp, tu sortiras de sous le lit.
12: Non mais d'accord, mais tu viens sous le lit avec moi.
1: Bon, ça y est, on t'a dit de te la fermer maintenant.
12: C'est pas très gentil, c'est chaud.
1: Manu.
13: Ouais, on reste dans les gitanes, hein, on accueille Félix Gray.
12: Bonsoir.
1: T'appelles d'où?
12: J'appelle de Sainte-Marie de la Mer également.
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1: Ça y est là, ouais. Rigo, il y a des questions hier, c'est.
2: Il y en a plein.
1: Donc, vas-y.
2: Alors, Carafa, non, ça c'est naze.
14: Ah, ça aussi, laisse tomber.
2: Ouais, je te jure.
12: C'est vraiment taf.
2: C'est un truc de ouf.
14: Vas-y, invente-moi, Rigo, invente.
2: Ouais, c'est clair. Max 204.
15: Pense à ta mère.
1: Oh, ça y est, ouais.
4: Je les coupe.
1: Merci.
4: J'ai rien à foutre, je les coupe.
1: Ouais, tu dis Manu.
16: Je sais pas qui c'est. Hein. Ça vient d'où ça?
1: Allez, mais coupe-les là, que j'écoute les questions hier. C'est ta gueule.
17: Tu penses un peu à ta mère.
1: Ta gueule.
4: Je les ai coupés.
1: Voilà. Bon, alors,
2: c'est
1: Rigo.
2: Chaud ça. Donc je vais lire celle que je vois le plus. C'est une question de Yankee qui te demande si une pipe c'est un arrêt d'urgence.
1: Ouais, il y a longtemps que les questions sont terminées sur les bandes d'arrêt d'urgence.
2: Pourquoi je lis pas grand chose ce soir, c'est.
1: Ouais, c'est la cata. Ouais. Ok, on est combien quand même?
2: On est énormément.
1: C'est-à-dire?
2: C'est-à-dire 6042.
4: On a baissé depuis tout à l'heure.
1: Ouais,
4: t'as 8000.
1: 8000, ouais.
4: Ouais. Faudrait que tu montes ton cul, Gérard, pour monter.
1: C'est ça. Bon, allez, dernière question. Croyez-vous que la sécurité est mieux sur autoroute que sur les nationales? Tantouze.
9: Non, je m'appelle Matouz.
1: Ouais, Tantouz, allez, réponds, je veux pas te savoir. Bah,
9: ça dépend, parce que des fois, c'est mieux sur la nationale que sur l'autoroute. Et puis des fois, sur l'autoroute, c'est mieux que sur la nationale, parce que des fois, la nationale, ça peut être plus dangereux que l'autoroute.
1: Alors, moi, je te pose la...
4: Je suis pas trop d'accord, moi, avec Matouz. Hein.
9: Pourquoi?
1: Moi non plus. Non.
9: Pourquoi, par exemple?
1: Romanichel.
9: Fildar, par exemple.
1: Ouais, non, mais attendez. Bah,
9: non, mais attends, Fildar,
1: Fildar
9: a un problème, il était pas d'accord.
1: Ouais, non, mais attends, Tous, pour l'instant, tu t'écrases.
9: Bon,
1: Romain d'accord. Michel.
6: Ouais,
4: je suis pas trop d'accord avec Matouz.
6: Bah moi, je voudrais savoir un truc. Quoi? Avant d'aller à la DAS, on t'a trouvé sur quelle heure de repos?
1: Bon, allez, au revoir pour toi.
6: Oh.
1: Hop.
6: C'est méchant, ça.
1: Tu lui dis au revoir, Manu.
16: Ouais.
1: El Château.
2: Ça en ouais.
4: El Château,
9: bah, écoute, ouais,
4: excuse-moi, j'ai une question à te poser.
9: Bien sûr.
4: C'est de quelle origine?
9: Je suis bohémien.
1: Bon, on s'en fout, tu as demandé à Félix. Ah bah, attends, demande à Félix Gray tout de suite, comme ça on sera tranquille.
4: C'est
6: je suis forain, moi, je suis du top spin à la foire du trône.
4: Tu serais pas dans la gitanerie?
6: Ouais, tout à fait.
4: D'accord.
1: Voilà,
4: le top spin, génial.
6: Grande famille.
1: Ouais, Manu.
2: On accueille Touche Mémiche. Bonsoir.
11: Bonsoir, Touche.
1: Touche.
11: Ouais.
1: T'appelles d'où?
11: J'appelle de Paris.
6: Ah, c'est Henri, ça.
11: Oh là. Comment va Pépette, au fait?
4: Ah,
11: t'es toujours patiné ton break?
4: La pépette dans le break, c'est chaud.
11: Elle s'est remise.
1: Bon, quand vous avez... la radio derrière, s'il vous plaît, merci.
17: J'ai envie de caler.
1: El Château.
11: Ouais, bah écoute, moi je suis plutôt autoroute parce que je suis plutôt fil de gauche. Et sur la nationale, si tu fais fil de gauche, t'es en sens inverse, donc c'est chaud.
1: Mmh.
11: Donc j'ai plutôt tendance à me ranger sur l'autoroute quand même, à me rabattre sur l'autoroute.
1: D'accord.
11: Mais il faut faire attention quand on se rabat sur l'autoroute.
1: Oh, ta gueule!
11: Ouais, je vais.
1: Oh, Fila!
4: Non, c'est pas moi!
1: Ta gueule! Félix Gray!
6: Ouais, donc moi c'est plus autoroute aussi parce que j'ai une décapotable et puis il faut me voir débarquer à Marseille les cheveux au vent.
11: Ouais,
6: avec ma décapotable. Ah ouais, j'ai la classe, hein, franchement. Et j'ai travaillé avec Barbe Livien aussi.
11: Avec ses Santiago,
6: pour ceux qui se rappellent.
1: Touche machin là!
6: Ah putain, j'aurais bien gagné
1: Touche!
6: Ça fait partie de l'un de mes regrets de ma vie.
1: Touche là! Oh, mais merde!
17: Belle,
1: touche!
17: Hein.
1: Oh! Tu réponds!
6: Je vais faire pleurer.
1: C'est pas... Putain! Oh, ça va être terminé parce que je.
4: Mais non, mais vas-y!
1: Bah, touche! Touche là, tu réponds!
9: Allo? Allo?
1: Oui, putain, mais tu ouais, bah, il est où lui là?
9: Tu m'appelles, t'as qu'à dire mon nom normalement quoi.
2: Touche les miches.
1: Touche les miches là!
9: Avec plaisir. C'est quoi la question?
1: Allez hop, au revoir, tu vois.
9: Ah bah attends, vas-y, répète
1: la
9: question.
1: Non,
9: c'est
1: la pas question, il l'a pas entendu, il était avec moi au standard.
17: Ton gazon.
9: Bah attends, il y a l'autre pouf là qui est en train, on comprend que dalle. Vas-y, repose ta question, quoi.
1: Alors, croyez-vous que la sécurité est mieux sur l'autoroute que sur la nationale?
17: Alors, moi, Sandy, j'adore la sodomie et j'adore toute l'appellation, tout ça.
6: Tu veux des cochons?
1: Merci, Fildar.
4: Non, c'est pas moi.
1: Alors, touche la miche.
9: C'est qui fait le débat? C'est ta femme ou c'est toi, là?
1: Touche la miche.
9: Ouais. Eh ben, ouais, tu veux que je réponde, peut-être? Ou alors, il y a l'autre pute qui va causer à ma place.
1: Hein. Oh, l'autre pute, attends, merde, moi, je te dis au revoir. Allez,
9: allez,
1: terminé.
9: Ouais, c'est garage habite, là.
1: Ouais, tu lui dis au revoir, Manu.
6: Il se trouve que cette
17: pute
6: est sa femme.
9: Pas de vérité.
1: Bon, allez, on va faire conclusion.
4: Manu, mais s'il vous plaît.
1: On fait conclusion.
6: Il y a encore 10 secondes et je crache.
2: Il y a un auditeur, je voulais accueillir Jeanne.
18: C'est Jeanne. C'est chaud, c'est bon. Allez, emmène-moi. Plus fort. Wouh. J'entends rien.
9: C'est quoi ton débat? C'est le bordel.
1: Bon, allez, terminé, conclusion.
6: Allez, une question, là, une suivi.
17: Salut Gérard, c'est Jeanne.
11: Bonsoir, Moussaïo.
6: Il balance les bonus.
1: Bon, je sens qu'on va arrêter là tout de suite.
9: Pourquoi
1: hein,
9: t'es chaud, ton cœur? Gérard, oublie pas de fêter ta fête.
11: Pourquoi
9: à ta mère.
11: Billy Mitchell.
1: Bon, allez.
2: Je suis désemparé devant l'ampleur de ce débat, moi.
9: Offre-lui un petit chat mort.
1: Allez, hop, conclusion. Tantouze, conclusion du débat.
4: Oh, mais, hé. T'as tout.
9: Oui, bah moi, je trouve que ton débat, il était bien. Écoute, hein, franchement, un peu, des fois, il y avait des fois où ça partait un peu en couille. Mais quand même, là, ça va, quoi. Je trouve que t'assures. C'est dommage qu'on n'ait pas plus abordé le problème des prostituées sur le bord de l'autoroute qui causent des accidents.
1: Parce bon, Tantouze, dégage, au revoir.
9: C'est vrai que ça touche un problème à toi, quand même.
1: C'est ça, Tantouze. Allez, dégage, au revoir. Au revoir. Tantouze, au revoir. Attends tous, au revoir, Mazama.
2: Bonjour, Moussaillon, c'est les innocents.
1: El Château.
11: Ouais, bah écoute, débat
6: du haut, El Château.
11: Allez, tout le monde, hop là.
6: Zombie, Zoba.
1: Attendez, lundi on va rigoler, lundi soir. Lundi soir, on va rigoler.
3: Vas-y, je te coupe ta plaque, là.
1: Ouais, mais attends, lundi soir, Max, il va être au courant du bordel que vous avez fait.
19: Je peux te vendre une caravane toute équipée, si tu veux.
1: El Château.
3: Il n'y a pas de problème.
1: El Château.
3: Ouais, bah écoute, si tu veux, passer nous voir, moi et mes camarades, à la caravane, on te fera faire un tour d'autoroute. Moi, je pense que tu pourrais centrer tes débats, parce que ça fait longtemps que t'as pas mis les pieds dans un véhicule à roues. Donc les autoroutes, je pense que ça fait longtemps que t'en as pas vu, depuis une certaine plaque de verglas.
19: Exact.
3: Donc à la limite, la prochaine fois, tu fais un débat sur un truc que tu connais. Je sais pas, les grosses mythomanes ou un truc comme ça, et puis ça pourra le faire, quoi.
1: Ok, bonne nuit à toi.
3: Je te souhaite une bonne nuit, connard.
1: Toi-même, connard. Félix Ray.
19: Moi, je dirais que c'était un bon débat. J'ai pas tout suivi, mais en fait, je voudrais te demander que tu me fasses un petit plaisir, si tu pouvais mettre les trois scuds là pour que je gagne la barre, parce qu'il faut que je me refasse refaire l'anus.
1: Tu verras ça avec Bob Gouin et Martin demain tout à l'heure.
19: Ok, je m'adresse à eux alors.
1: Voilà. Bonne nuit à toi.
13: Non, il y a Jeanne aussi, il y a Jeanne.
1: Jeanne.
18: Ouais, c'est Jeanne. C'est chaud, c'est bon. Allez, emmène-moi. Jeanne. Plus fort.
20: Fais-nous vibrer. C'est Jeanne.
18: J'entends rien. Encore, encore et encore.
21: Il était bien, il était chaud ton débat, Gérard.
1: Ouais, c'est tout ?
21: Ouais, vas-y, Sandy, vas-y, bouffe-le, Sandy, ouais, vas-y.
1: Bon, allez, bonne nuit à toi !
13: Oh là là, je coupe.
1: Toi-même, la salope !
13: Je coupe, hein.
22: Oh là là.
1: C'est toi-même, la salope ! Bon, alors, qu'est-ce que je veux dire ? Conclusion de l'IRC, maintenant.
2: Oui, conclusion de Yankee, qui te dit qu'il faut que tu sois heureux de ne pas payer de tarifs routiers quand tu te promènes avec ta femme. Ensuite, énormément de gens qui disent que ton débat n'avait ni queue ni tête comme toi.
1: Mais je les emmerde.
2: Et je les comprends. Un débat gérardesque, une merde. Qu'est-ce que nous pourrions dire d'autre ? Pierre Fouras et bonsoir, qui conclut que sur radiogérard.fr.fm, tous les tarifs de péage Paris-Lyon et le guide du Ricard Tricard avec les meilleures adresses de garage pour se faire nettoyer le pot.
13: Excuse-moi, mais Pierre Fouras, en parlant de conclure, est-ce qu'il a conclu, lui ?
2: Ah, je crois pas, non.
13: Ah.
1: Donc, qu'est-ce que j'ai à dire sur ce débat ?
13: Un bon débat bien carré.
1: Il
13: n'y
1: a plus rien. Et on a terminé à combien, quand même ?
2: En tout cas, c'était se faire nettoyer le pot par des poilus en salopette, précise.
1: On a terminé à...
2: Et on a terminé à 5132, malheureusement.
1: Bah, tant pis. C'est pas grave. Bon, donc, qu'est-ce que je veux dire ? Bon, débat mal orienté. Comme Max n'était pas là, donc ça a été un peu le bordel, comme d'habitude.
13: Non, attends, franchement, j'estime. Enfin, je trouve.
1: Ça a été le bordel.
13: Avec toi, il y avait un peu moins de bordel.
23: Je sais pas ce qu'en pense Olivier de la Pro.
13: Qui vient d'arriver dans les studios.
24: Non, moi, j'ai écouté. C'était bien, c'était clair.
1: Surtout celui qui s'amuse à faire la tentouse.
24: Hein ? Celui qui s'amuse à faire la tentouse.
1: Ouais. Tu crois que j'ai pas reconnu ta voix, espèce de travelot, va ?
13: Non, il était en studio.
1: C'est un bonhomme,
13: Olivier de la France.
24: Par contre, c'est le problème, c'est que c'était pas ton débat, quoi.
1: C'est
24: celui de Rigaud.
1: Non, c'est ça, t'as raison. Donc, qu'est-ce que j'ai à vous annoncer ? Ouais, donc Max sera pour les 10 ans de fun. 10 ans de fun radio, le 20, donc, c'est-à-dire ce soir, 26 mai, donc le FUSE à Bruxelles. Donc, allez-y, nombreux et nombreuses. Donc, d'après ce que j'ai cru entendre dire, il paraît qu'il y aurait sûrement Bob, Gwen et Martin qui devraient y aller. Oh, ouais. Tu me laisses mon micro allumé ? Merci. D'après ce que j'ai entendu dire, il y aurait Bob Gwen et Martin qui devraient y aller. Je sais pas si t'es au courant.
13: C'est quoi ce son là ?
23: Oh là là, ça sature, je crois.
1: Oh !
13: Oh là là.
23: Ah là, c'est énorme.
13: Mais c'est pas beau.
2: Il se passe des trucs bizarres.
13: Qu'est-ce que tu fais, Guy ? Mais Gérard, reviens.
1: Bon, tu me remets mon micro, tu as été
13: arrêté. Mais c'est bon, il y a ton micro, mets ton casque. Alors,
1: donc samedi. Donc
13: samedi, elle est où au Fuse aussi ?
1: Samedi.
13: Elle est à la fusée.
1: Samedi 27. Samedi. Oh !
13: Mais c'est Olivier !
1: Chaud !
13: Je suis blessé.
1: Samedi 27, le dandy, ça.
13: Clarence.
1: Je
13: ne vous oublierai pas.
23: Je crois que le vendredi, c'est au Fuse à Bruxelles pour les 10 ans de fête Belgique.
13: Oh ! Putain, ils mettent en route en face. Oh !
23: Putain, mais oh !
13: Oh ! C'est pas fini, hein !
23: On se croirait dans une radio.
1: Donc, samedi 27 mai, le Dandys à Clarence.
13: À Clarence.
1: Donc, Tarpeau, Mirmande, Hoche, Toulouse et Poix.
13: Oh !
23: C'est eux, hein ?
1: Ouais, ben, c'est plutôt ici, oui.
13: Mais non, désolé, attends, c'est...
1: Terminé pour ce soir. Donc, vous retrouverez Max enfin.
13: Le machin tempo chaud, là.
2: Ricky, t'es tout pas drôle.
1: J'ai même pas la fiche du prochain disque.
13: Ah, excuse-moi, elle est là. Bah, il y aura deux disques, hein. Il y a peut-être deux fiches.
1: Bah, j'ai qu'une fiche, dites donc.
13: Non, mais c'est un double.
1: Oh, Ricky, là, ça va ?
13: Ouais, Ricky, la belle vie.
22: Mets deux balles pour le café, toi, Gérard.
13: Oh !
1: Ricky, je t'ai pas encore annoncé, maintenant je vais t'annoncer. On va... Donc ça va être les déchaînés de, du lévier avec viens sur la 6, j'ai la crotte sur la, le rail de sécurité. Et le deuxième ?
23: C'est le même, c'est un double. Ouais, c'est une double.
0: C'est une copie.
1: D'accord. Donc voilà ce que j'avais à vous dire. Donc
23: t'aimes, Max. T'aimes bien les doubles, toi. Hein.
1: Max, vous le retrouverez dimanche soir pour le. Dès 22h si ça va mieux. Donc pour.
24: Si ça va pas mieux, c'est toi qui fais éclectique.
1: Non, ce sera Olivier de la Pro. Donc Max, dimanche 22h pour éclectique et balade nocturne. Ça sera la 60. Combien ?
24: Hein ?
1: Ça sera la combien de balade nocturne ?
24: 69.
1: 60, n'importe quoi. Donc voilà, donc vous allez retrouver Ricky pour la nuit sans pub. Et moi, je vous dis à très vite. Début juillet.
24: C'était la dernière de l'année.
1: Le 6 juillet maintenant.
23: Oh non.
1: Le 6 juillet pour la.
24: Tu reprends la route après. Tu reprends la route. Non.
1: Bonne nuit à tous.
5: Donc rebonsoir à tous. Donc on va attaquer le deuxième débat de la soirée. Il est 3h30 du matin et donc apparemment ça a l'air de très bien se passer. Donc mon chef m'a donné l'autorisation. Donc on va accueillir Jennifer, 19 ans de Paris.
8: Tout à fait. Bonjour tout le monde.
5: Bonjour Jennifer.
8: Bonjour,
5: comment vas-tu?
8: Très très bien. Et toi?
5: Je sais pas. J'ai pas regardé. Tu vois, il est 3h30. Je suis pas encore couché.
8: Mais il faut regarder.
5: Enfin,
8: quand même.
5: Je verrai ça quand je me réveillerai, Jennifer.
8: D'accord,
5: t'inquiète pas.
8: D'accord,
5: Thierry, 19 ans de Rennes. Bonsoir,
20: salut,
5: Thierry.
20: Bonsoir à tous. Comment ça va, Gérard?
5: Ouais, ben, ça va. C'est bon. Pascal, 33 ans de Toulon.
22: Oui, bonsoir à tous. Ça va, Gérard?
5: Je sais pas, je te dirai ça demain quand j'irai.
22: D'accord.
5: Quand j'aurai dormi.
8: Après,
5: Et après, on va accueillir Marine, 20 ans de Brest.
25: Salut mon petit Gégé d'amour, ça va ?
5: Bonsoir ma petite chérie, comment vas-tu à Brest ? Il fait beau à Brest ?
25: Oui.
5: Ça va chez les Bretons ?
25: Bah ouais.
5: Il y a une Bretonne et un Breton, hein, alors attention. Hein.
20: Ouais, salut Brest, ça va bien ?
25: Ouais, ça va.
20: Super.
5: Bon, allez.
20: Grosse patate de folie, hein ?
25: Ouais, amateur, calme-toi.
5: On se calme, s'il vous plaît.
25: Merci.
5: Voilà. Donc, alors. Non, mais attendez. Là, maintenant, c'est le premier débat s'est très bien passé. Donc, je voudrais que le deuxième se passe aussi bien.
20: Ouais,
25: oui, le premier débat était excellent. Moi, j'ai bien écouté. C'était excellent, quoi.
20: Ah, oui, c'était génial. Alors, ouais, pareil. C'était un bon bordel.
5: Bon, alors maintenant, je vais vous poser la question. Donc, vous allez répondre chacun votre tour. Je sais que c'est la première question. C'est une question vraiment bidon. C'est êtes-vous pour ou contre le mariage?
25: Jennifer.
5: Oui, Jennifer.
25: Alors moi, je suis pour le mariage, mais pas trop tôt, quand même. Pas trop tôt.
26: Ouais, c'est Leïla. En fait, moi aussi, je partage son point de vue.
5: Je
26: dis que oui, pour le mariage, mais pas trop tôt, quoi. Ouais, faut profiter
20: Pascal.
26: Un petit peu.
24: Non,
26: et,
24: c'est Marine.
5: Pour Pascal, ah, et Marine. Marine.
26: Oui.
5: C'est Marine, c'est pas Leïla.
26: Ah non, c'est Marine.
5: Ah oui. Donc alors, on va accueillir Marine. Tu m'excuses de te couper.
26: Ouais.
5: On va accueillir Michel, 23 ans de Paris.
27: Oui, bonsoir Gérard.
25: Bonsoir Michel.
27: Bonsoir tout le monde. Bonsoir. Super, carrément super Michel, bonsoir à toi.
5: Bon, bonsoir. Thierry.
27: Oui.
5: Thierry, tu te calmes et Pascal, vous vous calmez.
27: Non, mais donc, c'est la pêche, quoi. Bon.
5: Non, mais c'est bon. Ouais, alors c'est maintenant, je repose la question comme okay. Michel vient d'arriver.
27: Ouais.
5: Donc, pour ou contre le mariage? Alors, Marine, tu me dis que t'es contre. Alors, pourquoi?
26: Non, moi, je dis que je suis pour.
5: Oui, mais pour. Alors, t'es pour, mais pourquoi?
26: Je suis pour, mais pas trop tôt, quoi. Moi, je dis qu'avant, il faut d'abord un peu profiter, s'épanouir sexuellement et tout. Et après, ben.
25: Rencontrer du monde.
26: Voilà, rencontrer du monde et s'amuser avant de s'engager.
5: Ouais, d'accord.
25: La bonne personne,
5: j'ai voilà. Tout à fait. Donc, il y a une question qui s'adresse à.
27: À moi ?
5: Non, qui s'adresse.
27: Moi,
5: c'est Manu, malheureusement, qui s'adresse encore à. Qui va s'adresser à Tina. Et donc, si Tina pouvait répondre à Manu.
27: Salut,
5: c'est
27: Tina.
5: C'est marqué.
25: Bonsoir, Tina.
27: Bonsoir, Tina. Super.
5: Bonsoir, Tina. Donc, c'est marqué pauvre Tina qui va passer dans les bras de GG.
27: Ouais, alors, c'est clair que ça doit être dur quand même. Ouais, ça va être très dur. Hein.
5: Là.
25: Non, pas du tout. Et Christine, alors, GG.
5: Comment ?
25: Mais Christine.
5: Attends, qui c'est qui parle là ?
27: Un petit quiz.
5: Jennifer.
25: Ouais, bah,
5: Jennifer.
25: Oui,
5: Jennifer.
25: Oui.
5: Je vais te dire une chose avec Christine, ça fait déjà plus de.
27: Bon, six mois, Gérard.
5: 6 mois que c'est terminé.
25: Oh,
5: ok.
25: Oh,
5: donc, Manu, t'as entendu la réponse, donc non. Donc, pour toi, Marine.
26: Oui.
5: Donc, à ton avis.
26: Ouais.
5: C'est bon.
26: Ouais, moi, je suis pour le mariage, mais pas tôt, quoi.
27: Et moi, je peux dire, moi.
5: Oui.
27: Alors moi, bon, salut, c'est Thierry de Rennes, donc.
5: Oui, vas-y.
27: Je suis animateur dans une discothèque et, moi, je veux dire, je suis contre le mariage parce que, une fois qu'on est marié, on peut plus se faire sucer sous la console. Mais ouais. Je suis pour le mariage parce que, d'un autre côté, une fois qu'on est marié, on peut se faire sucer sous la console.
5: Bon, ça va, là, je vais dire une chose, Thierry.
27: Oui.
5: T'es carrément à côté de la plaque.
27: Mais non, mais écoute,
18: pourquoi t'aimes pas te faire sucer sous la console?
5: Non, Jennifer.
27: Gérard, Jennifer.
5: Oui. Vas-y.
26: Oui.
27: Ah, j'ai un petit pipe sous la console quand même.
5: Alors vas-y, Jennifer. De pour ou contre?
26: Bah, j'ai déjà répondu, je t'ai dit que.
5: Ah non, c'est Marine qui m'a répondu.
26: Bah non, j'ai répondu à la première, donc avant ma.
25: Ouais,
27: Michel. Gérard, Michel,
5: je t'écoute.
27: Oui, bah, je voudrais te poser une question sur Christine et le mariage.
5: Non, alors et c'est bon, Michel, tu retournes au standard. Bonne nuit.
27: Allez, hop,
5: au revoir.
27: Ouais, Au revoir, Michel.
5: Au revoir, Michel. Alors, il y a Nabis qui me dit, alors tu es libre pour moi, mon amour. Nabis, si t'es un homme, non. Je suis libre que pour... Gérard, tu sais, merci Nabis. Oui.
26: Gérard, t'es pour ou contre le mariage?
5: Moi, je suis tout à fait contre parce que déjà, pour une chose, c'est que dans la vie, si tu te maries trop jeune, t'as pas le temps d'en profiter.
27: Ouais, super.
5: Attendez.
26: C'est bien Gérard, là, je suis
0: excusez-moi.
5: Oui.
0: Michel est parti.
5: Oui.
0: Comme tu l'as jarté, bien sûr.
5: Oui.
0: Et c'est Robert, 27 ans de Suresnes, qui arrive.
27: Salut tout le monde.
5: Salut Robert,
27: comment tu vas? Super. Bonsoir Gérard, s'il vous plaît. Bonsoir Gérard.
5: Bonsoir Robert.
27: Voilà.
26: Voilà, super, bon.
5: Donc alors, donc je réponds donc à la question. Non, c'est bon, s'il vous plaît.
27: S'il te plaît.
5: Bon, je vous préviens tout de suite, c'est pas la peine de demander Luigi et tout ça.
27: Parce que c'est quand même
5: ça ne sert à rien. Sinon il y a, sinon j'arrête. Je continue pas.
27: Gérard, je peux répondre à ta question.
5: Vas-y, Robert.
27: Gérard, c'est Pascal. Je peux répondre à ta question là.
5: Vas-y, Pascal.
27: Ouais, ben moi je suis quoi? Je suis pour le mariage parce que vu que je me suis marié à 17 ans, moi alors je suis pour le mariage. Hein.
26: Ouais. Et pourquoi tu es pour? C'est marié à 17 ans. Parce que tu es marié à 17 ans.
5: Non, mais attends, Pascal.
27: Oui.
5: Pascal, tu t'es marié à 17 ans.
27: Non, mais c'est 17 ans qu'il est marié.
5: Attendez. Je vais répondre à la question quand même à Pascal parce que là ça me paraît bizarre.
27: Il n'y avait pas de question.
5: Attendez. Attendez, je vais quand même intervenir. Pascal,
27: oui.
5: Tu dis que tu viens de te marier à 17 ans.
27: Non, j'ai pas dit que je viens de me marier. J'ai 33 ans. Bon, je me suis marié à 17 ans.
5: Oui.
27: J'ai vécu pendant 6 ans avec cette femme.
5: Mmh.
27: Bon, et j'ai divorcé. Et là, maintenant, je vis avec ma autre femme. Ça fait plus de 11 ans.
26: Mmh. Et tu vas te marier avec?
5: Non, mais...
27: Comment?
26: Tu vas te marier avec?
27: Ah ouais, vu que j'ai 4 enfants, je vais me marier, oui.
5: Non, mais attends, Pascal. Il y a un truc qui va pas là, parce que pour moi, ça me chagrine.
27: Vas-y.
5: Bon, tu la connais depuis combien de temps que tu as dit? Parce que j'ai pas trop entendu, parce que tout le monde a parlé sur quand tu l'as dit.
27: Ouais, la deuxième femme?
5: Non, bah attends, t'en as combien là,
27: voilà, je t'explique, genre, voilà, je me suis marié à 17 ans,
5: ouais.
27: J'ai eu un enfant avec sa femme-là.
5: Ouais.
27: Bon, j'ai divorcé,
5: ouais.
27: Je me suis remis avec une autre femme, ça fait 11 ans que je suis avec elle, et j'ai déjà 3 enfants avec elle.
26: Ok.
5: Oh là là.
27: À 33 ans, j'ai 4 enfants.
26: Et donc, tu as 72 ans.
27: Gérard, ne mélange pas les pinceaux, là.
5: C'est bon. Robert, tu veux.
27: Ouais, je vous.
5: Robert.
27: Oui, bonsoir. Je voudrais te poser une question, Gérard.
5: Vas-y.
27: J'ai vu des rumeurs sur l'internet. C'est vrai que tu vas te marier avec Arlette.
5: Bon, allez, c'est bon, Robert, dehors. Robert, dehors.
27: Si c'est pour dire ça, dehors.
5: Bonne nuit, Robert.
27: Grande soirée, bonne nuit, Robert. Salut à toi.
5: Bon,
26: Mais Gérard, il a seulement lu ça, le pauvre. Pourquoi
5: Non, mais je veux pas le savoir. De toute manière, moi, des conneries comme ça, je suis pas, là pour les entendre sur un débat. Je suis très calme ce soir, donc c'est pas la peine de.
27: Il n'a même pas dit un mot, tu l'envoies déjà à la
5: blague. Non, mais l'histoire de.
27: Gérard, c'est hyper dur quand même.
26: Viril, Gérard, c'est bon.
27: Ça, lui être sur internet, hein, je lui laissais parler, Gérard.
0: Excusez-moi, Michel est parti, maintenant c'est Marcel.
27: Bonsoir.
0: 24 ans de Limoges.
5: Bonsoir Marcel.
27: Comment tu vas? Bonsoir tout le monde. Salut Marcel.
26: Salut Marcel.
27: Super beau soirée ce soir. Grosse patate de folie.
26: Ouais, bah fond de méga.
27: Ah non, ça ouais, c'est bien.
5: Bon.
27: J'étais sous la brosse tout à l'heure, ok? Salut Gérard.
26: Alors, Gérard.
5: Salut Marcel.
26: Deuxième question.
5: Bon, alors on vient au mariage. Donc moi bon,
27: faudrait peut-être demander l'avis à Marcel quand même pour ou contre le mariage. Ah, moi je suis pour.
5: Non, alors pourquoi t'es pour?
27: Super.
5: Mais attends, si t'as.
27: En fait. Oui.
5: Oui.
27: Bah oui, non, je suis pour le mariage, mais ça dépend à quel âge, bien sûr. Mm-hmm. Si je te marie à l'âge de 17 ans, 19 ans, 20 ans, c'est vrai que c'est pas très, très cool, quoi.
4: Non, mais attends, ouais, mais attends, 17 ans, je me suis marié à 17 ans, mais j'ai rien perdu de ma vie.
27: Non, hein. Mais faut être con, je veux dire, faut se marier à 17 ans.
4: C'est clair, faut être con.
7: Mais non, mais attendez, mais. Stop. Non, moi, je vais vous dire. Non, attendez.
27: Gérard, c'est d'accord avec nous quand même,
7: Gérard. Non, attendez. Moi, je vais vous répondre. Ça sert à. Stop!
26: C'était vos putains.
27: D'accord ou pas?
7: Mais moi, je vais vous répondre. Moi, de toute manière, je suis contre le mariage trop jeune.
27: Ouais,
7: faut profiter de la vie.
27: C'est pas.
7: Faut profiter.
27: Écoutez. Ouais, mais
7: Gérard. Oh, vous la fermez!
27: Excuse.
4: Gérard, pourquoi t'es contre le mariage?
7: Parce que. Faut profiter de la vie en premier.
27: Non, attends, Gérard, il a pas dit qu'il était contre le mariage, il a dit qu'il était contre le mariage trop jeune.
4: Je voudrais parler à Gérard. Moi, je pense que c'est vrai que le mariage, c'est pas bien à partir de 17 ans, 18 ans, tous ces trucs-là, parce que, en fait...
7: Déjà, à 17 ans, faut déjà avoir l'accord des parents, d'accord?
4: Mais faut profiter de ta jeunesse, de faire sucer sous la console par Gérard.
7: Marcel, Pascal et Thierry, vous retournez au standard, bonne nuit. Bonne nuit à tous les trois, j'ai dit.
26: Gérard, continue.
4: J'ai envie de mener le débat, je veux
18: Stop, 30 secondes, c'est Gérard qui mène le débat, déjà.
7: Donc,
18: Gérard était en train de dire qu'il fallait profiter de sa jeunesse, pourquoi? Tu veux pas te marier, Gégé, tu veux jamais te marier. T'as pas envie de te marier un jour.
7: Bon. Déjà.
26: C'est Marine, t'as pas envie de fonder une famille, je sais pas.
7: Bon, Marine, maintenant, comme on en vient à la question, et ça, je voulais pas trop en parler sur l'antenne.
26: Ah, d'accord.
7: Bon, malheureusement, on m'a posé la question, donc maintenant, je vais quand même le dire. Donc, Marcel, Pascal et Thierry, vous la fermez.
27: D'accord, Gérard.
7: Excuse-moi, Gérard.
27: Big respect, brother.
7: Stop!
10: Il y a aussi Chris, 30 ans de Saint-Jean-de-Six.
27: Bonsoir Chris.
26: Bonsoir Gérard.
27: Salut Six.
26: Alors moi je suis tout à fait d'accord avec Gérard parce qu'il a raison.
27: Ouais.
7: Bon allez, pour l'instant, moi je vais vous dire une chose que j'ai déjà vécu un mariage.
27: Comme moi.
7: Non mais attends, pour l'instant, tu permets, je réponds à la question à Julie.
27: Oui, le mariage, c'est
7: bon, s'il vous plaît.
27: Vas-y.
7: Je réponds à une question.
27: Vas-y.
18: Il nous dévoile sa vie privée, alors écoutez pour une fois.
7: Ouais,
27: il va parler d'Arnette à tous les cours.
7: Ouais, non.
26: C'est bon,
7: vous voulez pas écouter, alors dans ce cas-là, vous allez vous faire foutre. Passez-vous au mariage. Allez hop, terminé. Passez-vous au mariage.
18: Attends, ton sujet, Gégé, je crois que c'était pour ou contre le mariage.
27: Oui, pour ou contre le mariage.
18: Si c'est pour ou contre, c'est qu'ils y pensent.
7: Chris, Marcel, Pascal et Thierry comprendront que tu m'as posé une question que je vais répondre. Dans ce cas, ils se la fermeront. Ouais, donc, comme tout le monde parle, hop, c'est bon. On enchaîne. Passez-vous au mariage.
27: C'est bon.
7: Gérard. Ouais, maintenant vous allez le fermer.
27: Ouais, c'est bon.
7: Bon, Gérard. Allez.
27: Ça va.
7: Tu me vires, Thierry. Tu me les vires.
27: Ça va. Allez.
7: Gérard, avant de me virer, Marcel, Chris et Thierry,
27: il y a Michel qui a dit sur internet que t'allais te marier avec Arnette, je crois.
7: Allez, c'est bon, tu me les vires tout ça. Bon, alors maintenant je vais pouvoir, il reste plus que Jennifer et Marine, c'est pas grave, on va récupérer d'autres personnes. Donc je vais quand même répondre à la question à Julie qui m'a posé tout à l'heure. Pourquoi que j'étais contre le mariage? C'est ça la question que tu m'as posée.
18: Non, parce que tu avais l'air de dire il faut profiter de sa jeunesse. Je t'ai dit, mais est-ce que toi tu comptes pas te marier un jour?
7: Je vais te répondre maintenant parce que comme ça un peu plus calme, on peut discuter. Donc si veulent intervenir deux filles à peuvent. Donc moi j'ai déjà été marié, j'ai eu une fille.
26: Ouais.
7: Bon.
26: Elle a quel âge?
7: Maintenant, à l'heure actuelle, elle a 7 ans, donc elle va sur 8 ans. Et à l'heure actuelle, bon, suite à un accident que tout le monde connaît, parce que j'en ai déjà assez parlé sur l'antenne, donc je vais pas redire tout. Donc vous êtes au courant, si vous êtes des fans de Max, donc j'en ai parlé. Donc j'ai dit, donc suite à l'accident, maintenant... Bon, elle est partie, c'est depuis 80...
18: Non, mais tu nous parles du passé, là. Je sais pas
7: oui,
18: si, c'est pas
7: mais à l'heure actuelle, moi, je suis contre.
18: Moi, je te parle
7: contre.
18: Du futur.
7: Mais
18: maintenant, t'es contre.
7: Même à l'heure actuelle, je serais contre de me remarier avec quelqu'un. Je ne referais... Je ferai ma vie avec quelqu'un, mais je vivrai en concubinage.
18: En concubinage?
7: En concubinage.
10: J'ai des nouveaux.
7: Oui.
10: Alors, j'ai Jérôme, 20 ans,
0: de Cherbourg.
6: Mmh. Bonsoir, bonsoir Gérard.
5: Bonsoir.
0: Il y a
5: bonsoir.
0: Gilles de Paris.
6: Mmh. Et bonsoir Gérard.
5: Bonsoir Gilles.
0: Il y a Billy de Lille.
9: Ouais, salut Gérard, ça va?
11: Ouais, salut Bill.
0: Et Gérard, j'ai Jean-Pascal.
9: Ouais, salut Gérard.
5: Salut. Hey, derrière
9: Gérard, bonsoir. Tu peux poser la quatrième question sur le mariage?
5: Non, non, alors déjà, si ça commence comme ça...
11: Tu vires tout le monde.
5: J'ai un enfant.
9: C'est bon, c'est bon, hein.
5: Allez, tu me le chopes.
9: C'est mieux.
5: C'est bon, allez.
9: Ouais, Gérard.
5: Bonne nuit à celui-là, Billy. Billy, bonne nuit.
9: Gérard, c'est pas Billy qui parle, hein.
11: C'est
9: Gérard,
11: on n'a rien dit encore.
9: C'était l'autre, Billy, il est sage pour l'instant.
5: C'est qui?
9: Ça va, Billy.
5: Allez, hop, dehors celui-là. Dehors. Dehors.
0: Je crois que c'est Jean-Pascal, je vais le virer.
9: Voilà. Gérard, je voudrais te poser une question sérieuse sur le débat.
5: Vas-y.
9: Vous voulez voir les autres, mais c'est un peu des imbéciles quand même. Oui, qu'est-ce que tu penses de se marier à l'âge de 27 ans?
11: Quel bon âge.
9: Tu penses que c'est un bon âge de se marier à 27, 28 ans?
5: Non,
11: bon
5: mais,
11: âge, ouais.
5: Non, mais de toute manière, moi je vais vous dire une chose.
9: Ça, oui, dis-nous une chose.
5: Bon, moi de toute manière, la meilleure chose.
9: Mais juste une chose. Hein.
5: Bon, Jérôme.
9: Une chose, vas-y. Bon, c'est Billy qui parle, Gérard.
5: Le standard, là.
11: Ouais.
5: Hey, tu me chopes le mec, tu me mets à la poubelle. Allez, hop, dehors, cela.
9: Gérard, tu serais pour un mariage homosexuel ou pas?
5: Non.
9: Pourquoi pas?
5: Contre.
9: Et un mariage
0: nouveau Paul Henry, un Paul Henry. Paul Henry.
9: Cracher ta main dedans, c'est pas le meilleur. 5 minutes maintenant.
5: Bon, on va mettre un disque.
9: Gérard, je
5: vais te voir
9: aussi. Bon, ça va.
11: C'est
18: vrai, on
9: va tout
18: arrêter. Ok, non, on va faire une petite pause, le temps que tout le monde se calme.
9: Plus Gérard là.
11: Allô?
9: Gérard? Il est où?
11: Gérard, on sait.
9: Les Gérard?
11: Poèmes de GG.
9: C'est tout à l'heure, G-L-E-L-E-R-L-E-R-L-E-D.
11: Il habite à su.
5: Attends, mais qu'est-ce que c'est, je te paye? Cogne!
9: Je suis tellement à
5: chier!
9: Gérard,
18: stop. Je crois qu'on va un peu trop loin. Donc on va faire une petite pause et on se retrouve après ça.
9: Le débat, s'il vous plaît.
5: Non, mais les mecs, vous sortez.
9: Oui.
0: Non, il y a un nouveau qui est assez cool. Il s'appelle Paul Henry.
9: Oui, parce que moi j'ai adoré l'émission en entière.
5: Ah oui.
11: Bonjour Paul Henry.
9: Bonsoir Gérard.
11: Bonsoir. Tu as quel âge Paul Henry?
9: J'ai 32 ans.
5: Tu as 32 ans et toutes tes dents?
9: Oui.
11: T'es marié Paul Henry?
9: Est-ce qu'on pourrait finir le jour de mariage?
11: Tu appelles d'où Paul Henry?
9: J'appelle de Saint-Jean.
5: Non mais attends,
9: Oui. Très jolie ville.
5: Non mais attendez, oui. Point A.
9: Oui.
5: Hey, c'est pas aux autres. Hey. Oui, déjà, tu as baissé ta radio.
9: Bonsoir, Gérard.
5: Bonsoir, tu as baissé ta radio.
11: Non, on reprend le débat sérieux, là.
5: Non, mais pas
9: Gérard. Donc, et après, t'as promis plein de choses.
11: Allez, repose une question, Gérard.
26: Ouais, donc, on t'écoute.
5: Donc, alors, baissez un peu la radio, s'il vous plaît, parce que j'ai trop d'écho.
9: C'est pas cool, là.
5: Baissez les radios.
11: S'il vous plaît, baissez les radios.
9: Les radios,
11: ouais. Les auditeurs sont priés de baisser leur radio, merci.
5: Voilà. Enfin.
11: Allez, vas-y, Gérard, super.
5: Bon.
9: Alors, la prochaine question, Gérard.
5: Maintenant, c'est dans le casque. Voilà.
9: Vas-y, Gérard.
5: La production, s'il vous plaît. La responsable de la production.
11: Gérard,
5: madame à la production, j'ai trop d'écho.
11: Parle bien devant ton micro, Gérard.
5: J'ai trop d'écho.
18: Parle devant ton micro, mais je n'y peux rien. Ce n'est pas moi, ce n'est pas de ma faute.
5: Ouais, mais moi j'ai trop d'écho.
9: Bon,
5: alors.
9: Non, sérieux, les gars.
5: Ça y est, stop.
9: C'est bon, c'est bon, c'est bon. S'il vous plaît.
5: De manière, les poèmes de Gérard, vous les aurez pas ce soir.
9: Bravo.
26: On a été gentils, t'as vu, le débat était super, tu parles de
9: poèmes. Allez, non, on veut le débat, c'est pas grave.
5: Non, mais pour l'instant, vous voulez la fermer.
9: Bravo.
27: la question là.
7: Vous la fermez, donc on va, je repose la première question et après on va je pense qu'on va conclure là-dessus.
3: Vas-y.
7: On va conclure.
3: Ah non.
7: Donc pensez-vous au mariage?
3: Ouais, tout le temps.
27: Oui.
7: Oui, qui?
27: Gilles.
7: Non. Gilles, alors vas-y Gilles.
3: Non.
27: Ah moi je suis d'accord,
3: moi je suis tout à fait d'accord avec tout le monde.
7: Bah,
3: moi,
7: non, attends, Gilles.
27: Oui,
3: Gilles. Je crois que c'est clair, il ne vit.
7: Stop.
27: Allez, parler. T'es qui gueule comme un fou.
7: Bon, hé, tu me vires Jean-Pascal. Tu me vires Jean-Pascal,
18: Gégé, il n'y aura plus personne.
7: M'en fous, tu me vires Jean-Pascal.
12: Mais j'ai pas de Jean-Pascal.
7: Alors, qui c'est qui l'a remplacé? Qui c'est qui l'a remplacé?
18: Paul Henry.
12: Je sais plus.
7: Jérôme, il est encore là?
12: Ouais, mais il est cool, lui.
7: Bon. Gilles.
3: Ouais,
7: mais c'est Gilles qui veut répondre.
12: C'est
7: Bill. Billy.
12: Billy est là, il est hyper sympa.
7: Billy, tu le dis.
12: Non, il est hyper sympa, Billy.
27: Non, j'ai rien dit, moi.
12: Et il y a Paul Henry qui est hyper cool aussi.
3: La conclusion, c'est Paul Henry, on voit la conclusion. Mais non,
7: mais pour l'instant, Gilles.
27: Oui.
7: Gilles.
27: Oui.
7: Tu viens de dire que t'étais contre le mariage.
27: Alors, pour le mariage.
3: Tu pensais souvent.
7: Non, attends. Gilles, t'as dit que t'étais pour le mariage. Pourquoi?
3: Ah merde, putain.
7: Baissez la radio.
3: Oh, vous faites
27: chier. C'est quoi les téléphones pourris, ça va?
3: C'est pas un téléphone, c'est la radio, imbécile.
27: Ouais, bonjour.
7: Ouais, c'est bon, là, on les vire, là.
27: Genre,
7: tu me vires tout.
3: Non, Gilles, réponds, vas-y.
7: Ouais, merde, avec votre trompe de merde.
27: Ouais.
7: Ta gueule, pas. Ouais, c'est bon. Ouais, c'est bon, ça.
3: Non, sérieux, c'est
26: devient
3: Mais ça devient vraiment un truc.
27: C'est vraiment insupportable. On n'entend même plus,
7: Gérard.
27: Oh
7: non, c'est pas moi, c'est là.
27: Gérard, ton débat, ça devient vraiment un truc.
7: C'est bon. Alors, Gilles, t'es contre. Gilles.
27: Oui.
7: T'es contre le mariage, pourquoi?
27: Parce que.
7: Non, c'est bon, et Bill et Jérôme, vous la fermez, s'il vous plaît.
18: Attends, mais laisse-le répondre, Gégé, sérieux.
7: Bon, alors. Et Gilles, t'es contre, pourquoi?
27: Non, je suis pour.
7: Non, pensez-vous au mariage. Attends, non.
27: Parce que on peut créer quelque chose dans la vie quand même. Non.
26: Ouais, super. Moi, je suis pour lui.
3: Bien joué. Ouais.
26: Ouais. Moi, je dis, c'est Marine. C'est important de fonder une famille.
7: Ouais, ouais, attends, et Marine.
26: Ouais.
7: Marine. Bon, allez. Dors.
27: Gérard, c'est Jules.
7: Eh, Marine.
26: Oui.
7: Marine.
26: Oui.
7: Attends.
26: T'écoute, Gégé.
7: Eh, Marine, à 20 ans, tu crois que tu vas te marier?
26: Mais oui, oui.
18: Bah, attends, je suis désolée, elle a le droit de penser un jour à se marier.
26: Je vais me marier.
7: Ouais,
26: En fait, Jennifer, c'est un objectif dans ma vie, quoi.
7: Ouais, d'accord.
26: C'est important.
7: Et t'es vraiment attaché à lui? Attends, 5 minutes. T'es vraiment.
26: Mais taisez-vous.
7: T'es vrai? Marine!
26: Oui, mais je t'entends pas, Gégé.
7: Bon, allez, viens-le, là. Viens-le. Viens l'autre, là.
18: Gérard, pourquoi est-ce que tu penses qu'à 20 ans, on n'a pas d'espoir de se marier un jour?
26: Gérard, est-ce que je parle, c'est Jennifer?
7: Oui, Jennifer.
26: En fait, moi, je pense que c'est plutôt une question de situation sociale. C'est-à-dire, si tu fais tes études, si tu fais tes études, il est clair que, de toute façon, tu vas te marier dès que tu termines tes études. Mais si t'as rien, t'as trouvé ton boulot, tu sais, que t'as 20 ans, donc tu veux te caser, c'est clair. Non, mais c'est Marine. Moi, je dis pas que je vais me marier à 20 ans. Oui, c'est sûr que je vais d'abord attendre d'avoir une situation et tout.
7: Non, mais là, je... Bon, allez, s'il vous plaît.
27: Gérard, t'es d'accord avec moi, ils sont chiants. On peut même plus s'entendre parler.
7: Non, mais de toute manière, je réponds à Marine. Bon, Marine, oui, moi, je vais te répondre à ta question. Et de toute manière, on va conclure là-dessus parce qu'il est déjà 3h56.
27: Gérard, j'ai un peu moins.
7: Non, mais de toute manière, c'est pas toi qui commandes pour l'instant. Donc, Marine, moi, je vais te dire une chose. Stop! S'il vous plaît!
27: Ouais.
7: Donc moi, Marine, je vais te dire une chose. Moi, je reviens à ta question. Donc moi, je suis tout à fait là.
27: Oh là là, ils sont pénibles.
3: Excuse-moi, je me croyais en antenne.
7: Ouais, tu te croyais hors antenne tout à l'heure, tu vas y aller hors antenne.
18: Gégé, il serait bien que tu essaies de mener ton débat.
7: Non, mais quand ils
18: la question d'après.
7: La dernière question.
18: Fais la dernière question, s'il te plaît.
7: Pensez-vous vous marier avec quelqu'un de plus jeune que vous?
27: Oui.
26: J'ai pas compris.
7: Pensez-vous vous marier avec quelqu'un de plus jeune?
3: C'est hyper difficile de se marier avec quelqu'un qui est né exactement le même jour à la même heure. Donc soit il est plus jeune, soit il est plus vieux, forcément.
7: Non, mais attends, vis-à-vis de l'âge, abruti. Vis-à-vis de l'âge,
27: tu pourrais te marier avec un bisexuel.
7: Oh, ta gueule, toi.
2: Est-ce que tu peux te marier avec Arlette?
7: Ta gueule.
2: Tu dois
7: c'est bon. Allez, bonne nuit à tous. Bonne nuit à tous.
18: Attends, il manque la conclusion sur le mariage. Il manque la conclusion sur le mariage.
7: Tu vires Jérôme. Bonne nuit à tous. Voilà, tu les vires.
18: Gérard, il faut que tu fasses une conclusion. Tu dis pas au revoir comme ça, qu'on retrouve demain, qu'on retrouve après.
7: Gérard,
18: allez.
7: Non, quand
18: le chef a dit, t'assure.
7: Bon, vos gueules. Maintenant, c'est terminé. C'est terminé. C'est terminé, maintenant. C'est terminé. C'est terminé. Maintenant, vous allez retrouver Yannick pour la nuit sans pub à 6h. Quoi, tu t'en fous? Eh ben dans ce cas-là, si vous vous en foutez, vous n'aurez pas de cadeau. Surtout qu'il y a des bons voyages à gagner avec Lorenzo. Donc, de 6h à 9, de 4h, vous allez...
2: Il a mis ça sur...
7: Bon, allez, c'est bon. On va le remix et c'est bon. Voilà. Donc maintenant vous allez retrouver Yannick pour la nuit sans pub et de 6h à 9h vous allez retrouver
24: Non.
7: Quoi non?
24: Non.
7: Si, on va retrouver Yannick parce que
24: non
7: c'est...
24: Non
7: si,
24: non, je espèce d'hétéro va.
7: Toi-même.
24: Alors.
7: Donc vous allez retrouver Yannick pour la nuit sans pub, 6h 9h Lorenzo, après ben toute l'équipe Miguel. Après Aimé, Eric et Ramzy. Donc 20h, 22h Doc Arnold et Jessica. Et n'oubliez pas surtout 22h, le plus beau et les deux plus beaux standards, c'est-à-dire Julie, Florent. Et bien sûr, n'oubliez pas votre chef qui vous aime, c'est-à-dire Max. Moi, je vous souhaite une bonne nuit. Et n'oubliez pas qu'il y a des places encore pour la loco de cette nuit à gagner. Voilà. Bonne nuit à tous. Et là, comme tout le monde était sympa, vous allez écouter les poèmes de Gégé, je pense. Allez, bonne nuit à tous.
13: Bonjour à tous.
14: Beaucoup d'hommes ce soir sont venus sur cette antenne. Alors oui. Fabien, question pour Gérard avant de se quitter, parce que Gérard, bien sûr, est très demandé.
13: Oui, tout à fait. Alors c'est Fabien, 33 ans. Voilà, je vous explique. J'ai un problème, j'ai un enfant, et j'ai des problèmes pour le faire garder. Et donc, Gérard s'y connaît un petit peu en babysitting, et j'aurais voulu avoir des petits conseils pour trouver une babysitter, parce que j'en ai déjà, on va dire, examiné quelques-unes, et elles font pas l'affaire, donc j'aurais voulu quelques petits trucs.
14: Alors on rappelle déjà qu'on fera un débat sur le babysitter, babysitting, quand ça?
7: Le 14 décembre.
13: Ouais, mais le problème, c'est que je ne peux pas attendre jusqu'au 14 décembre, bien évidemment.
14: Il faudrait qu'on avance sinon le débat, ou alors il faudrait que les JO soient reportés au mois de décembre et qu'on fasse le débat sur les babysitters à la place des JO.
13: Ah, ça pourrait être
14: bien. Et qu'à ce moment-là, il faudrait qu'on appelle... Le CIO pour voir si on peut reporter au mois de décembre.
7: Non, on peut changer puis mettre les catastrophes au 14 décembre à la rigueur.
14: Ouais, mais comme les catastrophes en ce moment, on est en plein dedans, autant les garder tant que c'est chaud. Donc babysitting, qu'est-ce que tu peux annoncer déjà? Bon, toi t'as quelqu'un de ton entourage proche qui en fait, sans citer de nom.
7: De manière faut que tu fasses qu'on t'as vu combien de personnes depuis?
13: Ben, en fait, le problème, j'en ai déjà vu à peu près une douzaine, et j'ai eu des jeunes filles au pair, que j'ai été obligé de renvoyer pour incompatibilité, on va dire.
7: Ouais.
13: C'est-à-dire qu'en fait, elles voulaient pas coucher avec moi.
14: Ah bah oui.
7: Mais... Oh non, mais attends, tu vas pas demander à la nana de garder tout le monde et puis de coucher avec, non.
13: Ah, c'est le problème. À 50 balles la journée, je pense qu'elle peut quand même faire un petit effort, quoi.
7: Non mais ça là, encore, non.
14: 50 balles la journée, Fabien, tu la payes?
13: Bah oui, tout à fait, oui.
14: C'est de l'escroquerie, ça, Gérard.
13: Ouais, elle est quand même logée et nourrie, quoi.
7: Non mais attends, loger nourri, c'est pas parce que tu qu'elle est loger nourri que tu vas lui demander 50 balles, mon gros.
13: Elle parle pas français, alors elle va pas aller dépenser son argent.
7: Ouais, mais c'est pas une raison.
13: Bah ouais, mais bon, c'est comme ça que ça se passe, hein, les gens s'y opèrent.
7: Ouais, mais peut-être, mais si tu escroques que les gens comme ça, tu trouveras jamais personne, mon grand.
13: Parce que moi, on m'a dit, cherche du côté de la gitanerie, tout ça, il y a des gens qui connaissent beaucoup, qui s'y connaissent en enfant, quoi, en fait.
1: Ah, de la gitanerie, tu veux parler de quoi, toi, là-dedans?
15: Tu balances. J'écoute n'importe quoi,
1: ça. Non, mais, t'es vrai, t'es vrai.
16: Oui, tout à fait, on m'a dit, essaye de trouver une jeune fille manouche.
15: Oh là là, n'importe
1: quoi. Non, mais, t'es taré ou quoi, là? Eh, mais t'as pas fumé la moquette avant
15: Gérard, moi. Gérard, là, on plaisante.
1: Non, non, mais arrête tes conneries, là, parce que là, Fabien, tu délires,
16: hein. Comme ça, regarde, les Bretons, il faut que
1: tu... Non, mais attends, tu délires. Oh, tu t'es.
15: Bon, Fabien, ceci dit, bon, tu plaisantes un peu, mais ceci dit, ton cas n'est pas un cas isolé. Il y a beaucoup de gens effectivement qui aimeraient faire garder leurs enfants pour pouvoir profiter un petit peu des nuits chaudes pour aller dans des soirées, peut-être dans des clubs échangistes et tout ça, et qui ne peuvent pas parce qu'ils ont des enfants en bas âge et qui aiment les faire garder. Mmh. Alors Gérard, d'abord les prix, c'est quoi les tarifs pour une baby-sitter?
1: Bah disons ça dépend de quelle heure à quelle heure.
15: Bah dans la soirée, je sais pas, quand tu vas dans un club échangiste, c'est genre 19h, 6h.
1: Ouais, mais ça faut que déjà c'est pas les mêmes tarifs, c'est tarifs de nuit.
16: Allez,

0: quelqu'un de fiable, hein.
1: Ouais, mais de toute manière, t'es obligé de... Si elle te dit 70 balles, ça sera 70 balles.
0: Je suis prêt à payer le quadruple.
1: Non, mais... Même.
0: Le quadruple, attention.
1: Et pourquoi pas le...
0: Non, mais en tarif de nuit, hein, comme tu disais tout à l'heure.
1: Mais ouais, mais attends, mais on parle pas des trucs de taxi pour l'instant. Mélange pas les torchons et les serviettes.
0: Tu dis qu'il y a un tarif...
1: Mais ouais, mais il y a des tarifs, moi, je peux pas te les dire, parce que moi, je...
2: Pourquoi tu penses que 70
1: ouais,
2: balles de...
1: Mais
2: de
1: pour la... une nourrice agrée, attention.
0: Agréé,
1: pas abrégé, espèce d'andouille.
0: Agrégé, j'ai dit.
1: Agréé.
2: Agrégé. Attends, c'est intéressant.
0: Il y a une agrégation d'État, c'est ça?
2: Il y a des diplômes à avoir, sans déconner, il faut être...
1: Pour garder un emploi, normalement, tu dois avoir un diplôme. Ce qui veut dire pourquoi qu'on appelle des nourrices agréées, parce que c'est un diplôme qu'ils ont, un genre de BAPA. Disons BAPA, ce qui veut dire pour s'occuper des enfants.
2: C'est comme des diplômes, parce que si par exemple voilà. Ton deuxième degré de plongée sous-marine, non, tu peux pas garder des enfants.
1: Non, parce que ça c'est un truc qu'il faut bien se mettre dans la tête.
0: Ouais.
1: Pour garder un enfant, faut déjà pas être à moitié taré.
0: C'est clair, je passe à Rennes si possible.
2: Bah, moitié con, tu peux.
0: Ouais.
1: Pareil, faut mieux pas. De toute manière, faudrait déjà trouver, déjà pour que tu voies la personne si après
2: la
1: voie.
2: Faut que tu la voies.
0: Je la voie.
2: Ouais, faut que tu la voies.
1: T'essayes de voir, t'essayes de te renseigner.
0: T'as pas des plans, toi, t'as pas une adresse, quelque chose, je sais pas, moi.
1: Non, moi j'ai pas d'adresse, je peux pas t'en donner. De toute manière, même si j'avais des adresses, je les donnerais pas comme ça sur l'antenne.
2: Non, mais on donne pas des pans comme ça, Fabien.
1: Tu fais une chose, hein, t'essayes de voir dans ton entourage. Si tu connais quelqu'un, t'essayes de voir du côté de ta famille s'il peut pas te garder ton...
0: Non,
1: pourquoi
0: pas, non. Bah parce que ils sont tous loin, ils sont en province, tout ça.
1: Bah t'as personne sur Paris.
0: Non, j'ai personne sur Paris, je passais les petites annonces, mais je te dis, j'arrive à trouver personne.
2: C'est pas facile, hein, ceci dit. Hein.
1: Bah disons, c'est vrai
2: parce que faut donner confiance, faut quand même qu'il y ait un échange, tu vois. Mm. C'est pour que l'enfant, il bouffe de la bouillie, et tu vois, qu'on s'en occupe pas, et c'est pas bien.
1: Si c'est pour le laisser dans un coin, ça sert à rien. Hein.
2: Ah ouais.
1: Moi, je peux te dire une chose, que, bon, c'est pas pour parler d'elle, mais elle, là, à l'heure actuelle, elle se fait 10 heures par jour. Et
2: tu parles de qui, elle?
1: De ta bibi adorée, là, que t'aimes bien.
2: C'est ta bibi à toi, c'est pas
1: mal. Non, mais celle que t'aimes bien.
2: D'accord. Donc, on peut le dire, Bibi, qui est donc ta chienne, pardon, ta copine, elle est agréée.
1: Non, elle garde un enfant, et apparemment, les parents sont contents d'elle.
0: Elle fait ça au black?
1: Non, elle est payée, elle est déclarée et tout.
0: Ah ouais.
2: C'est 70 francs de l'heure.
1: Non, elle, c'est 44 francs à peu près. 44 francs.
2: 44 francs au lieu de 70, comme elle mange beaucoup.
1: Non, mais de manière...
3: Les portes et tout, c'est des frais.
1: Non, mais ça veut rien dire, ça.
0: Il y a des infections.
1: Non, mais attends, moi je suis escapé, je vais te dire une chose.
2: Alors, comment ça se passe? C'est un boulot,
1: c'est un boulot qui est assez compliqué, et faut aimer les enfants de toute manière pour faire ça. Parce que la personne qui fait ça,
2: parce que
1: les enfants, ça sert à rien qu'à se lancer là-dedans.
2: Parce qu'il y a des mecs il y a des nanas qui ont voulu qu'aimer la vitesse, tu vois. Alors, sans dire j'aime la vitesse, je vais garder des gamins. Il vaut mieux aimer les enfants qu'aimer la vitesse.
1: Ouais. Voilà. Mais moi je peux te dire une chose, que là où qu'elle est, elle est heureuse, les parents sont contents d'elle et...
2: Ah oui, elle est heureuse quand elle est loin de toi.
1: Non mais même...
0: À 10 heures par jour c'est un peu de l'esclavage quand même.
1: Mais ouais, t'as raison, fais 10 heures par jour, tu vois.
2: C'est énorme, c'est énorme.
0: J'en fais beaucoup plus que ça, toi t'en fais combien toi?
1: Moi j'en fais, ça te regarde pas d'abord.
0: C'est bien ce que je dis, toi tu taffes pas, ta femme elle taffe 10 heures par jour, c'est de l'esclavage.
2: 10 heures par trimestre, Gérard.
1: Non.
0: Quand je dis 50 balles la journée, t'as pas de commentaire à faire, hein, tu fais pareil. Hein.
1: Bah alors, t'as pas mal de trucs derrière à payer aussi.
0: Ouais, quand même.
2: C'est un enfant qui pleure.
1: Voilà.
2: Conclusion de tout ça, bon, pour Fabien, qu'est-ce qu'on peut lui dire? Donc déjà, il faut qu'il ait une babysitter agréée.
0: Agréée.
2: Il vaut mieux, parce que sinon tu risques de tomber sur des femmes qui ne savent pas s'occuper d'enfants.
1: Et puis n'essaye pas tout de suite de vouloir dire qu'elle est nogée nourrie et puis de coucher avec, parce que là tu te mets le doigt bien dans le profond dans l'œil. T'amuses pas à dire ça d'entrée, parce que tu peux être sûr que tu vas te retrouver sur le... Sans
0: mais
1: personne.
0: Moi aussi j'ai le droit de faire la sieste dans l'après-midi, de me faire poudrer les fesses, tout ça.
1: Non mais toi tu confonds le babysitting pour le mot, mais le babysitting adulte. Faut pas tout confondre.
0: Là, n'empêche pas l'autre.
1: Ouais, mais faut pas tout confondre.
2: Voilà, exactement.
1: Voilà.
2: En tout cas, c'est un débat, on le rappelle, débat qui aura lieu le 14 décembre. J'espère que tu seras au rendez-vous, Fabien.
0: Ben, j'espère que j'aurai trouvé d'ici là, mais je serai au rendez-vous, pas de problème.
2: Voilà, ok, très bien. N'abandonne pas ton enfant pour ça. Hein.
0: Non, pas de problème. Non.
2: Merci encore, Fabien, pour ton appel.
0: Bonne soirée à tous.
2: Bon courage, merci d'avoir appelé en tous les cas.
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1: Alors il est là, oui bonsoir, t'es bon, tu peux lui parler Gérard, deux secondes?
2: Ben, ça dépend, qu'est-ce qu'il a à dire?
3: Bon Gérard?
2: Ouais.
3: C'est Caramel.
2: Ouais.
3: Ça va?
2: Ouais.
3: Je voulais te dire que j'avais écouté tes poèmes et que c'était fabuleux.
2: Mmh.
3: Ouais.
2: Attends, c'est pas toi qui m'as appelé dans l'après-midi?
3: Ouais.
2: T'es pas le cousin à Lorette?
3: Si. Et alors?
2: Bon et alors, qu'est-ce c'est que t'as à me dire?
3: Ben, je voulais dire que c'était super avec tes poèmes, on attendait jeudi que tu nous fasses tes débats.
2: Mmh.
3: Et je voulais savoir si c'était possible d'avoir une photo dédicacée de toi et de Christine.
2: Non, alors là, je vais dire une chose, de toute manière, c'est pas le caramel. Ok? Alors dans ce cas-là, tu repasses voir Max.
3: Bon.
2: Non, je t'adresse plus la parole. Ok, tu repasses voir Max.
1: Allez, hop, bonne nuit. Alors, allô, qui est là?
2: Non, mais moi, je vais pas rester là parce que ça fait des échos quand même.
3: Allô?
2: Mmh.
3: Ouais, c'est Francis. Hein.
2: Ouais.
3: Ouais. Dis donc, Christine, le nouvel an, elle fait quoi?
2: Alors là, je vais te dire une chose, tu vois, pour le
1: Allez.
2: Nouvel an. Hop, bonne nuit.
1: Au suivant.
2: Ouais. Oh, t'accouches au standard, là?
4: Oh, Manu!
1: Oui, bah oui, je suis là.
4: Ou
1: ouais, c'est bon.
2: Tout à l'heure, je vais te réveiller, moi.
1: Ouais, c'est bon. On a plein de nanas, mais on les met en attente là. On attend que tu sois à l'antenne, hein, quand tu descends dans le studio.
2: Ouais, d'accord. Ben, qui la couche lui là.
1: Il y a Tony et Arnett qui voudraient te parler.
2: Passe-moi Arnett plutôt que Tony. Je veux savoir quelque chose.
3: Ouais, salut.
2: Ouais.
3: Ouais. Qu'est-ce qu'il y a?
2: Non, mais attends, qu'est-ce que tu m'as dit au téléphone à
3: 20h15?
2: Rien dit. Bah, t'as rien dit? T'es pas le cousin à Lorette?
3: Ouais, ça va, on peut rigoler.
2: Bon, bah alors, hop, salut, hop.
3: Oh, elle va te faire enculer avec les...
2: Comment? Là, j'ai mal entendu, là.
1: Ouais, oh, putain, je vous laisse deux secondes. Qu'est-ce que t'as dit, là?
2: J'ai mal compris. Ou je suis sourd. Ou j'ai mal entendu ce que tu viens de me dire.
3: Va te faire enculer dans les chiottes de la loco avec Christine.
2: D'accord, eh ben,
1: allez,
2: t'es pas prêt de repasser sur l'antenne.
1: Allez,
2: mon pote.
1: Bonne nuit, Arnette. Bonne nuit.
2: Encore, suivant.
1: Il y a combien? Il y a des nanas au moins, j'espère.
5: Bah, comme d'hab, il y en a.
1: Bon, il y en a plein là, il paraît qu'il y en a 3-4 là.
5: Grave.
1: Bon, il y en a 3-4 nanas, Gérard.
2: Bon, ouais, bah, attends, 3-4 nanas déguisées en trablos, c'est ça?
1: Non, des vraies nanas, mais j'espère que tu les rappelles et qu'elles raccrochent pas. Les...
2: Ça, c'est une nana. Les poules, elles ont des dents en 98, hein.
3: Ouais, salut Gérard.
2: Ouais.
3: Ça va?
2: Je sais pas regardé ce matin, tu veux quoi?
3: Ok, dans la famille connard.
2: Dans la famille connard, bien de pioche.
1: Allez, non.
3: Ah, je veux dire un truc quand même.
2: Ouais, bah, accouche.
3: Je voulais savoir si c'est possible de t'offrir du coton-tige.
2: Non, alors là, maintenant, si je sors là, je commence à en avoir ras le bol.
3: Ouais, mais nous, si on en a ras le bol de toi, c'est pas pour ça qu'on ne continue pas à t'avoir, on attend tous les jeudis.
2: Eh ben, dans ces cas-là, ben, ça m'étonnerait le jeudi.
3: Dans ces cas-là, quoi? Hein?
2: Non, mais dans ces cas-là, si t'es pas content, mon pote, tu changes de radio.
3: Bah ouais, c'est ce que je vais faire.
2: Tu vas sur Skyrock,
3: voilà,
2: sur
3: Skyrock,
2: Nostalgie.
3: Tu vas bosser sur Skyrock, hein.
2: Ouais, bien sûr.
3: Françoise, elle l'a dit.
2: Ah, Françoise, elle l'a dit.
3: Ouais, tu vas bosser sur Skyrock, voyez les auditeurs.
2: Alors, toi et Max.
1: Ceci dit, je l'ai entendu parler, hein.
2: Ouais, bah alors, maintenant, tu viens bien de l'entendre de la propre voix de l'auditeur.
1: Oui.
2: Donc maintenant, j'espère que ça va être enregistré.
1: Ça reste à vérifier, je sais pas si l'auditeur... Pourquoi il a raccroché Manu? Comme par hasard.
2: Ouais. Dans très peu de temps. Et là, vous...
5: T'es un Yakuza, toi, Gérard. C'est la mafia, t'es un Yakuza, toi.
1: Non, c'est pas une insulte, Gérard, c'est pas une insulte.
2: Attends, là, je vais dire... Allez, hop.
1: Non, mais garde, Gérard. C'était pas une insulte.
5: La Karine, elle est vieux spécialement.
6: Qui surveille?
5: Il y a des nanas ou il y a des mecs? C'est que des mecs?
2: Apparemment, pour l'instant, ouais.
5: Ah ouais.
6: Ah, dommage.
7: Tout ça pour toi, GG.
2: Non, attends...
1: Félix, Gérard, tu n'as pas compris que le PQ, ça ne servait pas qu'à se laver les oreilles, mais... tu fais l'inverse.
2: Tu parles. Alors là, tes questions minutes, j'en ai rien à foutre.
1: Bonsoir Jean-Marc. Jean-Marc.
0: Ouais, salut Max, salut Gérard.
1: Oula, je reconnais la voix.
0: Ça va, vous allez bien?
1: C'est pas Arnette, ça?
0: Ah non, pas du tout.
1: Ouais, non. Qu'est-ce qui t'amène, Arnette?
0: Bah voilà, Arnette.
1: Je t'écoute.
0: Non mais c'est pas drôle, merde, je suis grillé direct, non là ça...
2: Non allez hop, c'est bon, ah, c'est
1: bon. Attends, on va voir peut-être qu'il va s'excuser, qu'est-ce que t'as à dire?
0: Bah Gérard, moi j'étais au courant, je t'appelais tout à l'heure.
1: Qu'est-ce que tu lui as dit? Qu'est-ce que tu lui as dit?
0: Je lui ai dit que je m'excusais pour toutes les vacheries que je lui avais faites.
1: Mais qu'est-ce que tu lui as dit?
2: Ah, c'est Arnette.
1: Il t'a appelé,
2: c'est Arnette. C'est bizarre, comment que ça se fait que t'es à Lyon alors que tout à l'heure tu m'appelais de Paris?
1: Ne sois pas idiot, ils ont fait ça sur un pas au bout de papier.
4: Alors, le 5-1-98 à La Courneuve. Bonjour monsieur Gérard, je tiens à vous informer que madame Françoise de La Courneuve m'a autorisé à recevoir mon courrier dans votre boîte aux lettres, car je n'ai plus de domicile fixe. Alors je viendrai chercher mon courrier tous les matins à partir du mercredi 7.
6: Hein?
4: Ouais, mais alors pourquoi? Pourquoi tu l'arrêtes pas? Ouais, mais alors pourquoi? Pourquoi tu l'arrêtes pas? Ouais, mais alors pourquoi? Pourquoi tu l'arrêtes pas? Ouais, mais alors pourquoi? Pourquoi tu l'arrêtes pas? Il faudra donc que tu me donnes le double de la clé de ta boîte aux lettres. Je te remercie de ta compréhension. À demain matin à 9h. Louise Pigeot, PS. Si tu refuses, tu auras des ennuis. Ouais, mais alors pourquoi? Moi, le gardien est prévenu, les flics sont prévenus. Tchap, tchap, oh, ça cesse. Bonjour, monsieur Gérard. Ouais, mais alors pourquoi? Pourquoi tu l'arrêtes pas? Ouais, mais alors pourquoi? Pourquoi tu l'arrêtes pas? Ouais, mais alors pourquoi? Pourquoi tu l'arrêtes pas? Ouais, mais alors pourquoi? Pourquoi qu'il n'arrête pas?
7: Gérard nous appellera et puis nous apportera 2-3 choses à manger.
4: Pourquoi?
8: Dépêche-toi, gamin, j'ai pas que ça à faire.
9: Ce que Gérard de Suresnes ignore peut-être, c'est qu'aujourd'hui, un disque jockey, ce n'est plus simplement quelqu'un qui enchaîne joyeusement disque sur disque.
4: Ouais, mais alors pourquoi? Pourquoi qu'il n'arrête pas? Ouais, mais alors pourquoi? Pourquoi qu'il n'arrête pas? Ouais, mais alors pourquoi? Pourquoi qu'il n'arrête pas? Ouais, mais alors pourquoi? Pourquoi qu'il arrête?
10: Mais pourquoi?
11: Mais y a pas de pourquoi, Manu, merde!
10: Ah non, pardon.
11: Putain, mais arrêtez sans arrêt de me marquer! Oui, me dire bon, pourquoi? Eh, vous commencez à me casser les burnes, là, tous les deux, hein.
10: C'est parce que ça m'intéresse,
11: non,
10: je voulais savoir.
11: Moi, de savoir et pourquoi, sans arrêt, c'est pourquoi, moi, je commence à en avoir marre.
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1: Vas-y, Gérard.
2: Bonsoir à tous, bon, bah, c'est... Bon, bah, voilà,
1: Quoi? Ah, déjà un problème.
2: Donc, je sais pas, j'espère ça.
1: Non, mais qu'est-ce qui se passe, Gérard?
2: J'ai pas de retour.
1: Ah, t'as aucun retour?
2: Non.
1: Même à fond, tu t'entends pas?
2: Non. Donc, bonsoir à tous. Donc, c'est les débats de Gérard du jeudi soir. Donc, le premier débat, c'est sur l'informatique. Le deuxième portera sur l'école. Donc, on va accueillir Muguet.
14: Bonsoir.
2: Bonsoir. Cécile.
14: Bonsoir.
2: Bonsoir. Christina.
15: Bonsoir.
2: Bonsoir. Estelle.
15: Bonsoir.
2: Bonsoir. Michael.
16: Bonsoir.
2: Bonsoir. Et Claude.
17: Bonsoir.
2: Bonsoir. Donc alors, les deux débats portent, donc je vous l'ai dit, sur l'informatique et sur l'école. Donc on va commencer le premier sur l'informatique. Savez-vous utiliser une souris? Donc on va commencer par Claude. Non mais vous, c'est pas la peine de commencer déjà à rigoler. Et ne mettez pas de musique, de radio derrière vous, parce que sinon vous allez gerber, mais vite fait.
17: Ok, bah...
2: Et jouez pas avec les téléphones, parce que là, il y en a qui s'amusent avec les téléphones, ça commence déjà à me prendre la tête. Bon, donc je vous préviens... je vous préviens, soyez sympa avec moi si vous voulez que je sois sympa avec vous. D'accord?
17: Ok.
2: Ok, on est bien d'accord?
17: Ouais.
2: Tout le monde est d'accord avec moi?
17: Ouais.
2: Bon, alors Claude.
17: Ouais, bah moi je suis en en école d'informatique, comme je te disais, donc ouais. Je sais parfaitement me servir d'une souris. Nous, on appelle ça un mulot aussi, d'ailleurs.
15: Ouais, ben.
17: C'est pareil. Donc, ouais. C'est pas compliqué, hein. Tu l'as fait bouger, t'appuies sur les boutons et ça roule.
15: Ok. Michael ?
16: Bah écoute Gérard, moi je fais de l'informatique en musique, donc une souris, pas de problème, ça baigne.
15: Non mais une souris sur informatique, je te parle sur quand tu tapes sur quelque chose, pas sur sur de la musique. Hein. Parce que je vois pas si, je sais pas si Claude va être d'accord avec moi. Arrêtez avec le téléphone parce que ça commence à me prendre la tête là. Oh !
18: C'est sûrement quelqu'un qui a un portable.
15: Ouais, ben voilà, si ça.
18: Non,
15: si...
18: Gérard, c'est moi.
15: C'est qui ?
18: C'est Muguet. Mais je fais pas exprès, c'est parce qu'il est. Il craque un peu.
15: Ok.
18: Je vais essayer d'éviter de bouger.
15: Donc, alors, Michael.
16: Oui, Gérard.
15: Donc, tu me disais qu'on pouvait s'amuser avec une souris pour de la musique ?
16: Bah oui, il y a des problèmes.
15: Donc, alors, attends, on va demander à Claude.
16: Oui, vas-y.
15: Donc, Claude.
16: Oui, oui, oui.
15: Est-ce que t'as déjà vu qu'on pouvait jouer pour faire des disques avec une souris ?
17: Bah, en fait, oui, parce que sur ordinateur, t'as des logiciels qui existent pour faire de la musique.
18: Ah. Mm-hmm.
17: Donc,
16: ouais, je t'ai pas répondu une bêtise.
15: Non, mais ok, Claude, c'est bon, okay. c'était pour confirmer.
16: Non,
15: tu vois, j'attendais confirmation.
16: Pas de problème.
18: Et c'est possible d'avoir le nom du logiciel qui permet de faire de la musique sur PC ?
15: Qui c'est qui demande ça ?
18: C'est Muguet.
15: Mm-hmm.
16: Je peux lui donner ?
15: Ben, tu verras ça hors antenne.
16: Ouais, on verra ça plus tard.
18: Ah,
15: hors antenne.
16: Ok.
15: Donc, Estelle ?
19: Oui, ben moi, c'est pareil, j'ai suivi des études de bureautique, donc je sais parfaitement me servir d'une souris, Gérard.
15: D'accord. Christiana ?
20: Non, c'est Christina.
15: Christina, pardon.
20: Ouais, bah non, moi, depuis que je suis sortie du bahut, je fais plus d'informatique et puis je me suis jamais servi d'une souris.
15: Mmh. Mais pourquoi ?
20: Ça a toujours été sur clavier.
15: Hein ?
20: Ça a toujours été sur clavier.
15: Ouais, mais quand même...
20: Mais je sais m'en servir, quoi.
15: Ouais, mais dans ce cas-là, si on t'apprend à te servir d'un clavier, tu peux te servir d'une souris.
20: Bah oui, bien sûr.
15: Donc, je vois pas pourquoi tu me dis, ouais, mais tu t'en es jamais servi.
20: Non, je m'en suis jamais servi au bahut, quoi.
15: Mmh.
20: Mais bon, si on me demande de m'en servir, je saurais.
15: D'accord. Cécile ?
21: Ouais, bah moi, c'est quand je surfe sur Internet, donc j'ai besoin de la souris, donc voilà, que je sais très bien m'en servir, quoi.
15: Alors, attends, maintenant, je vais demander à Claude, est-ce que Claude, t'es toujours... Claude ?
17: Ouais.
15: Est-ce que tu peux me confirmer qu'on peut essayer avec une souris sur Internet ?
17: Ouais, on peut faire tout marcher, hein. Tout marche avec la souris dans ton ordinateur, quasiment.
15: D'accord. Même sur Internet ?
17: Ouais, ouais. Sur Internet, tout le temps, on s'en sert tout le temps, nous.
21: Sur réseau Internet ?
17: Allez-y, hein.
15: Ok. Muguet ?
22: Bah oui, tu verras dans le courrier que tu recevras demain matin, je me suis servi de la souris, entre autres.
15: Ok. D'accord. Bon, moi, je peux vous dire une chose, que pour l'instant, j'ai jamais eu l'occasion de me servir de... si, j'ai eu l'occasion parce qu'on m'en avait donné un, mais bon, bah, on me l'a repris. Mais sinon, de me servir d'une souris, je voudrais bien qu'on me fasse voir comment que ça fonctionne, c'est tout.
22: T'en as déjà vu ?
23: T'as bien eu des petites souris, hein ?
15: Non, mais attends, quand on me dit petite souris, moi, je te parle de la souris.
23: Christine ?
15: Non, attends. Là, Olivier, tu vas pas commencer à me parler de Christine, sinon je vais pas rester longtemps.
23: Ah, c'était pas ma petite souris.
15: Non, tu vois. Elle, j'en ai rien à foutre de sa gueule.
23: Ah, j'écoutais pas.
15: Tu vois, j'en ai rien à foutre de sa gueule.
23: D'accord.
15: On va pas commencer déjà.
23: Je m'excuse.
15: Je suis déjà à la première question, on va pas commencer la première question.
23: Tu as raison.
15: À jouer comme ça.
23: Tu as raison.
15: Donc, moi, les souris, j'ai jamais eu l'occasion de m'en servir.
22: Mais t'en as déjà vu ?
15: Oui, mais je ne sais pas comment qu'on s'en sert.
17: C'est pas compliqué, Gérard. C'est pas très dur. Hein.
15: Oui. Gérard. Oui, attendez, chacun votre tour.
17: Ouais, c'est Claude, là.
15: Oui.
17: Ouais.
15: Oui, bah, Claude.
17: La souris, en fait, c'est pas compliqué, tu la prends dans ta main, et c'est juste un coup de main à prendre, tu la fais glisser, t'as deux boutons ou trois sur lesquels tu peux appuyer, c'est tout.
15: Non, parce que là, on m'en présente une avec un bouton rond. Est-ce que c'est pareil que le même système avec les deux boutons, comme tu me dis ?
17: Bah, le bouton rond, en général, il est au milieu, il sert à d'autres fonctions. Tu peux lui donner une fonction particulière.
15: Mm-hmm.
17: Et puis, c'est tout. Mais en fait, c'est très simple à s'en servir.
15: Ah, ok. Donc, tu peux taper ce que tu veux avec, alors, en fin de compte.
17: Non, la souris, elle sert pas à taper, elle sert à, par exemple, se déplacer dans ton environnement. Mm-hmm. Tu tapes tout avec quand tu te sers d'une souris, tu te sers encore du clavier.
15: Ok.
17: Tu te sers des deux à la fois, en fait.
15: Mm-hmm.
16: La souris, donc, il y a une flèche qui se déplace sur l'écran, c'est avec la souris que tu déplaces la flèche sur l'écran.
15: Mm-hmm.
16: Voilà.
22: Arrête. Okay. Gérard ?
15: Oui.
22: C'est Cécile. Mm-hmm. Moi, je vais te demander, je n'ai pas compris, à un certain moment, t'as dit qu'on t'avait confisqué un ordinateur ou je sais pas. J'ai pas très bien compris.
15: Non, mais j'ai eu un ordinateur et la personne que j'avais hébergé, parce que j'étais trop gentil.
22: Ouais.
15: Bon, pourquoi bon, c'est qu'elle est partie, et puis en plus, c'est un ordinateur qu'elle avait récupéré dans des grosses ordures.
22: Mm-hmm.
15: Voilà. Donc, il l'a trafiqué, et bon, ben...
22: Oula.
15: Bon,
23: bon, ben...
15: Donc, c'est tout. Je vais pas, je vais quand même pas tout dire maintenant. Hein.
0: Ouais, c'est sûr. Ouais. Mais oui, c'est sûr.
23: On va pas tout dévoiler.
15: Celui qui s'amuse déjà à se prendre pour un canard va pas rester longtemps. Ça va être clair et net. Vous avez pas commencé. Il est 1h09. Vous avez pas commencé. Parce que sinon, ça va gerber.
0: Il est 1h09.
15: Ouais, Michael, tu as pas commencé.
5: Attends, oh, c'est
23: non, non, c'est pas Michael, c'est une fille.
15: Non, bah, on verra par la suite.
5: Si c'était moi, j'assume, hein. Mais c'est pas moi.
15: Alors, avec tous les intermarchés, les continents, etc., avez-vous besoin des internets?
0: Comment?
23: Tu peux répéter, parce que...
5: Ouais, vas-y, répète.
15: Non, mais attends, parce que là, je vois...
23: compliqué la question.
15: Non, mais attends, parce que là, je comprends pas du tout, moi, non plus.
23: C'est pas toi qui les a fait.
15: Non, mais même, celle-là, je vois pas du tout le rapport.
23: Relis-la. Relis-la.
15: Donc, avec tous les intermarchés, les continents, etc.,
23: oui.
15: Avez-vous besoin des internés?
23: Ah.
0: Des internés?
23: Donc, qui va répondre à la question?
15: Non, mais attends, attendez.
6: C'est la 3.
15: Ouais.
6: Alors, je relis, hein. Avec tous les intermarchés, les continents, etc., avez-vous besoin des internets? Bah, ça veut dire les continents, tu sais, Europe, ouais. Afrique, tout ça, États-Unis, machin.
15: Ah, c'est pas mal.
6: Le rapport avec l'internet, c'est mondial pour se connecter d'un continent à l'autre.
23: Bah, les
6: intermarchés, c'est là où tu peux acheter internet et ça se trouve sur les continents, à mon avis.
15: Ça donc rentre. Alors,
23: c'est une structure passive.
15: Claude?
17: Ah bah ouais, je dis que je pense que les internets dans les supermarchés, enfin les intermarchés, sur les continents, ça peut toujours servir. L'internet, comme on dit, c'est assez utile. Hein. On peut trouver tout ce qu'on veut.
15: Mmh. Pourquoi, à ton avis?
17: Ah bah pour tu peux communiquer. Tu vois, cet après-midi, moi, je vais te donner un exemple. Je communiquais avec quelqu'un du Québec. Alors j'étais à Paris.
15: Mmh.
17: Et tu peux avoir toutes les images que tu veux, toutes les informations. Bon, moi, je veux pas dire vidéo de cul, image de cul, mais c'est un peu ça aussi. Hein.
15: Mmh.
17: Tu peux avoir de tout. C'est tout.
15: D'accord.
17: Ce que tu veux.
15: Ok. Michael?
5: Ouais, je suis d'accord avec Claude, c'est utile, on peut communiquer entre tous les continents. Et...
15: Ouais, mais c'est pas la peine de dire que t'es d'accord avec Claude, si c'est pour me dire à toutes les questions que t'es d'accord avec Claude, c'est même pas la peine.
5: Bah non, la première, c'est lui qui était d'accord avec moi, c'était pas moi.
15: Non. Attends, la première question, Claude avait pu répondre, j'ai demandé de réagir sur ce que tu disais. Maintenant, tu me dis que tu es d'accord avec lui. Donc, si tu n'es pas capable de répondre sur une question, je vais te dire une chose, je ne vais pas sans arrêt demander à Claude qu'il t'explique. Parce que ça ne servira à rien que tu viennes faire participer au débat.
5: Bah, il va rien m'expliquer.
0: Non, j'ai Internet chez moi, je ne vais pas être pas
5: d'accord. J'ai Internet chez moi, je ne vais pas être pas d'accord avec lui puisque je l'ai.
15: Ouais, mais alors, dans ce cas-là, explique-moi par rapport à la question que je viens de te poser, sans me dire que tu es d'accord avec Claude.
5: Bon, bah c'est très simple, écoute, je vais te dire un truc. Si moi j'ai besoin d'écrire à quelqu'un aux États-Unis, je le fais sans passer par le courrier. Je prends Internet, j'écris, point. Et je reçois la réponse dans la minute qui suit.
15: Ah bah donc,
5: c'est utile.
15: Ouais, bah dans ce cas-là, tu réponds à peu près ce que Claude a dit.
5: Bah, oui, on se sert des mêmes appareils.
0: Gérard ?
15: Oui.
0: Des fois, il y a des phénomènes de télépathie, hein, donc voilà, ça marche entre eux, c'est tout.
15: Ok. Estelle?
7: Bah moi je pense que c'est l'avenir. Mm-hmm. Tu peux faire des échanges, tu peux discuter, dialoguer avec des tas de personnes.
15: Mm-hmm.
7: Et je pense même que bientôt on pourra faire nos courses de chez nous, on n'aura même pas plus besoin d'aller aux intermarchés.
15: Ouais bah je pense que...
17: Ça se fait déjà.
15: Comment?
17: Ça se fait déjà.
15: Qui c'est qui dit ça?
17: C'est Claude.
15: Mm-hmm.
17: On peut non, déjà bah... commander, enfin c'est ouais, pas un intermarché, on peut déjà faire ses courses avec. Tu commandes et les gars te l'apportent chez toi. Et tu payes par carte bleue.
15: Ah ouais, mais ça c'est différent, ça.
17: Ah non, c'est l'internet.
0: C'est plus cher ou moins cher?
17: Ça dépend, je sais pas, j'ai jamais essayé.
15: D'accord. Christina?
24: Moi, franchement, je m'en suis jamais servi.
15: Mm-hmm.
24: Et ça me manque pas du tout, quoi.
15: Ouais, mais tu dis... apparemment...
24: Ouais, je veux dire qu'on peut vivre sans, quoi.
15: Mm-hmm. Ouais, mais comme tu m'as dit que tu sais pas te servir d'une souris, parce que tu m'as dit, toi aussi.
24: Bah, pas trop, quoi.
15: Ok. Donc, tu sais taper sur un ordinateur.
24: Ouais, ouais.
15: Donc, apparemment, l'Internet, c'est à peu près pareil, hein.
24: Ouais, c'est à peu près pareil, mais je veux dire que moi, je m'en suis jamais servi et j'ai jamais eu besoin de faire quoi que ce soit avec, quoi.
15: Mm-hmm.
24: Non, okay. Mais moi, je suis pas d'accord, hein.
15: Qui?
24: Cécile.
15: Ouais, ben, attends, Cécile, tu vois, je viens à toi maintenant. Alors, vas-y, pourquoi? Pourquoi tu n'es pas d'accord?
24: Non, parce que j'ai dit que l'Internet, en fait, c'est l'instrument du futur, quoi. C'est un rôle très social, tu peux envoyer des emails partout dans le monde. Moi, je trouve pas que ça soit si social que ça.
17: C'est
4: si.
22: Bah si, tu peux.
2: Non, mais attends, Cécile, pourquoi?
22: Bah par exemple, je sais pas, t'es à Paris, t'envoies un email à Tokyo, à n'importe quel village qui se trouve au Tibet, partout, quoi. Mm-hmm. Donc c'est cool, tu découvres la culture, tu dialogues, quoi, c'est cool.
24: Ouais, mm-hmm. D'accord, avant qu'il y ait Internet, tu le faisais aussi, quoi.
2: Non, mais de toute manière, tu peux très bien dialoguer. Moi, je sais pas ce que Claude, Michael, Estelle, Christina et Muguet, ce que vous en pensez. Je vais répondre
8: Gérard,
2: à la
8: Gérard, 30 secondes, Michael est parti, hein, donc.
22: Ah bon? On n'entend plus rien.
4: Ouais, on entend mal.
22: On entend mal, hein.
2: Ah, alors ça, là, si on commence à voir. Si on commence à avoir des problèmes, là, ça va pas durer, là.
4: Le volume a baissé dans notre téléphone.
22: Ouais, c'est ça.
2: C'est qui qu'on remplace à, qui c'est?
23: C'est parce que tu parles pas devant ton micro, Gérard, c'est pour ça.
2: C'est qui, c'est qui qu'on, qu'on a la place?
8: Non, mais pour l'instant, il a raccroché, Gérard, donc je vais chercher quelqu'un et je te dirai quand il sera là.
2: Ok. Donc on a plus Mickaël, hein.
8: Non, Mickaël, il est parti.
2: Ok. Donc alors, donc Estelle, Christina, Cécile et Muguet. Donc c'est pour répondre. Bon, moi je réponds à la question quand même à Cécile.
22: Mm-hmm.
2: Bon, moi je vais dire une chose, c'est pas parce que maintenant qu'il y a Internet.
22: Mm-hmm.
2: Tu vois? Bon, ouais. Ça, même par le bien de l'ordinateur,
22: ouais.
2: Je pense que tu pouvais quand même dialoguer avec quelqu'un.
22: Non, mais le courrier, ça prend vachement longtemps, quoi.
4: Ouais.
22: Et puis, t'as pas toutes les adresses. Par exemple, tu sais pas si t'as envie de dialoguer avec quelqu'un qui se trouve en Sibérie.
24: Mm-hmm. Bah, moi, j'en ai pas cool, 200 et
22: des mille. Tu tapes sur ton internet et puis tu trouves des adresses et puis c'est vite fait, quoi.
4: C'est instantané.
2: Mm-hmm.
22: Donc voilà, donc c'est bien.
23: Qu'est-ce qu'il y a, Gérard?
24: Je peux dire quelque chose?
2: Oui. Oui.
24: Moi, je sais pas, je crois que c'est... je sais pas qui est-ce qui disait qu'elle trouvait que c'était vachement social et tout. Moi, je trouve pas parce que... Ben, le mec qui a...
2: C'est qui parle, là?
24: C'est Muguet.
2: Mmh.
24: Plus ça va aller, plus je demande aura Internet. Ils vont tous rester cloîtrés chez eux. Ils vont uniquement se rencontrer par le biais de l'ordinateur. Ils vont s'écrire, ils vont se parler, ils vont se voir.
2: Mmh.
24: Et puis, au bout du compte, tout le monde restera tous aller chez soi.
22: Ouais, bah, je suis d'accord avec toi.
24: Dans leur petit univers, et puis personne ne se rencontrera dans les rues.
2: Non, mais.
22: Oh là là, mais ça, c'est pessimiste tout ça, oh.
8: Attendez, excusez-moi tout le monde.
4: Ouais.
8: 30 secondes, on accueille Christophe, 22 ans, Rodez.
4: Salut Christophe.
22: Salut Christophe.
4: Ça va? Bonsoir tout le monde, bonsoir Gérard. Bonsoir. T'es prêt pour l'informatique, là? Oui, je suis.
22: Bon, je peux terminer?
4: Je suis pas. Bien sûr, tu peux terminer, vas-y. Ouais, vas-y, vas-y.
22: Et donc, je trouve que...
2: Non, mais attends, déjà, tu vas pas commencer à vouloir jouer les gros caïds, parce que sinon, tu vas pas rester longtemps, toi.
4: J'ai rien dit, hein.
2: Ouais, non, mais moi, je te préviens d'entrer.
4: Ok.
2: Ok.
4: Excuse-moi.
2: Bon. Apparemment, de toute manière, ta voix me dit quelque chose. Hein.
23: Moi aussi.
2: Ok. Donc, alors, Muguet...
22: Ben, je termine.
2: Attends, Muguet. On va déjà interroger le dernier arrivé quand même, et après.
23: Ben non, parce qu'elle est en train de parler, il faudrait peut-être qu'elle.
2: Non, mais attends.
22: Gérard.
2: Oui.
22: Ouais, c'est Cécile.
2: Oui.
22: Ouais, je voulais dire aussi que Internet aussi, ça, c'est éducatif, quoi.
4: Ouais, pour le cul.
22: Sur ta planète.
2: Attends, et celui qui commence déjà à parler de cul, je vais te dire une chose. C'est pas. On en a rien à foutre.
23: Ça va
2: on
23: mal sait, se passer.
2: On sait très bien que sur Internet et par le bien des oui, ordinateurs,
22: oui, le
2: hein, on peut rencontrer, on peut faire des rencontres cul. Ok. Alors, tu vas pas commencer comme ça, toi. Parce que sinon, tu vas retourner d'où que tu te viens.
4: Non mais j'ai rien dit, hein. Excuse-moi, c'est l'autre personne. Hein.
2: Ah ouais, c'est l'autre personne. À part toi et Claude.
4: Bah c'est Claude.
2: Ah ouais, c'est Claude. Moi. Comme par hasard. Tu crois que tu me prendrais pas pour un con là?
4: Non, non.
2: Non, tu m'y laisses.
4: Non mais pourquoi tu me cries comme ça dessus? J'aimerais répondre aux questions sur l'informatique.
2: Ah ouais, mais alors, dans ce cas-là, t'as pas besoin de parler du truc de cul, ok?
4: C'est pas moi.
2: Pour l'instant, c'était pas le thème du débat, ok? Pour l'instant, tout le monde a bien répondu. C'est pas toi qui vas se mettre ta merde.
4: Ouais.
2: Ok.
4: Ok.
2: Oh,
4: ok.
2: Alors maintenant tu réponds.
4: Ah, tu peux me répéter la question s'il te plaît.
2: Non.
4: Mais attends.
2: Allez hop, bonne nuit. Allez hop.
4: Non, s'il te plaît. Pas déconner là.
2: Allez hop.
8: Ça y est, il est parti.
4: Ouais.
2: Allez hop, Muguet.
22: Oh,
2: oh.
23: Ça vient d'où ça?
2: Oh, c'est quoi là?
23: C'est une manif.
24: J'ai le retour pourri. Hein.
22: Ah, il y a voilà. Quelqu'un qui a la télé allumée, là, qui regarde un match de foot. Hein.
2: Donc,
22: ah
2: ouais. Muguet.
24: Oui.
2: Donc, maintenant que Christophe est parti, puis j'en veux plus.
23: Sur Minitel. Sur Minitel, il y a Galaxian qui dit que maintenant, par Internet, on pourrait même s'enfoncer les contre-tiges dans le cul.
2: Ah bah, lui, je lui répondrai pas. Donc, Muguet, tu voulais rajouter quelque chose?
22: Ben, je disais que plus personne allait se rencontrer, que ça serait très dramatique et qu'ils vont rester pourrir devant leurs ordinateurs.
3: Ouais,
22: mais d'autre part, j'ai pas fini. Donc, c'est très bien. Moi, j'ai un abonnement Internet, je m'en suis pas encore servi parce que j'ai pas trop le temps et je voudrais m'y mettre pleinement, quoi.
2: Ouais, mais...
22: D'autre part, c'est très bien, c'est très instructif.
2: Ouais, mais je
22: pense qu'il faut pas perdre tout son temps là-dessus.
2: Mais il paraît que je crois que ça coûte vachement cher, il paraît.
22: Ouais, ouais. Ben, disons que quand t'as un abonnement, quand t'achètes ton PC, au départ, souvent t'as un abonnement et tu payes tes communications à part. Mais par le biais de France Télécom, peut-être. L'abonnement à tarif réduit.
2: Ok. Qui c'est qui voulait rajouter quelque chose? Oh, mais c'est qui là qui s'amuse là?
23: Je crois que c'est Muguet.
2: Non.
23: Si, je t'assure,
2: j'ai rien. Non, elle vient de me parler à l'instant.
22: Non, attends, moi je m'appelle pas.
2: Non, c'est pas elle.
23: Si.
2: Non, c'est pas elle.
23: Ça, c'est la voix d'une fille.
2: Non.
23: Je le vois au petit truc vert en dessous le standard. C'est pas très grave, Gérard. Continue ton débat, on va essayer de choper.
2: Donc, préférez-vous les ordinateurs portables ou les ordinateurs... préférez-vous les ordinateurs portables ou les ordinateurs pas portables?
23: Portables.
2: En fin de compte, je vais modifier. Préférez-vous le portable ou pas? Voilà, c'est voilà. Tout, parce que la question...
23: Est-ce qu'on préfère l'ordinateur portable ou pas d'ordinateur, c'est ça?
2: Ben, disons, c'est soit... que quelqu'un a besoin d'un ordinateur portable dans le train pour taper pour
23: dans le train, autre,
2: pour son boulot.
23: C'est pour le train, ça.
2: Ouais. Bon, qu'est-ce qu'il y a, toi, derrière, là? Qui c'est qui se fout de ma gueule? Claude?
9: Oui.
2: Tu te foudrais pas de ma gueule?
9: Ah, non,
23: pas lui.
22: Non.
2: Et qui c'est qu'il y a à part Claude?
23: Ah, il y a que lui comme garçon, hein.
2: Ah bon? Et toi, parce que pour l'instant, t'es pas capable de chercher?
23: Non, mais je vais calmer Christophe.
2: Non, mais c'est pas la peine. C'est pas la peine. Non, c'est pas la peine, lui. Hop, c'est bon, peux lui dire au revoir, tu reprends quelqu'un d'autre et c'est tout.
23: Il y a quelqu'un sur Minitel, d'ailleurs.
2: C'est pas la peine.
23: J'arrive chercher le numéro.
2: Non.
23: Albert, tu raccroches ton Minitel.
2: Non, mais tu prends d'autres personnes. Non, mais là, il y a des lignes qui sonnent.
9: Gérard,
22: reprends ton débat, s'il te plaît.
9: On va continuer le débat, là, vas-y.
2: Bon, alors.
22: Réponds.
2: Préférez-vous les portables, les ordinateurs portables ou pas?
22: Réponds.
2: Qui?
22: Cécile.
2: Ouais, mais attends, Claude...
23: Non, mais Cécile va répondre, vas-y.
2: Alors, vas-y, Cécile.
22: Alors, moi, j'aime bien les ordinateurs portables parce que tu peux les balader où tu veux, dans la rue, quand tu prends ta douche, quand tu bouffes.
2: Non, mais attends. Oui. Attends, hey, Cécile.
22: Oui?
2: Cécile.
22: Oui?
2: Non, mais tu crois que tu vas t'amuser à écrire sous une douche avec ton ordinateur? Ça va pas ta tête ou quoi, là?
23: Mais Gérard, bien sûr que oui.
9: Gérard.
2: Oui, Claude.
9: C'est Claude.
2: Attends, Cécile. Claude.
9: Ouais, il y a des modèles d'ordinateurs étanches. Hein.
22: Bah voilà.
9: Sorties, ça existe. Hein.
23: Et il y a Starlux sur Minitel qui dit que même il y en a qui vont à l'échelle de la loco.
9: Ils vont à la plage. Il y en a qui se baignent.
2: Olivier, je vais te dire une chose.
10: On parle pas de ça, Olivier.
2: Ouais. Tu vois, c'est même pas la peine d'essayer de me balancer des conneries comme ça sur Minitel. Autant que tu me balances des questions réelles. Alors, je préviens sur Minitel, c'est pas la peine de vous amuser avec les chiottes de la loco et les cotons-tiges.
23: Et les cotons-tiges portables. Hein,
2: ça, non, mais ça, il est hors de question. C'est simple.
22: Standard.
2: Qui c'est?
22: C'est Muguet.
2: De quoi?
22: Je vais aller au standard.
2: Pourquoi?
22: Bah, il faut que j'y parle.
23: Bon, bah, j'arrive alors. Hein.
9: Bon, Gérard, je réponds à ta question pour les portables.
22: What?
23: Donc là, Gérard.
2: Ouais, j'écoute.
9: Ouais, je vais répondre à ta question. En fait, les portables, c'est bien. Mais en fait, t'as pas de mulot sur les portables. C'est juste une boule. C'est pour faut tâter la boule.
22: Ouais, et c'est vrai que c'est hyper dur, en fait. Hein.
2: Mm-hmm.
9: Parce que faut bouger ton doigt sur la boule. Et là, c'est... Bon, c'est pas pareil qu'une souris. Hein. C'est aussi une habitude à prendre.
2: Non, mais est-ce que t'es... Pour les portables, tu préfères lequel, quoi? Le portable normal ou chez toi?
9: Ah, chez moi.
2: Ça dépend ce que tu fais comme étude.
9: Bah, en informatique, hein, c'est sur la programmation et tout. Mais t'as besoin d'un ordinateur chez toi, toujours, parce que l'écran, c'est plus grand, tu peux faire beaucoup de choses. Mais un portable, c'est toujours bien. Comme elle disait, si jamais t'es très occupé, tu peux faire en prenant ta douche, à la plage ou n'importe où.
22: Ouais, voilà, c'est ça, ouais.
9: Par contre, le portable, je te disais, hein, c'est pas de souris, c'est pour tâter la boule.
2: Mmh. Ok. Muguet, elle est toujours là ou pas?
22: Oui, je suis là.
2: Donc, alors, toi...
22: J'aime pas les portables.
2: Hein?
22: J'aime pas ça, les portables.
2: Ouais, mais en ordinateur, hein, je te parle.
24: Oui, oui, j'aime pas ça, les ordinateurs portables, parce que, bon, c'est une impression que j'ai. Mm-hmm. J'ai l'impression qu'ils sont pas complets. Tandis qu'un PC, t'as ta disquette, t'as le CD-ROM, t'as plein de trucs.
3: Mm-hmm. Sur les portables aussi, hein.
24: Bon, peut-être.
2: Bah ouais, mais c'est ce qu'a dit, hein, Claude. Hein.
24: Mais enfin, j'ai l'impression, je sais que je me trompe, mais j'ai l'impression que c'est pas complet. Et puis moi, j'aime bien qu'il y ait les choses stables dans la vie. J'aime pas les choses qu'on se traîne partout derrière ça.
2: D'accord. Ok, Miguel. Christina ?
10: Ouais, bah moi, je trouve que les ordinateurs portables, c'est bien pour certaines personnes. Qui mm-hmm. sont toujours en déplacement, c'est bien.
2: Mm-hmm.
10: Mais bon, moi, je préfère celui que je garde chez
23: moi. Gérard ? Oui. Gérard, excusez-moi. On accueille Victor, 19 ans. Il est en études d'informatique, donc il va pouvoir tous nous renseigner.
2: Voilà. Ouais, mais attention.
23: Karian, faut qu'il raccroche.
2: Attention. Oui, oui. J'espère que tu l'as bien prévenu, que les questions, c'est moi qui les pose et qui mettent pas trois plombes à répondre sur une question.
23: Ah, mais non, il va, comme ça, il va pouvoir nous expliquer, hein.
2: Ok. Donc, je vais
3: finir.
2: Salut Victor.
3: Comment ça va, mon frère? Ça va et toi? Ça va.
2: Alors, non, Gérard... mais c'est bon, hein, vous avez pas commencé tous les deux, parce que sinon vous allez gerber, là.
3: Tiens, y a pas de problème, Gérard.
2: Ok.
3: Ouais, ouais.
2: Donc, maintenant, vous allez me laisser finir avec, qui c'est qu'il faut qu'il raccroche?
23: Karian.
2: Karian, tu raccroches ton Minitel, s'il te plaît, on te rappelle, merci. Donc, Christina, tu disais?
10: Ouais, ben non, mais j'ai fini, hein, j'ai dit que c'était bien pour ceux qui déplaçaient souvent.
2: Ouais.
10: Importable, mais bon, moi, je préfère celui qu'on garde chez soi, quoi.
2: Ok. Estelle?
11: Ouais, ben moi, c'est un peu pareil, hein. Sur un portable, t'as quand même pas beaucoup de mémoire. En plus, la batterie, elle s'use relativement vite. Donc, si t'as pas l'occasion de te déplacer fréquemment, bah, je trouve que ça sert à rien, quoi. Vaut mieux le bon vieux PC que tu gardes chez toi.
10: Voilà, bien parlé, petit.
2: Ok, Victor?
3: Ouais. Bon, un portable, c'est bien dans la mesure où on peut utiliser pas mal de logiciels comme Turbo Pascal, comme Cubasic, comme Windows, qui demandent pas beaucoup de mémoire et, c'est des programmes qu'il faut tout le temps qu'on ait sous la main, comme moi par exemple qui fait des études informatiques en haut niveau, au niveau du dos, c'est pas mal de compression de données avec WinZip, et un portable c'est bien pour quelqu'un qu'on a l'utilité, mais autrement je recommande le bon vieux PC home essentiel, comme on dit par chez nous, quoi.
2: Ouais, mais je te demande, est-ce que t'es pour ou contre est-ce que tu préfères le portable normal ou le portable
23: le portable PC, pas le normal.
3: Mais moi, personnellement, je préfère le...
23: Lequel? Le normal ou le pas normal?
2: Moi, de toute manière, je peux vous dire une chose déjà d'entrée.
23: Manière.
2: Moi, je vais répondre quand même à la question, parce que... Personnellement,
23: devant le micro, Gérard, devant le micro.
2: Personnellement, j'ai jamais eu de portable, donc...
23: T'as un téléphone, quand même.
2: Non, mais attends, c'est pas du tout la même chose. Ah. Ça n'a rien à voir entre l'informatique et...
23: Ah, parce que tu parlais de portable, donc téléphone,
2: ouais, mais,
23: portable.
2: Non, mais c'est les ordinateurs. Bon,
10: c'est quoi ça?
2: Bon, tu me prends Claude et Victor là, parce que
3: ça. C'est pas nous,
23: Gérard.
2: Ah, mais la musique, merci, ça commence à me gonfler déjà d'entrée. Si je réponds à la question, j'aime pas entendre des musiques. Donc moi, je suis tout à fait contre les ordinateurs portables.
3: Hein. Gérard, je peux te poser une question?
2: Oui.
3: C'est quoi les notions que t'as en informatique, en fait?
2: Aucune, tu vois.
3: Aucune, je veux dire, t'as bien vu un traitement de texte
2: Ah ben, de toute manière, j'ai tapé sur un ordinateur, ça oui.
3: T'as fait des jeux, des trucs comme ça quand même.
2: Non.
3: Si, c'est le minimum.
2: Comment?
3: C'est le minimum, faire des jeux quand même. Ouais, l'ordinateur, c'est vachement... C'est mieux, en fait, Gérard, je vais te dire un truc, on a beau dire, mais un ordinateur, c'est vachement mieux qu'une console, quoi.
2: Celui qui a de la musique derrière, arrête!
10: Gérard, pourquoi t'as fait un débat sur l'informatique si tu connais rien? Pour qu'ils s'instruisent?
2: Non mais attendez, là ça commence à bien faire, celui qui a de la musique.
3: Mais y'a pas une musique, hein?
10: Mais non, presque pas. Gérard, ça fait un fond sonore. Alors bon, celui qui a la musique...
3: Ça doit être à Fun Radio.
2: Donc, non, c'est pas à Fun Radio, tu vois.
3: Non, cool, moi j'entends.
2: Nuance, parce que pour l'instant, on a pas encore décidé de faire la pause. Donc tu disais, Estelle?
10: Oui, pourquoi tu décides de faire un débat sur l'informatique si tu connais rien?
2: Parce que comme ça au moins je peux savoir vos pensées.
3: Et Claude?
10: Et puis tu t'instruis.
2: Non, mais attends, Victor, s'il te plaît. Victor?
3: Oui, c'est moi.
2: Tu t'essayes pas de parler à Claude quand je parle, s'il te plaît, quand
3: d'accord,
2: je réponds.
3: D'accord, je me calme tout seul.
2: D'accord. Merci. Donc si je fais un débat sur l'informatique. Celui qui met de la musique, ça commence à me faire chier.
10: Allez Gérard, reste poli, tu t'en fous, ça
22: va. Vas-y Gérard, pose ta question suivante, s'il te plaît.
2: Bon, donc pour finir, qui c'est qui voulait la question suivante?
22: C'est moi.
3: C'est tout le monde.
22: C'est
1: tout le monde
15: ouais, bah, Cécile, tu vas attendre, je vais quand même répondre par politesse.
22: Ah oui, vas-y, je t'en prie, Gérard, vas-y. Hein.
2: Donc si je fais un débat sur l'informatique, c'est pour savoir à peu près vos pensées.
22: Ouais.
2: Et de voir si un jour, si j'ai l'occasion de me mettre à taper sur un ordinateur, si je comprends pas, d'essayer de voir avec la personne, de voir comment que ça fonctionne, c'est tout. Non, voilà.
1: Ouais, c'est Gérard. Voilà. Gérard, c'est Victor.
2: Oui.
1: Y a pas des PC à Fun pour qu'ils puissent te faire voir, parce qu'il doit bien en avoir un qui s'y connaît là-dedans.
2: Bah, de manière, à Fun Radio, tout le monde s'y connaît. Bon, ben, pour l'instant,
22: ça mettrait trop de temps pour l'expliquer.
23: Là, pour le moment, Gérard, on lui montre comment l'allumer déjà.
2: Ouais, déjà, c'est quand même l'allumer, l'ordinateur. Hein.
23: Gérard, c'est pas très bien allumé. Hein.
1: Gérard,
2: oh là là.
1: Gérard, c'est Victor.
22: Je crois qu'il y a quelqu'un qui habite à côté d'un zoo.
2: Ouais, j'ai l'impression.
22: Ouais,
2: hein.
22: C'est pour ça qu'on entend des bruits d'animaux, là. Hein.
2: Non, vas-y, Victor.
22: C'est pour le remettre de l'ambiance dans ton enfance.
1: Je veux dire, t'as vraiment jamais joué un jeu n'importe quoi sur tes
2: Bon, je sens...
23: Ultimatum.
2: Je sens que si vous continuez, je vais attaquer l'autre débat avant 4h.
1: Non, Gérard, attends.
23: On finit avant, c'est cool.
22: Attends, c'est vachement intéressant l'informatique.
2: Ah bah si tu veux te casser avant, moi je prends quelqu'un d'autre à ta place.
23: Non, j'ai pas dit ça.
2: Non, mais moi je prends quelqu'un d'autre à ta place pour mettre la musique. Moi j'en ai rien à foutre si tu veux te barrer avant.
22: Oh, Gérard.
23: Je m'excuse.
22: Si tu veux être moins bête, écoute jusqu'au bout.
2: Merci, c'est qui me sort ça? C'est Estelle. Merci Estelle.
23: Ça va pas être facile.
1: Gérard, on avance dans le débat là.
2: Non, attends, si t'es pas content, c'est le même prix, d'accord?
23: Non, mais Gérard, il arrive pas à commander.
1: Je suis content, mais.
22: Respectez, GG.
1: Pour le prix que j'ai payé, je voudrais qu'on avance quand même.
2: Attends, qui c'est qui vient de dire ça là?
23: Bah oui, on fait payer les débats, Gérard.
22: Bah bien sûr qu'on paye Gérard.
23: On fait payer maintenant.
2: Non, pour l'instant, c'est pas vous qui payez, hein, d'accord?
23: Mais si, parce que maintenant, la participation
12: est trop. Pour l'entrée des débats, c'est 120 francs.
23: Ça marche tellement bien.
1: Je m'attendais mon numéro et comment aller à la loco pendant les chiottes.
2: Alors, Claude et Victor, vous dégagez. Allez hop.
12: C'était Claude, hein, c'était pas Victor, GG.
2: Eh ben, c'est bien.
12: Claude est parti, ça y est.
2: Allez hop. Ça y est, pour moi.
1: Gérard.
2: Quoi?
1: C'est Victor. Est-ce que tu connais le jeu Fire Tracker 2?
2: Non.
1: Même pas?
2: Non, j'ai pas d'ordinateur pour moi, mais j'ai pas les moyens de m'acheter un ordinateur et puis de jouer avec les trucs qui sortent à l'heure actuelle, tu vois.
22: Et tu connais personne qui en possède un?
2: Non.
22: Et pourquoi tu vas pas dans un cybercafé?
1: Ouais, c'est ce que je voulais dire, un cybercafé, ouais.
2: Attends, moi j'ai pas les moyens d'aller dans des supercafés pour m'amuser sur une Mikendo.
23: Juste dans des cafés.
2: Ok. Alors les ordinateurs savent-ils plus à jouer qu'à travailler? Ou à travailler? Alors on va demander à Victor.
1: Bah, les ordinateurs, moi, en ce qui me concerne, ça me sert vachement plus à travailler. Parce que les jeux, bon, je les fais. C'est vrai que ça me sert à jouer pour les tester, mais franchement, un ordinateur, tu vois, les jeux, moi, on avait calculé la fréquence avec mon prof d'IUT que je suis allé au passage et qu'il nous écoute.
2: Non, mais ça, les saluts, là, les bonjours négatifs. Encore une fois.
22: Ah.
2: Bon, allez hop, Victor dehors.
1: J'ai rien fait.
2: Hop. Allez hop. Oh, c'est quoi
23: joue
2: là,
23: avec ordinateur,
12: mais
23: là.
12: Mais ça y est, Gérard, il est parti.
2: Bon, non. Musique.
23: Manu qui joue avec l'ordinateur.
2: Non, musique.
22: Attends, on a besoin de répondre à la question, Gérard.
2: Musique.
22: Gérard,
2: je commence pas comme. De toute manière, je fais une pause.
23: Ça y est, je crois que tu l'as zappé là. C'est bon, il a gerbé.
12: Mais oui, ça y est, c'était Victor, il est parti.
23: Il a gerbé.
2: Non, mais là, ça commence à bien faire. Tu me mets le fil d'art maintenant. J'en veux plus, tu me mets fil d'art. Allez hop, fil d'art maintenant.
22: Gérard.
23: Ah, il y avait un mec qui jouait avec.
2: Fil d'art, tu me prends le standard, c'est tout.
12: Il veut plus de moi.
13: J'ai plein de boulot, je peux pas.
2: Non, moi je continue pas.
22: Gérard, tu renvoies Manu là ou quoi?
2: Oui.
22: Ah non, tous pour Manu. Manu.
2: Bah, si vous êtes
22: merci,
2: Manu. Musique, et tu me vires tout le monde. Voilà. Comme t'as l'habitude de virer tout le monde, toi.
12: Voilà.
2: Tout à fait, donc on tout continue. Non,
23: d'accord.
2: On continue sur l'informatique, donc on en était resté, donc on récupère Muguet.
23: Tu rappelles peut-être les numéros de téléphone?
2: Donc, si vous voulez continuer les débats, donc c'est participer au débat, c'est au 0803 08 5000 ouais. Et 0800 70 5000 et 3615, code fun... Radio, rubrique directe.
23: Oh, t'as tout fait d'un coup.
2: 1,29€ la minute. Donc,
12: bien joué, Gérard. Hein.
2: N'hésitez pas à appeler. N'hésitez pas et il y a Manu et
23: Ringo. Je crois que
2: Ringo,
23: 23 la minute.
2: Au standard qui vous accueille les bras ouverts, donc n'hésitez pas.
13: Ok, bon Gérard, oui. On accueille aussi avec les nanas, on accueille David, 23 ans, de Dijon.
14: Salut David.
13: Et on accueille Thierry, 21 ans, de Rouen.
18: Bonsoir
14: tout le monde,
18: bonsoir.
14: Salut Thierry.
18: Bonsoir.
14: J'aime pas les paroles.
18: Bonsoir tout le monde.
13: Bonsoir.
14: Salut.
18: Bonsoir Gérard.
2: Salut. Bon alors donc, les ordinateurs servent-ils plus à jouer ou à travailler? Alors Thierry.
18: Non, pas du tout. En fait, l'ordinateur sert beaucoup plus à travailler, à programmer. Bien sûr, en JavaScript ou Java tout court, tout aussi bon. Pour les jeux, c'est clair que c'est...
13: C'est des logiciels Java?
18: Non, c'est une source pour Internet, pour se procurer des pages web, enfin.
13: Mm-hmm. Ah, ok.
18: Un système, c'est... Et donc, plus pour jouer, non, je ne pense pas, non.
14: Oh, moi, je suis pas d'accord. Hein.
18: Non, tu achètes une PlayStation ou une Nintendo 64.
14: Non.
18: Tu t'achètes une Game Boy, et puis voilà. Mais sinon, je pense que PC est beaucoup plus nécessaire pour le travail.
2: D'accord, c'est bon, Thierry.
14: Voilà,
2: Attendez. Tony, David peut-être.
19: Ben moi, je suis pas du tout branché informatique, donc...
14: Pourquoi t'es là?
19: Ben en fait, je suis là parce que je voulais parler à Gérard et puis je voulais participer au débat, mais...
2: Non mais attends, David.
19: Ouais.
2: David, c'est pas parce que tu veux me parler, moi je te demande de réagir sur les débats. Si c'est...
19: Ah oui, non, mais bon,
2: allez,
19: pas
2: hop,
19: de problème.
2: Allez hop.
23: Manu!
2: Non, ça commence à bien faire, là.
23: Manu, il y a quelqu'un qui joue aux jeux vidéo.
2: Non, là, ça commence à bien faire.
13: Hey, Gérard, comme tu l'as vu par toi-même tout à l'heure, ça vient
2: ouais,
13: pas de
2: moi.
13: Ouais, mais
2: là, ça commence
13: Gérard.
2: À bien faire, là.
13: Bah, je sais bien, mais écoute, là, ça vient pas de
23: la gueule
13: moi,
23: du monde. Hein. Tu te fous de la gueule du monde, Manu.
2: Mais là, je sens que tout à l'heure, ça, il y aura pas de deuxième débat, je vais me casser.
23: C'est clair.
14: Ça vient pas de nous, hein. Calme-toi, mon GG.
23: C'est Manu, hein. Manu, il appelle des copains à lui pendant qu'il est au laisser du standard.
2: Déjà, il y en a un, là. Ça m'étonnerait.
23: C'est des habituels en plus.
18: Gérard, je voudrais réagir à propos de quelque chose.
2: Vas-y.
18: Bah, c'est Thierry donc. Oui, ce que disait une fille tout à l'heure que.
2: Non, mais attends, pour un cent, Thierry, t'as répondu?
18: Ah, d'accord. Non, mais c'était pour réagir parce qu'il y avait quelque chose que j'ai entendu et qui.
2: Ouais, alors vas-y, dis. Bah,
18: non, c'est donc, il y avait une fille tout à l'heure qui disait qu'une fois qu'on avait internet chez soi, on restait bloqué chez soi et qu'il n'y avait plus de sociabilité, etc.
14: Ouais, c'est moi qui disais.
18: C'est pas du tout ça parce que bon, une fois que tu. C'est pour les informations, c'est pas pour passer ta vie dessus, donc
14: moi
18: j'ai internet depuis un bon moment et je ne suis pas bloqué.
2: Ouais, ouais. Et c'est pour ça que tu t'amuserais pas à m'appeler de temps en temps sur mon portable et que t'aurais pas eu mon numéro de portable
18: non,
2: comme
18: mais,
2: par hasard.
18: Je sais que ton numéro de portable diffuse sur internet.
2: Ouais.
19: Mais alors
2: c'est bon. De manière tirée. Oui.
14: Je crois que David est amoureux de toi.
2: Ouais, non, mais attends, moi, je suis pas amoureux de lui, tu vois. Moi, j'aime pas les hommes. Ok.
19: Même pas faire... Comment tu peux dire ça?
14: Mais Gérard, il voulait te parler spécialement et tout, donc je sais pas.
20: Gérard, c'est vrai que t'as une voix tellement sensuelle.
14: David, tu peux pas te prononcer, s'il te plaît?
19: Hein?
14: Tu peux pas te prononcer?
19: Ah si, moi, je suis follement amoureux de GG. Hein.
2: Ouais, c'est comment ton vrai nom?
19: David.
2: Non, tu me prends.
18: Ah, je suis sûr que lui, c'est un...
2: Attendez, stop, une question Minitel. Ah.
23: Non, c'est pas une question, en fait, Gérard, c'est Nathalie.
18: C'est une affirmation.
2: Ah, vos gueules, là, les deux mecs.
18: Ok, d'accord.
23: Donc, elle s'appelle Nathalie Christine Carole, ça, c'est ses trois prénoms. Elle a marqué les trois prénoms. Elle a 29 ans.
2: Mm-hmm.
23: Elle habite dans le département 52. Elle est prête à venir à Suresnes et elle dit qu'elle est prête à t'apprendre à jouer sur son ordinateur.
19: Ah.
23: Il a très peu de touches, deux sur les seins. Une sur le clito, une sur le nez, cinq sur chaque main, et la puce, c'est sa langue.
2: Oh là là. Dans ce cas-là, c'est comment son nom?
18: C'est comment?
2: Dégueule un peu!
23: Nathalie.
2: Ah, c'est chou, Nathalie, tu laisses ton numéro, et puis si tu veux participer au deuxième débat, il n'y a pas de problème. De manière, au deuxième débat.
19: Ton numéro de portable, tu t'appelles directement, GG.
2: Non mais attends, alors toi, Thierry et David, allez hop.
18: C'est lui, c'est David.
2: Les deux? Hop, les deux.
18: Hein?
2: Allez hop.
18: Charles, j'ai rien dit,
2: bah. Il n'y a pas de bordel. Voilà. Donc, Estelle.
25: Oui.
2: Donc, les ordres. Je repose la même question.
25: Non, mais c'est bon, t'inquiète pas, je la connais, la question.
2: Bon, voilà.
25: Donc, moi, je pense que ça dépend de l'utilisateur. Il y a des utilisateurs qui vont les acheter uniquement pour jouer, et puis d'autres uniquement pour travailler, et puis d'autres pour faire les deux. Donc après, il faut être taré pour mettre une plaque dans un PC uniquement pour jouer. À ce moment-là, tu mets 100 000 dans une... Tu dis ça à mon petit frère à ce moment-là, parce que lui, il a un PC dans sa chambre. Il a je ne sais combien de jeux qu'il a achetés. Il s'en sert uniquement pour jouer. Il a 16 ans, il s'en sert uniquement pour jouer, c'est clair.
2: Et qui c'est qui a coupé la parole à Estelle au moment de parler? Comment?
25: C'est Muguet.
2: Hey, Muguet, parle plus fort et je t'entends mal.
23: Muguet, parle devant ton combiné.
25: C'est Muguet.
2: Voilà. Alors, donc, tu disais, Muguet ?
25: Je disais que c'était idiot de mettre une plaque ou je sais pas combien. Enfin, moi, je sais que.
0: 100 000 francs.
25: Voilà.
0: Enfin, un million, c'est un million maintenant, les ordinateurs, je crois.
25: Voilà.
5: Ouais, ouais, ouais, c'est dans ces eaux-là.
25: Pour compter ça à peu près potable, il faut compter 10 000 francs. Et c'est idiot de mettre 10 000 francs dans un ordinateur uniquement pour jouer. Alors que ça permet de faire beaucoup de choses, bien, pas bien plus intéressantes, mais très, très intéressantes aussi.
2: Ok.
25: J'ai pas fini.
2: Oui.
25: C'est vrai que c'est intéressant de jouer, mais moi je pense une fois quand j'ai beaucoup travaillé dessus, que je suis un peu fatiguée pour me détendre, je joue un petit peu, mais je vais pas jouer pendant 10 heures d'affilée. Je joue pendant un quart d'heure, 20 minutes, ça détend. Et après je reprends ou alors j'éteins tout.
2: Ok. Cécile.
25: Ouais, ben moi.
2: Non, attends, Cécile. C'est bon, Estelle, elle a.
25: Ce que je voulais dire, c'est que tu vas quand même pas demander à un gamin de 14 ans qui a un PC de bosser sur son PC, c'est clair.
0: Bien sûr que si.
25: Il va penser qu'à une chose, c'est jouer. Non, c'est vrai, mon petit frère qui a 12 ans, il est constamment en train de jouer, le reste, il s'en fout.
2: Ok. Cécile ?
5: Ouais, bon, moi, je dis qu'en fait, ça dépend des horaires.
2: Donc, c'est-à-dire ?
5: C'est-à-dire que, je sais pas, le matin, t'as plus envie de bosser, l'après-midi, t'as plus envie de t'amuser, quoi. Donc, c'est une question de
25: n'importe quoi.
5: Lever du coucher du soleil, quoi, c'est des horaires.
2: Ouais, je vois pas le rapport, hein.
25: Si, la position de la lune aussi, Gérard.
2: Non, mais dans ces cas-là, Cécile.
5: Oui.
2: Dans ces cas-là, si tu dis que ça dépend de la position du soleil, ouais. Dans ces cas-là, pourquoi pas avec les étoiles, on peut pas s'amuser avec les étoiles.
5: Pourquoi pas, si. Non, mais voilà. Parler des horaires, Gérard. Ce sont les horaires à respecter, quoi.
2: Ouais, non, mais attends, mais moi, je vois pas le rapport, hein, là-dessus.
23: Gérard, excuse-moi, on accueille Ultraman, c'est un passionné d'informatique.
2: C'est
23: Ultraman.
2: Non, mais là, ça commence à bien faire.
5: Salut, Ultraman.
6: Salut, ça va ?
5: Hello, salut, Ultraman.
2: Non, mais il y en a qui s'amusent à faire les cons. Moi, ça va aller vite.
23: Ça vient pas de là, hein. Ça vient pas de nous.
2: Non, ça vient pas de nous. Bien sûr, tu crois que je virais. Alors, c'est qui là ?
23: Mais ça vient pas de nous.
6: Regarde, je suis de nous. C'est Olivier qui joue avec les boutons.
7: Voilà. Qu'est-ce qu'il dit ?
23: C'est Olivier qui joue avec les boutons.
7: Je fais rien, moi. J'ai les mains ici.
2: J'ai demandé que la nana qui veut participer à l'informatique, elle voudrait être appelée quand même.
23: Oui, mais on n'arrive pas à la voir.
2: Ah ben alors qu'a raccroche son numéro.
7: Ah donc il y a sur Minitel, il y a donc 3615 sur la radio, il y a Manu qui donne le serveur des chats de la loco, donc c'est www.
2: Ouais, ben c'est bon, c'est pas la peine de jouer là-dessus. Donc Ultraman. Ouais, Ultraman, alors vas-y.
6: Hello
5: Ultraman.
6: Oui, mais quand j'étais au standard, j'ai pas entendu les questions.
2: Non.
7: C'est pas grave, tu réponds comme ça, moi non plus j'écoute pas ailleurs.
5: Bah pose ta prochaine question, Gérard.
6: Ouais, pose ta prochaine question, Gérard.
2: Non, mais pour l'instant, tu réponds, t'as très bien pu entendre tu peux très bien écouter la radio en appelant la radio.
6: Ouais, mais attends,
2: en appelant le standard. Non, te me prends pas pour un con, tu veux.
7: Te prends pas pour un con, Gérard.
2: Bon, non, tu m'y prends pas, tu m'y laisses. Alors si tu veux pas répondre, tu vas pas rester longtemps.
6: Je veux pas répondre, c'est que c'est pas la question.
2: Tu sais pas la question ?
6: Non.
2: Mais t'es pas un habituel ?
6: Non, je suis pas un habituel, non.
23: Non, Gérard, promis. Tu veux son numéro de téléphone ?
2: Non.
23: Tu veux le comparer
2: alors
23: avec
2: dans ces cas-là, tu dis, tu lui demandes quand il appelle le standard s'il écoute pas la radio.
23: Mais oui, mais s'il écoutait, mais c'est parce que
2: il écoute la radio.
23: Non, mais Gérard, laisse-moi finir.
2: Des deux, et alors ? Attends, non, mais il y a un truc, Ultraballe.
7: Attends, vas-y, Gérard.
2: Ultraballe.
6: Ouais.
2: Il y a un truc que j'arrive pas à comprendre.
6: Ouais.
2: C'est que tout le monde a compris la question, il y a que toi. Donc t'as deux combinés
23: avec moi.
2: Tu te les mets sur les oreilles.
5: Okay. Gérard, je vais lui répéter la question si tu veux.
6: Ouais, vas-y.
2: Hein ?
5: Alors, l'ordinateur, est-ce que ça sert plus à travailler ou à jouer ?
7: Au niveau de la différence d'âge.
6: Moi, je trouve qu'un ordinateur, ça sert quand même plus à travailler.
2: Voilà.
6: Donc, y a plein de logiciels qui ont été mis au point, plein de traitements de texte, plein de trucs pour faire des graphiques. Mm-hmm. Et je pense pas qu'un ordinateur, si on a sorti des imprimantes, des scanners et tout ça, je pense pas que ce soit fait pour faire des jeux. Donc, à mon avis, un ordinateur, ça sert plus à travailler qu'à jouer.
2: Ok.
5: Donc, je peux répondre ?
2: Ouais, c'est qui ?
5: Christina.
2: Oui, Christina.
5: Ouais,
2: ah ouais, il y a que toi qui a pas répondu à la question, malheureusement.
5: Tout le monde, hein.
2: Donc, vas-y.
5: Allô ?
2: Oui, je t'écoute.
5: Oui, moi, je voulais dire que c'est vrai qu'il sert plus à jouer, mais à travailler, excuse-moi. Mais la plupart des gens que je connais, qui travaillent dans des bureaux, la plupart du temps, ils jouent, quoi.
2: Ouais, ben ça.
5: Pour passer le temps.
2: Ouais, mais je pense qu'à mon avis, je pense que Ultraballe, maintenant, qui a compris la question, Estelle, Christina, Cécile. Et Muguet,
23: Gérard et Hakim.
4: Hakim qui vient d'arriver.
8: Salut Hakim.
9: Salut Hakim.
2: Tu me refais une fiche. Donc moi, je pense, à mon avis, je sais pas ce que vous en pensez, mais à l'heure du déjeuner, je pense que il y en a qui s'amusent à faire des jeux dessus.
24: Mais même pas qu'à l'heure du déjeuner, hein.
8: Gérard, c'est
24: même pendant les heures de boulot. Hein. Oui, pendant les heures de boulot. Hein.
9: Mm-hmm. Moi, quand je suis au restaurant, j'ai mon petit ordinateur portable et puis je m'amuse. Hein.
8: Gérard,
24: ouais, c'est Game Boy.
23: Moi, c'est aux chiottes.
8: Gérard, c'est Ultraman.
2: Ouais.
8: On peut donner un exemple. Moi, en ce moment, je fais un stage à France Télécom. Mm-hmm. Et le midi, pour décompresser, tous les PC de réseau sont reliés entre eux et puis on joue aux démineurs.
2: Mm-hmm.
8: Tu vois, c'est pour ça. Les jeux, ça sert à décompresser, quoi. Mais tu vois, comme je te disais tout à l'heure, ça en a sorti des scanners, des imprimantes, des modems pour se connecter au réseau téléphonique. Je pense pas qu'un ordinateur se fait pour jouer. Pour ça, il y a la Nintendo.
24: Ouais, d'accord. À ce sujet, il faudra m'expliquer la règle du démineur parce que j'ai rien compris. Hein.
2: Ok.
8: Je peux l'expliquer, Gérard ?
2: Non.
8: Hors antenne, alors.
2: Ouais, tu.
24: Hors antenne, comme le nom du logiciel qu'on m'a toujours pas donné.
2: C'est qui a demandé ça, là ?
24: C'est Muguet.
2: Ah, c'est Muguet ?
24: Eh oui.
2: Toi, tu veux beaucoup de choses, hein, Muguet ?
8: C'est normal, hors antenne, c'est un logiciel pirate qui a été fait par Crisis de Poitiers, donc tu l'auras jamais. Hein.
2: Comment ?
8: Je disais que hors antenne, c'est un logiciel pirate qu'elle ne trouvera jamais dans le commerce.
24: Ouais. Oui, celui-là ou un autre.
8: Bah, il faut trouver le nom de code. Je te conseille Pentatech, hein. Qui est pas mal.
24: Mais il faut trouver le nom de code.
2: Bon, de toute manière, là, c'est...
8: Le nom de code, c'est MQXLibs.
24: Comment ?
8: MQXLibs.
24: J'ai rien compris.
8: MQXLibs.
24: Ah, d'accord.
2: Non, mais à mon avis, il n'est pas tout seul derrière, il y a quelqu'un qui lui souffle. Hein. Ah, parce que j'entends des voix.
24: Bah, j'ai l'impression aussi.
8: Ouais, je suis tout seul dans une chambre d'étudiants.
2: Ouais, c'est ça.
24: Tu te laisses déborder, reprends ton débat.
2: Donc, alors, pour ou contre l'Internet ? L'Internet ?
24: Pour ?
2: Quand ? Alors, attendez. Parce que là, on va demander aux spécialistes de France Télécom.
8: Ouais.
2: Comme il s'amuse. Ouais. Qui nous donne des trucs bidons et qu'il a du monde derrière lui.
8: J'ai pas de monde derrière moi, Gérard.
2: Non, mais c'est pour ça. Mais amuse-toi avec les touches du téléphone.
4: Moi, Gérard, si je peux me permettre d'ajouter quelque chose. C'est pas bidon, hein, les noms du logiciel, moi je m'y connais un peu.
2: Mm-hmm.
4: Et le nom qu'il a donné, c'est vrai que c'est un vrai logiciel, quoi.
24: C'est quoi, parce que j'ai pas entendu.
2: Muguet...
8: Le logiciel, c'est MQXLibs. Tu peux demander à...
2: Oh, celui qui s'amuse avec la touche du téléphone, il arrête, s'il vous plaît. Merci.
8: Oui, donc, tu voulais me poser la question, Gérard, pour ou contre l'Internet.
2: Ouais.
8: Bon, l'Internet, c'est bien dans la mesure où c'est le seul truc où on peut s'exprimer librement, où on peut faire circuler n'importe quel truc d'information.
2: Mmh.
8: Mais... t'arrêter, putain.
2: Attends, pour l'instant, c'est pas toi qui commande, Ultraman.
8: Je te donne un coup de main, Gérard.
2: Non, mais attends, tu permets ?
8: Oui. Bon, alors, comme je disais... c'est la libre circulation de toutes sortes d'informations. Bon, c'est sûr qu'il y a du cul, il y a des sectes, il y a n'importe quoi.
2: Attends. Hey. Il y a certains trucs que je veux bien entendre. Bon, celui qui s'amuse avec...
8: Je me reprends, il y a du sexe, il y a des sectes.
2: Attends, dans ces cas-là...
8: Oui.
2: Oh, Ultraman.
8: Ouais.
2: Les sectes, j'en ai rien à foutre, tu vois.
8: On en a rien à foutre. Je dis justement qu'il faut pas y aller.
2: Oh, celui qui joue avec ça, avec les touches du téléphone, il arrête.
8: C'est Muguet.
2: Non, c'est pas Muguet. Attends, Ultraman, parce que tout à l'heure, c'est toi qui me l'as viré. Tu crois que je vais la virer pour ta gueule? Là, tu rêves.
24: Moi, je resterai là.
8: D'accord.
2: Alors, Ultraman, je te préviens, c'est la dernière fois que je te pose la question pour ou contre Internet, mais je te préviens, tu modifies ce que tu dis.
8: Alors,
2: parce que sinon, tu gerbes.
8: Moi, je suis pour l'Internet.
2: Alors, pourquoi maintenant ?
8: Je suis pour, parce que c'est une mine d'informations formidable, Gérard. Tu trouves tout ce que tu veux sur n'importe quel sujet.
2: Mmh.
8: Mais par contre, il y a des trucs qui sont pas visitables, quoi, qu'il faut même pas visiter.
2: Ok.
8: C'est pour ça que. Faut ajouter une dernière chose.
2: Vas-y.
8: Il faudrait qu'il y ait des comités de censure d'Internet parce qu'il y a des trucs qui sont vraiment pas admissibles. Quoi.
2: Ok, c'est bon.
24: Ouais, c'est bon.
2: Hein. Hakim.
8: Ouais.
2: Oh, tu travailles ?
8: Je suis toujours présent.
2: Ah bah, tu réponds maintenant.
8: Je vais répondre, moi, je suis pour Internet.
2: Alors, vas-y, pourquoi ?
8: On peut faire beaucoup de choses dedans.
2: C'est-à-dire ?
8: Comme j'ai vu un petit peu partout, mettre de l'argent sur les comptes, patati patata, avec le piratage et tout ça.
2: Ah bon, attends, t'inquiète pas, tu dis qu'on peut mettre de l'argent sur compte sur Internet ?
8: Pas mettre de l'argent.
2: Si, je pense que c'est ce que t'as dit, j'ai très bien entendu, je suis pas encore sûr.
8: Non, c'est ce que j'ai dit, mais je me suis mal exprimé, mais on peut transférer de l'argent.
2: Ah bon? Ok. Ok, attends, attends, on va en... Peut-être que j'aurai confirmation par les bois.
3: Ah mais si, si, si, on peut, Gérard.
25: Mais si, Gérard,
3: les interchanges monétaires, tout ça.
2: Attendez, attendez, 5 minutes, là, on va pas... Alors, Estelle, pour toi?
25: Estelle? Moi, je suis pour aussi.
2: Alors, pourquoi?
25: Bah, parce que, je te dis, comme je t'ai déjà dit tout à l'heure, c'est l'avenir.
2: Mm-hmm.
25: C'est vrai que tu peux faire beaucoup, beaucoup de choses avec Internet. Visiter énormément de sites, apprendre énormément de choses, dialoguer avec plein de monde, enfin bref, quoi, il y a possibilité infinie avec l'internet, donc voilà.
2: Mmh. Et est-ce que tu penses que ce que dit Hakim, t'es d'accord aussi avec?
25: Mais ouais, bien sûr, déjà quand tu vois que au guichet de ta banque, avec le petit ordinateur que t'as au guichet, tu vois ce que je veux dire?
2: Mmh.
25: Bon, et ben là, tu peux faire des virements.

0: Ah.
1: Bah moi je suis contre.
0: Pourquoi?
1: Parce que ça va supprimer beaucoup d'emplois, quoi.
0: Ah bah ça, de manière, je pense que celui qui a inventé ça, je pense qu'il aurait mieux fait de se casser une patte, hein, à mon avis. Hein.
1: Bah ouais, ouais, désolé, alors il y en a plein qui disent qu'il y a plein de chômage et puis tout le monde est pour l'Internet. Mmh.
0: Voilà. Donc, Cécile?
2: Ouais, mais Gérard, tu sais, en fait, une question, est-ce que tu sais qui a inventé l'Internet, en fait?
0: Non, et puis je cherche même pas à savoir.
3: Mais Gérard?
2: Ouais, bon,
0: bah,
2: moi,
0: mais minute, là, les deux mecs, arrêtez de dire Gérard, je sais que je suis là, mais laissez parler un peu les nanas, merde.
3: D'accord, d'accord, mais attends, je veux juste m'exprimer, moi.
0: Bon, alors, vas-y, dis, c'est qui?
3: C'est Ultraman.
0: Ouais, encore. Ultraman, tu commences
3: à... Je suis désolé, hein.
0: Ouais, mais tu commences à gonfler, hein.
4: Allez,
0: alors, vas-y.
3: Bon, alors, je voulais dire que... Je suis pas tellement d'accord avec ce que tu dis, que le gars qui a inventé Internet aurait mieux fait de se casser une jambe, parce que... Enfin, je dois d'abord savoir c'est quoi ta définition pour toi d'Internet, Gérard?
0: Non mais attends, pour l'instant, j'ai pas encore donné ma réponse, donc si tu laisserais les gens un peu... Hein, s'exprimer...
5: Pour moi, Internet, c'est facilité d'utilisation et perte d'emploi, rien d'autre.
0: Ouais, mais attends, bon, voilà, ça y est, t'es... Bon...
3: Ouais, mais attends, Gérard...
0: Qu'est-ce que tu veux encore? C'est encore Ultraman, alors vas-y!
3: Il y a perte d'emplois, mais ça va quand même créer des emplois!
0: Mais non, ça va pas créer d'emplois, abruti!
3: Qui
0: fait du larcène?
3: Hey Gérard, il faut bien des gens pour héberger les sites internet, il faut bien des gens pour les concevoir!
0: Mais attends, mais de toute manière, ils se les conçus eux-mêmes!
3: Oui, mais
0: attends, sois pas bête un peu dans ta tête, toi!
3: Je sais pas, t'as des entreprises qui créent des emplois comme ça, qui proposent de créer des sites internet pour pas cher, ça crée des emplois!
0: Mais de manière, bientôt, ça va, tout va être sur informatique.
1: Ouais, je suis d'accord avec toi, Gigi.
0: Tout sera sur informatique.
3: Mais tout y est déjà, Gérard.
0: Et alors?
1: Ouais, non.
0: Et c'est pour ça qu'il y a tant de chômage. Alors arrêtez vos conneries.
1: Et maîtrise la situation, Gérard.
0: Non, Céline.
2: Gérard, oui, je réponds, Gérard. Je suis pour l'Internet.
0: Ok.
2: Parce que je trouve que c'est un moyen de communication super rapide. Mais le seul inconvénient, c'est que c'est cher, quoi.
3: Je peux donner juste un petit exemple.
0: Non, c'est bon, Ultraman.
3: C'est pas moi.
0: Non, même Hakim, pour l'instant, vous arrêtez de... Muguet.
1: Moi, je suis plutôt mitigé.
0: Olivier, si tu t'amuses avec les boutons, tu as viré de la pro.
1: Tu joues pas avec les boutons, Gérard.
6: Il y a beaucoup de gens qui viennent.
0: Ouais, non, mais tu vas pas me faire chier longtemps. Hein.
6: Non, s'il te plaît.
0: La semaine dernière, c'était mieux que ça. Hein,
6: c'est bien passé.
0: Oui.
6: Je t'ai manqué?
0: Non, mais c'était mieux que ça parce qu'on s'amusait pas avec tout ça. Hein.
6: Bah.
0: Alors, cette semaine, tu vas pas faire comme le 97.
6: Ok, mon chéri.
0: C'est prévu que 98, ça arrive pas comme ça. Et je suis pas ton chéri, d'accord?
1: Oula.
0: Ok.
6: Ok, mon poule.
0: Alors, on devait un entendeur, salut. Mais tiens, prends ça dans ta tête.
7: Wow.
0: Ok. Yeah. Donc, Muguet, pour finir.
8: La Olive, tu fais moins le malin déjà.
1: Ah bah. Bravo,
0: Muguet.
1: Oui.
0: Muguet.
1: Bah, je disais que j'étais mitigée parce que c'est bien. Je pense à petite dose et avec beaucoup plus de surveillance et de restrictions parce que il y a des choses pas jolies à voir.
7: D'accord.
0: De quoi?
3: Je peux donner un petit exemple.
1: Oui, tu l'as dit tout à l'heure, mais c'est l'inconvénient de parler en dernier parce que tout le monde a tout dit.
0: Voilà. C'est ça l'inconvénient du direct, c'est que je prends les gens comme je veux. Je fais parler qui je veux et si la personne
6: sur Minitel, il y a Patagone qui dit que c'est une femme et qu'elle t'adore.
0: Non ben qu'elle laisse son numéro, on verra.
6: Tes débats.
0: Oui.
2: En fait, je vais te demander est-ce que t'es bien hétérosexuel.
0: Qui c'est qui demande ça?
2: Cécile.
0: Ouais.
6: Ben oui.
2: Ah, parce que je sais pas, il y a des rumeurs qui courent que tu t'aimerais les hommes, tout ça.
0: Attendez, hey, Cécile.
1: Est-ce que tu es pansexuel?
0: Attends, Cécile.
2: C'est sur un magazine, hein, donc.
0: Ah ouais, dans quel magazine?
2: Je sais pas, Homo Mag, je crois.
0: Ah ouais, Homo Mag. Alors, je vais te dire une chose, tu vois, tu continues encore de parler, encore une fois, d'un truc comme ça.
2: Ouais.
0: Tu vois, tu sais ce que je vais faire? Tu vas retourner au standard.
2: Non mais Gérard,
1: mais il a déjà dit Gégé qui était hétéro.
2: Oh, je vais me laver.
0: On est clair, c'est bien clair.
3: On parlait pas d'informatique.
9: On parlait d'informatique au départ.
0: Oh, non mais attends. Je réponds quand même à Cécile.
2: Je me renseigne, Gérard.
0: Oui,
1: il faut écouter la radio.
0: Oui, t'écoutes bien là. Écoute bien là ce qu'on dit.
2: Ok, c'est bon, Gérard.
0: D'accord.
5: Tu peux parler à Hulton, arrêter avec votre Larsen pour son truc, là, il a dit que ça créait pas le chômage.

0: Internet.
1: Alors vas-y.
0: Un exemple, juste un petit exemple. Il y a un petit bureau, une petite entreprise, il y a une comptable qui va tout gérer par ordinateur. Et s'il n'y avait pas l'ordinateur, il y aurait combien de comptables?
1: Non mais attends.
2: Ouais mais tout à l'heure t'as dit que t'étais pour.
1: Ah ouais.
0: Non, je suis pour.
1: Ouais mais alors attends.
0: Ça crée du chômage.
1: Et Hakim.
0: Ouais.
1: C'est toi qui poses ça, cette question. Oh hey, vous vous réveillez là quand je vous demande quelque chose?
2: Ouais mais t'as demandé à Hakim, hein.
1: Alors c'est Ultraman.
3: Non, c'est pas moi, c'est Hakim qui a parlé.
1: Non mais attends, vous foutez de ma gueule tous les deux.
3: Moi je reste sur ma décision, Internet ça va.
1: Non, foutez-vous pas de ma gueule. Vous êtes deux mecs, sur les deux mecs, il y en a bien un qui vient de dire qu'il y avait une comptable et puis tout ça.
3: C'est Hakim.
1: Et alors, quand je te demande quelque chose, tu peux répondre?
2: Ouais, on obéit.
0: Oui, chef.
1: Bon, allez, Hakim, tu dégages. Allez, hop, Hakim dehors. Hop,
4: d'ailleurs, on a quelqu'un à la place, hein, tout de suite.
2: Oui,
4: on accueille,
2: voilà,
4: qu'est-ce qui se passe? On accueille Gilbert, 30 ans.
2: Gilbert,
4: 30 ans de Lyon.
2: C'est l'alerte au feu, c'est l'alerte au feu.
5: Tout le monde, bonsoir.
0: Salut, Gilbert.
1: À la place.
5: À la place
4: d'Estelle, qui est partie.
2: Salut.
4: Qui était fatiguée.
3: Est toujours là, alors?
2: Bah, moi, je vais aller prendre une douche, hein.
1: Estelle?
4: Non, elle est partie.
6: Elle est partie.
1: Putain, vous raccrochez au nez des gens comme ça, ça commence à me faire chier.
2: Ouais, c'est
4: d'accord, c'est nous, Gérard.
3: Muguet, t'es toujours là?
2: Muguet est toujours là.
1: Voilà, mais attends, pour l'instant, Muguet, tu la laisses tranquille, l'Ultraman, d'accord?
7: Bon, on en est où, Gérard, dans ton débat, là?
5: Pose une question.
7: Pose une question, Gérard.
1: Ouais, bah, Ultraman, tu vas vraiment dire ton nom parce que tu t'appelles pas Ultraman, d'accord?
3: Non, c'est mon surnom, Ultraman.
2: Gérard.
1: C'est qui?
3: Tu veux mon vrai prénom, Gérard?
1: Ouais, c'est bon, laisse-moi finir. Qui c'est qui veut savoir quelque chose?
2: Non, moi je voudrais vraiment hors antenne, si c'est possible, avoir Ultraman après pour qu'il me donne des trucs de logiciel.
1: Qui?
2: Ben moi.
1: Qui moi?
2: Muguet.
1: Ouais, mais Muguet, mollo toi.
5: Bon, on s'en fout.
7: Bon, reprends le débat, Gérard.
2: Ben, reprends le débat.
7: T'en es où dans tes questions?
2: Cinquième question, Gérard.
1: Bon, donc on va mettre un disque là.
7: C'est quoi la prochaine? Alors.
1: La prochaine, c'est. Non.
2: Oui.
1: Un ordinateur compte-t-il plus vite que vous?
5: Que toi, ouais, sûrement.
1: Attends, c'est qui, toi?
5: Ultraman. Non, ouais, c'est faux.
1: Eh ben, Ultraman. Ouais, ben.
2: Gérard!
1: Oh, qui c'est?
3: Gérard, je peux répondre à la question?
1: Attends, tu permets?
3: Ouais, vas-y.
1: Mais attendez, je vais savoir qui c'est qui vient de me répondre, là, il va gerber avec moi.
3: C'est le nouveau, là.
1: Ouais, ouais, tu vas voir que ça va gerber. C'est quoi le titre?
2: Oula, je crois qu'on a un message intergalactique, là.
1: Ouais, ben, pour l'instant, on va écouter Coton Punch in Me As. Bon, enfin, merde, tu l'annonces.
4: Répète, Gérard, vas-y.
7: Vas-y, répète-le, Gérard.
4: Gérard.
7: C'est Coton Punch in Your As. Ok.
1: Ah, ça, on avait... Je sais pas ce qui s'est passé, donc...
8: Gérard.
7: Ah là.
8: Tout cassé.
7: Ah là, Gérard.
1: Alors donc, il y en a plus qu'un, maintenant?
8: Allez, va en face.
1: Oh là, punaise.
7: Allez, va en face.
4: Allez, Gérard.
1: Punaise, tu mets qu'un disque.
7: Bah oui, je mets qu'un disque.
8: Mais oui, mais arrête de passer ton temps au standard.
7: Allez, alors, je vous explique, parce que quand même, Gérard, pendant les disques, il est en train d'essayer de draguer.
4: Tu passes ta vie avec les auditrices.
7: Et puis voilà. Donc, il fait même pas attention. Dès qu'on est plus là, t'es perdu. Non, mais dès qu'on est pas là, t'es perdu, quoi.
4: Ça, c'est clair.
7: Tu passes ton temps à vouloir qu'on s'en aille, mais finalement...
1: Ouh,
7: non.
1: Ah, quoi, non.
7: Ah non, non.
1: Censuré.
7: Allez, travaille.
1: Bon, alors, un appui.
7: Travaille.
1: Ouais, on accueille Muguet, Céline.
2: Oh, on entend mal, hein.
3: Mais j'entends rien.
2: Olivier, je t'aime. Ah non.
1: Oh, qui c'est qui vient de dire ça, là?
3: Olivier, je t'emmerde.
1: Bon, alors, Gilbert, tu dégages.
2: Manu, je t'aime.
1: Gilbert, tu dégages.
3: Non, c'est pas Gilbert, c'est Ultraman. Non.
1: Eh ben, Ultraman, tu dégages.
3: C'est,
1: ah ben, c'est bien, Ultraman, tu dégages.
3: C'est pas moi.
7: Non, Gérard.
1: Non,
7: on pose la question, donc c'était quoi?
1: Mais attends, Ultraman, il a dit, Olivier, je t'emmerde.
3: Ouais, merde, dans cette j'ai entendu.
1: Il dégage. Non, mais moi, c'est bon, ça va vite.
3: Allez, hop.
7: Non, mais je l'excuse.
1: Non.
3: Non, il n'y a pas excusé.
1: Non, il n'y a pas d'excuse avec moi.
3: Ouais.
1: C'est pas. Hop, terminé. Ultraman, bonne nuit.
3: Bonne nuit, Ultraman.
2: Olivier, je t'aime. Manu, je t'aime.
3: Olivier, je t'emmerde.
1: Gilbert dehors.
3: Non, c'est pas
2: Ultraman, hein. C'est Daniel.
3: C'est Ultraman, il a.
1: Eh, hey, vous commencez à me faire chier. C'est clair. Alors les mecs, vous avez commencé à fermer vos gueules.
2: Je dis ouais.
1: Parce que tout à l'heure, le deuxième débat, il n'y en aura pas.
9: Ah non, Gérard. Ah non,
5: Gégé. Tu serais pas un peu antisémite, Gérard?
1: Qui c'est qui dit ça?
7: Alors là, non, attention.
5: Ultraman, toujours.
1: Eh ben, Ultraman, tu dégages maintenant. Allez hop.
4: Mais ça y est, il est parti.
1: Non, il est encore là.
4: Mais il est parti, Gérard.
7: C'est pas lui.
1: C'est qui?
7: C'est Tony.
5: Mais non, rien à voir.
10: Il est pas là, Tony.
1: Non,
7: c'est Gilbert. C'est David, alors.
5: Je suis en train de dormir.
1: Allez hop. Non, non, hé.
7: Non, mais c'est des habitués.
1: Moi, je continue pas. Non, je reprends pas.
9: C'est des habitués.
1: Je reprends pas le débat.
9: Gérard, je peux répondre.
7: Ultimatum.
1: Je comprends pas le débat comme ça.
10: Y a plus de mecs là.
4: Y a plus de mecs, Gérard. Parle-leur, tu verras.
1: Alors.
9: On est toutes là. Toutes
2: Gérard, je veux répondre. On est toutes.
1: Alors.
2: On est là pour toi.
1: Virginie.
2: Oui.
1: Ça va. Christina.
11: Oui.
2: Oui.
1: Céline.
2: Oui, je suis là.
1: Et Muguet.
12: Oui.
1: Ok. Donc la question, c'est pas la peine d'essayer de me mettre des mecs, ils vont virer avec moi.
2: Olivier,
4: tu veux plus de mecs? Ah bah qui dit plus de mecs dit plus de nana. Hein.
1: Oh, ah bah attends, tu permets? C'est moi qui commande.
4: Ah oui, on peut pas faire un débat sans mec.
1: Attends,
4: ça, tout le monde
1: dans
4: te
1: ce,
4: dira.
1: Attends, dans ce cas-là, la semaine dernière, les débats sont mieux passés qu'avec toi. Cette semaine, c'est le vrai bordel.
4: Ah, mais il y avait des mecs.
1: Ouais, mais quand je demandais quelque
4: pas.
1: Chose
7: donc,
1: à
7: règlement de compte.
1: C'était fait.
4: Et ben moi aussi, c'est fait. Il n'y a plus de mecs à l'antenne, là, Gérard. C'est seulement que tu m'en veux personnellement.
7: C'est Fun Radio. Il est
4: 2h07. Je peux pas leur parler de parler en même temps, Gérard.
1: Hein oui, dans ce cas, vous faites votre boulot.
7: 0870-5000, 0803-085000, 3615, Fun Radio, rubrique directe, les débats de Gérard. Voilà. Gérard, c'est à toi, on
1: donc,
7: est à l'antenne.
1: Un ordinateur compte-t-il plus ouais. vite que vous? Alors, Virginie.
2: Bah, d'après moi, ouais, quand même un peu.
1: Pourquoi?
2: Bah, parce que c'est son devoir de calculer plus vite que nous.
1: Mm-hmm. Dans quel sens?
2: Dans tous les sens, quoi. Essaye de faire un programme à côté d'un ordinateur. L'ordinateur, il va le faire en 30 secondes que toi, tu vas galérer pendant 2 heures, quoi, surtout.
1: D'accord, ok. Ouais, ben, je crois qu'il y a quelqu'un qui répond aussi en même temps. T'as pas quelqu'un derrière toi, Virginie?
2: Non.
1: C'est bizarre parce que... j'entends certaines voix derrière toi quand même, hein.
2: Non, mais parce que moi, je suis dans une autre pièce. Dans d'autres pièces, il y a d'autres personnes qui parlent, donc c'est pour ça.
1: Ben, si t'as des échos, c'est pas la peine, hein.
2: Ben, j'ai pas d'échos.
1: Ben, donc, Christina?
9: Oui, ben, moi, je voulais dire que, ouais, c'est plus rapide que nous, quoi.
10: C'est beau.
1: Voilà, là, Olivier a été chercher son portable. Il me le fait voir, donc apparemment, il y a des jeux dessus. Donc, alors, Christina, donc, pour continuer.
9: Ouais, je disais qu'elle avait raison, parce que, bon, bah, quand t'as des multiplications de milliards et de milliards, t'as pas t'amuser à les faire, quoi.
1: Ouais, mais dans
9: ce... tu mets peut-être un quart d'heure, alors que l'ordinateur, il te fait en seconde, quoi.
1: Oh!
9: Il y a quelqu'un qui part derrière moi, là.
1: Oh, Virginie! Bon, ouais. Tu me prends Virginie, là, tu me
4: l'as. Ça y est, il est parti. D'ailleurs, on a une question qui vient de nous arriver au standard, Gérard, pour toi. On nous demande, donc, David, de Clermont-Ferrand, nous demande si le PC Neutron 13 Pentium, il est plus puissant que le PQ526 ou pas.
7: Donc, il voulait savoir PQ. Ce que t'en pensais, quoi.
1: Alors, attends, le PQ, c'est pour sortir le cul, donc, sa question, elle est bidon.
4: C'est un modèle de portable.
1: Non.
2: PQ, oui. Ça veut dire personal computer.
4: Exactement.
1: D'accord. Donc, Virginie, tu me la calmes parce qu'elle a du monde derrière elle. C'est pas la peine qu'elle continue.
4: Ouais, ça y est, elle est partie.
1: Donc, Christina, t'as répondu à la question.
9: Ouais, ça y est, j'ai fini, ouais.
1: Donc, Cécile.
2: Ouais, ben moi, je dis qu'au fait, ça calcule plus vite que nous. Parce qu'au fait, l'homme a créé la machine pour qu'elle le surpasse, quoi. Ça, dans tous les domaines.
1: Mm-hmm.
2: Donc, en ce qui concerne les calculs, ouais.
1: Mm. Ok. Donc, Muguet.
2: Ben ouais, ils ont tout dit, hein.
1: Non, mais toi, tu peux... Non, mais... Il y a Muguet, essaye de te creuser la tête.
2: C'est vrai, Gérard, quoi. À chaque fois, je passe en dernier, et puis ils ont tout dit. Alors, au lieu de répéter tout ce qu'ils ont dit, je dis oui.
1: Eh, hey, vous calmez, là, au standard, ou quoi?
4: Tu veux qu'on fasse notre boulot, maintenant, on les prend, hein. On gère, hein. D'ailleurs, en parlant de ça, on accueille Laurent, 26 ans, de Nice.
13: Bonsoir, Gérard. Bonjour, bonsoir tout le monde.
9: Salut Laurent.
13: Ça va, Gérard?
9: Bonsoir, Laurent, de Nice.
13: Ouais, Laurent de Nice, 26 ans.
1: Salut.
13: Donc Gérard, je peux répondre à la question?
1: Oui.
13: Bon, alors en ordinateur, ça calcule.
9: Non, mais à chaque fois que je réponds, moi, il y a quelqu'un pour parler à ma place.
1: Hein, attends, Laurent, tu permets, parce que Muguet, elle a quand même pas fini.
9: Ouais, c'est vrai que les mecs, ils interrompent tout le temps. Hein.
1: Muguet, Laurent, s'il te plaît, tu te calmes.
13: Ouais.
1: Hein, tu laisses finir Muguet de parler.
13: D'accord.
1: Parce que la pauvre va finir toujours la dernière et tout le monde lui prend la parole.
13: T'es capable de la mettre derrière?
1: Là, mais attends, je fais ce que je veux, d'accord?
13: D'accord, excuse-moi, Gérard.
9: Bon, vas-y, Muguet.
2: Bon, vas-y, Muguet.
1: Hey, je vais te dire une chose, Laurent, si ça te plaît pas que je pose les questions, nana, bah dans ce cas-là, t'appelles pas.
2: Au ok. Standard.
10: Merci Gérard.
1: Donc, Muguet, pour finir, si tu veux répondre.
2: Ben alors, il y a des ordinateurs, des PQ qui calculent vachement vite.
1: Mm-hmm.
2: Y en a d'autres qui vont moins vite parce qu'ils sont moins performants, mais il y a des PQ qui sont très performants et ça va très vite. Voilà.
1: D'accord. Donc, Laurent.
13: Ouais, Laurent Gérard, un ordinateur, ça calcule beaucoup plus vite qu'un homme. Et je vais t'expliquer pourquoi. Comme ça, tu seras un peu plus sur l'informatique, d'accord?
2: Moi, je vais chercher des copains. Bon, ben, moi, alors, je vais aller faire ordinateur... des coups pendant ce temps-là.
1: Non mais Laurent.
13: Ouais.
1: T'essayes de faire vite.
13: Mais t'inquiète pas, ça va être vite fait. Tu vois, un ordinateur, ça tourne par exemple le PQ 133 tourne à 133 MHz. Ça veut dire qu'il fait 133 millions de calculs par seconde. Tu te rends compte?
1: Mm-hmm.
13: Tu fais pas 133 millions de calculs par seconde. Donc oui, les ordinateurs calculent bien plus vite que nous.
11: Dans ce cas-là, t'appelles pas. Ok.
1: D'accord.
2: Allô.
1: Merci pour la double voix, Olivier. Non, mais c'est pas la peine de me mettre ça dans les oreilles. Hein.
13: Olivier, arrête avec les boutons.
1: Gérard, là, merci.
12: Gérard. Je joue avec mon ordinateur. On accueille Darwin, mais c'est un peu particulier. Il appelle des États-Unis et il nous capte justement grâce à Internet de là-bas. Et il veut nous parler de tous les programmes informatiques qui hostent et qui arrivent pas en France, en fait.
1: Ouais, mais que ça dure pas.
12: Non, t'inquiète
1: heures,
12: pas, tu vas voir. C'est...
1: Alors, vas-y.
14: Hola.
12: Oh, la liaison satellite, elle est pleine.
15: Hello.
16: Oui, yes. Hello, everybody.
15: How are you?
17: Yeah, how are you?
16: Very fine. Je parle un tout petit peu français.
17: Moi, je parle anglais tout à l'heure.
16: Est-ce que tu me comprends?
13: If you want, I can. You can speak English and I translate to Gérard in français.
17: Moi, je peux translate.
16: Yeah, well.
13: Je fais la translation.
16: Ok, very well.
1: Non, attends, Laurent.
13: Ouais.
16: Yeah.
1: Pour l'instant, tu te calmes.
16: Yeah. You understand?
1: Attends. Yeah. Oh.
7: Ah, il y a son mental et à Bruce Lee qui dit qu'il a vu la personne qui a mis la lettre dans la boîte à lettres de GG. Il y a beaucoup de monde sur le métal, sur 36-15 sur la radio.
1: Ça, j'en ai rien à foutre.
16: Oh yes.
1: Muguet?
2: Oui.
16: Yes?
1: Ouais, attends, une minute. Muguet, tu comprends un peu l'anglais?
7: So, what do you want to say?
16: What do you want, Gérard?
1: Attends, Muguet, tu
13: te permets,
1: Olivier?
2: Gérard?
14: Ah, la liaison satellite!
2: Il y a de la
7: future,
2: hein?
7: Hello!
16: Ok.
1: Bon, Muguet, t'essayes de me traduire ça.
13: Gérard,
16: if you speed, please. Because it's very chair, l'internet.
7: Yes, okay.
1: Non, mais attends, il parle aussi bien français que moi,
16: non,
1: Non, allez hop. C'est bon, c'est pas la peine, il s'amuse là.
12: C'est obligé qu'il soit aux États-Unis parce que quand je l'ai rappelé, j'ai fait.
16: Exactly.
1: Ok, c'est ça. C'est bon.
2: Non, mais quand il parle en anglais,
1: non, mais je.
13: I translate.
2: Oui, je translate.
13: Okay. Mais hey, Muguet, je peux transférer. J'ai une maîtrise de 2 ans de langue d'anglais. Donc
1: non, mais attends, toi, Laurent, je ne vais pas appeler Potsdam. Quand je t'appellerai Potsdam, tu sortiras du Soudi. Ok.
16: Ok.
1: J'ai demandé à Muguet, je ne t'ai pas demandé à toi.
13: Gérard, ça va aller beaucoup plus vite.
16: Oh, ouais, hein.
1: Je ne t'ai pas demandé à toi, Laurent, tu la fermes.
16: Here we go. All
13: right.
16: Ok, Gérard. Ok, in English.
2: Oui.
16: Yes. What do you want when you content change in your face?
2: Oh là là.
7: Donc, normal, il a demandé.
1: Est-ce que là, j'ai entendu contentige.
7: Non, pas du tout.
1: Allez hop, c'est pas le thème du débat. Dehors.
12: Je pense que ça veut pas dire la même chose en anglais.
2: Non, ça veut pas dire la même chose.
12: Allez, assure, Gérard. Attends, écoute, Muguet, 30 secondes.
2: Non, ça veut pas dire la même chose.
1: Ça veut dire quoi?
2: Non, parce qu'en anglais, en français, il y a beaucoup de mots qui se ressemblent
16: phonétiquement.
2: Mais ça veut pas dire pareil, faut pas se méprendre.
16: No.
2: Alors, what do you want with your cotton sheet in your face?
16: Yes.
2: Bon, il demande si l'ordinateur que tu as eu quand tu as hébergé quelqu'un.
16: Ouais.
2: Et tu t'en es servi pendant longtemps.
16: Ouais, exactly. Gérard, please.
2: Gérard.
1: Oui.
16: It's darling.
2: Gérard. Tu as entendu la traduction ou pas?
1: Non.
16: You suck and not you suck, no.
2: Il demande quand t'as eu un ordinateur chez toi.
1: Ouais.
2: Si tu t'en es servi pendant longtemps ou pas?
1: Non, je m'en suis pas servi longtemps.
16: All right.
2: Mais merde,
1: Laurent, ferme ta gueule un peu. Et allez hop, c'est bon.
16: It's the internet.
1: Non, mais il s'amuse avec quelque chose derrière lui.
12: C'est la liaison satellite.
16: Yes,
12: Gérard.
16: Well. Il est loin, hein. Here we go.
1: Bon, allez,
7: Here we go.
16: Yeah.
1: Yeah. Allez, il reste plus qu'un quart d'heure, il reste 3 questions. Allez hop.
16: Non, mais
1: c'est bon. Oh.
7: What did you feel?
1: Merde.
7: You're right.
16: Oh. 6 minutes.
7: Yeah.
16: Ok. You want to
1: faire
16: the...
1: Non, mais Olivier, merde, il reste 3 questions, il est 2h15,
7: Wait, wait.
16: You will have a watch on our radio.
1: Oh, merde.
17: Vas-y, Gérard, pose ta question.
1: Alors, l'informatique facilite-t-elle la vie? Alors, Laurent, comme t'as une grande gueule.
13: Alors,
1: Laurent.
13: J'ai une grande gueule et je l'assume. Oui, l'informatique, c'est facile.
1: Ouais, t'as une grande gueule, tu l'assumes. Et ben maintenant, tu vas répondre, mais tu as abrégé vite fait tes questions.
7: Tu vas abréger vite fait tes questions.
13: Alors, j'abrège vite fait mes questions. L'informatique, c'est facile la vie dans la mesure où t'as quelque chose à taper. Tu peux le rendre vite fait, propre, bien imprimé sur une imprimante. Tu peux scanner des photos. Donc, oui, ça facilite la vie, oui.
1: D'accord.
7: D'accord.
13: Ça te va?
1: Bon, Olivier. Oh, Olivier, au lieu de jouer là, t'es.
7: Ah, je jouais.
1: Ouais. Mais t'es pas là pour jouer, t'es pas payé pour jouer. T'es payé pour écouter un peu ce qui se passe.
12: Gérard, excuse-moi, j'ai une autre question qui m'est arrivée du standard là. Les Américains ont-ils plus de chances de posséder le logiciel ID Band Speedly que les Français? Darwin pourrait peut-être me répondre.
1: Non mais attends, qu'est-ce qu'il fait encore là? Je t'ai dit de s'inquiéter. Moi je veux juste dire une autre question. De toute manière, c'est simple, c'est la dernière question, comme ça, ça va aller vite.
7: Gérard.
1: Ouais, non, mais moi, ça va aller vite.
7: Gérard.
12: Mais si, je voulais te demander si tu connaissais le logiciel ID Band Speedly.
1: Je ne connais aucun logiciel, ok?
12: C'est
1: pas la peine de continuer.
12: Non, mais je pensais.
1: C'est tout. Donc, Christina.
17: Ouais, bah
1: attends, si je connais pas grand chose, tout à l'heure, tu as gerbé, toi. Tu vas voir si je connais pas grand chose.
13: Rien dit.
1: Attends, Laurent, tu fermes ta gueule. Oh, je sens qu'il y a du monde. Il y a quelqu'un qui a du monde derrière lui.
13: C'est comme ça,
1: hut. Ouais, alors Laurent, bonne nuit.
13: J'ai rien dit.
1: Ouais, non, mais t'as du monde derrière toi, ça t'apprendra.
13: Pas du monde derrière moi, putain, t'arrêtes, merde. Tu vois, ça t'apprendra à recevoir du monde, t'as qu'à rester tout seul.
1: Allez hop.
7: Allez. Chut,
1: bonne nuit pour lui. Christina.
17: Ouais, bah moi je suis d'accord avec Laurent.
1: Non, mais il est plus là maintenant,
17: ah,
1: tu vois.
17: Il est plus là, bon bah.
1: Et, ça y apprendra d'avoir du monde derrière lui.
17: Ouais, bah je disais que j'allais dire que c'était vachement mieux. Parce que quand tu veux écrire une lettre et tout ça, bon bah c'est vachement plus rapide, quoi.
1: Mmh.
17: Donc ça facilite vachement la vie.
1: Donc, Muguet?
17: Ben, ça facilite la vie, surtout quand on en a un.
1: Ouais, parce, je vais pas te demander à toi la dernière, parce que sinon tu vas me dire...
17: Après, je vais marronner et je vais être chiant.
1: Voilà. Comment?
17: Je vais marronner et je vais être chiant.
1: Non, mais après tu vas me dire, ouais, je suis toujours la dernière et... Que tout le monde a répondu ce que tu voulais répondre.
17: Ben, ça facilite la vie si on en a un et si on sait s'en servir.
1: D'accord. Et manque de peau, ben, Cécile?
17: Ben ouais. Pardon.
1: Non, mais tu travailles, s'il te plaît,
17: ouais,
1: parce que...
17: Ouais. Non, parce que j'écoutais attentivement ce que Muguet disait.
1: Ouais.
17: Tu vois, c'est gentil. Donc, ben ouais, ça facilite la vie, hein, sur tout point de vue, quoi. D'imprimer, taper des lettres, des PV, tout ça. Donc, ouais, c'est cool, hein. Mais toi, qu'est-ce que t'en penses, Gigi?
1: Moi, personnellement, pour taper des CV, moi, je veux bien, mais à une condition que j'en aille un. Hein.
17: Ah ouais,
14: j'en aille un.
17: Moi, c'est
1: de
17: vrai.
1: Quoi
17: ouais. C'est logique, hein.
14: De CV.
7: De feuille ou de CV ou d'ordinateur?
1: Non, un ordinateur.
7: Bah tiens, voilà. Alors, on va taper ton CV. J'ai mon ordinateur sous... Attends, je vais
1: Non.
7: On va taper le CV de Gérard.
1: Gérard? Non, Gérard.
7: Si, avant que tout le monde va t'aider?
12: On accueille Jean-Pat à la place de Darwin.
13: Ouais, salut.
12: Pourquoi tu me regardes comme ça? Qu'est-ce que j'ai fait?
1: Mais après.
12: Bah voilà.
13: Allô?
1: C'est tout?
12: Ouais. Bah oui, pour l'instant.
1: Allô?
12: Oui.
1: Alors vas-y.
13: Je sais pas si on m'entend.
1: Si, on t'entend.
13: Ouais, salut, c'est Jean-Pat.
1: Mmh.
13: Bah moi j'appelle pas longtemps, je voulais juste te dire, bah écoute, je t'écoute depuis longtemps, hein, les débats que tu fais, tout ça c'est génial. Et comme moi, bah j'ai des computers chez moi, je me suis amusé à créer, tu vois, avec des images de synthèse, tout ça, je me suis amusé à créer bah, un petit personnage Gérard, et puis je le fais évoluer dans différents levels.
17: Bah, comme plusieurs niveaux comme tout le monde.
13: Ouais, voilà.
1: Attendez, taisez-vous les filles.
13: Ouais, il y a plusieurs niveaux, quoi, tu vois. Et donc le petit Gérard, quoi. Enfin, je t'ai jamais vu, donc j'ai dessiné un petit bonhomme comme ça avec une sale tête, quoi.
1: Mmh.
13: Et par exemple, tu sais, il y a des trucs que tu dois, par exemple, quand tu, il doit ramasser des trucs pour faire des points, tu vois. Et par exemple, bon, bah, des fois, il se bat contre des méchants, mais il a toujours son coton-tige avec lui. Tu m'écoutes?
1: Laisse-le parler.
13: Oh, tu m'écoutes? Allô?
1: Ouais.
13: Allô, ouais. Et donc je te dis, ouais, donc dans le jeu, il se met des cotons-tiges dans le cul et tout ça, quoi, c'est assez drôle comme jeu. Et je voudrais ton autorisation, bah, déjà te le montrer et essayer de bah, le commercialiser, pourquoi pas.
1: Alors, tu vois mon pote?
13: Non, je suis pas ton pote, non, c'est juste Jean-Pat. Hein.
1: Ouais, ben, ouais. Tu vois ce que je veux te dire?
13: Non, ouais, vas-y.
1: C'est con, parce que là, tu vois, là, j'ai mis toutes les filles en antenne.
13: Ouais.
1: Et là, tu viens de dire ça devant plus de 2 millions et demi de...
16: Ah non, on m'a dit que j'étais au standard, j'étais
1: en
16: antenne.
1: Eh ouais, non, mais manque de pot, t'es en direct sur l'antenne. T'es baisé, mon con.
16: Ah, ça m'est... Ah non.
1: Eh si, c'est enregistré.
16: Mais c'est...
1: Eh ouais, t'es baisé, mon con. Ouais.
16: Ah.
1: Ça t'en prendra.
16: Ah bah...
1: Eh ouais, tu vois...
16: Non, mais attendez, Gérard.
1: Ah non.
16: Ah non, mais si t'es pas d'accord pour le commercialiser, ben je m'en fous, enfin, je le fais tout seul, quoi.
1: Ouais, ben, dans ce cas-là... Attends, on va essayer de... C'est bien enregistré.
7: Ouais.
1: Oh, putain!
12: La DAT, elle a pas marché.
16: Bah voilà, bah tout simplement, tu vois.
14: Elle est arrêtée, la DAT.
12: Merde.
1: Putain, vous l'avez fait exprès ou quoi? Olivier!
12: Ça, c'est Olive, ça.
16: Oui.
12: Au lieu de jouer, là.
16: Gérard, dis-moi, tu m'as pas répondu.
14: C'est bon, c'est reparti.
16: Ouais, donc on peut commercialiser ou pas? T'as pas non, mais, résolu mon problème?
12: Tu pourrais nous expliquer, Jean-Patrick?
16: Oui, non, mais tout simplement, le jeu, je te dis, par exemple, le premier level... le gros monstre à
1: putain,
16: la fin,
1: moi,
16: tu vois, j'imagine que tout le monde connaît les jeux, bon, tu parcours, tu ramasses des bonus, tout ça, tu les cotons-tiges, et par exemple, le premier level, il est obligé de coucher avec Christine pour passer l'autre level.
12: Oui, vas-y, Jean-Patrick, pardon.
16: Ah, pardon, je sais pas, ouais, je suis toujours au standard.
12: Bien sûr, t'es au standard,
7: vas-y.
16: D'accord, donc je te disais, Manu.
12: Ouais.
16: Le premier level, il est assez éclatant, quoi.
12: Ça consiste en quoi alors?
16: Je te dis le.
12: Tu dois rattraper la Christine.
16: Ouais, non, tu essaies de lui monter par derrière, quoi. Enfin, tu vois, c'est pas évident, quoi.
12: Ouais.
16: Bah, tu sais.
12: Faut que tu sautes, il y a des obstacles.
16: Ouais, niveau graphisme, j'ai pas eu assez de place dans l'écran pour la mettre.
12: T'as inclus les contons-tiges et la loco, tout ça? C'est d'autres mondes?
16: Bah, non, ouais, il y a d'autres mondes à la loco aussi. Ouais, enfin ça j'ai pris des photos quand parce que j'allais à la loco, puis bon je prenais des photos, ça elle le sait pas. Hein.
12: Ouais bah oui, tu m'étonnes.
16: Parce que avec les images de synthèse, ça.
12: Ok.
16: Et donc c'est assez éclatant, je vais te le passer. Déjà je te ferai une copie, je te le passerai.
12: Ouais bah pas de problème, j'aimerais bien ouais.
16: Là pour l'instant il est en noir et blanc. Et puis je vais essayer de le mettre en couleur, mais tu sais quand t'es jeune t'as pas d'argent. Hein.
12: Ok bon.
16: Mais je pense que s'il pouvait, je sais comme il a pas mal d'argent, il bah tu sais c'est une vedette quoi.
12: Ouais.
16: S'il pouvait me sponsoriser, ça serait bien.
12: Ok bah écoute, on va lui demander hein.
16: Ouais, passe-moi l'antenne alors.
12: Vas-y.
1: Maintenant t'es content de ce que tu viens d'annoncer?
16: Bonsoir.
1: Oui.
16: Allô.
7: Ouais. Bonsoir, t'as l'antenne.
16: Ouais, salut.
1: Salut.
16: Ouais, c'est Jean-Pet, donc j'ai fait un jeu. Ah bon. Allô.
1: Ouais.
16: Je t'entends pas là.
1: Non mais tu m'entends pas, moi je t'entends. Donc dans ce cas-là, c'est bien, maintenant on va te laisser.
7: Oui.
1: On va te souhaiter une bonne nuit, puis
16: je suis encore au standard ou pas?
12: Non, t'es à l'antenne là.
16: Allô.
1: Ouais, t'es en direct.
16: Ah oui, d'accord. Donc?
1: Donc je te disais qu'on allait te souhaiter une bonne nuit, puis on te remercie pour tout ce que tu viens de dire. Maintenant, on sait que tu as t'amusé à te faire du blé sur mon dos, on a tout enregistré, mon pote.
16: T'es
1: en direct sur l'antenne.
16: Ça te dérangera pas?
14: C'est pas vrai! Ça s'est encore arrêté!
1: Ouais, non, mais vous l'avez fait exprès, alors c'est bon.
14: Je suis là,
1: C'est bon. Moi, de toute manière, je fais les deux dernières questions. Et moi, je.
7: Allez, Gérard, enchaîne sur la deuxième question.
1: Ça va gérer.
7: Enfin,
1: déjà, le mec, là, tu le bires.
12: Pas de problème.
1: Maintenant, tu me remets Christina, Cécile et Muguet.
12: Ça y est.
1: Donc, alors, les filles, qu'est-ce que vous en pensez de ce qu'il vient de dire? Oh, Olivier, arrête de jouer, merde!
7: Attends, je joue, ça va, je vais perdre.
1: Ouais, mais attends, moi, pour l'instant, j'ai personne.
14: C'est l'informatique, ça.
15: Bon, alors. Allô? C'est coupé.
1: Olivier!
14: Okay. Ah, ton débat.
15: Pardon.
1: Mais merde, tu te casses avec ton bordel, tu vas jouer dans ton bureau.
15: Véran.
1: Alors, Christina.
15: Oui, moi,
1: je... Cécile.
15: Oui, je suis
1: là. Et Muguet.
15: Oui.
1: Donc, qu'est-ce que vous pensez de ce que le mec, il vient de dire?
15: C'est des conneries. Bah oui, il est vraiment con. La foutaise, il est bête, stupide.
18: Il a rien d'autre à foutre, quoi.
1: Voilà. Ok. Donc on va continuer avec vous.
15: Ouais.
1: Donc qu'est-ce qu'une disquette système? Alors là, je vois pas du tout le rapport. Attends, on va demander à Olivier. Si Olivier, tu pouvais quand même m'aider au lieu de jouer avec ton ordinateur de merde.
7: Mais je vais perdre.
1: Mais j'en ai rien à foutre. T'es là quand même pour m'aider à gérer un débat.
7: T'as vu,
1: pas pour s'amuser.
7: J'ai la couleur.
1: Mais j'en ai rien à foutre.
15: Mais laisse-le gagner la partie, Gérard.
1: Hein? Voilà, comme ça il va s'amuser à faire des conneries et je crois que ça va être vous. Hein?
7: Alors, tu voulais. Merde, j'ai perdu.
1: Bon, ça c'est plus Olivier. T'es même pas capable de t'occuper d'une DAT.
7: Je sais.
1: Le mec, je suis sûr que tu l'as même pas enregistré.
7: J'y connais rien en DAT.
1: Ouais, tu connais rien.
15: Ouais, Gérard, je peux répondre.
7: Donc c'est quoi, Gérard? Tu veux que je t'assure quoi?
1: Ouais, qui c'est?
17: C'est Cécile.
1: Ouais.
17: Qui veut répondre. Mmh. Ben, je pense qu'une disquette système, c'est une disquette qu'on formate et voilà quoi. C'est une disquette, voilà.
1: Pas du d'accord.
7: Tout. Pas du tout.
1: Muguet?
18: Ben moi, je sais pas ce que c'est. Je sais ce que c'est une disquette, mais pas une disquette système.
12: Il y a, excuse-moi Gérard, 30 secondes, il y a Kevin donc qui appelle pour répondre à ta question justement.
18: Kevin Gosner.
19: Bonsoir Gérard, bonsoir les filles.
18: Kevin Gosner.
19: Bon alors Gérard, une disquette système c'est très simple. Compte en PC à planter.
1: Non mais attends, pour l'instant, je demande aux nanas ce que c'est, oh, après tu vas me dire, tu vas peut-être pouvoir répondre.
19: J'ai la réponse exacte de toute façon.
1: Ouais mais tu permets, je demande aux filles quand même.
19: Ok, il y a non malaise Gérard, je vais me taper un petit Tetris en attendant.
1: Ouais ben.
19: Je peux.
1: Et je sens que tout à l'heure tu as trop tapé le standard.
19: Ok, bah, oh, c'est un jeu. Rien de mal, je
1: suis un... ça va aller vite fait, bien fait avec moi là.
7: On pourrait peut-être se connecter sur le réseau, je pourrais jouer avec toi.
19: Ouais, attends, on
1: ouais, bah, dans ces cas-là, tu joueras pour le deuxième débat parce que je te veux pas si c'est pour faire ça.
7: Ah, d'accord.
1: Ok.
7: Bon, je peux pas, j'ai pas le droit.
1: Donc,
7: Sur Minitel, il y a Joseph qui t'aide. Il dit que la disquette système permet de mettre en mémoire de l'ordinateur ce qu'on appelle un bio, c'est-à-dire le langage.
19: Un BIOS.
1: C'est-à-dire donc, tu vois à peu près, Muguet, ce que ça veut dire?
17: Non, bah ouais, c'est compris. Ça, quoi. C'est formater une disquette, hein.
18: Mais n'importe
7: exactement.
18: Quoi.
7: Exactement.
19: Formater une disquette, ça veut dire l'effacer.
1: Ah ouais, ah non, attends, là je vais te dire une chose, à mon avis t'es complètement à côté de la plaque.
17: Ouais, exactement.
1: Formater une disquette, pour moi c'est enregistrer quelque chose dessus.
17: Voilà, ouais, c'est
19: bah,
17: normal,
19: ouais. Nuance. Effacer, Gérard.
18: Ouais, c'est ça.
17: Non. Non, en fait, formater une disquette, c'est ce qui consisterait vulgairement à la dépuceler et qu'elle soit
18: pas enregistrée.
1: Non, mais c'est pour...
19: Tu formates une disquette pour l'effacer.
18: Mais ah non,
14: oui.
18: Mais n'importe quoi,
1: mais
18: non.
1: N'importe quoi. Arrêtez vos conneries.
19: Vas-y, Gérard, pourquoi faire formater alors?
1: Ouais, vas-y. Vas-y, connard, tu t'y connais mieux que moi, vas-y.
19: Bah oui.
1: Eh, vas-y, accouche.
19: Oh, c'est moi le connard?
1: Ouais, c'est toi le connard.
19: Ok,
1: Ouais, bah t'accouches parce que tout à l'heure, tu as gerbé.
19: Gérard, formater une disquette, ça veut dire l'effacer totalement.
1: Qu'est-ce qu'une disquette système, abruti?
19: Bon, une disquette système, c'est simple. Quand ton PC a planté à cause du logiciel Mbatrix TH.
18: N'importe quoi.
17: Tu
1: délires. Non mais attendez, laissez-le parler parce que apparemment, c'est un mec qui. Je crois que c'est un monsieur, je sais tout, je sais pas d'où.
19: Je dis pas, je suis monsieur, je sais tout. Bon, une disquette système, Gérard, quand ton PC a planté. On en parlait avec Manu au standard, avec le logiciel TMBTRAXTH.
1: Bon, non, mais ça, t'as pas besoin de donner les noms, on en a rien à foutre.
19: Quand ton PC a planté, tu éteins ton PC, tu remets ta disquette dedans, tu l'allumes et hop, ça la répare tout de suite. C'est à cause du logiciel créé par la boîte de Cryos TH.
1: D'accord, ok, je viens d'avoir une info.
12: Gérard, excuse-moi, je viens d'avoir une info, toujours par le standard. Il paraît qu'aux États-Unis, ils ont inventé un ordinateur pour chien et au lieu d'être une souris, c'est un chat.
1: Ouais, bah j'en ai rien à foutre de leur connerie. Ouais, okay. Comme ça va plus vite. Dernière question, parce qu'il est 22h28. Il y a la conclusion. Il est 2h28. Et c'est la conclusion. Ta gueule, toi.
17: Et en fait, Gérard.
1: Ouais.
17: Olivier, il en est où dans la partie?
1: J'en sais rien.
7: Là, je suis sur l'hypercard.
19: Ah, bon. Il est connecté avec moi, alors.
1: Oh, ta gueule un peu à toi. Parce que tout à l'heure, tu as dégagé, tu vas pas me faire chier longtemps, toi.
17: Ouais, vas-y, Gérard, ta question.
1: Alors, la dernière question, l'informatique est-elle trop compliquée? Donc, à mon avis, je pense que vous allez tous répondre oui. J'en connais une qui va me dire oui tout de suite.
17: C'est qui?
1: Bon, toi, ta gueule, je t'ai pas sonné. Oui.
17: Ben, merci, hein.
1: Donc, Muguet?
17: Oui.
1: Donc, je savais que t'allais me répondre ça.
7: Gérard, il y a une question Minitel. J'ai quand même une question.
1: Attends, Miguel, il y a une question.
7: Il y a Sagaro qui te demande si t'aurais pas joué dans le cobaye et c'est toi qui jouerais le rôle du Béné.
1: N'importe quoi, celui-là. Non, mais les mecs sur Minitel, posez des questions sérieuses, pas des questions cons. Ça. Ou sinon, dépensez votre fric, hein. Donc, Muguet.
17: C'est compliqué.
1: Donc, l'informatique est-elle trop compliquée?
17: Ça dépend à quel niveau, mais il y a des choses très faciles et il y a des choses très compliquées. Voilà, point à la ligne.
1: Ok, point final à la ligne.
17: Point final à la ligne.
1: Ok, je te remercie. De toute manière, on fera la conclusion après. Donc, ah oui, Cécile.
17: Conclure avec toi. Ouais, ben non, moi je dis que c'est pas.
1: De quoi, Muguet?
17: Non, ouais.
1: Je croyais que c'est toi qui avais dit que je voulais bien conclure avec toi, c'est ça?
17: Ouais, mais ça va.
18: Ouais, je te signale que moi j'ai pas encore répondu. Alors, ouais, mais attends,
12: excusez-moi, quelqu'un, parce qu'au standard on nous demande toujours des trucs.
1: Non, maintenant, j'en ai rien à foutre.
12: En ce qui concerne les disques durs, si quelqu'un peut expliquer ce que c'est qu'un disque dur, tout simplement.
19: Qu'est-ce que c'est?
1: Bon, vas-y, toi, le connard, alors.
19: Bon, alors.
13: Un disque dur, Gérard, ça a une capacité de stockage beaucoup plus importante qu'une disquette. Mais c'est à l'intérieur du PC, tu peux pas l'enlever, mais tu peux en faire ce que tu veux.
18: Oh, il travaille sur Arte, lui, ou quoi?
1: Non mais attends, connard.
13: Ouais.
1: Hey, tu peux très bien. Hey, je vais te dire une chose, me prends pas pour un con parce que c'est pas parce que j'ai eu un ordinateur pendant un mois. Tu vas pas me dire qu'on peut pas effacer ni un disque dur, ni une disquette. Tu peux tout effacer, espèce d'abruti. Tu as changé ton truc et t'effaces tout.
13: Voilà.
1: Ok. Alors mon pote. Non, non, non, mais alors ta gueule. Ta gueule, tu connais rien. Tu connais rien, alors ferme ta gueule.
13: Bah, tu connais rien, toi non plus.
18: Bon, Gérard, je réponds.
1: Alors Cécile.
18: Oui, bah moi je disais que en fait c'est pas compliqué, il suffit d'avoir un cerveau, quoi.
1: Ouais, d'accord.
18: Un cerveau rempli de neurones et puis c'est bon. Hein.
1: Ouais. Et pourquoi pas de chromosomes.
18: Gérard, il suffit d'avoir un cerveau.
1: Quel est,
18: voilà, quoi.
1: Pourquoi que les majorettes ont un chromosome de plus que les chevals?
13: Pour pas chier quand t'es défile.
1: Ta gueule à toi, c'est pas à toi que je m'adressais, connard.
18: Tu peux répéter, s'il te plaît?
1: Ouais, ah, bah c'est bon. Bon, Christina.
20: La réponse, Gérard.
21: La réponse.
1: Ah, ça y est, il a répondu.
20: Ah, c'était ça. Ah,
1: okay. Il a répondu, le connard, là.
20: Okay, okay.
13: Olivier, tu connard,
1: ta gueule, toi. Christina.
18: Oui, ben moi je dis qu'il y a des, il y en a qui sont super faciles, alors qu'il y en a qui sont super durs.
1: Mmh.
18: Et c'est pas parce qu'on est plus bête ou plus intelligent qu'on va y arriver.
1: Ok. Et maintenant la broutille de service numéro 9.
13: Ouais. Alors Kevin,
20: ouais. Moi je suis là, Gérard.
1: Bon, toi.
20: Ah merde.
13: Non, moi, c'est
1: celui qui connaît mieux que tout le monde.
13: Ouais.
1: Monsieur, je sais tout.
13: Bon, alors, Gérard, l'informatique. Ouais,
22: alors donc, je pense
1: gueule,
22: moi que l'informatique,
1: c'est... Non, ta gueule à toi, là-bas.
22: C'est un système qui...
1: Ah, pardon. Donc, c'est peut-être de mettre deux disques, là.
20: Ah, merde.
13: Gérard, je peux répondre?
1: Ouais, mais accouche.
13: Non, non, non, bon, alors, je dis que l'informatique, c'est compliqué, mais c'est
1: direct. Oh, non, non, non, ouais,
21: c'est 4 heures.
22: Non, mais on va enchaîner, parce qu'en plus, il y a 3 débats ce soir.
1: Non, il y a 2 débats.
22: Non, non, non, 3.
1: Conclusion.
22: Bon, manne-toi. T'as 2 minutes.
1: Conclusion. Muguet.
18: Oui.
1: Qu'est-ce que t'as pensé du débat?
18: J'ai trouvé que le débat était super bien tenu, organisé et structuré, et que c'était très intéressant et instructif.
1: Ok. Cécile?
18: Ouais, bah moi, ouais, je dis que c'était très instructif, c'était intelligent, on a pris
1: ça. Oh, non, là, Gérard, là, non, là.
18: Eh, c'est dégueulasse.
1: Oh. Ah, c'est vraiment crado. T'es crado, ça.
13: Gérard, on va te tuer.
18: Gérard, tu nous as roté la gueule.
1: Excuse-moi, Cécile.
18: Gérard, ça a roté pendant que je parlais.
1: Bon, excuse-moi, Cécile, allez, vas-y.
18: Ah, t'excuses pas.
1: Ouais, si, je viens de m'excuser, allez.
18: Bon, alors, ma conclusion, c'était instructif, c'était intelligent, les questions étaient hyper intelligentes. J'ai passé un beau moment, c'était cool, quoi.
1: Ok. Christina?
18: Ouais, bah, moi, comme je suis la dernière, bah, je vais dire que je suis d'accord avec les autres.
1: Ouais, et l'espèce de trou du cul, là, qui connaît mieux que tout le monde.
20: Kevin.
13: Olivier,
20: Kevin.
13: On parle.
1: Oh, Kevin!
13: Oui, bon, alors je dis
1: tête
13: que.
1: De con!
13: Bon, le débat s'est bien passé, personne n'a eu d'insulte sauf moi parce que.
1: Ouais, bah, on fait le deuxième, mais on met deux disques. Ouais, bah, conclusion.
13: Mais ma conclusion, c'est que le débat s'est très bien passé, il a été très instructif, mais je regrette qu'on n'ait pas parlé du logiciel Pentatech.
18: Ouais, ouais, d'accord.
1: Non, mais avant ça, je veux dire une chose là-dessus, j'en ai rien à se
20: dire.
1: Ce sera peut-être un prochain débat.
20: Voilà,
1: donc la deuxième. Le deuxième débat, ça portera sur l'école.
22: D'accord. Donc.
1: Et donc.
18: Gérard?
1: Oui.
18: Est-ce qu'on peut écouter les Demoiselles de Suresnes, si c'est possible?
22: Non, là je suis désolé. Là.
1: Ah, voilà,
22: on va écouter autre chose. Je suis ensemble aux Demoiselles.
1: J'ai mes fesses sur mon ordinateur et. Le deuxième débat, ça portera sur l'école. Et la première question, l'éducation à l'école est-elle efficace? Vous réfléchissez, on met deux disques.
22: Et c'est Fun Radio, c'est les débats de Gérard.
1: Voilà, toujours. Je te survivrai. Donc, vous venez d'entendre Je te survivrai de Jean-Pierre, Jean-François Pierre. Et voilà. Donc, on va continuer un peu les débats. Donc, c'est pour ou contre les petits seins. Donc, on va accueillir. Merci, Gaël. On va accueillir Robert. Robert.
23: Allô.
1: Robert.
23: Salut ma grosse cochonne.
1: Ouais ben c'est bien, si tu commences à me traiter de grosse cochonne, ben, tu restes poli s'il te plaît.
23: Mmh.
1: Ok.
23: Ok cochonne. Ok super.
1: On va accueillir cette machine. Je pense que c'est ce nom.
23: Bonsoir Gérard, ça va ma couille?
1: Je sais pas.
23: Ça va pas regarder, t'as mis tes couilles ce matin.
1: Voilà.
23: D'accord.
1: On va accueillir...
23: Cochonne.
1: On va accueillir Marane.
0: C'est Birkin, tu vas accueillir.
23: Jen. Qui?
0: Birkin.
23: Birkin. C'est le Thierry quand on épine.
1: Salut Birkin.
23: Comme Gérard dans les chiottes locaux.
1: Non, mais alors là, vous savez pas comment ça, parce que déjà, je vais vous dire une chose.
23: Ah,
1: les mecs, vous arrêtez d'appeler. Maintenant, je veux des nanas. Parce que là, apparemment, on a que des nanas. On
23: mais
1: a que des
23: mecs. Pas les nanas homosexuels.
1: Bon, attends, je suis pas un homo, d'accord?
6: Il est pas homo, et même il est où le problème?
1: Qui c'est la nana, là?
6: C'est Jen Birkin.
1: Ah, Jen Birkin.
0: Mmh. Bon. Et sinon, aussi, tu as Manu.
1: Ouais, Manu.
0: Manu, tu
6: Bonjour,
0: es
6: Gégé.
1: Salut.
6: Ça va?
1: Je sais pas, je vais regarder demain matin, hein. ça te fait plaisir?
23: Ouais, il a changé. C'est pas possible.
1: Oui. Bon, alors, on va attaquer.
0: Ouais, okay. D'abord, excusez-moi, Gérard, d'abord, peut-être tu devrais d'abord te demander les menstruations aux demoiselles qui sont là.
1: Alors, je sais pas, on a combien de demoiselles là-dessus?
0: On en a deux.
6: Deux? Moi, je suis là.
1: Deux?
23: Moi, je fais du 90. Il y a
6: Manu.
23: Gérard, ça t'intéresse?
1: Non, attendez. On demande aux demoiselles, on demande pas aux travelots.
23: Je suis pas un travelot.
1: Bon, mais alors, tu la fermes. Je demande aux demoiselles qui sont sur l'antenne.
6: 90B.
1: Qui?
6: Manu.
1: Manu. Alors attends, je vais noter.
0: Et puis Gérard prend des notes. Hein.
1: Manu 90 B. Et après.
6: Birkin 85.
1: Qui?
6: Birkin Jane. Bon, on va dire Jane.
1: Ouais, Birkin.
6: 85.
1: Combien?
6: 85.
1: 85 combien? Hein?
6: B. Oui.
23: Sex okay. Machine 105 A.
0: Et nous avons aussi donc Laurence qui vient d'arriver.
1: Ah,
8: salut Gérard. Salut Laurence. Salut tout le monde.
21: Salut.
8: Bonsoir Gérard.
1: Ouais, mais attends, Trablo.
23: Non, pas du tout.
1: Non, à peine.
23: Mais après, problème, Gérard,
8: Non, j'ai envie de toi, Gérard, d'ailleurs.
1: Ouais, bah c'est bien.
8: Il y a longtemps, je t'ai vu à Fun TV.
1: Ouais.
8: Je te trouve vachement mignon.
1: Oui.
8: Et puis, je fais du 95B.
1: C'est ça.
8: avec du coton.
1: Écoute pas, avec du coton.
8: Non,
1: même
8: coton.
1: Avec des oranges.
8: Mais alors, par contre, tu me dis entre les deux, ça pourrait le faire.
1: C'est ça. T'as raison. Donc,
8: Non, mais je suis pas un travelot, Gérard.
1: Non, presque pas.
8: Non, t'es pas un travelot, presque pas.
23: Je suis sûr, Gérard, que tu t'es tapé pire.
1: Enfin?
23: Je suis sûr que tu t'es tapé pire.
1: Ah, bah ça.
23: D'ailleurs,
1: ça,
23: je me demande si t'as pas mis Jean-Pierre François Claude, là, je te soulèverai en hommage à Christine.
6: Eh, Gérard,
23: je me pose des questions.
1: Bon, alors, qui c'est qui veut me parler, là, des deux nanas, là?
0: Non, des trois nanas, parce qu'il y a aussi Laurence, et je suis désolée,
1: non,
23: Laurence, c'est un travelot.
0: Ah non, non, Gérard, Laurence est une fille, elle a juste des petits problèmes de voix, elle dit pas rien.
8: Gérard, on n'a pas le droit de m'aimer, hein. Gérard, c'est Jane.
23: Oui.
8: Elle a beau avoir la voix de Maïté, c'est quand même une femme.
0: C'est vrai, c'est une fille, en plus, c'est des choses qu'on connaît très bien, on a sa photo, moi je peux te garantir, Gérard, que vu la paire de Nibar qui est là, c'est obligé que ce soit une fille.
1: Ouais, bah c'est bon, mais...
8: Avant que je sois
1: D'accord. Préférez-vous les petits seins ou les gros seins?
0: Non, mais préfères-tu toi? Parce que lui, tu dis alors ça moi, des filles. Je veux dire, les filles...
1: Alors, là, moi, je vais... justement, c'est bien de me poser la question. Donc, moi, je préfère... Eh, on se calme derrière, s'il vous plaît. Quand on me pose une question, je réponds. Donc, moi, je préfère les petits seins.
23: Pourquoi?
8: Oui.
23: Pourquoi?
1: Parce que ça fait déjà moins mal. On en prend moins dans les yeux. La nuit.
23: Tu prends ça pour des punching balls ou quoi?
1: Non, mais moi je préfère les petits seins, c'est tout.
0: Manu et Laurence, des questions?
1: Manu?
6: Oui? Qu'est-ce que tu veux?
1: Réponds.
23: Gérard, il met des coups de tête dans les seins.
1: Ouais, tu fais du 90B?
6: Oui. Non, mais moi je trouve que les petits seins ou les gros seins, les deux sont mignons.
23: Tu vis pleinement ta féminité?
6: Oui.
23: T'es contente de tes seins?
6: Oui, pourquoi?
23: Ils ont quelle forme?
6: Quelle forme?
23: Ouais.
6: Je sais pas. Forme normale.
23: Alors, normale. En cône.
8: Moi, les miens, ils sont bien gros.
23: Mais on s'en fout de toi.
8: Ma gueule, salope.
1: Pour l'instant, c'est pas vous qui menez le débat, c'est moi.
8: Moi, je fais du 105B.
1: Qui?
8: Laurence.
1: Bah dis donc, 105B...
8: C'est pas trop lourd, Laurence?
1: Non, mais j'en voudrais pas. Tu sais à qui tu me fais penser en parlant de 105B?
23: À Christine, mais on va pas parler d'elle parce que...
1: Non, mais tu sais à qui tu me fais penser? À Lolo Ferrari, d'accord?
6: C'est pas possible parce que 105, ça veut dire qu'elle est énorme et B, c'est petit par rapport à 105.
1: Ouais. Non, mais attends...
6: Donc ça doit être un gros cachalot, femme.
1: 105, je vais te dire une chose, c'est les seins et le B, c'est le bonnet, d'accord? On est bien clair et net là-dessus.
3: bonnet, il est faible par tour de taille.
4: Non, mais le bonnet, c'est un B. Donc, du 105 en bonnet B, je ne crois pas que ça doit exister.
3: Voilà. Bien sûr, je le fais.
4: De quoi?
3: Bah, je fais 105
0: B. Là, je pense que vous êtes un peu vexé quand même, Laurence.
3: Ouais. Oui. Excuse-nous, Travelo.
23: Excuse-nous, Travelo.
3: Bah, je suis pas un
4: travelot,
3: salope.
4: Non, bon, ouais. Berkin.
3: Oui.
4: Berkin, avec ton 85 B.
3: Oui.
4: Alors?
3: Moi, je trouve que t'as raison d'aimer les petits chats. C'est plus joli.
4: Hein?
3: C'est discret.
4: Oh, non, mais attends.
3: Parce que là, je suis complexé par mes seins.
4: Oui. Oh là là.
3: Bah, si je voulais une belle paire de seins quand même.
4: Non, mais de toute manière, moi, je préfère des petits seins pour dormir.
3: Bah, t'as bien raison.
4: C'est mieux.
3: C'est moins vulgaire et plus discret.
23: Gérard, pourquoi voilà. Tu prends pas rendez-vous avec Miss 105B?
4: Non, mais attends.
23: Comme ça, tu seras convaincu.
3: Attends, mais il arrivera même pas à faire le tour d'elle avec ses bras. Oh.
4: Ouais, tout à fait. De toute manière, je risque d'en prendre dans les yeux. Je risque d'en prendre un coup dans les yeux.
3: Ça t'a vraiment.
23: Allô? Ou dans les dents?
0: Oui. Donc Gérard, Laurence est parti. Mm-hmm. Là, donc, Robert est revenu.
23: Ouais, tranquille, je suis revenu. C'est la cochonne de Laurence, elle m'a pris la gueule, tu vois.
4: Ouais, c'est bien. C'est okay. Bien la cochonne de Laurence, si elle t'a pris
23: avec
4: la gueule,
23: sautins,
4: ben c'est
23: là,
4: bien.
23: Je suis sûr que c'était une mytho, cette meuf, en fait.
4: Bon,
23: t'as
4: allez.
23: T'as grillé, toi aussi, Robert.
4: Bon, ouais, allez, bah, pour la dernière question, là, parce que...
23: Faut-il reculer Gérard dans les chiottes de la loco?
3: Oui, non, bah, voilà. Oui.
4: Alors, attention, là, je vais te dire une chose.
23: Vas-y, dis-en. Ouais, t'es trop con.
4: L'histoire de la loco, tu la fermes, ok? On n'en parle pas pendant la rentrée.
23: Je vais te dire une chose.
4: Moi, je vais te dire une chose, tu la fermes.
0: Okay. Bon,
4: c'est clair et net.
23: Gérard, pourquoi tu es mal poli?
4: C'est clair et net.
23: Gérard, pourquoi tu es mal poli avec moi?
3: Mais non, il aime pas les grosses.
23: Gérard, pourquoi tu es mal poli?
4: Alors moi, je t'emmerde et tu vas faire dodo pour un son.
23: Gérard, pourquoi tu es mal poli?
4: Mais ta gueule.
23: Gérard, pourquoi tu es mal poli?
4: Alors va te faire sauter.
23: Et Gérard, pourquoi tu es mal poli?
3: Tu veux que je dise pourquoi il est mal poli?
23: Oui.
3: Parce que t'as un petit cul qui pourra pas te sodomiser.
4: J'ai jamais sodomisé un mec.
23: Alors, par une vulgarité exacerbée.
4: Tu l'as fait.
23: Un sentiment refoulé. Mais pourquoi tu es mal poli? Explique-moi.
3: Dans son enfance,
0: bon, là, on part quand même très loin du sujet. Gérard,
3: c'est psychique. À la naissance,
23: c'est le cul négatif.
4: Bon, alors pour l'instant, vous allez vous la fermer.
3: Oui.
4: Il y a la crapette qui vient de me poser une question. Je voudrais bien que tout le monde se la ferme. Volume, s'il vous plaît.
23: Crapette, ça veut dire quoi?
4: Crapette, ça veut dire ce que ça veut dire.
23: En Pulp Fiction.
4: Bon, alors toi, tu la fermes et...
3: Bon, allez, vas-y, j'y réponds.
4: Bon, alors maintenant, je vais attendre qu'elle me pose la question et je vais y répondre. Si vous la fermez, s'il vous plaît, derrière.
3: Coin-coin,
4: les coin-coin, tu sais ce qu'ils disent? Merde.
3: Non,
4: tu la fermes. On écoute la question. Oh, vos gueules.
0: Justement.
4: Vos gueules.
3: Bon, il est GG.
4: Bon, alors maintenant, on va écouter la question que la crapette, elle a me posée.
0: Mais donc, Gérard, quels sont tes goûts au niveau des seins? Donc, petit ou gros?
3: Petit.
4: Moi, c'est petit.
3: Comme ça, Jane.
4: Non, mais moi, c'est petit, c'est tout. Point final à la ligne.
3: Qu'est-ce que tu appelles petit,
0: voilà,
3: Gérard?
0: C'est quoi, petit?
4: Alors, petit, moi, j'appelle petit, bon, 85, voire même 80.
3: 75.
4: Ouais, à la rigueur.
3: Et du 90, pour toi, c'est quoi? Non,
4: 90, je vais te dire une chose, que ça, du 90, j'en veux pas dans mon lit. Parce que du 90, ça fait trop mal la nuit quand tu remues. C'est con à dire, mais c'est comme ça.
3: Non, mais Gérard, c'est excellent pour les branlettes espagnoles.
4: Ouais, ben, peut-être, mais je préfère faire une branlette espagnole avec des petits seins que des gros seins.
3: T'as raison.
0: Oui, mais ça, c'est pas possible.
4: Ouais. Non, mais ça, de toute manière, j'arriverai jamais à trouver une personne avec des petits seins pour faire une branlette espagnole.
3: C'est
4: la
0: Jen. Gérard, excuse-moi, nous avons donc une nouvelle auditrice qui veut débattre avec toi au sujet des petits seins, des gros seins, qui s'appelle Natacha.
4: Ouais, allô?
5: Allô?
4: Bien, allô?
5: Gérard.
4: Ouais, accouche, Natacha.
5: Moi, je voulais parler des Saint-Pères.
4: Hein?
5: Je voulais parler des Saint-Pères. Il n'y a pas que les saints dans la vie, il y a aussi les saints.
4: Non, mais attends, mon pote, t'es carrément à côté de la plaque, hein. Alors, bonne nuit à toi.
5: Bonne nuit.
4: Voilà, merci. Donc,
0: la deuxième question.
4: La deuxième, c'était pour ou contre les petits sangs au lit. Apparemment.
23: On m'a répondu.
4: Bon, pas tous.
9: Les garçons, les a pas entendus.
4: Ouais, on les entend pas beaucoup.
23: Robert, hein. Il préfère les gros seins quand même. Hein.
4: Ouais, c'est-à-dire.
23: 85C minimum.
9: 85C, je sais pas où tu vas le trouver, hein.
23: Il y a
4: ouais.
23: Je sais pas, ça se trouve facilement.
4: Non, mais. Mais moi, dans ce cas-là, moi, je
23: dis. C'est pas ta faute si t'en as pas.
4: Non, mais. Robert, dans ce cas-là.
23: Quand je regarde Christine, ça le fait, quoi.
4: Non, mais alors, là, Robert, je vais te dire une chose, avec Christine, tu vas la fermer, d'accord?
23: T'es jaloux, Gérard.
4: Non, mais là, vous la fermez. C'est mon problème. Ça regarde personne. C'est pas parce qu'il y a eu l'histoire lundi. Ça vous regarde pas avec Christine et Carole et autres. D'accord.
9: Il y a Carole aussi.
23: Il y a Carole aussi. Et
4: ça vous regarde pas. Ça vous regarde pas.
9: Et est-ce que vous avez des petits seins, Gérard?
4: Non, vous avez des gros seins.
23: Parce que tu parles beaucoup, mais tu nous dis rien. Hein.
4: Non, mais moi, je préfère les petits seins. Ouf, t'es...
23: Mais on a entendu que t'aimais les petits seins, Gérard.
4: Bon, bah alors...
23: Moi, je suis sûr que t'es... les petits seins, ils sont comment,
4: hein?
23: Moi, je suis sûr que c'est Christine qui t'a fait une branlette espagnole avec son clito.
4: Branlette espagnole, je vais vous dire une chose que, pour l'instant, j'ai pas eu l'occasion d'en faire et je sais pas si j'arriverai un jour à en faire une. D'accord? Donc on va
23: s'arrêter. Mais Christine, elle a pas essayé?
9: Oh, j'ai un scoop sur Christine, les gars. Il paraît que, pour tirer une pipe à Gérard, elle a dû prendre une paille.
4: De quoi?
0: Que pour faire une pipe, elle a dû prendre une paille.
4: C'est ça. Bon, je pense que on va s'arrêter là.
9: Non, vas-y, donne ta question, Gérard.
23: Question à poser.
4: Non, mais
0: il y en avait que deux, je crois, qu'il les a posées. De toute façon, on approche de la fin, donc vous allez faire une conclusion à part, hein. Donc, Gérard va nous faire la conclusion des trois débats.
4: Voilà.
0: Donc à vous d'abord pour la conclusion sur les débats des petits et gros seins, si vous y avez compris quelque chose.
10: Donc voilà. Gérard, vas-y, demande donc.
4: Alors Robert.
11: Gérard.
4: Robert.
11: Ouais, donc la conclusion des gros seins et des petits seins. Déjà, je pense que t'aimes bien les petits seins parce que t'as une petite bite.
4: Mm-hmm.
11: Donc ça peut le faire. Et puis sinon, comme d'hab, tes débats, c'est de la merde, quoi.
4: Eh ben dans ce cas-là, si ça te plaît pas, t'appelles pas. Okay.
11: Non, mais c'est pas que j'appelle pas, mais c'est que voilà, quoi.
4: Non, mais moi je te dis, si ça te plaît pas, t'appelles pas.
11: Faut bien que je me détende un petit peu. Et...
4: D'accord. Ouais, si t'as envie de te détendre, tu vas te détendre sur une autre radio qu'avec nous pour faire des débats.
11: Ok, ciao, connard.
4: Ok, bonne nuit à toi, petit con. Ouais, ta mère, elle t'emmerde.
11: C'est pas vous.
4: Ok. Cette machine.
23: Donc, je voulais dire que je préfère les gros seins et t'avais intérêt à te bourrer la poitrine de silicone, sinon ça le faisait pas, quoi.
4: D'accord.
23: Voilà. Je trouve tes débats très intéressants, même si je suis pas branché philo, politique et voilà.
4: Je comprends
23: pas très bien le but, mais bon, tant que t'es payé et puis tu peux donner du pain et de l'eau à ta famille, les nourrir et les sortir du besoin, je pense que c'est quelque chose de bien.
4: Mm-hmm.
23: Et voilà, et je te souhaite bonne continuation dans ta vie. Et j'espère que plus tard tu trouveras une femme au pied plat et au sans sein, mm-hmm, à qui tu pourras faire un enfant et comme ça. Tu seras heureux dans la vie et plus tard tu te diras que à l'époque tu faisais des débats sur fin de radio,
4: mmh,
23: et que c'était très intéressant et beaucoup d'insomniaques et de drogués t'écoutaient et que tu as pu ainsi devenir un homme, un vrai, et tu pourras raconter ça à tes petits-enfants que tu auras eu avec des femmes aux petits seins et aux pieds plats.
4: D'accord.
23: Et ne me coupe pas, Gérard, s'il te plaît.
4: Dépêche-toi.
23: Et au jour de ta mort.
4: Ouais.
23: Tu crèveras comme un con.
4: D'accord. Eh ben, toi aussi, tu crèveras comme un con. Ok. Allez, bonne nuit à toi et bonne bourre. Manu.
9: Oui. Eh ben, conclusion, c'est que si une fille elle a des beaux seins, qu'elle aimait bien en valeur, qu'il soit gros, ça n'a aucune importance.
4: Mm-hmm.
9: Voilà.
4: D'accord. Ok. Merci, Manu. Birkin.
9: Vive les petits seins.
4: Mm-hmm.
9: Vive les pailles.
4: Mmh.
9: Et vive les pinces à épiler pour te masturber.
4: D'accord. Je vais te dire une chose, que le jour où je m'épilerai avec une pince, les poules, elles auront des dents. D'accord?
9: Ouais.
4: Je préfère avoir une nana avec des petits seins que m'épiler. Ok? Alors, la conclusion. Donc maintenant, la conclusion des trois débats. Je pense que pour ce soir, ça a été à peu près bien. Ça s'est bien passé pour une fois. J'espère que ça va continuer longtemps. Donc le premier débat sur je me souviens même plus la fatalité, Bon ben, bah, moi je suis toujours fatal avec tout le monde et je resterai fatal. La rentrée, bon ben, bah, moi je suis content que tout le monde soit revenu par rapport à ce qu'on avait dit sur moi dans la semaine. Sur le troisième débat là, qui a été assez court. Bon ben, bah, moi je préfère les petits seins. Donc voilà. Donc maintenant vous allez retrouver Florent pour la nuit sans pub
2: avec Morgane.
4: Avec Morgane et à 6h du matin vous allez retrouver Lorenzo et Ginny. Après bon ben bah, vous allez retrouver Eric et Ramzy 8h 22h Le Doc et Arnold dans Love in Fun et à 22h minuit vous allez retrouver Max le Star System avec Julie et la crapette au standard qui vous attendent pour demain soir si vous voulez appeler pour débattre, pour poser vos questions avec des bons débats.
2: Et
4: n'hésitez pas.
2: Et tout de suite, qu'est-ce qu'on écoute ?
4: Et pour finir, on va écouter les Bee Gees avec Sunny Lai.
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4: Et voilà, bonsoir à tous, bienvenue pour les débats de Gérard. Jeudi, il est 0h42, donc on prend avec un petit peu de retard. Donc ce soir, c'est Manu qui est à l'aria.
16: Ouais, bonsoir.
4: Bonsoir à toi Manu, bonsoir Rigaud. Donc sur l'internet www.frfunradio. Et Manu, Fildar et Apolline seront standard pour prendre les gens. Et
16: salut.
2: Ouais.
4: Et pour ça, on va accueillir, pour commencer, petite turlu de 23 ans de Chinon. On écoute Fun Radio sur 100.2.
21: Ouais, salut Gérard.
4: Bonsoir à toi. Et Gabriello, 25 ans, Paris, 101.9.
24: Bonsoir GG, bonsoir la Dream Tease.
4: Bonsoir Marcel, salut. Marcel le routier, 24 ans de Foix, on écoute Fun Radio sur 98.7.
24: Affirmatif Gérard.
4: Et Toto la salope, 22 ans Le Mans, sur 100.3.
21: Bonsoir Gérard.
4: Bonsoir à toi.
21: Bonsoir.
4: Donc, alors, premier débat sur les drag queens.
21: Oui.
4: Non mais répondez pas tous à la fois, oui, ça commence à...
24: Ouais, tout à fait.
4: Non mais vous répondez tous en même temps et sinon ça sert à rien qu'on vous sélectionne.
21: Ouais.
4: Donc feriez-vous n'importe quoi pour ressembler à une drag queen? On va demander à Toto la salope.
21: Oui, je ferai n'importe quoi.
4: Bon, tu peux préciser?
21: Je précise, en fait quand je me déguise en drag queen... Eh ben, j'utilise un maximum d'argent, hein. Ça coûte très très cher. Et donc,
4: demande, feriez-vous n'importe quoi pour ressembler à une drag queen? On te parle pas d'argent pour l'instant. C'est clair, net et précis.
21: Fais répondre les autres alors avant.
4: Bon alors, Toto la salope, c'est où tu réponds à la question?
21: Ouais,
4: tout de suite. Non, mais c'est où tu réponds tout de suite à la question? Correctement.
25: Calme.
4: Où tu gerbes? Ça va aller vite ce soir, hein.
21: Voilà, je te réponds, je ferai n'importe quoi pour ressembler à une drag queen. Je me suiciderai, je me jetterai d'un pont, je sais pas.
4: Fildar, s'il te plaît. T'essayes de la calmer parce qu'apparemment...
16: Toi aussi tu vas te calmer et on y va tranquillement.
4: Donc alors, Marcel le routier.
24: Ouais, bah tout d'abord je trouve que la question est très bien posée, Gérard, félicitations.
4: Bon alors tu réponds et celui qui s'amuse avec un portable à s'amuser sur appuyer sur des touches, arrête. Là il y a un portable.
24: C'est pas moi.
4: Il y a un portable.
24: Mec, c'est pas bien les satellites là-haut.
4: Alors qu'est-ce que je vous ai prévenu l'équipe?
16: Non mais c'est pas qu'en fait on a appelé sur un portable, c'est qu'il y a un portable à côté de leur téléphone fixe.
21: Ouais non mais c'est...
4: Non mais faudrait peut-être que ça se calme parce que sinon ça va pas aller longtemps cette histoire. Alors Marcel le routier, toi?
24: Bah est-ce que je ferais n'importe quoi?
4: Ouais.
24: Bah écoute, ouais j'achèterais des robes à plus de 50 000 francs, hein, des robes chez des magasins de drag queen.
21: On doit pas parler d'argent.
24: Pardon?
21: On doit pas parler d'argent.
4: Bon attends, Toto la salope, pour un cent tu vas te calmer.
24: Non, mais je la comprends, mais bon, ressembler à un vrai bon drag queen, c'est très cher hein, actuellement. Hein, c'est...
4: Non, ok. Gabriello.
26: Ouais, bah écoute, moi je pense qu'il faut tout faire. Hein. Moi je serais prêt à faire n'importe quoi, j'ai déjà tout fait d'ailleurs.
24: Très bonne réponse.
26: Moi je dis qu'il faut se laisser porter, hein, si on choisit un style de vie comme ça, il faut y aller à fond. Hein. Tu sais ce que c'est. Hein.
1: Non, mais de manière, c'est pas la peine de reprendre.
26: Mais je reprends pas. Attends, il y a des gens qui ont le droit d'être à fond. Hein.
1: Ça sert à rien de reprendre les thèmes, les trucs que Sandy a l'habitude de dire, de foncer ceci, cela.
26: Okay, bon,
1: parce que ça commence à bien faire.
26: À fond.
1: Oh, il y a une tout à l'heure, si elle s'amuse à trop couper les gens,
2: C'est quoi le débat, Gérard? Parce que moi, je n'arrive pas à suivre. Tu coupes tout le temps, tu dis n'importe quoi.
1: Feriez-vous n'importe quoi pour ressembler à une drag queen? Alors,
2: donc, le débat, c'est sur les drag queens.
1: Oui, voilà. Alors, s'il y en a une qui n'est pas capable de répondre correctement aux questions, c'est pas...

0: chirurgie esthétique et pourquoi pas me laisser pousser la bite.
1: Bon, alors, faut bien vous dire une chose, que si on vous sélectionne, les questions qu'on est en train de poser, là, tu viens de parler de la chirurgie esthétique, c'est lors d'une question qui va être posée dans le débat, je ne sais pas qui t'a sélectionné, mais si on vous donne déjà les questions d'entrée et que vous me répondez avant les questions, ça ne servira à rien d'y participer.
0: Désolé,
1: clair,
0: Gérard,
1: net, précis.
0: Pas. Gérard, je ne connais pas tes questions.
1: Non, mais bah alors attends, pourquoi tu parles de chirurgie esthétique?
0: Parce que tout le monde.
2: Parce que quand tu parles de drag queen ou de travesti, tu penses obligatoirement à chirurgie esthétique.
3: Ouais. Tout à fait.
1: Non, mais il faudrait peut-être quand même essayer d'éviter de m'appeler et de sélectionner les gens et de commencer à leur dire
0: les
1: questions.
3: Bon, Gérard, il faut rebondir là.
2: Ouais. Gérard, c'est quoi une drag queen?
1: Alors, une drag queen, un drag queen, c'est un mec qui se déguise en femme.
0: C'est faux.
3: Donc c'est une.
1: Quoi, c'est faux. Donc attends, qui c'est qui vient de dire c'est faux?
3: C'est faux.
1: Non, alors, qui vient de dire c'est faux? C'est une nana. Nana, attends, il y a une nana qui vient de dire c'est faux. Alors, tu peux m'expliquer le pourquoi de c'est faux?
0: C'est faux là, la sœur Apollo.
1: Ouais, alors, au revoir pour toi. Hop.
3: Salut,
1: allez hop, là, ça commence à bien faire. Là, on va pas commencer comme ça, hein. Là, celle-là, tu la gerbes, je sais pas qui c'est. Rigaud, oui.
4: Bah, il y a plein de choses, en fait, vu que ça monte très vite. Ce soir, on est déjà 7427.
3: Oulala, Rigaud.
4: Ça arrête pas.
1: Oh, s'il vous plaît, vous laissez parler, Rigaud. Bah, merci.
4: Je l'écoute.
3: C'est un conseil, si ça monte très vite, tu te paluches un tout petit peu moins vite et tu verras, ça vient un peu plus lentement.
4: Ok, pas de problème.
3: Voilà.
4: Et sinon, il y a Yankees sur IRC, il dit que la différence entre un travelo et une drag queen, c'est que le drag queen, contrairement à toi, il fait pas le trottoir.
1: De toute manière, savoir si la drag queen fait le trottoir ou pas, ça c'est une question que je pose pas. Ah. Parce que justement, on aurait pu la poser, mais
2: ouais, c'était une bonne question,
1: ça aurait pu, on aurait fait 12 questions sur un débat. Et en espérant qu'on fera toutes les questions ce soir sur celui-là. Alors donc, j'ai répondu à peu près ce que c'était une drag queen. Donc, bon, bah lui, pour sa question, en fin de compte, c'est vrai que une drag queen peut... C'est vrai que c'est dur de faire drag queen sur un trottoir. Mais c'est vrai que... Il y a une ressemblance entre une drag queen et un travelo. Mais ça, c'est vrai que c'est pas évident. Et justement, cette question-là, je voulais la poser, mais j'ai pas pu le.
2: C'est quoi la différence, justement? La différence? La vraie différence entre un trave et...
1: Bah, de manière, t'en as beaucoup qui ressemblent à des hommes. Et c'est vrai que dans tous les métiers, c'est ça.
2: Ah mais c'est pas une différence, ça.
1: Mais si,
2: c'est quoi la différence entre les deux?
1: De toute manière, tu peux pas le savoir quand tu vas voir quelqu'un, tu sais pas si c'est un homme ou une femme. Parce qu'en fin de compte, la voix, elle peut être très bien comme la mienne, et en dehors, ça peut être très bien une voix de femme.
2: Non, et ça je suis d'accord Gérard. Mais la différence entre un travelo, une drag queen?
1: Bah le travelo, c'est qu'il se déguise en femme.
2: Ouais.
1: Et la drag queen, elle se déguise en homme. C'est-à-dire, si tu veux...
2: Ah, c'est le mec qui se déguise en homme, en fait, la drag queen.
1: Alors, si tu veux, la drag queen, c'est le mec qui se déguise en femme, et vice-versa.
2: Et le travelo, en fait, c'est une femme qui se déguise en homme.
1: Voilà. Non, un homme qui se déguise en femme.
2: Bah, alors, c'est la même chose.
4: Ah, c'est pareil.
1: Non.
2: Donc, c'est pas une différence.
1: Ouais, bah, si tu veux.
2: Donc, c'est quoi la différence entre une...
1: Si tu
2: entre
1: veux.
2: Un travelo... Ben non, c'est quoi la différence, alors, entre un travelo et une drag queen?
5: C'est que la drag queen, elle a pas de sexe.
4: Ah.
5: Voilà.
1: Ouais.
2: Et un travelo, c'est de quel sexe alors?
5: Bah celui qui veut. Il choisit.
2: Ah, ok. Et l'autre, il en a pas du tout, comme les escargots.
5: Bah ouais.
2: Oh, c'est cool ça.
5: Gérard, à la place de celle que t'as virée, qui était Apolline.
6: Alors c'était petite.
5: Turlute. Donc on accueille Mycose, 21 ans, qui appelle de Boulogne-sur-Mer, 92.4 FM.
1: Mycose.
5: Ouais.
3: M-I-C-O-S-E. Salut Mycose.
1: Sur combien?
5: Sur mer.
1: Non mais combien la fréquence?
5: 92.4 FM.
1: Bon, attends, Gabriello.
3: Oui.
1: Tu te tais s'il te plaît, merci quand Fielder me donne une fréquence.
3: Excuse-moi, je croyais qu'on était hors antenne.
1: Non, mais pour l'instant tu te tais s'il te plaît.
5: 92.4 FM 92. Sur Boulogne et sa région, environ 100 km aux alentours.
3: Ouais, 102.
5: Ouais, ça dépend.
1: Ok. Alors donc, Mycose, t'as pu comprendre la question ou pas?
0: Non, j'ai pas bien compris, excuse-moi.
1: Bon, alors, pour toi, parce que comme t'étais hors antenne et qu'on vient de te sélectionner, donc, feriez-vous n'importe quoi pour ressembler à un drag queen?
0: Oui, moi, je crois que je prendrais des cours de drag queen, et J'essaierai de marcher comme un drag queen, m'habiller.

0: Comme un drag queen, ouais.
1: Mm-hmm. Non, non, mais tu peux préciser le fond de ta pensée, parce que justement, ça pourrait être intéressant.
0: Préciser le fond de ma pensée, c'est-à-dire prendre des cours de maintien, m'acheter des chaussures avec des talons de 50 cm, et puis me faire des robes avec des boas, et voilà.
1: D'accord.
2: Gérard ?
1: Oui ?
2: J'ai une petite question annexe. Là.
1: C'est qui ?
2: C'est Marcel, le routier.
1: Ouais, mais précisez vos noms, parce qu'on va pas s'éterniser sur la même question.
2: Je peux m'excuser, Gérard.
1: Non, donc, vas-y. Question.
2: Parce que là, il y a une imprécision qui est basique, mais qui est très importante. On dit un ou une drag queen.
1: Bah, qu'est-ce que j'ai dit ?
3: Bah, t'as dit une fois un et une fois une, alors on sait
2: une fois des.
1: Quoi ?
3: Une fois des drag queen, donc des, c'est.
1: Ouais, mais ça dépend. Donc, un petit sondage avant de poser la deuxième question. Alors, êtes-vous pour ou contre les drag queens? Alors là, les histoires de pour ou contre, non. Mettez pas tout ça, arrêtez de mettre ça sur le dos de Rigaud.
4: Mais si, c'est moi qui les ai pris, Gérard.
1: Ah, c'est toi, donc.
4: Ouais, j'ai recopié sur un site comme d'hab, hein, site spécialisé.
1: Alors donc, 65% des gens sont contre. 34% des gens n'aiment pas les yaourts, ça je vois pas le rapport. Et pour 11% des gens n'ont pas d'avis. Bon, sur n'ont pas d'avis, ça c'est vrai, mais sur les yaourts, je vois pas. Hein.
5: Yaourt, mais si.
6: Mais oui. Parce que en fait, dans le jargon des drag queens, on les appelle aussi des yaourts.
1: Ouais, mais ça.
6: Dans leur petit monde.
1: Et donc, quelle partie du corps? Donc, ça va faire plaisir à Toto la salope, parce que depuis le temps qu'elle est en train de me gonfler, de me dire, ouais, je veux refaire moi, je sais pas quoi. Donc, justement, Toto la salope, la question, ça va être toi qui va répondre la première. Donc, quelle partie du corps une drag queen se fait refaire le plus? Alors, Toto la salope. T'as voulu trop jacter sur la première, bah maintenant tu vas répondre à celle-là.
2: Ouais. Bien fait, c'est la maline.
7: Ok, ben j'y vais.
1: Ouais, tu vas te dépêcher parce que tout à l'heure tu as.
7: Ouais, je fonce. Donc je pense que c'est les parties génitaux.
1: Alors tu peux préciser.
2: Génital.
7: Oui,
1: Non, mais derrière, vous ne l'aidez pas, vous la laissez répondre, parce que comme elle a l'air de vouloir jouer les grosses salopes,
2: ouais.
1: Hein, à 22 ans, elle veut jouer la grosse salope la première question, donc maintenant, elle va répondre sur la deuxième.
7: Les auditeurs avec moi.
1: Non, mais tu vas répondre sur la deuxième,
7: non,
1: et c'est tout. Maintenant, maintenant, je te prends au mot, maintenant. C'est pas les auditeurs, c'est moi qui te prends mon. Alors maintenant, vas-y. Alors réponds à la question.
7: Oui, je te disais, c'est les parties génitales, comme les mains, les pieds.
1: Ah ouais, parties génitales. Les mains, c'est des parties génitales.
7: C'est ça.
1: Non mais attends, ouais.
2: Ça coupe tout seul.
1: Attends.
2: Bah venez, on attend.
7: Tu as pris des cours de bio?
1: Bon, allez, hop, ciao à toi, au revoir. Allez, hop.
8: Qui
1: Toto la salope, tu peux la dégager, parce que là, je crois qu'elle est en train de se foutre de ma gueule. J'aime pas celle qui se fout de ma gueule comme ça. Marcel le routier.
2: Ouais. Les parties. Écoute, la partie, je crois que c'est les cils, hein, parce que fossiles.
1: Non, attends, je te répète la question, parce que comme l'autre, elle a voulu jouer les gros. Elle a voulu jouer les gros bras, puis en fin de compte, elle a pas su ce qu'elle voulait me répondre. Donc, je répète la question pour toi, Gabriello et Mikos.
2: Ouais.
1: Donc,
2: oui.
1: Quelle partie du corps une drag queen se ferait refaire le plus?
7: La bite.
2: C'est à moi de répondre, là.
1: Ouais, vas-y, Marcel le routier.
2: Bah, écoute, non, je préfère laisser mon tour, là, je vais réfléchir.
1: Ah non, Marcel le routier, tu réponds, ou sinon ça va faire comme Toto la salope.
2: Ok, non, je vais me concentrer, je vais dire les cils, parce que tu vois, je t'ai dit, il faut enlever les fossiles, remettre les fossiles et tout, ça nique tous les cils, faut les refaire souvent.
1: Alors, tu peux préciser là le fond de ta pensée?
2: Franchement?
1: Ouais.
2: C'est dur. Parce que tu vois, donc je te dis, pour aller en soirée et tout ça, Dracoon il me fout des fossiles, tu sais, des trucs de 1 mètre de long et tout. Et donc, quand il les enlève, ça arrache tout, ça arrache la peau et tout.
9: C'est des pare-soleils, ça.
1: Non, en principe c'est pas les cils qui seront fait faire en premier. Gabriello.
9: Ouais, ben écoute, moi j'ai un copain copine quoi qui est drag queen, et lui son problème c'est qu'il avait des grands pieds. tu sais, il faisait du 45, et en fait, il avait du mal, tu sais, à trouver les grosses chaussures de drag queen avec les semelles compensées.
5: Ah, les bottes.
9: Ouais, voilà, les trucs tout mystiques, là. Donc, en fait, il s'est fait opérer des pieds pour chausser du 41, comme ça, il arrive à trouver sa pointure facilement.
5: Je crois qu'on peut se faire non, mais... des talons.
9: Ça lui a coûté cher, en plus, hein, je vais te dire. Avec ça, il aurait pu en acheter des pompes.
1: Non, parce que c'est vrai, moi, j'ai vu vaguement le film, et puis dans le film, c'est vrai qu'à un moment donné, le mec, il a des problèmes, il chausse du 45, et puis d'un seul coup, je sais pas, avec la chaleur, il chausse du 47.
9: Ouais, bah là, c'est un peu le même délire, mais elle est obligée de se faire rafistoler les pieds, elle s'est fait faire deux pieds plats, et maintenant, elle rentre dans les chaussures tranquilles, quoi.
1: D'accord.
8: Ouais. À la place de Toto la salope, on accueille Grosse Zaza, 27 ans, du Mont-Saint-Michel.
10: Bonsoir.
6: Bonsoir.
9: Grosse Zaza.
4: Salut.
10: Vous allez bien ?
9: Bonne nuit.
1: Salut. La fréquence du Mont-Saint-Michel.
8: 102.5.
9: Bouffez la galette.
4: Bon, Gérard, vite fait sur IRC, il y a Père Fouras qui a une question pour toi. Il se demande comment ça se fait que, vu que t'as vu Priscilla Folle du Désert, tu fais un débat sur les drag queens, alors que quand t'as vu Godzilla, t'as pas fait de débat sur les gros monstres avec des tresses.
1: J'y répondrai pas parce que ça, sa question, elle a rien à voir. Ça a rien à voir parce que si, sur Godzilla, on a fait quand même un débat dessus.
10: Ouais.
1: Donc, je suis désolé. Et sur l'histoire de la grosse avec les tresses, donc il veut faire illusion à Sandy. Donc alors Pierre Pula, tu commences à me casser les couilles. Ah, sérieusement.
4: Ok.
6: Et sur excuse-moi Gérard, mais sur Minitel, il y a Max le Belge qui dit une drag queen, c'est un homme sans queue ni sein comme toi. Qu'est-ce que t'en penses?
1: Sans queue, déjà faudrait qu'il vienne nous voir. Sans sein peut-être.
6: Hiroshima, une fois pas deux. Hein.
1: Gabriello.
4: Tu lui proposes de venir voir?
1: Non, bah, il reste où qu'il est. Gabriel,
6: j'arrive, ma chérie, me dit.
9: Ouais, je t'ai dit, les histoires de pompes, hein, les problèmes de pieds. Hein.
1: Ah bah ouais, tu viens de répondre, toi.
9: Oui, tout à fait.
1: Ah ok. Ouais. Donc, Marcel Leroutier, donc, toi, c'était bon?
11: Ouais, j'ai dit les cils, ouais.
1: Ok. Mycose?
12: Moi, ce serait le nez et la bouche. Parce que j'ai remarqué que les drag queens avaient un nez assez pointu. Et moi, j'ai pas du tout le nez pointu. Et j'ai remarqué aussi qu'elles avaient des grosses bouches pulpeuses, on va dire. Et bon, j'ai une bouche pulpeuse, mais pas si grosse qu'elle, donc je pense que je préfère ça avant.
1: Non, mais je pense pas. Hein. De toute manière, c'est pas ce qu'ils vont se repère en premier, la bouche. Hein. Grosse Zaza. Non, 5 minutes, laissez répondre Grosse Zaza maintenant.
13: Oui, moi je pense que c'est la pomme d'Adam.
5: Ah, pas la...
1: cool. Attends, c'est quoi ça?
13: La glotte, la petite boule que t'as dans la gorge.
6: Non. On n'a pas, Gérard.
9: Non,
1: bon,
9: c'est sur le cou.
1: Attends,
6: il en a trois, il sait plus.
1: Non, attends. Parce que là, faudrait peut-être arrêter vos conneries, parce que là, ça commence à bien faire tous les deux.
6: Mais regarde.
1: Non.
6: Truc, là. Non, mais ça, les filles, elles en ont pas. C'est pour ça que
5: il y a un truc qui remonte et qui redescend.
6: Quand,
1: Grosse Zaza, vas-y, continue.
13: Bah voilà, la pomme d'Adam, c'est ça que je ferais en premier. Et puis, en deuxième, peut-être la poitrine.
1: De toute manière, en principe, c'est la poitrine qui se refont faire en premier. Hein.
6: Mais en deuxième, la pomme.
1: Non, je pense pas. Donc, sondage, parce que on va faire sondage en même temps. Alors, aimeriez-vous être un drag queen? Alors, 34% des gens auraient aimé, mais l'être, mais... sont des femmes, ça c'est vrai, pour ça je suis d'accord, parce que c'est vrai que ça peut être aussi bien femme que homme. 28% des gens n'y pensent plus depuis qu'ils sont en prison. Tu veux faire allusion à quoi là? Ils ont voulu faire allusion à quoi là, l'histoire?
4: Je sais pas, faudrait que je leur demande.
1: Ils ont voulu faire allusion à Jean-Pierre Sauzet?
4: Bah je sais pas, il y a pas que lui en prison, tu sais, genre.
1: Ouais, d'accord. Et 19% des gens le sont déjà, mais que le jeudi soir en écoutant leur maître à la radio. Donc s'ils font allusion à moi, c'est bien.
6: Illusion
1: en moi, c'est bien, mais ça...
4: Bah quoi, c'est bien que les drag queens te considèrent comme leur maître.
1: Bah ça, je pense, mais je serai pas leur maître trop longtemps. Alors donc, troisième question.
6: Non, et toi, tu réponds pas?
1: Mais ça y est, j'ai dit, la plupart, c'est qu'ils se repassent vers les seins.
6: Pourquoi? Mais pourquoi les seins seulement?
1: Parce que c'est ce qui... La plupart, c'est ça qu'ils seront font faire en priorité.
6: Sur Minitel, il me disait qu'en fait, ils se font faire le cul d'abord.
1: Non. Ça sur Minitel, tu vois, si c'est pour me répondre des, si c'est pour me donner des cochonneries.
6: Non, mais ils me disaient avant toute chose, ils se font faire le cul.
1: Non, mais tu vois, si c'est pour me dire des conneries comme ça, c'est même pas la peine sur Minitel. On laisse tomber.
6: Elle est simple, pourquoi pas le cul?
1: Alors, peut-on être drag queen? Peut-on être drag queen en faisant un autre métier? On va demander à Gros Zaza. Ben, Grosse Zaza, pardon.
11: Oui. Oui, bah c'est ce qui m'arrive et éventuellement aussi, ouais, c'est ce que je fais puisque je suis drag queen le soir et le lendemain je travaille dans les boîtes de journée, les boîtes de nuit.
1: Bon, alors attends, la journée tu fais quoi? Parce que là, tu parles
11: tête,
1: tu... Non mais attends, sois, écoute bien,
11: oui.
1: Parle comme il faut devant ton combiné et parle un petit peu plus fort.
11: Oui, ma puce.
14: Bonjour.
1: Je suis pas ta puce, d'accord?
11: Excuse-moi. Bon, alors je répète.
14: Mon pou.
11: Je répète. Allô?
1: Oui, je t'écoute.
11: Donc, le soir, je suis drag queen. Et le lendemain, je travaille, je fais le ménage dans les boîtes de nuit.
14: Oh là là, c'est compliqué.
1: Attends, ça... Non, moi non plus, j'arrive pas... J'ai du mal à comprendre.
14: Attends,
1: d'après ce que j'ai pu comprendre...
14: Non, attends.
1: Le soir... Elle est drag queen, et la journée, elle travaille comme femme de ménage dans les boîtes de nuit. Donc, ce qui veut dire que là où t'es, quand tu fais ton truc le soir, tu restes dans la boîte de nuit pour nettoyer.
11: Oui.
1: Ouais, parle plus fort encore.
11: Et bien,
1: bon,
11: c'est
1: alors,
11: ça.
1: Tu vas retourner voir Apolline parce que... Vous me la faites parler genre. Plus fort parce que là, ça commence à me gonfler, elle.
6: Mais en fait, est-ce qu'on peut, si elle peut
1: Marcel
6: parler plus
1: Leroutier.
6: Fort
1: Marcel Leroutier. Oh, vous arrêtez avec les doubles sons.
6: J'ai une question Minitel, moi.
1: Non, j'en ai rien à foutre.
6: On te demande, parce que tu dis tout le temps des drag queens, mais est-ce que pour les femmes, ça peut pas être des drag kings?
14: Ouais.
11: Si, ça existe.
14: Ouais, ça existe.
1: Bon, attends,
11: en Angleterre.
1: Oh, j'y ai dit, je vous ai dit de me la calmer, celle-là.
8: Mais
1: elle parle pas, c'est pas, alors tu fais ton boulot. Ça commence à bien faire, là, maintenant.
8: Ça y est, elle est calmée.
11: Gérard, je me suis calmée.
1: Non, ouais, oh. retourne au standard.
8: Tu lui demandes de parler plus fort, elle parle plus fort.
1: Oh là là. Eh, qui c'est qui commande le jeudi? C'est toi, maintenant?
11: Ouais.
1: Tu veux faire les débats?
11: Ouais.
6: Mais non, Gérard.
1: Attends, toi, tu dégages, grosse Zaza, au revoir.
6: Mais non, attends.
1: Allez hop, dégage,
6: je suis pas d'accord, Gérard.
1: Bah, attends, t'es pas plus. D'accord, toi, tu la fermes.
6: Tu lui dis, elle parle pas assez fort, vous la reprenez en antenne pour qu'elle parle plus fort.
1: Et quand elle parle plus fort,
6: attends,
1: tu la tèges. Attends, tu pars pas, d'accord, parce que tout à l'heure, je vais t'éclater maintenant.
6: Et quand
1: ça commence à bien faire.
6: Et quand elle arrive, elle parle bien, tu l'entends bien, elle parle fort, tu la jettes. C'est comment tu veux qu'il s'y retrouve?
1: Alors,
6: C'est quoi ce boulot?
1: Marcel Leroutier, toi, pour l'instant, tu t'écrases.
6: Ok.
1: Marcel Leroutier.
14: Au club des routiers, hein, à Foix, quand même. Je sais pas si tu connais Foix.
1: Ouais, Manu, merde!
6: Bah, il est là.
1: Oh, tu fais ton boulot correctement ou t'es bien de l'équipe?
6: Ok, d'accord.
1: Eh, vous avez pas commencé à me faire chier à la troisième question, hein.
6: Ils sont là, GG, y'a pas de soucis.
15: Allô?
1: Allez, allez-y avec les doubles sons, continuez, vous m'intéressez.
16: Marcel, le routier, allez!
14: Ouais, je suis là. Ouais, donc je disais, Gérard, donc je suis gogo dancer, moi, après les livraisons, hein. Donc je suis Google Dancer à Foix et tout, ça cartonne bien, donc ouais, c'est possible de faire deux métiers en même temps, mais je crois que tu connais bien le problème.
1: Alors tu peux expliquer le fond de ta pensée?
14: Le fond de ma pensée, non, je peux pas l'expliquer parce que c'est le fond de ma pensée. En revanche, je peux te dire que je fais deux métiers, ça me plaît beaucoup et tu te gagnes la thune facilement la nuit, donc travailler la nuit, faire du gogo, j'adore. Voilà.
1: Non bah attends, pour l'instant, tu réponds même pas à la question.
14: Je répète, oui, on peut faire deux métiers en même temps et être drag queen le soir.
1: Alors, maintenant, je te demande de préciser le fond de ta pensée sur ça.
14: Alors, je pense qu'on peut le faire parce que c'est sympa. J'ai précisé là.
1: Ouais. Bon, alors lui, tu peux lui dire au revoir.
6: Mais on vire tout le monde.
8: À la place de
6: Grosse
8: Zaza.
1: Oh là là là là là là.
8: On accueille Robert la déménageuse, 38 ans de Dunkerque.
6: Robert la déménageuse, 38 ans de Dunkerque.
14: Le connais Robert.
8: 91.8.
6: Ne flatte pas mieux. FM. Robert. La déménageuse.
1: Ouais, c'est bon.
6: 38
1: ans. Je sais écrire, d'accord. J'ai pas besoin que tu me l'appelles.
11: Bonsoir.
6: Lentement, mais bien.
14: Alors, Robert.
11: Oui, bonsoir.
1: Bonsoir.
11: Bonsoir.
1: Bon, et dernière, vous la fermez maintenant. Ça commence à bien faire les...
11: tu veux
15: suis énervée.
1: Oh là là là là là là là là là là là là.
15: Arrête, Gérard, calme-toi.
6: T'es excité comme une puce, Gérard, sérieux.
14: Gérard, t'es nerveux.
1: Déjà, ouais, attends, toi tu te calmes, d'accord?
15: Mais moi je suis tout à fait calme, j'attends que tu me poses des questions.
14: Ouais.
1: Bon, oh. Alors, Gabriello.
14: Bah écoute, oui, alors à savoir si on peut faire deux métiers, moi je pense que oui. Je vais même aller plus loin. Si tu veux suivre mon idée, moi je pense qu'en fait, les plus pervers, les plus tordus, c'est les mecs qui sont PDG le jour. Et ça se fait fouetter dans des donjons, ça fait la drag queen la nuit, c'est PDG pendant la journée, ça gagne plein de thunes, c'est haut placé.
17: C'est PDGG.
14: Ouais, ouais. Et plus c'est haut placé, moi je dis, plus c'est pervers et plus ça fait la drague la nuit et ça se fait tripoter les fesses dans les clubs et compagnie. Tu peux pas dire le contraire, tu sais un petit peu comment c'est dans le milieu. Je suppose que t'en vois de la toutouse quand même, un petit peu à droite à gauche.
1: Non, pas du tout.
14: Si, dans le milieu de la... Attends, ouais, dans le milieu de la radio quand même, il y a 2-3 ambigus quand même, non?
17: Dans le milieu
14: de la route aussi. Ah, il y a des polyvalents, arrête.
1: Non. Je peux te...
14: Faudrait que t'ailles un peu plus dans les clubs, genre au King et tout ça la nuit, tu verrais que tu retrouveras beaucoup de gens que tu connais, hein, moi je te garantis. Hein.
1: Ouais, tu veux bien préciser le fond de ta pensée?
14: Ah, je vais pas, non, mais attends, je vais pas préciser le nom, j'ai
1: non, non, mais précise bien.
14: Mais non,
1: précise.
14: Mais c'est comme ça.
1: Non, mais précise.
14: Et je vais pas parler du directeur d'antenne comme ça devant tout le monde, arrête,
15: non,
14: c'est bon.
15: Non.
14: C'est bon, hein.
1: Hop, au revoir. Allez. Ça t'apprendra de vouloir jouer les gros bras aussi, toi. Alors là, je crois que ce soir, le premier débat, on est déjà à la troisième question. Ça peut être déjà le quatrième qui gerbe.
6: GG, sur Minitel, il y a Rosebud qui te dit « Penses-tu que les drag queens portent-elles des slips jaunes et est-ce qu'elles vivent bien la différence d'âge ?»
1: Là, j'y réponds. Tu vois, j'y réponds même pas. Alors toi, Marcel Leroutier, ou tu te calmes ou je te vire.
6: Pourquoi tu veux pas lui répondre à Rosebud?
1: Parce que c'est des questions qui n'ont rien à voir avec le débat.
6: Bah d'accord. Ça parle des drag queens.
4: Bah ouais.
1: Non, attends, les slips jaunes, attends. Tu veux faire allusion à moi par rapport aux chiottes de la loco. Alors lui, il va se faire enculer, ok? Clair, net, précis.
6: Mais...
1: Alors maintenant, ça commence à bien faire. Le mini-test, je ne veux plus en entendre parler.
6: Ok, d'accord.
4: Gérard?
1: Alors, Rigaud.
4: Ouais, sur IRC, il y a Jet, il te demande si en fait tu peux considérer les sportifs qui se rasent les jambes comme des drag queens, dans la mesure où ils se rasent les jambes, les cyclistes par exemple. Les nageurs.
1: Non, les cyclistes, ils se rasent pas les jambes. Dans les sports comme ça, c'est-à-dire soit que ce soit le foot, le cyclisme, l'athlétisme. Le rugby et puis le basket, j'ai jamais vu des gens qui étaient rasés. Hein.
6: Si, ça.
4: Bah si.
6: Dans le vélo, ils se rasent les jambes.
4: Dans le vélo, ils se rasent les jambes.
6: Parce que s'ils tombent, au moins, ils peuvent se faire soigner. Sans
1: bah attends, mais pour un sang,
4: non, mais
1: pour
4: vrai.
1: Un sang, je réponds à gauche, je te réponds pas à toi, ok. Donc, c'est vrai, ouais. Ouais, mais s'ils tombent, ils se font des écorchures, mais ils se rasent pas la jambe. Sauf si c'est pour une opération grave. Ça, automatiquement, ils vont se faire raser le... Comme moi...
6: Mais il se faut raser avant, bah avant ouais. De tomber.
1: Bon, oui. Toi, allez hop, toi Pildar, tu dégages, je t'en veux plus dans
4: non,
1: l'équipe.
4: Pas déjà.
1: Hop, dehors Pildar.
6: T'as un record battu, 1h08.
8: Bon Gérard, à la place de Gabriello, on accueille Tata Diamant, 24 ans de Toulouse, sur 102.7.
18: Bonsoir, c'est Tata Diamant à l'appareil.
19: Salut toi.
18: Bonsoir, salut, bonsoir à tous.
19: Salut,
18: bonsoir.
1: Bon, ça y est, les salut. Bonsoirs, c'est bon. Hein?
18: Heureux d'entendre ta douce voix.
1: Mycose.
15: Mmh. Oui, Gérard. Bah moi, mon petit ami est drag queen.
1: Ouais.
15: Il est parti faire la teuf avec ses copines. Donc, il va rentrer dans une heure ou deux. Et puis, bah voilà, quoi.
18: Ouais, si je puis me permettre, hein, Mycose, parce que t'es dans le milieu de la MST quand même, hein,
15: oui.
18: Faut le savoir.
1: Diamant,
18: hein. Je voulais juste lui dire que
1: non, mais attends, t'as Diamant.
15: Ça m'intéresse ce qu'il veut dire.
1: Tu peux attendre qu'on te donne le feu vert pour parler, tu laisses finir...
6: Mais c'était une réaction
18: à chaud.
15: Vas-y.
1: Bah alors vas-y.
18: Donc je voulais juste te prévenir que ton copain quand il va rentrer...
1: Qui c'est qui commande là le jeudi? C'est toi Manu maintenant qui va faire passer les auditeurs avant que je leur donne l'autorisation?
6: Oh, c'était vas-y, pour vas-y, répondre.
1: Non mais vienne. Attends, pour l'instant c'est moi qui commande, ok? Ouais,
18: ok. Parler, les godiches.
6: Bah non, réponds pas, tais-toi.
20: C'est lui.
6: Ok.
18: Manu Lagodi.
6: Allez, vas-y, Tata Diamant, réponds.
18: Je voulais juste te dire que juste ton copain, il va être tout dilaté.
20: Oh, c'est ça, voilà.
6: Ah, ok, d'accord.
1: Bon, d'accord.
6: Voilà, maintenant, c'est qui y a alors? On va accueillir qui? Non, il y a qui?
1: Robert, la déménageuse.
15: Oui, t'es en rentaine, tu peux me répéter la question?
1: Non, je répète plus les questions.
15: C'était par rapport au travail de nuit et de jour, c'est ça?
0: Est-ce que est-ce qu'il peut travailler jour?
13: Je pense pas. Non, impossible. Hein. On est drag queen ou on ne l'est pas.
0: Oui.
1: Enfin, t'as même pas compris la question.
13: Ouais. Bon, c'est pas grave, on enchaîne.
1: Ouais, on enchaîne. Attends, déjà, pour l'instant, si t'es pas contente, ça sera le même prix, c'est moi qui commande. Okay.
0: On a la raison, parce que mon petit ami, il est que drag queen, quoi. Son métier, c'est drag queen.
13: Ouais, voilà, il n'y a rien d'autre à part ça.
18: Tata Diamant, je peux répondre?
0: Oui.
1: Vas-y.
18: Ouais, moi, je voulais dire que c'est faux, parce que moi, je suis fossoyeur le jour et drag queen la nuit, hein, je veux dire, ça n'empêche pas. Hein.
0: Et tu casses pas les ongles?
18: Non, je mets des gants pour travailler.
1: Ah ouais.
18: C'est tout.
1: Ah ouais, pour transporter de l'argent, tu mets des gants?
18: Non, je suis pas convoyeur, je suis fossoyeur. Je fais des trous. Je creuse des trous et le soir, en fait, la nuit, ben, je creuse des trous aussi. Je suis drag queen, quoi. Hein.
1: N'importe.
6: Et Gérard, est-ce que c'est payé une drag queen?
1: Non.
6: Donc c'est pas, ça gagne pas d'argent.
1: Mais justement, la question quand tu m'appelleras maintenant, je veux plus que tu m'appelles pour les questions parce que ces questions-là, on devait les poser, mais toi, tu m'as dit ouais, ok, c'est bien, mais moi, je suis pas d'accord.
6: Donc, mais attends, c'est toi qui les fais les questions.
1: Ouais, mais dans ces cas-là, je voulais poser des questions. Combien que ça rapporte? Et puis tout.
6: Bah, si c'est pas payé, ça rapporte rien.
1: Bah, oui. Quand je t'ai dit 1 euro, tu m'as balancé.
6: Dis pas les questions, on va les faire.
1: Bah non, mais justement, je la fais pas celle-là.
6: Bah t'es naze, t'es tout naze.
1: Attends, si t'es pas content.
6: C'est lui qui commande le jeudi soir. Hey, hein.
1: Tu sais, si t'es pas content, tu sais ce que tu fais.
6: Tu
1: prends
6: toi,
1: ton blouson et tu te casses. On en a rien à foutre de toi, d'accord? Clair, net et précis. C'est la dernière fois que je vais te le dire. Parce que mardi, vous m'avez fait de la merde. Ce soir, vous me refaites de la merde.
6: Quelque chose de mignon.
1: Hein? Et là, vous êtes 3 poutres de la merde. Alors ça commence à bien faire.
8: Bon, vas-y, continue, Gégé.
1: Attends, toi, tu te tais, d'accord? C'est la dernière fois que je te le dis. On t'a assez dit mardi avec Max. Ok? Alors maintenant, tu vas arrêter.
6: Tu peux préciser le fond de ta pensée?
1: Hein? Le mardi, t'as foutu ta merde. Ce soir, tu vas pas foutre ta merde. C'est pas tes débats, c'est les miens.
6: Allez, Gérard, on y va maintenant.
1: Ok.
6: Allez.
1: Maintenant, tu vas perdre ton standard et je ne veux plus te voir avec le micro allumé. Sauf pour m'annoncer les auditeurs.
6: Ok.
1: Parce que là, ça commence à bien faire. Parce que vous n'allez pas me casser tous les jours, tous les jeudis mes débats. Parce que sinon, moi, je vais finir par faire une chose, faire qu'un débat. Et on va perdre de l'audience.
6: Oh non!
4: Oh non, Gérard.
1: Et moi, je risque de perdre mon contrat. Si je perds mon contrat, fais-moi confiance que ça sera de ta faute. Ok? Alors maintenant, tu vas faire ton boulot au standard. Tes stagiaires, t'es pas payé pour couper les paroles aux gens.
8: Ok.
1: Clair, net, précis.
8: Ok.
6: Tu peux préciser le fond de ta pensée, Gérard? Précisément à ce moment-là.
4: Si regardez, il demande le fond de ton slip aussi.
1: Donc, 4e question, et on va s'écouter.
6: Oh.
1: Et après, on va s'écouter un disque. À partir de quel âge devient-on drag queen ou autre? Et on va s'écouter les grosses à talons aiguilles avec Laisse-moi te pénétrer jusqu'à l'aube. Et on se retrouve tout de suite après au 0803 08 5000.
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0: Manu vient de vous annoncer une connerie, c'est pas la peine d'appeler pour le disque, c'est faux. Pour la grosse à talon aiguille avec Laisse-moi te pénétrer jusqu'à l'aube, c'est faux, il n'y a pas de disque à gagner.
1: Je m'excuse.
2: Eh ouais, vous venez d'écouter la grosse à talon aiguille avec Laisse-moi te pénétrer jusqu'à l'aube. Alors je préviens à démentir ce que Manu a annoncé.
3: Oui, pardon, donc, je me suis trompé.
2: Donc il n'y a rien à gagner, donc non. C'est pas la peine d'appeler pour essayer d'avoir ce CD-là.
4: Vous aurez rien.
2: Il y a rien du tout à gagner. Donc vous pouvez toujours nous appeler au 0803 08 5000. C'est Fulder et Apolline qui sont au standard. Toujours le 3615 Colpen Radio, rubrique directe, en espérant qu'on aura des réactions mieux que les premières. Et toujours sur l'IRCO que Rigo vous attend, www.fr, code Fun Radio. Et donc la question c'est, à partir de quel âge devient-on drag queen?
0: On va demander ça à Mikose.
5: Moi mon petit ami a commencé à 21 ans, parce qu'en fait il s'est découvert une vocation à travers cet art. Parce que pour lui c'est un art, c'est aussi une profession, ce que je te disais tout à l'heure. Donc lui, il va dans les boîtes, il est payé pour être drag queen, et il est drag queen professionnel. Et en fait, ça l'a pris à 21 ans.
0: D'accord. Tata Toto Damien ou Tata Damien, là, je sais plus.
6: Non, c'est Tata Diamant.
0: Bon, ouais, vas-y.
6: Donc, écoute, moi, je veux dire que la plupart de mes copines, elles ont eu la vocation, c'était au collège, au lycée, tu vois, dans les années d'école et d'internat. C'est quand même en internat, c'est là qu'un peu on découvre la vie, quoi, hein.
0: Mm-hmm.
6: Je veux dire, ouais. Dans les dortoirs, hein. Ainsi qu'à
0: Mikose, tu te tais, s'il te plaît, quand les gens répondent, s'il te plaît, merci.
6: Ouais, je voulais dire, aussi, je sais qu'il y a beaucoup de gens qui ont... Oh là, j'ai une voix de Robocop.
0: Il y a un léger problème. Non, c'est bon, là. Problème. Non, c'est bon, là, vas-y. Bon,
6: ok, je voulais te dire qu'il y a beaucoup de gens qui ont découvert ça à l'armée. Quand même, faut savoir que les dortoirs...
0: Tata Diamant.
6: Oui.
0: Tu vas retourner voir Fulder, parce que là, on a un petit problème avec toi.
1: Remets-la à l'antenne, Phil.
5: C'est bon.
0: Alors, vas-y, donc, répète, vas-y.
6: Ah, voilà.
0: Donc redis ce que tu disais.
6: Voilà, je voulais dire que aussi beaucoup de futurs dragues ont découvert, ont eu leurs premiers ébats dans les douches à l'armée. Hein. Ça rapproche quand même les gens, comme je te disais. Par contre, je sais qu'il y a des drag queens très très jeunes et qu'il y a des gens qui disent que ces gens-là, faudrait les tuer à la naissance.
0: Bon, ouais, alors, là, je vais te dire une chose. Tata Diamant.
6: Oui, Mickey, oui.
0: Non, mais c'est pas la peine d'insister, de dire de les tuer à la naissance, on te dit au revoir, on te quitte, au revoir. Au revoir.
5: Au revoir.
0: Tu peux lui dire au revoir.
1: Ça y est.
0: Alors, Marcel Leroutier, maintenant.
7: Ouais, écoute, moi, je pense que c'est une véritable vocation, hein, le drag queenage. T'y penses toute ta vie, c'est un peu quand tu veux être prêtre et tout, t'y penses, et puis dès que c'est permis, t'y vas. Là, c'est ça, quoi. Dès que tu peux rentrer en boîte, peinard, ça.
0: Mm-hmm.
7: Là, tu t'habilles bien, c'est ta vie, c'est le drag queenage, c'est comme ça. Tu commences à l'âge auquel t'as envie. Voilà, je crois que c'est ça.
0: D'accord. Robert, la dameuse. La déménageuse, pardon.
8: Ouais, je suis en train de muer, excuse-moi. Là, je pense que le drag queenage aussi, ça se transmet de père en fils et de mère en fille. Et donc, quand la mère, elle est enceinte, le drag queen, si elle est drag queen, elle, le drag queen, son bébé, c'est un drag queen directement.
7: Mm-hmm. Je crois qu'il y a une chance sur deux.
0: Je pense pas, non.
8: Non, direct. Hein.
0: Non, à mon avis, de toute manière, ça dépend... Ça dépend de la personne à quel âge qu'elle veut le faire, parce que là, c'est vrai que ça dépend.
7: Loulou.
0: Ça dépend de la personne, ce qu'elle veut faire par la suite et puis tout. Tu voulais dire, qui c'est qui voulait rajouter un truc? Si c'est pour parler de faire la manche, c'est pas la peine. Hein, celui qui vient de dire ça, je t'arrête tout de suite.
8: Non,
0: mais si, j'ai entendu un mec qui voulait parler de ça. Comment réagissent vos proches? Alors là, la question, c'est comment réagissent vos proches ou familles à propos des drag queens? Donc, alors je précise bien le fond de...
8: Ta pensée.
0: La question, c'est comment réagissent, par exemple, vos amis, vos parents, tout ça, quand vous leur annoncez que vous êtes drag queen, d'accord?
8: Ouais.
0: Vous avez bien compris la question?
8: Ouais, très bien.
5: Oui,
0: bon,
5: oui.
0: Alors, Mikose.
5: Moi, ma mère a été très choquée quand, la première fois que je me suis présentée devant elle habillée en drag queen. C'est mon petit ami qui m'a initiée à ça. Et maintenant, je suis amateur. Et ma mère était très choquée, et mon père aussi. D'ailleurs, il me parle plus, quoi.
0: Non, mais comment qu'ils l'ont réagi? Est-ce qu'ils l'ont bien réagi ou mal réagi?
5: Plutôt mal, puisque personne ne veut plus me parler. Je suis damnée de la famille et mes parents m'ont déshérité.
7: Oh, c'est horrible.
0: Non, mais attends, parce que là, Marcel Leroutier, c'est toi qui viens de réagir aussi?
7: Ouais, mais je suis ému.
0: Non, mais c'est vrai que faut se dire une chose, que ce boulot-là, c'est vrai que c'est pas apprécié par tout le monde. Ouais. Mais de savoir comment que les parents réagissent, par exemple tes frères et tes sœurs, comment qu'ils l'ont réagi par rapport à comment que tu leur as annoncé. Est-ce que tu leur as bien annoncé ou est-ce que tu leur as dit comme ça, bon, bah, ça y est.
5: J'aurais pas dit, je l'aurais montré, quoi. Un jour, je suis arrivée habillée en drag queen avec mon petit ami habillé en drag queen. Mm-hmm. Le choc. Le choc familial, c'était un repas de famille, c'était pendant un baptême et tout. Mm-hmm. On s'est dit autant leur dire.
8: Aucune crise cardiaque.
0: Attendez. Donc apparemment, d'après ce que je vois, c'est toi de ton côté vis-à-vis de par rapport à ta famille, ouais. Ça a été mal pris.
5: Ouais, mais bon, je les emmerde, donc.
0: Non, mais attends, faut pas dire ça par rapport à sa famille, parce que la famille, t'en as toujours besoin derrière toi.
5: Ouais, mais enfin bon, ils m'ont déshérité.
0: Non, mais de toute manière, c'est pas la peine de dire que.
8: T'as toujours besoin de la famille derrière.
0: Non, ouais. Mais c'est pas la peine ouais, de dire bon, que. C'est pas la peine. Ouais. Attendez.
1: Parlez pas tous en même
0: attends,
1: temps.
0: Attends, Marcel Leroutier, puis Robert, la dépanneuse. La déménageuse. Faut bien se dire une chose, c'est que là, elle vient de dire qu'elle emmerde sa famille. Mais attention, parce que la famille, t'as bien été contente de l'avoir pour faire tes études.
5: Oui, je suis
0: d'accord. Non, parce que là, tu es un petit peu trop loin quand tu dis que t'emmerdes ta famille. La famille, t'en as toujours besoin. Je suis désolé. Cinq minutes, oui.
1: En plus, des fois, c'est grâce à la famille, c'est devenu drag queen, donc tu peux les remercier.
3: Exactement.
0: Ouais, parce que c'est
1: ça
0: eux
1: dépend des circonstances.
0: C'est eux que quand même qui t'aident,
1: qui t'ont aidé à devenir drag queen,
0: qui te payent des fringues
1: pour être drag queen,
0: d'accord.
1: Et qui t'ont formé quand même, qui t'ont mis dans le moule au départ.
7: Ouais, exactement.
0: Bon, attendez. Ouais, mais c'est bon, Mikos. Rigo, oui.
4: Ouais, sur IRC, il y a plein de questions et merde, j'en avais une bien. Bah tant pis, je vais récupérer une vite fait. Il y a Obi-Wan qui te demande ce que tu penses des supporters du PSG qui ont cassé 5 bus.
0: Non, alors là, c'est pas le thème du débat, donc c'est pas la peine. Déjà, là, tu peux déjà lui, je vais lui dire que sur le débat sur les supporters, on va pas parler de ce qui s'est passé mardi.
7: Ah, okay.
0: Clair, net, précis.
9: Bon, okay. À la place de Tata Diamant, on accueille Vieille Taupe, 35 ans, de Cherbourg, 93.1 FM.
7: Ah. Salut à toi, Vieille Taupe. Bonsoir à tous, c'est Vieille Taupe de Cherbourg.
0: Fréquence
7: 93.1.
0: Ouais.
7: Ouais, FM.
0: Ouais, mais j'espère que tu vas parler comme il faut devant ton combiné.
7: Ah, je vais parler en face de mon combiné, il n'y a aucun problème.
0: Bon, bah j'espère. Marcel Leroutier, pour revenir sur la question. Avant Marcel Leroutier. Donc c'est bon, j'ai bien répondu à sa question.
4: Ouais.
5: Bien.
0: Donc,
1: par contre, sur Minitel, on dit et toi, comment t'as fait?
4: Voilà.
1: Je suppose que ça rejoint la question internet.
4: C'est exactement la même. Ça doit être la même personne ou son frère pas. Ou son cousin. Ouais.
0: Si c'est pour l'histoire des supporters, c'est pas la
1: mais
0: peine.
1: Mais non, pas les supporters. Ta question.
0: Bah si. Non, bah ça.
1: Non, ta question. Non. Ta question bah non, sur le débat, moi, on s'en fout des supporters.
0: Non, mais moi, je veux la question IRC avant.
1: Bah c'était la même
4: question,
1: que moi.
4: La question IRC, c'est Yankee qui te demande si tu penses que les drag queens... qu'est-ce que tu penses des drag queens qui se laissent pousser le kyste?
0: Bon, là, j'y réponds pas.
1: Bah, tu vois, t'aurais mieux fait de répondre à ma question.
0: Donc, de toute manière, c'est la même. Donc,
1: mais non, c'est pas la même.
0: Ça sert à rien. Marcel Leroutier.
1: Mais et toi, t'as pas répondu?
7: Ouais,
1: mais,
7: toi,
0: non, mais Marcel Leroutier.
7: Oh, bon, alors, je te réponds d'abord.
0: Bah oui.
7: Bon, y a pas de problème. Bon, non, alors, enfin, moi, je vais t'expliquer. Donc, comme je t'ai déjà dit, je suis pas précisément drag queen, mais je suis go-go dancer, hein, dans le milieu des routiers, quand même. Et donc, moi, ma famille, elle le supporterait pas, hein, donc je ne leur dis pas. D'ailleurs, j'ai un petit dicton, hein, donc, pour drag queener, vivez caché. C'est une petite devise personnelle. Mm-hmm. Avant, j'ai des potes, la mère, elle fait les costumes et tout, c'est carrément, tu vois, c'est familial. C'est une petite entreprise familiale, donc ça dépend. Voilà. Je crois que j'ai précisé le fond de ma pensée.
0: D'accord. Robert, la déménageuse.
8: Bah moi, je baigne hein, dans une famille de drag queen. Dès ma naissance, j'ai été accueillie par deux vieilles têtes bien déguisées. Et je suis très habituée à ça. Et donc, ils le prennent très bien. Donc, et c'est moi qui l'ai pris mal.
0: Mm-hmm. Non, mais comment qu'ils ont réagi
8: Non, mais c'est moi qui ai réagi. Eux, ils baignent dedans, c'est leur culture, c'est le dracouinage. Donc, eux, ils le prennent bien. Moi, moyen.
0: Mm-hmm. Voilà. D'accord. Vieille taupe.
3: Ouais, bah écoute, moi, ma famille l'a très mal pris. Faut savoir que j'ai pas du tout été soutenu, hein. J'ai été viré de chez moi, j'étais obligé de me débrouiller tout seul.
10: C'est horrible.
3: Donc,
0: non, attends, Marcel Leroutier, s'il te plaît, tu le laisses parler, t'as parlé. Donc, tu laisses parler les gens, s'il te plaît.
10: Je suis désolé, je suis encore ému.
3: Ouais, moi, je dirais qu'aujourd'hui, moi, j'ai plus de famille. Ma famille, c'est le milieu de la nuit. Donc, les autres dragues, les go-go dancers, etc., etc. Mm-hmm. Et ouais, j'ai été très, très, très déçu du comportement de ma famille vis-à-vis de la situation. Sauf, j'ai eu une cousine et un cousin qui m'ont soutenu, c'est tout.
0: Non, mais c'est vrai que... Là, comme j'ai précisé avant de poser, quand j'ai posé la question, j'ai bien précisé comment le pourquoi de la question que je la faisais. C'est vrai que faut se dire une chose, c'est de savoir comment les parents, voire vos proches, c'est-à-dire vos cousins, vos cousines, vos oncles, tantes et grands-pères, arrière-grand-mères, et puis tout ça, comment qu'ils ont pu le réagir. C'est vrai que si on va aller si on pousse plus loin la question, c'est vrai que faut se dire une chose une fois qu'ils vous voient grandir, bon après ils vont se demander comment que ça se fait que vous vous lancez là-dedans. Donc ça fait c'est vrai que c'est un choc par rapport à eux parce qu'ils ont pas l'habitude de vous voir normalement. Mais de vous voir changer du jour au lendemain et de vous voir déguisé en drag queen, c'est vrai que ça fait un choc en fin de compte. Ouais, qu'est-ce que tu veux toi?
1: C'est peut-être une passion ou un luxe.
0: Ouais. Bon alors ça.
1: Non mais si ils ont envie de se déguiser alors qu'à la base c'était des garçons, c'est que c'est une passion, autrement ils le feraient
0: mais
1: pas.
0: Mais je te demande par rapport à la famille, je te demande.
1: Mais oui.
0: Pas,
1: bah oui, justement.
0: Autre chose.
4: Par rapport à la famille.
3: GG.
0: Oui.
3: C'est toujours vieille taupe. Moi par exemple, je peux te raconter une anecdote. Hein, je me souviens.
0: Non mais vite parce qu'on va pas s'éterniser là-dessus parce qu'il il reste encore six questions derrière.
3: Tu te souviens avec ma famille à l'époque, on m'appelait la grande Katia. Mmh. Ça se passait au moment du réveillon de Noël et du Nouvel An. Et ils se foutaient de moi, ils étaient à table, ils étaient là, Bronson, avec nous et tout, ils m'appelaient Charles Bronson.
10: Et pas la gueule, Bronson.
3: Et, ouais, et ça, je l'ai hyper mal vécu.
0: Non, mais ça. Non, mais
3: c'est pour ça que j'ai foutu ma moumoute dans les vitres, d'ailleurs.
0: Non, mais attends, parce que là apparemment, vieille taupe, tu reviens pas dans...
3: Si, c'est avec ma famille.
0: Non mais tu reviens pas dans le thème du débat parce que là tu parles de Charles Bronson donc tu parles des films.
3: Non, il donc faut que ça... moi en m'appelant Charles Bronson, c'est pour ça.
0: Non oui mais donc tu repars sur des films.
3: Alors
0: donc
3: je ressemble à Clint Eastwood en plus.
0: Bon bah ça sert à rien.
1: Mais non parce qu'en fait c'est quand même un garçon et même s'il était déguisé en drag queen il avait encore la moustache.
3: Exactement.
1: Donc il se moquait de lui en l'appelant Charles Bronson parce que Charles Bronson il a une moustache comme toi.
4: Bah ouais.
1: Tu comprends d'où?
0: Ouais.
4: Capiche.
1: Tu capiches?
11: Capito.
0: Bon, toi, je t'ai déjà dit, tu fermes ta gueule.
12: Toi, Pauline, t'es là
4: tu bosses.
0: Okay. T'es là pour faire ton standard et tu la fermes, je t'ai déjà dit.
12: T'annonces.
0: C'est la dernière fois que je te le dis.
4: Voilà.
0: Après, ça fait déjà trois avertissements. Le quatrième, tu prends la porte.
1: La puerta del sol.
4: Et Gérard, pour parler de la famille, sur IRC, il y a Falzone. Il dit qu'en fait, son frère est drag queen. Est-ce qu'il peut le considérer comme sa sœur?
3: Oula, c'est pas mal.
0: Mais c'est vrai, mais est-ce que par rapport, est-ce qu'il dans de l'autre côté de sa famille, à part sa sœur, à part elle, est-ce que sa mère et tout ça, comment qu'ils l'ont admis dans la famille?
3: Très bonne question.
4: Ouais. C'est une très bonne question. Je vais attendre qu'il me réponde et.
0: Mais dans
4: l'histoire, est-ce qu'il peut le considérer comme sa sœur, son frère, qui est drag queen?
3: Ça dépend si lui-même est drag queen.
0: Non.
3: Gégé, c'est plutôt sa tante en fait.
0: Non, attends.
1: Gérard, moi je pensais un truc. S'il y a deux frères jumeaux et qu'il y en a un qui a envie de devenir drag queen, est-ce que le deuxième frère jumeau va le devenir aussi?
0: Bah, de toute manière, s'il y en a un qui commence, l'autre il va le suivre. Hein.
1: Ils sont jumeaux. Hein.
0: Bah oui, mais il va suivre.
1: Mais ils vont s'échanger des paires de bottes et tout?
0: Mais non, il va lui demander comment qu'il a fait, puis ça. Il va faire comme son frère. Il va devenir comme lui. Donc le sondage, qu'avez-vous contre les drag queens? Alors 49% des gens ont des bombes. Drag queen, ils disent. Alors, c'est quoi ce truc hein. Je sais pas. 32% utilisent encore de l'ail comme on boit au mouilletant. Et 15% on en marre de les voir derrière le derrière leurs oreilles. Et le dernier petit sondage que j'ai, donc d'après vous, les drag queens peuvent-ils faire un autre métier? Bah ça, c'était la question 3, donc on aurait pu la passer avant. Excusez-moi. Alors, 57% des gens pensent que c'est déjà assez difficile comme travail, ça c'est vrai. 31% des gens ont déjà travesti à côté. Ouais, mais ça revient à peu près comme comme la première sur les 57%. Et 11% des gens ne répondent pas, sauf si c'est pour le débat de Gérard. Mais ça, sur les débats, ça c'est le standard qui gère, c'est pas moi. Si les gens veulent réagir, c'est au standard qu'il faut le voir. Donc, sixième question. Alors, doit-on faire un régime pour avoir une silhouette de drag queen? On va demander ça à Mycose.
10: Non, moi j'ai pas eu de régime à faire parce que je suis hyper bien gaulée et
0: non mais ça attendez ça là il y a un truc qu'il faut se dire.
10: Quoi?
0: C'est pas une libre antenne qu'on fait. On parle des débats des drag queens.
10: Tu me poses une question, je te.
0: Oui, non mais attends. Tu vas me dire que t'es assez bien gaulé. Alors dans ces cas-là.
10: Hyper bien gaulé.
0: Ouais, t'es hyper bien gaulé. Ouais. Donc moi je vais te dire une chose.
11: Attends Gérard, je vais t'aider en fait.
0: Attends.
11: C'est pas elle qu'on demande ça, parce qu'elle est pas drag queen.
0: Attends, elle est hyper bien gaulée. Dans ces cas-là.
11: On s'en fout.
0: Non mais si elle est hyper bien gaulée, donc doit-on faire un régime pour avoir une silhouette de drag queen si elle est bien gaulée, qu'elle envoie sa photo. Voilà. Hein, on va pas faire, on va pas reprendre
11: un drag queen magazine.
0: On va pas s'amuser à faire comme j'ai entendu hier soir lors de la libre antenne qu'il y en a qui ressemblait à Sophie Marceau.
11: Ah, c'est des conneries, ça, bien sûr. Hein.

0: déjà, t'as pas le droit aux matières grasses et puis tout ça.
1: Des fibres, des légumes verts.
0: Ouais, style salade, par exemple, des trucs, tu vois, grillés, mais sans beurre. Sans beurre. Non, celui qui soude ma gueule.
2: Donc sans beurre.
0: Non, mais des trucs sans beurre, tu vois, t'achètes un truc grille, hop, tu te fais griller une viande, mais comme ça, sans rien mettre dessus.
2: Ok, mais il n'y a pas des drag queens trop maigres, justement, et c'est pas beau, et donc il faut qu'ils bouffent beaucoup pour prendre du poids?
0: Bah disons, t'en as beaucoup qui veulent essayer de ressembler à d'autres personnes, mais qui ont du mal à continuer parce qu'ils veulent manger.
2: Ouais, parce que moi je vois sur le Minitel, là, il y a le groupe des drag queens anorexiques et eux, ils ont du mal quoi pour trouver des fringues moulantes justement.
0: Ouais mais ça dépend des magasins parce que maintenant c'est vrai que il y a
3: des magasins spécialisés. Alors, ouais. Avoir des formes, ça veut pas dire avoir des bourrelets non plus. Hein.
0: Non mais
3: il est sale, on a 12 sur le bide alors qu'en fait c'est des poignées de graisse, c'est pas la peine quoi.
0: Ouais, ouais. Mais même
3: donc, ça fait salade grillée pour tout le monde.
2: Hein. Non mais c'est ton sur des poignées de graisse.
0: Non mais je crois que là, Rigo, avant qu'on demande à...
4: Je sais plus qui c'est, mais il y a beaucoup de gens sur IRC, ils demandaient au bout de combien de bières, de packs et de bouteilles de rouge tu te mets en drag queen.
0: Bon alors là je réponds même pas, ça va plus vite. Vieille taupe.
3: Ouais bah écoute, je pense qu'il faut faire attention, c'est quand même contrôlé tout ça, il y a des appellations d'origine contrôlées, moi je conseille label rouge.
0: Bon alors, vieille taupe.
3: C'est du drag queen élevé au grain en plein air.
0: Merci.
2: C'était peut-être une association, Gérard.
0: Ben non, ouais, non.
5: Moi, ma copine.
0: Non, mais tu peux lui dire au revoir complètement. Ouais. C'est même pas la peine d'essayer de le reprendre sous l'autre nom, celui-là. Pandi Panda.
5: Ouais, bah écoute.
0: Pour finir.
6: Andy.
0: Non, mais.
2: La réponse.
0: C'est pour finir la question.
5: Ma réponse, c'est que, ouais, selon moi, il faut un régime équilibré. Les frites avec végétaline, des trucs comme ça, quoi.
7: C'est de la salade grillée.
5: Pardon?
7: Non, j'ai de la salade grillée, c'est vrai.
5: Ouais, salade grillée aussi, bon, c'est essentiel, quoi. Donc, il faut se maintenir, en forme. Bon, le Gymnast Club aussi, bien sûr. Et puis voilà, quoi.
0: Mm-hmm.
5: Ça se passe bien comme ça.
0: Ouais, mais je pense que là, personne veut répondre correctement à la question parce que c'est vrai.
6: Réponds-toi, Gérard.
0: Faire un régime, de toute manière, pour être drag queen, je crois qu'il n'y a même pas de régime là-dessus, hein.
2: Ah. Parce que
5: on est beau, enfin ouais.
0: Non, mais même ça dépend comment. Si t'es gros, mince ou petit,
5: ouais,
0: tu.
5: Bien dans ta tête surtout.
2: Moi j'en ai vu des moches. Hein.
0: Ouais, mais ça dépend parce que ça c'est la personne qui veut être comme ça, c'est tout.
5: Ouais, c'est dans sa tête quoi. Il faut
7: Gérard raconte. C'est une vocation, ça se passe dans la tête.
5: Voilà, ouais.
0: Donc, huitième question, et je vais vous la poser, puis on va s'écouter un petit disque.
8: Oh non. GG, juste avant, on accueille à la place de Vieille Taupe.
0: J'ai dit, pour l'instant, je mettais un disque, je pose la question.
2: Ouais, mais justement,
0: l'auditeur va écouter la question, je le prendrai après.
7: Quel boss.
5: Ouais.
0: Hein, parce que c'est pas la peine de me couper la parole quand je dis, je mets un disque, je pose la question. L'auditeur, on le prendra après.
2: Ça, c'est un gars qui a du métier derrière lui.
0: Parce que là, ça commence, c'est la cinquième fois à Pauline, ça commence à bien faire.
2: Pose ta question.
0: Alors, combien dépense en euros ou autre monnaie un drag queen pour un shopping? Et on va s'écouter François Baléry avec Il vit dans l'anus, mon pote le GG. Et on se retrouve tout de suite après au 0803 08 5000.
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0: Et voilà, donc rebonsoir à tous. Donc, suite et fin du débat des drag queens. Et donc, on vient de s'écouter François Baléry avec Il vit dans l'anus, mon pote le GG. Donc, vous pouvez toujours nous appeler au 0803 08 5000. C'est Pildar qui est aux commandes, donc, ouais. Pour ça. Toujours www.fr Fun Radio, donc Rigo sur l'internet, et toujours le 3615 Code Fun Radio, rubrique directe.
10: Bonjour à tous, merci de m'avoir présenté.
0: Et la question, c'était combien dépense en euros ou autre monnaie un drag queen pour un shopping? Et on va demander ça à Victus, donc...
2: 2300 d'Agen. De Cherbourg, pardon.
0: De Cherbourg. La fréquence, s'il te plaît, Victus.
11: Bonsoir Gérard, la fréquence c'est 102.1.
0: D'accord. Donc, t'as entendu la question?
11: Difficilement, excuse-moi.
0: Bon, alors, donc, je la répète pour Marcel Leroutier, Robert, la déménageuse.
11: Bonsoir.
0: Vieille Taupe, Pandi Panda.
11: Bonsoir.
0: Et Victus, donc, alors la question c'est combien dépensant en euros ou autre monnaie un drag queen pour un shopping?
11: Je pense que ça peut monter jusqu'à 1000, 1200 euros.
0: Oui, mais en autre monnaie, donc...
11: Alors en dollars, ça fera 2000, à peu près 2000 dollars.
0: Oui.
11: Tu veux la monnaie russe?
0: Non, mais on va pas s'éterniser sur toutes les monnaies, grosso modo comme ça.
11: Bah grosso modo, aux alentours de 20 000 francs.
0: D'accord. Pandipanda. À moins qu'il y ait eu une question minitel,
2: non, je disais ça fait cher, quoi, 20 000 balles.
11: Ah ouais, mais on les drag queen, on ne l'est pas. Hein.
0: Non, mais de toute manière, c'est vrai que...
2: Il faut être friqué, quoi, ça veut dire qu'il faut avoir de la caillasse pour un drag queen, quoi.
12: Il faut de la maille.
2: Si t'es au SMIC, t'es pas drag queen, quoi, déjà, direct.
0: Non, mais là, de toute manière, avec ce que tu touches... s'il vous plaît, merci, vous me laissez répondre à Manu.
12: Ok.
0: Donc avec ce que tu touches en étant au SMIC, tu peux pas te permettre de t'acheter tout ce que tu veux.
2: Donc en fait les drag queens sont des bourgeois.
13: Non, faut se dire que les fringues de drag queen c'est hyper cher.
0: Ça dépend.
13: Quand tu vois la paire de bottes à talons, c'est 1000 balles.
0: Ouais, mais ça dépend parce que t'en as qui aiment bien mettre des talons aiguilles, t'en as qui n'aiment pas. Donc c'est vrai que ça dépend. Ça dépend déjà du budget que tu disposes déjà d'entrée.
2: Ouais.
0: Ça, une fois que t'as le budget en tête, là, tu peux te permettre d'aménager le truc.
13: Tu peux te prendre des boas, des conneries.
0: Non, mais tu peux te permettre d'acheter ce que tu veux. Donc, Pandipanda.
5: Ouais, bah écoute, j'ai demandé conseil à ma copine, toi, Julie, qui est drag queen. Mm-hmm. Et elle me dit, bon, en gros, que son budget, c'est autour de 3 millions de dollars euro-cent en moyenne, quoi. Donc voilà, quoi. Donc, en gros, oui, t'as raison, il faut vraiment être friqué, il faut vraiment gros de maille pour pouvoir être drag queen, quoi.
0: Bon, mais je pense... Non, mais non. Attends, qui c'est qui vient de dire ça?
5: Ah, bravo.
11: C'est Polo.
0: Il n'y a pas de Polo sur l'antenne, alors...
2: il s'est caché, l'enfoiré.
0: Ça commence à bien faire.
11: Il y a des intrus.
0: Vieille taupe. Vieille taupe.
5: Il n'y a plus du bec.
0: Attends, vieille taupe.
13: Attends, c'est pas possible d'avoir 5 personnes à l'antenne. Vieille taupe est partie.
0: Bon, alors, à la place de vieille taupe, on...
13: Ben, on avait Pandipanda.
0: Non.
13: On a Victouz.
11: Victouz.
13: Marcel Leroutier, Robert la déménageuse et Pandipanda.
0: Pourquoi qu'on avait vieille taupe avant le disque? On avait déjà Marcel Leroutier, ouais. Robert la déménageuse, vieille taupe, Pandipanda.
5: Salut.
0: D'accord, donc sur la question doit-on faire un régime forcé pour avoir une silhouette de drag queen?
11: Ouais, je crois qu'il faut faire un régime.
5: On a déjà répondu.
11: Ah, pardon.
5: Ouais, c'est pas grave, mais il faut enchaîner, Gérard.
11: Bon, allez, on continue.
5: On y va.
11: On continue.
5: Et on enchaîne.
11: Allez, hop.
0: J'ai rien compris, j'aime pas trop que... Robert la déménageuse, alors, maintenant.
11: Oui, donc moi j'ai de la chance, j'ai du piston, je connais pas mal de monde dans le monde... des vêtements, tout simplement.
0: Non, mais ça, les pistons, c'était le débat de la semaine dernière. Donc,
2: non, mais on peut avoir des pistons dans le monde des drag queens.
0: Ouais, c'est vrai.
2: Il y a des coups de pistons chez les drag queens, quand même.
11: Ouais. J'arrive à avoir des vêtements à moitié prix. Je m'en sors pas mal. Avec un budget de 500 à 600 francs, j'avais réussi à me faire toute ma garde-robe.
5: Sympa.
11: Pas mal.
0: Attends, Pandipanda. Ouais. Marcel Leroutier, laissez-la parler, s'il vous plaît. Merci.
5: On t'en prie.
11: Voilà. Donc je vous dis, faut avoir du piston pour être drag queen.
0: D'accord.
11: Ça fait du bien.
0: Marcel Leroutier, pour continuer sur la question.
5: Je tiens à réagir absolument parce que là vous avez dit toutes les drag queens sont des bourgeois. Moi je tiens à dire que j'ai connu des mecs qui ont dormi dans la rue pour faire leur spectacle le soir. Non mais là il y en a qui rigolent.
11: Ouais.
5: Ils nous écoutent ce soir et je tiens à leur rendre hommage. Donc
0: tu peux préciser qui?
5: Bah écoute, je vais pas donner de nom, ça va les blesser.
0: Alors dis.
5: Pas de délation. Enfin, c'est des potes de fun. Et
0: Au revoir. Oh. Au revoir Marcel Leroutier, ça t'apprendra.
13: Oh. Ah non, terminé. C'était pas Marcel Leroutier, c'était Pandipanda.
0: Bah, non, c'est Marcel Leroutier. C'était à Marcel Leroutier que je parlais.
5: Gérard, je suis Marcel, je voudrais réagir.
0: Non mais attendez, faudrait peut-être savoir là ce que vous me faites là sur
2: Paris. C'était pas le même qui a dit ça.
13: Non, on parlait à qui, à Pandipanda ou Marcel Leroutier?
0: Non, c'est à Marcel Leroutier.
13: Ah d'accord, je me suis planté alors, voilà.
0: Donc, tout le monde a répondu.
6: Ouais, on peut enchaîner.
0: Alors, 9e question.
13: Donc, excuse-moi, on vient de virer Marcel Leroutier. Donc, j'avais

0: Ouais, ça doit faire
1: tu,
0: ça, ouais.
1: Tu peux parler un petit peu plus fort au lieu de t'endormir.
0: Un peu le volume, bah ouais.
2: Bah, oh là là, quelque chose de mignon encore ce soir.
0: Mignon, mais mignon, hein.
3: Mignon, hein.
0: Ouais. Je te disais, ça dépend.
1: Non, mais parle encore moins fort, comme ça, je comprendrais bien ta réponse.
4: Je te disais, j'ai vu les mecs faire des chèques en bois d'au moins 1 000 euros.
3: Oulala.
1: Mais attends, je te demande. Moi, je te demande pas de gueuler comme ça, d'accord?
0: Ah bah, je fais ce que je peux, hein, moi, pas de demi-mesure, hein. C'est tout ou rien, hein.
1: Oh là là, ouais. Là, là.
0: Parce que j'ai fait l'armée un peu aussi.
1: Ouais, ben, je sens que tu vas voir dans ton fin fond de ton mystère ce qui va s'y produire. Alors, les femmes sont-elles jalouses?
0: Ouais, c'est cassé, là.
1: Les femmes sont-elles jalouses? Les femmes sont-elles jalouses de leur beauté des drag queens? On va demander à Robert l'amoureuse.
3: La déménageuse,
1: ouais.
3: Mais je suis aussi amoureuse.
2: À quand Joël et Boueur, Gégé?
1: Robert la déménageuse.
3: Ouais, ben c'est assez dur là parce que je suis jalouse de moi-même.
1: Mm-hmm.
3: Parce que là, en journée, je suis femme et le soir, je suis drag queen. Et il faut dire que la journée, quand je suis au bureau, je suis jalouse de moi le soir.
1: D'accord.
3: Merci.
1: Pandi Panda.
5: Ben ouais, ben alors ben je vais encore prendre l'exemple de ma copine, tu vois, donc Julie, qui est drag queen.
1: Bah, t'en as pas marre de prendre toujours l'exemple de ta copine, tu peux pas parler un peu de toi.
5: Elle est drag queen, c'est pour ça.
1: Non, mais parle un peu de toi, un peu, voilà, parce qu'on s'en fout.
5: Moi, ben, si tu veux, je suis très très fier d'elle, je la trouve magnifique, surtout en drag queen, mais je sais que bon, il y a pas mal de jalousie, notamment sa sœur, moi aussi un petit peu, parfois, je la trouve vraiment très très belle, et donc je suis un petit peu gêné, quoi, tu vois. Je suis un peu jaloux, effectivement.
1: Alors donc tu reviens à la question que tu n'avais pas compris, que tu voulais éviter de répondre. De toute manière, tu n'avais même pas répondu, c'est à la 5. Comment réagissent vos proches, donc
5: J'étais pas là à cette époque-là, mais oui, comment...
1: Bah ouais, mais c'est pareil, donc la question, ta réponse revient à la question...
2: Ouais, voilà, bah alors comme ça, c'est parfait. Ça
1: alors, Victouze...
5: Comme dirait l'autre.
1: Comme dira l'autre, tu te calmes s'il te plaît, merci. Oui. Victouze.
6: Oui Gérard, moi mon frère est drag queen et c'est pour ça que je tenais à participer. Et bah, en fait je le trouve très belle, ouais, quand il est habillé en drag queen.
3: Quand
6: et,
3: elle est.
6: J'ai limite les boules d'être à côté de lui parce que on me voit plus, quoi.
5: Il était toute mouille ou pas?
1: Bah, tu peux préciser le fond de ta pensée, puis derrière vous la laissez répondre parce que ça commence à gonfler de couper la parole aux gens comme ça.
6: Ouais.
1: Ça commence à bien faire. Alors, tu peux préciser le fond de ta pensée, Victouze?
6: Bah, je te dis, mon frère est drag queen, donc il nous arrive de sortir ensemble en boîte de nuit, et en fait, on voit que lui.
1: Mais
6: moi, je disparais, tu vois. Plus personne me voit, plus personne me regarde.
0: Mais parce que t'es pas bien, t'es pas belle.
6: Non, c'est parce que lui est très belle, quoi. C'est pour ça.
0: Ah bon?
1: Mm-hmm. Tartouze, là.
0: Non, Tarlouze.
1: Tarlouze, mystère, là.
0: Bah écoute, moi, je peux te dire que j'ai vu des drames, hein, j'ai vu des couples brisés pour des histoires de jalousie avec des drag queens. Hein, j'ai vu, que la drag queen, ça casse du couple, hein, quand même.
1: Dans quel sens?
0: Bah, dans le sens que avec la beauté qu'elles ont, je veux dire, quand tu vois, moi, l'autre fois, j'ai vu une drag queen, elle ressemblait vachement à Lisa Bridge, par exemple.
6: Oh la vache.
0: Et moi, je sais que la moitié des hommes que je croise, dès qu'ils voient une nana comme ça, les mecs, ils sont prêts à tout laisser tomber, femme, maison, appartement, maîtresse, tout ça. Pour aller finir leur vie avec la drag queen. Hein.
2: Camion.
1: Non, c'est pas vrai.
0: C'est faux.
6: Ouais.
0: Si, il y en a.
1: Non, c'est faux.
0: Ici, il y a des gens qui laissent.
1: C'est faux.
0: Pour ces gens-là,
1: c'est faux. C'est faux.
0: Tu prends pas compte de l'influence.
2: Tu peux pas laisser dire des trucs comme ça, Gérard.
1: C'est faux.
0: C'est parce que tu
1: bonne nuit.
0: C'est tout.
6: Mais non, il a raison.
1: Non, il a pas raison. Attends, toi, fais gaffe, Robert la déménageuse, parce que tu vas faire pareil aussi, toi.
5: Gaffe à tes miches, toi.
1: Attention, parce qu'il reste plus que deux questions.
2: Justement, allez, parce que...
1: Bah, de toute manière, ça va être la dernière, alors.
2: Allez, go, choisis bien. Non, bah, pas trop longtemps, quand même.
1: Bon, vite, tu comment... parles pas... avez-vous déjà été... question hier.
7: Non,
1: non, vas-y.
7: Non, mais
1: vas-y,
7: non,
1: parce que c'est une question qui n'était pas prévue sur la feuille.
7: Bah, pose-la, sinon tu vas l'oublier. Vas-y, pose ta question.
1: Donc, déjà. Alors, avez-vous déjà... était dans des boîtes de drag queen ou pas?
7: Ouais, bon bah je vais faire la question IRC alors.
1: Voilà.
6: Ouais, vaut mieux.
7: Donc
1: attends, Victouze, Victouze ou Robert la déménageuse. Vous deux, vous allez commencer par fermer vos gueules, parce que sinon je vais vous gerber tout de suite.

0: De mignon.
1: Et avant que Rigo pose sa question internet, on accueille à la place de Tarlos Mister, Super Sperme.
2: Waouh.
3: Ouais, encore, il était déjà là la semaine dernière.
1: Mais oui, non mais
3: je ne le veux pas.
1: Mais attends, attends, justement. S'il a rappelé, c'est parce que la semaine dernière, il avait même pas eu le temps de faire une question, que c'était à la fin du débat.
3: Ouais. Ah bah Etmenier, là, c'est pareil.
1: Et ben on va le garder, on va voir ce qu'il va donner.
3: Ah non non, mais Etmenier, il fait pas le deuxième débat. Ouais, faut pas déconner.
1: Bonsoir Super Sperme.
4: Bonsoir tout le monde.
2: Salut les Super Sperme. Ouais, bonsoir.
3: T'appelles d'où?
4: De Paris.
3: Ouais, comme
4: la capitale, là.
3: Ouais.
1: 101.9.
3: Donc, question IRC.
5: Une question d'Aïti. Il te demande si tu bandes sur les drag queens comme tu bandes sur les esturgeons géants.
3: Non. Bon, attends. Victouze.
6: Oui, Gérard.
3: T'arrêtes de te marrer comme une perdue, ou Robert la déménageuse, c'est pareil, parce que sinon vous allez gerber toutes les deux là.
2: Je te dis qu'il y a un intrus, c'est Polo. C'est pas
3: ouais,
2: moi,
3: c'est hein. Ça. C'est Polo, il n'y a pas de Polo dans l'émission. Oh dehors. T'attendras le disque allez. Pour dire ce que t'as à dire.
7: Surtout que ça doit pas être très intéressant.
3: Alors, Super Perme, la question c'est, avez-vous déjà été dans une boîte de drag queen ou pas? Alors.
4: Ouais, ça m'arrive très souvent, j'y vais même toutes les semaines. Je vais surtout au Queen, avec mon pote Faudel.
3: Alors, Super Sperme, déjà, tu précises pas de nom de chanteur. Au revoir.
4: Non,
3: ça y est, terminé. Terminé.
1: Il a fait une erreur, ça arrive.
3: Non.
1: Excuse-le, Gérard.
3: Non, terminé.
1: Un peu de compassion dans ce monde de brut.
3: Au revoir. Fildar, s'il te plaît.
1: Non, mais merde.
3: Au revoir.
4: C'est pas le nom d'un chanteur, c'est le nom d'un
3: pote. Au revoir. Au revoir.
1: Il a dit
3: au revoir.
4: Avec modèle.
3: Au revoir.
2: C'était un top modèle.
3: Merci. Robert la déménageuse pour finir la question.
4: J'ai pas répondu.
2: Ouais.
3: Qui?
4: On dit Panda.
3: Pour l'instant, c'est pas à toi que je m'adresse, ça. Robert l'amoureuse. Ouais, la déménageuse, pardon.
2: Bah, du côté de Dunkerque.
1: Gérard.
3: Cours, Apollo, cours.
8: Conneries, pétasse.
4: Il y a des baisses de pression,
2: voilà. Gérard.
1: Donc là, en fait, ce qui s'est passé, c'est que
7: Apollo a rigolé derrière la vitre.
1: Voilà,
7: en fait.
1: Et Gérard l'a vu. Et
7: Gérard
1: ça s'est
7: précipité,
1: ça lui a pas plu.
7: Et il lui a cassé sa gueule.
1: Et donc, Gérard.
3: Robert la déménageuse.
2: Ouais, l'amoureuse.
4: Ouais,
2: du côté où j'habite. Il y a une boîte qui vient d'ouvrir, qui s'appelle...
3: Non, tu donnes pas le nom de la boîte, ça vaudra mieux.
2: D'accord, ça s'appelle le Bip.
3: Ouais, bah alors... Bip
7: non. C'était genre Bip, ça s'appelle le Bip.
1: Tu comprends pas, c'est pour dire
4: c'est la censure.
1: Censuré, voilà.
2: Et c'est une boîte spécialisée que pour les drag queens, donc on ne peut pas rentrer si on n'est pas déguisé.
3: D'accord.
2: Et j'y vais tous les jours, en fait, tous les soirs. Ouais,
3: Ok.
2: À part ce soir, puisqu'il y a un débat sur les drag queens sur Fun Radio. Mais j'avais envie.
3: T'as besoin de préciser sur quelle radio que t'es?
1: Bah oui, attends, c'est la nôtre.
7: Gérard.
3: Je suis assez grand de l'annoncer quand je prends les auditeurs.
1: Elle aurait dit énergie, non.
3: Pandi Panda. Bah, pour finir.
4: Bah, t'es gueudin ou quoi? J'ai pas envie de me faire prendre les fesses dans les boîtes gay, moi.
3: Bah tu veux répondre correctement à la question ou pas du tout?
4: Bah en gros non, je vais jamais dans les boîtes de drag queen.
2: Est-ce que la loco c'est une
4: à mort?
3: Alors attends, qui c'est qui sort ça?
2: Polo.
3: Non, y a pas de Polo là.
2: C'est Paula la sœur Apollo.
3: Ouais c'est ça.
8: Encore.
3: Je sens que tout à l'heure ça va.
1: Non c'est pas envie, hein. C'est pas une boîte de drag queen la loco.
3: Hop Victouze.
6: Oui Gérard. Moi je te dis, mon frère est drag queen, donc je peux grâce à lui rentrer dans les boîtes de drag queen tout en n'étant pas drag queen moi-même.
3: D'accord.
4: Toi t'as du piston toi.
3: Et
1: toi Gérard?
3: Moi personnellement non, j'ai jamais eu l'occasion d'aller dans des boîtes comme ça.
1: T'aimerais y aller ou pas?
3: Non, pas du tout.
1: Pourquoi?
3: Parce que ça m'intéresse pas.
1: Bah ça doit être sympa, regardez, ça doit être drôle, non?
3: Non, ça m'intéresse pas. Non, mais ça m'intéresse pas du tout.
7: Il y a plein de trucs d'ouvert sauf les fruits.
3: Donc, conclusion des débats avant que je puisse avoir le point IRC parce qu'on était à 7427.
1: Ouais.
3: Merci pour...
1: j'ai coupé les Larsen.
3: Non mais là on l'a toujours. On l'a toujours.
1: Et là?
3: On l'a toujours.
1: Elle a
0: c'est de pire en pire.
1: Elle a
3: pareil.
0: C'est bon.
3: Ah, voilà.
0: Je fais rien.
3: Donc, petite conclusion IRC, et puis en même temps, on va faire le point de savoir combien qu'on était.
9: Alors, excuse-moi, j'avais oublié d'allumer mon micro.
3: Il n'y a pas de quoi.
9: Alors, conclusion de l'IRC, déjà, il y a Turpentine.
3: Ouais, mon débat n'avait ni queue ni tête comme moi, donc c'est même pas la peine de me le dire.
9: Voilà. Il y a un certain Arnett qui dit « Vive le Queen et Faudel ».
3: Bon, lui, il garde ses conneries.
9: Je garde pas trop.
3: Moi non plus.
9: Il y a Esti qui te dit, Gérard, rendez-vous tout à l'heure, place de la Concorde, 5h tapante, n'oublie pas tes plumes dans le cul.
3: C'est ça, il va se faire foutre, à 5h je serai dans mon lit.
9: Et il y a Davy One, de toute façon, il va continuer à t'écouter parce qu'il arrive pas à dormir parce que c'est Drag Queen.
3: Et on est combien?
9: On a baissé, on est que 4327.
0: Oh la honte. Oh non, c'est pas mal quand même.
3: 4327, grâce à qui? Grâce à.
0: Mais ouais.
3: Grâce à l'autre. Que l'autre qui n'est pas capable de faire son boulot. Donc, conclusion du débat. Donc, Robert, la déménageuse.
6: C'était pas très intéressant, mais bon. C'était quand même intéressant.
3: Bon, alors, si c'était pas trop intéressant, pourquoi qu'on
1: c'est son avis.
3: Pourquoi qu'on t'a sélectionné?
1: Mais elle ne pouvait pas le savoir au début.
6: Drag Queen, je m'estimais l'obligation de participer à tes débats.
3: Pas spécialement, parce que si on voulait pas te sélectionner, c'était pareil, hein.
6: Ouais, mais si on m'a sélectionné, c'est que j'étais bien.
3: Bon, ok.
6: Ok.
3: Bon, c'est tout?
6: Ouais.
3: Ok. Donc, bonne soirée à toi, et puis bon week-end.
1: Bonne continuation.
6: Fais attention ce soir.
3: Ouais, t'occupe pas de ce qui va m'arriver. Pandi Panda.
10: Bah écoute, moi je pense que ton débat m'a ouvert les yeux, l'esprit, un peu tout. Je me suis vraiment aperçu que ma copine était sympa, mignonne et tout, et que je l'aimais de plus en plus. Et puis, en gros et en très large, écoute, ton débat était... ouais, voilà quoi.
3: D'accord, Victus pour terminer.
6: Pour moi c'était un débat médiocre et je pense que tu aurais un peu plus pu parler de toi et de tes ébats le week-end quand tu vas faire ta grosse salope à la loco avec
3: Victouze, la grosse salope à ton mère, tu vas te faire enculer, pétasse, au revoir.
1: Allez hop.
3: Voilà. Alors donc on va conclusion. Conclusion, dommage qu'il y en a une qui a foutu la merde dans l'équipe.
1: Ouais.
3: Parce que sinon ça s'était très bien passé. On aurait pu faire les 11 questions si elle avait pas foutu sa merde. Donc dommage pour dommage, à chaque fois c'est pareil.
1: Moi je suis dégoûté, un truc pareil.
3: Non mais de toute manière c'est simple, j'ai remarqué. Mardi ça a été pareil lors de la nuit des 100% conseils, le premier.
1: C'est pas toujours Apolline.
3: Ouais non mais
1: des fois c'est les auditeurs qui nous.
3: Non. Quand on lui dit quelque chose, elle est pas capable de le faire. Donc si elle est pas capable de faire les débats, caresse chez elle. Donc alors on va s'écouter les tétines à perruque avec monte dans mon camion. On va au Queen et le deuxième, ça sera les Drag Queen unijambistes avec les dents. Éclate-moi le kyste et on se retrouve tout de suite après pour le deuxième débat qui va porter sur les supporters. Et donc vous pouvez toujours nous appeler au 0803 08 5000, toujours 3615 Code Fun Radio, rubrique direct et toujours le www.fr.funradio. Et on se retrouve tout de suite après, à tout de suite.
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0: Donnana qui t'attendent aussi.
1: 100% boys, très bien. Et ce soir en forme?
0: À part que je pousse un coup de gueule quand même contre François.
1: Pourquoi? Qu'est-ce qui s'est passé? Ah oui, oh là, j'ai écouté là.
0: Ça, on va le faire avant les débats.
1: Hein? Bon, va aller chercher les nanas, va aller chercher, vas-y, va aller chercher.
0: Je sais pas, c'est pour toi.
1: Bah, va aller chercher.
0: Oh putain! Je vais chier avec ta caméra.
1: Vas-y, va aller chercher, moi je reste là, je vais commenter en attendant. Donc, il y a la future femme de Cyril quand même, elle ne le sait pas encore, mais c'est la future femme de Cyril. Oh là là! Oh là là, elles sont sapées, oh là là! C'était femme?
0: Ah bah, je sais pas, moi, c'est pas moi qui les ai invités.
1: Hein? Hein?
0: C'est pas moi qui les ai invités, c'est toi qui les as invités.
1: Alors, mettez-vous à côté là. Là, on est en train de vous expliquer. Donc, il y a deux charmantes demoiselles avec Gérard. Et allez, on va descendre et on va passer donc le petit coup de gueule sur.
0: Ah, fais gaffe avec ta caméra, toi.
1: Fais gaffe, Cyril.
0: Tu vas pas commencer à me prendre la tête avant le début. Dégage.
1: Arrête, allez, arrête.
0: Non, tu me refais pas comme la semaine dernière. Hein. Ce soir, c'est pas le moment.
1: Qu'est-ce qu'il y a ce soir? Pourquoi?
0: Mardi j'ai entendu, ce soir j'ai entendu, faudrait quand même pas me prendre pour un con.
1: Oh, t'as bu toi?
0: Non.
1: Oh, menteur, tu sens l'alcool?
0: Non.
1: Si, t'as picolé, menteur.
0: Non.
1: Si, ça sent l'alcool.
2: Je sens d'ici.
1: Ah, ça sent d'ici.
0: J'ai bu 3 cafés et un Ricard.
1: Ouais, un Ricard, enfin.
2: 3 Ricard et un café.
1: Un Ricard de combien? 2 litres?
0: Non.
1: Hein? Combien t'as eu? Il y avait les 51, il y avait les 102 de Gainsbourg et maintenant il y a les 204 de Gérard.
0: Non, il
1: n'y
0: a pas de 204.
1: Si, il y a 204.
0: Ah, il n'y a pas de faire
1: foutre
0: avec tes 204.
1: Hein, attends, Gérard, on arrive.
0: Ah, merde.
1: Voilà, on descend, on va y aller. Hop là, hop, avec la caméra. Allez, viens, on va aller dans les. On va s'expliquer donc avec. Ouais. Regarde.
0: Non, mais attends. Hey, tu m'appelles Françoise en direct. Je vais régler ses comptes, allez.
1: D'accord, ok. Il n'y a pas de problème.
0: Après, je fais
1: une scène
0: de débat.
1: Bon, qu'on y va. Hein, bah, viens, on y va, on va y aller. C'est bon, donc là il est en train de chercher les deux amantes auditrices qui sont dans le couloir, elles vont descendre, voilà, elles vont s'installer, elles vont venir. Allez Gérard, mène-toi le cul un peu, putain! Allez, mène-toi un petit peu.
0: Allez.
1: Bon voilà, on va aller s'installer dans le studio, hop, dans la radio. On va avoir des gens, Gaël, ou non? Pour l'instant c'est un peu dur, sur l'intelligence, donc...
3: On commence.
1: Hein?
0: Non, c'est bon.
1: Hein? Bon, arrête avec ta caméra. Voilà. Donc voilà, Gérard va s'installer. Gérard, tu connais la crapette?
0: Ah oui.
1: Alors, bah dis bonjour quand même, la crapette, ou pas?
0: Bonjour,
3: ça va?
1: Salut, la crapette.
3: Non, pas de bisous, mon Gégé. Je fais jamais de bisous.
1: Oh là.
3: Ah, par contre, le parfum.
1: Le bisou. Allez, la crapette, le bisou. Allez, on ferme les yeux. Waouh!
3: Deux.
1: Oh, Gérard, il est gourmand, il en voulait plus que ça.
0: Hein. Dégage avec toi. On va inviter les.
1: Après, non, pendant le débat, non, il n'y aura personne dans le studio, tu le sais très bien. Non. Si je te dis que non, attends, tu sais très bien que
4: bon,
1: le studio qui. C'est pas toi qui décide ici. Bon, alors.
4: Attends, on va.
1: Alors, on va essayer de s'expliquer. On va essayer de s'expliquer.
4: C'est pas mon siège.
1: Alors il va en train de choisir son siège et ensuite il va y avoir le coup de gueule. Ah si, faut garder celle-là alors.
4: Non, je
1: prends
4: celui-là.
1: Bon, ok, donc il en veut une autre. Donc il est en train de chercher un siège en ce moment, il a trouvé la bonne taille. Je vous rappelle que si vous voulez participer au débat de Gérard sur l'intelligence, dépêchez-vous, 0870-5000, 0803-08-5000. Si c'est aussi fort que jeudi dernier, Gérard, je t'assure que là, je t'offre, je ne sais pas, un disque en or.
4: Une Ferrari
1: ou une caméra.
4: Une caméra.
1: Normalement, il y a un deuxième caméraman ce soir, Gérard. Il y aura deux caméramans dans les studios ce soir. C'est quoi? Deux caméramans dans les studios, Gérard, ce soir.
4: Non, tu commences pas avec ta caméra, s'il te plaît.
3: Oui, vas-y.
4: Tu vas te calmer. Bon, si on pouvait avoir.
1: Allez, vas-y. Alors.
4: Bonsoir à tous. Bon, c'est quoi déjà cet engin de malheur là qui tient comme mes deux.
1: Voilà, on va.
4: Bonsoir Olivier. Bonsoir à Cyril.
5: Bonsoir.
4: Va te faire foutre que je suis pas avec toi.
1: Voilà.
4: Bonsoir à Max et bonsoir à la crapette qui est au standard pour vous accueillir pour les débats de. de cette nuit.
1: Voilà.
4: Putain, quand celui-là, il aurait décidé de tenir comme il faut.
1: On va le faire tenir comme il faut.
4: Voilà, c'est bon, parce que je changerai pas de position.
1: Si, il faut que tu baisses ton siège à ce moment-là, un petit peu. Parce que là, on vous explique, Gérard n'a pas envie de faire l'effort de baisser son siège pour que sa voix, pour que ses lèvres soient devant le micro. Donc, monsieur ne veut pas faire l'effort. Alors, attends, ne touche à rien. On va essayer de s'en occuper. Non, mais c'est incroyable, ça, sans déconner. Il a décidé de ne pas faire un effort, hein, le garçon.
4: Non, mais j'ai pas l'intention de baisser mon siège. Hein.
1: Bon, t'as entendu l'histoire de Françoise?
4: Ouais, ben, je voudrais bien qu'on l'appelle.
1: Ouais, est-ce qu'on peut essayer de l'appeler ou pas, Françoise? À mon avis, ça va gueuler. J'espère qu'on va pas la réveiller.
4: C'est ouais, même qu'on la réveille, moi, je veux pas le savoir. Hein. Ouais. Par contre, voilà. Ouais, ben, par contre, là, j'ai un petit problème de son.
1: Bah non, ça marche bien là. Attends, tu rigoles ou quoi? Ça fonctionne hyper bien. Il se plaint tout le temps, Gérard. C'est vraiment...
4: Non, mais c'est bon. Donc, si on pouvait avoir Françoise quand même, parce qu'il y a deux trucs, je suis pas tellement d'accord avec elle.
1: Ah, c'est-à-dire que t'es pas totalement contre, mais t'es pas...
4: Non, mais déjà, je suis pas d'accord avec elle sur ce qu'elle a dit ce soir, et sur mardi, encore moins.
1: D'accord. Alors,
4: donc, si on pouvait avoir Françoise, et puis qu'on s'explique en direct, avant de commencer les débats, parce que...
1: D'accord. T'es contre quoi, là, en fin de compte?
4: Moi, sur ce qu'elle a été dire. Ça, c'est bizarre parce que je vois pas où que j'aurais pu l'insulter. J'ai pas son numéro de téléphone, donc je vois pas comment je peux l'insulter.
1: Non, mais elle dit que en fin de compte, c'est un jeune qui a téléphoné chez elle en disant voilà, Françoise, il y a Gérard qui a voulu me violer.
4: On va régler je vais régler mes petits comptes là.
1: Gaël, tu peux avoir le numéro, on peut la... Ah merde.
3: J'ai essayé,
1: ça s'en occupait.
4: Alors Françoise, s'il te plaît, tu raccroches ton téléphone et je commencerai pas les débats avant de t'avoir au téléphone pour savoir ce que t'as contre moi.
1: Comment ça? Tu veux pas commencer les débats
4: Non.
1: Ah bon, carrément?
4: Je commencerai pas les débats tant que j'aurai pas Françoise pour savoir ce qui s'est passé. Parce que de toute manière, ce soir, j'ai entendu, et apparemment, tu l'as passé à 22h30.
1: Quoi? Qu'est-ce que j'ai passé?
4: Tu l'as eu au téléphone.
1: Oui, exact. Oui, exact.
4: Apparemment, ce que t'as passé pour toi, c'était du pipeau.
1: Ouais.
4: Donc, moi, j'aurais voulu savoir aussi sur l'histoire de mardi.
1: De quoi? Quelle histoire mardi? L'histoire de lundi où tu devais être dans le... c'est quoi cette histoire? Non mais moi je voulais qu'on règle ça d'abord en premier parce que...
4: L'histoire de lundi...
1: Oui.
4: Bon alors l'histoire de lundi...
1: On rappelle que donc t'as fait une soirée avec moi et que tu devais être lundi soir à 23h30 dans la cabine et que jamais je n'ai eu des nouvelles avant aujourd'hui.
4: Voilà, donc pourquoi?
1: Pourquoi tu te fous de ma gueule comme ça?
4: Non,
1: j'aime pas trop non plus.
4: Non, mais moi je vais te dire une chose, je m'excuse parce que je me suis endormi et je me suis réveillé, il était minuit.
1: Et toi dans ces cas-là, t'appelles pas pour t'excuser ou le lendemain pour t'excuser? T'as ton jeudi toi?
4: Non, mais de toute manière, j'ai pas pu. Je pouvais pas parce que
1: je veux savoir pendant combien de temps t'allais te foutre de ma gueule quand même, à moi qui t'aide depuis le début. Je voulais savoir combien de temps t'allais profiter de moi.
4: Non, mais pour l'instant, je me fous pas de toi. De manière, je voulais t'appeler tout à l'heure et...
1: Ah oui, il voulait m'appeler tout à l'heure, alors qu'il vient ce soir pour s'excuser de ne pas être là, de ne pas être venu lundi. Non, mais là, c'est fort quand même, c'est balèze le mec. Et t'as bien dormi lundi, tout le monde t'a attendu, t'es pas venu à l'antenne, ça va, ça t'a pas posé de problème, t'as pas eu de remords.
4: Un peu, si, quand même.
1: Donc t'as les poèmes pour ce soir, là, tu les ceux de lundi.
4: Bah oui.
1: Ah bah, on va les faire maintenant alors.
4: Non,
1: tout de suite, Françoise après, parce que ça depuis lundi, il y a eu combien, Philippe? Au moins minimum de gens qui ont demandé à voir ton poème, ces poèmes. Alors, hop, la mallette. Non,
4: c'est pas la peine de venir avec ta caméra pour savoir ce qu'il y a dans la mallette.
1: Alors,
4: c'est pas la peine.
1: S'il te plaît.
4: Hop.
1: Alors. Alors, c'est parti.
4: Non, je te dis.
1: Allez, ouvre, dépêche-toi, les poèmes. On y va, c'est parti. Alors voici le fameux cahier dans lequel il va y avoir les poèmes inédits qui étaient dédiés à tous ceux qui étaient venus à la soirée en Belgique ce week-end à Braine-le-Comte. Et on rappelle qu'on nous serons prochainement...
4: Ce week-end.
1: À Ornu, en Belgique également. On y va, on écoute ton poème. Alors devant le micro, tu lèves ta feuille plutôt. Lève ta feuille et parle.
4: Non, mais c'est bon là, je l'ai bien. C'est pour tous les Belges qui sont venus à Braine-le-Comte le week-end dernier.
1: Ouais.
4: Et donc voilà, c'est pour eux.
1: Alors vas-y.
4: Donc merci à tous les Belges d'être venus, qui sont venus de partout. Déjà, je remercie les organisateurs. Je dis merci. Merci aux gens qui ont écouté les poèmes malgré le verre de bière que j'ai reçu dans la figure.
1: Ça s'appelle pas un poème, là. T'es en train d'expliquer ce qui s'est passé. Il faut lire ton poème. C'est pas un poème, ça. C'est une merde. C'est pas un poème.
4: Donc, non, mais merci aux gens qui ont répondu présent à l'annonce faite par Max de Fun Radio Paris sur les ondes de la Belgique. J'espère que la soirée vous aura plu. J'espère que vous allez appeler le standard dans la semaine au 01 47 79 5000 parce que j'arrive pas
1: à dire 79.
4: Voilà.
1: D'accord. Parle devant ton micro.
4: Donc j'espère.
1: Devant plus haut. Pas lève ta tête. Lève ton micro. Lève ton papier. Lève ton papier.
4: J'espère que vous viendrez non, que vous nous inviterez le plus souvent chez vous. Donc voilà, donc c'était pour remercier les gens de Belgique. Et n'ayez crainte, en Belgique, on ne vous oublie pas. Et je vous prépare de nouveaux poèmes pour tous ceux qui habitent la Belgique et les alentours.
1: Alors, est-ce que avant qu'on démarre le débat, on pourra enfin savoir si tu as l'intention de refaire comme à la bonne époque, parce que les gens aimeraient savoir quand est-ce que tu refais des poèmes.
4: Oui.
1: Quand est-ce que tu vas arrêter de te foutre de notre gueule et dire oui, et quand est-ce que tu vas vraiment le faire?
4: Alors ça.
1: Est-ce que par exemple on pourrait
4: T'arrêtes avec la caméra s'il te plaît parce que je vais pas m'énerver comme la semaine dernière. Là t'arrêtes carrément. Non, t'arrêtes.
1: On va se calmer. Alors
4: donc.
1: Est-ce que par exemple je pourrais t'obliger à faire des poèmes à chaque fois et qu'à chaque fois qu'il n'y aura pas de poème, il n'y aura pas de débat. Est-ce qu'on pourrait. Est-ce que parce que j'ai eu la proposition de quelqu'un d'autre pour faire des débats, qui m'intéresse énormément, qui va peut-être faire ça tous les mercredis. Est-ce que par exemple, si à chaque fois que tu ne fais pas tes poèmes, j'annule et ce mec-là te remplace à la place?
4: Moi, je.
1: T'es d'accord? On peut envisager ça?
4: Non.
1: Donc il faut qu'il fasse tes poèmes.
4: Moi, je te dis tout de suite. Là, j'ai préparé pas mal de.
1: Ouais.
4: J'ai pas mal de.
1: De quoi?
4: Pour faire des débats, des poèmes.
1: Oui, mais moi, je veux que tu les. Je veux pas que t'aies des thèmes. Je veux que tu les écrives et que tu nous les lises. Alors,
4: il y en a.
1: Tu vas en lire un tout de suite. Mais qui s'appelle comment? Comme par hasard, devinez.
4: Je t'aime. Voilà.
1: Pour changer, bien sûr. Alors.
4: Non, si tu veux pas, je t'aime.
1: Mais fais-en un que t'as jamais fait. Tu fais toujours les mêmes merdes.
4: On va faire. On va faire une puce.
1: Bah voilà une puce, alors on y va.
4: Voilà, donc ma petite puce, je voudrais te faire des câlins sur un bananier. Ma petite puce, je voudrais te faire des câlins sur une feuille. Ma petite puce, je voudrais te faire des câlins sur une guitare. Ma petite puce, je voudrais te faire des câlins sur une lampe. Ma petite puce, je voudrais te faire des câlins sur un duvet. Ma petite puce, je voudrais te faire des câlins dans un champ. Ma petite puce, je voudrais te faire des câlins dans un Malibu. Ma petite puce, je voudrais te faire des câlins sur Ispy. Ma petite puce, je voudrais te faire des câlins sur une lune, pardon.
1: Ouais.
4: Ma petite puce, je voudrais te faire des câlins sur Ainsi sois-je de Mylène Farmer. Et les prochains thèmes de poèmes.
1: Ah, il y a des thèmes de poèmes, après les thèmes de débat, il y a des thèmes de poèmes, vas-y.
4: Non, sur les prochains débats, il y aura Lapine. Merci pour. Merci.
1: Ouais, Lapine, ouais.
4: Il y aura Lapine, il y aura Je t'aime, il y aura.
1: Lapine.
4: Marre-toi, toi, abruti.
1: Un débat sur. Il va y avoir un poème sur Lapine.
4: Oui.
1: Comme par exemple, ça pourrait donner quoi?
4: Alors, ma lapine, je voudrais te serrer dans mes bras dans un champ de carottes. Ma lapine, je voudrais te serrer dans les bras dans un champ de betteraves. Ma lapine, je voudrais te serrer dans mes bras dans un champ de radis. Dégage avec ta caméra, merci. Non mais c'est bon avec ta caméra, tu vas pas me prendre la tête. Voilà. Donc j'en étais dans un champ.
1: Là il improvise quand même, que je vous le sache. Attention, c'est pas préparé. Hein.
4: Non mais elle écoute en plus cette personne là. Merci.
1: Ah, il y a Tapine qui écoute. Bon alors s'il y a Lapine de Gérard qui écoute, non je crois qu'elle est avec toi tous les jeudis.
4: Qui?
1: Bah Tapine.
4: Lapine abruti.
1: Lapine, alors vas-y continue, vas-y alors.
4: Donc j'étais dans un champ de radis. Ma lapine, je voudrais te faire un câlin dans un champ de tournesol. Ma lapine, je voudrais te faire un câlin sur une cigarette. Bon, là, c'est de l'improvisation complète. J'ai même pas écrit.
1: C'est clair.
4: Je pense qu'elle doit enregistrer. Donc, ma lapine, si tu t'es reconnu, ben, j'espère que t'as enregistré. J'espère que tu m'appelleras mardi, comme prévu.
1: Voilà.
4: Et voilà, je te fais un gros bisou.
1: Voilà, ok, très bien. Donc Gérard, les deux débats de ce soir, on va appeler Christine quand même, on va réessayer de nouveau parce que...
4: Non, non, c'est pas Christine, c'est Françoise.
1: Françoise, pardon, en plus j'ai pas fait exprès.
4: Oui.
1: Françoise, oui, on va appeler Françoise dans quelques instants.
4: Bah, les deux débats de ce soir, c'est l'intelligence et les hommes obsédés.
1: Et les hommes obsédés, ouais.
4: Donc j'espère que vous allez vous réveiller au standard.
1: Ouais.
4: Et sur Minitel... la même chose, et que vous n'allez pas me gonfler à me demander sans arrêt c'est quoi la question, j'ai pas entendu. Alors les oreilles, c'est comme le cul, ça se lave.
1: Voilà, donc ça je crois que c'est clair.
4: Alors la chanson,
1: peut-être des petits applaudissements quand même.
4: Je suis en train de chercher.
1: Alors attends, la chanson c'est pas pour tout de suite. Donc les deux débats c'est sur l'intelligence.
4: Voilà.
1: Est-ce qu'on peut avoir en exclusivité une ou deux questions qui vont avoir
4: Bon, l'intelligence est-il nécessaire pour vous? Croyez-vous que certaines personnes sont intelligentes et ainsi de suite.
1: Voilà, et le débat,
4: et
1: le deuxième...
4: Sur les hommes obsédés. Alors, pensez-vous que tous les hommes sont obsédés? À quoi reconnaît-on un homme obsédé? Êtes-vous obsédé? Voilà.
1: Voilà, de ce genre de questions. Hein.
4: Voilà. Bon, okay. Je pense que si ça se passe bien... Je pense qu'on va finir comme la semaine dernière à peu près sur les coups de 4h du matin.
1: T'entends Philippe, jusqu'à 4h du matin?
4: Si ça se passe mal, à 3h au plus tard j'arrête.
1: D'accord. Donc, mais qu'est-ce qui ferait que tu pourras arrêter à 3h du matin au lieu de 4h? C'est genre, pas à cause de quoi? À cause de...
4: Ben, à cause des auditeurs.
1: Déjà pas les mêmes s'il te plaît.
4: Déjà un, je veux pas ni Arnett, ni Luigi, ni Caramel, ouais, et autres.
1: Ni David
4: et puis toute la bande.
1: Si Arnett. Caramel quand même, Caramel.
4: Non plus.
1: Bah si, il est Caramel dans le premier débat.
4: Non, dans ce cas-là, c'est même pas la peine, c'est le premier débat, je ne veux pas. Il va dégager vite fait, bien fait.
3: Ne t'inquiète pas Gérard, c'est bon, Caramel ne viendra pas.
4: Donc Arnett, un connard, comme tu m'as insulté sur mon tatou lundi. Eh ben, je vais te dire qu'avec un connard comme toi, on s'emmerde. Avec un connard comme moi, on s'amuse.
1: Ouais.
4: Ok. On demande au tondeur. Salut.
1: Ouais, bravo.
4: Alors, on va écouter.
1: C'est quoi ça?
4: Eh ben, et puisque je pense que j'espère que si tout le monde est sage ce soir. Comme hier, il y a quelqu'un qui l'a demandé.
1: Ouais.
4: On va peut-être te passer maintenant.
1: De quoi?
4: Le remix.
1: Il y a des remix inédits, on va en passer tout à l'heure. Ouais.
4: Ah, mais il y en a un qui l'a demandé hier soir.
1: Ouais.
4: Mais c'est bon, t'as pas besoin d'aller voir si j'ai des poils sous les bras.
1: Non.
4: Oui, j'ai des poils. Tiens.
1: Regarde, ça voilà. C'est. Mais ah. N'oublie pas, donc là en ce moment on filme, okay, sous les aisselles. Oh là, ça pue,
4: voilà.
1: Oh.
4: Alors dégage avec ta merde.
1: C'est vrai que ça pue, donc, quoi. Et c'est que quand tu lèves ton t-shirt, ça pue la transpiration.
4: Ouais, mais surtout que j'ai mis du déodorant.
1: Alors, ça fait
4: le premier disque.
1: Ça fait combien de temps que tu mets le même t-shirt là?
4: Celui-là, tu vois, il est de ce soir.
1: Ouais, mais tu l'as pas lavé depuis combien de temps?
4: Si, il a été lavé quand même. Hein.
1: Alors il y a combien de temps? Il y a un mois, deux mois?
4: Non, il a été lavé il y a trois semaines. Il y a trois semaines et je l'ai pas mis avant.
1: Bon. Oui, c'est ça. Oui.
4: Donc, le premier disque, c'est Baby You. Quoi? Bon, ben,
1: vas-y, Gérard.
4: Baby You Want Me.
1: Okay.
4: Avec les rebêtes, dit amoureux. Je sais pas ce que ça veut dire.
1: C'est même pas lire, putain.
4: Pourquoi je sais pas. On dit pas putain, on dit maman travaille.
1: Ouais.
4: Ok.
1: Et donc, le premier débat, on va y aller dans un instant.
4: C'est avec sur l'intelligence.
1: Avec
4: et
1: Françoise.
4: Avant le premier débat. Je veux Françoise.
1: Est-ce qu'on peut réessayer Françoise avant de mettre le disque? Est-ce qu'on peut réessayer? Attends, on va réessayer avant de mettre un disque.
4: Voilà, j'ai des comptes à régler.
1: Ouais, c'est clair.
4: Je suis pas tellement content.
1: On va essayer de nouveau. On va réessayer, c'est parti. Alors, on réessaye Françoise.
4: Donc, on a personne pour l'instant avant d'avoir Françoise.
1: Il n'y a pas de nana ce soir, en tout cas, hein, pour l'intelligence. Ce débat, il n'y a que des mecs. Hein.
4: Bon, ben, alors, c'est pas la peine.
6: Oui, allô?
4: Allô?
6: Oui.
4: Françoise?
6: Oui.
4: Ouais, c'est moi, c'est Gérard.
6: Oui, Gérard.
4: Ouais, c'est quoi cette histoire-là?
6: Quoi? Je suis en direct?
4: Ouais, t'es en direct. Alors maintenant, moi, je voudrais savoir c'est quoi cette histoire là de.
6: Attends, je baisse mon poste 5 minutes parce que ça résonne.
4: Ouais, non, mais alors, tu te dépêches parce que j'ai pas que ça à faire. Oh non, mais attends, attends, attends.
6: On va la tête 5 minutes, hein.
4: Oh, attends, directement là, tu vas te calmer parce que déjà mardi, tu t'es pris un coup de gueule sur moi et ce soir, tu m'as menti.
6: Ah, moi aussi, hein.
4: Ouais, vas-y. Dépêche-toi de baisser ton poste parce que les débats ils vont commencer. Allez! Ouais, Françoise, s'il te plaît.
6: Je me torche le cul avec. Hein.
4: Ouais, bon, alors, c'est quoi cette histoire?
6: Tu sais très bien.
4: Non, mais attends. Mardi, t'as appelé.
6: Ouais.
4: Mardi, t'as appelé, comme quoi que, soi-disant que je t'insultais.
6: Oui.
4: Hein? C'est quelqu'un qui m'a enregistré.
6: Oui.
4: Bon, est-ce que t'es capable, maintenant, là, à 1h55, à 0h55, de nous prouver la preuve, comme
6: non,
4: quoi.
6: C'est impossible.
4: Attends, Françoise, s'il te plaît. Et, mardi, t'as dit à Max. Je suis désolé, j'ai écouté. Mardi, t'as dit à Max que jeudi, t'étais capable de nous faire écouter l'enregistrement comme quoi que je t'insultais. Mardi. Ce soir, tu nous as passé... Attends, s'il te plaît. Ce soir, tu nous as passé un enregistrement. Ce n'était pas moi.
6: Tu m'amuses.
4: Oui, je t'amuse. Alors, je vais te dire une chose. Que tu vois, Jean-Philippe, comme t'as dit si bien à l'antenne mardi. Bah qui viennent.
6: Mardi.
4: Si, mardi, t'as dit que c'était Jean-Philippe qui voulait venir me casser la figure chez moi.
6: Ah oui.
4: Ah, tu t'en souviens déjà plus?
6: Oui.
4: Tu t'en souviens ou pas?
6: Oui, je m'en souviens très bien.
4: Alors, comment que ça se fait que mardi, t'as été confirmé sur l'antenne, et ça, l'enregistrement a été fait. Comment que ça se fait que mardi, t'as été dire que tu avais des enregistrements faits par des personnes que tu connaissais comme quoi que je t'insultais. Alors, est-ce que tu peux nous les fournir ce soir?
7: Ouais.
6: Bah, disons que... je demande... merde, ils sont partis, le standard est parti.
4: Non, le standard est pas parti. Pour l'instant, t'es en direct avec moi, pour l'instant.
6: Non, mais le standard est parti.
4: Quoi?
6: Qu'on cherche le numéro de Manu.
4: Non. C'est pas Manu, c'est Jean-Philippe.
6: Il te fait projeter directement... la cassette, comme quoi tu m'insultes.
4: Ah bah alors, dans ce cas-là, je vais te dire une chose, Françoise.
6: Oui.
4: Tu vois, pourtant, je t'ai toujours bien estimé.
6: Ouais, ça m'étonnerait, hein.
4: Oui, et bah je vais te dire une chose, que là, tout ce que t'as été dire sur moi, c'est faux. Parce que la personne qui t'a dit que je t'insultais, je vais te dire une chose, t'es même pas capable de me fournir par A plus B ce soir, à l'heure actuelle, t'es même pas capable de me donner la preuve. Allez où la preuve? Allez où? Allez où la preuve? Allez où la preuve de mardi? Mardi, tu l'as dit. Le premier coup de gueule, c'était sur moi. T'as promis jeudi que tu donnais à Max en direct les preuves comme quoi que je t'insultais. Alors donne-les.
6: Je vais lui donner.
4: Mais moi, tu vois, il est 1h du matin. Moi, maintenant, je vais commencer mes débats. Alors maintenant, à 1h du matin, si t'es pas capable de me fournir les preuves, c'est pas la peine. Alors, ton deuxième truc de ce soir, tu vois, t'inquiète pas.
6: Arrête tes conneries, hein.
4: Quoi, arrête mes conneries si je veux. Maintenant, tu vas m'écouter, tu vois. On est le 3 octobre. Il est 1h du matin et c'est la Saint-Géant.

0: phase.
1: Non, là, faut pas.
0: Attends, qu'est-ce que tu viens de dire? J'ai mal entendu.
2: Ah, tu veux que je répète?
0: Oui.
2: Va te faire enculer.
0: Eh ben, toi-même, ma petite. Eh ben, joue bien avec la bouteille de Bordeaux, ok?
3: Ouais.
0: Alors, en de bon entendeur, je te dis une chose. Écoute-moi, maintenant.
2: Entre parenthèses, tu peux t'accrocher plus que moi, hein.
0: Ouais, eh ben...
2: Parce que entre la bouteille, tu risques l'accident.
0: Ah, hein? Ah, ouais. Eh ben,
2: et
0: toi, tu...
2: ton copain Henri... Il est très gentil.
0: Ouais.
2: Ça, je le pratique, quoi.
0: Ouais, d'accord.
2: Il est très gentil.
0: Ok.
2: Mais il t'a hébergé et...
0: Attends, il m'a hébergé. Il m'a invité pendant une semaine. Nuance, il m'a pas hébergé. Comment?
2: Bonjour, en voiture, là.
0: D'accord. Eh, je vais dire une chose, Françoise. Le prochain coup que tu passes le jeudi et que tu nous fais...
2: Je passe le mardi.
0: Ouais,
2: et
0: mais
2: de
0: pas...
2: Façon, je passe plus le mardi.
0: Eh ben, tu fais ce que tu veux, c'est pas mon problème, moi je m'en fous. Mais je vais dire une chose, que ce soir...
2: Il n'y a plus que... c'est terminé.
0: Eh ben, c'est bien, c'est terminé, c'est directement, tu fais un ultimatum. Ok.
2: On n'entend plus parler de ma gueule.
0: D'accord, on n'entend plus parler de ta gueule. Là, voilà, je te dis ta gueule. Alors maintenant, moi, je vais te dire une chose, Françoise, que ce soir, tu vois, comme par hasard, j'étais en train de regarder un film qui m'intéressait bien.
4: Oh, c'était quoi?
0: Et c'était Le Gendarme se marie avec Louis de Funès.
4: D'accord.
0: Et comme par hasard, j'ai entendu comme quoi que t'avais appelé en disant comme quoi. Que t'avais une cassette ou que Gérard t'avait insulté et malheureusement Max t'a dit ce n'était pas moi. Et qu'est-ce que t'as à dire là-dessus?
2: Moi je t'ai appelé.
0: Tu m'as appelé quand?
2: J'en sais rien.
0: Ah bah tu m'as jamais appelé. De toute manière, je t'appellerai jamais parce que j'ai pas ton numéro de téléphone.
2: De toute façon, tu peux l'avoir parce que tout le monde l'a...
0: Non, mais attends.
2: La planète, exactement. Tout le monde l'a.
0: Oh, Françoise.
2: J'en ai rien à foutre.
0: Ouais, d'accord. T'en as rien à foutre, donc joue avec ta bouteille de Bordeaux, ça vaudra mieux.
2: Ta gueule, toi.
0: Mais sois poli, s'il te plaît, avec moi, parce que je t'insulte pas, d'accord? Alors, tu restes correct avec moi. Tu restes poli, d'accord?
2: D'accord.
0: Ok. Tu restes poli, je ne t'ai pas insulté. Alors, viens pas dire que mardi, refais pas
4: d'accord,
0: un
4: on a bien
0: ultimatum,
4: compris.
0: Comme
4: oui.
0: quoi que je t'ai insulté. Ok, parce que là, Max est derrière moi.
4: Oui.
0: Il est juste à côté.
2: Mais il a peur, Max.
0: Pourquoi il a peur? Non, il a pas peur.
4: Moi, j'ai pas peur, j'écoute, simplement, j'essaie de comprendre. Donc, moi, j'écoute François, j'écoute Gérard, et enfin, quoi, je m'aperçois que vous êtes tous les deux des gentils garçons et des gentilles filles.
2: Non, pas gentils garçons, ni gentilles filles, ni quoi ce genre.
4: Tu es quoi alors?
2: J'en ai marre,
0: qu'on fâche.
5: Ouais, vas-y, casse-moi là.
4: Bon, alors,
2: Mon téléphone va pas arrêter de sonner.
4: D'accord.
2: Donc, je vais mettre. Ah, c'est pas le moment.
0: C'est pas le moment là.
2: Si tu as à me téléphoner.
4: D'accord, Françoise. On ne te dérangera plus.
2: Non, pendant une demi-heure, mais après, c'est terminé.
4: D'accord, ok. Donc tu m'oublies complètement. D'accord, ben, y a pas de problème. Donc, on t'appelle plus jamais?
2: Non.
4: D'accord, ok, terminé. Adieu. Adieu.
2: Adieu.
4: Allez, ben, donc, si vous voulez le mardi soir faire des coups de gueule à la place de Françoise, il y a la possibilité de pouvoir le faire, hein, Françoise, donc, hein, c'est ça? Donc si vous voulez, si vous voulez faire des coups de gueule à la place de Françoise, tous les mardis 22h30, vous nous appelez demain ou dès lundi, vous nous envoyez une candidature et on fera la place de Françoise. Il y aura des gens qui feront tes débats, tes coups de gueule à ta place.
0: Je suis pas tabac. Hein.
4: Ok. Ah.
2: D'accord,
4: Françoise. À bientôt. Okay. À bientôt.
2: C'est sympa.
4: Y a pas de problème. Merci. Qu'est-ce qu'il y a, Gérard? Il s'est cogné la tête contre une. Tu t'es cogné? Qu'est-ce qu'il y a? Ben, allume ton micro, qu'est-ce qu'il y a? C'est quoi? Ben, reparle, il y a de la radio, parle à la radio.
0: Oh, mais ça me dégoûte d'entendre ça.
4: Pourquoi?
0: Ça me dégoûte. L'autre, mardi, soi-disant, qu'elle devait te fournir une cassette, elle t'a pas fourni. Hein, ce soir, elle t'a fourni n'importe quoi. Moi, ça me dégoûte d'écouter des trucs comme ça.
4: Ben,
0: c'est
4: moi
0: tout,
4: aussi.
0: Je suis désolé, ça me dégoûte.
4: Ben, on l'a renvoyé chier.
0: Non, mais même. C'est pas parce que je suis un de tes plus fidèles qui vient régulièrement tous les jeudis.
4: Tu es mon plus fidèle.
1: Ah oui, oui. Hein?
0: Donc je vois pas pourquoi qu'on se permet de dire des choses derrière mon dos.
4: Parce qu'elle était un petit peu.
0: Ouais,
4: elle est jalouse.
0: Manière, jalouse. Je peux comprendre, mais.
4: Ce soir, tu l'as bien corsé.
0: Non, mais attends, faut quand même être raisonnable hein, dans la vie.
4: Ouais, c'est clair.
0: On n'a pas à dire des conneries alors que j'ai jamais été dire ça.
4: Mais bien sûr, mais je l'ai dit.
0: Non, comme ce soir, sa cassette,
4: bah, elle n'existe pas, sa cassette. Voix. Mais non, mais on n'a pas dit que c'était ta voix, c'est le...
0: Arrête avec la caméra, merde. Ah,
4: ouais. Oh là, non.
0: Non, j'aime pas. Non, et là, il y a certains trucs, je suis gentil, mais là, il y a des limites.
4: Faut pas te prendre pour un con.
0: Là, faut pas pousser mes merdes dans les orties. Voilà, donc, on va écouter...
4: Il est en forme le Gérard ce soir, ça va pulser hein.
0: Par contre.
4: Oui, ah ça va mieux.
0: Avant de passer le disque.
4: Ouais.
0: Qui s'est fait passer pour Gérard hier soir?
4: Non en fait oui, t'as appelé hier.
1: Ça, t'avais l'air
4: d'avoir la pêche. C'était toi.
0: Non.
4: Bon attends, on a reconnu ta voix.
0: Non, c'était pas moi.
4: Pourquoi t'appelles le mercredi? On avait dit lundi.
0: Non, c'était pas moi hier dans la cabine.
4: Ça va,
1: t'as pas osé t'excuser pour
0: Gérard. Non. Je vais te dire une chose, que j'étais dans mon lit.
4: Oui, c'est ça, bien sûr, oui. Facile. Ça, c'est facile
0: et
4: à dire.
0: Et t'as reconnu ma voix?
4: Non. Bah, bien sûr, j'ai reconnu ta voix, Gérard.
0: C'était pas la mienne.
4: Bien sûr, c'était ta voix,
0: Gérard. C'était pas la mienne.
1: Bien sûr que si, on écoutait
4: Gérard.
1: On écoutait en studio, bien sûr que si, mais tout le monde était là.
0: Non,
4: pourquoi t'as pas lu de poème, jeudi mercredi, quand t'es passé à l'antenne?
0: Qu'est-ce que c'est que ce cirque?
4: Ouais, n'importe quoi. Ouais. Enfin bref. Ouais. Bon, allez, on va écouter le premier disque donc qui est
0: Babylon One Me As OK avec les Rebettes, des amoureux. Mais j'espère que Olivier.
4: Il y a que des mecs là. Hein.
0: Ouais. S'il y a que des mecs, je fais pas le premier débat.
4: Luigi, Arnett.
0: Non, mais c'est bon.
1: Non, mais il y aura peut-être un travelo dans le tas quoi.
0: Va.
4: Il y a quoi? Il y a des nanas.
3: Regarde, t'as trois nanas et trois mecs. Attends, bouge pas.
0: Ouais, non, mais je vais pas trois nanas. De manière, les mecs, s'ils me font chier, ils vont zapper. Hein.
4: Voilà, alors un débat sur l'intelligence, on y va, c'est parti maintenant pour, comme chaque jeudi, retransmis en direct sur Fun TV. Je vais quand même tenir à vous le préciser. Important, et maintenant, ça y est, c'est parti. On met la puissance 10.
0: La puissance 2.
4: Dans la puissance 10, c'est parti.
0: Ouais, la puissance 10, et j'espère que tu vas pouvoir me caler. Pour tous ceux qui me réclament sur Tatou et autres à l'antenne, j'espère que tu vas pouvoir me mettre le remix.
1: On va essayer.
4: Il y en a des inédits, des trucs qu'on a passé qu'une fois, on y va, c'est parti, on se retrouve
0: voilà, c'est parti.
4: Pour le débat.
0: À tout à l'heure.
5: Excrément du jeudi. On a reçu... je peux t'en lire deux, trois morceaux si tu veux.
0: Non, tu les lis pas. Non, tu les lis pas. Longtemps.
5: Attention, c'est un truc que Gérard... Faut savoir que quand même que c'est un truc que Fildar a récupéré in extremis. Donc ouais. c'est grâce à Fildar, si ça ne va pas paraître, parce qu'il a chopé le mec qui est en train de l'imprimer. Écoute, on va lire quand même le truc pour dire que ça aussi, je peux vous le dire que moi, personnellement, je vais le garder et ça va aller au commissariat de Bayard.
1: Ouais, parce que ça aurait pu être sur Internet aussi.
5: Hein, ouais, heureusement qu'il était là.
1: Il a écrit en fait donc dans le qu'on a enchaîné l'historique de Gérard. Donc nous venons d'apprendre par nos envoyés spéciaux une chose incroyable. Il est de retour dans le temps surnommé Trou Noir. Il faisait ravage dans les rues, partout où il allait, ça sodomisait. Nous allons tenter d'élucider ce problème. Janvier 59, arrivé en maternelle à l'âge de 7 ans, est surnommé le visiteur et Dieu sait qu'il en a visité des culs. Puis, arrivé en primaire, ce fut la terreur. Gérard n'était plus le même. Tout ce qu'il voulait, c'était sodomiser et jouir. Par malchance, beaucoup de ses petits copains y sont passés et en gardent de mauvais souvenirs. Témoignage d'Henri. Je me souviens comme si c'était hier. Je me promenais dans la rue.
0: Bon, alors, c'est bon, t'arrêtes.
1: Pour aller chercher du pain.
0: Non, t'arrêtes.
1: Quand, parce que c'est là qu'il faut en parler, Gérard.
5: C'est là où ça va aller au procès. Non, mais ce qu'il va lire là, ça va aller au procès. Écoute bien, parce que là, je rigole pas. Le mec qui a fait ça, il va être très, très mal. Parce que j'ai son numéro en plus et je vais l'appeler moi en privé après pendant les débats.
1: Je me souviens.
0: Non, mais on l'appelle tout de suite en direct.
1: Après, juste après.
0: Non, tout de suite.
1: Comme si c'était hier. Je me promenais dans la rue pour aller chercher du pain. Et quand je suis sorti de la boulangerie, il m'a sauté dessus. Après m'avoir forcé à lécher ses aisselles, je suis tombé dans les pommes. En me réveillant, j'ai vu que je saignais du cul. Cet enfoiré m'avait enfoncé la baguette jusqu'à saignement. Il n'est pas humain, ce mec. Janvier 92, ce fut la renaissance de Gégé. Il trouva un boulot dans une discothèque dont je me tairai le nom Chouchou. Chouchou, hein. Du moins, c'est ce qu'il faisait croire, car en fait, il était videur de boîte à caca, un travail qui lui rappelait tous ses anciens souvenirs de jeunesse. Mis à part que là, les rôles avaient changé, et c'est lui qui se faisait vider. Sa première expérience, me déclara Gérard, fut quand il se fit prendre en levrette, puis tout en train de lécher les couilles de Monsieur X, il criait « Allez hop !» Ce fut génial, j'ai encore eu 3 cicatrices à l'arrêt.
0: Ouais, ben maintenant, tu sais ce que tu as à faire. Maintenant que tu as son numéro, tu vas l'appeler en direct.
1: Ouais.
0: On va s'amuser avec lui.
1: D'accord. Bon, on va l'appeler.
0: Ah ouais, mais non.
5: Le numéro est dans le bureau.
6: Ah, non, oui, mais ça va être occupé parce qu'il est sur l'IRC.
5: Ah merde. Ouais. Non, si, il est là-bas. De toute façon, s'il est pas là, le mec dans le bureau, il y a sa nana. Je sais qu'il
6: doit accrocher.
5: Appelle-le.
6: Comme ça,
5: si, tu l'as le numéro. C'est le truc que je t'ai mis sur le papier là tout à l'heure.
0: Ah ouais, d'accord.
5: Voilà. Alors on va l'appeler le mec.
6: Franck, tu raccroches.
5: Mais sinon, on va tomber peut-être sur sa nana. Je sais pas, on va peut-être tomber sur sa nana. Mais en tout cas, moi, je vais te dire, ça va chier. Hein. Là, le mec, ça va jongler. C'est en rouge, allumé. Attention. J'espère qu'il est là. Comment il s'appelle? Fangio, hein, c'est ça?
1: Ouais.
5: Fangio ou sa nana.
1: Babette.
7: Allô?
5: Oui, allô? Bonjour. Oui.
7: Oui, allô?
5: Fangio?
7: Oui.
5: Ouais, salut, t'es en direct sur Fun Radio avec Max.
7: Oh là, attends.
5: Ouais, avec Max et Chira.
7: Je ferme les portes parce que là, j'étais pas au courant, là.
0: Ah, t'es pas au courant?
7: Ah, c'est qui, là, à côté?
0: Comment?
7: Ah, c'est Gégé. Salut.
5: Ouais, bah, t'es en direct sur Fun, mon pote, et on a le magazine que Fildar a réussi à récupérer, que t'es en train d'imprimer, et Gérard a envie de te dire 2-3 trucs.
7: Comment vous l'avez eu?
0: Comment qu'on l'a eu? T'avais qu'à pas l'envoyer à la radio?
5: Voilà. Non, mais je l'ai intercepté en dehors de la radio.
7: Ah, je l'ai pas envoyé, hein.
0: Ouais.
5: Alors, lis la suite, justement, tu vas venir si c'est bien toi qui as écrit ça à la fin, là.
1: En sortant des chiottes, il vit Max mixer et se dit, mais je l'ai déjà vu quelque part, lui. Et vit 101.9 sur une enseigne tout de suite dans sa tête. 15 minutes plus tard, il se dit, tiens, je vais voir Henri. Lui, il a le téléphone. Après 2 heures de débat avec Henri, ils conclurent que 101.9 était une fréquence radio et non pas un numéro de téléphone.
7: Ouais.
1: C'est là que le cauchemar commença, pour ce qui allait être plus tard la Dream Team. Janvier 97, et bien malheureusement pour le Standard, Gérard appela tous les jours jusqu'à promettre de venir sodomiser le gardien de Fun Radio.
7: Ouais, c'est ça, ouais.
1: Il passa à l'antenne dans sa cabine de Suresnes et raconta sa triste
5: pauvre
1: vie à Max, qui était aussi attentionné d'écouter...
7: C'est un gros PD, donc on a écrit ça, quoi, c'est pour ça.
0: Le gros PD, t'emmerde, espèce de con. D'accord.
7: Mais c'est Henri qui... enfin, moi, je suis pote avec Henri, c'est pour ça que j'ai tout ça et qu'on a refait ça. Henri, c'est un mec cool, quoi.
5: Ouais, c'est ça.
0: Ouais, c'est ça. Prends les gens pour des cons. Toi, marre-toi. Marre-toi pas derrière.
5: Ouais,
0: c'est un torchon.
7: Nous, nous, c'était plutôt l'histoire de sodomie de Sandy qui nous a bien fait rigoler avec la bouteille d'eau.
0: Ouais, mais Sandy, elle t'emmerde.
5: Voilà.
7: On s'est dit que Gérard...
0: Sandy, t'emmerde.
5: Voilà, c'est pas la peine d'en rajouter. C'est comme le café
0: Sandy
5: de Jacques
0: Sandy, elle t'emmerde.
5: Voilà. Pendant que t'es là, c'est peut-être Lucie qui a... C'est toi qui as fait l'autre magazine?
1: L'Excrément du jeudi, c'est toi?
5: C'est toi aussi l'Excrément du jeudi?
7: C'est là qu'on en a fait plusieurs parce qu'on
5: bravo.
7: On est assez fan de gros connard, quoi.
0: Donc, ouais, gros connard, il t'emmerde, espèce de con.
5: Alors, lis, qu'est-ce qui a marqué?
1: Il y a 2-3 gros titres, pardon. Il y a le record d'alcoolémie à Suresnes.
7: Ouais,
1: la salope.
7: C'est drôle, c'est les flics qui nous l'ont donné.
1: Ouais. Et la salope de la loco réapparaît.
7: Ouais, c'était aussi.
0: Alors là, je vais te dire une chose, tu vois, Pildar.
1: Oui.
0: Tu vois, je veux bien être gentil avec toi ce soir.
1: Ouais.
0: Mais là, je crois que ce soir, tu débordes des.
7: Ah, bah, il est pour rien.
0: Non, toi, ça, tu fermes ta gueule.
7: Il est pour rien.
0: Toi, tu fermes ta gueule.
5: Non, attention, pas d'insultes, à commencer comme ça, Gérard, doucement.
0: Toi, pour l'instant, tu es à perme. Alors, ma grosse salope, elle t'emmerde.
1: Mais c'est toi, la salope, pour eux. C'est pas...
0: Ouais, non.
7: Non, c'est toi. On parlait
1: c'est
7: de toi.
1: C'est toi, la loco.
0: Ouais, mais
1: Sandy.
0: Moi, je t'emmerde.
5: Non, ça va. Alors, si c'est lui, ça va encore.
7: On parlait de toi, GG.
5: Bien sûr.
0: Ouais.
7: C'est toi, la petite salope.
0: Ouais, petite salope, j'ai pas encore... je me suis pas fait travesti.
7: Ouais, en fait, t'aimes bien te faire sodomiser dans les chats de la loco.
0: Ouais, c'est ça, t'as raison, espèce de con.
1: Non, parce que justement, tu vois, c'est pas... Ça, il parle bientôt, parce que c'est marqué, vendredi dernier, Gérard C. est en effet réapparu sur les lieux de ses anciens méfaits, et il a repris comme si de rien n'était ses anciennes activités.
7: Si, c'est plus cher.
1: Voilà.
0: Ouais, alors là, je vais te dire une chose, tu vois, Pildar, un truc comme ça, je serais quoi, je fais à mort et ma gueule,
5: ouais.
0: J'éteindrais mon micro, je ne le dirai pas à l'antenne.
5: Ouais.
7: Mais Pildar, il fout la merde, de toute façon.
0: Mais ouais, non, mais attends, toi, tu fous la merde parce que t'envoies des saloperies.
7: Ouais, mais il avait qu'à pas le dire à l'antenne, Pildar.
0: Non, parce que moi, il y a un petit con. Un petit branleur qui s'amusait à m'envoyer des trucs sur radiophonique et ça.
5: Non mais attends, ça c'est un vrai magazine, Gérard, qui
0: existe. Non, ouais,
5: non mais ça, ça mais je l'ai reçu moi aussi, je l'ai, c'est un magazine qui existe vraiment, c'est un magazine, ils ont voulu t'en donner un exemplaire, regarde.
7: Et nous on l'envoie chez les gens directement.
5: Non, mais ça c'est un vrai magazine dans lequel il y aura Bob d'ailleurs qui fait le matin entre 6h et 9h pour le prochain interview. Et le monsieur que tu vois au début, c'est Jean-Jean, qui est animateur à RTL et qui, comme il parle de moi et donc un peu de toi dans l'interview parce qu'il aime bien, voilà, il t'a envoyé un exemple.
7: Voilà.
5: Et ils vont m'interviewer d'ailleurs dans le mois prochain. Il y aura Bill également, Bill de Europe 2 qui sera interviewé. Et il y aura Bob. Non, mais c'est un vrai magazine ça, Gérard. C'était pour te faire plaisir. C'est moi qui te l'avais mis de côté. Ça fait 15 jours que c'est là.
7: Hein. Bah nous,
5: donc c'est un vrai magazine, c'est qui te permettra. Tu verras, c'est un vrai interview. On parle pas de toi du tout dedans. C'est juste un cadeau qui a été fait par les gens. C'est des jeunes qui font ça.
7: Voilà
0: Gérard. Il faudra peut-être que ça commence à cesser cette histoire. Non, mais ça commence à bien faire.
5: Voilà, mais ça, tu le gardes et tu le liras. C'est pour toi perso. C'est un cadeau. Voilà.
0: Ça commence à bien faire.
5: Hein, voilà. Donc,
7: je suis content que tu le prennes comme ça, Gérard.
0: Bah, non, mais attends, moi.
5: Bonne soirée à toi, connard.
1: Salut, connard.
5: Salut, connard.
1: Salut, connard.
5: Allez, hop, on l'enlève de l'antenne.
1: Et par contre, il y a Hotman qui t'a envoyé quand même un cadeau, hein, en échange de toutes ces saloperies que je t'ai lues. Je suis désolé, mais il fallait en.
5: Ah, oui. Ça va te faire plaisir. Alors là, mon pote.
0: Si c'est un truc sur les camions, t'inquiète pas.
5: C'est cool, hein? Qu'est-ce qu'il y a dedans? Alors, qu'est-ce qu'il y a?
1: Le Renault et tout, là.
5: Il y a le nouveau Renault.
0: T'as le Renault, t'as.
5: Devant le micro.
0: T'as le Renault, t'as le Volvo, t'as un Mac, t'as encore un deuxième Mac. Après, t'as un. Corte Pilar. Après, t'as un. Ken, je sais pas quoi, là, Sirigo, il pouvait me le traduire parce qu'il connaît mieux que moi.
8: C'est de l'anglais.
6: C'est un camion, Gérard.
0: Juste en bas, t'as. Moi, là, j'ai un Peterbilt.
6: Kenworth.
5: À quoi?
0: J'ai un Western Star 400, 4964.
5: Oh, ça, c'est pas de numéro.
0: Donc après j'ai un ouais c'est bien un Western et puis là celui-là j'aurais bien voulu
6: World Wars 9000.
5: Vas-y, c'est quoi, Gérard?
0: Un World Wars 9000.
5: Voilà,
0: c'est le meilleur. World Wars.
5: Bon, t'es content, ça te fait plaisir ça?
0: Ben, de toute manière j'ai tout
5: Ouais, mais enfin bon, c'est sympa ça. Il y avait ça quand même aussi.
0: Ouais, ben ça tu le fous à la poubelle.
5: Momag. Ah, il y a le nouveau Momag.
8: C'est qui le mec avec toi?
5: T'es en train de
0: c'est qui le mec avec toi?
5: T'es en train de te faire pépon.
0: Toi, trouve-toi déjà un mec, après on discutera.
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10: Et voilà, donc bonsoir à tous, il est 0h19 sur Fun Radio, c'est les débats de Gérard du jeudi, donc vous pouvez nous appeler au 0803-085000 et c'est Apolline et Manu qui vous attendent au standard.
11: Ouais, salut.
12: Oui, ouais, salut tout le monde, merde.
10: Alors, rien sur le Minitel 3615, code Fun Radio, rubrique direct, c'est Pildar.
13: Salut les filles, salut les mecs.
10: Et sur l'internet www.funradio.fr, c'est Rigo.
14: Bonsoir.
10: Ok, donc le débat ce soir, ça porte sur la préhistoire. Donc on va accueillir pour ça Gros Moignon, 22 ans de Paris, où on peut écouter Fun Radio sur le 101.9.
14: Tout à fait, mon pote GG de Fun. Mon pote GG de Fun.
10: Salut à toi mon pote. Et on va accueillir Petit Dino, 19 ans de Albi, où on peut écouter Fun Radio sur le 97.1.
15: Ouais, c'est ça. Salut, GG.
10: Tu confirmes?
15: Tu confirmes, ouais.
10: Ok, bonsoir à toi.
15: Salut.
10: Donc, je vous pose la question. Donc, à combien évaluerez-vous le salaire d'un routier préhistorique en euros? Si oui, pourquoi? Donc, on va demander Petit Dino pour commencer, tiens.
15: Ouais, merci. Je sais
10: rien, c'est gratuit.
15: Ouais. Dans la famille Pierre à Feu, je crois que le père était routier, il était marchand de menhirs, un truc comme ça. Enfin, je confonds peut-être avec Astérix, là. Et mais en tout cas, il gagnait pas cher en euros parce qu'à l'époque.
10: Ah non, mais on va pas aller vers Astérix ou autre. Moi, je te parle de la préhistoire. Astérix, ça se passait pas à la préhistoire. Donc,
15: ouais, presque, hein, presque.
10: Bah, donc, c'était à la Renaissance ou autre, je sais plus, mais.
15: Ouais, je crois, ouais. Et donc, ils étaient pas payés en euros à l'époque. réfléchi.
10: Mmh. Ouais, mais pourquoi?
15: Parce que le franc n'existait pas encore, donc ils n'ont pas pu encore le changer.
10: Ok, je te remercie. Donc, okay. Gros moignon pour toi.
8: Oui, la question elle est un peu dure à répondre, mais je vais essayer quand même. Mais
10: De toute manière, j'ai mis 3/4 d'heure pour la faire, la question, alors.
15: Ouais,
8: c'est vrai, t'as été B, non?
10: Mmh.
8: Ouais. Je pense qu'à l'époque, ils n'étaient pas payés du tout, hein, ni en euros, ni en rien. Ça a marché au troc.
10: Ouais. C'est-à-dire que tu peux préciser le fond de ta culotte?
8: Bah ouais, pas de problème. C'est-à-dire qu'ils échangeaient par exemple des Silex contre des des Rolex, des trucs comme ça. Par exemple, je sais pas moi, des menhirs contre des Cadillacs. Des trucs comme ça, du troc quoi.
10: Non, ouais, mais ça je sais pas, on peut pas vraiment savoir, parce que moi je vais vous répondre à la question. Donc moi je peux vous dire que je veux vous dire une chose, c'est qu'on peut pas vraiment savoir à combien qu'ils étaient payés les routiers à l'époque.
8: Ouais, il y avait pas de fiche de salaire.
10: Mais on peut pas savoir en fait, parce que l'euro existait peut-être pas, et de toute manière on n'était pas né, donc là c'est un truc qu'il faut se dire, on peut pas vraiment savoir.
8: Ouais, c'est sûr. Ouais, mais si c'est des routiers, à mon avis ils étaient payés avec des tickets sodo comme toi.
10: Ouais, et ta connerie, elle est payée en quoi, connard?
8: Ouais.
10: Hein? En ticket con?
8: Connard.
10: Au lieu de raconter des conneries, tu ferais mieux de t'occuper de ta réa, toi.
8: Ouais, d'ailleurs, sur le Minitel, il y a ma soeur qui te demande si tu peux passer à l'épicerie parce qu'elle a plus de beurre.
10: Ouais, j'en ai rien à foutre, t'as qu'à la sauter avec tes messages perso, pauvre con. Alors, poupouille à toi, d'accord? Donc, Rigo?
11: Oui, Gérard, sur l'IRC, il y a un dénommé F de Babouin qui te demande en fait si à la place des cotons-tiges, ton ancêtre se mettait des défenses de mammouth dans le cul.
10: Ah bah tu me gardes ton numéro de téléphone au show, tu donneras à Max, on va s'occuper de son matricule.

0: mais si t'es pas content, t'as qu'à les faire, connard.
1: Oh là, tu vas te calmer, toi, salope, là.
2: T'as vu comment elle parle?
1: Tu parles pas comme ça parce que Max, il t'a sélectionné, t'es même pas capable de faire du bon boulot, alors si t'es pas contente, tu dégages.
0: Ouais, mais pourquoi? Elle est méga bonne, cette salope, et poufiasse du standard. Oh, ça va, là. Bah quoi, te plains pas, je te fais des compliments.
1: Donc, on va attaquer la conclusion.
3: Plus de respect pour ma femme.
1: Ah bah, ta femme, on en a rien à foutre, donc bah moi, vas-y, on va commencer, bah tiens, par gros moignon, bah justement, ouais. Pour toi.
3: C'est la conclusion, là. Ouais, bah, la préhistoire, c'est vrai que ça a bien, ouais, c'est vrai. Mais moi, je voudrais te poser une question. C'est en fait, je comprends pas, parce que les singes, ils ont évolué, mais pourquoi est-ce que toi, t'es toujours aussi con?
1: Ah bah, dans ces cas-là, on va te faire sauter. Hop, bonne nuit, ça t'apprendra. Ça t'apprendra à dire des conneries. Donc, petit dino pour toi.
2: Bah moi, je suis pas d'accord. Je trouve que t'as un peu évolué quand même. Et la préhistoire, je crois que si on y avait vécu, on serait pris des gros coups de bise de mammouth dans le cul. Et là, je crois que t'aurais adoré.
1: Ok, bah toi, c'est pareil. Allez, hop, bah, faire solo. Bonne nuit, pétasse.
2: Salut, connard.
1: Merci pour le son. Merci. Salut, pétasse. Donc, avant de faire la conclusion, j'avais un petit poème que j'avais préparé pour Sandy. Donc, ça serait bien si on pouvait l'avoir. Donc, Sandy, t'es là?
4: Oui, bonsoir Gérard. Ah ouais, j'adore cette chanson.
1: Non, oui. Bah, c'est bien, donc, j'avais un petit poème pour toi, donc t'écoutes, ma chérie?
4: Je t'écoute, mon salaud.
1: Ok, donc ça s'appelle Mon amour.
4: Oh.
1: Donc, mon amour, sur un œuf de Pâques, j'aimerais te prendre la taille. Ouais. Mon amour, avec des silex, je voudrais te faire des câlins.
4: Ouais.
1: Mon amour, j'aime quand tu prends mon petit poisson d'avril entre tes seins. Mon amour, j'ai perdu une dent dans ta caverne poilue. Mon amour, tes yeux sont aussi beaux que l'eau qui coule de la chasse d'eau. Et mon amour, ton fond de teint donne du reflet à tes bourrelets. Point final à la ligne!
4: Ah bah ça m'a fait très plaisir.
1: Qu'est-ce que t'en penses, ma chérie?
4: Ah bah franchement, j'adore, GG. Mais là, il faut qu'ils arrêtent, là. Hein. Ils mettent du caca sur le paillasson et il y a des doubles appels. Et sinon, je suis allé au champion, là, de Suresnes, et j'ai acheté de la vaseline, mon chou.
1: Ah, ok.
4: Voilà. Et
1: Oh, la pétasse de ses morts! Oh, la chienne! Je te veux plus dans l'équipe, toi. Dégage, salope. Couper Sandy, c'est fini pour toi. Donc, en conclusion, vous m'avez tous fait chier, c'est tout. Donc, Rigo pour toi, parce que là, Pauline, c'est terminé pour toi, Pauline. Hein. Tu vas te faire solo maintenant, c'est même plus la peine.
0: Ah, oh, ça va, là.
1: Ouais, bah ferme ta gueule. Donc, Rigo.
5: Oui, Gérard, énormément de monde. On a atteint les 10 275 internautes avec la conclusion de Turpentine qui te dit toujours des poèmes tout nazes et encore un débat sans queue ni tête comme toi.
1: Ah bah moi je lui pisse dans la bouche à cette pétasse. Donc dans un instant vous allez retrouver Moulinex pour les nuits sans pub jusqu'à 6h. Et n'oubliez pas Max à la loco vendredi soir avec Sid, Pipi et Strombas Platine pour mixer quelques galettes. Et on va s'écouter Fais-moi des grosses déchouilles dans le cou avec ta langue qui pue. Mon petit kiste va t'éclater à la gueule. Donc à la semaine prochaine et bonne nuit à tous.

0: Eh ouais, bonsoir à tous. Donc voilà, vous pouvez toujours nous contacter au 0803 08 5000 et 0870 5000 et toujours le 3615 Code Fun Radio rubrique direct et on va accueillir Benji. Allô? Allô?
1: Attends, il est peut-être parti mettre la cassette.
0: Oh non, attends, on va pas quand même, on commence pas des débats avec les mecs qui se cassent quand on leur demande. Hein.
1: Mais non, mais il m'a dit deux minutes, je vais mettre la cassette. Oh non, donc, mais c'est bon, tu t'attaques
0: c'est bon,
1: on t'énerve pas tout de suite.
0: Yasmine.
2: Salut la France, salut Paris.
0: Salut. Steve.
3: Salut Gérard, je te souhaite un bon débat Gérard.
0: Merci. Billy.
1: Billy Jean.
2: Bonsoir.
0: Bonsoir.
2: Bonsoir Gérard.
0: Marceau.
4: Bonsoir Gérard, bonsoir tout le monde.
0: Et Yola.
5: Bonsoir mon chéri, bonsoir tout le monde.
0: Non, je suis pas ton chéri, d'accord.
5: Voilà.
0: Tu commences pas. Non, mais tu commences pas, d'accord.
1: Il est énervé ce soir, je vous préviens.
0: Et bon, Benji, il est pas là?
4: Si, là.
0: Ah, quand même.
4: Bonsoir à toi Gérard.
0: Bonsoir.
1: Parle dans ton combiné, Benji, merci.
4: Bien sûr. C'est mieux là?
0: Ouais. Donc alors, premier débat, c'est sur l'automoto.
1: Ouais.
4: Génial.
5: Super.
4: Et après, il y a téléfoot.
0: Non, après, vous n'avez pas commencé comme ça, parce que sinon, ça va très mal se terminer, d'accord?
5: Gérard, je voudrais juste te dire un truc, c'est tu es très désagréable ce soir, et nous, on t'a rien fait, s'il te plaît, alors, du calme.
0: Ouais, ben, vous allez vous calmer, parce que je veux un débat comme la semaine
5: dernière. Mais nous, on est calme, non, mais c'est Gérard, toi qui es énervé, Gérard.
0: Laisse-moi, je veux un débat comme la semaine dernière.
5: Gérard, sois pas aigri, s'il te plaît.
1: Écoute-moi, Gérard, écoute-moi 30 secondes. Si tu commences en gueulant et en étant aigri, c'est sûr que les auditeurs ils vont pas être sympas avec toi, ils t'ont rien fait pour l'instant.
4: Bah oui.
1: Donc sois cool avec eux.
4: Évidemment, Manu, évidemment.
5: On est cool.
0: Donc alors, regardez-vous à la télé la Formule 1, la première question sur le premier débat automoto. Donc ouais, je vous écoute. Oui.
3: Ouais, bah écoute, à la télé, ouais, de temps en temps, bah, juste la fin, parce qu'après il y a téléfoot en fait. Mais sinon, je préfère me déplacer carrément, tu vois, dans des
0: Non, non, mais attends, c'est Steve là qui répond.
3: Ouais.
0: Steve.
3: Oui.
0: La Formule 1 chez moi, je commence pas avant téléfoot, ça dépend des grands prix, d'accord?
5: Ouais, exactement.
4: Je suis d'accord avec Gégé là.
3: Ce que je veux dire, c'est que je préfère me déplacer en fait dans des lieux où il y a carrément des courses automobiles, tu vois, où t'es carrément présent, quoi, pour voir les explosions et les voitures et tout.
0: Non, mais moi, je te demande, est-ce que tu le suis à la télé, c'est tout?
3: Ouais, ouais, bah je te dis, ouais, juste avant un téléfoot, ouais.
0: Mais c'est pas avant, c'est pas. Ah, si, ça
4: dépend de l'heure.
0: Ouais, ça dépend de l'heure déjà pour commencer.
3: Bon, d'accord.
0: Bon, il y a Benji.
4: Bah non, moi c'est chiant, ça tourne, ça n'arrête plus. Hein. Moi je regarde pas ça, moi. Des fois, éventuellement, je regarde la fin pour voir qui c'est qui gagne, mais sinon, je m'en fous totalement. Hein.
0: D'accord. Yasmine.
5: Ouais, moi je regarde pas, je trouve que c'est tout naze. Il n'y a rien à voir de voir des voitures qui tournent, il n'y a aucun sens.
4: Voilà, bien joué, Yasmine.
0: Non, mais pourquoi?
5: Parce que ça n'a aucun sens. Ça n'a rien à voir. Il y a des voitures qui tournent autour d'un petit passage comme ça, il n'y a
4: c'est
5: rien à
4: la
5: voir.
4: La même chose. Et en plus, c'est pas marrant, ils tournent tous dans le même sens.
5: Non, voilà, mais c'est excitant quand ils se doublent. Ouais, c'est vachement excitant quand ils ouvrent, tu vois, quand ils
4: se rentrent dedans.
5: Ils se rentrent dedans, quoi.
0: Mm-hmm.
5: Voilà.
0: Ouais, donc, Billy Jean.
5: Ouais, Billy Jean.
0: Ouais, Billy Jean.
4: Ouais, Billy Jean, là.
5: Black Bile.
0: Oh, s'il vous plaît, on se calme, là. On se calme.
5: Ouais, moi, je regarde la Formule 1, c'est seulement pour voir les beaux garçons, quoi. Michael Schumacher, c'est fantastique.
6: Ouais, il est beau, lui.
4: C'est vrai qu'il est quelqu'un, moi, je l'aime.
0: Attends, donc ça c'est pas le thème de la question de toute manière.
5: Non, mais oui, mais moi je regarde uniquement la Formule 1 à la télé pour ça, quoi. C'est pour mater Mika Hakkinen, Schumacher et tout, quoi. Voilà, c'est des beaux gosses, c'est agréable à voir.
1: Comment vous faites pour voir des beaux gosses alors qu'ils sont tous avec des casques?
5: Non, mais donc ils gagnent à la fin.
0: Non, mais même.
1: Gérard, qu'est-ce que t'en penses, toi?
0: Non, mais même, Fildar, il a raison sur ce qu'il dit. Comment vous pouvez le voir, d'accord, à la fin, mais encore, c'est pas évident, hein.
5: Mais Gérard, on voit ses yeux. Non,
6: mais quand ils sont filmés, on voit ses beaux yeux, donc.
5: Ouais, non, on voit ses yeux quand ils sont en train de tourner.
4: Et surtout qu'il gagne un million par course aussi, il faut le dire.
0: Attends, qui c'est qui vient de poser cette question?
4: C'est Marceau.
0: Non, mais Marceau, je vais te dire une chose. Là, comment tu peux savoir qu'il gagne un million par course?
4: Parce que j'ai fait ça en amateur, c'est un ancien pilote.
0: Ouais, c'est ça. Ouais.
5: C'est peut-être vrai, Gérard.
0: Non, mais on verra. Donc, toi, Marceau?
4: Ouais, moi, j'aime pas trop voir les courses de Formule 1 à la télé, je trouve ça chiant. Je m'endors toujours avant la fin.
0: Eh, hey, Marceau?
4: Ouais.
0: Je crois que t'as un téléphone pourri.
4: Ah non, c'est pas moi, c'est pas possible.
5: T'as quelqu'un derrière toi?
4: C'est pas possible parce que j'appelle toutes les semaines et c'est toujours le même.
0: Ah ouais, bah, je m'en doutais. Yola?
5: Oui, alors moi, j'aime bien regarder, Belgian, parce que en fait les mecs ils sont vachement excitants quand tu les vois en train de faire le tour de la piste et tout. Et surtout j'adore quand ils se foncent dedans. Moi ça m'excite quand ils se foncent dedans.
0: Non mais attendez, moi je vais répondre. Là moi je suis pas d'accord avec toi, Yola. Parce
7: écoute,
0: dans...
7: quand ils non, mais, se doubler, c'est vachement excitant, ils se frottent.
0: Oui, oui, mais d'accord, mais moi je suis pas tout à fait d'accord avec toi, parce que dans ces cas-là, si t'aimes bien regarder un Grand Prix de Formule 1 à la télé,
7: ouais.
0: Pour les voir se rentrer dedans,
7: ouais.
0: c'est pas du tout...
3: Non, parce qu'il y a beaucoup d'eau, hein, c'est pour ça. Hein.
0: Ouais, mais même que ça soit que ça soit sur le goudron ou autre, je m'en fous.
3: Non, c'est Steve, là.
7: C'est bien sur l'herbe quand même, hein.
0: Ouais, non, mais même, moi, je trouve
7: c'est
0: pas ça...
7: C'est sur l'herbe, Gérard, hein.
0: Ouais, mais moi, je trouve pas ça drôle de regarder un Grand Prix pour les voir se rentrer dedans. Moi, c'est plus de... Pour moi, c'est pas...
3: Ouais.
0: C'est
3: ouais,
0: pas
7: mais,
0: un sport.
7: Ouais, mais quand il tourne, à force, ma tête, elle tourne après.
0: Ouais, mais ça, c'est sûr, faut aimer... Faut aimer, parce que faut aimer la Formule 1, déjà, pour commencer. Ouais. Faut pouvoir regarder du début jusqu'à la
3: non,
0: fin.
3: Non, mais Gérard, excuse-moi, mais qu'est-ce que tu trouves d'excitant à regarder ça, s'il te plaît?
0: Non, mais moi,
7: la même question pour moi.
0: Non, mais moi, j'adore la Formule 1. Je suis désolé, je suis un passionné de Formule 1. Je peux vous dire une chose, que je resterai des heures devant mon poste. Hein.
7: Mais
0: pourquoi?
7: Qu'est-ce qui t'excite?
0: Ah non, mais moi, c'est pas les...
7: Non, mais c'est les tours, tu comptes les tours, c'est ça?
0: Non, ouais. Non, ce qui m'intéresse, c'est déjà, en premier, c'est le départ.
7: Mm-hmm.
0: Parce que le départ, c'est le primordial, c'est de savoir lequel qui va partir.
7: En premier?
3: Voilà, le premier. Départ, t'as tout raté.
7: Ouais.
3: C'est celui qui part en premier.
0: Oui, non, mais ça dépend. Ça dépend, parce que celui qui part le premier, je suis désolé pour...
7: Il peut faire doubler.
3: Hein.
0: Non, aussi. Mais moi, s'il prend un faux départ, pour moi, il ira pas.
3: Et pourquoi il prend pas un vrai départ?
7: GG,
0: oui.
7: Ouais, c'est Billy. Mm-hmm. Je vais te dire un truc. Moi, je vais te dire, parce que je crois qu'en fait, ils n'ont rien compris à la Formule 1. Il faut dire qu'en fait, la Formule 1, ben, c'est excitant, en fait. Il y a du suspense à mort. Tu sais pas qui c'est... Je sais pas qu'est-ce qui va se passer, les accidents,
8: quand il faut qu'ils changent les roues, tu vois.
7: Ouais, tu vois, c'est très
0: excitant. Ouais, mais, ouais, non, mais, oui,
7: t'es
0: oui,
7: temps,
0: mais,
7: si tu veux, oui. T'es dedans.
0: Oui, mais d'accord, je suis d'accord avec ce que tu dis là, Billie Jean.
7: Billie Jean, ouais.
0: Billie Jean. Moi, je suis d'accord. Mais moi, je peux te dire que tout peut jouer sur le ravitaillement et le changement de pneus. Ça,
3: voilà.
0: C'est vrai.
3: Et voilà, Gérard, conseil technique.
7: C'est vrai.
0: Sur des secondes, ça oui, jouer. Mais moi, je suis d'accord avec toi, parce que moi, je suis un passionné de Formule 1. L'année dernière, j'ai regardé tous les Grands Prix. Okay, et fais-moi confiance que le dernier Grand Prix s'est joué à quoi? À un point.
7: Ouais, même pas, hein.
8: À une seconde.
3: Ouais, même pas, ils étaient tous sur le même centième, hein, si je me rappelle.
0: Non, entre Michael Schumacher et... Non, pas Ayrton Senna, merci. Et Jacques Villeneuve. Ils étaient à un point, tous les deux.
3: Prost.
7: Hein? Qui ça?
0: Schumacher et Coulthard. Villeneuve.
7: C'est qui, Coulthard?
0: Non.
3: Mais non, Villeneuve, pas Nice.
7: Non, je crois que c'est...
0: Villeneuve et Schumacher.
7: Ah, d'accord.
0: Mais ouais, Gérard, arrêtez de dire des bêtises là, s'il vous plaît.
7: Gérard, c'est Yola.
0: Oui.
7: Est-ce que tu aimes bien, comment il s'appelle, Pénis, c'est ça?
0: Olivier Panis.
7: Olivier Panis, d'accord. Ouais. Est-ce que tu l'aimes bien?
0: Bah, c'est un pilote français, lui, il a gagné.
9: Non, il est canadien.
0: Non.
3: Il est canadien. Si. Ah bon. Il est canadien.
9: Il est québécois.
0: Olivier Panis, c'est un canadien.
3: Bien sûr, bien sûr.
9: Merci, Gérard.
0: N'importe quoi.
3: Moi, écoute la voix de la sagesse.
0: Il fait
3: un débat sur la Formule 1 et il sait même pas les nationalités.
0: Bon, attends, toi, si t'es pas content, tu as pas commencé, d'accord?
3: Gérard.
7: Je sais pourquoi en fait la Formule 1. Stop.
0: Il y a une question
9: sur le 3615 Fun Radio, vous pouvez nous rejoindre. On nous dit que est-ce que ça t'excite tellement que tu bandes de quand tu regardes un truc de Formule 1? Mais ça peut arriver.
0: Non,
9: il m'arrive quand j'écoute une zik que vraiment j'aime bien, et ben ça me fait bander.
10: Par exemple, au départ, est-ce que t'as la trique?
3: Tu bandes peut-être devant un changement de pneu ou un truc comme ça?
9: Non, mais sans déconner, Gérard.
0: N'importe quoi. Bon, on a fait le tour de la question.
7: Non, mais attends, je voulais te dire un truc, c'est Billy. Je vais te dire, parce qu'en fait, il a raison, parce que moi, quand j'entends comment on appelle ça, les vibrations du moteur et tout ça, moi, ça m'excite, hein. C'est grave, hein.
0: N'importe quoi.
3: Bah, Gérard,
7: c'est comme le vibro, on pense le vibro, tu vois.
3: Ouais, mais si tu te mets une voiture de Formule 1 là où je pense, ça la fout mal, quoi.
7: Moi,
0: qui c'est qui voulait poser
3: une question, là, Gérard? C'est Benjamin. Mmh. On m'a demandé, est-ce que tu m'autorises à faire un paradoxe avec la Formule 1 et le tennis?
0: Non.
3: C'est un peu toujours la même chose, regarde.
0: Non.
3: Regarde, il s'envoie la balle d'un côté, l'autre il la renvoie, puis il se renvoie la balle de l'autre côté, c'est comme la Formule 1, c'est toujours la même chose.
7: Ouais, exactement.
0: Eh Benjamin, c'est bon.
3: Non, mais okay. Je te pose une question,
0: non,
3: Gérard.
0: Non, mais moi, je te dis, ça m'intéresse pas du tout, tu vois.
10: Ah, bon, Gérard, je dois te poser une question, parce que lors de la dernière course, de la saison dernière, moi, j'ai cru entendre dire qu'il y avait un des coureurs qui avait perdu les clés de sa Formule 1.
0: Non, ils ont pas de clé sur une Formule 1, je suis désolé.
10: Comment ça démarre, alors?
7: Si, ils en ont une, Gérard.
0: Mais
10: Gérard va répondre.
0: Je connais mieux que vous, et je peux vous dire qu'il n'y a pas de clé comme sur une voiture. Hein. Je suis désolé. Non.
3: Formule 1, Gérard,
10: ça démarre comment une voiture?
0: Non, ça se démarre pas sur avec une clé
3: dans
0: de contact.
3: Dans certains pays, si, Gérard.
0: Non, je te dis.
10: Mais comment,
7: Gérard? Une question, c'est Yola.
0: Ouais.
7: Est-ce que c'est aussi... Enfin, ça coûte combien? Parce que moi, j'ai jamais été dans l'hôtel Formule 1. Ça coûte combien?
3: La nuit?
7: Oui.
0: C'est bien. Non, mais c'est pas mal.
3: Moi, je te le paye, si tu veux.
0: Non, mais c'est bien, parce que la avec pub... Non, non, mais c'est bien, parce que là, vous êtes en train de faire de la pub et on n'est pas là pour...
7: Non,
0: faire
7: mais j'ai pas
0: pour
7: Gérard,
0: excuse-moi.
3: Gérard, c'est Steve, ouais.
9: Gérard. Ce qu'on pourrait se poser, est-ce qu'ils ont le droit justement l'hôtel de prendre le nom Formule 1?
0: Bah ça c'est...
9: Parce que d'où c'est ça vient? Pourquoi ça s'appelle Formule 1? C'est du plagiat, hein, ils ont
0: non,
9: pas le droit
0: mais,
9: normalement.
0: Non mais je ne sais pas d'où ça vient et donc automatiquement pourquoi qu'ils ont pris ces trucs-là, je n'en sais rien. Parce tu vois.
3: C'est automatique aussi, c'est la boîte automatique.
0: Oh bah c'est bon toi, tu vas te... Marceau, ouais, tu vas commencer à te calmer toi.
3: C'est Steve,
0: Steve,
3: ouais. Tu parlais de publicité, ça te gêne pas toute la pub qu'il y a à la télévision par rapport au Formule 1? Quand tu vois une course, c'est une pub.
0: Ouais, ouais. Non mais ça...
3: Tu fais le malin, là.
0: Non, non, mais même, de toute manière, j'aime pas... je peux te le dire tout de suite, là-dessus, je suis d'accord avec toi. Moi, ce que j'ai horreur, c'est vrai, c'est ça, quand t'es bien passionné dans les tours, et que d'un seul coup, t'es coupé par une pub, ça, je déteste. Donc, voilà.
3: Tout la pub. Ce qu'il faut dire, voilà. Gérard, c'est que tu regardes la Formule 1 pour jouer au jeu top position pour acheter des meubles pour chez toi.
0: Bon, alors Marceau, tu dégages. Bonne nuit.
10: Non, mais c'était une petite blague comme ça, ça va, Gérard.
3: Non, non, Marceau.
10: Non, mais on dégage pas comme ça, Gérard. C'était
0: pas
10: méchant.
0: Il s'en va. Ou mais tu le calmes.
10: Je le calme.
0: Tu le calmes tout de suite.
3: C'est pas méchant,
10: il a rien dit de mal.
0: Il se calme et tu le calmes, Fildar, s'il te plaît. J'ai dit qu'on faisait des débats comme la semaine dernière.
3: Gérard, j'ai une question.
0: Oui, c'est qui?
3: C'est Benjamin. Ouais, je sais pas si tu te souviens d'un slogan Renault. C'est qui disait 6 palmarès de champion, c'est plus qu'un palmarès, c'est un hold-up. Et qu'est-ce que tu penses de ce slogan? C'est un vrai slogan, Gérard, c'est véridique. Hein. Je te pose une question sérieuse. Qu'est-ce que non, tu penses de ce slogan?
0: Attends, tu l'as vu où?
3: Ah, mais si, c'est marqué partout sur les panneaux de métro et ça. Il y a 6 titres de champion, Renault, c'est plus qu'un palmarès, c'est un hold-up. C'est tellement malin, c'est pas moi qui ai pu l'inventer.
0: C'est
10: quoi un hold-up, Gérard?
0: On va pas parler de ça s'il te plaît, d'accord?
10: Non mais c'est quoi un hold-up? Je te demande.
0: Non mais on va pas en discuter. On n'est pas là pour parler de hold-up. On est là pour faire des débats.
10: Ah c'est le terme de Formule 1 là qui signifie quand tu doubles et que t'as pas le droit, c'est ça?
0: Non non, hold-up.
7: C'est un terme technique. Hein.
0: Mmh. Non mais oui.
7: Ouais, je vais te dire un dernier truc s'il te plaît.
0: C'est qui?
7: C'est Billie Jean. Mmh. Je vais te dire parce qu'en fait, est-ce que tu penses que le départ, le ravitaillement, tout ça, ça a un coup de truc avec la pub.
0: Comment ça?
7: Parce que je crois que ça a un rapport, tout ça.
0: Non, mais attends, dans quel sens que... Dans quel sens?
7: C'est-à-dire, le ravitaillement, tout ça, il y a la pub qui arrive, il y a...
0: Ah non, attends. Alors moi, excuse-moi de te couper la parole. Mmh. Moi, je peux te dire une chose, que le ravitaillement et le changement de pub... Marceau, s'il te plaît. Moi, je peux te dire une chose, que le ravitaillement... Et le changement de pneus se fait avant la pub.
3: Ça dépend, des fois ça se fait pas.
0: Non, moi j'ai tout l'année dernière. On va en terminer là-dessus. Hein. Moi je peux vous dire une chose, que tous les ravitaillements et les changements de pneus se font après.
7: Yola n'est pas d'accord.
0: Se font avant la pub. Attendez, il y a Manu qui veut me poser une question.
9: Ouais, on nous demande sur les Minitel si au contrôle technique, toi t'as déjà fait changer ton pot.
0: Je vois pas le rapport avec la Formule 1.
9: Bah, tu sais aussi, quand il s'arrête au stand.
0: Non, mais je vois pas le rapport avec la Formule 1. La question,
7: je vois... Est-ce que ton pot brûle?
0: Non, mais je vois pas du tout le rapport.
7: Il y a pas de rapport, en fait.
0: Je préviens tout de suite, entre Steve et Benjamin et Marceau, vous allez vous calmer tous les trois.
7: Ouais,
0: Gérard,
7: on
0: rigolait
7: un peu, Gérard.
0: Ouais, peut-être, il y a rigolé, d'accord.
7: Ouais,
0: moi, je vais perdre des débats dans des meilleures conditions qu'on les a fait l'année dernière.
7: Ouais.
0: Donc, je voudrais que cette année, la semaine dernière, le débat s'est super bien passé.
3: Ouais, ça sera comme ça, Gérard.
10: Non, mais Gérard, faut pas non plus que ça devienne une obsession. Hein. Le débat se passe bien, donc arrête d'en parler et continue.
0: Dehors,
9: Gérard, continue le débat, on s'en fout.
0: Donc, alors, participez-vous à des compétitions dans ce sport? Allô?
7: Oui, alors c'est Yola.
0: Non mais...
7: Allô?
0: Oui, je t'écoute.
7: Allô?
0: Oui.
3: Allô?
7: Oui, Gérard, tu m'entends?
0: Oui.
7: Allô? Oui, c'est... Allô?
0: Ouais.
7: Oui, c'est Yola. Alors je disais que moi je participe effectivement à la mécanique. C'est-à-dire que je change les pneus pendant les courses, hein. Après les courses et avant les courses.
3: Et tu peux t'occuper de mon gicleur, il y a un problème.
0: Et je préviens tout de suite que celui qui a...
7: Attendez,
0: s'il vous plaît. Il y en a un qui a un téléphone pourri et ça s'entend. Il y en a un qui a avec un portable.
10: Ça, c'est dégueulasse.
7: Dégueulasse.
3: Il y a de la vue, là.
7: Il y a de la vue.
0: Marceau.
3: Oui.
0: Donc, toi
3: Non, je m'occupe pas trop de ce sport et je fais pas de compétition, non. Désolé.
0: Alors, est-ce que tu participes?
11: Bah non, non plus, puisque je m'occupe pas de ce sport.
12: Mais est-ce que tu donnes de l'argent à la
13: pas la question, là, hein?
0: Non, mais attends, hey, Marceau.
11: Ouais.
0: T'as compris la question ou pas?
11: Bien sûr, bien sûr.
0: Participez-vous à des compétitions?
11: Tu comprends?
0: On ne demande pas si t'aimes ou pas.
11: Non, je participe pas à des compétitions, mais ça m'intéresse. Ça m'intéresse pas, tu comprends pas.
14: Redis-le encore.
0: Ouais, d'accord.
11: Non, je m'intéresse pas.
0: Voilà. Non, ouais, bon, non, ok.
10: Est-ce que t'as quelqu'un de ta famille,
11: non.
10: alors?
0: Non, mais ça,
11: je
0: c'est
11: veux pas,
0: pas,
11: je veux pas.
0: Attends.
14: Eh ben, redis-le.
11: Ah, pardon.
14: Redis-le. Il faut que tu le dises.
0: Le plus d'art, c'est compétition,
11: non,
0: ça,
11: non, non.
0: Oh, vous vous calmez, là. C'est
11: je pas
0: possible.
11: Pas compétition.
0: Oh
14: faut le dire.
0: Oh, vous vous calmez, s'il vous plaît.
14: Non, c'est Steve, je lui affirme son idée.
0: Ouais, non, mais vous vous calmez, c'est pas parce que le mec, c'est pas là que tu vas foutre ton bordel, quoi.
13: Ah, c'est bon.
0: D'accord, Fildar.
10: Pas de problème, Gérard, c'est toi le chef.
0: Donc, Billie Jean.
13: Oh,
14: wow.
13: Ouais, j'ai déjà assisté à des... je participe en tant qu'hôtesse. Donc, ça me permet de mater tous les beaux mecs, quoi.
0: Ouais, c'est ça.
13: Coach,
0: bah, écoute,
13: j'étais
0: attends, ouais.
13: J'étais hôtesse au circuit de Manicourt.
0: Ouais.
13: Comment ça, ouais, Gégé?
0: Ouais, tu crois que je vais te croire?
13: Bah, écoute,
10: Gérard, pourquoi tu crois personne jamais? Pourquoi tu crois personne jamais?
0: Non, c'est bon, je vais voir après.
13: Je t'enverrai des photos, Gégé.
11: Tu leur donnais à boire au pilote?
13: Ouais. Et tu disais quoi au micro?
0: Attends, vas-y. Donc, tu lui donnes à boire comment au pilote?
13: Par le casque.
11: Il passe, il tend la main et puis il l'attrape.
0: Par le casque, alors comment?
11: Barres,
0: bah, attendez. Comme,
11: on est admis.
0: Non, mais attendez. donc, par le casque, comment qu'ils peuvent boire?
13: Avec une paille.
0: Ouais, t'as tout faux.
13: Ah. Alors, non,
11: ils boivent comment?
0: Alors, moi, je peux te dire une chose, tu vois. Déjà, là, c'est du baratin, ce que t'es en train de me dire, celle de Nice.
13: Ouais.
0: Non, Billie Jean.
13: Ouais.
0: Pour l'instant, c'est du baratin. T'es une menteuse. Parce que déjà, une... Ils boivent pas avec des pailles et ils sont reliés, ils ont quelque chose sur eux, relié avec un petit tuyau. Donc dans ce
13: oui,
0: cas-là.
13: Mais on le place avant.
0: Ah ouais, non.
10: Non, ça c'est la sonde, c'est la sonde qui a pissé ça.
0: Ouais, non, mais c'est bon, de toute manière, tu vois, je viens de te coincer. Non, donc c'est pas avec une paille. C'est bon, t'es le manteau. T'es une menteuse.
10: T'es une
0: menteuse. T'es une menteuse. Steve.
13: Ouais, avec des pailles.
0: Steve, à toi.
14: Bah écoute, moi je. Non, c'est vrai que je participe d'une façon purement symbolique. C'est-à-dire que je recense un peu, tu vois, j'ai des statistiques et puis je note un peu tout, quoi.
0: C'est-à-dire
14: que, bah, par exemple, j'ai posé une question, qui a fini 3e du championnat du monde 97?
0: Mais ah, attends, mais ça...
14: Metz. Ah, tu fais moins le malin, hein?
13: Ah ouais, hein?
11: C'est Metz, l'OM.
0: Eh, on parle pas de foot, d'accord?
14: C'est l'Olympique de Marseille.
13: Bon.
10: Gérard, si t'es un vrai fan de Formule 1, ouais, tu dois répondre.
11: Ah, Heineken.
0: Non, mais attends, il parle de foot. Moi, je parle
14: non,
0: pas
14: non,
0: de foot.
14: Non,
10: mais non. Il parlait pas de foot, Gérard.
0: Déjà une.
14: Ouais.
0: Le premier, ça a été Schumacher.
14: Non,
0: Villeneuve. Schumacher, il a été déclassé.
14: Villeneuve, 81 points. Schumacher, 78. Et
0: non, Schumacher, il a été déclassé.
14: Non, ça
11: raconte n'importe quoi.
0: Attendez, Schumacher a été déclassé.
11: Schumacher, c'est un gardien de but.
0: Mais Schumacher, c'est un gardien de but. Et tout à l'heure, tu as retourné au standard. Tu vas être le gardien de but aussi, toi.
13: Ouais, le gardien de but.
0: Yasmine.
14: Tu as raison, c'est marqué avant le déclassement de Schumacher, le 11-11-97.
0: Ouais. Parce que Schumacher...
14: Ouais. Pour finir, le troisième c'est Frenzen et le quatrième c'est Alain Prost qui a quand même fait un.
0: Non, Alain Prost il est directeur d'écurie.
13: Non, il est viré.
11: Ouais, mais des fois il prend la voiture quand il n'y a plus de pilote.
13: Non, mais Ayrton Senna, parce qu'il était cinquième. Même année, il était quoi, il est fan de Formule 1.
10: À tous en même temps, les auditeurs.
0: Je peux te dire une chose, Steve?
14: Oui.
0: Que Schumacher a été déclassé
14: oui,
0: et
14: ouais.
0: Pour
11: il
0: a été pourquoi qu'il a été déclassé
14: ouais,
0: moi je vais te dire pourquoi
14: voitures.
0: Non parce qu'il a voulu faire comme Ayrton Senna pour moi
14: avec
0: je l'ai toujours dit c'est un Ayrton Senna numéro 2. Il a voulu jouer les Pronjo vis-à-vis de Jacques Villeneuve sur le dernier Grand Prix.
14: Tout à fait.
10: C'est Pronjo ou c'est Ayrton Senna, je comprends plus. Gérard,
0: oui,
11: j'ai une blague.
0: Non, il n'y a pas de blague.
10: Sur Minitel, Gérard.
0: Il n'y a pas de blague.
10: Il y a une question sur Minitel, Gérard.
0: Oui.
10: On nous dit que toi, tu participes à des crash tests et que depuis, on connaît la suite. Est-ce que c'est vrai?
0: C'est même pas... Hey, tu vois.
10: Non, mais je sais pas ce que c'est des crash tests.
0: Non, mais j'ai l'impression, les gens sur Minitel, soit vous réagissez comme il faut sur le débat, ou soit vous n'appelez plus pour dépenser votre pognon, on va arrêter le Minitel.
11: Voilà. Non.
0: Parce que là, c'est complètement des conneries.
10: C'est quoi des... Gérard, c'est quoi des crash tests?
0: J'en sais rien.
10: Bah alors, si ça se trouve, c'est pas des conneries, comment
0: non
10: tu peux dire?
0: Non, mais de toute manière, je demande aux gens qui réagissent sur les questions qu'on pose, pas sur des conneries.
10: Ouais, mais t'as demandé, est-ce que tu participes à des grands prix aux auditeurs? Et lui, il dit que tu participes à des crash tests.
9: Mais tu sais même pas ce que c'est des crash tests et tu gueules, je comprends pas.
0: Mais même, moi je demande à ce que les gens, ceux qui ont l'habitude de regarder des Grands Prix de Formule 1 ou autre, réagissent sur Minitel.
4: Non mais c'est quand tu craches le plus loin les crash tests, c'est ceux qui crachent.
0: Bon, voilà. Êtes-vous pour, non, s'il vous plaît. Benjamin, tu t'as pas répondu.
4: Ouais, donc moi je voulais dire que je participe pas aux compétitions parce que ça va beaucoup trop vite. Mais sinon, je peux faire des compétitions de brouette si ça intéresse quelqu'un. J'ai une brouette avant.
0: D'accord.
4: Mais, sinon, Formule 1, ça va beaucoup trop vite pour moi. C'est trop dangereux.
0: Ok. Alors la troisième question.
12: Gérard.
0: Oui.
12: Yasmine, elle a pas répondu.
9: Eh ouais, il y a Gérard.
4: Marceau
9: ouais.
4: Non plus.
0: Bah c'est pourtant.
12: Non. Je réponds.
9: Vas-y Yasmine.
12: Donc moi je me vois mal faire la Formule 1 au milieu de ma petite ville là sur une petite route en train de m'afficher devant tout le monde avec une petite voiture et tourner en rond.
0: Pourtant t'es pas loin t'es quand même pas tellement loin de
12: Paris-Dakar.
0: Non du Grand Prix de Manicourt.
12: Non mais même c'est tout petit et j'aime pas la Formule 1, c'est nul, on tourne en rond, on fait que des tours et ça donne mal à la tête.
4: Gérard, je peux vraiment pas dire ma blague.
0: Non.
12: Dis-la, s'il te plaît.
4: Non, je vais me faire après, je vais gerber.
0: J'ai l'impression que... C'est qui veut faire la blague?
4: Benjamin.
0: Alors, Benjamin, tu vas voir Fielder au standard, s'il te plaît.
9: Et moi, je veux pas la voir, la blague, je m'en fous.
4: Mais j'ai rien dit.
0: Non, mais tu lui dis que c'est les débats, c'est pas des blagues.
9: Ben, il la fait pas, c'est tout.
12: Mais Gérard, c'est Yola.
0: Oui.
12: T'as l'habitude de tourner en rond, parce que t'aimes bien la Formule 1.
0: Mais moi, je peux regarder un Grand Prix de Formule 1 toute la nuit.
4: Non, mais Gérard, c'est Marceau, j'ai une question à te poser sur le fait... Enfin, tu m'as dit qu'il buvait avec un flacon. C'est une paille, mais il pisse où?
0: Non mais attends Marceau.
4: Dans le même flacon ou?
0: Non mais attends Marceau.
12: Il y a un truc qui a de la pisse.
0: Non.
4: Il y a un bidon pour boire. C'est pour ça qu'il y a des queues de poisson, ils boivent la pisse en fait.
0: Bon Marceau, je sens que tu vas pas continuer, tu vas pas finir.
4: Non mais je te pose la question GG. Il y a un bidon pour boire et un bidon pour pisser. Quand il y en a un qui est dans la route, c'est qu'il s'est trompé de bidon.
0: S'il vous plaît, on se calme.
12: Gérard?
0: Quoi?
12: C'est Yasmine, j'ai une question à te poser.
0: Vas-y.
12: Ça donne pas trop mal à la tête de regarder pendant des heures toute la nuit un Paris-Dakar, comme ça, une compétition de Formule 1, t'as pas envie d'aspirine de temps en temps?
0: Non, non.
4: Tu tiens la route, Gérard?
0: Moi, je peux te dire une chose, que la Formule 1, moi, j'adore ça. Parce que je suis un passionné de Formule 1, c'est tout. Et cette année, attendez.
4: Gérard, j'ai une question.
9: C'est le répondre.
10: Laissez le répondre, oui.
0: Je réponds à Yasmine. C'est Yasmine qui m'a posé la question. Moi, je peux te dire que même cette année, je vais suivre tous les Grands Prix. Oh, Yasmine?
12: Mais si.
15: Ouais.
4: Et Gérard, qu'est-ce qu'elle fait samedi pendant que tu te tapes tes queues devant Jean, allez-y.
0: Bon, alors, c'est qui vient de dire ça?
4: Gérard, j'ai une question, Gérard. Gérard, moi aussi j'ai une question, Benjamin.
0: Fidler, s'il te plaît.
9: C'est une question, Gérard.
0: Non.
4: Gérard, j'ai une question, Benjamin.
0: Tu me chopes... Ou Steve ou Marceau
4: qui est...
12: Mais c'est pas
0: Non,
12: ça.
0: Mais attendez, c'est jamais personne qui dit des conneries.
4: Ça se voit
0: que je ne fais pas là pour...
12: Non,
0: là pour l'instant vous êtes en train de me faire chier.
4: Gérard,
0: vous n'avez pas commencé comme ça.
4: Gérard, j'ai une question.
0: Non, passe à la troisième.
12: Ça y est.
0: Êtes-vous pour le rallye Paris-Dakar au départ de Lyon jusqu'à en Israël? Ils sont cons, hein. C'est pas grave.
9: C'est Max qui l'a écrite, alors tu lui diras.
0: Non, Benjamin.
4: Elle est super cette question, super.
12: Ouais, ça
4: bien joué, Max.
0: Benjamin.
4: Ouais, donc moi je pense que non, pourquoi le déplacer? Il est très bien de Paris à Dakar, donc pourquoi le déplacer de Lyon? Parce que ça fera plus loin, parce qu'avant il fallait aller à Paris, maintenant il faudra aller jusqu'à Lyon. Pour ceux qui habitent à Lyon, ce sera plus près, mais pour ceux qui habitaient à Paris, ça leur fera du chemin.
0: Mais attends, Benjamin.
4: Oui.
0: En TGV, t'as 2 heures. Hein.
4: Bah oui, mais la voiture, tu la mets où dans le TGV?
0: Bah attends, en voiture, selon comment que tu roules, t'en as pour...
4: Avec une Formule 1 sur l'autoroute, par exemple.
9: Puis en voiture, tu mets où le TGV, en plus?
12: On n'a pas tous des voitures, hein.
0: Bon, Yasmine.
12: Ouais.
0: Donc pour toi?
12: Bah moi, je dis pourquoi pas, hein, si on peut faire aussi Bordeaux-Bruxelles...
4: Non mais là tu vas vers le nord, c'est pas
12: vous aller
4: vers
12: le sud. Non mais on peut faire ce qu'on veut, hein, Paris-Dakar.
15: Ouais.
12: Pourquoi
15: ouais.
12: faire tout le temps la même chose?
4: Non, mais là, pourquoi le Tour de France, ce serait pas le Tour de Suisse aussi, on s'en
12: voilà. fout. Ouais, le Tour d'Espagne si tu veux. Voilà. Bon, Yola répond. Allô?
0: Oui, Steve.
4: Putain, j'ai changé de voix, je suis en train de muer.
0: Steve,
4: moi.
0: S'il te plaît.
4: Ouais, je te réponds, Gérard.
0: Oh, tu travailles ou quoi là?
4: Ouais, je suis là, ouais. Donc moi je dirais ouais, bah, Lyon, bah très bien, parce que déjà j'habite Lyon, et en plus pourquoi pas, donc c'est une bonne idée.
0: Non mais attends, Steve,
4: ouais.
0: Tu te fous de ma gueule ou tu prends le métro? Tu te fous de ma gueule ou tu prends le métro?
4: Bah les deux.
0: Tu fais les deux?
4: Non mais explique-moi pourquoi.
0: Non mais attends, tu dis que t'habites à Lyon?
4: Ouais.
0: Et comment que ça se fait que moi j'ai ta fiche et c'est marqué Amiens?
4: Mais je veux parce que j'arrête pas de voyager, j'ai plusieurs fiches, qu'est-ce que je te
0: dis? Ah ouais, t'as plusieurs fiches, abruti.
4: Bah non,
15: plusieurs noms aussi.
4: Une insulte pour Goldorak.
0: Bon bah et alors, j'en ai rien à foutre, Goldorak, c'est...
4: Deux.
0: Oh, si ça vous plaît pas, c'est le même prix, vous allez virer, vous les mecs.
12: Bon, je peux répondre.
0: Bon, Billie Jean.
12: Oui,
5: Écoute, GG, moi je suis tout à fait d'accord, mais je pense qu'il y aura un tout petit problème. Ce sera à propos du ravitaillement des pneus et de l'essence.
0: Non, mais je te. Attends, hey, oh!
11: Tu te réveilles de la question là.
0: Oh, tu réponds à la question ou pas?
5: Mais écoute, oui, c'est
11: bah tout à fait.
0: Non, mais vous, pour le rallye de Paris-Dakar au départ de Lyon jusqu'en Israël.
5: Mais oui, tout à fait.
0: Non, mais attends, on ne parle pas des ravitaillements de pneus. Ou des changements de pneus. N'importe quoi, toi.
5: Il y aura des problèmes, quoi.
0: Pourquoi?
5: Parce que à propos des pneus, ils seront usés parce que c'est une longue distance, donc il y aura un problème de pneus, de pub et de plein de trucs, quoi. GG.
0: Oui, je t'écoute.
10: Bah, voilà, non, mais il s'en fout, Gérard, ce que tu dis. Hein.
11: Ouais,
5: et la pub, elle pourra pas passer, quoi.
0: Ouais, bon, de manière, je vois. Non, c'est bon, alors. Marceau.
11: Oui. Qu'est-ce qui se passe, hein?
5: Qu'est-ce qui se passe?
10: Putain, mais j'ai fait un truc exceptionnel, là.
0: Oh, mal.
10: Je lui lance une clope, et en fait, je lance la clope, elle tombe directement dans son globe de café, donc la clope est morte.
5: Oh là là.
11: Ah. Bah, moi, touille avec la clope.
9: J'en profite, il y a une question sur Minitel. On nous dit, une Formule 1 suce 150 litres au 100. Et Gérard, c'est combien?
11: C'est pareil.
0: Attendez,
10: Gérard explique.
0: Mais c'est en train de chercher une Formule 1 sus 150 litres au 100.
9: Ouais, c'est ce qu'on nous dit sur Minitel, c'est Max Biaggi qui nous dit ça. Et on nous demande, toi, c'est combien?
0: Rien du tout.
10: Combien tu suces, toi, par jour, par exemple?
0: Pas du tout, ouais, je sais pas.
10: Ah, c'est d'accord.
11: Du poulet, t'en veux une aile.
0: Marceau.
11: Si tu veux. Oui.
0: Donc, à toi.
11: Non, mais la question, elle est pas sérieuse et moi je réponds qu'aux questions sérieuses.
0: Bon,
11: pas
0: alors Marceau.
11: Marceau. Les matchs de la Formule 1.
0: Bon, alors Marceau.
11: Tu vas gerber.
0: Marceau.
11: Qu'est-ce qu'il y a?
0: Marceau.
11: Quoi?
0: Marceau.
11: Ouais.
0: Tu m'écoutes?
11: Oui, je t'écoute.
0: Eh ben, tu vas aller voir Fulder au standard si tu veux plus répondre aux questions.
11: Non,
0: je suis désolé Marceau. Soit tu réponds correctement aux questions, ou soit tu
11: gères.
9: Vas-y. Tu pas.
0: Non, mais alors, dans ces cas-là, tu prends Marceau.
10: Mais attends, Gérard, quand il te pose une question que t'as pas envie de répondre, tu dis non, j'ai pas envie. C'est pour ça qu'après, il a pas envie de répondre.
0: Dans ces cas-là, pourquoi tu participes au débat?
11: Non, mais la question, elle est débile, faut le dire.
0: Voilà, mais la question est débile,
10: Pas tous en même temps.
0: Dans ces cas-là, si elles sont débiles, les questions, vous faites une chose. Eh ben, vous.
11: J'ai dit que celle-là, elle était débile.
5: Non, mais maintenant, tu réponds quand même. Débile.
11: D'accord, bah, je trouve ça super qu'il passe par Israël.
0: Ouais, c'est bon, t'as rien compris. Yola.
5: Oui, alors moi je préfère qu'il démarre à Pigalle, qu'il fasse Barbès et qu'il arrive à Boulogne. Hein. Moi,
11: ouais, mais s'il démarre à Pigalle, les
5: non, mais ça sera pas très long.
15: Non, mais t'as rien compris à la question.
5: Non, mais si, parce que Boulogne, ça existe en Israël. Hein. Vous connaissez pas l'Israël, désolé.
15: Ah bah oui, on n'est pas israélien.
5: Non, moi non plus, mais bon, il y a la géographie.
15: Non, mais moi je suis inculte.
5: Oui, ah, mais t'as compris. Okay. GG,
0: oui.
5: T'as compris, Gérard?
15: Je voulais te demander, c'est Billie Jean qui te parle. Où se trouve Israël? Parce que je sais pas du tout. Hein.
16: En Écosse.
0: Ouais, c'est ça.
5: Alors, laissez répondre GG.
0: Bah, de toute manière, c'est pas le thème des débats, d'accord? Je fais pas de débat sur la géographie.
10: Mais toi, tu réponds pas à la question. Tu réponds jamais.
0: Pourquoi? Parce que
10: tu sais pas, c'est tout.
9: Voilà, mais voilà, dis-le.
10: Tu sais pas, c'est pas
0: tout.
10: C'est pas
0: mais
10: grave,
0: moi, je dis pas que c'est une question débile, c'est que je ne sais pas. Je suis pas comme Marceau qui dit, ouais, mais c'est des questions débiles. C'est tout.
5: Alors, réponds, Gérard.
15: Israël, c'est en Afrique, c'est où?
0: Non, c'est pas en Afrique. Non, mais attends, c'est pas en Afrique. Hein.
15: Je ne sais pas,
0: c'est tout.
16: Ouais. Voilà. Merci, si tu veux.
9: Mais Gérard,
10: je peux demander à Steve parce que c'est un grand voyageur.
9: Ouais, mais attends. Juste un truc. Ce que je comprends pas, Gérard, c'est que tu dis ouais, c'est pas là, mais après tu dis que tu sais pas. Donc si ça se trouve, c'est quand même là.
0: Je ne sais pas, c'est tout.
9: Oui, mais il dit c'est en Afrique.
0: Non, c'est pas en Afrique.
9: Bah alors, c'est que tu sais où c'est si tu dis que c'est pas en Afrique.
0: C'est pas Israël, c'est pas en Afrique.
15: Bah t'es vraiment inculte.
0: Bon, ça commence à bien faire vos questions, là.
5: Non, passons à la quatrième question, s'il te plaît.
0: Alors, pensez-vous que ce genre de sport est dangereux le matin?
10: Et là, on va mettre un 10,
0: vous allez réfléchir et on va mettre l'avis, c'est bien. Quand on n'a pas de caniche avec des carottes, où je pense?
15: Présent, gueulade.
0: Yasmine.
17: Ouais, je suis là.
0: Steve.
16: Coucou, je suis là.
0: Billie Jean.
17: Bonsoir. Où?
0: Marceau.
11: Ouais, enchaîne.
0: Marceau, je te préviens, tu vas te calmer, tu vas pas commencer, d'accord?
15: Il est énervé,
11: tu vas gerber, Marceau.
15: Non, calmez-vous, là.
0: Ok, parce que si j'enchaîne, tu vas enchaîner, je vais prendre quelqu'un d'autre à ta place, Marceau.
15: Ouais.
0: Ok.
11: Calmons-nous, excuse.
0: Yola, pour finir. Ouais. Donc, alors, la quatrième. Donc, je pense que vous avez eu le temps d'y réfléchir.
11: On a fait que ça.
15: Tu peux la répéter, s'il te plaît?
0: Je vais pas m'amuser à répéter toutes les questions.
11: Ne t'énerve pas, Gérard.
0: Voilà, alors pensez-vous que ce genre de sport est dangereux le matin? Voilà.
15: Je réponds.
0: Ben, allez-y.
15: Donc, Billie Jean. Moi, je pense que c'est dangereux quand le matin.
0: Et pourquoi?
15: Parce que, écoute, comment dire, le climat n'est pas approprié. Ton physique n'est pas à point.
9: Mmh.
15: Donc, t'es pas entraîné, tout ça. Et scientifiquement, le corps ne doit pas travailler le matin, quoi. Donc,
9: d'accord.
11: Marceau, je peux répondre ?
9: Oui.
11: Donc, moi, le matin, comme j'ai la gaule, je conduis sans les mains.
9: Bon, bah, Marceau, tu vas aller faire un petit stage.
11: Mais quoi ? Mais c'est vrai !
15: Mais il a rien fait.
18: Il a le droit de répondre, Gérard.
11: J'ai rien dit de méchant, c'est vrai.
15: Tu veux qu'il réponde, il répond.
11: T'es jaloux que parce que je le conduis avec ma quéquette, c'est ça ?
9: C'est pas méchant, Yola.
18: Oui, alors moi, je préfère que... Enfin, je pense que c'est plus dangereux le soir, parce qu'étant donné que le soir, on voit rien et les routes ne sont pas éclairées.
11: Ouais, voilà, et puis il n'y a pas de phare sur une Formule 1.
18: Voilà, ouais.
11: C'est mal étudié.
18: C'est plus dangereux le soir. Hein.
11: Pour peu qu'il y ait un Grand Prix dans la nuit, hein, Formule 1, et paf, tout le monde dans le mur. Hein.
9: Non, mais je vous parle du matin, hein, je vous parle pas du soir. Hein.
18: Bah, tu nous as dit que c'est dangereux le matin. Moi, je t'ai dit que c'est dangereux le soir. C'est dangereux le soir que le matin.
11: Je sais pourquoi il n'y a pas de phare, d'allume-cigare et d'autoradio sur une Formule 1, alors que ça coûte des millions.
9: J'en sais rien. Steve.
11: Ok, merci.
19: Bah écoute, moi je dirais que ouais. Je trouve que c'est très dangereux le matin, parce que quand tu regardes bien, Senna il est mort le matin et Alain Prost aussi.
9: Alain Prost n'est pas mort, je te signale.
18: Il est mort,
11: on n'entend plus parler de lui.
18: Il est mort.
9: Alain Prost est directeur d'écurie.
10: Non, il est n'importe quoi, il n'est pas dans les chevaux.
9: Le directeur, il s'occupe d'une écurie de Formule 1. Non, je suis désolé. Vous allez vous calmer.
11: Le directeur d'écurie, il a 4 chevaux.
15: Ça s'appelle comment l'écurie de Prost ?
9: Honda.
15: Comment ?
9: Honda.
10: N'importe quoi.
11: Pas de pub.
9: Steve, donc tu viens de répondre. Yasmine ?
15: Ouais, moi je
19: réponds une deuxième fois si tu veux.
9: Non, tu réponds pas une deuxième fois, Steve. Yasmine ?
18: Moi, je suis tout à fait d'accord avec Yola. C'est plus dangereux le soir que le matin. Le soir, on voit rien et c'est tout.
9: Mmh. Et non, Benjamin.
18: On entre les murs.
11: Bah, si tu veux, le matin, comme t'as la tête dans le cul, bon bah, si tu conduis avec le cul devant, quoi, tu risques d'avoir un accident. Donc, je pense qu'il vaut mieux éviter de conduire le matin.
18: Ouais, comme moi, en fait.
9: D'accord.
10: Bon, et toi, Gérard ?
9: Personnellement, moi, je pense que c'est plus dangereux le matin et c'est tout.
10: Et est-ce que tu crois que le pilote de Formule 1 doit prendre un petit déjeuner obligatoirement le matin avant de courir ?
9: Ça, je peux pas te dire parce que je sais pas ce que j'ai jamais été sur un circuit, donc je peux pas savoir ce qu'ils mangent exactement avant de partir.
10: Non, mais tu crois que c'est bien qu'ils mangent avant de prendre la route ?
9: Bah, il y en a qui mangent avant, il y en a qui mangent après.
10: Ah ouais ? Tu crois ?
9: Mmh.
10: C'est tout ?
9: Ouais.
10: Merci Gérard. Merci.
11: Gérard.
9: Bon, oui.
11: J'ai une question, Benjamin. Est-ce que t'aurais voulu quand t'étais petit faire de la Formule 1?
9: La Formule 1, ça se fait pas petit, hein. Ça se fait quand même.
11: Mais quand t'étais petit, t'aurais rêvé quand t'étais plus grande de faire
15: Est-ce que tu tapais ta tête contre le mur ? Non mais c'est vrai.
11: Tu sais, quand t'étais petit, est-ce que t'avais un rêve de te dire plus tard, quand je serai grand, je ferai de la Formule 1 ?
9: Non, moi, mon rêve, quand j'ai... comment ?
15: Vas-y, je vais répondre.
10: Mais vous posez une question, laissez-le répondre alors.
9: Donc je réponds à Benjamin, moi, mon rêve quand j'étais petit, c'était toujours de conduire des camions, c'est tout. Voilà.
10: Ah, eh bah t'as...
11: Tu mets un petit devant toi, ça fait airbag.
9: Bon, alors Marceau, tu t'en vas. Salut.
15: Non, merci. C'est très, très
9: Marceau, bonne nuit.
10: Gérard, par contre, on nous dit sur Minitel, pas possible la Formule 1 parce que pas d'alcool au volant.
9: Non, mais là je suis d'accord avec
10: toi. C'est Max Biaggi encore.
9: Oui, mais je suis d'accord avec lui, c'est vrai.
15: Mais GG,
9: oui.
15: GG, c'est Billy Jean. Je voulais te dire un truc, si vraiment t'es un pro de la Formule 1, tu vas répondre à cette question. Les gamins qui vont être plus tard champions de Formule 1, ils commencent un sport quand ils sont jeunes. Ils conduisent, mais ils conduisent quoi ?
9: Bah, des kartings.
15: Voilà, bah, excellent. Et après, ils montent en quoi ?
9: Ils montent en.
11: La division.
9: Bon, c'est. Oh.
15: Non, mais vas-y, GG.
9: Karting, Formule. Non, il n'y a pas de Formule 4, c'est Formule 3. Et après, c'est Formule 1.
15: Voilà
9: donc on continue. Allez, vous voir. Oui.
18: Yasmine, elle a une question.
9: Oui.
18: Je voulais demander, t'as déjà vu de la Formule 1 en direct, mais de près ?
9: Non. Non, mais justement, c'est ce que la question. La question.
15: Ah, vas-y.
9: Allez, vous voir ce sport sur les circuits ou autres.
15: Ah.
11: Bah, je peux répondre, Benjamin ?
9: Oui.
11: Ouais, bah, je peux te dire que non, parce que j'y suis allé une fois. Et que ça fait un bruit de folie, hein. Il faudrait mettre des sourdines là-dessus, hein. Ou alors il faudrait mettre airbag ABS ou un truc comme ça, parce que
9: non,
11: ça
9: mais,
11: fait trop de bruit, hein, les Formule 1.
9: Benjamin ?
11: Oui.
9: Donc, t'as été sur quel circuit exactement ?
11: Hein, sur Magny-Cours.
9: Ah ouais, celui qui est du côté de Nevers, là ?
11: Voilà, mais je conseille à personne, parce que ça fait un bruit de folie, hein.
9: Ouais, ben ça, je suis d'accord avec toi. Même quand tu les suis pendant plus de 2 heures à la télé...
11: Ouais, mais moi, déjà, que ça me fait chier en plus. Alors toi encore, t'es un passionné, donc à la limite, même le bruit, ça te gênerait pas trop. Alors moi, déjà, ça me faisait chier d'y aller. Alors en plus, avec le bruit...
9: Non, mais c'est pas que je suis... moi, je peux très bien aller sur un circuit et rester 2 heures à entendre les voitures tourner. Ça me dérange pas du tout, hein.
11: Mais celui de Monaco, il paraît, il est très bien. Je suis jamais allé, mais très bien, il paraît.
9: Ouais, mais celui de Monaco, il est...
0: Excusez-moi, celui de Monaco, donc, est quand même assez dangereux par rapport à Manicourt. Hein. Parce que celui-là, il se déroule en pleine ville.
4: Ouais, voilà, puis il y en a un qui s'était tué, enfin pas qui s'était tué, mais presque, il avait failli, un pilote, là, je sais plus lequel. Tiens, Gérard, éclaircit ma lanterne. Qui avait failli se tuer à Monaco?
0: Attends, ouais, Jawa, celui qui a manqué de se tuer, c'est un Français, mais attends. Ouais, voilà, non, c'est pas Olivier Panis.
4: Non, tout le monde croyait qu'il allait mourir, et puis en fait, au bout de 2-3 mois, il s'est remis.
0: Si, c'est Olivier Panis, mais c'est pas sur le circuit de Manicourt.
4: Pas sur ce circuit-là, non.
0: C'est sur un autre qui pensait, il est resté plus de 3 mois.
4: Il est resté plus de 3 mois.
19: C'était à Barcelone.
0: Attendez, Steve, et puis tout ça là, je réponds à Benjamin. Ouais, je sais, je suis d'accord avec toi, mais celui de Monaco, je vois, c'est à la sortie du pont, qu'il y a une espèce de virage et que le mec qui s'est pris le... Ah merde, comment on appelle ça?
4: Ouais, c'est un virage en Al-Fayed, on appelle ça.
10: Al-Fayed?
0: Non. Bon, Fildar, la semaine prochaine, tu feras pas partie de l'équipe.
10: C'est pas grave.
4: Fildar, il a dit quelque chose de drôle, là, pour une fois, il aurait mieux fallu.
10: Excusez-moi, 30 secondes, juste pour dire à Maria Carré sur Minitel de me laisser son numéro de téléphone pour qu'on la rappelle après. Merci. Et on accueille Casimir à la place de Marceau.
20: Oui, bonsoir
4: Casimir.
21: Bonsoir Casimir.
20: Bonsoir tout le monde, c'est Casimir de l'île aux enfants. Voici venu le temps. C'est l'île aux enfants d'Angoulême.
0: Peut-être, mais pour l'instant c'est automoto, d'accord.
20: Ouais, Gérard,
0: le thème du débat. Yasmine.
21: Ouais, alors moi ça me ferait trop mal à la tête d'y aller, j'aurais trop la tête qui tourne et je trouve ça trop cher et trop loin.
0: Non mais attends, mais Yasmine, pourquoi tu dis que ça peut tourner la tête? Je vois pas.
20: Je me fais tourner.
0: Non, mais arrêtez, s'il vous plaît.
21: On m'en est déjà à moi.
20: C'est toi.
0: Bon. Fildar, s'il te plaît, tu vas me les calmer là parce que ça commence à bien faire.
21: Calme, excuse-nous, Gérard.
10: Calmez-vous.
19: Gérard, c'est Steve, je peux répondre.
0: Ben, Yasmine, pourquoi que tu dis que ça te fait mal à la tête?
21: Parce que je trouve qu'il n'y a aucun sens à regarder des voitures qui tournent dans tous les sens. Ça me donne la tête qui tourne.
20: Moi, je vois, j'ai mal à la tête quand je vois Ayrton Senna qui s'éclate contre un mur.
0: Bon, Steve.
20: J'aime pour lui.
21: Mais il y a des dans la Formule 1.
19: Tu posais deux questions. Bah écoute, moi je suis allé au Grand Prix du Brésil et au Grand Prix de Monaco. Donc le Grand Prix de Monaco, tu sais, c'est quand Schumacher avait gagné devant Barrichello. Et j'écoute.
0: À moi, Monaco.
19: Ouais.
0: À Monaco, c'est Olivier Panis qui a gagné.
19: Non, c'est pas ça. Mais il y a longtemps, Gérard, on parle. Il y a quatrième, Gérard.
0: Non, Olivier. Non, je peux vous dire qu'en 90.
19: Non, mais tu connais rien, oh. Gérard, j'y étais, toi, Gérard.
0: Non, attends, Steve, tu permets, j'y connais rien, je suis désolé. Mais à Monaco, il pleuvait. Il pleuvait et le sol. Le seul qui a terminé, ils sont restés à 6 voitures.
21: Ouais.
0: Et le merci pour celui qui vient de roter. Merci Manu. Donc Steve, je peux te dire une chose, qu'ils sont partis à 20, ils étaient 20 qualifiés, sur 20, il y a eu 6 voitures à l'arrivée, et le seul qui a gagné, c'est Olivier Panis.
4: Et tu l'as enregistré, Gérard?
0: Non.
19: Ah non, Marreur, pas premier.
0: Non, c'est pas vrai.
4: Non, mais Gérard, Schumacher, on peut-être qu'il y a plus longtemps, Gérard.
0: Non, Schumacher, tu sais où qu'il a terminé? Il a terminé dans les règles de sécurité.
4: Gérard,
19: pas trop le sujet. Gérard.
20: Je voulais savoir si Diana faisait une course quand elle est.
4: Tu paniques un peu.
0: Billie Jean.
21: Oui. Oh oui, écoute, pardon. Je dis que oui, hein.
4: Non mais attends,
19: réponds.
4: Tu te fous de sa gueule ou tu prends le métro là?
21: Non mais attends. Écoute, très sincèrement, je suis déjà allé à un circuit. Comme je t'ai dit, j'étais hôtesse et.
0: Ouais, c'est
4: ça.
0: Mais attends, t'as même pas été capable de me répondre tout à l'heure à la question, donc je te crois plus.
4: Ok.
0: Yola.
22: Oui, alors moi j'adore aller dans les Grands Prix du Brésil, parce que j'adore me. Allô?
0: Oui, je t'écoute.
22: J'adore me mettre à poil et courir derrière les voitures et me faire courser par les flics.
4: C'est ça.
22: Et surtout, Gérard, j'ai une question importante à te poser qui me travaille la tête depuis tout à l'heure. C'est comment font-ils pour faire caca?
0: Comment? Moi, j'en sais rien.
22: Qui mettent des couches.
0: Bon, encore, allez, oh,
22: non, Gérard,
0: Casimir.
22: Si tu connais, tu devrais répondre quand même.
0: Casimir.
20: Oui, Gérard.
0: Et à toi.
20: Parce que moi, j'étais au standard avec Fildar.
19: Le temps.
0: Allez, vous voir ce sport sur le circuit ou autre.
20: Alors, donc, je vais répondre.
0: Ouais, Casimir.
20: Oui, oui.
0: Tu vas baisser ta chambre d'écho, s'il te plaît.
20: Pas de radio, là.
4: Donc, Casimir, voici venu le temps de répondre, là.
20: Alors, voici venu le temps de répondre. Donc, à côté de chez moi, à La Rochefoucauld, il y a un centre de karting. Et une fois, j'y suis allé complètement bourré avec ma mobylette et je l'ai cassé là-bas.
0: Ouais, d'accord.
20: C'est tout ce que j'ai fait.
0: N'importe quoi.
1: Et t'avais fumé quoi avant d'y aller?
22: La moquette, le bédou.
20: J'avais bu.
0: Mais... t'aurais pas fumé la moquette, non?
20: Gérard. Il est trop fort,
22: Gérard. Ah, super, Gérard. Il est trop drôle, Gérard.
1: Avec son cul, c'est du poulet, vous en voulez une aile?
0: Vous restez poli, s'il vous plaît, merci.
20: Gérard, prends le métro.
22: Gérard,
0: oui.
22: Je voulais te dire aussi, en fait, c'est possible de voir le circuit à la télé, quoi.
0: Non, mais attends, hé. Oh, c'est qui vient de poser cette question?
20: C'est l'autre, là, l'escu, là, comment ça s'appelle, Rita, là.
0: Ouais, Billie Jean, là.
20: C'est pas Billie Jean, là.
22: Ouh, ouais. La quoi?
20: On me la fait pas, là.
22: Pardon?
20: C'est l'autre, là, l'escu, là, Rita, là.
22: GG?
0: Quoi?
22: T'acceptes que les mecs insultent les nanas comme ça?
0: Pour l'instant, c'était top.
22: Mais il s'en fout, il a fendu maintenant.
0: Je vais dire vous vous calmez?
22: De quoi?
20: C'est une habituée, elle.
22: Mais qu'est-ce que tu racontes?
0: Ouais.
2: On continue le débat, là.
0: Ouais. Donc, ta question, là, je vois pas le rapport, parce que ça revient à la première question et on en est déjà à la sixième. Hein.
22: Oui, c'est vrai qu'on peut regarder les circuits à la télé.
0: Eh ben, on vient déjà de... La première question, c'est regardez-vous à la télé, la Formule 1.
22: Non,
0: donc,
22: mais Gérard,
0: c'est pareil.
22: Yola, c'est important. Moi, je voudrais savoir si on peut regarder des circuits à la radio.
0: Non, tu peux les écouter.
22: Ouais, les écouter.
1: Mais ça perd beaucoup de son intérêt, Gérard.
0: Bon, vous vous calmez, s'il vous plaît, merci. Avez-vous un pilote dans votre famille? Alors, Benjamin.
1: Bah oui, parce que en fait, je voulais pas le dire, parce que bon, je voulais passer incognito, mais parce que j'ai participé à ce débat, parce qu'en fait, j'ai un
22: oncle
1: qui s'appelle Jean Alési, quoi.
22: On t'a reconnu, hein, Alési.
20: Putain, comme
2: moi. Vache, on a eu un fils de... Enfin,
0: excellent,
2: un père de star.
0: Excellent.
1: Jean Alési, bon, je voulais pas le dire, parce que bon, je voulais pas foutre tout le débat en l'air, mais...
20: C'est mon frère, alors.
1: Bah oui, voilà,
0: bon, Yasmine, bon, ça y est. Yasmine.
2: Bah attends, il peut nous en parler un peu quand même, si son frère c'est Jean Alési.
0: Non, mais moi je continue le débat parce que...
2: C'est bien pour le débat, Gérard.
1: Je peux vous dire pourquoi il perd tout le temps, Jean Alési.
2: Bah vas-y.
1: Parce qu'il a toujours une bouteille de brandy dans sa Formule 1.
0: N'importe quoi.
20: Moi je le connais pas bien, mon père, Jean Alési, parce qu'il m'a abandonné au bord de la route.
0: Hein, qui c'est qui vient de dire ça?
20: C'est Steve.
0: Steve, je crois que tu vas... Je crois que tu vas aller voir au standard si j'y suis tout à l'heure.
2: Ah non, t'y es pas, t'es là. Bon, on continue.
0: Yasmine.
6: Tu peux répéter la question, s'il te plaît, j'ai mal entendu.
0: Oh, tu peux parler un peu plus fort devant ton combiné, s'il te plaît, merci.
6: Tu peux répéter la question, s'il te plaît, j'ai mal entendu.
0: Ok. Alors, avez-vous un pilote dans votre famille? Oh, vous vous calmez, s'il vous plaît, derrière, quand je parle, merci.
2: Mais Gérard, c'est pas forcément un pilote de F1, hein. Ça peut être un pilote de tracteur, de...
22: Pilote de chasse.
0: C'est tout, moi, c'est marqué un pilote dans votre famille, je sais pas de quoi, c'est tout.
22: C'est Yola, moi j'ai mon cousin, il est pilote d'aspirateur.
0: D'accord.
22: Non,
20: pilote de chalutier.
22: De répondre, là.
20: Allô Gérard.
0: Non, Yasmine.
6: Ouais, alors moi mon frère c'est Schumacher.
0: C'est ça.
22: Ouais. Je le présente.
1: Mais là tu te fous de sa gueule ou tu prends le métro là?
0: Non mais là pour l'instant Yasmine.
6: Ouais.
0: Yasmine, tu vas te calmer parce que sinon tu vas dégager.
22: Yasmine, habitué, ouais.
0: Non mais tu vas répondre comme il faut à la question parce que pour l'instant je t'y crois pas.
1: Ouais voilà, là t'es pas crédible là.
20: Je ne te crois pas.
0: Steve.
6: Bon, j'ai pas de réponse alors.
0: D'accord. Steve.
20: Ouais, j'avais un pilote, enfin dans ma famille, un pilote quoi, et j'avais dit hors antenne avec toi qu'on n'en parlait pas, enfin bon, c'était un prof quoi, mais maintenant il est mort donc.
0: Steve. Steve. Steve. Tu commences à me les gonfler sérieusement, tu vas dégager dans moins de deux toi.
20: Attends, je rentre de voyage, je suis fatigué, faut bien rigoler un peu.
0: Alors dans ce cas, si tu rentres de voyage, tu vas te coucher ça.
2: Non mais ça le détend de participer à tes débats, c'est tellement magnifique.
0: Billie Jean. Billie Jean.
22: Oui, c'était mon arrière-grand-père qui a fait, il était pilote de chasse, c'était pendant la Seconde Guerre mondiale.
0: Ouais, c'est ça.
22: Bah écoute, c'est tout ce que je te dis.
0: Tu vas te calmer ou tu dégages, toi.
2: S'il vous plaît.
0: Billie Jean, tu commences à me les gonfler, là, tu vas te calmer, hein.
1: Gérard,
2: rien du tout, du calme.
0: Tu vas te calmer un petit peu, Billie Jean, quand je parle, ok?
1: Calme-toi, Gérard.
22: Je crois personne.
0: Ouais. Mais toi, tu participes toutes les semaines au débat, ça commence à bien faire.
20: Non, mais Gérard, c'est une habitude, c'est Rita, après, qu'est-ce qu'elle a fait?
22: Attends, vous racontez n'importe quoi, hein.
0: Gérard. C'est ça. T'inquiète pas que toutes les semaines, tu changes de voix.
1: Gérard.
0: Ouais.
1: Gérard.
0: Yola.
6: Oui, alors moi, je disais que j'avais mon cousin, il était pilote d'aspirateur.
0: T'avais répondu.
1: Mais Gérard.
0: Quoi?
20: Gérard, c'est Casimir.
0: Ouais, Casimir.
20: Oui, j'ai une envie de Glooby Bulga.
0: Oui, bon, Casimir, réponds correctement à la question, sinon tu vas virer, quoi. Ça va aller vite.
20: Je réponds. Mon père était pilote de chasse dans l'armée de l'air avant. Mais c'est tout, quoi.
0: Non, mais quel est le rapport avec... Quel est le rapport avec le débat?
20: Mais tu demandes s'il y avait un pilote dans la famille.
0: Pilote auto-moto, d'accord?
20: Ah non. Ah, si, j'ai un oncle qui a fait le... Comment ça s'appelle, le bordel, là?
2: Le Touquet.
20: Le truc du Mans, là.
0: Les 24 heures du Mans.
20: Les 24 heures du Mans, ouais, mais c'est dans les années 50, ça.
0: Ouais, d'accord.
20: C'est vrai, hein, GG. Hein. Mmh.
3: Non, mais Gérard, si je peux me permettre de jouer le médiateur de ce débat, c'est-à-dire qu'à chaque fois, vous, tu poses une question, tu poses des conditions à cette question, comme quoi tu ne sais pas pilote de quoi c'est censé être.
20: Ben voilà.
3: Et après, quand les gens te disent mon père ou mon frère ou qui que ce soit.
0: Qui c'est pilote, qui parle là?
3: Benjamin.
0: Non, mais Benjamin,
3: oui.
0: Le débat c'est automoto, d'accord?
3: Ouais, mais tu ne le crois pas, mais alors que tu as dit.
0: Non, mais attends, Benjamin, attendez, Benjamin.
3: Je ne savais pas.
0: Benjamin.
3: Oui.
0: Quand on parle de pilote. Hein, avez-vous un pilote dans votre famille? Ça va automatiquement sur le débat.
3: Oui, c'est pas sur... au départ à la question, Gérard, tu as dit je ne sais pas maintenant si c'est quel pilote, pilote de quoi. Tu as dit toi-même.
0: Ah non.
20: Gérard.
0: Mais non, parce que ça. Non, mais ça c'est Fildar qui m'a demandé pilote de quoi. J'ai répondu, j'en sais rien parce que c'est pas moi qui ai fait cette question, d'accord?
3: Oui, d'accord. Alors enchaîne, Gérard.
0: Ok. Alors dépensez-vous beaucoup d'argent dans les magazines de F1, etc.
20: Casimir.
0: Alors attendez, je précise bien. Magazine de F1 et oui, etc. C'est-à-dire automoto et tout ça. Hein.
22: Oui.
0: Sur les magazines de Formule 1, sur les magazines.
3: Les avions,
0: mais,
3: ça compte pas.
0: Non.
3: D'accord.
0: Mais non, ça, qui c'est qui dit les avions là?
3: Benjamin.
0: Bon, Benjamin.
3: Non, mais je mets tout au clair au départ, comme ça, il y aura pas de.
0: Non, mais parce qu'il y a. T'as les magazines sur, pour acheter des voitures, donc auto-journal et tout ça. Attendez, il y a une question Minitel?
7: Non, c'est pas une question. C'est juste pour dire à Maria Carré de tout à l'heure qu'elle raccroche maintenant qu'on puisse la rappeler.
0: Okay. Bon, alors, si elle pouvait.
8: Elle est en tournée là, attends, c'est bon.
0: Donc,
8: le temps.
0: Benjamin?
3: Oui, alors, oui, bah, moi je pense que oui.
20: Mais, je vais dire ouais.
0: Oui, mais alors, dans.
3: Non, mais pourquoi pas on peut bien mettre ses argents dans des accessoires sexuels, donc pourquoi pas dans des revues Formule 1 et des revues de cinéma aussi. On peut mettre de son argent dans toutes les revues qu'on veut, à condition évidemment qu'on soit fan. Comme toi, Gérard, ce serait tout à fait normal que tu mettes ton argent.
7: Tu peux parler devant ton téléphone, s'il te plaît?
3: Oui, ce serait tout à fait normal, c'est mieux là. Donc Gérard, ce serait tout à fait normal que toi tu mettes ton argent justement dans ces revues-là, puisque toi tu en es fan. Mais à partir du moment où on n'est pas fan, je vois pas pourquoi on mettrait son argent dedans.
0: Bah, disons moi, si tu veux, moi je mets pas mon. Jusqu'à maintenant, j'ai qu'un bouquin de Formule 1, c'est tout. J'ai pas dépensé.
7: C'est lequel?
0: Il est bien, je l'ai pas là.
20: Automag, pardon.
3: Mais Gérard, tu fais pas très fan là, parce qu'à chaque fois qu'on te pose une question, soit tu sais pas, soit tu dis que t'en as pas beaucoup,
0: mais,
3: donc tu fais pas très fan là.
0: Non mais attends. Je réponds à ta question, je te dis, pour un seul, je ne dépense pas mon fric là-dedans,
22: bon,
0: si tu veux. J'en ai qu'un. J'ai celui de je sais plus quelle année, et c'est tout. J'ai que celui-là comme...
7: 72.
3: Et t'achètes quoi comme autre magazine?
22: Les années quoi, les années 60?
0: Non, les années 60, attends. Non mais attends, toi, Billie Jean, je sens que tu as pas continué longtemps, quoi.
20: Hein. Calme-toi, Gérard, calme-toi.
22: Je peux répondre à la question?
0: Yasmine.
23: Ouais. Oh. Alors moi en fait j'achète pas ces magazines parce que je trouve qu'ils gagnent assez d'argent en faisant des compétitions. Et voilà, donc je vois pas pourquoi je leur donnerais de l'argent parce qu'ils le méritent vraiment pas.
0: Non mais bon, l'argent que quand t'achètes le magazine, l'argent
7: chiant
20: ce débat.
0: Qui c'est qui vient de dire que le débat il était chiant?
23: Personne
7: va ne le dire, hein, c'est clair. Non, mais ce que je veux dire, moi j'avais lu un truc comme quoi 60% des recettes des magazines vendus étaient redonnées aux enfants des pilotes de F1.
0: Non, c'est faux.
3: C'est faux. Gérard, je peux te demander quelque chose?
0: C'est qui?
3: Bon, ben, c'est Benjamin. Pourquoi chaque fois qu'on te dit quelque chose, une suggestion ou quoi que ce soit, chaque fois tu dis c'est ça ou...
22: Ouais, non,
20: Benjamin.
3: Oui.
20: Bon, ben, c'est ça.
3: Ouais, mais pourquoi à chaque fois, Gérard, tu ne crois pas à ce qu'on te dit? Ça qui m'échappe.
0: Non, parce que moi, je peux te dire une chose, qu'il n'y a pas de fondation pour les...
7: Non, mais pas de fondation, mais est-ce que tu penses, toi, si c'est vrai ce que je viens de dire? Qu'est-ce que t'en penses?
0: Je te dis que c'est faux, c'est tout.
7: Mais je te dis que c'est vrai, moi.
0: Moi, je te dis non, c'est tout, voilà. Donc, Steve.
3: Avec Steve, peux-tu dire,
20: Gérard, est-ce
0: Steve,
20: que c'est vrai que t'as été réceptionné par la quête des orphelins de la Formule 1?
0: C'est qui? C'est qui vient de dire ça?
3: Là, tu vas gerber, là, celui qui a dit ça. Non,
0: ouais. Moi, je vais arrêter là, ça va être terminé.
22: Non, Gérard,
7: tout va bien, là.
0: Non, tu me calmes, celui qui vient de dire ça, s'il te plaît, merci.
7: Okay.
22: Bon, Yola répond à la question.
0: Je veux savoir qui c'est.
7: C'est Casimir.
3: Oh, Casimir, quand même.
0: Casimir, il s'en va.
7: Non, je le calme.
22: Oh là là.
0: Non, bah, tout de suite. C'est pas parce que Max n'est plus là qu'il va falloir foutre...
7: Ouais, ça fait trois fois que tu le dis, on le sait, maintenant, continue ton débat. Merci.
0: Donc, Billie Jean...
22: Oui, écoute, moi, je dépense pratiquement tout mon fric dans les revues, parce qu'à chaque fois qu'il y a Michael Schumacher, ben, je dois acheter.
0: D'accord.
22: Tout le temps, donc.
3: C'est pas bête comme raison.
22: Ok.
0: Yola?
23: Oui, alors moi, bon, je suis pas très fan d'automoto. Je préfère acheter les magazines du style, parce que je suis plus fan de Playboy, Hot Shop Magazine, Sexy Boy.
3: Penthouse.
23: Par Tooth Boy.
4: Non, mais on fait pas de pub, on a dit qu'on faisait pas de pub.
5: Yola.
23: Je dis que je préfère ces magazines-là qu'aux magazines automoto.
22: On fait pas de pub.
5: Yola.
23: Oui.
5: Quel est le rapport avec les magazines automoto?
23: Parce que tout à l'heure, t'as expliqué que bon, c'est vrai qu'il y a beaucoup de gens qui achètent le magazine automoto. Mmh. Mais bon, moi, je préfère dépenser mon argent dans les magazines Playboy, Homo Magazine et des magazines plus comme ça, quoi. Tu comprends, Gérard? Mmh.
10: En plus, il y a certains pilotes de F1 qui ont posé nus déjà dans les bouquins comme
23: bien
10: ça.
23: Sûr, hein. Ouais,
5: oui, attendez, s'il vous plaît.
23: Moi, j'ai un magazine.
5: Attendez!
12: Mais tu vas gueuler, mais j'ai rigolé, mais ça va pas te faire plaisir, quoi. Enfin bon, tant pis. Je suis abonné à une revue qui s'appelle Gérard et ses gros cubes, et on voit tous les protos de GG, Christine 125 et Sandy 750.
4: Non mais Manu, si c'est pour dire ça, pour tout foutre en l'air l'ambiance
5: c'est
4: du débat,
5: c'est qui?
12: C'est Triceps.
5: Bah Triceps, tu vas te faire enculer, connard.
10: Oh non,
5: Gérard. Voilà, c'est tout, ça y est, prenez. Il aura compris.
12: C'était pas la peine d'insulter.
5: Et Casimir, pour finir.
20: Oh là là. Bon, ben moi, j'achète pas beaucoup de bouquins d'automoto, jamais même, parce que la Formule 1, moi, j'en ai rien à péter. Mais bon, j'aime bien quand même.
5: D'accord.
20: Bah, Gérard, c'est Steve, j'ai pas répondu. Hein.
23: Pas répondu.
10: Oui, Steve n'a pas répondu.
4: Ça va. Réponds, Steve.
5: Non, vas-y,
10: avec plaisir. Bah,
20: écoute, ouais, déjà, bien, t'as bien raison de casser le mec qui t'a envoyé un message sur Minitel, c'est bien, je suis avec toi.
5: Ouais,
20: on est tous avec toi. Deuxième chose, donc, bah écoute, tu sais, je speed beaucoup, je voyage pas mal, mais quand je rentre un peu chez moi, il m'arrive ouais, d'acheter une revue comme Le Monde, ouais.
5: Alors.
23: Mais en fait, GG,
5: oui.
23: Je voulais te dire un truc.
5: C'est qui?
23: Le problème, c'est que.
5: C'est qui te posait la question?
23: Je veux te dire, le problème, c'est que ça coûte énormément, ça coûte cher quand même. Donc tout ton fric il passe en fin de compte.
5: Alors moi je vais te dire une chose, dans ce cas-là, je vais te renvoyer l'appareil. Dans ce cas-là, si ça coûte cher un magazine de F1, moi je vais te dire une chose, que d'acheter d'autres magazines, ça revient aussi cher que d'acheter un magazine de F1.
10: Quel genre de magazine?
5: T'as qu'à prendre n'importe quel magazine sur des chanteurs, ça revient aussi cher.
10: Alma Magazine, tout ça.
5: Alors,
23: mais
5: j'étais
23: d'accord avec
5: toi. Bon, ça y est, on a fait le tour de la question.
23: Ok. Gérard.
5: Oui.
23: Yasmine a une question, tu pourrais répondre s'il te plaît?
5: Vas-y.
23: Aux questions que tu poses, tu réponds jamais.
5: Bah c'était une question, moi je t'ai dit.
4: Moi j'ai une question moi.
5: Bah attends, tu permets.
4: D'accord.
10: Chacun son tour.
5: Donc je te réponds Yasmine, j'ai dit tout à l'heure que j'avais qu'un bouquin de sur la Formule 1, c'est tout.
4: Gérard, je peux te poser une question, c'est Benjamin.
5: Oui.
4: Ouais, donc je te pose la question, donc tu dis que tu n'as qu'un magazine, mais est-ce que tu as des accessoires, style des casques, des volants
5: Non.
4: Non mais c'est absolument sérieux hein, ce que je te demande Gérard. Est-ce que tu
5: as des accessoires, quoi, des combinaisons? Celle qui se marre quand on pose des questions comme ça, va dégager.
20: Ouais,
5: donc,
20: c'est sérieux en plus,
23: celle qui
5: se fait
23: pas.
5: Billie Jean.
23: Mais bon,
5: je vais tomber
23: là.
5: Ouais, laisse tomber, je serais toi, je me calmerai tout de suite aussi.
4: Hein. Trop, parce que
23: c'est pas moi qui ris là. Hein.
5: Ouais, non, mais je vais pas le savoir. Donc je réponds, donc c'est Benjamin qui m'avait posé cette question.
23: Là, je veux en rentrer après, toi.
5: Qui
23: On va se prendre en
4: rentrer.
23: Alors, on peut écouter Gérard, s'il vous plaît.
4: Ouais, Gérard, il veut répondre là. Pour
20: et Marie, t'inquiète pas, je t'aime bien quand même.
5: Bon, donc, pour répondre à la question à Benjamin, avant qu'on pose la question et qu'on fasse une pause, donc, je réponds tout de suite, non, je n'ai pas d'accessoires, ni de casque, ni de volant, ni de gants.
4: Est-ce que tu voudrais en avoir, par exemple? Parce que si, par exemple, un pilote, un jour, se voit, se dit, ah, je vous reconnais, vous êtes Gérard de Suresnes, et ça, tenez, je vous offre mon casque, par exemple.
5: Bon, attends, déjà, faudrait que les pilotes écoutent la radio, quand même.
4: Non, mais ça se trouve. Non, mais imaginons même, il te connaît pas, même. On dit, alors il rentre au vestiaire, et toi t'es sur le chemin des vestiaires, et tout, tu l'acclames, le pilote, et puis lui il fait, ah bah vous avez une bonne tête et tout, ce qui risque pas d'arriver, et il te donne le casque.
5: Mais moi je le prends, moi je veux bien.
4: Et est-ce que tu lui fais la bise, tu lui dis merci, tu sais
5: non,
4: quoi.
5: Mais je lui serre la main, c'est tout,
10: Fin de bonsoir.
5: Ouais. Donc voilà.
20: Gérard.
10: Quoi Alain Prost.
5: Gérard, oh
10: attends, j'ai Alain Prost qui veut participer au débat, là.
5: Non, s'il te plaît, s'il te plaît.
10: Mais j'ai Alain Prost qui veut participer.
5: Mais t'éteins le micro, s'il te plaît.
10: Qu'est-ce que je lui dis, Alain?
5: T'éteins le micro. Tu fais pas comme la semaine dernière. La semaine dernière, ça s'est bien. J'en ai rien à foutre.
4: Non, mais ne pas, Gérard.
5: Stop. Feriez-vous des câlins dans une voiture de course et on s'écoute? Quand je pense à Fernande, avec qui? Avec ce qu'il faut, je bande. Ouais. Je lis, donc vous pouvez toujours nous appeler au 0803 08 5000 et 0870 5000 et toujours le 3615 code Fun Radio rubrique direct et pour les Belges 033 1.
10: On s'en fout.
5: 49 69 5000. Non, je m'en fous pas des Belges parce qu'ils sont quand même nombreux à nous écouter aussi. D'accord, Philard?
0: Donc on en a, on sait pas qu'on s'en fout.
13: Je rigole. Oh là. Alors si tu t'en fous pas, c'est pas 49 mais 47.
0: Ouais, 47 5000. Voilà. Donc
13: 47 79 5000.
0: Dans ce cas-là, t'as quand même le marqué comme il faut quelque part et je m'en souviendrai pour.
13: Tu te connais pas encore depuis 4 ans, GG.
0: Non, pas depuis 4 ans, depuis 2 ans. Disons 3 bientôt. Donc on récupère Benjamin.
14: Toujours présent, Benjamin.
0: Yasmine.
16: Ouais, je suis là.
0: Steve.
17: Coucou.
0: Billie Jean.
17: Ouhou.
0: Billie Jean.
16: Bonsoir, GG.
0: Yola.
16: Bonsoir.
0: Et Casimir.
17: Oui, c'est Casimir, c'est la fête sur l'île aux enfants là.
0: Bah alors.
16: GG. C'est quoi le titre de la chanson, s'il te plaît?
0: Le titre, c'était « Quand je pense à Fernande avec ce qu'il faut, je bande ». Voilà.
16: Ok.
0: Donc, alors, je repose la question. Donc, feriez-vous des câlins dans une voiture de course, Casimir?
17: Des câlins dans une voiture de course?

0: pourrait faire ça alors qu'il y a une toute petite place. Genre, le pilote, il a même pas la place de mettre ses coudes à l'horizontale.
1: Bah ça c'est sûr.
0: Gérard, là tu baisses encore dans mon estime dans ta question, à moins que ce soit pas toi qui ait écrit la question, mais sinon bon.
1: Non mais moi je peux te dire que
0: j'ai pas la route, quoi.
1: Non mais j'ai jamais.
2: Voulez-vous qu'il écrit des questions, franchement.
0: Non mais tais-toi.
1: Qui dit ça là?
3: C'est pas écrire.
2: Tu me tais si je veux.
0: Non mais oui, mais sinon on va pas s'en sortir, quoi.
2: Ouais, bah allez-y.
1: Gérard, Yasmine, vas-y, réponds. Yasmine.
2: Ouais.
1: Donc pour toi?
2: Ouais, moi c'est mon fantasme avec Manu.
0: Super la réponse.
1: C'est pas Manu, Yasmine, oui. elle veut te faire des câlins dans une voiture de course.
4: Ah, ouais, mais moi je veux pas.
2: Il est déjà pris, Manu.
4: Exactement.
2: C'est sympa, Manu.
0: Voilà, Manu, il veut pas, Manu.
4: Non, mais moi je suis fidèle, je suis désolé.
5: Non, mais moi je vais bien avec toi, Gérard.
0: Il rentre dans la voiture, Manu.
2: J'apprends que Manu, il est marié. Non, mais son cœur est pris à vie.
4: Exactement.
2: Il voilà. est marié.
1: Steve.
6: Putain, ta question, elle m'excite grave, quoi.
2: Comment?
6: Grave.
0: Il tape pas la fiche, là.
6: Putain.
1: Mais Steve?
6: Ouais, je te disais que c'est très très excitant. Bah ouais, câlin dans une voiture de Formule 1, pourquoi pas?
1: D'accord.
6: J'ajouterais, pourquoi pas?
1: D'accord. Millie Jean?
7: Écoute-moi, sincèrement, très sincèrement, je veux un des grands fantasmes avec Michael Schumacher.
0: C'est doucement alors.
7: Michael Schumacher, on ferait plein de galipettes, vraiment ce serait top. Hein.
1: D'accord. Yola?
8: Oui, alors moi j'aimerais bien.
1: Oh!
8: S'il vous plaît, s'il vous plaît.
1: Vous calmez, oui, s'il vous plaît, derrière, merci.
8: Alors, un, deux. Oui, Gérard, moi j'aimerais bien te sucer dans une voiture de Formule 1. Non, mais j'attends que ça.
1: Bon, Yola, je vais te dire une chose que je suis déjà pris, d'accord?
8: Mais c'est pas grave, on fait ça à trois.
7: Faut, on partage.
1: Non, moi je partage pas.
5: Et toi, est-ce que tu ferais ça avec Sandy en Formule 1?
1: Pourquoi pas.
5: Comment tu ferais? Tu la mettrais où, Sandy?
1: Je la mettrais sur mes genoux, hein.
4: Tu la mettrais pas dans le coffre de la Formule 1?
1: Non, il n'y a pas de coffre dans une Formule 1 quand même.
5: Non, mais ça tiendrait jamais dans le cockpit du pilote.
1: Ah, mais on sait jamais. Voilà. Donc,
4: ça, c'est de la réponse, hein. Mon chat et puis voilà, quoi.
1: Auriez-vous des fantasmes sur... Bon, celui qui rigole comme un perdu, il va...
8: On t'écoute, Gérard.
5: Non, parce que mon avis, vous êtes en train d'imaginer la scène. Tu vois, toi avec Sandy dans une F1, ça devait être extraordinaire.
8: En train de la
0: Sodome. Ouais, c'est clair.
1: Ah, ben, ça reste à voir. Et... On verra ça par la suite. S'il vous plaît, je continue de...
6: Tu la mets dans le coffre ou pas?
1: Bah, attends, tu permets que je termine de répondre à Fildar?
6: Et Gérard?
5: Il répond.
1: Je peux finir de répondre, merci. Donc avec Sandy, ça va dépendre de la voiture qu'on aura, c'est tout. Si c'est une Formule 1, si c'est une deux pattes, je préfère dans une deux pattes, parce que c'est quand même le mieux. Hein.
5: Ah bon?
1: Ah ouais, parce que la dodoche, je sais pas si tu connais, toi.
5: Ouais, j'ai déjà tapé Sandy dans une dodoche, c'est pas mal.
1: Voilà, donc auriez-vous des fantasmes sur une moto?
8: Sur une?
1: Moto.
8: Moto, oui.
1: Oh là là. Oui, qui?
8: Yola.
1: Oui.
8: Oui, alors moi j'aimerais bien par exemple qu'on me fasse l'amour
6: sur
8: la moto, mais j'ai les jambes écartées, je suis assise sur le guidon, j'ai les jambes écartées et puis le mec il est assis normalement comme s'il roulait et puis en fait il me prend comme ça devant, quoi. Enfin toi de préférence Gérard.
1: Ouais je vois.
0: Si la moto soleil, ça te convient, pas chez moi quand tu veux.
1: Casimir?
3: Pas de commentaire.
1: D'accord.
2: No comment.
1: Billie Jean?
7: Écoute, ouais, tout à fait, ouais, sur une moto, ce serait bien. Ouais, ce serait...
1: T'es sur Minitel, non?
7: Comment?
1: Non, mais attends, je demande à Manu.
4: Non, du tout.
1: Non, pas pour l'instant. Donc, Steve? Fildar?
5: Non, ça va, ma mère va bien, elle va m'appeler. Elle t'embrasse, Gérard.
1: Ouais, tu l'embrasses.
5: Je lui passe le bonjour, d'ailleurs, Fildar.
1: Ouais, ouais. C'est bon, ouais, s'il vous plaît, là, tous
7: mais
1: les deux.
7: Sais,
1: oui?
7: Je voulais te dire qu'en fait, la moto, c'est un fantasme présent dans l'esprit de l'homme.
1: D'accord. Steve?
6: Oh putain, ta question m'excite de plus en plus.
1: Bon, Steve?
6: Je suis grave excité.
1: Steve?
2: Quoi.
1: Steve?
6: Oui, attends, je rentre de voyage, je suis fatigué, je peux m'exciter.
1: Bon, alors Steve, tu vas voir Fildar au standard.
6: Je réponds, Gérard.
5: Il va s'exciter sur moi après. Ouais. Non,
6: je te réponds, Gérard.
1: Hop.
6: Je te réponds.
7: Vas-y.
6: Pas de commentaire.
7: Je peux? Bah vas-y.
6: D'accord. Non, oui, c'est vrai que la moto peut être très excitante. Et je sais pas, je vois bien une femme sur une selle. Enfin, t'enlèves la selle, quoi. Ça peut être encore mieux, même.
1: Stop.
7: Tu confonds pas le vélo et la moto?
1: Stop.
7: Ouais, j'ai l'impression.
1: Oh. On se calme, là, avec l'erreur de cochon. Merci.
6: Oh, donc, cochon.
4: Sur Minitel, Maria Carré, donc raccroche. On a repris ton nouveau numéro de téléphone. Donc, cette fois-ci, c'est bon, on va te rappeler.
7: Ah, merci beaucoup. Elle chante quelque chose en direct.
6: Gérard. J'ai une question.
1: Yasmine.
6: Gérard, j'ai une question.
1: Yasmine. Oh. Vous vous calmez là ou quoi? Vous allez vous calmer maintenant, s'il vous plaît, Yasmine.
8: Ouais, moi j'ai pas de commentaire.

0: la question, elle me plaît pas. Elle
1: D'accord. Benjamin ?
2: Moi, je pense que déjà, sur une selle de moto, il y a du cuir. Donc, le cuir, à la base, bon, je suis un peu comme Steve. Hein, tu commences à m'exciter pas mal, là, avec des questions, là, Gérard.
3: Aussi, ouais.
2: Je sais pas qui c'est qui les a bossées, mais elles sont vraiment bien, bien faites. Hein.
0: En plus, le cuir, c'est sa dos, donc...
3: Et Gérard, j'ai une question, c'est Casimir.
1: Bah, vas-y, pose.
3: C'est quoi la question suivante ?
1: Bah, pour l'instant, tu vas te calmer.
0: Gérard, je peux te poser une question, c'est Yola.
1: Oui.
0: Est-ce que tu me prêterais Sandy pour lui faire l'amour dans une moto ?
1: Non.
0: Une moto.
2: Non, mais Gérard,
1: ça y est, c'est bon.
4: Non, je voulais dire seulement que tu te réveilles un peu, parce que là, tu t'endors, là, hein. c'est relou. Hein.
0: Alors... Ouais, c'est dégueulasse un peu plus dur.
3: Gérard, c'est Steve, est-ce que je peux me caresser, là ?
1: Bon, ouais, tu fais ce que tu veux, si t'as plus envie de répondre, tu vas au standard.
3: Je pose une question, c'est tout.
1: Alors, pensez-vous que...
3: Est-ce que je peux te fermer sur la bouche ?
0: Oui.
4: Non, on verra ça plus tard, on répond aux questions.
1: Pensez-vous que les soirées rallye du 16e rentrent dans les catégories auto, motocross, Benjamin ?
0: On n'a pas compris la question.
3: Gérard, donc...
1: Attendez, je répète.
2: Ta question, bon, je la trouve assez idiote, hein, il faut bien le dire.
0: Mais est-ce qu'on peut écouter la question d'ailleurs parce qu'on n'a rien compris.
3: Ah ouais, c'est clair. Ouais.
1: Alors pensez-vous que les soirées rallye du 16e rentrent... Pensez-vous que les soirées du 16e rentrent dans la catégorie automotocross ?
0: Oh là là, tu peux pas rien compris. Hein. Tu peux pas vérifier l'image.
4: Attends, je vais la lire la question, Gérard. Je vais la lire.
1: Non, mais ça y est, j'ai très bien compris. Ils vont répondre parce que tout à l'heure, s'ils veulent pas répondre, ils vont tous gerber.
0: Mais compris.
1: Non, mais vous avez très bien compris.
4: Gérard, est-ce que vous pensez...
5: s'ils ont pas compris, ils peuvent pas répondre.
4: Attends, je vais le dire en français. Est-ce que vous pensez que les soirées rallye du 16e entrent quoi dans la catégorie
1: Auto-moto-cross.
4: C'est simple.
2: Quoi, moi, j'ai compris.
4: Chacun son tour.
2: Moi, j'ai compris, Benjamin.
1: Ouais.
2: Donc, moi, je pense que, à mon avis, non, parce que bon, les habitants du 16e, ils ont pas trop envie d'être dérangés. Et comme les motocross, ben, ça fait beaucoup de bruit, ben, je pense pas qu'on puisse les faire rentrer dans cette catégorie-là, parce que après, ça sera la police qui rentrerait dans le rallye, et bon, ce serait pas bon, quoi.
1: Mmh. Yasmine ?
0: Moi, je vais te dire ouais, en fait.
1: D'accord.
0: Ok.
1: Steve ?
3: Ben, non, je crois pas qu'au 16e siècle, il y avait des rallyes, hein, tu planes. Hein.
2: Hyper constructif comme réponse.
0: Non, mais on parle pas de siècle.
1: Billie Jean.
0: Écoute, moi je dis que oui, c'est tout à fait possible, hein, parce que les soirées, le rallye, le 16e, tout ça, ça fait une bonne mixture et l'explosion ne peut être que bénéfique. Hein.
1: Mmh. Voilà. Yola ?
6: Ouais, alors moi je préfère qu'elle rentre quand même dans le 92e. Hein.
3: Ouais.
6: Mmh. Ce serait mieux. Hein. Dans le 94, c'est mieux. Non, 92.
1: Ouais. Et Casimir ?
3: Moi je pense que le 16e amendement de la loi, en effet, autorise...
2: Non, on parle pas d'amendement.
4: Non, c'est le 15e, Casimir.
3: Ah, c'est le 15e, pardon.
1: Casimir.
0: Non, mais là, c'est aucun rapport avec la question, Gérard.
1: Casimir.
3: Oui.
1: T'es à côté de la question.
3: Mais je sais même pas de quoi on parle.
4: Va un peu plus vers la gauche. Vers la gauche, t'as la question, tu la vois, là ?
2: Plus haut, plus haut, voilà.
4: Monte à gauche. C'est bon, t'es dessus, là.
1: Voilà.
3: Surtout le dimanche.
1: D'accord, eh ben, t'as toujours pas compris.
0: Et toi, Gérard ?
4: Voilà.
1: Moi, personnellement, je peux vous dire une chose que ça m'étonnerait.
4: Mais est-ce que tu penses que ce serait mieux dans le 15e ou dans le 14e arrondissement ou pas ?
1: Même pas, non plus.
4: Non plus ? Pourquoi ?
1: Dans aucun arrondissement.
4: Et pourquoi ?
1: Parce que je vois pas le rapport des rallyes dans Paris.
4: Ça veut dire quoi ?
1: De Formule 1 ou autre.
4: Bah, tu veux dire en fait qu'ils ont pas le droit de faire du motocross dans le 15e, dans le 16e ?
1: Ah bah, y a des terrains pour. Hein,
4: tu me dans le 16e ?
1: Non, pendant le 16e, je sais même plus où qu'il y en a des terrains. Si, il y en a du côté de... banlieue parisienne.
2: Gérard, j'ai une question.
1: Oui.
2: Benjamin, j'ai une question. Oui. Alors imaginons que dans ta question, à la place de mettre le 16e arrondissement, on est mis sur Rennes. Est-ce que toi, tu aurais été dérangé, par exemple, si t'entendais un rallye motocross
3: il aurait été content, Gérard.
2: Est-ce que tu serais gêné ? Est-ce que ça te gênerait ou alors est-ce que, bon, ça te gênerait pas et tu te mettras à ta fenêtre et ce serait plutôt cool, comme ça, t'aurais pas...
1: Non, mais personnellement, jusqu'à maintenant, j'ai jamais vu de rallye chez moi, donc le jour où que ça se passera, ben... Je regarderai, pourquoi pas.
0: Mais Gérard, est-ce que tu as vu des motocrottes chez toi ?
1: Motocross, espèce de tâche.
2: Non mais les motocrottes, ça existe.
0: Non mais
2: aussi,
0: ça existe, les motocrottes.
4: Les rallyes motocrottes, ouais.
1: Ouais, mais je sais, il y a maintenant, c'est...
3: Quand je suis revenu chez moi.
0: On voit qu'il est cultivé, hein.
1: Oui.
0: Je veux poser une question.
1: Mm-hmm.
0: It's Billie Jean. Donc, je vais te dire si au fait, la commission de la Fédération Française disait qu'il voulait construire un circuit à Suresnes, est-ce que tu serais d'accord ?
1: Mais ça dépend de la municipalité, déjà, pour commencer, puis il faudrait déjà trouver le terrain adéquat.
2: Gérard, tu ne réponds pas à la question, Gérard. Elle te demande si tu serais d'accord.
1: Non, mais je lui réponds. Ça dépend de la municipalité pour trouver le terrain adéquat pour faire
0: Il a répondu à la question.
1: Gérard. Bon, alors, ça y est. Non, mais ça y est, c'est terminé. Maintenant, on fait la conclusion.
0: Déjà ?
3: Non. Il n'y a pas de question ?
0: Non.
4: On a déjà fait le tour des questions, ça va vite avec Gérard ce soir, comme il est fatigué, mais qu'il a non, pas la pêche et que c'est zéro.
0: Hurle pas, hurle. Non mais je crois que Gérard il a plus envie de...
2: Il a plus envie de lui chercher un café pour le réveiller, je sais pas.
0: Mais on sera qu'il y a Sandy qui l'attend. Je crois qu'il a trop envie d'aller rejoindre Sandy dans ouais, ouais, ouais, ouais. Pas dans les studios, GG.
5: Cochon.
7: Je pense que c'est ça maintenant, je pense qu'il se fait chier avec nous ouais, et qu'il préfère rejoindre Sandy le plus vite possible.
0: GG, moi j'ai pleuré. Il a trop envie de rentrer dans son foirin.
4: De toute façon elle est pas là Sandy, elle est partie faire du motocross avec Angie là.
1: Ouais c'est ça.
0: Mais GG.
1: Non mais moi je peux répondre à vos questions si c'est pas des questions bidons hein.
0: Oui Gérard,
6: ouais.
7: Bon alors attends on va faire un truc, c'est chacun votre tour quoi, un par un.
1: Mais pas des questions bidons.
0: Ok.
7: Allez c'est parti.
1: Mais alors.
2: Super, hyper constructif.
1: Eh hey, on vient, je viens de vous me dire, oui, voilà, je vous réponds à des questions.
4: Est-ce que t'as déjà fait. C'est Fildar, bonsoir Gérard. Est-ce que t'as déjà fait de la moto toi?
1: Non.
2: Gérard, ah, super. Gérard, une question.
1: Oui.
2: Est-ce que tu serais prêt à faire une course de moto? Mais avec Sandy derrière toi, c'est
0: contre
2: des motos à deux.
0: Ah, le pauvre que
2: deux. Non, mais je te demande.
1: Non, mais attendez, je viens de vous dire que j'ai jamais fait de moto, donc je vois pas pourquoi vous insistez avec...
2: Que tu fasses des rallyes. Est-ce que tu serais prêt à monter avec Sandy derrière toi?
1: Pourquoi pas.
2: Ah, Gérard, que je voulais savoir. Merci.
3: Gérard, j'ai une question, c'est Casimir.
1: Attends, Casimir.
7: Non, moi j'avais une question, Manu Neuilly.
2: Bonsoir Manu.
7: Bonsoir.
0: Bonsoir Manu.
7: Bonsoir Gérard. C'est, est-ce que t'as réussi à convertir Sandy à la Formule 1 ou est-ce que quand tu la regardes, elle se fait chier quoi?
1: Non, mais elle
7: repasse tes slips.
1: Non, elle regarde le foot et moi je regarde autre chose comme on...
2: En même temps, vous avez deux télés alors?
1: Bah oui.
2: Ah ouais, d'accord, donc ça simplifie tout.
0: J'ai une question.
8: Deux télés le Gérard.
7: Oh, les moyens.
8: Trop la thune le GG. Deux télés.
1: Non, mais on les a donnés.
8: En plus.
2: Gérard, ouais. Rotel, là. Rotel, là. Il y a les flics qui vont venir perquisitionner là.
0: Ah, mais pas la redevance.
3: Monsieur Gérard est une star. Monsieur Gérard a reçu une montre de Fun Radio et tout. Monsieur Gérard.
1: Yasmine.
0: J'ai une question.
1: Je demande à Yasmine pour ensemble. Il est Jean, ouais. Tu vas te calmer un petit peu. Merci.
0: Bon, Gérard. Wow. Gérard.
1: Oui.
0: Tu serais prêt à devenir pilote de Formule 1?
1: Si j'en ai l'occasion, pourquoi pas.
0: Et Gérard. T'as pas peur de t'éclater contre un mur?
1: Bah ben ça c'est un sport qui est
3: Gérard.
1: Comme... Mais attends, 5 minutes, celui qui veut me parler, hein.
3: Oh attends.
1: On se calme. Donc, pour répondre à ta question, ça c'est un sport... Ils ont choisi de faire ça. C'est leur métier. C'est comme ceux qui ont choisi de jouer au foot et qui se cassent des tibias ou autre. C'est pareil.
4: Gérard, il paraît qu'avant...
3: Gérard. Ouais Gérard, c'est pour une question. Est-ce que je peux te mettre mon polo dans le derrière?
1: C'est qui?
0: Ah la question.
1: Non, c'est qui qui vient de dire ça?
0: Steve.
9: Mais non, c'est pas Steve, ta gueule Casimir.
0: Bon Yola,
1: allez, vous commencez à me les gonfler là,
9: c'est quand... Je peux te poser une question?
0: Yola peut poser une question.
1: Yola
4: et Steve après.
0: Oui, alors moi Gérard, est-ce que... Moi je te verrais bien en fait faire des courses de Solex avec un slip jaune sur la tête... Et gagner et faire tout le tour du circuit de Boulogne.
1: Alors moi,
0: tu t'as tiré ou pas?
1: Alors moi, je vais te répondre tout de suite à ta question qui est bête et con.
0: Mais non, c'est une
1: bête
0: question.
1: Con,
0: Gérard.
1: Non, mais moi, je vais dire une chose. Attendez, s'il vous plaît, merci. Donc moi, Yola, tu vois ce que je verrais bien en toi, c'est de te voir piloter une Formule 1 sans soutien-gorge. Steve.
9: Ouais.
0: Gérard, tu me sucerais les tétons en même temps?
1: Non, pas du tout.
0: Bon, bah alors pourquoi tu veux me voir?
1: Voilà, c'est tout. Steve.
9: Ouais, la question est la suivante, c'est... Certaines personnes disent que Ayrton Senna est encore vivant, qu'en penses-tu?
1: Non, c'est faux.
2: Ouais, c'est Gérard, ça... une question.
9: Qu'en penses-tu? C'est Diana qui te l'a dit.
1: Non, vous arrêtez s'il vous plaît de parler de ça. Vous arrêtez s'il vous plaît.
2: Gérard, j'ai une question.
1: Bah, Casimir.
3: Oui, j'ai une question, moi. Est-ce que c'est vrai que t'as une fille, Gérard?
1: Alors là, je te réponds pas, tu vas voir. Hop, tu vas voir Fildar.
0: Gérard.
4: C'est Géré.
2: Gérard, j'ai une question.
1: C'est
2: Benjamin. C'est pour te demander si moi qui suis le pro de la comparaison ce soir, est-ce que tu pourrais comparer la Formule 1 niveau vitesse, hein, je parle évidemment, au parachutisme. Et au parachutisme, mais... attention, j'ajoute parachutisme en tong.
0: Non, sujet.
1: Bon, Billie Jean, s'il te plaît, c'est pas toi qu'on a posé la question,
2: voilà, c'est rare que je pose la question.
1: Je peux te dire, là je vois pas du tout le...
2: Non mais niveau vitesse, je parle, est-ce que tu pourrais comparer niveau vitesse, je parle, parce que bon, tu descends vite, évidemment, hein, quand t'es lourd, tu tombes. Et donc, tu descends vite, est-ce que niveau vitesse, niveau sensation, est-ce qu'on pourrait comparer ça à la Formule 1?
1: Voilà.
2: C'est la question que je te pose.
1: Je pense pas, hein. Je pense pas.
4: Pourquoi?
1: Je pense pas, parce que déjà, dans parachutiste, je sais pas combien qui descendent, eux. Je sais qu'en Formule 1, ils tournent à plus de 300
4: dans les virages.
1: Sur les circuits, et même voire 200...
4: Dans
1: les stands, c'est limité maintenant.
4: Combien?
1: C'est limité à...
4: À 20?
1: À 50 km.
4: Ah bon.
1: Donc, pour te répondre à ta question, donc je vois pas du tout. Non, je pense pas.
7: Gérard, quand tu tombes en parachute, comment tu fais quand il y a une chicane?
1: Mais non, il y a pas de chicane dans les parachutes.
2: Comment tu fais pour rouge, tu peux pas t'arrêter. T'es obligé de le griller.
1: Mais non, il y a pas de feu rouge dans.
4: Comment tu fais pour changer de parachute quand tu es en course?
2: Quand tu crèves.
1: Mais non, mais tu peux pas changer de parachute. Dans ces cas-là, tu tombes dans le vide et puis c'est tout. Et...
2: Voilà, Fildar, c'est pour
1: dire
2: des conneries.
1: C'est pas Fildar.
6: C'est Yola. Non, oui. J'ai une question.
1: Non, mais Yola maintenant.
6: Oui. Est-ce qu'il y a Céline Gérard? Alors oui, c'est Yola. Est-ce que tu aimerais qu'on t'attache les bras sur une voiture de Formule 1? Qu'on te fasse faire un tour.
2: Qu'on te traîne derrière.
6: Kamikaze, désolé. Qu'on te fasse faire les tours à 300 à l'heure.
1: Non, mais là, c'est même plus...
6: J'ai une question, Gérard.
1: Non, mais moi, je...
6: Oui
1: je...
6: ou non?
1: Oh, ça y est, oui.
2: Gérard,
6: oui, ouais.
2: Gérard, j'ai une question.
1: Oh, ça y est, 5 minutes, là. Oh.
4: Chacun son tour.
1: Donc, moi, je vais te dire une chose, Yola, c'est même plus de... C'est même plus du sport, c'est de la rage.
2: Bah voilà,
6: c'est
2: de
6: la rage.
2: La citation de Gérard, c'est plus du sport, c'est de la rage.
1: Non, et qui c'est qui a encore une question pour finir?
2: Gérard,
6: j'ai pas posé de question encore.
1: Alors, Billie Jean, pour terminer...
6: Écoute, je vais te poser une question, c'est à propos de la réglementation de la vitesse qui va se passer cette année. Donc, est-ce que tu es d'accord avec la réglementation de la vitesse par rapport à la pub, quoi?
1: Attends, mais là, attends, hey, Billie Jean, Billie Jean, Billie Jean, t'as entendu ça quand?
6: Mais écoute, GG, ils l'ont dit, hein. Non mais ça c'est vrai, hein.
5: Aux informations.
1: Non, attendez, laissez-la finir parce que...
6: Oui, je te réponds, cette année, la réglementation pour 98, il va y avoir un système de... Ils pourront pas aller à une vitesse supérieure, hein, je sais plus combien, quoi.
2: Oh, mais ça gâche le sport à ce moment-là.
1: Non,
6: oui,
1: bah,
6: non. GG, c'est vrai, ils disent que ça gâche le sport. Alors,
2: Gérard, je sais pas ce que t'en penses, mais...
1: Attendez, là, moi, pour l'instant, Billie Jean, je sais pas quand est-ce que t'as entendu parler de ça.
6: Mais écoute,
1: attends, tu me poses la question maintenant, tu me laisses répondre, s'il te plaît.
6: Ouais, excuse-moi.
1: Donc moi, pour l'instant, j'en ai pas encore entendu parler, et ça m'étonnerait qu'il y ait une réglementation sur la vitesse. Non, attendez, ça m'étonnerait...
6: N'importe quoi.
1: J'en ai jamais entendu parler, hein.
4: Et pareil que si ça se passe pas bien, il ferait tous les circuits en marche arrière.
1: Non, ça c'est des conneries.
2: Gérard, j'ai une question,
1: bon,
2: c'est Benjamin.
1: Non, terminé, on fait conclusion. Alors, dernière question pour Benjamin et conclusion.
2: C'est-à-dire que par rapport à ce que vient de dire
1: Billie Jean,
2: juste avant...
1: Ouais, Billie Jean.
2: Là, ça confirme ce que nous disions tout à l'heure, c'est-à-dire que comme tu n'as pas de preuve, tu ne la crois pas. Mais peut-être que c'est vrai, tu n'as pas de preuve, donc tu ne peux pas affirmer que c'est
1: vrai. Mais Benjamin, attends, Billie Jean, s'il te plaît, je réponds.
2: Écoute, Gérard, je suis tout oui.
1: Benjamin.
2: Oui.
1: Donc moi, j'ai jamais dit que j'ai pas de preuve, parce que moi, j'en ai pas encore entendu parler aux informations, vu que les Grands Prix commencent pas avant la mi-mars.
2: D'accord.
1: Donc on peut pas savoir déjà fin février ce qui va se produire sur les circuits de Formule 1 cette année.
2: Parce que je voulais savoir, merci Gérard.
10: Gérard, c'est Casimir.
1: Oui.
10: J'ai une question.
1: Casimir, il me semble que je t'avais dit de t'en aller.
10: Je me suis calmé, Gérard.
6: Yasmine, elle a une question.
1: Attends, Yasmine, s'il te plaît. Casimir,
6: j'ai une question.
1: Oui. Vite, pour...
10: Oui, est-ce que tu as assisté au Grand Prix où Senna est mort?
1: Non, je l'ai vu à la télé, oui.
10: Ouais, tu l'as vu.
1: Ils ont arrêté la course, et tous les pilotes à...
10: Ils ont passé les pubs.
1: Non, ils ont pas fait de pub.
6: T'as pleuré?
4: Ouais, ça a été quoi ta réaction justement?
1: Disons, on l'a pas su sur le.
4: Sur le coup.
1: Ça a été annoncé.
4: Non, il est tombé sur le haut du crâne, pas sur
1: le coup. Non. Non.
4: Non, il a repris la course, mais en morceaux.
1: Non.
4: Ah bon?
1: Non. Vu comme ça s'est produit, on sait pas s'il est mort sur le coup ou pendant son transfert à l'hôpital.
10: Attends.
1: Sim, s'il te plaît!
10: C'est pas sur le coup.
1: Merci, s'il te plaît, tu vas te calmer, merci.
10: Mais il a pas
1: tu vas te calmer.
2: Gérard, j'ai quelque chose à dire.
1: Non, mais moi, je vais répondre à Casimir. Donc, Casimir, donc pour ta question, donc on ne sait pas exactement.
6: Il est encore vivant.
1: Il a été... ça a été annoncé... Attendez, s'il vous plaît.
10: Attendez,
1: merci. Ça a été annoncé dans les informations très tard. pas sur, pas pendant le Grand Prix. Il y a eu un deuxième départ et les coureurs, les pilotes avaient mis déjà pied à terre. Ils voulaient pas repartir. Voilà. Donc sur ce, on va faire la conclusion.
6: Yasmine, elle a une question.
1: Oui, alors vas-y, Yasmine.
7: La dernière après conclusion.
6: Pourquoi t'es con? Je voulais te demander pourquoi à chaque fois il n'y a pas de femmes, il n'y a pas de filles dans les compétitions de Formule 1.
5: Mais si, il y a pas de
1: filles.
7: Laissez-le répondre.
1: J'ai même pas entendu la question.
7: Elle t'a demandé pourquoi il n'y a pas de filles.
1: Ah bah ça, parce que c'est peut-être un sport qui est pas pour les filles.
6: Bah non,
7: il y en a eu une année.
2: Gérard, c'est Benjamin, j'ai juste une précision à dire. Ouais, c'est sur la mort d'Ayrton Senna là qu'on parlait il y a 30 secondes.
1: Ouais.
2: On peut pas affirmer qu'il est mort sur le coup, étant donné qu'après avoir percuté le mur, il a bougé la tête.
1: Ouais, mais ça. Ouais, mais attends, Benjamin.
2: Non, mais Gérard, c'est véridique ce que je te dis.
1: Oui, mais maintenant, savoir où. Parce que tout le monde dit qu'il est mort sur le coup. Donc ça peut pas être possible, il a été mort pendant. Il a été mort pendant son transfert à l'hôpital ou à l'hôpital, c'est tout. Conclusion là-dessus.
2: Oui.
1: Donc conclusion du débat, Benjamin.
2: Donc moi j'en conclus que bon, c'était pas trop mal. Bon, on a bien avancé, il y avait une bonne vitesse, je crois que les questions ont bien répondu. Même s'il n'était pas toujours admirablement posé, mais bon, même si tout n'a pas été tout bien assimilé. Sinon, le débat en lui-même était manifestement bien conduit. Moins bien conduit que la semaine dernière, mais pas trop mal conduit quand même. Et bien joué Gérard pour cette autorité.
1: Bah si, c'était à peu près comme la semaine dernière. Sauf que là, les questions, c'est vrai.
2: Il y avait plus de gros.
7: D'ailleurs que le débat était bidon.
1: Qui c'est qui a choisi ce
2: style de débat?
1: C'est vous qui avez choisi de faire des débats comme ça.
7: Attendez les auditeurs.
1: C'est toi avec Max qui a décidé de faire un débat sur Automoto. Voilà. Yasmine, okay, s'il te plaît.
6: Le débat, il s'est à peu près bien passé. Même si tes questions, elles n'avaient pas trop de sens. Et on a tous remarqué que tu n'étais pas vraiment un fan de la Formule 1, quoi.
1: Mais pourquoi?
6: Parce qu'à chaque fois, tu répondais que tu n'en savais rien ou que c'est ça.
1: Non mais attends, il faut dire une chose, que sur la Formule 1, vous m'avez pas tellement questionné.
6: Bah oui, tu réponds.
7: Ah
6: bah
7: si,
6: on
7: n'a
6: pas questionné Gérard.
1: Hein. Je vous ai répondu, il y a certains trucs que je pouvais pas vous répondre.
7: Gérard, quand tu réponds à une question, évite de répondre oui ou non quoi. Essaye d'argumenter un peu parce que sinon...
1: Bah c'est là comme...
3: Ni oui ni non avec Gérard.
1: Non mais là bon comme j'ai toujours dit bon sur le truc des magazines c'est vrai que j'en achète pas. Pourquoi? Parce que c'est horriblement cher. Le bouquin je peux le dire, il vaut à peu près 110 balles. Moi j'ai pas 110 balles à mettre dans un bouquin de Formule 1, je suis désolé.
7: On va pas faire les mettre dans les clubs. Ouais.
1: Voilà. Et puis, donc Yasmine, pour toi ça s'est à peu près bien passé.
6: Ouais. À part si tes questions n'avaient pas trop de sens, mais bon c'est pas grave, c'est comme d'habitude. Hein.
1: Ouais, mais ça, faut dire une chose, que les questions, c'est vrai qu'on n'a pas...
3: complètement con.
1: Ouais, bah, si ça te plaît pas, celui qui vient de dire ça, c'est le même prix. C'est pas de ma faute, hein. Bah, c'est bon, bah, moi, les questions, à chaque fois que je demande de m'envoyer des thèmes de débat, personne m'en envoie. Non, vous m'en avez pas envoyé.
7: C'est pas grave, on continue la conclusion.
1: Steve.
9: Bah écoute, débat assez bordélique en termes de gestion d'animation. Oui. Et je pense que, non, mais plutôt quand même sympa. Mais je crois que tu maîtrises pas tout à fait le débat. Je suis désolé, Schumacher, il n'est pas polonais. Hein.
1: J'ai jamais été dire ça, d'accord.
9: Et Ayrton Senna est toujours vivant, c'était Steve.
1: Ouais, bah alors Steve...
9: regarde le journal, lis le monde un peu plus.
1: Ouais, ouais, c'est ça. Billie Jean.
5: Écoute, débat fort intéressant. Nous avons été sur les circuits... De toute part.
7: Tu nous as fait rêver, Gérard, ce soir.
5: Tu nous as fait rêver, Gérard, sur les circuits de Manicourt, du Brésil. Tu vois, ça a été un...
1: Ah non, mais Brésil, c'est pas moi qui en ai parlé. Je crois que c'est Yola
5: Mais, non, mais Gégé, comme d'habitude, tu nous fais rêver, quoi. Mm-hmm. Tes questions, elles font rêver, quoi.
11: Ouais, je suis d'accord.
1: Yola, pour finir.
11: Oui, moi, je suis d'accord avec Billie Jean. C'est parce que j'aimerais bien faire un circuit à poil avec toi, Gérard.
1: Ouais. Non, mais ça, c'est
3: la meilleure conclusion.
1: On verra ça. Casimir.
3: Alors moi j'ai deux choses à te dire. Tout d'abord une phrase qui s'adapte au débat. Mm-hmm. Kant a dit penser c'est nuancer.
1: Hein?
3: Kant, le philosophe, a dit penser c'est nuancer. Donc ça s'adapte tout à fait au débat.
1: Mm-hmm.
3: Et la deuxième chose, c'est que j'ai eu plaisir à voir que pour une fois c'était pas trop con. Et que tu as pris plaisir à parler d'une de tes passions. Et ça, c'est bien.
1: Et ben ça,
3: plaisir, Gérard.
1: Ça, la Formule 1, ça a toujours été ma passion. C'est comme le foot ou le tennis. C'est pour ça que souvent je...
3: Tennis.
1: Oui, le tennis.
3: Oui.
1: Soit le tennis de table, le ping-pong comme on a fait il y a pas si longtemps que ça, il y a à peu près 15 jours.
7: Deux semaines.
1: Ah, oui. Donc sur le ping-pong, ça a été pareil. Moi, c'est des sports que il y a des sports que j'aime et que je veux en parler. Il y a certains sports que je ferai pas de débat. Pourquoi ? Parce que c'est des débats que.
7: Quel sport ?
1: Style le rugby, ça c'est un sport que j'ai horreur.
7: C'est bien le rugby.
1: Sinon il y a d'autres sports que je pourrais mettre. Le hockey sur glace c'est pas tellement mon style.
12: Ah c'est bourrin. Hein.
1: C'est plutôt que je vois pas. Quand tu vois les joueurs qui se tapent dessus, tout ça.
12: Tiens, t'as vu pour les Jeux Olympiques là la baston qui a duré 5 minutes 30.
1: Ouais, ouais, j'ai suivi les Jeux de Nagano, donc tu vois, justement, tu parles de ça. Il y a aussi. Moi, il y a un débat que j'ai envie de faire, mais ça, je sais pas si.
7: La pelote basque. Tu voudrais pas
1: non, mais ça, c'est trop dangereux.
12: La pelote de Sandy.
1: Celui qui s'amuse à dire ça va dégager tout de suite. Merci. C'est pour répondre à
12: oui.
1: Casimir.
12: Oui, oui.
1: Donc il y a certains sports que je veux faire comme thème de débat, mais ça c'est sûr que c'est compliqué parce que les questions c'est dur à trouver. Surtout que j'essaye de trouver des questions qu'on puisse mener tranquille et où qu'on puisse parler un peu cul. Ça c'est vrai parce que le jeudi, on parle pas trop. La libre antenne en ce moment, je sais pas, ça se voit que c'est les vacances, c'est un peu caca boudin. Caca boudin, ça fait deux jours que le chat puis on mine à 1h du matin parce que les gens ont pas de sujet pour qu'ils puissent s'éclater, je suis désolé.
7: Attends,
1: moi c'est caca boudin. Lundi c'était super, mardi c'était caca boudin. Mercredi, il y avait François, sinon après à 1h il a arrêté.
7: C'est normal, il faisait découvrir.
1: Gérard, tu lances un message
7: aux auditeurs.
1: Oui,
7: ils arrêtent d'être bêtes.
1: Mais dans ce cas-là, moi je demande une chose, c'est que si vous voulez que Max continue son émission de nous faire des tripes. Je vais y arriver.
12: À la niçoise ou à la toulousaine.
1: Non, mais des tripes comme il a l'habitude de faire. Dans ces cas-là, trouvez-lui des sujets que vous avez envie de parler avec lui, qu'on puisse se marrer nous derrière le poste, parce qu'on attend que ça de se marrer. Mais vous nous faites pas rire en ce moment,
12: Gérard,
1: c'est les vacances.
12: Gérard.
1: Oui.
12: C'est Casimir.
2: Ouais, bien joué.
12: Bravo Gérard, ouais.
1: Nickel. Ouais, Casimir.
12: Je trouve que t'as la chasse en ce moment. Hein.
1: Mais regarde.
12: T'es amoureux là, Gérard.
1: Mais regarde. Steve. Casimir, oui. Je veux dire. Oui, t'écoutes depuis combien de temps
12: Moi, je t'écoute depuis le tout début des débats. Et puis, bon, je suis pas un habitué. Je passe à peu près
7: une fois par semaine.
1: Mm-hmm. D'accord. Bon, moi, je peux vous dire que.
12: Quoi.
1: Ok. Moi, je peux vous dire que pour l'instant, je suis pas mécontent. Ça s'est bien passé ce soir.
7: C'est vrai.
1: À part un qui nous a un peu.
7: Non, c'était marrant.
1: Agacé.
7: C'était
1: bien, non, un par un qui nous a vraiment agacé. Sinon, j'ai trouvé que ça s'était bien passé. Donc, je voudrais que le deuxième se passe pareil.
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1: C'est bien que tu voilà, arrivé, hein. Bienvenue sur Fun Radio. Donc 0h37. C'est toujours Fun Radio que vous écoutez. Donc vous pouvez nous appeler si vous voulez participer toujours au débat sur les synthétiseurs. Donc on va accueillir.
7: On va dire la musique électronique parce que si on dit que les synthés ils vont avoir.
1: Ouais,
7: peur,
1: sur la musique synthé donc
7: électronique.
1: Tout ce qu'on peut entendre joué par Jean-Michel Jarre
7: ou autre
1: comme chanteur. Donc on va accueillir Citron 19 ans de Mazané.
15: Bonsoir Gérard.
1: Bonsoir. Alors, tu pues.
16: Bonsoir Gérard, bonsoir Sandy, bonsoir Yargla.
1: Non, mais Sandy, elle est pas à côté de moi, donc désolé pour toi.
16: Pardon.
1: Elle est là, mais elle veut pas venir écouter.
16: Embrasse ça pour moi.
1: Ongle de pied.
17: Bonsoir Gérard.
1: Bonsoir. Ma chatte.
18: Bonsoir Gérard.
1: Salut. Guillaume. Guimauve.
17: Bonsoir.
1: On parle un peu plus fort déjà. Hein.
17: Bonsoir.
1: Bonsoir et Trou Noir.
19: Bonsoir Gérard.
1: Bonsoir. Donc, premier débat va parler sur la musique des synthétiseurs. Donc, il y a toujours le site internet.
7: C'est moi qui parle à Manu en antenne, excuse-moi.
1: Donc, il y a toujours le.
7: L'internet.
1: L'internet www.fr.
20: Voilà, tout à fait.
1: Déjà
20: beaucoup de connectés.
1: Donc, voilà. Donc, alors, en gros, aimez-vous la musique jouée au synthé ?
18: Qui ça ?
1: Qui ça, la main de ma sœur dans la culotte d'un zouave qui joue.
4: Ouh, ça commence. Non mais Gérard, comme à chaque fois tu débutes tes débats, tu dis jamais à qui tu veux, enfin à qui tu t'adresses. Tu demandes à un auditeur de répondre.
1: Alors ongle de pied, voilà. Alors,
14: moi j'adore. Franchement, je trouve que c'est de la bonne musique, mais bon, chacun son style. Mais moi j'aime bien.
1: Bah mais toi dans l'ensemble t'aimes bien.
14: Ouais, moi je trouve que ça a de l'ambiance, c'est bien moi. Ouais.
1: D'accord. Tu pues.
18: Ouais bah moi je pense que ce gars-là c'est un peu comme Francis Cabrel quoi. Il a su se toujours se renouveler, c'est vraiment, je trouve ça très fort.
1: Non mais attends, Francis Cabrel il a jamais joué du synthé, il a toujours joué de la guitare.
4: Non, alors attends, tu as... faux. Il a fait des morceaux au synthé. Hein.
1: Bah, ouais, mais je voudrais bien savoir quel morceau. Hein.
19: C'était des sons de guitare, mais c'était au synthé.
1: Ouais.
19: Mais.
1: Non, si.
4: Bah, Gérard, t'es d'accord avec nous qu'au synthé, on peut faire plusieurs sons, on n'est pas obligé de faire plusieurs pianos.
1: Ouais, mais ça, c'est.
4: C'est une autre question. On verra par la suite, ne vous inquiétez pas. Hein. Il a tout prévu, Gérard.
1: Citron.
21: Oui. Oui, moi, j'aime bien aussi, ouais.
1: Par
21: ordinateur aussi.
1: Ouais, mais synthé, c'est quoi? Ça peut être très bien aussi sur ordinateur, comme Jean-Michel Jarre, il a fait lors du concert du 14 juillet
4: à Wembley.
1: À Woodstock. Non, à Paris.
21: Ah ouais, j'ai pas vu.
1: Et, je l'ai enregistré.
21: Faudrait que tu me prêtes alors.
1: Non, mais moi je prête pas les cassettes vidéo que j'enregistre comme ça.
21: J'aimerais
1: le
21: voir chez toi.
1: Non. Ah, il est hors de question.
4: Attends.
1: Ma chatte.
18: Ouais, bah moi je kiffe ça, ouais, j'adore techno, house, tribal ou acid, trans, deep core, acid core, tout ça, ouais, j'aime bien, ouais.
1: Non, mais je te parle de la musique du synthé.
18: Ah ouais, mais c'est de la musique électronique, bah c'est pareil.
1: Ah bon?
18: Ouais. Non, ouais. Mais ouais, je kiffe, ouais, c'est bien.
1: Ouais, tu kiffes. Ouais, je kiffe à mort. Guimauve.
21: Non, moi j'aime pas, ça me prend la tête.
1: Et dans quel sens, si tu le fais? Ça te prend la tête?
21: Dans tous les sens du terme.
1: C'est-à-dire, ouais, non mais attends, tu vas répondre aux questions que je te pose, c'est tout.
21: D'accord.
1: Alors pourquoi que ça te prend la tête et dans quel sens, c'est tout?
21: Parce que je trouve que c'est pas de la musique pour moi.
1: Bah alors c'est quoi alors?
4: Bah alors.
21: C'est des sons inventés sur des machines. Pour moi.
1: Le synthétiseur c'est quoi? On invente des sons. Me dis pas de conneries, Guimauve, s'il te plaît.
21: Non,
1: ok.
21: Non, je suis pas d'accord.
1: Bon d'accord.
4: Bah pourquoi?
1: Trou noir.
18: Ah ben moi j'adore le synthé, Gérard, et puis je suis moi-même joueur de synthé. Voilà.
4: Ah, c'est bien ça.
1: Ok. Bah tiens, bah justement c'est une question peut-être sur IRC.
22: Oui, sur IRC déjà, on te demande Gérard, qu'est-ce que c'est un synthétiseur?
1: Un synthé, c'est une musique comme t'as là, toi, tu prendrais ça et que.
21: On voit pas nous.
18: Hein. On voit pas.
1: Non, mais vous voyez pas, vous avez pas besoin de voir.
21: Ah d'accord.
1: Donc ça serait un genre d'appareil là, comme tu tapes
22: sur un
1: clavier.
22: C'est à dire que là, attends, je vais essayer de jouer un morceau.
1: Voilà et dedans, mais là t'as l'écran et dessus t'as toute la musique qui ressort. Mais bien sûr là t'as des noms, mais ils peuvent modifier le truc.
4: Ah, c'est okay. Ça un synthétiseur alors. Mm-hmm. C'est pas comme un piano alors, c'est différent.
1: Bah le piano c'est.
19: Le piano.
1: Ouais mais ça c'est pas pareil.
4: C'est-à-dire, c'est quoi la différence entre un synthé et un piano?
1: Non mais justement là, arrêtez de me bouffer les questions.
4: Ah merde.
1: On s'intéresse. Ouais non mais attendez.
4: On a faim.
1: Donc comme un trou noir. Comme toi, tu joues de. Donc jouez-vous du synthétiseur chez vous? Donc c'est une question qui est pour toi.
18: Ah bah moi je joue du synthétiseur, oui Gérard. Et puis un synthétiseur, ouais c'est loin d'être un piano, mais comme je crois que c'est une de tes prochaines questions.
4: Grille pas les questions, trou noir, s'il te plaît.
18: Non. Bah par contre je vais dire quand même qu'un synthétiseur, bah ouais, c'est un générateur de son, et puis ça existe sous forme de sampler maintenant sur pas mal de choses, quoi, mais.
1: C'est vrai que maintenant tout le monde joue sur des synthés ou sur des genres de Wattman spécialisés pour ça. Hein.
18: Ouais, et même Francis Cabrel, Gérard, hein, je confirme.
1: Oh non, mais ça, je m'en fous, moi, personnellement, tu vois, c'est pas un chanteur qui m'intéresse. Hein. Guimauve, moi, toi, je sais que ça t'intéresse pas, donc.
21: Non, moi, j'en joue pas, je préfère casser des assiettes et des verres, ça fait le même bruit.
1: Bon, bah alors, tu vois, Guimauve, tu vas aller casser tes assiettes et tes verres chez toi, parce que dans ce cas-là, je sais pas pourquoi qu'on t'a sélectionné.
18: Bonne nuit.
4: Il en faut qu'aime et qu'aime pas.
1: Non, mais attends, si toutes les questions, je te les pose et que tu me dises, ah, moi, j'aime pas, je préfère casser ceci, cela, bah dans ce cas-là, tu restes chez toi à écouter la radio, ou si t'aimes pas les débats, tu zappes, tu vas sur une autre radio, c'est tout, point final à la ligne. Non, de bon entendeur, salut.
4: Gérard, un débat, c'est des pour et des contre.
1: Non, mais attends, elle aime pas la première question. Attends, s'il te plaît. C'est moi qui fais les débats, c'est pas toi qui vas me commander. Ok.
0: Donc vas-y, explique.
1: Donc, la première question, t'as pas voulu me répondre. La deuxième, je te demande, jouez-vous du synthé? Tu me dis non, je préfère casser des assiettes. Alors si je te demande combien coûte un synthétiseur, tu vas me dire, ah ben je préfère acheter des assiettes et des verres. Alors dans ce cas-là, c'est pas la peine.
21: Mais non.
1: Alors si je te dis, la quatrième, connaissez-vous le fonctionnement des synthés?
0: Grille pas tes questions, Gérard, là. Bon, bah alors, les questions,
1: non, mais
0: là.
1: Moi je vois pas une nana comme ça qui
21: Non mais Gérard, laisse-moi parler 30 secondes et après tu jugeras par toi-même. Je ne critique absolument pas les synthétiseurs. Je t'explique simplement que pour moi, que je casse des assiettes ou que je joue sur un synthé, ça fait exactement le même bruit. Mais voilà, c'est tout.
1: Ouais, mais attends, tu casses et le synthé, tu peux le faire réparer, les assiettes, faut que t'en rachètes.
0: Alors attends, c'est pas con, hein. La guimauve,
1: là, je crois que
8: si t'as un peu de colle.
1: Ouais, de la super glue, c'est ça?
21: Ouais, mais enfin, dis-toi que ça revient moins cher d'acheter les assiettes qu'un synthé, quoi.
1: Ouais, ben justement, on verra ça tout à l'heure. Machette.
8: Ouais, ben moi je joue pas de synthé, mais j'aimerais bien en jouer, ouais. C'est un truc qui. C'est un instrument qui me plairait bien, ouais.
0: La question c'était quoi, Gérard? Ta question, est-ce qu'on peut jouer du synthé chez soi?
1: Jouez-vous du synthétiseur chez vous?
0: Mais est-ce qu'on peut jouer du synthétiseur ailleurs que chez soi?
1: Ah, si je demande chez vous, pour l'instant, j'ai pas dit où, je pose chez vous, c'est tout.
0: Ah d'accord, mais tu vas. Après, on peut peut-être, par exemple, savoir si on peut emmener un synthé, si c'est.
8: On peut en jouer en plein air.
1: Si on en joue chez. Quand on fait des soirées, automatiquement, le synthétiseur, tu vas pas le laisser chez toi, tu vas l'emmener.
0: Ah ouais, donc il est portable.
1: Ouais, voilà.
0: Oui. Ah, d'accord.
22: Sur IRC, il y a Vatou qui demande si le synthé fait autant de bien que le synthol.
1: Ah. Je vois pas du tout le rapport avec le synthol et synthé, c'est pas grave.
0: Bah si, parce que le synthol ça relaxe aussi bien que le synthé quand t'en joues.
22: Ah, c'est ce qu'il nous dit.
0: Ça s'écrit presque pareil aussi. En plus, ouais.
1: Ongle de pied donc, toi?
21: Non, bah moi malheureusement, Gérard, j'ai pas l'occasion d'en jouer, mais c'est vrai que j'aimerais bien.
1: D'accord. Tu pues?
8: Bah moi non, tu sais, j'habite à Gap et j'ai pas le loisir de pouvoir.
1: T'es dans une cabine téléphonique?
8: Ah, non, je suis chez moi, je suis désolé. Hein.
1: Ça c'est bizarre, on vient d'entendre un genre de corne.
8: De corne? Ouais, c'est le groupe Fun. Ah non, c'est pas moi ça.
21: Ah, c'est pas moi.
8: Ça doit être quelqu'un qui trafique dans les studios encore.
1: Ouais, non, mais je me doute qui c'est, mais c'est pas grave. Citron.
10: Oui, alors moi j'en joue pas chez moi, j'en joue chez ma tante. Parce qu'elle a un synthé, donc comme je joue un peu de synthé, bah, j'en joue chez ma tante.
0: Et ça se prête pas un synthé normalement?
10: Bah, je sais, c'est personnel, mais bon, je
1: l'ai. De manière, un synthé, normalement, tous les appareils électroniques, c'est que ça se prête pas, c'est comme une femme. Une femme, ça se prête pas.
0: C'est-à-dire que tu prêtes pas ton tatou, tu prêtes pas ton portable.
1: Une femme!
0: Mais non, mais tu dis que tous les instruments électroniques ne se prêtent pas.
1: Une femme!
0: Ouais, mais une femme!
1: Une femme!
0: C'est pas
1: une
0: électronique.
1: Femme, ça se prête pas.
0: Mais c'est pas électronique, une femme. Ça dépend.
1: Mais tu peux en mettre une sur poupée gonflable pour toi, ça y est,
0: gonflable.
1: Si tu veux.
0: Gonflable.
1: Un gonflable, ouais. Moi, je me doute où que c'est maintenant.
0: Non, ça doit être trou noir.
1: Ouais, ou... Non. C'est pas trou noir, tu vois. C'est Olivier Dapro qui est en train de me brancher le synthé que vous avez de l'autre côté. Me prends pas pour un con, tu veux?
0: Ok. Non, je n'oserais surtout pas.
1: Non, mais tu m'y laisseras. D'accord.
0: Olivier, il paraît que tu montes un synthé là-bas.
1: C'est
0: n'importe quoi.
1: Gérard,
0: il t'a grillé.
1: Tiens. Ouais, t'es là. Gérard, t'es en train de chercher.
22: Pour en venir au débat. Pour en venir au débat, la plupart des gens sur IRC préfèrent les 3T aux 5T.
1: Ouais, mais je crois que je vois rien, je vois pas le rapport avec le débat. Donc, alors maintenant.
0: Ta réponse à toi.
23: C'est le standard, ça se voit que c'est le standard, c'est un auditeur qui fait ça.
1: Ouais, oui, c'est ça, t'as raison. Prends-moi pour un con aussi, toi.
0: Bon, le synthé, Gérard, pour toi, alors est-ce qu'il faut en jouer chez soi ou on peut en jouer ailleurs?
1: Tu peux. Bon, celui qui s'amuse à ça, arrête, parce
0: c'est
1: que
0: chiant,
1: ça commence à me prendre la tête.
0: Ouais.
1: Donc,
0: En plus, il sait même pas bien jouer.
1: Donc,
0: c'est agréable.
1: Ça, c'est un truc, on peut le prendre, tu peux le transporter comme tu veux, à une condition que là où tu veux jouer, t'as.
0: Faut une batterie.
1: T'as la vide qui te donne le feu vert pour pouvoir brancher.
0: Alors,
1: celui qui s'amuse à faire ça, arrête ça parce que ça commence à me gonfler. Je sens que tu n'auras pas les 10 questions ce soir là.
22: Ah, si.
1: Hein? Alors, qu'il arrête tout de suite, ça vaudra mieux. Donc, troisième. Combien peut coûter un synthétiseur?
21: Ouais.
1: Bon, Manu, tu vas me gérer ça, parce que sinon, toi, je vais te gaufrer.
0: Oui, mais le problème, c'est qu'ils me disent que personne n'a de synthé au standard. Donc,
1: ouais, non, mais personne,
0: bien sûr. Ils se foutent de toi, les auditeurs, Manu.
24: Non, mais c'est pas sûr non plus que ça vienne du standard. Ça peut venir de n'importe où. Hein.
1: Ouais.
0: Non, c'est du standard. C'est sûr et certain. Gérard, c'est quand tu veux. Hein.
1: Citron.
21: Oui. Combien ça coûte, je sais pas, entre 150 balles, un bon tant pis, et puis 30 ou 40 000 balles, un bon synthé.
1: Non mais attends, tu sais ce que c'est, un synthétiseur?
16: Oui. Pas de marque.
21: Oui, oui, je sais.
1: Alors c'est quoi?
21: Bah c'est un instrument sur lequel tu fais de la musique électronique.
1: Ouais. Et tu crois que ça vaut 150 balles?
21: Un bon tant pis, ouais, un vrai bon tant pis.
1: Ça non mais là je crois, là je crois que tu te mets de l'oie dans l'œil.
21: Ah bah écoute, non, je pourrais t'apporter des preuves.
1: Ouais ben, tu les envoies à la radio.
21: Y a pas de problème.
1: Tu pues.
16: Je sais pas trop, moi, tu sais, comme tu dis, j'habite un peu à Gap et donc je enfin, je sais pas.
1: Un citron.
16: Bah attends, laisse-moi finir.
1: Non, mais attends, tu pues. Quand je demande un citron. Le nom de la personne, parce que ça, c'est les habituels qui ont compris les autres noms, parce que hier, ils étaient là,
16: non,
1: ce Goldo, Arnett et Tony.
0: Oh, n'importe quoi.
1: Ils ont voulu. Ouais, non, mais attends, et des noms comme ça, ongles de pied, machat, faudrait quand même.
16: Complètement parano.
1: Hein? Ouais, bah, parano, prenez des noms autrement que des noms qu'on a l'habitude d'employer quand, parce qu'on veut, jouer sur moi. Ok?
0: Gérard, il est pas parano, il est perno.
1: Hein? Alors maintenant, réponds, toi.
16: Qui ça, moi?
1: Ouais, tu pues.
16: D'accord. Bah, moi, je sais pas, je pense entre 100 ou 150 francs, mais des francs anciens. Hein. Je sais pas trop exactement, moi.
1: Ouais, d'accord. Apparemment, tu dis que tu
16: penses. Je suis pas de Paris, moi, je connais pas bien les prix, quoi. Je suis en haut dans la montagne, je connais pas.
1: C'est où que c'est? C'est derrière.
0: Non, mais de toute façon, maintenant, il faut se dire un truc, c'est qu'à Paris, on vend des synthés en euros.
16: Ouais, ouais, ouais.
1: Non, attends, pour l'instant, l'euro, ça sort pas encore, ça sent pas avant l'année prochaine.
0: Non, mais il commence.
1: Ongle de pied.
21: Bah écoute, moi, j'ai pas vraiment d'idée, mais je pense que ça doit tourner dans les alentours de 10 000 francs, je sais pas du tout.
1: Combien?
21: 10 000 francs.
1: Ah, enfin, une. Une qui répond à peu près à la question, parce que les deux autres, mes genoux.
0: On
1: hein,
0: peut avoir des synthés d'occasion aussi, on n'est pas obligé de l'acheter neuf.
1: Attends, un synthé, tu as trouvé un synthé pour combien, toi, d'occasion?
0: Bah, peut-être 150 balles.
21: C'est dans une
1: case. Bah ouais, t'as raison.
0: Bah c'est clair.
1: Bah, justement, il y en a un qui va pouvoir nous répondre.
0: Ouais.
1: Après, il va venir et il va nous répondre. Machat.
16: Ouais, bah on va dire 2000 roubles.
1: Bon alors toi ça va être pareil que Gimbob. Soit tu vas répondre correctement aux questions, soit tu vas virer.
16: Bon, 15 000 francs, allez, banco.
0: 15 000.
16: 15 000.
0: On est loin du prix encore, hein,
1: ouais. Toi, ongle de pied, t'as dit 10 000, hein.
21: Ouais, dans les alentours, ouais.
1: Aux alentours de 10 000.
0: Mmh. 10 000, il y a combien de 0,4?
1: Guimauve, si elle est encore là.
21: Ouais, je suis là. Bah, j'espère que je vais pas te décevoir dans ma réponse, mais je dirais 5-6 000 francs.
1: Ah bah d'accord, ça c'est un truc d'occasion hein, pour moi.
0: Bah oui, ça c'est clair.
21: Bah oui, non, mais tout dépend si tu prends un matériel de haut de gamme ou un matériel de gamme moyenne.
1: Ouais, mais de toute manière, tout ça dépend de la perfection que vous pouvez avoir pour en jouer. Alors, on va demander à Trou Noir.
0: Est-ce que tu pourrais expliquer ça, Gérard?
1: Non, mais on va finir.
0: Au moins répéter ta phrase, parce qu'elle était très forte.
1: Tout ça dépend de la perfection que vous avez pour taper sur un synthé.
16: Qu'est-ce que t'entends dire par perfection, Gérard?
1: Non, mais y a, c'est pas évident. C'est un genre de piano qui y a quand même les touches noires et blanches. Ouais. Donc, faut bien savoir prendre dessus. Y a peut-être une question
22: oui, IRC. Sur IRC, ils me disent qu'ils connaissent Saint-Michel, Saint-François, mais ils connaissent pas du tout synthétiseur.
1: Bon, bah ça. Trou Noir.
18: Oui, donc, moi, Gérard, ouais, t'es quand même pas loin du vrai, mais enfin, des synthétiseurs, t'en as pris. Bon, 150 francs, c'est n'importe quoi, mais t'en as à 3005, et puis ça peut aller jusqu'à 50 000 francs. T'as Jean-Michel Jarre qui avait un synthé qui coûtait 750 000 francs dans ses débuts ou époques des premiers albums.
1: Ah, mais qu'est-ce qui s'amuse avec ça, là? C'est bizarre, quand on se gueule, ça s'arrête.
0: Ah, bah oui, mais il peut pas t'entendre et jouer.
1: Non, ouais. Je me doute d'où que ça devient. Ah, Olivier!
0: Bah, ça peut pas être Olivier, Gérard, il est là.
1: Attends,
0: comment veux-tu qu'il joue du synthé?
1: Ouais. Dégage. Non, dégage.
24: Ouais,
1: je sais qui c'est qu'il y a là-haut.
24: Oui, il y a Thierry.
1: Non. Dans ton studio, il y a qui? T'as un synthé, il y a Max et Jean-Marie qui viennent d'arriver.
0: Mais pas du tout, ils sont en train justement de préparer la soirée de la loco demain.
1: Donc, Trou Noir.
18: Oui. Oui, je t'avais
0: répondu. Il vient de répondre, Gérard. Hein.
1: Donc toi, tu me dis à peu près...
18: Je te dis, il y en a à tous les prix. Ça commence de 3005 jusqu'à 750 000 francs pour le Fairlight que Jean-Michel Jarre a utilisé pour la Chine, par exemple.
0: C'est comme les prostituées, hein.
1: Non, attends, parce que là, faut quand même pas confondre santé et pute. Une pute. Bah, sur la pute, à 100 balles, t'as quelque chose, mais un synthé, pour 100 balles, tu ne l'auras pas. Ouais,
24: et puis surtout, elle ne fait pas le même bruit. Hein.
0: Et puis elle ne valent pas. Un synthé, ça valent pas.
1: Non, mais tu me dis, donc, c'est trou noir. Tu aimes bien un peu Jean-Michel Jarre, toi?
18: Ah, bah oui, tiens, je vais même te dire un truc. J'étais le voir à un concert, t'étais même peut-être pas au courant, le 18 septembre.
1: Où?
18: Ça se passait dans un salon d'une marque informatique que je vais peut-être pas citer à l'antenne, mais.
1: Ouais, je sais, il avait fait un salon au mois de septembre.
18: Ouais, c'était à la porte de Versailles.
1: Moi, je l'avais.
18: C'était sur invitation.
1: Alors donc, attends, je vais te redonne-moi le.
0: Ah ouais, parce qu'en fait, Gérard nous
1: le,
0: a mis un CD de Jean-Michel Jarre, Oxygène.
1: Et donc toi tu dois connaître parce que comme ça fait sur synthé.
18: Ouais,
1: tu connais à peu près tous
0: tous les oxygènes.
1: Il y a Oxygène, il y en a beaucoup. Hein.
18: J'ai l'oxygène, j'ai même l'oxyde de carbone, il y a tout. Hein.
1: Non, mais attends, trou noir. Oui. Je te parle de Jean-Michel Jarre. Parce que moi une question que je voulais poser, et c'est dommage parce qu'elle n'est pas, elle sera pas dedans. Mais
18: Donc tu la poses pas ?
3: Bah, la pose pas.
1: Si. On va la poser. Donc pour moi, pour vous, est-ce qu'un synthétiseur comme Jean-Michel Jarre, parce que trou noir, toi qui l'as vu à peu près jouer,
18: oui.
1: Donc tu as vu qu'il joue avec des gants. Il a un genre de casque.
0: C'est pour pas se brûler.
18: Ah
0: ça.
18: Non, quand il joue avec des gants, c'est quand il joue avec la harpe laser.
1: Ouais ben donc le harpe laser donc c'est branché aussi sur synthé.
18: C'est branché sur synthétiseur mais c'est très technique. Je vais pas faire un cours de technique à ce temps.
1: Ah non.
18: Le but du débat.
1: Non mais je te pose la question parce que toi je sais que apparemment t'es un fan de Jean-Michel Jarre comme moi donc c'est pour ça que je voulais te demander.
18: Ah bah oui non mais quand il met les gants et les lunettes c'est pour la harpe laser, c'est pas de la frime, c'est parce que la harpe laser c'est quand même des lasers assez puissants et ça brûle un petit peu et puis bon les lunettes pour la protection des yeux et ça déclenche des synthés par un système midi quoi mais c'est assez compliqué.
1: Ok.
5: Gérard,
1: oui.
5: C'est Machat, je voulais te poser une question.
1: Oui.
5: Est-ce que tu penses que le synthétiseur c'est la musique du futur?
1: Ça, à l'heure actuelle, je ne sais pas parce qu'il faudrait.
0: On n'est pas dans le futur encore.
1: Non, mais faudrait voir s'il y a des personnes qu'on ont chez eux et qui pourraient nous le confirmer.
18: Ah bah moi j'ai des synthés chez moi. Hein. Bah ouais.
1: Non mais par exemple des gens qui ont l'habitude d'en jouer
0: ou qui ont déjà été dans le futur et qui savent donc, si oui ou non les synthés existent là-bas.
18: Dans le futur je sais pas mais certainement oui.
1: Donc je vais poser la quatrième question et vous allez
0: y réfléchir
1: et on s'écoutera un disque. Donc connaissez-vous le fonctionnement d'un synthétiseur et on va s'écouter Gilbert Stradus avec Au bébé mets-toi de la crème sur les genoux. Et toujours nous appeler au 0870 5000. Et donc il est 1h du matin et toujours le site internet. Donc
22: www.fr. Et il y a environ, je vais demander aux gens de l'IRC de me dire combien il y a de connectés parce que je peux pas le voir.
1: J'espère que ça
22: 527 connectés.
0: Ah, c'est pas mal déjà. Hein.
22: 527.
1: Déjà la semaine dernière, au premier 527, débat, on était même pas à tout ça.
22: Et on est meilleur. Non.
1: Et on aura peut-être une surprise en
0: d'ici
1: fin.
0: D'ici une dizaine de minutes, ouais.
1: D'ici 10 minutes, on aura un spécialiste du débat sur le synthé, donc la personne en question. Donc,
0: préparez vos cassettes.
1: Jean-Michel Jarre. Et par contre, s'il y en a qui s'y connaissent en synthé, donc n'hésitez pas à nous appeler. Manu se fera un plaisir de me gérer ça.
0: Pas de problème,
1: au standard.
0: Je vous attends.
1: Donc, quatrième question. Connaissez-vous le fonctionnement d'un synthé? Mais je vais répondre quand même à la question, là, tout à l'heure. Combien peut coûter un synthétiseur? Donc, on va reprendre Trou Noir, Guimauve, Machat, Ongle de Pied, Tupu et Citron. Donc, j'ai vu avec Jean Marica, comme il est parmi nous, là, dans les studios, pour une soirée spéciale. Une soirée spéciale anniversaire du Star System.
18: Ouais.
1: Donc, j'y ai demandé. Ouais. Donc en fin de compte, si selon ce que vous voulez faire, c'est vrai que ça peut varier jusqu'à 750 000 francs.
0: Ah ouais, le synthé.
1: Ouais.
18: Eh ben, tu vois,
1: mais sinon, on peut tourner entre 5 et 3 000 balles. Hein.
18: Et en euros ?
3: 5 balles ?
1: Non, entre 5 000 et 3 000, entre 3 000, 5 000 et 750 000 francs. Pour, là, 750 000 francs, il faut quand même avoir
0: les moyens.
1: Le...
18: Ouais, mais en euros, ça fait combien, Gérard?
1: Ça, j'en sais rien.
24: Mais Gérard, moi, je voulais te demander, ça fonctionne à quoi un synthé? C'est de l'essence? C'est du.
1: Truc électrique.
0: Ton micro, Gérard, ton micro, devant la bouche, merci.
1: Non, c'est électrique. Hein.
24: C'est électrique.
18: Ça marche à pile.
1: Non, ça marche pas à pile.
2: Désolé.
21: Le mien marche à pile.
2: Hein. Et donc, ouais, le tien, il fonctionne à pile, mais moi, le mien, il fonctionne pas à pile. Le mien, j'en ai pas. Donc, connaissez-vous le fonctionnement d'un synthétiseur? On va demander à Citron.
21: Oui. T'appuies sur on.
2: Ouais.
21: Et après, ça joue.
2: Ah ouais, d'accord, t'appuies sur on, après ça joue. Donc ouais. Tu crois que... Alors tu vas... T'appuies sur on, par exemple, moi j'appuie sur le Minitel on. Vas-y. Et puis j'attends que le Minitel il fonctionne.
21: Bah non, voilà, après tout tu joues avec tes doigts, mais...
2: Alors tu dis, j'attends qu'il fonctionne.
21: Non, je dis après tu joues.
2: Bah ouais, mais là, tout le monde a entendu dans le studio,
24: ah ouais.
2: T'as dit, j'appuie sur on et après j'attends que ça joue.
21: Ah non, ouais. Et après j'ai dit, après ça joue. Après ça, tu joues, quoi.
2: Donc, Par contre, j'ai eu un petit sondage là en même temps, donc on va prendre Tupu juste après. La question, que pensez-vous des synthétiseurs? Donc il y a 40% des gens qui ont 40% des gens ont dit qu'avec leur mode 103 alliant plus vite, oh là je vais aller plus vite,
0: c'est pas aller ça, plus vite. C'est pas ça du tout. C'est 40% pensent avec leur synthé. Il y en a
2: avec leur mob. Avec leur mob 103 aller plus vite. Donc voilà. je vois pas le rapport avec le synthétiseur.
3: Tu te sers du synthé comme kit?
2: Non, non, mais attends.
3: Bah, si,
2: une mob, tu sais, c'est quoi? C'est une mobilette, ok?
3: Eh ben oui.
2: Bon,
3: bah,
2: alors.
3: Tu mets
2: 60%, bon, tu permets. 60% des gens ont dit qu'ils aimaient bien, mais que Jean-Michel Jarre, c'était de la merde en boîte. Alors là, j'ai jamais vu Jean-Michel Jarre en boîte. Donc ça, pour moi, je continue même pas.
6: Mais si, après, il y avait.
2: Non, ça, tu vois. Hop. Voilà. Voilà.
3: Je rigole bien quand même.
2: Enfin.
22: Gérard, deux secondes, je voudrais préciser quelque chose aux gens de l'IRC. JMJ, c'est Jean-Michel Jarre, c'est pas les Journées Mondiales de la Jeunesse. Merci.
2: Voilà. Alors, donc, tu pues, toi?
3: Ouais, bah, moi, je connais pas exactement bien le mode de fonctionnement, mais je pense que ça doit être une histoire de multiplexeur, de bascule, de résistance en parallèle et de polymultiplier indexé. Hein,
9: oh là là là là.
3: Ça doit être ce genre de truc qui marche avec, quoi.
2: Non, mais attends, le synthé. Tu le branches sur courant. T'as même pas besoin d'une table de mixage. Tu branches ça. T'essayes de avec les enceintes, mais faut avoir des bonnes enceintes parce que si tu prends des petites enceintes de Keka, là je crois que tes enceintes elles crament.
3: Tout à fait.
2: Même ton appareil crame derrière. D'accord.
3: Ça dépend de ce que tu utilises en série.
2: Ouais, mais de toute manière, on va pas préciser les marques.
0: Oui. Non, mais ça dépend si tu le branches dans synthé en dérivation aussi. Ça, c'est important.
2: Oui. Ok.
0: Tu vois la différence, Gérard, en série, en dérivation ou pas?
2: Non.
0: Là, bah, j'expliquerai après l'intervention.
2: On va écouter les questions.
22: Sur IRC, il y a Ziwi qui te demande, vu que sur son téléphone, il a des touches noires et des touches blanches, est-ce que son et qu'il fait des sons quand il appuie, est-ce que c'est un synthétiseur?
2: Non.
21: Si, c'en est un, hein.
2: Ah bon? C'est un synthétiseur. Par exemple, t'appuies sur une touche sur téléphone, c'est un synthétiseur pour toi?
21: Bah non.
2: N'importe quoi, toi. Bah,
21: ça remplit le rôle d'un synthétiseur.
2: Mais oui.
21: Des touches noires, des touches blanches, ça fait de la musique, c'est un synthé.
2: Alors attends, j'ai un téléphone, ouais. quand j'appelle quelqu'un, ça me fait pas de musique comme tu me dis. Hein.
0: Bah, c'est très simple, les auditeurs, ils ont des téléphones, là, ils ont qu'à essayer de nous faire un morceau avec leur téléphone.
2: Ouais, bah on va voir. Non, c'est pas un synthé.
0: Si, c'est un son de synthé, ça.
2: Bon, pas spécial. Ouais, c'est bon, arrêtez. Arrêtez. Arrêtez.
22: J'ai reconnu, il joue la Marseillaise quand même.
2: Putain, mais hey, tu vas où?
0: Donc c'est bon, tu vois, ils t'ont fait l'exemple que
2: ongle de pied.
0: On peut se servir d'un téléphone comme synthé.
21: Moi, Gérard, j'ai jamais eu l'occasion de toucher un synthé, donc je peux vraiment pas te dire comment ça marche.
2: D'accord. Ma chatte.
3: Ouais, alors c'est tout simple. Tu prends ton synthé Play School, tu le branches sur le grille-pain, tu mets une biscotte dedans. Dès que t'envoies la biscotte, ça marche.
2: Et si je mets ta connerie dans le grille-pain, est-ce que ta connerie va ressortir?
3: Non, je crois que ça marche pas. Moi, j'ai un synthé Play School. Si tu veux, bon, j'ai plus de piles, j'ai plus de courant chez moi. Bon, je m'éclaire la bougie. Est-ce que
2: attends, t'as plus de courant et tu permets de nous appeler, abruti.
3: Bah oui, mais je t'appelle d'un téléphone Play School que je branche sur le frigo.
2: Le frigo, ça marche au courant, espèce de petit con, hein.
21: Non, il pédale.
2: Bah, allez.
3: Bah, il peut très bien avoir des Vietnamiens chez lui qui pédalent.
2: C'est ça, Guillemauve.
3: J'avais été
21: téléphoné. Ouais, d'après ce que je sais, je crois que c'est des composants électroniques, tu vois, c'est des puces intégrées au synthé qui sont reliées par des électrodes au système central. Quand on appuie sur les touches,
3: ouais, pour être poète.
21: T'as les sons qui se forment à l'aide d'un amplificateur d'écoute.
3: Ouais, tout à fait.
2: N'importe quoi. T'as
4: l'indico ou quoi?
2: Trou noir.
18: Ouais, bah moi je connais le fonctionnement d'un synthé, mais tu veux savoir quoi exactement, comment ça marche?
2: Bah oui.
18: Bah tu branches sur le courant, tu branches un ampli, une table de mixage, des bonnes enceintes comme tu dis, et puis
21: tapis, bah voilà.
0: Mais moi, ce que j'aimerais bien comprendre, Gérard, j'aimerais bien que tu expliques aux auditeurs et ainsi qu'à moi-même, c'est comment, en appuyant sur une touche, tu fais un son.
2: Mais ça, c'est à toi de le gérer. Pourtant, vous en avez un, synthé.
0: Mais oui, mais bah, ça m'explique pas comment ça marche.
2: Mais alors, mais de toute manière, vous avez différents sons, donc c'est à vous de choisir ce que vous voulez.
21: Non, mais attends.
2: Toi, ça fait combien de temps que tu travailles à la radio?
0: Je sais pas, mais ça je vois pas.
2: Non, mais attends. Depuis le temps qu'il est à la radio, le synthé, tu le connais pas?
0: Mais oui, mais moi j'en ai déjà fait.
2: Mais attends, mais Max le matin, il a pas, lui, ça fait plus longtemps qu'il est à la radio. Il connaît comment qui fonctionne le synthé. Alors toi, t'es à moitié cab.
0: Bah non, mais je le sais. Mais
2: t'es comme les auditeurs, t'es une cab. C'est tout.
0: Vous avez entendu les auditeurs.
18: Gérard.
2: Oui.
18: Et Machat, je voulais savoir si tu te foutais le synthé dans le cul, est-ce que ça le faisait marcher?
2: Alors toi, Machat, tu dégages, au revoir pour toi. Bonne nuit.
18: Pas.
0: Ça y est.
18: Pas.
2: Terminé pour lui.
0: Liquidé.
2: C'est même pas la peine qu'il revienne sous un autre nom.
0: Rasé. Direct.
22: Dégage, Machat.
2: Alors vas-y.
22: Non, rien.
2: Rien.
22: Continue.
2: Donc, qu'est-ce qui vous plaît dans un synthé?
0: Son cul.
18: Oh non, là, sérieux.
2: Toi, Fildar, fais gaffe parce que tout à l'heure, tu as dégagé plus vite
0: que la musique.
2: Chez toi. Qu'autre chose.
0: D'accord.
2: On va demander un trou noir.
18: Qu'est-ce qui me plaît dans un synthé? Moi,
0: je parlais de cul, j'ai raison.
18: Bien, c'est sensuel, un synthé.
2: Mm-hmm.
18: C'est sensuel, c'est...
2: Qu'est-ce qui te plaît, toi, dedans?
18: Moi, qu'est-ce qui me plaît, c'est les sons, c'est tout. Hein, mais moi, je te dis, je suis joueur de synthé. Donc,
2: oui.
18: C'est les sons, hein, c'est fabriquer ses sons, faire sa musique, et tout ça.
9: Ouais, mm-hmm. Moi, si tu pues.
2: Oui.
9: Moi, je veux dire que ce qui est bien avec un synthé, c'est que vraiment, t'en fais ce que tu veux. Il t'obéit au doigt et à l'œil, tu le manipules. C'est ça qui est vraiment, c'est ça qui est un peu jouissif, tu vois.
2: Non, mais attends, le synthé, tu le manipules pas. Ouais. C'est toi qui le, c'est toi avec tes doigts, avec tes mains, qui le fais fonctionner. Me dis pas de conneries.
0: Non, mais il y a des programmes aussi. Le synthétiseur, en appuyant sur une touche,
2: peut-être que
0: de manière.
2: Il y aura sûrement une question là-dessus que je vais faire.
0: Il y a peut-être une petite surprise.
11: Bah voilà, la surprise que t'avais annoncée est arrivée.
0: Ah.
11: Donc tu peux dire bonjour au monsieur que tu idolâtres.
2: Donc JM.
12: Oui, bonsoir, c'est Jean-Michel Jarre.
2: Oui, bonsoir.
12: Bonsoir à tous. Donc j'ai écouté le débat actuellement, bon, en jouant quelques petits morceaux synthétiques.
2: Mm-hmm.
12: Et j'en déduis que monsieur Gérard, dit de Suresnes, avait raison, puisque un synthétiseur fonctionne bien par courant électrique et non pas à pile, comme j'ai pu entendre dans ce débat.
2: Mm-hmm.
12: Et ma foi, si vous voulez que je réagisse sur vos questions, il n'y a pas de problème.
0: Je voulais quand même remercier Jean-Michel Jarre d'être avec nous ce soir.
12: Oui, je sais, j'ai un emploi du temps très chargé.
2: Une question que je voulais te poser, combien coûte un synthé?
12: Un synthé 10 heures peut coûter environ 150 000 francs.
0: C'est un bon synthé. Et c'est le synthé dont tu te sers, Jean-Michel, quand tu fais des concerts?
12: Voilà.
2: Le mien,
12: je le paye exactement 20 millions de francs. Mais un synthétiseur d'occasion, 150 000 francs.
0: D'accord.
2: Mm-hmm. Ok. Alors, oui.
12: Ça fait cher quand même. Je veux dire, pour moi, je sais que je pourrais jamais me payer un truc comme ça.
2: Non, mais donnez vos noms quand vous posez des questions.
12: Tu pues. Ben, je sais que, bon, quelle que soit ma future vie, je pourrais pas me payer un truc comme ça, quoi. C'est beaucoup trop cher. Oui, mais c'est normal, vous utilisez du matériel de merde. Moi, je me sers de produits qui sont professionnels.
2: Mmh. Il y a une question, IRC.
22: Une question pour Jean-Michel Jarre. Les gens de l'IRC se demandent si c'est le frère de Maurice B. Jarre.
2: Je vois pas du tout le rapport avec la question sur les synthés. Hein.
0: Excuse-nous, Jean-Michel, pour la question.
12: Il n'y a pas de mal.
2: La question qu'on va poser aux auditeurs, donc, qu'est-ce qui vous plaît dans un synthé? Donc, on va demander à Citron.
21: Ouais.
0: J'ai dit son cul.
21: Alors, moi, ce qui me plaît, c'est que tu peux jouer de la trompette sans avoir besoin de savoir jouer de la trompette.
2: Je vois pas tellement le rapport avec.
21: Tu mets sur programme trompette et tu joues du piano, quoi. Tu pianotes et ça fait de la trompette.
2: Ah bon,
0: t'as le son trompette en fait.
21: Tu peux faire de la harpe, tu peux faire des maracas, tu peux faire du triangle, tu peux faire, je sais pas moi, du piano, tu peux faire du synthé techno, du synthé moins techno.
2: Oh non, mais et là, je pense que. Là, t'es en train de nous citer pas mal de trucs. Oui. Donc, je pense que Jean-Michel pourra nous répondre là-dessus.
12: Oui, tout à fait, oui.
2: Sur techno, je me demande si on peut faire quelque chose de potable, même en house.
7: En house, oui, c'est possible, effectivement, sur un synthétiseur. Mais techno, je ne pense pas. House, oui, plutôt, oui. Mm-hmm. Puis après, on rajoute des voix dessus et on peut faire quelque chose d'excessivement.
2: Exceptionnellement
7: bien. Bien, oui, tout à fait.
2: Ok. Tu pues ?
7: Moi, je viens de répondre, je te l'ai dit tout à l'heure.
2: Attends, t'as répondu. Ongle de pied.
24: Ongle de pied est parti se coucher. Excuse-moi, et entre-temps, donc, j'ai rappelé, comme tu as fait ton annonce tout à l'heure pour des gens qui s'occupaient de ça, il y a Bernard qui est responsable d'un magasin.
0: Il était sur Minitel, on l'a rappelé, Bernard. Ouais.
24: Voilà. Allô ?
13: Bonsoir.
15: Bonsoir Bernard.
13: Bonsoir. Bonsoir.
2: T'appelles d'où ?
13: De Saint-Etienne.
2: Et on écoute Fun sur...
0: Sur une radio, pareil.
15: Sur la radio.
13: À la radio, oui.
2: Non mais je demande à Manu la fréquence.
17: Attends, bouge pas, je te trouve ça. Bah, j'essaye.
2: Donc, Machat, elle est partie. Guimauve.
15: Moi, je trouve c'est l'esthétique. C'est vraiment joli.
13: Ah, plus fort, je crois que ta chatte, elle est à l'accueil, non ?
2: Yeah. gare à celui qui s'amuse à dire des conneries, parce que ça va virer.
13: Il va casser.
15: Et moi, j'ai pas dit conneries, Gérard.
2: Donc, Guimauve.
15: Ouais, moi je t'ai dit, donc c'est l'esthétique de la machine. T'as plein de touches, c'est vachement joli, c'est très esthétique, t'as des touches noires, des touches blanches et tout.
13: Ouais,
2: mais c'est ce que j'ai dit tout à l'heure, hein, je pense.
24: Ouais, mais c'est toujours pareil,
13: c'est
24: en fait. C'est Bernard, là.
13: Ouais. Non, Bernard. J'ai pas entendu la fréquence de Saint-Etienne.
2: Non, moi non plus.
24: La fréquence de Saint-Etienne.
0: 96.3.
13: Eh non, c'est 104.7.
24: Ouais, ça a changé.
13: Voilà.
24: Ah mince.
2: Bravo, c'est
24: Manu.
2: Bon, ça.
24: Bravo Manu.
2: Bravo Manu. Hein.
24: Bah, je sais pas si ça a changé.
2: Tu demandes à ce qu'on te mette ton tableau à jour. Donc Bernard.
13: Oui, donc moi je tiens un magasin de Synthé Plus à Synthé.
2: Mm-hmm.
13: Et je tiens à dire qu'il n'y a plus que des touches noires et blanches, qu'on peut les faire de couleurs différentes. Les gens peuvent demander aujourd'hui de faire des synthétiseurs à la

0: Moi, je confirme Jean-Michel, c'est Bernard.
1: Pardon ?
0: C'est Bernard à l'appareil.
2: Oui, ouais, bah Bernard, tu te calmes, s'il te plaît.
0: Jean-Michel avait déjà acheté du matériel chez moi à l'époque quand il travaillait
1: oui,
0: à
1: Saint-Étienne. C'est vrai, tu sais, on se connaît bien. Moi, je voulais préciser d'ailleurs que, bon, moi, je connais des joueurs de synthétiseurs qui sont racistes et qui jouent que des touches blanches. Ça, il fallait le préciser ce soir.
0: C'est vrai.
1: Bien placé pour le dire.
0: C'est pour ça que des fois, on m'a demandé est-ce que les touches noires soient jaunes ou oranges.
1: Voilà.
2: Les jaunes, c'est des Chinois, d'accord?
0: Non, mais on fait pas d'humour là-dessus, donc moi.
2: Bon, il y a une question IRC. Question IRC, non?
3: Non, pas du tout. Ils en ont marre des synthétiseurs, ça les fait chier.
2: Ah, bah, ça les fait chier, bah, qu'ils arrêtent et puis qu'ils aillent se coucher.
0: Gérard?
2: Ça me prend des vacances.
0: Gérard?
2: Oui?
0: Oui, donc c'est Bernard, parce que moi, je tiens un magasin où je ne fais que du synthé et de l'orgue. Et j'ai entendu quand même beaucoup de choses assez absurdes ce soir.
2: Mm-hmm.
0: Bon, heureusement que Jean-Michel Jarre est venu intervenir. Alors, il est vrai qu'il y a des synthés qui peuvent coûter 150 francs, mais bon, ce sont des synthés qui ne contiennent plus qu'une note.
4: Oui, mais ça existe.
0: Oui, mais seulement tu peux choisir la note Do ou Ré, mais bon, ça ne te fait pas non plus le...
1: Voir le La.
0: Le La. Mm-hmm. Et effectivement, il y a des synthés qui coûtent très très cher. Alors, il y a aussi ce qu'on appelle les systèmes de disquettes incorporées en fusion. C'est-à-dire que là, en fin de compte, c'est directement avec un ordinateur. Et là, ça coûte...
1: Ça coûte du cul.
0: Oui, on parle en euros ou pas, non?
5: Non, pas ce soir. Bon, si Jean-Michel est d'accord, on peut parler en euros. Gérard, on peut parler en euros
1: ce soir, c'est important.
5: Bon, bah d'accord, alors.
1: Je peux le préciser.
0: Bon, bah, ça vaut à peu près 150 000 euros, donc on multiplie par 6, ça vous donne... Bon, c'est pas très très cher, il y en a pour 250 000 francs, quoi.
5: D'accord.
2: Ok, donc prochaine question. Donc, que peut-on rajouter comme musique sur un synthé?
5: Ah, c'est une bonne question, ça.
0: Pour 250 000 francs, ça peut paraître cher.
2: Oui.
1: C'est Jean-Michel Jarre. Je peux répondre à cette question.
5: Oui. Peut-être que Bernard n'a pas terminé la question d'avant, je pense.
2: Oui, non,
5: Bernard,
2: mais c'est bon, on va pas s'éterniser sur
1: Bernard,
2: une question.
1: Si
0: moi, ça me semble cher, 250 000 francs, mais c'est vrai qu'il y a des gens qui viennent acheter pour 250 000 francs de synthé.
2: Non, mais attends, il revient sur la troisième alors qu'on est déjà à la septième.
5: Ah, Bernard?
0: Non, mais c'était juste pour préciser, quoi. Que
2: ouais,
0: moi,
2: non, mais alors, donc,
0: il y a un curé qui est venu, qui voulait acheter un orgue, parce qu'on parle des synthés, mais on parle pas des orgues.
2: Mais qu'est-ce que j'en ai à foutre, moi, des curés?
1: Gérard,
2: le curé qui a les camarades, qui a les coups qui montent, c'est tout.
1: Gérard, c'est Jean-Michel.
0: Oh, bah, ouais. C'est vulgaire.
1: Ouais, c'est vrai, c'est vulgaire.
0: Oui, donc,
1: tu posais la question sur les. Avec un synthétiseur, on peut rajouter des bruits de paix, de ro,
0: oui.
1: Ou de tout ce qui s'ensuit.
2: Mm-hmm.
1: Voire une chiasse ou quelque chose dans ce genre-là. On
2: ouais,
1: peut
2: ouais.
1: faire tout avec un synthétiseur.
0: Mm-hmm. Des pets de fouf,
2: non? Ouais, d'accord, des pets de fouf. Ok. Bernard.
5: Bernard.
0: Oui, non, je suis un peu déçu parce que j'ai l'impression que le débat, bon, moi je suis un responsable d'un magasin qui ne fait que du synthétiseur et avec ce débat de ce soir, malheureusement, vous ne donnez pas une belle image de cet instrument qui est, comme l'avait très bien dit un de vos réalisateurs, l'instrument du futur. Mmh. Et j'ai l'impression que vous en parlez comme si c'était une vieille harpe, alors que je trouve ça un peu dur, quoi, pour tous les fans de synthétiseurs.
5: Non, mais Bernard, on va essayer de se rattraper. Gérard, il faut que tu remontes le truc, là.
0: Non, mais le problème, c'est que, bon, c'est bien de faire un débat sur les synthétiseurs, mais quand on, en animateur, bah, quand on connaît pas le sujet, je pense qu'il vaut mieux.
2: Je connais pas la musique, non, presque
0: non,
2: pas.
0: Tout à l'heure, j'entendais, vous voulez savoir comment fonctionnaient les sons de synthé, je veux dire.
2: Parce que c'est moi qui fais les débats, c'est tout.
0: Oui, mais d'accord.
2: Si ça vous plaît pas dans ces cas-là, si. Vous faites une chose, vous raccrochez votre téléphone et vous changez de radio. Vous écoutez ça chez vous et c'est tout, ça sert
0: mais
2: à
0: non,
2: rien de réagir comme ça.
0: Guimauve.
1: Je pense que ce débat peut apporter beaucoup pour les novices en la matière du synthétiseur.
0: Complètement.
5: Oui, Jean-Michel a raison.
2: Guimauve.
0: Surtout, vous demandez des réactions quand même de spécialistes.
4: Moi, personnellement, je pense que il n'y a pas besoin de rajouter d'autres instruments parce que le synthé, c'est quand même quelque chose d'assez complet.
2: Non, mais comme musique.
0: Ouais.
4: Pas comme musique.
5: Attends, mais Guimauve, parle devant ton téléphone, ma chérie.
0: Ouais,
4: mais j'ose pas, hein, je suis un peu.
0: Ouais,
5: mais fais-le quand même.
0: Attends, hein, Bernard, là, parce que on parle des synthés, mais on peut y faire des violons, on peut mettre des violons dedans, on peut mettre toutes les machines, on peut mettre d'autres instruments pour en faire plus qu'un. Si, aujourd'hui, il y a des gens, des artistes qui vont mettre, par exemple, un bruit d'orgue dans le synthé, un bruit de violon, et qui vont faire des violons avec des synthés. Donc, avec un synthé, on peut faire un morceau comme s'il y avait 150 000 instruments. Et 250 000 personnes, je veux dire.
5: Non, mais à ce compte-là, Bernard et Jean-Michel, je pense qu'il sera d'accord avec nous, c'est qu'il faut avoir une remorque. Une remorque pour synthé.
1: Oui, tout à fait.
0: Oui,
1: tout à fait. C'est une remorque qui est
0: américaine, d'ailleurs.
1: Exceptionnellement, pardon, dans les magasins qui vendent des synthétiseurs.
0: Bah, chez moi, par exemple.
5: Mais tu vends des remorques, Bernard?
0: À Synthé Plus, oui. Alors, le problème,
5: c'est pas trop de pub, Bernard, quand même. Hein.
1: Je lui en ai déjà acheté plusieurs, moi.
5: Parce que Gérard, il va te choper, ça,
2: tiens. Non, mais... tu pues.
0: Oui. Bah, toi-même.
1: Oui, c'était quoi ta question? Je suis désolé, mais j'ai.

0: parlait des remorques des synthés.
1: Que peut-on ajouter comme musique sur un synthé?
2: Bah, je pense qu'on peut rajouter tout ce qui nous passe par la tête, quoi. Non, de voiture, n'importe quoi, non. Moi, je connais pas très bien, vous savez. J'aimerais bien connaître un peu plus.
1: Citron.
3: Oui. Tu peux mettre des animaux qui font des bruits. Tu peux mettre le bruit de la mer. Tu peux mettre ce que tu veux.
2: C'est vrai.
3: Tellement facile.
4: Oh, elle est toute naze, elle, hein. C'est pas possible.
2: Il faut la virer, elle ne connaît rien.
4: Non, moi dans mon magasin, Synthé Plus à Saint-Étienne.
2: Pas de marque.
1: Bernard, ça commence à bien faire parce que je voudrais.
2: Il faut le préciser, Gérard, car moi j'ai besoin de faire un peu de pub pour acheter des synthés comme dont je me sers.
1: Ouais, mais toi, Jean-Michel, c'est pas pareil. Donc on va passer à une autre question.
0: Mais Gérard, t'es en train de bâcler le débat là. Hein.
1: Ouais,
0: Non, c'est une erreur parce qu'il y a des mecs qui écoutent et qui sont intéressés du synthé. Ouais. On a des professionnels.
5: En plus, on a Jean-Michel Jarre quand même.
0: Ouais, Bernard est là.
1: Lui, pour l'instant, il est en train de me sortir son truc de Saint-Etienne. On en a rien à foutre à Saint-Etienne.
2: Vous pouvez m'appeler Jean-Michel.
1: Bon,
0: Bernard,
2: oui.
0: Il faut que tu donnes envie à Gérard de continuer le débat et d'intéresser les gens du synthé.
4: Moi, ce que je peux dire, c'est que je l'invite de venir à mon magasin à Synthé Plus.
6: Pas de marque.
1: De toute manière, j'irai jamais à Saint-Etienne. Allez hop, quel genre de musique peut-on jouer sur un synthé?
4: Du synthé, hein.
1: Qui?
4: Bernard, du synthé.
3: Bah, tout le monde, hein.
1: Ouais, d'accord.
2: On appelle ça une musique synthétique, genre.
1: Voilà.
2: En fait, c'est quoi le nom de ton magasin?
1: Non, mais attends, le nom du magasin, si vous voulez des renseignements, vous attendez hors antenne, s'il vous plaît. Merci.
4: 8 avenue du Maire.
1: Ouais, bah alors, Bernard, bonne nuit.
2: Gérard.
3: Dans quel coin?
1: Hop. Pour l'adresse, c'est très bien. Lui, tu peux l'envoyer se coucher.
0: Synthé Plus, 8 boulevard du Maire.
2: D'accord, merci.
0: Avenue du Maire, pardon.
1: Non, mais c'est bien pour lui. Hop, terminé pour lui. Comme ça, il comprendra sa douleur aussi, celui-là. Ça en fait déjà 3. On sent bien 3 dans un premier débat. Faut le faire.
2: Gérard, c'est trop noir.
1: Ouais.
2: Oui, tu m'as pas laissé répondre à la question tout à l'heure. Tu m'as un petit peu oublié à ta question d'avant.
1: Que peut-on rajouter comme musique sur un synthé?
2: Ouais, bah moi je voulais dire qu'on peut pas rajouter de musique sur un synthé. Un synthé, ça sert à rajouter par-dessus de la musique normalement.
7: Mm-hmm. Non, c'est faux, monsieur.
2: Ah si, c'est tout à fait vrai. Maintenant, on prend les vieux disques,
0: pas,
2: on les
0: pas tous en même temps.
1: C'est pas un champ de bagarre.
2: Maintenant, on prend les vieux disques, on les sample et tout.
4: Ça, c'est des boîtes à rythme
2: actuellement.
4: C'est des boîtes à rythme.
2: On est sur d'autres radios d'ailleurs.
7: C'est des boîtes à rythme, monsieur.
4: C'est des boîtes à rythme.
7: La musique électronique en elle-même.
1: Non, ça y est, c'est bon, on se calme.
4: Parce que moi, je suis un magasin également, ça qui s'appelle Rythme Plus.
1: Non, mais ça y est, on se calme.
0: C'est Bernard ou quoi, là?
4: Oui, boîte à Rythme Plus.
1: C'est encore lui?
0: C'est quoi? J'avais repris un autre, mais je sais pas, je me suis fait blouser, quoi.
3: C'est quoi la rue?
7: Il doit repasser sur les
4: 17 avenue du Maire également.
1: C'est même pas la peine, il parlera pas, lui, parce que je lui laisse pas la parole. Donc, la question suivante maintenant, c'est quel genre de musique peut-on jouer au synthé?
3: Au synthé?
1: Oui. Bah sur un synthétiseur, on peut jouer...
2: De la musique synthétique, genre, je viens de vous le dire.
1: Mm-hmm. C'est qui?
2: C'est Jean-Michel.
1: Ouais.
2: C'est-à-dire plusieurs styles de musique. Hein. On peut jouer de la techno, comme de la house, comme du rock, comme du rap.
1: Mm-hmm.
2: Oui, de la house, si vous voulez.
1: Ok.
0: Au standard menu.
5: Oui, un autre professionnel du synthé qui s'appelle Tristan. Et j'ai pas eu le temps de lui demander d'où il...
2: Ah, je le connais aussi. Bonsoir.
3: Bonsoir Tristan,
2: c'est Jean-Michel.
4: Bonsoir.
0: Mmh. Mmh. T'appelles d'où, Tristan?
4: De Lyon.
0: De Lyon, d'accord. Et tu fais quoi?
4: Je travaille également dans la musique. Je travaille pour un magasin.
1: Et la fréquence de Lyon?
2: C'est quoi le nom de ton magasin?
1: Non, mais c'est... On va pas commencer comme ça.
4: Musique Plus à Lyon.
2: Oui, voilà, je connais bien Lyon aussi.
3: C'est quoi la rue?
1: Bon, Citron et Guimauve, je sens que pour vous, ça va mal se terminer.
2: Non, on n'a rien fait, genre. Hein.
4: Alors nous, on vend également des guitares électroniques.
1: Non mais je crois que c'est pas le thème du débat. Donc c'est quel
4: genre de la musique? On parle de synthé, mais c'est la musique électronique. Et il y a également des saxophones électroniques,
2: même des accordéons.
4: Des accordéons électroniques. Il y a même aujourd'hui le nouveau, comment on appelle ça, on se fout là, des harmonicas électroniques.
2: Flûte à bec électronique également.
4: Voilà. Donc moi je vous invite tous à venir à.
0: Où ça?
1: Non, il n'y a pas d'où ça.
0: Pas de pub, hein, Tristan, fais gaffe.
1: Guigmauve.
4: Moi, je vous invite à Musique Plus à Lyon. Hein,
1: ouais. Guigmauve.
8: Ah oui, mais enfin, je coupe pas la parole, il est en train de parler. Alors.
1: Non, mais maintenant, tu réponds à la question, je te demande de répondre.
8: D'accord.
4: Alors, c'est Cyril du Général Leclerc, quand même.
1: Alors, lui, Tristan, terminé, lui.
0: Ah, oui, monsieur, ok.
1: Au revoir, Tristan.
0: Salut.
1: Ça en fait déjà 4, c'est bien. Continuez comme ça.
0: Bien, Manu.
1: Le deuxième débat, il n'y en aura pas. Hein.
0: Ah, tiens, c'est une nouvelle, ça.
1: Gérard, attention.
7: Vous virez toutes les personnes qui sont intéressantes et qui parlent de synthétiseurs.
1: Ouais, alors, sans préciser les adresses où qui sont, donc ça fait déjà le deuxième qui s'amuse comme ça, donc moi j'aime pas trop.
7: Ça leur apporte beaucoup pour leur magasin.
1: Ouais, mais peut-être pour eux, mais pas pour moi.
0: Je dois seulement dire, Gérard, que t'es pas très crédible par rapport à Jean-Michel Jarre, hein, qui est avec nous.
1: Oui, Guy Mauve.
8: Ouais, alors, on peut faire de la musique techno.
1: Tout, ouais.
8: La house, tout ça. Et on peut même faire de la musique classique.
1: Mmh.
8: Et puis on peut faire un peu tous les styles de musique. Il y a même la musique orientale maintenant qui se fait sur synthétiseur.
1: Ouais, d'accord. Tu peux?
2: Bah moi je crois que, comme l'a dit Jean-Michel...
7: Oui, Jean-Michel, tu peux m'appeler.
2: Excuse-moi Jean-Michel. Tout le monde l'a dit juste après, c'est on peut vraiment jouer quasiment de tout, la techno, de la house, je suis désolé de rien rajouter de plus.
1: Là on va sur IRC, au standard, ou non, IRC tout
9: c'est
1: de suite.
9: C'est juste
1: parce
9: une
1: que...
9: conclusion, IRC.
0: Bon, ouais. On va attendre un peu alors, on va prendre au standard tout de suite.
9: D'accord, au standard.
5: On va prendre Guillaume qui est musicien lui-même.
0: Ah.
5: Qui voulait réagir.
0: Genre de synthé aussi, non?
5: Oui, tout à fait, musicien.
1: Il est d'où?
5: Il est de Limoges. Et la fréquence, je vais vous la dire tout de suite, à moins que Guillaume veuille la dire lui-même.
10: Je la connais pas.
5: Ah mince.
1: Alors, t'habites Limoges et tu connais pas la fréquence de Fun Radio?
10: Je suis pas de Limoges, je suis en concert en ce moment là-bas, je travaille. Mon nom d'artiste, c'est Bébert.
7: Ah, Guillaume, je le connais bien, lui aussi.
5: 92.2 FM à Limoges.
10: Sur quoi? On m'a dit que c'était 93.4, moi.
0: Oh putain, Manu, mais c'est pas vrai.
5: C'est lui qui fait une erreur.
1: Il faudrait peut-être accorder vos violons. Hein.
7: Guillaume.
10: Bonsoir.
1: Donc pour toi.
10: Alors moi je travaille dans un. Je peux juste dire que je travaille pour un. Enfin avec un groupe qui s'appelle les Electrochocs.
1: Mm-hmm. Ouais, alors vas-y.
10: De la russe, s'il te plaît.
1: Non, mais sinon ça va. Je sens que de toute manière on va faire conclusion comme ça.
0: Mais c'est un groupe en fait.
7: Écoutez, laissez parler.
10: Moi je travaille dans l'électronique. Je sais pas que je. Moi je travaille sur un synthé Toyota 130.
1: Ouais. Voilà, pour bien préciser la marque.
10: C'est important parce qu'il en existe plusieurs marques. Et c'est une marque que j'affectionne tout particulièrement.
1: Ouais.
10: Moi j'ai testé plusieurs synthés, c'est vrai. Et je connais d'ailleurs Musique Plus là de Lyon.
1: Mais ça on en a rien à foutre.
7: Guillaume.
10: Et je trouve que oui.
7: C'est
10: d'abord, pour grand respect à Jean-Michel.
7: Je passerai samedi prendre mes bons tant pis.
10: Oui.
1: Ouais, non, mais ça, vous réglerez votre papoton hors antenne.
7: Ah oui, mais je suis overbooké. Il faut que je règle ça.
1: Donc, Citron.
11: Oui.
1: Donc, toi.
10: Vite, parce qu'elle est assez pressée. Hein.
11: C'était quoi déjà, excuse-moi, la question?
1: Quel genre de musique peut-on jouer sur un synthé?
11: Surtout la musique.
10: Faut que je fasse vite, faut que je répète, là.
1: Ouais, ben.
10: Magne-toi de poser des questions.
11: Toutes.
1: Non, mais de toute manière, magne-toi de poser des questions si je veux, Guillaume.
10: Ah, tu peux m'appeler Bébert.
1: Ouais, non, mais tu vas te calmer, toi, mon lascar. Parce que sinon, tu vas aller vite répéter.
10: Tu veux juste faire un peu de pub pour le groupe Les Électrochocs?
1: Non. Il n'y a pas de pub à faire.
0: Ils se produisent où?
1: Hein? Donc,
10: le 27 octobre, on reste à Limoges.
1: Oh, tu. Quoi, mais quoi?
7: Les places sont devenues.
1: Mais t'es con, pourquoi t'es un connard?
0: Mais Manu, c'est toi qui gère les auditeurs.
9: Fil d'art, pas connard.
0: En plus,
1: pauvre con, va. T'es vraiment une bite à une bite con, hein. Putain, c'est pas vrai de voir de travailler avec une équipe de cons.
9: C'est fou, ça.
7: Je crois que vous allez mettre en besogne, monsieur Jarre.
1: Mais terminez, conclusion.
10: Orgue Plus à Paris pour mon frère.
1: Allez, hop.
9: Bon, Gérard, je vais faire la conclusion de l'IRC.
1: Vas-y, fais conclusion.
9: Tous les gens de l'IRC sont d'accord. Ils savaient que tu étais un gros teaser et maintenant ils savent que tu n'es pas sain.
1: Voilà, bah, c'est bien. Donc, Citron pour toi.
11: Oui, conclusion.
1: Oui.
11: Je vais continuer à jouer sur l'orgue de ma tante.
10: Ah non, il faut jouer avec un Toyota 130.
11: Ouais, mais j'ai un bon tant pis, moi, 150 balles.
7: Mais moi, je possède des
11: spéciales
10: Nintendo. Et... Tu viens de la part de Bébert, tu viens à l'orgue.
1: Bon, Bébert, tu fermes ta goule.
10: Non, vous venez de la part du groupe Les Électrochocs, vous avez 5%.
1: Okay. Bon, Manu, tu me le vires, lui, c'est terminé. Okay.
10: 7 boulevard de Clichy.
11: Ouais.
10: Dans le 18e.
11: Ok. Okay.
1: Ah, il a été vachement viré. Hein.
0: Bravo Manu.
1: Bravo,
0: c'est
1: Manu.
0: Le standard, tactile,
1: ouais,
0: j'arrive pas.
1: Ouais. Ça y est, j'ai taquiné quelque chose, moi, mon coin en. Que je pense. Tu pues pour finir, conclusion.
2: Oui, bah, moi je voulais dire que j'ai été très content quand même de parler avec Jean-Michel Jarre. Et je suis aussi content d'avoir plein d'adresses maintenant pour les synthés. Donc,
1: ouais, mais vérifie bien que c'est des bonnes adresses parce qu'à mon avis c'est des fausses adresses. Alors Manu, tu dégages, tu fais pas le deuxième débat.
0: Ah,
1: je te veux plus au standard, quoi.
12: D'accord.
1: Tu peux prendre ton VTT.
0: Non, mais faites pas de pub comme ça,
1: tu prends ton VTT et tu te passes. Ok.
0: Allez, Gérard, il y a Jean-Michel Jarre qui s'impatiente.
1: Guimauve.
8: Ouais, bah moi je vais continuer à casser mes assiettes.
1: D'accord, bah c'est bien. Bah t'en rachèteras sur le marché la semaine prochaine.
8: Exactement.
1: Jean-Michel Jarre, pour toi la conclusion.
7: Le débat n'a rien porté vu qu'on a entendu un mec bourré comme vous qui a porté des choses complètement abstraites envers la musique synthétiseur.
1: Non.
7: Et je ne vous salue pas, monsieur Gérard.
1: Eh ben c'est bien, ben, dans ce cas-là, on va s'écouter.
7: Je vous mets une klaxotte dans le cul.
1: Eh ben c'est bien, ben, vous pouvez garder vos musiques de naze alors et continuer.
9: Bon, on va pas l'écouter alors.
0: On va peut-être pas mettre un morceau.
9: Ah ouais, on va pas l'écouter. Ben,
1: si, c'est prévu sur la fin du débat. Donc
9: t'as insulté?
1: On va s'écouter.
0: Surtout toi, tu fais pas de conclusion.
1: Hein. Conclusion, c'est que toi.
0: Ouais.
1: D'habitude, ouais. Quand c'est Max, ça se passe impeccable. Là, tu m'as fait des conneries, tu as laissé les gens parler.
0: Mais c'est pas moi
1: avec
0: qui
1: les
0: gens, c'est Manu.
1: Non, mais lui, de toute manière, il va reprendre son VTT, il va rentrer chez lui.
0: C'est moi qui vais rentrer chez moi. Là.
1: Et puis toi aussi, comme ça, je vais être tranquille. Mm-hmm. Comme ça, Rigaud va passer au standard.
0: Ouais. Et Olivier,
1: et sur l'IRC, on n'aura personne.
0: Et Olivier,
9: si, il faut quelqu'un sur l'IRC.
1: Ah non, personne à l'IRC. Donc pour le deuxième débat, si
9: il y a 800 connectés, je peux pas les laisser.
0: C'est vrai.
1: Donc conclusion, c'est con parce que Manu, tu m'as fait du boulot dégueulasse. Ça, c'est un peu de ta faute.
0: Pour moi, je suis désolé, je savais pas que ça allait partir en couille avec Jean-Michel.
1: Non,
0: hein.
1: Mais non, t'es jamais au courant, brouti. La semaine dernière, tu me fais du boulot, du bon boulot. Cette semaine, tu me fais de la merde.
0: Ça arrive. Alors,
1: maintenant, si c'est pour me faire de la merde tous les jeudis, c'est pas la peine.
0: Je t'ai comme ému, Jean-Michel Jarre.
1: Tu viens jusqu'à minuit, et après minuit, dès que tu me bois, tu te casses. Ça vaudra mieux pour toi.
0: Okay. Et au niveau du débat sur les synthés, toi, le synthé.
1: Moi, synthé, c'est une musique que j'adore.
0: C'est ta passion.
1: Moi, j'aime bien la musique, c'est tout.
0: D'accord, donc le synthé, c'est bien.
1: Voilà.
0: D'accord. Donc on va se quitter, enfin on va finir le débat avec un morceau de
1: Jean-Michel Jarre.
0: C'est lequel? C'est toi qui a choisi, c'est la plage 2.
1: C'est la plage 2 et sur la plage 2 j'ai. Oxygène numéro 8. Et on se retrouve tout de suite après pour le deuxième débat qui va porter sur l'harcèlement sexuel.
0: L'harcèlement sexuel, les numéros
1: 0870 5000 et toujours l'IRC.funradio.
0: Et 0803 aussi 08 5000 au cas où le numéro vert ne fonctionne plus, bien sûr.
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1: Celui qui renifle comme un bouc, arrête.
13: Non mais attends, celui qui s'amuse à dire je t'insulte ton cul, je t'emmerde.
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1: Donc on va accueillir les gens pour le débat, donc Guigui.
15: Ouais, salut GG.
1: Salut Guigui.
15: Ça va?
1: Ça va. Judith.
16: Salut GG.
1: Salut. Audrey.
17: Ouais, salut GG.
1: Christophe.
18: Ouais, salut.
1: Gabriel.
19: Ouais.
1: Gabriel. Oh, Gabriel, devant ton combiné, s'il te plaît.
20: Ouais.
1: Bon, il y en a déjà un qui a la radio derrière, donc s'il pouvait l'éteindre, ça serait bien, merci. Voilà, ça y est, c'est fait, parfait. Non, mais qu'il éteigne la radio, sinon tu le zappes, là. Et, voilà, c'est bon, ça y est, c'est fait.
21: Et Norbert.
22: Salut.
21: Bon, donc, premier débat, c'était le débat qu'on avait fait sur l'intelligence. Alors.
23: Ouais, ce que t'as pas, quoi.
21: Comment?
23: Ce que t'as pas, quoi.
22: C'est pas sur toi, quoi.
21: Non, il n'y a pas. C'est pas spécialement.
22: Toi, tu vois intelligent, GG. Hein.
23: Non,
22: tu connais pas, toi.
23: Est-ce que Gérard est intelligent?
22: Mais il l'est.
18: C'est pas sur
21: Pont-l'Alma,
22: le Gérard.
21: Bon, celui qui commence à parler de Pont-l'Alma, je préviens d'une chose, Pont-l'Alma, Christine et la Loco. Ah ouais,
22: les chats de la Loco, Omomac, tout ça.
21: Ah ouais,
22: des
21: cotons-tiges, pareil.
23: Des cotons-tiges, hein.
21: Ouais, mais ça sera toujours pas, ça sera pareil, ils apprennent d'entrée.
22: Ouais, c'est un débat
21: sur tout ce qui est. C'est un débat
22: donc
21: sur ce qu'est ça.
22: La Loco, c'est quoi?
21: Non, allez hop.
23: Il y a quoi?
21: Tu me le chopes, là, celui-là, tu le calmes.
23: Il y a Christine, les Ponts de l'Alma, les Pontifiges, la Loco, après il y a...
22: Là, c'est des trucs qu'on a le droit de parler.
21: Ouais, c'est ça. Tout à l'heure, tu as parlé de ça, tu as écouté à la radio chez toi tout à l'heure.
22: Tu vas gerber.
23: Non, mais je vous
22: en cul
23: quand tu faisais la mort avec Christine ou quand...
21: Bon, qui c'est qui dit ça, là? Oh, la nana, là.
24: Allô?
21: Mais qui c'est qui s'amuse à sortir ça?
24: C'est moi.
21: Qui?
24: Mais parce que t'as fait l'amour avec Diana, c'est bon maintenant.
21: Qui c'est qui dit ça?
22: Gérard.
21: Donnez vos noms, parce que tout à l'heure, vous allez tout jamais.
22: On peut avancer dans le débat de l'intelligence. On peut avancer sur l'intelligence.
0: Il a raison. Alors, première question sur le débat de l'intelligence, répétons la question.
21: Ouais. Alors, d'après Boris Vian, celle-là, on ne l'avait pas posée. Hein. D'après Boris Vian, le malheur avec un homme intelligent, c'est qu'il n'est jamais assez intelligent pour ne pas dire qu'il l'est. Le plus intelligent, êtes-vous du même avis que Boris Vian?
22: Il a pas pu dire ça.
21: Merci d'avoir coupé la parole.
22: Tu
24: Maintenant, t'expliques ce que tu viens de dire.
21: Non, ben maintenant, je vais pas...
24: Attends, tu peux répéter la question?
21: Non, mais vous avez pas commencé.
24: Ok. T'expliques ce que tu viens de dire parce qu'on n'a rien compris.
21: Alors d'après vous, d'après Boris Vian...
0: Écoutez, soyez attentifs.
21: Le malheur avec un homme intelligent, c'est qu'il n'est pas jamais assez intelligent pour ne pas se dire qu'il est le plus intelligent. Bon, êtes-vous du même êtes-vous du même avis que lui?
24: Va apprendre à lire.
21: Oh, si t'es pas content de toi, pétasse, tu dégages.
0: Allez, bonne nuit.
21: Tu cherches dehors.
22: Je vais répondre.
21: Oui.
22: C'est Christophe.
21: Ouais.
22: Déjà, je me demande comment Boris Vian a pu... D'abord, on dit pas Boris Vian, on dit Boris et Vian.
21: Non, Boris Vian, s'il te plaît.
22: Tu pourras vérifier. J'ai fait des études littéraires, là. Je suis en fac, troisième année littéraire.
21: Ouais, mais on fait pas de pub pour...
22: Boris Vian, et par ailleurs, c'est absolument pas lui qui a dit ça, vu que Boris Vian est mort depuis 25 ans.
21: Ouais, on s'amuse pas à faire de la publicité pour de l'eau, d'accord.
22: Je pense que, Gérard, excuse-moi, mais je pense qu'on est en train de parler d'intelligence. Moi-même, je suis étudiant. Je suis en troisième année littéraire, comme je t'ai dit. Et... Boris et Vian n'a absolument jamais dit une telle chose. Alors je sais pas si on commence avec des débats erronés.
21: Non
22: mais si. Et Boris Vian
21: appuie.
22: Gérard.
21: Ouais.
22: C'est Guigui.
21: Ouais.
22: Boris Vian a dit ça dans le livre J'irai cracher sur Gérard.
21: D'accord, et ben Guigui, tu retournes chez toi, bonne nuit, ça t'apprendra. Ben, au revoir.
0: Si. Ah, Gigi, à la place.
22: C'est Christophe, excusez-moi, je suis en train de...
21: Christophe...
22: Je suis en train de consulter un livre. Ah, remonte un peu ton débat en main, là.
21: Bon, Christophe, c'est bon, Judith.
6: Gérer le standard là.
0: Non, Judith, tu l'as viré, maintenant c'est Mélanie à la place.
21: Alors, Mélanie, bonsoir.
6: Ça commence, Gérard, il va pas faire de cadeau cette année. Hein.
15: Ça va?
21: Bon, ouais.
15: Moi j'aime bien Boris.
21: Bah, attends, Gabriel, si t'es pas contente, tu vas dégager aussi.
15: Ouais, bah, t'accouches.
21: Alors, tu réponds à la question.
15: Demande-moi, je te réponds, alors t'accouches.
21: Bon, alors, allez hop, dégage, ça t'apprendra. C'est toi qui auras accouché.
22: Allez, on commence à gros pédé.
21: Comment? Allez, tu la vires.
6: Ouais, mais c'est bon.
21: Hop, bonne nuit pour elle.
0: Alors, mais il faut qu'il réponde aux questions, Gérard, c'est un débat.
22: Non, mais commencez pas à insulter Gérard non plus.
21: Norbert.
22: Ça sert à rien.
15: Ouais, parce que bon, il est là.
22: Non, mais calmez-vous.
21: Norbert.
0: Non, mais parle devant ton micro, Gérard.
21: Norbert, s'il te plaît, tu réponds. Norbert.
6: Olivier.
21: Bon, allez, hop.
22: Oui, Gérard.
21: Oh, tu te réveilles.
22: Gérard, oui, excuse-moi. Je me demandais juste une question pour toi, en fait. Est-ce que tu penses que c'est Boris Vian qui a fait soirée disco?
21: Ouais, c'est pas la question que j'ai posée, hein, je te signale.
15: Et toi, Gérard, tu penses quoi?
21: Ben moi, personnellement, pas grand chose, parce que j'ai pas eu l'occasion de lire des bouquins de lui. Et toi, Mélanie?
15: Très bien, faut les lire.
22: Gérard, on n'a pas compris. Gérard, justement, si t'as jamais lu de ses livres, tu sens vraiment qu'on dit Boris et Vian.
21: Bon, allez, c'est bon, allez, toi, tu vas te calmer, s'il te plaît.
22: Écoute, si t'es pas capable d'écouter les gens qui ont une opinion différente de toi, c'est pas la peine de faire un débat sur l'intelligence.
21: Non, mais c'est les débats du Best of 97.
22: Oui, bien sûr, mais puisque c'est l'intelligence, il faut
21: respecter
22: l'opinion des autres.
21: Ouais, mais dans ce cas-là, tu te dépêches de répondre à la question, tu mets pas 3 heures, ok?
22: Mais excuse-moi, je suis en train de t'y répondre.
21: Ouais, ben attends.
0: À la place de Gabriel, Sarah, et à la place de Guigui, on a Marcel. Ça va vite ce soir, Gérard. Gère, hein. Attention, on n'en est qu'à la première question. Il est seulement 1h moins 3.
22: Et 15 millions d'auditeurs.
21: Sarah, bonsoir.
16: Oui, bonsoir, je m'appelle Sarah, j'ai 26 ans, j'habite à Bougainville.
21: Mmh.
16: Et moi, je pense...
0: Parle plus fort, Sarah, on ne t'entend pas bien.
16: Moi, je pense que Boris Vian, il a raison.
22: Ouais.
21: Ah, on a, j'ai dit qu'on citait pas les marques d'eau, ok?
16: Bah alors Boris Volvic, il a raison.
21: Ouais. Mais Sarah, je sens que tout à l'heure, tu as dégagé.
16: Non, Gérard, il a raison.
22: Il n'y a pas de voix qui avait écrit des trucs comme ça.
21: Bon, allez, hop, deuxième question, allez.
0: Mais non, mais ça va trop vite, là, c'est n'importe quoi.
21: Bah, attends, mais
0: on a dit Gérard,
22: Pierre, d'abord. Marcel, là.
21: Mélanie,
22: c'est
21: la réponse. Marcel.
16: Boris Sainteur, il va fort.
22: Gérard, c'est Marcel.
21: Ouais, vas-y.
22: Ouais, donc moi je voulais dire que Boris Vian, déjà, c'est pas vrai, il n'a jamais dit ça. Boris et Vian.
21: C'est bon, Christophe, tu dégages.
22: Laissez parler Marcel un peu. Non mais c'est Bado, pas toi. Et donc je voulais dire que Boris n'avait jamais dit ça, car en ce moment je suis donc à la fac de la loco. Et donc dans le livre Les fourmis rouges, il est vrai qu'il parle un petit peu de l'intelligence. Mais il n'a jamais parlé de ça, quoi.
21: Mmh.
22: C'est une chose qui est claire. Est-ce que je peux me permettre de justement...
16: Non.
22: Mais si, parce que je me rappelle plus ton prénom, mais t'as raison, effectivement, il n'en parle que dans la préface.
21: Toi aussi, t'es en fac, donc tu connais le sujet.
22: Ouais.
21: C'est bon, vous avez parlé. Pas de publicité pour les facs.
16: Gérard,
21: Mélanie.
24: Non, mais attendez, vous êtes pas sympa parce que vous, vous êtes en fac, mais Gérard, il est en fac, alors c'est pas bon pour
21: vous. Non, Mélanie, ça, Mélanie.
24: C'est pas moi.
21: Bon, tu réponds à la question.
24: Mais ouais, non, mais moi, je pense que Boris Vian, de toute façon, il a raison parce que je l'adore et il écrit vachement bien, alors je lui donne raison.
3: Ouais, il a une belle écriture.
4: Ouais, pour un gaucher, c'est vrai, il écrivait bien.
21: D'accord,
4: ouais.
21: Et Norbert.
3: Et moi, Gérard.
21: Ben ça va. Oh, vous vous réveillez ou quoi là?
3: Eh ben moi, ça y est.
4: Eh, on est réveillé, je sais, hein.
21: Ah non, bah alors, vous, Norbert.
4: Oui.
21: Bon, tu réponds à la question ou pas?
4: Bah, tu peux la répéter, s'il te plaît.
21: Non, non, tu te prends de ma gueule, alors, dégage, bonne nuit. Dehors, celui-là.
5: Bon, question numéro 2 sur le débat de l'intelligence, Gérard, il y avait une deuxième qu'on avait sélectionnée qui était...
21: Et croyez-vous en une quelconque forme d'intelligence extraterrestre? Alors, Mélanie. Mélanie.
24: Oui, oui, bien sûr, tout ce qui est vivant est intelligent, d'une certaine manière. Mmh. C'est Gérard.
21: Comment? Eh Sarah, t'as envie de rentrer chez toi là?
24: Mais j'ai pas parlé, c'est pas bon. Sarah, c'est Sophie. C'est con lui.
21: Et avec un con comme moi, ça vise, avec un con comme toi, on se fait chier.
24: Ouais, c'est bon,
5: bon, allez, Gérard, tu sais quoi, Gérard, c'est dommage, c'est que ça gueule là, ça fait que gueule.
21: Ouais, ouais, mais.
4: Gérard, c'est Marcel là.
21: Ouais.
4: Personnellement, moi je pense que Boris a raison parce que l'intelligence n'est pas immédiate.
21: Oh, c'est la. C'est croyez-vous en une quelconque forme d'intelligence extraterrestre?
24: J'ai pas le droit de répondre, c'est Audrey.
4: C'est Christophe, je voudrais répondre. Jean-Claude Bourré a démontré justement récemment que ça pouvait être, alors moi je dis oui, pourquoi pas.
21: D'accord.
24: Gérard, il s'est fait bourrer par Jean-Claude?
4: Bah, oui, tout à fait.
21: Qui c'est qui vient de dire ça, là, la fille?
24: C'est Sophie.
21: Qu'est-ce qu'elle vient de faire là, la Sophie, là?
24: C'est Marcel.
21: Qu'est-ce qu'elle vient de faire là, la Sophie?
17: C'est pas de Sophie, hein.
4: Comment ça?
24: C'est Marcel, il a dit que tu t'étais fait bourrer par Jean-Claude.
4: Ok, rien dit. C'est moi qui l'ai bourré.
21: Bon, Marcel.
4: Non, Jean-Claude, hein.
5: Ouais. Gère un peu ton débat, genre, c'est n'importe quoi. Mais
21: bon, moi, Judith. Bah, Judith, elle est plus là.
24: J'ai pas répondu, moi.
21: Qui?
24: C'est Audrey.
21: Eh ben vas-y Audrey.
17: Ton truc c'est nul là.
24: Moi je voudrais dire qu'il y a toute forme d'intelligence dans le monde.
21: Mmh.
24: Et Max est le plus intelligent et Fidard le plus beau.
21: D'accord.
24: Et Manu aussi.
4: Marcel il peut répondre?
21: Vas-y.
4: Bah moi je voulais dire que oui, parce que quand même toi tu n'es pas un être humain, tu es une sorte d'extraterrestre, hein, tu es intelligent à ta manière.
21: Mmh.
4: C'est nous, nous on est au-dessus de l'intelligence, toi tu es quand même en dessous, il faut le dire, mais tu es intelligent à ta manière. Donc oui, nous croyons une forme d'intelligence chez les
20: extraterrestres. Et puis en même temps, c'est ce qui différencie un peu de l'animal au niveau de l'intelligence.
21: Ouais, ça, c'est
4: différencié toi.
24: Et moi,
4: bah oui, il a beaucoup plus de poils.
21: Ben ça va.
24: Oui, moi je veux dire que les couples, bah, il faut être deux.
20: Ouais.
21: Non mais attends, c'est pas le thème du débat pour l'instant celle-là. Hein.
24: Ah.
21: C'est pas la question déjà, du débat.
20: Il faut être intelligent pour être à deux.
21: Ouais ben c'est pas du tout le débat de.
20: Regarde, t'es tout seul.
21: Et alors, qu'est-ce que ça peut tout?
20: Ça veut peut-être dire quelque chose.
24: Oui,
21: Mélanie.
24: Seul, il a son portable.
5: Excuse-moi, j'ai à la place de Norbert, on a Joachim.
20: Bonsoir.
21: Salut.
24: Joachim.
20: Salut.
24: Bonjour.
20: Bonsoir.
21: Non alors.
20: Je peux répondre à la question?
21: Oui.
20: Ben moi je pense que Gérard, toi t'es extra.
21: Mmh.
20: Je pense que t'es sur Terre.
21: Mmh.
20: Déjà bon, on a extraterrestre.
21: Ouais.
20: Bon, au niveau d'intelligence, c'est vrai que ça fait pas pour toi.
21: Mmh.
20: Donc je pense que la question c'est non, il n'existe pas de forme extraterrestre.
24: 06-57-82-81-80.
21: Non, il y a de bonne nuit pour lui.
17: Je l'ai coupé.
21: Tant pis, non, mais même c'est pas la peine de le remettre. C'est pas la peine qu'il revienne celui là. Tu dis au revoir.
20: Gérard, c'est Christophe, c'est ce que je
5: veux. Un peu, Fida.
21: Tu dis au revoir.
20: Ouais. Moi je pense que David Vincent les a vus et qu'il leur reste à convaincre un monde incrédule que le cauchemar a déjà commencé, tu vois.
21: Mmh.
20: Et à partir de là, effectivement, on peut se poser la question d'abord, déjà d'une part, de l'intelligence de David Vincent, si lui-même est intelligent ou pas, et puis ensuite s'il existe une intelligence extraterrestre de groupe ED.
21: D'accord.
20: Tout à fait.
5: Ok. Gérard, toi, est-ce que tu penses. Faut que tu répondes aux questions aussi que tu poses.
24: Ah ben oui, hein.
5: Ouais, parce que vous savez, mais il faut lui demander son avis, les filles, parce que là.
24: Alors Gérard,
20: qu'est-ce que t'en penses, toi?
21: Moi, personnellement, aux extraterrestres, j'y crois pas. L'intelligence, j'y crois.
5: Ou tu crois pas à l'intelligence des extraterrestres?
20: Intelligent, Gérard.
24: Tu peux toujours y croire à l'intelligence avant que tu l'aies, hein.
21: Bah oui.
24: Voilà, t'en as pas.
20: Est-ce que tu es intelligent, toi, Gérard?
24: Mais pour faire vivre.
21: Ouais, si je serais pas intelligent, je serais pas des débats, hein, Brouty.
20: Ouais, tu vas casser.
21: Tu vois,
24: t'arrives pas à les maîtriser, tes débats.
21: J'arrive à vous maîtriser parce que maintenant vous allez me laisser poser les questions suivantes.
20: Moi, je trouve que tu commences plutôt bien tes débats.
21: Ouais, bah toi, tu as déjà pas recommencé par terre.
20: Non,
21: hein.
5: Et on accueille Jojo à la place de Marcel.
21: Ça va trop vite, là.
5: Ah oui, donc tu l'as dégagé, donc Jojo s'en va et Marcel arrive. Alors, on y va. On va maintenant aborder un autre débat, je crois.
21: Ouais, c'est des buzz bangs. Ah, attends, Jojo, il veut peut-être répondre aux questions sur l'intelligence, quand même. S'il l'a entendu.
20: Moi,
2: Moi, je pense qu'avec tous les films qu'on a vus au cinéma, bah ouais, c'est obligé, quoi. Il y a quelque part, ils sont là et quelque part, ils sont intelligents, quoi. La preuve, t'es là, GG.
21: Ok, d'accord. Donc, le débat qu'on avait fait aussi en 97, c'était sur les boss bangs. Alors, les boss bangs. Oh, oh, les nanas, là.
20: Se retourner,
21: bon, allez, hop, Jojo, Jojo dehors, Christophe dehors.
2: Non, Jojo, il n'a rien fait, là.
21: Ouais, bah, vous sentez.
2: Non, mais moi, je chante pas, j'attends la question.
0: Non, c'est les nanas qui chantent, donc tu me vires toutes les nanas, genre, Philippe, et tu me gardes que les mecs. Genre.
21: Je sens qu'Audrey, Sarah et Mélanie, vous allez sortir.
0: Ça y est, tu les as virés, Philippe.
2: Jojo, là, je peux te parler, je peux te dire un truc.
21: Vas-y.
2: Bah, moi, je voulais dire que si un jour tu décidais de créer un groupe de boys band, moi, j'ai un nom pour toi. Les Jojo Squad dans l'immeuble.
7: Moi j'avais ne bande jamais.
21: D'accord, bon c'est pas ton problème, c'est le mien, d'accord. Alors si tu as
2: plutôt... Jojo Squad dans l'immeuble, ça te penche pas?
21: Bon, faut-il être gay
7: pour... aussi.
21: Bon, les dehors.
2: Dehors,
21: Joachim.
2: C'est Christophe.
21: Eh ben Christophe dehors. Voilà, ça c'est bien, allez.
0: Non mais ils sont plus que deux là parce qu'on a viré toutes les nanas.
21: Non, mais maintenant tu remets les nanas si elles sont calmées. Si non, tu bah, les as calmées.
0: Ah non, il les a virées.
8: J'ai coupé, j'ai tout viré. Hein.
0: Oh là là.
21: Putain, mais t'es vraiment con toi ce soir. Hein.
8: Ah, et qu'est-ce que tu veux, tu me dis vire-les, moi, qu'est-ce que je fais?
21: Non, mais, t'es vraiment con, là, hein. On te dit de les mettre en attente, on t'a pas dit de leur raccrocher au nez,
0: c'est ça, vrai.
8: Bon, donc je les remets en air, ah d'accord.
21: Tu leur mets tout le monde et ils vont se calmer.
0: Bon, mais ça, Gérard, tu démarres très mal, hein. Les gens sont très déçus sur Minitel, ils pensaient que c'était plus marrant que ça, ils sont très déçus.
21: Ouais, mais quand tu vois que lui est pire que Manu, alors c'est pareil, hein.
0: T'es pas terrible, GG. Alors je crois que je vais m'en aller du studio parce que là, je crois que t'y arrives pas quand je suis là, hein.
21: De quoi? Qui c'est qui veut me parler?
10: Ouais, c'est Audrey.
21: Ouais.
10: Et on n'a même pas le temps de répondre à tes questions, hein.
21: Ouais.
0: Ouais, c'est un peu nul, hein. Bon, je m'en vais, je te laisse tout seul et je reviendrai mettre les disques, alors.
21: Ouais.
10: Voilà.
8: Alors, sinon, ouais. Excuse-moi, Gérard, puisque t'as viré plein de mecs, je t'en redonne d'autres. Donc, ta grosse caisse.
10: Salut.
8: Puis pour le moment, je vais rappeler les autres.
10: Ça va?
21: À la place de qui, grosse caisse?
8: À la place de Christophe. Ouais,
10: je voulais réagir sur une fois, il y avait eu un truc sur les animaux.
21: Non mais grosse caisse, ouais. Pour l'instant c'est pas le débat, d'accord?
10: Ouais, le débat c'est les boys band, alors.
2: C'est ça tombe bien les animaux.
10: Et Gérard, j'ai composé une chanson pour toi.
21: Ouais, bah tu me diras ça tout à l'heure, d'accord? Faut-il...
2: Alors, les boys band sont-ils des phoques?
21: Bon alors, toi déjà tu as commencé par te taire. Faut-il être... Oui.
10: Ah, tu m'entends?
21: C'est qui?
10: C'est Sarah.
21: Ouais.
10: Ben moi je veux dire que les boys band, j'aime pas ça.
21: Non mais attends, pour l'instant j'ai pas encore posé la question.
10: Alors accouche.
21: Non mais accouche, si t'es pas contente, ma petite, tu retournes.
10: Accouche,
21: tu dégages. Alors faut-il être gay pour faire partie d'un boys band?
10: C'est-à-dire gay PD?
21: Heureux,
10: ou
21: non,
10: gay
21: heureux.
10: Joyeux.
21: Heureux.
10: Ah ben moi je dis que c'est tous des gays, c'est tous des PD. Audrey, elle veut répondre. Comme
8: Émile,
10: toi.
8: Émile à la place de Jojo.
2: Mmh.
8: Et déçu à la place de Joachim.
2: Salut Jojo. Attends, mais Gérard.
10: GG, c'est Mélanie.
2: GG. C'est grosse caisse.
21: Ouais, bah attends, bon, grosse caisse.
2: Il y a loup, G-Squad.
21: Oh, grosse caisse, pour l'instant, tu te testes, s'il te plaît, Mélanie veut répondre.
2: Ouais, t'as pas répondu à la question, c'est à toi que je demandais.
21: Non, mais moi, pour l'instant, Mélanie, elle veut répondre à la question.
2: Ouais, mais Mélanie, c'est pas un boys.
10: Mélanie, elle trouve que les boys bombes, de toute façon, c'est de la merde.
21: Mmh.
10: Et puis qu'ils sont pas tous gays, heureux, mais ils sont franchement tous homo, et ça se voit trop, et j'ai rien contre les homos, mais franchement, ils sont...
2: Ça pue un peu du cul.
21: D'accord.
2: Un peu comme GG.
21: Qui c'est qui vient de dire ça?
2: C'est pas moi. C'est Christian.
21: Non, il n'y a pas de Christian pour l'instant.
10: Si Gérard il pue du cul, alors c'est un cul à lui tout seul.
2: Bah ben ça. T'as qu'à demander à son pétu chez lui. Hein. C'est pour ça que tu mets toi un coup de coton-tige. Hein.
21: Alors, grosse caisse, bonne nuit.
2: Bah,
8: c'est pas grosse caisse.
21: C'est qui?
8: C'est une nana qui a dit ça. C'est une nana.
10: Non, non, c'est pas peur, c'est Sarah, voilà.
2: Tout à fait.
21: Alors, c'est toi, Sarah?
10: Oui, c'est moi, Sarah. C'est princesse Sarah.
8: Allez, bonne nuit.
21: C'est toi qui l'as dit?
10: Bonne nuit. Un cul à toi tout seul, Gérard.
21: Eh ben, bonne nuit. Ça t'apprendra d'être poli.
2: Ouais.
8: Hop.
2: Alors, moi, Gérard, j'ai une question à te poser là.
21: Ouais.
2: Est-ce que tu te passes sûr quand tu regardes les boys band?
21: Non. Tu sais qui pose cette question?
2: Parce que moi je voulais juste ajouter que quand les boys band ils te voient ils se masturbent.
21: Ouais ben pour l'instant tu vas te calmer un petit peu, grosse caisse.
10: Qu'est-ce que t'en penses de ta question là?
2: Ouais,
21: c'est quoi
2: ta
21: question? Non mais attends, Émile.
2: Et Gérard?
21: Émilie.
8: Émile.
2: Ouais.
21: Tu veux répondre?
2: Ah moi je voulais simplement savoir si tu sais pour un choco.
21: Comment? Attends, j'ai mal compris là ce que tu viens de dire.
2: Je voulais savoir si tu sais pour un choco.
21: Alors,
2: que oui.
21: Et dans ce cas-là, bah, tu, vas, tu vas aller voir Fildar, il va t'expliquer comment que ça se passe un débat.
20: C'est sans froid.
17: Ok.
21: Ok.
24: Je voudrais répondre.
21: C'est Audrey, vas-y.
24: Ouais, bah moi je trouve que les boys bands c'est tous des PD, c'est tous des pop cons, ils chantent mal et tout, mais moi je t'ai fait une petite chanson, c'est pas très long.
21: Non mais parle un peu plus fort s'il te plaît.
24: Ouais, c'est bon comme ça.
20: Ouais.
24: Alors ça fait je suis raide.
21: Non mais c'est bon, on s'en parle.
20: J'ai grosse caisse, Gérard.
24: Tous les jours j'ai envie de toi.
21: Bon ça y est, c'est bon.
20: Et Gérard, j'ai une question à te poser.
24: GG,
21: pas mal, ouais.
20: Ouais, c'est bon, j'ai une question. Je voulais savoir si tu trouves ça bien quand World Apart, ils reprennent Jean-Jacques Goldman.
21: Et alors chacun reprend qui veut, hein. Il y en a bien qui reprennent des chansons à Jacques Brel.
20: Peut-être t'aimerais bien te faire reprendre par World Apart, toi.
21: Bon, allez, hop, grosse casse, bonne nuit, ça t'apprendra d'être poli.
20: Bonne nuit.
0: Mais non, mais il parle seulement de tes remixes. Il voudrait savoir si tes remixes vont se plaire de les reprendre par les World Apart.
21: Non.
0: Pourquoi?
21: Manière, pour l'instant, il n'y a rien de sorti, donc...
20: Ouais, mais tout à l'heure, j'ai entendu, là, Max, il a passé les trucs, et c'est pour ça que je demande.
21: Eh ben, manière, t'inquiète pas, vous avez qu'à écouter ce soir, on vous les repassera. Donc,
20: Mais qui est World Apart?
21: Putain, il y a une cloche, celui-là. On parle de...
24: On passe à la deuxième question, Gérard.
20: Ouais. Non, mais Gérard, t'as pas répondu à la question, toi.
0: Bah, réponds, toi, Gégé.
21: Bah, moi, personnellement... avec leur musique, bon, bah, de toute manière, moi, ça me dérange pas du tout, hein.
20: Ouais, t'aimes plutôt bien ça. Donc, t'aimerais bien te faire reprendre.
21: Mais non, mais putain, mais grosse caisse, tu t'écrases quand je parle, s'il te plaît, merci.
20: Je te pose une question, c'est tout.
21: Non, mais moi, je réponds à la question que j'ai posée.
24: Moi, je parle de la bisexualité.
21: Voilà.
20: Gérard.
21: Voilà, c'est tout.
20: Gérard,
21: ouais.
20: Est-ce que tu crois que c'est vrai que certains boys bands voudraient sortir leur boîte de coton-tige personnalisée?
21: Qui c'est qui dit ça?
20: C'est déçu.
21: Eh ben, déçu, tu vas voir la boîte de coton-tige au standard.
20: Ben, pourquoi?
21: Parce que t'as...
0: J'en ai pas, Gérard, au standard des coton-tiges.
21: Non, mais tu le reprends, tu lui dis que c'est pas Gérard, le thème des débats.
20: Mais Gérard, c'est pas méchant, je te pose une question.
21: Gérard, oui, mais moi, j'ai dit tout à l'heure lors de...
20: Tu peux répéter la question?
21: Non, je répéterai pas la question, bon. Je passe à la...
20: Gérard, excuse-moi.
0: Bon, déçu, bon. S'excuse et on accueille Clotilde.
20: Gérard, c'est Émile, ouais, bon, c'est bon, il m'a expliqué, on est reparti.
0: Bon, allô, Émile et Clotilde à la place de Gabriel. Enfin, non, à la place de Sarah, pardon.
20: Gégé, je peux te poser une question?
21: Ouais.
20: Allô. Toi, t'es boys, mais est-ce que tu bandes?
21: J'ai déjà répondu que je répondrai pas sur des questions bidons.
20: J'ai une question sérieuse.
21: Non, mais attends, grosse caisse, tu permets, il y a
20: est-ce
21: une autre personne.
20: Tu trouves que les Spice Girls, c'est un bon boy band?
21: Bon, grosse caisse, pour l'instant, tu te tais, j'ai pas entendu la seule qui est...
20: Je répète, est-ce que tu trouves que les Spice Girls, c'est un bon boy band?
21: Grosse caisse, tu te tais, s'il te plaît.
20: Et Gérard?
21: Bon, allô, c'est bon, vous attendez, s'il vous plaît.
0: Stop, Clotilde.
20: Tu peux répéter la question?
24: Oui, bonsoir,
21: Clotilde. Ouais.
24: Bonsoir.
21: Donc, tu veux répondre à la question?
24: Oui.
21: Bon, ben, faut-il être gay pour faire partie d'un boss band, donc, pour toi?
24: Oui, moi, pour moi, il faut être gay.
21: Mm-hmm.
24: Et pour toi?
21: Mais pourquoi?
24: Parce que les boys bands, ils sont jeunes, ils sont beaux, ils sont contents. Et ils gagnent beaucoup d'argent.
21: Bon, tu me calmes de celui-là, là.
20: GG, Emile, il a pas répondu, là.
21: Emile?
20: Ouais, alors, c'était quoi la question, déjà?
21: Non mais tu te fous de moi Emile ou quoi?
20: Non mais j'ai fini là, mais qu'est-ce que j'étais un débat, j'ai pas pu écouter.
21: Faut-il être gay pour faire partie d'un boys band? C'est la dernière fois que je répète la question.
20: Bah alors tu m'as dit, il y a la radio, tu fais pas partie d'un boys band, hein?
21: Qui?
20: Et bah, toi?
24: Et moi j'ai un scoop.
20: Ouais.
24: J'ai le nom de famille à Gérard.
20: Bah non,
24: c'est quoi? C'est mon vieux, un alcoolique pareil.
21: Qui c'est qui vient de dire ça?
20: Gérard, mon vieux, c'est Christian.
21: Qui c'est qui vient de dire?
20: C'est Christian.
21: Oh, nana, là, qui c'est qui vient de dire ça?
24: Gérard, mon vieux, c'est pareil.
20: C'est Sarah.
21: Sarah, elle est plus là.
0: Dénoncez-vous, les nanas, c'est pas drôle.
24: C'est Clotilde.
21: Alors, Clotilde, eh ben, tu retournes chez toi, bonne nuit.
24: Mais je t'emmerde.
21: Eh ben, c'est bien, moi aussi. Oh, moi aussi, je t'emmerde, pétasse. Allez, hop.
17: GG, pas d'insultes.
21: Dehors, celle-là, comme ça, ça y apprendra d'être poli. C'est bien, parce que ça fait une, deux, trois.
20: Ah, c'est grosse caisse, j'ai une question.
21: C'est bien, ça fait quatre nénards en espace de...
20: Je veux savoir si tu trouves, Gérard, que les Space Girls, c'est un beau boy band.
24: Mais
21: ce
24: sont des girls dans mon pays.
21: Bon, la suite, la musique...
24: Gérard, elle,
21: oui.
24: Mais
20: t'as pas répondu à ma question.
7: Moi, je pense que la différence d'âge là-dedans, ça n'a rien à voir.
21: Oui.
20: Gérard, c'est quoi la question?
21: Oh, mais merde, grosse caisse, tu m'emmerdes, hein.
20: C'est pas moi, j'ai rien dit.
21: Bon, ouais.
20: Je voulais juste savoir si les Spice Girls, c'est un bon boy band.
21: Bon, allez, fais...
20: Allez, Gérard, tu suces pour un choco.
21: Bon, allez. Bon, allez. Tu me viens les mecs là maintenant. Ça commence.
22: Allez, deux chocos, Gérard.
21: Allez hop, allez. Hop, hop, hop. On met un disque.
9: Gérard, on met un disque.
0: Vous allez réfléchir à la question d'après. Vous allez réfléchir à la question d'après.
21: Vous commencez à me gonfler.
0: Alors la question d'après, Gérard, ça va être dans un instant.
21: La musique a-t-elle atteint la profondeur en matière de débilité avec les Bosman? Et on va s'écouter les fesses gauches. Caresse-toi bien, voilà. Vous appelez 0800 08 5000 et 0803 08 5000 et 3615 code Fun TV rubrique direct. Et
0: voilà. Et il y a même Rome, ce qui est cool, qui dit le 6 janvier face à François, c'est le maître GG qui va gagner.
21: C'est bien. Donc vous pouvez toujours aussi continuer d'envoyer les pièces de 5 centimes et tout ça.
0: Ouais,
21: donc,
0: c'est vrai, ouais.
21: Donc là, on continue la suite des meilleurs moments de 97 qu'on avait fait
0: lors des débats.
21: Lors des débats. Donc là, on va continuer avec les boss bands. Après, ça sera deux questions sur les slips jaunes et deux questions sur les femmes. Donc, on accueille maintenant Pierre-Alain, bonsoir.
11: Bonsoir les filles, bonsoir les garçons. Ça fait un peu ringard comme intro, mais bon.
21: Voilà, c'est bien. Manuela, bonsoir.
12: Salut.
21: Bonsoir.
12: Salut, Aurélie. Salut, Gégé d'amour.
21: Bien. Pierre, bonsoir. Pierre, s'il te plaît, tu te réveilles.
11: Oui, bonne année, bonne santé, mon ami.
21: Et ok.
11: Surtout la santé.
21: Barbara, bonsoir.
13: Bonsoir, Gérard. Je te souhaite une bonne année. Je te la souhaite longue et plate.
11: Boutonnée.
21: Ok, c'est bien. Je te remercie, Barbara. Ben, je te renvoie tout ça aussi. Didier, bonsoir.
14: Bonsoir, bonne année.
21: Ok.
13: Bonne année, mon ami.
21: Ceux qui ont des radios derrière, je vous préviens de la baisser, sinon vous allez gerber.
13: Eh ben moi c'est Barbara, je te dis tiens gros mal au poli parce que tu as envoyé plein de filles.
21: Ouais mais alors ouais, bon maintenant. Oh là, merci pour celui qui a de la musique derrière. La question sur les boss bands, vous y avez pu réfléchir.
11: Oui.
21: Bon,
11: oui.
21: Alors si vous voulez répondre, vous pouvez.
11: D'accord.
21: Donc Pierre-Alain.
11: Est-ce que je viens d'arriver, est-ce que tu pourrais me répéter?
21: Vous êtes où? Quand vous appelez, vous pouvez mettre la radio derrière.
11: Non, j'ai pas eu le temps de tout faire.
21: Ah non, tu peux pas.
11: S'il te plaît.
21: Ok, bon alors je répète pour la dernière fois la question. La musique a-t-elle atteint la profondeur en matière de débilité avec les bass bands?
11: Voilà. C'est Pierre qui a rien compris.
21: Pierre,
11: oui,
21: Pierre,
11: oui.
21: Tu vas voir au standard, tu vas comprendre tout de suite le thème du débat.
11: Non, mais ça fait vraiment que tu poses la question, on comprend pas, il n'arrive pas.
0: Gérard, excusez-moi, si tu viens des gens toutes les 5 secondes, le débat, on n'y comprend rien. En tant qu'auditeur de l'autre côté de la radio, on ne comprend rien.
21: Je répète la question pour la unième fois.
11: Énième. Vas-y,
21: ma taille. La musique a-t-elle atteint la profondeur en matière de débilité avec les les boys band?
13: Barbara.
11: Oui, Pierre-Alain, répondez un peu chacun votre tour.
21: Bon, alors Manuela.
13: Bah voilà, mais de toute façon, comme les boys band, c'est pas de la musique, et la question se pose même pas. T'as mal posé ta question.
21: Eh ben, c'est pour moi, à mon avis, leur musique, c'est de la musique, ça, chez moi. C'est pas du tralala, hein.
13: Barbara.
21: Oui, Barbara.
11: Et eux, tralala.
13: Alors, moi, je veux dire que on croit toujours que oui. Enfin, oui, pour nous, oui. Mais ils nous épatent parce qu'à chaque fois qu'ils sortent une nouvelle chanson, elle est encore plus débile que la précédente.
21: Oui, mais ça, de toute manière, en principe, ce qu'ils sortent... Ce qu'ils sortent, en principe, ça tient presque jamais debout. Hein.
13: Oui, mais ça marche, ils gagnent du pognon, mais c'est totalement débile. C'est pour les filles qui sont à 13
21: ans. Aurélie, oui.
25: Ouais, moi, je voudrais dire que les boys bands, c'est tous des
26: grands... Parle devant ton combiné, Aurélie.
25: Ouais.
26: J'ai ton micro, toi.
25: Mais je voudrais dire que les boys bands, c'est tous des cons. Leur musique, ça n'a aucun sens. Et de toute manière, ils n'ont pas assez d'intelligence pour... extraterrestre.
21: Non mais,
25: laisse-moi parler.
11: Je suis pas d'accord.
21: Ouais.
25: Pour faire leurs chansons eux-mêmes, ils sont obligés de prendre des chansons de George Goldman.
11: C'est bien les boys.
25: Donc je trouve que c'est tous des pauvres cons et vive GG.
21: D'accord. De toute manière, c'est ce qu'elle était. On en a posé tout à l'heure. Donc, je suis d'accord avec ce que tu viens de dire, Aurélie, parce qu'ils reprennent n'importe quoi sur n'importe quel chanteur. Ouais, bon, si le chanteur ne dit rien,
0: qu'est-ce qui t'a choqué comme chanson, Gérard? Qu'est-ce qui t'a choqué?
21: Prendre Jean-Jacques Gomme, une chanson de Goldman.
0: C'est ce qu'elle dit tout à l'heure. Comment il s'appelle?
21: Je sais plus son nom.
11: Jacques.
21: Ouais, Pierre. Didier.
11: Francis.
21: Oui. Didier.
11: Oui.
25: Jean-Claude.
11: Oui.
21: Bon Didier,
11: oui.
21: Tu réponds?
11: Bah, moi je suis pas d'accord parce que je trouve que les boys band c'est très bien. Moi j'adore tout ce qui est Doc Génico, Mylène Farmer, Vanessa Paradis. Ah, je suis d'accord avec toi.
21: Non, mais attends, Didier. Didier, pour l'instant c'est moi qui gère, d'accord. On parle des boys band,
11: oui, c'est pour ça que je te parle de Doc Génico.
21: Non,
11: attends,
21: Doc Génico.
11: Non.
21: Mais les box bands, c'est quoi pour toi?
1: Bah, c'est quelqu'un qui est tout seul et qui fait de la merde. Exactement.
21: Ouais. Et pour moi, c'est ceux qui sont en groupe comme les Ward Zapart, les Doobitry,
0: ou du Police aussi, hein, dans les années 80.
1: Du Police aussi. Ouais. D'ailleurs, prête.
21: Et bon. Les Pierre.
25: Les Zones de Bloc, c'était le premier boys band.
21: D'accord. Pierre.
6: Oui.
21: Tu réponds?
6: Les boys band, après tout, pourquoi pas?
21: Non mais...
6: J'aime bien avec Génico, toi.
21: Non mais, Pierre.
6: Mais j'étais d'accord avec Didier Pierre qui était... On tentait de connaître les boss bands, surtout comme Zach Gineco. Mmh. Et ça m'a amené à réfléchir.
21: Mmh.
6: Arrête. Et j'en conclue.
21: Ouais.
6: Que
21: quoi? Ouais, ben, dépêche-toi. Dépose-toi un peu de répondre parce que je vais pas coucher avec toi 3 heures à...
25: Répondre, là. Dis-moi ce
6: attendez,
25: que
6: laissez-le répondre, laisse-le répondre.
21: Ouais, non, mais tu la couches à...
6: Non, mais il y a du monde derrière, je veux pas répondre, il y a du monde derrière.
21: Bon, alors coucher, dans ce cas-là, si tu veux pas répondre, on passe à la suivante et puis c'est bon.
6: D'accord, laisse-le répondre. Laisse-le répondre.
1: Non, mais il veut pas.
21: Bah alors, réponds, ça fait au moins un quart d'heure que t'es en train de chercher.
6: Ah non, mais tu me dis oui, non.
25: Mais réponds, mon cher Gérard.
6: Réponds. Bon, je peux répondre ou pas, Gérard?
21: Bah oui, réponds, dépêche-toi.
0: Réponds, s'il te plaît, on attend.
1: On a les moyens de te faire parler, le priso.
21: Oh! Pierre Alain, là, tu t'accouches ou quoi?
1: Non, Pierre, non, c'est Pierre, Pierre.
21: Non, ouais, Pierre, t'accouches.
25: Et
21: hein.
25: Alain. Et pour un rocher Suchard, tu baisses le
21: chien.
1: Et pour un bounty, tu fais la totale.
21: Pierre, tu réponds, s'il te plaît.
6: Ouais, d'accord, mais...
21: Pierre, tu accouches.
6: J'étais pas d'accord avec toi.
21: Bon, bah alors, ça y est, c'est tout ce que t'avais à dire.
6: Bah, tu me demandes de répondre.
21: Ouais, bah, il te faut un quart d'heure pour me dire que t'es pas d'accord avec moi. Bah, dis donc, eh oh. Ouais, faut déboucher les oreilles,
0: pourquoi,
21: hein.
0: Pourquoi?
21: Pourquoi?
25: Dis donc, tu mets du temps, hein.
21: Bon, pourquoi alors, t'es pas d'accord?
6: Parce que quand Didier, il a dit ouais, ça peut pas le faire, moi j'ai dit non.
25: Bravo, bravo.
21: Voilà, je vois pas le rapport avec ma question.
6: Vas-y, sur les buzz bands, Gérard. Didier fait les buzz bands, Doc Gineco.
21: C'est bon, on a compris.
6: Et pourquoi toi t'es pas d'accord?
21: Attends, c'est pas moi qui t'es pas d'accord.
6: Bah si, tu me dis oui, Pierre Alain, alors que c'est Pierre. Et moi je te réponds non.
21: Bon, d'accord, tu me prends la tête pour l'instant. Pierre Alain, tu veux répondre quand même à la question?
6: Non, c'est Pierre. Bah oui, t'inquiète.
21: Non, mais il y a Pierre Alain aussi derrière.
6: Ah, d'accord.
21: Tu as...
1: Non, les boys band, c'est pas trop mon truc.
21: Mmh. Ouais, tu le calmes, la broutille de service numéro 4, là. Hein.
1: C'est qui?
21: Bon, Pierre Alain, tu réponds, s'il te plaît, parce que...
1: Donc, les boys band, c'est pas trop mon truc.
21: Ouais. Contre,
1: j'aime bien les artistes mâles en solo.
21: C'est-à-dire
1: comme toi, comme Ricky Martins.
6: Ah ouais.
21: Non, mais attends, je vois pas le rapport avec les boys band.
1: Bah ouais, c'est pour ça que je dis que je préfère les artistes en solo.
6: Bah oui, comme Vanessa Paradis.
25: C'est pas qu'il n'y a aucun rapport.
21: Ouais, d'accord.
25: Comme les villages, puis genre...
21: Ouais, bon, ok. Bon, allez.
0: Non, mais toi, faut que tu répondes toujours.
21: Bah, de toute manière, je vous l'ai dit, moi, personnellement, ça me dérange pas du tout. Leur musique, personnellement, je comprends pas pourquoi.
25: C'est ça. Mais
6: est-ce que t'en écoutes, Gérard? T'es pas tout seul, justement.
21: Et bah, moi, j'en écoute pas parce que j'en ai pas, donc je peux pas en écouter.
25: C'est rare.
6: Et me dis pas qu'à ton 1er janvier, t'as pas écouté des boys band.
21: Non, pas du tout.
6: Ah non, c'était quoi comme musique?
21: J'ai rien écouté du tout, tu vois, pour l'instant.
9: Ah, si, on a mis Claude François et tout, là.
21: Ouais, mais...
6: Ah bah, Gérard, t'as plein de laser, je suis sûr.
21: Ouais, mais pour l'instant, j'ai pas eu le temps de tout écouter, donc voilà.
6: T'as pas écouté les To Be Free, on s'est promis...
21: Ah non, tu vois, c'est pas du tout.
6: Toujours, tu vois.
21: Non, non, mais c'est pas une musique que j'aime, tu vois.
25: Mais donc... Gérard.
21: Oui.
25: Gérard,
21: oui, Audrey.
25: Non, Barbara. Gérard, c'est Aurélie.
6: Bon, les pétasses.
21: Barbara,
6: laissez parler les filles, là.
21: Et celui qui dit les pétasses, tout à l'heure, il va gerber, hein.
6: Ouais, laissez parler les putes un peu.
25: C'est pas gentil de m'insulter, hein.
21: Ouais, Barbara, alors.
25: Moi, je voulais savoir, c'est quoi ton boys band préféré?
6: Mais il t'a dit, il aime pas.
25: C'est les Village People?
21: Non, mais bon. Non, je viens de te dire, c'était...
25: Ouais, Gérard, c'est Aurélie.
21: Hein. Attends, Aurélie, s'il te plaît.
6: Réponds déjà à la question d'Aurore.
25: Mais qui tu préfères dans les Village People, le gros moustachu en cuir?
21: Mais moi, j'ai pas de disque des Village People. J'ai pas de CD de Village People.
6: Gérard, on va poser une question?
21: Oui.
6: Alors, c'est Didier. Moi, ok, tu as dit que t'aimais pas les boys band, mais moi, j'aime pas trop ça. Mais pourtant, il y en a certains que je préfère. Lequel tu préfères? Toi des boys band, même si t'aimes pas ça, je sais bien que t'aimes pas ça, mais lequel tu préfères quand même?
21: Dans quel groupe tu veux dire?
6: Dans tout le groupe.
1: Gineco,
6: lequel groupe tu préfères?
25: Barney. Non, mais
21: ouais, voilà, on te l'a dit, tu vois, il y en a une qui vient de te le dire.
6: Barney.
21: Ouais, puis Barney. Le Barney. Aurélie, qu'est-ce que tu voulais dire?
25: Il y a Gorky, il y a Frédéric François, non?
21: Aurélie, qu'est-ce
25: que... Il y a le boys band de Diana.
21: Ouais, attends, comment, qu'est-ce que c'est qui vient de parler de Diana, là?
25: C'est Jean-Luc.
6: Pour Malma.
25: C'est Jean-Luc Delarue.
21: Ouais, c'est ça. Aurélie, tu voulais me poser une question?
25: Ouais, je voulais te demander, quand t'écoutes les boys band, tu branles dessus?
21: Non, pas du tout. Comme ça, t'es servi.
3: Ouais, c'est Pierre qui voulait poser une question.
21: Ouais.
3: Ouais, c'est quoi la prochaine question?
21: Et la prochaine question, c'était un débat.
3: Est-ce que c'est une chatte ou nos blanches?
25: Le débat sur les stipendes.
21: Voilà, alors.
25: Les...
3: Gérard. Hey,
21: quoi?
3: Hey, toi qui es dans le show business, t'as déjà couché avec un To Be Free?
21: N'importe quoi, toi.
25: Et avec Max?
0: Non, réponds.
21: Non plus.
3: Avec Alligator.
0: Pourquoi t'as pas couché avec un To Be Free alors?
25: Hey, Gérard.
21: Oui.
25: T'as rougi quand Max t'a surpris en train d'enculer Sidar?
21: N'importe quoi, toi.
0: C'est pas drôle, ça.
21: J'en connais une.
25: Je vais me coucher avec lui. Et
21: qui c'est qui vient de dire ça?
25: Gérard.
3: C'est Christine. C'est
25: Gérard, pour un mot, chéri, tu sors ta cerise?
21: Ouais, je sens que Manuela, Aurélie et Barbara, vous allez dégager. Alors vous vous calmez maintenant, c'est le...
3: Il a plus de queue à sa cerise.
21: Ouais. Tu sais qui vient de dire ça? Non, non, mais... Oh, tu les calmes, là.
0: Je fais quoi, je les calme?
21: Ouais, tu me les calmes un peu, là, ceux qui sont un peu vulgaires, là.
0: Ok, d'accord.
3: Hé, GG.
21: Quoi?
0: Bah, je les calme, attends. Ouais, vous calmez.
21: Non, non, mais tu prends le téléphone ou sinon c'est moi qui vais m'en occuper tout à l'heure.
0: Bon, vous calmez.
21: Ça va faire tout drôle.
0: Les auditeurs, vous calmez parce que Gérard, il va pas continuer comme ça.
21: Ouais, non, mais ça va faire tout drôle tout à l'heure si c'est moi qui les calme. Hein.
0: Donc, vous calmez, ok.
21: Donc, prochain débat, le débat qu'on avait fait, c'était sur les slips jaunes, donc tu me les remets maintenant, s'il te plaît.
0: Je te les remets maintenant.
21: Tu les remets en air.
0: Ok.
21: Et on va continuer en espérant que ça se calme.
3: Tu vous entends ou pas?
21: Oui, je vous entends.
3: Allô, bah, allô, c'est bon. Allô, file derrière. Allô, qu'est-ce qui s'est passé?
25: Allô.
3: Mais quand vous avez coupé là, tu m'entends, Didier? On a repris l'antenne ou pas?
21: Oui, vous êtes à l'antenne.
3: Allô, on l'entend.
0: Ils t'entendent pas, Gérard.
21: Attends, mais c'est vrai, je suis.
0: Attends, je vais refaire.
21: Attends, on n'entend pas l'autre con. Alors là, l'autre con, il t'emmerde.
0: Mais non, ils sont trompés. Attends, je vais refaire une manip. Donc normalement là, vous devez entendre Gérard normalement. Ça doit être bon là.
3: Ouais, attends.
25: Ouais.
21: Alors, Manuela.
4: Eh, GG, ils font exprès pour m'énerver.
21: Manuela.
3: Allô.
21: Mais c'est quoi là?
3: Pourquoi on l'entend? D'habitude, on l'entend pas.
25: Manuela.
21: Allô. Manuela, tu m'entends?
25: Oui, je t'entends.
3: Il y a la musique là qui me gêne.
25: Oui.
21: T'es là, Barbara?
25: Oui.
21: Pierre?
3: Oui, je suis là.
21: Didier?
3: Oui. Allô.
21: Et Pierre Alain?
4: Ouais, je suis là.
3: Pierre Alain.
4: GG, il faut exprès pour t'énerver, moi je t'entends.
21: Didier?
3: Oui.
21: Ah, t'es là?
3: Ouais.
21: Ouais, réveille-toi parce que tout à l'heure tu as dégagé toi, hein, chose.
3: Bonjour, Didier. D'accord, Maca. Tu peux m'appeler Didier.
21: Ouais, ben, tu iras te faire foutre.
3: Tu peux m'appeler Pierrot.
21: Didier. Oh, qui c'est qui s'amuse là?
0: Pas d'insultes.
21: Qui c'est qui s'amuse à chanter des conneries comme ça là?
3: C'est Pierre Alain. Tu peux m'appeler Didier si tu veux, hein.
25: Gérard,
0: attends,
25: je suis content
21: tige,
25: j'en entends pas bien quand tu
21: parles.
0: Tu gères un peu, Gérard.
21: Oh, tu me sors celle qui dit content tige, là, déjà une.
3: GG, c'est Pierre, j'avais une question, moi. Avant que ça coupe.
21: Eh, faudra peut-être.
0: Lance les questions, vas-y.
21: Alors, les slips jaunes se lavent-ils à 90 degrés?
0: La question elle dure 3 minutes et après il y a 10 minutes d'intervalle entre les questions.
21: Ouais, mais qui nous disent que des conneries?
0: Bah, est-ce que tu les calmes et tu poses la question? Parce que sinon, il se passe rien.
3: Est-ce que les slips jaunes se lavent à 90 degrés? Ouais, bah, c'est Pierre.
21: Ouais.
3: Bon, est-ce que c'est en machine ou pas?
21: En principe, c'est en machine, hein.
3: Ouais, mais t'as quoi comme genre de machine aussi? Parce
21: non,
3: que...
21: mais ça, je vois pas le rapport avec...
3: Attends, laissez
21: parler. Pierre, s'il te plaît.
3: J'ai une petite machine.
21: Et alors, c'est pareil, ça se lave.
3: Non, mais je peux pas aller jusqu'à 90, ça va jusqu'à 50, 60, pas plus.
21: Ouais, mais c'est ça.
25: Gérard, les tiens, ils sont tellement crades que c'est indétachable.
21: Qui c'est qui dit ça?
25: Même à 90.
21: Qui c'est qui dit ça?
25: Et Aurélie.
21: Ouais, ben Aurélie, c'est encore une connerie comme ça, puis tu vires, d'accord?
25: Ah oui, mais de toute façon, il faut de l'eau de Javel, mon amour.
3: Non, mais non, c'est du cadavre qui lui faut à ce niveau-là. Il y a une question, enfin moi j'ai un Minitel, qui dit, GG, tes slips, on les lave au Kircher ou pas?
21: Qui c'est qui dit ça?
3: C'est Pierre.
21: Ouais, bah Pierre, ça m'étonnerait que tu puisses faire Fun TV sur ton Minitel, d'accord?
3: Ça doit être un mec de la radio. Attends, on peut forcer. Eh, non, mais t'es ouf ou pas? Ça doit être un mec de la radio parce qu'il passe dessus tout le monde, lui.
21: Non.
3: Si, il passe au-dessus de tout
21: Didier.
3: Le monde.
21: Didier!
3: Ouais!
25: Mais Gérard, c'est Barbara.
21: Attends, Barbara.
0: Attendez,
21: Didier.
0: Gérard demande à Didier, donc laissez parler Didier avec Gérard.
3: Merci.
0: Discipline.
3: Merci, Philippe.
21: Bon, Didier, tu te dépêches, s'il te plaît.
3: Oui, alors, Gérard.
25: Bon. Je t'aime.
3: Vous me laissez parler un peu. Les messages perso.
21: Oh,
3: mais laissez-moi parler un peu.
25: Ouais,
3: Didier,
21: tu t'écrases, mais Émilie, vous écrasez.
3: Didier, c'est quand tu veux, t'as un métro de retard, là.
21: Bon, Didier, t'accouches.
3: Crachez-vous un peu, plus parler.
21: Tu me prends Didier dehors.
3: Mais je veux pas parler.
21: Bon, tu parles et tu te tais, ou tu te quoi?
3: Alors, je voulais t'expliquer comment laver les slips. Moi, ce que je fais tout le temps, c'est que sur les slips, bon, j'attache une grande importance, parce que bien sûr,
5: sûr, bon, je pense que ça doit t'arriver de te retrouver devant une femme avec ton slip tout jaune. Bon, hein, et alors là, c'est embêtant quand il est jaune de pisse, ça doit souvent t'arriver. Alors, ce que tu fais, c'est que tu le mets dans la machine, hein, tu le laves, hein, bien sûr, 90 degrés. Hein, j'ai demandé, de toute façon, Lady Diana, c'est pareil. Hein.
21: Et, bon, Pierre, et alors, Didier.
5: Tout le bon Allemagne.
21: Bon, et hop, Didier, bonsoir. Au revoir pour ça t'apprendra. Allez, hop, ce coup-là, tu dégages.
5: Mais pourquoi ?
21: Dermier, tu dégages. Tu dégages.
5: Pourquoi, connard ?
21: Allez hop,
0: je le vire là.
21: Allez hop, dehors, c'est y apprendre. Allez, je le vire.
5: Gérard ?
0: Non, dégage.
21: Barbara, tu voulais poser une question ?
25: Oui, moi je voulais te dire quelque chose, que même avec de l'acide chlorhydrique, tes slips, tu balances de l'acide dessus, le slip il part, mais la tache reste toujours avec toi.
5: Mais ça se lave à la pierre, ces slips, tu frottes la pierre contre le slip. J'aime bien ton accent, la pouf.
21: Tu restes poli, s'il te plaît.
25: Ouais, tu as vu comment il me parle ?
21: C'est celui qui vient de dire, j'entends encore un mot comme ça, je vous vire tous les deux mecs qui restent.
5: C'est Didier.
21: J'ai dit à Didier de dégager.
0: Mais je l'ai dégagé, Didier.
21: Non, il est encore là.
0: Non, il est pas là, c'est Benjamin à sa place.
25: Gérard,
5: Théo. Salut, Benjamin. Bonsoir.
21: Benjamin.
5: Bonsoir. Salut.
21: C'est le même,
5: on me l'a fait. Gérard, c'est Pierre. Je t'avouerai que j'ai un peu décroché là, on en est où au niveau des questions ?
21: On en est toujours à la 8e et pour l'instant Aurélie elle a pas répondu, donc si elle pouvait répondre.
5: Moi non plus. Hein.
0: Bon, les filles répondent maintenant,
5: les
0: filles.
5: D'accord.
21: Oh Aurélie !
5: Bah, les pétasses.
25: C'est bon, tu te calmes, hein.
5: La pétasse, tu réponds.
21: Bon, Pierre, tu te calmes, mais Pierre-Alain, vous calmez tous les deux et Benjamin pareil. Vous laissez parler Aurélie, s'il vous plaît. Sinon vous gerbez.
25: Moi je voulais juste savoir, quand t'enlèves tes cotons-tiges, ils sont aussi crades.
21: Bon Aurélie, bonne nuit.
0: Ah, je la vire.
25: Hey, Gérard, c'est Manuela,
21: bonne nuit.
25: Je peux répondre.
21: Emmanuela, je t'écoute.
25: Bon, alors, est-ce que tes slips, ils sont crades? Bah voilà, faut les laver à 200.
21: Non, c'est 90 degrés, je suis désolé.
5: Mais je peux pas, j'ai une petite machine.
21: Tu t'écrases, toi, t'as déjà répondu.
5: Mais non, mais tu comprends pas, je te dis que ça va jusqu'à 50, 60 maximum. Et encore,
21: Pierre, tu commences à me les gonfler.
5: Non, mais c'est pour te dire, Gérard, cet hiver, j'ai galéré, j'avais l'eau qui gelait dans la machine.
21: Et alors, c'est ton problème, c'est pas le mien.
5: Ah bah attends, t'es drôle, moi mes slips, c'est tout jaune, tout galère.
21: Moi, j'ai je t'écoute.
5: Moi, j'ai une petite machine, mais j'ai un gros machin.
25: Que si tu laves
5: à 90
25: degrés, ils vont tout rétrécir.
21: Mais
25: bon. C'est pas un problème, vu que tu as un tout petit paquet, ça rentrera.
21: Ah, d'accord. C'est bien. Benjamin, tu veux réagir ?
5: Non.
21: Non, bah alors, pourquoi t'appelles ? Alors, Benjamin, tu le vires.
5: Parce que
21: je suis d'accord avec toi. Benjamin, il veut pas réagir.
0: Peut-être pas sur cette question,
5: Gérard, c'est parce que je suis d'accord avec toi, donc j'ai rien à dire de plus. Oh, bah si t'es d'accord.
21: Oh, bah d'accord, bon, ok. Pierre-Alain.
25: Et toi, réponds à la question.
21: Pierre-Alain.
5: Oui.
21: Tu veux répondre ou pas à la question ?
5: Pierre-Alain,
21: tu la fermes, s'il te plaît.
5: Excuse-moi. Ouais, je vais répondre. Excuse-moi, je mets pas de slip, je mets des caleçons.
21: C'est pareil, hein. Que ce soit slip ou caleçon, c'est pareil.
5: Ouais, mais non, parce qu'en caleçon, t'as de la couleur. Je les lave pas pas à 92 degrés, je les lave pas.
21: Ok. Donc, pour te manière, en principe, les slips, ça se lave à 90 degrés, hein, chez moi, pas à 60 ou à 50 comme...
5: Et ton gros machin, tu le laves à combien ?
21: Mais ta connerie, tu la laves à combien ?
25: Bah, la main de Christine.
21: Bon, celle que... Mais j'en connais une, elle va dégager tout de suite. Qui c'est qui vient de dire ça ?
5: C'est une fille.
25: Ouais, c'est une fille. Franchement, elle t'a cassé, là.
5: Je crois que c'était Caro.
21: Qui c'est qui vient de dire ça ?
10: C'est Manuela.
21: Entre Barbara et... y a plus Aurélie ?
10: Non.
21: Alors, tu prends quelqu'un d'autre, hein ?
10: Bah, je rappelle, Laurette, raccroche.
0: Laurette, raccroche.
5: Raccroche, Laurette.
21: Non, tu m'appelles...
10: Elle est pas rentrée. Allez, Gérard.
5: Gérard, tu continues ton débat.
21: Donc, la 10e, pourquoi que les slips jaunes sont-ils plus chers que les blancs ? Ah. Ou même les caleçons, hein, c'est pareil.
5: C'est une bonne question, ça.
21: Donc, Benjamin ?
5: Alors, moi, tout simplement, je pense qu'ils sont plus chers que les blancs. Tout simplement parce qu'il y a plus de gens qui veulent des slips jaunes que des slips blancs. Alors, en plus, on peut effectivement constater que le colorant utilisé pour le slip jaune, qui est l'Extro E3, est beaucoup plus cher que le colorant pour le slip blanc, qui est blanc et qui est beaucoup moins cher à trouver que le slip jaune.
25: Je peux répondre, Gérard ? C'est Manuela.
21: Manuela, ouais.
5: Qu'est-ce que t'en penses, Gérard ?
21: Attends, Benjamin, je te répondrai après.
25: Comme tout le monde choisit les slips jaunes, parce que comme ça, quand on pisse dedans, ça se voit pas. Forcément, ils le mettent plus cher, comme ça, ils gagnent plus d'argent.
21: Ouais, mais pourquoi ? Moi, je vous pose la question, pourquoi qu'ils sont plus chers que les blancs ? C'est ça, la question, en fin de compte.
25: Moi, je
21: veux répondre à... Barbara.
25: Mais parce que comme ils vont les garder plus longtemps, ils vont en acheter moins souvent. Mm-hmm. Donc, ils sont obligés de les vendre plus cher pour garder plus d'argent.
21: Ok. Pierre, pour toi ?
5: Parce que c'est toi qui les as mis à la mode.
21: Ouais. Et Pierre-Alain ?
5: Non, Pierre.
21: Pierre-Alain, Pierre, tu commences à me les gonfler tout à l'heure, tu as saqué, hein.
5: Je pense pas que les slips jaunes soient plus chers que les blancs, je vois pas pourquoi.
21: Bah oui, mais c'est là la question.
25: Ah voilà, c'est de la vie par notre ami Gérard.
5: S'il vous plaît.
21: Oui.
5: Oui, non, Gérard.
21: Quoi? Qui c'est? Donne ton nom.
2: Ça dérange pas?
21: Donne ton nom.
2: Bah c'est Pierre.
8: Vas-y Pierre.
2: Bon, Pierre Alain, tu sais ce qu'il aime là?
8: Non.
2: Bah si, mettre un coton-tige dans son cul.
21: Allez Pierre, tu dégages pour de bon ce coup là. Allez,
0: je me vire. Et à la place de... À la place d'Aurélie, on a Sabrina.
15: Bonsoir tout le monde.
21: Salut Sabrina.
15: Bonne année.
21: Merci, toi aussi.
8: Et surtout la santé, surtout la santé.
15: Ah bah, c'est mieux. Hein.
8: Ouais.
21: Donc, Manuela, pour toi. Donc, t'as entendu.
15: J'ai répondu, Gérard. Hein? Gérard,
21: non, attendez, Sabrina, elle a pas répondu.
8: Elle a dit bonne année.
15: Gérard, répète ta question, j'ai pas entendu, alors vas-y, dis.
21: Donc, pourquoi que les slips jaunes sont-ils plus chers que les blancs?
2: Avec la différence.
21: Bon,
15: c'est des slips de couleur, Gérard, qui sont plus

0: Monsieur Mazur.
1: Bon, ben, si je veux.
2: Monsieur Mazur.
1: Oh, et oh.
2: Alors, je voulais réagir.
1: Monsieur, ça va comme ça, hein,
2: chemin. Je voulais réagir simplement sur le débat des slips belges.
1: Non, c'est pas des slips belges, c'est des slips jaunes. Pourquoi
2: si vous voulez.
1: Pourquoi ils sont plus chers?
2: Alors, pourquoi les belges sont...
1: Bon, et oh. On ne parle pas des belges, ok? Bon, allez, tu me le sac, allez, hop.
2: Mais attendez.
1: Allez, non.
3: Il vient d'arriver.
1: Ouais. Attends, pour l'instant, je...
2: Non, mais...
1: Il répond à côté.
3: Mais attends, tu peux quand même lui expliquer.
1: Merde.
3: Et puis il va t'expliquer des trucs.
1: Ouais, il s'amuse avec le téléphone.
4: Ouais, mais là, oh.
2: Ah non, écoutez, ce n'est pas moi.
3: Non, c'est une fille qui s'amuse avec le téléphone.
4: Mais c'est là, là.
1: Putain, merde.
4: Ringo.
1: Ouais, réveillez-vous un peu, là.
4: Ah, mais c'est lui aussi, il fait rien, Ringo.
5: Je suis
1: en disant. Bon, ok. Oh, qui c'est qui joue avec le téléphone, là?
6: On pose ta question.
1: Ben ça y est, la question, elle est posée.
6: Bah, pose-en une autre.
1: Ah. Bon, allez, hop, on fait sur les femmes.
4: Bon, Ringo. Et toi aussi.
1: Allez.
5: Il y en a pas de femmes qui appellent.
1: Mais si, j'en ai une, deux.
6: Peur de toi,
1: j'en ai trois au standard. J'en ai trois, là.
2: Oui, allô.
1: Ouais.
2: Oui, monsieur Mazur. Je voulais juste répondre à votre question, monsieur Gérard, concernant, c'était bien, est-ce que les slips blancs coûtent plus cher que les slips blancs?
1: Et la question, c'est pourquoi que les slips blancs sont plus chers que les jaunes?
2: Bon,
1: oh là là, mais qu'est-ce que c'est que ça?
2: En effet, je connais un petit magasin dans le 8e arrondissement de Paris, près du pont de l'Alma, où ils ont... Où ils en vendent.
6: Allô Gérard, c'est Barbara.
1: Ouais.
6: Contre une tranche de jambon, un peu de yaourt, tu fais la totale?
1: Non.
6: Mais non, les twists.
1: Bon, allez hop, on passe à la... au débat suivant.
2: Alors...
1: Ah, mais merde. Tu le réveilles ou quoi? Ou il fait exprès, celui-là?
6: Gérard,
3: bon, ok, d'accord.
2: En ce qui concerne les boys bandes, porte-t-il des slips blancs ou des slips bleus?
1: Allez hop, dehors.
3: Bon, attends, on va accueillir Gilbert. Bonsoir, Gilbert.
7: Bonsoir, les filles, bonsoir, Gérard.
1: À la place de...
3: À la place de l'autre, là, Pierre-Alain.
7: Ouais, Pierre-Alain. Ouais.
3: Voilà. On a Thierry à la place de,
8: salut,
3: de Didier, celui qui t'a insulté, là, la
1: dernière. Ouais,
3: ouais. Et on a Monsieur Mazur et trois filles, voilà, nickel.
2: Oui, je suis toujours là, oui.
1: Non, mais attends, je te dis de le dégager, lui.
7: Ouais, Mazur, tu dégages.
4: Ah bon, bah, je le dégage.
7: Au placard.
2: Attendez, je ne vois pas pourquoi j'ai...
1: Je vais vous dire, je
7: dis... Mazur, au placard.
2: J'essaye d'apporter des éléments afin de faire avancer le débat.
1: Non, mais moi, là...
2: Je vous ai parlé d'un petit magasin...
1: Non, mais moi, je vous demande pas...
2: Non, moins cher que des slips blancs, c'est à côté du pont d'Alma.
1: Allez,
2: n'est-ce pas?
1: Allez, hop.
2: Ça se passe chez Diana.
4: Je me dégage.
1: Dehors. Okay. Et pour de bon.
6: Ah, réponds à la question, toi. Est-ce que Diana, elle avait une culotte?
1: Qui c'est qui lui dit ça? Oh, qui c'est qui vient de dire ça, là? Les trois filles, d'ailleurs.
6: C'est pas moi. C'est pas moi,
7: et, là. Et Sabrina,
9: elle avait une culotte jaune.
7: Sabrina, j'ai reconnu ta voix. Tu me rappelles après?
6: Elle avait une culotte ou pas?
1: Eh oh, vous réglerez vos comptes plus tard, d'accord?
6: Mais pose ta question, genre, de gueuler, là, depuis tout à l'heure.
1: Bon, si t'es pas contente, tu rentres chez toi.
6: Attends, je suis déjà chez moi, là.
1: Alors... pour le Gilbert et Thierry qui viennent d'arriver, alors pour vous, est-ce qu'ils sont plus chers ou que le... Pourquoi qu'ils sont plus chers que les blancs?
9: Oui, c'est Thierry.
6: Oui, Thierry.
1: Thierry.
6: Plus
1: blanc
6: que bien.
9: Alors, bah, moi, je pense que les slips jaunes sont plus chers que les blancs.
1: Et pourquoi?
9: Parce qu'ils sont plus chers que les blancs.
1: Mais pourquoi?
6: Parce qu'ils sont jaunes, Gérard.
9: Parce qu'ils sont jaunes.
1: Ouais, d'accord, bah, on dira.
9: C'est tout.
1: Ok, ça dépend du tissu.
9: Blancs. Bah oui, parce qu'ils sont pas blancs.
1: Ok. Gilbert. Gilbert.
9: Ouais, je te dis, c'est le tissu, c'est des slips en cachemire, c'est tout. C'est jaune.
1: Non, mais attends, je demande à Thierry, lui, il me dit pareil. Bon, ok.
9: Bah ouais, bah on est du même avis. Ça,
1: d'accord.
9: Ça pose pas de problème.
6: Gérard, tu réponds, toi?
1: Bah moi, je vous ai dit que...
9: Gérard, ta réponse à toi.
1: C'est pas parce... tu baisses la radio, s'il te plaît, derrière, merci.
6: Gérard, je peux te poser une question?
1: Oui, c'est qui?
6: C'est Sabrina.
1: Ouais.
6: Est-ce que tu portes des strings jaunes, toi?
1: Non, moi, je porte que des slips. Hein.
6: De quelle couleur?
1: De différentes couleurs.
6: Rayé ou pas?
1: Oui. En principe. En principe, oui.
6: En soi?
1: Bon, ça y est, j'étais en coton, d'accord? Ça y est, t'es contente?
6: Ah, en coton,
1: bon. Bon.
3: Les questions, il y a plein de questions encore, les enfants, là. Hein.
1: Donc, alors, pour ou... Alors, là, c'était un débat sur les femmes qu'on avait attaqué. Donc, on avait fait un débat sur les femmes, s'il vous plaît, vous vous calmez quand je parle.
3: Calmez-vous!
1: Oh, Thierry, tu t'écrases! Et Gilbert aussi, merci.
3: Alors la question sur les femmes.
1: Donc la question sur les femmes, c'est pour ou contre les femmes au volant. Donc on va demander l'avis à Gilbert.
7: Je fais les mêmes réponses que enfin quand je suis passé dans le débat ou je...
9: Non, tu changes.
7: Je change.
1: Et tu vas te réveiller, Gilbert, parce que tout à l'heure tu vas zerber.
7: D'accord, bah moi je suis pour les femmes au volant.
1: Pourquoi?
7: Parce que j'estime que les femmes ont droit de conduire, parce que c'est des hommes comme les autres, quoi.

0: Non, mais attends, je vois pas. Je vois pas du tout le rapport, hein.
1: Mais si, si, non, non, il n'y a pas de égalité des sexes.
0: Ouais, d'accord, ok. Manuela.
1: Quand ils auront un clito comme.
0: Attends, Gilbert, s'il te plaît, ça y est, j'ai compris ce que tu voulais dire.
2: Bon, Manuela.
0: Bon, Thierry, tu t'écrases parce que c'est moi qui gère, d'accord?
3: Bah, évidemment
0: d'accord,
3: qu'elles peuvent conduire.
0: Alors, Manuela, pour toi?
3: Bah, évidemment qu'elles peuvent conduire.
0: Mm-hmm.
3: Bah, et pourquoi elles n'auraient pas le droit de conduire?
0: D'accord.
3: C'est prouvé, hein, les hommes ont beaucoup plus d'accidents en voiture.
0: Mmh. Et tu crois que...
1: Ouais, c'est à cause des femmes aussi, faut le dire.
0: Non, non, mais attends, tu crois que les femmes aussi n'ont pas des accidents?
3: Évidemment, mais moins que les hommes.
0: Ah ouais, mais faut dire une chose, que quand... Moi, j'ai eu souvent l'occasion de voir des femmes au volant, hein, et ben fais-moi confiance, quand une nana se traîne à 60 ou 80 sur un périphérique ou sur l'autoroute... Non, je suis désolé. Non, mais attends, on se traîne pas sur une autoroute. Attendez, s'il vous plaît, Thierry et Gilbert.
1: D'accord.
0: Hein, je réponds à Camanuela. Quand vous avez une nana qui se traîne à 80 sur une autoroute, hein, sur la deuxième voie, eh ben, je suis désolé, hein. Donc, la nana reste chez elle.
1: Ouais.
0: Ça,
1: ouais.
0: Dans ce cas-là, la nana, elle a eu son permis dans une pochette surprise.
1: Si elle
0: traîne à 80.
1: Vas-y. Bien joué,
0: Sabrina.
3: Ouais, donc alors moi, je vais te dire, je suis pour les femmes au volant,
0: oui.
3: Parce que je suis contre les hommes, parce que bon, vu le chauffeur de Diana, il y a un accident.
0: Non, non, mais ça, on en a rien à foutre de ça.
3: Que les hommes savent pas trop bien conduire, quoi.
0: Ouais, et t'as ton permis, toi?
3: Bah non, moi je l'ai pas encore.
0: Ah.
1: Moi, ouais, mais ce qu'on oublie de dire, c'est que Diana lui, ça y est, une pipe.
0: Non, non, mais attends, Thierry, s'il te plaît,
3: c'est vrai, c'est vrai. Je dis l'enculé aussi.
0: Qui c'est qui vient de dire ça? Eh oh là, les Sabrina ou Manuela?
3: Quoi?
0: Qui c'est qui vient de dire ça?
3: Tu viens de dire quoi, enculé?
0: Ouais.
3: C'est pas moi.
0: Et Gérard, comme par hasard, c'est une nana, mais c'est jamais vous, hein.
1: Et Gérard, c'est quoi la différence entre une fourgonnette de police et la Mercedes de Lady Di?
0: Thierry, dégage. Au revoir, Thierry, ça t'apprendra, tu jouais pas... Non, non, c'est bon, Thierry, ça t'apprendra de dire des conneries comme ça. Donc, Barbara, pour toi?
4: Ben moi, je dis que les femmes, elles ont le droit de conduire parce qu'elles ont le droit de se déplacer aussi.
0: Mm-hmm.
4: Mais les femmes sur la route, c'est pas ce qu'il y a de pire. Hein. Le pire, c'est les vieux avec les casquettes et tout ça.
0: Ah ouais, mais ça de toute manière, c'est ceux qui n'ont pas l'habitude de sortir la semaine, qui sortent le samedi et le dimanche. Ah, hein.
4: Les vieux, la casquette, les lunettes, la 305 grise, attention les vélos.
0: Hein. Ah ouais, mais c'est pour ça que t'en as les trois quarts du temps qui prennent leur bagnole pour la première fois le samedi et le dimanche, qui n'apprennent pas la semaine, et puis qui se baladent à 60 sur une autoroute. Sur la deuxième voie, hein.
3: Voilà, exactement.
0: Oui.
3: C'est Daniela, j'ai une blague pour toi.
0: Oui. Non, mais attends, pour l'instant...
1: Moi, je peux répondre.
0: C'est qui?
1: Thierry.
0: Non, mais attends, je crois que il m'avait semblé t'avoir dit quelque chose, Thierry.
1: Tu m'avais dit que j'étais plutôt cool. Ah.
0: Non, non, mais je crois que tu t'avais dit de dégager.
1: Non, c'était pas moi, tu t'es fait tromper, c'est pour ça.
0: Ah bon?
1: Oui.
0: Alors, vas-y, réponds.
1: Ben, moi, j'ai eu 15 accidents avec ma petite voiture, hein, en 2 semaines. Et je voulais juste te dire que bah, je suis contre toutes les pétasses qui sont au volant et qui
0: non, roulent non, pas. Non, non, mais attends, tu dis pas pétasses, d'accord?
1: Bon, d'accord, toutes ces grosses, comme Christine, qui roulent pas.
0: Et alors Thierry, tu dégages, là, ce coup-là, ça t'apprendra. D'accord. Merci, au revoir.
5: Salut Thierry, on accueille Rambo et José.
3: Gérard, c'est quoi la
0: question? Sony et c'est qui celui-là, là?
5: C'est Rambo.
6: Ouais, c'est la première fois que je vais au débat.
0: Ouais ben tu te réveilles là, tu réponds à la question, tu t'amuses pas à faire le con.
6: D'accord.
1: Et Rambo, qu'est-ce que tu penses des femmes là qui prennent le volant dans les tanks?
6: Ouais, mais j'aime bien prendre les femmes. C'est bien.
0: Qui c'est qui a pris Rambo avec qui m'a rajouté?
5: C'est Ringo.
3: Gérard, c'est quoi la différence entre Sony et Mercedes?
0: Non, mais attends. Attends, qui c'est qu'on a rajouté avec Rambo?
6: Ouais,
5: c'est José, à la place de Gilbert.
0: Et Rambo à la place de qui?
5: À la place de
6: Gilbert,
5: de Monsieur Mazur. Monsieur Mazur.
0: Mais Thierry, faut le remplacer. Hein.
5: Ah ouais, bah on va trouver quelqu'un. Hein.
0: Bon alors, José, Monsieur Rambo, là, tu réponds. Donc,
6: ouais.
0: Pour ou contre les femmes au volant?
6: Quand je suis à côté, c'est vrai que ça se passe bien, ça va?
0: Non, mais attends, c'est pas si c'est à côté d'elle.
6: Non, mais quand je suis à la place du mort et qu'il n'y a pas... ça va?
0: Non mais je te demande, c'est pas la question, c'est pas d'être à côté à la place du mort comme tu dis si bien, c'est de savoir les femmes au volant, ce que t'en penses.
6: Eh ben, ce que
0: avec
6: pense.
0: Toi.
6: Attends, moi qui ancien routier comme toi, ça me plaît. Tu sais très bien de la cabine qu'on peut bien mater, donc il y a des avantages femmes au volant.
0: Femmes au tournant, d'accord.
6: Mort au tournant, c'est poignant.
0: Non mais attends, Rambo.
6: Ouais.
0: Non, mais
6: ouais,
0: qu'est-ce
6: sur
0: que...
6: 5 sur 5.
0: Oh
6: ouais.
0: Réveille-toi, on fait pas de la Sibie, on est derrière un combi.
6: sais. Moi, j'ai le coude un peu léger, donc j'ai encore abusé sur la bignose ce soir.
0: Ouais, d'accord. Bon, José.
6: Ouais. Non, oui.
0: Ouais, mais Rambo, s'il te plaît, tu te calmes maintenant.
6: D'accord, hein. J'attends la prochaine question.
0: Voilà.
6: D'accord.
0: Donc, José.
7: Sur les femmes au volant, j'ai...
0: Eh, tu le calmes ou quoi, là? Il est à moitié bourré.
7: Non, non, c'est Rambo.
6: Salut, c'est Rambo, c'est Rocky.
0: Ouais, bon, hein, José.
7: Oui, oui, bah moi, je pense que les femmes au volant, l'égalité des sexes.
0: Non, mais... Je te demande pas de l'égalité, je te pose pas la question sur l'égalité des sexes, je te demande pour toi qu'est-ce que tu penses d'une femme au volant.
7: Moi Gérard, il a perdu pas sur l'égalité des sexes.
0: Non mais, José.
7: Non mais c'est vrai que c'est mieux quand elles sont à côté de nous à la place du mort et qu'elles nous taillent une pipe quand on passe la troisième, c'est vrai que c'est mieux.
0: Non mais, putain mais...
3: La quatrième, t'aimes pas?
7: Ah non, mais, c'est trop hard.
0: Oh, José.
7: Je trouve ça trop hard, la quatrième.
0: José.
3: La quatrième, il y a le levier de vitesse.
0: José.
7: Oui.
0: Je te demande, est-ce que t'as ton permis pour commencer?
7: Oui, je l'ai depuis
0: longtemps. Bon, est-ce que t'as déjà croisé des nanas au volant sur si tu sors régulièrement?
7: J'en croise plein sur l'autoroute.
0: Ouais, mais est-ce que t'as déjà vu une nana rouler à 80 sur une deuxième piste sur l'autoroute?
7: Ouais, exact.
0: Hein? Alors je veux te dire une chose, quand tu vois ça sur une autoroute, eh ben fais-moi confiance que après on vient dire qu'on est médisant parce qu'on n'aime pas les nanas au volant. Mais
7: bravo,
0: d'accord.
7: Médisant, bravo.
0: Moi, je sais que j'ai conduit, et je vais te dire une chose, quand tu vois une nana sur la deuxième file à 80, bah, fais-moi confiance que ça sert à rien, qu'on leur donne leur permis dans une pochette surprise. Donc là, oui.
3: Moi, je veux dire que...
5: Fais vite, parce qu'il y a plein de questions, les enfants, vous restez pendant une heure et demie sur une question. Et
0: allez, on termine avec cette question-là.
5: Je suis obligé de revenir, parce que...
8: En ce qui me concerne, ce que vous pensez des enfants de 8 ans au volant?
0: Non. Allez, c'est bon.
5: La question suivante, la dernière question avant de faire une deuxième pause. Oui, et on accueille Olivier à la place de Thierry.
9: Il y aura deux disques d'ailleurs. Il y aura...
0: Et Olivier, bonsoir.
10: Bonsoir GG.
0: Bon, alors la question, donc, pour ou contre les femmes au foyer? Alors,
10: dans quel foyer? Le foyer de la cheminée?
0: Oh, c'est qui vient de...
9: Réveille-toi, GG.
0: Pour ou contre les femmes au foyer, c'est quoi pour toi? Est-ce que tu préfères... je demande...
10: Toi.
0: Alors, Olivier, pour moi, je vais vous poser la question. Olivier, qu'est-ce que t'en penses, toi?
10: Moi, je préfère les hommes.
0: Non, mais attends, tu te réveilles.
7: Olivier, merde.
0: Oui. Tu te réveilles?
10: Mais je me réveille et je te dis que moi, mon choix, c'est les hommes plutôt que les femmes au foyer.
7: Ouais, laisse tomber, GG, il est homo, c'est là encore.
0: Je crois que t'as pas tellement bien compris la question que je voulais te dire, hein.
10: J'ai compris, tu me demandes tout simplement si tu... Si
0: non, non, mais tu te réveilles ou quoi, là?
7: Olivier, c'est Rambo, dis-moi, tu serais pas un peu du bâtiment?
0: Ouais, tu me le réveilles là ou quoi?
7: Tu me réveilles?
0: Olivier, il est à moitié dans le cirage.
11: Ok.
0: Et si il dort, tu le vires, hein.
9: Ouais.
0: Barbara.
11: Réveille-toi, Olivier, merde.
3: Moi, je veux dire que je suis pour les femmes au foyer.
7: Ok, je suis réveillé.
0: Ah, ça y est quand même, dis-moi, on va t'attendre à ton tour maintenant, je vais poser la question à Barbara.
7: Ok, mon chéri.
3: Je suis pour les femmes au foyer, à condition que le foyer, ce soit l'hôtel particulier du père de Dodi Al-Fayed.
7: Ouais, d'accord.
0: Bon, alors, Barbara.
3: Quoi?
0: Il m'a semblé avoir dit... De ne pas parler des trucs comme ça.
3: Il faut dire ce qu'il y a, c'est un bel hôtel quand même.
0: Ouais, mais peut-être, mais moi je te demande au foyer, pas dans un hôtel.
3: Eh bien, ici, il y en a que c'est des gros bourgeois, ils habitent dans un hôtel, après ils prennent la route et badaboum, voilà.
0: Bon, bah alors, dans ces cas-là, si tu comprends pas le thème de la question, c'est pas de ma faute, ma petite, tu te laves les oreilles.
3: Eh bien, elle avait qu'à rester au foyer, elle sera
10: avec un coton-tige. Ouais. Les oreilles, c'est comme le cul, ça sera avec un coton-tige.
0: José,
7: les femmes au foyer, je trouve que c'est leur choix. Si elles veulent rester au foyer, qu'elles y restent.
0: Mm-hmm.
7: Si elles veulent travailler, que le père reste au foyer, que la mère fasse du bâtiment, c'est leur choix.
0: Mm, d'accord. Sabrina?
12: Ouais, ben moi je préfère rester au foyer avec mon mari, hein, c'est mieux quand même. Hein.
3: Ouais, puis t'as pas d'argent.
12: Au foyer, personne travaille.
0: Mm-hmm. Sabrina, tu payes
12: mieux.
0: D'accord. Manuela?
13: Je sais pas, il y en avait un qui disait que il y avait un des parents qui était forcément au foyer, je sais pas, on peut être tous les deux en train de travailler.
12: Ouais, puis tu laisses le bébé de 2 mois tout seul.
0: Ouais, non, le bébé tu le donnes à quelqu'un à garder dans ce cas. Ouais. Ah non, non, mais attends. Qui c'est qui vient de dire ça?
12: Eh, Gérard.
0: Attendez, qui c'est qui vient de dire combien un bébé à la poubelle?
7: Ouais, mais ça arrive.
0: Qui vient de dire ça?
7: Je sais pas, je crois que c'est l'autre Olivier.
12: Non, c'est Rambo.
7: Ouais.
0: Bon, Rambo,
7: Rambo, il voulait dire sur la question quand même. Oui, tu m'écoutes?
0: Bah ouais, mais même toi.
7: Voilà, comme je suis célibataire, je n'ai jamais connu le foyer. Mais auparavant, lorsque
6: lorsque j'étais plus jeune et que je me rappelle encore dans ma tendre enfance quand ma mère et mon père étaient ensemble. Je les ai peu connus parce que j'étais très petit, j'ai pas trop de souvenirs sur cette enfance que j'ai connue. Qu'est-ce qui se passe?
0: Bon, hein, Rambo.
6: Ouais. Donc je
0: ouais, d'accord. Ouais, ouais, c'est ça.
6: Donc par rapport à notre
0: voilà, la question. Bon, là, tu me le dégages, ça y est.
12: Hey, ouais, ouais.
0: Putain, ça m'énerve d'entendre un mec qui dort comme ça. Putain. L'autre, il te raconte sa vie, là, du... Hey, tu me le vires, hein, je le veux plus. Hein.
12: Gérard, mon amour, Gérard.
0: Ouais.
12: Daniela.
5: Alors, ouais. Non, ouais. Non, il n'y a pas de questions à poser là, les enfants, parce qu'on va speeder. Alors, réponds à la question, Gérard, parce qu'il est 2h du matin, il n'y a encore pas de questions, on va faire une pause. Alors, il est mauvais ce soir, Gérard, pas très bon. Hein.
0: Moi, je suis tout à fait pour que les femmes restent au foyer, c'est tout. Voilà. Voilà, c'est tout. Donc, il y avait trois questions. Il y avait trois questions sur les femmes. Hein.
5: Ah bon, d'accord. Alors, la dernière. Alors,
0: donc, la dernière, on va mettre.
5: Non, mais on va pas la faire finalement. On va passer aux autres débats. Alors, il y a deux autres débats qu'on va aborder. Deux, trois autres débats. Et après, il va y avoir donc des nouveaux auditeurs parce que c'est le best-of. Donc, on varie. Hein. Donc, vous vous rappelez de nouveau 0870-5000 et 0803-08-5000. Les prochains débats que nous allons aborder, Gérard, seront
0: les animaux domestiques.
5: Les deux. Hein. Et après, le prochain, les animaux domestiques et
0: les vacances.
5: Et les vacances. Donc, si vous voulez répondre au best-of direct, bien entendu. Et juste avant, Gérard de Disque, on va faire une petite pause. Tiens, tu les annonces.
0: Hop, vite.
5: Ah, maman. Alors, celui du bas d'abord et celui du haut après.
0: Alors, les travaux à la poêle des flics. Et tout de suite, touche-toi petit, une dernière soif. Ouais, bon, d'accord. 17 tableaux.
5: Oui, voilà, petite erreur de musique tout à l'heure.
0: Donc, à la place de touche-toi petit, vous avez entendu Zas encore une fois. Et voilà, donc on accueille Jean-Luc. Allô ? On se réveille !
14: Allô ?
0: On se réveille !
14: Allô ?
0: On se réveille !
14: Allô ?
5: Oui, on t'entend, Jean-Luc, vas-y.
14: Salut, Gérard, salut tout le monde.
0: Salut, Caroline, bonsoir.
15: Salut.
0: Salut, Sophie.
15: Bonjour.
0: Salut.
15: Bonsoir.
0: Sophie, bonsoir.
15: Bonsoir,
0: je t'ai dit. Magali, bonsoir.
16: Bonsoir, bonne année.
0: Merci. Et Axel, bonsoir.
17: Bonsoir, Gérard, bonne année.
0: De même.
5: Et on accueille Gigi et tu sais, les deux jumeaux là que j'avais.
0: Ouais, alors, je vais mettre les jumeaux. Bonsoir à vous deux.
17: Bonsoir, Gigi. Bonsoir à tous.
0: Bonsoir les jumeaux là, vous vous réveillez s'il vous plaît.
17: Je suis là.
0: Ah ben quand je vous dis bonsoir, vous vous réveillez s'il vous plaît.
17: Tu n'as pas écouté, c'est tout.
0: Ok, ben excuse-moi, alors j'étais en train de marquer les noms, c'est pour ça. Donc on passe sur, donc c'est la suite des best-of 90. Moi tu commences à te calmer là s'il te plaît, merci.
17: Ok.
0: Ok.
17: Quand même.
15: Bonne année mon amour.
0: Ouais, bonne année à tous, ok, voilà.
17: Merci, comme mon ça. Amour.
0: Ouais, ben va te faire foutre.
17: Bonne année, bonne santé.
0: Bon, on se calme, s'il vous plaît. Je pose la question, on se calme. La panthère est-elle un animal domestique, Jean-Luc?
17: Non, pas du tout.
0: C'est Jean-Luc. Ouais, oh, vous vous calmez là, s'il vous plaît, parce que tout à l'heure, vous allez gerber vite fait, moi.
17: Ouais. J'ai pas envie de vomir, moi, ça va. Hein.
0: Ouais, ben, tout à l'heure, tu allais vomir au standard, tu vas voir. Oh, alors, tu réponds, s'il te plaît.
17: Hein?
0: Tu l'aurais.
17: Je disais que c'était pas du tout un animal domestique.
0: Mais pourquoi?
17: Parce que c'est dangereux d'une part.
0: Ouais.
17: Et puis c'est un petit peu gros pour un appart.
0: D'accord.
17: Voilà. Personne n'a un taille-crayon, pardon.
0: André, qui c'est qui demande un taille-crayon?
17: Non mais laisse-le, c'est un comique. Hein.
15: Bonsoir, mon amour, c'est Caroline.
0: Ouais, bah ça, je te pose la question maintenant.
15: Bah évidemment que non.
0: Ok. Bah pourquoi alors pour toi?
15: Parce que dans un appartement, ça peut jamais tenir.
17: C'est comme Gérard, quoi.
0: Attends, si t'es pas content, mon pote, c'est le même prix.
17: Ça dépend, si t'as 20 mètres carrés, ça peut tenir.
0: D'accord, c'est ça. Sophie.
15: Bah ouais, moi j'en ai une chez moi.
0: Hein?
15: J'ai une chez moi, tu sais, moi j'ai... quoi? J'ai un grand jardin et tout, dans le jardin, dans mon lit et tout.
0: Ouais, non mais attends, t'as quand même une autorisation, j'espère.
15: Elle est une peluche, bah, quand même, ouais.
17: C'est pareil, Christine, c'était une tigresse, en plus.
0: Tu sais qui dit ça? Bon, hé. Hey.
17: Bon, allez, hop. Et Caroline, c'était une cochonne?
18: Qu'est-ce que je fais?
0: Que t'essayes de savoir qui c'est qui s'amuse à déconner comme ça parce que ça va vite gerber maintenant. Hein.
17: J'ai pas envie de vomir.
0: Les jumeaux, donc vous voulez participer à ça, donc oui. Pour vous.
17: Alors bonsoir.
0: Bonsoir.
18: Bonjour.
17: Moi je dis que bon, les panthères domestiques, effectivement, ça me paraît peu probable.
0: Mm-hmm.
17: Par contre, j'ai travaillé dans aux zoos de Thoiry, et effectivement, il y a des gens qui achètent des animaux. Effectivement des tigres, des lions, des panthères, ils les ont chez eux et ensuite ils les abandonnent l'été sur la route.
0: Non, attends.
16: C'est quoi ce bordel?
0: Non, non, attends.
16: Et ça, c'est pas bien. Non, mais je veux dire que c'est pas bien.
0: Non, là, c'est un truc... Ouais, mais d'accord, mais...
16: moi, c'est un truc dont je te répondrai pas, de toute façon.
0: Bon,
16: de
0: bah,
16: manière, c'est clair et net.
0: Oh, pour l'instant, vous me laissez finir ce qu'il disait.
16: Et effectivement, je pense que c'est une question importante que tu as bien fait d'aborder.
0: Mm-hmm.
16: Moi, je fais partie du GIJPC.
0: Ouais, mais on s'en fout de ce que tu fais partie. Tu réponds à la question, c'est tout.
16: Oui.
0: Bon, tu les prends, là, tu lui demandes qu'il se rende. Magali.
16: Oh là là là là là là. Ils ont teasé, eux.
0: Magali. Magali.
19: Oui, j'écoute.
0: Donc, pour toi?
19: Ben, pour moi, aux yeux de tout le monde, non, mais pour moi, oui, parce que je suis très féline et j'adore les chats.
0: Mmh.
19: Et les chats.
0: Ouais, d'accord. Ouais, mais je parle de la panthère, je parle pas spécialement des chats.
19: Ça fait partie.
16: J'aime bien les chats.
19: Et moi, moi, j'aime tout ce qui fait partie.
16: La chatte.
0: Ouais, Axel ou... Et puis Jean-Luc, là, vous avez commencé par vous calmer.
16: Tu calmes un petit peu.
20: Gérard, le retour des Siamois. Hein. Ils sont calmés.
0: Ah bon, alors ils vont attendre leur tour pour la suite.
19: Siamois, c'est un peu dommage. Jumeaux.
0: Ouais, bon, alors Axel.
16: C'est dommage que j'allais dire. Moi, je veux dire que, bon, ben, de manière...
0: Axel, tu t'amuses pas à m'imiter parce que tout à l'heure tu vas être cassé.
16: Non, non,
0: je sens que si tu
16: peux. Tu me laisses répondre, je te prie.
0: Ouais, ben tu. Bon, allez, Axel, tu dégages.
16: Mais s'il te plaît, je peux répondre.
0: Alors, tu te dépêches, la panthère est-elle un animal domestique?
16: Non, elle n'est pas un animal domestique parce que moi, bon, j'ai une panthère, mais elle en plus.
0: Non, mais c'est. Je te parle d'une panthère vivante.
16: Est-ce que Gigi peut répondre?
0: Attends, Gigi, t'attends.
16: Moi, j'ai pas de panthère vivante. Non.
19: Est-ce que c'est
16: mais je pense que ça peut pas être un animal domestique, c'est trop féroce.
19: Est-ce que c'est biodégradable?
0: D'accord. Gigi, alors?
16: Alors oui, effectivement. Alors tiens, est-ce que c'est biodégradable? La crotte de panthère est biodégradable. Ce qui n'est pas le cas de la panthère noire. Ou la crotte...
19: C'est
16: très dur, hein.
19: Non, mais je sais pas comment ça de nous faire un documentaire.
16: Bon. Mais par exemple...
0: Non, mais tu réponds seulement à ce que c'est un animal domestique, oui ou non, tu veux participer au débat, tu réponds à la question, c'est
16: alors,
0: tout.
16: Est-ce que c'est un animal...
0: Je te demande pas si leur merde elle est verte ou jaune ou blanche.
16: Okay. Est-ce que... Il a bien raison. Est-ce que la panthère...
21: Bravo.
16: Est-ce que la panthère est un animal dominique?
0: Domestique, abruti.
16: Est-ce que la panthère est un animal fantastique?
0: Putain, mais il est... Allez, hop, dégage.
19: M-E-S-T-I.
16: Par contre, une panthère, c'est très dangereux parce qu'il faut pas, parce que quand ça grandit, c'est bien joli quand c'est petit, mais quand ça grandit, ça peut être très dangereux. Donc, faut pas les garder comme animal domestique. Je ne pense pas que la panthère doit être un animal domestique.
0: T'as quand même compris le thème de ma question.
16: Oui, mais personne n'a répondu correctement.
0: Dis donc.
19: C'est comme le Zizi Gérard.
16: Et toi, Gérard, qu'est-ce que t'en penses, toi?
0: Moi, personnellement, je préfère les...
19: Le Zizi Gérard,
16: Taisez-vous, n'entends pas le connard. Allez, grosse connerie, là, Gérard.
0: Qui c'est qui a dit connard? Les mecs, là.
16: C'est pas moi.
0: Ah non, c'est jamais personne, c'est le mec.
16: Non, non, c'est pas moi, je te dis, sincèrement.
0: Je crois que c'est Sylvie.
16: Gérard, est-ce que tu penses que la panthère est un animal domestique?
0: Personnellement, moi j'ai pas d'animaux, donc je peux pas te dire, mais je sais que c'est pas
16: préférable. Ouais, la colombe, c'est pas un animal domestique, une colombe?
0: Non mais attends, ça c'est...
16: Gérard, est-ce que c'est vrai que ta colombe...
21: Arrêtez, laissez parler le connard.
19: Non,
0: alors Axel, tu dégages.
16: C'est pas moi.
0: Alors Jean-Luc, tu dégages.
16: Gigi, c'est pas moi, c'est pas Jean-Luc.
0: C'est à moi. Alors tu les dégages.
16: Ah non, c'est pas moi.
0: Tu dégages les Siamois. Tu dégages les Siamois. Je veux pas le savoir.
16: C'est pas moi.
0: Tu les dégages.
16: Ce n'est pas moi.
0: Tu les dégages.
16: Ce n'est pas moi.
19: Gérard,
0: tu les vires, tu reprends quelqu'un d'autre.
16: On continue le débat.
19: Gérard, c'est Magali.
0: Oui.
16: Oui.
19: Et t'as pas d'animaux?
0: Non.
19: Et t'en as jamais eu?
0: Si, j'ai eu un chat, mais à chaque fois que je vais téléphoner, il se tire. Et puis il y a bien temps.
19: Mais t'as déjà eu une chienne?
0: Bah ouais.
16: Gérard,
19: c'est un cadeau. T'as déjà eu Christine, la chienne.
0: Non, mais attends, Magali. Merci.
19: Mais t'as jamais eu de chat chez toi?
0: Bah non.
19: Des chats, t'en as jamais eu?
16: J'ai eu Christine. Il y a eu des nanas, des fois.
19: Mais qu'est-ce qu'il aime bien?
16: Des chats.
19: C'est Caroline.
0: Je sens.
16: Gérard, tu sais imiter le...
0: Tu donnes ton nom.
16: C'est Gigi. Est-ce que tu peux imiter la panthère?
0: Je t'avais demandé de... Non. Ça y est, t'as fini tes conneries.
16: J'ai rien dit, moi. C'est les autres qui imitent. Est-ce que tu sais imiter la panthère?
0: Je t'ai déjà dit que je m'en foutais, d'accord? Mais ok,
16: je te répondrai pas de manière.
0: Non, alors,
16: il fait un débat, mais il se fout de tout, lui, alors...
0: Tu t'écroches, j'ai répondu à la question, j'aime pas les panthères dans les appartements, d'accord, c'est tout.
19: Je peux te dire un truc, Gérard?
16: Oui. Attends, mais ne pas aimer les panthères, attends, ça n'a aucun rapport. avec la question, Gérard, ta réponse. On te demande si la panthère est un animal domestique. On te demande pas s'il faut en avoir dans un appartement ou pas.
0: Eh ben, c'est trop sauvage, donc c'est pas un animal domestique pour aller en appartement. Ah, ça reste dans un zoo, c'est tout.
16: Personne n'a répondu correctement, alors personne n'a un point là.
0: Mais si, tout le monde a répondu, c'est toi qui n'as pas compris la question, Bouki.
16: Crie pas, monsieur Gérard.
0: Merde.
16: Gérard, il a vraiment une haleine de tortue. Gérard, c'est Axel, j'ai une question.
0: Oui.
16: Oui, moi, je voulais te demander...
0: Non, tu travailles.
16: Non, parce que, en fait, si la panthère est interdite en appartement, c'est peut-être parce qu'elle est allergique à la moquette.
0: Mais non, mais je vois pas le rapport avec...
16: Bah si, parce que dans les appartements, il y a
2: tu peux avoir du parquet, hein.
0: Ouais.
16: Ah ouais.
21: Voilà, exactement.
16: Ouais, elle est allergique à la cire. Ouais, tu peux avoir des trous de taupe comme chez Gérard.
0: Tu sais qui vient de dire ça?
16: Ah bah c'est pas moi. Hein.
0: Oh non mais attendez là, vous commencez à me plaire là, les mecs.
16: Ah bah tant mieux si on te plaît alors. Ah bah,
0: ça commence à bien faire vos conneries quand vous dites pas vos noms, d'accord?
16: Question suivante.
0: Oh, tu t'écrases toi, s'il te plaît, c'est moi qui commande.
16: Question suivante.
0: Oh, vos gueules, là, les mecs, c'est moi qui commande, je laisserai parler les nanas si j'en ai envie.
16: La grosse tête, toi.
21: Caroline.
0: Ouais.
21: Je t'aime.
0: Oh là là, c'est bien. Bon, suivante.
21: Est-ce que t'as Gérard ?
16: Question suivante.
21: Gérard ?
0: Quoi ?
16: Oh là là !
22: Question suivante.
0: Reste poli, toi,
16: Bouki. Ouais, bon, vas-y, pose ta question, ton débat, là, vas-y.
0: Mais attends, c'est pas toi qui commande, si elles ont quelque chose à dire, elles ont...
16: Ouais, c'est ça, et ta main dans la culotte d'un zouave.
0: Mais si t'es pas content, tu raccroches, d'accord ?
16: Eh, mais content, mais je raccroche une belle paire de lunettes.
0: Si tu vas dégager, alors tu dégages.
20: Allez, stop la question, Gérard, allez.
21: Moi, je vais le dire, mais bon, ça.
16: Alors, question suivante.
0: Que pensez-vous au sujet des animaux domestiques ?
16: Oh là là, c'est la même question que la première.
2: Bah, ouais, bah,
16: question abstraite.
2: Moi, j'aimerais bien avoir un Gérard chez moi.
0: Non mais
21: qu'est-ce que ça doit être chiant.
16: Est-ce qu'il existe des élevages de coton-tige?
0: Bon alors dehors toi. Allez, pour
2: c'est,
0: ce
2: gars.
0: C'est qui? Bah attends, tu ne vas pas donner leur nom, tu les prends tous les trois, hein, et tu leur...
16: Ah c'est bien parce que moi Gigi j'ai rien dit mais je me fais virer, c'est comme par hasard. C'est-à-dire que les nanas restent toujours les mecs qui sont réunis dans
2: le direct. Moi je suis le plus et j'ai rien dit.
16: Bizarre, tu me vires les nanas aussi hein, parce que toujours les mêmes mecs qui s'en vont.
0: Non, attends, si t'es pas content dans ce cas-là, celui qui dit des conneries comme ça, donne son nom et il dégage tout de suite.
16: Ah ouais mais il veut pas se dénoncer, on y est pour rien, on va pas payer à sa place.
0: Ah bah alors dans ce cas-là, vous allez voir, vous vous démerdez.
16: Oh, aventurier de pite.
2: Gérard, c'est simple, si c'est pas Gigi et si c'est pas Jean-Luc, c'est l'autre.
0: Ouais, comme par hasard, il est plus là, lui, si.
20: Bah si.
0: Et il dit rien. Il dit rien parce que ça
20: Axel,
0: doit être lui.
20: Axel, ouais, ouais. Tu n'as jamais parlé, donc voilà. Alors, démerde-toi un
2: donc
20: peu.
2: Donc il dégage.
0: Alors Axel,
16: j'ai rien dit.
0: Ouais, tu travailles sur la question maintenant.
16: Alors oui, repose la question.
0: Je l'ai déjà posé. Que pensez-vous au sujet des animaux domestiques?
16: Gigi peut répondre.
0: Vas-y.
16: Non, mais c'est Axel qui répond.
2: Oh là là, Gérard, mène ton débat, c'est à qui de répondre?
0: Axel, vas-y, mais tu travailles.
16: Ben voilà, alors c'était à mon tour, comme par hasard.
0: Non, mais tu travailles, Axel.
16: Je suis réveillé, mais...
0: Alors,
16: en fait, le sujet domestique, c'est un sujet qui peut être abstrait, parce qu'en fait, on peut pas répondre à une question sur un sujet, vu que le sujet est abstrait envers la question. Oh là là.
0: Bon, ouais. Quand tu comprendras le style des débats, tu travailleras, mon pote. Hein.
16: Voilà.
0: Magali.
16: Sujets domestiques.
0: Magali.
16: À Gigi, peut-être.
0: Magali.
21: Moi, je pense que tout animal est domestique à partir du moment où on a le cœur de l'accueillir chez soi.
16: Voilà, prout.
0: Ouais, c'est
16: comment qu'il est tenu en laisse.
2: Cacaboudin.
0: D'ailleurs, Axel, tu t'écrases parce que tout à l'heure, tu as saqué.
16: Ouais, j'ai rien dit.
22: C'est pas Axel, hein.
0: Alors, c'est qui, mais putain, essaye de reconnaître les voix, toi.
16: Bon,
0: Brouti, là, tu même pas capable de t'occuper du standard.
16: Je peux répondre,
0: t'as pire que Manu.
16: Ouais,
0: genre. Alors.
16: Je peux répondre.
0: Ouais.
16: Alors, Gigi.
0: Vas-y.
16: Alors, est-ce que l'animal domestique, est-ce qu'on doit, pour ou contre l'animal domestique, c'est ça?
0: Que pensez-vous des animaux domestiques?
16: Alors,
0: au sujet des animaux domestiques.
16: Alors moi je pense que c'est utile pour la société déjà, bon bah ça permet déjà d'avoir des pour les personnes âgées d'avoir des gens. Et ce qui est d'autant bien c'est que grâce aux animaux on ne s'en rend pas compte, mais grâce aux excréments on a réussi quand même à créer des travails. J'aimerais parler un petit peu plus en profondeur.
0: On va pas coucher
16: Grâce aux crottes de chien, on a fait des motocrottes, ce qui a quand même donné du boulot à certaines personnes.
0: Oui.
16: Moi, je sais que j'aime bien me balader un petit peu partout.
21: J'aime bien les crottes.
16: Non, j'aime bien me balader et j'aime voir.
2: T'aimes bien la merde.
0: Bonne nuit, Axel.
16: La motocrotte.
0: Continue sur ça parce qu'après on va demander à Sophie parce que.
16: Sophie, je vais prendre son temps de parole pour moi. Alors, moi. moi la motocrotte, donc ça permet de, en fin de compte, de créer du travail, ce qui fait que l'animal domestique est utile. Alors la société se dit oui, mais bon, faut-il ou ne faut-il pas, doit-on garder ces animaux domestiques? La possibilité des gens, c'est que bien entendu, il y a une chance pour certaines personnes ne peuvent pas non plus s'acheter. Il faut voir qu'un animal domestique, des fois ça coûte 10 000 francs. Je sais pas si Gérard est au courant qu'il y a des chiens.
0: Ouais, non mais c'est bon, ouais, mais abrège.
16: Ça peut être utile aux gens, mais malheureusement ça coûte très très cher.
0: D'accord.
16: Autant que les vacances de ski. Parce que par exemple, moi j'ai voulu aller à Courchevel cet été.
0: Non, mais c'est pas le thème du débat, donc c'est bien. Alors t'as répondu à un truc, alors maintenant Sophie.
16: Je sais pas si les auditeurs se rendent compte, ça va coûter 15 000 francs.
0: Eh ben ça me fait une belle jambe que ça t'aille coûter 15 000 balles. Maintenant c'est à Sophie de parler. Maintenant tu te tais. Tu le coupes là, tu me le calmes. Tu lui dis qui se la ferme maintenant.
1: Qui
0: Gigi là.
1: Alors...
0: Allez hop, Sophie.
16: Oui.
21: Ouais, donc la différence d'âge
0: de... Non, c'est pas... Non. Que pensez-vous des animaux? Que pensez-vous?
16: Quel idiote, hein.
0: Au sujet des animaux domestiques. Oh, Sophie, s'il te plaît, tu te réveilles.
16: J'aurais peut-être mieux fait d'aller à Val d'Isère, parce que...
21: Ça n'a aucun sens, hein.
16: Courchevel, quand même, ça coûte cher.
0: Bon, toi, je te demandais de te la fermer.
1: Ouais, mais
16: il a raison, Courchevel.
0: Sauve.
16: Ah, Courchevel, c'est cher.
1: Ouais, c'est cher, ça craint,
0: quoi. Vous me faites brère. Allez hop, on va passer sur les vacances, comme ça va être plus vite. Mais là, vous allez pas mettre 3 heures à répondre,
16: non,
0: parce que je vais vous couper vite fait, moi.
16: Non.
0: Digi, déjà, toi le premier, tu vas pas mettre 3 heures à répondre.
16: D'accord. Ça, je suis pas là.
0: Qui c'est qu'on est à la place d'Axel?
16: Couscous.
0: D'accord. Donc, c'est pas mal.
16: La question.
0: Ouais, ben, la question, oui, ben, tu vas attendre, s'il te plaît.
16: Ouais, ben, on est pressé.
0: Non, mais peut-être toi, mais pas moi.
16: Ouais, mais nous aussi.
0: Moi, j'ai jusqu'à 4h du matin,
16: tu vois. Moi aussi, mais je reste jusqu'à 4h, mais quand même.
0: Alors, pourquoi les Belges ont-ils plus de vacances que nous?
16: Eh ben, Gigi va répondre.
0: Non, Gigi, tu vas la fermer. Gigi, tu le dégages et c'est tout.
4: Couscous, est-ce que je peux répondre?
0: Vas-y.
4: Bon, alors moi, je dis que les Belges...
16: Gigi, après, hein.
4: Ils ont plus
0: non, Gigi, tu dégages. Je peux t'entendre.
4: Allô?
0: Oui, je t'écoute.
4: Oui, bon, les Belges, ils ont plus de vacances que nous parce qu'ils aiment beaucoup les frites. Et moi, je voulais dire que moi, c'était dommage qu'ils aient plus de vacances que nous.
0: Mmh.
4: Parce que, de manière, c'est dommage, hein.
0: Ouais. Quel est le rapport avec le débat des vacances, les fraises? Tu peux me le dire?
4: Les frites, abruti, j'ai pas dit les fraises.
0: Mais attends, abruti, toi-même.
4: Les fraises, c'est bien, ils mangent des frites.
0: Bah voilà. Bon, Magali.
21: Oui.
0: Alors, à toi.
21: Gérard, tu peux...
0: Oh là là, Magali,
16: plus fort, on t'entend pas, Magali, plus fort.
21: Bah, si vous vous taisiez un petit peu, vous m'entendrez.
16: Non, on t'entend pas. Oh, allez, accouche, la vieille.
21: C'était la question.
0: Alors, pourquoi les Belges ont-ils plus de vacances que nous? Voilà.
21: Parce qu'ils vont à l'école de 6h du matin à 22h.
0: Non, mais attends. C'est les vacances, hein, ma petite, alors tu te réveilles.
21: Alors, mais écoute, puisqu'ils vont plus longtemps à l'école, ils ont droit à plus de vacances.
16: Elle est vraiment conne.
0: Non, mais attends, t'as fumé le cigare à moustache avant de ton téléphone?
16: Ouais.
0: T'as fumé le cigare à moustache, à mon avis, hein?
21: Ouais, tu me déçois.
0: Ouais, ben, si je te déçois, ben, tu raccroches.
21: Tu me déçois, mais dis-moi, pour une boîte de Whiskas, tu baisses le slip?
0: Non, mais attends, toi, pour un cigare à moustache, tu demandes combien?
21: Bon, moi, c'est gratuit.
0: Ah ouais, d'accord. Sophie?
21: Ouais, Gérard, elles font bien en Belgique, les chiottes ou pas?
0: Pourquoi?
21: Bah, je te demande.
8: Je pense que vous avez été à l'écho du lac, alors.
0: Non, attends, l'écho du lac,
4: c'est en Normandie.
21: Oh, réponds-moi, Gérard, elles font bien les chiottes ou pas?
4: En Belgique.
0: Couscous, t'évites de prendre ma voix, s'il te plaît, merci.
4: Pas ta voix, je parle comme ça, j'ai pas ta voix de Gérard, moi.
0: Non, mais tu te calmes, s'il te plaît.
4: Mais non,
16: oh là là, Gigi va intervenir, là.
0: Non, Gigi, tu dégages, je veux plus t'entendre, je ne veux plus t'entendre. Tu le vires,
16: où?
0: Gigi, tu le vires, je ne veux plus l'entendre.
4: Gigi, fais-moi du couscous.
0: Allez, je te dors, celui-là.
4: Gigi, fais-moi du couscous.
0: Allez, mais ça y est. Alors Sophie, pour toi.
21: Bon, je t'ai posé une question.
0: Ouais.
21: Comment sont les chiottes en Belgique?
0: Pourquoi?
21: Bah, parce que tu y as été, donc je te le demande.
0: Bah, ils sont comme celles en France, c'est tout.
16: Celles de la loco.
21: Et il y a plus de monde ou pas dedans?
16: Il n'y a pas de chasse d'eau, c'est génial.
0: Eh, qui c'est qui parle là derrière? Non, mais Jean-Luc, ça commence à bien faire là, s'il te plaît. Hein.
16: Gérard, bordel, c'est pas moi.
0: Non, attends, y'a plus que toi et Couscous, donc ça peut être que toi qui dis des conneries. Hein.
16: Ça peut être Couscous aussi.
4: Et moi, j'ai rien dit. Hein.
5: Bon. L'arrivée de Jojo, en fait, le siamois de Gigi.
0: Non.
5: Mais si, parce que Gigi est parti aux toilettes et Jojo est resté.
0: Non, tu, je t'ai dit, tu me les vires. Ça leur apprendra de me traiter de gros con, tu les sacs. C'est tout.
9: Attention,
5: Jojo est plus cool.
9: Je
5: n'ai
9: pas parlé encore.
10: Bonsoir, Jojo.
9: Bonsoir.
0: Parce que tout à l'heure, moi, ça va aller vite, le débat, ça va être fini.
9: Gigi est parti faire caca, c'est Jojo qui prend l'antenne.
0: Bon, tu réponds.
10: Gérard.
0: Et tu fais pas comme ton frère.
10: Gérard.
9: Oh, ah bah oui, j'attends.
0: Non, bah alors, tu réponds à la question.
9: Alors, oui, mais je viens d'arriver. Hein.
0: Ah non, mais tu l'as entendu très bien.
9: Malheureusement, non, mais vas-y, repose là, je vais répondre sérieusement, vas-y.
0: Putain, les oreilles, hein, ça
9: non,
0: commence
9: à... Non, mais j'étais pas là, j'étais pas là.
0: Non, non, mais t'étais pas là, t'étais où, alors?
10: Cabinet.
0: Oh là. Bon,
11: ouais. Gérard,
0: mais toi, quand c'est le nom de virer quelqu'un, tu les vires. Ok.
9: Ouais, tu la mets en sourdine, 5 minutes.
0: Bon, alors, Jojo, vainque-toi, parce que ça commence à être lourd.
9: Je t'écoute.
0: Alors pourquoi les Belges ont plus de vacances? Ont-ils plus de vacances que nous?
9: Parce que sur leur calendrier, en fin de compte, ils ont le droit à plus de vacances que nous. Je veux dire, ta question est con, donc...
0: Bah alors si elle est con, ma question, pourquoi tu réponds, abruti?
9: Parce que c'est normal, tu demandes pourquoi ils ont plus de vacances. Parce qu'effectivement, ils ont plus de vacances scolaires que nous. Ça s'arrête là, qu'est-ce que tu veux qu'on réponde de plus que ça?
0: Bah attends, que ça soit en Belgique ou en France, à mon avis, ils ont même temps d'école. Hein. Alors, je suis désolé.
9: Ne demande pas pourquoi, c'est débile de demander pourquoi. Pour qu'après on dise, de toute façon, c'est pareil. Alors, moi, c'est pareil. Vacances que nous. Bah voilà, c'est une question à la con, réponse à la con.
0: C'est bien toi.
9: Je suis d'accord avec toi,
0: Bon, alors, c'est tout. Caroline.
9: Bon, moi, j'adore ce que tu fais.
0: Caroline.
9: De toute façon, en partant de là, on est d'accord.
0: Bon, Jojo, tu t'écrases maintenant, ça y est, t'as répondu, je demande à Caroline.
21: Caroline, elle a pas vraiment de réponse, parce que c'est vrai que si le roi belge
9: est vacances,
0: et ben. Jojo, tu la fermes, s'il te plaît.
9: Non, mais je suis en train de te dire que je suis d'accord avec toi et avec elle, c'est des questions à la con, donc on peut difficilement y répondre correctement. J'y remplace pour des cons avec des questions à la con.
23: Ouais, voilà.
0: Si t'es pas content, tu. Si c'est des questions à la con, le plus un coup, tu fais une chose, tu t'écrases. Tu t'écrases. Attends, mais Jojo, tu t'écrases.
9: La question est intéressante.
0: Bah, tu t'écrases.
9: Mais elle est con.
0: Et ben voilà. Non, dans ce cas-là, tu t'écrases. Et c'est tout.
9: On peut pas répondre à une question comme ça. Tout le monde va dire pareil. On va dire, bah oui, mais ils ont plus de vacances. Tu vas dire, mais non, c'est pareil. Alors donc, c'est pareil. Donc, passons.
0: Bon, tu t'écrases et c'est tout.
9: Question suivante.
23: Je vais pas passer à une autre question là.
0: Non, pour l'instant, je demande. Il reste encore Caroline et Jean-Luc à répondre.
9: Bah, répondez pareil. Vous dites que c'est pareil.
0: Bon, Jojo, tu dégages. À ce coup-là, je vais plus t'entendre. Allez hop.
21: Je pense.
0: Bonne nuit.
21: Que si ils ont plus de vacances, c'est grâce à la loi et que maintenant, il faudrait que ce soit la même chose en France.
0: D'accord. Et Jean-Luc ?
23: Jean-Luc ?
9: Ouais.
0: Toi, tu travailles ?
23: Alors moi, je trouve que c'est parce qu'ils ont plus de vacances sur le calendrier, en fait. Hein. Je pense qu'il avait raison, Jojo.
9: Mais c'est ce que j'ai dit. Hein.
23: Ouais.
0: Moi, je t'ai dit de dégager, Jojo ! Max, ce merde, tu viens réveiller plus dedans ou quoi ? Putain, je commence à me réveiller, votre gueule !
11: C'est bon, je le vire !
0: Putain, mais oh! Comment ça me fait chier, toi, hein? Toi et Manu, vous êtes vraiment des standardistes de cons, hein? C'est pas pourquoi vous faites le standard, hein?
21: C'est vraiment le con, Gérard!
0: Putain!
11: Allez, assure le débat, là!
0: Bon, Jean-Luc!
9: Toujours, là!
0: Ouais, c'est que je veux! Il dégage ou quoi?
21: Alors, on imagine tout à fait la scène dans le studio, là!
10: Voilà, on commence à passer les questions suivantes!
0: Bon, allez hop!
21: Gérard!
0: Quoi?
21: C'est quoi la question suivante?
0: Alors, pensez-vous que la SNCF devrait améliorer ses lignes touristiques de manière à permettre aux vacanciers de gagner leur lieu de vacances le plus rapidement et le moins cher que par le passé?
9: Gérard, je vais te répondre. Oh, les questions, la gomme.
10: Gérard!
0: Bon, Jojo!
9: Gérard!
5: Mais je peux rien faire, il passe dessus tout le monde.
0: Tu te démerdes.
5: Il a une ligne spéciale.
0: Non, tu te démerdes.
9: Il a pris l'abonnement spécial Fun Radio.
0: Tu te démerdes.
5: Ok, je vais me démerder, vas-y, continue.
0: Oh, mais merde, il fait exprès depuis tout à l'heure, ce con.
10: Gérard,
0: c'est
10: sur moi, c'est tout.
0: Merde.
11: Mais quoi, Jojo, il a une ligne spéciale.
0: Non, ouais, mais même.
10: C'est sur moi, c'est tout.
11: Je peux rien faire, Max.
0: Oh non, mais moi, dans ce cas-là, tu vires tout le monde, tu reprends d'autres personnes.
10: Gérard.
0: Ça va aller vite, moi.
9: Je vais répondre à la question.
0: Alors, couscous.
9: C'est Jean-Luc.
0: Ouais.
21: Ah, j'ai craché sur mon téléphone.
9: Ouais. Bah ouais, mais c'est un petit peu encore bête ce que tu poses parce que bien sûr que tout le monde aimerait payer ses billets moins chers et aller plus vite.
0: Non mais est-ce que
21: Selon Gérard, je prends le train moi.
0: Jean-Luc.
9: Moi, toi t'aimes cacher de la thune mais.
0: Mais attends, mais est-ce qu'il devrait améliorer?
9: Non, mais t'es con quoi.
0: Bon, les dégâts, ça t'apprendra d'être poli.
10: Moi, je vais répondre.
0: Allez hop, Jean-Luc, ça t'apprendra. Eh, hey, tu dégages Jean-Luc là. Ça t'apprendra d'être poli.
3: Et allô, Gérard.
0: Ouais, c'est couscous. Attends, tu restes, si j'en ai envie, si je te dis de dégager, tu vas dégager.
3: Allô, c'est couscous.
0: Ouais, couscous.
3: Donc moi je dis qu'il devrait améliorer les lignes. Parce que moi je dis qu'à SNCF, oui, c'est possible.
0: D'accord.
3: Ils peuvent le faire.
0: Ok.
6: Magali.
7: Moi je voudrais savoir s'ils ont l'intention de mettre une ligne SNCF à la place du pont de l'Alma.
3: Oh là là.
0: Alors Magali, bonne nuit.
3: Allez, bonne nuit Magali.
23: Bonne nuit
3: Magali.
0: Sophie.
3: Ouais.
7: Moi je trouve ta question complètement utile.
0: Alors pourquoi t'as appelé pour participer au débat?
3: Bah, on pensait pas tomber sur ces questions-là. Hein.
0: Bah, attends, c'est un best-of, hein, je suis désolé. On a choisi ces questions-là et c'est tout.
3: C'est un best-of de questions débiles alors. Hein.
0: Si t'es pas content, tu raccroches ton téléphone.
3: Oui, je suis très content. Hein.
0: Ok.
3: Je suis très content, moi. Hein.
13: Excuse-moi, à la place de Jean-Luc, on accueille Billy. Bonsoir, Billy.
3: Salut,
13: Billy.
3: Tout le monde.
24: Bonsoir, Billy. Billy Zakik.
3: Salut, Billy, Gérard.
0: Salut, Billy.
3: Salut, Billy. Tu vas bien? Tu vas passer de bonnes vacances?
0: Ouais, bah.
3: Mais c'est Billy Jesse Garrod.
0: Attends, oh, mais Gérard, qui c'est celui-là là
24: Gérard, c'est
0: qui c'est attends. Qui c'est celui-là qui est en train de jacquer?
3: Bah,
0: non, non, tu le dégages, là.
3: Non,
0: tu le vires, le Jojo.
13: Ah, il est encore là, Jojo?
0: Ouais, il est encore là, alors là, tu le sacs.
13: Il passe tout seul. Ah, merde, excuse-moi.
0: Non, là, tu le sacs carrément, hein.
3: Bah, attends, Jojo, il peut parler, quand même.
0: Moi, c'est demandé de dégager, tu dégages.
3: Bah, attends, merde.
0: Tu dégages. Tu dégages.
3: Soyons copains.
0: Tu dégages.
3: Non, mais je dégage après.
0: Non, tu dégages maintenant.
3: Oh, t'es vraiment casse-couille, hein.
0: Eh ben si, dans ce cas-là, tu raccroches, tu dégages.
3: Non, mais dégage pas, je suis très bien là.
0: Eh ben non, tu vas dégager.
3: Mais je n'ai rien dit.
0: Tu dégages, je veux pas le savoir, je t'ai demandé de dégager, tu dégages. Et toi, le standard, tu le dégages.
13: Je dégage, c'est bon, il est parti.
0: Ouais, bah il va revenir comme par hasard.
24: Non, c'est bon. Question suivante.
0: Bon, alors, Billy.
3: Ouais.
0: Donc, pour toi, est-ce que la SNCF devrait améliorer leur ligne touristique de manière à permettre aux vacanciers de gagner leur lieu de vacances plus rapidement et moins cher que par le passé? Bon, Jojo, tu fermes ta gueule. Tu fermes ta gueule maintenant. Tu vas fermer ta gueule et tu dégages.
3: Ouais.
24: Un peu, Gérard.
3: Gérard, je vais répondre à ta question.
0: Alors, Billy.
3: Ouais, alors moi, je pense que... alors, en fait, les gens...
0: Je te jure, attends, Billy, je te jure que si il revient, j'arrête. Tu vas te démerder.
3: Okay.
0: Alors, Billy, vas-y.
3: Ouais, alors moi, je pense que les tarifs devraient être plus chers. Les trajets beaucoup plus longs, tu sais, une dizaine d'heures de plus. Et puis que ça fasse bien chier tout le monde, comme ça tout le monde serait content.
0: Ouais, exact. Non mais c'est pas pour faire chier tout le monde que je...
24: Bah ouais, mais là tu fais chier tout le monde là.
0: Non mais attends, qui c'est qui dit ça?
24: C'est Magali.
0: Oui, Magali, tu dégages.
3: Allez, dégage. Allez,
0: bonne nuit Magali.
24: Eh, c'est Caroline.
3: Allez, bonne nuit Magali.
0: Bonne nuit. Caroline, ouais, tu disais.
24: Ouais, moi j'ai pris après, il y a deux jours, il avait une heure et demie de retard à Montparnasse. Voilà, il faut qu'ils arrêtent.
0: Eh, celui qui respire. Celui qui respire comme un cochon, là, il dégage.
3: C'est Jojo.
0: Attends, Jojo, il est encore là.
13: Non, il est pas là, Jojo.
25: Il est pas là.
13: Il est parti, Jojo.
0: Donc, Caroline.
13: C'est peut-être Gigi, mais...
0: Non, mais tu les vires tous les deux, les jumeaux.
13: Je peux pas, ils sont si à moi, comment tu fasses?
0: Je veux pas savoir, tu les retires de l'antenne. Et tu te magnes. Je continuerai pas les débats.
13: Ok.
3: Mais il va s'arrêter.
13: Ah ouais, c'est ça.
0: Ouais, bah tu les ressacs vite fait, parce que tout à l'heure, moi, c'est moi qui vais les saquer.
13: Ah,
0: donc, Caroline.
13: Attends, j'ai une surprise pour toi, on a que Mimosa, elle est là.
24: Tu m'écoutes?
0: Oui.
24: Donc voilà, donc les trains, ils sont toujours en retard.
0: Oh, wow. Hey, t'es bouché ou t'es quoi, toi?
3: T'es bouché ou t'es charcutier?
0: Voilà. Alors, qui c'est qu'on accueille à la place de Magali?
13: Mimosa.
0: Le muguet.
24: Bon,
0: ça va. Donc Caroline, tu disais.
3: Oh la salope.
0: Qui c'est qui dit ça?
3: Jojo.
0: Alors Jojo, bonne nuit. Alors là, ce coup-là.
3: Allez, oh. Tu dégages, Gérard.
24: Attends, moi j'admets pas qu'il
13: y ait
24: Gérard, c'est sûr qu'il va. Gérard, moi j'admets.
13: Non, c'est
3: Jojo, tu veux pas animer le débat là?
0: Voilà. Voilà, il est parti ce coup-là, ça va plus vite. Donc Caroline, elle les rappelle pas, hein?
13: Mais non.
0: Donc Caroline.
24: Oui. Mais donc, moi je dis qu'il faudrait absolument que ça s'améliore.
0: Mais pourquoi? Dans quelles circonstances?
24: Bah, ils sont toujours en retard et... Non, mais sinon des trains, il y en a assez, quoi.
0: D'accord. Sophie?
24: Ils ont bien répondu.
3: Quoi?
0: Ouais, mais...
3: Oh!
0: Celui qui s'amuse entre couscous et Billy, vous vous calmez s'il vous plaît, merci.
3: Ah, pas moi.
24: Ah,
3: toi, je voudrais se faire des câlins.
0: Bon, alors Billy, tu dégages, bonne nuit.
3: Bah, c'est pas moi.
0: Non, c'est qui?
20: Attends, Gérard, j'ai un problème, j'ai le père des Siamois, Juju.
0: Non, je veux pas que ça
20: voudrait parler parce qu'il est pas content.
0: Non, non, mais j'en ai rien à foutre,
20: Juju.
6: Oui, bonsoir. Alors que j'entends un truc là, c'est pas très sympathique quand vous parlez à mes enfants.
0: Ouais, ben dans ce cas-là, ils ont qu'à être polis avec moi, ils sont plus polis avec eux. Alors dans ce cas-là, quand je dis que c'est terminé pour eux, ils insistent pas.
6: Okay. Jo,
0: non, mais c'est bon, alors maintenant ça y est, terminé pour vous, ils restent chez vous. Ils vont dormir.
6: Oui, c'est ça, oui.
0: Ils vont dormir.
6: Alors, je vois pas Jojo, mais il va se calmer, là, s'excuser d'abord.
0: Non, mais moi, je veux pas le savoir. Maintenant, je pose la... Il y a d'autres personnes...
6: Je tenais à m'excuser auprès de tous ceux qui nous écoutent.
12: Oui.
6: Pour mon comportement.
23: Voilà, c'est bien.
0: Ouais,
12: c'est...
0: ça y est.
12: Bien, Jojo.
6: Est-ce que je peux rester, mais je me calme.
0: Bon, alors, t'as intérêt, parce que sinon, tu vas vite virer.
6: Mais Gérard, c'est
0: le dernier premier et dernier avertissement que t'as. Donc,
6: merci pour mon fils.
0: Eh oh, pour l'instant, je viens de te demander quelque chose, ok?
6: D'accord. Mais c'était mon père, là, qui voulait te remercier.
0: Bon. Alors, Muguet.
14: Oui.
0: Donc, pourquoi? Oh! Putain, mais c'est pas vrai! Oh!
15: Gère un peu, vas-y, assure.
14: Bon, question.
0: Muguet.
14: Moi, j'espère qu'ils vont faire aller très beaucoup plus vite, comme ça, le trajet de chez toi à chez moi sera beaucoup plus...
6: Il y a quelqu'un qui joue à la Game Boy.
0: Non, mais... Oh,
6: Billy
0: dehors.
15: Billy il est dehors déjà, je l'ai viré donc.
0: Alors tu vires Jojo parce que ça doit être lui qui joue à la Game Boy.
20: À la quoi?
0: À la Game Boy.
6: Non, Jojo il attend là. Hein.
0: Ouais.
6: Jojo il attend gentiment.
0: C'est qui là qui est encore derrière?
6: Gérard.
0: C'est qui?
6: C'est Billy.
0: Non mais entendu.
6: Non, mais moi j'ai rien dit Gérard.
0: Ça commence à gonfler là. Hein.
6: Mais j'ai rien dit Gérard moi. Bah, il faut mettre de la crème hein.
0: Tout à l'heure tu as dégagé pour de bon, toi ça va te faire tout drôle. Hein.
6: Bah non, t'as dit que ça gonfle, alors je te dis de mettre de la crème.
0: Ouais.
6: Hein. Donc, moi, je t'apprécie énormément et je voulais te dire quelque chose. Je voulais te savoir si tu voulais bien que je te récite un poème, ça fait un an que je l'ai préparé.
0: Bon alors Billy, pour l'instant tu vas la fermer.
6: Non, mais ça me
0: Billy,
6: moi,
0: tu vas la fermer.
6: Bon, tu poses une question, connard.
0: Bon alors Billy, tu dégages.
6: Ah, c'est pas moi, Gérard, qui dis ça.
14: Oh,
6: Billy, pas cool, Billy. C'est Jojo encore.
0: Bah non, Jojo, ce coup-là, tu dégages. Voilà. Jojo, tu dégages.
6: Je n'ai pas parlé, Jojo.
0: Jojo, tu dégages.
6: Mais je n'ai pas parlé, putain.
0: On dit pas putain.
6: Putain, mais t'es vraiment dans le cul, putain, mais... quand
0: tu t'y
6: mets. Hein.
0: Non, dégage. Dégage-moi, Jojo. Ce coup-là, c'est terminé pour de bon. Hop, terminé.
15: Mais après, son père, il va m'engueuler.
0: Je ne veux pas le savoir. Je ne veux pas le savoir. C'est qui s'amuse, là? C'est qui, là?
20: Ouais, c'était une nana, en plus, alors, tu vois.
6: Gérard.
0: Muguet.
6: Gérard.
0: Oh!
6: Ouais, c'est Muguet là.
0: Non, c'est pas Muguet, Mimosa.
14: Oui.
0: Bon, on répond parce que...
14: Ben moi, j'ai dit que j'espérais qu'ils allaient faire les trajets beaucoup plus rapides, comme ça je pourrais venir te voir plus vite.
0: Non, mais attends, du côté de Vitrolles, de toute manière, ça met quoi? Ça met... Bon, celui qui s'amuse avec la gratte tout à l'heure, il va dégager. Bon, ouais, tu me prends Jojo Couscous et Billy de hors antenne parce que je commence à
6: n'avoir
0: le bol. Je commence à n'avoir le bol. Râle le bol.
12: Tu commences à nous péter les glaouis, hein.
0: Ouais, bah si t'es pas content, tu rentres.
12: J'ai rien dit.
0: Bon, alors Mimosa.
14: Oui.
0: Bon, alors.
14: Du côté de Vitrolles, en TGV, il faut 4 ou 5 heures.
0: Ouais, mais dans ce cas-là, il y a des changements normalement. Parce que maintenant, le TGV, c'est...
6: Non, mais tu croiras tes renseignements de billets d'avion, de train plus tard, Gégé, hein, la question, là.
0: Non, mais attends, pour l'instant, tu permets, je réponds quand même.
6: Ouais, mais enfin, là, vous êtes en train de voir vos billets d'avion, de vacances, ça va. Moi aussi, je voudrais savoir s'il y a un train qui m'emmène jusqu'à Montpellier, demi-tarif.
14: Bah, toi, c'est plein tarif, hein, pour les goyots, c'est plein tarif.
6: Je suis goyot, moi, tu vas voir un peu.
23: Gégé.
0: Ouais.
23: Je peux toujours pas préciser mon poème.
0: Non.
14: Mais Gérard, tu me déçois là, t'as fait un poème, tu m'aimes pas.
0: Ouais, qui c'est qui dit ça?
14: C'est Sophie, tu me déçois vraiment.
6: Ouais, Gérard. Bah ouais, tu nous déçois.
23: S'il te plaît, Gérard, laisse-moi.
14: Vraiment, il fait un poème.
12: Allez, vas-y, fais le poème, vas-y, tu l'as ce qui t'écoute.
23: Alors, ça s'intitule Toi. Alors, avec toi, je voudrais fonder une famille. Avec toi, je voudrais te faire plein de câlins. Avec toi, je voudrais te faire beaucoup de bisous. Avec toi, je voudrais te faire des caresses. Avec une plume. Avec toi, je voudrais qu'on en fasse du camping.
0: Ça y est, c'est bien, t'as terminé?
23: Non. Avec toi, je voudrais te prendre la main sur
6: le poème de GG, c'est nul.
23: Et avec toi, je voudrais te dire je t'aime sur un anus. Et voilà.
0: Oh, ouais, c'est un peu con.
15: Bravo.
23: Non mais
0: c'est un peu con. C'est un peu con. Donc,
23: il te rappelle rien, ce problème.
0: Ouais, bah, quand tu copieras sur moi, ça ira bien. Ok, bon, bah, dans ces cas-là. Bon, tout le monde a répondu à la question. Ouais, donc, question au débat. Au débat.
23: Et à la fin du poème, il y avait, je voulais te dire mon numéro de tatou.
20: Non, on va s'en passer.
0: Ouais, bah, là, on va s'en passer parce que tu as dégagé maintenant.
23: Ah, ok, bah, et non, on accueille... je dis pas.
20: Non, Billy, et on accueille Melkara.
0: À la place.
20: À la place de personne.
0: Melkara.
20: Ouais.
23: Ouais, Melkara, ouais.
0: Tu dirais caramel, ça vaudrait peut-être plus... ça irait peut-être plus vite, hein.
23: Ouais, salut, c'est Melkara.
0: Ouais, d'accord, ok.
23: Bah bien, mon amour.
0: Vous ne connaissez
23: pas répondu, hein, mais bon.
0: De quoi?
23: Jojo n'a pas répondu.
0: À laquelle question?
23: Celle d'avant et celle-là, là.
0: Bah attends, pour l'instant, on a pas, j'ai pas encore posé. C'est, bah alors, tu réponds, tu te dépêches.
23: Vas-y, la question, c'est quoi?
0: Non, mais attends...
23: Non, mais attends, j'étais perturbé avec mon père.
0: Non, bah alors, c'est bon. Tu l'as écouté, donc...
23: Non, je vais y répondre. Je vais y répondre, les vacances scolaires chez les Belges.
0: Non, c'était l'histoire d'améliorer les...
2: Les transports.
0: Les transports, hein. Qui sont les plus rapides et moins chers.
23: Alors, il faut savoir quand même que pour les transports, déjà, pour la, par exemple, on prend les transports pour la Belgique, c'est, maintenant, on met 1h20, parce qu'il y a le Thalys.
0: 1h25.
23: Ouais, Gérard l'a pris, je prends plus, dernièrement.
0: Ouais,
23: c'est GV Thalys. Et bon, c'est plus emmerdant, parce que quand tu veux faire des trucs dans les chiottes, c'est plus 1h20 au lieu de 2h.
0: Bon alors Jojo, ce coup-là tu dégages, ça t'apprendra d'être poli pour demain. Merci Jojo, au revoir.
23: Si tu veux bien, je le dis à mon père.
0: Ah bah tu peux aller pleurer dans les jupons de ta mère.
23: Hey King de Suren, tu m'as pas dit bonsoir, c'est le caramel.
0: Moi je t'en, pour un sens, je te dirai bonsoir quand tu te réveilleras aussi toi.
23: D'accord, t'es gentil, tu m'as reconnu mais tu me dis pas bonsoir.
0: Bah alors salut.
23: Ouais c'est ça. Ouais vas-y, pour
17: bonsoir ça. Caramel.
23: Ouais salut à tous.
0: Bon alors, bah ouais, merci. Bon alors, tu vas peut-être répondre à la question.
23: Ouais, moi je veux bien, ouais, bon, je vais répondre à ta question. Ouais, attends, je vais répondre à ta question. J'aime ça, mais pas le dimanche.
0: D'accord. Quand tu auras compris le thème de la question, fallait-il améliorer la SNCF et qu'il soit moins cher
23: Non, mais comme je dis, le dimanche est beaucoup moins cher quand t'as ta frère jeune.
0: Non mais attends,
23: jeune est beaucoup moins cher.
0: Mais alors dans ce cas...
23: Je suis un peu ton actualité là, dans le 98, d'accord?
0: Non mais les tarifs jaunes, caramel, je te signale, les tarifs jaunes, ils existent depuis 97 entre parenthèses. Hein. Donc il faudrait peut-être que tu te réveilles un petit peu. Hein?
23: Avril ou mai?
0: J'en sais rien, en tous les cas, mais je sais que c'est depuis 97.
23: Ok.
0: Ok.
23: Et quel rapport avec la question?
0: Ouais bah quel rapport, c'est tout, t'avais qu'à écouter. Donc on va passer sur les phénomènes de mode. C'est bête parce qu'il y en a probablement beaucoup, mais je vais en trouver une autre. Bon alors il nous reste Couscous, Mimosa, Sophie, Caroline, Billy et Caramel bien sûr.
23: Non, il y a Caramel là, toujours présent.
2: Ouais, Caramel. Gérard, c'est Caramel, je peux répondre?
0: Caramel, Gérard, c'est Caramel. Voilà. Non. C'est vite géré, comme ça tu vois là ce qu'il a à te proposer d'autre comme personne.
20: Mais là on n'a plus personne, j'ai viré tous les caramels.
0: Non mais je veux pas le savoir. Donc sur la mode. Bon tu te fous de ma gueule là.
18: Mais quoi? Il y a plus personne là.
23: Ça y est.
0: Bon Max.
18: Quoi
0: Max?
18: Bon bah je les remets, ok.
0: Non mais sinon c'est moi tout à l'heure qui vais les calmer, tu vas voir, ça va aller vite fait avec moi. Tu vas voir.
2: Gérard, c'est Caramel,
23: ouais, je
0: peux
23: répondre.
0: Bon, Caroline, tu commences pas à t'amuser à passer à dire des conneries parce que tu as gerbé vite fait.
2: Non, mais j'appelle Caramel, je peux répondre, j'ai pas répondu à la question.
0: Si, t'as répondu, tu m'as dit qu'ils avaient 1h30, je t'avais pris un train et qu'il avait 1h30 de retard.
2: Non, j'ai jamais dit ça.
0: Non, comme par hasard. Tu dis jamais rien et
23: ouais,
0: c'est...
23: Ouais, super,
2: je réponds, c'est Caramel.
23: Moi. Ouais, non, mais là, c'est moi.
17: Hello, c'est Caramel.
0: Ouais. Bah, Couscous.
17: Caramel, est-ce que je peux répondre?
0: Couscous, tu t'écrases. Caramel, tu t'écrases.
17: Oui, bah, attends, Gérard, tu commences pas à me dire
20: des choses. Gérard, tu poses ta question.
0: Bon, alors,
20: et après, tu demandes à chaque auditeur ce qu'ils en pensent. Allez.
0: Alors, pourquoi les filles se font de plus en plus de piercing? Couscous.
1: Eh ben,
8: pas. Mais non, t'es pas caramel, toi, tu réponds.
0: Oh, ta gueule, toi, je t'ai pas appelé pot de chambre.
24: C'est quoi la question, Gérard?
0: Pourquoi? Pourquoi les filles... Attends, c'est pas toi qui commande, d'accord, Billy?
8: Ah, pardon.
0: Parce que tout à l'heure, tu as...
8: C'est caramel à la parraine, hein.
0: Ben, camarade, pour l'instant, c'est pas toi qui...
8: Caramel, pas camarade.
0: Billy, si t'es pas content, tout à l'heure, tu as germé. Donc, la question pour les filles, c'est-à-dire pour Mimosa, Sophie et Caroline, donc je vous répète la question, pourquoi les filles se font de plus en plus de piercings? Donc, couscous pour toi.
1: Ben, parce que...
8: Oh là là, il faut pas répondre, t'es caramel. T'es con.
0: Billy, dors.
24: Billy,
0: couscous.
24: C'est caramel.
0: Couscous.
1: Gérard, il n'y a pas de couscous ici, c'est caramel.
24: Gérard, bon, c'est caramel,
1: ouais.
24: Je peux répondre.
1: Il n'y a pas de couscous, c'est caramel.
0: Tu les reprends au standard, tu leur dis qu'ils prennent leur vrai nom. Ou Gérard.
1: Gérard, c'est caramel, qui va te répondre.
24: Gérard, c'est caramel
1: mou. Oh,
0: bon, Caroline, tu dégages.
24: Bon, Gérard, c'est caramel.
0: Caroline, tu prends ton vrai nom, tu dégages.
1: Gérard, c'est caramel.
0: Couscous, tu prends ton vrai nom, tu dégages.
1: Alors, en fait, les filles, elles aiment les piercings parce qu'elles aiment se faire percer le cul.
0: D'accord, ta connerie, tu me dis.
1: Elles ont plein de percées partout.
0: C'est ça, Mimosa pour toi. Mimosa.
20: Mais il n'y a pas Mimosa.
1: Il n'y a pas de Mimosa, ici, c'est caramel.
20: Alors,
1: on a ta question, si tu as pas
0: de... Bon, allez.
1: Alors, en fait, les filles, elles aiment les percées.
0: Non, allez.
20: Tu veux faire une pause, Gérard?
0: Ouais, tu fais une pause, moi, j'arrête là.
20: Max, c'est pas là, moi, je décide pas. Hein.
0: Tu t'envoies de la musique.
20: Non, mais attends, pose la question, ils vont réfléchir, et puis Max va peut-être arriver. Ah, bah, il est là.
0: Mais attends, il déconne à mort, lui, hein.
8: Ouais. On le déconne.
0: Bon, tu te tais, toi, pour l'instant, vous allez réfléchir pourquoi les filles se font de plus en plus de piercings. J'entends encore un mot. Si vous passez pas sous vos vrais noms, vous allez tous dégager.
20: Je les ai mis en attente, là. Ah, donc on se fait une petite pause et on revient donc avec les questions et tout ça. Hein.
0: Mmh.
20: Ok, voilà. Qu'est-ce qu'il y a encore comme débat à aborder?
0: Là on en est sur la mode, il nous reste les couples, les positions et puis là je vais voir après.
20: D'accord, ok. Bah vous ne bougez pas, c'est la suite du best-of de Gérard en direct de ses débats de 97. Si vous voulez toujours y intervenir, ça cartonne. Hein. Le standard est bloqué. 0800 70 5000, 0803 08 5000, j'ai vu les chiffres. Ce soir vous êtes plus de 18 millions. Bravo.
0: Bravo Gérard. Hey, oh, quand on te demande quelque chose, toi tu vas te réveiller et parce que ça va mal se
20: faire. 0,16% de nanas de plus.
0: En plus. Oh là là.
8: Mieux en mieux.
0: Bon allez. C'est quoi comme de musique?
20: C'est sûr qu'il y a peut-être une nana de 8 ans qui écouterait de plus que d'habitude. Voilà.
0: C'est quoi comme disque?
20: J'ai pas la tort. Avec les petits proutes.
0: Et d'écouter la salade bleue rose, l'ultime passion atomide. Donc tous ceux qui étaient tout à l'heure avec nous, c'est-à-dire Caroline, Sophie, Couscous et puis Mimosa, ben vous essayez de nous rappeler. Mimosa, vous essayez de rappeler. Sinon Fildar va te rappeler parce que c'est lui qui a gerbé tout le monde. Donc Fildar, c'est.
16: Il faut savoir aussi, Gérard.
0: Je les avais pris, je leur avais dit qu'ils se calment et qu'ils reprennent leur nom normal. Ils m'ont dit oui. Toi, tu m'as gerbé tout le monde, tu m'as repris d'autres personnes.
19: Oh là.
0: Alors, tu vas te débrouiller, tu vas me rappeler Mimosa et elle va venir.
20: Non, mais les autres aussi, hein, tu rappelles Couscous, pas que Mimosa apparemment. Hein.
0: Ouais, tu rappelles Couscous.
20: Si t'avais pas voir Mimosa, tant pis, mais au moins Couscous ou tout ça, les mecs, quoi.
16: Ok.
0: Bon, donc on accueille Jérôme.
22: Salut Gérard, tiens, ça pue ici.
0: Attends, Jérôme, si ça te plaît pas, tu vas gerber déjà.
22: Oh putain, ferme ta bouche, ça pue.
0: Bon alors Jérôme, je te préviens, tu fais encore un mot comme ça et tu dégages, tu répondras même pas à la première question. Ok. Marie, bonsoir.
25: Marine.
0: Oh,
25: c'est pas grave.
16: Ah, excuse-moi Gérard, c'est moi qui m'a noté.
0: Bah, d'accord. Marine, bonsoir.
25: Bonsoir Gérard.
0: Bonsoir. Estelle.
25: Bonne fête Gérard.
0: Merci.
25: De rien.
0: Sylvain, bonsoir.
26: Bonsoir Gérard, ça sent bon.
0: Merci. Sylvie.
27: Bonsoir.
0: Bonsoir. Maxime.
28: Bonsoir Gérard.
0: Bonsoir. Donc vous avez entendu la question, non?
26: Non, je répète.
0: Alors pourquoi les filles se font de plus en plus de piercings? Alors Jérôme.
22: Alors moi je pense que tu as raison, elles se font de plus en plus de piercings. Simplement moi j'aimerais savoir c'est pourquoi tu as failli te noyer à la locomotive parce que tu mets la tête dans la cuvette des chiottes pour mieux te faire enculer.
0: Eh ben Jérôme, tu t'en vas, tu dégages, bonsoir.
26: Ben, il commence bien tu hein.
0: Voilà. Ça commence très vite. Marine?
25: Alors, je sais pas, peut-être parce que leur mec leur demande.
0: Ouais, mais non, mais pourquoi de plus en plus, pourquoi il y a de plus en plus de filles
25: qui... Parce que leur mec leur demande de faire un piercing au nombril, parce qu'ils trouvent ça vachement excitant.
0: Mm-hmm.
24: Et puis voilà.
0: D'accord. Estelle ?
24: Moi, je voudrais savoir, Gérard, si tu en as un en ce moment en piercing.
0: Non, j'en ai pas.
24: Tu devrais t'en faire un.
4: Dommage.
24: Très bien.
0: Ben oui, mais ça coûte trop cher. Hein.
24: Non, ça coûte pas cher, ça coûte quoi, 60 balles.
0: Ouais, 60 balles, et puis après t'as...
24: Si tu veux, je t'en fais un avec une aiguille, y a pas de problème.
0: Non, non, non, non, merci.
24: Ça fait
26: moi,
24: pas
26: j'ai
24: mal,
26: le chalumeau.
0: Hein. Non,
24: ouais, voilà, on t'en fait un dans le nez avec un anneau.
0: Ouais, c'est ça. Sylvain ?
26: Ouais, ben, les piercings,

0: Salut.
1: D'abord, bonsoir
2: Gégé,
1: ensuite bonsoir Max.
2: Oui, bonsoir Gégé, excuse-moi.
0: Non, mais Max, en principe, il est là pour faire l'arrêt. Hein, donc,
1: il n'est pas là pour. Il est là pour faire joli, en fait. C'est une galante de Noël. Hein.
0: Donc, Sylvie.
3: Moi, je pense que c'est parce que c'est la mode. Et elles ne savent plus quoi faire pour se faire remarquer.
0: D'accord. Et Maxime.
2: Oui, bah, les filles se font de plus en plus de piercings parce que c'est la mode qui les incite. Donc, percez-vous. Moi, je suis.
3: C'est ce que je viens de dire.
2: Se percer. Percez-vous, si vous m'écoutez.
0: Et Roger.
4: Elles se font de plus en plus de piercings par rapport à la position de Vénus par rapport à Jupiter, ça c'est quelque chose de d'acquis, hein.
0: Non mais attends, Roger.
5: Moi l'astrologie, hein.
0: Roger.
4: Oui, je suis voyant, c'est pour ça.
0: Hein. Non, mais alors là, c'est pas un tome sur la voyance, hein, je te dis tout de suite.
5: Et Roger, tu t'appellerais pas Rabbit par hasard?
0: Non, mais c'est bon, Sylvain ou Maxime, là, vous calmez, hein. Donc moi, je vais vous répondre, de toute manière, maintenant, c'est vrai que ça devient à la mode. Et ça, il y a de plus en plus de nanas
5: ça,
0: qui sont...
5: Ça, c'est ce qu'on vient
0: de dire. Ouais, mais moi,
1: connais,
0: je...
1: Non,
0: non.
1: Mais ça, c'est le répondre.
0: Je peux quand même répondre à la question, quand même. Parce que sinon, moi, je passe à l'autre question du débat.
5: Répondre.
0: Et puis comme ça, à 4h... Moi, 3h30, on arrête, hein.
6: Vas-y, réponds.
0: Donc, moi, je trouve qu'en ce moment, c'est vrai, c'est devenu à la mode, mais c'est sûr que ça coûte assez cher. Bon, maintenant, si c'est comme Marine disait, ou Estelle, ou Sylvie, je sais plus qui c'est, laquelle des trois qu'elle disait, que c'est leur mec qui leur demande. Bon, moi, personnellement, si je connais une nana, je lui demanderais pas de se faire percer.
1: Moi, j'ai eu un mec qui m'a demandé, hein.
0: Ouais, et t'as accepté?
1: Non.
0: Ah ben, tu vois.
1: J'avais pas que ça fasse mal.
0: Mmh. Et toi, Estelle?
7: Gérard. Gérard.
0: Oui.
7: Tu dirais quoi si à ta colombe elle faisait un piercing?
0: Moi, de toute manière, pour l'instant, je n'ai pas demandé. Et même si elle me disait je veux faire un piercing, si c'est pour me faire plaisir, si c'est pour.
5: Gérard,
0: si c'est un truc.
5: C'est Maxime, si elle fait un piercing sur la langue.
0: Non, ça, c'est un truc que j'aurai. Hein. Je connais.
5: Ça te gênerait.
0: Ah oui. Parce que je connais quelqu'un qui en a un sur la langue, fais-moi confiance que ça ne doit pas être agréable. Ouais,
7: c'est qui? C'est Gérard, je sais qui c'est.
0: C'est la grande Sophie.
6: La moche, là?
0: La grande... pas Sophie, Stéphanie.
5: La grande
0: Zaza. Tu sais, qui vient souvent à la loco, là, qui est toujours juste devant toi, là, en train de s'éclater sur toi. Un anin sur la langue. C'est pas la petite Sophie, là, celle qui a un sur le ventre, là.
6: C'est la meuf, là,
0: qui
4: il faut pas confondre piercing et cheveux sur la langue, aussi.
0: Non, je l'ai bien vu, c'est bien un piercing qu'elle a. Hein.
5: Elle s'appellerait pas Sophie Favier, par hasard?
0: Non, pas du tout. Qui c'est qui voulait me poser une question? J'avais entendu une voix de fille, là, tout à l'heure.
5: C'est Sylvie.
7: Gérard, tu connais pas de mecs qui ont des piercings dans la langue?
0: À ma connaissance, j'en ai pas entendu parler encore.
4: Il paraît que pour la fellation, c'est bien.
0: Gérard,
4: est-ce que pour toi un coton-tige dans le cul c'est un piercing?
0: Qui c'est qui vient de dire ça? Qui c'est qui vient de dire ça?
4: C'est décoratif.
0: Qui c'est qui vient de dire ça?
4: C'est design, c'est design.
0: Qui c'est qui vient de dire ça?
4: C'est de l'art plutôt braque, Vasarely.
0: Qui c'est qui vient de dire cette connerie?
4: Jean-Paul Gaultier.
0: Non, mais répondez là.
5: Plutôt braque, Vasarely.
0: Entre Roger, Sylvain et Maxime, vous répondez s'il vous plaît.
7: Non mais écoute, ils ont raison.
0: Attends, qui c'est qui dit ça?
4: C'était pas moi.
0: Qui moi?
7: C'est moi.
0: Qui, moi?
5: Bah, point d'interrogation, il s'appelle.
6: Allez, GG.
0: Je sens qu'il y en a qui vont... Ça va virer vite fait, hein.
5: Ça va gerber.
7: Ça va gerber, ouais, que vous allez dire.
5: Ça va gerber,
7: ouais.
5: Gerber.
0: Voilà. Pourquoi que les pantalons pas de téléphone ne sont-ils plus à la mode aujourd'hui?
5: Maxime, c'est vrai qu'ils sont toujours à la mode.
7: Ouais, non. Gérard remporte un.
0: Non, pas aujourd'hui, tu vois.
5: On peut sortir le dimanche, hein.
0: Donc, Maxi, toi, pourquoi?
5: Bah, ils sont toujours à la mode, hein.
0: On en voit de moins en moins. Sylvie?
3: Parce que
0: quoi?
3: Parce que je m'en fous.
0: Bon alors Sylvie, tu dégages comme ça, ça va t'apprendre si tu t'en fous, tu te réveilleras le prochain coup.
3: Ta gueule.
0: Ah ben alors là. Hé hey Fildar, s'il te plaît. Fildar. Fildar.
3: Ta gueule, Gérard.
0: Oh
3: Gérard, ta gueule.
6: Bon, Fildar, hein.
5: Oh, méchant, là.
6: Mais quoi?
0: Hé, hey, tu viens Sylvie, là, allez hop.
5: Allez hop.
0: Oh.
5: Tu dégages.
4: Non, Fildar. Sur les cheveux, alors fallait les
0: pantalons. Tu me la vires là.
4: Les pantalons à pas d'éléphant, je voulais dire que c'était.
0: Tu vires Sylvie.
4: Allô.
7: Vas-y, t'écoute. Gérard, t'as un piercing sur la queue.
4: Que c'était pas à la mode.
7: Ouais, c'est pas beau, hein.
4: Non, c'était pas à la mode, parce que moi, je suis allé en boîte avec une côte de maille, on s'est bien foutu de ma gueule. De chevalier, là, on s'est bien foutu de ma gueule toute la soirée. Moi, je préfère les pantalons à pattes de babouin.
0: Estelle.
7: Ouais, donc moi je voudrais savoir si tu portes des slips à fleurs.
0: Non mais attends, je te parle des pantalons, alors Estelle...
7: Moi je te parle des slips, moi.
0: Là je te parle des pantalons.
5: Tous les soirs.
7: Des slips style Antoine.
0: Estelle, tu te réveilles ou tu vas dégager.

0: Est-ce que tu portes des slips kangourous, Gérard?
1: Je sens que tu as dégagé, Estelle.
0: Gérard,
2: alors, moi,
1: les pantalons pas des pompes sont-ils plus à la mode aujourd'hui? Pourquoi?
0: Mais non, ils sont plus à la mode dans les années 60-70.
1: Ouais, mais pourquoi?
0: Parce qu'ils ont plus trop.
1: Non, mais aujourd'hui, maintenant, à l'heure actuelle.
2: Mais c'est évident, Gérard.
1: Non, mais attends, Estelle répond à côté de la question, elle.
2: Ben, Gérard, répondre à la question,
0: Gérard.
2: Moi.
0: Gérard.
1: Okay. Oui.
2: Bon,
1: Marine.
0: Parce que Greenpeace, ils sont mis à travers, ils ont tué trop de gens. C'est pas Marine, ça.
2: Ils ont fait des pattes d'éléphant
0: pour faire les pantalons. Et puis Gérard, il a pris toutes les queues.
2: Non, tu sais, Gérard, des pattes d'éléphant, tu sais, c'est large, donc tu ramasses les merdes. Alors,
1: Marine, s'il te plaît, tu réponds à la question.
0: Je te réponds que c'était à la mode dans les années 60-70 et que si t'emmènes, c'est pas génial.
1: D'accord. Et Roger?
2: Ben moi, tu sais ce que j'aimerais faire ensuite avec toi? J'aimerais faire ça, regarde.
1: Eh ben Roger, tu vois ce que tu as fait?
2: Tu vas des chiottes.
1: Roger, tu sais ce que tu as fait? Tu as dégagé.
2: C'est pas moi là, Gérard.
1: Non, c'est toi qui viens de le faire. Donc, je suis désolé, tu dégages, ça t'apprendra. Belle nuit.
2: Gérard, c'était Stéphanie.
1: Non.
2: Gérard, c'était Stéphanie.
1: Je te dis bonne nuit.
2: Stéphanie, pourquoi tu le dis pas?
1: Non, il n'y a pas de Stéphanie sur ma liste.
2: Bon, Gérard, je dis une chose, c'est moi qui commande ici, alors tu fermes ta gueule.
1: Eh ben alors, tu dégages. Eh ben tu dégages.
0: Au standard, allez.
1: Tu dégages, tu me diras. Voilà.
2: Gérard, tu sais, si je me casse...
1: Tu dégages, ça y est.
2: Je vais t'abandonner comme ta femme et ton enfant, tu sais.
1: Allez, pour aller, viens là. Oh.
2: Ça, c'est du méchant pour l'enfant de la dame.
1: Putain, tu travailles ou quoi, toi?
0: Ah, il
1: montait
0: sur moi, c'est tout.
3: Viens là, c'est bon, c'est fait.
0: Tu sais qu'est-ce qu'il aime bien?
4: Pas drôle.
2: Eh, cousin, t'as pas une garée de scie?
1: Bon allez, moi je... Max, tu continues, j'arrête
0: là,
1: pas.
0: C'est plus simple, hein.
5: Non mais là j'écoute les enfants et on n'allait pas trop loin à répondre aux questions, moi. C'est dommage que
2: moi,
5: les questions
2: moi, Maxime,
5: sont...
2: Maxime, je voudrais répondre à la question.
1: Bah vas-y.
2: Donc la question c'était pourquoi ils sont de plus en plus à la mode, c'est ça?
1: Pourquoi que les pantalons en pattes d'éléphant ne sont-ils plus à la mode aujourd'hui? Voilà la question.
2: C'est parce que c'est un peu dépassé.
1: Mmh.
2: Parce qu'en fait c'était plus à la mode du temps des années 60-70. Hein?
1: Mmh.
2: Genre fief du samedi soir John Travolta quoi.
1: Ouais.
2: Voilà.
1: D'accord.
2: Voilà.
1: Donc tu reviens à peu près sur la question, voilà. Je crois, la réponse c'est celle qui l'avait donnée, je crois. Ou Marine, je sais plus.
2: J'ai capté du coup le terme du débat.
1: Bon, donc on va passer à un autre débat maintenant.
5: Ouais, okay. Et on accueille Jo à la place de Roger, ce salaud là.
6: Bonsoir Gérard, c'est Jo.
1: Salut Jo.
7: Hey Jo, quand est-ce qu'on mange?
1: Bon alors donc t'as pas répondu, t'as entendu la question non?
6: Oui alors moi je sais pourquoi, bon c'est parce que bon moi je fais du VTT et puis quand tu sais les pattes d'éléphant ça se prend dans les rayons quoi.
1: Ouais mais pourquoi qu'ils sont plus à la mode
6: aujourd'hui?
1: Ouais.
6: À cause des VTT.
1: Non mais...
2: VTT Rock Rider.
1: D'accord.
2: VTT ça veut dire vagin tout trempé.
1: Non ça veut pas dire ça, ça veut dire je sais plus quoi,
5: vite à vie ça veut dire.
1: Voilà.
2: Et motobillette ça veut dire quoi?
1: J'en sais rien donc. Maintenant, on va passer sur le débat des couples.
2: Ah, j'adore ça.
1: Alors, mais vous allez répondre assez rapidement.
2: Assez rapidement, super, super ravi.
1: Mais non, même pas assez rapidement, parce qu'après, il nous en reste plus qu'un, donc on va essayer de... J'essaie de voir si je retrouve pas une autre question. Donc, que pensez-vous?
2: Grouille-toi, j'ai des feux d'embrouille après, vas-y.
1: Les feux d'embrouille, c'est pas sûr si ça va
2: oui,
1: pas, tout
2: pas
1: vas ailleurs. Donc, depuis... que pensez-vous des couples célibataires? Donc, Jo.
0: Bien sûr.
2: Jo. Alors,
1: Jo.
2: Oui. Moi, je pense que les couples célibataires, c'est vraiment, c'est pas super, quoi.
1: C'est-à-dire, pourquoi?
2: Bah, parce que on se fait chier, quoi, je crois.
1: Mmh.
0: Ça, c'est vrai. Hein.
1: D'accord, Marine.
0: Bah, j'ai pas vraiment d'avis parce que je passe une question un peu conne.
1: Non, mais c'est des questions qu'on a posées en 97, je refais un best-of dessus, donc...
0: J'ai pas dû écouter le jour, là.
1: Ah bah ouais, bah si t'écoutes... Ah,
0: j'aurais perdu, hein.
1: Non, mais attends, hein, dans ce cas-là, si t'écoutes pas les trucs en 97, c'est pas la peine que tu t'appelles.
0: Oh, il va se calmer, la bête.
1: Ouais ben moi je te dis si t'écoutes pas, si t'as pas écouté régulièrement 97, je sais pas pourquoi que tu t'amuses à appeler à l'heure actuelle.
0: Parce
1: que tout à l'heure moi.
0: Solitaire.
1: Eh ben.
2: Gérard, est-ce que tu peux te rapprocher du micro? Je suis en train de me branler, j'ai envie de te spermer sur la gueule.
1: Bon, c'est qui dit ça?
2: C'est le best-of ça aussi.
1: C'est qui dit ça?
2: Ben,
1: je sens que tout à l'heure...
2: Ça va gerber, mais grave.
1: Ouais, je vais faire comme ce que Pildar a fait. Ça va aller vite, je vais virer tout le monde.
2: Allez, hop.
1: Ça va essayer encore plus vite. Donc, Estelle, pour toi?
0: Ben, moi, je suis célibataire, mais alors par contre...